0: Enfin, le feu augmenta et on l'a perdu de vue et ses cendres sont en l'air actuellement. Voilà la mort de Madame Voisin, célèbre par ses crimes et son impiété.
1: Et la dernière chanson qu'elle a faite était super sur le
0: rouge. Qui a écrit ça, à votre avis, ce que je viens de vous lire?
2: C'est pas Madame de Sévigné?
0: Oui, c'est Madame de Sévigné. Bonne réponse de Paul Elkarat. Moi, je savais pas que Madame de Sévigné, elle allait voir les femmes se faire brûler.
2: Elle a assisté à l'exécution de la Brinvilliers, je crois, d'ailleurs. Et elle en a parlé. Elle a parlé des nombreuses femmes accusées de sorcellerie qui ont été brûlées. Donc, c'était une témoin de l'époque. Elle a aussi été témoin et elle a parlé de la disgrâce de Nicolas Fouquet aussi.
0: Alors, c'était une avorteuse, hein, aussi, il faut le dire, la Voisin.
2: Oui.
3: Peine de mort, elle était difficile, hein. Ça devait être un sacré truc, hein, quand même.
0: C'est une bonne chaise électrique.
3: Une chaise électrique, c'est rien, c'est reste humain.
0: En 1680, c'est plus difficile à trouver.
4: Une petite guillotine.
2: La première chaise électrique, c'est en 1690, le premier exécutif.
3: Oui, c'est guillotin.
2: 1890.
0: Ah oui.
3: Ah, oui. Ah, oui.
0: Vous m'avez surpris. Ah, ouais. Je me suis dit,
1: j'étais là, génial, il est con.
3: On y a
2: je voulais dire 1800, j'ai dit 1600.
0: Ah bah oui, parce que alors, commandez pas une bière avec Valérie, vous allez boire n'importe quoi.
3: mais la torture, elle est horrible. Ils la mettent sur la chaise, ils lui mettent de l'acier, ils la mettent dans la paille.
0: La paille, ça amortit le feu.
1: Oui.
3: Heureusement qu'elle boit. Heureusement, ils sont gentils, ils la font boire un peu avant.
0: Bon, faut dire qu'attention à ce qu'elle avait fait à tous les enfants, c'était pas terrible non plus. Il paraît qu'on a retrouvé les corps de plus de 2500 enfants.
4: Ah, c'est beaucoup.
3: Oui, après, on a tous nos vices. C'est une autre époque. Qui on est pour juger?
2: Démoniaque.
0: C'est vrai qu'il faut pas. Il faut distinguer la femme de l'artiste. Mais en tout cas, c'est une bonne réponse encore de Paul Elkarat.
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0: J'aimerais vous parler de Brahim Asloum et Caroline Roux, et pourquoi pas Frédéric Dard aussi. Ces trois personnalités, bon, il y en a deux qui vivent encore, mais ces trois personnalités ont un point commun qu'on lit et qu'on retrouve dans la presse beaucoup aujourd'hui. Lequel?
2: En rapport avec le Vendée Globe?
0: Le Vendée Globe, non.
2: Est-ce que c'est physique? Par exemple, ils sont tous gauchers?
0: Non, c'est pas physique.
8: Ils ont tous fait de la boxe?
0: Ils n'ont pas fait. Mais Caroline, vous voyez, qui c'est Caroline Roux quand même?
8: La
0: journaliste politique
8: qui anime, c'est dans l'air.
0: Et vous pensez qu'elle fait de la boxe alors?
8: Et pourquoi pas?
1: Avec les politiques. Ils ont tous fait quelque chose identique?
0: Non, ils doivent être plutôt, enfin pas Frédéric Dard parce qu'il est mort, mais ils sont plutôt joyeux aujourd'hui, vous voyez.
1: C'est leur anniversaire, non?
9: Ils ont pu passer la journée la plus déprimante de l'année, où les gens se suicident, qui est le 15 janvier.
0: Qu'est-ce que vous racontez?
9: Mais oui, oui.
1: On est le 16.
0: Alors nous aussi à ce moment-là.
9: Mais oui, nous aussi.
0: Je voudrais vous signaler que nous sommes vivants, Ariel.
1: Félicitations tous d'être encore en vie. Bravo.
0: Ce que vous êtes en train de nous dire, c'est que hier c'était une journée à suicide.
9: Oui. Les gens sont.
8: Mais c'est vrai.
0: Je me suis baladé autour de la Tour Eiffel. Alors j'en ai pris sur la gueule des gens qui tombaient.
8: Ça pleuvait.
0: Oh là là là là.
9: Non mais c'est vrai.
0: Dans mon immeuble, trois pendus.
9: Ils sont très déprimés. Les jours sont courts, ils sont ruinés à cause de Noël, et les vœux qu'ils ont fait le soir du 31, on est déjà le 15, et ils ne se sont pas exaucés. Donc, c'est très scientifique, c'est un
8: On est sur Frédéric Dard.
1: C'est quoi tes sources exactement?
9: C'est un mathématicien anglais qui s'appelle Skrill-Anal, quelque chose comme ça.
0: Skrill-Anal.
2: Il a une petite carrière dans le X avant. Mais il a gardé
8: son nom. Ou dans le Hôte.
9: Et c'est lui qui a étudié tous ces facteurs. Oui, bien sûr.
1: Est-ce qu'ils ont fait quelque chose, chacun la même chose?
0: Ah, vous revenez à la question.
4: Oui, de ce côté-ci, on joue.
0: Nous, de notre côté, on se marre.
4: Ouais, je crois pas, on se marre. Alors, bon, on

0: bien à la question.
1: Vous avez posé des questions.
0: C'est qu'ils ont tous fait une chose identique.
2: Ah, ils n'ont pas tous fait une chose. Eux, ils n'ont rien fait.
1: Mais ils ont subi.
2: Ils ont un point commun. Et ce point commun est un nom qui revient dans la presse, un mot qui revient dans la presse beaucoup aujourd'hui.
1: Ça vient de leurs origines ?
2: Alors, oui, absolument. Ils sont tous nés au même endroit.
3: Le Proche-Orient.
2: Ils sont
4: à Gaza.
1: Au Middle East.
2: Oh non, pas à Gaza. Non.
1: À Beyrouth.
5: Ah, Bourgoin-Jallieu.
2: Ils sont berjaliens. Oh, bonne réponse d'Alex Vizorek.
3: Eh oui, parce que Bourgoin-Jallieu a battu Lyon hier.
2: Exactement.
3: 2-2 pénalty. Lyon s'est fait défoncer par la Nationale 3. Je sais pas si vous vous rendez compte de l'humiliation. Moi, je suis lyonnais. L'Olympique lyonnais.
2: Mais ça se dirait pas, mais
1: on dirait pas que t'es lyonnais.
4: T'as l'air content.
3: Ouais, c'est ça.
6: C'est où Bourgoin machin?
4: À côté de Lyon.
3: Bourgoin-Jallieu, c'est à côté de Lyon.
2: Alors, ils sont bons.
3: C'est la petite province de à côté de Lyon, quoi. Se faire dégommer par Bourgoin-Jallieu quand t'es Lyon, c'est comme se faire remplacer par Rachida Dati quand t'es Roselyne Bachelot. C'est une humiliation, c'est terrible.
2: Et inversement.
0: Mais tu n'es jamais allé en vacances à Bourgoin-Jallieu.
6: Mais
0: quelle surprise. Tu sais que c'est vraiment l'endroit où il faut aller. Il y a rien de plus chic.
6: Il y a la Rosette de Lyon.
1: Oui, bah
4: non, on est parti
0: des enfants là.
2: Non, mais c'est joli, hein, Bourgoin.
0: Moi, je connais que la Rosette de la Légion d'honneur.
2: La région lyonnaise est de toute façon magnifique. Et vous vivez toujours là-bas?
3: Ah oui, moi, je vis là-bas. Je vis à Lyon.
2: Mais comment vous faites pour vos allers-retours et tout? Vous me direz que vous venez pas souvent.
3: Je sais pas si vous connaissez le concept du train.
6: Oui.
3: Ça a dû vous faire peur la première fois qu'il est parti. Ça a dû vous faire quelque chose. Mais en gros, c'est un truc sur des rails qui tient entre les deux villes. Et en fait, quand on monte dans un train, ça nous permet d'aller de l'autre côté.
2: C'est pas vrai.
3: Je vous jure, monsieur Riquet.
6: Est-ce qu'il y a toujours le restaurant Les Trois Gros?
4: C'est ça. C'est à Rouen.
1: C'est pas du tout à Lyon, c'est à Rouen. C'est pas grave, bonne intervention.
4: Pas très loin de Lyon, mais de l'autre côté.
1: D'autres restaurants, il y a aussi Bocuse.
2: Non, franchement, en revanche, si vous montez sur
1: Bocuse.
2: Je vous jure que si vous montez sur la butte, vous voyez les pyramides, Ariel.
3: La région lyonnaise est une ville absolument magnifique, c'est vrai. Moi, j'ai
6: bien sûr.
2: On salue les berjaliens et les berjaliennes qui, évidemment, sont particulièrement. Qu'est-ce que vous dites, François?
4: Non, j'ai dit berjaliens.
2: Ça me semblait bien que vous imitiez De Gaulle. Vous préparez un rôle? Vive Bourgoin-Jallieu libre! Ben, on va les voir au prochain tour de la Coupe de France.
1: Exactement.
2: Puisqu'ils se sont qualifiés contre Lyon. Et effectivement, en consultant ce matin la liste des natifs de Bourgoin-Jallieu,
1: voilà.
2: Il y avait Frédéric Dard parmi les noms de ceux qui sont nés là-bas. Caroline Roux, la présentatrice et journaliste politique.
1: Et bref.
2: Guy Savoie aussi a passé son enfance à Bourgoin-Jallieu.
6: Parce que c'est au bord du Rhône ou au bord de la Saône. Ah, voilà. Parce qu'il y a le Rhône et la Saône.
7: Je vois très bien.
6: Et Lyon est au milieu.
2: Bah, aucun des deux. Hein.
0: Aucun des deux, en fait.
6: Non, mais je vous apprends quelque chose.
2: Ah oui.
1: C'est pour ça que les gens écoutent.
2: Vous devriez être journaliste, ça m'intéresse.
4: Mais alors, je voudrais dire quand même qu'il y avait avant une très bonne équipe de rugby à Bourgoin.
2: Absolument.
4: Absolument.
2: C'était aussi une équipe de rugby célèbre, vous avez raison, Bourgoin-Jallieu. Ça s'écrit J-A-2-L-I-E-U. Bravo, en tout cas, effectivement, aux Berjaliens et aux Berjaliennes.
1: Et le titre de l'équipe aujourd'hui, c'était Bourgoin-Joyeux.
2: Effectivement, mais après le 15 janvier, parce qu'avant, ils étaient suicidaires.
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2: Mais pourquoi vous n'aimez pas les chanteuses, monsieur de Kersauzon? Faudrait percer.
7: Il n'aime pas les chanteuses. C'est la musique qu'il n'aime pas. Il aime bien les chanteuses.
1: Il dit pourquoi vous n'aimez pas le diesel? Parce que ça pue, bah pareil.
10: Ah, mais il y en a qui adorent l'odeur de l'essence. Hein.
1: Non, j'aime pas. La musique me gave, je n'ai pas accès.
2: Faudrait aller chez un psy pour savoir pourquoi ça vous gave la musique.
4: Parce qu'il n'aime pas ce qu'il rapporte des sentiments.
7: Tu n'écoutes jamais de musique, Olivier.
1: Non, je suis allergique, ça me gêne.
11: Parce que sa maman lui chantait des trucs pour l'endormir,
10: des berceuses.
2: Ah oui, il a été traumatisé par bateau sur l'eau.
11: Ah oui.
1: Non, j'aime pas. Attends, c'est un regret. C'est pas une, c'est tout, j'aime pas.
7: Même les réveillons que tu passes avec Palmade ou danser sur la compagnie.

0: Willy Créole en slip, là.
1: Non. Non, ça, la musique me gêne, mais il n'y a pas que ça qui me gêne. Non, mais j'ai tout.
2: Vous êtes courageux, toi.
1: J'ai le droit de pas aimer ça.
0: Tu peux ne pas aimer quelques groupes, mais tout le monde aime la musique en général. La musique,
1: moi, j'aime pas. C'est
3: pas lui.
1: Il y a pas mal de choses qui m'intéressent pas. Tu en fais partie d'ailleurs. Mais c'est tout. Je suis intéressé. Il y a des domaines où j'ai du talent, je suis intéressé par, et des choses où j'ai pas accès, c'est tout. C'est plus une infirmité, une souffrance.
0: Ouais, ouais.
1: Tu peux pas te rendre compte à quel point c'est difficile pour moi de pas pouvoir profiter du talent de cette charmante jeune femme.
0: Je vois un gosse qui
1: et de quand même entendre les trucs niaiseux que tu dis et même pas drôle. Tu crois que c'est jamais intéressant?
0: Je vais m'occuper de toi, je vais faire de toi une reine.
1: Ça va, ta gueule.
3: T'es là pour embellir la vie, c'est tout.
2: C'est vrai que quand même, je vous sens un petit coup de cœur pour notre ami.
1: Non, mais elle est charmante, que je te dise, mais...
4: Et t'as jamais joué d'un instrument?
0: Non, il aime pas la musique.
2: Mais il est allergique, il a déjà un début de tête de cuit.
0: Bah oui. Et il gonfle. Tu parles pas philosophie avec Stéphane Plaza, c'est pareil.
3: Même sur le bateau, t'écoutes jamais de musique.
0: Même rien.
3: Classique.
1: Mais les oreilles en mer, c'est les yeux. C'est comme les yeux, les oreilles, ça sert à écouter. Avec le son, tu sais ce qui se passe.
0: Tu entends les sirènes?
1: Bon, ça me fait... Écoutez, déjà, c'est déjà pas toujours drôle d'être avec des gens comme vous, donc soyez... Soyez un petit peu agréable, occupez-vous de votre entre-vous que vous adorez, parce que vous passez votre temps à vous féliciter, à vous
3: congratuler, aux poissons,
1: à faire des films les uns sur les autres et des chansons merveilleuses. Occupez-vous de vous, moi je bois un coup tranquille, foutez-moi la paix.
0: Merci. Bravo!
2: Monsieur Carthozo, je vous présente des gens charmants, vous retrouvez des vieux amis comme Monsieur Junior que j'ai éloigné.
1: Non, il est plus vieux qu'ami. Hein.
2: Valérie Mérès, que vous avez connu à ses débuts aussi, vous devriez être content.
1: Non, mais je les aime bien, mais c'est pas non plus une vraie passion, mais ça rassure-toi. Hein.
2: Bon, enfin, quand même, et Jean-Philippe Janssen, avec qui vous avez sympathisé, vous parlez le même dialecte aujourd'hui.
3: Ah oui, mais je me mettais visiter son île et tout.
2: Comment ça?
1: Oui, mais c'est vieux. J'ai joué à Tahiti,
3: moi.
2: Et c'est pas vrai, vous avez vu Olivier à Tahiti?
3: Bah, on s'est vu là-bas, on a gâché, il m'a fait faire le tour de l'île. Ouais.
2: C'est pas vrai.
3: Oui, oui, dans sa voiture, et il m'a dit, je vais te faire faire un tour que tous les touristes ils font pas, donc il me dit on va pas faire les plages tout ça, et il m'a emmené dans l'île parce que c'est, et ben j'ai cru qu'il voulait me perdre dans la jungle là, parce qu'à un moment il dit descends de la voiture revoir là-bas, et je suis descendu, il me suis retourné, il n'y avait plus de voiture, derrière. Il a essayé de me perdre dans la jungle à Tahiti.
0: Et t'as montré son bigorneau?
2: Il a été bien accueilli et tout.
3: Ah oui, bien, on a bien mangé, bien accueilli. On a fait, oui, il s'est bien occupé de moi.
0: C'est-à-dire qu'il est sympa dans la vraie vie.
3: Il est très sympa. Oui. Et puis il m'a appris plein de trucs, il m'a tout expliqué, l'île, comment que ça marchait.
2: Par exemple.
1: Je me souviens plus de rien, mais ça m'a bien plu. J'ai traversé l'île avec lui, il m'a emmené partout, et il a un coup de m'a abandonné. Il a eu peur que les sauvages.
3: Mais non, mais j'étais à sa maison, une jolie maison.
2: Ah, vous êtes allé chez lui?
3: Oui, il fait celui qui est pas tant si machin. Mais c'est joli, c'est harmonieux, c'est pas un gros bourru qui vit dans un garage. Hein. Non. C'est une belle maison, il y a du volume.
2: Il y a un toit.
3: Ah oui, ça a sorti les couleurs. Tu sens que j'ai souci du détail, il n'a pas rien à foutre, hein, non?
0: La déco, c'est quoi? Il y a quoi comme déco?
3: Ta compagne est charmante, adorable en plus.
0: Jean-Louis? Elle est charmante, Jean-Louis. Moi, je suis son Instagram, elle est charmante.
3: J'ai passé des moments
0: vraiment de la chance, Olivier. Hein.
2: Ah, bah non, mais on y va tous. Maintenant qu'il nous dit qu'au fond, 20 heures d'avion, c'est pas long.
3: Mais c'est pas long.
2: Moi, je propose qu'on
0: aille. C'est pas long, mais c'est cher.
2: On y va tous, on va faire les grosses têtes en Polynésie.
3: Ouais.
2: On va venir là-bas vous emmerder.
3: Ouais.
1: T'es le bienvenu.
2: On restera pas plus de 3-4 jours. Hein.
0: Ouais.
2: On fait
0: oui,
2: ça.
0: Avec plaisir.
1: T'es pas obligé d'amener ton cirque, mais tu peux venir.
2: J'ai une autre question quand même, parce que c'est vrai qu'on va lâcher un peu notre ami Olivier de Kersauzon.
1: C'est une bonne idée.
2: Bah oui, parce que je sais bien qu'il a besoin de repos de temps en temps.
1: Non, j'ai un coup de téléphone à faire.
4: À faire.
0: Pour la valise?
2: Mais pourquoi vous téléphonez pendant l'émission, monsieur de Kersauzon?
1: Ah, parce que je ne voudrais pas te faire de peine, mais même quand tu bavardes, le monde continue à exister, tu vois. Et qu'il y a des trucs où des mecs, ils attendent de moi une réponse pour un truc ou je sais pas quoi.
2: Vous avez toujours du business alors, monsieur.
1: Non, c'est pas du business, c'est des affaires générales et maritimes, ça te dépasse un peu, mais.
3: Il attend de déclencher.
1: Continue à parler avec tes idiots, ferme ta gueule et tout ira bien.
2: Allez hop. Bon, bah alors, une question pour mes idiots.
0: Comment ça se passe ton business de bois tropical où tu mets de la coke dedans?
2: Pour Pascal Rion, qui habite Neuf-le-Château, pouvez-vous me dire qu'est-ce qu'on appelait joyeuse au moment du sacre de Napoléon en 1804?
5: Les couilles.
2: Non, Valérie, non. C'est joliment dit, mais non.
0: C'est une personne qu'on surnommait comme

0: personne?
1: Non, pas une personne. Mais il faut dire que
2: pratique.
1: Ce qui s'appelait joyeuse depuis très longtemps.
3: Pour c'est les prostituées?
1: Non, non.
2: Les veuves?
1: Non, non, non.
0: C'est des personnes?
1: Non, non, c'est pas une personne.
4: C'est militaire?
1: Alors militaire, le mot est un peu fort, mais...
0: Ah, c'est les cloches?
3: Les gardes?
1: Non,
0: les,
1: non, non.
0: Les coups de canon?
1: Non, non, non, non.
0: C'est une arme?
1: Ça date, pour tout vous dire, quand même, depuis... oulala,
5: ouh, ouh là là là. Ouh.
3: C'est des gens vivants?
1: Comment ça, des gens
0: vivants?
1: Des
0: gens.
5: Je veux dire, c'est pas des...
0: C'est pas
5: des cloches, justement. Ah,
3: c'est des objets ou des humains?
5: Voilà, merci.
1: Alors, c'est un objet qu'on appelait joyeuse.
3: Ah.
0: Qui sert à la cérémonie?
1: Alors, qui servait à la cérémonie?
0: C'est religieux.
1: Et qui, en plus, existait depuis, on va dire, les années 800, depuis le 9e siècle.
3: C'est des cloches?
0: C'est religieux?
1: Le religieux... Alors... Là, au moment du sacre de Napoléon, c'était effectivement plus ou moins religieux, mais ça ne l'était pas au départ.
0: Ah, c'est pas le vêtement?
1: Non, non, non.
0: C'est une couronne.
3: C'est donc pour célébrer un moment?
1: Oui, alors, c'est le sacre de Napoléon. Qu'est-ce qu'on voit à un sacre de Napoléon?
3: Ah, une couronne!
0: Il y a un sacre.
1: Alors, il y a un sacre. Il y a une couronne.
3: Il y a une épée. Une épée.
1: Ah, une épée. Joyeuse, c'est l'épée. Mais l'épée de qui?
3: Ah, de celui
0: Durandal,
3: qui sur
0: Durandal.
3: La tête.
1: Alors Durandal, on
0: non de Roland.
1: Alors
3: Damoclès.
1: On se rapproche.
0: L'épée de Christine Bravo.
1: On est à la bonne époque.
0: De Charlemagne.
1: L'épée de Charlemagne. Ouais, ouais. Bonne réponse de Gérard Jugnot. Et oui, c'est l'épée de Charlemagne qui a servi au sacre de Napoléon, cette épée qu'on appelait joyeuse, allez savoir pourquoi.
0: Tu te prends un coup de joyeuse, ça fait mal. Hein.
1: Ben oui, mais en tout cas, cette épée a servi au sacre des rois pendant tout le 12e et 13e siècle, et c'est une épée qu'on a ressortie au moment du sacre de Napoléon, et voilà, et elle s'appelait joyeuse.
5: Moi, je pense savoir pourquoi on l'appelait joyeuse, c'est parce que Charlemagne, il se battait beaucoup, donc il faisait comme ça, oui. Donc c'était joyeux.
6: Il faisait
5: voilà.
6: Je suis joyeux, sur l'épée.
5: C'était joyeux.
0: Quelle déduction. Tous ces morts, c'était joyeux.
1: Oh, la version de l'histoire par Valérie Mérès et Jean-Philippe Janssen.
6: Oui, bah, tout a une signification, sinon pourquoi ça s'appellerait joyeuse?
1: Bah, voyons. Enfin, bon, parce
6: réfléchissez,
1: que
6: monsieur Ruquier. Voyons.
1: C'est d'ailleurs dans la chanson de Roland, effectivement, qu'on découvre le nom de cette épée qui a appartenu à Charlemagne et qui a servi, qu'on peut voir encore d'ailleurs cette épée. Hein.
4: Oui, oui.
1: Elle est au Louvre, oui, l'épée de Charlemagne. Si
4: vous bien vrai, ça.
5: Mais elle bouge plus.
0: Il n'a pas volé Lupin?
1: Pardon, monsieur de Kersauzon, c'est à moi ou c'est au téléphone que vous répondez?
4: Non. Non, mais joyeuse est au Louvre, on peut la voir. Tu vois, je suis tout en même temps quand même.
1: Et à qui vous répondez alors? Parce que vous textotez, je vous vois textoter.
4: Non, non, je n'exagère pas non plus. Je lis les textos, oui.
1: Ah oui?
4: Mais je t'entends en même temps, je suis dans le coup. Attends, Charlemagne, l'épée, ça continue, merde. Sois pas de mauvaise foi. Non, je suis obligé de faire ça parce que j'ai du travail.
0: Sur le petit téléphone, il y a...
1: Joyce, Jonathan, est-ce que vous pouvez lui confisquer son téléphone portable?
6: Mais attention, mais pas ta main.
4: De là, toi, là. Mais l'araignée chantante, la rêve de ton côté.
0: Mais il ne
3: franchit pas un téléphone.
4: Il ne franchit pas la glace.
3: C'est un genre de tam-tam.
0: Il y a un téléphone à...
6: Attends,
0: je fais une photo, il y a un MeToo, il y a une agression. Question de Joyce Jonathan sur Olivier de Kersauzon, je tweet tout de suite.
4: Ah oui, appelle MeToo.
6: Ah oui,
4: j'ai une belle tête de victime. Mille, continue.
6: Elle sortira en cuir rayé, sautait dessus.
1: L'araignée chantante, il l'a appelé.
0: Mais tu reçois des textos sur ce téléphone de 1983?
1: J'en reviens pas.
3: C'est un joyeux.
1: Mais en plus, le téléphone est presque plus petit que son pouce.
6: Bah oui, mais tout est plus petit que son pouce.
4: Non, mais je vous dérange pas.
0: Bah,
4: non, mais personne, j'écoute même ce que tu dis.
0: Mais non, mais tu reçois des SMS de Mergo pour aller dans les buissons, on raconte. Vas-y, lis.
4: Non, mais là, c'est des trucs...
6: C'est professionnel, oui. C'est des contrats qui sont en jeu, hein, ça, c'est sûr. Hein.
0: Cher Chantal, je ne suis plus avec Christine.
4: Mais non, je réponds pas. Bon, ça va, quoi. Vous allez me faire chier combien de temps?
1: Vous avez vu comme elle est gentille.
4: Moi, je vous dérange pas, je vous laisse faire votre émission.
6: Elle est attentionnée.
1: Vous avez vu comme elle est gentille, vous voulez... Et puis elle le voit, elle dit, vous voulez que je vous aide à textoter?
0: Oh.
1: C'est mignon.
0: Ils vont nous faire un duo, ça va être fou, quoi.
1: Oh oui, comme à l'époque, Pierre Bachelet, Florence Artaud.
0: Exactement.
3: Mais j'ai peut-être un concert prévu en Polynésie, donc évidemment, Olivier, je vous mets sur la liste.
6: Ah bah tu vas voir, il va te faire visiter ton île, attention qu'il t'abandonne pas en voiture.
0: Tu veux voir la première partie?
3: Non, il y a Jean-Louis qui est là, de toute façon.
0: Il fait la première partie, Olivier, un petit one-man show, là, un petit stand-up.
4: Écoute, je suis pris, fous-moi la paix, continue ton truc, là.
0: Quel talent il a. Quel
4: père. Profite de mon absence pour être drôle à cette émission.
3: Ah, c'est ça toute l'histoire. C'est parce qu'il y a un volage de vedettes.
6: Il y a de la jalousie.
1: Il y a de la jalousie, il y a de la
6: rivalité, tu sais.
0: Vous dites. Heureusement, il y a Boublil qui vient, on est peinards comme ça, après.
4: J'ai fini, tu peux reprendre.
1: Ah. Après la pub, alors.
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1: C'est un défi que je vais lancer aux grosses têtes.
10: Oula.
1: Puisque ce n'est pas une, mais 18 questions que je vais vous poser sur ces périphrases qui désignent des lieux. J'ai trouvé ça, d'ailleurs, je vais citer mes sources. J'ai trouvé ça sur Instagram, quelqu'un qui a un post Instagram qui s'appelle « C'était facile » et qui propose 18 périphrases qui désignent des lieux. On va voir si en 3 minutes, vous arrivez à retrouver les 18. La ville aux 1000 minarets.
10: C'est en...
11: Marrakech, Argenteuil,
10: Oujda,
12: Saint-Denis, Saint-Denis.
10: Au 1000 minarets, c'est ça?
0: C'est dans quelle ville?
10: C'est en Inde.
1: Ah bah, si je vous dis le pays.
3: En Tunisie.
10: Taj Mahal.
3: En Tunisie.
1: C'est africain en tout cas.
3: En Égypte.
1: En Égypte, la ville.
10: Alexandrie. Le Caire.
1: La ville aux 1000 minarets, c'est le Caire. La porte du bonheur.
10: Porte d'Italie?
1: Non.
12: La porte maillot?
1: Non.
10: Istanbul.
1: Istanbul, la porte du bonheur. Le Paris de l'Orient.
10: Alger?
1: Non.
10: Oran?
1: Non.
11: C'est une boutique.
1: Une ville où je vous ai emmené, monsieur Stevie.
10: Beyrouth.
1: La ville blanche.
10: La ville blanche?
11: C'est en Espagne.
3: Non.
10: C'est en Tunisie.
3: Pas Tunisie.
10: Boussaïd?
1: Pas Tunisie.
12: C'est au Maroc?
1: Maroc.
10: Agadir.
1: Non.
10: Non, Casablanca.
1: Casablanca, la ville blanche.
10: Ah oui, Casablanca.
1: La Venise du Nord.
10: Oh, Bruges.
1: La ville éternelle.
0: Rome.
10: Non, New York.
1: Rome.
10: New York.
12: Pourquoi pas Angoulême?
3: C'est pas parce qu'elle dort jamais que...
10: Oui, c'est dans un...
1: Le berceau de la civilisation.
10: Ah, Byblos!
1: Non.
0: Athènes.
1: Athènes.
10: Ah, merde.
1: Le céleste empire.
0: Pékin.
12: Oui.
1: La Chine, parfait. Oui. La ville lumière.
0: Paris.
1: Le toit du monde.
0: Le Tibet.
3: L'Himalaya.
1: L'Himalaya. La cité de Calvin ou Calvin, si vous préférez.
10: Saint-Denis.
1: Non.
0: Genève.
1: Genève, bravo Roselyne. La Grande Bleue.
0: La Méditerranée,
1: nice, parfait. Nice. La perfide Albion.
12: L'Angleterre.
1: La fille aînée de l'Église.
10: La France. France.
1: La terre des dieux.
0: La Grèce.
1: La Grèce. Le pays aux mille lacs.
11: L'Écosse.
0: Non.
3: Suisse.
11: C'est l'Italie.
1: Non, le pays aux mille lacs.
3: L'Allemagne.
1: Non.
12: La Suède.
1: C'est plus scandinave.
10: Le Japon.
3: L'Islande.
1: La Finlande. L'Empire du Soleil Levant.
10: Le Japon.
1: Et enfin, le Nouveau Monde.
10: L'Amérique.
1: Allez, c'est gagné.
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1: Une question pour Marie Stoll qui habite Conflans dans les Yvelines. Quel célèbre Belge obtint le prix Nobel de littérature en 1911? Ouais, une question culturelle, littéraire, importante, qu'on ne pose qu'à des grosses têtes. Ouais. Aujourd'hui, on en a des vraies grosses têtes. Hein, ouais. Avec Mme Julie, avec M. Fabrice.
10: Enfin, tout le monde sauf nous, Isabelle.
4: Son nom commence...
12: T'inquiète pas,
4: son nom commence par un V.
1: On n'est pas aux chiffres et aux lettres.
4: Ah bah, il faut essayer.
1: Monsieur Fabrice, vous voyez.
11: Il vivait en Belgique.
1: Ah bah, écoutez, il vivait en Belgique.
3: Il est célèbre parce que, en tant qu'écrivain, ou alors il a...
1: Ah bah c'était un écrivain francophone, oui. Ah oui.
3: Mais il a découvert autre chose, il a découvert un truc.
1: Et pour répondre à votre question, monsieur Mabi...
3: Et à la mienne.
1: Oui, mais chaque chose en son temps. Il est né en Belgique, à Gand d'ailleurs, pour être très précis si vous le souhaitez.
11: Je suis allé en boîte à Gand.
1: Mais il est mort... à Nice, vous voyez.
10: Il est mort à Nice
1: en 1949.
3: Il a fait autre chose que d'écrire.
1: Ouh, nom.
13: Son nom commence par un M.
1: Exact.
13: Bah oui, mais j'en retrouve pas son nom.
1: Il a même d'ailleurs les initiales du bonheur, comme on les appelle.
14: Ah oui, MM.
1: Voilà.
11: MM.
14: Michel.
1: Non.
14: Maurice.
1: Ah oui.
11: Maurice.
13: Maeterlinck.
1: Maurice Maeterlinck. Bonne réponse de Fabrice. Prix Nobel de littérature en 1911.
14: Il s'est suicidé, lui, non ?
1: Il est resté célèbre pour Péléas et Mélisande, mis en musique par Debussy. On lui doit aussi La vie des abeilles, La vie de la nature, La vie de l'espace, La vie des fourmis à Maurice Maeterlinck.
11: Il va avoir un lumbago parce que c'est La vie des fourmis.
10: Ben, les fourmis, c'est quand même passionnant. Hein.
1: Pourquoi vous aimez les fourmis, monsieur Boulin ?
10: Parce que en ce moment, je suis en train d'enlever des mottes. Enfin, vous savez, j'ai des...
11: Tu tapes la motte ?
10: Mais non ! Mais tu sais, je peux pas passer la tondeuse à ras les rochers. Donc,
14: il y a des rochers chez toi ?
10: Oui, j'ai des rochers.
11: T'es propriétaire de Fontainebleau ?
12: T'as mis de l'Everest ou quoi ?
11: Oh la vache !
10: Ah, vous m'éreintez, je vous jure. Bon, bref,
14: alors,
10: continue.
14: Raconte.
10: Et donc, je peux...
1: À mon avis, il a épousé le prince Régnier et Paris Match le sait pas encore.
10: Donc, alors, parfois, des fois, quand j'ai le temps, je prends une paire de ciseaux et je fais tout au ciseau.
1: Et vous coupez les rochers ?
10: Mais non, je coupe l'herbe auprès des rochers au ciseau.
1: C'est Sisyphe Boulet.
10: Ou sinon, parfois, j'arrache la touffe d'herbe. Et la dernière fois, j'avais pas la patience de prendre les ciseaux, surtout je les trouvais pas, parce que alors moi, dès que je pose quelque chose dans mon jardin pour le retrouver, bah tiens, mes couilles. Hein. Enfin, pardon.
1: Vous retrouvez plus facilement.
10: Et donc, je trouvais pas mes ciseaux, donc j'arrachais les touffes, et là...
1: C'est passionnant. Hein.
10: Et là, une fourmilière, mais je n'avais jamais vu ça.
1: Ah oui.
10: Des petits, vous savez, ça fait comme des petits œufs blancs, là, partout. Ouais. J'arrache ça, mais j'en vois partout. Et toutes ces fourmis que j'ai pris soin de pas écraser, parce que moi, j'adore les fourmis.
13: Ouais.
10: Elles étaient en train de travailler, en train de ramener tout.
1: Rappelons à Stevie, parce que je suis sûr.
10: Mais non, mais c'est fabuleux.
1: C'est quoi le cri des fourmis?
14: Crondes.
1: Elles crondent.
14: Elles crondent.
1: Les fourmis crondent.
13: Mais vous les avez déjà entendues?
1: Ben oui, elles crondent, les fourmis crondent.
14: Oui, j'ai dit les...
13: J'ai jamais entendu une fourmi cronder, moi.
1: Fabrice.
13: Si tu reviens demain, ça ira.
1: Tu crois? Les fourmis crondent.
13: Ben oui, mais j'ai vécu jusqu'ici sans le savoir.
1: Non. Monsieur Fabrice,
13: bah oui,
1: regardez-moi bien,
13: oui,
1: les fours...
14: Donnez-lui le bourdalou.
1: Monsieur Fabrice, les fours, micro-ondes.
13: Ah, excusez-moi, oui, mais il faut pas me réveiller en sursaut à mon âge.
10: Ouais.
1: Bon alors, après, alors vos fourmis.
10: Non mais c'est passionnant à regarder, le monde des fourmis.
1: Oh là.
10: Ah non, je vous assure, c'est incroyable. Elles prennent tout, elles font tout, elles aident à éliminer le caca des chiens aussi.
1: C'est pas vrai.
10: Ah mais si.
14: Isabelle s'ennuie, hein.
1: Faut juste du temps alors.
10: Ouais, non, c'est un écosystème et elles sont essentielles à cet écosystème. Mais oui, mais les gens se plaignent d'avoir des mouches dans leur cuisine. Mais ayez une bonne crotte de chien dans votre jardin, elles viendront pas sur votre viande dans votre cuisine. Non mais c'est vrai.
11: Il faut occuper
10: la nature et chacun sa place.
13: Voilà. Après les fourmis, vous n'avez rien sur les mouches.
14: Pour ceux qui n'ont pas de jardin, mettez une crotte de chien au milieu du salon, c'est pareil. Voilà. Vous n'aurez pas de mouches dans votre chambre.
10: Il faut occuper ces animaux-là. Il faut les occuper.
13: Si t'as mis les hyènes dans la chambre à coucher, tu peux laisser tranquille les lions dans le couloir. Ça ne passera rien. Tu te fous de notre gueule et l'invité mystère qui dépérit.
10: Ben oui.
13: Non mais t'as invité mystère ici, t'arrives, t'as 18 ans, tu repars, t'en as 22. Arrête tes conneries.
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1: Bah, c'est quand même votre activité principale. Il paraît qu'il y a 3 millions d'euros en jeu, là.
15: Ah, bah, mon activité principale, je fais plein d'autres choses. Je ne fais pas que tirer les boules. Je les tire ce soir.
1: C'est quand? Ah, c'est ce soir?
15: Ce soir, je tire
1: ce soir. C'est quoi, l'euro-million? C'est quoi?
15: Non, alors là, ce soir, c'est le loto. Vendredi soir, je fais l'euro-million. Et samedi soir, de nouveau le loto.
1: Bon, vous n'arrêtez pas.
15: Je n'arrête pas.
0: Quelle carrière. C'est rassurant.
15: C'est rêvé.
1: Les boules ont toutes la même taille entre l'euro-million, le loto et.
15: Alors non, les boules de l'euro-million sont un peu plus petites.
0: C'est pour ça que tu présentes pas.
15: Mais c'est parce que. Je présente aussi, elles sont plus nombreuses en revanche.
1: Ah voilà.
14: Parce qu'on gagne plus.
15: Il y a plus de boules, donc c'est plus difficile
1: de gagner. Comment ça, il y a plus de boules?
15: Il y a plus de numéros, il y a plus de boules.
1: Ah bon?
15: Ben oui! Déjà, l'euro million, il y en a 50. Et pour les étoiles, il y en a 12. Alors que pour le numéro chance, il y en a 10 pour le loto. Donc, il y a plus de probabilité de gagner.
1: De prostate? De...
14: Oui.
15: Excusez-moi, c'est l'habitude. Il y a plus de probabilité de gagner au loto qu'à l'euro million, voyez-vous. Parce qu'il y a plus de boules.
1: On a l'impression d'être sur TF1 à 20h35.
0: La chance.
15: Alors, j'ai qu'une minute 20 pour expliquer tout ça. Donc, j'ai pas le temps.
1: C'est à quelle heure déjà je suis tombé dessus?
15: Vers 20h45.
1: Ah oui.
14: Mais j'imagine que c'est une activité qui t'enrichit énormément spirituellement.
15: Ah, mon banquier.
1: Elle
15: adore,
1: a vraiment l'art de se foutre de la gueule du monde. Hein.
15: Non, mais croyez, il faut bien savoir lire les chiffres et tout. C'est pas facile.
0: Et t'as un prompteur pour lire les chiffres ou c'est
15: mais oui, il y a un prompteur. C'est vrai.
0: Pour pas te tromper.
1: Faut quelqu'un qui sait lire les boules à l'envers.
15: Non, mais c'est pas si facile. Il y a de la pression.
14: En fait, t'as jamais les boules en main.
15: Non, je n'ai pas le droit.
14: Non,
0: demande à Jean-Philippe.
15: On a fait le tour de mes boules, on peut passer à autre chose.
1: Oui, on va passer à la première citation pour Yvette Lebrillant, qui habite en Haute-Garonne, qui a dit « Quand vous voyez un flic dans la rue, c'est qu'il n'y a pas de danger. S'il y avait du danger, le flic ne serait pas là. »
14: Jean-Yann.
1: Non, pas Jean-Yann.
0: Coluche.
1: C'est Coluche, bien sûr. Je dis ça parce que ce matin, on recevait, enfin on, je dis pas moi on, mais RTL, je fais partie de la famille de
15: RTL. Vous êtes corporate, évidemment.
1: Voilà, et on recevait M. Retailleau, le ministre de l'Intérieur. Il y avait des flics partout.
0: Vous l'avez trouvé comment,
1: Retailleau ?
0: Petit. Ils sont tous petits, ministre.
1: Pour Laurent Gourion, qui habite les Andelys dans l'Eure. Ah, j'aime bien cette citation qui a dit « Jamais la souris ne confie sa destinée à un seul trou ».
15: Ah bah moi non plus. Pardon, excusez-moi.
1: Jamais alors, la Francis. Souris... Ah, c'est une citation culturelle.
14: Ah, hein, Steinbeck.
1: Ah, à cause des souris.
15: Des souris, des hommes.
1: Oh, il y a de la culture chez madame.
15: Ah bah alors, Walt Disney.
14: Ah oui, Ratatouille.
1: Ratatouille. Ce n'est ni Walt Disney, ni Steinbeck.
0: Je crois que je sais.
12: Un américain.
14: Oui, jamais. Est-ce que vous pouvez répéter? J'ai pas compris.
15: Ah, ça m'étonne.
0: On va te montrer, on va te mimer.
1: Jamais la souris ne confie sa destinée à un seul trou.
0: Ah, c'est Dominique Pellico.
1: Non.
0: Enfin, il l'a pensé, en tout cas.
15: Quelle horreur.
12: C'est honteux.
0: Oh mon Dieu. Je me désolidarise de cette émission. Excusez-moi de trouver les bonnes réponses.
15: Laurent, faites quelque chose. C'est horrible.
0: Mais je pose une question, ça se trouve, c'est pas lui. C'est lui ou c'est pas lui?
1: Je peux pas le réprimander, ça me fait rire.
15: C'était moi aussi, mais j'ai honte.
0: C'est pas lui, c'est pas lui.
1: Ça empêche pas,
0: c'est
1: je
0: pas Dodo,
1: ris.
0: C'est pas Dodo la saumure.
1: Je ris et j'ai honte, vous voyez.
15: Oui, c'est ça.
1: Voilà.
0: Donc c'est pas lui.
1: J'ai même envie de dire Tom et Jerry, puisque.
15: Exactement.
1: On parle de souris. Mais
15: est-ce que c'est français?
1: Alors, ce n'est pas français.
15: Anglais?
1: Alors écoutez, ce n'est pas anglais non plus.
14: Américain?
1: Ah non, c'est pas.
14: Ah, c'est belge?
1: C'est pas belge.
12: Espagnol?
1: Vous avez des nouvelles de Paul Elkarat, vous?
15: Je sais pas. Est-ce que c'est européen?
1: Européen, oui.
15: Ah,
14: espagnol.
15: Italien.
14: Italien.
0: Est-ce que c'est ch'ti?
1: Italien, oui.
12: Italien,
0: C'est
16: un dramaturge?
1: Un dramaturge, oui, absolument.
0: Berlusconi?
16: Pirandello?
1: Non, auteur comique, dramaturge.
0: Dino Buzzati?
1: Non.
16: De quel siècle?
1: Ah, voilà une bonne
16: 18e?
1: Oh, bien avant. On est dans les années, on va dire, entre 200 et 180 avant Jésus-Christ.
15: Ah oui, ça date.
0: Il est mort, alors.
14: Romulus!
1: Donc, pardon?
14: Romulus!
1: Romulus,
14: c'est alors Rémus!
15: Donc l'Antiquité.
0: Rébus?
16: Plaute!
1: Plaute! Bonne réponse! De Paul Elkarat. C'est Plaute.
15: Plaute.
1: Pour Véronique Folle.
15: Plaute.
1: Comment vous dites-vous?
15: Plaute.
1: Oh, il pense encore à ses boules.
15: Exactement.
1: Pour Véronique Folle, qui habite Carcassonne.
15: Véronique Folle, je l'adore.
0: Oui, c'est un homme ou une femme?
1: Qui a dit l'important... Oh, écoutez, merde.
15: Coucou Véro, c'est Véro Folle, monsieur madame Folle.
14: Le goût, Laurent.
1: Il importe peu de descendre du singe, l'essentiel est de ne pas y remonter.
0: Ah, Jean-Yann.
15: Ça, c'est français.
1: Non, ce n'est pas français.
0: C'est africain?
15: Ça a été dit en français?
1: Ça a été dit plutôt en allemand,
15: en allemand.
0: Nietzsche.
1: Même si c'est quelqu'un qui est mort à Venise.
16: Thomas Mann.
1: Non, pas Thomas Mann.
15: C'est un auteur.
1: Un philosophe? Pas tout à fait auteur, non.
14: Au XXe siècle, il est mort à Venise au XXe siècle.
1: Ah non, il est mort en 1883.
12: Un musicien?
0: Goethe!
1: Un musicien.
12: Wagner.
1: Oui. Richard Bravo. Wagner. Bonne réponse de Richard Orlinski. Bah, qu'est-ce qui vous arrive, Paul?
16: Non, mais j'étais dans la littérature.
1: Ah bah voilà, oui, c'est oui, ça, bah sortez-en. Hein. Pour Thomas Simon, qui habite Saint-Étienne, voilà une citation qui nous avait coûté 300 euros il y a quelques années. C'est un auteur que peu de gens connaissent, à part notre camarade Pierre Bénichoux, que j'aime citer en ce mois de mars, puisqu'on célèbre hélas la disparition de Pierre et qu'un livre vient de sortir sur non seulement sa vie, mais ses meilleurs mots à Pierre Bénichoux. Et il aimait beaucoup cet auteur. Enfin d'ailleurs... plus que l'auteur lui-même, il aimait cette phrase. Une phrase qui nous avait coûté 300 € parce qu'un jour, j'avais eu le malheur de la ressortir en l'absence de Pierre Bénichou et personne n'avait retrouvé l'auteur de, écoutez bien, ne me secouez pas. Je suis plein de larmes.
15: Oh, c'est joli.
17: Orangina.
4: Français.
1: Avouez que c'est joli.
15: C'est très joli.
17: C'est français.
0: David Orangina.
1: C'est français.
0: Didier Orangina.
1: Et donc, c'est.
0: Est-ce que Ludovic Orangina.
4: Orangina.
0: Ah, Thierry Fanta. Thierry Fanta.
1: Non. Secouez-moi. Ni Fanta ni Orangina. Un écrivain, journaliste, français, humaniste, libertaire.
16: Est-ce que vous pensez qu'on...
1: C'est né en 1904 et,
16: oui,
1: et mort en 56.
16: Mais je sais qui c'est.
4: Il est mort jeune.
16: Je pensais à lui, mais je cherche le prénom.

0: Mais trouve la réponse, on s'en fout.
1: Bah, dis le nom, c'est pas grave.
2: Non, c'est pas grave.
3: C'est Calais.
1: Oui, c'est Calais.
4: Bah,
1: oui.
4: Ah, bah, c'est super Calais comme
1: ça. Ah, bravo. Bonne réponse.
3: Mais vous n'avez pas le prénom?
4: Jean Calais.
2: Jean Calais.
0: Charles.
3: Non.
1: Est-ce que c'est un prénom composé?
3: Non plus.
2: Bien Calais.
3: Il sait son vrai nom. Son vrai nom. Son vrai nom.
0: C'est
3: vrai...
0: pas mal, bien Calais. Les Calais.
1: Son vrai nom. Coupé décalé.
3: Son prénom, c'est Barthelmès. Son vrai nom.
1: Pardon?
3: Barthelmès, son vrai nom.
0: Ah oui, c'est vrai qu'il s'appelait Raymond Théodore Barthelmès.
1: Ah,
0: bah,
1: Raymond,
4: Théo,
1: alors.
4: Théo.
2: Raymond Calais.
4: Théo Calais.
0: Non, parce qu'il a changé aussi le prénom.
3: Oui.
2: Décalé.
0: Pardon.
2: Décalé.
0: Dédécalé.
2: Oui, ouais, décalé. Ah, c'est... pas de Calais, non.
0: Non, non, non, non. Non, mais c'est dommage, vous retenez le nom et pas le prénom. Mais avouez que la phrase est pourtant
3: bah,
0: jolie.
3: J'ai même son vrai
2: prénom. Elle est sublime.
0: Ah oui, elle est sublime.
1: Très belle phrase.
0: Ne me secouez pas, je suis plein de larmes. Et c'est signé de l'auteur de La Belle Lurette ou du Tout sur Tout. Ah. Un écrivain, un journaliste qui s'appelait, je vais vous accorder
3: non,
0: la réponse.
3: Non, mais c'est quoi la première lettre, juste le prénom?
0: H.
4: Grégory. Henri Calais.
0: Henri Calais. Bravo. C'était Henri Calais.
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0: Une question pour Pascal Hoquet, qui habite Buzet-sur-Tarn. Je vais vous raconter une histoire, écoutez-la bien, parce que je vais vous demander de quoi il s'agit, bien sûr. Le soir tombait. Papa et maman, inquiets, se demandaient pourquoi leurs quatre garçons n'étaient pas rentrés. Les gamins se sont certainement perdus, dit maman. S'ils n'ont pas encore retrouvé leur chemin, nous les verrons arriver très fatigués à la maison. Mais pourquoi ne pas téléphoner à Martine? Elle les a peut-être vus. Aussitôt dit, aussitôt fait, à ce moment, le chien se mit à aboyer. De quoi s'agit-il?
1: Le club des cinq.
0: Non.
1: La famille Ligonesse?
0: Je... Ça aurait pu, mais non, monsieur.
7: Mais c'est quoi la question?
0: Oh, je viens de la poser, la question.
7: Non, mais on ne comprend pas. Vous avez lu, est-ce qu'on cherche un titre de livre?
0: C'est à vous de chercher ce qu'on cherche.
7: C'est à moi de chercher ce qu'on cherche.
0: Oui, oui, je vous ai raconté une histoire.
7: Oui, ça, on a compris.
0: Bon, et je vous demande à quoi correspond cette histoire.
2: Ça peut être le résumé d'un film ou d'un livre.
0: Le résumé d'un film ou d'un livre, non.
1: Un téléfilm?
0: Un téléfilm, non.
1: Un film demain nous appartient, c'est ça hier.
8: Vous pouvez relire un petit passage.
0: Bien sûr, c'est pas un petit passage, je vous lis l'intégralité.
1: Allez-y,
7: ouais.
0: Le soir tombait, papa et maman, inquiets, se demandaient pourquoi leurs quatre garçons n'étaient pas rentrés. Les gamins sont certainement perdus, dit maman. S'ils n'ont pas encore retrouvé leur chemin, nous les verrons arriver très fatigués à la maison. Pourquoi pas téléphoner à Martine? Elle les a peut-être vus. Aussitôt dit, aussitôt fait. À ce moment, le chien se mit à aboyer.
7: Martine est un serial killer.
8: Ah oui, non, après Martine à la plage, Martine est pas.
0: Elle tente de me répondre à cette question-là ou à une autre, là?
2: C'est peut-être un début de roman inachevé.
0: Ça, c'est bien. Allez-y, monsieur. Non,
2: quelqu'un qui a commencé, hop, c'était interrompu par la mort ou par un accident.
0: Ce n'est pas ça du tout, mais c'est bien.
7: Est-ce que c'est un spot publicitaire?
0: Non plus.
7: Mais c'est bien.
0: C'est bien. Chacun aura son sucre.
2: Est-ce que ce serait un message crypté?
0: Non, non, non, c'est pas crypté du tout.
7: Si ça vient pas d'un livre.
0: Je peux vous jurer qu'il y a des tas de gens qui connaissent.
7: Ah, je sais. Et la
0: histoire.
7: Caravane passe.
0: Non.
1: C'est une histoire.
7: Le chien aboie.
0: Il y a des tas d'auditeurs à qui ça a sûrement parlé, à qui ça a évoqué quelque chose, cette histoire.
8: Est-ce qu'il y a une suite à ce texte?
0: Non, non, non, non.
8: Ça s'arrête là?
2: C'est un mot de passe.
1: Ce que vous avez lu, c'est l'histoire en entier.
0: Oui, oui, oui.
2: Laurent, j'ai une question. Est-ce que l'histoire a une importance ou c'est les lettres et les mots qu'il y a à l'intérieur de l'histoire?
0: Ah, c'est intéressant ce que vous dites là parce que c'est un vrai débat du moment, ça. Les deux sont importants.
8: Est-ce que, oui,
7: c'est un message de résistant pendant la guerre.
0: Ah, dis donc.
1: Ouais, ça, c'est efficace et concis.
0: Ah ouais, ça c'est...
1: T'as le temps de crever 10 fois.
0: Les Américains ont le temps de débarquer, hein.
7: Martine,
2: est-ce que dans cet extrait, il y a un mot, un indice qui devrait nous faire tout trouver immédiatement?
0: Pas plus que ça. Non. Pas plus que ça.
1: Est-ce que Martine, c'est Martine Aubry?
0: Ah non, du tout. Non, non, non, non.
7: Est-ce qu'il y avait un chien, justement? Ah, c'est ça le problème.
0: Je ne comprends rien aux questions de Chantal.
2: C'est-à-dire que la question, c'est une des plus difficiles où on n'ait jamais eu aux grosses têtes. Hein.
0: Je vous la refais une fois, si vous voulez.
7: Ah oui,
0: non,
7: oui,
0: mais ce sera au moment de la réponse.
2: J'ai une dernière question, Laurent. J'ai une question très importante.
0: Oui, monsieur Moix.
2: Est-ce qu'on connaît l'auteur de ce passage?
0: Oui, absolument.
1: Il est mort.
0: Je peux vous donner le nom de l'auteur. Elle s'appelait Danielle Manès.
1: Ah, c'est une fille.
8: Comme le rappeur, ce Manès.
0: Danielle Manès.
7: C'est une auteure, en fait.

0: Non, parce qu'il n'était pas un livre.
1: Oui, à partir du moment où elle a écrit cette histoire, c'est une auteure. Vous avez raison, Chantal. Je ne peux pas vous contredire.
0: Ouais.
1: Je m'en voudrais même de vous contredire.
2: Ah, ouais, c'est pas un jeu de rôle.
3: Est-ce que c'est pas dans le credo
1: dans le credo, non. Un jeu de rôle, non, non, non, non, non.
2: C'est un message sur eux. Oh.
1: 300 euros pour monsieur Hockey, le deuxième chèque RTL du jour.
2: Ah oui, c'est dingue.
1: Je vous ai déjà coincé avec les tapis roulants. Est-ce que quelqu'un dans le public a une idée à quoi correspond cette histoire? Non,
2: mais
1: personne.
2: Les questions que vous posez, nous on répond pas, le public répond pas, posez-vous des questions sur vos questions. Hein.
1: Peut-être que si je vous l'avais lu autrement, vous auriez deviné.
4: Un mot sur deux.
1: Alors, voilà comment j'aurais dû vous lire l'histoire.
4: Un mot sur deux.
1: Le soir tombait, point. Papa et maman, inquiets, virgule, se demandaient pourquoi leurs quatre garçons n'étaient pas rentrés. Les gamins se sont certainement perdus, dit maman, point. S'ils n'ont pas encore retrouvé leur chemin.
2: Écoute.
1: C'est une dictée. C'est une des dictées les plus célèbres qu'on donne aux enfants à l'école. Bonne réponse, mais trop tard, Jean-Philippe Janssen. Une dictée classique qu'on donne aux enfants parce qu'il y a beaucoup d'accords dans le texte que je viens de vous donner. Vous voyez, il faut conjuguer, il faut accorder les verbes, les participes passés.
5: Oui.
1: Et c'est un texte à la fois facile.
5: Tu peux te la carrer, ta dictée. L'autre idiot, il nous fait des dictées, arrête.
0: Mais arrêtez, putain, t'es
5: complètement malade et tout.
4: Vous auriez vraiment dû nous la faire, la dictée,
1: Elle a l'air simple, cette dictée, parce qu'il n'y a pas de mots compliqués.
5: Tous les dictées, c'est simple, t'écris comme ça, c'est écrit, c'est tout.
1: Et oui, à ce moment, le chien se mit à aboyer. Et quand vous m'interrogiez sur le sens, la question, c'est qu'effectivement, en ce moment, on parle beaucoup de ça dans la façon d'éduquer les enfants. Est-ce qu'ils doivent savoir écrire les mots ou est-ce qu'il vaut mieux qu'ils en comprennent le sens? Et cette dictée-là est justement utilisée depuis quelques années. Elle est signée, cette dictée, Mme Danielle Manès, la grande dame de la linguistique.
2: Ouais,
1: elle est décédée au printemps 2022. Et cette dictée de 66 mots est très accessible, mais il n'empêche que les élèves chutent le plus souvent sur les situations d'accord sujet-verbe qui pourtant sont sans difficulté manifeste. Et c'est une question sur laquelle manifestement vous avez chuté. Et vous aussi, vous ne passerez pas en classe supérieure.
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1: Ah, une question que j'avais gardée pour votre retour, monsieur Adil Rami. C'est pas du Disney, mais c'est une auditrice qui s'appelle Pauline Etchard à Talence, qui a remarqué, oui, parce qu'il est spécialiste des films de Disney.
7: Ah, ça m'étonne pas, moi. On l'appelle le bourriquet du football.
0: Et pourtant, il sait pas ce qu'est une courge. T'as pas vu Cendrillon?
4: Non.
1: Là, c'est une de vos autres.
4: C'est la seule question où il se fait pas miquer.
1: C'est une de vos autres spécialités.
8: La baise.
1: Et madame, madame Pauline Etchard a remarqué que vous aimiez ça. Alors, elle vous demande ce que sont que les okobos, les pichous, les baxas, les caligas et les carbatinas.
7: C'est des animaux?
1: Des animaux, non.
7: Des végétaux?
1: Non.
4: Des carbas quoi?
1: Des pichous, des okobos, des baxas, des caligas ou des
7: pygmées, c'est des pygmées?
0: Des bakuganes.
1: Ou des carbatinas.
4: Carbatinas. Ah, c'est un manga, non?
8: Vous êtes toi qui me connaît?
1: Ah, oui, vous connaissez bien.
4: Pas des Pikachu, des trucs comme ça?
8: Parce que j'aime, moi, je suis un geek. Est-ce que ça a à voir avec le monde du geek?
1: Rien à voir avec le geek, mais c'est quelque chose pour lequel vous avez une vraie passion. Elle l'a entendu, vous l'avez dit, et moi, j'en suis témoin, je m'en rappelle très très bien.
4: Voilà, mais il dit tellement de conneries, Laurent.
7: C'est des noms de
8: très méchants. Je sais pas grand-chose, donc
0: c'est
8: pas
0: beaucoup de conneries. Le nom des bêtes et méchants. Non?
4: Ça veut dire quoi, ça?
0: Bêtes et méchants. Il y a les bêtes et méchants.
8: Ah, c'est des méchants.
4: Les mignons.
0: Oui, les méchants.
1: Non, pas du tout.
0: Alors, des prénoms de DJ.
1: Non plus.
8: Non, je suis pas.
0: Des bouteilles de vodka.
1: Non plus.
8: Non, je suis pas un alcoolique.
1: Qu'est-ce que vous aimez, monsieur Rami?
4: Il aime le foot, c'est que les remplaçants.
8: Alors, qu'est-ce que j'aime? J'aime les Disney.
1: Oui. Quand vous êtes avec une femme.
4: À part moi, Adil, qu'est-ce que tu aimes?
8: Qu'est-ce que j'aime quand je suis avec une femme?
1: Oui.
0: Des noms de petites culottes.
1: De petites culottes, non.
0: De soutien-gorge.
1: Allez-y, laissez-le.
8: Elle est forte. Mais c'est vrai que je suis un petit peu fétichiste des pieds.
1: Alors, c'est quoi?
0: Des chaussettes.
1: C'est des chaussures. Bonne réponse.
0: Un fétichiste des pieds, encore.
7: Attends. Ça veut
4: c'est
7: dire
4: très
7: quoi
4: exigeant d'être fétichiste des pieds, parce que la plupart des pieds sont moches, je trouve. Ouais. Donc, non, ça demande beaucoup de recherche.
8: Je suis très, très observateur.
1: Le pichou, c'est un mocassin porté par les amis.

0: Américains, les Indiens, Okobo, c'est une chaussure traditionnelle japonaise, et les Baksa, Kaliga ou Karbatina, c'était des sandales à l'époque des Romains. Donc évidemment, uniquement des chaussures dont vous ne connaissiez pas le nom, mais en revanche, Madame Pauline Etchard, vous connaissez bien.
1: Incroyable.
0: Parce qu'effectivement, vous aimez les pieds. Montrez vos pieds, Ziz.
2: Oui, voir. Regardez, Cendrillon.
3: Ah, oh, c'est beau.
2: Ballon Chanel, collection.
3: Oh, bah c'est très beau, non,
1: regarde, je regarde souvent les pieds, parce que je sais pas, c'est là où on peut voir la personnalité de la personne aussi.
0: Dans les pieds.
4: Les mains et les pieds. Aux grosses têtes,
1: les mains et les pieds.
4: Les petits pieds que tu devrais faire,
5: un pied bien entretenu, comme une main bien entretenue.
3: Ah ouais, un bon coup de
1: bah ouais, c'est propre.
3: Un bon coup de pied au cul, ça marche.
1: C'est arrivé plusieurs fois de voir une très jolie fille, d'être avec elle, ça, et quand je vois les pieds, je peux pas.
0: Ah oui?
1: Ouais, ouais, je peux pas.
3: Ah à oui ce point?
1: Ah ouais, ouais, ouais.
3: Même un pied beau, tu peux peut-être pas?
1: Un pied beau aussi.
3: C'est joli, okay. Un pied beau.
1: Quoi, c'est propre. C'est quoi un pied beau? Un beau pied, tu veux dire?
5: Non. Oui.
4: Non, t'es un handicap. Okay.
0: Alors, c'est un magicien. Alors, monsieur Rami, s'il y a une jeune femme qui vous dit j'ai deux pieds beaux, ne croyez pas qu'elle a des beaux pieds. Vous allez être déçu.
4: Ou surpris, ou surpris.
3: Ça va peut-être te plaire, mais là, c'est un autre délire. Là, ça mérite une consultation.
0: En plus, c'est très rare, deux pieds beaux. C'est un seul, généralement.
3: Ouais, bah, montre, Sylvie, montre.
5: Non, mais je t'en prie.
4: Déjà, un, t'es dans la merde.
3: Montre-lui, Sylvie, je pense que c'est mon.
0: Une question pour Anthony Guérin, qui habite l'île Jourdain. Une question qui nous emmène en Belgique, où Guillermo Peixoto a fait un tabac. Il est portugais, Guillermo.
6: Oh là là, ça s'entend tout de suite.
0: Et il est DJ, mais ce n'est pas un DJ comme les autres.
5: Padre Guillermo.
0: Expliquez.
5: Il a 1 million de followers.
0: Et expliquez qui c'est.
5: En fait, c'est un prêtre qui considère que pour attirer les jeunes, il faut être DJ. Attention. Et donc, il s'est mis aux platines et il mixe.
4: Ouais. Aux blondes platines.
2: Ah oui, j'ai lu ça, oui.
4: Ça m'étonnerait pas. Tiens.
3: Et les enfants passent sous la table à DJ.
0: Effectivement, le curé qui enflamme les dance floors, c'était un papier dans le Parisien hier. Le Padre Guillermo, c'est un curé portugais.
4: Je lui laisse pas 3 semaines.
0: Oui, parfois la notoriété, c'est
4: ça
0: pas que du bon.
4: Ça va très très vite.
5: Et c'est pas là où on dit bonne réponse de Sylvie Tellier ?
0: Ah, vous avez
5: parce
0: raison.
5: Parce que c'est rare.
0: Bonne réponse de Sylvie Tellier.
4: Ah, c'est son truc, les ecclésiastiques.
0: Il a commencé au bar de la paroisse.
4: Le pape. Ah, ça fait sérieux.
0: C'est le David Guetta du clergé, vous voyez.
3: David Guetta, David Guetta. David Guetta, c'est Jean-Philippe Janssen sans Botox. Moi, il est quand même pas mal.
0: Alors que lui, Guillermo Peixoto, c'est plutôt une sorte de Johan Rioux avec un avec un col romain. Vous
3: comment
0: voyez.
3: Ça un curé qui est gros et chaud encore. Ça m'étonnerait.
0: Oui, un curé gros et chaud. Comme sur les camemberts, vous voyez.
3: Ouais, c'est ça,
4: ah
3: ouais.
4: Oui, le vrai.
5: Bah, oui.
4: Mais il ferait plus de trucs comme ça, des curés Chippendel à la fin de la messe. Ils arrachent. Mais ils le font, hein. Ils le font, mais pas tant que
5: moi.
4: Fait pas, ouais. Mais ça rassemblerait les brebis égarées, toutes les salopes iraient à la messe. Hein, ça, c'est...
5: Bah, c'est quand même bizarre, c'est que le même week-end, en fait, il y a un moine qui est DJ, puis il y a le pape qui canonise un mec qui a des positions assez particulières, quand même. Hein.
3: Wow, c'est pas les positions.
5: Ça n'engage que moi.
3: Les mais, positions du Kama Sutra, tu veux dire?
0: Non, il parle du roi Baudouin.
5: Bah oui, il va canoniser le roi Baudouin qui, quand même, qui a fait semblant de ne plus être roi pendant 2 heures pour pas valider une loi.
1: Ne regarde pas, je connais personne.
0: Et elles deviennent politiques, les ministres.
3: Mais ça va pas, Sylvie.
5: Non, c'est pas politique, c'est féministe. C'est
4: encore
5: féministe.
4: Une traite.
0: Voilà. Moi, je croyais recevoir Sylvie Tellier, j'ai Sandrine Rousseau, dis donc.
5: Ah non, rien à voir. Mais bon, c'est vrai, aujourd'hui, si effectivement il faut que l'église s'ouvre un peu, moi je trouve
3: alors,
5: que...
3: Alors pas trop non plus.
5: Que prendre position contre l'IVG, c'est un truc qui est quand même hyper bizarre. Quoi.
1: IVG, ça me parle, ça.
5: Ça te parle, ça
4: c'est rien à voir avec le train à grande vitesse. Hein.
5: Non, mais...
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0: Pour Monsieur Boissin, Yvan Boissin, qui habite Pontax. Non, elle est très facile, cette question, elle est à la portée de tous, puisque je vais vous demander le nom d'un célèbre artiste peintre, moins célèbre pour sa peinture que pour le fait d'avoir évidemment récupéré, entre autres, les travaux de Joseph Nicéphore Niépce.

0: inventeur de la photographie. Et d'ailleurs, on lui a même attribué un temps l'invention de la photographie. Ah. Un peintre devenu photographe, en quelque
1: Nadar
0: sorte.
1: Nadar?
0: Pas Nadar, non.
2: Avec Hector Obal qui n'est pas encore disponible, mais dans quelques instants il sera de retour.
0: Il est toujours sur Clovis Rouillard.
3: Il se gratte la barbe.
2: Vous avez bien demandé Hector Obal, merci de bien vouloir patienter.
4: C'est une femme.
0: Ah non, c'est pas une femme. Ah bon, c'est un homme que tout le monde connaît, hein, vraiment.
2: En tant que photographe ou en tant que peintre.
0: Et il a été un temps considéré comme l'inventeur de la photographie. Puis après, on a rendu à Nicéphore Niépce ce qui appartenait à Nicéphore Niépce parce qu'ils avaient travaillé ensemble, mais il avait commencé, lui, j'allais dire son nom, comme artiste peintre, artiste graphique, chimiste, puis photographe, et donc.
3: Ah ouais, c'est pas facile. Ça.
4: Ah bah, il est mort en quelle année?
0: Alors lui, il est mort en 1851.
2: Alors vous dites que tout le monde connaît son nom parce que ses tableaux sont assez célèbres, on le connaît pour autre chose.
0: Son nom propre a même donné un
5: Daguerre.
0: Nom. Daguerre. Daguerre. Ah, excellente réponse.
2: Et le daguerréotype.
4: Le daguerréotype, c'est là où j'habite.
3: Bravo.
0: Louis Daguerre, excellent. Vous voyez, c'est là qu'on voit que c'est une vraie grosse tête.
2: Il est formidable.
5: Oui, mais j'en peux plus. Hein.
0: Notre ami Bellamy, parce que Louis Daguerre, qui était peintre au départ, a failli effectivement piquer l'invention de la photographie après avoir travaillé avec lui, Nicéphore Niépce. Et puis finalement, on a rendu à Niépce ce qui appartenait à Niépce. Mais le daguerréotype, effectivement, un mot commun qui vient de son nom propre, Louis Daguerre.
3: Je peux vous faire un petit commentaire si vous voulez.
0: Je vous en prie.
3: C'est assez fondamental cette lutte entre la photographie et la peinture.
0: Pourquoi?
3: À un moment on dit la photographie a détruit la peinture et donc les peintres disent c'est pour ça que nous sommes abstraits. Bien, mais de l'autre côté c'est pas vrai. Vous voyez surtout que les photographes ont singé la peinture par les premiers mouvements de la photo qui sont, ils appellent ça pictorialistes. Et puis de l'autre côté vous avez les peintres qui en douce, comme Degas, utilisent la photographie.
4: C'est un vrai scandale.
3: Voilà, en douce. Alors que c'est justement ce qu'il fait. Ça se voit très vite, vous savez pourquoi? Vous voyez un tableau de Degas, si vous voyez qu'il y a un bras qui est coupé, ça ne peut être que d'après une photo. Ce que je veux dire, c'est que dans les tableaux qui sont tous les autres tableaux du monde avant Degas, vous avez jamais un bras qui est coupé comme si on avait coupé au cadrage. Voilà la différence.
0: Sauf si c'est un portrait.
3: Ça vous va dans ma participation? J'ai apporté mon petit travail là. Au moins vous apprenez quelque chose. Non, mais j'en ai rien.
5: Est-ce que vous savez comment Renoir appelait Nadar.
1: Raphaël?
5: Il disait faux artiste,
3: le singe
5: faux peintre,
3: le
5: photographe.
4: Et alors, qu'est-ce que ça a à voir avec ce qu'on entend parler?
0: Pardon?
4: Qu'est-ce que ça a à voir avec ce qu'on entend parler?
0: Ah, Nadar, c'était aussi un photographe.
3: Oui,
0: Monsieur Tournachon,
3: bon.
0: De son vrai nom d'ailleurs.
4: Moi, j'aime pas quand les gens perdent la raison comme ça.
1: T'es bien placé pour en parler.
0: Monsieur Bellamy, en tout cas, méritait une question pour lui. On va lui faire écouter un joli morceau musical. Un morceau d'ailleurs dont le compositeur lui-même avait déclaré: il faut le jouer de telle sorte que les mouches tombent mortes du plafond et que les spectateurs commencent à sortir de la salle par pur ennui. Voici le morceau. Alors, qui a composé ce morceau avec beaucoup de lucidité?
2: Ça a l'air joyeux, effectivement.
0: Astar Requiem, autant vous
3: dire. Handel.
0: Non.
5: C'est pas Penderecki?
0: Non. Et effectivement, le compositeur, à propos de son propre morceau, a dit « Il faut le jouer de telle sorte que les mouches tombent mortes du plafond et que les spectateurs commencent à sortir de la salle par pur ennui. »
4: Vincent Delerme, le compositeur est allemand.
2: C'est étonnant cette lucidité.
1: Vincent Delerme,
3: 18e siècle.
0: Alors,
3: 18e siècle, début 18e.
0: On va dire, je peux vous donner les dates, Paul Elkarat n'est pas là. Alors on va vous dire 1906-1975.
3: Pas du tout.
0: Ah, on est donc en plein 20e.
3: Donc c'est un tardif.
2: Et alors c'est quelqu'un qui avait de l'humour sinon?
5: Du Rufflé?
0: Ah non. Du Rufflé. Bien plus connu que ça. Hein,
4: Boulez?
0: Comment vous dites?
4: Boulez?
0: Ah, Boulez, Stevie Boulez.
1: Pierre-Henri?
0: Non, ce n'est pas Pierre. Oui.
4: Un Français?
0: Un Français, non. Non.
4: Il était russe?
0: Russe, oui.
2: Ah.
0: C'est le quatuor à cordes numéro 15.
6: Vladimir Poutine.
0: Non.
6: Si mouche morte, moi tué.
1: Shostakovich.
0: Pardon?
1: Shostakovich.
0: C'est Shostakovich. Ah, bon. Bonne réponse. pensais pas que ça pouvait être ennuyeux comme ça, Shostakovich.
5: Oui, mais il y a d'autres choses.
4: C'est magnifique.
5: De toute façon, c'est pas ennuyeux du tout.
4: C'est magnifique.
5: Évidemment, dans une émission de rigolade.
0: Là, c'est pas ennuyeux parce qu'on parle dessus.
5: Oui.
4: Moi, si j'étais une mouche, je serais tombée déjà morte.
3: Amoureuse.
1: Oh, la tronche de la
2: non,
1: mouche.
2: Mais après, un requiem, c'est pour un enterrement, donc éveillé.
4: Bah oui. Non, mais cette musique est magnifique. Désolé de vous dire, de vous importuner, mais je l'ai trouvée magnifique.
7: Oui, c'est magnifique.
4: On peut avoir des questions littéraires.
7: En regardant le tableau de Clovis Trouille.
2: Tu aimerais avoir ça comme musique pour ton enterrement, Marcella ?
3: Vous êtes tous et toutes contre Marcella, parce que c'est la seule à ne pas être démagogue. C'est la seule à ne pas être... à ne pas faire des choses populaires. Elle méprise le populaire. Et pour ça, je l'admire. Parce que moi, je n'ai pas ces couilles-là. Voilà, c'est ça la vérité.
2: Mais vous
3: et
2: avez...
3: je dis, bravo Marcella.
4: Il est trop mignon.
2: Vous pourquoi avez déjà eu une histoire, tous les deux, ou
4: non.
2: Pas ?
3: Jamais.
4: Non, mais peut-être maintenant, je vais l'envisager.
2: Allez, vivement la pub. Comme ça, vous allez pouvoir en profiter.
0: J'ai entendu que mademoiselle Tchakaloff me réclamait, parce que
8: absolument,
0: c'est pas tombé dans l'oreille d'un sourd, vous me réclamiez, cher Gaël Tchakaloff, une question littéraire.
5: Mais
0: ça,
5: pour qui ça...
8: Mais qui est vilain, celui-là? Il a changé, il est, c'est perverti.
1: Il y a une question sur les boîtes de nuit.
0: Alors mais... moi, je veux bien vous poser une question littéraire, mais j'ai peur après que vous soyez tout simplement humilié, cher...
8: Non, il m'en faut davantage.
0: C'est vrai, c'est vrai. Bon, alors,
4: en plus, elle aime ça. Hein.
0: Si vous aimez être humilié, alors allons-y. Hein.
2: Oui, moi aussi.
0: Voilà la question littéraire pour vous, cher Gaël Tchakaloff, et c'est à destination de Madame Metter, Stéphanie Metter. C'est Thibaut de Montaigu pour le livre Cœur, paru chez Albin Michel, qui a obtenu le prix Interallié la semaine passée. Ma question est toute bête. Hein. Je vous demande le nom du précédent récipiendaire.
8: Alors là, vous l'avez dans l'os, c'est Gaspard Koenig. Je connais par cœur.
0: Bonne réponse, Gaël Tchakaloff. Bravo. On a des vraies grosses têtes.
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0: Ah, je vois que vous avez des amis, hein, monsieur Toen, dans le public.
11: Ouais, mais c'est normal, il y a des gens qui ont du goût dans ce pays.
12: J'arrive pas à comprendre. On sait pas trop ce que vous faites. Vous êtes...
11: oh là là.
12: J'ai l'impression que vous êtes un emploi fictif chez le Bolloré, quoi. Il y a un problème, c'est...
11: Mais même ici, un emploi fictif. Pourquoi ailleurs? J'accompagne Ariel, tu sais. Je l'amène en fiacre.
4: Exactement.
11: C'est moi qui l'amène jusqu'au studio.
12: Mais
11: tous
12: je
11: les
12: crois
11: matins.
12: Qu'Ariel a eu un petit problème avec une, avec comment dire, une mini jupe peut-être ces derniers jours. Non, tu n'as pas eu un petit problème avec une mini jupe?
13: C'est vrai qu'on ne m'a pas laissé entrer dans une église hier à la messe à 18h. À côté de la mutualité, l'église...
1: Saint-Nicolas du Chardonnay.
13: Exactement.
11: Qui est pourtant un endroit très très open.
0: Et qu'est-ce que vous alliez
11: fallait
0: faire
11: avec le cardinal Barbarin, t'es con aussi.
0: Qu'est-ce que vous alliez faire à l'église
13: Mais je suis catholique.
0: Oui, ça d'accord.
13: Et puis, j'entre toujours dans les églises. C'est un endroit où je me sens chez moi.
0: Et
13: j'aime ça. Et donc là, c'était étrange.
0: Ils ne vont
13: puis
0: pas laisser rentrer parce que vous aviez la jupe trop courte.
13: Oui, oui, incroyable.
11: Mais qui t'a empêché? C'est qui à l'entrée? Il y a un videur?
13: Il y avait trois personnes.
0: Mais pourquoi vous n'avez pas emprunté une robe à l'abbé Pierre?
13: Mais finalement, j'y suis quand même entrée. J'ai mis ma grande houppelande, mon grand manteau. Et voilà. Il y a quelqu'un qui m'a approché comme ça, étrange. Peut-être un communiste facho. Et qui m'a dit...
11: Oula! Attendez, c'est qui ça? Communiste facho?
0: Il y a vraiment toutes sortes d'unions aujourd'hui.
13: Il m'a dit, vous savez qui je suis. Et il est parti, hein, très bizarre. Enfin, tout
11: Jean-Luc
13: ça, voilà.
11: Mélenchon, c'était Jean-Luc Mélenchon.
1: C'était le diable.
13: L'histoire n'a aucun intérêt, mais j'ai eu...
11: Mais
13: voilà.
11: Comment vous êtes au courant de ça? Comment tu lui parles de ça?
1: C'était lui, c'était lui le type pour la photo.
11: Ah, vous êtes parlé, c'est pas sorti dans la presse.
12: Moi, j'ai jamais de problème avec mes vêtements, c'est bizarre. J'aimerais bien essayer un jour une robe, d'essayer de changer un petit peu, de mettre une jupe et tout. Avec les talons aiguilles, avec des faux seins.
14: Non mais Johan, il y a déjà une boule à facettes.
11: Il y a une soirée chez Emmaüs, là, viens.
1: Emmaüs. Pourquoi des faux seins? Les tiens sont très bien.
0: Hein. J'ai peur. Mais pourquoi vous voulez être habillée en femme?
12: Parce que c'est. J'ai envie de savoir c'est
0: mais
12: quoi.
0: Mais qu'est-ce
12: le...
0: que va dire votre fiancé? D'ailleurs, est-ce que vous êtes toujours fiancé?
12: Mais c'est plus fort que jamais, c'est un truc de dingue.
0: Avec Nathalie,
12: oui,
0: toujours.
12: On s'est envoyé 16 textos l'un l'autre hier.
11: Mais quel pas genre beaucoup, de texto?
12: Bah, comment ça va? Tu sais.
11: C'est vrai.
12: Tu révises ton match.
11: Tu révises ton bac? Tu révises ton bac?
12: Ouais. Ça avance de fou.
0: Quel âge là d'ailleurs, vous nous avez pas dit ça.
12: Elle est entre la trentaine et la quarantaine. Elle est à cheval entre deux os.
4: Tu n'as pas peur d'avoir un enfant?
12: Ah, je rêve d'avoir un enfant, c'est le rêve de
0: ça,
12: ma vie.
0: Ça, je comprends en tout cas qu'après avoir fait l'amour avec vous, elle soit en quarantaine. Allez, je crois qu'il est temps de passer à une première citation, et ce sera une citation, ça tombe bien d'ailleurs, pour Madame Audra, qui habite la Primaube dans l'Aveyron, qui a dit « Si l'amour est aveugle, pourquoi la lingerie fine est-elle si populaire ?»
13: Jean-Yann. Alors Woody Allen.
0: Non, mais c'est vrai que c'est américain.
5: Groucho Marx.
11: Ah, non. L'abbé Peter.
5: Mark Twain. Seinfeld.
0: Seinfeld. L'abbé Peter, non.
5: Mark Twain.
0: Mark Twain, non.
11: Sébastien Twain.
0: C'est plus récent.
13: Groucho Marx.
0: Non.
5: Jerry Seinfeld.

0: On fut le premier acte de sabotage.
1: Ah, ça c'est du Pierre Desproges.
0: Non, non. Non.
2: Lamartine ?
0: Non, non, non, non. Ah tiens, il y a longtemps qu'on n'a pas joué au jeu des dates avec Paul.
1: Ah,
0: on parle de quelqu'un qui est né en 1911 et mort en 1995.
3: Sioran.
0: Et c'est Émile Sioran. Bonne réponse.
4: Bravo Paul.
0: De Paul Elkarac. Plus difficile. Qui a inventé le couteau sans lame auquel manque le manche?
1: Ah, ça c'est un surréaliste.
0: Ah, et c'est vrai que c'est assez surréaliste, oui. Le couteau sans lame auquel manque le manche.
2: C'est un humoriste ou c'est un écrivain?
0: Ce n'est pas un humoriste.
2: C'est un écrivain?
0: C'est un philosophe, écrivain et physicien.
3: Ah, Kenji Girac?
5: Ah, ben c'est...
2: Alfred Jarry?
0: Alfred Jarry, non.
2: Bachelard, français. Gaston
0: on
2: Bachelard.
0: On est au 18e siècle.
1: Ah, oui. Ah.
3: Kenji Girac.
1: Un anglais.
0: Non, ce n'est pas un anglais.
3: Est-ce que c'est un portugais?
0: Il est mort à Göttingen en 1799.
3: C'est, c'est un portugais ou c'est pas un portugais?
2: C'est pas Goethe.
0: Goethe, non, non.
5: C'est un ami à Goethe.
0: Ah oui, c'est vrai que c'est un
1: c'est
0: ami.
1: C'est un romantique allemand.
5: C'est, Hegel, ah ben c'est Schopenhauer.
2: C'est Georg von Lichtenberg.
0: Bonne réponse de Paul Elkarac.
4: Incroyable.
0: Et là, c'est plus difficile. Il s'agit de retrouver un peintre, sculpteur, poète, à qui on doit cette jolie citation. La puce porte son pied droit derrière son oreille gauche, sa main gauche dans sa main droite, et saute sur son pied gauche par-dessus son oreille droite. Là, on est évidemment dans le surréalisme à donf. Hein,
2: c'est pas Jean Cocteau qui a
1: alors,
2: dit ça.
1: Non.
0: Un des fondateurs du mouvement Dada.
1: André Breton,
2: Tristan Tzara.
0: Tristan Tzara, non.
1: Benjamin Perret.
0: Non plus.
3: Ah, Delvaux. C'est pas Michou. Ah non, Michou, c'est le mouvement
2: Paul
3: Tata.
2: Delvaux. Paul Delvaux.
0: Là, je vous parle du mouvement Dada, effectivement.
3: Oui, voilà.
0: Co-fondateur du mouvement Dada à Zurich.
5: Oui, c'est... Attends, Max Born.
0: Non, non, non, non.
3: Max Klein.
0: Il est d'ailleurs mort à Bâle en 1966.
2: C'est un Français ?
0: Il est né à Strasbourg et il est mort à Bâle.
5: Pas de chance.
2: Est-ce que c'est Victor Bronner ?
0: C'est un Français.
2: Mais il était allemand quand Strasbourg était...
0: Exactement. Il a réintégré la nationalité française en 1918, mais il est né allemand en Alsace occupée.
5: Voilà, Max Beckmann ?
0: Non, non, non, non, non.
3: C'est un von
1: ah non, ça peut être Apollinaire.
0: Ah bon, non, non.
3: Apollinaire,
0: non,
3: non.
1: Ça. Ah bah oui.
0: Ah bah non, non, non.
3: Ouais, Gérard Holtz aussi, non.
2: Je sais qui c'est.
3: C'est Gérard Holtz.
5: C'est Jean Harpe.
0: C'est Jean Harpe. Bonne réponse de Paul Elkarac. Non, non, il est né à Strasbourg. Et effectivement, Strasbourg était allemand à l'époque, et puis après, c'est passé français, mais c'est bien à Zurich qu'il a lancé le mouvement Dada, il est mort.
5: Ou Jan Harpe.
0: En Suisse, oui, on dit Jan
5: Harpe. Ou Jean.
0: Hans-Peter Wilhelm Harpe dit Jean ou Jan Harpe. C'est en tout cas une bonne réponse de Paul Elkarac.
3: Bravo.
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0: Pour Ludovic Lotel, qui habite Champigny dans le Val-de-Marne, encore une question d'actualité, puisqu'on nous dit dans la presse ce matin que Vincent Garcia est le seul à savoir. Mais à savoir quoi ?
8: Oh ben le Ballon d'Or. C'est le rédacteur en chef de France Football. Ce soir, il y a le Ballon d'Or. Et pour la première fois, on n'a pas annoncé au vainqueur qu'il avait gagné. Personne ne connaît le résultat. Vinicius est favori. Adil Rami est deuxième. Mais seul le sait, le rédacteur en chef.
0: Comme
8: de
0: ici,
8: Football.
0: Alors.
1: Mais comment toi, Radhi, tu savais pas?
0: Radhi Rami.
4: Parce qu'il va trop vite, le monsieur là-bas avec les charpes.
1: Mais toi, tu devrais répondre à peine l'autre terminé prononcé.
4: Bah, j'écoutais pas, j'écoute après, moi.
0: Vincent Garcia, prévient qui c'est, Vincent?
4: Bien sûr que je connais Vincent Garcia, mais on parle de Vinicius, mais aussi de Rodri, donc on sait pas.
0: On sait pas.
2: De Bellingham, peut-être.
0: Puisque seul Vincent Garcia sait qui sera effectivement le ballon d'or de cette saison. D'habitude, on sait à l'avance. Vous avez une petite idée ou pas, alors?
4: Du moins, on sait pas toujours à l'avance. Parfois, deux, trois fois, Lionel Messi a gagné le ballon d'or, il méritait pas non plus.
0: Oui. Vous avez été, vous, des fois dans les...
4: Hein non. Pas à ce niveau-là, quand même. J'ai été très, très haut, mais pas à ce niveau-là.
0: Les hot d'or, peut-être.
4: Oui, t'es quoi? C'est quoi ça?
1: Les Houston.
4: C'est du chocolat noir, non?
0: Ah non, pas Côte d'Or.
9: Les hot.
0: Hot d'or, les hot d'or.
4: C'est les trucs des films de boules.
9: Oui.
4: Ah ben bah, ça me parle un peu plus, ouais.
10: Ça existe vraiment?
2: Les hot d'or, oui, ça existe.
1: Les hot dogs.
2: Ah oui, les Oscars du cinéma porno.
9: C'est comme les Oscars.
10: Et donc ils reçoivent
4: la palme.
0: Ah oui.
10: Et puis ils font des speeches.
4: Oui. Oh, bien sûr.
3: Tu peux encore t'inscrire.
0: Rocco Siffredi a eu un prix d'interpénétration féminine.
4: Non, j'attends le festival de Cannes pour ça, je préfère.
1: Pourquoi t'as arrêté?
4: Ben parce que j'ai bientôt 40 ans.
1: Ah, c'est pas qu'on t'a chassé?
3: On l'a chassé.
4: La quoi?
3: C'est pas qu'on t'a chassé, elle dit. On t'a chassé?
4: Ah ben non, on m'a pas chassé, non. Oh, ça
0: non, non.
4: Pas,
0: non.
4: Ah non. Mais j'ai vous, même poussé la machine un peu trop loin.
0: Je pense qu'elle vous chasserait bien, vous voyez.
1: Non, c'est vrai qu'on ne t'a pas chassé.
4: Ah non, jamais de la vie.
1: Pourquoi? Mais on t'a exclu parce que tu t'es vieux.
4: Mais tu m'as pris pour un sanglier ou quoi?
1: Oui. Mais tu sais que tu imites davantage mieux les sangliers qu'un être humain.
4: On est tous des sangliers.
0: Pour Franck Prost, qui habite Rennes, c'est en Bretagne, ça tout le monde le sait. Une question, oh ben, toute simple alors cette question, puisque désormais, on va en trouver des enroulables. Jusque-là, on pouvait en trouver même si ce n'est pas la majorité des pliables. Bientôt, il y en aura des enroulables.
1: Ah, des téléphones portables.
0: Bonne réponse de Marcela Yacoub. Eh oui, les smartphones flexibles, des appareils à écran pliable. Alors, c'est vrai qu'on en voit un peu plus qu'avant. C'est sorti il y a déjà 5 ans, en 2019, hein, les smartphones pliables.
9: Les enroulables, on les met pas dans les poches, on les met carrément dans le slip.
3: Oui, mais non, il faut des télés enroulables aussi. C'est comme
0: C'est-à-dire qu'en fait, c'est mou, vous voyez. Vous allez pouvoir le mettre, par exemple, autour de
9: votre, comme un bracelet.
0: Comme un bracelet. Il s'enroule, il est mou, le téléphone.
4: Mais qui fait ça?
0: Motorola.
4: Ah, ok. Parce que là, apparemment, il y a un nouveau Tesla qui va sortir. Il va mettre tout le monde d'accord.
0: Un nouveau quoi?
4: Tesla.
2: Mais ils font des téléphones, Tesla?
4: Des téléphones, ouais.
1: Ah, des voitures enroulables.
2: Autour des platanes, oui, on pourra les enrouler. Oui.
0: Moi, je suis tenté quand même par le téléphone pliable.
1: Oh, mais bien mais évidemment, tout le monde va avoir son enroulable, en fait.
0: Non, pas enroulable, un pliable. Enroulable, j'en suis pas là encore. C'est vrai que ça me paraît un peu mou.
3: Oui, mais vous qui êtes Apple, ils n'en font pas chez Apple.
0: Bah, ils vont finir par en faire.
3: Non, depuis que Steve Jobs n'est plus là, ils n'ont pas fait d'innovation transcendante. Hein.
0: Qu'est-ce que vous en savez, vous?
3: Bah, parce que je suis l'actualité, moi je suis Samsung, je sais, c'était...
0: Mais Samsung, vous oh, ils sont...
10: Attention.
0: Ils sont plus sinon... pardon. Moi, je suis en goût. Moi, j'ai une angoune, elle est pliable aussi.
10: Elle rit jaune.
0: Elle est pliable, elle est...
10: Non, on va s'arrêter là.
2: Mais elle doit être très difficile à emballer.
10: Oh. Oui, elle n'est plus emballable.
0: Oh,
3: mais elle a déjà déroulé.
9: Du câble.
10: Trop tard.
0: Elle va fermer son clapet.
10: C'est pour moi ou Valérie?
0: Ah non.

0: Alors justement, puisqu'on parlait de flexibilité de ces téléphones enroulables, moumou en quelque sorte, regardez l'enchaînement, je vais vous demander qui a écrit cette nouvelle publiée en 1854,
1: oh là là.
0: Nouvelle qui nous raconte l'histoire du chien Moumou, pauvre chien qui va être tué parce qu'il aboyait trop.
2: Moumou.
0: Moumou, le chien Moumou.
3: C'est auteur français?
0: Un auteur français, non.
2: Ah non, parce que c'est japonais, Moumou.
0: Comment ça, c'est japonais, Moumou?
2: Bah, le
1: Jean
2: chien.
1: Jean-Pierre.
2: Bah, si, c'est japonais, c'est des syllabes. Moumou, c'est japonais.
1: Miu Miu, elle est pas japonaise.
0: Elle a raison.
2: Miu Miu, c'est un chat. Miu Miu, c'est un chat.
0: J'ai jamais pensé à vous appeler comme ça.
3: Non, surtout pas.
2: Mais moi, je dirais que je sais pas ça, consonance japonaise, sinon on aurait dit Moumou.
0: Non, chien... non, Moumou, M-O-U, M-O-U.
4: C'est pas dans l'actualité, non, ça n'a pas à voir avec l'actualité.
0: Ah, l'actualité, le mot serait fort, mais ça a quand même à voir avec quelqu'un qui aurait eu.
3: Quel âge?
0: Là, ça fait beaucoup à calculer parce qu'il était né le 28 octobre, certes. Mais 1818, alors.
2: Ah ouais, vous
0: faites les comptes.
4: Ah, c'est Ivan Tourguenieff.
2: C'est pas
4: le russe.
5: Oh, mais oh, alors non, lui mais... aussi avec les dates, il
0: wow,
5: tient
0: ouais.
5: Non.
0: Oh, là, là, c'est le nouveau Paul Aïkarat.
2: Ah, hein.
6: C'est dingue. Non, c'est l'ancien.
5: Vous êtes allé.
0: Bonne réponse de Christophe Barbier. Ivan Tourguenieff. Bravo Barbier.
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0: Vous pouvez peut-être nous raconter une petite histoire belge, monsieur.
2: Oh,
0: Beauvoir.
2: Vous voulez une histoire belge, alors dis donc, si ça vous fait plaisir.
0: Nos amis de Bell RTL nous réclament.
2: Alors j'en ai une très courte, hein, ça va leur plaire, je pense. Alors c'est un Belge qui rencontre ses amis au café, et puis il leur dit « Ah ben dis donc, vous savez quoi les mecs, vous êtes tous cocus, hein, hier soir j'ai baisé ma femme.
0: » Vous en avez une, Yann?
9: Ah oui, on en a deux. Alors c'est un homme qui vraiment craint crush sur une blonde magnifique,
2: Ziz.
9: Hyper canon et tout, voilà, par exemple. Et donc, il l'invite au restaurant. Alors, il la courtise depuis déjà un mois, mais là, il l'invite au restaurant, il veut lui faire plaisir. Alors, c'est le grand soir, il réserve une table dans un super restaurant gastronomique. Et là, une chambre dans le palace, tout la totale. Et il investit toutes ses économies, le pauvre, pour cette soirée, parce qu'il veut vraiment la pécho. Et donc, enfin à table, et tout d'un coup, la femme, elle est là. « Oh, mais je goûterais bien du caviar, puis je prendrais du foie gras, puis je prendrais du homard. » Et puis et là, mais elle prend tout ce qui lui fait plaisir, elle prend le plus grand champagne, enfin moi. Et lui, il est de plus en plus inquiet quand même pour l'addition. Et tout d'un coup, il lui dit « Bah dis donc, mais tu manges toujours autant ?» Elle fait « Non, non, non, seulement quand j'ai mes règles.
0: » Vous en avez une, Ziz?
10: Oui, une devinette. Un peu voir, hein. Vous savez pourquoi les schtroumpfs rigolent tout le temps?
0: Non.
10: Non? Parce qu'ils ont l'herbe qui leur chatouille les couilles.
0: Julie, vous en avez une, Julie?
11: Ah, c'est une petite fille qui va voir sa maman et qui lui dit « Maman, comment ?» Elle voulait avoir des renseignements sur sa naissance, sur ses origines. « Maman, pourquoi je suis là? Comment je suis venue ici, chez vous, avec vous ?» Alors la maman lui dit « Mais c'est le bon Dieu qui t'a envoyé. » Et la petite fille qui dit « Mais toi aussi, maman, c'est le bon Dieu qui t'a envoyé ?»« Oui, oui, bien sûr. Et grand-père, et grand-mère, et papa, tout le monde ?»« Oui, oui, oui, c'est le bon Dieu qui nous a envoyé. » Et la petite fille qui dit « Mais tu es en train de me dire qu'il n'y a jamais eu de sexe dans la famille depuis 200 ans ?»
0: Vous avez une autre Belge, monsieur Beaugrand?
2: Oh, si vous aimez la Belgique, j'en ai une, hein, elle est horrible. Hein. Bon alors, c'est un Belge là qui est comme ça, là, il est... puis il voit dans son jardin, il voit une grenouille. Alors il attrape la grenouille et puis il se dit « Tiens, je vais faire une expérience. » Il lui dit là, il lui dit « Allez, saute !» Puis la grenouille, elle saute. Alors là, il se dit « Tiens, ben, je vais lui couper une patte pour voir. » Il lui coupe une patte et il lui dit « Saute !» La grenouille, elle saute quand même. Alors il dit « Tiens, dis donc, elle est forte cette grenouille, hein. Alors, je vais lui couper une deuxième patte, hein. » Puis il lui dit « Vas-y, saute. » Elle saute, la grenouille. Bah, il lui reste deux pattes, la grenouille, quand même, hein. Sur les quatre, hein, donc. Du coup, il se dit « Tiens, ben alors, je vais lui couper une troisième patte. » Il lui dit « Vas-y. » Et ben, elle saute encore. Et là, il reste une patte. Il dit « Bon, tiens, je vais lui couper une quatrième patte. » Il lui dit « Saute. » Ben, elle saute plus. Et ben voilà, il en est arrivé à la conclusion que quand on coupe quatre pattes à une grenouille, elle devient sourde.
0: Oui, monsieur Titoff.
6: Comme Yazid du panier, j'en ai une petite blague marseillaise.

0: Yes. C'est Dédé et Doumé, bon, et ils sont là, ils se retrouvent à l'heure de l'apéro, ils ont pas un rond, et Dédé, il a envie de boire l'apéro, il dit, putain, j'ai envie de faire la fête, j'ai envie de faire la fête, j'ai envie de faire la tournée des bars. Mais, et l'autre, il fait, mais enfin, on a pas un rond, comment tu veux qu'on fasse? Il fait, écoute-moi, tu vois, j'ai une technique, tu vas voir, on va aller chez le charcutier, on va acheter une chipolata, tu vois. Je vais mettre la chipolata dans le pantalon, comme ça.
1: Oh.
0: On va boire. Au moment de payer, je sors la chipolata, tu te baisses. Tu mastiques un petit peu la chipolata. Là, le mec, il va nous insulter, on va se faire virer, on sort du bar, au pire, on se prend un coup de pied au cul, et on n'aura pas payé. Fait, oh putain, Dédé, t'es génie. Ils vont à la charcuterie, ils achètent la chipolata, ils vont au premier bar, bon, ils sont un peu comme ça.
2: Sacré professeur Raoul, toi.
0: Ouais.
2: Il a toujours de ses méthodes.
0: Ils commencent à boire, ils font 3-4 tournées de pastis et tout ça, mais c'est le moment de payer. L'autre, il fait, bon, on y va. Alors, Dédé, il sort la chipolata, l'autre, il se baisse, boum, boum, boum, il commence à astiquer la chipolata. Le patron, mais qu'est-ce que c'est, bande de, vraiment dégueulasse, bande de cochons, sortez de mon bar, ils sortent du bar. L'autre, ils sont morts, il a fait, putain, mais c'est incroyable, ton truc, ça marche super bien. Et là, ils enchaînent tous les bars, ils enchaînent une dizaine de bars, et à chaque fois, ils sortent la chipolata, ils se, et chaque fois, ça marche. Et au moment donné, Doumé, il fait, bon, écoute, j'en peux plus, moi, là, ça fait une dizaine de bars qu'on fait, bon, on change. Donne-moi la chipolata. Il fait la chipolata. Ça fait au moins 4 ou 5 bars que je l'ai perdu.
2: On a un peu vu venir, mais elle est drôle. Une dernière belge. Allez, une dernière.
3: Vous la voulez vraiment, celle-là?
2: Oui.
3: Alors, c'est un belge qui est dans le métro. Il semble un peu préoccupé. Il se parle à lui-même. Là, il est comme ça. Il dit Sagittaire. Ah oui, Sagittaire. Hein. Là, il y a le métro qui s'arrête. Les portes s'ouvrent. Il descend. Non, c'est pas Sagittaire. Hein. Alors, Bélier. Peut-être Bélier, c'est ça. Hein. Alors, bah, il sort du métro. Il marche une centaine de mètres. Non, non, c'est pas. Alors, peut-être Capricorne. Non, c'est Capricorne. Oh, Poisson. Peut-être Poisson. Il reprend sa marche. Il se parle toujours à lui-même. Oh non, c'est pas. Balance. Oh, je ne sais plus. Alors, voilà. Et puis finalement, il va chez son docteur et lui dit, excusez-moi, docteur, c'est quoi déjà la maladie dont vous m'aviez parlé? Ah, cancer, c'est ça, hein.
2: Quelle horreur!
3: Oh, bah, c'est la mémoire, ça, hein.
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2: Tout était des bêtises, même si ça partait à chaque fois de vraies informations. Il y avait forcément plus de monde à l'Assemblée nationale qu'à l'enterrement de Jean-Marie Le Pen qui s'est fait, vous le savez, en toute intimité. Mais le dry January, bah, ça dure. Hein. Il y a des gens quand même qui continuent à résister, à ne pas toucher une goutte d'alcool jusqu'à la fin du mois. Mais c'est pas François Bayrou forcément qui va les faire reboire. L'histoire du faux Brad Pitt, ça existe aussi.
6: Oui.
2: Mais je suis pas sûr que la dame ait confondu François Bayrou avec Richard Gere quand même. Mais la dame va mal. Hein. Ils ont retiré TF1, même retiré.
6: Retiré, ouais.
7: Il est sympa avec elle. Il la présente comme une gourdasse.
2: C'était difficile.
6: Non.
2: C'était difficile de la présenter autrement.
8: Non, parce que moi, j'ai étudié la situation.
2: Ouais. Ah.
3: Oui. Des femmes entrées, là.
6: Ça sent le vécu.
8: Déjà, ça m'a touchée parce qu'elle s'appelle Anne.
2: Oui, bien sûr.
8: C'est une belle femme. Et sur Légende, c'est une chaîne YouTube, ils ont creusé et en fait ça a duré super longtemps l'arnaque. Elle est pas idiote en fait.
7: Elle est juste un peu faible.
8: Non, elle connaissait pas du tout les réseaux sociaux. Elle les a découverts. Elle a commencé à parler avec la mère de Brad Pitt.
3: Mais voilà. L'après.
8: Oui, mais non.
3: Attends, elle habite au Bénin, la mère de Brad Pitt.
8: Je veux dire que ça a été hyper bien fait, ça a été progressif. Elle a parlé avec l'agent de Brad Pitt. C'était super bien organisé. Ils ont fait des vidéos en intelligence artificielle où on montrait une chaîne américaine.
7: C'était mal fait.
2: Ça, c'est sûr que l'intelligence était artificielle.
3: Anne, j'en vois pas 800 000 euros, même à part quelqu'un de ta famille.
8: Mais ça s'est fait progressivement au début. Elle a donné 600 000 euros.
3: C'est pas possible.
7: Et Anne, elle a les moyens quand même, parce que tout le monde ne peut pas donner 800 000 euros.
8: Parce qu'elle venait de divorcer, elle avait une frustration compensatoire.
2: Moi, pour Brad Pitt, je donne bien 800 000.
6: Oui, pour
2: le vrai,
6: pas le faux.
9: Moi, j'ai vu le vrai, il est magnifique.
2: Ah, ça y est.
7: Moi aussi.
2: Lui aussi, il s'est fait baiser.
9: Il a donné le départ des 24 heures du Mans. Il a donné le départ des 24 heures
2: et
9: du Mans.
2: Et vous avez cru que c'était le vrai, vous.
9: Ah bah, c'était le vrai.
2: Vous avez cru que le Mans, la ville du Mans, avait fait venir le vrai faux.
3: Il m'avait bien maquillé.
9: Tout le monde a sa photo avec Brad Pitt, sauf moi.
2: Qu'est-ce que vous dites?
3: Il m'avait bien maquillé, grimé sur le.
10: Si c'était pas le Rottenberg, en fait. Moi, j'ai plein de Brad
1: Brad Pitt, moi, il a porté plainte contre moi, Brad Pitt.
2: Ah bon, pourquoi?
1: Parce qu'on a fait une caméra cachée avec Action Discrète sur Canal+, 25 euros par mois. Non, c'est vrai, il y a 10 ans, et on s'est incrusté dans sa maison, là, en Provence, au château de Miraval, en se faisant passer pour bref. Et comme il y avait une violation de propriété privée qu'on l'a diffusée, il a porté plainte. Moi, j'avais une plainte de Brad Pitt. Pas, ou d'un béninois.
2: Enfin,
1: on se saura jamais, mais.
2: Je comprends, en tout cas.
8: En tout cas, ils ont retrouvé le mec, et actuellement, il se fait passer pour Keanu Reeves.
2: Keanu Reeves. Avec un meilleur accent, j'espère.
8: C'est un spécialiste.
7: Ça s'appelle du phishing.
1: Mais c'est bien fait maintenant.
3: Moi-même, j'ai failli être piégé. J'ai failli coucher avec le prince d'Arabie Saoudite. Alors, tu vois.
2: Ah, mais oui, c'est vrai.
9: Ah, bah oui, elle est princesse.
8: Mais oui.
3: Ah, moi, je vous voyais déjà chez Rabat.
9: Tu devais acheter la tenue pour le père pour son anniversaire.
2: Racontez-nous comment ça s'est terminé.
3: Eh ben, ce mec, comment ça s'est terminé? Quand il m'a demandé de l'argent, j'ai bien vu que c'était pas pour ma beauté.
8: Il a demandé combien?
3: Des petites sommes au début.
7: Mais comment tu peux dire que t'as failli coucher alors que tu l'as jamais rencontré?
3: Parce qu'il m'a envoyé sa photo et j'ai dit, j'ai envoyé son poireau, je doute. Non, mais ça c'est normal. Mais j'ai dit je doute. J'aimerais qu'on fasse une visio. On a fait une visio. J'ai fait une visio avec quelqu'un. Mais déjà sûrement que je me suis fait avoir par l'intelligence artificielle. C'était sa tête. J'ai dit si je suis en train de parler avec le prince d'Arabie Saoudite.
1: C'est vrai.
3: Et après je me suis étonné. Pourquoi qu'il s'intéresse à moi le prince d'Arabie Saoudite? Et après j'ai dit c'est vrai.
6: C'est normal qu'il s'intéresse à toi.
3: Pour lui je suis français, je suis blond, je suis 4 de 9 pour lui. Tu vois.
8: Catherine Deneuve maintenant.
1: Mais attends, le prince d'Arabie Saoudite.
3: Ah oui.
1: Du coup, t'étais triste ou pas en sortant?
3: Il s'appelait.
1: T'étais triste ou pas?
2: C'est peut-être ça, Sarkozy. C'était un faux Kadhafi.
1: Bah, oui.
7: Donc tu t'es vue princesse, quoi.
3: Oui, donc je peux comprendre cette mécanique.
9: C'est son arabe.
2: Donc la solidarité des connes.
1: T'inquiète pas, et Jean-Philippe, on ira à Beauval, on enculera un chameau.
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2: Je vais vous donner quelques titres que vous connaissez tous. Là, vraiment, normalement, la réponse devrait fuser. Je compte sur Roselyne Bachelot.
9: Apollo.
2: Sur vous aussi. Sur vous aussi, monsieur Gueuluc, parce que tout le monde connaît quand même ses œuvres, d'ailleurs, souvent adaptées au cinéma. Mm-hmm. Si je vous dis Perfidia, L.A. Confidential.
10: James Ellroy.
2: Le Dahlia Noir. James Ellroy. Ouais. Bonne réponse de Florian Gazan. Voilà, ça, c'est du savoir littéraire. Ouais. Oh. Alors, passons à la question historique pour Anne-Marie Gemra qui habite Bruxelles. Et cette fois, il s'agit de retrouver quelqu'un qui avait ses 5 à 9 au 36 rue des Tournelles à Paris. Proche de Molière, elle a même corrigé à sa demande la première version de Tartuffe. De qui s'agit-il?
10: C'est une femme.
1: C'est quoi ces 5 à 9?
7: Madame. Ah,
2: des 5 à 9, c'est-à-dire qu'elle recevait chez elle de 5 à 9.
1: Oui. Alors donc c'était une courtisane
2: qui tenait salon, comme vous dites.
10: Une madame de...
7: Elle n'avait pas de pressing.
2: Non, elle n'avait pas de pressing. C'était pas 5 à 7, c'était 5 à 9.
9: C'était madame de... C'était pas c'était de, elle, la vallière. Vali-
2: non, elle avait de nombreux amants qu'elle classait d'ailleurs en amants payeurs, donc ceux qui étaient plutôt riches, amants martyrs, c'est-à-dire les soupirants sans espoir, et les amants caprices, c'était les élus du moment.
1: On disait une pute, quoi.
2: Écoutez, en tout cas, elle a quand même aidé Molière à corriger la première version de Tartuffe.
9: C'était une prostituée forte en autographe.
7: Est-ce que c'est fait de sodomiser?
10: Non.
7: Est-ce qu'on l'appelait la...
2: Non, c'était pas la 1-1, comme vous dites.
9: Le 1-1.
2: Ah non, mais vous la connaissez tous.
9: Oui, bien sûr.
7: On disait madame donc, de...
2: Elle est morte en 1705.
1: Elle a corrigé... de Scudéry.
2: Non, on donnait son prénom et son nom de famille et sa particule.
9: Elle a corrigé le...
7: Madame de quelque chose?
2: Non, pas madame de.
7: La marquise, la comtesse
2: non plus.
9: Elle a déjà corrigé le titre, paraît-il. Il avait écrit Tartuffe. Et elle a dit, ah non.
1: Et on la connaît parce que c'est une... Elle-même, elle est auteure.
2: Alors oui, on la considère aussi comme une femme de lettres, mais elle était plutôt salonnière, mécène que femme de lettres, mais elle a quand même effectivement écrit de nombreuses lettres, par exemple, la comtesse de Sévigné. Madame de Sévigné, oui. Non.
9: Elle a couché très haut dans la société.
2: Ah oui, écoutez.
1: De Montpensier?
2: Non, de Montpensier, non. Elle a écrit au marquis de Sévigné, ses lettres ont été publiées.
9: Elle avait un petit nom?
2: Là, je suis surpris quand même que son nom ne vous revienne pas.
7: Bah alors, madame Bouligne, parce qu'à chaque fois vous êtes surpris. Vous êtes très surpris qu'on ne trouve pas. Alors voilà, madame de Bouligne.
2: Non, c'est pas Madame de Bouligny. Elle est morte vieille en plus. Hein. Elle est morte à 84 ans.
10: prénom.
2: Car, bah non, si je vous donne le prénom, là, vous avez le nom. Alors là.
6: Ça, le prénom commence par quelle lettre?
2: Ah non,
6: donnez les cinq premières lettres du prénom.
2: Sûrement pas, sûrement pas.
11: Est-ce que c'est un prénom assez classique?
2: C'est un prénom qui revient dans un jeu régulièrement. C'est la moitié d'un jeu célèbre.
10: Madame Polly?
2: Madame Polly? Attention, je vous ai pas dit ça pour vous perdre, je vous ai dit ça pour vous aider normalement.
0: Ah oui, ça va.
10: Mais c'est un jeu.

0: Comme au bout de 3 minutes, vous trouvez pas, j'utilise des moyens un peu...
1: Un jeu qu'on joue à la maison?
0: Un jeu qu'on joue à la maison, à la radio, partout.
1: Ni oui, ni non. Oui. Madame de ni oui.
2: Ninon de l'enclos.
0: Bonne réponse collective. Par où je suis obligé de passer quand même.
3: Ninon.
0: Alors là.
2: Tu vois, il t'appelle Laurent, lui, il passe partout.
0: Eh oui, Ninon de l'enclos quand même.
4: Ça veut dire qu'on a une certaine culture, malgré tout.
0: Enfin, elle a été longue à venir. Ninon de l'enclos. Une question maintenant pour Sylvie Poussin, qui habite l'Ermitage. C'est dans l'Ille-et-Vilaine. C'est dans une lettre datant de 1610, lettre du cardinal Ferdinand Gonzague, lettre qu'il adressait à son père, le duc de Mantoue, qu'on a utilisé pour la première fois ce terme à propos d'Adriana Baroni. Quel terme?
1: Franchement, elle est très longue.
4: Imaginez
1: long,
4: que l'un d'entre nous vous donne la réponse.
2: La cagole.
0: Eh ben, ça aurait pu.
2: La cagole.
0: Ça aurait pu que la réponse fuse comme ça du premier coup si vous aviez su qui était Adriana Baroni.
1: C'est une fille?
0: Non.
1: Comment ça? Non, c'est pas une fille.
0: Si, c'est une fille, oui, bien sûr.
4: D'accord. Parce que là,
2: là, quand même. Là.
4: Bon, je veux bien tout, mais là.
0: Je continuais le ni-oui.
3: Rigoletto.
0: Rigoletto, non.
2: Nicoletta.
0: Mais en tout cas, vous avez compris qu'il s'agissait de chant, Roselyne. En effet. Car Adriana Baroni, c'était une chanteuse.
3: Une soprano.
0: Alors, quel terme a été utilisé pour la première fois à propos d'une soprano? C'est vrai, elle était soprano.
3: Ah oui, Falcone.
0: Falcone, non.
4: Mezzovoce,
0: non. Non.
3: Castafiore,
0: non.
2: La diva.
0: La diva, non, mais on se rapproche. Un terme d'opéra, effectivement, utilisé pour la première fois par le cardinal Ferdinand Gonzague.
4: La prima quelque chose.
3: La prima donna.
0: Bonne réponse de Philippe Gueluc et Roselyne Bachelot.
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0: Pour Charles Gigotte, qui habite Hondres dans les Landes. Vous avez encore quelques semaines pour aller à la Comédie Française, puisque c'est jusqu'au 29 avril que se joue Cyrano de Bergerac, avec Laurent Lafitte, d'ailleurs, dans le rôle titre du héros.
6: Il joue plus tapis, il joue Cyrano maintenant.
0: Oui, maintenant il joue Cyrano. Le nez s'allonge tout autant pour Bernard Tapie que pour Cyrano de Bergerac. Mais en tout cas, c'est évidemment une pièce de la Comédie Française qui est au répertoire régulièrement, mais c'est assez rare quand même. Joué par Laurent Lafitte, en tout cas c'est un événement et c'est jusqu'à fin avril. Ma question est toute bête, c'est une question d'ordre culturel, on va voir si vous connaissez si bien Cyrano de Bergerac. Quel est le dernier mot de la pièce d'Edmond Rostand?
4: Mon panache.
0: Excellente réponse.
1: Alors c'est là, pas bravo. Mon panaché, t'es sûr?
0: Non, c'est mon panache. Vous savez exactement comment ça se termine alors, monsieur Ferrand?
7: Le pauvre est en train de mourir. Il est dans le cloître avec Roxane, évidemment, et il se bat contre tous ses ennemis, contre la vanité, etc.
0: Il dit, mais il est quelque chose que j'emporte. Et ce soir, quand j'entrerai chez Dieu, mon salut balayera largement le seuil bleu. Quelque chose que sans un pli, sans une tache, j'emporte malgré vous. Et elle lui pose la question. Elle lui dit c'est. Et il répond mon panache.
3: Oh là, c'est beau.
0: Ah oui, c'est beau. Bravo. Bravo, monsieur Ferrand.
6: C'est ce qu'a dit Renaud aussi avant de mourir. Mon panache.
0: Non, mon panache. Monsieur Amar habite Villers-les-Nancy en Meurthe-et-Moselle. Dans quel cas est-il conseillé de mâcher un chewing-gum?
3: Quand on pue de la gueule.
8: Quand on joue au poker pour masquer ses traits et ne pas donner d'indication.
2: C'est dans l'avion quand on décolle.
0: Non plus.
2: Ah bon?
8: Je vous le dis, au poker, on nous dit de mâcher du chewing-gum. Comme ça, on bouge le visage.
3: Oui, il y a plusieurs cœurs.
8: On ne peut pas dire des tics.
1: Ah, c'est pour le bluff.
8: Ou des indications pour bluffer.
3: Quand l'avion il descend pour se déboucher les oreilles, non?
0: Il y a plusieurs cas, effectivement.
6: Moi, je
0: vous demande un cas précis qui fonctionne pour tout le monde, vous voyez.
2: Est-ce que ça vraiment ça nous sert?
3: Il est conseillé d'en mâcher, c'est ça?
0: Pas seulement pour ceux qui jouent au poker et pas seulement pour ceux qui voyagent en avion.
6: Pour avoir des gaz?
0: Non.
1: Non, mais c'est pour colmater?
0: Non, pour colmater, non.
3: Pour faire travailler l'estomac?
8: Est-ce que c'est pour le sortir de la bouche et en faire quelque chose
0: après? Non, du tout. Non, il faut mâcher un chewing-gum et cela vous sera utile. Pourquoi?
2: Mais est-ce que ça peut aider en quelque chose?
0: Ah ben oui, c'est ce que je suis en train de vous dire.
7: En cas de hoquet. Okay.
0: Non, mais on se rapproche un peu.
1: Ah, en cas d'éternuement.
0: Non plus.
2: Quand on veut, excusez-moi, c'est pas du tout vulgaire, mais quand on veut roter pour éviter de
0: non,
2: roter.
0: Non, non, non.
3: C'est bien,
0: non, non.
3: C'est sur l'anatomie. Enfin, ça agit sur le corps. C'est un truc. C'est pas.
2: C'est pour.
3: Oh, mais.
2: Ah, quand on a envie de faire pipi, quand on a envie de faire pipi.
8: C'est pour soi ou c'est pour un voisin?
0: Ah non, c'est pour soi-même.
6: Ah, c'est pas avant un lavement?
0: Non.
6: Si, comme ça, on est détendu, on mâche. Et quand tu nous mets la poire, on est bien.
7: Ça permet d'éradiquer un problème de santé ou un...
0: Alors, un problème de santé, non, on n'ira pas jusque-là.
7: Mais un désagrément.
8: Ça y est, c'est évident. C'est évident. On aurait dû penser...
0: C'est le troisième roulement de tambour sur la même question.
8: Voilà, hein. Oui, oui, mais je ne peux pas te dire corps. Je suis sûr que le fait de mâcher à temps régulier permet de réguler les battements cardiaques.
0: Non, non.
2: J'ai trouvé, Laurent, peut-être, c'est pas quand on... c'est pour s'habituer, tu vois, quand on sait qu'on va faire l'amour, tiens, en mâchant,
8: non, mais bah,
2: on saute, ça imite le
8: saut.
0: Faites pas de gestes, faites pas de gestes.
8: Non, ça va aller.
2: Alors, est-ce que c'est...
0: Vous essaierez chez vous, et des tas d'auditrices et d'auditeurs qui nous écoutent, c'est leur principe en tant qu'auditeur et d'auditrice, eh bien, certainement diront « Ah bah tiens, je vais essayer la prochaine fois. »
7: Pour déboucher le nez ?
0: Non, pas pour déboucher.
2: Ah, pour ne plus bâiller, pour ne pas bâiller.
0: Ne pas bâiller, non.
2: Pour ne pas éternuer.
0: Non plus.
3: Et ne plus avoir de reflux gastrique.
0: Non plus, mais...
7: C'est un lien avec l'abdomen ou avec la tête ?
0: Plus la tête.
8: C'est pour dégager les sinus.
6: C'est un rapport avec les migraines ?
0: Les migraines, non.
6: C'est contre les otites ?
0: Les otites, non.
1: Ah, c'est pour défroisser la
7: yeux.
1: Peau.
8: Ah, ok, ok. Ah,
7: avec les yeux.
0: Avec les yeux, oui.
2: On ne peut pas pleurer.
6: Pour
2: mieux pleurer, pour faciliter le pleur.
8: On ne peut pas cligner des yeux quand on mâche un chewing-gum.
0: Non, là, vous commencez à brûler.
3: C'est pour dégager le canal lacrymal.
6: Non, c'est pour le nez, pour pas que le nez coule.
0: Mais non, non.
1: Alors, on est sur les yeux.
2: Parce que parfois, tu as des sécheresses.
8: Ah, c'est pour coller les paupières.
0: Non plus, mais non.
2: Le matin, quand on a plein de glaire dans les yeux.
6: Ah oui.
8: Arrêtez de se coller,
6: ça s'appelle la goutte, ça descend après.
0: Déjà qu'on vous voit à 15h30, laissez-nous tranquilles avec comment vous êtes le matin.
8: Je suis d'accord.
1: Déjà qu'il ne fait pas le ménage chez lui.
0: Et surtout, on est en train de perdre 300 balles à cause de vous.
1: Alors, est-ce que ça, on voit plus clair quand on...
0: Mais non.
1: Ça pleure.
3: Ça retire les larmes.
1: Ça sèche les yeux.
8: Ça permet de cligner des yeux et du coup, si on a quelque chose dans l'œil, ça part.
0: Mais non, enfin là, vous êtes en train de brûler, vous ne donnez pas la
6: réponse. Ça permet de paupières. Pas loucher.
0: Pardon.
7: Avec les paupières.
0: Avec les paupières, non, pas directement les paupières.
1: Ah, ça fait cligner des yeux.
7: C'est un lien avec une douleur.
0: On donne 300 euros à Monsieur Hamard. Et regardez les mains qui se lèvent dans le public. Jean-Philippe Janssen, c'est à vous d'y aller. Là, vous n'avez pas été malin. Là, on perd vraiment bêtement 300 balles.
3: Bonjour, comment vous appelez-vous?
9: Bonjour, je m'appelle Louison.
3: Et Louison, quelle est, d'après vous, la réponse?
9: C'est lorsqu'on épluche un oignon, on pleure pas?
0: Évidemment, c'est pour éviter de pleurer quand on épluche les oignons. Il suffit de mâcher un chewing-gum.
3: Quelqu'un? Je savais qu'il fallait faire couler de l'eau.
0: Ouais. Et oui, souvent, quand on épluche un oignon, on a envie de pleurer. Eh bien, mâchez un chewing-gum...
3: Ça dépend.
0: Quoi?
3: Ça dépend.
0: Comment ça,
3: non,
0: ça dépend?
3: Non, parce que moi, quand j'épluche mes oignons...
0: Oui, bon, on sait lesquels.
3: Il faut faire couler de l'eau. De l'eau froide. Couler de l'eau froide, bon, c'est pas bon pour la planète, mais ça empêche de pleurer.
0: Et bien là, vous mâchez un chewing-gum.
6: Mais ça empêche de bander aussi.
0: Si vous mâchez un chewing-gum, vous ne pleurerez plus en épluchant vos oignons.
7: C'est drôle ça.
8: Mais voilà. Ça piquera quand même.
0: Pardon?
8: Est-ce que ça piquera quand même?
0: Oh, j'en sais rien, j'épluche pas les oignons, mais écoutez, essayez chez vous et vous nous direz, ouais. Voilà.
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0: Alors, on va répondre à Angie qui a laissé un message sur lesgrossetêtes@rtl.fr. Bonjour Angie.
12: Bonjour.
0: Alors Angie a fait un road trip en Normandie pendant l'été.
6: Et pourquoi?
0: Peut-être qu'elle voulait découvrir ma ville natale.
7: Oui.
0: La ville d'Édouard Philippe, justement, allez savoir.
7: Ah, le Havre, c'est en Normandie?
0: Oui.
7: J'apprends des trucs tous les jours, je suis content de venir ici.
6: Ça, tu connais que Deauville, j'imagine.
0: Bon, donc vous avez fait un road trip en Normandie. Alors au Havre, précisément, Angie?
12: Non, en fait, on était parti pour Étretat.

0: Et coincé dans les embouteillages, on en a eu marre. Du coup, on est parti et j'ai dit, est-ce que tu veux voir la ville la plus moche de France?
1: C'était pas le Havre.
0: Et donc, on a été au Havre. comme il faisait un super beau soleil, un beau ciel bleu, coup, mon copain dit, en fait, c'est super joli ici.
2: Ben oui, mais là, c'est pas la ville qui est moche, c'est les gens.
3: Il est pas français, votre copain, c'est ça?
0: Non, il est tchèque.
3: Tchèque. Ah oui, alors forcément par comparaison.
4: Ah oui, évidemment.
2: Non mais le Havre, il y a une nouvelle dynamique là, patron. Défendez votre ville. Genre, il y a les artistes qui s'installent, ils retapent des trucs. Il y a les orphelinats, les écoles coraniques.
3: Non mais c'est une jolie ville.
5: C'est très, très moderne.
3: Quand on n'y a pas vécu et qu'on y passe 24 heures, on trouve ça très joli. Bien voilà. Bien
4: il faudrait d'ailleurs citer tout le nom de la ville. C'est le Havre de toute grâce. Normalement.
3: Absolument.
4: C'est vrai. Ah oui.
2: Il y a un G ou un C.
4: D'un seul coup, ça fait plus envie.
3: Œuvre de François Ier.
4: N'est-ce pas?
3: Et oui, oui. Il faut quand même le rappeler. Bah écoutez, Angie, merci pour votre joli message. Et
2: vous voulez juste raconter ça?
3: Mais moi, je vous remercie en tout cas de vendre ainsi la ville du Havre,
5: ouais,
3: qui a en plus un club de foot formidable. Thomas, maintenant, est au téléphone. Bonjour Thomas.
6: Bonjour Thomas. Non, je déconne. Bonjour les grosses têtes.
2: Oh, un hétéro qui a de l'humour.
6: Ça va, Sébastien?
2: Et toi, mon coquin?
6: Très bien, très bien.
3: Vous avez acheté le livre de Sébastien Thoen.
2: Ah, c'est lui.
5: Ah, c'est pour ça.
2: On l'a trouvé. Oh, je t'aime, je t'aime.
6: Impeccable. Si vous savez, comme il est très, très, très utile, un très bon cale-porte.
3: Et vous aimeriez récupérer un mug RTL pour, pour votre petit...
5: Dédicacé par Sébastien.
3: Pour votre petit déjeuner, j'imagine.
6: Pour noter les mots à la bouche, Joyce.
2: Voilà, pour faire un autre.
6: Et j'aimerais mériter ce mug. J'ai une petite blague grosse tête un peu intelligente, on va dire.
3: Allez-y, allez-y.
2: Ça va changer, ouais.
6: Pourquoi la farine ne fait pas de bruit quand elle tombe par terre?
3: Pourquoi la farine ne fait pas de bruit quand elle tombe par terre?
4: Et c'est mettre l'ambiance, en tout cas. Il y a une jovialité qui suit.
6: C'est intellectuel, c'est pas humour. Hein. Alors,
3: je vous écoute, alors, c'est quoi la réponse?
6: Et bien, dans la farine, on a enlevé le son.
4: Le son et le son qu'on écoute.
2: D'accord.
5: Comme le son d'avoine, le flocon d'avoine.
4: Non, c'est bien.
6: Le son, c'est l'enveloppe de la particule de l'électricité.
2: On l'a compris, monsieur Bigard.
3: J'ai pas compris avec le parterre.
4: Mais parce que ça fait pas de bruit quand ça tombe par terre, parce qu'on a enlevé le son. Il y a pas de son. Le son qu'on a.
1: Le son d'avoine.
4: Mais dis donc, Laurent Ruquier, vous n'allez pas faire le difficile avec les jeux de mots.
2: Ah ouais, pas vous, pas vous, franchement.
3: Justement, oui, je suis un peu plus difficile que ça, quand même, vous voyez. Non, mais c'est drôle, Je comprends que vous ayez acheté le livre de Sébastien Thoen. Bruno, maintenant, bonjour Bruno.
7: Salut Laurent.
3: Alors Bruno.
7: Salut les grosses têtes.
3: Ah bah Bruno,
5: il est sur scène là.
3: Bruno, il est morceau. Et il aurait aimé venir nous voir le 13 septembre.
2: Mais viens devant, on te fera rentrer.
3: Ouais,
4: c'est dire qu'il est morceau, c'est-à-dire qu'il a pas de membre.
3: Non, morceau, ça veut dire qu'il est. Il est dûment comme
5: ça.
3: Comme Stevie, mais. Stevie sera pas au Mans. Vous serez avec nous, vous, Sébastien Thoen.
2: Absolument, j'ai posé un RTT pour venir.
3: Ah bah c'est bien.
4: Moi j'aimerais bien venir, je suis jamais en délocalisation.
2: Non, on veut les mecs drôles.
4: Non, c'est vrai, vous m'amenez jamais en délocalisation.
3: C'était sympa Angoulême, on vous a proposé 18 fois, à chaque fois vous dites non. Alors...
4: Non, c'est pas vrai, c'est parce que tu pouvais pas, parce que j'étais en tournée.
3: Vous pouvez pas, c'est pareil. Donc
4: deux fois vous m'avez proposé.
3: Deux fois vous pouvez pas, qu'est-ce que vous voulez que je dise? C'est pas de ma faute.
5: Si, on aime bien les déplacements.
3: Pardon?
5: On aime bien les déplacements.
3: Oui, mais on vous les propose, vous nous dites non.
2: Non, oui, vous venez
3: alors,
2: pas.
3: Alors on prend ce qui reste.
7: Bien fait pour toi.
3: Sébastien Thoen, Isabelle Mergault, Michel Bernier, Yoann Rioux, Liane Folly, Florian Gazan, un beau casting. Au Mans, 1300 places au Palais des Congrès et de la Culture. Et franchement, je veux dire...
2: Ça va être complet?
3: C'est déjà complet, mais sur les 1300 qui ont réservé, il y en a bien quelques-uns qui, au dernier moment...
2: Oui, venez, toujours
3: comme ça quand c'est gratuit. Au dernier moment, ils viennent pas. Donc, franchement, vous pouvez pointer, on vous fera un
4: manger. Moi, je vais venir dans le public, comme je suis jamais invité en déloc, je vais venir dans le public.
3: Bruno, au dernier moment, on vous fera rentrer, d'accord?
2: Mais avec un peu de monnaie, quand même, pour qu'on fasse rentrer, tranquille.
7: Comme tu veux, Sébastien.
2: Moi, pour 10 balles,
7: je vais acheter un bouquin si tu me fais rentrer.
3: Ah oui, c'est vous dire le niveau de désespoir. Ah. On termine avec Sébastien, maintenant. Bonjour, Sébastien.
2: Bonjour.
7: Bonjour.
3: Ah, l'autre Sébastien.
2: Non, c'est moi.
3: Alors là, Sébastien, on va dire, Sébastien, à mon avis, que vous devez avoir au minimum une quarantaine d'années, 50 ans.
7: 50.
3: Mais
5: pourquoi
3: parce que
5: vous dites
4: c'est le prénom.
5: Le prénom.
3: Non, parce qu'il m'écrit pour me dire « Laurent, je vous écoute depuis Ferme la fenêtre pour les moustiques ».
2: C'était
3: le...
2: Là là.

0: Le premier titre de mon émission sur France Inter, Ferme la fenêtre pour les moustiques, une émission estivale avant Rien à cirer.
1: Donc pourquoi vraiment, ce titre
2: bah
0: parce que c'est une émission d'été.
3: Estivale, ça veut dire été.
0: Alors ne citez pas le nom des gens qui étaient avec moi pendant cette émission d'été.
4: Ils sont tous morts.
0: Parce qu'ils sont tous morts.
1: Non. Mais non.
0: Frédéric Lebon est mort, non. Pascal Brunner est mort et Jacques Ramad est mort. Je suis le seul survivant et moi-même, je ne me sens pas très bien.
2: Si ça intéresse Bruno, j'ai des places pour jeudi prochain.
1: Ah, vous allez faire un troc? Faites un troc.
0: Ah ouais, Bruno, l'auditeur précédent cherchait un Bruno parmi nous. Ah oui, l'auditeur précédent, lui. Ah, parce que vous avez déjà vos places pour Le Mans.
2: Ah bah oui, oui, bah oui.
0: Ah, parce que
2: oui.
0: Vous êtes du Mans aussi, alors?
2: Pas comme Stevie, mais comme les gens qui habitent au Mans.
0: Nos auditeurs sont drôles, on en est fiers.
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0: Une question pour Mehdi Benatia. J'en profite pendant que...
7: Ah, c'est le même nom de famille que Nabila.
0: Oui, peut-être.
7: Ah, je vous confirme.
0: Mehdi Benatia habitera...
7: Vous êtes fan de Nabila, vous.
0: Dans la Marne. Je m'en fous de Nabila. Je vais vous parler de Anne Boutiot. C'était son nom de jeune fille, Anne Boutiot. Oui, Anne Boutiot. Et puis, évidemment, pas de chance pour son nom de jeune fille. Elle a épousé un Victor, Totor, si vous préférez, Totor. Dont le nom, évidemment, va devenir le sien. Et c'est sous le nom de son mari que désormais tout le monde la connaît. Encore aujourd'hui, c'est une vraie vedette.
7: Anne Roumanoff.
0: Non. Anne Boutiot, qui est-elle?
7: Elle s'appelle toujours Anne, on est d'accord.
1: Hidalgo.
0: Ah, Hidalgo, non, non.
1: Elle est morte. Vedette, ça, on peut pas l'enlever.
7: Une grande vedette.
0: Ah, ça pourrait être morte. Elle est morte. Elle est morte en 1931.
8: On la connaît sous le nom de Madame Machin ou on connaît Anne quelque chose?
0: Alors non, justement. Elle s'appelait, c'était son nom de jeune
7: Anne
0: fille.
7: Anne Boutiot, oui.
0: Anne Boutiot. Son nom de jeune fille, Boutiot, évidemment, n'est pas resté à la postérité puisque elle a pris le nom de son mari et pas de chance, son prénom non plus.
7: Ah, bon, d'accord.
8: Ah, c'est ça. Donc c'est Madame Ducon.
0: Exactement.
7: Ducon.
3: Okay. Alors ça nous aide pas du tout de connaître son prénom et son nom de jeune fille.
1: Pourquoi tu crois qu'il nous le donne? Tu commences à le comprendre ou pas?
7: Il est Vista. Mais pardon, est-ce que c'est une artiste, cette dame?
0: Alors, artiste, dans ces cas-là, j'aime bien dire à sa façon, vous voyez.
7: Elle était écrivain?
0: Écrivain, non.
8: Elle était engagée?
0: En tout cas, elle est morte à 80 ans, en 1931.
7: Ouais. Qui est pas banal.
3: En 1851.
0: Pardon.
3: Elle était née en 1851, du
0: exactement.
3: Coup.
0: Exactement.
3: Mais oui.
0: À Nevers, pour tout vous dire.
3: Nevers, Anne de Nevers, Nevers.
1: Elle s'appelle La Botte.
3: La Botte de Nevers. On va y aller, nous, peut-être. C'est pas fait, on va pas la laisser.
1: Je pense qu'on va passer de même. Je pense qu'on va aller direct à l'apéro.
8: C'est une femme politique?
0: Une femme politique, non, Madame Boutboul.
7: Est-ce qu'elle a fait quelque chose d'admirable? Et c'est pour ça qu'on s'en rappelle aujourd'hui.
0: Un peu d'admirable, je ne sais pas, mais en tout
8: de
0: cas.
8: Remarquable.
0: C'est vrai que c'est quelque chose qu'aujourd'hui encore, là, en 2022, les gens parlent, font même un détour pour elle.
8: Elle a inventé quelque chose?
1: Oui.
7: C'est la mère Poulard.
1: C'est la mère Poulard.
0: La mère Poulard. Bonne réponse d'Éric Legérias et de Caroline Diamant. Elle est d'ailleurs morte. Elle est d'ailleurs morte au Mont-Saint-Michel, hein, la mère Poulard.
7: Et la mère Boutiot.
1: Ah, dis donc, ça maintient en vie, dis donc, de battre des œufs.
0: Eh oui, 80 ans, la mère Poulard. Elle est morte effectivement âgée du nom de son mari, Victor Poulard. Et d'ailleurs, ils avaient d'abord comme première enseigne à la renommée de l'omelette soufflée. Et puis très vite, évidemment, la renommée de la mère Poulard a fait des envieux. Et c'était parce que faut savoir que ses enfants, Victor et Alphonse, parce que ils ont pris le même prénom. Non, pour un de leurs enfants, Victor l'aîné et Alphonse le jeune Poulard ont lancé leurs propres hôtels avec leur propre omelette pour faire
7: concurrence à la vieille, à leur mère.
3: C'est
7: pas
3: bien, moche.
0: Ah, c'est pas beau ça.
3: C'est très moche.
7: Ah, c'est Dallas.
0: C'était Dallas. C'était Poulard, mais Dallas.
7: Poulard, ton univers impitoyable.
8: Alors, c'est plus dans la famille Poulard.
9: Non. Moi, je tiens à dire que ma
8: cousine.
9: C'est
8: chinois maintenant, non?
9: Pardon. Ma cousine.
7: Ça va être bien, je pense.
9: C'est la mannequin qui a servi pour représenter la mère Poulard sur les galettes Saint-Michel.
0: C'est la mère Poulard sur les galettes Saint-Michel.
9: Oui, c'est vrai.
0: Vous êtes sûr de ça?
9: Non. Bah, je vérifierai.
7: Dites-lui oui.
0: Alors, il paraît que c'était une bonne mère de famille, mais que les enfants n'ont pas été très, très gentils avec elle.
1: Bah, elle travaillait tout le temps.
0: Et le curé du Mont-Saint-Michel, qui s'appelait Émile Couillard. Ah.
3: Le père Couillard.
7: Heureusement qu'elle ne s'est pas mariée avec lui, parce que la mère Couillard, ça aurait peut-être moins bien marché.
1: Ouais, l'omelette de la mère Couillard.
7: Ouais, regarde, je vais battre mes œufs.
3: Ah, bien dit, bats les plus près. Oh, t'as fait un bien fou.
7: Ça se trouve, le père Couillard, il battait les œufs aussi. Hein.
0: Bon, oubliez le curé Couillard.
3: Bon.
0: Et revenons à l'omelette de la mère Poulard, pour laquelle tous les grands noms de ce monde se sont précipités jusqu'au Mont-Saint-Michel.
7: C'est vrai, il y a des photos quand tu vas dans le restaurant.

0: restaurant, des photos noires et blancs.
1: Le roi des Belges, Léopold II.
0: Il y a Ronald Reagan.
1: Le roi des Belges, Léopold II, s'est installé à la terrasse pour déjeuner et au départ, il s'est vu refuser de se faire servir. Comme tout le monde, il a dû prendre son repas dans la salle à manger parce que la mère Poulard ne servait pas son omelette en terrasse.
2: On se porte très gentil tout de même, hein, parce que Léopold aurait mérité.
3: Non, je ne sers pas en terrasse parce que ça les dégonfle, il fait trop froid.
1: En tout cas, à l'heure de la retraite, les époux Poulard ont fait construire une très belle maison sur les hauteurs du Mont-Saint-Michel et ils ont fêté leur noces d'or.
4: C'est quand même... C'est beau, ça.
5: 50 ans,
6: c'est très romantique.
0: Anne et Victor, donc.
6: On est bouleversés.
1: Ah bah oui, c'est joli à avouer quand même.
6: C'est une belle histoire.
1: Et Annette Poulard, parce qu'il l'appelait Annette.
0: C'est mignon. Anne.
5: Le père Couillard,
6: fleur bleue. Hein,
1: non, pas le père Couillard.
0: Non, Couillard, c'était l'amant de Anne.
5: Mais non, c'était le curé.
0: Eh bah, ben ça n'empêche pas.
7: Ah bah ça n'a jamais rien empêché, c'est sûr.
1: Voilà pour la mère Poulard, je crois.
5: Ah bah oui.
1: On sait tout sur elle.
0: Oui, c'est dégueulasse, de toute façon.
1: Comment ça, c'est dégueulasse?
0: Vous y êtes allé?
1: Ah bah oui,
0: c'est
1: oui.
0: C'est pas bon. Hein.
1: Dites pas ça, écoutez, elle nous écoute peut-être.
0: Mais non, elle est morte en 1920.
1: Non, enfin, je veux dire, ceux qui.
5: Bah oui,
1: ceux qui ont pris la succession de la mère Poulard.
6: Mais c'est des Chinois.
1: Ils ont pas.
0: C'est des Chinois? C'est pas possible.
8: On a monté la.
1: Alors, quand on arrive au Mont-Saint-Michel,
0: ça fait bizarre.
1: Et qu'on est accueilli.
8: Mont-Saint-Michel,
1: c'est une omelette uniquement avec les blancs, pas les jaunes.
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1: Pour Pauline et Charles, la question musicale, une des questions musicales que j'ai consciencieusement préparée pour monsieur Olivier Bellamy, parce qu'il faut quand même le rappeler, c'est le mélomane des grosses têtes, l'homme qui s'y connaît en musique classique.
11: On l'appelle la turlute enchantée.
1: Vous lui passez n'importe quel morceau et paf, il vous dit...
12: Oh là là, je suis sûr que ça va être une question difficile.
0: Oui, oui, on lui passe
12: n'importe quel... Oh, je la sens venir.
0: Dis ça à Jean-Pierre, pas à nous.
1: Écoutez, par exemple, ce morceau qu'on composé en 1738. Je veux l'auteur et les conditions de composition.
11: Richard Klederman.
1: De cette sonate.
13: Bah c'est pas.
12: Alors peut-être
13: pas
12: Scarlatti.
13: Mozart.
1: Pardon.
12: Peut-être Scarlatti.
1: C'est Domenico Scarlatti, bravo.
12: Et c'est peut-être la sonate du chat ou un truc comme
1: et
12: ça.
1: Et c'est la fugue du chat.
12: La fugue du chat.
1: Bonne réponse.
13: Là,
1: de monsieur Bellamy. C'est joli, hein, d'ailleurs.
12: Ah ouais.
13: Il y a la litière arrive.
1: Et c'est parce que sa chatte a marché sur le clavecin que le compositeur a reproduit la suite musicale que sa chatte a... Non, monsieur.
11: Oui, oui, bien sûr. Mais bien sûr. Oui.
0: Moi, ma chatte, elle marche sur plein de trucs.
11: Mais oui,
0: pas de musique,
11: Laurent. Hein, c'est comme ça que compose Doc Gineco.
1: Alors, c'était qui Scarlatti?
12: Alors, Scarlatti.
1: Ça vaut mieux que d'attraper.
12: Oui, ça. C'était un Napolitain, et figurez-vous qu'il est allé au service de l'infante du Portugal, qui est devenue la reine d'Espagne. Donc, il a passé la plus grande partie de sa carrière à l'Escurial, à la cour d'Espagne. Il a composé toutes ses sonates, près de 550 sonates, pour...
1: Ça sert à rien, alors qu'il n'y a qu'une porte d'entrée, une sonate.
0: Oui, il y a beaucoup de sonates.
12: Pour sa Maria Barbara, qui était la reine d'Espagne.
0: Il couche avec?
12: Ah non.
0: Ah, juste, il faisait de la musique pour elle.
12: Oui, oui. Non,
1: alors, c'est... La chatte, c'est sur le clavecin.
12: Et moi, je trouve que c'est une histoire
1: merveilleuse. En tout cas, écoutez, c'est un joli morceau, c'est une belle histoire, cette sonate 4-30, appelée La Fugue du Chat, parce qu'effectivement, monsieur Scarlatti a reproduit la suite musicale qui a fait son félin, on va dire ça comme ça, avec ses petites papates sur le clavier. Un morceau et on avance dans le temps puisqu'on arrive en 1913. C'est une indication ça, monsieur. J'ai l'impression d'être Julien Lepers. Regardez bien en bas de votre écran. L'indice qui s'affiche, 1913. monsieur Bellamy, je compte sur vous. C'est un 3 à la suite hein, que je vous demande. Comment s'appelle ce morceau et quel en est son compositeur?
12: Bassano. Alors, c'est Ravel.
1: Ce n'est pas Ravel.
12: Debussy.
1: Debussy, non.
5: Bassano.
12: Forêt.
1: Non. Non.
5: Parce que qui va piano?
12: 1913, vous dites?
1: Ah oui, j'ai dit 1913.
13: C'est un français?
12: Mais c'est un français.
1: C'est pas très ragoûtant, d'ailleurs, le titre de cette composition.
5: Ah oui,
12: ah,
5: c'est
12: Satie.
5: Pas le...
1: Pardon.
12: Satie.
1: Éric Satie.
12: Éric Satie, oui.
13: Ah oui.
1: Et ça s'appelle...
5: Le dégueulis dans les chiottes.
13: Bouillabaisse.
12: Ça s'appelle...
5: Non.
12: Un truc pour un chien, non?
1: Ah non, c'est pas pour un chien.
13: Mais c'est vraiment gay pour Satie.
1: Mais c'est bien Éric Satie, c'est déjà pas mal. Après.
12: Ouais,
1: bravo,
12: ouais, ouais,
1: bravo,
12: ouais.
1: Monsieur Bellamy. Mais c'est vrai que j'aurais bien aimé avoir le nom du morceau. Écoutez bien ce morceau, quand même.
12: Et si vous dites le début du morceau, dites-moi un mot.
1: Ah bah je peux pas vous dire un mot, il y en a deux alors.
12: Ah oui. Voyez.
5: Et pourquoi c'est pas ragoûtant?
1: Bah écoutez, en tout cas c'est pas ragoûtant, j'ai envie de dire.
13: C'est quand son chat fait ses besoins sur les touches.
1: Non, j'ai envie de dire que si monsieur Bellamy avait répondu encore plus vite, ma question aurait avorté, je vous aide un peu.
12: Embryon desséché.
1: Embryon desséché. Oh. Excellente réponse. Alors là, bravo, c'est pas ragoûtant ça.
5: Mais embryon,
1: comment
5: oui.
1: Pourquoi il appelle ça embryon desséché?
12: Il avait beaucoup d'humour. Beaucoup.
5: Ah oui,
13: c'est vrai.
5: C'est très rigolo, embryon
12: desséché. Il avait toujours un chapeau melon, une cape.
5: Oui, il avait fait fœtus de paille aussi.
1: Bien marqué. J'aimerais vous faire entendre Claude Nougaro avec sa célèbre chanson Le Jazz et la Java. Et je vais vous poser la question tout de suite après, une question pour Chloé Atobi. Mais d'abord, Nougaro, Le Jazz et la Java.

0: célèbre compositeur et pianiste américain s'est-il inspiré, Nougaro ?
1: Dave Brubeck.
0: Comment vous dites ?
1: Dave Brubeck.
0: Dave Brubeck,
2: ah, oui.
0: Excellente réponse du professeur Roland.
3: Merci.
0: Alors, si vous piquez les réponses de Bellamy,
1: il a été tellement brillant sur les deux premières questions musicales que j'ai voulu un peu mettre l'été noir pour ne pas...
0: D'ailleurs, quand on dit inspiré d'une œuvre de Dave Brubeck, j'ai envie de dire, il a mis des paroles sur une musique de Dave Brubeck,
4: parce que Montaigne,
0: c'est quasiment la même chose. Hein. Voici Dave Brubeck.
5: Ah bah oui. Rien à voir. C'est pas inspiré, c'est pompé.
4: Oui. C'est mis dessus. Il a mis des paroles dessus.
5: Oh, c'est un hommage.
6: Il a fait un arrangement.
4: Oui, c'est un instrumental.
6: C'est spontané. À chaque fois qu'on copie, on dit non, c'est un hommage.
5: Ouais, c'est ça.
0: C'est joli, hein?
5: Très.
4: Oui, c'est beau. Dans un ascenseur, c'est bien.
5: C'est pas Tech Five dans le...
7: Non.
5: Le morceau, c'est...
0: Voilà, le thème, non, ça s'appelle « Three to get ready », une composition de Dave Brubeck qui date de 1959. Et effectivement, Claude Nougaro s'en est inspiré pour faire le jazz. Et la java, il a changé quelques notes peut-être, ouais. Mais pas au moment où on a entendu en tout cas.
1: Oui, non, non.
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0: Une question pour Monsieur Barbera, qui habite Conches-en-Ouche, dans l'Eure. Comment s'appelle un lézard qui n'a plus de pattes ?
4: Un margoulin.
1: Un serpent.
0: Alors, effectivement, c'est quasi un serpent. Mais ça a un nom, ça ressemble à un serpent. Mais ça n'est pas un serpent.
6: Il y en a où ?
0: C'est une espèce de lézard non venimeux, un lézard dont les pattes sont atrophiées.
6: Il a des pattes quand même.
0: Non, je viens de vous dire...
6: Bah si, atrophié, il a des pattes, trois doigts.
10: Elle est magique.
6: Il ressemble forcément à un serpent.
0: Oui, je vous le dis, mais il a...
6: C'est un Norvais. C'est
0: un Norvais. Ah. Bonne réponse de Christine, bravo. Ah. Eh oui. Ce n'est pas n'importe quel serpent,
6: mais
0: c'est un Norvais.
6: Un serpent, ça n'a pas de pattes.
4: Ça n'a pas de pattes, un Norvais.
0: Eh ben, non,
6: eh ben oui, mais ça veut dire qu'il vient, lui, du lézard.
0: L'Orvais est un lézard qui n'a pas de pattes.
6: C'est très gentil, un Norvais.
4: Le serpent aussi, c'est un lézard qui n'a pas de pattes.
6: Oui.
10: Non, mais là, il a des
0: pattes. Non, le serpent
10: atrophiées.
0: N'est pas un lézard.
6: Mais la question était mal tournée.
0: Qu'est-ce qu'il y a ?
6: La question était mal tournée.
0: Oh.
6: Ils ont des hémipénis comme les lézards.
0: Les orvées sont des lézards.
6: Ils ont un double pénis.
0: Qui, en raison de leur mode de vie fouisseur, sont perdu.
4: Des vrais fouisseurs.
5: Ils n'avaient pas besoin de pattes, donc la nature leur a gentiment supprimé.
0: Exactement, ils ont perdu leurs pattes. Ah, oui. Ce qui amène souvent les observateurs à les prendre pour des serpents. Ah, bah. Mais ce ne sont pas des serpents.
6: Et si on leur coupe la queue, ça repousse comme un lézard.
10: Et oui, c'est vrai, c'est une bonne question.
0: L'orvée peut échapper à un prédateur en lui laissant un bout de sa queue, vous avez raison.
10: Comme nous tous, combien de fois ça m'est arrivé.
6: Je connais le lézard.
0: Bon, une question plus culturelle.
4: Vous échappez à beaucoup de prédateurs.
0: C'était une question zoologique, vous l'aurez compris, à laquelle Madame Bravo a brillamment répondu. Pour Georges Méchy, qui habite Clairoy dans l'Oise, vous allez maintenant tenter de trouver le nom du musée qui se trouve au 16 rue Chaptal, dans le 9e arrondissement de Paris. Un joli petit musée qui existe depuis les années 80.
6: De la vie romantique.
0: Comment vous savez ça ?
6: Parce que je sais les trucs.
0: C'est sa deuxième bonne réponse, c'est le musée de la vie romantique.
6: J'ai pas compris là. J'ai pas compris le nom du musée. Tout le monde a compris, c'est génial.
5: Laurent, ce qui est bizarre.
6: Est-ce que vous pouvez répéter
5: Laurent, ce qui est étrange, c'est que Toulouse-Lautrec habitait dans le 9e arrondissement et que le musée dans le 9e, il y a un problème.
6: Il y a un problème.
0: Elle sait tout sur le 9e.
10: Calais en 9e.
0: Le musée de la vie romantique.
6: Merci, chère
0: Christine, bravo. Eh oui, il faut un professionnel. Une ancienne demeure d'un peintre hollandais qui s'appelait Harry Schaeffer et qui est devenu, depuis les années 80, un foyer d'inspiration romantique et surtout un musée. On y expose les souvenirs de la romancière George Sand qui venait en voisine rendre visite au peintre. Et ça tombe bien parce que dans un instant, on parlera de George Sand. Mais c'est un des 14 musées, car il y a 14 musées qui appartiennent à la ville de Paris. Il s'est ouvert en 1987. Vous êtes déjà allé au musée de la vie romantique ?
6: Jamais. Mais comment tu sais ?
2: Parce que j'avais envie d'y aller depuis très longtemps.
0: Ah.
2: Voilà, ça m'intéresse, George Sand, et j'avais envie d'aller voir ce musée.
6: Ça m'interpelle,
2: ce mot, la vie romantique.
10: Et avec Michel.
0: Il faut que Michel vous emmène.
2: Michel m'a emmené.
0: Et vous avez fait les catacombes aussi avec Michel ?
2: Oui, j'ai même ma fresque nue allongée sur la... si vous allez un peu plus loin, il y a des fresques. Et je suis nue sur un tapis de panthère.
0: Mais qui a fait ça ?
2: Ce sont les élèves de l'école qui est à côté. Comment ça s'appelle cette grande école qui donne sur les Tuileries ?
10: Ah, l'école de la préhistoire.
3: Sorbonne.
2: Non, pas la Sorbonne. J'étais marraine d'une promotion. Et dans la promotion, ça se passe dans les catacombes et on fait votre fresque.
5: Il y a marqué en gros, bienvenue là-dessous.
2: L'école, peut-être. Ça, je sais pas bien de façon.
10: Mais en fait, ils t'ont pas nu ?
2: Oui, non, je suis comme ça.
0: Vous avez posé nu ?
10: T'as posé nu ?
2: Pas posé, ils se sont souvenus de mon corps quelque part.
10: Oui, oui, ils ont mis. En fait, ils avaient déjà le corps, ils ont mis ta tête dessus, peut-être.
0: Ah, attendez, c'est pas possible. Il y a des millions, parce que les catacombes, c'est un des lieux à Paris les plus visités. Il y a eu encore 100 000 curieux cet été qui ont visité les catacombes. Donc cet été, il y a 100 000 personnes qui vous ont vu à poil dans les catacombes.
2: Exactement. C'est comme ça la vie, mon vieux. Je peux poser pour un peintre.
0: Vous imaginez plus tard, je sais pas si c'est il y a une guerre nucléaire, un truc, il reste plus rien et puis qu'il y a 2-3 survivants.
2: Donnez-moi un nom de grande école.
0: Qu'on fait des recherches et puis ils font des recherches et puis ils cherchent puis ils trouvent dans les catacombes puis ils vont vous voir vous à poil, c'est le seul truc qui va rester.
2: Ah oui, ça va faire peur peut-être. Hein.
10: Comment ils vont représenter l'espèce humaine ?
2: Non, mais c'est une galerie qui est un peu privée, qui est au fond, faut la trouver, faut la chercher.
0: Ah oui.
2: Ah oui.
5: C'est dans les backrooms.
2: Bah oui.
0: Je change de musée, puisqu'il y a un autre musée très visité, mais qui lui n'appartient pas à la mairie de Paris. C'est le musée Grévin, qui vient d'y rentrer là, le 11 septembre dernier.
10: Et pas M.
0: C'est-à-dire
10: Le fils Chédide, Mathieu Chédide.
0: Mathieu Chédide, excellente réponse de Jean-Philippe Janssen. C'est Mathieu Chédide.
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0: Ah, une question maintenant pour Francine Bourgogne, qui habite Saint-Rémy-les-Chevreuses, c'est dans les Yvelines. Et j'aimerais vous demander ce qu'on appelle aussi la pomme coton. L'autre nom de la pomme coton.
5: Est-ce que ça se mange ?
0: Oui, ça se mange.
7: C'est une pomme ?
0: Alors, non, c'est pas une pomme.
5: C'est du coton ?
0: C'est pas du coton. Mais ça pourrait ressembler à une pomme, sauf que c'est plus cotonneux.
5: C'est un fruit.
0: D'où son surnom, la pomme coton.
5: Un abricot ?
7: Oui, un abricot.
0: Un abricot, non.
10: Il y a une station de métro ?
0: Est-ce qu'ils ont une
5: dans pêche.
0: Paris ?
5: C'est une pêche.
0: Non, mais une pêche, c'est une pêche, voyez-vous.
6: Bah oui, mais moi j'allais dire une pêche.
5: Non, mais c'est une variété de pêche.
0: Non,
6: c'est un fruit. C'est velouté.
10: Est-ce que c'est un fruit ?
0: C'est un fruit. Ça s'appelle aussi la pomme coton, mais évidemment. Évidemment, ce fruit est un fruit à part entière, comme l'est la pêche ou comme l'est la pomme, voyez-vous.
7: Le kaki !
0: Non, le kaki.
6: Le caca, le caca. Le qui a du caca kaki, collé au cucu, collé au cucu. Vous connaissez pas ça ? J'adore.
0: C'est le grand Jojo, ça aussi ?
6: Non, c'est bébé Charlie.
5: Ah oui, bébé Charlie.
6: Qui a du caca kaki, collé au cucu jusqu'au kiki.
7: Arrêtez-toi, non.
0: Votre discothèque est terrible.
10: C'est vrai, j'avoue.
11: Est-ce qu'il y a une rue en province ?
6: Non, est-ce que t'es rancunier
11: Rue des Marronniers, je sais pas, un marronnier.
0: Ah, il y en a partout.
5: Est-ce que ça pousse en France ?
0: Alors non, c'est plutôt pas en France.
6: Est-ce que c'est la figue de Barbarie ?
10: C'est exotique.
0: C'est plutôt au Portugal, en Grèce.
7: Oh la bouse ?
6: La grenade.
0: Il faut un climat méditerranéen.
11: Des olives.
6: La grenade ?
0: La grenade, non.
6: Est-ce que ça a la forme d'une pomme ?
0: Oui, puisqu'on appelle ça effectivement une pomme coton, parce que c'est cotonneux en surface.
5: Ouais, et c'est rond.
0: C'est très odorant.
6: Qu'est-ce que vous appelez cotonneux ?
0: Oh bah cotonneux, qu'est-ce que vous voulez que je vous dise ? C'est pas, il y a pas 10 000 explications au mot cotonneux, vous voyez ?
5: C'est une sorte de paix.
6: Non, parce que c'est pas appétissant.

0: On a dit que c'était, c'est dommage qu'il n'y ait pas de Toen.
1: C'est un fruit rouge.
2: Ah, des nèfles.
3: Des nèfles, non. C'est le fruit star des jardins en automne, plus particulièrement.
4: Voilà. Ah, le potimarron.
3: Non, non, non, non.
4: La courge.
5: C'est très, très méditerranéen.
3: Ce sont des légumes, ça, vous voyez.
6: C'est très
5: méditerranéen. La citrouille méditerranéenne, très.
0: Les fleurs de courgette.
3: Fleurs de courgette, non, non.
1: Le yuzu.
3: Non, non, non. C'est plus simple que ça.
2: Ah, c'est les gros pamplemousses.
3: Ah non, c'est pas les gros
1: pamplemousses. C'est des prunes.
0: Ce sont des pastèques.
4: Est-ce que c'est gros? Ah oui, est-ce que ça tient dans la main?
3: Et chère Valérie et chère Caroline.
5: Qu'est-ce qu'elles ont?
4: On en a.
6: Moi, je trouve que vous
4: c'est, c'est la taille de leur poitrine.
3: Je suis sûr que vous connaissez l'arbre où on trouve ce fruit.
4: L'arbre à pute.
2: Oh papa.
5: Mais tu t'étonnes que les gens se plaignent après.
4: Non, je suis d'accord.
5: Les gens passent des coups de fil.
4: Je retire.
5: Ils sont bon,
3: dites là mon fruit. Alors, là.
6: Écoutez, vous n'avez pas donné sa chance à la réponse melons, de Père Léon qui a dit des pastèques.
3: Des pastèques, non, des melons, non.
4: Alors, qu'est-ce qui pourrait leur plaire aux deux, là? L'arbre à thune.
3: D'ailleurs, le surnom qu'on donne à ce fruit, pomme coton, ça vient du joli nom qu'on lui donne en Italie. On appelle ça.
4: Mélocotone.
3: Les mélacotona.
4: Mais oui, le mélocotone.
2: Tomate,
4: on connaît.
1: Pamplemousse.
3: Non, Estherelle Payani dans Télérama cette semaine fait tout un article pour justement ceux qui aiment faire des confitures, des gelées, vous voyez.
2: Le coin.
3: Bonne réponse collective.
6: Mais collectif du bon côté, c'est Junio et moi. En face, il n'y a rien eu. Hein.
2: Et alors,
0: si, parce qu'à moi,
4: je sais, parce que l'arbre, c'est le cognacier. Ça fait connasse un peu, c'est pour ça. Je pense qu'il pensait à ça.
5: J'étais pas loin.
4: C'est
5: alors.
4: Pas sympa.
3: Le coin est effectivement un fruit qui vient du cognacier.
4: Vous êtes tordu quand même.
3: Eh ben oui, mais il fallait bien que je vous aide un peu.
4: Mais on a trouvé.
2: Ça, c'est le coin. D'ailleurs, on a trouvé.
1: Le coin.
3: Ça s'écrit C-O-I-N-G.
1: Le
3: coin, si vous préférez. Et l'autre nom du coin, c'est effectivement la pomme coton. Et d'ailleurs, j'ai une question subsidiaire à propos de ce fruit, parce que le coin est climactérique. Ah bon, qu'est-ce que ça veut dire?
4: Et il est hystérique, mais par rapport au temps.
3: Ce n'est pas le seul fruit qui soit climactérique. Plusieurs fruits sont climactériques.
6: Il est indifférent au climat.
4: Il regarde la météo des Vindélias.
3: La banane, par exemple, est climactérique, elle aussi.
1: Mais il continue à pousser quand on l'a cueilli.
3: Excellente réponse de monsieur Junior.
1: Ça m'embouche un coin.
4: Moi, je dis les cultiver.
6: Il est sur le toit du monde.
4: Je comprends pas. La banane, elle continue pas à pousser quand elle
3: mûrit. Elle continue à mûrir.
4: La tomate aussi, du coup.
5: Je pensais qu'elle prenait du.
3: La tomate aussi, effectivement.
2: Oh, l'avocat aussi. Dans ces cas-là, vous prenez n'importe quel fruit, légume,
4: mais
2: ça continue.
3: Il y a une différence entre pourrir et mûrir.
4: Mûrir.
2: Ah, ça, je confirme.
6: Elle va mûrir. Rire.
4: Oui, fais gaffe parce qu'au bout d'un moment, ça finit par arriver. Hein.
3: Mais le quing aussi est un fruit climactérique. Climactérique, effectivement, ça veut dire qu'il continue à, non pas à vivre, mais qu'il continue à, comment je pourrais vous dire ça?
2: À mûrir.
4: À avoir des sentiments pour l'arbre.
3: Ouais. Il continue à mûrir après cueillette, un peu comme les grosses têtes.
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3: Dans la famille, c'est le fils de Germaine qui a été choisi pour jouer son oncle. Mais dans quelle famille?
4: Oh, wow. La famille Lantier?
3: Non.
4: Attendez. La famille Coupeau?
3: Alors pourquoi la famille Lantier? Expliquez-moi.
4: Germaine, vous avez dit?
3: Oui, Germaine.
4: Ah, j'ai entendu Gervais.
3: Dans la famille.
5: Le fils de Germaine.
3: C'est le fils de Germaine qui a été choisi pour jouer son oncle. De quelle famille s'agit-il?
5: C'est une famille de comédiens? Bah,
3: de oui. Comédiens, non.
5: Donc le fils est devenu comédien et il a joué son oncle qui était célèbre.
3: Oui, voilà, absolument. Ah, le fils de Germaine.
5: Ok. Donc Germaine, c'était la sœur du monsieur?
3: Non.
5: Ou la belle-sœur?
6: Ah, c'est pas dans la famille Patrick Devers, ça?
3: Dans la famille Patrick Devers, expliquez alors Germaine Devers.
5: ça va pas être ça. À mon avis, c'est
6: non,
5: pas ça.
6: Non, c'est pas ça, mais parce que je sais que ça, la mère des
3: Dieu
6: enfants...
3: sait que j'aime pas me moquer de vous, Michel.
6: Je sais, mais non, mais je...
5: C'est tentant.
6: Mais parce que Madame Devers, si vous... Elle avait...
3: Morin, je crois, il s'appelle
5: Mado Morin.
6: Voilà, Mado Morin. Voilà, cherchez
3: Télé. Morin, c'est les
6: voilà,
3: Morin.
6: Mais pas du tout, c'est absolument pas ça.
3: Rien à voir.
6: Rien à voir.
5: Alors, est-ce que ce sont des gens qui sont encore vivants, là, tous ces gens dont on parle?
3: Alors,
4: l'oncle, il est mort.
3: L'oncle est mort.
5: Et le fils, là, il est vivant encore?
3: Ah, bah oui, puisqu'il joue l'oncle.
5: Il joue l'oncle en ce moment, là.
3: Le fils de Germaine.
5: Non, mais c'est nouveau, ça. C'est-à-dire qu'il le fait maintenant.
3: Oui,
7: maintenant. C'est dans un film. C'est
3: dans un film, oui.
5: Bah oui, bah oui.
4: C'est un film bio, c'est un biopic.
3: Un biopic, oui, oui.
4: Et son oncle, il est mort quand?
3: Ah bah non, mais je vais pas trop vous en dire.
5: C'est français?
3: L'autre, il croit que je vais lui donner la date.
5: Est-ce que c'est français?
3: Je l'ai pas vu venir.
4: Oh, ça va. Il est mort depuis longtemps, au moins, l'oncle?
3: Ah, il y a un petit moment, quand même.
7: C'est pas le biopic sur Aznavour?
3: Alors, donc, qui était Germaine Aznavour?
4: La femme de Charles.
8: La femme à
4: Charles.
5: Et le fils de Germaine, c'était Raïm. Parce que c'était Germaine Raïm. Non, ça colle pas.
3: Ah, ça colle.
5: Non, mais ça colle pas.
3: Je suis bien content de ma question.
5: Est-ce que ce sont des Français?
3: Non.
6: Ah, Jackson alors. Germaine Jackson.
3: Bonne réponse.
5: Bravo.
6: Oui. Je me suis rattrapé.
3: De Michel Bernier.
5: Germaine.
8: Germaine, un homme. Vous l'avez mal prononcé.
3: Si vous avez dit Germaine, c'était moins drôle.
8: Oui, ah ouais, trouvez. En plus, je le connais, il n'aime pas du tout qu'on l'appelle Germaine.
3: De toute façon, Laurent, c'est Germaine Jackson.
8: Germaine.
9: Germaine, tu te fous de ma gueule pour tout le monde.
3: Qui a un fils qui s'appelle Jafar.
5: Jafar, oui, comme le méchant.
8: Dans Aladdin.
5: Dans Aladdin.
6: Prince Ali, oui, c'est bien lui.
5: Ali Abba.
6: Jafar, je suis coincé.
5: Oui, Jafar, c'est curieux, Jafar.
7: Tu fais beaucoup de voix, dis donc.
3: Un film qui sera réalisé par Antoine Fuqua.
5: Antoine Fuqua, comme les dragées.
8: Lui, c'est le fils de Gérard Fuqua.
5: C'est formidable.
7: Germaine Fuqua.
5: À mon avis, ça s'appelle vraiment Germaine. À mon avis, ça va être un film à chier.
7: Germaine Fuqua.
5: On peut pas s'appeler Germaine Fuqua.
3: Voilà, joli nom.
5: Antoine Fuqua.
3: C'est un très grand réalisateur, Antoine Fuqua.
5: Il a fait quoi d'autre?
3: On en a déjà parlé plein de fois.
5: Qu'est-ce
3: ici.
5: Qu'est-ce qu'il a fait, Antoine Fuqua?
3: Alors tiens, il a fait Equalizer. Equalizer 2.
6: J'adore.
3: Equalizer 3.
6: Ah
4: bon, avec Denzel.
3: The Guilty. Il a fait...
8: The Guilty.
3: Oui, Guilty, si vous voulez.
4: Sacha Guilty.
5: Germaine.
3: Le Gueuleton. Le King Arthur. Shooter, tireur d'élite.
8: Bien, ça.
3: La chute de la Maison Blanche.
4: Avec Gérard Butler.
3: Voyez.
4: Avec Gérard Butler.
3: Les 7 mercenaires, la nouvelle version.
8: Oh, okay. Seven Mercenaries.
5: Et maintenant, il fait.
4: C'est nul.
3: Mais ça existe même plus, les dragées fuques. Ça existe.
8: Non. Ça existe.
3: C'est pour aller aux toilettes. Hein,
5: c'est si, je crois que c'est quand on est constipé.
8: Je pars beaucoup en vacances, ça existe.
3: Ah, mais vous. Vous devez le connaître, vous, Miss France, Jean-Pierre Fuqua.
8: Oh, c'est nul.
5: J'avoue. C'est votre dernier mot, Miss France.
6: On va passer.
8: Oh, j'avais même pas compris.
6: Vous avez pas envie de passer une sacrée soirée?
5: Alors, avec une dragée Fuqua.
3: On a appris depuis que c'était sa dernière.
5: Mais c'est pas vrai. Il a démenti.
6: C'est
5: faux. Il a dit que ça n'était pas vrai.
3: Ah bon?
5: Ce sont des bruits de couloir. Et il dit
8: tant
5: que
8: c'est
5: pas vrai.
4: Et cette année, ça fait 30 ans.
5: Il a dit j'y suis, j'irai.
8: Et pas un cheveu blanc. C'est incroyable. Il a pas vieilli. Non, mais c'est vrai.
10: C'est un très bel homme.
4: Il a les mêmes cheveux que mon papy.
8: Il s'appelle une perruque. Il a une couleur d'un guépard.
6: J'aime bien parce qu'on est passé de Michael Jackson au grand-père de...
10: Et ensuite...
4: En plus,

0: Ils sont de la même année, ils sont de 47.
1: Non mais Jean, c'est intéressant ça.
2: On a bien fait de venir.
3: Moi j'attends avec impatience le biopic de Paul Elkarat.
0: Eh ben, il devait y en avoir un.
2: Non.
0: Il devait y en avoir un, oui.
1: C'est pas vrai, on a failli vous jouer au cinéma.
0: Ouais. Mais au cinéma, non, à la télé.
3: Pardon, mais t'as 24 ans.
1: Mais qui aurait joué votre rôle?
0: On sait pas, mais il y avait Hubert Besson sur le rôle.
2: Besson?
0: Ouais.
3: Luc Besson?
0: Hubert.
4: Hubert.
3: Ah non.
2: C'est le neveu qui apparaît ici. Pour ceux.
3: C'est Jean-Pierre Foucault.
2: Il a un magasin.
1: Dieu sait, comme Bénichou avait dit pour Boublil, Dieu sait qu'on en connaît des Bessons, mais c'est le seul qu'on ne connaît pas.
0: Non, mais quand c'est même, le créateur désolé, de Plus belle la vie. Un peu les séries françaises, il est connu, Hubert Besson. C'est lui qui est derrière.
3: Il a créé Plus belle la vie,
0: voilà, par exemple, mais d'autres choses.
1: Ah ouais. Vous pourriez faire une magnifique Joséphine Baker.
4: Oui, tout le monde me dit ça.
3: Mais
4: oui.
3: Plus que Joséphine Ange Gardien. Non, moi, parce qu'on dirait, il y a au moins 3 Mimimati là-dedans.
1: Ah, mais c'est vrai.
4: Oui, tout le monde me dit ça.
0: La poitrine est.
1: Ah oui, on avait déjà dit ça.
2: Non, mais Paul.
4: Polo,
2: enfin,
1: qu'est-ce qu'il a dit?
2: Il a dit la poitrine, non.
4: Parce que toi, t'as connu Joséphine Baker?
0: Bah oui, non, oui, parce que...
1: Elle avait une grosse poitrine.
0: Non, justement.
1: Ah, elle a trop de ça. Wow,
0: un peu plus, je trouve.
1: C'est quand même la première fois que Paul Elkarat dit à une femme, elle a trop de nibar.
2: Non, mais
0: pour un rôle, je veux dire que Joséphine...
1: Mais donc, qu'est-ce que ça doit être?
0: Mais Joséphine Baker, en 1925, elle avait 19 ans, elle était seins nus à la revue Nègre. Elle avait pas beaucoup de poitrine, alors qu'elle en a un peu plus. Je trouve que c'est pas très...
3: Alors, moi, je sais pas ce que vous en pensez.
1: Michel Bernier s'est foutu pour le rôle. Hein.
4: Voilà, faut que j'aille me faire bronzer. Hein.
3: Les bananes, ça va.
0: Non, Michel
3: les
0: Bernier, elle pourrait faire Mae West.
1: J'ai deux amours, Angélique et Michel. J'ai deux amours.
3: Mon Dieu, qu'elles sont belles.
1: Et voilà.
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1: Ah, une question de mode maintenant pour Grégoire Ilch qui habite Noirmoutier en Ile. C'est en Vendée. Alors là, c'est vraiment à la portée de tout le monde. Vous connaissez peut-être les acteurs Liam Neeson, Pierce Brosnan.
6: Ah oui. J'ai vu Pierce Brosnan à New York. Il est magnifique.
1: Eh bien, il y a aussi Adam Sandler, Justin Bieber, Kylie Jenner. Eh bien, tous ces gens ont été vus avec quelque chose de nouveau dans la mode, quelque chose qui ne se faisait pas avant et qui est quand même très, très étonnant. C'est une marque qui fait ça. Qu'est-ce qu'on les a vus porter, tous ces gens-là?
6: Des jupes?
1: Des jupes, non.
0: C'est vers le bas ou vers le haut?
7: Un sac à dos,
0: pardon. C'est vers le bas ou vers le haut?
1: Alors, on va dire que c'est dans la partie inférieure du corps.
0: D'accord.
7: Un bikini?
4: Qui se met au pied?
1: Ah non, c'est pas au pied, non.
2: C'est un pantalon?
1: Alors, c'est une forme de... Enfin, c'est pantalon,
7: un pantalon. Jupe, un pantalon. Alors,
4: oui,
7: un
1: pantalon jupe, non.
0: Un pantalon où le fond est tout bas.
4: C'est le truc indien, là.
1: Non. Non.
2: C'est un pantalon avec une seule jambe.
1: Non. Je peux même vous dire, c'est des jeans, en fait. Hein.
0: C'est lié à peut-être le fond de la culotte qui est très très bas.
1: Non, vous savez, non,
6: c'est
1: plus, non.
6: C'est étonnant parce que ce sont des hommes.
1: Ça, c'est des choses qu'on connaît, depuis un petit moment. Les jeans taille basse qui laissent passer le sourire du plombier, on connaît ça.
7: Attendez, ce sont des jeans Superman, non? Avec le slip au-dessus.
0: C'est devant ou derrière? C'est plutôt lié.
1: Alors, c'est plutôt devant. Plutôt devant.
0: Laurent, il n'y a pas de braguette?
6: Est-ce que c'est quelque chose?
1: On se rapproche.
4: C'est en jogging? Jeans en forme de jogging?
6: C'est le double boutonnage comme les pantalons de marin ou les trucs de bébé.
1: Braguette à l'arrière?
6: Non, genre.
8: comme une layette.
4: Oui.
7: À la place de la fermeture éclair.
1: Qu'est-ce qui est un lacet?
7: Un lacet.
6: Ah oui, moi je portais quand j'étais jeune les pantalons Philippe Salvet avec des lacets. Très sexy.
7: Oui.
3: Et t'en restes?
8: Bah, il n'y a pas de braguette.
6: Oui, je peux le mettre.
0: Est-ce que ça m'irait bien, par exemple? Est-ce que ça m'irait bien? Je serais à la mode avec.
1: Ah non, bah alors. Vous, pour tout vous dire, j'ai l'impression que vous les avez portés avant les autres.
4: Oh, c'est pas vrai, qu'est-ce que c'est?
6: Ah, le ventre au-dessus du pantalon!
0: C'est la chemise qui n'arrive pas à tenir dans le pantalon.
1: Non!
0: Ah, je sais!
7: Est-ce que c'est un rapport avec.
0: Mais je vais vous dire ce que ça m'est arrivé ici mon premier jour. C'est. En fait, quand je suis stressé, parfois, il y a toujours une petite goutte qui reste. Oh. Et donc. C'est ça! Et donc, comme dans la goutte, on la voit plus.
6: Mais c'est dégoûtant, putain!
0: En fait, quand je suis stressé, quand je vais faire pipi, en fait, je suis tellement stressé, Laurent.
6: Mais on veut pas te voir!
0: Et il y a. Et
1: bien, c'est une bonne réponse de Johan Rioux! Les nouveaux jeans.
0: Il n'y a pas de taches.
4: Ils sont absorbants.
1: Ils ont des fausses taches
2: à
1: l'entrejambe.
2: Oh,
1: comme si vous étiez

0: fait pipi.
1: Je peux venir voir Laurent.
0: Ah, vous pouvez regarder comme si vous étiez fait pipi dessus.
2: Tu peux faire passer. Ben,
3: c'est mon nom. Ma vie.
0: Ce sont des jeans faussement mouillés à l'entrejambe.
4: Non mais entrez,
0: faites passer Ryu, faites passer
2: Amadi. Moi aussi je veux bien voir parce que voilà.
0: Ce sont des jeans faussement mouillés à l'entrejambe, comme si on s'était oublié.
3: Est-ce qu'ils sont marrons derrière?
0: Ça pourrait. Oh. C'est un effet mouillé au niveau des parties intimes.
5: Oh. Non mais c'est un effet trempé même.
0: Qui donne l'illusion que celui qui le porte a eu quelques petits problèmes techniques.
3: Quelle horreur.
6: En fait, moi j'ai mon oncle, il en a un depuis 2 ans. Hein.
0: C'est commercialisé une 60aine d'euros. Alors c'est sur le site, vous pouvez les acheter, on devrait s'en.
6: C'est horrible. Pourquoi dépenser des sous, on a qu'à se pisser dessus.
1: Mais attends, mon premier jour en grosse tête, il y a Valérie, il y a Ariel Dombal qui me dit, mais il y a une goutte sur ton jean, mon premier jour, t'imagines un peu. La honte, ça commençait mal. Hein.
0: White Pants Denim, voilà le site internet sur lequel vous pouvez acheter votre jean mouillé à l'entrejambe. Wet comme humide, mouillé, hein, c'est facile. WET, wet pants, comme pantalon, denim, comme les jeans. Wet pants, je sais pas pourquoi je fais la pub pour ça, je touche pas à
2: pourcentage. Bah oui, hein. Non mais franchement.
1: En toute humilité.
5: C'est dégoûtant.
3: Laissez pisser.
0: Non mais attendez, je vous ai pas.
1: Attends, Caroline, me dis pas pourquoi ça t'arrive.
0: Je vous ai pas montré cela, c'est encore pire. Tenez, vous pouvez faire passer, oui. Regardez, il y en a.
5: C'est dégoûtant, non, mais c'est incroyable. C'est écœurant de dégueulasse.
6: Qui a eu l'idée?
5: Mais c'est vrai, il a raison. Alors dans ces cas-là, on va lancer avec une tache marron derrière. Il y a des cons qui vont porter. C'est ça.
7: Ou du vomi.
5: Mais parfois, t'es avec du vomi.
3: À la chemise, avec le jour vomi.
5: Mais
1: je trouve que c'est bien parce que parfois c'est involontaire et on le sait pas qu'on l'a.
5: Non, que tu t'oublies avec une petite goutte. Déjà, c'est dégoûtant. Mais là, ce sont des photos de mecs qui sont complètement faits dans le pantalon.
3: Tu le vois faire juste une petite goutte, lui?
5: Je le vois pas.
1: On a quand même le caleçon. Laurent, merci pour la question. Hein.
0: Pourquoi?
1: Parce que c'est un truc génial, je trouve.
0: Ah oui, oui.
2: Enfin, il y a le soir.
0: Ah mais c'est très à la mode, dans tous les orpéas j'en ai vu moi.
7: Dans cette émission tu dis tout en fait.
1: Oui, c'est vrai, je dis tout.
2: Attends, il n'y a pas que dans cette émission, c'est tout le temps.
6: Et Pierre, et encore aujourd'hui il est un peu sur la retenue.
0: Son rêve c'est d'être moi.
1: Je vous respecte infiniment, vous avez changé ma vie.
0: Ah.
1: Mais oui.
0: Oui, mais à changer de couche. En tout cas, voilà. Wet Pants, comme son nom l'indique, c'est une marque de jeans faussement mouillée à l'entrejambe. Ça vous coûtera entre 65 et 75 dollars. Ou pas un rond si vous faites ça vous-même à la maison.
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2: C'est une question d'éphéméride d'ailleurs, puisque c'est l'anniversaire aujourd'hui, les 75 ans de Julia Migenes, qu'on a pendant longtemps appelé d'ailleurs Julia Migenes Johnson. Ça, Madame Bachelot, vous pouvez dire à vos camarades...
3: C'est une chanteuse, elle a
2: Cantatrice, vous pouvez
3: cantatrice,
2: dire.
3: Oui, mais enfin, chanteuse, si Carmen. Elle a en particulier tourné dans le Carmen.
2: Voilà. Cinéma. Grande cantatrice américaine, qui était soprano, qui est toujours, j'imagine, bon, à 75 ans, je pense qu'elle n'exerce plus beaucoup. Vous me confirmerez, Madame Bachelot?
3: Oui, on l'entend plus, effectivement. À 75 ans, c'est rare.
4: Hein, il n'a pas arrêté, soprano, il chante encore. excusez-moi cette précision, mais ça me paraissait important de préciser.
3: Signale que Carmen, c'est pas un rôle de soprano, c'est un rôle de mezzo.
4: Ouais, non, mais.
5: C'est Michaela la soprano.
4: Oh la honte! Et les métiers libanais,
6: hein. Dit pas ça?
5: C'est Michaela la soprano dans Carmen.
3: Ouais, exactement.
2: Bah écoutez, je vois marqué en tout cas sur le CV de Madame Migenes.
3: Mais c'est de temps en temps chanté par des sopranes.
2: Johnson, tessiture, soprano, voyez-vous.
5: Ah, c'est le même qui a fait la question sur les Jeux Olympiques.
2: C'est moi, vous pouvez vous adresser à moi.
3: Bon, alors c'est quoi la vacherie?
2: La vacherie, c'est que même... D'abord, on peut quand même lui souhaiter un bon anniversaire.
3: Bon anniversaire.
2: Julia Migenes Johnson, 75 ans.
6: Dis soprano.
2: Je crois qu'on ne doit plus dire Johnson, d'ailleurs. Hein. Je crois qu'elle veut qu'on dise Julia Migenes maintenant.
5: Elle doit être divorcée.
2: Parce que... elle a été mariée 4 fois. Et divorcée 4 fois. Je crois qu'on a moins entendu parler d'elle ces dernières années parce qu'elle appartenait à l'église de la Scientologie. Et on va dire que c'est un peu nuit à la fin de sa carrière à Julia
4: Migenes Cruz.
2: Julia Migenes, qu'est-ce que vous dites?
4: Elle s'appelle Migenes Cruz maintenant.
6: Travolta.
2: Ah oui, avec Tom et Travolta.
7: Tom
2: peut-être.
7: Cruise, ça lui a pas nié. Hein.
2: En tout cas, elle est née à New York, Julia Migenes, le 13 mars 1949. Ça vous confirme bien qu'elle a bien 75 ans aujourd'hui. Et elle avait fait un spectacle chez nous en France qui s'appelait Diva au bord de la crise de nerfs, un one woman show pour lequel elle avait fait appel à quelqu'un chez nous en France. Mais de qui s'agit-il?
6: Un auteur?
2: Un auteur, oui, ouais. Absolument.
6: Français,
2: oui, absolument.
7: Mort?
2: Qui est mort? Non, qui est vivant? Non.
6: En quelle année?
2: Houellebecq. En 98, Julia Migenes a fait appel à.
3: Oh, ça, je sais pas.
2: Comment ça, vous savez pas?
3: Ben non.
2: Mais quand c'est pas, on cherche quand même.
3: Non, mais parce que vous dites c'est une vacherie, parce que Bachelot elle saura pas, donc je confirme que je sais pas, donc que vous êtes vengé, donc voilà, ça va bien.
4: C'est bien les ministres.
6: Oh là là là là.
4: Pas combattant.
5: Est-ce que c'est un auteur de chansons?
2: Et je le mets où, le chèque RTL de 300 euros?
3: Vous le mettez où vous voulez.
6: Topo.
5: C'est un auteur de chansons ou un écrivain?
2: Je crois qu'il a écrit 2-3 chansons, mais pas plus. Topor, non.
6: Volinsky.
2: Volinsky, non.
3: Camara. Mais c'est quand même un auteur qui écrit des livres sérieux.
2: Il a fait pas mal de livres sérieux, non. On peut pas
7: Frédéric
2: dire
7: ce... Dard.
2: Frédéric Dard, non.
6: Cavana,
2: non.
5: Toujours vivant, vous avez dit.
2: Toujours vivant.
3: Alors.
2: Et en 98, Julia Migenes a fait appel à lui pour Diva au bord de la crise de nerfs.
5: C'est un romancier?
2: Un romancier, non, pas du tout.
6: Non, c'est un auteur.
3: Un journaliste?
2: Un journaliste, non plus, non.
7: Un nouveliste?
2: Je crois qu'il a. Non, je suis même sûr, il n'a jamais eu sa carte de journaliste.
3: Ah, oui, mais enfin, il y a des gens.
4: Chroniqueurs?
3: Il y a des gens qui écrivent dans les journaux qui n'ont pas leur carte de journaliste.
2: C'est vrai, ça.
4: Il y a des gens qui sont ministres qui n'ont pas leur carte de journaliste.
6: Une de ses œuvres. Une de ses œuvres.
2: Pardon.
6: Vous pouvez nous donner une de ses œuvres?
2: Ah non, moi, je ne donne pas. Moi, je réponds oui ou non à vos questions.
7: Est-ce qu'il a fait de la bande dessinée?
2: Bande dessinée, non.
5: Des scénarios de films?
2: Quand il était adolescent, je crois.
6: Il a été metteur en scène.
2: Metteur en scène, non.
7: Dialoguiste.
6: Il n'a rien fait finalement.
5: Scénariste, dialoguiste.
2: Ah si, il a fait beaucoup de choses.
3: Il a fait des choses pour le cinéma.
2: Pour le cinéma, non.
7: Le théâtre.
3: Pour le théâtre.
2: Le théâtre, oui.
6: Jean-Michel Ribes.
2: Jean-Michel Ribes, non.
4: Il a été directeur de théâtre.
2: Directeur de théâtre, oui. Il a été directeur de théâtre, oui.
4: Il a été directeur de théâtre.
2: Directeur de théâtre. Oui.
6: On les connaît maintenant, les directeurs de théâtre.
2: Non, mais il n'a pas fait que ça, évidemment.
3: Jean-Claude Brialy.
2: Jean-Claude Brialy est mort.
7: Est mort.
2: J'ai une mauvaise nouvelle pour vous.
3: Oui, parce qu'il habite le Maine-et-Loire.
6: Olivier Palais des Glaces. Ah, mais directeur de théâtre.
2: Ah non, mais directeur de théâtre, c'est pas ce pourquoi on a le

0: plus connu, voyez-vous.
1: Ah, d'accord.
2: Jean Bouquin.
0: Qui ça?
2: Jean Bouquin.
0: Jean Bouquin, non. Non, non.
2: Théâtre parisien.
0: Un théâtre parisien, oui, absolument. Oui, oui.
2: Rive gauche.
0: En 98.
3: Bernard Murat.
0: La cantatrice Roulia Miguenès a fait appel à lui pour Diva au bord de la crise de nerfs.
4: Mais pour mettre en scène ou pour écrire?
0: Non, pour adapter le spectacle en français, car évidemment,
2: oui,
0: elle avait.
2: C'était machin.
1: Elle a joué en anglais.
0: Oui, oui. Diva au bord.
3: Pierre Laville.
0: Pierre Laville, non, pas du tout.
1: Elle l'a joué où?
0: Oh bah écoutez, je vais pas vous faire la liste de tous les théâtres où elle a joué.
4: Bon, donc c'est un auteur, on joue ses pièces.
0: Ah oui, absolument. Oui, oui, oui, c'est vrai. Oui, oui. Qu'est-ce que j'avais dit, hein? 300 euros de chèque RTL.
2: Ah, c'est fini, là?
0: Ah oui, c'est fini, là, Bernard. Et je me suis bien vengeos sur la bachelos.
1: Il est mesquin.
0: Est-ce que quelqu'un aurait une idée dans la salle? Il y a une main qui se lève là-bas. Allez-y, Jean-Philippe Janssen.
4: Il y a une main timide.
5: C'est vraiment une main qui va te fatiguer.
1: Eh bien, laissez-la lever, elle m'a dit qu'on peut se la retrouver, moi.
3: Peut-être quelqu'un qui a vu.
1: Bonjour, comment vous appelez-vous?
3: Clément.
1: Et Clément, quelle est selon vous la bonne réponse?
3: C'est pas vous, Laurent Ruquier?
0: Bravo, monsieur, vous venez de gagner 100 euros.
2: Oh, oh, c'est drôle.
1: C'est pas vrai.
2: Oh, c'est drôle.
5: Vous avez été directeur de théâtre?
0: Alors, alors là, je savais que je les aurais.
2: Oh,
0: oui.
2: Oh, c'est drôle.
5: Vous avez été directeur de quel théâtre?
4: Merde, oui.
0: Du théâtre Antoine, pendant 6 ou 7 ans, monsieur Haas. Et je me vois encore arriver, alors je vais vous dire, ça a duré 2 jours. Hein. Je me vois encore arriver chez Roulia Miguenès. Johnson, on l'appelait encore comme ça à l'époque, avec son piano, était totalement folle. Et au bout de 2 jours, j'ai abandonné.
1: Mais c'était pas une question d'art lyrique.
0: Non mais elle est vraiment mauvaise.
1: Ah, ouais, je suis très mauvaise.
4: Il y a le Dombal tellement elle est de mauvaise foi.
5: Vous avez très, mais vous avez très bien joué parce que vous avez même dit sur le truc de la carte de journaliste. Vous avez dit non mais à mon non il l'a jamais eu.
0: Bah non c'est vrai, j'ai jamais eu la carte de journaliste.
5: Mais vous faites comme si vous réfléchissiez.
0: Ah bah oui bien sûr.
4: Ah bah.
1: Oui, il y a ce comme non mais c'est
5: César
1: c'est un pervers.
5: Quel
1: vicieux, mais quel vicieux.
0: Je suis tellement content de vous avoir eu.
5: Et il y a Bernard Mabie qui a dit mais il a rien fait ce gars en fait.
0: Ah oui, t'as raison. Con, ce Bernard.
2: T'as raison, t'as raison. T'as raison.
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0: Monsieur Rioux, vous êtes content de voir Fabrice?
3: Ah oui, parce que c'est une légende absolue de la radio et de la télé, et c'est un honneur absolu.
0: Vous aviez
3: pour
0: déjà
3: moi.
0: Fait les grosses têtes avec lui?
3: Non, jamais.
5: Non,
3: ma
5: jamais,
3: première fois,
5: jamais. Mais moi, je suis ravi de le rencontrer parce
0: c'est
5: que
0: c'est
5: le vois très souvent.
0: Ah, c'est vrai, vous le connaissiez?
5: Ah, très bien. Je ne connais plus grand-chose, mais tout ce qui concerne le foot, oui, je suis.
8: Ah, et pour un type qui aime le foot, de rencontrer un type qui ressemble à un ballon, c'est vrai.
0: Attendez. Ça veut dire, monsieur Fabrice, si vous regardez Yoann Rioux, ça veut dire que vous n'avez pas assez d'argent pour payer les droits des chaînes qui ont les images?
5: Si, mais il fait quelque chose de complètement surréaliste. Il commente à la télévision un spectacle qu'on ne voit pas.
4: Non, mais c'est pas où les aveugles que tu l'avais fait à l'origine.
5: Non, c'est
1: oui, ça marche. Oui, vous êtes
3: mais oui, on est la voix et on est l'œil des téléspectateurs. C'est quand même beau, non?
0: Le sexe, c'est pareil. Il baisse qu'avec les aveugles.
3: Moi, je braille pendant le match. Donc, c'est pour ça que les aveugles m'aiment beaucoup.
0: Oh là là!
2: Je t'ai vu en short, t'as les cannes blanches.
3: Mais Fabrice, alors, là, j'aurais été heureux de faire les Jeux sans frontières avec vous, ça aurait été énorme. J'aurais remplacé Marie-Ange Nardi.
0: Oui.
3: Ça aurait été génial, vous,
0: oui.
3: Vous seriez occupé des Italiens, moi des Allemands. On aurait mis le feu à la télévision française, on aurait...
4: Ah non, mais c'est
5: cependant,
4: pas
5: cependant, mon cher camarade, physiquement, j'ai plutôt un faible pour Marie-Ange.
1: Bah oui, là...
5: Faut pas m'en vouloir.
0: Lui, c'est Nardi gras.
4: Non mais c'est qui est affreux chez toi?
5: Non.
4: C'est que à chaque fois tu
2: si
4: fais
2: tu
4: des...
2: commences, on n'a pas fini.
4: Non, mais...
2: Si tu détailles, il y a plein de trucs affreux.
4: C'est que tu fais à chaque fois des compliments sur tout le monde.
3: Mais c'est Fabrice, je t'assure, toi t'es argentine.
4: Non mais,
3: mais Fabrice,
4: et alors gentil, je pense que je alors que je connais pas Fabrice.
2: Tu verrais la langue, il a des aftes. Hein.
1: Ah oui.
4: Non mais c'est pourquoi tu fais ça? C'est parce que tu veux trouver des emplois.
3: Et c'est la vérité. Non mais
4: tu veux qu'on t'embauche
3: dans notre émission. Mais Fabrice est à la retraite. Fabrice est à la retraite. Mais c'est juste le respect, la reconnaissance.
4: Non, mais à chaque fois, il n'y a personne qui te déplaise.
3: Non, parce que quand j'aime pas,
0: Fabrice,
3: je dis pas...
0: Fabrice est à la retraite, mais bon, il y a l'héritage quand même. Première citation pour Céleste Chadel, qui habite Surie en Vaud dans le Cher, qui a dit « Je vous parie ce que vous voulez que Madame Propre est une grosse feignasse.
1: » Coluche.
2: Coluche.
0: Coluche, non.
3: Des proches.
0: Des proches, non, mais c'est de ce niveau.
3: Jean-Yann.
0: C'est de ce niveau-là.
5: C'est plus proche.
2: C'est Sim.
0: Non, c'est quelqu'un de vivant.
5: Ah.
0: Aha. Alors, plus proche, ça vous pouvez le dire, monsieur oui. Fabrice.
3: Ah, oui. Gaspard Proust.
0: Gaspard Proust, non. Ah,
5: quelqu'un de la radio ?
0: De la radio, oui.
5: De RTL ?
0: De RTL, oui. Je vous parie ce que vous voulez que Madame Propre est une grosse feignasse.
3: C'est une grosse tête ? C'est une grosse tête ?
0: Oui, monsieur.
8: Et très proche de vous, Fabrice.
4: C'est Bouvard ?
8: Ah bon ?
4: Non.
8: Non, mais très, très Bouvard. Et de plus en plus. De plus en plus proche de vous.
2: Ah, c'est monsieur Gueluc.
0: C'est Philippe Gueluc.
2: Oh, c'est drôle.
0: Mais oui. J'ai pris ça dans Les mots du chat qui vient de paraître chez Casterman. Les écrits restent. C'est les meilleures pensées du chat, en fait.
8: Voilà, en fait, c'est toutes les phrases qui peuvent se passer du dessin.
0: C'est drôle, hein. Ah
8: oui,
0: non, là,
8: ça
0: je
8: vous
0: jure.
8: Plus...
0: Ah, quand vous dessinez pas, vous êtes drôle.
5: Bah, quelques citations.
0: La principale différence entre le boucher et le banquier, c'est qu'il y en a un des deux qui dira jamais, il y en a un peu plus, je vous le mets. Avouez que c'est drôle. Un suicidé, c'est toujours un échec. Et pourtant, un suicide réussi, c'est tout de même une réussite. Tandis qu'un suicide raté, c'est un double échec. Non, franchement, faut reconnaître.
8: Non, franchement, il est bien, il sort le 12 octobre.
5: Mais il m'en fout, hein.
0: Pour 15 euros seulement, ça me paraît être un des meilleurs cadeaux qu'on puisse trouver pour ce dernier trimestre.
8: Bah écoutez, mes confrères Socrate, Kierkegaard, Descartes et Confucius ont déclaré qu'ils n'auraient pas fait mieux.
3: Et Philippe, vous êtes extraordinaire quand vous faites un bouquin.
2: Oh, ça y est.
1: Avec ses éloges, là, tout le temps.
4: Non,
1: là,
4: oh. C'est
2: Il a avalé une boîte de cirage.
3: Non, ouais. Non, parce que quand il fait des dédicaces, oh.
0: C'est Kiwi le clown.
3: Oh. Non, mais quand il fait des dédicaces, par exemple, il va dédicacer ses BD, et pour voir si vraiment on lit, vers la 35e ou 36e page, il glisse dans une bulle. Il met « Ah, et Johan, là !» Et comme ça, après, il sait si on a vraiment lu le bouquin.
1: Ouais. Ouais, c'est bah, une grosse bulle, hein.
2: Grosse bulle.
8: Et d'ailleurs, Laurent, je sais que Laurent a lu mon nouveau livre, parce qu'à la page 87, j'ai mis « Laurent est le meilleur d'entre nous ».
0: Tiens. Vous avez bien fait, Philippe. Voilà pourquoi j'ai choisi d'ouvrir les citations par une des vôtres.
8: Merci.
0: Mais on est quand même bien obligé de parler des autres auteurs, des
8: hélas,
0: autres penseurs, des autres philosophes. Pour Vincent Delacruz, qui habite Melbourne, tiens, en Australie, qui a dit, il est en train de compter nos sous-marins là-bas,
5: oui.
0: Qui a dit « Chaque fois qu'il y a un type qui meurt, c'est jamais le même.
5: Ah. » C'est beau. C'est un anglo-saxon ?
0: Non, non.
5: Un français.
0: C'est un concurrent de Monsieur Gueluc.
8: Ah, mais c'est l'éveillé. Non, le... allez, le Québécois.
0: Non,
2: dessinateur.
0: Non, il est belge, lui.
3: Hergé.
0: Un surréaliste et poète
8: non,
0: belge.
8: Kutener.
0: Louis Kutener. Oh. Bonne réponse de Philippe Gueluc.
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0: C'est une chanson qui s'appelle Le bal de la marine. Vous voyez, vous avez dû aller à des bals de la marine.
4: Je le vois bien, tiens.
0: Ouais, et cette chanson était interprétée par un chanteur disparu il y a 10 ans déjà. Ouais. Ce chanteur qui interprétait le bal de la marine et c'était comme vous un marin, vous voyez, parce que ses chansons étaient inspirées par ses voyages dans l'océan Indien. Alors, il a séjourné à La Réunion, à Madagascar. À l'île Maurice, dans les Caraïbes, et il a amarré son voilier pendant des années à Sainte-Maxime. Puis il est mort il y a 10 ans, ce chanteur marin.
4: Antoine ?
0: Ah non, pas
4: non,
0: Antoine.
4: Non, il n'est pas mort, Antoine.
0: Antoine, il continue à crier « Attends !
3: Ta gueule !»
1: Et alors, qu'est-ce qu'on nous demande ? Le nom de ce chanteur inconnu ?
0: Ah, je peux même vous passer la chanson, le bal de la marine, si vous voulez.
9: Je me souviens très bien du petit bal de la marine.
8: Ah bah oui.
9: Près du pont de Grenelle où j'ai connu mes petites cousines. On avait dit
4: chanter bien ce type.
9: Chacun payait sa
0: vous savez qui c'est alors?
3: Oui, François de Gelt.
0: François de Gelt, bonne réponse. de Monsieur Gazan. Et vous voyez, vous l'avez dû connaître, François de Gueldt, Olivier de Kersauzon. Vous l'avez croisé dans vos voyages.
10: Moi, je n'ai pas croisé, je suis content de ne pas l'avoir croisé.
0: Et il vivait sur une péniche, vous voyez.
10: Ouais, ça n'a rien à voir avec le métier que je fais, ferme ta gueule. Attends.
11: Ouais, attends, à ce moment-là, c'est Christine Bravo est une grande aventurière. Là.
12: Elle fait le Vendée Globe.
11: Vu comme ça, ouais.
12: Mais surtout la route du Rhum, Christine.
0: Non, mais. Il vivait avec Doradol, vous voyez. Ah bah, non,
10: chacun sa punition.
11: Qu'est-ce qu'il a fait d'autre à part cette chanson?
0: Ah bah, il a fait aussi Il y a le ciel, le soleil et la mer, bien sûr.
13: Il y a le ciel, le soleil et la mer.
0: Aujourd'hui, par exemple, il y a des tas de questions que je me suis posées en lisant dans le journal La Croix ce que vivaient les marins là sur la 10e édition du Vendée Globe. Et moi, je savais pas tout ça, par exemple. Il y a quelque chose que portent certains marins sur les bateaux. J'ignorais qu'ils portaient ça.
14: Une bouée ?
0: Non, pas une bouée. Ah, je vois bien Olivier avec son canard autour de la taille.
14: Qu'est-ce qu'il portait?
0: Mais non, mais Olivier, ça m'intéresse. Parce que là, vraiment dans La Croix aujourd'hui, on nous raconte.
10: Mais c'est un truc de niaiseux, tout ça.
0: Ah non, c'est la période la plus difficile qu'ils vivent en ce moment.
10: Super.
0: Ah bah si, si.
11: Mais pourquoi?
0: Ah bah parce qu'ils sont dans le sud, là. Et c'est,
11: comment ça, vers Montauban?
0: Non.
14: Ah oui, c'est le cap des Anguillas.
0: L'enfer des mers du sud, c'est le titre aujourd'hui. Alors, ils disent, évidemment, dans La Croix, que d'abord, ils ont intérêt à bien dormir de temps en temps parce que le sommeil compte. Hein. Ils vont passer un mois là dans ce passage.
14: Ils sont tellement surveillés qu'ils risquent plus rien maintenant.
0: Alors oui, mais il y a quand même quelque chose que j'ignorais. Et ça, j'aimerais savoir si vous portiez.
10: Je m'en fous de ce qu'ils portent.
12: Un string ?
10: Un flingue ?
0: Non.
11: Attendez, ça leur sert pour naviguer ?
0: Oui. Alors
11: ça leur sert pour se repérer ?
10: Un harnais de sécurité, une brassière.
0: Non. Et c'est vrai que je suis pas sûr que vous.
10: Une boîte de préservatifs.
14: Une puce pour savoir où ils sont.
12: Non. Un clignotant pour tourner.
0: Non, parce qu'il y a quelque chose qu'on n'imagine pas, et c'est raconté dans cet article sur le Vendée Globe. Il y a quelque chose, non pas qu'il ait fait
11: une
0: souffrir.
11: Une couche confiante.
10: Un thermomètre.
0: Non. Ouais. Bah après, on parlera de la banette, parce que
11: baguette.
0: Pas la banette, la banette, c'est là où ils dorment les marins. La banette, vous aviez une banette.
12: Ah bah oui, on se lève tous pour banette.
0: Olivier, j'imagine. Là, par exemple, j'ai une photo où je vois le skipper suisse. Alain Roura, il s'appelle.
10: Ouais.
0: Et ben, il porte effectivement quelque chose parce que.
14: Ça lui fait mal?
0: Parce qu'il y a une nuisance à bord.
14: Des boules caisses. Des boules caisses.
0: Alors, c'est pas des boules caisses.
14: Un espèce de casque sur les oreilles.
0: Un peu ce que Kersauzon met maintenant, mais dans l'émission, un casque anti-bruit.
10: Mais je le mets pour couper ce que tu dis.
0: C'est une bonne réponse collective. Et c'est ça que je voulais savoir,
14: mais
0: monsieur Kersauzon. Eh ben, parce qu'il paraît
11: que le bruit de la mer,
0: il y a beaucoup
11: fort.
0: De bruit.
14: Alors qu'ils prennent pas la mer.
10: C'est ridicule.
0: C'est ça que je voulais savoir si c'est vrai ou pas, Olivier.
10: Je sais pas, mais c'est ridicule, en plus. Parce que c'est important d'écouter les oreilles, elles t'apprennent plein de choses, vitesse.
11: Si t'as un cargo qui arrive sur la droite.
0: Mais non, mais ils disent le bruit est infernal.
14: Petit chou, alors. Si un acteur disait les applaudissements, t'en peux plus, je mets un truc.
10: Le bruit est infernal, la mer est mouillée aussi. Ils vont découvrir ça, mais arrête, c'est d'un ridicule.
0: Je vous dis,
10: c'est des articles faits par des trous du cul qui connaissent
11: rien. La Croix, ça ne donne rien.
10: Laisse tomber, attends, quoi.
0: Je l'ai réveillé, hein.
11: Pourquoi? Ah, voilà, moi aussi, vous pouvez le réveiller, moi.
10: T'as pas fait le tri avant de commencer l'émission.
11: La tempête se lève, le tsunami arrive.
15: Levez-vous, orage désiré.
10: Quand je vais venir te livrer tout à l'heure, ça me dit. Non, mais ta gueule.
11: Mais le temps que tu te lèves, je serai porte-maillot.
10: Bien justement, on va voir dans le couloir.
0: Alors, il y a quand même une Anglaise qui dit, elle s'appelle Samantha Davis. Vous la connaissez, elle est bien, Samantha Davis. Elle dit, c'est sûr qu'on peut plus rester à glander sur le pont à boire le thé. Il faut être sans arrêt vigilant pendant cette période dans les mers du Sud. Tout peut partir d'un coup. On peut s'écraser contre une cloison, mais il faut penser à dormir. Et alors, voilà pourquoi les banettes se sont drôlement améliorées, j'imagine, depuis votre époque. Vous, c'était du dur à l'époque que vous aviez, monsieur de Kersauzon.
10: Non, on emmenait des cailloux pour pour dormir dessus, pour fond.
11: Là, j'avoue, vous le prenez pour un con. Là, Olivier, te laisse pas faire. Même ouais. Moi, j'ai honte.
0: Ils disent dans la croix, moi, je lis la croix, ils disent d'une banette en dur, un peu rêche, à l'époque, aujourd'hui, les matelas sont bien plus adaptés aux longs voyages. Et chaque matelas est adapté à la corpulence de chaque marin. Vous aussi, on...
12: Sa mémoire de forme.
11: Oui, puis à l'époque, les bateaux indiens, il y avait des clous aussi.
0: Est-ce qu'on faisait le matelas en fonction de votre corpulence aussi? C'était un matelas à eau?
12: Un waterbed?
14: Pour éviter les escarres.
0: Bon, enfin voilà. Enfin, avouez quand même qu'il faut, il faut savoir dormir, c'est ce qu'ils disent. Dans
14: ça,
0: cette...
14: ça prend. Ça
10: met la gère quand même.
0: Ah, voilà.
10: Regarde, moi aussi, j'y arrive.
0: Ah ben voilà. Voyez comme vous voulez.
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18: Ces deux juifs qui ont un projet fou de tuer Hitler. Ils savent exactement à quelle heure il passe, à quel endroit. Il va passer à 10h10 là devant le Reichstag. On a le bon angle, ils ont la carabine, etc. Et les deux juifs sont là et ils attendent 10h. Bon, il n'est pas là, c'est normal, 10h05, 10h10. Ça y est, il va arriver, 10h11, 12, 15, 10h20. Il est toujours pas là. Alors, il y en a un qui se tourne vers l'autre, il lui dit, j'espère qu'il lui est pas arrivé quelque chose.
0: Ah non, je la connaissais pas. C'est bien. Je crois qu'il est temps de passer à une première citation pour Guy Godefroy, qui habite Oulin, c'est dans l'Eure-et-Loire, qui a dit un hypocrite, c'est quelqu'un qui écrit un livre pour défendre l'athéisme et puis qui prie pour que ça devienne un best-seller. Ah,
19: c'est des proches, ça.
0: Non.
19: Groucho Marx.
0: Bravo, c'est Groucho Marx. Bonne réponse de Rachel Kahn. Celle-ci est plutôt pas mal, qui a dit « Je ne soutiens aucune cause. J'ai déjà suffisamment de mal à me soutenir moi-même. J'envisage d'ailleurs de faire une demande de soutien pour moi. Ceux qui souhaitent m'envoyer de la vitamine C ou du Beaujolais sont les bienvenus. »
14: C'est un homme
0: qui avait dit
12: Popec.
0: Ça. Pas Popec.
19: Francis Blanche.
0: Non.
12: C'est un humoriste.
0: Ah, il a beaucoup travaillé avec Francis Blanche.
18: Décédé. Jean-Yann.
0: Il est décédé en 92.
14: Ah.
0: C'est pas Jean-Yann.
19: C'est pas
12: un acteur
19: proches,
12: également. Déjà dit.
0: Alors acteur, auteur, scénariste.
18: Ah. Bernard Mabille.
12: Du billard.
0: Bernard Mabille. Il est mort. Il est toujours de ce monde, Bernard.
18: Ah bon?
12: Oui, mais il a plus de poudre depuis 92.
18: Ah, pour j'annule mes fleurs.
12: Est-ce qu'il a fait partie des grosses têtes?
0: Non. Je crois que. Alors. Qui a dit non?
14: Non, parce
12: c'est
14: non,
12: Rachel Kahn qui fait de ce qu'il regarde.
14: C'est moi. J'assume, c'est moi.
0: Et pourquoi vous avez dit non?
19: Parce que j'ai dit une connerie. C'est tout. Ah, c'est... Vous m'avez pas... Non, j'ai dit non parce que dans ma tête, je pensais à Pierre Mondi.
0: Alors, il a fait très peu partie
18: Pense
0: des grosses têtes.
18: Pense à arrêter la verveine quand même. Hein.
0: Il a fait très peu partie des grosses têtes, mais il est venu, on va dire, à la fin des années 70, début des années 80. De temps en temps.
14: Non, Daniel, c'est quel dé?
0: Vous avez dit Pierre Mondi, on n'est pas
14: Pierre
0: si loin.
14: Mondi, voilà.
18: Il est mort à Tornade. Pierre, c'est
12: Jean Lefebvre.
0: Non, mais mieux
18: c'est,
0: que ça.
18: C'est pas un Pierre. Jean, c'est quel dé? C'est pas un Pierre. Il a un nom. C'est...
12: Michel Roux.
18: Mais Noiret.
14: Sim.
0: Non. Mais Sim, il était là tout le temps, grosse tête.
12: Mais il y a quand, là, regardez.
18: Jean-Pierre Marielle.
0: Mais non.
14: Est-ce qu'il jouait
19: attendez,
14: dans...
19: Attendez, donnez-nous un...
14: Est-ce qu'il jouait...
0: Un grand auteur de théâtre, enfin, écoutez.
18: Ah, un grand...
14: Ah, oui. Oui.
12: Ionesco.
14: Non. Il adorait le jazz.
18: Jean-Christophe Averty.
14: Non.
18: Miles Davis.
14: Mais non. Je l'ai au bout de la langue.
0: Il adorait le jazz.
18: Barack Obama.
14: Vous êtes pas sûr?
0: Non, je crois pas.
14: C'est Mondi qui adorait le jazz.
0: Ah non, mais lui non plus, je pense pas. Non.
14: Ah non, j'en suis sûr.
0: Ah oui, vous êtes sûr qu'il adorait le jazz.
18: Est-ce que ça serait pas Pierre
14: Albaladejo? Personne dont j'ai le nom sur le.
12: Ah oui, Jean Poiret.
0: Jean Poiret. Bonne réponse.
14: Mais Pierre Mondi, oui.
0: C'est Jean Poiret. Il foutait totalement du jazz, hein, Liane, vous
14: c'est
0: le dites.
14: C'est Pierre Mondi.
0: Ah, qui aimait le jazz?
14: Oui, absolument.
0: Ah,
14: ouais.
0: Bah, voyez,
18: oui.
0: Bah, ça
18: oui, parce que Poiret, jazz, non. Non, ouais. Je le vois pas.
14: J'ai
12: et
14: pas
12: Jean
14: connu,
12: Le
14: alors.
12: Poulain adorait la flûte traversière. Allez, on enchaîne. Parce qu'on s'emmerde pas mal.
0: Il a pas beaucoup tourné pour le cinéma, Jean Le Poulain.
12: Non, mais il a fait le bonheur de petit déjeuner. On en chie.
0: Qui est Jean Poulain?
12: Jean Le Poulain, ouais, de toute façon, il y a un
18: très grand acteur de la comédie française.
0: Un acteur de théâtre, non, mais c'est
19: magnifique.
0: Normal que les jeunes ne connaissent pas Jean Le Poulain.
19: Ils connaissent
0: le
19: Napoléon et Louis XIV, je ne sais pas pourquoi ils connaissent pas
12: Jean Le Poulain a gagné moins de guerres. Hein.
8: Il y a un autre acteur dont plus personne ne se souvient.
19: Oui.
8: C'est...
20: Le...
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0: Question culturelle et littéraire à l'attention de Mme Carré qui habite Gruissant. Et cette question concerne un académicien français, j'allais dire un ex-académicien, mais on l'a immortellement évidemment bien quand sûr. On a été académicien. Et celui-ci évidemment n'a pas forcément laissé son nom à la postérité, à part peut-être pour une raison précise. Et voilà pourquoi ma question est... Pour quelle raison continue-t-on à parler parfois de Nepomucène Lemercier, qui fut poète, dramaturge et académicien français ?
18: Nepomucène Lemercier.
0: Ah oui.
23: Il est de la famille de Valéry ?
0: Non, pas du tout.
18: Il a écrit une œuvre célèbre qui est passée à la postérité.
0: Nepomucène Lemercier a écrit quelques œuvres comme Le Tartuffe révolutionnaire, Les Quatre Métamorphoses. Et alors, son œuvre la plus connue, c'est La Panhypocrisiade ou La Comédie infernale du XVIe siècle.
19: Ah oui,
18: mais c'est
19: oui,
18: un
19: oui,
18: poète
19: oui.
18: du XVIe siècle.
0: Alors,
18: parce qu'il est le canuille français du XVIIe.
0: Exactement, il est du XIXe, un peu plus tard. Il était au fauteuil 14 de l'Académie française.
23: Nepomucène,
24: et on continue d'en parler parce qu'il a laissé quelque chose à l'Académie française.
0: Alors il a laissé d'abord on laisse
24: un usage quoi.
0: Qu'est-ce que vous voulez dire?
24: Des us et coutumes, il a inventé quelque chose qui a encore lieu aujourd'hui à l'Académie française.
19: Mais déjà, il a laissé son prénom, parce que Nepomucène, il ne doit pas y en avoir 36.
0: Voilà, voilà.
18: C'est bien un médicament, bien. Ça se prend 500 grammes, ça.
0: Ça, vous avez raison.
23: Mais il s'appelait Nepomucène
0: tout le temps. Nepomucène trois fois par jour.
18: Bah oui.
25: Mais du coup, c'est quoi la question?
0: La question, c'est pour quelle raison continue-t-on à parler parfois de Nepomucène Lemercier? Parce qu'effectivement, on n'en parle pas pour ses œuvres.
18: Parce qu'il a un prénom chelou. Quelqu'un de très célèbre à l'Académie ?
0: Alors, ce n'est pas qu'il a battu quelqu'un.
18: C'est qu'il a succédé à quelqu'un.
0: Alors, non, mais on brûle.
18: Il a précédé quelqu'un.
0: Il a précédé quelqu'un, et non seulement il a précédé quelqu'un, au même fauteuil, effectivement, quelqu'un lui a succédé, quelqu'un dont il ne voulait pas voir l'entrée.
23: Jules César.
0: Non. Quelqu'un dont il ne voulait pas voir l'entrée à la Comédie française.
18: À l'Académie française.
24: Un rival.
18: Est-ce que c'est un politique ?
0: Rival, on ne peut pas dire ça, parce que franchement, le pauvre Nepomucène Lemercier, quand on était rival avec lui, c'est qu'on ne devait pas être très très connu. voyez.
18: Donc c'est quelqu'un de très connu qui lui a succédé ?
0: Absolument.
18: Un politique ou un écrivain ?
0: Les deux.
18: Et ils se jalousaient mutuellement ? Victor Hugo.
0: Et c'est Victor Hugo.
23: Wow.
0: Bonne réponse ! Eh oui, il était contre l'entrée de Victor Hugo à l'Académie française. Faut quand même être gonflé quand on s'appelle Nepomucène Lemercier.
18: Non, mais c'est parce qu'il était dans le clan des classiques contre les modernes. C'était après la bataille d'Hernani.
0: Exactement. Ah, il était contre les nouveaux romantiques.
18: Exactement.
0: Nepomucène Lemercier. Donc,
18: Monsieur Barbier, sans indiscrétion, vous êtes en couple? Oui, marié. Mais... Ah, ok, non, c'est parce que ma maman, enfin, ça m'intéresserait de vous avoir à Noël parce que vous êtes. Enfin, voilà, j'aimerais vous avoir comme beau-père. Enfin, bref. On n'est pas obligé d'en parler maintenant, je sais pas. Maintenant que je sais que vous avez 32 ans, j'imagine l'âge de votre maman, ça dépend de la dot. Ça m'a. C'était une invitation ratée.
0: En tout cas, Nepomucène Lemercier.
18: Laurent, vous êtes célibataire?
0: Non plus.
18: Non plus. Oui. Moi, je vais le faire plus clairement dans le public, quelqu'un veut se taper ma mère.
0: Bon, je peux revenir à mon Nepomucène.
18: Oui, pardon, oui. Donc, trois fois par jour, c'est ça?
0: Alors, Nepomucène Lemercier était académicien français. Il était contre l'entrée de Victor Hugo à l'Académie française. Il faut quand même être gonflé d'être contre l'entrée de Victor Hugo à l'Académie française. Et pas de chance, quand il est mort, qui on a élu?
18: Bim.
0: Au fauteuil de Nepomucène Lemercier.
23: Victor Hugo.
0: Coup du sort. Et vous connaissez évidemment la coutume dans ces cas-là, Monsieur Barbier.
18: On prononce l'éloge de son prédécesseur.
0: Oh là là. Si bien que Victor Hugo a dû faire l'éloge de celui qui était contre son entrée à l'Académie Exactement. Française.
18: Mais ça arrive souvent, hein, vous savez. Alain Perfit, gaulliste, a dû prononcer l'éloge de Paul Morand, anti-gaulliste et proche de Pétain et de Laval. Donc, vous voyez, souvent, on met l'honneur de l'Académie au-dessus de la sincérité.
0: Mais quand même, Victor Hugo a réussi à trouver un compliment en faveur de Nepomucène Lemercier, puisqu'il a dit, Victor Hugo, que c'était un des rares qui ne s'était pas agenouillé devant Napoléon, parce qu'effectivement, politiquement, Nepomucène Lemercier avait boudé Napoléon pendant un long moment. Donc, vous voyez, on trouve toujours un petit compliment à faire, même si on ne le pense pas. Autrement, on ne ferait pas ce métier. En tout cas, Nepomucène Le Mercier, effectivement, a laissé son nom à la postérité uniquement pour avoir été le prédécesseur de Victor Hugo. Et ça a donné un discours, effectivement, formidable de Victor Hugo à propos de Nepomucène Le Mercier. Bravo, Christophe. Ah tiens, puisque vous avez pris la parole à propos de votre maman, vous, là-bas.
1: Oh, oui.
0: Vous avez quand même, vous êtes en train de me filmer.
1: Non, j'allais faire une photo de vous.
24: Des photos volées, comme
2: ça. Oh là là, ça, c'est un crime de lèse-majesté.
0: Hein. Déjà, je n'aime pas qu'on me prenne une photo.
23: Il faut demander.
1: Pour envoyer à sa maman.
0: Même sa mère, j'en ai fait.
1: Non, c'est pour les réseaux sociaux.
23: Enfin.
0: Je ne veux pas qu'on me photographie.
24: Des photos volées, c'est pas bien.
1: Il y a que des photos de vous.
0: Pardon?
1: Il y a que des photos.

0: vous sur mes réseaux.
1: Bah oui, mais j'aime pas les photos, moi.
0: C'est vrai, pourtant, vous êtes plutôt... Enfin, si je puis me permettre...
2: Tu veux dire qu'il est mieux en photo qu'en vrai? Fais attention à ce que tu dis.
0: Vous êtes...
3: Non, non, il n'y a qu'un suceur à cette table, c'est moi.
1: Mais en tout cas, justement, j'allais vous faire un compliment, monsieur...
0: Moi, c'est foutu.
1: Monsieur Guillaume, parce que quand même, il a fait, Guillaume, il y a peu de temps, la dernière page, le portrait de Libération. Je l'ai conservé, parce que ça, quand même, c'est assez rare, c'est exceptionnel.
3: Moi, je l'ai fait 3 fois.
1: Ah, oui, bah... Moi, moi aussi, mais je veux dire pour un Belge.
0: Ah voilà, c'est foutu.
1: Et alors justement, on nous rappelle dans cet article que vous avez été élu en 2023, donc il y a quelques mois, Belge de l'année. C'est un sondage réalisé par Ciné Télé Revue. Vous étiez le Belge de l'année devant Virginie Efira, devant Princesse Elisabeth. C'est qui Princesse Elisabeth?
0: Mais c'est la fille de notre roi qui sera un jour notre reine.
1: Ah très, donc vous avez fini devant la princesse.
3: Oh là là,
0: c'est mieux que derrière.
1: Mentissa, c'est une Belge aussi.
0: Mentissa, oui, qui est chanteuse belge et qui cartonne partout.
1: Et monsieur Evenepoel, qui est un cycliste,
0: oui,
1: c'est ça?
0: Un voilà. Cycliste. Oui.
1: Allez, donc premier, monsieur Guillaume, on a le Belge de l'année.
0: Merci, Laurent.
2: Oh là là!
1: Bon, ma question est toute bête. Qui était belge de l'année en 2022, l'année précédente?
3: Ah, Poulvorde.
1: Pour Anthony Guérin. Poulvorde, oh non, ça c'était il y a 20
0: moi
1: ans.
0: Moi j'ai évidemment
2: Damiens,
0: la réponse.
2: François Damiens,
1: non.
2: Philippe Geluck,
1: non.
0: Je la donne?
1: Ah bah si vous l'avez, oui.
0: Oh bah c'est la plus belle des chanteuses, c'est Angèle.
1: Angèle, ah bah, oui, évidemment, c'était Angèle. Il a pas de chance, le cycliste, là, Evenepoel, parce qu'il était deuxième en 2022. Il est passé cinquième en 2023.
0: Tant qu'il est premier sur la ligne d'arrivée, c'est vrai.
1: C'est ça la question. Et Bertrand Carrois, c'est qui ça, Bertrand Carrois?
0: Ça, c'est très... C'est très marrant parce que la Belgique va se dire, Laurent Ruquier a parlé de notre Bertrand Carrois à nous. C'est une émission comme chez vous, vous avez 90 minutes enquête, etc.
1: Ben, on n'a pas
3: 90 minutes. On a 60 minutes par français. 90 minutes.
1: Chez nous, on n'a pas 90 minutes enquête.
0: C'est ridicule de dire 90. On dit 40, 50, 60, 70. Pourquoi est-ce que vous cassez toute la logique comme ça?
3: Tu prends notre langue. C'est 90 minutes.
1: Allô, Darmanin.
0: Donc c'est le 90 minutes enquête, mais belge. Vous suivez plein d'équipes de police. Nous, on n'a pas les moyens, donc à l'année, on ne suit qu'un seul policier.
2: Le fameux Bertrand.
0: Et c'est Bertrand Carrois, ah ouais, qui est une star nationale, ah bon, parce qu'on suit toutes ses aventures. Évidemment, il tombe sur tous les spécimens belges les plus tarés de l'histoire sur les routes.
1: Alors.
0: Et c'est des séquences télévisées incroyables.
1: C'est un flic, Bertrand Carrois.
0: Ah oui, et on le suit partout. Et il parle un peu comme ça, et il engueule les gens, mais
1: faut
0: avec
1: qu'on l'appelle.
0: Sourire.
1: Faut qu'on
3: l'appelle. Vous trouvez Bertrand Carrois.
0: Je l'ai rencontré lors de la cérémonie, puisqu'il était là quand j'ai reçu le prix.
1: Et pourquoi vous lui avez pas proposé votre mère? Bertrand Carrois.
2: Ouais, ça allait dire.
4: Ici, c'est fait. Mais
0: je préfère.
4: Elle a eu un PV.
0: Je préfère qu'il fasse sauter mes PV que ma mère.
1: Mais donc, quand même, c'est gonflé parce que Bertrand Carrois, qu'on connaissait pas, il arrive devant Stromae comme Belge de l'année.
0: Mais ça, c'est la Belgique. On met tout le monde à la même enseigne et on vote pour des gens qui sont moins connus que d'autres.
1: Ouais, ça a l'air super scientifique, Ciné Télé Revue.
3: Ouais, ouais. Classement bidon.
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1: Une question pour Marine Landau, question sportive, puisque la France ne vit que pour la prochaine finale, enfin surtout les Parisiens, un peu moins les Marseillais, qui vont regarder, mais en espérant que le PSG perde contre les Milanais samedi soir prochain. C'est la finale de la Ligue des Champions, vous le savez quand même, c'est important. Le PSG avait déjà échoué une fois, hein, on nous le rappelle dans la presse, échoué contre le Bayern Munich, c'était en 2020. D'autres clubs, hein, d'ailleurs, ont souvent perdu la finale de la Ligue des Champions, et ma question est toute bête, quel est le club qui a perdu le plus de finales de Ligue des Champions?
8: Club français?
9: Je crois que c'est l'Inter français. Milan.
1: Pas du tout.
9: L'AC Milan.
4: Un club français, pardon.
1: Alors, l'AC Milan, ils ont perdu 4 fois la Ligue des Champions.
4: Non, le Barça.
1: Le Barça, ils ont perdu 3 fois, mais ils en ont gagné tellement. Ouais. Et d'ailleurs, c'est pas parce que ce club détient le record de finales perdues qu'il n'en a pas pour autant gagné.
4: Le Real. Sûr, ouais.
1: Puisqu'il l'a gagné 2 fois.
9: Mais Manchester United.
1: Mais il en a perdu 4. Comment vous dites?
8: Manchester United. Et
1: comment vous savez ça? Bah,
8: mais incroyable. Parce que j'ai été marié 25 ans, j'écoutais la télé de temps en temps.
9: Elle subissait.
8: Même. Je subissais.
1: Mais pas en faisant la vaisselle, puisque vous ne faisiez pas la vaisselle.
8: Merci pour votre vision si moderne du couple.
10: Ah, oui, de la femme.
8: Laurent
1: bah, non, mais écoutez, je suis désolé. Je vois mes parents à l'époque où mon père regardait non, ça. Non,
10: ah, attendez, ça, elle n'a pas l'âge de votre père.
8: Merci
10: elle a quand même
8: de
10: pas tout
8: penser de que j'aurais pu accoucher de vous, mais il m'aurait fallu. Non, mais je suis né trois
1: attendez,
8: après.
1: Vous êtes en train de m'accuser de développer un cliché alors que c'est vous-même qui le développez en nous racontant que vous entendiez de loin votre mari en train de regarder la télé.
8: J'entendais le loin, pas parce que j'étais dans une autre pièce, j'entendais le loin parce que ça ne m'intéressait pas et que je lisais. Donc,
1: j'ai... Oh, je lisais.
10: Alors,
9: à mon avis, c'était le catalogue des Trois Suisses.
2: Oh. Mais vous êtes, vous vous rendez compte.
10: La Blanche Porte.
1: Alors, qu'est-ce que vous lisiez pendant que votre mari regardait
9: Vas-y, vas-y.
8: Mais non, mais j'ai lu pendant toute ma vie au moins un livre par semaine.
1: C'est pas vrai.
8: Mais oui.
9: Et c'est la Nabila. C'est la Nabila de l'équipe.
1: Pas chaque fois même. Et vous nous dites ça. Maintenant,
9: on s'en est pas rendu compte.
8: Mais non, mais c'est pas de ma faute si vous pensez que je suis grosse, con et que j'ai tous les défauts de la terre.
9: Non, juste.
8: Je, quand c'est pas ma bêtise, c'est mon physique. Quand c'est pas mon physique, c'est mon cul. Quand c'est pas mon cul, c'est mes seins. Quand c'est pas mes seins, c'est pas de cerveau. Si c'est pas de cerveau, c'est la cuisine.
9: Oui, mais.
8: Si c'est pas la cuisine, je n'ai rien à vos yeux.
2: Ceci étant,
0: tout notre univers est né du vide quantique, hein. Donc,
10: c'est exceptionnel. Faites attention à ce que vous allez dire, professeur. Ah,
1: mais qu'est-ce que vous voulez dire?
10: Vous marquez sur les deux, là.
0: La fluctuation du vide quantique a engendré notre univers, donc en fait, le rien, c'est pas rien.
9: C'est pas comme ça que vous allez la pécho. Hein.
8: Vous voulez dire que j'ai
2: créé le pire.
8: Vous voulez dire que j'ai créé le monde.
0: Et donc, s'il y a des gens qui vous disent que vous êtes rien, ben en fait, vous êtes potentiellement un univers.
10: Personne ne t'a traité de trou noir encore.
1: Et en plus, vous pouvez l'avoir pour trois fois rien.
2: Caroline, je suis solidaire.
8: Ne sois pas solidaire. Tu vas prendre sinon. C'est pas le bon
10: endroit. Elle avait la bonne réponse,
9: elle avait,
10: Caroline. Voilà.
9: Est-ce qu'elle avait la bonne réponse?
8: Est-ce que c'était Manchester United?
1: Pas du tout.
10: Incroyable. Aïe, aïe, aïe.
1: Ah non.
10: C'est un club français, patron.
9: Italien?
1: Un club français, non. Italien, oui.
9: La Juve. Ah.
1: Et c'est la Juventus de Turin. Bonne réponse.
9: Tout ça grâce à Caroline, merci.
1: De Richard Orlinski, les Bianconeri, hein, c'est ainsi qu'on les appelle.
9: Les Bianconeri?
1: Les Bianconeri, noir et blanc, parce qu'ils ont un maillot noir et blanc, la Juventus.
9: Et Platini a joué donc à la Juve.
1: Exactement.
9: C'était le club qui a excellé. Et la après l'Est Nancy Lorraine.
1: Et la Juventus a quand même perdu 7 fois la Ligue des Champions sur les 9 finales que ce club a pu disputer. Voilà, ça arrive au meilleur, j'ai envie de dire. Donc, rien n'est fait pour samedi prochain.
9: Vous me confirmez?
10: Ah si, c'est fait.
9: C'est samedi soir, là?
1: Oui. Samedi soir.
9: Alors, je tiens à vous annoncer, que pour ceux qui n'aiment pas le foot, que je présente le grand bêtisier sur TF1. Au cas où, s'il y a 2-3 personnes qui ont envie de regarder.
1: Ah bah voyez, Caroline, ça va vous faire une occupation.
9: C'est gentil, Caroline.
2: Oh là là, mais on n'est pas désespérés à ce point.
9: Mais non, mais bon, ça va être difficile, on aura une concurrence rude.
1: Et je rappelle que le professeur, lui, est pour l'Inter Milan.
9: Ah, ça, moi, je suis nerveux.
10: Ah, mais ça, c'est raté.
8: Ah, bah, moi, je suis pour l'Inter Milan, normal, puisqu'il est italien, le professeur.
9: Ah oui, mais Paris
8: est belge.
9: Paris est obligé.
8: Et moi, j'ai juste envie de vous emmerder.
1: Allez, une question pour Nicolas Cerdan qui habite Nice, monsieur Cerdan, dans les Alpes-Maritimes. Dans quelle œuvre célèbre retrouve-t-on Lumignon et Mangefeu?
9: Eugénie Grandet,
1: non. Lumignon et Mangefeu.
9: C'est un grand classique de la littérature
1: très
9: française.
1: Grand classique.
8: C'est pas Victor Hugo, Les Misérables.
1: De la littérature française, non.
8: Donc c'est traduit.
9: Cette œuvre est anglaise.
1: Pas du tout.
8: Américaine.
1: Américaine, non.
2: Italienne.
8: Pinocchio.
1: Et c'est dans Pinocchio. Eh oui. L'œuvre de Carlo Collodi, hein, parce que c'est pas Walt Disney qui a inventé Pinocchio, c'est bien ce grand journaliste et écrivain italien Carlo Collodi qui a inventé les personnages de Geppetto, le menuisier, Pinocchio évidemment la marionnette, mais surtout le montreur de marionnettes qui s'appelle Mangefeu et le copain de Pinocchio avec qui ils vont partir au pays des jouets, c'est Lumignon. Vous aviez oublié ça, Philippe Claudel?
10: Ça m'est revenu quand tout le monde a donné la bonne réponse.
1: Pinocchio est en tout cas à l'affiche de la Comédie française et c'est au Studio Théâtre Sophie Bricaire qui adapte le récit de Carlo Collodi avec, alors ça c'est une première, ça me surprend parce que dans l'article d'Anthony Palou, qui n'est pas le plus progressiste des journalistes du Figaro, Anthony Palou.
9: Ah, il y a des journalistes progressistes au Figaro ?
1: Il y en a plus ou moins.
9: Lui plutôt moins.
1: Et là, il fait tout un papier là-dessus, sans que ça le surprenne. Pinocchio est joué par une jeune femme, voyez-vous.
9: Ah, c'est oui, un Pinocchio trans ?
1: Non,
8: non, gender fluid.
1: Mais voyez, c'est quand même pas une évidence que Pinocchio non. soit joué par une femme.
8: Oui, pourquoi je t'appelle pas Pinocchia ?
0: Pinocchia,
1: j'ai eu peur.
0: Oui, Pinocchio. On attendait pire, on attendait pire.
9: Pinocchio, c'est très bien.
8: Mais vous voyez le mal partout.
0: On attendait pire.
8: De toute façon...
1: Qu'est-ce qu'il y a, Caroline ?
8: Non, je n'ai rien à dire.
1: C'est sur Pinocchio, c'est
8: non,
1: sur quoi ?
8: Non, je m'exprime avec mes vrais amis quand je suis chez moi.
1: On nous a longtemps dit quand on était enfant, évidemment, que si on mentait, notre nez allait
9: s'allonger.
1: Alors que quand on mange, généralement, c'est pas notre nez qui s'allonge. Mais
8: en fait, la vérité là, c'est que le reste ne s'allonge quand même que très peu.
1: Comment ça ?
10: Et de moins en moins.
8: Excusez-moi.
9: C'est pour ça qu'on ment de plus en plus.
8: Moi, je vais vous dire, j'ai la solution au fait que le monde aille bien demain.
1: Ah oui ?
8: Oui. Oh, il faudrait que tous les hommes est un sexe de la même taille. Au millimètre près.
2: C'est vrai.
8: Et tous les problèmes du monde seraient résolus.
9: Il n'y aurait plus de bagarres de kiki.
8: Il n'y aurait plus rien.
9: Eh bien, j'aimerais bien demander son avis au professeur.
0: Oui.
8: C'est un grand de mon domaine de compétence.
10: Mais non, mais vous avez votre
8: règle. Qui
10: était
8: déjà très élevé, la compétence. Mais non, non, là, je sais.
10: Sortez la règle de votre sac.
9: L'avantage, c'est qu'elle fait 30 centimètres.
10: Ça devrait être pas assez. C'est ça pourquoi.
1: Caroline Diamant est en train de prendre des mesures.
8: Oh non, c'est plus. 7 cm.
0: Comme les singes.
8: On est sûr du 7 cm chez Beaugrand.
1: Oh, je pensais pas que votre règle allait servir à ça.
9: Mais moi non plus, mais je l'aurais désinfecté.
8: Ah, il la nettoie.
9: Je l'ai nettoyé ou je l'ai gardé comme
0: mais,
9: ça.
0: Mais Caroline, moi j'avais entendu un truc, c'était qu'en réalité, c'était pas la taille qui comptait, c'était
8: le
0: si goût.
8: Non, mais ça c'est.
9: C'est le goût.
1: Moi j'étais sur Pinocchio, je reste sur Pinocchio.
9: Ah oui, c'est vrai.
1: Parce que l'histoire de ce charpentier qui invente tiens, ça me fait penser à Joseph et Jésus-Christ, j'y pense, tiens.
9: Ah oui mais Jésus n'a pas le nez qui s'allonge.
1: Non, mais quand même, il y a...
8: Il a menti.
2: Et Dieu sait, s'il a menti.
8: Ouais. Je marche sur l'eau, le paddle, tout ça.
2: J'ai 12 copains, on fait jamais rien.
8: Je me fais accuser de... Ça va, c'est parce que vous avez un nouveau pape jeune que vous allez m'embêter.
1: Alors, vous vous moquez de notre religion, Madame Diamant.
8: Ah non, pas du tout. Je vous taquine.
0: Blasphème.
9: Ah, on s'amuse moins à se moquer du Coran.
1: Allez, chiche.
8: Allez, vas-y.
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1: Franchement, si vous étiez à la rue, Bernard, je vous vois dans la rue, je vous donne une petite pièce, vraiment.
12: Laurent, il m'a vu dans la rue, il m'a donné une petite pièce. Ça s'appelait La Joconde par l'enfant.
13: Moi, il m'a jamais rien écrit, Laurent. J'aurais tellement aimé jouer une pièce.
1: C'est pas vrai.
13: C'est vrai, je vous jure.

0: J'aimerais.
1: Ah bah vous venez de jouer avec votre camarade Philippe Chevalier.
0: Ouais, bah on termine là. Le cake aux olives.
1: Le cake aux olives. Voilà, ça je ne sais pas si j'arriverai à faire mieux.
2: Non, c'est vrai que le titre est très bon.
3: Mais c'est quoi le cake aux olives?
1: C'est la pièce de Bernard.
3: Non, mais ça veut dire quoi?
0: C'est pas moi qui l'ai écrite.
3: Mais ça veut dire quoi?
0: Ben, ça c'est la pièce.
1: Voilà.
3: Oui.
4: Oh, merde. Vous comprenez?
3: Non, ça veut dire quoi le titre?
5: Le symbole.
0: Bah c'est un cake aux olives, tu connais pas un cake aux olives?
3: Non mais j'entends le cake aux olives. Moi je croyais que c'était un cake. Cake
5: comme le quai des brumes.
3: Bah, un quai de gare aux olives, et je croyais qu'il y avait un jeu de mots à comprendre.
5: Le cake aux olives.
3: Bah, oui, mais c'est articulé. Moi je joue pas.
6: C'est vrai qu'elle est plus souvent sur le trottoir que dans la cuisine, on peut la comprendre.
0: C'est vrai que c'est connu la gare des olives, c'est très très connu.
3: Mais tu
0: c'est très joli d'ailleurs.
3: Mais tu n'articules pas. Moi je joue pas avec lui. Il articule très.
0: Ça sera bien, il y a un mec qui bafouille, une qui parle bien, ça va être super.
2: Non mais je ne savais pas, Isabelle, que tu entends comme tu parles, en fait.
0: Je préférerais jouer avec la Joconde.
1: Qu'est-ce qu'on vient de retrouver qui avait été volé au Père Lachaise?
0: Ah, le buste de Morrison.
2: Oui.
1: De Jim, vous donnez jamais les prénoms.
0: Bah, Jim Morrison.
1: Eh ben voilà, Jim Morrison. Bonne réponse de Bernard Mabille.
0: C'est pas parti.
1: Ah ben non, c'est pas. Il a fallu attendre près de 40 ans pour percer ce mystère, la disparition du buste de Jim Morrison. Moi, ça me viendrait pas à l'idée de piquer un truc dans un cimetière.
6: Non, un mauvais œil après. Oh là là.
3: Mais on l'a retrouvé comment alors?
1: Ah ben, il était dans un abri buste.
5: Il attendait le bus depuis 40 ans.
2: Pour l'instant, ils n'ont pas donné les infos.
0: C'est un truc de 45 ou 50 kilos.
1: Ah, c'est un gros buste,
0: oui,
1: alors.
0: Oui, oui, oui. Il vaut mieux piquer 2-3 fleurs, c'est moins lourd.
1: Ah, vous iriez piquer des fleurs dans un cimetière?
0: Ah, bah, ça m'arrive, bien sûr.
1: Ah, oui.
0: Bah, quand j'ai un rendez-vous et que j'ai pas trouvé de fleuriste.
1: Surtout, vous savez que c'est mort à l'avance.
2: Mais...

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2: Je suis pleinement fier de moi, c'est un truc de dingue.
3: Oui, vous en êtes à moins qu'on vienne la semaine dernière, c'était 24 kilos, toute la presse en a parlé. Maigrir Magazine.
2: 81,6 ce matin, 5 heures au réveil. Donc ça fait quasiment, on se rapproche des 25-26 kilos.
3: À 26 kilos,
2: ouais, j'ai fait 4 heures de vélo.
4: Ah, ça fait quand même 81 kilos. Pour 1m30.
2: 1m60.
4: En combien de temps?
3: Parce que le drame, c'est qu'il rapetisse en même temps.
2: En 3 mois et demi, en tout cas.
4: Et c'est un peu rapide, ça?
2: Ouais, mais si, moi je suis rapide, moi, il faut que ça aille.
4: Tu parles,
5: je suis rapide.
4: Va demander à sa gonzesse si c'est rapide.
3: Ah bah si, justement, elle n'a pas le temps de voir que...
2: Non, c'est l'inverse en fait. Je suis rapide, sauf folie. Alors, t'as passé des vacances extraordinaires à l'autre bout du monde.
4: Oui.
2: À Abu Dhabi.
4: À Abu Dhabi.
3: Vous aussi, il faut refaire votre garde-robe, vous devez être à Abu Dhabi.
4: Mais j'ai bien vu.
3: Julie Ferrier, vous connaissiez Monsieur Rio?
6: Oui, on a partagé une émission ensemble sur le permis de conduire, passionnant. Oui. Mais lui, c'était ma passion sur le tournage. Vraiment, c'est des émissions qui...
3: Il vous a plu?
6: 4 heures, énormément.
3: Ah oui?
6: Ah, je trouve fantastique, phénoménal et unique. Il est communicatif, non?
3: Ah oui, ah, oui.
2: On a envie d'être... Je suis généreux, je suis chiant.
6: Mais non, mais ça va aussi, c'est
3: vous avez des goûts curieux, Julie Ferrier, quand
6: Alors,
3: même.
6: À quel niveau?
3: Au niveau masculin, parce que quand même...
6: j'ai pas dit qu'il me plaisait.
2: Quand même, Julie, regarde moi.
6: Non, c'est vrai. Non, alors j'adore ta chemise, elle est très belle. Non, mais maintenant que je sais qu'il est endurant.
2: Oui.
6: Alors bon, peut-être on peut en reparler.
2: Ouais, et puis Julie est une grande danseuse, c'est ça qui est extraordinaire aussi. T'aurais pu faire l'Opéra Garnier, non, je pense.
6: Alors, grande danseuse par la taille, l'Opéra Garnier, c'était un peu loupé, c'était un peu trop tard. Mais j'ai travaillé avec les danseurs de l'Opéra de Paris quand même.
3: Ah, voyez.
7: Mais elle a fait le shampoing Garnier, putain.
6: Merci, je le prends pour un merci. Parce que je le veux bien.
3: C'est la première blague d'Olivier Bellamy.
2: Très enfant.
3: Croyez-moi, entre Christophe Barbier et Olivier Bellamy, on va rigoler aujourd'hui. On n'est pas une blagounette près. Hein. Ah non, là, franchement.
4: Des bouts en train.
3: Oui. Le mieux, c'est de démarrer par une première citation, et ce sera une citation pour Madame Solène Griveaux, qui habite Tassonnière, qui a dit « Les morts ont de la chance, ils ne voient leur famille qu'une fois par an à la Toussaint. »
2: Jean-Yann.
3: Non, c'est quelqu'un dont on célèbre l'anniversaire de naissance.
2: Pierre Doris.
3: Aujourd'hui, vous avez dit
2: Pierre Doris.
3: C'est Pierre Doris, bonne réponse de Johan Rioux.
2: Et dans sa page Wikipédia, vous êtes cité d'ailleurs parce que vous êtes un de ses élèves. Vous êtes cité sur sa page Wikipédia.
3: Vous êtes allé vérifier la page Wikipédia.
2: Ben bien sûr.
3: Et vous me faites un coup de lèche en me disant que je suis cité.
2: Mais c'est la vérité.
3: Mais vraiment, ce faillot, alors. Avant, je pouvais dire gros faillot, mais maintenant, c'est un petit faillot.
6: Tant qu'il pète pas, le petit faillot.
3: Elle a raison, Julie. C'est toujours ça de prix. Alors, une autre citation. Quelqu'un dont c'est l'anniversaire, d'ailleurs aussi eux, aujourd'hui, qui a dit « Les réseaux sociaux me rappellent souvent de façon allégorique les chiottes publiques de mon enfance. Malheureusement, c'est sans l'odeur. »
2: Une grosse tête, Laurent?
3: Alors, il est venu une fois ou deux, un humoriste.
2: Christophe Alévèque.
3: Bonne réponse de Monsieur Barbier, qui a dit, et ce sera une citation cette fois pour Dina Odo, qui habite Wittelsheim, dans le Haut-Rhin, qui a dit, d'après une étude extraterrestre, ce sont les chiens qui gouvernent la Terre. Et oui, si vous considérez deux formes de vie, dont l'une fait une crotte et l'autre l'emballe, et la porte dans le caniveau, qui pensez-vous est le maître?
4: Alors, vous pouvez répéter la question?
3: C'est traduit de l'américain, vous voyez, c'est pour ça aussi.
4: Oui, d'accord, mais enfin...
2: Mark Twain, peut-être?
3: Non, pas Mark Twain. On ramassait pas les crottes de chien à l'époque de Mark Twain. C'est plus récent, voyez-vous, Rio. Réfléchissez un peu à ce que vous dites.
2: C'est pas du Woody Allen?
3: C'est pas du Woody Allen, mais...
4: C'est un cinéaste.
3: C'est un humoriste, comédien, producteur de
2: Steve
3: New York.
2: Carrel. Seinfeld.
3: Comment vous dites?
2: Seinfeld.
3: Jerry Seinfeld, bonne réponse de Johan Rio. Ah, tiens, plus difficile, la citation suivante, parce que c'est quelqu'un dont on n'a pas parlé depuis longtemps, et quelqu'un qui avait dit « J'ai une telle obsession de l'hygiène que je mets du papier

0: pied sous le coucou de l'horloge.
1: Oh, c'est joli,
2: très beau,
1: ça.
2: Très, très beau.
0: C'est un Suisse, d'ailleurs.
3: Ah, bah oui, ça m'étonne.
0: Eh bah oui, forcément.
3: C'est un réalisateur ?
0: Ah non, il était humoriste, acteur, vous l'avez connu d'ailleurs, Isabelle.
3: Il est mort ?
0: Oui, il est mort en 2009.
3: De Vos ?
0: Non, pas de Vos, c'était pas suisse, mais c'est de l'époque de Raymond De Vos. Dans les centres culturels, les MJC, c'était des avec Alex Métayer.
3: Ah oui,
0: Il faisait partie de ceux qui tournaient le plus dans du One
3: Bernard
0: Man Show.
3: Allaire ?
0: Bernard Allaire !
3: Bravo !
0: Bonne réponse ! Excellente réponse d'Isabelle Mergaux. Ah tiens, celle-ci, je l'aime bien, qui a dit, et ce sera pour Germain Saillot, qui habite le Lavandou, qui a dit « Je ne suis pas aussi imaginé que vous le bourrez
3: ». Il est mort ?
0: Ah, il est mort, oui.
3: Jean-Yann ?
0: Oui. Pas Jean-Yann.
3: Martin ?
0: Non. Quelqu'un qui picolait pas mal, il faut bien reconnaître.
3: Ah oui, Marielle ?
0: Je la répète, hein, la phrase « Je ne suis pas aussi imaginé que vous le bourrez ».
3: Carmet.
4: Audiard.
0: Jean Carmet.
1: Ah, oui.
0: Bonne réponse, excellente réponse de Julie Ferrier.
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0: Maintenant, je voudrais vous parler d'Auguste Piccard, qui est mort il y a pile 60 ans, le 24 mars 1962. En fait, les comptes, c'est bien il y a 60 ans. Auguste Piccard, vous le connaissez.
2: L'homme du Batiscaf.
0: Voilà, c'est le grand-père de Bertrand Piccard qu'on connaît mieux.
2: Professeur Tournesol. C'est le professeur Tournesol, oui.
0: C'était ça ma question, allez-y.
2: Professeur Tournesol, c'est lui qui a inspiré le Hergé pour écrire, pour dessiner le professeur Tournesol.
0: Il ressemble au professeur Tournesol.
2: Mais pour cause, oui.
0: Auguste Piccard, excellente réponse. Avant même que j'aie le temps de poser la question. Parfait, monsieur Baffy, vous connaissiez Auguste Piccard.
2: Oui, bien sûr, et puis c'est une lignée d'aventuriers incroyables, toute la famille.
6: Ah ouais, tout ce congelé là, l'aventure du congelé.
2: Ah oui. Du cancan et courgeot.
7: La grande chaîne du froid. Bah, on essaye de dire quelque chose, si on n'a pas la parole, parce que nous on répond pas, il y en a que pour là-bas. Hein. Il n'y a que des questions qui sont faites sur mesure pour là-bas. Et la zoologie, et l'histoire.
6: C'est vrai qu'il n'y a pas beaucoup de.
8: Et quand on donne la réponse,
7: nous, sur,
8: l'encadre.
7: La vie contemporaine.
6: Mais c'est peut-être bon signe, ça veut peut-être dire que c'est leurs dernières émissions à eux.
1: Ah, c'est la révolution là-bas.
2: Allez, faut chercher le rue du Marais maintenant. Allez.
0: Qu'est-ce que vous voulez que je vous pose comme question que vous pourriez répondre, monsieur?
7: Je sais pas.
2: Sur les balayages.
7: J'ai déjà répondu, des choses aujourd'hui.
3: Oui.
7: Mais c'est, nous, c'est des questions, elles sont jetées comme ça à la volée. Eux, c'est vraiment sur mesure, c'est long. Là, ben là.
6: Non, c'est vrai, sur le stylisme, ouais. Sur la mode.
2: Le botox.
6: Sur le botox.
7: Oui.
6: Sur le rock'n'roll.
1: Ah, ça se plaint bien.
8: Vos réponses sont mises en valeur, alors que nous,
6: pas voilà.
7: Ah oui, écoutez, c'est à peine...
6: Sur la gastronomie, les œufs en neige, tout ça.
0: Je vous ai posé une question sur le borscht, ça vous a mis en valeur.
6: Ben voilà.
0: J'avais lu à la une de Paris Match, ici Paris ou France Dimanche, que vous étiez dans la peine, que votre famille...
7: Oui, voilà. Allez, alors, question histoire. Hein.
6: Une question sur Mylène Farmer ou
7: sur... histoire pirogue,
0: c'est Stéphane.
7: Incontestablement.
0: C'est Stéphane. C'est Stéphane Plaza. Même si je n'ai pas le temps d'aller au théâtre vous voir toutes les semaines, je vous suis quand même à travers la presse, les réseaux sociaux.
7: Oui, vous voyez bien, oui.
0: J'ai bien vu que Stéphane Plaza, par exemple, avait dit qu'il était le nouveau Keanu Reeves.
7: Oui,
6: quoi?
3: Il faut de l'imagination.
6: Mais Keanu Reeves, maintenant, alors.
7: Il voudrait faire un remake de Point Break.
6: Non.
7: Oui.
0: Et vous allez être embarqué dans cette aventure.
7: Oui, moi, je ferai la planche de surf.
6: Alors, il a dit ça, il était encore bourré.
7: Mais non,
8: mais il a le droit de dire des choses.
7: C'est son film de chevet, il le regarde tout le temps.
0: Alors il faut, faut quand même que je vous dise que Valérie Mérès, elle le défend, mais alors on peut plus.
7: Ah mais c'est, mais même
0: on
7: moi.
0: Ne peut pas toucher un cheveu de Stéphane Plaza.
6: Ah ouais. Lui et Poutine.
0: Elle est tombée, amoureuse de Plaza. Franchement, j'aurais jamais imaginé
6: mais pourquoi
0: ça.
3: C'est le scénario,
0: Avant c'était moi son chouchou, elle jurait que par moi, et Laurent Parsi, et mon Lolo.
7: Ah mais l'autre
0: elle est par... Alors depuis qu'elle joue avec Plaza, il n'y en a plus que pour lui.
8: Oh là, mais non, mais de 20h à 22h.
2: C'est pourquoi Laurent, il l'a pénétré, il l'a expertisé.
7: Ah, non. Elle papillonne tout le temps autour de lui.
6: C'est vrai? Avant, tu l'aimais pas ou tu l'as toujours aimé? Maintenant, tu l'aimes beaucoup.
8: Je l'ai toujours aimé, mais Jean-Phi est jaloux de mon rapport avec Stéphane.
7: Ah, bah, tu vois, elle va me le piquer.
6: Bah, c'est surtout que.
0: Ah non, je vous ai jamais vu avec des yeux comme ça. Hein. Dès qu'il ouvre la bouche.
8: Mais je joue bien.
0: Non, même après la pièce au restaurant, hein, Jean-Phi.
7: Ah oui, je ne peux plus l'approcher. On ne peut plus l'approcher. T'approches Stéphane et tu parles un truc. Qu'est-ce que vous dites? Vous parlez de moi?

0: Non, tu vois, elle est amoureuse.
1: Mais quand vous faites la chenille, mets-toi au milieu alors, du coup. après la pièce.
2: Il vous plaît physiquement, manifestement.
3: Non, mais.
0: Il se touche de plus en plus sur
1: mais non ah,
3: mais non, on est censé être un couple au théâtre, on incarne.
4: Oui, de là à faire une espèce de gueule, je trouve ça un peu un peu limite pour le premier rang. Pardon,
3: on incarne
4: hein.
3: Maintenant.
2: On avait dit qu'on disait pas les tours de magie.
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7: Je suis au loto ce soir d'ailleurs.
2: C'est pas vrai.
7: Ne jouez pas parce que je fais toujours perdre.
2: Comment ça vous faites toujours perdre?
7: Ah ben il y a eu des statistiques, je suis celui qui fait toujours perdre dans les présentateurs du loto. On est 5 ou 6.
3: Avant.
7: Et alors,
2: parce que vous gardez les boules pour vous.
1: Et le rapido, ça te dit pas?
7: Je n'ai pas le droit de toucher aux boules. Il y a 5 bons numéros
8: alors, et 2 étoiles.
7: Et voilà.
1: Complémentaire. Ah ben,
3: non mais il faut demander, la permission de les toucher.
7: Non, alors oui, alors dans l'absolu, il faut toujours demander la permission de toucher les boules, mais non, je peux toucher les boules de répétition.
2: C'est quoi les boules de répétition?
7: Eh bien, pour la répétition, parce qu'il y a toujours une répétition pour voir si le matériel
9: c'est
7: fonctionne.
9: C'est tellement difficile.
7: Si la grosse.
2: Elle a raison, Christine. Trois heures de répète.
7: Oh là là. Elle est fourbe, hein, Claire Chazal. Non,
1: alors. Du coup, t'as une doublure, c'est hyper compliqué.
7: Il y a pour vérifier que les machines fonctionnent bien, mais ils n'utilisent pas les vraies boules, ce sont des boules de répétition.
3: Ah oui.
7: Et après, le mec arrive avec une valise scellée, etc., avec un huissier de justice.
2: Vous nous en direz tant. Pour Thierry Bailly, une question culinaire. Et c'est monsieur Bailly qui habite Villers-les-Nancy. En Meurthe-et-Moselle, qui espère
1: c'est
2: un
1: joli
2: chèque.
1: Pour là-bas, hein.
2: Oui, qui espère un chèque RTL. Et c'est évidemment à monsieur Herbelez que j'adresse cette question, mais tout le monde peut jouer, car vous savez certainement ce que sont que des brochettes de mauviettes.
1: Bah, c'est l'Eurovision.
2: Non.
8: Eh ben, c'est des peureux. Ah, c'est des gens qui sont peureux, non?
2: Ah non, ça se mange.
7: Est-ce que c'est de la viande? Est-ce que c'est de la viande?
4: C'est un dessert?
2: Alors, je me demande si c'est encore autorisé.
8: C'est des oiseaux.
2: Ah,
7: les ortolans.
8: Oui, c'est des oiseaux.
2: Alors lesquels?
7: Les ortolans.
3: Des grives.
2: On en a longtemps fait du pâté.
7: C'est un petit oiseau.
2: Ah oui, comestible.
7: Ah bah j'espère, oui. C'est la moindre des choses quand même.
8: C'est une pie.
2: D'ailleurs, on appelle ça aussi pour les petites escalopes recouvertes de lamelles de jambon fumé que l'on cuit au bord et qu'on sert très chaud avec des olives vertes.
7: Oula.
2: Et un peu de jus de citron.
7: C'est compliqué.
2: Ah oui, mais ça.
8: Un mésange?
2: Non, des mésanges. Non.
7: Mais alors des petits.
8: Du moineau.
7: C'est un oiseau. Ça doit être de toutes petites escalopes. C'est un petit oiseau.
2: Ah oui.
3: Ah,
1: des harengs
3: petites.
2: Et après, c'est vrai qu'on a traité de mauviettes ceux qui étaient peu courageux ou qui avaient une résistance
4: physique.
2: Ça
4: vient de là.
7: Le couillement.
1: Les perruches.
8: Les colibris.
2: Colibris, non.
7: C'est le
8: tourterelle.
2: Ah non, c'est un oiseau très connu.
8: Ah, le pigeon.
2: Hirondelle. Une hirondelle, non.
8: Pigeon non plus.
2: C'est même une chanson très connue. Hein.
8: Ah,
7: une chanson avec un oiseau.
1: Un petit oiseau.
7: Comme un enfant aux yeux de lumière.
8: Non, mais non.
9: Et c'est pas tourterelle.
2: Ce n'est pas la tourterelle.
3: C'est l'hirondelle.
2: Non, une chanson très connue. Et effectivement, c'est...
7: Alouette.
2: Bonne réponse de Christophe Beaugrand.
4: Alouette.
2: La mauviette, c'est une alouette. Ça se fait toujours ça, l'alouette? Non, c'est interdit.
4: Non. D'ailleurs, je pense que la raison pour laquelle je connais pas, c'est que c'est pas un produit qu'on retrouve dans nos cuisines. On la trouve dans des cuisines d'autres un peu de façon...
7: Ah, des cuisines malhonnêtes?
4: Ouais.
2: Alouette, brochette de mauviette, pâté d'alouette, pâté de mauviette.
4: Et pourquoi mauviette alors?
2: Eh ben, parce que c'est le nom de l'alouette commune, l'alouette grasse, en fait, la mauviette. Et donc, on faisait à l'époque des brochettes de mauviette plus que des brochettes d'alouette.
4: Et le mot faiblard vient de là?
2: Alors,
4: de cette mauviette?
2: Après, effectivement, péjorativement, on a appelé les personnes fragiles ou peureuses des mauviettes. Mais est-ce que ça vient de l'oiseau?
3: Et l'oiseau, il a quel cri? Il ulule?
7: Non, ça c'est une chouette.
8: Non, ça c'est
7: la chouette
1: ulule.
8: Chouette ulule.
7: Mais je sais pas ce que fait l'alouette.
9: En espagnol.
8: Non, l'alouette.
7: Il ulule.
1: Elle ulule.
7: Il ulule.
1: Elle ulule.
7: En espagnol, il ulule.
2: Le hibou, la chouette ulule.
7: Et l'alouette, on ne sait pas.
3: On ne sait pas, mais elle doit avoir un petit cri quand même.
8: Bien sûr.
4: Ah oui, elle est
8: d'ailleurs.
2: Monsieur Herbelaz, faites quoi comme petit oiseau alors vous?
4: Le verdier.
2: C'est quoi le verdier?
4: C'est un petit oiseau, hyper beau.
2: Et ça vous en faites alors?
4: Non, pas du tout, j'aime bien la faire dévoler.
2: Alors, quel est le volatile que vous cuisinez le mieux?
4: Non, en vrai, en ce moment, à la carte, j'ai des volailles Jeanne des Landes. C'est magnifique,
2: c'est,
4: ça.
2: C'est quoi, ça?
4: Bah, c'est des volailles qui sont nourries au maïs. C'est des volailles landaises. Et c'est juste exceptionnel. Quand on voit une petite volaille dans, en supermarché, normalement, jaune, 800 grammes. Là, c'est des très, très belles volailles. La peau, elle est jaune. C'est absolument.
1: Ils les ont chez Picard ou pas?
4: Tu sais quoi que tu peux en trouver?
1: Bah ouais, oui. C'est pour ça que je te dis ça. Je vois le menu de Picard.
4: C'est peut-être possible.
10: Juan, j'espère que les petits oiseaux seront vivement interdits. À part le poulet, sens. Parce que c'est ce que mange l'être humain le plus, 600 millions de tonnes. De poulet, ah, oui, sont consommés par mois. Ouais. Oui, par les humains.
1: Et où est-ce que tu les
2: si
1: mets?
2: Si c'est par vous, ça se voit pas. Hein.
10: Non, mais c'est vrai, le volatile qui est à la tête de tout, oui, toute vrai. La chaîne, ouais. C'est le poulet. Le poulet.
1: Eh ben non. Ah, elle était plus drôle au JO. Hein.
2: Ah, si vous voyez ma poule.
10: Ah bah oui.
2: Albert Villemette.
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2: Puis on va rester rue de Trévise puisqu'on y était. Il se trouve que rue de Trévise, au numéro 28, si ma mémoire est bonne, eh bien, oui, c'est bien ça, au numéro 28, il y avait un salon de coiffure célèbre parce que dans ce salon de coiffure, un des coiffeurs a eu un nom qui est resté à la postérité encore aujourd'hui. Quel est ce coiffeur célèbre qui exerçait au 28 rue de Trévise? Lucchini, non.
9: Alexandre.
2: Alexandre, non.
9: Léonard.
2: Alors, attention, il n'est pas resté coiffeur. Hein. Il est devenu célèbre, non pas parce qu'il était coiffeur.
8: Ah, il est devenu acteur.
2: Acteur, alors je pense
9: chanteur.
2: Qu'il a...
9: Chanteur.
2: Chanteur, c'est vrai qu'il a chanté.
1: Est-il vivant?
2: Ce chanteur est décédé aujourd'hui.
4: Il était chansonnier?
2: Ah non, il n'était pas chansonnier.
9: Mais
2: du
9: il a
2: tout.
9: Fait que chanter ou autre chose après?
2: Ah oui, il a fait chanteur et il est mort très jeune. Il est mort, il avait 34 ans.
9: Oh.
2: Il est mort dans un accident de la route. Il est mort en 1970. Tiens, c'est marrant, je savais pas, il a été le compagnon de la speakerine Jacqueline Huette. Mais dans son CV, ce n'est pas la chose la plus importante.
8: Parce que qu'est-ce qu'il y a d'important dans son CV?
2: Je vous le demande, Roselyne.
8: Ben oui.
11: Le fait d'avoir été interprète d'une chanson importante.
2: Il y a une chanson importante.
4: Il a été le mari de quelqu'un de célèbre?
2: Ah, ça oui.
4: Avant Jacqueline ou après?
8: Qui n'était pas Jacqueline Huette, qui était une autre.
2: Exact. Et oui, et donc c'est
4: Théo Sarapo.
2: Théo Sarapo. Bonne réponse de Marc Lambron. Théo Sarapo.
8: Fortement aidé par Armel.
2: Ah oui, mais quand même, fallait se rappeler du nom Théo Sarapo.

0: Puisque vous aimez l'histoire de France, j'abandonne la rue de Trévise, où donc Théo Sarapo, le futur mari d'Edith Piaf à l'époque, apprenait à coiffer. Il était garçon coiffeur.
1: Théo Sarapo coiffure.
0: Et je vous emmène maintenant pour Marie Tocci, qui habite Médière en Meurthe-et-Moselle. Je vous emmène maintenant dans les années 40. Et précisément, puisque cette semaine, on va évidemment beaucoup parler du 18 juin, je vous emmène le 17 juin, la veille. Le 17 juin 40, c'est ce jour-là qu'on doit ce fameux discours radio diffusé, non pas du général de Gaulle, mais de Pétain, celui-là. C'est ce jour-là que le maréchal Pétain prononce cette fameuse phrase.
2: Je fais don de ma personne.
0: C'est le cœur serré que je vous dis qu'il faut cesser le combat. Mais qui a écrit cette phrase?
3: Emmanuel Berle.
0: Ouais, bonne réponse collective. Et d'ailleurs, il y a un point commun, finalement, entre Emmanuel Berle et Théo Sarapo.
1: Ah, je sais, c'est Mireille.
3: C'est Mireille.
0: Eh ben oui, parce qu'Emmanuel Berle a lui aussi épousé une chanteuse, c'était Mireille, du petit conservatoire de la chanson. Mais c'est vrai que cette phrase, c'est le cœur serré que je vous dis qu'il faut cesser le combat. Il était nègre, à l'époque, on pouvait dire nègre de Pétain, Emmanuel Berle, et c'est vrai qu'après, il l'a regretté, et après un bref passage à Vichy, il s'est détourné de ce...
4: Dès le vote des pleins pouvoirs,
0: De ce régime.
3: Oui. Il y a aussi la formule la terre, elle ne ment pas.
0: La question suivante est à la portée de tous, professeur.
2: Moi, de toute façon, en fait, vous faites de moi un spécialiste. Moi, mon terrain de prédilection, c'est un terrain sur lequel vous ne posez quasiment jamais de questions, je vous l'ai déjà reproché. C'est le terrain des sciences, mathématiques, physique, chimie, technique.
5: Tout le monde.
2: Il n'y a jamais de questions là-dessus.
0: Ah, vous avez entendu ce que,
6: la pharmacienne.
0: Ce que vous a dit Roselyne. Ah,
2: j'ai entendu une saloperie, mais pas précisément. Redis Roselyne, si t'es un homme.
0: Si t'es un homme, répète.
2: Vas-y, redis-le.
5: Non, je ne répète pas.
2: Si, redis.
0: Alors, j'ai une question là à la portée de tout le monde. Non, franchement, c'est bien quand même que tout le monde puisse jouer. Dans quel cas, et ce sera pour Flavien Trébi qui habite Clichy, dans quel cas le style moderne est toujours apprécié des Français dans 100% des cas quand on leur demande s'ils préfèrent au style baroque, au style renaissance, au style gothique, roman ou voire rococo ou même classique, c'est toujours le style moderne qu'il préfère. Mais dans quel cas?
1: Le centre commercial.
0: Le centre commercial, non.
5: Le mobilier.
1: Le meuble.
0: Le mobilier, non.
2: Donc vous vouliez nous aiguiller sur les cathédrales?
0: Non, les
2: et
0: cathédrales.
2: Les monuments religieux?
5: Ce sont des bâtiments?
0: Ah non, non, non. Là, par exemple, là, vous, les six grosses têtes qui êtes ici aujourd'hui, je vous fais le pari, je vous donne le choix entre classique, roman, gothique, renaissance, baroque et rococo, architecture métallique ou moderne, eh ben, vous me direz moderne.
2: Les sanitaires.
0: Une
5: salle de bain, oui.
0: Une salle de bain, non.
1: C'est un meuble?
0: Un meuble, non.
1: Une architecture?
0: Une architecture, ah bah oui, ça c'est lié à l'architecture.
5: Ah ouais.
0: Indirectement, attention.
1: Un ascenseur?
0: Un ascenseur, non.
5: Un ascenseur non, renaissance, ça c'est bien ça.
0: Ah, ça c'est la vraie bonne question du jour. Ah, je dois avouer que je l'ai trouvé sur Twitter hier. Et j'ai été moi-même épaté quand j'ai trouvé ça. Je me suis dit, ah bah ça c'est une bonne question pour mes grosses têtes.
2: Et vous m'avez l'air très sûr de vos 100% de...
0: Ah oui, ça, je suis à peu près certain que vous, 6 et 100% des Français, ou alors vraiment...
2: Même Marcella qui est un peu perché.
0: Même Marcella qui est un peu perché.
7: Pourquoi que je suis aztèque, c'est pour ça?
0: Elle choisira moderne.
6: C'est matériel ou dématérialisé?
0: Comment ça?
6: Est-ce que c'est vraiment un élément de structure, de bâti ou...
0: Quelque chose que vous pouvez tenir dans la main.
6: Un téléphone?
0: Un téléphone, non. Un téléphone renaissance.
6: Les téléphones baroques sont
0: je
6: bien
0: ne
6: connus.
0: Vais pas...
7: Un couteau, un couteau.
5: Tenir une alliance.
0: Une alliance, non.
1: Un bijou?
0: Un bijou, non.
6: Dans la paume de la main? Ou
0: dans la paume de la main, non.
6: Sur un doigt?
0: Sur un doigt, dans la paume de la main, ou bien sûr, vous pouvez tenir ça dans la main, dans la paume où vous voulez.
6: C'est pas une bague, c'est
0: entre
6: pas
0: les
6: une...
0: doigts, si vous voulez. Faites ce que vous voulez avec, vous voyez.
7: Des lunettes.
0: Si vous prenez le choix classique, on va dire que vous en faites ce que vous voulez. Si vous prenez le choix moderne, vous ferez un peu plus attention, voyez-vous. Il vous reste
5: c'est un joyau?
0: Un joyau, non. Il vous reste à peine 20 secondes.
6: C'est fragile?
0: Oh, c'est fragile. Je vous conseille pas, évidemment, de vous amuser trop avec, évidemment.
1: Une paire de lunettes?
0: Une paire de lunettes, non.
5: Une grenade?
4: Une perle?
0: Eh bien, vous voyez, c'est peut-être que vous avez finalement plus de regard pour l'argent que vous portez sur vous, car il s'agit des billets d'euros que nous avons tous les uns et les autres dans nos portefeuilles. Sachez que le billet de 5 euros représente un style architectural classique. Le billet de 10 euros, un style architectural roman.
5: C'était vicieux.
0: Celui
5: ça.
0: De 20 euros, un style gothique. Celui de 50 euros, Renaissance, celui de 100 euros baroque et rococo, le billet de 200 euros est une architecture métallique et le billet de 500 euros, c'est de l'architecture moderne.
4: Eh bien, bravo.
5: Et c'est vrai mais vous avez des billets de 500 euros dans votre poche, alors vous pouviez trouver, mais
7: en
5: pas
7: plus,
5: nous.
7: C'est pas vrai qu'on préfère, parce que si vous payez avec 500 euros chez un commerçant, il ne vous l'a
2: pas. Non, voilà, il ne les prend pas.
0: Oui, bon,
2: donc je préfère 5 Renaissance que
4: qu'un seul moderne.
0: Ah oui, mais alors vu comme ça, effectivement, il n'empêche que c'est 300 euros, c'est-à-dire un baroque et rococo et une architecture métallique qui s'en vont chez notre auditeur.
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0: Ah, une question pour Claire William, qui habite Pontivy dans le Morbihan. Alors, c'est une page assez étonnante qu'on peut lire dans la presse aujourd'hui. La dame blonde s'en est allée, c'est le titre de cet article. La veuve s'est éteinte dimanche en Corse. Elle avait joué un rôle central dans la vie de son mari. Et elle s'appelait Jeannine, connue surtout, évidemment, pour son mari, dont elle était veuve. Je ne savais pas, d'ailleurs, qu'elle était encore vivante, cette femme. Il faut dire qu'elle a vu des tas de choses incroyables dans sa vie familiale avec son époux, puisque Jeannine, quand elle a épousé son mari, avait déjà eu deux enfants qui s'appelaient Annie et Alain. Bon, Jeannine ne pouvant plus tomber enceinte, son mari avait décidé dans le huis clos familial qu'Annie, qui venait tout juste d'avoir 18 ans, porterait l'enfant de la famille.
4: C'est compliqué.
0: Elle a donc eu un enfant de son beau-père.
2: Oui, ça se fait dans le Nord.
1: Et elle n'était pas jalouse, Jeannine ?
0: Eh ben non, Jeannine, elle a accepté. Non.
2: En Belgique aussi, ils le font facilement.
0: Leur fille Sophie est née en 1971. Ça a été une sorte de ménage, donc, à trois, on peut bien dire. Et puis, ce qu'il faut savoir, c'est que le cercle intime de cette famille pas ordinaire est allé jusqu'au fait qu'à un moment donné...
9: Sophie a épousé Alain.
0: Non, non, non. Le mari de Jeannine a aussi épousé...
4: Alain.
0: Non.
4: T'arrêtes tes conneries, toi.
0: Il s'est mis en ménage avec Dominique, l'épouse d'Alain, son beau-fils.
4: Oh là là.
0: Est-ce que vous me suivez, là?
4: Oui, oui, bien sûr.
9: C'est la famille.
0: Donc, il a eu une fille avec sa belle-fille.
4: Ah, ok.
0: Et il a terminé sa vie avec la femme de son beau-fils.
4: Ouais.
0: Mais Jeannine, bon, bah...
4: Elle est open, Jeannine, hein. Elle est très open.
2: Jeannine, elle est bon esprit, on dit dans le métier.
4: Elle est open.
0: La preuve qu'elle a survécu à tout ça, c'est qu'elle vient simplement de nous quitter et que l'équipe lui consacre une page entière.
4: Jeannine
1: Longo.
9: C'est Anctil.
1: C'est Jeannine Anctil, oui.
0: Jeannine Anctil. Bonne réponse. C'est incroyable.
2: C'est bon délire, hein, cette famille.
0: Mais c'est quand même, c'est une histoire absolument incroyable.
4: Ouais, je savais pas.
0: Je savais pas que c'était à ce point-là, quand même, cette histoire de famille.
1: Mais il n'y a pas de consanguinité, en fait.
0: Ben non, non, puisque ce sont ses beaux enfants.
9: Mais juste un peu de promiscuité, quoi.
0: Oui, c'est
1: non,
0: ça.
1: Non, mais ce qui était fou dans leur couple, c'est qu'elle le suivait absolument partout. Ouais. Même quand
2: elle
1: il s'entraînait,
2: jalouse.
1: Elle le suivait.
0: Bah, elle avait intérêt.
2: Bah, oui. Parce qu'apparemment, si.
9: En voiture.
1: Non, mais ce que je veux dire, lui ne faisait rien, en fait, c'est dans l'autre sens. C'est-à-dire qu'il n'allait même pas s'entraîner si elle venait pas avec lui. Donc, c'est fou, cette...
0: Et elle le suivait à bicyclette, ce qui était quand même assez formidable, parce que il allait vite.
9: Des fois, elle le dépassait.
1: Non, mais il avait besoin d'elle, c'est ce que je voulais dire.
2: Oui, c'est...
1: Et en fait, je connaissais la réponse.
4: Mais c'est bien, c'est bien.
1: Mais non, parce que du coup, j'ai pas été assez vite. Quand Laurent a fini la question, c'est Gérard qui a dit la réponse.
4: Oui, mais Gérard...
1: Alors que je le savais.
10: C'est vrai, on forme une équipe, on est tous ensemble.
1: Oui, j'ai bien compris.
2: Comme la famille de Jeannine.
10: Ah ouais, alors qui veut se taper bout de boule?
0: Allez, une autre question pour Monsieur Richelieu, qui habite l'île d'Abeau dans l'Isère.
4: Ah, comme le cardinal.
0: Et la question concerne ce 256 mètres carrés à vendre au 17 quai Voltaire à Paris, vue imprenable sur la Seine et le Louvre. 5,3 millions d'euros.
11: J'ai fait une offre.
0: C'est la mise à prix. Prix de départ, hein, attention, ça risque de monter aux enchères.
12: Oui, c'est mon appartement.
0: Allez-y.
12: C'est mon appartement qu'on veut vendre maintenant, alors que je suis mort il y a quelques années maintenant, l'appartement de Karl Lagerfeld.
0: Excellente bien réponse vu. De Christophe Beaugrand.
12: Il y a même l'emplacement où dort mes choupettes.
9: Mais c'est très bruyant. Et c'est à l'ombre.
0: Ah, comment vous savez ça, vous?
9: Parce que le Quai Voltaire, c'est à l'ombre.
0: Monsieur Lagerfeld, pouvez-vous nous faire la visite de l'appartement?
12: Allez. Alors, c'est extrêmement simple. Il y a évidemment des murs qui sont absolument magnifiques en marbre de Carrare. On peut voir une vue absolument imprenable. Il y a également des grandes pièces pour mettre des vêtements très jolis. Et par contre, je refuse de vendre cet endroit à une grosse. Que ce soit clair. C'est un endroit pour les filles minces qui ressemblent à des cintres.
0: Et comment elle s'appelle, votre chatte, là? Elle était où?
12: Choupette, Choupette.
0: Il y avait une pièce pour Choupette.
12: Il y avait une petite pièce pour Choupette. Ah oui, c'est la seule petite chatte qui a accompagné ma fille. Hein.
0: Une petite pièce de 90 mètres carrés.
12: Oui, un petit truc absolument simple. D'ailleurs, elle a hérité de la moitié de ma fortune.
0: Mais en tout cas, l'appartement est aux enchères pour ceux que ça intéresserait. Hein, quand même 5,3 millions d'euros.
11: Prix de départ. Parce que là, ça va partir beaucoup plus haut.
0: Ah, vous croyez?
11: Ah, bien sûr. Moi, j'ai fait un peu d'immobilier quand j'étais plus jeune. Et
12: Les appartements de stars, ça marche?
11: Non, mais ça va partir. Bien sûr. C'est ce qu'on appelle un bien exceptionnel.
0: J'y foutrais pas les pieds parce que moi qui suis allergique au chat, je suis sûr que ça...
12: Il reste des poils de Choupette?
0: Ah bah Choupette doit avoir laissé des poils partout.
11: C'est bien sûr.
10: Elle est morte, Choupette?
0: Je crois pas.
12: Non, elle est toujours vivante, Choupette.
10: Mais elle vit où alors?
12: Elle vit avec la gouvernante de Karl Lagerfeld qui a récupéré...
9: Elle s'est installée à Miami.
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0: Comment appelle-t-on les habitants de la Lune?
11: Les Luneaux.
14: Les Sélénites.
0: Les Sélénites, ah, oui. Bravo!
10: Mais il n'y a personne sur la Lune.
9: Bah oui.
10: Il n'y a personne sur la Lune.

0: mais c'est au cas où il y en aurait eu.
1: Ah. Franchement, donner un nom de personne qui n'est
2: comme les Martiens.
0: Oui, mais il y en aura peut-être un jour, Elon Musk ou d'autres rêvent d'aller vivre sur la Lune, et un jour il y aura peut-être des sélénites, et on a déjà prévu le mot effectivement qui désigne les habitants imaginaires pour l'instant de la Lune, mais qui peut-être un jour seront réels.
3: Quand on aura fait une colonie sur la Lune.
0: Voilà.
4: C'était le nom d'un café-théâtre, le Sélénite.
0: Eh ben, vous voyez, les Sélénites sont bien les habitants imaginaires de la Lune. Une question pour Ségolène Ravon. Ah. Oui, Mme Ravon habite dans le Var. Et j'aimerais que vous me disiez comment on appelle l'insecte voisin de l'abeille à corps noir et aile bleutée.
3: Bourdon.
0: Non. Appelé aussi parfois d'ailleurs abeille charpentière.
5: La mouche à c'est le xylocope.
0: Le xylocope. Bonne réponse de Paul Elkarat.
4: Ah oui, alors là.
0: Ah, vous connaissiez pas les xylocopes?
5: Ah, l'abeille charpentière, c'est l'autre nom.
0: Ils creusent leur nid dans le bois.
5: Dans le bois,
3: xylos,
4: d'où le nom en grec.
0: Vous qui êtes, je crois, un bon menuisier, monsieur.
5: Monsieur Boutbille ou Junio?
3: Non, mais c'est vrai que quand t'achètes un appartement, ils font un.
1: Mais si tu construisais toi-même,
4: on a construit des théâtres, mais. Vous
0: bricolez. Mais le week-end, vous bricolez pas.
4: Ça m'arrive, mais.
0: Ah, bah, vous
4: très mal.
5: Ils poncent.
3: Ils pioncent, par exemple, ils ont une lettre près.
0: Donc, vous ne saviez pas ce qu'était que les xylocopes quand on bricole. On sait ce que sont les xylocopes parce qu'effectivement.
4: C'est les petits trous.
0: On les trouve dans le bois, vous voyez.
1: Les trous, les petits trous.
4: Mais c'est des vers.
1: Ils abîment le bois.
0: Ah, bah, ils abîment le bois. Ils font ils font leur nid dedans. Hein.
1: Comme les termites, alors.
0: Ah bah,
2: Et alors, quel rapport avec les abeilles? Parce qu'elles font du miel aussi?
0: Qu'est-ce que je lui dis?
1: Elle a pas tort, parce que vous avez dit quelle est la voisine de l'abeille. Moi, je ne connais pas toutes les adresses des abeilles.
4: C'est un miel un petit peu plus. C'est de la sueur, ce qu'on appelle.
0: Tiens, on va rester dans le domaine animalier pour Bertrand Montel, qui habite Telgruc-sur-Mer. C'est dans le Finistère. Comment appelle-t-on un jeune poisson utilisé pour repeupler un étang?
3: Alors, on le connaît.
5: Qui fait ça?
3: Le mot qui le repeupler des étangs.
0: L'alvin,
3: c'est le bébé poisson.
1: Voilà,
2: toutes les races. Oui.
0: L'alvin existe aussi, vous avez raison.
1: L'alvin triste, hein. Non, non.
0: Car le mot qu'on cherche est un alvin.
3: Alors, Laurent, est-ce que le mot que l'on
2: cherche. Un gardon.
3: Est-ce que le mot que l'on cherche est utilisé pour désigner quelque chose qui n'a rien à voir avec les animaux et les poissons?
0: Alors, ça existe aussi un autre animal, et c'est vrai qu'on le connaît mieux sous le nom de cet autre animal que sous le nom du petit poisson qu'on met dans un
1: étang. Par exemple, une panthère, quoi.
0: Voilà.
3: Que ça désigne aussi
4: un agneau.
3: Est-ce que c'est pas une totoche?
5: Il est lourd, mais.
2: Est-ce que c'est le blanc d'amour?
0: Mais qu'est-ce qu'il est lourd, mais là, pour une fois, il a été drôle.
3: Merci, vous pouvez enlever le
1: poilu. Est-ce que c'est un animal poilu?
3: L'autre animal, est-ce que c'est un animal qui a des poils?
2: Une boule, mais il n'y a pas de poisson poilu.
4: Une paramécie?
0: Mais non. Elle dit il n'y a pas de poisson poilu, elle a raison.
4: Oui, bah. Si, le barbu.
3: Le barbu.
5: Le
3: barbu.
5: Le blanchon. Le blanchon.
3: Et la boue de boule quand elle se baigne.
1: Voilà. Et l'arrêt, comment veux-tu la faire?
3: Il arrive qu'il y ait des. J'ai déjà vu des raies poilues.
2: Alors, est-ce que c'est pas un petit poisson qui s'appelle le blanc d'amour?
3: Mais on te demande un animal poilu.
2: Oui, mais le blanc d'amour, il se transforme.
1: Je serais d'avis qu'on cherche l'autre animal qui a. Voilà. Alors, est-ce que c'est un animal qu'on trouve. Je vous parle de l'autre animal. Qu'on trouve dans la jungle.
0: Cet autre animal, on ne le trouve pas dans la jungle et je dois dire qu'il a été popularisé grâce à la télévision.
4: Mais Shadok.
0: Non, mais
4: un ragondin.
0: Non, mais en tout cas, la première définition de ce mot, c'est bien du frottin, un petit poisson qu'on met dans un étang pour le repeupler.
3: Okay.
0: Et effectivement,
1: vous venez de le dire.
4: C'est frottin.
3: Du menu frottin.
0: Non, c'est un alvin, c'est un frottin, et c'est un autre mot que je cherche et que je vous demande de me donner.
2: Et alors, est-ce que c'est un poisson herbivore ou insectivore?
1: Non.
4: Il n'y a pas d'insectes dans la mer.
3: Un poisson herbivore.
0: Qu'est-ce qu'elle raconte?
3: Un poisson herbivore.
4: Il n'y a pas d'insectes sous l'eau.
2: Si, ça s'appelle des crustacés. Surtout dans les étangs, quand tu veux faire une mare. Moi, j'ai une mare à grenouilles. Eh bien, dans une mare à grenouilles.
0: Et vous avez de l'eau jusqu'où?
1: Non, mais cherchons l'autre animal qui a été popularisé.
5: De quelle famille, l'autre animal?
1: Qui a été popularisé à part la télé.
0: C'est pas moi de vous donner la famille de l'animal.

0: Ah, il a pas de poils, il a des plumes.
1: Non. Est-ce qu'il vole l'autre
2: animal? Tout ce que je peux vous dire, que le même mot désigne à la fois
0: Calimero,
2: ce petit poisson fretin qu'on met dans un étang pour le repeupler, et un autre animal. Attention, quand il est jeune, on le désigne ainsi.
3: Est-ce que c'est un animal qu'on a chez soi? Est-ce que c'est un animal
2: non.
3: Est-ce que c'est un animal qu'on a chez soi?
2: Alors, vous pouvez en avoir chez vous parce que effectivement, par extension, on a donné ce nom aussi à un objet.
0: Un tétard,
3: un hérisson.
2: Un hérisson, non.
4: Une salamandre.
2: Et c'est d'ailleurs cet objet qui a popularisé ce mot à la télévision.
1: Une tête de loup.
0: Tête de tigre,
3: le schmilblick.
0: Un schmilblick.
2: Non, cet objet n'est pas un œuf, et un œuf ne fait pas de politique.
1: Je sais plus ce qu'on cherche, un objet,
5: un animal.
0: Je suis perdu. Je suis perdu.
4: Et l'autre animal,
2: Je suis content, on va donner 300 euros.
0: Attendez, c'est un objet qui est en même temps un animal, qui a été popularisé par la télé, qui est poilu.
1: Et qui fait ménage.
0: Et qui est aussi un bébé poisson.
2: Au départ, la première définition, je vous l'ai donnée.
0: C'est un fretin,
2: petit poisson qu'on met dans un étang pour le repeupler. Mais c'est vrai que c'est aussi dans l'élevage un jeune animal qui n'a rien à voir avec les poissons. Et ce jeune animal qui n'a rien à voir avec les poissons a été popularisé par la télévision au point que ça a donné son nom à un objet,
0: un poussin
2: que vous pouvez avoir à la maison.
1: L'objet il sert à quoi?
0: Un bec de canne.
2: Je vais vous le dire. Tiens,
3: est-ce que c'est un objet à la maison qui sert pour nettoyer?
2: Pas du tout.
0: Un poussin.
3: Oh non.
2: 300 euros pour Monsieur Montel qui habite Telgruc-sur-Mer. Est-ce que quelqu'un aurait une idée dans le public? Je ne pensais pas qu'on allait perdre un chèque RTL avec le Nourin. Un Nourin.
0: Ah, Nourin, bah oui. Maître Capello.
2: Maître Capello, souvenez-vous.
3: Ah, le cochon.
1: Dans
3: le
1: les Gourin, jeux de... il disait.
2: Nourin disait, on va mettre 100 euros dans le Nourin.
0: On mettait les francs.
2: Un Nourin, effectivement, est un petit porc.
3: Un
2: jeune porc après le sevrage. C'est devenu une tirelire en forme de cochon grâce à l'émission effectivement des jeux de 20h. Mais au départ, un nourin, c'est un petit poisson qu'on met dans un étang pour le repeupler. Voilà.
6: Oh non, je connais pas.
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2: C'est le jeu du ding-ding.
8: Ah.
2: Vous connaissez Monsieur Semoun?
8: Absolument pas.
2: Ah ben voilà, Monsieur
8: c'est
2: Palmade.
8: C'est la première fois que j'entends une cloche.
9: Vraiment, c'est dur à comprendre.
2: Pas moi.
8: Pourtant, bah ouais.
2: Monsieur Palmade, pouvez expliquer le jeu du ding-ding à votre camarade Semoun?
10: Eh bien, il va nous dire des grands titres de journaux, des titres qui font des...
2: Merci Pierre.
10: Des gros titres de journaux.
8: Ouais.
10: Et le ding-ding va remplacer un mot.
2: Le dernier mot.
8: Il va falloir le trouver.
10: Le
8: c'est
10: dernier
8: génial.
10: Mot.
2: Le dernier mot de chaque titre trouvé dans la presse du jour. À moi de vous proposer ces titres, à vous de trouver le dernier mot et on saura qui parmi les 6 grosses têtes, justement, aura ce dernier mot. On va commencer par vous. Alors, Pierre, par vous, Monsieur Palmade. Ça m'amuse plus de commencer par vous avec le titre que j'ai devant les yeux. Vous êtes prêt, Pierre?
10: Oui, à fond.
2: Attention, c'est un titre du Parisien ce matin. La folle journée de Léon.
10: De Bruxelles.
2: C'est bien essayé, Pierre.
11: Oui, mais je peux la récupérer, celle-là.
2: C'était
11: Léon Bertrand.
2: Non, Marchand.
11: Léon Marchand.
2: Léon Marchand, vous auriez perdu aussi.
11: Mais oui.
2: C'est le tricolore, le fameux nageur qui s'est qualifié pour la finale du 200 mètres papillon en battant le record de France. Vous êtes éliminé. Madame Trierweiler, attention, c'est pour vous, c'est de la politique. Macron cherche la...
11: Majorité introuvable.
2: Non, un seul mot. Attention, c'est un titre du Parisien aujourd'hui.
11: La solution.
2: Pardon ?
11: La solution.
2: Alors, c'est presque la solution, mais c'est pas la solution. Macron cherche la...
8: La sortie.
11: Oui, la sortie.
8: Il aimerait bien.
2: Le 14 juillet, qu'est-ce qu'il y a ? Macron cherche la...
9: La victoire.
2: Non.
9: Le défilé. À se défiler. Le Macron cherche à se défiler.
2: Non. Mais on n'est pas loin du défilé. Macron cherche là.
11: À ce défilé, tu l'as
2: non
11: dit.
2: Non,
8: la martingale.
2: La parade.
8: Ah.
2: Il cherche la parade, Emmanuel Macron. Vous êtes éliminé, Valérie Trierweiler. Monsieur Benguigui, c'est dans Le Monde qu'on peut lire ce titre. Madame Brigitte Bourguignon, battue sur le fil, va devoir quitter le ministère de la...
9: De la Santé.
8: La santé.
2: De la Santé.
8: Ah oui.
2: Vous restez
8: ça,
2: parmi
8: facile.
2: Nous.
8: Merci.
2: Oh. Attention, monsieur Semoun. Voici encore un autre titre du Parisien. La nouvelle Assemblée nationale est un peu moins...
4: est un peu moins varié. Non, est un peu...
2: Ça, au contraire.
4: Moins, oui, au contraire. Est un peu moins bleu. Est un peu moins bleu.
2: Bleu. Ah oui, allez, non, bleu. Oui, vous l'aviez demandé à point.
4: Non, mais est un peu moins ensemble, rassemblé.
2: Non, Christine.
5: Féminine.
2: Féminine. Elle est moins féminine, la nouvelle assemblée.
9: Ah bon,
2: il y a moins de femmes que dans la précédente assemblée. Oh. C'était le titre qu'il fallait trouver. Vous êtes éliminé, monsieur Semoun. Oui. Christine Ockrent, titre du Figaro. Gustavo Petro présidera la...
5: Colombie.
2: Oui.
5: Wow, elle est fort.
9: Attendez, c'est son boulot.
5: Ah oui, ah oui, c'est
2: monsieur Babi, trouverez-vous le dernier mot du titre suivant d'un Parisien. C'est la ministre de la Culture, même Rima Abdul-Malak, qui déclare... Exclusif dans Le Parisien. J'ai très envie de me rendre au...
9: Au cabinet. Au Roger prends, son chef prends, de cabinet.
2: Non.
9: En Ukraine.
2: Non.
9: Au théâtre.
2: Non. La nouvelle ministre de la Culture déclare « J'ai très envie de me rendre au... »
9: Au César.
2: Non plus.
9: Au Molière.
10: Au Châtelet.
2: Au Hellfest.
10: Hellfest.
2: Elle veut aller au Hellfest.
9: Ah, chez les Metallica, là.
2: Exactement.
9: Ouais, elle a pas tort.
2: À l'occasion de la fête de la musique, la nouvelle ministre fait le point sur ses passions et elle dit « J'ai très envie de me rendre au Hellfest. » Vous, par contre, vous pouvez aller au cabinet, Bernard. Il nous reste... Jean Benguigui en course, c'est bien ça ?
9: Pas bien.
10: Oui.
2: Et Madame Ockrent. C'est le duel final. Jean Benguigui contre Christine Ockrent.
10: Quelle histoire.
2: Monsieur Benguigui, à Vitry-sur-Seine, un incendie mortel a eu lieu chez un homme qui accumulait les objets. D'où ce titre. Au secours, mon voisin a le syndrome de...
10: Diogène.
2: Diogène, excellente réponse de Jean Benguigui. Attention, c'est le titre de l'Humanité qu'il faut trouver maintenant, Christine Ockrent.
10: Ah, c'est pas ses idées, hein, non.
9: Oh, ben, le lit quand même.
2: Président de la République, recherche majorité.
5: Majorité.
2: Un adverbe derrière.
5: Ah. Oh, désespérément.
2: Désespérément. Excellente réponse de Christine Ockrent. C'est bien désespérément. Attention, monsieur Benguigui. Dans les coulisses de la vente, titre l'Équipe, Textor aura 66% du capital de...
10: L'Olympique Lyonnais.
2: Excellente réponse. De monsieur Benguigui.
9: Oh là là.
2: Attention, madame Ockrent. Titre du Parisien, les Français délaissent de plus en plus le...
5: Les Français délaissent de plus en plus le vote, oui, le vote.
9: Les burettes, les burettes.
5: Les clochettes.
9: Les cloches.
2: Vous êtes toujours sur RTL. À la quatrième cloche, il sera 17h. Le cash, les Français délaissent de plus en plus le cash.
5: Le cash,
11: l'argent liquide.
2: L'argent liquide.
10: Ils vont plus au distributeur.
2: Exactement, ils délaissent de plus en plus le cash.
10: Crypto-monnaie.
2: Tout à l'heure, on avait le chèque au bord du terrain. Maintenant, on a le cash en dernier mot. Et le grand gagnant est
10: Jean Benguigui.
2: Bravo. On se retrouve après les infos de 17h.
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2: La question concerne des gens qui ne vivent pas en Seine-Saint-Denis. Eux, c'est la famille Otaïza, Adan Otaïza, son épouse et leurs deux filles, d'ailleurs Sophia et Paz. Ils ne sont que quatre à y vivre dans cet endroit, mais où ça ?
10: Dans leur maison ?
2: Alors oui, leur maison, c'est pas tout à fait le mot. D'ailleurs, même
10: si... Un igloo ?
2: Alors un igloo, non.
13: Dans un arbre ?
2: Même si j'imagine qu'il y a une maison aussi, mais
10: c'est en Islande ?
2: En Islande, non.
10: C'est trop glodite.
13: En Europe ?
2: En Europe, non.
10: Au pôle sud ?
2: Alors, qu'est-ce que vous appelez le pôle sud ?
10: Bah, l'Antarctique. J'appelle le pôle sud
13: l'Antarctique.
2: Alors non, c'est pas l'Antarctique.
10: Ambaradelli,
13: c'est le Pacifique Sud quand même.
2: Alors on est dans une partie de, on va dire, du sud, mais pas n'importe quel sud.
10: En Afrique du Sud.
2: En Afrique du Sud, non.
10: Non.
13: Le Cap Horn.
2: Le Cap Horn, donc.
13: Bah, le bout de l'Amérique du Sud.
2: Alors, ils vivent.
13: Ushuaïa.
2: Où vit cette famille?
13: Ils vivent.
2: Ushuaïa.
13: Bah, dans
2: là
13: le
2: où
13: le
2: les deux.

0: Dans le phare, je crois.
1: Pardon.
0: Dans le phare du Cap Horn.
2: Dans le phare du Cap Horn. Bonne réponse de Christophe Barbier. Et oui, le Cap Horn qui appartient au Chili, hein, je crois.
3: Ah, ah bon?
2: Ah oui, c'est le Chili, cette partie.
3: Ils l'ont acheté quand?
2: Cette partie du monde. C'est évidemment le plus au sud des grands caps, le Cap Horn, qu'a dû voir Monsieur de Kersauzon au loin pendant des années. Je ne sais pas si vous arrêtiez pour dire bonjour.
4: J'ai jamais été manger chez eux.
5: C'est sympa le dîner chez Okaïda.
3: Bah, c'est le père de Sofia et de Paul.
4: Chez Adan Okaïda.
5: Ah ouais?
2: Ah, c'est peut-être vous le papa des deux filles.
5: Oui, oui. S'ils font la gueule avec des yeux bleus, c'est eux.
2: Bon bah, dis donc.
6: C'est pas drôle, hein. C'est, je trouve pas ça drôle.
2: Je serai à la place des enfants, franchement, je vais dire, je ferai la gueule aussi, parce que ça va quand même pas être très rigolo. Il y a que comme habitant, j'imagine. Vous le voyez?
6: C'est très désert, cette partie-là.
2: Ah, ouais. C'est désert.
6: C'est beau, hein.
2: Hein. Vous le voyez, le phare, quand vous passez au
6: loin?
2: Il
6: est tout petit.
2: Tout petit?
6: Il est tout petit, ouais.
4: Et du coup, les enfants vont faire quoi de leur vie?
6: Ils t'interrogent quand tu passes.
2: Comment ça?
6: Ils t'interrogent par radio, ils te demandent qui tu es, t'es identifié, et d'où tu viens et où tu vas.
4: Ah bon?
6: Donc moi, il m'appelle et il me dit « you, dans des Viennes ?» Je dis « Bah de Brest. Vous allez où ?» À Brest, le mec, il comprenait pas. Il m'a fait répéter 40 fois. Et à la fin, j'ai raccroché. Il dit,
2: ah bah oui, c'est vrai que quand on fait le tour du monde, on part d'un endroit et on y revient. Et peut-être vous avez connu Sofia et Paz, alors les deux petites filles, peut-être avec vos jumelles, vous l'avez...
6: Ah ouais, bah, je regardais les jumelles avec des jumelles, c'est ça. Ça laisse bien au Cap Horn, hein, pour tâche, hein.
0: Non. En tout cas, il a les 80e ronchonnant. Hein.
6: Mais attends, oh là là!
2: Mais c'est quand même l'enfer du Grand Sud. Hein,
6: ce qui est bien, c'est que tu parles vachement bien d'un endroit où tu ne mettras jamais les pieds.
2: Ah, bah, c'est pour ça que je vous interroge, parce que nous, ouais, on n'a pas vécu ces
3: pauvres terriens.
6: Tu parles de Cabourg.
2: Nous.
5: Il y a un petit phare à Cabourg.
2: Nous, on n'a pas vécu ces choses-là, vous voyez, monsieur de Kersauzon. Donc, on a là, quand même, devant nous, quelqu'un qui peut nous faire vibrer, qui peut...
6: Oui,
2: là, par exemple, quand vous avez raconté cette anecdote sur le gardien de phare qui vous demande où vous allez et d'où vous partez, et que vous répondez Brest à chaque fois, là, on en a eu pour notre argent. D'ailleurs, je vais vous laisser tranquille.
5: On était avec toi.
4: On est pendu à tes lèvres.
5: On était avec toi, là-bas.
2: Je vais vous laisser tranquille jusqu'à la fin de l'émission.
6: C'est Iki.
7: Téléphone maison.
2: Ah, vous êtes d'accord?
5: On y était.
2: On y était.
4: Tension dramatique.
2: Regardez. On refait la scène. Mais non, parce que cette scène, je la trouve jolie. C'est vous le gardien de phare, Jean-Philippe.
5: Ah oui.
4: Oh là là, je vois un bateau. Qui va là? C'est qui fait?
2: Attendez, moi, je fais les petites.
7: Non, mais c'est en espagnol.
2: Je fais les petites filles.
5: Oh, papa. Oh, papa. Papa, il y a un bateau là-bas.
4: Attends, bah, tchot, je vais regarder. Ah oui, effectivement, il y a un bateau. C'est pas le gros Kersauzon, ça. Allô, qui c'est?
2: Il s'en va.
5: Oh, papa.
3: Il largue les amarres.
2: Papa, il y a le bateau. Il s'en va du bateau.
4: Eh, faut revenir, hein. Alors, où c'est que tu vas? Alors, ça tabasse en mer en ce moment? Est-ce que t'as vu le jab qui marie sa fille, qui boit sa femme?
0: Il fait très bien le phare, Jean-Fille. Je comprends pas pourquoi on dit que c'est pas une lumière.
4: Reviens voir un arc-en-ciel. Qui c'est qui va à Brest et qui revient à Brest? Hein? Et sinon, t'aimes bien le Paris-Brest?
2: C'est Jean-Fille qui nous l'a fâché, hein? Ah non, Jean-Fille, vous êtes trop violent.
4: Ah, oui, souvent on me dit ça, effectivement.
3: Alors,
4: oui.
3: Olivier, il est tellement élégant.
4: Ah, voilà. Bah, je vais m'en excuser, hein, j'espère ne pas l'avoir trop froissé, sa susceptibilité.
2: Mais non, mais je suis sûr qu'il vous aime beaucoup. Hein, vous savez,
3: oui,
2: hein.
3: Autrement, ah, il t'aurait pas laissé à côté d'une
4: chose. Oui, bah, pour me faire pardonner, j'y ferai une maquette de bateau, j'y offrirai demain.
2: On va demander à monsieur Lasky.
4: Ah oui, du coup, tu peux pas me faire un bateau en 3D?
7: Il
4: si,
7: n'y a pas de problème pour demain.
2: Mais... Ah, vous faites de la 3D? C'est en 3D vos trucs ou pas?
7: On travaille avec 3D à la base.
3: Oui, c'est quoi?
7: C'est pas plat, oui, c'est la sculpture.
3: C'est pas plat, c'est sculpture.
7: Non, ça s'appelle la définition de la 3D. La définition, Laurent, de la 3D, c'est que c'est vrai que c'est pas plat.
2: Oui, mais avant, il n'y avait pas de 3D avant, alors.
4: Ben, ça s'appelait des bas-reliefs.
7: Mais la 3D, c'est la 3 dimensions. La 2D, c'est un tableau.
3: Oh, l'autre, il a fait 3 pyramides.
0: C'est l'imprimante 3D que vous voulez dire. Vous voulez dire l'imprimante 3D.
2: Voilà, c'est ça ma question.
0: À 3e dimension, Rodin sculpté en 3D, mais sans imprimante.
4: Et oui, et vous, quand on vous regarde, vous êtes en 3D également. Voilà.
7: Et à l'atelier, vous êtes en 2D.
4: Vous avez du volume, c'est ça la dimension.
2: Qu'est-ce que vous essayez de me dire, vous, là-bas? Attention à vous.
3: Tu vas avec tout le monde.
2: Attention à vous, monsieur Janssen, parce que Olivier de Kersauzon, c'est un ami. Et si je lui demande, il peut vous péter la gueule à la récré.

0: le ferai avec plaisir, à mon avis.
1: Et d'ailleurs, dès qu'il revient, je lui demande. Voilà.
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1: Et c'est un livre qui s'appelle Pierre ou les ambiguïtés. Voilà un roman qu'on connaît moins parce qu'effectivement l'auteur qui a publié ce roman en 1852, vous voyez, ce n'est pas d'hier, l'auteur a publié des romans bien plus célèbres que celui-là. C'est même un roman qui a créé la polémique à l'époque parce qu'il a été condamné pour sa moralité autant que pour son style, mais quel est l'auteur de Pierre ou les ambiguïtés ?
4: C'est pas Gautier ?
1: Gautier, non.
5: Les ambiguïtés, on peut savoir ce que c'est à peu près de Pierre ? comme ça, ça nous axe un peu la recherche.
6: Un peu comme Dorian Gray. Ouais.
1: Ce sont des histoires amoureuses
4: de Musset ?
1: Entre lui et trois femmes.
6: Mais il est français ?
1: Y compris une demi-sœur. Oui. Ce que je peux vous dire, c'est que ce livre a été adapté au cinéma par Léos Carax, et que ça a donné un film qui s'appelait Paula X, avec Guillaume Depardieu, Catherine Deneuve et Laurent Lucas.
4: D'accord. Paula X, ouais,
5: voilà,
4: je connais.
5: Donc ça nous aide.
7: Donc ça... il est français, voilà. Demandez Valérie.
1: Ah non, le romancier en question n'est pas français. D'ailleurs, le titre original, c'est Pierre of the Ambiguities.
4: Charles Dickens.
1: Charles Dickens. Charles Dickens, non.
6: Oscar Wilde.
1: Oscar Wilde, non.
6: C'est un homme.
1: Alors oui, c'est un homme, un romancier. Il n'est pas, attention, il n'est pas britannique.
4: Il est américain.
1: Il est américain.
4: Herman Melville.
1: Et c'est Herman Melville. Bonne réponse de Paul Elkarat. L'auteur de Moby Dick. Évidemment, il est plus connu pour Moby Dick ou même pour Bartleby
4: le scribe.
1: Voilà,
4: j'ai lu
1: Herman Melville, romancier moins connu pour Pierre ou les ambiguïtés.
4: Ah, je vais l'acheter.
1: Ah ben voilà, vous voyez, voilà un conseil de lecture.
4: Ah ouais, pour un 3, j'achète direct.
1: Hein. Ah ben voilà, parfait.
4: Non, je rigole, c'est pas vrai.
6: Vous avez entendu ce qu'il a dit avant.
5: Polo.
1: Qu'est-ce qu'il a dit ?
6: Il a dit un plan à 3, j'achète.
4: Non, non, c'est le livre, c'est Boublil qui m'a soufflé.
5: Mais me mets pas dans tes galères. Je me suis déjà fait engueuler, toi, garde tes emmerdes. Garde tes affaires.
1: Vous voulez faire un plan à 3 avec Max Boublil. D'accord, je viens.
5: Oh, la gueule du plan à 3.
4: C'est dégueulasse.
1: Je suis d'accord, même moi je suis dégoûté par ce que je viens de dire.
5: Il faut pas
1: pardon,
5: filmer
1: pardon,
5: ça.
1: Pardon, Paul. Ouais. Lui, là-bas, je m'en fous avec lui, pourquoi pas. Mais...
4: Non, mais c'est vrai.
1: J'ose même pas l'imaginer.
4: Bah, je suis votre fils.
1: Ouais. Eh oui, c'est exactement ça, je vous conseille.
5: Et moi, c'est comme mon petit cousin un peu bizarre.
1: Oui, on sait ce qu'on fait avec les cousins et les cousines.
4: Ouais. Quoique.
1: Non, tandis que Paul, c'est comme mon fils.
4: Oui.
1: Et vraiment, je retire ce que je viens de dire, c'est une horreur. C'est de votre faute tout ça.
5: Il y a des régions où ça se fait, hein. Regarde la Belgique, pardon. Hein. Bah, le Guillaume, il bouge pas. Non, avec... Bon, c'est tout à fait normal, c'est naturel. Bah,
7: je ne comprends toujours pas ce qu'il y a de choquant dans la discussion.
1: Avec toutes les grosses têtes présentes, sauf avec Paul. Bon,
7: en attendant, si je ne suis pas votre fils, ça veut dire qu'on peut coucher ensemble.
1: Pardon.
7: Si je ne suis pas votre fils, ça veut dire que moi je peux rentrer dans le plan
4: à 3 avec Valérie. Bien sûr, tu peux être ton fils.
7: Comment ça ?
4: 92, frérot, qui fait le calcul.
1: Ici, il n'y a pas de frérot.
7: Je me disais bien.
1: On n'est pas une émission de Jones.
5: Il n'y a pas de wesh.
1: C'est vrai qu'entre Guillaume... On n'est pas sur Fun Radio.
7: Il n'y a pas de frérot.
5: Il n'y a pas de frérot.
1: Il y a des questions littéraires. On parle de romans. Vous voyez,
4: et j'y réponds, monsieur Ruquier.
1: En tout cas, Paul, j'espère que vous avez bien noté le titre du roman.
4: Wesh, frérot, j'ai bien noté.
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1: J'ai une autre question pour Alexandre Legendre qui habite Civray dans la Vienne. Hier, 3 comédiens ont joué un extrait de Tartuffe de Molière les uns après les autres. Mais dans quelles circonstances?
8: Ils ont fait ça en France, j'imagine.
1: En France, c'était en France.
8: À Paris,
1: oui. À Paris, oui, c'était à Paris.
8: Au Palais de Tokyo.
6: Un concours?
1: Un concours, non, pas du tout.
8: C'est dans un théâtre?
1: Mais d'ailleurs, on les a interrompus. Hein. On leur a dit de ne pas continuer.
8: Parce que c'était pas bien?
1: 3 comédiens ont défilé pour réciter chanter chacun à leur tour un extrait de Tartuffe de Molière.
3: Mais Laurent, ils ont perturbé un événement politique. Ils ont perturbé
1: un événement politique, non.
7: C'est pour de l'humanitaire?
1: De l'humanitaire, non.
9: Pour faire chier.
1: Pardon.
9: Non, pardon.
1: Écoutez, j'ai dit pardon, mais en fait, j'ai très bien entendu. Vous avez dit pour faire chier, oui, la réponse
9: ça,
1: est oui.
9: Oui, oui, voilà, c'est pour ça
3: qu'on les a interrompus.
7: Sous les fenêtres de Sarkozy?
1: Non, pas sous les fenêtres de Sarkozy.
7: Pour faire chier un homme politique?
1: Alors, un homme politique. Il y a un lien avec un homme politique, en tout cas.
7: Avec Mélenchon.
1: Mais là, pour le coup, il n'était pas présent.
3: Mais c'est pour gâcher une manifestation, un événement, ou plutôt vraiment.
1: Pour gâcher une manifestation, mais.
10: Pour illustrer?
1: Oui, pour illustrer. C'était une sorte de performance artistique, on va dire.
7: Pour un anniversaire?
1: Pour soutenir un autre artiste. Vous voyez, je vous aide un peu.
3: Quelqu'un qui a été censuré.
1: Alors, censuré, c'est pas le mot, mais ça se passait.
7: Ah, pour Piotr, l'artiste russe, Piotr, je prends
10: ah oui,
7: pas
10: ah oui, Piotr. Oui,
7: Piotr, celui qui était accusé d'avoir balancé la bite à Griveaux.
1: C'était effectivement le procès de celui qu'on qualifie d'artiste, hein, c'est ainsi qu'il se présente. Voilà. Piotr Pavlensky, c'est son nom, qui avait diffusé la vidéo de monsieur Griveaux. Griveaux!
3: C'était du bricolage, c'était des travaux manuels.
1: Oui, c'est vrai. Et en tout cas, hier au tribunal, comme c'est un artiste et qu'il aime les performances artistiques, il avait appelé à la barre pour témoigner en sa faveur des copains comédiens qui ont récité Tartuffe de Molière, et à plusieurs reprises, le juge du tribunal leur a dit « Il ne s'agit pas d'un spectacle, mais d'un procès ». Bonne réponse de Vincent de Dienne. Il a d'ailleurs été condamné au bracelet électronique, à 6 mois de prison.
10: Pour... Il le met où?
3: Ça, c'est Griveaux qui le met quelque part.
1: Tout le monde l'a vu, cette vidéo.
10: Écoutez, moi, je l'ai vue, mais je peux vous dire qui me l'a montré.
1: Ah, qui?
10: Griveaux. Eh ben, vous.
3: Je ne l'ai pas vu, moi. Moi, Laurent, je ne l'ai pas vu. Je l'ai
1: cherché.
3: Pour
1: une fois qu'on pouvait dire d'un politique que, d'habitude, on dit qu'il brûle rien. Là, au moins.
3: Non, mais il y a eu beaucoup de commentaires sur la taille et tout.
1: Oui.
3: J'ai cherché, mais je n'ai pas trouvé, moi.
1: C'était plutôt à son avantage, n'est-ce pas, Christine?
10: Absolument, parce que. Parce que grâce à vous, moi aussi, je l'ai.
3: Laurent, en fait.
10: Mais oui, c'est lui qui nous l'a montré.
3: C'est Piotr ou c'est vous qui avez diffusé les vidéos, en fait?
1: Tout le monde se montrait ça à cette époque.
7: Ah bah, pas moi.
1: Dans les milieux autorisés.
7: Moi, je faisais pas partie du groupe WhatsApp à qui vous l'avez envoyé.
3: En tout cas, sur cette personne, c'est vous.

0: Et effectivement, on sent bien qu'on est en plein conclave, puisque Madame Bachelot est habillée de rouge et qu'elle espère être élue papesse.
1: Oui, je me suis dit sur un malentendu, à deux jours de l'ouverture du conclave, le 7 mai, je me suis dit là, je mets la tenue qui va bien.
2: Attention, parce qu'il palpe, hein.
1: Mais oui, figure-toi que pour vérifier que c'est bien un homme, il tâte les testicules.
3: Mais vous avez vraiment une religion bizarre, pardon.
0: Oh, nous, on n'en coupe pas le bout.
4: Roselyne, c'est les cardinaux qui touchent les...
0: Les cardinaux, les cardinaux.
5: Bon, allez, arrêtez de parler, c'est bon pour aujourd'hui. Merci, c'était tout pour moi.
6: Le niveau a baissé.
1: C'est le doyen.
0: C'est le doyen. Un cheval, une écurie. Ça vous évitera de faire des fautes.
7: Un cobaye, des coups.
2: Dommage, il était jovio.
5: Bah oui, j'étais jovio, c'est con.
6: Est-ce que Roselyne, vous êtes très catholique, Roselyne?
1: Oh, pas du tout.
6: C'est vrai, vous êtes athée.
0: Oh là là, mon Dieu. Une mécréante.
1: Non, je suis agnostique.
0: Ah ben moi, je suis un peu comme vous. À la différence d'athée.
6: C'est quoi la différence, justement?
1: Athée, c'est dire que Dieu n'existe pas. Agnostique, c'est dire qu'on sait pas trop.
0: Voilà.
2: Mais Roselyne, je l'ai vu un concert sataniste, elle était à fond. Hein.
0: En tout cas, Max Boublil est agnostique, il sait pas trop. Non, mais ce qui est vrai, c'est quoi? C'est ça, c'est exactement ça. Parce que moi, je suis catholique, j'ai fait baptême, communion et tout, mais je suis pas sûr que je crois un peu. Plus je vieillis, plus je crois, au cas où.
1: Ah. Oui, parce que bah finalement, faut se garer. Mais Laurent, c'est le pari de Pascal. Hein.
0: Bah oui, oui.
2: Mais Laurent, j'ai une question, vous croyez quoi?
7: Mais vous dites, j'ai fait baptême et tout, on vous a fait baptême.
0: Ah ça c'est vrai que ce sont les parents qui choisissent à votre place. Bah
2: ouais. Et le curé était sympa.
0: Et c'est pour ça que ça a été une vraie surprise de la part de Rachida et Mohamed.
6: Donc vous vous cherchez Laurent encore,
0: Pardon.
6: Vous vous cherchez encore.
7: Attends, tu vas interviewer toute la journée.
0: Je me cherche, mais pas vous, je vous cherche pas vous. Vous, on vous trouve sans vous chercher, c'est bien le problème.
1: Mais alors ta chemise, elle sent la transpiration.
6: Non,
1: alors.
6: Parce que oui, c'est mon petit secret, je mets toujours la même chemise, parce que c'est...
0: J'ai essayé ça comme une chemise. Mais quel rapport avec ce qu'on vient de
6: dire?
0: Non,
6: parce que c'est Roselyne qui m'a lancé sur un autre sujet.
0: Mais Roselyne n'a encore pas compris les moments où on est hors antenne et où on est à l'antenne.
2: Et ça a été ministre de la Culture.
1: Elle croit
0: même
1: qu'elle
0: Rachida Dati est moins con qu'elle.
6: Vous connaissez avec Rachida ou pas? Vous êtes un peu bataillé déjà ou...
1: Non, j'ai été sa collègue au gouvernement, du moins elle a été la mienne.
3: C'est quoi la différence?
1: Elle était ministre de la Justice et moi ministre de la Santé.
0: Et moi je connais le surnom que Madame Bachelot donnait à Rachida.
2: Alors, quoi,
0: elle l'appelait
2: quoi?
0: Rachida Darty, ouverte 24 heures sur 24.
1: C'est un mensonge. Roselyne, c'est un mensonge.
2: C'est dégueulasse, Roselyne.
1: J'ai eu une collègue au gouvernement, ce n'était pas elle.
0: Ah, qui était...
1: Non. Et on disait quelle est la différence entre elle et une armoire Ikea, c'est qu'elle était plus facile à monter.
0: Ah, c'est comment elle s'appelle Marlène Schiappa.
1: Non, ne cherchez pas.
0: Elisabeth Borne.
1: Non.
2: Ah, là, ça serait étonnant.
6: Michel Alliomarie.
0: Bertrand Delanoé.
2: Oui, en tout cas, Dati, c'est une bosseuse. Quand elle accouche, 5 jours après, elle est au Conseil des ministres. Roselyne, on ne l'a pas eue pendant 20 ans quand elle est sous bosse.
7: Roselyne, elle n'a pas accouché encore.
1: Non. Salope.
0: Ah, il y a une bonne ambiance ici pour démarrer. Une première citation qui a dit, et ce sera pour Carlos Rocha, faire des concessions. Ah. Oui, c'est un point de vue. Un point de vue dans un cimetière.
7: Sacha Guitry.
0: Oui. Pour David Munch, qui habite Plumeur, c'est dans le Morbihan, ah oui, qui a dit, en cas de morsure de vipère, sucez-vous le genou, ça fera marrer les écureuils.
1: C'est vivant.
0: Alors, c'est français.
7: Canadien.
3: C'est un scout.
0: Ah, c'est mort.
7: C'est absurde.
0: Desproges. Et c'est Pierre Desproges. Bonne réponse de Laurent Baffi. Oh, celle-ci est un peu connue, mais on oublie souvent qui en est l'auteur, pour Stéphane Théière, qui habite Marseille, qui a dit « Quand un diabétique meurt carbonisé, ne vous étonnez pas si ça sent le caramel. »
7: Pierre Doris.
0: Pierre Doris, oh. Bravo Isabelle Vergeaud.
7: Elle est en forme.
0: Ah, ça va plaire à Roselyne Bachelot, qui est habituée au discours et au sermon. Et c'est pour monsieur Fadi, Cham Fadi, qui habite dans la Somme, qui a dit, la recette d'un discours réussi, c'est d'avoir un bon début, une bonne fin, et de les rapprocher le plus possible.
1: C'est vrai. Churchill français?
0: Ah, c'est pas français.
6: Non, Churchill,
7: c'est américain.
0: Ce n'est pas politique. Anglais.

0: C'est américain.
1: C'est américain.
2: C'est pas politique. C'est
0: je
2: pas
0: peux
2: politique.
0: Aider Caroline Diamant en disant que oui. C'est quelqu'un qui est mort à 100 ans.
3: George Burns.
0: Oui. George Burns. Bonne réponse de Caroline Diamant. Ah, celle-là, je l'aime bien aussi pour Didier Aguado qui habite Perpignan, qui a dit « Quand j'entends discourir des cons au restaurant, je suis affligé, mais je me console en songeant qu'ils pourraient être à ma table.
1: » Ah, pas mal.
2: Français.
0: Pareil pour moi à la cantine de RTL.
1: C'est français, patron.
2: Vous n'allez jamais à la cantine à RTL.
0: Pardon.
2: Vous n'allez jamais à la cantine à RTL.
0: J'aurais pas voulu vous connaître pendant la guerre.
4: Ah non, mais attends. Non, mais c'est dramatique.
0: C'est vrai que je vais jamais aller. Est-ce que j'ai une gueule à aller à la cantine de RTL?
5: En tout cas, vous prenez les tickets à resto, salaud.
0: Vous m'emmèneriez à la cantine de RTL? J'aimerais bien aller à la cantine de RTL.
3: Tous les deux, tout seul.
0: Ah non.
2: Bon, mais Lorient, vous pourriez montrer les
0: cantines. Pas Lorient, c'est Laurent. On n'a pas encore été racheté par le Qatar.
3: Oui, mais
1: alors, c'est quoi?
0: Ça va trop vite, hein, Isabelle.
1: C'est vrai que ça va vite.
4: Sacha Guitry.
0: Non, mais c'est vrai, mais là je vous vois perdu. Ouais,
1: elle est
0: à
1: la radar.
4: C'est que j'essayais de casser quelque chose et j'attendais que tout le monde se taise.
0: Ah bah allez-y alors.
4: J'ai oublié.
1: Mais c'est ça. Mais moi c'est comme toi. Moi aussi j'ai une bonne idée, j'ai envie de dire un truc et je suis là.
0: Oui, mais vous c'est pas plus mal.
3: Rappelez-nous la citation, Laurent, s'il vous plaît.
0: Alors, on a trouvé, c'était George Burns.
3: Mais il n'y en a pas une autre après.
4: Si, il y en a une autre.
0: La recette d'un discours récit. Ah bah oui, la table, bien sûr.
3: Il sait plus où il en est.
0: Quand j'entends discourir des cons au restaurant, je suis affligé, mais je me console en songeant que Ryu pourrait être à ma table.
1: De qui que c'est?
4: Jean-Yann.
5: Guy Bedos.
0: Elle est mieux comme ça, en
1: ouais.
0: fait.
1: Bah oui.
4: C'est français ou belge?
0: C'est français. Franco-suisse, puisqu'il est mort en Suisse.
4: Frédéric Dard.
0: Oui. Frédéric Dard. Bonne réponse de Caroline Diamant. C'est bien parti. À tout de suite.
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0: Une question pour Youssef Amal qui habite le Bourget. Et la question concerne un personnage de la littérature française dont je vous demande comment il s'appelait, quel est, on va dire, le surnom qu'on lui donnait. Ça a d'ailleurs fait le titre du livre. Dans l'histoire, il s'appelle Daniel Esset. C'est un roman paru il y a longtemps, je vous préviens, en 1868.
7: Oh là là, oh là,
0: c'est un jeune garçon rêveur qui grandit dans le sud de la France et qui s'appelle Daniel Esset. Quel est le nom de ce livre et le surnom de ce jeune garçon?
8: Alors c'est juste les seules infos qu'on peut avoir, c'est ça.
0: Il ah
8: rêve
0: bah oui, je vais pas vous en donner.
8: C'est par exemple l'autobiographie de Jean-Marc Morandini.
0: Non.
7: En 1800.
8: Un mec dans le sud qui rêve. Comme ça,
0: un roman autobiographique. Effectivement, il grandit dans le sud de la France avec son frère Jacques, si vous voulez. La famille va tomber dans la misère à la suite de la faillite de l'entreprise familiale.
7: Ah, oui.
0: Alors le petit Daniel, il va partir avec sa famille en exil à Lyon. Il va aller au collège et c'est un professeur qui lui donne le surnom, surnom qui est le titre de ce célèbre livre.
4: Le cancre?
0: Le cancre, non.
7: Le grand môle?
0: Le grand môle, non.
4: Le Guy petit de Graigne?
0: Le petit con, non.
4: Guy de Graigne?
7: Bah si. Et puis il y avait la pub, il disait, vous ne ferez jamais rien de votre vie, Guy de Graigne. Il y a au kilo aujourd'hui.
0: Oui, mais c'est pas littéraire, ça, monsieur.
7: Oh, bah, c'est quand même.
4: Et en plus, il s'appelle ça... Daniel.
7: Le Orla, non.
9: C'est pas un livre de Zola?
0: Non, de Zola, non.
7: Et pas Pagnol?
0: Pagnol? Mais vous avez trouvé la moitié du titre.
8: Bah c'est le petit, alors.
0: Eh oui, mais...
8: Le petit quinquin?
0: Le petit quoi?
7: Le petit chose?
0: Pardon.
7: Le petit chose?
0: Petite chose, ah, bonne réponse de Gérard Jugnot. De quel auteur?
9: Alphonse Daudet.
0: Alphonse Daudet, bravo Georges Nathan.
7: Allez, par contre, j'ai lu.
0: Vous avez dû lire ça, Alphonse Daudet. Oui. Vous l'avez lu, Joyce?
9: Oui.
0: Ah bah oui. Et vous aussi, monsieur de Kersauzon?
5: Non, je ne l'ai pas lu et je n'ai pas fait de chanson non plus.
0: Pourquoi vous demandez ça?
9: Dis ça par rapport à ma réponse, c'est ça?
5: C'est gratuit.
8: En plus, oui, vous discutiez vachement avant l'émission.
7: Ah oui, mais...
8: Je ne sais pas de quoi vous parliez, mais vous étiez vachement proche.
7: Il a dit qu'il y a un projet qui naissait.
8: C'était tout chaud, il avait côté la petite fille avec ton zizi à côté.
9: On avait brisé la glace et il y a la glace qui s'est montée entre nous après.
8: Ça, c'est le monde des médias, c'est terrible.
9: Ouais.
8: C'est comme Karine Le Marchand, elle n'est pas aussi sympa à part avec les brebis.
7: Oui, oui, bah, elle est gentille, c'est gentil.
8: Ah ouais.
7: Ah, c'est une
8: elle est géniale, elle est géniale. Ah. Elle est à Sciences Po.
0: Et pourquoi vous voulez nous fâcher avec tout le monde, vous, là-bas?
8: Je voulais qu'elle est géniale, Karine Le Marchand.
7: Non, mais pourquoi? Non, mais.
8: C'est la sœur insublée que je peux pas blairer.
7: Oh.
8: Je peux pas te marrer comme ça aux blagues de Canteloup, comme ça. C'est pas sincère, c'est pas sincère.
7: Là, c'est bon.
8: Non, mais Canteloup, il est fort, il est drôle, mais pas le soir, là, sur TF1. Et les gens, elles font, ah,

0: les bas. Oh, l'imitation de Michel Rocard, incroyable. Non mais. Oh, le jeu de mots années 80, incroyable. C'est pas possible. Hein, Gérard, c'est pas possible.
1: C'est spécial, cette émission.
2: Ah, moi, j'aime bien Alessandra Sublime.
3: Le boule de haine.
2: Elle est solaire.
1: Elle aurait pas dû se mettre en blonde, là, ça ne va pas.
3: Nous, on aime bien.
0: Elle est en blonde.
1: Oui, elle a fait des mèches, c'est pas beau.
2: Ah, j'avais pas vu ça. Mais elle est tellement. Elle rayonne, elle est sublime.
1: Ça fait camping.
0: Bah, Alessandra Sublime, c'est la bourgeoise du camping. Elle a tout, elle a,
1: oui, elle a le mobile.
0: Elle a un côté très mohair, tu sais,
1: oui,
0: et
1: oui,
0: très plancha en même temps.
1: Ouais.
0: Donc très TF1, si elle sort comme ça, tu vois. À la fois le mythe un peu de la bourgeoise.
3: Mais arrêtez. Mais pourquoi tant.
0: Mais non, mais ça tourne pas, on est entre nous là, on fait de la sociologie là.
1: Ouais.
0: Sociologie des médias, c'est intéressant.
4: C'est très bien, ça cartonne chaque soir sur
0: TF1. Pourquoi Laurent Ruquier présente les grosses têtes par exemple?
4: Oui.
0: Parce que ouais, il fallait à la fois quelqu'un de viril, mais pas trop.
1: Oui.
0: Quelqu'un de drôle, mais pas trop. Quelqu'un d'intelligent, mais pas trop. Et à la fois qui représente un peu l'autorité, espèce de mix entre Laurent Wauquiez, Alain Minc, et à la fois l'humour de... Comment tu t'appelles déjà, Jean-Phi? Jean-Phi Janssen.
1: Voilà.
0: Fallait un mix de tout.
4: Monsieur de Kersauzon a dit lui-même que j'étais le plus viril d'entre vous.
1: Ah, alors monsieur... là, je vois pas pourquoi il dit non. Ça.
5: pas d'entre nous, d'entre eux.
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4: Une question culturelle juste avant 17h pour monsieur Artier, Claude Artier, qui habite Neufchâteau, c'est dans les Vosges. Dans la nuit du 1er au 2 novembre 1975, qu'aurait fait Pinot la grenouille?
8: Pinot la grenouille,
4: oui.
9: C'est un copain de René la branlette.
4: Pas du tout.
10: Alors, Pinot la grenouille.
11: Dans la nuit du 1800.
4: Pas 1800, non, n'exagérons rien. 1960. Du 1er au 2 novembre 1975, cette nuit-là, qu'aurait fait Pinot la grenouille.
10: Alors, c'est un personnage de roman?
4: Ah non, pas du tout.
10: Il a fait un hold-up.
9: Il existe vraiment?
4: Un casse, non, il n'a pas fait de casse.
1: Est-ce que c'est un fait divers?
4: Un fait divers, oui, bien sûr, c'est un fait divers. Mais
8: il a,
4: un fait
8: il a tué quelqu'un?
4: Ah, il a tué quelqu'un.
9: En voiture?
4: En voiture, non.
1: Il a tué Georges Le Crapaud.
10: En France?
4: Ce n'est pas en France.
10: À New York?
4: À New York, non.
8: Pinot la grenouille, c'est le nom qu'on lui donnait, c'est le nom de la, que la presse lui donnait, j'imagine.
4: Ah, absolument. C'était son petit nom de métier.
10: Son sobriquet.
9: C'était un mafioso.
4: Il s'appelait Giuseppe Pellosi.
1: Ah,
5: donc
1: oui.
5: C'est en Italie.
4: Et c'est en Italie.
9: Il a tué un juge.
8: Est-ce qu'il a tué le parrain de la mafia?
4: Il n'a pas tué le parrain de la mafia.
8: Il a tué un juge. Ah, c'est pas le juge, là?
4: Il n'a pas tué un juge non plus.
11: Il était, lui, il faisait un métier pas catholique. Pinot la grenouille.
4: On va dire qu'il était, oui, ça, je peux pas vous dire le contraire. C'était un jeune prostitué de 17 ans. Donc,
9: il a tué Pasolini.
4: Et il a tué Pasolini. Bonne réponse collective, Pier Paolo Pasolini, effectivement, ah oui. Écrivain, réalisateur, poète, journaliste, scénariste, dialoguiste. On lui doit des films comme Théorème ou Salo ou Les 120 journées de Sodome. Et il a été tué sur une plage. Alors, on ne sait pas trop si Pinot la grenouille était tout seul ou sur
8: une plage.
4: Était, toute une bande avec lui.
8: Avec
4: pardon.
8: Sur une plage.
4: Oui, sur une plage.
10: C'était dans un endroit assez glauque. Ouais. Hein, c'était,
4: pourquoi ça vous surprend une plage?
8: Parce que c'est Pinot la grenouille, ça doit être dans une mare.
4: Ah oui, j'avais pas pensé à ça.
8: Regardez comme il rigole, Christophe Barbier, sur cette vague, sur cette vague nulle. J'en ai fait une nulle, il est mort de rire.
11: Pinot la grenouille, il aimait bien prendre le thé, mais le thé tard, tu vois. Parce que sinon,
5: d'ailleurs, il avait de jolies cuisses, la grenouille.
4: Alors, on a dit que c'était un complot, on n'a jamais vraiment su les raisons finales.
5: On
4: a dit qu'il avait des complices, ou que lui a servi de bouc émissaire, en quelque sorte. En tout cas, c'est lui qui est allé en tôle, Pinot la grenouille, puisque c'est lui qui, effectivement, a été accusé de l'assassinat dans la nuit du 1er au 2 novembre 1975.
5: Pareil, le peintre Caravage, une mauvaise rencontre, et il s'est fait suriner.
4: Et voilà.
10: Comme quoi,
5: faut pas traîner sur les plages en Italie.
4: Eh oui. Qu'est-ce qu'il y a, Isabelle?
11: C'était des endroits un peu glauques de rencontres.
9: Bah oui, Pasolini, oui.
1: Mais c'est comme John Lennon, il a été assassiné. Hein.
9: Toute la vie de Pasolini.
4: Ah, c'est pour dire ça que vous vous réveillez, vous, alors. Non, mais enfin, écoutez.
1: Mais c'est comme Caravage, mais c'est pas la question. À ce moment-là, je veux dire, tous les morts, c'est glauque, les morts.
4: Ah non, mais le Caravage, c'est une rixe. Il y a une vraie rixe. C'est une querelle, vous voyez, pour le Caravage.
1: Ah oui, bah, oui,
4: les querelles. Tandis que John Lennon.
10: C'est pas l'amour du rixe, hein.
4: Tandis que John Lennon, c'est le pauvre, il rentre chez lui. Il y a un fan qui l'attend et qui lui tire dessus. Ça n'a rien à voir avec ce pauvre Caravage.
1: Bah, j'essaye d'apporter des précisions à la question. Pinot la grenouille. Peut-être qu'il était de Charente, hein, que ça s'appelait Pinot la grenouille.
10: Ah oui.
9: Parce qu'il vit toujours.
1: Libre de droit, Jérémy.
9: Il a été libéré.
4: Pourquoi vous demandez ça, hein?
9: Bah, je sais pas. Parce s'il vit toujours. S'il a été libéré.
12: Ça fait 50 ans, il a été libéré.
4: Quoi, tu... ouais. Ah oui, il a même été, je vais vous dire, en libération conditionnelle dès 1983. Alors, vous voyez. Mais il a été réarrêté un an plus tard pour vol. Mais là, aujourd'hui, à l'heure qu'il est, je peux pas vous dire si Pinot la grenouille est toujours vivant ou pas. Je sais pas, non, là, franchement. Puis à son âge, il doit plus vraiment.
10: Ouais. Il est plutôt dans la mare au canard.
4: Il doit plus vraiment exercer. J'en sais rien, moi, Bernard. Vous me posez de ces
12: questions. C'est bizarre que ça t'intéresse à ce point.
9: Bah si.
10: C'est curieux, pose-toi des questions sur toi-même.
4: Mais Bernard, vous connaissiez cette histoire quand même de Pinot la grenouille.
9: Bah absolument, oui.
4: Mais oui.
9: Je connaissais pas son nom.
4: C'est un peu chiant dans les films de Pasolini.
10: Ah ouais.
12: Et quoi, c'est quoi les grands films de Pasolini?
13: Sur ma journée de Sodome, c'est pas mal. Le théorème, c'est respecté.
9: Ah oui, c'est bien.
4: Bah voilà, on vient de vous les dire.
13: Théorème, il entre dans une famille, il séduit le père, la mère, le fils, la fille, tout le monde, si je me souviens bien.
4: C'est du rude,
1: Pasolini.
4: Ah oui, c'est tout le monde, toute la famille.
13: Toute la famille.
1: Et les 100 jours de Sodome, c'est comment que c'est?
10: Ça dure 100 jours.
1: C'est long. Hein.
10: C'est long.
13: C'était aussi sur la République de Salo, non? La République de Salo, c'est là où Mussolini s'était réfugié. Je ne sais pas s'il n'a pas fait un film là-dessus aussi.
4: Je ne vous les conseille pas, monsieur.
8: Non, mais ça n'a pas...
10: Mais franchement, moi, ça m'a
8: vraiment envie. J'irai les voir quand Christophe Barbier les aura mis en musique, parce que c'est le genre de truc qu'il va mettre en comédie musicale, ça.
10: Non, il va mettre le beau-frère de...
8: Oui. Le cousin de Pinot la grenouille.
10: Voilà.
4: Avec Bernard Mabie dans le rôle de Pinot la grenouille. Il est quand même mort jeune, hein. Il a été tué jeune, Pasolini. Il avait 53 ans seulement. Donc, c'est quand même plutôt...
10: Salut. Oui, c'est jeune, hein, Jean-Pierre.
1: C'est jeune, c'est jeune. Hein.
4: Bah, c'est pas vieux, 50 ans.
1: Non, il était nubile.
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4: Une question pour Johanna Gruit, qui habite Le Frincouc. Vous connaissez ça?
1: Le Frincouc.
4: Ah, Le Frincouc.
1: Oui, pas Le Frin.
4: Le Frincouc, c'est où ça, Le Frincouc?
1: C'est dans le nord.
16: C'est dans le nord, oui.
4: Le Frincouc.
13: Le Frincouc, c'est pas en Provence. Oh, tu entends les cigales, là, Le Frincouc.
4: Eh bien, vous allez ranger votre Frincouc pour trouver la réponse à cette question qui concerne Céleste Albaré. Je ne vous ferai pas l'injure de vous demander qui était Céleste Albaré, monsieur Gueluc.
16: Ah ben non, vous avez intérêt. Allez, posez la question.
4: Bah, ce soir...
16: Ah si, ça y est, je me rappelle. C'est Proust.
4: Oh, bien sûr.
16: Bien sûr, c'était
10: c'est
16: ça.
10: C'est la femme des ménages.
16: Elle s'occupait de lui, enfin. Elle était personnelle, la gouvernante.
4: La gouvernante de Marcel Proust.
16: Quelle culture, le fait.
4: Oui.
16: Ah oui.
4: Ce soir,
9: elle habitait place de la Madeleine.
4: Ce soir sur France 5, il y a un documentaire qui lui est consacré à cette madame Céleste Albaré, parce qu'elle est morte assez âgée. Hein, il y a pas si longtemps, elle est morte dans un écart. Enfin, pas si longtemps, tout est relatif. Mais par rapport à Proust, qui lui est décédé en 1922, elle est morte dans les années 1980. Elle avait 92 ans.
9: Pour quelqu'un qui est mal barré, c'est quand même...
4: Albaré, pas mal barré. En tout cas, même Albaré est morte effectivement à Montfort-l'Amaury en 1984. Elle a eu le temps de se confier à un journaliste, de raconter ses souvenirs. Elle était très jeune quand elle était au service de Proust.
16: Elle a eu 62 ans pour le faire. Comme vous dites, elle a eu le temps de se confier entre 1922 et son truc, mais elle parlait très lentement.
8: Oui, c'est un problème.
4: Mais vous croyez pas si bien dire, avec son mari qui était chauffeur, qui s'appelait Odilon, lui. Odilon Albaré, chauffeur de taxi.
9: C'est pas français, ça.
4: Pardon?
9: Faut que j'en parle à Zemmour, c'est pas français, ça.
4: Il était chauffeur de taxi, en tout cas, au Dillon.
16: Oui.
4: Et
9: Hubert, son prénom c'était Hubert.
4: Mais non, puisque c'est au Dillon.
9: Au Dillon, deuxième prénom.
4: Au Dillon, Albaré et Céleste ont même

0: Tenu un hôtel, rue des Canettes, dans le 6e arrondissement de Paris. Ouais. Ça, c'est après, évidemment, que Proust soit mort. Et ensuite, la pauvre Céleste, elle a toujours, finalement, servi les grands hommes, puisque elle a été la gardienne du Belvédère. Une maison à Montfort-l'Amaury. Mais la maison de qui à Montfort?
1: Maurice Ravel.
2: Ravel.
0: Maurice Ravel. Excellente réponse. Vous nous faites le boléro, monsieur.
3: Avec plaisir.
0: Grande taille, alors, hein.
3: Ouais. XXL.

0: C'est le bel héros de Vérol.
1: C'est dégueulasse. Et je tombe dans le piège.
0: Le beau héros de Vérol. Non, mais c'est quand même bien de voir un documentaire sur cette dame albarée qui a servi Proust, puis ensuite qui a été la concierge de quand même
1: de Ravel.
0: De Ravel. Ça fait du monde, vous voyez. C'est ce soir sur France 5, ce magnifique documentaire où on va entendre sa voix, Céleste Albarré, parce que je vous dis, elle s'est confiée, elle attendra 1973 pour, à l'âge de 82 ans, raconter la relation unique qu'elle entretenait avec l'auteur de À la recherche du temps perdu. C'est un témoignage incroyable que vous entendrez ce soir. Alors, c'est marrant d'avoir la voix de cette dame.
2: Relation très chaste.
0: Ah ben bien sûr. Elle ne pensait pas qu'il était homosexuel.
2: Ah bon ?
0: Elle s'en était pas rendu compte.
2: C'est pas lui non plus.
3: Tu vois quelle relation intime. Mais c'était pas Joanne Duc qui lui suçait les doigts du pied.
4: Oui, il paraît qu'elle lui suçait les doigts de pied, mais surtout celui situé entre les deux gros orteils.
1: Elle était naïve, hein. Elle disait, c'est bizarre, plus je suce, plus ça s'allonge.
5: Non, mais elle était extraordinaire, parce que lui, il dormait pas la nuit. Donc, elle le réveillait en pleine nuit, parce que, non, elle l'a réveillée en pleine nuit, pour écrire, parce qu'en fait, il avait des problèmes pour écrire, à la fin, il était malade. C'est lui qui écrivait, c'est elle qui écrivait, il lui dictait.
0: Oui, c'est elle qui a eu l'idée de ces fameux, comment on appelait ça d'ailleurs?
5: Les post-it, elle a inventé les post-it.
3: C'est elle qui a eu l'idée de la recherche des temps perdus, c'est ça?
0: Non, mais
1: elle les mettait où, les post-it? Il n'y avait pas de frigo à l'époque.
4: Ça, c'est les du comprends avec les magnettes.
1: Tu colles ça sur ton frigo.
2: Mais si ça vous intéresse, vous pouvez toujours voir la chambre de Marcel Proust à Cabourg. Grand hôtel. On peut même dormir dans cette chambre. Ah, et il y a beaucoup de.
0: Moi, je suis allé à Sainte-Anne voir la chambre de. La chambre de Marcel Proust.
3: Ça veut dire quoi, Proust?
2: Marcel Proust, c'est pas rien.
0: C'est pas ce que ça veut dire, Proust.
6: Ma Proust.
0: Expliquez-lui ce que ça veut dire,
3: quoi,
0: Proust.
3: Un jambon?
1: Je le fais en sonore ou j'y parle?
0: Oui.
2: Un Proust, c'est un roux qui a mal tourné.
3: Proust, on s'est moqué de lui, je ne sais pas, c'est Marcel Proust, c'est ça?
4: Peut-être, sûrement du de bas étage.
6: À l'école, il y a eu de ronds, il disait, Marcel Proust.
2: Franchement, vous manquez de respect.
0: À la recherche du vent perdu.
1: Il était au grand hôtel de Cacabourg.
2: Oh non. Je serais quand même curieux de savoir qui a lu À la recherche du temps perdu.
3: Ah, moi, excuse-moi. Moi, je l'ai lu quand j'avais 20 ans. Tu
2: devrais le relire.
3: Je l'ai relu aussi.
2: Moi aussi.
0: Du côté de chez Swann, il a tout piqué à Dev.
4: Ouais.
0: Et d'ailleurs, la servante de Dev n'a jamais su, elle non plus.
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9: Moi, j'ai ma petite idée sur la guerre de 100 ans. Si ça vous intéresse,
0: analyse. Allez-y.
9: Je pense que ça a duré 100 ans parce qu'à l'époque, il n'y avait pas de jumelles, pas de drones et tout. Et le temps qui se trouve,
0: De drones.
9: T'as dit quoi?
0: Des drones.
6: Des drones.
9: Oui, c'est un
6: département.
9: Non, là, oui.
6: T'as pas des drones?
9: Oh, merde.
6: C'est pas un animal, c'est pas un dronadaire.
9: Et je pense qu'ils ne se. Ils se sont pas bagarrés pendant 100 ans, ils se cherchaient.
6: Bien sûr, c'était un Colin Maillard qui a un peu traîné.
9: Non, mais je crois, c'est vrai, que c'est pour ça que ça a duré aussi longtemps. C'est ma petite analyse.
0: Mais bien sûr. Dès que vous avez comme ça une petite information historique, n'hésitez pas.
10: Hein. C'était une guerre entre qui et qui, la guerre de 100 ans?
0: Entre les Anglais et les Français.
4: Les Français étaient divisés, les Bourguignons étaient avec les Anglais, les Armagnacs avec le roi de France.
6: Non, les Bourguignons étaient avec le bœuf, ils n'y connaissent rien.
9: T'es pas d'accord avec moi qu'ils se trouvaient pas? C'est pour ça
4: en fait, ils se sont quand même beaucoup trouvés, parce que Crécy, la bataille de Poitiers, 1346,
9: quand ils se trouvaient,
4: arrêtez de se foutre de la gueule.
9: Quand ils se trouvaient.
4: À Zincourt, 415.
9: Quand ils se trouvaient.
6: Bah, ils avaient des cartes.
9: Ils se cherchaient la plupart du temps. Ils se trouvaient pas. C'est pour ça que
6: moi, je pense qu'il faut dire oui, qu'on passe à autre chose.
10: Voilà, ouais.
0: Ah oui, parce que là, vraiment, votre analyse, Dieu sait.
6: J'en ai entendu
0: des trucs cons ici.
6: Non, mais c'est vrai.
9: Vous croyez qu'ils se sont bagarrés comme ça pour pendant 100 ans. Non,
11: bah
9: ils
11: non,
9: sont réfugiés.
0: Il y avait des pauses. Il y avait la mi-temps pour les publicités déjà. Mais...
9: Eh ben, s'il y a un historien qui m'écoute, qui l'appelle et qui discute les raisons.
4: Ils ont surtout pris la peste de 1348. Alors là, ils se sont arrêtés pendant 20 ans. Là.
11: Ah ben la peste de 1348, c'était elle.
0: La question concerne un acteur dont je vous demande de retrouver le nom. Acteur dont il serait évidemment difficile de vous donner le rôle le plus célèbre. Encore que, au théâtre, il a joué une femme. Ça, c'est assez rare dans la carrière d'un acteur. Il a joué Gladys dans Pas d'orchidée pour Miss Blandiche, sur un texte de Frédéric Dard.
4: C'est Jean-Marie Prolier.
0: Oh là là là là.
12: Bravo.
0: Alors là, bravo, Christophe Barbier. Alors c'est Jean-Marie Prolier.
11: C'est pas de l'à peu près, hein.
0: Vous avez révisé les éphémérides du jour.
4: Toujours. Et puis, le rôle le plus célèbre, c'est Sol Carlus.
0: Comment vous savez
11: lui,
0: ça?
11: Ah, bah oui!
4: Ah, c'est lui, la de pub. Johnson.
11: Mais oui!
12: Ah, mais oui, là, et je le connais, parce que je connaissais pas dans La Dame aux Camélias, mais dans Sol Carlus, je l'ai vu, ouais.
0: Et oui, Sol Carlus avec Terra de Johnson. Nouveau savon à l'huile de lin. Je lave sans rincer mes Sol Carlés. Et ils retrouvent leur beauté satinée.
12: Ah, bah oui.
0: C'est son meilleur texte à Jean-Marie Prolier. Et c'était dans une publicité, écoutez.
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14: Avec Terra de Johnson, nouveau savon à l'huile de lin, je lave sans rincer mes Sol Carlés et ils retrouvent leur beauté satinée.
15: César, quel Sol Carlé ! C'est Sol Carlus.
13: Non, c'est Terra de Johnson.
0: Ah ouais. Et vous vous souvenez de ça?
12: Ah oui, j'étais petit, je me souviens de cette pub.
0: Et ben voilà, Jean-Marie Prolier, il a fait aussi Norwich Union après comme publicité.
12: Ah oui, et il a fait des films sinon.
4: Je crois que c'est une pub signée Dino Risi. Hein.
0: Sûrement, en tout cas, c'est vrai que Jean-Marie Prolier a marqué la télévision des années 70-80. Oui. Il a fait quelques films quand même au cinéma. Ah oui. Avec Jean-Yann, on le voit dans Tout le monde, il est beau, Tout le monde, il est gentil. Ah oui.
4: Pierre Richard, La moutarde montonnée.
0: Moi, il y en a vouloir des sous de Jean-Yann, Les Charlots en folie, La moutarde montonnée, effectivement, La coccinelle à Monte Carlo, et même dans Banzai avec Valérie Mérès et Coluche, il joue le businessman du Concorde dans Banzai, Jean-Marie Prolier. Et je sais que Monsieur Baffy a écrit ça aussi avec Jean-Marie Bigard. On lui doit aussi tout un livre sur les ultima verba, les derniers mots, les mots de la fin. Il avait été collectionneur de mots de la fin. C'est quoi le dernier mot qu'on prononce avant de mourir?
12: Avant de mourir, mais c'est dur. Il y en a qui sont usurpés parce que c'est dur à vérifier ce genre de. Il y en a qu'on idéalise.
0: Ah oui, évidemment.
9: C'est apocryphe.
0: Qu'est-ce que vous dites?
9: C'est apocryphe.
12: Non, c'est hypocrite, on dit.
11: Attends, excuse-moi, tu vas nous garder cette énergie d'huître jusqu'à la fin de l'émission ou...
9: L'énergie d'huître? Ouais, tais-toi la gambasse. Hein.
12: Elles sont mauvaises, hein.
11: Mais non, mais elle est là, répond comme ça.
12: Elle est vexée, elle est vexée.
0: Qu'est-ce qui vous arrive, Isabelle?
11: Mais oui.
9: Non, mais rien.
0: Elle a raison, Caroline, on vous sent boudeuse.
9: Mais oui. Pas du tout. Ah non, non, non, non, non, moi je suis
11: chaud. Ah,
9: non. Non,
12: mais Laurent, on peut comprendre sa détresse. Elle nous donne des infos historiques et on n'adhère pas.
11: Et nous, on fait comme si c'était pas important. Alors qu'on se posait la question, comment ils font pour se trouver?
0: Si vraiment c'est
9: 100 ans.
0: Ah, ça y est, c'était ça. Si vraiment, alors écoutez, bon, franchement Isabelle, si vraiment ça vous fait... Ah, vous êtes d'accord tous. Si ça fait plaisir à Isabelle, c'est vrai que si ça a duré 100 ans, c'est parce qu'ils ont dû se chercher.
11: Mais oui,
0: il n'y avait pas Waze, il n'y avait pas le GPS. Non. Alors ils étaient là, les Anglais, mais where are the French? Where are the French?
11: Il criait where are the French?
9: Mais c'est évident!
0: Mais bien sûr!
9: Écoutez, ne m'énervez pas, sinon je parle de CIM!
0: On est con, il n'y a pas pensé plus tôt, mais oui, bien sûr!
4: Alain Decaux a écrit, mais où qui sont ces cons? Un ouvrage qu'il faut autoriser.
12: Ils ne pouvaient pas se chercher s'ils étaient anglais, qu'ils étaient en France, il y avait des Français partout.
9: Mais ils se cachaient dans le maquis, il n'y avait pas autant de construction, il se cachait dans les bois.
0: Mais oui,
12: Isabelle, oui.
9: Je suis sûre qu'il y a un historien qui m'écoute quelque part.
4: Et qui s'est donné la mort.
9: Oh merde.
12: Si toi, tu vas en Angleterre, tu trouves des Anglais.
9: Mais pourquoi t'es pas de mon côté, toi?
12: Oui. Ça, c'est bien.
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0: Une question pour Madame Soulard, qui habite Port-de-Lanne, dans les Landes. Question qui concerne un grand champion d'échecs américain, Hans Niemann, qui n'est peut-être pas américain d'origine, mais en tout cas qui l'est devenu, et il est un des meilleurs joueurs d'échecs au monde. Sauf que lors d'un match, il y a quelques mois, contre le grand joueur du 21e siècle, le Norvégien Magnus Carlsen, il est accusé d'avoir utilisé quoi pour gagner?
16: Une IA?
0: Pardon?
16: Une intelligence artificielle?
0: Alors, intelligence artificielle, pas tout à fait.
16: Une oreillette?
17: Une oreillette?
0: Pas une oreillette, parce qu'une oreillette, ça se voit tout de même. Ouais.
16: Une application, l'application Eshkouf.
18: Un petit détecteur électrique qui lui donnait des impulsions.
0: Alors, quelque chose qui lui donnait, oui, des impulsions. C'est en tout cas une accusation, évidemment.
16: Sur le compteur?
0: Non, pas sur le compteur.
17: C'est quelque chose qui portait sur lui, en tout cas.
0: Oui, absolument.
16: Ben donc c'est ça alors, s'il avait un... Il avait un...
0: Oui mais quoi, je vous demande quoi?
16: C'est cet objet. Le nom de l'objet,
17: boîtier,
16: vous voulez? Un vibreur.
17: Un boîtier.
0: Quel genre
17: un
0: de...
17: Un vibromasseur.
0: C'est-à-dire?
17: Bah un plug anal ou un...
0: Un plug anal.
11: Incroyable.
0: Bonne réponse de Joyce Jonathan.
17: Eh ben, je suis ravie d'avoir trouvé ça, vraiment.
11: Eh ben, tu vois qu'elle
16: va te suivre, celle-là.
0: Chacun sa spécialité.
17: En plus, vraiment pas.
0: Le grand maître d'échecs, Hans Niemann, nie avoir eu recours à un sextoy dans le but de tricher.
16: C'est comment ils l'ont découvert?
18: Parce qu'il sautait plus haut que le mouton qui avait fumé du shit.
0: Non, mais effectivement...
16: À chaque fois que je faisais un coup, il disait « Oh !»
0: Il est accusé de tricherie par son grand rival, considéré comme le plus grand joueur du 21e siècle norvégien, Magnus Carlsen. En effet, il l'accuse d'avoir... ils ont mis à nu, si j'ose dire.
16: Il l'accuse, mais comment on accuse de ça? Excusez-moi, je pense que le concurrent...
11: Je peux pas là. Si.
17: Non mais attends, comment ça marchait son truc?
18: C'est pas compliqué, il y a un complice qui fait travailler un ordinateur pour aller plus vite dans les choix de combinaison.
11: Faire du morse.
18: Il envoie par un code.
16: Oui, c'est une télécommande.
18: La case où il faut déplacer la pièce. Et hop, les sensations du plug anal font que on déplace la bonne pièce.
11: E17, c'est
0: chers
11: dur.
0: Auditeurs, vous loupez
16: le mime.
0: Vous loupez le mime de Christophe Barbier
17: qui se secoue sur sa chaise.
0: Vous pouvez me le refaire ce soir sur BFM TV. Parce que ça peut faire monter l'audience. Christophe Barbier qui mime le joueur d'échecs.
16: Mais il mime pas
17: un plug anal.
0: Avec un plug anal.
11: Il reçoit des messages codés en morse.
16: Il mime peut-être pas, il y a sa femme qui a une télécommande dans la main.
0: Ah non.
11: Ouais. Déjà qu'on avait cramé la carrière de Roselyne Bachelot, maintenant on va cramer.
0: Alors en tout cas, l'Américain répond au Norvégien, je suis prêt à jouer nu la prochaine fois.
11: Oui,
0: bah, remarquez, ça change rien.
16: Ça change rien. Il faut qu'il joue nu
11: et debout.
16: Penché en avant.
0: Il faut qu'il joue nu la tête en bas. S'il joue nu la tête en bas, là on se rassure. Mais pas avant, vous voyez.
16: Mais même pas. Allez, parce qu'il y a des, parce qu'il peut toujours y avoir des il y a des boules des boules de Gaïcha aussi qui font les qui
18: des boules à facettes
16: télécommandées comme ça. Ouais. Oh, bah, tu peux mettre de la lumière, ça sert à rien à l'intérieur.
17: Très volontaire. Mais...
16: si ça t'amuse, mets de la lumière. Hein.
18: Mais je sais.
11: Bon, bah c'est comment, comment tu dis case E17, Christophe, en morse? Vas-y, mon Christophe, vas-y. Ah, il le fait.
16: Ah, je crois qu'il y a échec et mat, là. Hein.
11: Ah, ouais.
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0: Je vais vous parler d'un mathématicien allemand qui s'appelait David Hilbert, qui lui a toute une théorie sur les hôtels. Et évidemment, ma question vaut surtout pour le professeur Buccella, car j'aimerais qu'il m'explique ce qu'est l'hôtel d'Hilbert.
21: Ah, ça c'est un concept assez fumeux. Hein. J'espère que vous êtes assis, hein, Laurent. Donc l'idée, c'est
0: oui,
21: que vous avez...
0: Il suffit de me regarder.
21: Il suffit de me regarder. Hein.
18: Là, on voit. Hein.
0: Si je suis debout, c'est Gérard Holmes.
21: Ou Philippe Bouvard. Alors, vous avez un hôtel infini, avec une infinité de chambres, et qui sont toutes occupées par un occupant.
0: Comment c'est un hôtel infini? Ça n'existe pas.
21: Non, ça n'existe pas.
18: C'est une idée.
21: C'est un concept, si vous voulez. C'est une manière d'essayer d'approcher les infinis. Donc, imaginez un hôtel avec une infinité de chambres, et que chaque chambre est occupée par une personne. Exactement.
0: D'accord.
21: Et vous avez ici une ou deux personnes qui arrivent à la réception de l'hôtel et qui disent, madame, monsieur, je souhaiterais avoir une chambre. Si l'hôtel était un hôtel normal, quand toutes les chambres sont occupées, vous dites, allez voir en face, mais moi je suis plein, je ne vais pas mettre quelqu'un dehors. Mais vu que c'est un hôtel infini, vous avez une astuce. pour pouvoir caser l'arrivant supplémentaire.
11: Et on c'est à vous de trouver l'astuce.
1: Mais il y a toujours
21: par exemple.
1: C'est infini, il y a toujours une chambre en plus.
16: Infini plus un.
21: Ouais, mais infini plus un, il faut aller loin.
1: Aller moins loin.
21: Oui, il fallait moins loin. Il faut trouver un système pour le mettre.
11: J'ai une idée. C'est qu'en général, quand quelque chose est infini, on a envie d'aller jusqu'au bout, voir où est l'infini. Alors du coup, si on s'arrête au début, on trouvera de la place.
21: Oui. Et comment est-ce qu'on trouve la place?
11: En ouvrant la porte.
21: Alors, ouvrez la porte. Vous dites à la personne, écoutez, cher monsieur, madame, allez dans la chambre à côté. Voilà. Et moi, je récupère cette chambre dans laquelle vous mettez le nouvel arrivant. Et la personne, la chambre à côté, va dans la chambre à côté. Et ainsi de suite, par une itération infinie. On va décaler tout le monde d'une chambre en commençant effectivement, exactement comme vous l'avez dit, par le début. Et vous avez récupéré une chambre.
5: Mais s'il y en a un qui veut pas.
0: Alors là, il y a quand même un truc que je comprends pas dans votre histoire. Pardon. Alors, vraiment, je suis pas fait pour les mathématiques. Moi, je finis par comprendre pourquoi j'étais nul en maths. C'est idiot, votre histoire. Ça prend quand même moins de temps d'aller chercher la dernière chambre de l'infini.
5: Mais il n'y en a pas derrière.
1: C'est un joueur
5: plus loin. Tu ne peux pas la trouver, la dernière chambre, puisque c'est infini.
1: Bah oui.
3: C'est une escroquerie, on appelle ça le paradoxe
21: de l'hôtel Hilbert, et vous ne l'avez pas dit.
0: Valérie, vous avez compris, Valérie.
3: Mais le problème, c'est que les physiciens, il te balance tout le temps, c'est un paradoxe, mais ils disent des choses qui sont absolument pas logiques et ils te font croire qu'ils sont intelligents.
21: Mais ce qu'on pas eux-mêmes,
3: facile.
1: Qui est faux.
11: Bah moi j'ai compris.
3: Rien que là, ça me met en colère. Alors après, mon cerveau ne réagit plus bien.
16: Heureusement, professeur, vous n'êtes pas à côté de Valérie, vous auriez pris une baffe là. Hein.
5: Mais pardon, j'aimerais juste savoir à quoi ça sert.
3: Je suis pas violente, mais c'est.
16: Ça sert à couper les spaghettis dans les chambres.
5: Non, mais ça sert à quoi ?
3: On te prend pour un con, on te fait croire que t'es con alors que c'est pas toi qui es con.
5: Non,
3: c'est eux qui ont bien compris.
0: Franchement, il y a un type qui vient, je dirige l'hôtel à l'infini, admettons. J'ai compris maintenant votre histoire. Hein. Évidemment, on peut pas aller chercher la chambre à l'infini puisqu'elle est à l'infini et que tout est occupé jusqu'à l'infini. Ça, j'avais pas compris, je viens de comprendre. Mais plutôt que de déranger tout le monde, parce que là, ça veut dire que vous allez déranger toutes les chambres une après les autres. Moi, je dis au gars, écoutez, il y a une partouze au troisième. Franchement. Non, parce que là, c'est quand même, votre histoire est improbable, voyez-vous, professeur.
21: Oui, c'est une histoire improbable, mais qui avait été proposée par David Hilbert pour essayer de montrer que le concept d'infini, bah, il est un peu vaseux, entre guillemets.
3: On y arrive, enfin. C'est vaseux, votre truc.
1: Ça tient pas la route.
11: Pourquoi ça t'énerve? C'est ça qui me fascine.
3: Parce que il y a toujours une fascination pour les physiciens, les mathématiciens, les magiciens.
11: Mais moi, je trouve qu'il y a beaucoup trop de fascination pour les acteurs, les actrices qui ne font qu'apprendre des textes et les répéter devant une caméra. Je trouve ça beaucoup plus intéressant.
16: Mais non, mais là, t'aurais dû raconter
3: au moins, ils mettent des vraies étoiles dans les yeux des spectateurs, acteurs.
11: Des étoiles.
3: Alors que les physiciens, ils font croire qu'il y a de l'infini dans les étoiles.
0: Dans les hôtels.
3: Mais
11: non, mais c'est pas du tout, je trouve ça...
0: Caroline est fascinée par le professeur, j'ai l'impression.
11: Moi, j'ai adoré prendre des cours de physique. Ce qui m'a rebuté, c'était la chimie. Mais honnêtement, apprendre qu'un groupe de militaires qui marche au pas sur un pont, s'ils sont en résonance avec le pont, ça peut faire effondrer le pont, c'était quelque chose qui m'a fasciné.
21: Ah, oui, c'était le fameux pont d'Atacama.
0: Parce que vous étiez prévoyante.
5: Là, j'ai rien dit, hein.
21: Quand on était étudiant en physique, on prenait le bus articulé qui rejoignait les différents campus de l'université à 4-5. On se mettait à sauter ensemble dans le bus. Et à un moment donné, le bus entre en résonance et il fait des bonds de 2 mètres. Tout le monde était paniqué. Le chauffeur arrête le bus, nous fout dehors tout de suite. On l'appelait ça résonance. Mais c'était le gag des étudiants de physique, en tout cas de
5: corps. Oh, qu'est-ce qu'on rigolait à l'époque. On se marrait bien.
11: Mais c'est intéressant.
5: On criait.
3: Alors que moi, je préfère un gars qui va me fabriquer un pont en forme d'hamac.
0: Ça, c'est vrai, mais en Belgique, moi, je connais aussi l'expérience qu'il y a un Belge, deux Belges, trois Belges, quatre

0: Belges, 5 Belges, je vois jusqu'à 10 Belges, on pourrait aller jusqu'à l'infini, n'est-ce pas? Mais ces Belges, ils montent sur un mur. Et là, ils sautent sur le mur, comme ça, pour étudier la résonance. Et pourquoi ils sont contents à la fin, professeur? Parce que le mur s'effrite.
1: Oh non.
2: Elle est mythique.
3: Bon, je la valide.
0: Hein. Je suis désolé, professeur.
2: Elle est mythique.
0: Ça m'a échappé.
2: Elle est vraiment mythique.
0: Mais je connais pas votre histoire de résonance. Là.
2: Mais donc, l'histoire de résonance, c'est qu'une petite vibration, si elle est reproduite d'une manière périodique, eh bien, peut s'amplifier. C'est un peu le concept de la balançoire, en vérité. Hein.
4: Ou du sextoy.
2: Quand vous donnez un petit coup sur la balançoire, à la fin, vous amplifiez le mouvement, quand bien même vous donnez chaque fois une petite impulsion, mais il faut la donner au bon moment.
5: Bah, enfin, c'est comme ça. Si on ne savait pas que quand tu pousses sur une balançoire, ça balance.
3: Mais pourquoi ça t'énerve, Valérie, à ce point-là? Tu t'énerves jamais.
5: Mais ça m'énerve parce que c'est... Mais je ne sais même pas l'expliquer, vous savez, moi je suis quelqu'un de plutôt animal, quoi.
3: Ah, t'as envie de le taper, alors?
5: Mais j'ai pas envie de vous taper, non, vous, non, je suis trop... Non, je ne suis pas du tout violente.
3: Non, vous avez tout gentil,
5: mais quand même. Mais vous avez l'air gentil.
3: Mais vous aussi.
5: Mais c'est les gens qui représentent votre...
4: La science, moi j'ai peur.
5: C'est ça, la science. Alors si t'es pas scientifique à l'école, on te méprise, on te regarde comme une merde. Alors que t'as compris plein de choses de la vie.
6: Mais t'as pas compris la science.
5: Mais toi, Caro,
6: t'as un syndrome de post-traumatique là. C'est pas.
5: Ah bah sûrement. Hein, j'ai eu des problèmes en physique et en maths. Comme si on m'avait traité comme une merde.
6: C'est vrai.
5: Non, mais franchement, en vieillissant, je me suis rendu compte à quel point j'étais intelligente quand j'étais gamine et que c'était des gens qui se la pétaient comme les scientifiques. Ils m'avaient détruite.
4: Les scientifiques.
2: Je suis d'accord avec vous. Pour moi, il y a jamais de mauvais élèves. C'est souvent des passeurs de savoir qui n'arrivent pas à leur communiquer.
3: Il essaye quand même de la draguer un petit peu. Hein, on ne sait jamais.
6: Non, moi, j'aime bien. Il a un nom de glace italienne.
0: Ouais. Ah, bah dites donc, de professeur, elle veut vous sucer les deux boules.
6: Mais vous êtes malade.
0: En plus, on le surnomme le professeur Tournesol, il a un cornet dans l'oreille.
6: Mais non, mais vous êtes. Mais ça va pas. Buccella, ça pourrait être Stracciatella. Oui, ça ressemble à.
5: Bruschetta aussi. À
6: Philippe Claudel, défendez-moi, s'il vous plaît.
7: Mais je suis de tout cœur avec vous, Caroline.
6: Merci.
7: De tout cœur. C'est vrai qu'il a un nom de glace. Il faudrait inventer le parfum quand même.
2: Oui, mais vous savez qu'il y a une anecdote entre Philippe Claudel et moi.
0: Expliquez-nous.
2: Eh bien, il est lors d'une émission
7: même coupe de
2: belge,
7: cheveux, c'est ça?
2: Non, vous êtes venu dans mon salon lors d'une émission belge quand vous êtes venu à Bruxelles.
7: Ah, c'est vrai que vous faites salon ouvert, ouais.
2: On faisait une émission littéraire et je tremblais comme une feuille. Vous étiez venu dans mon salon raconter.
7: Parce qu'on est si mal payé comme physicien en Belgique que vous louez votre salon pour les émissions.
2: Oui, c'est arrivé une fois, c'était pour le fun.
7: Ouais, je me souviens très bien.
0: Comment ça, votre salon? J'ai pas compris.
2: Si vous voulez, le studio d'enregistrement de l'émission littéraire se déplaçait chez les lecteurs et donc à chaque fois c'était un lecteur différent et donc moi j'avais la chance d'accueillir monsieur Claudel
0: chez vous à domicile.
2: J'avais quand même
3: fait le ménage pour l'occasion.
4: Il y a beaucoup de règles,
7: le lit est souple et les canapés sont moelleux.
5: Ça manque pas d'une petite touche féminine.
3: Est-ce que vous êtes marié, professeur?
5: Mais non, il est pas marié.
0: Il nous l'a dit déjà.
2: Vous ne suivez pas. Hein.
0: C'est un chercheur, mais ce n'est pas un trouveur.
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0: Bah tiens, je compte sur vous, monsieur Janssen, pour répondre à la question suivante. Une question d'actualité, étonnamment. mais à quelle actualité est ramené ce mot que j'ai découvert dans Libération hier? C'est une question pour Claire William, qui habite Pontivy. En effet, j'ai appris ce qu'était un flaperon. Mais qu'est-ce qu'un flaperon?
5: Un apron moche.
0: Ouf. Voilà pourquoi il faisait déjà les grosses têtes il y a 30 ans.
3: Ça n'a rien à voir avec l'aérien?
0: Eh bien, évidemment que si.
3: Si, ah, c'est
0: un flaperon. Qu'est-ce que vous avez comme d'autres domaines de culture que...
3: C'est un volet sur les ailes de l'avion.
0: C'est-à-dire donc c'est...
4: Un morceau d'aile.
0: Je vous accorde la bonne.
3: C'est un morceau d'aile, c'est un volet qui est... C'est des pièces détachées, vous savez. C'est... Et il n'y a qui est abîmé, c'est ça, c'est par rapport à ça. Il y a un avion qui a volé et les passagers ont vu qu'il manquait un morceau sur ce volet.
0: Non, c'est qu'on nous reparle dans la presse d'un flaperon, pas n'importe lequel, flaperon. Mais effectivement, moi j'ignorais l'existence de ce mot. Un flaperon, c'est bien un morceau d'aile.
3: Il fallait me demander.
0: Hein. Alors maintenant, je vous demande pourquoi on parle d'un flaperon.
10: À cause d'un accident.
0: Ah, oui, mais lequel?
10: Ça suit du Rio.
0: Rio, mais c'est un anniversaire. Enfin, l'anniversaire, une célébration.
10: Hein. Ah, le Concorde.
0: Ah non, pas le Concorde.
5: Argentine.
0: Non plus. Ah, l'Argentine non plus. 10 ans de mystère.
4: Malaysian Airlines.
0: Le Malaysian Airlines, bonne réponse. Ça fait une double réponse.
4: Hein. Alors, c'est carré. Hein.
0: Ah non, mais vous avez dit morceau d'aile, c'est vous qui l'avez dit.
4: C'est vrai, je l'ai spécifié.
10: Merci. Non, il pensait à un poulet, lui.
0: Ah bah oui, c'est vrai, quand... Ça, c'est pas bête ce que vous dites. Quand on vous proposera dans le poulet, quel morceau vous préférez?
10: Le flaperon.
0: On va dire le flaperon. Mais le flaperon, c'est un morceau de l'avion qui avait été récupéré un an après. Ouais. Alors, j'allais dire la catastrophe, on n'en sait rien. Parce
5: non,
0: que
5: mais c'est
10: fou. Non, mais s'il manque à bout, l'avion,
4: on peut l'imaginer, ouais.
0: Eh bien, allez savoir, il vole peut-être toujours quelque part, cet avion.
5: Non, mais ça fait peur.
0: C'est,
5: hein.
0: C'est le vol MH370 qui avait effectivement disparu en mars 2014. Vous vous rendez compte? Ça fait 10 ans déjà. Hein.
3: Il y en a eu deux coup sur coup de MH.
0: Comment ça, deux?
3: Eh bien, il y a eu le premier MH370 et quelques mois plus tard, il y en a eu un autre qui a été abattu au-dessus de la Russie.
0: Ah oui, mais celui-là,
5: oui.
0: On sait.
5: Si on savait
3: oui, mais ça fait quand même deux avions de la même compagnie en quelques mois. Donc, ouais. Ça, ils ont mis la crise sous paillasson, normalement.
5: C'est vrai?
3: Bah, c'est terrible pour une compagnie d'accidents coup sur coup. Il y a une confiance qui s'installe.
4: Surtout qu'on ne dit jamais 203.
0: Attendez que je comprenne. Le deuxième avion, on sait ce qui s'est passé.
5: Oui, mais ça quand même, ils n'ont pas de sens.
3: Mais c'est quand même mystérieux quand même, parce qu'on n'a pas les résultats de l'enquête. On a retrouvé la carcasse, l'avion, on sait que... mais on ne sait pas donc, exactement.
0: En gros, ce que vous êtes en train de me dire, là, c'est que pour mes prochaines vacances, je ne choisis pas Malaysian Airlines.
3: Non, surtout pas, je ne vous conseille pas. Non, oui. Moi, je l'ai répertorié dans ma liste noire. Hein, oui.
0: Et ouais. Il y a des compagnies comme ça qu'il faut pas prendre, vous le savez, vous, monsieur Janssen. Donnez des conseils à tous nos auditeurs autant
3: mais
0: qu'on
3: je veux
0: en
3: bien,
0: profite.
3: Mais vous savez, je n'ai plus vraiment la légitimité de me prononcer sur l'aérien parce que je ne vole plus. Mais il y a quand même des listes qui sont éditées par le gouvernement pour les compagnies les plus fiables au monde.
0: Ah oui.
3: Voilà, donc on peut les consulter sur les sites dédiés. Voilà.
0: Air France, c'est bien Air France.
5: Oui. Ah bah oui.
3: Oui. Ah si. Par contre, il faut attention. On n'a pas toujours été bien classé, mais maintenant on est bien classé. Voilà.
5: Ils changeaient les flaperons à chaque fois.
3: Oui. Moi, je nettoyais tous les flaperons. Hein,
0: Non, mais il y a un truc que j'arrive pas à comprendre, c'est la nourriture. Comment vous arrivez à chauffer tout pour tout le monde?
5: Ah bah il y a des micro-ondes.
3: Il y a des fours, monsieur Ruquier.
0: Mais ils sont grands les micro-ondes pour.
3: Il y a des séries de fours et c'est des cassolettes, c'est des systèmes de cassolettes. Donc c'est des à étage. Il doit y avoir 40 cassolettes par four.
5: Mais c'est pas.
3: Et il y a 7 fours à l'arrière, 2-3 au milieu et 2 à l'avant en première, oui.
10: Donc, on fait quoi?
3: On peut faire chauffer. On fait chauffer simultanément tous les plats et après il faut charger tous les plats dans les voitures.
10: Mais comment c'est que le plateau? Mais c'est pas des micro-ondes parce que c'est de l'aluminium.
3: Ah non, c'est des fours à chaleur ventilée, monsieur Junio.
5: Et vous avez d'autres repas, vous? Vous mangez pas comme nous?
3: Non, ne mange pas comme les passagers. Par contre, les deux pilotes ne doivent pas manger la même chose.
5: Ah oui.
3: Voilà.
5: Parce que
3: si un atox, l'autre ne la fera pas. Parce que sinon, vous vous rendez compte, s'ils ont une gastro avant d'atterrir, c'est compliqué.
5: Le squelette tombe juste derrière.
10: Une allergie.
3: Donc ça, c'est
10: il gonfle comme un airbag.
3: Ah oui, vous des œdèmes de cac.
0: Comme Coluche dans Banzai.
4: Voilà, oui.
0: Vous souvenez, Valérie?
5: Oh, bah, je m'en souviens très bien.
3: C'est elle qui faisait le chameau.
5: C'était horrible.
0: Qu'est-ce qui était horrible?
5: Ben, sa tête.
0: Ah, hein. Comment ils ont fait d'ailleurs
5: pour... Oh, bah, c'était du maquillage.
0: Ah,
5: hein.
0: Oui, ah oui.
2: Merci Valérie.
0: Il me fait toujours rire ce film.
3: Ah oui.
0: C'est vrai. Hein.
5: Ben, il n'y a pas que vous, il repasse au moins deux fois par an.
11: C'est vrai. Et moi, pendant qu'on faisait la tournée théâtrale de votre pièce, Monsieur Ruquier, une grande pièce, hein, quand même, couple magique, et ben, j'ai été étonné et ébahi à chaque fois. Les gamins, donc c'est-à-dire que ce film.

0: films traversent toutes les générations, parce que les gamins qui connaissent pas Valérie, mais ils connaissent forcément Bonzaï et Valérie par rapport à Bonzaï. Et ben, je trouve ça magnifique de traverser les générations comme ça.
1: Non, mais ils me connaissent.
0: Ben non, mais ça, c'est dingue, ça.
2: Tu as raison.
0: Et tu sois flatté, tu sais.
1: Mais je suis très flatté.
0: Pour les gens, tu restes une mythe. Non, un mythe.
3: En fait, c'est votre point commun. Vous, tous les deux, vous resterez une hôtesse de l'air jusqu'à la fin de votre vie.
1: Exactement.
3: Faut bien dire les choses. Vol MH370, en tout cas 10 ans de mystère, parce que là, pour le coup, celui-là, on sait vraiment pas du tout ce que cet avion est devenu. Tiens, vous avez froid, Karine Le Marchand.
4: Je vous vois mettre ses chinchillas.
1: Tu vois, c'est ça de pas avoir de chair. J'ai jamais froid.
5: Moi, j'ai tout le temps froid.
3: D'habitude, on voit votre petite fourrure, mais c'est parce que votre jupe.
6: Mais c'était génial.
4: C'était mieux avant.
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8: Laurent, je sais que quand je suis nul, et là je suis un petit peu en difficulté. Y'a rien qui vient. J'ai rien qui sort aujourd'hui.
6: Johan,
3: il est amoureux. Nathalie doit avoir honte.
8: Je vous assure, Laurent, vous savez très bien, je dis toujours ce que je pense. Eh bien, je pensais déjà au texto que j'allais lui envoyer après pour dire amour, j'ai tellement été nul au gros titre aujourd'hui.
3: Mon amour, vous l'appelez mon amour.
8: Elle n'aime pas que je dise mon amour.
6: Qu'est-ce que ça va être quand ils auront baisé? S'il appelle déjà mon amour.
3: Si elle aime pas que vous l'appeliez mon amour, pourquoi vous l'appelez mon amour?
8: Parce qu'elle est... Non, justement, j'ai arrêté justement. J'ai pas dit parce qu'on a des règles bien précises. Mais arrêtez de me faire raconter ma vie.
9: Maintenant, c'est Yoko Ono, ça me
8: fait. En même temps, je suis jamais aussi bon que quand je raconte ma vie. Même s'il se passe rien dans ma vie, je comprends pas. Vous autres, vous êtes tous mariés, vous avez tous des enfants, vous êtes tous grands-pères. Et moi, j'ai rien dans ma vie. C'est mon
3: père.
9: Laurent, il a pas
8: de grand-père.
3: J'ai pas d'enfants.
10: En plus non, je me sens visé moi. Moi je suis grand-père.
8: Mais je comprends pas, pourquoi il y a que moi. Titoff, t'as une vie extraordinaire depuis 40 ans.
10: Une fille.
8: Et pourquoi c'est moi qui n'a aucune vie qui raconte la mienne?
6: Mais justement.
3: Non mais mon pauvre Rio, j'ai l'impression que je veux pas dire du mal de cette auditrice qui nous écoute, je voudrais pas perdre une auditrice, mais c'est un peu curieux si vous l'appelez mon amour qu'elle vous demande de pas l'appeler mon amour, c'est qu'elle n'est pas amoureuse.
6: Non.
9: Elle ne connaît pas
10: parce que c'est en public et ça lui fait honte.
9: Il l'a inventé. Mais non. Elle n'existe pas.
10: C'est sa chienne.
6: Non, ils ne sont pas encore ensemble.
8: Je suis en train de raconter ma vie, c'est horrible. Alors, la nuit, à chaque fois, on se termine toujours par un dernier petit truc. Est-ce que c'est pareil pour vous? On finit toujours par un petit texto.
9: Non,
8: et puis...
9: non, nous, on a des vies normales. Quoi. On touche les gens.
8: Parce que vraiment, on s'écrit jour et nuit. Et donc, elle me met une petite bougie. Vous savez, le smiley bougie. Et ça veut dire qu'il est l'heure d'aller au lit.
6: Ah, ouais.
10: Non.
9: La bougie, c'est la réversion.
3: Mais allez. Et la courgette, elle vous envoie la courgette.
9: Et
3: elle vous envoie la courgette.
10: Depuis le début, je vous dis que cette Nathalie s'appelle Jean-Claude.
6: Non. Ou peut-être qu'on sait pas.
8: Et là, on a une règle, je mets donc le smiley avec le vrai cœur. Et après,
9: je connais pas la bougie.
6: Mais il est quelle heure là?
9: En gros, elle te dit FTG, quoi.
6: Mais il est quelle heure? Par exemple, il est quelle heure là quand elle envoie la bougie?
8: Ah non, mais on n'arrête pas tout le jour et nuit.
3: 19h30.
8: Et je me rends compte peut-être que l'amour, ça va me castrer aux grosses têtes.
6: Ouais,
8: effectivement, peut-être que je vais tout.
9: Non mais castrer, faudrait qu'il y ait quelque chose à couper.
3: Non mais expliquez-moi pourquoi, si cette femme vraiment est amoureuse. Pourquoi, si cette femme est amoureuse, elle vous demande de ne pas l'appeler mon amour?
8: Non, mais parce qu'on est très sensibles tous les deux, on est deux pudiques. Et donc, elle préfère
10: oui,
8: que
10: ça,
8: je dise
10: tout
9: le monde. Tu l'as vu en vrai.
8: Non, je dis mon ange.
6: Non, peut-être qu'elle préfère que tu l'appelles ma cochonne ou ma...
10: Non, ouais. Est-ce que je peux en profiter pour aller faire pipi? Parce que ça risque d'être un peu long.
8: Ah si, elle m'a dit un truc.
3: Ah, qu'est-ce que je veux dire?
8: Non, c'est grave.
9: Elle a pas de bras?
8: Elle aime bien faire l'amour dans la voiture.
10: Dans la voiture?
6: Ah, t'as dit ça?
3: Mais parce qu'il a pas de voiture.
10: Qu'est-ce qu'il dit?
3: Alors, elle est pas con. Elle veut pas qu'il appelle mon amour. Comme il a pas de voiture, elle dit, moi je fais l'amour que dans la voiture.
6: Non, Johan, sérieusement, est-ce que vous promenez dans la rue?
8: Ouais, on se promène, mais on pas par la main. Parce que...
9: Elle est jolie, elle
3: n'aime pas.
9: Elle aime pas, quoi.
3: Elle aime pas parce que.
8: Arrêtez, Laurent! Parce qu'elle aura coupé le micro!
2: qui marche 2 mètres devant et 2 mètres derrière. Elle va être discrète.
8: Laurent, vous sortez pas votre blague, sinon je reviens plus jamais en grossette, je fais pas mes 6 ans.
3: Bon, alors attendez, parce que là, c'est quand même. Je suis pas inquiet pour elle, je suis inquiet pour vous, moi.
10: Oui.
3: Parce que je me demande qui est cette femme qui veut pas que vous l'appeliez mon amour. Une femme normalement constituée, si elle est amoureuse de vous. Alors, regardez les dames qui sont là, qui seraient prêtes, elle, à vous dire oui à madame. Eh ben, elle serait contente que vous les appeliez mon amour. Pourquoi elle veut pas que vous l'appeliez mon amour?
10: Je sais, c'est madame Bourniret. Il est allé la voir en prison.
6: Il se balade en prison.
5: Elle s'appelle pas Nathalie, elle s'appelle Monique.
3: Elle a une de Voici la semaine prochaine. Le nouvel amour de Yoann Rioux, Monique Olivier.
8: Mais dans le public, qui croit en moi? Qui croit en nous dans le public? Ouais! Et franchement, il y a 15 doigts qui sont levés sur 100.
2: 15 doigts? Tu comptes les doigts?
8: Vous avez arrêté le
2: mot. Moi, je suis inquiète pour lui.
3: Et alors, j'imagine, vous avez nettoyé votre voiture depuis.
2: Il a acheté une Aronde.
8: Mais comment vous me connaissez par cœur?
3: Bah oui, elle vous dit, je fais l'amour dans la voiture. L'autre, il est allé à l'éléphant bleu.
8: C'est Laurent! Mais Laurent, je vous assure que c'est vrai, je suis allé à Papol en face du Carrefour. C'est un magasin. J'ai mis le truc le plus fort, je sais pas quoi. Il y avait différents prix. J'ai mis 18 euros, c'est le plus cher pour laver tout en entier.
6: Grand prix, ça s'appelle.
3: Tout ça pour baiser.
6: Par contre, maintenant que t'as lavé la voiture, n'oublie pas de te laver toi-même aussi.
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3: Ils sont 22 nés en 2024 et c'est un record, nous dit le journal Le Monde. Mais de quoi s'agit-il? 22 nés en 2024.
10: En France ou dans le monde?
3: Alors, en France, monsieur.
10: Ce sont des animaux ou des humains?
3: Ce sont des animaux, madame.
8: C'est pas des pandas?
3: Des pandas, non.
6: 22 pandas.
10: Des ours dans les Pyrénées.
3: Vous voyez, c'est mieux que les pandas encore. Des oursons dans les Pyrénées. Bonne réponse de maman ours. C'est mignon quand même, 22 oursons, vous rendez compte?
8: On peut les toucher ou pas? On peut aller les voir? On peut...
10: Non, ça déconne pas.
8: Non mais c'est vrai, c'est en liberté ou pas?
10: Oui, ce sont des ours en liberté. Ouais.
3: Ah bah oui,
10: c'est la politique de repeuplement à partir des ours slovènes.
3: Voilà, exactement.
6: En plus, ils sont même pas français.
8: Saint-Pierre-et-Miquelon.
10: Les ours à Saint-Pierre-et-Miquelon.
3: C'est des petits oursons, des oursons, pas en chocolat, des vrais oursons, vous voyez. Vous aimez les oursons en chocolat, je suis sûr.
8: Vous savez ma vie, Laurent. J'adore, c'est bon, ma petite friandise préférée, les guimauves, vous savez, en guimauve là et tout. Les petits oursons,
3: pas guimauve, on dit guimauve.
8: En guimauve. Mais oui, mais comment vous me connaissez par cœur sans me connaître?
3: Je vois bien bouffer des oursons en chocolat. Connement devant la télé, vous voyez. Je vous vois bouffer la guimauve, vous êtes une forme de guimauve vous-même, géante.
8: Mais Laurent, j'avais une question très intéressante, je reviens à nos moutons.
3: Ah, je suis pas sûr qu'elle soit très intéressante.
8: Nos oursons, pardon, je reviens à nos oursons parce que vous avez l'histoire extraordinaire des loups là. Des scientifiques ont réussi à reconstituer des loups incroyables, des loups sauvages de je sais pas combien de mètres, de 70 kilos.
10: Non, mais arrête.
8: Mais c'est une histoire de fou comme cette histoire, non Laurent?
6: Ce sont des loups préhistoriques.
8: C'est ça.
6: Voilà, c'est ça.
8: Ouais.
6: C'est ça ce qu'il faut dire.
8: Oui, c'est ça. Et des loups. Oui. Il fait peur. Tu me prends dans la gueule. Laurent, c'est pas mon émission. Donner la parole à d'autres.
11: Ah, c'est vrai, Laurent, c'est pas possible. C'est pas parce que j'aime quand même.
8: J'ai l'impression d'être la star de l'émission.
11: Ah, bah, moi,
8: je suis gêné pour mes autres partenaires. Je ne veux pas prendre la lumière assez fort. Karina fait la joie pour tout.
3: Ah oui, il est quand même drôle finalement. Non, c'est vrai, il faut reconnaître. Aïe, aïe, aïe.
10: François refuse d'applaudir.
3: Il est drôle, mais il est con. Hein. Non, parce qu'il a voulu caresser un oursin. Il a cru que c'était les oursins qui étaient... Les ours sont 22 dents, mais c'est beaucoup. En 2024.
6: Ce qui est complètement con d'ailleurs, parce que j'aurais dû être 24 pour.
3: Oui, alors, vous voulez dire. Oui.
6: Oui.
10: Qu'est-ce qu'il veut dire?
3: C'est pas moi qui ai réintroduit l'ourson, qu'est-ce que vous voulez que je vous dise? J'y suis pour rien, moi, ils sont 22, mais. Ah.
12: Mais on a réintroduit combien? Parce que si c'est un couple, ça va être dégénéré dans pas longtemps, parce qu'il y a que des frères et sœurs du coup.
13: Ouais, mais ils les ont introduits à Lille. Ils vont pas être dépaysés.
3: Ça prouve que la progression des ours est constante en termes de population.
6: Ah oui.
3: Et c'est vrai qu'on se souvient de la pauvre oursonne qui s'était fait tuer par un

0: Morbihan, comment Mussolini demanda-t-il la main de sa future femme à sa future belle-mère? C'est une question historique.
1: En lui mettant un pistolet sur la tête.
0: Excellente réponse de Monsieur Haz. Bravo Haz. Ah, vous les connaissez, les méthodes.
2: Je devrais faire pareil.
3: C'est ça.
1: Non, mais j'en ai déduit logiquement.
0: Et hein, oui, en la menaçant d'un revolver, c'est ainsi qu'il a effectivement, Benito, hein, c'était son prénom, demandé la main de sa future femme.
4: Quel
0: à
4: séducteur,
0: sa belle-mère.
2: Et ah, pourquoi oui, elle n'a pas dit non alors aussi? T'as le droit de dire non quand même.
0: Bah, parce qu'elle était prudente. Est-ce que vous avez déjà demandé la main de Nathalie à sa maman ou à son papa?
1: Je pense que c'est la mère de Nathalie qui lui a mis un pistolet sur la tête. Tu vas te barrer chez moi, gros lourd. Si tu veux pas que je te mette un coup de fusil dans la tête.
2: Franchement, en fait, c'est la...
0: Parce que je sais que Nathalie a rencontré vos parents. Ça, elle est venue à la ferme. Mais est-ce que vous êtes allé chez les parents de Nathalie?
2: En fait, je découvre un truc extraordinaire dans cette histoire d'amour. Je découvre le temps long. Je découvre vraiment la relation.
5: Oui, ça veut dire que ça va être très très long.
2: Surtout je découvre le temps long.
0: Ce qu'il est en train de nous dire, c'est qu'elle n'a pas encore osé le présenter à ses parents. C'est
2: non,
0: ça?
2: Non, mais c'est un truc de dingue, justement. Si, bien sûr, il y a eu la rencontre et tout. Il y a le repas du dimanche et tout. C'est un mais
0: chez ses parents,
2: et en fait, je découvre une histoire extraordinaire. En fait, tu vois, Karina, toi, c'est une histoire qui dure depuis.
3: Mais fais comme si j'étais pas là. Laisse-moi tranquille.
5: On parle de toi.
2: Non, mais Karina. Non, et c'est un truc de dingue. C'est vraiment, même, je trouve que c'est poignant, l'amour. C'est vraiment émouvant. Je suis très ému. Mais vraiment, je déconne pas, Laurent, j'ai envie de pleurer parce que c'est très, très beau.
5: Non, mais
2: François,
5: je trouve qu'il n'y
2: a rien de plus beau au monde que le matin de se réveiller avec la douce.
0: Avec une érection.
2: Non, mais avec la douce le matin. Et vous savez quoi, Laurent? J'ai failli te dire tu d'ailleurs, parce que quand je suis amoureux, je dis tu. Et ben, c'est dingue.
0: Bah, pas moi, hein.
2: Elle me laisse des petits post-it sur le frigidaire et ça me rend très très heureux et tout.
3: Il est marqué ta gueule.
2: Non, mais c'est un truc de fou.
0: Donc, vous avez rencontré les parents.
2: Mais vous, en fait, depuis quelques semaines, j'agis un petit peu en sous-marin. Je ne dis plus rien en grossette. Justement, ça prend pas mal d'auditeurs.
3: Ah là, tu dis plus rien.
2: Mais je construis.
3: Pardon, j'avais pas constaté.
2: Et je suis en train de construire vraiment les fondations de cet amour. Non, mais vraiment, je vis un truc, Laurent, je vous assure, je suis très heureux de vous contribuer à ce
0: bonheur. Ils font quoi, les parents?
2: Eh ben, ils sont en retraite.
4: Est-ce qu'ils regardent l'équipe quand vous commentez
2: sans? Non, mais ils sont vraiment fans de l'équipe, ils en ont rien à faire, mais en revanche, les grosses têtes, ils adorent.
4: Ah ouais, c'est vrai.
2: Mais ils ont un peu honte parfois parce que.
5: Ah bah, tu m'as dit. Je les comprends.
2: Je vous assure. Parfois ils disent mais Johan, vous y allez comme vous y allez. Je dis, Laurent, il adore quand je fais le couillon, donc vous savez si je veux rester
0: gros. C'est ma faute, tiens. Aïe aïe aïe. En tout cas, comme Mussolini, je vous conseille de prendre un revolver quand vous demanderez la main de Nathalie.
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0: Pardon pour cette voix un peu voilée.
1: Ça fait très sexy.
0: Ah, vous trouvez?
1: Ah, ouais, on dirait un crooner qui a chanté toute la nuit, qui a un passé un peu comme ça, de nocturne, et c'est très sexy.
2: Oui. Bah, la voix, c'est parti, elle l'allume.
0: Non, mais jalouse, Karine, ça me fait plaisir que vous soyez jalouse.
2: Non, elle est jalouse de quoi? C'est bah... son jeu est un petit peu trop voyant.
0: Ah oui.
2: Elle est habillée comme une.
1: Alors, je vais te dire le marchand. Je suis habillée comme toi d'habitude.
0: Ça, c'est pas faux.
1: Parce que c'est vrai que t'arrives toujours avec une jupe au ras du bonheur, enfin du bonheur. Avant, c'était le bonheur. Au ras du bonheur et des... Et quand je me suis vue dans la glace, je me suis dit, tiens, j'espère que le marchand est pas là, on va être habillés pareil, on va faire la comparaison. Et quand même, t'es tellement bien gaulé que j'avais pas envie. Non, et là, c'est pour une fois...
2: Tu es en jean. Bah oui. Bah oui, mais chérie, t'as vu le temps qu'il fait dehors, tu vas prendre froid.
0: Regardez-moi, je suis sorti en culotte. Et voyez le résultat.
1: Bah, je vais prendre froid pour une fois, je prends un truc. Hein,
0: mais c'est vrai que vous êtes très très jolie.
1: Je n'avais plus de jogging de garde. Parce que, j'explique, ma machine à laver est tombée en rade. Ce qui fait que tous mes joggings se sont accumulés. Je m'habille contre jogging. Et j'avais plus rien à me mettre. Je me dis, oh bah tiens, je vais faire ça.
0: C'est vrai, Karine, que vous êtes toute en bonne sœur, en religieuse aujourd'hui.
3: Ah oui, mais depuis qu'elle est politique.
2: Alors, j'ai un petit pull un petit peu ajouré. Oui. Un jean près du corps. Oui. Non, moi je me trouve l'hiver, quoi.
4: Tu te rachètes une vertu depuis que tu fréquentes les politiques. Ah, parce qu'avant, tu étais habillée comme une Rastaquer. Maintenant, elle met des petits trucs col Claudine.
5: Ouais, mais attention,
0: ce pantalon. Elle sait que les politiques sont dangereux.
4: Oui.
0: Je l'ai vu embrasser Darmanin, donc.
2: Bah oui, mais j'avais
0: elle a intérêt à mettre des jupes longues.
5: Attention quand même, au pantalon slim, on voit tes couilles.
0: Je crois qu'il est temps de démarrer par une première citation après cette première jolie remarque de Monsieur Toen. Pour Cynthia Zied, qui habite Villebret dans l'Allier, c'est que c'était quand même la journée de la femme ce week-end.
1: Non, la journée des droits des femmes. Oh là là.
4: Ouais, mais on était la femme.
5: Du coup, j'ai fait la vaisselle samedi soir.
1: Des roses pour la journée de la femme, ça m'énerve.
0: Ah oui, oui, oui.
1: Et pourquoi pas un aspirateur?
0: Ah bah écoutez, justement.
5: On a parlé de journée de la vieille, journée de la femme.
0: Justement, trouver qui a dit, et voilà une première citation. Je crois que la femme est l'avenir de l'homme, mais en attendant, on a encore de beaux jours devant nous.
5: PPDA?
3: Non. C'est un homme.
0: C'était un homme.
1: C'est pas français. Martin ou...
3: Jean-Yann.
0: On va dire dans la bonne lignée.
1: Sim?
0: Non.
5: Francis Blanche?
1: Carlos?
0: Non, quelqu'un qu'on a bien connu ici aux Grosses Têtes.
2: Pierre Bénichoux,
0: bien sûr. C'est bien Pierre Bénichoux qui avait dit, ici même d'ailleurs, je crois que la femme est l'avenir de l'homme, mais en attendant, on a encore de beaux jours devant nous. Pour Isabelle Delattre, qui habite dans l'Aude, qui a dit, pour savoir qu'un verre de vin est de trop, encore faut-il l'avoir bu.
3: Renaud?
0: Non.
5: Hemingway.
0: C'est aussi un de nos habitués d'ailleurs. Il va revenir dès la semaine prochaine.
5: Un alcoolique, François Berléand?
0: Non.
3: Olivier de Kersauzon?
0: Olivier de Kersauzon, bonne réponse de Florian Gazan. Ah, j'aime bien la suivante pour Corentin Miller, qui habite Saint-Florentin dans l'Yonne, qui a dit « En amour, être français, c'est la moitié du chemin. »
1: Sacha Guitry ?
0: Eh ben non.
6: Et voilà. C'est un auteur du 19e ?
0: Un auteur du 20e, à cheval, il est essentiellement 20e, mais je vous connais, vous êtes tatillon, comme il est né en 1888, vous allez me dire, ah ben non, il est aussi un peu du 19e, enfin, il a vécu 12 ans au 19e.
3: Donc il a écrit Léonard. Pendant le 20e.
5: C'est romantique ce qu'il dit.
0: On va dire que ce qu'il a écrit est du 20e, en tout cas.
1: C'est un philosophe?
3: Un poète?
0: Alors, philosophe, je ne sais pas si on ira...
1: Ou alors un essayiste?
2: Est-ce qu'il est français?
0: Écrivain, diplomate, académicien français.
5: Roland Dumas?
1: Gary?
6: Claudel?
0: Non, pas Paul Claudel.
3: Anatole France?
0: Et Monsieur Barbier.
6: Alexis Saint-Léger.
0: Monsieur Barbier. Quoi?
5: Asia Takiedine?
0: Et Monsieur Barbier l'a interprété au théâtre.
6: Paul Morand.
0: Bonne réponse.
1: Oh bah ouais, mais alors là, vous lui avez donné la réponse sur un plateau. Alors ça va être comme ça tout le temps.
6: D'accord.
3: C'est un romancier.
2: Je suis d'accord avec ma copine.
0: Pour Thomas Simon.
2: Bah oui, c'est triché.
0: Oui, c'est vrai que c'est trop facile. Vous avez raison. C'est trop facile. Alors pour Thomas Simon, voici une autre citation. Je suis contre les femmes.
2: Tout contre.
0: Le plus contre possible.
2: Sacha Guitry.
0: Ah là, ça vous va par contre. Pour Julien Rivera, qui habite Gisors dans l'Or, qui a dit « Personne n'accepte de conseils, mais tout le monde accepte de l'argent. Donc l'argent, ça vaut mieux que les conseils. »

0: Nicolas Sarkozy.
1: Non. Oh.
2: De Chavannes.
1: De Chavannes, non.
3: Mais c'est français.
0: C'est français.
1: Alors non. Non, c'est irlandais.
4: Il est mort, évidemment.
1: Ah oui, il est mort.
2: Non, il est là, il est devant toi.
1: Il est mort au XVIIIe siècle.
2: Oh, là, c'est un...
3: Ah, oui, c'est un...
1: Et on lui doit un très grand roman.
4: Le portrait de Dorian Gray ou pas?
1: Ah, pas du tout.
0: Walter Scott.
1: Là, vous parlez d'Oscar Wilde.
4: Ouais, ouais,
0: Walter Scott.
1: Walter Scott non plus.
2: Un Irlandais.
1: Ça, c'est Ivanhoé, c'est ça, oui, Walter Scott.
2: Il était roux.
1: Oh, je pense qu'il était roux. J'ai
4: comme
1: un portrait
4: si
1: de lui, là.
2: Bah, les Irlandais, ils sont roux.
5: Et alors, si on te dit oui, vas-y, alors c'est qui?
2: Ah, bah, c'est simple. C'est Jonathan Dunham. Ah
1: bah, vous avez le début.
0: Jonathan Swift.
1: Ah, bah, la réponse.
0: Sébastien.
1: De Christophe Barbier.
0: L'univers.
2: J'ai laissé à Barbier, j'avais le prénom, j'ai laissé la victoire.
0: Fais une bonne équipe, Sébastien.
2: Dans le cul, le marchand.
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1: Ils sont venus. Non, parce qu'on s'était cotisé pour vous offrir le concert gratuit de 3 cafés gourmands en bas de chez vous, monsieur Toed.
8: C'est sympa, patron. Bah, c'était bien parce qu'en plus, ils n'ont pas joué leur chanson, c'était hyper agréable.
0: Tu sais chanter ou pas?
8: Qu'est-ce qu'il a,
0: lui? Tu sais chanter?
8: Qu'est-ce qu'il a? Qu'est-ce qu'il a?
0: T'as beaucoup de talent,
8: qu'est-ce qu'il a, Lotari? Qu'est-ce qu'il a?
0: T'es arrivé, t'as rien à dire, t'es arrivé 8 minutes en retard. On a démarré l'émission en retard à cause de toi.
1: Pas du tout, on a démarré à 15h30 comme d'habitude.
0: Bah ouais. On a toujours rendez-vous à 15h20, il est arrivé à 15h29 et 30 secondes.
1: Qu'est-ce qu'elle a, la pointeuse?
3: Quel faillot de merde, lui, alors?
4: Bah, il a juste évité les 10 minutes où tu nous as déblatéré ta vie. Ouais.
1: Elle a raison, Valérie, parce qu'il faut vous subir avant l'émission.
0: Oh,
1: la prochaine fois, j'arriverai au dernier moment, moi aussi.
0: Moi, j'adore l'avant-émission parce qu'en général, ça donne le ton d'émission. Quand on est bon dans les loges, en général, on est bon dans l'émission.
1: Ah oui, ah oui.
0: Ça lance. Bah oui, c'est comme l'amour, tu sais, les 10 premières minutes, les 10 minutes avant.
1: C'est lui, qui vous explique.
0: Bah oui, c'est quand l'escalier qui grince.
8: C'est parce que De Kersauzon est super bon dans les loges.
0: Oh, j'adore comment il est. T'as du toupet, hein, c'est beau.
3: Du toupet.
2: Tu devrais en mettre un toupet.
0: T'as du toupet, t'es chouette.
8: Ah, c'est vivement la fin.
0: J'aimerais bien te ressembler dans la provocation, parce que moi je suis un gentil. Et toi, j'aime bien ce que toi tu
3: es. Gentil.
8: T'es un gentil, toi. Tu veux qu'on aille au commissariat par toutes les plaintes?
3: Tu fais peur aux gens.
8: Arrête. Et
0: ça fait quoi de savoir qu'on est drôle? Parce que toi, t'es vraiment. Tu sais que t'as le public avec toi. Tu sais que t'as les grosses têtes avec toi. Que t'as Laurent Ruquier.
3: Si tu ralentis pas, je vais faire un arrêt cardiaque.
0: Qu'est-ce que ça te fait?
3: Être assis à côté de lui, vous avez le cœur qui s'accélère.
0: Bah, donc j'ai pris des corticoïdes et de la cortisone hier pour mon dos et j'ai pas dormi la nuit.
1: Ah, qu'est-ce que vous avez dans le dos?
0: Ça, c'est sûr que c'est pas un enfant. Hein.
2: Inch'Allah, il fait un AVC.
0: J'ai pensé à vous, c'est terrible.
2: Vrai. C'est vrai que tu te masturbes sur les photos de Léa Salamé, c'est vrai? C'est ton voisin qui m'a dit ça.
0: Ça pourrait.
1: Moi, en tout cas, j'ai arrêté.
0: On savait pas que vous alliez commencer.
1: Vous êtes sur panis, ce que vous avez au dos.
0: Bah, j'ai un lumbago, c'est un.
3: Bah, il a une surcharge pondérale, c'est normal.
0: C'est ce que me disent tous les médecins que je vois, mais perdez du poids.
2: Mais enlève ce coussin que t'as sur le ventre, là.
3: T'écrases tes disques, là.
0: Mais je sais que c'est ça le problème, c'est mon poids, mais j'arrive pas, je craque, je suis comme un enfant.
3: Oui,
0: je craque devant une tablette de chocolat, devant un burger, devant toi.
2: Mais au petit-déj, le burger, quand même.
0: Dans le café. Là, je regarde Caroline.
2: C'est vrai qu'elle a deux jolis burgers, Caroline.
3: T'as pas vu la couche de bacon en dessous?
1: Et le cornichon est à côté. Allez, une première citation pour Ariel Klein, qui habite le Châtelet en Brie, qui a dit « Si les adultes demandent toujours aux enfants ce qu'ils veulent faire quand ils seront grands, c'est qu'ils cherchent des idées. »
2: Fournirait ?
1: Non.
4: Jacques Martin ?
1: Non, pas Jacques Martin, mais quelqu'un qui, c'est vrai, a fait les grosses têtes pendant quelques années. Début des années 2000, avant, hélas, de nous quitter.
0: Ah, Jean Madou ?
1: Non, il est mort en 2016.
0: Volinsky ?
3: Ah, c'est pas Michel Galabru ?
1: Michel Galabru, bonne réponse de Jean-Philippe Janssen. Pour Pascal Chevalier, qui habite Bruno Bonnevaux dans l'Essonne, qui a dit « Un jour, vous êtes le pigeon, un autre, vous êtes la statue. »
2: Oh. C'est pas François Fillon?
1: Non.
3: C'est français, hein.
0: Guy Bedos?
1: Ce n'est pas français.
3: C'est américain.
1: Non, vous avez compris au moins ce que ça veut dire, monsieur Rio.
0: Oui, ça veut dire qu'on prend toujours à un moment donné la merde sur la tête, quoi.
1: Voilà.
0: On prend toujours
3: dessus, quoi.
0: Bah,
1: exactement. Un jour, vous êtes le pigeon.
3: Ce sera pas le moment qu'il fasse la statue.

0: Ah, bah, c'est Winston Churchill.
1: Il fait très bien le pigeon.
0: C'est Winston Churchill.
2: Non, c'est américain. Quelqu'un d'ailleurs dont on peut voir le spectacle sur Netflix.
3: Ah, Ricky Gervais.
2: Ricky Gervais, excellente réponse de Caroline Diamant. Pour Anthony Kérien, qui habite la Ville aux Dames dans l'Indre-et-Loire, qui a dit « Dieu, s'il existe, il exagère ».
0: Oussama Ben Laden ?
2: Non.
4: Ça, c'est français.
3: Je ne vois pas cette phrase être dite en français.
2: Si, si, c'est du français.
5: Est-ce que ça a, alors, une vois, ça a été une grosse tête ?
2: Non, il n'est pas venu aux grosses têtes. Dieu, s'il existe, il exagère. On aurait pu ajouter, il exagère drôlement même, vous voyez.
3: Cette personne est décédée ou en vie ?
2: Alors, quelqu'un de décédé ?
0: Un chanteur ?
2: Un chanteur, oui.
3: Je propose Jean Ferrat, si c'est pas lui. Serge Reggiani, si c'est pas lui. Georges Brassens.
2: Et c'est Georges Brassens. Bonne réponse de Caroline Diamant. Une citation plus culturelle, peut-être, ce serait pas mal, qui a dit « Qui veut noyer son chien l'accuse de la rage ».
0: Ah, mais c'est ça, c'est
5: Elisabeth Borne ?
2: Non, ça a été écrit, évidemment, plus que dit, mais justement, par qui ?
5: Pasteur ?
3: Pasteur ?
2: Pasteur, non.
6: Victor Hugo ?
2: Non, écoutez, Mme Mérès, ça c'est pour vous, normalement, ce genre de citation.
6: Ah, donc, Coluche ?
2: Bah, mais non.
1: Ah, d'accord.
3: C'est Molière.
2: Pierre Richard.
6: Molière.
2: Pardon.
6: C'est Molière.
2: Molière. Très bonne réponse. Dans quelle pièce ?
6: Alors, Tartuffe ?
2: Non, il n'y en a pas ici, alors.
0: L'avare ?
2: Non.
3: Non, je sais.
5: Les malades imaginaires.
3: Les femmes savantes.
2: Les femmes savantes. Bonne réponse de Caroline Diamant.
1: Et c'est elle qui répond.
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2: Mme Bachelot devrait trouver réponse rapide.
9: Bah oui, parce qu'elle était ministre, tout ça.
2: Ah bah oui, vraiment, mais pas seulement, parce qu'on va parler d'un sénateur, qui continue à nier avoir fait quelque chose de façon intentionnelle. Il s'agit de Joël
10: Guerriot.
2: Mais comment vous savez ça ?
10: Joël Guerriot, c'est l'homme qui est soupçonné d'avoir tenté de droguer une collègue députée pour tenter d'abuser d'elle.
11: Ok, oui, oui.
2: Excellente réponse de Christophe Beaugrand. Une députée de Loire-Atlantique, d'ailleurs, hein, députée Modem.
12: Vous étiez... c'est Sandrine Josseau qui, avec la députée Aurore Berger, mène un combat pour inscrire la soumission chimique dans les...
2: Absolument.
12: Dans la violence sexuelle.
2: Alors, vous croyez qu'il voulait deux consoeurs ou le sénateur Joël Guerriot, Roselyne Bachelot, qui dit « je ne l'ai pas fait exprès ».
12: Ah oui, c'est
0: pardon.
12: Ça.
0: Alors excusez-moi.
10: Non, mais le témoignage est
3: on va revenir en arrière. Qu'est-ce que c'est ? J'ai versé une drogue dans ton verre.
10: Non, il a dit
3: c'était pas intentionnel.
10: Il explique qu'il avait versé de la drogue dans un verre pour lui plus tard pour se détendre parce qu'il était un peu peiné parce que son chat était mort et qu'il était un peu déprimé.
3: OK, alors c'est une bonne défense. S'il est peiné, il reste chez lui, il prend ses drogues. Si vraiment il exagère, il meurt, c'est pas grave.
10: Il dit qu'il a pris le mauvais verre pour lui verser. Voilà, je me dis que c'est vrai.
3: Quelle honte.
11: Oh oui, quelle honte.
2: Un petit extasy dans une coupe de champagne.
9: Oh, Bernard.
10: Qui n'a jamais fait ça ?
9: Hein, Bernard.
10: Bah, lui, mais il extasie dans la tisane.
9: Non, bah, il le met dans le rôti de bœuf, lui.
0: Je vous jure que
9: dans la choucroute.
10: Il y a des gens qui mettent de l'ail.
9: Dans sa choucroute.
0: Je ne viens plus jamais.
10: Il met des extas dans les petits pois, alors c'est compliqué. Bernard, je suis sûr qu'il a déjà pris des extasies.
9: T'avais pris des extas,
2: non ? Bernard, à l'époque de Thierry Le Luron,
11: j'ai pris plein de trucs.
2: Vous avez dû vous droguer pas mal.
11: Oui.
10: Ah, alors.
11: Oui.
10: Quelqu'un t'a drogué pour abuser de toi.
11: C'était une époque où la cocaïne était en bol chez tous les gens chics chez qui nous passons.
10: Ah déjà,
11: c'est bah pas évidemment.
9: Dans les années 50.
11: Mais vous avez rien inventé, les mecs.
3: Oh. Bah si, ils ont inventé des
11: demain,
3: trucs.
11: Je parlerai de mon homosexualité.
10: Vivement demain. Ah, il est en forme.
9: Ah, il est en forme.
11: Ah, les mecs, mais vous êtes des bébés à côté de nous.
2: Mais c'est vrai que Bernard, vous avez tout vu, tout connu. Ah oui. Vous avez fait toutes les boîtes de nuit avec le Luron.
11: Bien sûr.
10: Bien sûr qu'il a fait des rêves.
11: Mais même sans le Luron, j'arrivais à sortir sans le Luron.
10: Ah, mais surtout, est-ce que t'arrivais à rentrer dans les boîtes?
2: Et vous étiez en cuir avec Yves Mourouzi.
11: Ah
10: ouais?
11: Ne me parlez pas d'Yves Mourouzi, c'était un type formidable.
2: Ah, mais je l'adorais.
11: Formidable.
2: J'ai connu, j'ai eu la chance de le connaître.
11: J'allais au Look, bien sûr.
10: Mais il était en cuir.
3: Quoi, le Look?
2: Alors ça, je connais pas.
11: Ah, ça, c'était la boîte d'Yves Mourouzi au Hall.
3: Ah, je savais pas qu'il avait une boîte de nuit.
11: Ah bah tu Elle est au courant de tout, mais elle sait rien. Je ne savais pas qu'il y avait une boîte de nuit. C'est vrai.
10: Non, mais vrai qu'on imagine. Tu vois, on n'imagine pas. On voit un petit papier avec sa canne. Le gars, il se défonçait en boîte.
11: Et si la canne pouvait parler, on en a vu. Hein.
10: Non, mais c'est génial, on ne pouvait pas l'imaginer.
2: Moi, je ne vous imagine pas en cuir sur une moto
10: avec un harnais.
11: Mais même sans vous roussi, j'ai une moto, j'ai eu du cuir, des trucs.
3: Mais attends, mais alors, t'es très vieux, là, alors.
10: Bah oui, ça se voit.
11: Oui, c'était les années quoi, Yves Mourouzi
10: 70, 80.
3: Non, mais moi, 70, je sortais pas, j'ai pas ton âge.
2: Et alors, donc, vous étiez en moto en cuir et faisiez les boîtes de...
11: J'ai une moto, j'ai une Honda, oui.
2: Une Honda.
3: Ah, une Honda. Voilà,
10: Et tu
3: n'es pas toujours Harley Davidson.
10: Et alors, des expériences homosexuelles, moi, c'est ça qui m'intéresse.
3: Bah, c'est les camionneurs. On en a parlé pendant des années.
10: Ah, c'est ça, c'est les camionneurs.
5: C'est une offre de service.
10: Non, mais je suis curieux.
3: Les aires d'autoroute.
10: Ah oui, il devait aller sur les aires d'autoroute et laisser des petits mots dans les toilettes.
11: J'ai fait l'inauguration du train.
10: J'ai cru qu'il y avait une Renault.
11: Moi aussi. Moi aussi.
10: Il est vraiment très vieux. Très, très vieux.
11: Ah non. J'ai pas connu les horreurs de la guerre.
2: Oh. On embrasse Lynn, qu'on adore.
11: On l'embrasse.
3: Elle nous entend.
2: Je la vois dimanche, Lynn.
3: Vous l'embrassez?
11: Elle va vous chanter des trucs, peut-être, non?
2: Ah bah, c'est moi qui vais lui chanter son répertoire.
11: Qu'est-ce que vous allez lui chanter?
2: Toi, ma petite folie.
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3: Pourquoi il y a que les homosexuels qui savent, qui connaissent la chanson?
10: Est-ce qu'elle va chanter Bananas Island?
2: Allez-y, Christophe.
10: Mais que font ces garçons tout bronzés qui se promènent sous les bananiers? Oh, mais que font ces garçons tout musclés? Ils vous attendent sous les bananiers. Oh, qu'est-ce qu'ils offrent aux touristes étrangers? Oh bah. Les fruits sauvages de leurs bananiers.
3: Oh non, mais c'est honteux.
10: Je vous jure, elle attend la fin. Et est-ce tu que... crois que c'est bon à goûter? Ouvre la bouche et viens les goûter. Bananas, bananas, Thaïlande, c'est un pays magnifique.
2: Je vais pas faire pour dimanche.
10: Bananas Island, c'est une chanson sur le tourisme.
11: Est-ce que vous allez lui chanter?
9: Non, mais elle chantait vraiment
11: ça. Est-ce que vous allez lui chanter combien pour me faire la vitrine?
10: Ça, c'est ce que tu avais écrit pour...
2: Ça, c'est une parodie pour le Luron.
11: Oui, pour le Luron.
2: Elle est fâchée contre vous, Lino
11: Renaud? Il paraît, je sais pas pourquoi, parce que moi, j'ai toujours trouvé sympathique.
2: Ah bah si vous voulez, alors je vous emmène avec moi dimanche.
3: Ah bah non, attendez. À mon avis, elle va pas
11: kiffer. Dimanche, je vais voir ma grand-mère à l'EHPAD.
10: S'il y a à manger, Bernard, il vient, à mon avis. Hein.
13: Est-ce qu'on peut régler le casque sur jeune sur le...
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2: Ah tiens, Monsieur Ferrand, j'ai une question historique pour vous. Pouvez-vous me dire ce qui s'est passé pendant la nuit de noces de Charles II d'Elbeuf et de Mademoiselle de Vendôme?
11: Ben, il l'a paniqué.
2: Non. Alors, Mademoiselle de Vendôme, on l'appelle aussi Catherine Henriette de Bourbon. Hein, c'était la fille légitime d'Henri IV. Et elle a...
11: Ils n'ont pas consommé?
2: Et elle a... Si, ils ont consommé. Et elle a épousé Charles II d'Elbeuf.
9: Il est mort.
2: Qu'on appelait aussi Charles de Lorraine.
9: Il est décédé pendant
13: la nuit de noces.
2: Non, pas du tout.
13: C'était un
10: événement historique qui a eu lieu pendant ce temps-là, c'est ça?
2: Un événement historique, non. Non.
9: Ils ont été filmés par Jackie et Michel.
2: Ah, non. C'était en janvier 1619. Alors, sur la date exacte, hein, on hésite entre le 19 janvier, jour du mariage, et 23 janvier. Peut-être qu'ils ont fait la nuit de noces 4 jours.
11: Donc, c'est un truc qui s'est passé pendant la nuit de noces.
2: Ah oui, ils étaient là tous les deux.
11: Dans leur chambre. Ils étaient à l'hôtel, ils étaient dans un château.
3: Ça s'est passé dans leur chambre.
2: Dans leur chambre.
14: Ah oui. Dans leur chambre.
3: Est-ce que c'était encore cette époque où on assistait à la nuit de noces, pour vérifier,
2: Ah, il y a un lien, madame.
3: Il y a un lien. Alors. Est-ce que c'est quelqu'un qui assistait à la nuit de noces?
2: Oui,
11: c'est le roi qui est arrivé et qui a profité du truc.
2: Alors, il n'a pas profité.
3: Henri IV a baisé sa fille.
9: Ah non, il était mort, Henri IV.
2: Henri IV était mort.
9: C'était Louis XIII, là.
2: Alors, qu'est-ce qu'il a fait, Louis XIII?
14: Il a vérifié que la mademoiselle est venue, il a assisté à la
9: scène pour voir ce que c'était que l'amour, en fait, c'est ça?
2: En fait, il n'arrivait pas, Louis XIII, à faire un enfant à ça.
9: Ah, bah oui, ça.
11: Ah, c'était, regarde comment on fait.
2: Anne d'Autriche.
9: C'était un cours d'éducation sexuelle.
2: Et il a été convié à la nuit de noces du mariage de sa demi-sœur,
9: car c'est sa demi-sœur.
2: Ah, bah oui, Catherine de Vendôme, je vous confirme, c'est sa demi-sœur. On lui a dit, va voir comment fait ta demi-sœur, et il a assisté.
9: Oui, mais c'est pas comme la demi-sœur qu'il fallait
10: voulait faire.
2: C'est-à-dire ?
14: C'était comme son mari. Comme le mari, oui.
2: Ah bah ouais, c'est pour ça, moi, que ça m'est arrivé à l'enfant. On m'avait mal expliqué.
10: C'est possible, monsieur Riquier.
9: Ça n'a pas tellement marché parce que ça a duré encore 19 ans hein, avant d'avoir un enfant.
2: Louis XIII n'était pas porté sur la chose. Oh. Et donc, quand sa demi-sœur Catherine de Vendôme s'est mariée en janvier 1619, ça faisait 3 ans qu'il avait lui-même épousé Anne d'Autriche. Et l'union n'était toujours pas consommée.
9: Et ça va, il va falloir attendre septembre 1638 pour que enfin naisse un enfant le premier.
3: Mais attendez, pas consommé, on ne sait pas. Peut-être, on ne sait pas parce qu'il n'y a pas d'enfant.
2: Non, mais là, c'était pas consommé. Ah. Et c'est pour ça qu'on l'a invité à assister à la nuit de noces de sa demi-sœur. Il était assis sur le bout du lit et il a observé les ébats de sa demi-sœur avec Charles de Lorraine. Et selon l'ambassadeur de Venise, il aurait même applaudi à la fin de l'acte sexuel. Ouais.
6: Non, mais l'applaudissement est étrange. Mais est-ce que...
14: Moi, parfois, on m'applaudit pendant l'acte.
3: Ça dépend où j'ai les mains, moi.
6: Mais est-ce que Louis XIII n'était pas tout simplement un inverti, comme on disait à l'époque ?
14: Mais il n'avait pas envie.
6: C'est ça, il aimait les petits mignons.
2: On en fait beaucoup sur la nuit de noces. Je ne suis pas sûr que ce soit la meilleure nuit qu'on passe, Caroline Diamant. Vous vous souvenez de votre nuit de noces ?
14: Dans le temps, les gens n'avaient pas consommé avant. Dans le temps, c'était important parce que les gens n'avaient pas consommé avant.
6: C'est ça. Ils découvraient.
14: Dans la première nuit de noces, ma femme était enceinte de 7 mois. Alors... Et j'avais 17 ans. Non, même pas, j'en avais 16.
2: Et vous alors, Caroline, vous vous souvenez, racontez-nous.
3: Bon, j'ai rien à raconter de spécial parce que, honnêtement, oui, j'avais déjà fait l'amour.
2: Non,
3: ma
2: sans rire.
3: Avant ma nuit de noces.
2: Ah, moi, je pensais que vous étiez vierge au mariage.
3: Bien sûr.
6: Donc, tu avais essayé avant, coquine.
3: Bon. Eh oui. Heureusement, je me suis mariée à 28 ans.
9: Et Caroline, j'ai toujours envie de demander, est-ce que les chanteurs font mieux l'amour que les acteurs ou...
3: Qu'il est con. Je sais pas. Comment saurais-je? Non, je n'ai eu ni l'un ni, ni l'autre.
9: Ni les autres.
3: Ni les autres.
2: Ni le lapsus révélateur.
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2: Mais vous n'avez pas froid, Johan Rioux, vous êtes en chemisette d'été alors qu'on se caille dans ce studio. Le public a froid, n'est-ce pas que vous avez froid?
3: Oui,
2: mais... À M6, il ne chauffe pas. Monsieur de Taverneau fait des économies sur tout, y compris sur notre santé. Et lui, il est là en chemisette, bras nus.
15: Enlève ce coussin, là. Ah non, c'est pas un coussin.
6: Johan, tu manges des damars, le matin?
5: Mais non, mais j'aime bien parce que je sais que pendant 3 heures, ça va être bouillonnant. Je vais dire plein de bêtises. Et là, ça monte en température, ça chauffe. Et je suis à la place aujourd'hui pour la première fois d'Ariel Dombal. La même classe, la même élégance.
2: On a bien vu la différence.
5: La même pudeur. Bon, alors, Sébastien, tu fais quoi dans ta vie? Je t'ai pas vu depuis 6 mois, Sébastien.
15: Ah, moi, j'ai refait ma salle de bain, là. Il m'arrive des trucs de dingue, là. Et toi, ça va?
5: T'es revenu dans le grand capital, alors?
15: Ouais, j'ai plein de thunes.
5: Tu t'es renié, quoi.
15: Oui, mais on peut passer à autre chose, patron.
2: C'est vrai qu'il est chiant.
15: Il est chiant,
2: il faut toujours qu'ils mettent le doigt là où il faut pas.
5: Ça me dit toute la même chose.
15: N'est-ce pas, Caroline?
5: Oh, Caro, t'as froid, Caro, on te voit pas. Mais regarde, elle est toute. Elle a un manteau, elle a une écharpe, elle a des lunettes de soleil. Je comprends pas la dichotomie entre la lunette de soleil
3: et la dichotomie.
2: Employer des mots qu'elle comprend déjà.
3: Il a appris un mot ce week-end.
5: C'est le mot que je préfère maintenant.
15: Mais je comprends pas la dichotomie.
3: Non, il a appris un mot en 2023 et voilà, 2024, il nous le balance.
2: Arrêtez de vous gratter devant tout le monde.
5: Non, c'est pas que je me gratte, c'est que je me caresse. Et je
3: interdisait ça pendant les heures de bureau.
5: Mais ça paraît naturel, c'est vrai que là pour les auditeurs qui ne voient pas la scène et c'est dommage pour eux.
6: Ah oui, c'est sûr.
2: Je suis pas sûr que ce soit dommage. Mais allez-y, oui. Alors
5: là, tu sais, je fais une diagonale avec ma main gauche sur mon torse et tout.
6: Et c'est ça qui prend du temps.
5: Allez, on rigole.
2: Une première citation, oui, on rigole, oui. Pour monsieur Barbier, Charles Barbier, qui habite Ondres dans les Landes, qui a dit, si tes larmes deviennent jaunes, c'est qu'il est vraiment temps d'aller pisser.
5: Oh. Du Coluche,
2: Non, c'est pas du Coluche, c'est pas du Jean-Yann.
6: C'est pas du Frédéric Dard. C'est français.
2: C'est francophone.
5: Ah, Philippe Gueluc.
2: Philippe Gueluc, bonne réponse, c'est le chat. C'est dans l'album des 40 ans de Gueuluc pour Jean-Jacques Martin, qui habite Latmorin dans l'Hérault, qui a dit les chats, justement. Les chats adorent les gens qui leur sont allergiques.
16: Oh, c'est très joli.
3: C'est un peu vrai.
15: C'est très, très
2: vrai. Pas Lynn Renault. Pardon.
15: Lynn Renault.
2: Pourquoi Lynn Renault?
15: Je sais pas, je vois Lynn Renault, je vois un chat.
16: C'est pas Colette?
2: Non, ce n'est pas Colette.
15: C'est une femme, hein.
2: Ce n'est pas une femme.
5: Une grosse tête habituelle?
2: Une grosse tête, non, non.
3: C'est un homme qui nous a quittés.
2: Ah oui, c'est un homme qui vous a quittés. La liste va être longue.
5: Un dramaturge.

0: Bah non, en fait.
1: Mais il a quitté Caroline il y a longtemps.
2: Les chats adorent les gens qui leur sont allergiques.
3: C'est un dramaturge ?
2: Dramaturge, non.
4: Mais lui-même avait-il des problèmes avec les chats ?
2: Non, il avait beaucoup de chats autour de lui.
3: C'est Paradis de Moncrief.
4: C'est
3: Richelieu.
2: Richelieu, non. Non.
3: Un romancier ?
2: Un diariste, comme je dis souvent.
4: Oui.
3: C'est Jules Renard.
2: Non, pas Jules Renard.
0: Tristan Bernard.
2: Non plus, non.
0: Alors c'est André quelque chose.
4: Non. André Rieu.
1: Il est du 20e siècle.
3: C'est Pierre Daninos.
2: Pierre Daninos.
0: C'est pas le mec de C'est pas sorcier. C'est pas Maurice.
2: Pourquoi le mec de C'est pas sorcier?
5: Je sais pas, je le vois, je vois un chat.
1: Il est du 20e siècle.
0: Maurice,
3: ça, ça pourrait être Paul Léoto.
2: Et c'est Paul Léoto. Bonne réponse de Franck Ferrand.
4: Il le savait depuis le début.
0: Je n'arrive pas à retenir.
3: C'est vrai.
0: Diariste. Paul Léoto.
4: Oui, ça pourrait être Paul Léoto.
0: Non, mais qu'est-ce qu'il est intelligent, le mec du Tour de France.
2: Pour Sylviane Cardozo, qui habite Lauzet, c'est en Charente-Maritime. À qui doit-on ces jolies lignes ? Je naquis infirme et malade, je coûtais la vie à ma mère, et ma naissance fut le premier de mes malheurs.
3: Oh là, c'est beau ça. Oh bah, c'est
0: quelqu'un Jean-Luc Delarue ?
4: Quelqu'un qui croyait en la vie.
0: C'est quelqu'un Baudelaire, dont Baudelaire. La mère est morte en lui donnant naissance.
2: Eh bah oui, oui, bah ça oui, c'est ce qu'il raconte.
4: Oui,
2: oui.
4: Oui bah, j'ai compris, c'est ça que je voulais dire.
1: Un grand dépressif.
2: Je naquis infirme et malade, je coûtais la vie à ma mère et ma naissance fut le premier de mes malheurs.
0: Est-ce que ce ne serait pas un peintre ?
2: Non, ce ne serait. Ah ben,
3: non, c'est un
2: je
3: poète.
2: Je vous confirme,
3: non.
2: Ce n'est pas un peintre.
3: C'est un d'accord. Poète.
0: Alors est-ce que ce serait français. Un poète ?
2: Un poète, écrivain, surtout plus que poète.
3: Oui.
0: Bah, je pense hélas à ce.
3: C'est pas Château.
0: À ce sacré Victor.
2: Non, philosophe aussi.
0: Alain.
4: Ah, oui.
2: Je pensais que M. Ferrand savait
3: oui,
2: ça.
3: Oui, mais je connais en plus la citation.
4: Ah, oui, Lagaffe. Oui, je connais.
0: Vincent Lagaffe ? Moi, c'est le seul philosophe que je connais.
3: Est-ce que ce ne serait pas Jean-Jacques Rousseau ?
2: Et c'est Jean-Jacques Rousseau. Oui. Bonne réponse de Franck Ferrand.
4: Il n'a jamais été heureux.
2: Une citation maintenant pour Jérémy Joblin, qui habite Molette dans les Yvelines, qui a dit « Dans un monde sans mélancolie, les rossignols se mettraient à rôter. »
3: Oh, très joli.
0: C'est Jean-Yann.
4: Micheline Dax.
2: Quel rapport.
0: Je sais qu'elle imitait bien l'oiseau.
2: Oui, d'accord.
0: Mais elle rôtait bien, surtout.
3: Ça pourrait être Pierre Dac.
2: Non. Dans un monde sans mélancolie, les rossignols se mettraient à rôter.
0: Est-ce que c'est français ?
4: Est-ce que c'est français ?
2: Français d'origine étrangère.
3: C'est
2: Ionesco, non, mais on est dans la même
0: Sarkozy.
3: Un roumain.
0: Un roumain.
4: Ah bah c'est Cioran.
0: Moi je connais.
2: Et c'est Cioran.
0: Bah oui.
2: Bonne réponse. Excellente réponse.
0: T'es bien emmerdé, Ferrand.
3: Ah là, je reconnais.
0: Parce que tout le monde l'a trouvé. Alors toi, tu galérais.
2: Émile Cioran, c'est de la culture, ça. Bravo, Toen.
3: Bravo,
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2: Il paraît que François Hollande redevient populaire.
0: Oui.
2: Je n'en revenais pas moi-même.
0: J'ai dîné avec lui il n'y a pas longtemps chez Gérard Jugnot.
2: Et alors ?
0: C'était génial.
8: Il est drôle, hein ?
0: Oh, il est drôle. Pour un mec de gauche, il est drôle.
2: Mais Gérard Jugnot ou François Hollande ?
0: Les deux. Non, Jugnot, ça fait longtemps qu'il n'est plus de gauche. Alors, moins à gauche,
2: mais
0: moins à droite
2: que clavier. Vraiment, pour de vrai, vous avez.
0: Non, j'ai dîné avec lui, super.
2: Dîner avec François
0: hyper
2: Hollande.
0: Sympa.
1: Mais qu'est-ce que tu fais avec Jugnot ?
0: Bah, c'est Gérard qui fait bien. J'ai un dîner avec un ancien président. Alors, moi, j'ai que ça à foutre. C'était ça, ou faire un baby-foot avec les copains. Et j'étais chez lui, effectivement. Et il le disait lui-même, il sentait que dans la rue, on l'aimait plus qu'avant. Quand il était président, il recevait un peu des colibés. Là, dans la rue, il va à la supérette, il va tout ça. Les gens lui disent bonjour.
1: Mais il vient dans ma rue, souvent. Et il s'est mis à parler avec les gens comme un clown. Enfin, il s'est mis à dire bonjour. C'est pathétique.
0: Tu confonds pas avec Rio.
1: Pathétique.
8: Non, mais il veut revenir en politique.
2: Vous voulez dire qu'il racole dans tous les quartiers, c'est ça ?
0: Il est en campagne.
2: Bon, en tout cas, s'il peut revenir, il reviendra, nous dit Le Figaro. C'est Richard Flurin et Pierre Le Pelletier qui font un article que peut-être vous avez lu, Christophe Barbier, aujourd'hui dans Le Figaro. L'ex-président se déploie sur le terrain. Ben, vous avez raison, vous voyez, Marcella. Il est devenu la troisième personnalité personnalité politique préférée des Français.
0: Ah, ils sont vraiment débiles, les Français.
2: Bah, ça me paraît tellement incroyable. Mais
0: bah, Jean-Jacques Goldman est encore la personnalité préférée des Français. Il ne fait plus rien depuis 25 ans.
2: Oui, mais ça, c'est bien. Mais la différence entre Goldman et François Hollande, c'est que, vous l'avez dit, Goldman ne fait plus rien, alors que Hollande, lui, n'a jamais rien fait. Ça fait quand même grosse différence. François Hollande, en tout cas, se prend à rêver, nous dit le Figaro. Et là va venir ma question, évidemment. Pourquoi il se prend à rêver? Parce qu'il aura 72 ans au printemps 2027.
4: Ah ouais,
2: prochaine présidentielle.
0: Pas, hein. Pour les 50 ans des grosses têtes.
2: Voilà, 72, vous avez raison, pour les 50 ans des grosses
0: têtes. Il viendra, l'émission.
2: J'avais pas pensé à ça, on sera en pleine présidentielle pour les 50 ans des grosses têtes.
0: On va tout fêter, les 50 ans des grosses têtes, la victoire de Bardella, c'est super.
2: Et mon départ.
8: Non.
2: Je vous disais donc que François Hollande aurait 72 ans en 2027. Et évidemment, les candidats aux différentes fonctions présidentielles à travers le monde, c'est vrai, ont maintenant comme avantage parfois d'avoir de l'expérience, une certaine forme de sagesse. Il est évoqué dans cet article du Figaro, évidemment, Joe Biden aux États-Unis, Lula, qui a été élu, plutôt même réélu au Brésil, Mario Draghi en Italie. Mais voilà ce qu'on nous dit ensuite. Et c'est même d'ailleurs François Hollande lui-même, paraît-il, qui prononce cette phrase, c'est un peu le mythe du vieux général romain qu'on va chercher en période de crise pour apaiser le pays. Mais quel est le nom de ce vieux général romain qu'on est allé chercher à une époque en période de crise ?
5: Cincinnatus.
2: Cincinnatus. Bonne réponse de Christophe Barbier.
0: Cousin d'Hibernatus.
2: Vous pouvez expliquer, Christophe.
5: Rome était dans une situation très très difficile. C'était la Rome très ancienne. Lui s'était retiré de la guerre et de ses exploits militaires. On est allé le chercher pour remettre de l'ordre. Il a remis de l'ordre. Et après, on lui a dit, il faut rester. Il a dit non. Je retourne à ma charrue.
2: À la culture de mes terres. Oh, voilà. Je crois d'ailleurs que Arnaud Montebourg avait utilisé aussi à cette époque, une époque, cette expression.
5: Non, et José Bové,
2: et
5: d'ailleurs, il y est retourné, on n'en entend plus parler, de Montebourg.
0: Qu'est-ce qu'il devient, Montebourg?
5: Il fait du miel et des glaces.
1: Non!
5: Eh oui. Il a tout compris. Soutient le miel français et des glaces françaises.
1: Ah ouais. C'est marrant parce que les
5: hommes... Pour quelqu'un qui était complètement givré, les glaces, c'est normal.
1: Eh, il est on fire aujourd'hui! Les hommes d'un certain âge, eh ben, on dit qu'ils ont de l'expérience, alors que les femmes d'un certain âge, on dit qu'elles sont vieilles. Voilà.
9: Ouais. C'est vrai, on dit que c'est des vieilles marmites, c'est vrai.
1: Non, mais hein?
9: Bon, c'est vrai, t'as raison.
1: Alors, parce que 72 ans, Hollande.
10: Mais c'est pas comme un étalon qu'on le veut. On le veut comme un président. C'est pas ça qui est, tu vois,
1: tu comprends ce que je dis, toi, ou pas, non?
10: Je comprends très bien.
1: Non, mais.
5: Mais c'est vrai que les vieux hommes politiques, on dit, ils reviennent, et les vieilles femmes politiques, elles sont sur le retour.
1: Voilà.
5: C'est pas du tout le même sens.
0: Bah non, c'est pas juste.
1: Non.
5: C'est très injuste.
1: Mais si, c'est comme ça.
5: Quand c'est la crise, vous faites rappel à.
2: Quand Madame Bachelot a été nommée à la culture, personne n'a fait référence à son âge.
10: Bien sûr.
8: Normalement, quand il y a une situation de crise, moi, je ferais plutôt appel à quelqu'un de jeune qui, justement, n'a pas l'expérience du passé.
1: Non,
8: qui donc peut apporter, mais si, qui peut apporter son regard neuf, qui peut apporter sa vitalité.
10: Attends. Plus tu es jeune, plus tu es criminel.
8: Ah bon?
10: Oui, ça c'est l'histoire l'a montré toujours. Les plus grands criminels sont les jeunes.
0: Oui, demande à Cédric Jubilard.
8: Oui, mais si Hollande revient demain, il a déjà connu le pouvoir, il a plus faim, il a plus envie de.
10: Mais
8: il faut avoir envie.
0: Mais c'est ton point. Mais non, vous les anciens.
2: Vous me fatiguez tellement, je me demande s'il n'est pas temps de faire revenir Philippe Bouvard.
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2: Ah bah tiens, une question mythologique pour Valérie Barque qui habite Puteaux. De qui Ilas, Abderos, Philoctète, Diomos, Péritoas, Phryx étaient-ils les petits amis?
8: Oh bah dis donc, elle en a eu, elle, hein.
1: Oui.
2: Ah non, c'est un homme qu'il faut trouver.
10: Ah, il était gay?
2: Oui.
10: Ah, percé?
0: Jupiter.
2: Tous les hommes sont pas percés.
5: Non.
0: Jupiter.
2: Jupiter, non.
0: Alibaba.
2: Ah non, Alibaba, non. Non, non. Alibaba. On est dans la mythologie grecque, évidemment.
5: Ah, je savais pas qu'il y avait des gens de la paroisse dans la mytho.
8: Ah bah. Du Péruxa, dis donc.
5: Amoclès.
2: Amoclès. Ça existe pas, Amoclès.
5: À l'épée d'Amoclès.
2: Deux d'Amoclès.
8: Deux d'Amoclès. Oh, ça va. Vous chipotez toujours avec moi. C'est dingue, hein.
5: L'épée de la Damoclès.
2: Ouais. Il nous aura tout fait. Hein.
8: Oh là là.
2: Mais il en loupe pas une.
8: Pygmalion.
2: L'épée d'Amoclès. Damoclès.
8: Pythagore.
2: Pythagore, Damoclès, non.
12: Socrate.
2: Non, mais au moins, il donne des noms de Grecs.
13: Socrate. Il était un philosophe.
2: Un philosophe, non.
13: Un demi-dieu.
14: Mais non, il était...
12: Diogène.
13: Alexandre le Grand.
2: Alexandre le Grand, non.
13: Il avait quatre pattes.
2: Oh,
13: mais il faisait

0: C'était pas Yo.
1: Il était à quatre.
0: C'était pas Yo.
2: Non.
3: Le Minotaure.
2: Le Minotaure. Non, c'est un des héros les plus vénérés.
0: Cerbère. Mais Janus.
2: Mais non.
0: Achille.
2: Achille, non.
4: Ulysse.
2: Ulysse, non.
3: Zeus.
2: Non.
0: C'est Ajax.
2: Non, mais en revanche, il a un lien familial avec Zeus.
0: Son fils.
2: Alors, bah oui, mais qui alors?
0: Ah, Hadès.
2: Mais non.
5: Il a eu plein de fils.
0: Mais attends, je connais tous les fils
1: mais
0: de Zeus.
1: Je crie.
0: Alors attends.
3: Apollon.
2: Pardon, Hélène.
1: Non,
5: je crie. Bah oui, chérie, parce que je suis dans l'action. Ouais, bon. Mais j'aime calmer.
2: Ryu, quand vous allez baiser, faudra pas crier.
0: Je suis très bruyant, vous savez, Hélène. Hein. J'adore crier.
4: Apollon. Elle n'entendra plus vu qu'elle sera étouffée.
5: Oh. Mais vous inquiétez pas, il fait que ça, il crie, c'est tout.
0: Non, parce que je fais des pompes et tout, pendant l'amour, je fais des pompes.
1: On attendra que tu maigrisses de 10 kilos.
0: Alors, c'est quoi la réponse ?
6: Héraclès ?
2: Héraclès, c'est-à-dire ?
5: Eh ben, le
0: Hercule !
2: Hercule, Héraclès, ah, voilà. Bonne réponse de Stevie.
0: C'était l'épisode de Zeus, petit fils.
2: Hercule, des 12 travaux d'Hercule.
4: Des 12 travelots d'Hercule.
2: Eh ben oui, mais à cette époque, on était bisexuels. Hein,
5: c'est l'Église qui a inventé qu'on devait être avec qu'un homme devait être avec une femme, parce qu'avant, ça se passait très bien. Bah, depuis la nuit des temps. Hein. Ouais, enfin, sous Louis XIV, le frère de monsieur, c'était quand même la plus grande pédalerie de l'époque. Et c'était le frère du roi.
2: Il faut quand même bien que les gens se reproduisent, monsieur Boulet, voyez-vous.
5: Oui, il en faut, mais pas trop non plus. Bah oui, mais on arrive à 8 milliards, il y en a la moitié qui crèvent la dalle. Oh, vive les PD, hein.
2: Ah bah oui.
5: Ah oui. Non, mais c'est vrai.
2: Bon, dites-moi, Hercule, là.
5: Oui.
2: Alors, personne ne savait, vous voyez, c'était une bonne question.
5: Ah oui. Ouais.
2: Hercule, Héraclès, le fils de Zeus et d'Alcmène, un des héros les plus vénérés de la Grèce antique. Tout le monde connaît, évidemment, les 12 travaux d'Hercule. Eh ben oui, il avait des petits compagnons, héromènes, comme on appelait ça.
5: Ça, alors, héros. Faut que je mette un portrait d'Hercule chez moi, du coup.
2: Mais Iolaos, Hylas, le fils de Théodamas, Admet, Philoctète, Diomos, Péritoas, Phryx.
1: Mykonos.
2: Ah non, Mykonos, c'était pas. Il faisait The Voice déjà à l'époque. Mais tous ces noms, ce sont bien des noms d'amants d'Hercule, le héros.
4: Oh, je savais pas.
2: Que vous appelez
5: Héraclès,
2: en fonction évidemment de la mythologie grecque ou romaine. Bravo à Logérias et à Stevie.
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2: Je vous emmène dans la prison de Florence où se trouve une célébrité encore aujourd'hui. Mais quelle célébrité dans la prison de Florence?
5: Ah, c'est El Chapo, un criminel évidemment avec la drogue et compagnie. Et c'est l'équivalent d'Alcatraz dans les montagnes rocheuses aux États-Unis.
2: Parce que vous n'êtes pas tombé dans le piège.
5: Oui, c'est ça.
2: Effectivement, Florence, c'est comme la chanson de Serge Reggiani, Venise n'est pas en Italie. Eh bien, Florence n'est pas toujours en Italie, car il s'agit bien d'une ville américaine qui s'appelle Florence, où se trouve la plus grande prison des États-Unis, dans laquelle il y a El Chapo. Excellent, très réponse de Johan Rioux. Florence in Colorado est effectivement un United States Penitentiary Administrative Maximum Facility.
5: Ah. Et qui m'embête l'accent.
2: Autant dire une prison américaine de très haute sécurité. Et si on en parle, on la surnomme l'Alcatraz des Rocheuses. C'est bien parce que Donald Trump a évoqué l'éventuelle réouverture de la prison d'Alcatraz, qui, elle, cette prison se trouve à San Francisco, en Californie.
5: Oui.
2: Il se trouve que le hasard a voulu qu'il n'y a pas longtemps, j'étais à San Francisco il y a quelques mois pour la Joconde qui se joue là-bas. Et j'ai visité pour la première fois à Alcatraz.
0: C'est vraiment impossible de s'évader alors.
2: Alors ça, je peux vous dire qu'il y a du boulot pour Donald Trump s'il veut rouvrir cet endroit.
5: Ah, c'est en mauvais état.
2: Ah ben non, mais c'est pas possible.
5: C'est délabré.
1: C'est pas devenu une pizzeria. Non.
0: Ah non.
1: Alors,
10: il y a l'Alcatraz.
2: Je crois que vous confondez l'Alcazon et l'Alcatraz. Non, mais c'est des cellules comme on peut plus en mettre personne aujourd'hui, de toute façon. Puis elles sont plus en état. dans la presse aujourd'hui, on nous dit qu'il est déjà revenu sur ce qu'il a dit,
3: comme d'habitude,
2: Trump, parce qu'il aurait fallu carrément raser la prison et en construire une autre, parce que celle-ci, elle n'est évidemment plus praticable, même si en revanche, elle attire de nombreux touristes. Ah, oui. Je conseille la visite, ça vaut vraiment le coup. Alors, prenez pas le
6: l'audio guide.
2: Ça sert à rien, l'audio guide. Bon. Non, on vous raconte des trucs.
3: Il faut régler sur français. Hein.
2: Pardon.
3: Il faut régler sur français.
0: Ah, j'ai réussi, waouh.
2: Quand M. Trump a reparlé d'Alcatraz ce week-end, tout de suite, je me suis rappelé une question que j'avais posée ici, en rentrant justement de ce voyage à San Francisco, quand j'avais visité la prison. Et je vais vous reposer la question, mais inversement. Puisque Alcatraz s'appelle Alcatraz, parce que elle est ainsi nommée, cette prison, parce qu'elle est sur l'île de Los Alcatraces. Okay. Mais qu'est-ce que ça veut dire?
0: Les pélicans. Les pélicans.
2: Les pélicans. Bonne réponse.
6: Mais c'est parce que Johan.
2: Vous avez retenu, vous avez bossé.
10: Était Alcatraz ou
0: quoi ? Wikipédia, 5h35 ce matin. Moi, je suis content de mon investissement et tout. Ouais. J'ai dévalisé encore la marchande de journaux juste à côté. Elle me remercie trop et tout. Elle est trop gentille, cette dame. Place du marché, allez la voir à Neuilly-sur-Seine, extraordinaire.
2: Elle est marrante en plus.
0: Vous la connaissez aussi.
2: Ah ouais, je la connais, bien sûr que je la connais.
0: Mais oui, elle est trop gentille.
2: Et elle dit toujours des trucs rigolos. Oui. Oh, bah, il fait froid aujourd'hui.
0: Elle est exceptionnelle. Et puis, elle a été victime des travaux sur cette place pendant des années et des années. On l'a mis à gauche, à droite. Ah, et oui. C'est une île incroyable parce que c'est des réserves. D'oiseaux absolument de dingue.
2: Ah là, vous reparlez de la prison,
6: il mélange tout.
2: Je croyais que vous parliez du kiosque de la dame.
6: Il y a peu de pélicans.
2: Il va tellement vite, on a du mal à le suivre.
6: Ouais, bah, pensez à Nathalie.
2: Ah, il y a quelques pélicans. Neuilly, j'ai encore vu Balladur passer la semaine dernière.
3: Je vous demande de vous arrêter.
0: Qui a fait de la prison ici, même une garde à vue ou quelques instants, quelques minutes?
10: Bien, on va te le raconter.
6: Chacalotte, je suis sûr qu'elle a fait de la
10: prison. Ouais, non, j'ai pas fait de la prison, mais j'ai déjà été embarqué par les flics. Je suis déjà resté.
2: Raconter quelques heures. Pour ivresse.
3: Ah, oh, sûrement.
2: Ou racolage.
10: Non, pas
3: les
10: du
3: deux.
10: Tout.
3: Les deux.
10: Non, j'étais avec un copain dans une soirée.
3: Oui, ah bah voilà.
10: Dans une soirée dans laquelle il y avait 200 personnes et les flics ont débarqué. Et en fait, il a été embarqué. Ils m'ont embarqué avec, je ne sais pas pourquoi, je crois que nos téléphones étaient, enfin, ils avaient vu qu'on s'échangeait pas mal de messages.
3: Oui, pour acheter des produits.
10: Et lui, en fait, voilà, il était soupçonné d'avoir acheté de la drogue.
3: Ah bah voilà, je m'en doutais.
10: Sachant que moi, j'ai jamais touché à la drogue de ma vie, mais bon. Ils nous ont relâchés quelques heures plus tard.
11: Et comment était la cellule de dégrisement?
10: On n'a pas été en cellule de dégrisement. On était dans une, on a été derrière un bureau. Les flics nous ont posé des questions. Moi, j'assistais le gars, mais j'avais rien à dire, en fait, si ce n'est que j'avais des coups de fil personnels.
2: Un peu comme d'habitude, donc.
10: Mais qui est vilain?
6: Et Bernard Henry, il a jamais fini dans une geôle à Kaboul ou un truc comme ça?
11: Oui, ça lui.
2: Ah oui, vous avez dû lui apporter des oranges. L'avantage, c'est que vous pouvez rentrer, vous passez entre les barreaux.
10: Heureusement qu'il n'est pas marié avec moi.
2: Et vous avez chanté dans les prisons?
11: Oui, j'ai chanté.
2: Ça, c'est bien parce que les gens peuvent pas s'échapper.
3: Ça s'appelle ce qu'on appelle la double peine.
11: La double peine. Mais c'était à la prison des Murets, vous voyez, qui est près de Toulouse.
2: Les pauvres.
11: Pour les grandes peines, peines.
3: Ah oui, bah oui, c'est ce qu'on disait.
11: Mais c'est vrai qu'ils étaient obligés d'être au concert. Hein. Je leur ai chanté du bel canto, du Puccini, toutes sortes de choses, mais ils aimaient, ils étaient adorables. Je dois dire que j'avais un public extraordinaire.
2: Vous n'allez pas faire un concert chez Sarkozy?
11: Mais il a un bracelet, lui.
2: Ah oui. Non, il paraît qu'ils n'ont pas trouvé. Il a tellement d'échouis qu'ils sont grosses qu'ils n'ont pas trouvé de bracelet à sa taille. Est-ce que vous avez travaillé cette émission, manifestement, monsieur Rioux, en dehors de l'actualité? Je suis sûr que vous avez révisé tout le parcours et le CV de Vincent Cespedes.
0: Mais oui, plein de petits, vraiment plein de
2: petits. Qu'est-ce que vous savez sur lui? Par exemple, que moi, je saurais pas. Déjà, le fait qu'il chante, je le savais pas.
0: Ah oui, vous êtes vraiment cosmopolite. Vous êtes né en Algérie. Je crois que la maman est, vous avez, côté hongrois et côté espagnol et vous êtes né en Algérie.
3: Non, c'est mon père, à Oran,
0: oui. Ah oui.
3: Ouais. Non, moi, je suis né à Aubervilliers.
0: Ah oui, c'est très décevant. Ouais,
2: c'est bien ce qu'on disait.
0: Thank you.
2: Et quoi d'autre? Et quoi d'autre?
0: Mais non, mais vous avez fait plein de petits bouquins et tout philosophiques, c'est ça, plein de petits.
3: 630 pages, 400 pages.
0: Ah oui,
6: des tout petits opuscules.
0: Mais, et quelle est votre plus grande fierté? Alors, qu'est-ce que.
3: En philo ou
0: non,
3: dans la
0: pourquoi,
3: vie?
0: Non, pourquoi selon vous, vous méritez votre place ici? Parce qu'il faut mériter sa place ici. Vous faites...
2: Ah bon, c'est nouveau ça.
3: Non, je suis vierge de tout entrisme et de tout népotisme.
10: C'est dingue ça.
3: Ah voilà, vierge. C'est la pureté de cette émission en fait.
0: Ah, c'est super. Vous l'écoutez un petit peu de temps en temps?
3: Oui.
0: Ah oui, alors donnez-moi l'exemple pour prouver que vous écoutez.
6: Par exemple, comment s'appelle la fiancée éternelle de Johan Rioux?
3: Nathalie.
2: Ah, bonne réponse de Vincent de
0: Spédès.
3: Il est cool. Moi aussi j'ai Wikipédia.
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2: Sana et Sarabi étaient à la une de l'actualité ces derniers jours, mais pour quelle raison?
0: Ce sont des animaux ou ce sont des personnes?
2: Alors bravo.
10: Ce sont des orques.
2: Ah, non, ce sont pas des orques.
4: Des moutons.
2: Mais c'est vrai que leurs prénoms ont été choisis par des internautes via les réseaux sociaux. Sana et Sarabi, ce ne sont pas des orques. Ce sont
5: donc des naissances.
10: Sana,
5: des dauphins. Non, des pandas. Non,
4: c'est des pandas.
2: Des pandas, non.
0: C'est lié aux Jeux Olympiques ou pas par rapport?
4: Est-ce que c'est des animaux sauvages nés dans un zoo?
2: Oui, et donc ce sont des
5: tigres blancs.
4: Des fauves.
2: Oui,
0: des lions.
4: Des mammifères.
2: Des lionceaux. Bonne réponse collective. C'est mignon.
4: C'est une question intéressante.
2: C'est à Thoiry.
10: C'est passionnant. Hein.
4: À Thoiry.
10: Madame Rapoport devrait faire un annuaire
5: des prénoms de lionceaux.
10: Des noms d'animaux. Non, mais c'est vrai.
2: Ben oui,
5: non, mais il y a un filon. Ouais.
2: Ça éviterait de faire des concours sur Internet pour trouver leur prénom. C'est le zoo de Thoiry. Il existe toujours, le zoo de Thoiry.
4: Ben oui, sinon, il n'y aurait pas de naissance.
5: Oui, c'est vrai, oui.
4: Ah oui,
5: oui, c'est vrai.
4: Ils n'ont pas fait ça dans le jardin du voisin.
2: Vous y êtes allé au zoo de Thoiry?
4: Oh, il y a très longtemps.
2: Voir le marquis ou le duc de la Panouse.
5: Panouse.
2: C'est lui qui, je crois que ce sont ses enfants qui continuent à diriger le zoo de Thoiry. Vous avez pensé à un moment que c'était les orques, parce que c'est vrai que dans la presse aussi, on nous parle des orques d'Antibes.
10: Ah, ils vont se faire
2: dont on ne sait pas quoi faire, parce que
10: on les connaît.
2: Il y a eu une association de défense des animaux qui a dit qu'il fallait enlever les orques, évidemment, du Marineland, ça s'appelle, ce sera le futur nom de la France, en 2024.
5: 24, ça va vite, tu vois. 27, peut-être.
2: 27. Oui,
5: bah. Vous en avez très envie, Laurent, j'ai l'impression.
0: Il est sur BFM depuis 3 semaines, déjà.
2: Le temps de passer à CNews. Non, mais le Marineland d'Antibes, oui, c'est vrai que la présidentielle, c'est dans...
5: J'ai l'impression.
2: Dans 3-4 ans, maintenant, effectivement.
4: On ne sait jamais.
2: Le Marineland d'Antibes, dans les Alpes-Maritimes, en tout cas, c'est pas quoi faire de ces orques, parce que c'est bien gentil de dire faut plus d'orques, mais où les mettre?
4: À Notre-Dame, les grandes orques de Notre-Dame.
0: Et pourquoi on les met pas dans l'eau, dans la mer?
2: Parce qu'ils peuvent pas, ils savent pas chasser. Ils ont toujours été...
4: Ils sont allergiques à l'eau de mer, c'est juste l'eau de Javel.
0: Ils ont... Il n'y a pas de solution, alors?
2: Ils ont toujours été en captivité. Si, l'idée, là, pour l'instant, c'est de les revendre on va dire, à un zoo aquatique japonais. Mais
4: ils vont les bouffer.
10: Et le transport.
5: Ah ouais, la balade, ça doit être sympa. Ouais.
0: On les entraîne, je crois, au transport. Là, on les fait faire plein de mouvements dans la journée.
2: En tout cas, écoutez, Mme Sarah Elahiri, qui est secrétaire d'État chargée de la biodiversité, est sur le dossier. Et c'est vrai que, d'un seul coup, les associations de défense des animaux qui avaient demandé à ce qu'on se débarrasse des orques dans ce parc aquatique, disent « Ah ben non, mais il ne faut pas en faire n'importe quoi non plus. » Donc, en gros, on ne sait pas quoi en faire. Vous avez été attaqué par des orques, Christine.
10: Ça explique beaucoup de choses.
4: C'est toi qui as attaqué les orques.
0: T'as eu peur, Christine, ou pas?
14: Non, pas du tout. C'est le safran qui a été attaqué, c'est pas moi.
4: Ah, ils aiment
10: le
4: safran.
10: Ah oui, tu as eu ça?
14: Oui, bah oui, bien sûr. Au large de Gibraltar, on s'est fait
2: attaquer. Oh, c'était quel voyage!
14: Il y a de plus en plus d'attaques, effectivement, à cet endroit.
4: Mais pourquoi là?
14: Eh ben alors ça, on ne sait pas.
4: Mais ils sont cons, les voileux. Pourquoi ils passent par là?
14: Mais le détroit de Gibraltar...
5: Il n'y a pas beaucoup de place,
10: Pour sortir de Méditerranée,
14: comment tu vas en Méditerranée quand tu viens de l'Atlantique?
4: Bah tu vas ailleurs.
2: Quand vous êtes sur le bateau, combien de temps vous restez sur le bateau comme ça avec votre mari, alors?
14: Ça dépend où on va.
2: J'imagine que votre mari, il est aux commandes, il est à la barre, comme on dit.
14: Oui, et moi, je ne fais rien.
0: Vous faites pas de manœuvre, Christine?
14: Non, les mâles, je fais pas de manœuvre, non, je touche rien.
15: Ça prépare pas un petit apéro?
14: Bah si.
0: Tu prépares à manger et tout, alors il y a vraiment de...
14: Bah oui, bien sûr, mais...
2: Et quand il y a une grosse tempête, vous faites comment?
14: Il n'y a pas de grosse tempête. Quand il y a une grosse tempête, on se met au port. Mais vous croyez... Mais c'est dingue. Et votre père a bossé sur des bateaux.
2: Oui, sur... enfin sur les chantiers navals, vous savez.
15: Il n'a pas vu Gibraltar.
4: Son père n'a jamais vu la mer. Hein.
2: Il était chaudronnier sur les transatlantiques. Il préparait pas l'apéro pour les croisiéristes, vous voyez.
0: Moi, j'ai une autre question.

0: question, mais c'est vrai, une vraie question sérieuse, c'est quand on est sur un bateau et qu'on veut faire un câlin à son amoureux, son amoureuse, est-ce qu'il y a le roulis? Non, mais quand il y a le roulis, quand il y a des...
1: Il y a deux hypothèses que vous n'affronterez jamais. Donc, je vois pas pourquoi vous posez cette question.
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1: J'aimerais maintenant pour Tatiana Druyère qui habite Reims, vous parler des Solène marginatus, Solène obliquus Sprengler, Solène rostriformis, Solène sicarius ou encore Solène viridis.
4: Alors ce sont des plantes, ça.
1: Et là, je vous ai donné les différentes...
5: Les MST, ce sont des coquilles Saint-Jacques.
1: Les différentes espèces. Vous avez dit...
5: Des coquilles Saint-Jacques.
1: Non, mais on n'est pas loin.
5: Des moules.
1: Des moules.
4: Ce sont des crevettes.
1: Non.
6: Des huîtres, des huîtres.
4: Ça vit dans l'eau.
7: C'est dans l'eau, oui.
5: C'est alors, fruit de mer.
1: Alors, ça vit dans l'eau.
5: Ah, des migrants.
1: Non. Alors, ça
5: non,
1: vit...
5: tu vas trop loin.
4: C'est des algues.
8: Vous inquiétez pas, je suis là. Pour l'humour, je suis là.
1: Ça vit dans...
5: Pour l'humour de bon goût. Hein.
1: Ça vit dans ce qu'on appelle...
7: C'est dégoûtant.
1: Ça vit dans ce qu'on appelle l'estran. Je ne sais pas si vous savez ce que c'est que l'estran.
9: Ah oui, c'est au niveau de l'embouchure d'un fleuve.
1: C'est la zone comprise entre les marées les plus hautes et les plus basses.
7: Est-ce que ça se mange?
1: Les zones de sable à gros grains, vous voyez.
4: C'est un animal ou une plante?
1: Ça se mange et je vais vous dire, j'adore
5: des
1: ça.
5: Amandes?
1: Non.
7: Des bulots?
1: J'adore ça, des bulots.
6: Les couteaux.
1: Des couteaux. Bonne réponse de Valérie Mérès.
5: Bien sûr, bien
7: c'est
5: sûr.
7: Très bon.
5: Et
7: c'est très rigolo à ramasser.
1: Et oui, moi je sais pas comment on les ramasse.
5: On met du sel.
6: On met juste sel.
5: Et si ça pisse, c'est.
1: Je sais comment on les mange. En tout cas, croyez-moi, c'est tellement bon.
5: On les mange avec des cuillères.
1: Non, même pas d'ailleurs.
4: Même moi, j'aurais pas oublié ça.
1: Mais attention, alors il faut être méfiant hein, quand on ramasse des couteaux, paraît-il.
5: On peut se faire mal.
1: Faut toujours avoir le soleil face à soi.
7: Ah bon?
5: Pourquoi?
1: C'est ce que je vous lis ce qui est écrit. Hein.
5: Non, tu prends une petite clé.
1: Et ne pas créer d'ombre sur le trou.
4: Laurent, on est bien d'accord que le couteau, c'est ce crustacé qui ressemble à une espèce de truc longitudinal.
1: C'est pas ça ressemble à un couteau.
4: Oui, mais on en trouve qui ont plusieurs branches.
1: Ah oui.
4: C'est le couteau suisse.
1: Ah oui, la mer
4: dans
1: en
4: le
1: Suisse.
4: Lac Léman.
8: Oui. Mais attendez, ils ont des coques. Parce que quand on nous laissait au restaurant, il y a la coque autour.
1: Oui,
8: là.
1: Ah bah oui, bien sûr. Oui.
5: C'est deux.
1: Ce sont des mollusques bivalves, les couteaux.
8: Ah d'accord.
1: Et,
8: un peu comme Faustine Bollard.
6: En même temps, ce qui est bon dans le couteau, c'est l'ail et le persil.
1: Ça, c'est pas faux. En même temps, vous avez raison, il faut que ce soit effectivement bien assaisonné.
5: C'est un peu caoutchouteux.
1: Alors, c'est facilement caoutchouteux, ça c'est vrai. Ouais. Télérama, sous la plume d'Estérel Payani, cette semaine, nous fait un petit article sur le mollusque chic, parce que c'est un mollusque chic.
7: C'est-à-dire
1: et c'est, bah, bah,
5: c'est branché.
1: C'est branché, le couteau. Et avec l'automne et les grandes marées, eh bien, c'est le temps des couteaux en ce moment.
7: C'est le temps des couteaux.
1: C'est un très bel article qu'elle écrit. Droit et nacré comme le manche d'un couteau, d'où son nom. Voilà.
4: Ah oui.
1: C'est nacré comme le manche d'un couteau.
7: Ouais.
1: Ce bivalve fruste, peu onéreux. Ça serait que c'est pas cher en plus, mais consommé dans le sud de l'Europe et en Asie est devenu le plus chic des mollusques. Ah
8: ouais. C'est tellement bon en sorbet, par exemple.
1: Les amateurs de pêche à pied le débusquent en salant légèrement le trou en forme de huit qu'ils creusent dans le sable.
7: Et ça sort.
1: Si vous voyez un huit dans le sable, hop, il y a un couteau. Alors, vous pouvez évidemment le faire en tartare de couteau.
7: Ah bon?
1: Vous pouvez le faire en aller-retour dans une poêle chaude. Je vous dis ce que dit Télérama.
7: Oui, bien sûr.
1: Le plonger 10 secondes dans l'eau bouillante suffit à le voir s'ouvrir.
7: Ouais.
1: Suffit à le voir s'ouvrir. Sa chair ferme à la saveur plutôt intense n'a peur de rien.
7: Ça veut rien dire, ça. Qu'est-ce que vous voulez dire?
1: Ça veut dire qu'on peut, par exemple l'accommoder avec une persillade, avec un vin blanc.
7: Ah,
1: avec
7: c'est vrai, elle a peur de rien, cette chair ferme. Vraiment, elle a peur de rien.
5: Ça veut dire qu'en fait, ça n'a aucun goût.
4: Oui.
1: Avec une sauce marinière.
8: Mais faut faire attention avec le sel, hein, parce que moi, j'ai mis du sel là, sur une plage au Cap d'Agde, et c'est pas un couteau qui est sorti, c'est une vieille moule. Hein.
7: Et elle a giclé ou pas?
8: Non, mais sérieux, hein, parce qu'après, le faites pas partout, le sel dans le sable, le faites pas partout.
1: Monsieur Swain, moi, j'adore les. Vous voulez me faire plaisir?
8: Oui.
1: Vous me commandez des couteaux.
8: C'est prévu.
4: Allez, on y va. Mais
5: on va à la gueule.
4: Et vous savez, vous devez garder les coquilles.
1: Ah oui.
4: Une fois que vous avez mangé la bête.
1: Pour faire quoi?
4: Mais pour faire des jeux de Mikado pour les enfants pauvres.
1: Non.
8: C'est vrai? Ou pour faire des faux ongles aussi?
4: Ouais.
7: Ah, les influenceuses, elles ont ça.
1: C'est affreux.
2: Cette saison,

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2: Qu'est-ce que vous allez faire, Chantal, là-dessous, à la fête à Neuneu, alors?
3: Oh, je suis ravi, je suis la marraine de la fête à Neuneu.
2: Et le parrain, c'est Elise Moon, je vois. Moon, vous êtes en couple avec Elise Moon, maintenant.
3: Pas encore, mais j'ai pas tellement l'intention, si tu veux. Non, c'est pour l'association Coucou Nouvelle.
2: Vous ne voudrez pas, Elise Moon.
3: C'est pas mon style d'homme.
2: Vous êtes antisémite?
3: Oui.
2: Elle dit oui, en plus.
4: Bah oui. Franchement, qui ne l'est pas, à part Mélenchon?
2: Donc, qu'est-ce que vous allez faire à la fête à Neuneu, alors?
3: Eh bien, je suis marraine et... je suis marraine, en fait.
2: Bah, très bien, voilà, oui.
5: Je pense qu'elle ne sait pas encore ce qu'elle va faire là-bas.
6: Non, je vais faire le manège.
2: Vous allez faire les attractions,
3: Mais peut-être la femme la plus drôle du monde dans une cage. Ah. Non.
4: Ah, oui. La femme à barbe.
3: J'ai très peur des gros manèges.
2: À moins que vous soyez figurante dans le château hanté.

0: L'hôpital.
1: Ah oui, bah on les connaît.
2: Va à l'hôpital, va pas la fête à Nounou.
0: Coucou nous voilou. Et donc, laissez-moi parler. Donc alors, je chatouillais les gens qui passaient dans le train. Et un jour, il y a un farceur, il m'a emmené avec lui dans le train, si vous voulez. Donc j'avais été démasqué.
3: J'ai pas compris l'anecdote l'histoire.
2: Est... Il est bien ce manège.
0: Il n'y a pas vraiment de chute, mais ça change pas.
1: Non, en revanche, dans les attractions, parfois, il y en a des chutes, dis-donc.
0: Ah oui, mais non, mais c'est dangereux.
1: Accrochez-vous, quand même.
0: J'avais fait le tapis volant. Vous connaissez le tapis volant?
1: Ah oui, oui, oui.
0: C'est un tapis qui bouge comme ça, d'un côté et de l'autre. Et j'avais laissé mon sac par terre.
1: Ah oui.
0: Mon sac s'est vidé. Et toutes mes affaires s'en allaient à droite, à gauche, etc. C'était terriblement déstabilisant.
1: Une bonne marraine, donc, voilà. Pour
0: il paraît que vous allez venir.
1: Oh, dites... Non, je vais pas, parce que...
4: Qu'est-ce que vous avez à faire ce jour-là, Laurent Ruquier?
1: Ça m'intéresse pas.
0: Oh, les gens sont contents.
1: Ah oui, oui, bon, on verra.
0: Oh, j'aimerais tellement vous venir avec moi.
1: C'est où?
0: Pelouse de la Muette.
1: À la Muette.
0: Métro, la Muette.
1: Eh ben, continuez comme ça.
2: Mais attends, mais...
0: Non, c'est bien la fête.
2: C'est pas très sympa parce que c'est Pelouse de la Mouette, c'est Bois de Boulogne. Elles vont aller où les putes, il y a la fête?
0: Non, mais elles sont de l'autre côté.
2: Ah oui, c'est pareil, c'est ce qu'on m'a dit.
1: Ça tombe bien, on peut faire une pierre de couille.
0: C'est sympa la fête.
1: Alors, je voulais dire à Jonathan, parce qu'on s'est pas revu depuis mon retour de Chine. Je sais que je bassine un peu tout le monde avec mon voyage en Chine. Mais ça m'a tellement marqué. Et c'est vrai que Joyce est une spécialiste de ce grand pays et elle parle couramment. Et alors, évidemment, dès que je suis arrivé là-bas, qu'est-ce que j'ai fait? La première chose que j'ai fait,
5: Vous avez chanté Ça ira.
1: Alors, pas seulement ça, mais c'est que j'ai montré des vidéos de vous en demandant à tous les Chinois s'ils vous connaissaient.
5: Et alors?
1: Il y a un guide qui vous connaissait, pas tous, hein, mais il y a un guide sur trois qui vous connaissait. C'est déjà pas mal. Sur 1,4 milliard. Un guide sur trois qui vous connaissait. Et alors, mieux que ça, c'est que même ceux qui vous connaissaient pas, je leur faisais écouter les chansons.
5: Vous étiez mon attaché de presse en Chine.
1: En mandarin. Et ils disaient, elles chantent très très bien notre langue.
5: Oh, c'est
1: ça m'a fait plaisir. J'étais touché. Je disais, je la connais.
2: Mais c'est-à-dire, quand t'es là-bas, tu chantes en chinois ou en mandarin? Tu chantes pas en français?
5: Oui, en fait, j'ai fait l'équivalent de la Star Academy chinoise. Ouais. C'était de fin février à fin juin.
2: Star Academing.
5: Voilà.
1: Non, donnez-nous un petit exemple de chinois pour tout le monde, pour montrer au public que je n'invente pas ce que je dis.

0: C'est chouette, hein, quand même. Et vous, Orlinski, vous êtes connu là-bas comme artiste?
1: En Chine, très très très connu. Ben, 1,4 milliard. Moi, c'est des singles qui sont d'argent, donc forcément.
2: Non, mais
0: on trouve vos œuvres
1: oui,
0: dans
1: beaucoup
0: les
1: de copies.
0: Dans les galeries.
1: On trouve beaucoup de copies.
3: C'est pas leur genre, c'est pas leur genre.
1: T'en trouves partout. Non, il y a beaucoup de copies. Bah, si, on a en Asie un vrai marché, mais il y a un gros marché de la copie, un marché de l'original.
0: Parce qu'il y a tout un quartier à Pékin qui est justement un quartier de galeries d'art.
1: Ouais.
0: Et franchement, c'est chouette, hein, je vous jure.
1: Ouais, c'est super.
0: Ah ouais.
4: Vous êtes allé quand en Chine, vous l'avez pas dit?
2: Mais cet été.
0: J'y suis allé pour la dernière braderie.
3: Alors, j'ai une blague sur les Chinois. Vous savez pourquoi les Chinois ils sont toujours joyeux dès le plus jeune âge? Parce qu'en Chine, on rit quand on est.
5: Allez bien.
0: Allez, une première citation, et ce sera cette citation pour Georges Domerge, qui habite Poublaz-Lanec. Vous aurez compris que c'est en Bretagne. Qui a dit, maintenant, sur les bouteilles de vin, ils écrivent, attention, l'alcool est dangereux pour les femmes enceintes. Entre nous, si l'alcool n'existait pas, il y aurait beaucoup moins de femmes qui seraient enceintes.
2: Coluche.
0: Non, pas Coluche.
4: C'est récent, c'est...
0: Ah oui, c'est une copine à nous, d'ailleurs.
3: Ah, Foresti.
0: Qui vient de temps
3: Michel
0: en temps.
3: Bernier. Ah, Christine
0: Michel
3: Bravo,
0: Bernier. Pas Michel Bernier.
2: Isabelle Mergault?
0: Pas Isabelle Mergault.
4: Charlotte de Turckheim.
0: Charlotte de Turckheim, bonne réponse de Chantal là-dessus. Pour Ludivine Moniaud, qui habite Saint-Apollinaire, qui a dit « Un consultant, c'est quelqu'un qui connaît 129 positions du Kama Sutra, mais qui ne connaît aucune femme. » C'est pas mal. Hein.
6: C'est pas mal.
3: C'est
2: un
3: vrai
2: théoricien.
0: Alors, ce n'est pas Coluche. C'est quelqu'un, évidemment, qui a dit ça à propos des consultants sportifs.
3: En un mot, consultant.
0: Consultant de football, évidemment.
3: Ah oui,
6: Thierry Roland.
0: Pas Thierry Roland.
4: Il est mort, il est vivant?
0: Alors, il est toujours vivant.
6: C'est un commentateur?
0: Alors, je crois qu'il a jamais commenté. Ou alors, peut-être une fois, mais c'est pas sa spécialité.
4: C'est un journaliste.
0: Il est plutôt silencieux.

0: monsieur.
1: Il consulte.
2: Ah, Adil Rami.
0: Il dit des phrases comme ça de temps
3: ah,
0: en temps.
3: C'est
0: Mais effectivement, c'est un ancien footballeur.
3: Mais oui, il est entraîneur maintenant.
0: Alors non, je non. crois qu'il n'est... Non, il est comédien maintenant.
2: Mais il est connu ah. ou pas Le Bœuf, le Bœuf.
4: Non, il est marié avec la comédienne qui est au français.
0: Absolument.
2: Michel voilà. Télizarazou.
4: Un brin assez sexuel. Enfin, sexy, je veux dire.
5: elle a très faim, Laurent.
0: Moi, je vais pas à la fête à Deneuve. Je n'ai pas envie qu'elle touche au mien.
1: La fête où, Neneu?
0: Il a été fâché avec l'équipe de France de football pendant longtemps.
6: Louis Cantona.
1: Cantona
2: ah oui.
0: Qui a dit Eric Cantona? C'est Richard Orlinski. Bonne réponse de Richard Orlinski. Mais oui, bien sûr, c'est Eric Cantona. Une autre citation.
4: Là, j'ai gagné, non?
0: Bah non, c'est pas vous qui avez gagné.
4: C'est Richard. Enfin, j'ai mis sur la piste.
0: D'accord, mais enfin.
6: Ouais, c'est pas mal, mis sur la piste.
0: On va pas récompenser tous les Alzheimer le même jour. Pour Virginie Flore, qui habite Nantes, qui a dit « Maintenant que je suis vieux, quand je parcours un cimetière, j'ai l'impression de visiter des appartements.
5: » C'est pas drôle. C'est ancien.
1: C'est récent?
0: C'est pas tout récent. C'est quelqu'un qui est mort en 1957 et qui fut d'ailleurs un des rares politiques académiques. Il n'y en a pas eu tant que ça.
5: C'est vrai, ça manque aujourd'hui.
3: Édouard Herriot.
0: Et c'est Édouard Herriot. Oh. Excellente réponse de Franck Ferrand.
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0: Une question pour Mélanie Millemont, qui habite Gap. On est là, alors autant vous dire, en 1802, quand cette femme, échappant à la guillotine, peut enfin partir pour l'Angleterre. Quand je dis échappant à la guillotine, c'est que pendant la Révolution, elle a été emprisonnée, paraît-il, dans la même prison d'ailleurs que Joséphine de Beauharnais. Sa tête fut rasée à cette femme pour son exécution, et puis elle aurait été libérée grâce à l'intervention du peintre David. Et puis cette femme, que vous connaissez bien, ensuite est partie à Londres. Mais de qui s'agit-il?
3: Charlotte Corday.
0: Charlotte Corday, non.
8: Madame Tudor.
9: Pourquoi a-t-elle été décapitée?
3: Madame Tussaud.
4: Elle ne l'a pas été.
0: Bonne réponse de Christophe Beaugrand, aidé par Bernard Mabie qui a dit Madame Tudor.
4: Oui.
8: Bah, j'ai visité le musée Grève.
0: Et oui, Marie.
6: Et donc, qui a créé le fameux statut de cire.
0: Et oui, Marie Grossholtz, de son nom de jeune fille.
3: Oh, comme Gerhard Holtz.
0: Mais oui, même Grossholtz.
3: Arson Gerhard.
0: Elle vient de Strasbourg au départ. Vous savez, comme il faut le savoir, le musée Tussaud, chez nous. C'est ça qui est assez curieux d'ailleurs.
6: C'est Grévin, oui.
0: Chez nous, c'est le musée Grévin, mais quand vous allez à Londres, quand vous allez à New York, c'est le musée Tussaud. C'est international, Tussaud.
6: Et c'est français, donc.
0: Et
6: à la base.
0: C'est français, même. Tussaud était française.
6: C'est alsacien, plus précisément.
0: Exactement, strasbourgeoise, mais elle est morte à Londres à l'âge de 80. Oubla, un petit rototo. Elle est.
6: Il n'y a pas de problème. Vous aussi, vous avez du mal à digérer les diarrhées verbales de Ryu, je comprends.
8: Non mais les Anglais
0: qui me gavent là-bas,
6: ouais, c'est normal. Le problème c'est que ça va lui faire une heure maintenant.
8: Les Anglais sont contre l'euro, hein.
9: Non mais en fait le seul Français qui est dans les trois musées.
0: Oui.
9: C'est Jean-Paul Gaultier.
0: C'est pas vrai.
9: Non mais c'est joli parce que moi je suis allée visiter les trois. Grévin, Tussaud, New York, Tussaud, Londres. Et voilà, et c'est quand même merveilleux qu'un Français...
0: Vous voulez pas aller chez Johan Rioux visiter le musée Puceau?
9: Ah non, ça...
3: Non, ça non. L'entrée est gratuite.
8: Il paraît que c'est un musée de miniature.
6: C'est l'école d'araignée, en tout cas. La sortie est payante.
0: Une autre question pour Inès Rimi, qui habite à Montpellier. Édouard Clunet était avocat et il défendait celle qui était attaquée par Pierre Bouchardon. C'est même, d'ailleurs, il faut le dire, ce monsieur Bouchardon qui a arrêté celle dont je vous parle et j'aimerais que vous retrouviez son nom, Pierre Bouchardon, le capitaine Bouchardon, qui d'ailleurs a arrêté cette femme sur signalement de Louis-Ferdinand Céline.
3: Il y a trop de
0: qui travaillait au service des passeports.
8: Ah, oui.
0: De qui s'agit-il?
8: Matahari.
0: Matahari, excellente réponse de Bernard Mabir. Eh oui. Je savais pas que c'était Céline qui avait dénoncé Mata Hari.
10: Elle a dénoncé beaucoup de monde. Hein.
0: Oui, c'est vrai, effectivement, ouais. Mata Hari, célèbre espionne, évidemment, qui a travaillé pour les Allemands, même si, au fond, elle aimait beaucoup notre pays et la France. Elle a été arrêtée par ce fameux capitaine Bouchardon, et c'est son amant avocat, l'amant de Mata Hari, qui l'a défendu contre Pierre Bouchardon.
10: Donc Édouard Clunet, c'est ça.
0: Et voilà, exactement, Édouard Clunet, elle va finir... Bah, il a pas gagné, hein, il a mal défendu, parce que quand même, elle va finir fusillée, faut le rappeler.
8: C'est celui qui fait de la pub pour le café, Clunet.
6: Georges.
8: Ah, c'est Georges Clunet.
6: C'est Georges Clunet.
10: Ah,
6: c'est
10: dommage, Clunet. T'avais une bonne réponse, tu gâches tout.
0: C'est un peu vous, la Mata Hari d'aujourd'hui, Gaël Chakalov.
11: Alors non, c'est pas moi du tout, en revanche, il y en a une dans mon précédent livre. Il y a ça, que ça continue, les Mata Hari, il y en a quand même une par président.
0: Ah bah, vous avez eu des soucis avec celle-là.
11: Oui, avec celle qui était dans mon livre, j'ai eu des soucis.
0: C'est des métiers dangereux, hein, c'est pour ça que vous venez ici. C'est pour que
11: c'est une couverture.
0: C'est pour qu'il vous arrive rien, en fait. Parce que si vous disparaissiez, on s'en rendrait compte.
6: Ah bah oui.
0: Pas au moment de la question littéraire.
11: Mais je pourrais plus écrire un bouquin avec votre histoire.
10: Est-ce que vous auriez voulu être une espionne, Gaëlle? Vous auriez
11: dit... J'aurais adoré, bien sûr.
0: C'est vrai.
11: Comme tout le monde aurait adoré.
6: Non.
11: Ah oui, il n'y a rien de plus romanesque.
8: Bah oui.
10: Et pourquoi vous l'avez pas été alors?
8: Elle couche pas.
6: Non. Elle couche, mais elle se rappelle plus.
11: N'importe quoi.
6: Faut prendre des notes.
8: Elle a pas d'ordinateur.
6: Oui, ça, parce qu'elle a pas d'ordinateur, c'est tout.
0: Castex, vous le connaissez, Castex. Qu'est-ce qu'il va redevenir après? Il va redevenir garde d'arrière ou pas?
6: Il va faire comme Sherazade, il va disparaître.
10: Il adore les grosses têtes, il serait grosse tête. En plus, il adore les grosses têtes.
11: Oui, il adore les grosses têtes.
10: Oui. C'est vrai.
6: Il écoute ça tous les après-midi.
11: Mais vraiment toute
6: que
11: la Macronie,
6: ça.
11: Non,
6: il adore. Que ça à foutre.
11: Oui. Toute la Macronie adore les grosses têtes. Tous les conseillers d'Élysée écoutent les grosses têtes.
0: C'est pas vrai.
11: Ah oui, mais je sais parce que dès que je dis un mot de travers, on m'appelle tout de suite en sortant de l'émission pour
8: C'est pour ça que le pays va bien.
6: On donne des conseils.
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0: Vous pourriez encore participer à une épreuve d'athlétisme, Rachel?
15: Oui, mais pas au triple saut.
0: Ah, pas au triple saut.
15: Parce que c'est
16: quand même.
15: Non. Non, parce que c'est quand même...
0: Le triple saut, il est en face de vous.
15: Voilà. Alors, en parlant de saut, vous m'avez gâtée, hein, parce que je suis à côté pour la première fois d'Adil Rami. Je suis très honorée. Merci beaucoup.
17: C'est mieux d'être en face, peut-être.
0: J'ai décidé de lui présenter toutes les grosses têtes féminines, les unes après les autres.
17: Et il va choisir après.
18: Et moi, je suis jaloux, je commence à être jaloux parce que j'ai joué au foot aussi. Je suis très bon au foot. Mais oui.
6: T'as pas joué au foot, on t'a tapé dedans sur le ballon.
17: Et dis donc, ça te fait quoi d'être comme ça parmi que des femmes?
6: Comment?
17: Ça te fait quoi d'être parmi des femmes seulement?
6: Bah, c'est bien.
15: Ouais,
0: c'est... Elle est comme vous après un match, elle a des problèmes d'articulation.
17: T'es joueur de foot, non? T'es joueur de foot?
15: Oui.
6: Ouais, putain de temps, je l'ai été.
18: Ah bon. Champion du monde, Rachel, il a été champion du monde.
15: Ah bah d'accord, bah merci, bah on a rien à voir.
17: Je croyais qu'elle était journaliste, excuse-moi, je te connais pas.
0: Pardon?
17: Je croyais qu'elle était journaliste.
0: Qui?
17: La jeune femme là-bas?
18: Elle est journaliste.
15: Non, enfin, on parle pas de Rachel, on parle d'Adil.
17: Je parle des deux en même temps, de gros. Parce que c'est la première fois que je fais une émission avec eux deux. Au moins, ils sont beaux, eux.
15: Calme-toi, maman.
17: Avec des boudins, je dis.
6: Qu'est-ce que vous dites?
17: Ils sont beaux, eux. C'est agréable à regarder. C'est pour ça que je me suis mis de ce côté.
0: C'est vrai qu'on a là un joli couple. Mais pardon, monsieur Rami était déjà en couple avec Liane Folly. Parce qu'il préfère les dames, pardon, Liane, mais les dames un peu plus âgées, a-t-il
15: dit. Ah, c'est vrai?
16: Ouais, c'est ça.
17: Alors, dis donc, si un jour on est ensemble, tu me prêteras ton pull?
0: Mais pourquoi son pull?
17: Il a un beau pull.
0: Oui, mais enfin, écoutez.
6: Mais non, mais j'aimais bien les plus âgés quand j'avais 18 ans.
16: J'en ai 38. Voilà. C'est compliqué maintenant.
17: Non, mais c'est bien, j'ai ça de l'expérience, de la conversation.
16: De la conversation, parce que j'en ai pas beaucoup, moi.
19: En même temps, c'est pas ce qu'on demande le plus.
18: Mais si vous aimez pas. Vous,
0: alors, je vous présente quand même Adil, effectivement, ouais. Rachel Kahn.
16: Enchantée.
20: Très honorée.
0: Qui a été athlète, c'est vrai, mais aussi conseillère à la culture pour la région Île-de-France, qui a failli devenir à nouveau au ministre. Enfin, à nouveau. Elle a raté une fois, elle vient de rater une deuxième fois.
20: Une troisième fois.
0: Une troisième fois. Mais elle a encore ses chances, parce qu'on ne sait pas combien de temps Mme Dati restera à la culture. On ne sait pas combien de temps Mme Oudéa Castéra restera au sport. Donc, elle se tient prête, Rachel.
20: Dans les starts.
0: Ah, vous êtes toujours postulable.
20: Ah bah oui, après, il faut demander au président de la République.
0: Et,
20: après
0: vous, et vous, Chantal, vous êtes toujours postulable.
17: Oui.
0: Monsieur Rioux, la dernière fois qu'on a fait l'émission ensemble, c'était au Lido et vous étiez habillé en femme.
20: Ah oui.
0: Talon aiguille, barésie. Oh. Qu'est-ce qu'a dit votre nouvelle fiancée, Nathalie, alors?
18: Elle est très, très, très, très fière de moi. Et tout. Oh. Ah oui. Elle écoute tout. Elle écoute
0: donc elle est lesbienne aussi, alors. Oh.
17: J'ai vu la vidéo.
19: Moi, j'ai raté un épisode. Il a une nouvelle fiancée.
20: Bah oui, moi aussi, je savais pas.
19: Bah oui,
20: t'as une fiancée.
18: Ouais, mais on a eu une réunion de crise samedi matin parce qu'elle avait écouté le podcast. Et maintenant, il faut plus parler de nous deux. Et donc.
19: Ah bah, tu parles, on va se gêner.
20: Parce que ah non, tu mais la vois maintenant, là.
18: Je vous assure, je suis arrivé en retard à un reportage parce que on a eu une petite réunion de crise samedi matin.
20: Une réunion de crise.
18: Pendant une heure.
20: Une réunion de crise au lit. J'étais au lit ou pas?
0: Une réunion de crise. En face à face ou
18: non, par téléphone.
19: Oh, oh, elle était joliment guide, Nathalie.
0: Mais elle est toujours par téléphone, comment ça se fait? Pourquoi vous la voyez jamais
19: parce
0: en
19: qu'elle
0: vrai
19: est, elle est virtuelle, elle existe
18: pas. Bah non, mais parce qu'elle habite dans le sud-ouest et donc on est un petit peu loin.
20: C'est
18: donc
20: compliqué maintenant d'aller dans le sud-ouest.
19: Qu'est-ce qu'elle fait dans la vie, Nathalie?
18: Vous avez vraiment créé une situation de crise.
20: Qu'est-ce qu'elle fait dans la vie,
18: Yohann? J'ai failli divorcer avant même de me marier.
20: Ah ouais. Oh. Avant même de la connaître.
19: Et qu'est-ce qu'elle fait dans la vie, Nathalie?
18: Mais je ne peux pas dévoiler. Laurent, vous promettez de ne plus me parler de ça.
0: Elle est où dans le sud-ouest?
19: À Carcassonne.
20: On va l'appeler.
18: Vous savez bien, Laurent, je peux tout faire pour vous, mais là, il faut que je préserve ma vie privée. Oh.
0: Alors écoutez, je vais enchaîner avec une première citation, comme ça on va oublier Nathalie. Une citation pour Mme Doré, Amandine Doré, qui habite dans la Marne, qui a dit « Oh Seigneur, accordez-moi la patience !» Et tout de suite. Jean-Yann qui a dit ça. Eh bien c'est une bonne réponse que Chantal Latsou, c'est Jean-Yann. Une citation pour Timothée Mio, qui habite Belleville-sur-Vie, en Vendée, qui a dit « La meilleure façon de prendre un autobus en marche, c'est d'attendre qu'il s'arrête.
17: » Francis Blanche.
0: Non, mais...
19: Pierre Dac.
0: Bonne réponse de Liane Follier et de Michel Bernier. Pour Michel Guizelin, qui habite Morestel, dans l'Isère, qui a dit « Arriver dans la surface et ne pas pouvoir tirer au but, c'est comme danser avec sa sœur. »
18: Ah oui, c'est pas Maradona.
0: C'est Diego Maradona. Bonne réponse de Johan Rioux. Une citation plus intellectuelle pour Charles Miraki, qui habite Ouasserie, en Seine-et-Marne. Écoutez bien, qui a dit « Beaucoup prétendent que je suis un menteur, mais eux aussi affabulent. Les plus grands mensonges me concernant, c'est de la bouche des autres que je les ai entendus. Je pourrais les démentir, mais comme je suis menteur, personne ne me croirait. » C'est joli.
18: Français.
0: Ce n'est pas français.
17: Woody Allen.
0: Ça a été traduit. Woody Allen, non, mais c'est quelqu'un qui faisait le même métier que Woody Allen.
20: Donc un réalisateur.
0: Un réalisateur.
19: Hitchcock.
0: Hitchcock, non.
19: Spielberg.
18: Toujours vivant.
0: Orson Welles, non, vivant. Non, il est mort en. Il est mort il y a 30 ans, en 93.
19: Ah oui, il est américain. Bon, alors,
0: est-ce qu'il n'est pas américain?
19: Il est italien.
0: Il est italien.
18: Visconti.
19: Non.
17: Dino Rizzi.
0: Non.
17: Fellini.
0: Fellini, vous dites
19: Federico.
0: Alors, c'est pas Federico. C'est
19: Federico.
0: Il n'y a pas de R.
19: Federico. Je croyais qu'il s'appelait
0: Federico Fellini. Bravo, Chantal. Federico Fellini.
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0: vous êtes revu avec Isabelle?
1: Mais non, c'est pas revu, on s'est textoté depuis l'émission dernière.
0: Ah bon? On a appris quand même en début de semaine que Monsieur Rioux avait invité en tête-à-tête Isabelle Mergaux chez lui.
1: Oui. Oui. Oh. Et je lui ai envoyé, on s'est envoyé des textos et tout, on s'est envoyé des textos après l'émission. Attendez, je vais vous dire, je vais vous dire.
0: Et...
1: Alors attendez.
0: Et elle y est allée.
1: Isabelle Mergaux, mais attendez. Isa, alors moi je l'ai mis, je vous rends pas, Isa Mergaux.
2: Eh regarde, il a besoin de le prouver.
1: Et je termine par, et encore merci. Et je lui dis, et Laurent qui posait 1000 questions, bonne soirée à toi Isa, et encore merci.
2: Oh là là là là.
22: Mais pourquoi tu l'as remercié?
2: Eh masturbe-toi.
23: Mais dites-moi.
22: Mais pourquoi tu l'as remercié?
1: Parce qu'en fait on a vécu un super moment, et puis on a vécu un super moment chez moi, surtout je l'ai invité à dîner.
22: Mais tu n'as pas...
1: Donc si t'es gentil avec moi, bah on s'enverra des textos aussi.
22: Mais tu n'as pas couché?
24: Ah bah
0: alors mais il nous a quand même dit qu'il a...

0: avez changé les draps au cas où.
1: Deux jours avant, bah on sait jamais sur un malentendu, hein.
2: Mais est-ce que
3: est-ce que la concierge gouvernante de Johan Rioud se doute de rien non plus, comme chez Proust?
2: Mais vous avez parlé de quoi?
1: Pas quoi, on a parlé
4: de
1: notre
4: enfant. De toute façon, dans le showbiz.
2: De votre enfant.
4: Dans le showbiz, quand on les invite et qu'on les nourrit, ils viennent tous.
0: Et ça, vous avez raison. Alors là,
4: dès qu'ils sont nourris, ils accourent. Hein.
0: Et d'ailleurs, Isabelle m'en reproche toujours de jamais l'inviter.
4: Oui.
0: Il y a l'autre con qui le fait, alors.
4: Non, bah, il s'est dévoué.
0: Évidemment, il y est allé tout de suite, vous voyez.
1: Laurent, merci pour... En fait, c'est une colonie de vacances ici. Tu vois, parfois, on se rencontre et après, on se file des numéros de téléphone à la fin de la mission. On va se rappeler, on va se rappeler.
3: Alors, Johan, si
5: moi,
3: un
5: jour... jamais il m'a invité. Moi, je lui ai donné les téléphones d'un psychiatre pour qu'il aille...
1: C'est vrai.
5: Je lui ai donné... J'ai cherché partout parce qu'il a des problèmes sexuels et je lui ai dit qu'il faut que tu ailles voir un psychiatre.
1: C'est vrai. Et un jour, tu m'as invité, tu te rappelles, aux prises uniques devant Yartel, hein, et j'ai refusé parce qu'il fallait que je dise la presse et que je révise pour le qui a fait qui, je sais pas quoi, là.
5: Non, parce que tu as honte de te présenter avec moi parce que tu es un hypocrite.
1: Tu te rends compte, après, elle m'a invité aux prises uniques. Oh là là, tu fais des
5: pour acheter des bananes.
1: Oui, elle voulait que tu achètes des bananes.
5: Des demi-bananes.
2: Non, mais c'est un autre monde, hein.
1: Je suis demi-molle, mais pas demi-banane.
3: Hein. Cela
2: des bananes amères comme à la montagne.
5: Non, mais je t'assure que je n'arrive pas à comprendre comment il y a eu notre amie Isabelle chez toi.
1: Parce que, en fait, je vais vous dire la vérité, elle me touche énormément parce que derrière ce côté
5: joyeux,
1: elle te touche énormément. Sa voix me touche, oui. C'est vrai. Elle a pas besoin de faire de gestes, hein, tu sais. Mais bah, moi, je suis très tactile. Mais
0: excuse-moi, sa voix me touche pas, elle me mouille.
4: Pourquoi elle postillonne?
3: Johan, si tu voulais, si tu voulais un jour m'inviter à dîner chez toi, malheureusement ce jour-là je ne serais pas libre, mais donne-moi l'argent que tu aurais dépensé pour le repas.
2: Tu lui as promis quelque chose.
0: Jean-Phi, vous iriez, vous, Jean-Phi, si vous invite en tête à tête?
2: Chez Ryu? Ah non, non, non, non, non. Ah non, non, je sens le guet-apens.
0: Avec ce d'habitude, vous aimez ça, les guet-apens.
2: Oui, mais il est choisi.
4: Ah, eh ben dis donc, on en apprend des trucs sur vos vies, hein.
3: Non, mais ce serait intéressant de faire un petit sondage sur qui irait dîner chez qui.
2: Mais bah,
3: moi, par exemple, j'accepterai jamais d'aller manger chez Bernard parce que s'il fait à manger, il va tout manger lui-même.
4: Non, mais c'est faux.
0: Monsieur Fabrice irait peut-être pour parler football chez Johan Rioux.
4: En plus,
0: il viendrait avec son épouse, donc pas de risque. Ah, voyez,
4: non, aucun. Mais
0: un petit plan à trois et paf.
3: Moi, je changerais les draps par précaution. Ah.
6: Mais tu les avais pas changés depuis un an.
1: Je suis un homme seul, tu sais, j'ai pas besoin de changer.
3: Mais lui, quand il change les draps, il replie pas, ils sont tellement raides qu'il doit les retirer comme une planche de bois, comme ça.
1: Et j'adore manger des pizzas dans mon lit, donc parfois je retrouve. Parfois je me lève à 14h du matin, il y a un petit pizza.
6: Le matin,
1: il y a un lardon, il y a une olive.
0: Vous avez couché une fois, il y a déjà un lardon.
4: Quel maladroit.
1: J'adore mon lit.
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0: Question qui va quand même, je pense, faire beaucoup parler dans cette émission, et c'est pour Dominique Berthoud qui habite Moncey-en-Belin dans la Sarthe. En effet, quelle photo Bertrand Laforêt a faite en 1980, photo qui va beaucoup vous étonner, sur une plage de Cannes pendant le festival.
8: Moi, je le connais, ce photographe.
0: Bertrand Laforêt?
8: Oui.
0: Ah oui?
8: Est-ce que je serais pas sur cette photo?
0: Vous êtes sur cette photo.
9: Est-ce qu'il est tout nu?
0: Non, non.
8: Ah, c'est avec la Cicciolina?
0: Non, pas loin.
8: Brigitte Bardot?
0: Non, pas loin.
9: Il est avec une star.
8: Claire Chazal?
0: Ah bah, oui, oui.
9: Une star du porno.
0: On est en 1980. Ils sont tous les deux sur la plage.
9: Et c'est un peu sexy?
10: C'est pas Gérard qui est sexy.
8: Bah non.
9: Voilà. Il avait la moustache à l'époque.
8: Et ce serait une actrice?
0: Ah oui, une actrice.
8: C'est pas Valérie Mérès?
0: Et c'est Valérie Mérès.
8: T'as raison, c'est Gérard qui est sexy, ouais.
0: Alors, parce que la photo vaut son pesant de cacahuètes.
10: Mais c'est dans le film d'Houry.
9: Elle sort d'où cette photo? Qu'est-ce qui se passe?
8: Mais c'est dans quel cadre? Un séminaire?
11: Ah, t'aurais pu te faire du blé.
9: Il faut nous la décrire, Gérard.
2: Mais là, parce qu'on tournait.
10: Oui,
2: on tournait à Cannes.
10: Le coup du parapluie.
2: Le coup du parapluie. J'avais une très jolie veste.
8: C'est sublime, Gérard.
0: Mais pourquoi vous avez ces cheveux, Valérie Mérès?
10: Parce que, en fait, pour le film, Gérard Houry avait voulu que je me teigne
9: en blonde.
0: Et vous appreniez le français dans un deuxième temps. Vous êtes mignons tous les deux.
9: Il y a un doute sur la veste.
10: Mignon.
9: La
10: moi,
9: veste de
10: déteste,
9: Gérard, quand même.
2: C'est-à-dire, je joue un impresario, l'impresario de Pierre Richard.
0: Et c'est là qu'on voit quand même que Cannes a beaucoup changé. À l'époque, vous aviez Gérard Jugnot et Valérie Mérès à Cannes. Aujourd'hui, c'est Jodie Foster et Nabila, vous voyez.
8: Il y a Nabila au Festival de Cannes.
9: Oui, elle est
2: créatrice de contenu.
9: Elle a fait la montée des marches.
0: Dieu sait que j'aime beaucoup Anne-Elisabeth Lemoine et l'émission C'est à vous. Mais je trouve que quand même, franchement, quand on reçoit Jodie Foster, on reçoit pas Nabila en même temps.
8: Mais c'est pour contrebalancer.
0: Ah mais non, je trouve mais je trouve ça honteux.
8: Attendez,
11: elle a reçu les deux en même temps.
9: Et elles étaient assises à côté.
0: Mais enfin, franchement.
8: Et il y avait Bertrand Cantat à la météo. Non mais elle a plein de trucs à raconter sur sa vie quoi. Après vous savez bien patron, le Festival de Cannes, c'est le festival des marques, des cosmétiques, beaucoup plus que du cinéma.
0: C'est pas ça que je vous dis, je n'ai aucun problème à ce qu'on reçoive Nabila éventuellement dans C'est à vous. Le problème pour moi, ça m'a choqué, c'est en même temps que Jodie Foster. C'est ça.
8: Et ils lui ont posé les mêmes questions.
9: Non mais ça donne l'impression de les mettre sur le même
8: ça,
9: plan.
8: Ça c'est ouf, s'ils ont fait ça, c'est ouf.
0: Non, ce qui est génial, c'est que Jodie Foster parle mieux français que Nabila.
8: Mais c'est un casting d'émission, c'est comme les grosses têtes. On met un génie comme moi, puis on met Junio en face. Pour contrebalancer.
9: Alors, tu veux dire que Junio, c'est Nabila, et toi, tu es Jodie Foster
8: Et inversement, oui, inversement.
0: Vous êtes contente de retrouver cette photo, Valérie Mérès, alors?
10: Oh, bah, ça me fait toujours, ça m'émeut toujours de.
8: C'est un film mythique.
10: De me voir avec Gérard.
0: Mais pourquoi vous étiez ensemble à cette époque-là? Parce que là on croirait quand même.
2: Pas du tout.
10: Ah, mais non.
9: Donc vous avez jamais tâté.
8: Vous avez joué au docteur un petit peu quand même.
9: Oui.
8: Il n'y a pas eu une partie de Ça va, ça vient à un moment?
10: Mais pas du tout.
0: J'ai vérifié, vous aviez 25 et 29 ans, l'un et l'autre.
9: C'est incroyable parce que Gérard, il en fait 60 sur cette photo.
8: Mais non. Il a toujours eu 60.
9: Mais c'est ça qui est formidable.
2: Je suis arrêté à 50.
0: Valérie est la plus jeune, elle a 25 ans sur cette photo.
9: Oh, t'es mignonne, hein.
2: Suivant son Wikipédia. L'avantage avec Valérie, c'est qu'on rajeunit quand on regarde son Wikipédia.
8: Non, mais moi, j'ai vu un dessin de Valérie dans une grotte de Lascaux. Hein.
9: C'est comme
0: de bas, Lascaux. En tout cas, c'est vrai que cette photo de Gérard, on va la distribuer, hein. On va la faire passer dans le public pour que vous puissiez la mettre chez vous. Mais
8: avec cette veste.
0: C'est vrai que c'est... Non, mais c'est mignon de vous retrouver tous les deux comme ça. Gérard, vous êtes presque ému même. Hein.
2: Ouais, c'est touchant. Ouais.
0: Ouais.
11: C'est peut-être l'année où j'y ai travaillé. C'était en quelle année?
0: Ah non, c'était pas le festival de Cannes.
11: C'est lâche.
2: Mais c'est lâche.
11: C'est lâche.
0: Je l'avais depuis un moment, puis je savais pas sur qui ça allait tomber.
9: Et comme par hasard.
10: Par contre, ce qui était fou, c'est que on a tourné pendant le festival de Cannes avec Gérard. On nous a fait monter les marches et tout. C'était l'ancien palais pour une scène. Alors qu'il y avait des tas de gens, les figurants, c'était les vraies personnes qui étaient là, quoi.
2: Ah. C'est la première fois que et la dernière que j'ai monté les marches pour un film à moi.
0: Ah oui?
2: Oui.
0: Ils vous ont jamais invité à Cannes autrement officiellement?
2: Mais pas pour un de mes films.
0: Ah voilà, pas officiellement.
2: On a failli y aller pour Tandem.
8: Et... Attends, t'as pas eu la palme pour Pino Simple Flic?
10: Alors que moi j'ai monté. Alors
9: est
10: que.
9: Il est méchant en plus.
8: Alors mais qu'en plus j'adore ce film, je me moque de toi, mais j'adore.
9: Mais la palme, elle est pas remise à un acteur, elle est remise à un film.
8: Alors un Pino Simple Flic.
10: Alors que moi j'ai monté les marches pour un film qui a eu un prix.
8: Mais c'était au pas pour les festivals, c'était au casino.
10: Pas du tout. Pas du tout, on a eu le grand prix.
9: De quel film?
10: Le sacrifice de Tarkovski.
8: Ah, mais non. Alors là, bravo.
2: Mais Valérie, elle a fait des tas de films à Tello.
0: Ah bah oui, elle a fait Les Bronzés font du Tarkovski.
10: Mais non, j'ai fait Le Grand Écart toute ma vie.
0: Oh là là,
9: cette souplesse. Tu le fais encore?
8: D'accord.
9: Le Grand Écart de quoi?
10: Bah le Grand Écart entre des films hyper intello et des comédies hyper pas intello.
12: D'accord. Bah, c'est bien, t'as économisé du temps sur ta séance de psy, là.
0: En tout cas, j'en ai vu quand même des vedettes sur le sable et comme j'ai...
3: sur le sable.
0: Et comme Gérard et Valérie réunis sur cette photo, on va la mettre sur Twitter, cette photo. Ah non, oui. Mais peut-être qu'il faut payer des droits à monsieur Bertrand Laforêt.
3: Ouais, je sais pas.
0: Il était sympa, le photographe, Valérie.
10: Je m'en souviens absolument pas de cette photo.
0: Gérard, lui, semble s'en souvenir.
3: Ouais, je connais son nom, mais je sais pas, je l'ai pas revu depuis longtemps.
0: Ah bah, c'est ça.
12: Non, mais c'est intéressant. En plus, c'est rare de trouver des belles photos de gens échoués sur la plage. Il y avait une photo... Il y a une photo de Roselyne en baie de Somme, mais elle est pas très bien.
13: C'est pas des migrants, qu'est-ce que
0: c'est
13: tu veux
0: comme des migrants,
2: je t'emmerde.
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0: Question culturelle et picturale, puisqu'il s'agit d'un père et de son fils. Le fils s'appelait Louis, le père Paul. Et je vous demande sous quel nom tous les deux peignaient-ils leurs œuvres.
15: Attendez, attendez, laissez-nous un peu d'avance.
3: Alors, Bruegel.
0: Ah non, Bruegel, non. Le père s'appelle Paul, le fils s'appelle Louis. Le père, particulièrement, est très très connu. Plus que le fils.
15: Utrio ou un...
0: Utrio, non.
15: Pissarro.
0: Et d'ailleurs, ils avaient pris comme pseudonyme pour peindre. On va dire un pseudonyme qui faisait référence à leurs origines.
3: Ah, Balthus.
0: Origine flamande, pour vous dire.
16: Balthazar, là, tout ça, non.
0: Balthazar, non. Oh, si je colle Hector au bac. Ouais.
3: Et on est en quelle période,
0: là? Ah, alors là, on est, on va dire, plutôt...
16: Il sait pas.
0: Plutôt début 20e, fin 19e. Voilà. Mais d'ailleurs, curieusement, hein, pour tout vous dire, leur vrai nom est plus connu que leur pseudonyme de peintre.
3: Ah, parce que c'est une marque aussi?
0: Ah non.
13: Vous venez nous embêter à chercher le pseudo, alors? On a qu'à chercher le vrai,
16: déjà,
13: non?
16: On va s'apercevoir que c'est un surnom inconnu avec un nom inconnu.
13: Oh, Laurent, je parle.
16: De trois mecs inconnus.
13: Non, parce que l'autre, il a qu'à partout, là. On a qu'à chercher le vrai, on va trouver le pseudo après, peut-être, non?
15: Ah oui.
0: Eh bien, cherchez le vrai.
13: Eh bien, voilà, cherchons le vrai.
3: Ripollin?
0: Non. Oh.
3: Écoutez, on tente.
15: C'est en combien? C'est un 2 quelque chose?
0: C'est surtout, chez Ripollin, c'est la fille Valentine qui est connue.
3: C'est pas Merckx.
0: Ça, c'est un cycliste, Merckx.
3: Alors, moi, j'ai pas compris pourquoi vous avez dit que son nom, son vrai nom était plus connu. Il est plus connu pour autre chose.
15: La réponse.
0: Parce que moi-même, je vais vous dire, jusqu'à ce matin, mais c'est dans la presse que j'ai appris ça aujourd'hui.
3: D'accord.
0: Jusqu'à ce matin, j'ignorais qu'il était peintre et que son fils fut peintre aussi.
3: D'accord. Il est connu pour donc autre chose.
0: Exactement.
16: Ah bah d'accord.
3: Un acteur. C'est un politicien à la base?
0: Un politicien, non.
15: Un auteur.
0: Un auteur, non.
3: Il est mêlé dans la presse.
15: Chanteur.
3: Un réalisateur?
0: Réalisateur, non.
15: Chanteur.
0: Chanteur, non.
3: Aviateur?
15: Comédien?
0: Non.
3: Un soldat?
13: De Vinci, un parking, un truc comme ça.
15: Tu connais le nom des soldats?
3: Ou un général ou un enfant? Non, c'est pas possible.
0: Et d'ailleurs, allez-y.
3: Non, mais c'est un roi ou une reine?
0: Ah non, pas du tout.
3: Parce que la reine du Danemark, vous avez vu sur Netflix? Mais j'ai halluciné.
15: Qu'est-ce qui s'est passé?
3: Mais la reine du Danemark.
0: Qu'est-ce qu'elle fait, la reine du Danemark?
3: Elle est oufissime.
15: Ah bon?
3: Mais c'est elle qui a fait le décor d'un film.
0: Ça vous change, de France Inter. Hein.
3: On apprend des trucs. Oui, bah justement, ici, on apprend. Alors que là-bas. La reine du Danemark, c'est elle qui a fait toute la scénographie d'un film qui s'appelle En Regard, je crois. Et elle est dans son palais et elle passe des heures à découper des magazines et à recréer des décors sur des grandes planches.
0: Du Danemark.
3: Oui. Et en plus, elle a la clope au bec. Elle est comme ça en train de fumer sa clope.
13: Où tu vas avoir
3: et elle est en train
13: clope.
3: De coller. Mais allez voir. Moi, j'étais.
13: L'expression.
3: Attentatisé, quoi.
0: Vous saviez pas ça, hein, monsieur Obalk. Hein.
15: Il me semble que nous nous éloignons de la question. Il me semble que nous nous éloignons de cette question. On ne sait toujours pas qui sont ce Paul et ce Louis, qui ne sont donc pas que peintres.
0: Non, mais d'ailleurs, il disait aujourd'hui dans Libération, puisque c'est Philippe Lançon qui nous raconte ça dans Libé, qu'il peignait pas si mal, hein, le père.
15: Non, mais d'accord.
0: Entre parenthèses, c'est écrit pas si mal.
15: Ah. Non, mais il faut qu'on trouve le métier de ces gens-là,
3: oui,
15: excusez-moi.
3: Ça,
15: est-ce qu'ils ont un métier intellectuel?
0: Alors, écoutez, est-ce qu'ils ont 300 euros.
15: Non, ça va pas.
3: C'est une connerie, là.
15: Attendez, Laurent.
3: Sauvez-nous notre grand désarroi.
16: Mais ça n'a rien à voir avec la peinture, tout ça. Mais rien.
15: Est-ce que c'est un métier intellectuel?
0: Non, enfin oui, non.
13: Est-ce que c'est une marque de voiture?
0: Non.
3: Si vous les connaissez vraiment très très bien.
0: Je suis surpris, hein, monsieur.
13: Et déçu, tellement déçu. Moi, je l'avais mis sur un piédestal. Il était il était là-haut, mais il vient de descendre, d'une façon vertigineuse.
0: Ah, parce que moi, j'étais persuadé que vous connaissiez au moins le père, Paul. Mais vous ignoriez peut-être qu'il peignait lui aussi, et que son fils Louis était également peintre, et qu'il signait leurs toiles d'un pseudonyme collectif choisi en fonction de leurs origines flamandes.
16: Alors c'est quoi le...
0: Ah ben je vais vous le dire, mais...
13: Il y a peut-être dans la salle.
0: Peut-être qu'on a dans la salle des réponses.
1: Ah non, il n'y a aucune main.
15: Personne.
0: La question était très difficile, je dois le reconnaître.
16: Un pseudonyme collectif de...
0: Paul et Louis...
16: Van Dongen.
0: Non, Paul et Louis s'appellent Paul Gachet et Louis Gachet.
15: Et alors ?
0: Le docteur Gachet est le docteur de Van Gogh, peint par Van Gogh, et le docteur Gachet peignait lui-même, et son fils aussi.
1: Oh, ouais.
0: Et ils ont peint tous les deux sous un pseudonyme collectif qui était Van Rysel.
16: Ah oui ?
0: Qu'est-ce qu'il y a, monsieur?
16: C'est dingue. Voilà.
1: Moi, j'aime pas Van Gogh.
15: Il lui prenait juste la température et il leur...
16: Bah, autant parler. Ouais, c'est ça. Hein,
1: on a une analyse.
16: C'est comme si moi, je vous disais que mon cousin, il connaît quelqu'un qui est musicien, et ce musicien, d'ailleurs, avait un pseudonyme.
0: Alors là,
16: et son fils aussi. Et d'ailleurs, c'est vachement intéressant parce qu'ils se sont mis ensemble pour avoir un troisième pseudonyme qui est l'addition des deux premiers. Non, mais c'est dingue, vos questions. C'est ça que vous avez cherché à faire. C'est un ami d'Isabelle qui a fait la question.
0: Mais, j'étais persuadé que vous connaissiez le docteur Gachet.
16: Le docteur Gachet, il est très connu parce que je crois que les Américains ont acheté $1 million ou $3 million ou $100 million.
0: Elle ouvre le l'expo, portrait, d'ailleurs, le portrait du docteur Gachet ouvre l'expo là-bas au musée d'Orsay. Puis il y a une expo Van Gogh avec les toiles, 52 toiles, les dernières qu'il a peintes là-bas avant de se suicider à Auvers-sur-Oise. Et parmi les toiles, il y a celle du docteur Gachet, Paul Gachet.
16: Ouais.
0: Et je suis désolé de vous apprendre, monsieur Hector Obal.
16: Ça, c'est vrai.
0: Mais c'est comme ça aux grosses têtes.
1: Mais on apprend à tout âge, c'est
16: mais
1: ça.
16: Oui, tout à fait.
0: Je suis désolé de vous apprendre que Libération, et c'est Philippe Lançon, c'est pas moi, Philippe Lançon dans Libé, qui nous rappelle que le docteur Gachet
16: peignait pas si mal.
0: Voilà.
16: Ça, c'est de l'info. Mais je comprends.
0: Et oui,
16: mais de toute façon, je vais vous dire un truc. Van Gogh, c'est pas un si grand artiste que ça.
0: Oh, ah bon ?
1: Ah, mais je le déteste. Ah, ça, ça, j'aime pas. Et pourquoi ?
0: Pourquoi ?
16: Je le prouve dans mon spectacle. Il y a un moment où je fais 7 minutes, et c'est toujours pareil, pour dire du bien d'un peintre, je suis obligé de prendre un peintre moyen, voire médiocre, pour comparer. Et donc, je compare Cézanne avec Van Gogh. Or, 95% de mon public, Van Gogh, c'est pas qu'il l'aime, c'est que c'est leur peintre préféré.
15: Ah ouais?
16: Ce qui prouve que je suis pas un démagogue. Et je leur dis, ben, vous allez voir, dans 7 minutes, vous allez changer d'avis.
0: Vous allez nous raconter ça après la pub, alors.
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0: Vous parlez de la méthode S plus 7. J'en ai d'ailleurs déjà parlé ici de la méthode S plus 7. C'est une méthode inventée par les écrivains amusants qui participaient à l'Oulipo, parmi lesquels Raymond Queneau, c'est toute une mode. Il s'amusait, il s'imposait des contraintes, il faisait des exercices littéraires. Et la méthode S plus 7, c'était de réécrire quelque chose en prenant le septième substantif dans le dictionnaire qui suivait le mot d'origine. Vous comprenez
1: d'accord,
0: ce que je veux dire?
1: Très bien.
0: Vous prenez un texte et vous remplacez chaque mot par le septième mot qui suit ce mot dans le dictionnaire.
18: Ouais. Oh là là, vous allez nous donner une phrase et vous allez nous demander de trouver la phrase originale.
16: Il me faut un dictionnaire.
0: Alors, ils ont repris à l'Oulipo, grâce à cette méthode S plus 7, ils ont repris la cigale et la fourmi.
18: Oh mon Dieu.
19: Oh, génial.
0: Et qu'est-ce que c'est devenu? Je vous demande que le titre, bien sûr.
18: Ah. Oh bah oui. Non mais, alors, on n'est pas là pour 3 heures avec une
16: le septième mot dans le dictionnaire après cigale. Donc ça veut dire...
0: Et pareil pour fourmi, évidemment.
16: La cochonne et là,
20: non.
16: Tu vois, c'est
0: ah, c'est pas mal la cochonne.
20: Oui, c'est pas mal la
16: cochonne. Et
20: la cochonne et la tchakalope. La tchakalope et la
16: tchakalope. Et la framboise.
0: La cochonne et la framboise. Pas du tout.
18: Mais en tout cas, mec, on n'est pas passé au F.
0: Mais vous avez compris le raisonnement parce que effectivement, c'est exactement ça. Il faut trouver un mot qui commence par C, un mot qui commence par F et qui arrive derrière cigale et derrière fourmi. C'est ça le principe. C'est le jeu du S plus 7. Et ce sont les écrivains de l'Oulipo qui, évidemment, ont inventé ce jeu. Et ça donne la cigale et la fourmi.
20: La cigarette. La cigarette.
21: La cochonne, c'est trop loin. À mon avis, ça doit être la claire.
20: Je suis pas loin. La cigarette, je suis pas loin.
0: La cigarette, non.
19: La clarinette.
0: Non, vous allez trop loin aussi.
20: Le cigare.
0: Alors, ça reste là et là, voyez.
19: La syphilis.
21: avec un C.
22: Et ça s'écrit avec un S.
0: et un Y en plus. Oh,
21: la cigogne.
0: Non, la cigogne, ça non.
19: Ah oui, pas mal.
0: Monsieur Obalk, normalement, devrait être favorisé, au moins pour le mot qui remplace la cigale, voyez-vous.
16: Ah. Putain. L'aquarelle.
0: Ah, pas du tout.
20: La cigogne.
16: C'est la cigogne. Vous connaissez pas.
19: On l'a dit.
0: La cigogne, non. Non, oubliez le G, hein. On est
21: là. Non, on est au L.
23: La cimèze.
21: On est C-I-L.
23: La cimèze.
16: La cimèze, pas mal.
0: La cimèze, ça, c'est la première partie. Bravo. Mais c'est

0: Pardon, mais c'est quoi une cigaise?
1: Merguez.
0: Parce que je connais les merguez, grâce à Dieu.
1: C'est la différence entre une saucisse et une merguez.
2: Une cimaise, c'est deux, en gros, c'est deux choses. Soit c'est la paroi sur laquelle vous accrochez les tableaux.
0: D'accord.
2: Soit c'est la tringle elle-même.
0: Ah, ah, c'est chiant.
1: Mais la fourmi, alors?
3: La fournaise.
1: Non.
4: Non, la fournaise, c'est trop haut. C'est deux R.
1: Ah, non.
4: C'est pas deux R, F-O-U,
5: mais
4: deux
5: la fourrière, R. La fourrière?
1: Non.
0: Cigale et la fourrière.
3: La fourniture.
1: Non, mais oubliez le haut, hein, on va plus loin. Hein.
5: Ah,
0: ah, attendez.
5: Et la frange, et la frange,
1: la frange. Non, c'est avant frange, mais on se rapproche.
4: La fragrance.
1: Non plus.
6: Mais non, c'est
4: fragrance. Mais excuse-moi.
0: La fraternité.
1: On est avant la fragrance encore.
4: Ben voilà.
0: Eh ben la fraternité, ça marche.
1: Non, ça c'est après.
4: Mais oui, mais,
1: vous connaissez
4: mais
1: même pas votre alphabet.
4: La fraîche.
1: Pardon.
2: La fraîche.
1: La fraîche avec un i. On est encore avant le i.
0: Parce que le
5: la fracture, la fracture,
4: la fraction,
5: la fracture.
4: La fraction.
1: La cimaise et la fraction. Voilà la traduction pour l'oulipo de la cigale et la fourmi.
6: Bravo.
7: Oh là là, tout ça pour ça.
1: Et puisqu'on parle de cimaise, monsieur Obal, qu'est-ce que vous pouvez m'expliquer? Pourquoi les tableaux sont encadrés toujours dans les musées?
2: Oui, pourquoi ils sont encadrés les tableaux dans les musées?
1: C'est moi qui vous pose la question.
4: pour pouvoir
2: est-ce que vous avez une idée? Parce que moi je connais la réponse quand même.
1: Ah bah,
2: pourquoi il y a des cadres? Pourquoi il y a des encadrements aux tableaux?
0: Pour pas qu'on les touche.
2: Ah, pour pas qu'on les touche, je vois pas le rapport. On peut très
3: pour les mettre les en valeur.
2: Tu vas dans un musée où il y a de l'art abstrait, où il y a de l'art cubiste, où il y a de l'art ce que vous voulez, il n'y a pas de cadre autour des tableaux.
0: C'est vrai.
2: Est-ce que vous voyez qu'il y a une grande différence entre les musées d'art moderne et les musées d'art ancien? Il y en a une qui est évidente, en dehors des cadres, et qui sera la solution.
4: Oui.
2: C'est quoi?
4: Il y a des murs.
2: Bravo.
0: Ah bon?
2: Non mais ça suffit pas, Coco. C'est que les murs sont blancs dans les musées d'art moderne.
0: Oui.
2: Et que les murs sont tapissés dans les musées d'art ancien. Et alors du coup, il faut des cadres. Pourquoi il faut des cadres? Parce que c'est chiant quand il y a un mur tapissé avec des traits bleus et rouges et tout ça.
1: Surtout si c'est tapissé sur le mur.
2: Le tableau, eh ben il faut bien qu'il ait son espace.
0: Sinon on le voit pas.
2: Ouais. Et ça, personne n'a fait le rapport entre le fait que les murs sont blancs.
0: Parce que c'est tous des cons.
2: Et qui c'est qui l'a fait? J'ai lu plein de livres là-dessus. Il y a personne qui dit ça, sauf moi.
0: Mais oui.
2: Je glisse comme ça à mes quelques collègues des petites choses qu'ils ne savent pas et je leur dis écoute-moi aux grosses têtes demain, tu verras la réponse.
1: Quand même, j'ai un doute sur ce que vous nous racontez. Le fait que, effectivement, dans les musées d'art moderne, les murs soient blancs, ça je suis d'accord avec vous. Enfin, dans les vieux musées, c'est pas de la tapisserie sur les murs.
7: Mais non, c'est les gens.
2: Regardez, tous les grands musées du monde, le Prado, le Kunsthistorisches Museum.
1: Au Louvre aussi.
2: Le Louvre, les salles rouges du Louvre, par exemple.
0: Eh oui.
2: Les fonds rouges, c'est pas pour rien. Donc, ça sont bien une couleur. Et on peut pas mettre un tableau rouge sur un fond rouge. Donc, pour faire une séparation, on fait un cadre. Et pourquoi?
4: Ah, bah, tu t'es mal expliqué, alors.
2: J'ai très bien expliqué.
7: Non, mais.
2: J'ai très, très bien
7: expliqué. Moi, je dirais une chose, c'est que avant, les tableaux étaient chez les gens. Et les gens, souvent, avaient des murs,
1: Ah, bah oui.
0: C'est intéressant.
2: Mais est-ce que vous avez remarqué que, avant l'histoire, que l'histoire de la peinture commence, qu'on fait commencer avec les tableaux, qu'on appelle, peinture,
4: rupestre?
2: Non.
0: Équestre.
2: Non, les fonds or. C'est-à-dire qu'on savait pas peindre, il y avait des fonds or, d'accord? Bon, tous les tableaux qui font un peu Moyen-Âge, ça fait fonds or, vous êtes d'accord?
0: Ouais.
2: Et pourtant, il y avait de la peinture au temps préhistorique, il y avait de la peinture à l'époque
4: romaine.
2: Pourquoi alors? Eh ben, c'est que justement, c'est que la peinture, elle existait peut-être de tous les temps, si ça vous amuse, sauf que le tableau, lui, il existe que depuis la Renaissance.
0: Ah oui, parce qu'avant, il peignait dans les grottes.
1: Oui.
2: Non, il peignait sur les murs, ça veut dire que...
4: Mais c'est ça,
2: l'art rupestre. Oui. Et je veux dire par là que la peinture, c'était juste un truc de plus décoratif de l'architecture.
0: Bien sûr.
2: Et c'était inséparable. Tu vas pas à Lascaux en disant, ouais, ce graffiti, je le mettrais mieux là que là. Non,
0: c'est vrai.
2: Il est là ou là, il bouge plus.
0: C'est vrai.
2: Alors que
0: moi, je vais pas à
2: Lascaux. Ce qui est magique avec la peinture, c'est qu'on a créé un espace fictif, un espace virtuel, qui fait que vous pouvez le mettre, tout d'un coup, c'est une vue de la mer, vous pouvez la mettre dans la salle à manger, comme vous pouvez la mettre dans le salon. Et c'est ça qui fait la grandeur. D'où le fait qu'il y a un cadre. Et c'est pour ça qu'il y a un cadre, parce qu'il y a un espace, si je puis dire.
1: Alors ici, il y a un cadre et il est en train de se terminer. Mais bravo quand même!
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2: Une question culturelle, une date. On va voir si Paul Elkarat est en forme.
3: Une date le fruit ?
2: Non, une date historique, le 19 mai 1643.
4: Bataille de Rocroi.
2: Oh là, très bien. Bataille de Rocroi, c'est gagné. Et elle opposait qui à qui, la bataille de Rocroi ?
4: Les troupes du Grand Condé, Louis II de Bourbon face aux troupes du roi de France. Face aux troupes du roi de France.
3: Il était le plus drôle aux Paralympiques. Hein.
4: Avec les troupes du roi de France.
2: C'était quelle guerre,
4: Bah, la guerre de 30 ans.
2: La guerre de 30 ans. Parfait, c'est tout. Tout ça est très bien. Et c'est une victoire, hein.
4: Victoire, bien sûr.
2: Victoire française contre les Espagnols. Ce que je comprends pas bien, là, vous allez m'expliquer, vous qui connaissez mieux l'histoire que moi. Qu'est-ce qu'ils foutaient dans les Ardennes, les Espagnols?
4: Bah, c'était Espagnol. C'est là où ils sont montés le plus haut, hein, les Espagnols. Ah, ils sont allés dans les Ardennes, ouais.
5: Ah oui. Au 9e siècle.
6: Les Provinces Unies.
2: Qu'est-ce que vous dites, vous?
7: C'était l'Empire espagnol.
2: Alors, cher Ariel, si au 9e siècle, vous situez 1643, il y a un souci, vous voyez.
5: Non, mais vous dites la guerre de 30 ans. Mais moi, je me suis toujours demandé où vous situez la guerre de 100 ans.
4: 100 ans, mais 100 ans, c'est avant. 1337-1453.
3: Bah, c'est plus de 100 ans. Hein.
4: Alors que la guerre de 30 ans, c'est 1618-1648.
3: D'accord.
5: Ah, redis, redis.
4: 1618-1648. La guerre de 30 ans, ça fait 30 ans. Voilà. Ah, alors que la guerre de 100 ans, elle fait 116 ans.
2: C'est génial, d'habitude, c'est quand même... Ce dialogue entre Ariel Dombal et Paul Elkarat, d'habitude, c'est le gamin qui demande des trucs au papa ou à la maman. Et là, c'est l'inverse, quand même. Une question zoologique maintenant pour David Le Guern qui habite Servian dans l'Hérault. C'est un petit animal dont on va beaucoup parler.
3: Le rio ?
2: Non. Un animal dont on va beaucoup parler cette semaine et qui est d'ailleurs curieusement le mâle, hein, évidemment, a deux paires de testicules
3: C'est
2: qui lui permettent de féconder 18 femelles à la suite.
3: Bah c'est le DSK.
5: Est-ce qu'il s'agit d'un insecte ?
2: Là, il s'agit de deux paires de testicules. Ah. Et oui, c'est un insecte.
5: Un insecte.
3: C'est le pou. Le hulot.
6: De l'école.
2: Pardon.
6: C'est le pou, parce qu'on va à l'école, c'est la rentrée, il y a des poux.
2: C'est le pou. Ah. Bonne réponse.
4: Mais Laurent, je comprends pas les deux paires de testicules, quoi. C'est une paire au-dessus de l'autre ou c'est une paire de...
2: Ça, faites ce que vous voulez cette nuit, mais c'est mercredi prochain, la journée internationale de lutte contre les poux.
3: Ils sont partout.
2: Organisée dans les...
5: Ils ont combien de pattes?
2: Écoutez, alors ça, je peux vous le dire. Combien il y a de pattes?
5: Oui, parce que,
2: six pattes.
5: On est un insecte quand on a six pattes.
4: Comme les sauterelles.
3: Et le pire, c'est pas les poux, c'est les lentes. Parce que faut tuer les lentes, en fait. Les poux, ils reviennent.
4: Mais je comprends pas pourquoi en 2024 il y a encore ce problème des poux, qu'on n'a pas trouvé un système. Parce que comment, quand j'étais en CP, en CE1, il y avait déjà des poux.
6: Le système, ça serait que ta coiffure serve à tous les élèves de classe.
4: Toi, t'as vite plus de problème de poux.
6: Si tous les écoliers étaient coiffés comme toi, Johan, il n'y aurait plus de poux.
7: Non, mais t'y a pas des poux dans la barbe.
4: Non, ouais, c'est très propre.
5: Non, mais écoutez, tout ça ne mène nulle part.
3: Moi, je propose une chanson d'Ariel.
2: Il y a longtemps que vous n'aurez pas fait votre chanson, Ariel.
3: Il y a un climat de paix.
2: La musique adoucit les morts, allez-y.
3: Un cantique.
5: Que Paris soit
3: passez-la.
5: Avec tout.
4: Je préfère la guerre.
5: Ses athlètes.
3: Je vais danser.
5: Tour Eiffel comme un trésor.
2: Ah non, l'autre, il danse pendant ce temps-là.
5: D'une médaille d'or. Il est mignon.
2: Alors, écoutez,
4: Rioux est complètement...
2: Pour qu'on en arrive à ce qu'Ariel dise devant Johan Rioux qui se fout à genoux devant elle, il est mignon.
5: Oh. Mais là. Oui, c'était mignon, ce geste. Ouais.
2: Ah, c'est pas pareil, c'était mignon.
5: C'était un geste chevaleresque.
3: C'est vrai. Ouais, c'est joli.
5: Et ça,
4: moi, je suis encore vieux jeu, je suis désuet. Non, mais c'est vrai, désuet.
5: Mais c'est gracieux.
2: C'est un joli
5: désuet.
2: Compliment que vous lui faites, Ariel.
4: Mais non.
5: Non, mais on était aux insectes, on était aux poux, nombreuses les pattes des poux, il y en a
7: mais là,
5: six.
7: Mais là, ça fait 3 ou 4 heures qu'on a parlé des pattes.
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2: Question pour Monsieur Gauthier Fresne de Connecourt-sur-Loire dans la Nièvre. On nous dit dans les pages économiques du Figaro que l'or blond va faire du mal aux acériculteurs.

0: Car en effet, il y a un problème avec l'or blanc actuellement et les 8000 acériculteurs sont inquiets. Mais de quoi s'agit-il ?
1: La bière ?
0: Non.
2: Pas le vinaigre ? Le blé ?
0: Le vinaigre, non.
3: L'or blond ?
0: L'or blond.
4: C'est non, de l'or.
5: Surtout acériculteur, c'est quoi ?
0: C'est les deux, il faut connaître les deux.
2: Ah, l'huile.
3: L'or blond, c'est pas le blé ?
0: Le blé, non.
4: Et si c'était que de l'or,
3: Il est brillant.
4: Peut-être que je suis brillant, ouais.
3: Attendez, on passe que. Non, parce qu'il y a de l'or rose.
0: Il vient de mourir de l'or, alors.
2: Il y a de l'or blanc.
0: On peut lui rendre hommage, mais non, rien à voir avec du vrai or.
1: Ça se mange ?
0: Oui, ça se mange.
3: Ah. C'est des céréales ?
0: Ce ne sont pas des céréales.
2: Du maïs ?
0: 8000 acériculteurs sont inquiets de voir l'effondrement de la production
3: c'est
0: de
3: le miel.
0: L'or blond, ce n'est pas le miel, mais on se rapproche.
2: Ah, c'est la vitamine C.
3: Pardon. Le sucre
2: c'est
3: brun.
2: La vitamine C. Ouais, parce que
3: d'ailleurs, ça fait pousser
2: y en a
3: dans
2: une,
3: les arbres.
2: Elle s'appelle acérola.
0: Ah oui.
2: Machin, là, ça se rapproche.
0: Oui.
2: Donc, j'en déduis que c'est
5: carrière,
2: de...
5: tais-toi.
1: La gelée royale.
0: La gelée royale.
5: On est proche du miel, vous dites.
0: Je vous aurais accepté le miel pour la gelée royale.
3: Le sucre brun, Laurent.
0: Le sucre brun, on se rapproche.
2: La pétrave.
4: C'est pas du sirop d'érable.
0: Le sirop d'érable, la bonne réponse de Max Boublil.
3: Ah, ils sont inquiets.
0: Et oui, ils sont inquiets, les Québécois, et particulièrement les 8000 acériculteurs, ça veut dire les producteurs de sirop d'érable.
4: C'est très bon le sirop d'érable, c'est plein de qualités nutritives.
2: Tous les sirops
4: d'érable.
2: De la vitamine C, tu vois.
4: Oui, il y a plein de vitamine C.
0: Non, mais les acériculteurs sont très inquiets parce qu'effectivement, ils ont de plus en plus de mal à produire ce nectar doré, on l'appelle l'or blanc là-bas, l'or blond, pardon, au Québec.
4: Alors c'est plutôt brun en vrai.
0: Ah oui.
4: Bah oui, quand ça coule, c'est plutôt marron, hein, marronasse.
5: Il y a plusieurs formes. Il y en a qui sont assez blonds.
1: C'est assez dégueulasse.
0: Ah bon.
5: Ah non, c'est bon.
4: Bah là, tu le vends bien.
3: Non, c'est bon le sirop d'érable.
4: C'est bon sur les pancakes.
6: Sur les crêpes bretonnes, Bernard.
0: Les experts évoquent l'impact du changement climatique sur le sirop d'érable. D'autres mettent en avant les prix trop élevé du sirop, ça coûte trop cher le sirop d'érable. Et puis en plus, il y a ceux qui font du régime, évidemment, et qui ne veulent plus en prendre. Sans compter un marketing un peu vieillot, il paraît qu'il y a le cliché d'un cheval.
3: C'est pas un élan ?
0: Non, un cheval dans une érablière enneigée sur les flacons les plus célèbres du sirop d'érable qu'on trouve au Québec. Il paraît que c'est un écureuil qui un jour a mordu une branche d'érable et qui s'est mis à en boire l'eau. Et là, il y a un Indien qui a vu l'écureuil faire et il s'est dit « Ah, bah tiens, on va l'imiter ».
5: Je comprends pas pourquoi il y a un problème.
0: Parce que c'est Marine Le Pen qui l'a dit. Elle dit « Il y a trop d'érable en France ». Non mais
1: alors l'écureuil.
0: Alors l'écureuil, un jour il mord une branche d'érable, il se met à en boire l'eau et voyant l'animal, il y a un Indien qui va imiter l'écureuil, vous voyez.
4: Il va mordre
1: l'érable.
0: Et voilà. Et sachez
3: que on est sûr de ça.
0: Il y a rien de meilleur que le sirop d'érable sur une queue de castor. Il faut
3: parce
0: le
3: que
0: savoir.
3: Les écureuils, ils ont vu les Indiens chasser le bison, ils sont pas mis.
1: Queue de castor.
4: C'est quoi ça ?
0: Quoi ?
5: Comment ça sur une queue de castor ?
3: J'ai pas suivi. Comment la queue du castor est arrivée là ?
0: Il y a rien de meilleur que le sirop d'érable sur une queue de castor. La queue de castor, c'est comme un beignet, une crêpe.
4: C'est pas une vraie queue de castor.
2: Bah non.
0: Je crois qu'on a bien fait le tour du sirop d'érable. Et en tout cas, sachez, si vous voulez...
3: On n'avait vraiment rien à dire.
0: Maple syrup, hein, en anglais. Évidemment.
3: Ah oui, on sait vraiment plus quoi dire.
4: Maple.
3: Et en espagnol.
5: Érable.
0: C'est important de connaître les langues.
2: Et des origines.
0: Oui, mais je vais vous dire pourquoi, parce que je vous ai préparé une petite question en allemand, dites donc.
4: C'est une langue que j'adore, que j'affectionne tout particulièrement.
0: Oui, il s'agit de retrouver... Vous parlez allemand, vous, Christophe Barbier ?
6: Pas du tout.
0: Non, parce que j'ai préparé une petite question en allemand. C'est un proverbe qui existe aussi bien chez nous en France qu'en Allemagne, sauf qu'évidemment, en allemand, on dit « Wie man sich betet, so schläft man ». Mais qu'est-ce que cela veut dire ?
4: L'avenir appartient à ceux qui se lèvent tôt.
0: Pas du tout.
6: Quand tu dors.
5: La nuit, les chats sont gris.
6: La nuit porte conseil.
0: Non. Wie man sich betet, so schläft man.
4: Mieux vaut un que deux, tu l'auras.
0: Non plus.
5: Mais il faut avoir fait de l'allemand parce que
6: un homme averti en vaut deux.
3: Ah ben attendez, on va peut-être poser des questions parce qu'il y en a beaucoup des expressions. Hein, si on y va au pif.
5: Alors est-ce qu'il y a un animal là-dedans ?
4: Ça n'a rien à voir avec la queue du castor.
0: Non.
3: Est-ce que c'est une morale qui pourrait servir à l'un d'entre nous ?
0: Ah oui, c'est vrai, oui.

0: D'ailleurs, ça sert à tout le monde. C'est une vraie morale.
1: Une morale la fin,
2: vous pouvez
1: la
2: répéter,
1: fin,
2: Laurent.
1: C'est Viman.
3: La fin ça doit ne être genre, pas
1: un homme.
0: Pardon.
1: Viman, la fin du proverbe, c'est homme.
0: Alors, wie man sich bettet, so schläft man.
4: Ah, c'est comme on fait son lit, on se couche.
0: Excellente réponse de Christophe Barbier.
3: Bon, il nous dit qu'il parle pas allemand, alors là.
1: Et pourquoi ça parlera à tout le monde, ça, comme on fait son lit en
2: couche? Ce qui est dingue, c'est que je la connais même pas en français.
0: Ah, vous connaissez pas ce proverbe?
2: Non.
0: Comme on fait son lit.
1: Moi, je l'ai jamais vraiment compris.
0: Eh ben, ça veut dire un peu qui sème le vent récolte la tempête.
1: Non.
0: Si. On ne récolte que ce que l'on sème. C'est à peu près ça.
5: Oui. Non. Et puis, surtout la manière dont on se comporte dans la vie fait de vous l'homme que vous êtes.
0: Voilà.
1: Ça veut juste dire si tu fais pas ton lit, tu dors mal.
4: Si tu veux connaître ton avenir, regarde ton présent.
0: Ce proverbe signifie que si on ne prépare pas bien son propre lit avant de se coucher,
3: on dort mal.
0: On court le risque de passer une mauvaise nuit dans un lit mal fait.
1: Eh ben oui.
0: C'est donc une manière figurative de dire qu'il faut assumer les conséquences de ses actes. Et voilà pourquoi je vous dis que ça ressemble un peu à « on ne récolte que ce que l'on sème ».
1: Oui, sauf que ça marche plus, parce que maintenant, il y a des couettes.
0: Comme on fait son lit, on se couche, qui se dit en allemand « wie man sich bettet, so schläft man ».
4: C'est allemand à la base, c'est pour ça qu'on l'a dit en allemand, ou c'est juste vous avez pris une expression et vous avez traduit?
0: Non, c'est un proverbe qui existe en Allemagne, et d'ailleurs en Espagne aussi. « Quen mala camase, en el asayase ».
2: Là, j'aurais compris.
0: Ou en italien, « comme uno si fra il letto, così dormi ».
4: Donc, du coup, ça existe partout dans le monde. Si juste vous prenez l'expression et vous
0: En Lituanie, kapasazita jiplosi. Voyez.
4: On aimerait bien savoir dans quel journal vous avez trouvé cette information.
0: C'est Nelson Montfort qui m'a transmis la question.
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0: On va avoir un maire au téléphone, monsieur Château. Monsieur Château est maire d'un village qui s'appelle Abjad-sur-Bandia. J'espère que je prononce bien le nom du village. Tout le village était en émoi parce qu'on recherchait. Mais qu'est-ce qu'on recherchait dans ce village qu'apparemment on a retrouvé d'après mes dernières informations?
8: Un animal?
0: Un animal qui était en liberté. Oui, mais quel genre?
4: Un lama.
9: Un guépard.
0: Comment
9: un
0: vous lama. Savez ça, vous?
4: Ben, je l'ai lu.
0: Eh ben oui, c'est un lama. Bonne réponse. Bonjour monsieur Château.
10: Oui, bonjour.
0: Laurent, moi c'est Laurent.
10: Oui, bonjour Laurent, oui.
0: Et est-ce que vous, c'est bien Abjad-sur-Bandia, c'est comme ça qu'on doit prononcer?
10: Alors oui, on ne prononce pas forcément le T final, c'est Abjad-sur-Bandia, oui.
0: Abjad-sur-Bandia, un village du Périgord, combien il y a d'habitants dans votre village?
10: 640 habitants.
0: Ah oui, donc un lama, ça se repère vite au milieu de tout ça.
10: Oui, surtout que même si on est dans la partie du Périgord-Limousin avec c'est vallonné, voire la moyenne montagne, on est à 500 mètres d'altitude, mais bon, on est loin de la cordillère des Andes quand même.
0: Qui s'était échappé d'où, votre lama?
10: Depuis quelques années, le lama est plus considéré comme étant aussi, alors, soit un animal de compagnie, mais aussi un herbivore qui peut entretenir des espaces un peu ligneux, vous voyez, faire de l'éco-pâturage, on va dire.
0: Donc les gens achètent des lamas pour tondre leur pelouse, en quelque sorte.
10: En quelque sorte, voilà, pour entretenir leur terrain, voilà.
9: C'est génial, un lama.
0: Ah oui.
9: Ah, moi, j'en ai serré un dans les bras.
0: Ah oui.
9: J'ai fait un 4. C'est pas une vanne.
4: Et ça crache vite, ça crache vite.
0: Serge, peut-être. Non,
9: mais j'ai.
0: C'est pendant que je pensais que vous aimez beaucoup les chanteurs.
9: J'ai fait un câlin.
3: C'est pendant qu'ils chantaient les petites femmes de Pigalle.
9: J'ai fait un câlin. Merci beaucoup.
4: Et après, t'as craché dessus. Mais t'as pas craché dessus?
9: J'ai fait pas du tout. J'ai fait.
0: Non, ça, c'est Serge.
9: Allez. Bonne route.
4: Parce que c'est pas un mythe, hein, ça crache vraiment le lama.
9: Mais non, mais j'ai fait un câlin à lama.
0: Mais où est-ce que vous avez fait un câlin
9: sur
0: à lama?
9: Sur France 2, Je t'aime, etc. On nous a apporté un lama. C'est apaisant à un point dont vous n'avez même pas idée. Et ils ont des beaux yeux. Il avait des yeux de biche. Enfin, non, de lama.
4: De lama, non.
9: Avec des longs cils.
4: Mais à mon avis, elle était pas bien. C'est quand t'as fait Massinger, t'as trouvé le lama.
9: Mais non, mais il peut pas te cracher dessus, puisque quand tu lui fais un câlin, il a sa tête.
4: Ta tête est derrière, ouais.
9: Voilà, sa tête est derrière.
4: C'est le mec derrière qui prend tout dans la gueule.
9: C'est très apaisant. Si je recroise un lama, je lui refais un câlin.
0: Bon, alors, votre lama appartenait à des particuliers, si j'ai bien compris, monsieur le maire.
10: C'est ça, oui.
0: Il s'était échappé. Et vous le cherchez depuis, vous le recherchez depuis combien de temps, alors?
10: En fait, on l'a croisé sur une route, enfin, moi-même, d'ailleurs, je l'ai croisé sur une route communale en milieu de semaine dernière. Ah. Et puis après, on l'a revu, dans la semaine et finalement, il a été localisé samedi.

0: Ah, le mien, il était très sympa, le mien.
1: Oui, mais je partage votre description que j'ai entendue. C'est vraiment de très beaux yeux, ça, on a envie de le prendre dans les bras, c'est vraiment superbe. Mais lorsque ça se balade sur une route communale, on a plutôt envie qu'il rentre dans un enclos. Voilà,
2: ben oui, évidemment. Et donc, vous l'avez rendu à son propriétaire, vous l'avez pas battu.
3: J'ai des amis qui en ont des lamas vers chez moi.
1: Non, il a été remis gentiment dans l'enclos dont elle était partie. Mais les propriétaires sont en fait des personnes qui vivent de façon irrégulière, enfin irrégulière en tout cas, irrégulièrement, pas souvent dans la région. Ils ont des animaux, des chevaux, des moutons, et c'est un couple qui gère un petit peu la ferme, qui c'est eux qui les ont rattrapés. Mais le propriétaire, même je l'ai pas vu du tout, le propriétaire, il est en Suisse, je crois.
2: C'est la famille Delon, peut-être qu'il allait chercher son héritage. Le fameux lama Delon.
3: Ouais, ça, c'est drôle.
1: Ah oui, pourquoi pas.
3: Bah, mon ami qui a un lama, en fait, c'est un tintinophile. Et il a la fusée de Tintin, et puis Tintin au Tibet, etc.
4: Donc il y a le lama du lama.
3: Et il a trouvé deux lamas à côté.
2: C'est effectivement grâce à Tintin et à Hergé qu'on a appris la fameuse phrase « Quand lama pas content, lui crachait ». Voilà. Et vous, c'est le bon lama que vous avez retrouvé? Vous êtes sûr que c'est pas le lama un portrait tout craché de l'autre?
1: Non, a priori, c'était bien le celui qui manquait.
3: Il n'était pas habillé en orange avec le crâne rasé.
1: Non, c'est pas celui-là. Il y en a aussi en Périgord Limousin.
2: Merci en tout cas, monsieur le maire, parce que vous avez mis une petite larme à l'œil de Caroline Diamant. Qui,
0: ouais. D'ailleurs, si vous voulez retrouver mon câlin avec le lama, vous n'allez pas sur le site de Jackie et Michel, mais sur mon compte Instagram, il y a une photo où on se câline.
1: Super. Non, mais je comprends tout à fait. C'est un animal qui a l'air, qui porte de la douceur dans les yeux. Et
0: exactement.
2: Mais c'est dans quelle catégorie sur YouPorn?
4: Zozo.
5: Granny et Guimau.
0: Granny, je vais t'en foutre du granny.
2: Mais comment vous faites? Il est où maintenant, ce lama, alors?
0: Mais il était venu sur le plateau, et c'est vrai que c'est...
2: Non, parce
0: très...
2: que ça a l'air tellement de vous avoir ému que...
0: Mais non, mais parce que, en fait, c'est très apaisant, et c'était un lama thérapeutique, je crois, pour calmer...
2: Thérapeutique.
4: Oui, parce que... Et il t'a fait quoi?
0: Il m'a fait quoi? Non, il m'a rien fait.
4: Ah bon?
0: Mais le fait de le prendre dans les bras, tu cales ton cœur, ton rythme de cœur contre le sien, je sais pas, c'était beau.
2: Et comment vous faites maintenant, vous ici, lui là-bas?
5: Vous écrivez quand même.
4: L'amour à distance.
0: Oh, mais c'est pas possible d'être aussi idiot.
4: C'est dur, l'amour à distance.
2: Je crois que là, on a bien fait le tour du lama.
0: Oui.
2: Et ça nous permet de parler de la Dordogne, du Périgord, et je suis sûr de votre joli village. C'est joli, Abja, sur Mandia.
1: Oui, un très beau village, bien sûr. Laurent, vous êtes invité quand vous souhaitez.
2: Oh, bah,
1: un très beau village. Et c'est le premier village de Dordogne, notamment parce que, par ordre alphabétique, parce que A, B. Donc voilà, premier village
0: merci,
1: de Dordogne.
0: Oui.
2: Bah écoutez, on revient. Alors, je vous dis pas qu'on va arriver tout de suite parce que on part avec Caroline à dos de la main. Donc le temps qu'on arrive, on est chez vous. Merci, monsieur le maire.
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2: C'est Nathalie qui se pose cette question. Et c'est vrai que mes camarades grosses têtes, parfois, se voient attribuer des histoires plus ou moins drôles. Mais c'est leur talent qui fait la différence. Même une histoire connue, reconnue, entendue, d'un seul coup, ils vont en faire quelque chose d'extraordinaire grâce à leur interprétation, n'est-ce pas, Nathalie?
9: Oui, j'espère.
2: Et vous êtes dans le Var, Nathalie, que faites-vous?
9: Je suis Manip Radio à la Timone.
2: Très bien. Eh bien, chère Nathalie.
10: Elle en connaît un rayon.
2: À vous de deviner.
9: Oui, on va dire.
2: deviner quelle grosse tête va être la plus drôle en racontant son histoire. Vous voulez qu'on enquête un peu ensemble, peut-être, Nathalie?
9: Ah oui, j'aimerais bien.
2: Isabelle, elle est drôle, votre histoire?
10: C'est une histoire belge.
2: Une histoire belge. Je crois qu'on a quelqu'un d'autre qui a une histoire belge.
5: Moi.
2: Ah, monsieur Janssen.
5: Ouais, belge classique et efficace.
2: Ah oui, vous savez bien prendre l'accent belge, vous, monsieur?
5: Bah, ma foi, je sais parler belgique.
2: Ah donc ça peut être efficace, ça. Dari Boudboul, enfin, je ne vous demande même pas de miser pas sur Dari Boudboul.

0: Dali. Ou alors ce serait vraiment un miracle. Elle a toujours salopé toutes les histoires.
1: D'ailleurs, je vais la changer.
0: La vôtre, monsieur Bellamy.
2: Elle est coquine, limite et grillarde.
0: Ah, oulala, mais vous aimez ça. Laurent Baffy, Laurent Baffy.
3: Je pense qu'elle fait le job.
0: Elle fait le job. Quant à François Rollin.
4: Elle n'est pas hyper drôle, mais j'ai un petit bonus à vous offrir.
0: Ah, très bien. Alors, sur qui misez-vous, Nathalie?
5: Ah, moi, je verrais bien Olivier Bellamy. Hein.
0: Alors, vous avez tout donné sur Bellamy.
3: Eh bien, c'est perdu.
4: Alors, j'ai justement eu un cours avant de monsieur Laurent Ruquier qui m'a expliqué comment est-ce qu'il fallait raconter.
0: Oui, parce que vous n'aviez pas comprise. Mais enfin, moi, je serais vous quand même.
4: Alors, je vais essayer de ne pas trahir.
0: Moi, je ne suis pas sûr que fassiez le bon choix, Nathalie. Hein.
3: Changez, Nathalie.
5: Oui, pourquoi pas alors. Oui.
0: Moi je dirais moi, écoutez, si j'étais.
4: C'est agréable, mais elle me choisit. Ouais, vraiment. Comme humiliation.
0: Moi, je les connais, les histoires. Moi, j'hésiterais entre Jean-Phi et Baffy, pour tout vous dire. Voilà.
5: On va prendre Jean-Phi.
0: Eh ben, ouais. Alors, ouais. Commençons par Laurent Baffy.
3: C'est un type qui veut acheter une voiture dans la journée, donc il hésite entre deux voitures, et puis il hésite tellement que le vendeur lui dit, écoutez, celle-ci a une valeur ajoutée. C'est l'autoradio. C'est une nouvelle génération d'autoradio avec une commande vocale. Et il dit, mais comment ça marche? Eh bien, il dit, allez-y, choisissez un chanteur. Et le type dit Hallyday, et l'autoradio répond Johnny ou David? Le type stupéfait, il dit Johnny, et la radio joue Johnny Hallyday. Le vendeur dit, voyez, allez-y, faites un nouveau test, vous allez voir. Le type dit Iglesias, la radio lui répond Julio ou Enrique? Le mec sur le cul, il fait Julio, et la radio passe un titre de Julio Iglesias. Le type lui dit, c'est la voiture qu'il me faut, j'adore ce gadget, c'est génial, je la prends, je pars avec, voilà le chèque. Et il roule, il est tout content, il joue avec sa bagnole et tout. À un moment donné, il se fait couper la route par un chauffard et il hurle, fils de pute! Le type, il dit, Francis Lalanne ou Joey Star?
0: Votre histoire, François.
4: Bon, alors, le nouveau Premier ministre, Michel Barnier, reçoit à Matignon un grand banquier. Tout le monde a peur de la conjoncture, dit le chef du gouvernement, mais c'est injustifié. Je vais vous faire une confidence actuellement. Si j'étais pas le Premier ministre, j'investirais en bourse. J'ai pas raison? Tout à fait raison, répond le grand banquier. Moi aussi, j'investirais en bourse si vous n'étiez pas le Premier ministre.
0: Ah bah si, elle est pas mal.
4: Oui, mais c'est un grand classique.
0: Vous l'avez pas survendu, c'est ça le problème, vous voyez. Vous y croyez pas, vos histoires, voilà.
4: Non, mais elle est pas à mourir de rire. Ça tombe bien,
0: Nathalie n'avait pas misé sur vous.
4: Ouais.
0: Et moi non plus. Isabelle.
6: Dans un avion, un passager belge fume.
0: Il n'y a rien de drôle pour l'instant, messieurs, dames.
4: Oh, j'aime bien, moi.
6: Dans un avion, il y a un passager belge qui fume. L'hôtesse lui fait remarquer aimablement, monsieur, c'est la zone non-fumeur, veuillez éteindre votre cigarette, s'il vous plaît. Le passager éteint sa cigarette. Une demi-heure après, il appelle l'hôtesse. Pardon, mademoiselle. Une fois, mais est-ce que nous sommes sortis de la zone non-fumeur?
0: Oh, elle est très drôle.
6: Merci, Olivier.
0: Ça vous est jamais arrivé, ça, à bord d'un avion, monsieur Janssen?
7: Non,
0: non, pas à ce point. Hein. Votre histoire belge, on la garde pour la fin, puisque Nathalie a misé sur vous, et on va écouter Dari Boudboul.
8: Alors, c'est un mari qui rentre de son travail et qui demande à sa femme, chérie, dis-moi ce que tu préfères. Honnêtement, tu préfères un homme très beau, très élégant, ou un homme brillant, intelligent? Oh, dis-moi, mon chéri, ni l'un ni l'autre. Tu sais très bien que je n'aime que toi. Et alors, en fait, au départ, il me l'avait fait avec une femme. Alors, je trouvais ça quand même moyen.
3: Dari, termine-la.
0: Je pense que Roland et Dari Boudboul sont dans le même club. Hein.
4: Et Barney, je crains de devoir peut-être vous rejoindre.
0: Monsieur Bellamy, c'est à vous.
4: Bienvenue. Alors, accompagnée de son époux, une jeune femme se rend chez le médecin. À l'issue de la consultation, le docteur prend le mari à part et dit « Cher monsieur, écoutez, je vous annonce que votre femme est enceinte. » Ben oui, c'est une bonne nouvelle, je suis très content pour vous. Malheureusement, il y a un petit problème, elle est atteinte au poumon. « Oh, fait l'autre, vous me flattez, docteur. »
6: Bon, d'accord, bienvenue aux femmes.
4: J'ai tout donné, là, hein. Ah non, vous m'avez fait exprès de me donner une mauvaise histoire pour que je me plante devant tout le monde.

0: Ah, c'est ignoble. C'est ignoble comme procédé. Et on termine.
1: Oh, et dire que tu nous l'as vendu comme un peu aigriarde.
0: Mais moi-même, je ne l'ai pas compris. Nathalie, vous avez bien fait de pas miser sur Bellamy, hein. On écoute Jean-Philippe Janssen qui va tout donner pour
2: ouais.
0: vous.
3: Oui, alors c'est dans un restaurant, c'est pas un beau jour d'été, il y a un client belge qui rentre dans le restaurant furax. À l'intérieur, il apostrophe le patron, il dit « Dites-moi, chef, là je déjeune sur la terrasse avec ma femme, et voilà qu'au beau milieu du repas, elle vient de recevoir en plein sur le front une grosse crotte de pigeon. Hein, ça en est dégoûtant, hein, une fois. » Le patron, il dit « Excusez-moi, je suis tout à fait confus, écoutez, je vais vous donner une serviette en papier pour l'essuyer. Mais mon pauvre ami, c'est trop tard, il s'est envolé. »
0: Et ben voilà.
4: Ah, ça c'est l'histoire, ben ouais.
0: Nathalie, vous avez gagné.
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0: Pendant longtemps, qu'est-ce qu'on faisait du pénis du cachalot ou de la baleine?
7: Ben on le suçait.
0: Non.
7: Qu'est-ce que tu veux faire d'autre? Qu'est-ce que tu veux faire d'autre avec un cachalot?
4: Il faut pas avoir la bouche de Mick Jagger pour
0: c'est
4: ça.
0: C'est énorme.
8: C'est proportionnel.
9: On le
8: proportionnel.
4: On en faisait un médicament?
7: Dentifrice.
9: Non, un cosmétique.
0: Un médicament, non. Alors évidemment, aujourd'hui, on l'utilise plus pour ça. D'abord parce que les baleines sont protégées. Dans les années 1920, le pénis de baleine servait à fabriquer quelque chose.
7: Ah, ça ne fait un aphrodisiaque.
9: Eh bien, moi, on m'a dit que c'était du rouge à lèvres.
0: Ah non, non,
9: non. Ça se mangeait?
4: Des gouttières?
0: Ça ne se mangeait pas.
7: Ah, et c'était les tétines pour enfants?
0: Les tétines pour enfants, non.
4: Pour grands enfants, alors.
7: Avec un pénis, tu faisais 1000 tétines.
4: Ah ouais,
9: ben. Ça sentait un peu le poisson.
0: Il y a des gamins qui disaient c'est assez, c'est assez.
9: Quelle horreur. Alors, c'est pour fabriquer un objet?
0: Oui, un objet, oui.
8: Est-ce qu'il le laissait en une seule partie ou il le découpait?
0: Ah, il n'y avait pas tant que ça, j'imagine qu'il fallait, évidemment, il y a quelques travaux de couture autour.
7: Ah, c'est pour faire le tabouret de Jean Marais?
10: C'est très moche. Ce que tu viens de dire est très moche.
0: Oh là là là là.
10: Sébastien, c'est moche.
7: Jean-Marie.
10: On en a eu du bonheur ensemble quand même.
9: Ah, est-ce que c'était pas un instrument de musique?
0: Non, pas du tout.
7: Ah, une flûte?
4: Un parapluie?
0: Non plus.
11: Ça mesure 1m50?
0: Comment ça mesure 1m50?
11: La taille du truc, c'est 1m50.
0: Ah ouais, c'est ça, un bon mètre. Ouais,
9: une mâle, alors j'ai trouvé. Ça devait sans doute être simplement un simple aphrodisiaque.
0: Non, pas du tout, non.
4: Mais vous dites que ça mesure 1 mètre passe-partout?
0: Non, 1 mètre.
7: C'était un banc, ils en faisaient un banc?
0: Pardon?
7: Ils en faisaient un banc, un meuble?
0: Un banc, non.
8: Un berceau.
0: Un berceau, non.
7: Un perchoir pour nains?
4: C'était lié à un métier?
7: Moi, ça m'inspire, mais je vois pas.
0: Un métier, non, pas un métier, mais on se rapproche.
4: Une catégorie.
9: C'était pour les marins?
0: Un sport, oui.
9: Pour les skieurs?
0: Les skieurs, non.
9: Ah,
4: sport individuel
9: est-ce
4: ou collectif?
9: Est-ce que c'était en France?
0: Alors, c'est un accessoire, attention.
11: Est-ce que c'était un sport de glisse?
0: On n'en a pas besoin.
7: Bobsleigh?
0: Non.
9: Ah, est-ce que de la boxe? Pour la boxe?
0: La boxe, non.
4: C'était collectif ou individuel, ce sport?
0: C'est individuel.
4: Individuel. C'est dans l'athlétisme,
0: Laurent? L'athlétisme, non.
11: C'est creux.
0: Comment ça, c'est creux?
11: Est-ce que c'est creux, la bite?
0: Ah bah, j'imagine qu'on vidait le pénis pour pouvoir...
7: C'était un sport de balle ou de ballon?
8: Est-ce qu'ils avaient une seule...
0: Vous m'avez demandé si c'était un sport collectif, je vous rappelle que je vous ai dit...
7: Non.
9: Individuel.
7: Ah, les balles de ping-pong?
0: Non.
7: Les balles de King-Kong?
9: Ah bah, c'est un jeu en solitaire.
0: C'est donc un caddie
9: de golf?
0: Un club de golf? Non.
7: La balle de golf?
9: Un sac de golf.
0: Le sac de golf? Bonne réponse de Michel Bernier.
11: Alors là, bravo.
9: Ah ben, j'ai eu un mari golfeur. Hein.
7: Mais c'est bizarre parce que c'est classe le golf. Là, t'imagines les deux golfeurs? Tiens, passe-moi ton club, mets-le dans la bite du cachalot.
11: Oui, mais quand tu le dis,
7: c'est bizarre quand même. Ils sont classe les golfeurs.
9: Je crois qu'ils se disent pas ça.
11: Charles Hubert, passez-moi la bite du cachalot. Non, tout de suite, ça fait plus.
7: Oui, donc je peux. Oui, donc,
0: il faisait du golf, votre mec alors.
9: Ouais, mon ex, il aimait bien ça.
0: Il faisait du golf.
9: Ouais. Alors, je pense qu'à une époque, il en a fait.
7: Des trous.
4: Et puis après, il a changé de trou, quoi.
9: Puis après, il a changé.
0: Ariel.
9: Non, mais ce n'était que pour ça.
4: Pardon?
9: Oui, je ne comprends pas pourquoi.
7: Elle a raison. Pourquoi ils ont bloqué sur le pénis de cachalot pour faire des
9: voilà,
7: de golf?
9: Voilà.
11: Parce qu'à vous, je dis, ça mesure 1m50, c'est rond, c'est creux, tiens, si on met le club dedans.
8: Tout près, voilà.
7: Oui, c'est
11: solide. Mais en revanche, j'ai vu un truc qui était très rigolo. C'est chez un antiquaire et il m'a dit que c'était beaucoup la mode au 19e siècle. C'était des pattes d'éléphant qui servaient de porte-parapluie.
9: Ah ben oui.
2: Ah ouais.
11: Des pieds d'éléphant.
0: Ah oui.
11: Oui.
0: C'est une belle époque quand même.
2: Ah ouais, oui. Ça c'est beau. Ah oui. Tu rentres chez toi avec ton club de golf.
7: Ah non, il y a les pieds de migrants pour les cale-portes.
11: D'enfant.
0: Michel, je vous en prie, n'encouragez pas.
1: Je le veux à l'Élysée.
0: Ne l'encouragez pas, je vous en supplie. Un poète à retrouver maintenant, un peu de poésie nous fera du bien.
11: Oui.
0: Pour Bernard Rambeau, qui habite Périllac, en Haute-Vienne. Quel célèbre poète prenait des noms féminins pour écrire dans sa revue de mode, qui s'appelait La Dernière Mode. Il signait Marguerite de Ponty ou Miss Satin.
9: Est-ce que ce ne serait pas Mallarmé ?
0: Excellente réponse, oh là là, oui. D'Ariel Dombal.
1: Bravo. Bravo.
0: C'est bien Stéphane Mallarmé. Alors là, bravo.
2: Bravo.
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0: La valise, 1069 euros et deux choses dans la valise. On vous la confie, chère Anne. Un numéro de 1 à 20 pour commencer.
9: 15.
0: Le 15. Alors, retenez bien. Vous allez appeler quelqu'un qui s'appelle Christine. Christine Bibot. Bon, le prénom suffira. Et Christine habite à Lunel. Lunel, c'est dans l'Hérault. Alors, évidemment, à chaque fois, j'explique à nos invités, mais vous, vous connaissez bien le principe. Quelqu'un décroche, vous vous présentez, vous expliquez où vous êtes. Et la question qu'il faudra retenir, au bout d'un moment, c'est quel est le contenu de la valise? Ça sonne déjà. Je vous laisse faire, Anne Roumanoff.
7: Je la sens. Ta promo en même temps.
12: Non, je la sens pas, cette Christine.
7: Ah ouais.
0: Christine Bibot.
7: Oula.
9: Déjà, elle répond pas.
0: C'est la sœur de Justin Bieber.
13: Allô?
9: Allô, Christine?
13: Oui?
9: C'est Anne Roumanoff.
13: Oui?
0: Elle est pas plus surprise que ça.
9: Je vous appelle, je suis aux grosses têtes à RTL.
13: C'est une blague?
9: Bah non!
7: Non, c'est pas une blague. Non, t'aurais dit c'est Madonna, on t'aurait pas dit Romanoff. Hein. À la rigueur, Beyoncé, on t'aurait dit.
13: Ah non, parce que j'y crois pas, hein!
7: Vous il y a aussi là-dessous,
0: quand alors, vous écoutez RTL.
9: Vous écoutez RTL ou vous écoutez une autre radio?
13: Depuis que je suis née!
9: Ah bah depuis que vous êtes née!
13: Je suis vieille!
11: Ça nous rajeunit
9: pas. Vous avez
11: pas.
9: Quel âge?
13: 63.
9: Et vous faites quoi? Vous faites rien?
13: Non, je fais plus rien, mais enfin, j'arrête pas de bosser, mais bon, je fais plus rien. Voilà.
7: Tu sais que c'est Philippe Bouvard qui présente toujours les grosses têtes.
14: Bonne réponse de Sébastien Thoen.
0: Donc, Christine, Anne Roumanoff a une question fatidique à vous poser, c'est parti.
13: Qui y a-t-il
9: dans la grosse tête,
13: Mais qui y a-t-il? Donc, dans ma tête à moi, il y a rien.
9: Qui y a-t-il dans la valise, Christine?
13: Alors, moi, j'ai 1069, c'est coquin.
0: Oui.
13: J'ai deux places pour la pièce de Christina Reali, un tramway nommé Désir au Bouffe Parisien.
0: Oui.
7: Pas obligé d'y aller.
13: Et j'ai la réédition de l'album bleu des Beatles.
0: Ah oui, un triple vinyle, 38 titres
13: triple
0: des Beatles.
13: Vinyle, oui.
0: Et ce week-end, qu'est-ce que Vincent Perrault a ajouté?
13: Ah, ben j'ai rien.
7: Mais si, la
9: cacouille. Oh, mais c'est pas juste parce qu'elle écoute à peu près, quoi.
7: Bah, oui. Bah, oui.
0: Mais ce qui est bien, en revanche, c'est que Vincent Perrault, ce week-end, n'a rien ajouté.
13: Ah, j'avais bien, vous êtes un blagueur.
9: Mais j'ai pas compris. Elle a gagné 0,69, c'est
0: non,
9: quoi?
0: Non, 1069 euros.
13: Non, 0,69.
1: Oui. Tu veux dire qu'elle aura droit à aucun 69 dans
0: 1069 euros, deux places pour Christina Reali au Bouffe Parisien et l'album des Beatles, album bleu, triple vinyle, 38
7: ah ouais.
0: titres. Bravo! Alors franchement, c'est bien, Christine.
13: Ah bah j'écoute depuis que je suis née, mes parents m'ont mis RTL dans les oreilles depuis le début. Hein.
0: Et c'est la première fois que vous connaissez, que vous gagnez la valise RTL?
13: Oui.
0: Jamais vous n'avez rien gagné avec RTL?
13: Jamais, ni montre, ni bouquin.
7: Oh, c'est vraiment des salauds.
11: Hein. On l'a dit, ça n'arrive jamais.
0: En 60 ans, en 63 ans, vous n'avez rien gagné.
9: Et vous faisiez quoi comme métier avant?
13: Oh, de tout. J'ai beaucoup déménagé, j'ai fait un peu de tout. Mon métier premier, c'est secrétaire.
7: D'accord. Vous avez vendu du poisson aussi, non?
13: Oui, aussi, oui.
7: Ah, vous êtes très à l'aise quand vous parlez, c'est pour ça.
0: En 63 ans, elle n'a jamais rien gagné.
9: Est-ce que vous avez un mec?
13: Oui, malheureusement.
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1: Oh, je suis contente de te retrouver, mon beau
11: oh,
15: vieux Bernard aussi,
0: ah, vous n'avez pas vu Bernard depuis longtemps?
15: Bah, 3 ans et demi.
0: Ah, bah oui, regardez, hein, ça.
15: Ah, ah bah, il a pris.
4: Il a grandi, hein.
15: Ah, t'as pas grossi.
0: Non.
15: Mais t'as pris un pet, hein. Physiquement.
0: C'est encore pire. Je crois qu'il préfère quand je lui dis qu'il a grossi.
4: Tu trouves qu'il fait vieux?
15: Non, mais mon Bernard, j'ai eu tellement peur que tu meurs parce que.
16: Bon, écoute, je crois que je m'en vais là.
4: Non, c'est sympa les compliments, Christine.
16: Mais c'est vrai que je suis le prochain sur la liste.
15: Mais non, mais c'est.
17: Je suis pas la doyenne quand vous disiez que j'étais.
0: Pardon.
17: Je suis pas la doyenne.
0: Pourquoi vous ramenez ça à vous? On parle de Bernard.
17: Parce que vous m'aviez dit la fois dernière, vous êtes la doyenne.
0: Non, c'est Roselyne Bachelot, la doyenne.
15: C'est pas possible, Roselyne.
0: Oui, c'est Roselyne.
16: Avec Chantal, on doit pas être loin l'un de l'autre.
4: Non, mais Daniel Evenou est beaucoup plus vieille.
0: Pardon.
4: Daniel Evenou est beaucoup plus vieille.
0: Ah, j'avais oublié Daniel Evenou.
4: Bah oui, Daniel Evenou, elle a plus.
0: Non, mais.
16: La future vieille mariée.
4: elle est plus datable.
0: Ah, parce que ça, c'est l'autre événement de l'année.
4: Ah, c'est quoi? Ah,
0: ouais. À la rentrée en septembre, le mariage Daniel Evenou, Johan Rio. Hein.
16: J'imagine Rio sautant sur le ventre de.
4: Sur les seins.
16: Il va faire trampoline, là. Oh là là.
15: Mais elle est mince comme tout.
4: Oui, mais les seins de Daniel et le ventre de Johan Rio, ça va rebondir toute la nuit.
17: Ça va bien s'abriter. Très bien être tombée amoureuse d'un gros.
0: Vous voulez bien être demoiselle d'honneur, monsieur Mabi?
16: Absolument, si vous me trouvez un tutu de ça.
4: J'ai toujours su que t'étais une traînée, Bernard.
0: Pour vous, il faudra un vous-vous.
16: Oh, j'ai encore c'est un joli. Gros boubou.
4: C'est très joli.
0: Une première citation, tiens, justement, monsieur Mabi, elle va vous plaire, pour Sébastien Huot, qui habite La Fontenelle, qui a dit « Certains disent que cela ne sert à rien de rentrer le ventre quand on est sur son pèse-personne. C'est faux, ça sert à voir les chiffres.
16: Pierre Doris.
17: Francis Blanche.
0: Ah non, c'est plus récent. C'est quelqu'un qui peut-être a mis ça d'ailleurs dans un de ses films. Je crois même qu'elle est en train de tourner la suite.
4: Ah, c'est une femme. Charlotte de Turckheim.
0: Charlotte de Turckheim. Bonne réponse.
4: J'ai pensé à une grosse.
15: Ils sont en train de faire toutes les grosses.
16: Maintenant, il y a des
4: trucs Michel Bernier.
0: Bonne réponse de Christophe Beaugrand.
16: T'as les bascules qui parlent maintenant, les balances qui parlent.
0: Qu'est-ce qu'elle vous dit la vôtre?
4: Au secours.
17: Non, elle dit les rassemblements sont interdits.
0: Ah, c'est bon. Ah, oui. Pas plus de 10 sur la balance.
16: Elle me dit pour votre poids, votre taille idéale est de 2m32.
0: Une citation pour Jean-Michel Blanchard qui habite Quiberon, qui a dit demander aux artistes ce qu'ils ressentent à propos des critiques, c'est comme demander aux lampadaires ce qu'ils pensent des chiens.
4: Sacha Guitry?
0: Non.
4: Français,
0: non.
4: Forcément.
0: Non.
4: Ah non.
16: Woody Allen.
0: Pas un Français.
4: Américain.
0: Non.
4: Un Anglais?
0: Oh, écoutez, vous n'allez pas faire toutes les nationalités.
16: Peter Ustinov,
0: non.
16: Non. Mais il était quoi?
0: C'est un romancier.
15: Espagnol.
0: Journaliste, philosophe. Alors, qui parle, non, il parle plus portugais qu'espagnol.
4: Il est mort il y a longtemps, ce monsieur?
16: Linda Pessoa. De Chucha.
0: Non, non.
15: Pessoa,
0: non.
4: Il est toujours vivant ou il est mort?
0: Il est toujours vivant.
4: Ah, d'accord. Cristiano Ronaldo.
16: Rego. Luis Rego.
0: Non, et il a vendu 85 millions d'exemples.
4: Paolo Coelho.
0: Bonne réponse. Paolo Coelho, bonne réponse de Florian Gazan. Il parle portugais parce qu'il est brésilien, évidemment, Paolo Coelho.
15: Une dernière citation
0: pour Grégory Galbi, avant qu'on passe à de vraies questions. Monsieur Galbi habite Dole, dans le Jura, qui a dit « En Angleterre, tout est permis, sauf ce qui est interdit. En Allemagne, tout est interdit, sauf ce qui est permis. En France, tout est permis, même ce qui est interdit. Et en Russie, tout est interdit, même ce qui est permis.
4: » C'est joli, ça. Est-ce que c'est français, ça?
0: Ce n'est pas français.
16: Alors, c'est un humoriste, bien sûr.
0: Non, ce n'est pas un humoriste.
17: Un philosophe.
0: Un
4: homme politique.
0: Un homme politique, oui.
16: C'est Kissinger.
4: Kissinger, non?
16: Un Américain.
0: De qui on parle en
4: Churchill.
0: Ce moment. Winston Churchill.
16: Ah, oui.
0: Encore une bonne réponse de Christophe Beaugrand.
15: Bravo.
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0: Une question pour Madame Brigitte Duvet, qui habite Brault-le-Châtel, en Haute-Marne. Et c'est un mot de vocabulaire, là, c'est vraiment à la portée de tout le monde. Un nom masculin que je vous demande d'identifier. Ça vient d'ailleurs du Norvégien migla, qui veut dire moisissure. Voilà pourquoi, d'ailleurs, ce mot un peu particulier désigne une odeur désagréable de moisi, d'humidité ou de renfermé.
19: Remugle.
0: Remugle. Excellente réponse de Philippe Claudel.
20: Ah bon, remugle.
21: Mais je ne savais pas que ça venait donc du suédois.
0: Ça vient du norvégien.
21: Norvégien.
0: Migla, qui veut dire moisissure. Odeur désagréable de moisi, d'humidité, de renfermé, un relent, un remugle.
22: On peut dire à quelqu'un, tu remugles.
0: Non. Tu peux dire, bouge-toi.
20: Je ne sais pas qui tu fréquentes.
0: Mais enfin, en même temps, remugler existe en même temps. Hein. Le verbe remugler, ça veut dire exhaler quelque chose.
20: Ah, mais alors. Alors
0: pour qui un est un remugle.
20: Thierry Mugler, il était.
19: Le pauvre.
0: Ça pue,
19: son âme.
0: Ça pue pour lui.
20: Mais voilà. Non, mais par exemple, un fromage comme le Roquefort, voilà, où on voit la moisissure. Oui. Peut remugler.
0: Bien sûr, Ariel. On lui dit oui, toujours. Oui. Hein. Pour Damien Lourde, qui habite Plumelin dans le Morbihan, pouvez-vous me dire quel apocope a donné Dracula?
23: Alors, apocope.
0: C'est une question un peu mystérieuse que
20: oui, je vous dis. Ah bah oui, c'est un adjectif.
23: Ah non, ça doit être une chauve-souris.
21: Non.
0: Apocope,
23: ben oui.
0: Expliquez à vos camarades de ce qu'est effectivement l'apocope.
21: L'apocope, c'est le contraire de la férèse.
24: C'est quoi la férèse?
20: Ah oui. C'est ça. Moi, j'adore Léo Férèse.
21: La férèse, c'est quand on supprime, par exemple, la première syllabe d'un mot ou les premières lettres, et l'apocope, c'est le contraire.
0: Par exemple, bus, voyez.
21: Oui, autobus. Bon, voilà, bus, c'est voilà, une aphérèse.
0: Voilà.
21: Bus. Et quand on supprime la fin, c'est l'apocope.
24: Quoi?
20: Ben là, alors, c'est culé, par exemple. C'est alors, automobile.
24: Ah, ça va. Wow.
20: Alors, Dracula. Wow.
0: Qu'est-ce qu'il y a?
24: Elle parle de culé. Pourquoi elle parle de culé, elle? T'as enlevé quoi, la fin ou le début, là? C'est une férèse ou
20: non,
24: c'est un
20: apocope? Dracula.
24: Ah! Faut que tu parlais d'enculé. Bah, t'as enlevé quoi?
21: Bah, te faire Dracula.
24: Alors, mais là, il faut enlever quoi? Le début ou la fin?
20: Allez, il faut enlever la fin.
0: Si vous voulez, pour vous aider, je vais vous donner des exemples d'apocope, parce que je vois bien que ça vous embête les uns et les autres.
22: Il y a Judas.
0: Comment ça, vous en avez donné plein?
21: Bah, tout à l'heure.
0: Qu'est-ce que vous dites?
22: Il y a Judas, il y a Jésus, il est très apocope.
0: Ah non, ça c'est des apôtres.
22: Ah, c'est pas pareil.
21: Ah non, mais automobile, auto.
20: Automobile.
23: Non, mais c'est très simple. Par exemple, le mot culbuté.
24: Oui, ça je connais bien.
23: Oui.
24: Allez, culbute.
23: Tu enlèves la fin. Et il reste quoi?
24: Culbute.
0: Oui, non. Mais ça veut rien dire.
24: Mais non. Quoi?
23: Tu enlèves buté. Il reste quoi?
24: Ah ben t'enlèves tout le monde là.
21: Mais la question
24: là. C'est un lien avec Robocop.
0: Je vous demande quel apocope a fourni Dracula.
23: Alors, on devrait enlever Cula.
20: Oui. Et c'est ça, c'était ma question.
23: Bah oui. Voilà, oui.
0: Oui, alors il resterait
23: Dracula.
0: Non, pas du tout. Ah bon. Non, mais évidemment, c'est un peu plus compliqué que ça, tout de même. Alors. Quel célèbre apocope doit-on, entre autres, à Dracula?
21: Ah, d'accord.
24: Bah, il a donné une légende, une histoire, un film.
0: Pardon?
24: Il a donné une légende, une histoire, un film.
0: C'est qui, Dracula?
24: C'est le gars avec ses grandes chicots, ses grandes canines qui mange du sang la nuit, il n'aime pas le soleil.
23: Oui, il suce, il suce, il ne mange pas.
21: C'est une spécialiste qui veut pas.
20: Là, on
0: en connaît d'autres.
21: Madame est une connaisseuse.
20: On va, c'est les experts.
21: Alors.
0: Oui, mais quel genre de gars c'est?
24: Quel genre de quoi?
20: C'est un vampire.
0: Et donc?
20: Alors, vampirisé?
0: Non.
20: Une vampe.
0: Une vampe. C'est l'apocope du mot vampire.
24: Bravo. Une vampe.
0: Bravo, Rachel Kahn.
21: Le niveau.
0: Wow. Mais en tout cas, les vampes, oui, une vampe, c'est une pin-up, une femme qui va tenter de vous séduire.
24: J'ai connu une vampe, fut un temps.
0: Voilà, exactement. Ouais. Vous avez,
20: elle était en maillot de bain, Malibu.
24: C'est ça. J'ai pu la rattraper parce qu'elle courait au ralenti.
20: Ah, c'est
24: rapide.
20: C'est ça. Tu ça peux courir facile. Au ralenti, s'il te plaît.
24: Ça a été facile pour moi pour la tacler.
0: C'était une femme fatale, une femme irrésistible, une vampe.
23: Voilà.
0: Un peu d'ailleurs comme l'était Ève Valois. Tiens, c'est une question pour Philippe d'Angelser qui habite Lys dans l'Essonne. Et Ève Valois, elle nous a quittés, c'est assez triste d'ailleurs, à dire. Il y a déjà 24 ans, on est compte. Mm-hmm. Et elle avait demandé d'ailleurs à être enterrée avec son ours en peluche favori, Winnie l'ourson. Son mari d'ailleurs a quand même passé 13 mois en détention parce qu'on a dit qu'il était peut-être responsable de
20: la mort. C'est Lolo Ferrari.
0: Et c'est Lolo Ferrari.
20: Ah, oui.
0: Bonne réponse. de Michel Bernier. Et oui, Lolo Ferrari. Vous rendez compte, ça fait déjà 24 ans que Lolo Ferrari est décédé. Vous avez dû la connaître, elle, Lolo.
24: Ah ouais, ouais, c'est sûr. Bah, bah, comme tout le monde en photo.
22: Bah oui.
24: Ah, non, mais c'est... Maintenant, maintenant, vous allez à Dubaï, il n'y a que des Lolo Ferrari là-bas.
0: Ah oui.
24: Ah bah oui.
2: Il y a des Ferrari aussi, en Lolo.
23: Non, mais elle est morte parce que le mari lui avait demandé justement de rajouter un peu de
22: foire, oui.
23: De volume. Peu, c'était
0: beaucoup. Ah oui, mais terrible. Il y a eu un non-lieu. Hein. Attention à ce qu'on dit, parce que pour la justice, c'est très important. Il y a eu un non-lieu en faveur de ce monsieur. Et il a quand même obtenu des dommages et intérêts pour les 13 mois qu'il a passé en détention. Moi, je suis obligé de vous dire ce que la justice.

0: Ah oui, c'est ça.
1: A décidé.
2: Bien sûr.
1: Mais c'était surtout pour rendre hommage
0: à Lolo.
2: C'est un tout Lolo.
3: Non, mais c'est vrai,
2: elle a tellement souffert, cette fille.
1: Elle s'appelait Ève Valois, et c'est vrai qu'on la connaissait sous le nom de Lolo Ferrari, et ça fait déjà 24 ans, vous vous rendez compte, que Lolo Ferrari n'est plus de ce monde.
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2: Pour Dominique Folgado, qui habite Chemilly, c'est dans l'Allier. Et la question est, qu'est-ce qui a appartenu à la famille Grimaldi, au prince de Monaco, avant la Révolution française ?
3: L'hôtel de Matignon.
2: Excellente réponse de Christophe Barbier.
4: Oui, mais...
2: Quoi, oui, mais...
4: Il avait le Figaro, je voulais m'asseoir à côté de lui, il n'a pas voulu.
5: Non, mais
4: alors
5: moi,
4: sinon, je l'aurais su.
5: Moi, j'ai lu le Figaro, je suis sûr qu'il me pique des pages. Exprès.
3: Il y a Talleyrand aussi qui a possédé l'hôtel de Matignon.
2: Expliquez, quand même.
3: Le gouverneur de Cherbourg, en 1723, achète une terre qui est à ce moment-là dans les prés, qui est l'hôtel de Matignon. Ça avait été construit par un autre qui était un peu ruiné, qu'il a vendu.
2: Il s'appelait Matignon.
3: Il s'appelait Matignon, Jacques de Matignon.
2: Il a donné son nom à cet hôtel particulier. Et effectivement, après, il a épousé une Grimaldi,
3: donc c'est resté dans la famille Grimaldi. Après, c'est passé chez un Écossais, monsieur de Cofford. Après, ça a été racheté en 1806 ou 1808 par Talleyrand, qui l'a revendu pour acheter l'hôtel Saint-Florentin.
2: Qu'est-ce que vous dites, Isabelle?
6: Et c'est pas vérifié, alors. De toute façon, il nous raconte pas.
3: C'est à l'hôtel Matignon, que s'est tenue une immense fête où Fouché et Talleyrand se sont réconciliés. Ce qui a tellement fait peur à Napoléon qu'il est revenu d'Espagne.
4: Et ben voilà, question idiote, réponse idiote. Voilà.
7: C'est le souper.
2: C'est rue de Varennes, hein, il faut le rappeler, parce que souvent, c'est vrai que moi, bêtement, quand je suis arrivé à Paris, je pensais que l'hôtel Matignon se trouvait
7: avenue Matignon.
2: Et ça, c'est une erreur qu'on fait évidemment quand on n'est pas parisien, puisque l'avenue Matignon est rive droite, alors que l'hôtel Matignon est rive gauche.
3: Et vous savez que en 1944, lors de la libération de Paris, on le voit dans Paris brûle-t-il, c'est Jean-Paul Belmondo qui joue le rôle, on l'envoie libérer l'hôtel Matignon, alors il va à avenue Matignon. Et on lui dit, mais c'est pas du tout ça, c'est rue de Varennes. Et il y retourne.
4: Sophie Marceau n'habite pas avenue Marceau.
7: La rue Lecourbe est toute droite.
2: Oui, bien sûr. Faut se méfier, sont des faux amis.
7: Ben oui.
2: Tout ça sont des faux amis. Alors maintenant une question pour Yvan Nakache. Et c'est dans le Parisien là qu'on pouvait trouver la réponse. La question la voici. Plus 40% de ventes concernant quelque chose que généralement on n'achète pas le jour même. Mais qu'est-ce qui a vu ses ventes augmenter de 40% ces dernières années et qu'on n'achète pas le jour même?
5: Il y a un truc qui n'a pas augmenté de 40% et malheureusement, mais on en parle en Parisien, c'est la vente des préservatifs.
2: Ah, on se rapproche.
5: Et justement, ça a baissé. Et donc, il faut dire aux jeunes qu'il faut
4: ça a
5: protéger.
3: Alors, c'est sexuel, alors.
7: Qu'est-ce que c'est? On n'achète pas ça le jour même?
8: Oui,
2: la pilule du lendemain. La pilule du lendemain. Bonne réponse de Titoff. Bravo, Titoff.
5: Je t'ai un peu aidé quand même. C'est
2: carrément
5: le même article.
2: Vous avez entendu les jeunes, hein, vous avez entendu Sylvie Tellier, si vous allez la voir, mettez une capote.
5: Oui,
2: vous
5: pareil. Dans le Parisien, ils disent que maintenant ils ont la flemme de mettre une capote.
7: La flemme?
5: Ouais. Moi, des contenus qui mettent très, une capote parce que les jeunes ont la flemme de mettre des préservatifs.
7: Et comment ça la flemme?
2: Il faut la faire mettre.
4: Pour que les nanas elles soient capables aussi.
2: Mais vous savez pas mettre un préservatif.
4: Elles ont la flemme.
7: Non, le mieux c'est de pas l'enlever, c'est de la garder. Voilà.
5: Mais peut-être qu'on n'explique pas assez à nos enfants.
2: Comment mettre une capote?
5: Bah ouais. On devrait peut-être.
2: Isabelle, je comprends pas ce que vous voulez dire. Vous savez pas mettre une capote à votre compagnon? Vous pouvez quand même. C'est très très sexy de mettre la capote de...
4: C'est beau, mais
8: il faut simplement leur apprendre la fidélité. Amen.
2: Le père Gérard a bien parlé. Une question de théâtre à votre destination, monsieur Barbier. Je sais que vous êtes spécialiste du théâtre et Pauline Etchart espère quand même un chèque RTL. Elle habite à Talence. Évidemment, le théâtre classique a longtemps obéi à la règle des trois unités. Unité de temps, unité de lieu, unité d'action. Il y a même une phrase à moyen mémotechnique qui rappelle ces trois unités. La phrase la voici. Qu'en un jour, en un lieu, un seul fait accompli, tienne jusqu'à la fin le théâtre rempli. Mais qui est l'auteur de cette phrase? Non, pas Bossuet.
4: C'est un homme de théâtre?
2: Alors, de théâtre, c'est un écrivain, poète.
5: Fédot?
2: Pas Fédot, non.
4: Il a écrit des pièces de théâtre?
5: C'est de vous?
2: Oh, merci, c'est gentil.
3: C'est pas Jean Méret.
2: Elle veut rester, elle.
5: Vous avez vu comment j'y vais?
3: C'est pas Jean Méret.
4: Il a écrit des pièces de théâtre, ce mec, ou pas?
3: C'est Boileau?
7: C'est Boileau.
2: Et c'est Boileau. Bonne réponse de Christophe Barbier. C'est Boileau, Nicolas Boileau.

0: Monsieur Benoît.
1: Oh, c'est un donneur de leçons.
2: Agésilas, hélas, Attila, holà, avait-il dit pour se moquer des dernières pièces de Corneille. Ah oui.
3: Ouais, je vous regardais avec des grands yeux là même.
4: Isabelle, vous voyez, vous avez bien fait de pas rester.
5: Ah oui. Mais c'était, il y avait un truc pour retenir tous ces auteurs, c'était
2: sur la racine de la Bruyère, la corneille Boileau de La Fontaine.
4: Qu'en un jour, en un lieu, un seul fait accompli tienne jusqu'à la fin le théâtre rempli. C'est beau et c'était bien du Boileau, bravo.
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4: Alors, il y a une chose que j'ignore d'Hélène in Paris, c'est si elle est cultivée, si elle peut répondre
8: sans
4: aux questions. Oh. Pourquoi vous dites ça, Bernard?
8: Non, parce que j'ai connu beaucoup de mondains.
9: Ah non, mais il a la grosse tête, c'est tout.
8: Ah oui.
4: Mais je sens que Bernard Mabie vous plaît bien quand même, il vous fait rire.
9: Ah ouais, je l'aime bien. Moi, j'aime bien tout le monde.
8: Mais moi aussi.
9: Vous êtes tous adorables.
10: Non, attends, non, tu dis ça parce que ça fait seulement 5 minutes que t'es là. Tu verras pour 3 ans.
8: L'autre qui sent qu'il tient pas le coup.
11: Mais il est déjà 3 ans déjà.
4: Alors vous ne tutoyez pas Madame Hélène
10: c'est
4: in Paris.
10: Vrai, madame.
4: Faites attention, Monsieur Rioux. Il y a des manières à voir avec les dames.
10: Hein? C'est vrai.
4: Ouais. Stevie peut vous montrer comment on fait, hein, Stevie.
12: Tout à fait, mon cher. Je te donnerai des cours après.
2: Pas sale Paul, la pépère.
8: C'est dommage que Kersauzon soit pas là, parce que il aurait su trousser le compliment.
12: Mais alors, d'où tombe le fruit de Madame?
4: Ouf. Comment vous voyez que son fruit tombe d'ici?
12: Mais non, je veux dire, vous arrivez d'où? Vous êtes né où?
9: Oh, je suis né au Maroc. Voilà. J'ai grandi à Paris.
8: Voilà.
9: À Neuilly. Et après, j'ai fait mes études à Dauphine. J'ai déménagé à Los Angeles. J'ai épousé un American.
8: Ah,
9: et après, à Beverly Hills.
4: Vous l'avez tué?
9: Non, c'est lui qui m'a tué, mais je me suis enfuie. J'ai eu 2 magnifiques enfants. J'ai déménagé à New York. J'ai vécu 10 ans à New York et 15 ans à Londres. Et à chaque fois, c'était une nouvelle vie.
8: Moi, j'ai fait 20 ans à Aubervilliers. Mais... c'est pas passionnant, quoi.
10: Et surtout, vous êtes chanteuse maintenant, c'est ça?
9: Ah, je suis chanteuse depuis le Covid.
10: Et avec les femmes. Ah oui. Comme ça fait tousser, d'autres que ça fait chanter.
4: Comme quoi, il y a des effets secondaires.
9: Non, c'est que au début, tout le monde était paniqué, déprimé, tout le monde pensait que c'était la fin du monde. Je me suis dit, bon, on va les amuser, on va les égayer, on va leur donner la bonne humeur. Et donc, je me suis mise à poster des choses un peu rigolotes sur Instagram et je me suis mise à chantonner sur des chansons existantes. Et les gens ont adoré. C'est comme ça que j'ai commencé.
10: Et elle prend des cours tous les jours pendant 2 heures, t'imagines un peu?
4: Mais comment vous savez ça, vous?
9: Parce que je sais. Ah ouais, il a travaillé.
13: Non, mais moi, je me demande s'il n'est pas agent secret pour Poutine.
4: Oh, la gueule de James Bond.
12: Ah, putain.
8: Yon, c'est un peu James Bond, puisque c'est 00 sexe.
11: Oh, Bernard.
2: Johan, j'ai une question qui me turlupine. C'est quoi un demi-puceau? Je visualise pas bien.
10: Je me suis arrêté à l'entrée.
2: Ah, oh. Je croyais qu'il y avait un côté qui n'avait pas été fait, mais ça va.
10: Il y a un casting de fou aujourd'hui. Et je devais pas venir aujourd'hui. En plus, hier, j'ai envoyé un texto à votre collaborateur pour annuler parce que j'étais un peu pris. Et puis,
4: il est un peu pris. Ça, c'est vrai.
8: Qui peut le prendre?
4: Il y a 6 mois encore, alors, il était là. Il était à genoux. Il nous priait tous les jours pour qu'on le reprenne. Là, maintenant, on l'appelle. Il dit, mais non, mais je suis un peu pris.
10: Et je regrette. Enfin, je suis tellement.
4: Vous êtes fait engueuler par Anthony.
10: Ouais, il m'a engueulé. Il m'a envoyé un texto alors, en pleine séance de sport. Mais là, je suis heureux d'être là. On a
4: en pleine séance de sport.
10: Mais tu me faire croire.
4: Il n'y a rien de crédible.
13: Rien, non mais rien.
10: Ça va Hélène, vous allez bien?
9: J'adore. En plus, à côté de vous, tout va bien.
8: Vous ne risquez rien.
4: De l'autre côté non plus.
12: C'est vrai. Vous n'êtes pas obligé de me outer comme ça. Vis-à-vis d'Hélène, il me out.
4: Ouais, tu parles d'outing. Si vous voulez son pognon, faut bien qu'elle sache que vous soyez gay.
2: Et tu peux servir de meuble si t'es guéri donc.
9: Ah, c'est pas mal.
4: Oh là là. Alors, on est en 1755.
13: Ah, déjà?
4: En 1755, à Bordeaux, une certaine Marie se promène sur les quais bordelais et elle va rencontrer, il faut le dire, un esclave qui brûle de fièvre et qui erre sur le port bordelais. Et elle va le soigner, le secourir et pour témoigner de sa reconnaissance, eh bien, ce garçon va lui donner une liqueur qu'elle va utiliser et qui va devenir très célèbre. Comment s'appelle cette fameuse Marie ?
8: Ah, Marie Brizard.
4: Marie Brizard.
13: Mais tu vas trop vite.
9: Ah, mais il est trop rapide.
13: Ah non, mais dès que ça parle d'alcool. Hein.
10: Vous avez dit Brizard.
8: Oui, comme c'est Brizard.
10: Comme c'est Brizard.
4: C'est Marie Brizard. Ah, oui. Bravo Bernard. Ah. Vous connaissiez l'histoire?
8: Oui, bien sûr, Laurent.
13: Mais non, mais il connaît son alcool par cœur. Hein.
4: C'est bon,
8: c'est
4: Marie
8: bon.
4: Brizard.
8: Ah, oui, c'est bon.
4: Moi,
8: oui.
4: Je connais pas.
8: C'est très sucré, mais c'est
10: bon. Anisé.
9: C'est
10: anisé.
9: Mais non, ça fait comme une anisette.
8: Oui, oui, c'est bon. C'est bon.
4: Ah, vous buvez, vous, madame In Paris?
9: Non, je ne bois pas.
4: Comment ça se fait, ça? Alors,
9: jamais.
4: C'est parce que vos maris buvaient peut-être.
9: Ah oui, un peu trop.
4: Ah,
9: non,
4: voilà.
9: J'en avais pas des maris, un mari. Oh.
4: Oui, mais un par un, je veux dire.
9: Un seul, ça suffit.
10: C'était quand votre dernier copain? C'était quand votre dernier petit copain?
9: Petit copain, il n'y a pas tellement longtemps.
10: Ah. Il s'appelait comment?
8: Red Charles.
4: Oh. Red Charles. Red Charles.
12: C'est ma bille. Oh, le saligo.
4: C'est pas bien, Bernard. Parce que moi, je trouvais l'aide très jolie, très élégante.
10: Ah, ouais, mais... Elle est super
8: mais
10: canon.
8: Moi aussi, je la trouve très jolie, très simple en plus. Très abordable.
9: Vous connaissez l'expression « Je tarte ta gueule à la récré
4: » Monsieur Boulet, c'est tout à fait le genre de dame que vous aimez, vous. Hein.
12: Ah, moi, je suis fan.
4: Ah, voilà, mais oui.
12: Mais oui, mais elle est trop
4: c'était
12: belle.
4: C'était pour vous faire plaisir.
12: Ah, bah, c'est très gentil, merci, j'apprécie.
8: Elle ressemble à madame
12: non, madame, elle était quand même un peu plus âgée. Elle est quand même plus jolie.
9: Merci, merci.
12: Enfin, madame était très belle aussi, cela dit, mais mais c'est pas le même âge non plus.
4: Bah, d'abord, elle est morte, là, maintenant.
12: Ah, bah oui. Elle était...
9: Martha.
12: Oui. Ouais. Ah mais oui, c'est vrai, vous la connaissez.
9: Ouais, très bien.
12: Vous.
4: J'ai l'impression de regarder un Monopoly dans lequel je joue pas.
12: Ah oui, là-bas, c'est les cases bleues et nous, c'est les cases bleues foncées. Hein.
8: Et vous, c'est les cases couilles.
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4: Une question pour Fabienne Toubouille, qui habite Bussière-Badil, c'est en Dordogne. La Rémarde est une rivière de France dont on parle aujourd'hui beaucoup dans les journaux, enfin beaucoup. Il y a un article dans Le Parisien, mais pour quelle raison parle-t-on de la Rémarde?
13: Il y a des
15: parce
13: poissons.
15: Qu'elle a débordé.
16: Et... Elle est sortie de son lit sans se maquiller.
13: Avec le...
4: Ça, c'est joli, monsieur Bellamy.
13: Et elle s'appelle c'est une sirène.
16: C'est pas la rivière de Gisors?
4: Non, alors, c'est une rivière qui se trouve du côté de Saint-Arnoult en Yvelines. Et effectivement, il y a une conséquence assez terrible du fait que la Rémarde soit sortie de son lit, comme vous le dites si joliment, monsieur Bellamy.
16: Bah, y a un gars sur sa voiture qui a été.
4: Ah non.
13: Elle a changé sa route, en fait.
15: Ah, c'est pas la rivière qui a tué la vache?
4: Ouf!
13: Oui,
15: j'ai la vache.
13: Non, la vache a surnagé. Elle a nagé, la vache.
4: J'ai vu qu'il y avait effectivement une vache.
15: Voilà. Il y a une vache qui est morte dans une rivière. On était tous.
13: Mais je pense pas qu'elle soit morte.
16: Je crois pas qu'elle est morte. Hein.
15: Ah, elle est morte là.
13: Revenons à la rivière.
4: Oui, oh, bah dites donc pour une fois que c'est vous qui comprenez quelque chose.
13: Elle a changé de direction.
4: Pardon.
13: Elle a bifurqué, elle a changé de direction.
4: Ah non, elle a débordé.
16: Oui,
13: et du coup, on a découvert un village qui était en dessous.
4: Pas du tout.
13: Ah, mais non, parce qu'elle a débordé.
4: Et du coup, cette inondation, évidemment, a fait que, y a un lieu, d'ailleurs, qui appartient au ministère de la Culture, un lieu qui a été inondé. Mais lequel?
13: Une église.
4: Une église, non.
17: La Remarde, je vous dis, est une jolie rivière de
16: elle
17: France.
16: Elle a inondé la forêt de Sénart ?
17: Non, non, elle a inondé, je vous dis, une maison, on ne peut pas mieux vous dire.
15: Ah, la maison d'un président, d'un ancien président.
17: Non plus.
16: La maison d'un artiste.
17: Alors,
15: la maison de la culture.
17: La maison de deux artistes, même.
18: C'était un couple d'écrivains.
17: C'était un couple, oui.
18: Communiste.
16: Aragon et Elsa Triolet, non ?
18: Aragon.
16: Aragon et Elsa Triolet ?
17: Bonne réponse de Monsieur Bellamy, aidé par Daniel Evnoux, je dois dire.
18: Oui, et pour alors c'était à quel endroit ?
17: En effet, c'est le moulin de Villeneuve que les écrivains avaient acquis en 1951, qui vient d'être durement touché par les pluies, et le ministère de la Culture a mis une

0: cagnotte en ligne pour soutenir ce lieu de mémoire, la maison de Louis Aragon et d'Elsa Triolet, inondée par la Remarde. J'ignorais le nom de cette rivière jusqu'à ce matin, mais la Remarde, on doit dire Remarde, est une rivière de France qui manifestement a débordé au point qu'aujourd'hui, on réclame de l'argent pour sécher et nettoyer la maison d'Elsa Triolet et de Louis Aragon, ce qui est normal.
1: Oh bah oui, quand même.
0: Vous-même, Chantal, vous n'avez pas été victime des inondations?
2: Pas du tout, j'habite toujours en hauteur, moi.
0: Ah, c'est vrai?
2: Je domine la situation.
0: Mais je pensais que vous aviez une maison à la campagne à un moment donné.
2: Oui, mais elle est haute.
0: Comment ça, elle est haute?
2: C'est-à-dire que je suis dans une cuvette, mais elle est en haut de la cuvette, si vous voulez.
0: Je vous parle pas de vos toilettes, je vous parle de votre maison de campagne.
2: Non, mais c'est une ville en cuvette et je suis en hauteur. Donc l'eau peut couler.
1: Non, elle t'as pas d'inondation, mais t'as des fuites maintenant.
3: J'ai compris.
2: Tu vois, tout le monde est choqué.
3: Oui.
2: J'ai aucune fuite. C'est génial, non? J'ai des amis qui ont des fuites.
0: Ah, sans rire.
2: Oui, j'ai des amis de mon âge qui ont des fuites. Et qui ont des couches confiance.
4: Bon, bah, on est en EHPAD.
2: Hein.
4: On est définitivement en EHPAD. Hein.
0: J'ai posé une question culturelle pour remonter le niveau pour Madame Evelyne Co, qui habite Chambéry, en Savoie. Ah, j'aime beaucoup cette question parce qu'elle permet de nous rappeler le vrai sens, le premier sens d'un mot que tout le monde connaît, sans savoir qu'à l'origine, ce mot désignait, en Grèce antique, un sacrifice religieux de 100 bœufs.
4: Hécatombe.
0: Bah, oui. Hécatombe. Excellente réponse. De Paul El-Karat, une hécatombe. Évidemment, tout le monde connaît aujourd'hui le sens du mot hécatombe, mais quand même, à l'origine, c'était un sacrifice rituel, sacrifice religieux de 100 bœufs. Bon, même quand c'était un peu moins de 100, on appelait ça une hécatombe. Puis maintenant, on appelle ça une hécatombe, même quand il s'agit pas d'un sacrifice d'animaux. D'ailleurs ici, il faut le dire aujourd'hui.
1: Oui, c'est ce qu'il voulait dire.
0: Depuis 15h30, c'est une hécatombe.
2: Oh. Héca, parce que c'est 10.
0: Pardon?
2: Héca, ça fait 10.
5: Caton qui est sans et boué le bœuf.
3: J'ai pas compris.
0: Non, mais c'est pas grave, Daniel. On va passer à une autre question culturelle. Vous êtes prête, Chantal?
2: Je suis prête.
0: Donc, ah, vous toussez. Vous raclez la gorge. Non,
2: ouais.
0: Déjà que vous vous maquillez.
2: Oui.
0: Si maintenant, plus vous raclez la gorge dans le micro,
2: bah,
0: Chantal.
2: C'est-à-dire que c'est très famille ici. Ouais. On est chez soi un petit peu.
6: Manquerait plus qu'elle se rase.
2: Hein. Ben, je suis pas rasé ce matin. Je t'emmerde.
6: C'est vrai? Ça se voit pas.
0: Pour Farah Mohamed, cette question culturelle qui concerne la vache enragée. Voilà le titre d'un livre qui, au départ, d'ailleurs, je vais être honnête, s'appelait Down and Out in London and Paris.
6: Wow,
0: qui a été aussi publié ce livre sous le titre Dans la Dèche à Paris et à Londres. Un livre publié au départ dans les années 30. Un livre signé Eric Blair. Mais qui était Eric Blair?
4: C'est George Orwell.
0: Excellente réponse de Paul El-Karat. En effet, George Orwell est un pseudonyme, il s'appelait Eric Blair au départ.
4: Et natif d'Inde.
0: Et il est venu travailler à Paris pendant quelques années, et c'est à ce moment-là qu'il a écrit ce livre, Dans la Dèche, à Paris et à Londres. C'est l'auteur évidemment de La Ferme des Animaux et de 1984.
4: 183.
0: Non,
4: 83. Toujours à côté.
2: Non, parce que 1983 passe dimanche soir sur Comedy Plus.
0: C'est quoi 1980?
2: C'est la pièce dans laquelle je jouais.
1: Oh, la promo géniale.
0: Elle arrive.
1: Ah, très fort, elle est très forte. Hein.
0: Elle arrive à se servir de 1984 d'Orwell pour placer la pub pour 1983.
2: Incroyable.
0: Sa pièce.
2: Je suis très forte, non?
1: Ah oui.
0: Vous êtes très très forte parce que j'avais même pas fait le rapproche.
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0: La question porte sur la réunion qui a eu lieu la semaine dernière. Vous savez, ça se passait, cette réunion entre le président de la République et les différents partis. Ça se passait à l'école de la Légion d'honneur. Je savais même pas que ça existait d'ailleurs.
9: Si, à Saint-Denis.
0: C'est à Saint-Denis. Maison d'éducation de la Légion d'honneur, exactement, paraît-il, ça s'appelle. C'est une offre sociale créée par Napoléon Ier. Au départ, vous connaissez Madame Bachelot, ça vous
3: parle? Napoléon Ier? Oui.
0: Dans l'école.
9: J'y suis même allé.
0: En tout cas, Jordan Bardella, le président du Rassemblement National, qui était invité comme tous les autres partis, était particulièrement ému de se rendre dans cet endroit. Pour quelle raison?
9: Parce que sa maman
4: sa maman travaillait en tant que femme de ménage.
9: Non. Parce qu'il est corse ou d'origine, non, il est italien.
0: Italien, monsieur Bardella.
4: Il n'a jamais été en cours là-bas.
9: Non.

0: c'est que les filles.
1: Il n'a jamais été en cours là-bas, mais
2: son père.
1: Mais,
3: ah, sa première fiancée et ou sa sœur peut-être.
1: Non. Non.
2: Son père. Quelqu'un de sa famille.
0: Quelqu'un de sa famille.
1: Non.
4: Ça a un rapport avec sa vie personnelle.
1: Absolument. Oui.
5: C'est la première fois qu'il est dans le 93.
3: Non, je crois qu'il y est né.
1: Non, en plus il connaît bien. Oui, il est né dans la banlieue. Il est né à Drancy en Seine-Saint-Denis.
3: Il est né là, ouais.
1: Monsieur Bordella.
2: C'est à cause de l'architecture de le.
1: Non, non, non. À un moment donné, on était tout près, mais vous m'avez demandé s'il était allé à l'école là.
5: Il a enseigné là-bas.
1: Il a pas enseigné, mais vous voyez, c'est bien de percer le.
3: C'est pas. Il y a un de ses parents qui a travaillé là-bas.
1: Non plus.
3: Ça, quelqu'un de sa famille.
1: Non, non, non, non, non. Ça le concerne lui directement.
3: Il avait loupé les examens pour y aller.
1: Et non.
3: Coup, c'est la première fois.
0: Mais
3: qu'il
0: non, mais c'est que les filles là-bas.
3: Ah, c'est que les filles, pardon. Oui. Ah,
1: oui. On brûle, on brûle,
3: on brûle.
2: Il a réussi quelque chose là-bas.
3: Parce qu'il voudrait la Légion d'honneur.
0: Il a une fille qui est là.
3: Il a une fille
0: qui est
3: là. Ah, il a passé son bac là.
1: Il a passé son bac là. Bonne réponse de Christophe Beaugrand. Oh. En effet.
3: Et oui, c'est des salles d'examen aussi.
1: Il a rendez-vous avec le président de la République dans un endroit où il a passé le bac
2: il
1: en 2012.
2: Il savait avant.
1: Pardon.
2: Il savait avant d'avoir d'y arriver. Il savait avant que c'était là qu'il avait passé.
0: Oui,
2: le
0: mais
2: bac.
0: C'est la rencontre avec
1: quel
0: le
1: rapport.
0: Milieu.
1: Bien sûr qu'il le savait
2: voilà,
1: avant.
2: Voilà, non, je veux dire, il a pas été d'un seul coup. Oh, voilà. Je veux dire,
1: bien sûr, j'ai jamais dit qu'il s'en était aperçu au dernier moment.
2: D'accord, on est d'accord. Pas de polémique. Qui est ému de voir l'établissement où il a passé son bac?
0: Je me souviens même plus où c'était.
2: Levez la main là.
5: Moi, je suis
2: non, soyez avec moi, personne. Voilà.
3: Alors, regardez, Az a passé son bac déjà,
5: moi,
3: c'est une information.
5: Moi, à chaque fois que je passe à côté de l'endroit où j'ai passé
1: où est-ce que vous avez passé le bac?
5: À Vitry-sur-Seine.
1: Ah bah voyez, ouais. Voilà, voilà.
4: Vous l'avez eu?
5: Bah oui.
2: Ouais, mais parce que lui,
5: qu'est-ce
2: il est
5: qui
2: vous
5: émeut? Bah, ce qui m'émeut, c'est que je l'ai eu.
1: En tout cas, voilà, c'était une petite question d'actualité.
5: Et vous, vous l'avez où, le bac?
1: Pardon?
5: Vous l'avez où, votre bac?
1: Moi, au Havre, monsieur Az.
3: Et vous rappelez du lycée?
1: Non, je me souviens pas où. Je me souviens du lycée où j'étais, moi. Mais on passe pas le bac dans le lycée où on.
5: Pas forcément.
3: Non, alors, dans un autre, généralement.
1: Je me souviens pas, en revanche, dans quel endroit j'étais quand j'ai.
5: Vous avez une mention?
1: Non, non, il n'y a pas de mention parce que j'étais dans un bac G, monsieur.
3: Ah, vous passiez un bac G, un bac à bon marché, dans un lycée poubelle, ouverture habituelle des horizons bouchés.
1: Juliette Armanet.
3: Votre question était, faut-il désespérer?
1: Allez, une autre question, si vous le voulez bien. Ben, vous avez certainement vu dans le JDD cet excellent papier concernant le, on va dire...
3: Non, c'est excellent, le JDD.
4: Non, c'est un excellent journal, c'est ça que vous voulez dire. Hein.
3: Excellent.
1: Non, ben, écoutez, franchement, j'ai cherché dans le JDD hier une page qui parlait pas de Nicolas Sarkozy, j'ai pas trouvé. Mais...
3: Si, peut-être dans les mots fléchés, non? Si, il y était aussi.
4: Il y avait plusieurs pages, quand même.
1: Alors, c'est génial. Il y avait une page entière, Carla Bruni à Venise. La dernière page, oh, Pascal oui. Pro, j'adore,
2: oh, j'adore
1: Nicolas
2: Pascal
1: Sarkozy.
2: Pro,
1: entier, une page entière. Une autre page où on disait que... Alors, c'est la page que j'ai devant les yeux, justement. Le Sarkozy Tour. L'ancien président est en tournée dans toute la France pour son dernier livre.
3: Enfin, dans toute la France, il prend des risques. Hein. Il est à La Baule, il est au Touquet, il est à Antibes. Hein. Il prend des risques.
1: Vous exagérez, il était à Deauville vendredi.
3: Ah, oui.
1: Et en tout cas, au Touquet, il a rencontré quelqu'un qu'il n'avait pas vu depuis longtemps. Ça a fait une photo plutôt sympathique en bas de page de cet article signé Antonin André. Parce qu'effectivement, il ne l'avait pas revu depuis, depuis
0: c'est
1: qu'il
0: était... Florence Cassez.
1: Florence Cassez, bonne réponse de Roselyne Bachelot. Vous pouvez rappeler qui était Florence Cassez?
0: Elle était otage.
1: Au Mexique.
3: En fait, elle a été condamnée. Elle n'était pas
0: oui,
3: vraiment
0: oui,
3: otage, elle était condamnée et emprisonnée. Elle a été condamnée à plus de 60 ans de prison.
1: Elle était en prison au Mexique et c'est vrai que Nicolas Sarkozy avait fait beaucoup pour qu'elle puisse enfin être libérée. C'était une fille du Nord. Et en tout cas, elle est venue faire signer son livre à Nicolas Sarkozy au Touquet la semaine dernière. Et ça donne une jolie photo où tous les deux sont contents de se retrouver. C'est sympa de faire les librairies et de signer, de retrouver des gens.
0: Oui, mais il m'est arrivé un peu la même chose que Nicolas Sarkozy lors d'un livre, le dernier. J'ai organisé la libération d'un otage qui était dans la prison d'Abu Ghraib à Bagdad. Je l'ai ramené à ses parents. Il s'appelle Jean-Luc Barrière. Je l'avais pas revu depuis la libération que j'avais négociée avec les autorités irakiennes. Et j'ai vu un monsieur qui venait devant moi et qui m'a dit « Je suis Jean-Luc Barrière ». C'était un grand moment d'émotion.
6: Et ça fait une vente de livres.
7: C'est un exemplaire vendu. Comme
1: il a petit raison, Claudel, hein. C'est toujours ça de prix.
8: À suivre.
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1: Une autre question pour Jean-Luc Ponce qui habite Pau. Je vais vous parler d'un décret qui date du 5 mars 1848. Je vais vous dire de quel décret il s'agit. Ce décret du 5 mars 1848 rétablissait le suffrage universel masculin à l'époque, évidemment. Tous les Français retrouvaient le droit de vote, sauf quelques-uns. Et c'est ainsi qu'est née une célèbre expression. Laquelle ?
10: Pas de peau.
1: Comment ça, pas de peau ?
10: Bah parce que c'est, c'est dans la ville de Pau, non ? Donc pas de peau.
11: Laurent, c'était un jeu de mots sonorité.
7: Bon, ça va finir dans le best-of, ça.
1: Attends. Ah non, mais ça n'a rien à voir avec Pau, c'est l'auditeur qui habite Pau.
7: Hey, vivement qu'elle soit ministre. Hein.
1: Oh. On va rigoler.
7: Là, on voit qu'elle a un niveau pour être ministre.
1: Je comprenais pas de quoi il me parle.
7: Laurent, est-ce qu'on l'emploie encore ?
1: C'est monsieur Ponce qui habite à Pau dans les Pyrénées-Atlantiques, mais ça n'a rien à voir avec la question.
10: Bah, très bien. Bah, j'ai fait une Ariel Dombal, pardon. Excusez-moi.
11: Laurent, est-ce que cette expression est tombée en désuétude ou est-ce qu'on
1: l'emploie encore ? Non, c'est une expression qu'on utilise toujours aujourd'hui et peut-être même plus que jamais, même si maintenant on l'utilise aussi pour d'autres institutions.
11: Tiens,
1: je vous aide un peu.
11: Il y a combien de mots ?
1: Trois mots, et c'est vrai que on a tort sur l'origine de cette expression, je vous aide un peu, parce qu'on croit que cette expression vient de quelque chose, et pas du tout. Cette expression vient du fait que le 5 mars 1848, on a rétabli le suffrage universel masculin, tous les Français retrouvaient le droit de vote, sauf certains.
11: Sauf les prêtres.
1: Alors, c'est vrai que les prêtres ne retrouvaient pas le droit de vote,
11: d'accord,
1: mais ce n'est pas à cause de ça qu'on a connu une nouvelle expression.
7: Les prisonniers,
1: effectivement, non.
11: Repris de justice.
1: Mais encore une troisième catégorie, c'est celle-là.
7: Les orphelins ?
1: Non, la plus intéressante et la plus importante.
7: Est-ce que c'est des gens qui avaient...
1: Les transgenres, non. Non, vous m'avez dit, le clergé ne peut pas voter. Les détenus ne peuvent pas voter. Il y a une autre catégorie qui ne pouvait pas voter.
10: Les rabbins.
11: Les bourreaux.
10: Oui, enfin, non. Les religieux.
1: Non, ils sont beaucoup plus nombreux que tout ça.
10: Les professions,
1: oui, certains en font profession, oui, absolument, même si d'autres, on va dire, y sont contraints, certains en font profession.
11: Les charcutiers traiteurs visagistes.
7: Est-ce que ce sont ceux qui travaillaient au plus proche de l'État ?
1: Pardon ?
10: Les ronds de cuir.
1: Ça, c'est bien, mais c'est pas ça du tout.
7: mais c'est pas mal, c'était intelligent et déjà, c'est bien, ça change.
11: Les ronds de cuir, ouais, non, alors,
7: la police.
1: Pas la police.
7: La gendarmerie.
1: Les militaires. Ah, en effet, à l'époque, comme on était dans un climat de tension avec la Confédération germanique, le gouvernement français avait estimé dangereux de laisser les soldats se disperser sur tout le territoire pour aller voter dans leur commune.
11: Oui,
1: donc,
11: c'est pas bête.
1: On n'avait pas donné le droit de vote aux militaires. Alors, quelle expression est née à cause de ça ?
7: Pas touche aux chèvres.
11: La gueuse.
1: Mais non.
11: À la guerre comme à la guerre.
1: Les militaires n'avaient pas le droit de vote. Donc...
11: Pompon, t'es mort.
1: Mais non.
7: Je ne sais pas,
1: on va donner 300 euros.
10: Ça a été trop long à venir.
11: C'est les militaires qui vont nous faire trouver.
1: Rachel Kahn, vous emmènerez vous-même le chèque à monsieur Ponce à Pau.
10: Ah, génial.
11: Donnez-nous un des mots.
7: Il y a un mot d'ordre militaire dedans, justement.
11: Ça commence par les.
1: Non, ça ne commence pas par les.
10: Mais il y a trois mots.
11: La grande muette.
1: La grande muette. Bonne réponse. Eh oui.
11: Mais oui.
1: Bonne réponse d'Ariel Wiesmann et de Laurent Baffy. La grande muette, c'est un surnom qu'on a donné pendant longtemps, effectivement, à l'armée française. On croit souvent que c'est parce qu'il y a un devoir de réserve et que les militaires n'ont pas le droit de s'exprimer. Mais c'est une erreur. En fait, cette expression, la grande muette, date de ce décret 5 mars 1848 parce qu'ils n'avaient pas le droit de vote. On a appelé donc l'armée la grande muette. Et c'est une expression qu'on utilise aujourd'hui à nouveau dans la presse. Voilà pourquoi j'ai eu l'idée de cette question à propos de l'éducation nationale, puisque parfois aussi l'éducation nationale, on a vu ça avec l'affaire de harcèlement, se transforme elle aussi en grande muette.
11: C'était aussi le nom d'un artiste de chez Michou.

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2: J'ai fait des publicités pampers, hein, et je suis très fier. Bah oui, je suis très fier de cette pub. Franchement,
3: t'as fait une pub.
2: J'ai fait une pub pour pampers.
4: Ouais. Avec chercher quelqu'un qui a pris une couche.
3: Non, parce que tu n'as pas du tout une voix des radios, toi.
2: Ah, c'est oui, mais
5: pas bien physique, hein.
4: Ah si, justement.
2: Bien physique.
3: Oh là là.
2: Mais Laurent, on vous voit jamais dans des pubs, d'ailleurs. C'est vrai, c'est
4: pardon.
2: On vous voit jamais dans des pubs.
4: Non, parce que j'ai toujours refusé ces dernières années, mais j'en ai fait il y a très très longtemps. Mais c'est vrai qu'on me ressort toujours les mêmes images à la con. Mes débuts, dans les années 80, et jamais on me ressort les deux seules publicités dans lesquelles je suis passé.
3: Et publicité avec quoi vous avez...
4: Alors, je vous dis, la Poste, c'est pas écrit La Poste, là, avec Patrick Bouchitet à l'époque, mais c'est pas... J'étais très mauvais, donc c'était pas passé. Je pense qu'ils se sont dit, au lieu de la retirer. Et puis l'autre pub, c'était pour le TER, quand on a lancé le TER, et j'étais avec Florence Artaud dans un wagon.
5: C'est énorme.
4: Et le problème, c'est que quelques semaines après, Florence Artaud s'est battue dans un bar. Il y a eu une rixe et donc la SNCF a pensé que c'était pas bien pour l'image des TER, donc ils ont enlevé la pub. En fait, faire de la pub, être payé et qu'elle passe pas, c'est ce qu'il y a de mieux. Vous auriez dû, vous voyez, ça vous aurait évité la honte de faire de la pub pour Pampers.
2: Oui, mais justement, c'était pas à la télé, donc on voyait pas mon image.
4: Ah, c'était la radio. Bah,
2: la radio et sur Internet, ouais.
3: Ah non, mais avec qui,
2: non, je commentais des exploits de jeunes bébés, en fait.
3: Non, mais t'as une voix qui est horrible.
2: Oh non, elle peut être suave aussi.
3: Ah non,
2: Marcelle.
3: Horrible, t'as la voix la plus horrible que j'ai jamais entendue.
2: Est-ce que tu veux qu'on aille au restaurant, Marcelle?
5: Non, ça va pas changer, hein.
3: Allez, comment Laurent. On peut t'embaucher pour ta voix? Moi, je comprends pas.
4: Elle est cache. Vous voulez réinviter Marcella?
2: Parce que Marcella, quand même, j'ai envie de savoir pourquoi t'es venue en France, ça qui est beau. Qu'est-ce qui t'a emmené dans ce beau pays? Qu'est-ce qui t'a fait quitter l'Argentine pour
3: Je ne suis pas venue ici pour te répondre à tes questions.
4: Il aimerait vous inviter à dîner. Si vous invitez à dîner, est-ce que vous iriez, Marcella?
2: Ah, j'attends la réponse.
5: Bah, c'est pour finir.
3: À mon avis, il va me faire payer à moi.
6: Oui. Et si je viens, Marcella?
3: Ah, si tu viens, oui.
4: Vous l'inviteriez, vous paieriez pour.
6: Eh bien, toutes les deux, tu nous invites.
2: Eh bien, d'ailleurs, dans quelques semaines, ce sont l'anniversaire de mes 6 ans en grosse tête. Eh bien, j'invite beaucoup de gens au restaurant des grosses têtes.
4: On n'est pas au courant, je suis pas invité.
2: Bah, mais j'ai pas encore lancé le. Parce que je tiens.
5: L'anniversaire de mes 6 ans.
2: Vous avez encore un mois pour me virer, hein, mais si je tiens un mois.
4: Mais dans quel restaurant ce sera?
2: Le beurre noisette dans le 15e.
4: Le beurre noisette?
2: Ouais, un restaurant.
4: Moi, je viens pas au beurre noisette. J'ai une question, en tout cas, maintenant, pour Madame Truand, Emmanuel Truand. Et cette question, je vous signale que pour l'instant, vous avez été très brillante, chère grosse tête, puisque nous n'avons pas distribué de chèque RTL.
5: Oui,
4: bah
5: c'est comme ça. Oui.
4: Et là, je mise bien un petit bifton sur un chèque de 300 euros pour la question qui vient.
5: Bon.
4: Pardon.
2: À vos souhaits.
4: C'était pas, j'éternuais pas couillon.
5: Il est vraiment trop con.
4: Il fait pas la différence entre la toux et un éternuement.
2: Mais pourquoi je fais tout à l'envers dans ma vie? Mais c'est dingue, quoi.
5: C'est ce qu'on m'a dit hier, ça.
2: Non, ça, j'ai pas testé. Laurent, c'est bizarre.
4: Il y a 20 ans, le 9 janvier 2005, mourait Jacqueline Joubert.
3: Oui.
4: Pour les plus jeunes qui ne connaîtraient pas.
2: Extraordinaire.
4: Jacqueline Joubert.
2: La maman d'Antoine. Bah,
4: c'était la maman d'Antoine Decaune. Pour les plus jeunes qui ne connaîtraient pas Antoine Decaune.
3: C'est vrai.
4: C'est le fils de Jacqueline Joubert.
2: Et de Georges Decaune.
4: Mais c'est vrai qu'Antoine Decaune faisait partie d'une famille qui faisait déjà de la télé. Son papa était journaliste, oui. Georges Decaune. Et Jacqueline Joubert a été effectivement la première speakerine présentatrice de télévision dans les années, rendez-vous compte, de 1949 à 1967. Et on raconte dans son CV, hein, c'est pour lui rendre un petit hommage, elle nous a quittés il y a 20 ans, pile jour pour jour, le 9 janvier 2005, on raconte que pour être accepté, pour être engagé, il a fallu qu'elle passe un concours à la télévision publique. À l'époque, on appelait ça la RTF, c'était même pas encore l'ORTF,
2: non,
4: c'était
2: avant.
4: La RTF, Radio-Télévision Française. Et il a fallu qu'elle prononce des mots pour qu'on vérifie si elle était capable de ne pas bafouiller en prononçant Rachmaninov, anticonstitutionnellement, Nabucodonosor, vous voyez, moi j'aurais été viré, Yehudi Menuhin, et encore un autre nom, et là je vous mets au défi de retrouver lequel.
2: C'est

0: un nom d'auteur?
1: Oui.
2: Un nom d'auteur? Non.
3: Un musicien? Non. Un musicien?
4: Ornithorynque?
2: Ornithorynque? Non.
5: Miaou miaou.
0: C'est un nom commun ou propre?
2: Un nom propre, c'est un nom propre.
6: Un nom de pays?
2: Un nom de pays, non, non, non, un nom propre qui n'est pas un nom de pays, le nom d'une personne.
0: Et le nom d'un personnage historique?
2: D'un personnage historique, c'est pour ça qu'on a quand même peut-être
0: un personnage. D'un personnage historique antique?
2: Antique, oui.
3: Vercingétorix.
7: De Thèbes, non, c'est pas. Non. Eponomitas.
2: Comment vous dites?
7: Eponomitas, parce que je l'ai vu ça dans un biographe.
4: C'est pas un, un pharaon égyptien.
2: Vous n'êtes pas loin.
7: Epaminondas. Il y a Nondas. Il y a Nondas.
0: Epaminondas. Epaminondas.
2: Bonne réponse de Franck Ferrand, aidé par Johan. Et c'était qui, Epaminondas? Un général, on est en Grèce, dans la Grèce antique, effectivement, et Epaminondas a transformé la cité de Thèbes en cité-état. Il a fait effectivement de cette ville son œuvre, en quelque sorte. Et Epaminondas, je sais pas où est-ce qu'ils sont allés chercher ce nom-là pour une speakerine.
7: Mais c'est un bon test, je trouve ça un super test.
2: Pardon.
7: Je vais essayer, par exemple, anticonstitutionnellement, Yenoudi Menouin.
2: Et moi, Yenoudi merde. C'est la fameuse blague.
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2: Et Olivier, je compte énormément sur vous pour les questions littéraires qui vont venir maintenant. Je vois vous et Ariel pour répondre aujourd'hui.
9: Oula.
2: Ariel par miracle, vous par connaissance. En plus, écoutez, franchement, la première question est facile d'accès puisqu'elle concerne une fable de La Fontaine que vous connaissez tous normalement. Ce sera pour monsieur Paul Charles qui habite Paris 5e arrondissement.
10: Le corbeau et le renard.
2: Non. La laitière et le pot au lait.
10: Oui.
3: Ah,
10: Perrette. Oh. Légère et courvectue, elle allait à grands pas, ayant mis ce jour-là pour être plus agile, cotillon simple et souliers plats.
2: Ah, c'est pas mal, dites donc. Oui, effectivement, oui, c'est ça. Oui, c'est le début, en tout cas, Ariel.
0: Oh là là.
2: Notre laitière ainsi troussée comptait déjà dans sa pensée tout le prix de son lait. En employait l'argent, achetait un 102, faisait triple couvée. Je vous passe quelques verres et justement, je vous demande quel est le verre.
0: Adieu, vos
10: vaches cochon couvées.
2: Excellente réponse d'Olivier de Kersauzon et d'Ariel Dombal. Qui ont répondu avant même que je pose la question. La question, c'était quel verre entend-on quand le lait tombe? Le lait tombe, oui. Adieu vos vaches, cochons couvés. La dame de ses biens quittant d'un œil mari sa fortune ainsi répandue va s'excuser à son mari en grand danger d'être battu. Le récit en farce en fut fait. On l'appela le pot-au-lait. Bravo Ariel, bravo Olivier. Vous voyez, j'avais misé sur vous.
9: On va vous laisser.
2: J'ai eu raison.
3: Il dresse.
2: Alors il faut expliquer ce qui vient de se passer. C'est qu'Olivier de
9: Achève-le, Olivier. Achève-le, on s'en branle.
0: Écrase-le.
2: Olivier de Kersauzon vient d'aboyer sur le chien.
10: Eh oui.
2: Et ça, c'est quand même truc pour un chien, ça doit être surprenant.
3: C'est bizarre.
2: De voir quelqu'un qui lui aboie dessus.
0: Oh, il est mignon, ce chien.
9: Il faut le croquer, croquez-le. Ah,
5: tu fais ton gros dur, toi, mais t'aimes bien les bêtes.
11: Ouais, j'aime bien, ça sera bon. C'est bon. Numéro 38. C'est bon.
9: Avec des tringles. Larry, on va prendre deux rouleaux de printemps, s'il te plaît.
0: Vous êtes vraiment grave.
2: Mais vous avez raison, quand même. C'est pas pour dire du mal, parce qu'on aime beaucoup nos auditeurs asiatiques. Mais c'est vrai que quand je promène mon chien, et ben je vous jure que c'est.
11: Regarde, bonjour, monsieur Kuken.
2: Mais je vous jure que c'est vrai, c'est que les personnes asiatiques le regardent bizarrement.
0: Oh, mais n'importe quoi.
2: Je vous jure que c'est vrai. Jure.
9: Non, là, il voit même l'UP.
11: Monsieur Ruquet, promène l'UP.
9: Mais c'est pas possible.
0: On regarde pas un poulet.
3: Si.
2: Vous ne parle pas de nos amis asiatiques qui vivent
9: normaux,
2: chez nous.
9: Pas les normaux.
2: Ils sont habitués. Mais je vous parle des touristes
10: asiatiques. Ah oui,
11: les touristes. On regarde beaucoup. C'est un vieux monsieur dans le quartier Neuilly, il promène le menu.
3: Non, mais ils ont la... Ils ont la bête.
11: Il est très gentil, il promène le menu.
9: Quand ils cherchent un restaurant, ils ne le trouvaient pas.
3: Non, ils ont l'impression qu'ils bossent chez Deliveroo.
11: Il n'y a pas la sauce. Il y a juste le monsieur et les chiens. Il n'y a pas la sauce, il n'y a pas les baguettes. Parce que moi, je suis pour accompagner, il n'y a rien. C'est juste un petit sommet.
9: Mais oui, mais patron, vous avez mis un post-it avec marqué menu A sur la queue aussi.
0: On va avoir des problèmes avec les.

0: ambassades.
1: C'est un peu l'apéritif. C'est un peu l'apéritif. C'est pour mettre en appétit quand tu parles.
2: Non mais mon labrador, je le promène sans laisse.
1: Oui, non, bah bien sûr, il a pas de laisse. C'est un menu libre.
3: Ouais, c'est le jeu en plein air.
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2: Ah, je voudrais maintenant vous poser une question zoologique pour faire plaisir à Laurent Baffin et pour Jean-Michel Talaron qui habite Mulhouse. Si je vous dis que le mandril est bleu, blanc, rouge, pouvez-vous me préciser pourquoi et comment?
7: Bah parce qu'il a ses attributs, c'est la reproduction de son derrière sur son nez. C'est un singe de la famille des babouins et c'est ses couleurs qu'il arbore pour la parade nuptiale.
8: Ah, sur le nez.
7: Ah ouais. Sur le nez.
2: Alors qu'est-ce qu'il a de bleu, qu'est-ce qu'il a de blanc et qu'est-ce qu'il a de rouge?
9: Alors moi je dirais le front bleu, le nez blanc et la bouche.
3: Non, il a le nez rouge.
7: Non, il a le nez rouge.
2: Alors il a le nez rouge, ça c'est bon.
10: Et la bouche blanche.
7: Il a les yeux bleus.
2: Non.
7: Le cul bleu.
2: Non. Vous avez une partie de la bonne réponse, cher Laurent, parce qu'effectivement, le mandril, c'est bien un babouin. Ça fait partie de la famille des cercopithèques, sont des singes.
10: Il a le cul tout blanc.
2: Alors non, c'est pas le cul qu'il a blanc.
9: Non, je
8: les
9: sais.
8: Couilles.
7: Les couilles.
9: C'est
7: pas.
9: Le torse.
7: Pardon.
8: Les coucougnettes.
2: Alors quoi, les coucougnettes?
8: Les couilles.
7: Les testicules sont bleus.
2: Alors, les testicules sont bleus.
10: Oh, comme c'est joli.
2: Oui. Effectivement.
9: Comme les sont, et son sexe est blanc.
2: Et c'est pas le sexe qui est blanc.
7: Le cul.
2: Non, non.
9: Je sais. Il a les cheveux, une petite coupe à la iroquoise bleue.
2: Il a le nez rouge.
7: Les joues blanches. Ouais.
2: Il a les couilles bleues.
8: Ouais. Ah. Il a les couilles.
7: Ça dépend de la température.
8: Elle a les couilles bleues.
10: On peut le rencontrer.
8: Belinda.
9: On cherche et le
10: on
9: blanc.
10: On le rencontre quand?
3: On dirait une chanson de Claude François.
2: Il avait qu'à pas voter Rassemblement National.
7: Le blanc n'est pas sur le visage, Laurent?
2: Non, alors le
8: sur
2: visage.
8: Sur le torse.
2: Presque.
9: Le cou.
2: Il a une collerette blanche. Ah. Il a le nez rouge, une collerette blanche et les testicules bleus. C'est quand même une bonne réponse de Laurent Baffie du babouin. Ouais. J'ai une autre question animalière pour monsieur zoologique, pour monsieur Baffie. Bah oui, mais il aime ça, vous Merci. Savez. Quel est l'autre nom du nandou? Le nandou qu'on trouve plutôt en Amérique du Sud.
7: Le casoar?
2: C'est-à-dire?
7: L'autruche.
2: L'autruche, bonne réponse de Laurent Baffie. Pour Monsieur Sapin, donc de Camaret-sur-Mer.
9: Ah, moi je connais le curé de Camaret.
2: Encore une question animalière.
11: Mais t'es pas loin du sapin.
2: Pouvez-vous me citer, allez, deux exemples d'anatidés?
7: Bien sûr. Le canard, le colvert.
10: Il est chiant, pas les carottes là.
7: Voilà.
2: Le canard et quoi d'autre?
8: L'oie.
7: Le colvert, la.
2: Le colvert, c'est aussi
9: le
2: un canard.
9: Le cygne.
7: Le grèbe, le foulque, le.
9: Mais non, mais.
10: Le pigeon.
3: Le cygne.
9: L'oie.
2: Le cygne.
7: L'oie.
2: Le canard.
9: Mais oui, il arrête pas de répéter les mêmes noms.
8: Le cygne.
10: Pas tout ce qui fait du foie gras, quoi.
2: L'oie, le canard, le cygne. On fait pas du foie gras avec un cygne.
3: Ah bon? On devrait essayer.
2: Mais en tout cas, effectivement, ce sont des anatidés, les oies, les cygnes, les canards et effectivement, les autres volatiles apparentés. Mais les trois principaux, on va dire, et génériques, ce sont les canards, les cygnes et les oies qui sont tous des anatidés. Bonne réponse de Laurent Baffie.
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13: Mais vous savez que quand Kennedy a dit Ich bin ein Berliner.
2: Oui, monsieur.
13: Il a fait une faute d'allemand.
2: Ich bin ein Berliner.
13: Oui, parce que ein Berliner, c'est une pâtisserie. C'est un petit berlinois et les Allemands. Ah. Si vous demandez à un Allemand, on ne doit pas dire je suis une pâtisserie.
2: Oui. Berliner,
13: il fait. Oui, ich bin Berliner, voilà.
2: Il y a la folle qui arrête pas de rire.
10: Hey, c'est en général les
3: ça lui rappelle des femme. Trucs. Avez-vous connu des amours berlinoises?
14: Ah oui, hélas.
3: Ah bon?
2: Ah oui.
3: C'était pas bien?
14: Non, c'est vraiment pas des bons plans. Hein.
2: Ah bon? Ah bon, pourquoi?
14: Parce qu'ils sont trop féministes, alors ils sont inhibés.
0: Ah oui, ah ouais. Inhibé.
3: Vous préférez qu'on soit plus viril?
14: Oui, comme Tarzan.
3: Ah, c'est vrai.
14: Avec une liane. Ah. Tarzan, c'est hyper sexe.
13: Non, explique, mais, explique.
11: Tu l'as à côté de toi.
13: Explique.
11: Il est à la retraite, mais tu l'as.
13: Marcella, explique-moi pourquoi tu te rêves en jean et tu ris comme Chita.
2: Monsieur Fabrice, qui est là, je l'ai remarqué quand même, parce qu'il y a un petit manège qui se passe pendant cette émission. Il n'y a pas que Mergo et Riou. Ça va parce que, heureusement, l'épouse de Monsieur Fabrice est en coulisses et elle surveille Michel, hein, qu'on adore. Elle est là-bas de l'autre côté, Michel. Mais si elle n'était pas là, Michel, faudrait qu'elle se méfie parce que Marcella aime beaucoup le genre de Fabrice. Ça, je le sais, je l'ai remarqué.
3: Mais c'est une femme de goût.
2: C'est vrai ou pas, Marcella?
14: Oui, parce qu'il a une vraie virilité, pas comme d'autres ici, je ne veux pas nommer.
0: Oh, ça va, ta gueule, homophobe.
11: Elle voudrait que tu lui tapes dans la case 13R.
3: Vous pouvez le redire, s'il vous plaît, parce que c'est très agréable à entendre.
14: Vous avez une vraie virilité. Oh,
3: mais je suis d'accord avec vous.
13: Le problème de Fabrice, c'est qu'il a placé son sexe en Suisse.
3: Oui, mais il est tellement développé qu'il peut atteindre Paris.
2: Vous voulez dire qu'il est en berne?
3: Joli.
2: Marcella aime beaucoup Fabrice, elle aime bien Bernard aussi.
11: Ah oui,
2: Bernard,
11: elle aime bien les vieux.
14: Oui, mais comme un Tarzan un peu handicapé.
11: Pas de la liane.
15: Est-ce que tu rigoles au lit, Marcella? Est-ce qu'au lit, pendant les ébats, t'aimes bien rigoler?
11: Si elle te voit à poil, c'est... oui. Elle est morte de rire.
3: Remarque, le rire et la sexualité, ça marche pas très bien ensemble.
14: Ah bon?
3: Si tu commences à entreprendre une femme et qu'elle éclate de rire, c'est pas bon signe.
15: Moi, parfois, j'ai fait l'amour en faisant des matchs de foot, en commentant des matchs de foot, et je t'attaque par le sein gauche, et on attaque par le côté gauche maintenant. Et maintenant, j'attaque par le cœur, et je descends, je fais une descente fantastique, et j'arrive près du but, attention, et je l'échouille le poteau droit. Et je caresse la barre transversale, et je touche l'équerre.
13: Le drame dans ces matchs, c'est que ça se termine toujours par le tir au pute.
14: Il est fou furieux parce qu'il n'a aucune sexualité.
15: C'est vrai. Bah oui,
14: c'est vrai. Alors, même coup, je lui ai conseillé plusieurs fois. Non, mais c'est vrai, hein.
15: Ah, je suis bien, je prends le deuxième micro parce que j'ai deux micros à moi. Tu te rends compte? J'ai deux micros. Est-ce que vous m'entendez bien, cher auditeur à Marseille? Vous, Marseille, à Marseille, vous m'entendez ou pas? J'ai deux micros, micro à gauche, micro à droite. Et le ballon maintenant, des Bernard Mabie qui essaie de trouver une solution avec Jean-Philippe Janssen qui sert Laurent Ruquier. Magnifique, le double une de Laurent Ruquier pour Fabrice Metch qui va tirer au but. Et il glisse ballon contreusement et c'est terrible.
3: Mais je le voyais. But, là.
14: Mais Johan...
13: Johan, excuse-moi, mais c'était pas un micro, tu veux bien lâcher la bite de Bernard?
11: C'est vrai que je me suis fait tatouer RTL au bout.
14: Non, mais c'est vrai, tu n'as pas peur, Johan?
15: J'ai pas peur de rien. Oh. Qu'est-ce qu'on dit comme bêtise ici, hein?
13: Nous, ça va.
0: Ça va, c'est...
2: Moi, je parle de moi, personnellement. Je parle avec des philosophes. La guerre des Léviathans. Vous voyez?
11: Oh, c'est le choc des cultures.
2: Oh, oui. Oh, ta gueule, Tarzan.
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2: Vous vouliez dire quoi à propos des arêtes de poisson, Caroline?
0: Alors, il y a un poisson que j'adore, qui est le maquereau fumé.
15: Non, ça, c'est ton...
2: Ah non, ça,
15: c'est ton boulot.
2: Un ancien patron.
13: Oui, pour une morue, c'est...
0: C'est mon poisson préféré.
2: Le maquereau fumé.
0: Le maquereau fumé.
14: Il y en a plein chez Johan. Oui.
15: Parce qu'il est pas cher.
0: On n'en trouve pas souvent, mais j'adore ça.
2: Et
0: sauf qu'il y a des millions d'arêtes.
2: Ah oui.
0: Donc, les rares fois que j'en trouve et que j'en achète, je mange toujours avec une tranche de pain de mie.
2: Ah oui.
0: Au cas où j'aurais oublié d'enlever une arête, parce que forcément elles ont la même couleur.
2: Ah oui, alors ça c'est une légende aussi. Moi, si ma mère elle me disait ça, tiens, avale du pain, parce que le pain va faire passer l'arête.
0: Eh ben, le pain peut permettre que l'arête vienne se planter dedans.
13: Oui, mais ta fille deviendrait
3: peintre. Alors tu pourrais mourir hein, pour que ta fille devienne peintre quand même. Non, c'est égoïste.
0: Riz, c'est du riz.
2: Qu'est-ce que vous dites, vous?
0: C'est le riz.
2: Ah, le riz.
0: Le riz, ça marche à...
9: Ah oui, mais faut le faire cuire.
16: Mais t'attends de mourir, 10 minutes à attendre que le riz s'écrit.
9: Ouais, faut faire bouillir le

0: étouffé avec une arête.
1: Ah bah
2: attends,
1: ça se met travers.
2: C'est dramatique.
0: Mais ça laisse passer l'air.
2: Ma sœur, ma jeune sœur, elle a eu un date avec un homme.
0: Un macro?
2: Non, avec un homme. Et figure-toi que...
3: Et il a commencé, elle lui a dit « arrête, arrête !»
2: Il a cuisiné. Il a cuisiné divinement, le pauvre. Et il s'est étouffé sur son arrête. Et elle m'a appelé. Bon, paix à son âme, entre-temps, il est mort.
3: Pendant la conversation téléphonique.
2: Non, mais elle m'a appelé, elle me dit « on est aux urgences ». Et elle me dit, parce qu'il n'arrivait pas à enlever l'arête. Et tu sais... un rendez-vous galant, t'as envie d'être bien, et le pauvre chou, il est obligé de se foutre pratiquement la main dans la bouche, à faire des...
1: Parce qu'ils ont fini ensemble. Ils ont fini
2: atroce.
4: On en rit, mais c'est horrible.
2: On en rit, mais c'est horrible. Mais elle m'a dit, il faut que je me défoule, pardon, parce que j'ai eu très peur. Et forcément, elle a eu peur. Elle l'a accompagnée aux urgences. Et donc, elle
3: m'a... Pour un premier date.
2: Un premier date.
1: Et ils sont restés ensemble après?
2: Non.
3: Non, ça a fini en tout cas. Je vous emmène au golf pour Stéphane Doué. Ah, vous aimez bien le golf?
1: Ah bah j'ai vécu 4 jours extraordinaires parce qu'il y a eu l'un des plus grands exploits de l'histoire, même non pas du golf, du sport, avec ce Nord-Irlandais Rory McIlroy qui a été le 6e ce week-end, qui est devenu le 6e golfeur de l'histoire à remporter les 4 principaux tournois qu'il y a chaque année. Ça faisait 10 ans qu'il attendait de gagner ce 4e tournoi.
2: Respire.
1: Et il y a eu des émotions incroyables. Au début, il était en difficulté. Après, il est revenu. Ça a été une de mes plus. J'ai pleuré.
2: Mais oui, mais respire quand même. Du coup, j'ai le cœur.
1: J'ai envie de mettre au golf.
5: Tu veux pas qu'on t'achète de la ponctuation?
6: Mais c'est vrai que je parle toujours très vite, c'est vrai.
1: Caroline, j'ai envie de jouer au golf désormais. Vraiment, ce gars.
0: J'ai peur, j'ai peur. C'est pas du tout un sport pour toi, mon Nord-Irlandais.
3: Peut-être vous pourriez commencer par le mini-golf.
2: J'étais très bonne au
0: mini-golf. Non, mais le golf, le problème, c'est que moi, j'ai essayé de suivre des amis qui jouaient. Tu peux pas parler.
3: Ah, ouais. Oh bah on y va tout de suite.
1: Mais c'est tellement dur.
0: Non mais c'est dingue.
3: Je me demandais où vous en êtes un jour.
0: Non mais on peut même pas entre... quelqu'un.
3: J'hésitais entre le golf et la bibliothèque municipale.
1: Il y a un truc qui est très dur au golf, c'est le putt. Quand t'es vraiment à 3-4 mètres.
0: Oh bah là tu respires même pas. Tu parles pas mais encore.
1: Et McIlroy il peut faire des trucs de 350 mètres et parfois à 1 ou 2 mètres du.
3: Alors
1: coup.
3: Vous connaissez le Master d'Augusta?
1: C'était ça, c'était vendredi. Samedi, c'était dimanche. Ça, ouais. Voilà, et je sais tout sur ce truc.
3: Alors, bah, si vous savez tout, vous allez pouvoir répondre à la question pour Monsieur Doué de Frontignan.
1: Allez-y, Laurent.
3: Parce que c'était la première fois que cela arrivait dans un tournoi, et surtout dans ce tournoi-là, depuis la création du tournoi en 1934. C'est la première fois qu'il participait à un quoi?
2: Philippe Croizon.
1: Vous pouvez répéter, Laurent, j'ai pas
7: c'est compris. C'est quoi? Oui, il a pas compris la question.
3: Vous non plus, j'ai la plus.
1: C'est la première fois qu'il
7: y a la question était pour lui.
0: La mauvaise de story. Il n'a pas compris la question.
7: Ah, la question était pour lui.
1: Oui, mais je suis trop excité. C'est-à-dire que c'est la première fois qu'il s'est passé quelque chose.
3: La question, elle est pour tout le monde, voyez-vous.
7: D'accord.
3: Et c'était la première fois depuis la création de ce tournoi, depuis 1934, donc, qu'un 1-1 y participait. Un quoi?
5: Un transgenre?
3: Un transgenre, non.
2: Ah, peut-être un représentant d'un pays qui n'avait jamais eu accès au golf.
3: Non, je peux même vous donner sa nationalité.
0: Un Kudjat?
7: Un OQTF.
3: Ça va peut-être aider Monsieur Rio. Alors, ni un Kudjat, ni un OQTF. Il est argentin, celui dont on parle.
5: Un footballeur.
1: Ah oui, évidemment, c'est le caddie. C'est le caddie. Bonne réponse de Johan Rioux. C'est celui qui aide le champion. Le caddie, c'est celui qui est à côté. Imaginons.
2: Non, c'est le caddie.
1: Bah, le caddie, c'est celui qui porte deux sacs. C'est celui qui porte la petite. Oui.
3: Serait la première fois qu'il y aurait eu un caddie cette année. Qu'est-ce que vous
1: racontez? Non, mais ça pourrait être la première fois qu'il y a un caddie argentin que le caddie.
0: Ah bah oui,
3: non,
0: caddie.
3: Non.
2: Et ça vaudrait la peine de poser une question.
5: Il est caddie ou il nous a mis.
7: Tu m'as déçu, là.
1: Il y avait un trou argentin. Je sais pas, il y avait.
3: C'est un joueur, un golfeur.
0: Ah, c'est la première fois qu'on joue à cheval.
3: Non.
5: Ça s'appelle du polo, ça.
1: Ah, quelqu'un, et c'est vraiment pas une blague, mais quelqu'un, peut-être un golfeur qui avait qu'un seul bras.
3: Non.
7: Un golfeur avec une chaise roulante.
3: Non plus.
1: Un golfeur amateur.
2: Est-ce que ça se voit
5: une tête couronnée.
3: Une tête couronnée. Non,
2: est-ce que ça se voit quand on voit la personne?
3: Non, ça, c'est parce que c'est...
2: On le sait,
3: il avait été absent pendant...
0: Aveugle.
3: Il avait été absent pendant quelques années.
7: Avec un peacemaker.
3: Non, il a... Vous appelez ça un peacemaker?
7: Un pacemaker, ok.
3: Oui, non. Lui, il est argentin et il a 53 ans aujourd'hui. On l'est pas revu depuis quelques années. Et pour cause.
2: Ah!
3: Allez-y.
2: C'est la première fois qu'un champion d'un autre sport remporte.
3: Ah non. Lui, il a rien remporté.
5: Il est très fort. Bien essayé, Caroline.
6: Est-ce que c'est un bon golfeur ou c'est plutôt un inconnu?
3: Ah, il était plutôt un
7: aveugle. C'est la première fois qu'un aveugle gagne.
5: On l'a déjà dit.
7: On l'a déjà dit quand
3: même. C'est le labrador qui pousse la balle.
6: Et il a
1: quelqu'un qui
6: il a été greffé?
3: Non.
6: Est-ce que c'est rigolo ou c'est plutôt dramatique?
3: Non, c'est
5: un clown.
3: Non.
6: Bonjour les petits golfeurs. Donc c'est un vrai golfeur. Il est argentin.
8: Ça a rapport avec la raison pour laquelle il s'est arrêté pendant 3 ans. Ouais.
3: Oui, il s'est arrêté pendant plus de 3 ans.
6: Ah bah pour apprendre le golf?
3: Non.
6: C'est quelqu'un qui...
3: Il est absent depuis 2019. El Pato, on l'appelle, le canard, nommé ainsi pour sa démarche palmée.
6: Est-ce qu'il pouvait jouer au golf pendant ces 3 ans ou pas?
3: Non.
2: Est-ce qu'il est parti parce qu'il est allé en tôle?
3: Oui.
6: Il s'appelle Angel Cabrera et c'est quelqu'un qui a été qui est en procès, je crois. Il est accusé donc de violence conjugale.
3: Et c'est donc la première fois.
6: Hein. Ah oui, qu'un repris de justice.
3: Qu'un repris de justice participe à un tournoi de golf.
7: C'est bien.
3: Ah mais oui,
6: j'ai vu un papier en plus.
5: Ah oui, c'est un fils de pote.
3: Au Masters d'Augusta, c'était dans le Figaro. Vous aviez lu l'article.
6: Voilà, c'est ça.
3: Et ben alors pourquoi vous répondez pas plus tôt?
6: Laurent, je suis trop heureux. Là, je suis dans l'ambiance, dans le move et tout, et donc je pense pas à la connaissance. Ah,
3: vous êtes dans le move.
6: Est-ce que j'ai quelque chose de groove ou pas en moi?
7: T'es groovy.
6: Ah putain, c'est énorme. J'avais dit ça que j'étais groovy. Je vais dire ça, Nathalie. Et c'est là tu sors avec un groovy. Est-ce que j'ai le rythme, Stomy?
2: Alors c'est marrant parce que groovy, je pense que c'est pas ce qu'elle pense.
5: T'as le rythme dans le sang, mais t'as une mauvaise circulation.
3: Tu l'as dit bouffi, oui, mais groovy. Non. En tout cas, effectivement, c'est la première fois qu'un repris de justice. Pourquoi je vous pose cette question? C'est parce que ça m'a interrogé. Je me suis demandé si Tiger Woods, il n'avait pas été condamné, Tiger Woods.
6: Bah, il était un peu bourré, il avait été pris avec sa voiture, il avait été arrêté.
3: Il n'avait pas été en prison alors.
6: Non, ouais, mais ça a été. Mais bon, et Tiger Woods, qui est un des plus grands joueurs de l'histoire,
3: c'est pas ça ma question.
6: Ah oui, c'est vrai.
2: On sait qui est Tiger Woods.
3: Alors lui, il est comme les politiques. Il ne connaît pas la réponse, alors il dit autre chose, vous voyez. Ma question, c'est est-ce que, effectivement, puisqu'on nous dit que c'est la première fois qu'un repris de justice participe à ce tournoi, est-ce que ma question est...
7: Il a gagné le tournoi ou pas?
3: Non, il n'a pas gagné, mais est-ce que c'est pas une erreur ce qu'on nous raconte? Parce qu'il me semblait que Tiger Woods...
6: Oui, mais il y a condamnation.
5: Il n'a pas fait de prison.
6: Il n'a pas fait de prison. Et c'est quelqu'un en plus quand même qui a eu des... Il t'a dit addict au sexe, il a eu plein de femmes, il a eu plein de maîtresses et tout.
3: Oui, quel rapport?
5: Il n'a plus de...
8: Non, mais il n'a jamais été condamné.
6: Il n'a jamais été condamné.
3: Est-ce que vous jouez au golf, vous, Stomy?
7: Non, pas encore, mais je vais m'y mettre.
3: Ah, vous allez... C'est un truc de vieux, ça, en fait.
7: Non, c'est
6: un truc extraordinaire.
3: Après 40 ou 50 ans, là, quand un peu d'argent, ceux qui en font me disent toujours « Ah non, mais faut pas croire
5: c'est démocratisé
6: !» Non, mais c'est une balade de 4-5 heures quand même dans des endroits absolument extraordinaires pour reprendre la respiration, pour prendre du recul sur la vie.
5: Ben justement, puis, respire.
6: Et ça apprend la patience parce qu'en fait, au golf, tu perds tout le temps. Et même McIlroy, qui est un héros absolu, qui a gagné ce week-end.
3: Un héros.
6: Il a perdu.
3: Au long bec, en manche d'un long coup.
6: Il a passé son temps à perdre, en fait, ces dernières années. Et c'est un sport vraiment où tu deviens fou, où tu perds les pédales, tu peux réussir les plus grands coups et réussir et rater un putt à un centimètre. Et vraiment, ça apprend la vie, en fait.
5: Donc, mais
6: vraiment...
5: ça reste quand même un sport de vieux. Pour mes 40 ans, on m'a offert un sac, il est toujours à la cave, ça fait 10 ans qu'il y est, 15 ans.
6: Mais tu serais formidable, toi, en plus.
5: Certainement pas. Plutôt mourir que de jouer au golf.
6: Mais attends, mais c'est... tu rencontres un tout petit trou et le balancer à 400 mètres, c'est pas évident, hein. Tu rencontres
2: non, tu balances pas le petit trou à 400 mètres.
3: Déjà, vous, à 30 centimètres, vous n'y arrivez pas. Pardon pour Nathalie qui doit nous écouter, je suis désolé.
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3: Ah, une question pour Madame Roche, Marie-Laure Roche, qui habite Reims. C'est dans Libération que j'ai trouvé cet acronyme PAC, PAC. Mais qu'est-ce que ça veut dire? On en parle de plus en plus des
10: prêts
3: PAC.
10: Prêts à consommer.
3: Oui. Non, prêts à consommer, non.
10: Non, c'est les nouveaux moteurs à chaleur.
3: Pompes à chaleur. Les pompes à chaleur. Oui. Bonne réponse alors là.
5: Ouais. Après, c'est comment? Après, c'est comme ça que Bernard surnomme Ariel. Hein.
11: Mais comment vous savez ça, Ariel?
3: Je m'attendais s'attendait à tout, mais pas à une réponse de la part d'Ariel Dombal sur les pompes à chaleur.
10: Non, mais on s'interroge sur ce que ces pompes-là.
11: Est-ce que vous savez ce que c'est
5: Une pompe à chaleur.
3: C'est des hogs. C'est des hogs. Pour Ariel, les pompes à chaleur, c'est des hogs.
10: Non, non, parce qu'on dit halte aux énergies fossiles. Donc, il faut trouver des nouvelles solutions.

0: C'est pour remplacer les chaudières au gaz ou chaudières au fioul. Effectivement, qu'on préconise les PAC, les PAC, pompes à chaleur, PAC. Oui. Vous avez une chaudière à la maison, Ariel?
1: Écoutez, je ne sais pas.
2: Je ne sais pas, quand je rentre chez moi, il fait bon, donc sans doute qu'il y en a une.
0: Je ne sais pas si vous êtes au gaz, à l'électricité, au fioul. Est-ce que de temps en temps, vous allez acheter du charbon ou est-ce que...
2: T'as des panneaux solaires?
1: Non,
0: ou est-ce que vous revenez avec la bouteille de propane but à gaz?
1: Non, non, je sais que c'est la ville qui ouvre les robinets, quoi.
0: Ah, la ville ouvre les robinets.
1: Bah, oui.
0: C'est Anne Hidalgo.
2: Elle vient ouvrir.
0: Elle passe trois fois par semaine.
1: Non. Mais en tout cas, si on a trop froid, c'est pas vous qui commandez le chauffage de l'immeuble. Il y a une certaine date.
0: C'est ce qu'on appelle un chauffage collectif.
2: Collectif.
1: Voilà, exactement.
0: Ariel.
2: Donc, il y a des gens qui habitent dans le même immeuble que toi.
0: Vous avez des voisins.
2: Quelle honte.
1: J'ai des voisins merveilleux. Mais c'est vrai que je devrais aller faire un tour du côté de la chaudière.
3: On dirait le titre d'une pièce de théâtre.
0: Mais vous savez où elle se trouve, la chaudière?
1: Ben, elle doit être dans les bas-fonds, quelque part.
4: Les bas-fonds. Il y a des gens.
0: Généralement, il y a une buanderie, quelque part. Ouais, ou une cave.
2: À la cave, derrière la chambre du chauffeur.
1: Non, mais la cave, j'y vais. Ah, et d'ailleurs, j'ai...
0: Aller à la cave.
1: Mais j'ai
2: interdit... C'est là qu'il y a la cellule avec les objets.
0: Elle va, ben évidemment, elle va à la cave pour sécher le linge. Elle étendre son linge.
1: Non, mais j'ai interdit les pièges Lucifer contre les souris.
0: Ah.
1: Ma dernière visite à la cave, c'est pour enlever ces horribles pièges.
0: Vous avez supprimé les tapettes.
1: Exactement.
4: Ce sont pas les tapettes, ce sont des...
1: Ça s'appelle Lucifer. Vous voyez, le truc
0: oui,
1: avec un ressort et paf, ça attrape la petite souris.
0: C'est donc à cause de vous qu'il y a de plus en plus de rats dans Paris.
1: Ah, peut-être.
0: Une question pour Virginie Flore, qui habite à Nantes, en Loire-Atlantique. Question historique. Si vous avez lu Le Parisien ce week-end, vous saurez répondre, puisque Le Parisien nous rappelait qu'il y avait déjà eu un pape qui était venu à Marseille, mais c'était quand même il y a très longtemps, en 1533. Clément VII, effectivement, a marié le fils, futur Henri II, donc le fils de François Ier, avec Catherine de Médicis, dans la cité phocéenne. Ça a duré assez longtemps d'ailleurs, les festivités, c'est ce que nous racontait Sébastien Ramenou dans le Parisien. Non, il n'y avait pas encore le stade Vélodrome en 1533, mais justement, comme il y avait mauvais temps sur la Méditerranée, eh bien, toute la délégation papale s'était vue empêchée de reprendre la mer, et ça a duré comme ça pendant des jours et des jours et des semaines et des semaines. On s'est échangé des cadeaux, évidemment, à l'époque, dont le célèbre lion offert par François Ier à Clément VII, un lion qui avait été, on va dire, français pendant un temps, puisque c'est un lion qui avait été ramené par un pirate, célèbre pirate ottoman, dont je vais vous demander le nom. Quel est le nom de
4: Sinbad?
0: Non, pas Sinbad.
2: L'autre.
4: Barbe Rouge?
0: Comment vous dites?
2: Barberousse.
0: Barberousse. Bonne réponse de Gérard Jugnot. Il est fort, ce Gérard Jugnot, quand même.
2: Oui.
0: Bon, il a d'abord dit Barbe Rouge dans un premier temps.
2: Il tâtonne toujours un peu.
4: Il tâtonne un peu.
2: Mais
4: j'ai joué Barbe Rouge dans Astérix.
0: Ah oui.
1: Ah.
0: Eh ben voilà. Était venu marier sa cousine à Marseille en 1533 et il avait reçu effectivement en cadeau de François Ier
2: un lion,
0: le lion de Barbe Rouge. C'est comme ça.
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0: Ah, ça c'est intéressant, parce qu'on va profiter de la présence de monsieur Bellamy, célèbre pianiste qui avait épousé la fille de Franz Liszt.
6: Ah oui.
0: Et qui en plus s'est vu trompé, cocufié par Wagner.
6: Oui. Histoire terrible.
0: Et puis Cosima Liszt est reparti avec Wagner, qui était son meilleur ami.
6: Voilà. C'était Hans von Bülow qui a deux titres de gloire. Il a créé la sonate de Franz Liszt, il était élève de Franz Liszt, et il a créé Tristan et Isolde. Il était à la fois pianiste et chef d'orchestre, donc il a dirigé...
0: Faites plus court, parce que la prochaine fois, d'accord, je laisse parler Ferrand. Bon.
6: Et alors, finalement... la question, c'était quoi?
2: Oui, c'est une histoire terrible.
0: Là, enfin, vous y avez répondu.
6: Oui. Non. Très, très important. Il a été cocufié par Wagner.
0: C'est ce que j'ai dit, oui.
6: Voilà.
0: Si c'est pour répéter la question...
6: Ben oui, mais si vous me posez des questions...
7: On va vous ramener au tailleul, monsieur Bellamy.
2: Ouais, mais il est tellement passionné, c'est normal. Quand on est passionné, on étale.
8: Non, mais les sourds, pas passionnés.
0: Franck Ferrand a failli le dire. Vous connaissez monsieur Bülow?

0: Bah oui, je le connais surtout par sa mésaventure conjugale.
1: Wagner était un immense compositeur, mais c'était un sale type. Voilà. Il fallait que cette chose soit dite un jour.
2: Oui, mais l'amour, ça contrôle pas des fois. Ben, on fait cocu, c'est la conséquence, mais l'amour, quand tu tombes dessus,
3: mais c'est pas un sale type parce qu'il a pris la femme de quelqu'un, en fait.
2: Bah oui, il a pas choisi.
1: Si, quand même.
4: On sort pas quand même avec le. Imagine, Olivier, on devient hyper amis. Oui. On devient hyper amis.
5: C'est une supposition.
2: Olivier va pas partir avec Nathalie.
1: Jusque là je te suis.
4: Et bien, imagine pendant 2-3-4 ans on se fréquente, on va au restaurant ensemble, on va en vacances ensemble. Jamais je sortirai avec ta femme.
1: À ce moment-là je te fuis.
4: Non mais jamais on
2: vous coucherez ensemble.
4: Mais non mais on couche pas avec le compagnon ou la compagne d'un ami quand même.
5: Bien sûr, ça c'est jamais
3: mais
5: fait.
3: Qu'est-ce que t'es naïf toi.
4: Non mais franchement c'est. T'imagines on t'offre le logis, il y a des week-ends ensemble, il y a des vacances ensemble. Allez, y a une
3: mais les cœurs on ne les contrôle pas.
4: On peut comment la contrôler quand même. Franchement, on est, il y a un cerveau qui.
2: Mais tu vis avec
4: pour moi, le cerveau est supérieur à l'engin sexuel. Attendez.
5: Qu'est-ce que vous dites?
4: Pour moi, le cerveau est beaucoup plus important.
3: Parce que pour toi,
5: mais de peu alors.
1: Non mais si vous voulez, ce qui est dégueulasse, c'est qu'en fait, Hans von Bülow a servi la musique de Richard Wagner, et pendant ce temps-là, l'autre, il lui pique sa femme.
3: Bah bien. Ah bah oui, mais non, mais c'est gros
1: malentru.
3: Non, mais c'est quand même incroyable, ces reproches. Enfin,
6: mais c'est fou,
3: je comprends pas qu'il y ait des reproches.
6: Je suis d'accord avec toi.
4: Il a été malheureux toute sa vie, alors qu'ensuite, il a été malheureux toute sa vie, il est devenu fou, alors qu'il a justement, il était extraordinaire avec Solitz. Il était extraordinaire avec Cosima. Non, mais franchement, je comprends pas ça.
2: Moi,
4: je vais pas voir.
2: C'était pas avec Wagner, tu vois.
1: Cosima, c'était une grosse salope aussi.
5: Pourquoi?
1: Elle a laissé crever son père.
5: Ah bon?
1: Ah oui,
5: mais
1: Liszt, oui.
5: Il était austère, Liszt.
1: Bayreuth.
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1: Va nous permettre de parler à Christophe Cardot. Dans un instant, il sera en ligne, monsieur Cardot, et il est collectionneur, un collectionneur passionné, au point d'ailleurs qu'il a tatoué sur son bras, le haut de son bras, son épaule, on peut même dire, il a fait tatouer l'objet de sa collection. Mais qu'a-t-il de tatoué sur son épaule, monsieur Cardot, à qui on va parler dans un instant?
2: Johnny Hallyday.
1: Non.
3: J'espère qu'il collectionne pas les sextoys.
1: Non.
4: Un objet,
1: un dé à coudre, non.
3: Un objet?
1: Alors un objet, oui et non, mais on peut pas considérer que ce soit un objet. En tout cas, si on le regarde comme ça sur son épaule, sur son avant-bras, ça n'est pas un objet.
5: Mais c'est pas un être humain en tout cas, c'est pas un personnage, c'est pas.
4: Ah bah tu collectionnes pas les êtres humains.
6: Oui, alors c'est... mais les aventures.
1: Qu'est-ce qu'il y a, monsieur Buxley?
7: Je demande de... c'est quoi la question?
1: C'est quoi? Il me semblait pourtant que c'était très très simple.
4: Non, mais je pense que
7: sur l'épaule, c'est tatouage.
1: C'est quoi? Surtout pour un garçon aussi tatoué que vous.
7: Voilà.
1: Le monsieur qu'on a au téléphone dans un instant va vous faire de la concurrence, puisqu'il est tatoué lui aussi, et il est collectionneur. Et il a justement tatoué l'objet de sa passion sur son épaule. De quoi s'agit-il?
3: Il est passionné de François Bayrou?
1: Non.
4: Quand vous dites que c'est pas un objet, ça veut dire que c'est un caillou, par exemple?
1: Non. Ah, je vais vous aider, ça tient de la marque.
7: Russe.
1: Puisqu'il est passionné par une marque.
6: Nike.
1: Non. Et comme il est passionné par cette marque, il a évidemment fait
7: tatouer le logo.
1: L'emblème de la
7: le
1: marque.
7: Le coq sportif.
1: L'emblème et même le nom de la marque, quelque part.
6: Ricard,
1: non.
4: C'est une marque française.
8: Est-ce que c'est une chaîne de magasins supermarché?
1: Une chaîne de magasins, non.
4: Est-ce que c'est une marque française?
1: Alors oui, c'est très français, madame.
3: C'est classe ou pas? C'est classe?
6: Michelin.
3: C'est une marque plutôt.
4: Les slips Éminence.
1: Ah ouais, vous.
6: À la classe, ouais.
1: Ah ouais, vous tatouez vos slips.
6: Le coq gaulois.
1: Le coq gaulois.
4: C'est très français, ça. Ouais.
1: Le coq gaulois.
6: Il n'y a pas plus français.
3: Est-ce que c'est vestimentaire? C'est quelque chose qu'on porte?
1: Alors, c'est quelque chose qu'on porte, non.
3: Ça se mange?
1: Ça se mange, oui.
3: Oui.
8: Le pâté,
3: Mars.
1: Oui.
3: Mars,
1: non.
6: Juste un bridou.
1: Il aurait tatoué sur son épaule.
4: Juste un bridou.
6: Oui, c'est vrai, c'est un peu bizarre.
3: Le camembert?
1: Alors, le camembert, non, mais on se rapproche.
4: Moi, je pense à la vache qui rit. Parce
1: la vache qui rit.
6: Oui. Réponse.
7: Il a tatoué la vache qui rit sur son épaule.
1: Bonjour, monsieur Cardot.
4: C'est joli.
1: La vache qui rit.
9: Bonjour, les grosses têtes.
1: Sur l'épaule gauche ou l'épaule droite, la vache qui rit?
9: La droite.
1: Alors, elle n'est pas rouge, elle n'est pas en couleur comme le célèbre logo, parce que la vache qui rit, elle est rouge avec les cornes blanches, le museau blanc et évidemment les deux portions de vache qui rit dans les oreilles, enfin qui pendouillent aux oreilles. La vôtre, elle est, on va dire, en noir et blanc, non, de couleur de votre peau, elle est simplement dessinée. Le tatoueur n'a pas voulu faire la couleur rouge, c'est ça?
9: Oui, et pas que. En fait, c'était mon premier tatouage et j'avais un peu peur d'avoir mal.
1: Ah oui. On la reconnaît quand même, hein, j'ai la photo devant les yeux.
9: Oui. Ah oui, c'est tous les gens qui voient mon tatouage savent exactement ce que c'est. Oui, bon, après j'ai des commentaires positifs et des gens qui comprennent pas, oui.
1: Vous êtes d'un Montbéliard dans le Doubs.
3: Ah oui, l'accent magnifique.
1: Oui. Ah bah oui, l'accent du Jura,
3: l'accent doubiste.
1: Voilà, parce que c'est
9: donc... en Franche-Comté, oui, effectivement, oui. On a un accent qui se reconnaît facilement.
3: Oh, légèrement.
1: Oh, pas tant que ça.
3: Maintenant, franchement, discret.
1: Dans le Doubs, on s'abstient. Et alors, faut savoir quand même que, évidemment, ça se limite pas seulement à un tatouage, évidemment. Vous êtes collectionneur de tout ce qui concerne la vache qui rit. C'est-à-dire que j'imagine.
9: Exactement.
1: Ah, alors allez-y, précisez-moi.
9: Moi, je me limite aux boîtes en carton.
1: Ah, pardon. Pardon.
3: Ah oui.
1: Oh, la boulette.
3: Ah ouais, non, ça, Laurent, là. Il y a un moment donné, faut être comme...
8: Parce qu'il y a des boîtes en carton.
1: Vous voulez dire qu'il y a d'autres amateurs de la vache qui rit qui collectionnent autre chose que les boîtes de la vache qui rit?
9: Oui, tout à fait. Vous avez des gens qui collectionnent tout.
1: Ah oui.
3: Ah, les produits dérivés?
1: Oui. Et donc, vous allez dans ces cas-là, dans des clubs échangistes. Enfin, échangistes.
3: Oh la vache!
1: Quel lapsus! Où on fait des échanges entre collectionneurs.
3: Ah oui, la vache qui joue, le club échangiste.
1: Parce qu'il y en a qui, évidemment, ont des produits dérivés, des gadgets, des trucs comme ça, c'est ce que vous voulez dire?
9: Disons qu'il y a beaucoup de choses qui ne m'intéressent pas.
1: Oui.
9: Et c'est uniquement les boîtes, mais c'est plus de l'achat que de l'échange. Hein.
1: Ah, c'est-à-dire qu'en fait, on achète les produits de collection. Faut savoir que la vache qui rit, elle a 104 ans. Et d'ailleurs, j'ai une petite question subsidiaire. Ah. On verra si vous savez y répondre, vous aussi, monsieur Cardot, et si mes grosses têtes peuvent vous aider, ou inversement. Quel a été le premier nom de la vache qui rit? Elle ne s'appelait pas la vache qui rit au départ.
8: La vache qui pleure?
1: Non. Comment ça s'appelle?
9: Non,
1: plaît.
9: Fromage moderne.
1: Fromage moderne.
10: Bravo.
1: Bonne réponse de Christophe.

0: Arnaud. Eh oui. Eh oui, parce que c'était moderne comme fromage. Ouais. Il était présenté en portions. C'était ça, la modernité, évidemment, monsieur Cardo.
1: Je croyais que c'était l'anneau
2: dans les premières boîtes, elles, c'était des boîtes métalliques et il n'y avait pas de portions. À partir de 1923, eh ben, vous avez c'était des boîtes avec des portions emballées dans de l'étain.
3: Ah. Vous... J'ai une question. Est-ce que vous êtes fait tatouer une languette dans le dos?
2: Non, pas encore.
0: Mais alors, les boîtes que vous avez de la vache qui rit, combien vous en avez d'abord de boîtes de la vache qui rit?
2: Ben disons que moi j'ai commencé à faire ça sérieusement en 2024, donc j'en ai pas encore énormément.
0: Ah oui, non.
3: Et qu'est-ce qui vous a amené
0: trois, vous en avez trois.
3: Et comment vous avez commencé,
2: monsieur? Non, j'en ai plus que ça. Mais disons que je cherche à la fois des boîtes anciennes et les boîtes qui sont produites actuellement, quoi.
0: Elles sont vides ou elles sont encore avec leurs portions?
1: Oh.
2: J'ai les deux.
1: Ah oui.
0: Est-ce que ça cocotte pas au bout d'un moment le fromage fondu?
2: Non, pas du tout. Ah. Là, j'ai reçu aujourd'hui des boîtes qui ont été éditées en édition limitée, qui datent de 2000. Et en fait, ça sent absolument rien.
1: Ah, c'est bien emballé.
0: Attendez un peu.
4: Pratique, ouais.
0: Vous les avez depuis 2024?
2: Non, je les ai reçus aujourd'hui. Je les ai achetés.
0: Ah, oui. Alors, ce qu'on va faire, c'est quoi? Parce que autant profiter de l'antenne de RTL, Christophe Cardo, tous les auditeurs de RTL qui, évidemment, ont des objets. Alors, j'ai bien compris que les boîtes, que des boîtes de vaches qui rient chez eux. Bah, vous les envoient, Christophe. Comme ça, vous allez compléter votre collection.
2: Il n'y a absolument aucun problème. Je serais ravi.
0: Grâce à tous les auditeurs de RTL, si vous avez de la vache qui rit chez vous, hop, vous envoyez tout ça à Christophe. Faut quand même que la boîte soit un peu ancienne, parce que si tout le monde vous envoie la même boîte qui vient d'acheter au supermarché.
4: Oui, c'est pas très intéressant.
0: Ça, c'est pas intéressant, on est d'accord, Christophe.
2: Pas trop, non, mais je serais quand même ravi de recevoir ou même des témoignages des gens qui ont des expériences avec la vache qui rit, ça m'intéresse.
3: Ah ouais, d'accord, non, on l'a pas placé à part loin, là.
0: Attendez, quel genre d'expérience, Christophe?
2: Moi, je sais, j'ai beaucoup de souvenirs de mon enfance, parce que chez mes grands-parents, il y avait de la vache qui rit.
0: Oui.
2: Et c'est mes premiers souvenirs de vache qui rit que j'ai mangé, donc ouais, il y a des anecdotes.
3: Mais par exemple, les groupes de discussion, est-ce que vous le mangez plutôt par la pointe ou par l'arrière?
5: Est-ce que vous mettez...
0: C'est génial, il y a des collectionneurs de tout en France, c'est pour ça que la France est un pays formidable. Christophe Cardo est collectionneur de vaches qui rient. Il a même une vache qui rit sur l'épaule et on l'applaudit. Bravo Christophe.
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0: Si vous avez une vie sexuelle vicénale, quoi s'agit-il?
7: Ça, c'est pour Johan.
8: Décousu?
0: Ah, décousu, ça, c'est moi qu'on puisse dire. Alors, mais précisément.
8: Débridé. Eh bien, très fixé à une façon de faire et juste s'en tenir là. C'est-à-dire pas avoir de diversification.
0: Non, mais ça a une signification très précise.
8: Comment ça s'appelle?
0: Vicénale.
8: Alors,
0: j'ai évidemment accolé cet adjectif à votre vie sexuelle, mais je vous rassure, ça ne concerne pas que la sexualité, il y a plein d'autres choses.
9: Et non pas vicinale.
8: Eh bien,
0: alors, vicénale. Les chemins vicinaux n'ont rien à voir.
9: D'accord.
0: Cher, comment elle s'appelle déjà? Chantal.
10: Est-ce que, par exemple,
11: c'est
10: Laurent...
11: pas un truc, tu ne fais pas l'amour que sur les chemins vicinaux, c'est ça.
10: Est-ce que vous pensez, Laurent, que je suis un spécialiste de cet amour-là?
0: Ah, bah alors vous êtes sûrement, effectivement...
8: Oui. Alors, eh bien, c'est, c'est un désir de s'exprimer sexuellement en mettant en scène.
0: Non, mais j'ai effectivement vraiment qualifié un rapport sexuel de vicénal, c'est très rare.
8: Ah bon?
0: À part justement peut-être chez Monsieur Rioux. Mais vicénal, en fait, c'est un qualificatif qui peut aller à plein d'autres choses que le sexe.
8: C'est-à-dire un autre exemple?
0: Oh bah par exemple, qu'est-ce que je pourrais vous dire?
8: Le travail?
9: Par exemple, c'est un amour vicé. C'est-à-dire que le mari vise, on n'a pas le droit de sortir.
12: Ça veut dire que c'est quelqu'un qui est très actif le matin. Ouais, je sais pas, j'essaie.
10: On va tout savoir.
12: Que le matin.
0: Vous êtes l'ami du petit déjeuner.
12: Non, mais ça peut être possible qu'on parle de, je sais pas.
10: C'est faire l'amour sans faire l'amour. C'est faire quelque chose sans faire
0: l'amour.
8: Non,
0: oubliez
8: l'amour.
0: Je dis ça. Ça peut être politique.
8: C'est une façon. C'est une façon.
0: Vicénale. C'est pas une façon.
8: Ah, c'est une.
0: C'est un adjectif qu'on. Un engagement peut être vicénal. Vous voyez, par exemple.
8: En même temps,
11: éternel,
8: exclusif.
0: Non. Une fête peut être vicénale.
8: Débridé.
0: Une cérémonie peut être vicénale.
10: C'est lié à un quartier, c'est lié à un endroit.
0: Non.
12: Quand tu romantises ta vie.
0: Comment non. ça
12: Mais tu romantises, tu la rêves, tu
10: tu la fantasmes,
12: ouais. Tu la fantasmes de ouf et tu deviens acteur d'un, je sais
0: tu
12: pas.
0: Tu la fantasmes de ouf.
12: J'avais oublié que j'étais à l'EHPAD.
0: Ok, ok. Ok, bah moi je vais fantasmer de ouf alors.
11: C'est fou.
10: Est-ce que Laurent, c'est lié à une partie du corps? Forcément non, une partie non, du corps.
11: Est-ce que ça voudrait dire une fois ou jamais?
0: Ah, alors là on se rapproche.
11: Oui.
0: Car il est question de fréquence là-dedans, évidemment.
10: Une fois par décennie?
0: Alors
10: une
0: pas par décennie.
11: Non, par centenaire, par
0: non,
11: 100 ans.
0: Mais là, on se rapproche, on brûle.
10: Par 50
11: par
10: ans.
11: Quelques mois, par année.
0: Alors non, vicénale, c'est quoi?
10: Est-ce que c'est plus de 100 ans ou pas plus de 100 ans?
0: Moins, moins.
11: Une fois chacun.
0: Non.
10: Une fois tous les 50 ans.
11: Une fois tous les 10 ans?
4: Une fois tous les 5 ans.
11: Plus
4: tous les 10 ans. Tous les 15 ans.
10: Tous les 70 ans.
11: Tous les 10 ans.
4: Tous les 20 ans.
11: Non, tous les 50 ans. Tous les
9: 80 ans.
0: Je viens de l'entendre. C'est Michel Bernier qui a donné la bonne réponse. Répétez, Michel.
11: Une fois tous les 20 ans.
0: Une fois tous les 20 ans.
12: Mais c'est quoi ça alors?
0: Vicénal, c'est un adjectif qui veut dire qui a lieu tous les 20 ans. Alors voilà, j'ai effectivement tenté de vous perdre un peu en parlant d'un rapport sexuel vicénal, donc qui n'aurait lieu que tous les 20 ans. Imaginez que vous n'ayez pas...
11: Moi, c'est ce soir.
12: Une fois tous les 20 ans.
0: Alors ça peut vouloir dire aussi... Qu'est-ce que vous dites?
12: Une fois tous les 20 ans, mais dans ces cas-là, je reste dedans pendant 20 ans. Au moins une fois, quoi.
0: Ah ben, vous croyez pas si bien dire, parce que vicénal, ça veut dire aussi qui dure 20 ans.
11: Voilà.
0: Soit ça veut dire tous les 20 ans, soit ça veut dire qui dure 20 ans. Vous voyez, par exemple, effectivement, un mandat vicénal, ça veut dire que vous êtes en fonction depuis 20 ans. Et ça a les deux sens. Soit c'est une fois tous les 20 ans, soit c'est qui dure 20 ans.
11: C'est la chanson, on n'a pas tous les jours 20 ans, ça vous arrive une fois seulement.
0: Et ben voilà, exactement. Voilà. Merci Chantal Goya.
12: Bravo.
0: Quelle est l'œuvre musicale qui change de nom en fonction si vous la chantez le matin ou le soir?
13: Ah, les vêpres.
0: Les vêpres, non.
13: C'est religieux. C'est religieux.
0: Non. Quel est le nom d'une œuvre musicale qui change de nom en fonction du fait que vous la chantiez ou le matin ou le soir?
4: Une comptine?
0: Une comptine, non.
4: C'est religieux, c'est l'Angélus.
0: Non, ce n'est pas religieux.
12: Non.
11: Mais c'est une œuvre, comment, c'est assez générique.
0: C'est générique.
11: Voilà,
10: c'est ça. Ah oui, c'est pas particulier, donc, c'est pas une chanson.
11: Une berceuse ou une.
0: Voilà, par exemple. Bon, mais une berceuse, si vous la chantez le matin, ça continue à s'appeler une berceuse.
10: Non, ça s'appelle une réveilleuse, Laurent.
0: Oui, mais vous avez compris la question.
10: On
0: avance.
10: Il est interdit de la chanter le midi. Je voudrais juste savoir.
0: Alors écoutez, il n'y a pas de mot pour le midi, mais en revanche, il y en a un différent pour le midi que pour le soir.
10: Ah, voilà. Aurorette et crépusculette, c'est un truc comme ça.
0: Ah, ça c'est pas mal. Vous êtes sur une bonne piste.
11: Ah, Steve. Ça se termine en et?
0: Pas du tout.
10: C'est un mot français ou étranger?
0: Ah, ce sont deux mots français. Oui.
10: Non, c'est pas adagio.
0: Et c'est vrai qu'on n'y pense pas, mais cela veut bien dire ce que cela veut dire. C'est-à-dire, quand vous utilisez un des deux mots, c'est que c'est le matin. Quand vous utilisez l'autre, c'est que c'est le soir.
10: Et on connaît tous ces mots.
0: Oui, quand vous aurez la réponse, vous direz, ah, mais oui, c'est évident.
10: Alors, est-ce que là-bas, c'est nocturne? Est-ce que ça part du mot nocturne?
13: Une nocturne.
0: Une nocturne, non.
13: Non.
0: Ce qui est fou, je vous jure, c'est que c'est une évidence absolue.
11: Ah, mince, alors. Une matinale ou une...
0: Une matinale,
11: une
0: non.
11: Une veillée?
0: Non. Qu'est-ce qu'on peut chanter?
11: Oui, oui.
0: Qui change de nom en fonction du fait que vous la chantiez le matin ou le soir?
4: Une aubade et une crépusculaire.
0: Ah, vous avez la moitié de la réponse.
4: Une aubade.
0: Et le soir?
11: Une sérénade.
0: Une sérénade. Ah, bonne réponse d'Isabelle Mergault et Ariel Dombal.
13: Oui, bravo les filles.
0: Et oui, une aubade se chante le matin et ça devient une sérénade si vous la chantez le soir. C'est chouette quand même.
11: Mais alors, si vous ne cessez pas de la chanter, l'aubade, vous commencez le matin et vous vous arrêtez jamais.
10: À quel moment
11: elle change de en venant
4: à midi,
11: sérénade?
4: À midi.
0: Est-ce qu'on vous a déjà chanté une sérénade ou une aubade sous votre balcon? Non, Isabelle.
11: Mais non.
12: Je suis sûr que si on chante une aubade ou une sérénade à Isabelle, jette un saut d'eau direct.
11: Non, mais l'aubade, déjà, il faut...
0: Stevie aussi, si vous lui chanter un truc sous son balcon, c'est la saut d'eau direct.
11: Oui, mais enfin, ce sont quand même des mots très désuets.
13: Non, mais attendez, pour moi, il y a un contenu spécifique aussi.
11: Voilà.
13: Quand on chante une aubade, c'est une ode à une personne.
4: Par exemple, le jour de ton anniversaire, dans tous les pays latins, on vous chante une aubade.
13: Ah bon?
4: Despierta, muy bien despierta, mira que ya amaneció, ya los pajaritos cantan, la luna
0: ya se levantó. C'est le matin, mais ça n'empêche pas de s'endormir.
14: Moi, j'ai, c'est là où on dit qu'on est bien en France quand même. Hein.
3: J'ai nos bottes françaises. Le soleil vient de se lever, il va bientôt arriver, l'Amérique aurait...
0: Ah bah voilà, ça c'est l'obade. Ça c'est l'obade aussi. Effectivement. Et une sérénade, c'est va te coucher.
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0: Cette citation pour faire plaisir justement à monsieur Bellamy qui fréquente l'opéra.
15: Où j'ai eu peur.
16: Et les opérettes.
0: Pour Sophie Le Gaillard qui habite Saint-Martin-d'Hères.
16: La Gaillard, c'est féminin.
0: Qui a dit les ballerines sont toujours sur la pointe des pieds. Pourquoi est-ce qu'on n'en engage pas des plus grandes ?
16: Sacha Guitry.
4: Ah. Ah non, c'est du Jean-Yann.
0: Non, non, c'est américain pour tout vous dire.
11: Woody Allen.
0: Non, après.
15: Robin Williams.
0: Robin Williams. Oh. Bonne réponse d'Olivier Bellamy. Vous voyez que c'était pour vous. Ah bah tiens, on va rester aux États-Unis pour cette citation suivante. À l'attention de Pascaline Mignard, qui habite Villers-Excel, en Haute-Saône, qui a dit « Pourquoi est-ce que le sirop de citron est fait avec des produits chimiques alors que le liquide pour laver la vaisselle est fait à base de vrai citron ?» Oh
11: c'est bien. Ah,
15: c'est pas bête, ça.
16: Ça, c'est un cuistot, non ?
0: Non, non, non. C'est un humoriste, c'est très drôle. Et c'est tellement vrai, en plus.
4: Alors peut-être Dave LaChapelle.
0: Ah, Dave LaChapelle, non, mais...
5: C'est un Américain ?
0: Un Américain, toujours vivant, lui, est né à Brooklyn en 1900.
16: Seinfeld.
0: Jerry Seinfeld, bonne réponse de Monsieur Toer.
16: Bah, je l'aime pas, lui. Oui.
0: Pour Thierry Schneider, qui habite Fête-Bretagne, en Loire-Atlantique, on revient avec une citation française.
16: Ah, enfin.
0: Qui a dit, quand je n'ai pas de petite copine, je me rase une jambe, comme ça, quand je dors, j'ai l'impression d'être avec une femme.
16: Ah, bah, c'est Patrick Bruel.
0: Non.
16: Mais il a toujours une petite copine, en même temps.
11: C'est Coluche.
0: Et c'est Coluche. Ah, oui. Bonne réponse de sa fiancée des airs, Valérie Mérès.
16: Tu te l'es tapé, Coluche, Valérie?
11: Non.
16: Bah pourquoi ?
11: Parce que je me tape que des beaux, t'as aucun espoir.
16: Hey, dommage pour Bellamy.
15: C'est pour ça que les cyclistes se rasent les jambes.
0: Ah, il est toujours sur la citation. Ah, ouais.
16: Lui, c'est l'émission, la culture.
15: Moi, j'ai l'esprit lent, excusez-moi.
0: Pour Hélène Mouix, qui habite Voiron dans l'Isère, qui a dit « Hier, j'ai déjeuné avec un champion d'échecs, il a mis 20 minutes pour me passer le sel.
16: » Jean-Yann.
0: Pas Jean-Yann.
16: Jacques Martin.
0: Jacques Martin, ah. Bonne réponse de Sébastien Thoen.
16: Ah, je suis bon aujourd'hui. Je suis pas drôle, mais je suis bon.
0: Pour Mehdi Aziki, qui habite Pipriac, en Ille-et-Vilaine, qui a dit « Si la natation est bonne pour la ligne, pourquoi les baleines sont-elles si grosses ?»
16: De Kersozon ?
0: Non.
5: Thierry le Luron.
0: Ah non, c'est alors quelqu'un qui est mort, on n'est pas habitué à l'avoir dans nos citations, parce que, pour tout vous dire, ça n'est pas français, je vous aide un peu, mais c'est quelqu'un dont on a peu de citations, il faut bien dire.
4: Esther Williams.
0: Non, alors, c'est vrai qu'elle était nageuse, Esther Williams. C'est quelqu'un qu'on a peut-être vu nager, mais au cinéma, voyez-vous.
15: Ah. Johnny Weissmuller,
0: non.
11: C'est un acteur américain ?
0: Un acteur américain, absolument.
16: Qui est mort, hein, vous
0: avez... Oui, il est mort à Santa Barbara en 97.
4: Ah, c'est peut-être Jerry Lewis.
0: Jerry Lewis, non.
14: Robert Mitchum.
0: Et c'est Robert Mitchum.
14: Wow.
0: Encore une bonne réponse de Richard Orlinski.
16: Oh là là là.
0: Votre famille doit être fière parce que vous trouvez beaucoup de bonnes réponses. On a remarqué ça, on vous avait pas invité pour ça, vous.
14: Oui, mais je raconte beaucoup de conneries aussi.
0: Oui, d'accord, mais enfin, c'est vrai que c'est...
16: Alors
0: c'est...
16: qu'en poterie, t'es à l'ouest. Mais dès qu'il y a une question ciné, t'es bon, hein.
0: Encore une citation pour Pauline Clavry qui habitait Lincourt. Ce sera la dernière pour aujourd'hui avant qu'on passe évidemment aux questions d'actualité. Qui a dit si Michel-Ange avait été hétéro, il aurait peint le plafond de la chapelle Sixtine en blanc et au rouleau.
4: Ah, c'est Jean-Yann. Woody Allen.
0: Pardon ?
16: C'est Jean-Yann.
0: Eh ben oui, ça c'est Jean-Yann.
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0: pour Patrick Duval, qui habite Mer-sur-Indre, dans l'Indre. Une question culinaire. On profite de la présence trop rare de Juan Arbelez. Et je vais vous demander ce qu'on appelle les huîtres de prairie. Qu'est-ce que sont les huîtres des prairies?
1: Alors, c'est peut-être des huîtres d'eau douce.
0: Non,
2: parce que ce sont des huîtres quand même.
0: Non, justement.
3: Ah, justement.
4: Pas des huîtres.
3: Ce sont des oreilles.
1: Est-ce que c'est des fleurs?
4: Peut-être c'est une feuille qui a un goût d'huître, ça s'appelle la estive.
0: Non,
2: une feuille qui a un goût d'huître.
3: Est-ce que c'est une fève?
4: C'est pas ça.
0: Une fève.
3: C'est une herbe, une herbe?
0: Non plus.
2: Est-ce que c'est un insecte?
0: Non plus. Les huîtres.
1: Une plante.
0: Non.
3: C'est un gâteau, c'est un gâteau.
4: C'est un animal.
0: Ce n'est pas un gâteau. Ça vient de l'animal, les huîtres de prairie, oui.
1: Ah, ça
2: vient. C'est un morceau d'animal.
0: C'est un morceau d'animal.
4: Donc c'est de l'agneau présalé?
0: Ce n'est pas de l'agneau présalé.
2: Est-ce que c'est un animal qui a des poils?
0: Oui, oui.
3: Ah, c'est pas des poils des selles de sanglier?
0: On appelle ça aussi huître des rocheuses ou huître.
2: C'est de la morve d'un animal.
0: Ou huître des montagnes.
2: C'est de la morve d'ours.
0: Non, non, non, non, non.
3: Ah, c'est du miel.
0: Du miel, non. Si vous voyez à la carte ou au menu d'un.
1: Ça y est, je sais ce que c'est les clams.
0: Non, non. Non.
2: Est-ce que ce sont les couilles d'un animal?
1: Non, attends.
2: Ce sont les couilles d'un animal.
0: Oui, oui, les testicules de taureau. Bonne réponse du spécialiste.
1: Oh, oui,
2: c'est moi qui trouve ça.
4: Ouais. Là, tu parlais culinaire, mais il fallait parler à Beaugrand, là, pour le coup.
0: Hein. Huîtres de prairie. Mais non, mais parce que dans la plupart des restaurants, effectivement, on utilise des euphémismes ou des synonymes ou des allusions, mais on n'ose pas, évidemment, écrire sur la carte.
3: Bah, imaginez s'il le présente. Bonjour. Couilles de taureau sur son lit de fenouil.
2: Mais non, mais comme on dit, les oreilles et
4: ça,
2: la queue.
4: Il peut pas mais ça ressemble quand même plus à des œufs qu'à des huîtres.
0: On appelle ça des animels aussi.
4: Oui.
0: Animels ou, effectivement, huîtres des rocheuses ou huîtres des montagnes ou encore huîtres des prairies. Et si vous voyez ça, eh bien, sachez-le, ce ne sont pas des huîtres, ce sont bien des testicules.
2: Est-ce que c'est bon?
3: Oui, moi j'ai goûté déjà.
2: Ah, oui, c'est
3: du rocher. C'est du prince Albert.
2: Tu l'as cherché.
3: Ah, t'as le bonjour d'Albert. Elle a vraiment le bonjour d'Albert. Ce n'est à Nîmes.
2: Et c'est bon?
3: Ah bah oui, c'est très bon, c'est délicieux.
0: On les fait frits.
3: C'est fin.
0: On les fait frits, évidemment, les testicules, après avoir été dépouillés, enrobés de farine, de poivre, de sel, parfois pilés à plat. C'est servi en entrée, généralement.
4: Ouais.
0: Vous en faites déjà?
4: Après, c'est un produit qui est très bon et en général, ça a goût de ce qu'on y rajoute. Donc, oui. En vrai.
3: Comme les cuisses de grenouille, un peu.
4: Ouais, c'est un peu dans ce.

0: parties comestibles secondaires voilà. des animaux.
1: Ouais.
0: Effectivement, animaux de boucherie. Tiens d'ailleurs, comment appelle-t-on la moelle épinière ? Parce que c'est pareil, on met pas moelle épinière, c'est pas joli, vous voyez. Les intestins, on appelle ça la fraise, par exemple.
2: Ouais.
0: Le poumon, on appelle ça le mou, voyez-vous.
1: Ah, oui.
0: Les reins, on appelle ça les rognons, mais pas les reins.
1: C'est vrai. Ouais.
0: Les testicules, voilà, je viens de vous le dire. Animal, le cœur.
3: Il y a la glande salivale, on appelle le riz.
1: Les rideaux.
0: Exactement. Le cœur, la rate, le foie, les poumons, on appelle ça fraissure aussi.
4: D'accord. Et la table. Parce que tant qu'on y est, allez-y. C'est d'un coup, c'est l'émission.
0: Et alors, je vous demande comment on appelle la moelle épinière.
5: Est-ce que ça après, l'or, quelque chose comme ça.
0: Non, non, non. C'est aussi une chanson, d'ailleurs.
5: Ah,
0: tiens.
1: Ah bon?
0: Ah. La moelle épinière.
4: La bamba?
5: La moelle épinière. Non.
4: La lambada?
0: Ça se mange, la moelle épinière.
3: Ouais, ça se mange. Bah oui, oui.
1: Alors, mais c'est un os dans un os à moelle.
5: Ben oui,
3: on l'a dans toutes les cartes, mais on l'appelle os à moelle pour le coup.
0: Ah non, non.
3: Nous, on appelle une bite
4: de bite,
3: ça s'amoile, l'os à moelle.
0: Non, non, il y a un nom pour ça, je vous jure.
5: L'os à moelle.
0: Dans la terminologie tripière, on appelle effectivement
5: les méninges.
0: La moelle épinière, des animaux d'élevage uniquement, hein, c'est-à-dire le bœuf, le cochon,
1: pas
0: le mouton.
6: Le cortex?
0: Non, non, non, on appelle ça
4: et c'est une chanson.
0: Oui, c'est aussi une chanson.
1: Et dans la chanson, on sait que ça désigne un truc qui se mange?
0: Ah non, non, non.
1: Ah
0: non,
1: bon,
0: non,
1: d'accord.
0: Non, non,
1: c'est une expression.
0: C'est un peu ce qui est arrivé d'ailleurs entre Liane Folly et le prince Albert.
1: Une histoire de cul! Une histoire de cul!
5: Oh la vache, une idée. Imagine, il monte à ce moment-là dans la voiture, il met RTL, et genre, il entend ça.
0: Il écoute RMC.
5: Non! Il va m'appeler tout de suite!
0: Il écoute Radio Monte Carlo.
1: Oh, des aventurières.
3: Sur la fidélité.
0: Une aventure. Non.
4: Une amourette.
1: Une épopée.
0: Une amourette. Bonne réponse. Bonne réponse de Sébastien Thoen. Une amourette.
3: Je l'ai jamais vu pour le coup. J'adore l'os à moelle et c'est quelque chose que je prends, mais systématiquement dans un restaurant. J'ai jamais vu ce nom, les amourettes. Et je vais le faire dans mes cartes.
0: C'est joli, amourette.
3: Grâce à cette info incroyable.
0: Amourette, c'est la moelle épinière et c'est une chanson évidemment pour une amourette de Lenny Escudero.
3: Si on vous propose une amourette à l'ail, méfiez-vous, on sait jamais ce que c'est.
7: J'ai perdu la tête, puis me voilà pour une amourette qui se pose.
0: Comme ça, vous saurez, une amourette, c'est la moelle épinière, une animelle, ce sont les animelles, ce sont les testicules.
6: Mais maintenant, les fameuses huîtres des prairies.
0: Occupez-vous de vos rognons.
6: Non, mais
1: elle est restée là-dessus.
6: Non, oui, parce que ça se boit.
1: Oui.
6: C'est de la taurine, c'est dans tous
1: non,
6: les.
1: Non, non, non, tu confonds là.
6: Ah, bah la taurine, c'est oui, ça?
1: C'est
6: dans le Red Bull, il y a de la taurine.
1: Oui, c'est de la taurine. Mais la taurine, c'est pas ce qu'il y a dans les coucougnades des taureaux.
6: Je crois que oui.
1: Ah bon?
6: Oui. Non.
5: C'est pour ça que ça s'appelle Red Bull.
0: Bravo Christine. Elle s'y met aussi. Elle n'est pas possible aujourd'hui.
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0: Une question historique pour Monsieur Ferrand à destination de Lydia Torres qui habite Saint-Grégoire en Ille-et-Vilaine. C'est une bataille qu'il va falloir retrouver, une bataille qui date du 29 juin 1440. Je ne sais pas si ça vous dit quelque chose, ça déjà, Monsieur Ferrand.
10: Ça pourrait être donc c'est pendant la toute fin de la guerre de Cent Ans.
5: Azincourt.
0: Azincourt.
10: Ah non, c'est 1415 Azincourt.
0: Alors
10: Sorry.
5: Oh. Oui, excusez-moi.
0: Je vais quand même vous donner les belligérants.
10: Voilà.
0: Belligérant. Eh ben, c'était une bataille italienne puisque c'est entre la République de Florence et le duché de Milan. Quel est le nom célèbre de cette bataille?
11: Ah, la bataille des poltrones sofa. Et voilà.
1: Authentica qualità.
5: Et voilà.
0: Et oui, les Florentins d'un côté, les Milanais de l'autre, et c'est une célèbre bataille.
10: Ah. Elle est célèbre pourquoi?
0: Ah bah c'est toute la question.
10: Parce qu'il y a une expression qui en est tirée, non?
0: Non, pas une expression.
1: C'est le nom d'une ville en tout cas, ça c'est sûr.
0: Ah bah non. Effectivement, c'est lié à l'endroit où ça s'est passé.
5: Rimini?
0: C'est une ville toscane, vous voyez.
5: Rivoli?
0: Rivoli, non.
5: Sienne,
0: non. Non, elle est connue.
5: Pise.
0: Alors c'est une victoire des Florentins, hein, si vous voulez quand même quelques précisions.
5: Par quel score?
1: Est-ce que c'est un 3-1?
5: C'est un 3-1.
10: Elle est connue parce qu'il s'y est passé quelque chose de particulier. On dit
0: non, elle est connue pour une autre raison.
10: C'est devenu une œuvre?
0: Ah, voilà.
11: Hernani.
0: Hernani, non.
1: Guernica. C'est le nom d'une toile, donc.
0: Guernica, ça c'est Picasso, monsieur.
1: C'est l'Espagne. Est-ce que c'est le nom d'une toile?
11: Guernica?
0: C'est le nom d'une toile.
5: Ah, d'accord.
1: Et là, la toile, c'est simplement le nom de la ville ou c'est la bataille de...
0: Non, c'est la bataille de...
1: Ah, d'accord.
5: Rizzotto?
1: Tout le monde

0: Ah, ça y est, ça me revient. Oui.
1: Ça a pas l'air.
2: Allez, ouvre tes chakras.
0: Allez, Ferrand. C'est la bataille peinte par Léonard de Vinci dans la salle d'honneur du Palazzo Vecchio de
3: Florence.
0: Mais ça va me revenir.
1: Ferrand, on t'attend.
4: Qui ne sente pas n'est pas historien.
2: Rien.
3: Oh, chat Ferrand.
0: Non, il va trouver.
5: Je suis sûr que ça va me revenir.
3: Faut l'encourager. Est-ce que ça va revenir avant 18h?
4: Effectivement, c'est
3: ça la question.
2: Ah, mais c'est pas une pas par Léonard du Vinci dans la salle des machins là.
1: Allez, Jean-Phi.
4: C'est une toile d'ailleurs qui n'existe plus.
0: Mais non, parce qu'elle est cachée par une autre qui a été faite par-dessus.
4: Elle a disparu cette toile. Si vous avez regardé d'ailleurs l'excellente série, il est encore temps de la regarder en replay. Je le dis pas parce que c'est France Télé qui l'a faite, parce que je l'ai pas vu au moment où elle a été diffusée. Mais le week-end dernier, on a eu quelques jours de vacances, donc j'ai regardé cette série qui s'appelle Leonardo. Et c'est comme ça d'ailleurs que j'ai eu l'idée de la question.
6: Bien, ouais.
4: Très réussie, où on voit toute l'histoire de Léonard de Vinci, et à un moment donné, il est là avec, face à lui, Michel-Ange, ils ont chacun
0: c'est
4: un mur.
0: C'est un concours, en fait.
4: Voilà, c'est un concours entre les deux. Léonard de Vinci est plus vieux que Michel-Ange, qui le nargue, et l'un et l'autre, finalement, ne termineront pas leur toile. Léonard de Vinci, parce qu'il s'est aperçu qu'il a fait une connerie, et que ça commence à gouliner un peu de partout.
0: Oui, assez frité. Oui.
4: Assez frité. Et finalement, par respect, Michel-Ange ne terminera pas la sienne non plus, mais comment
0: c'est
4: s'appelle...
0: C'est pas la bataille d'Anz... Ça me revient petit à petit, mais...
3: Il y a la première syllabe.
5: Il y a un Z derrière.
4: Non, il n'y a pas de Z. Mais il a le bon début.
5: Dancy.
2: Danduze.
6: On te demande le nom de la bataille.
0: Oui, mais elle va revenir.
5: Mais quand?
3: Non, mais attendez, là où vous êtes marrant, il y a des...
5: Elle va revenir, moi aussi j'ai dit ça pour ma femme, mais
0: deux gros chevaux.
3: Non, il y en a même une autre qui s'est barrée entre temps, d'ailleurs.
2: Oui, elle est plus cachée en dessous.
4: Et hélas, 300 euros qu'on va devoir distribuer.
0: Ouais. Je ne connais que ça, mais j'ai eu...
3: Mytho.
0: J'ai fait des conférences sur ce tableau.
6: D'accord, remboursé.
4: Ah non, tout ça pour nous dire qu'il faut qu'on le paye.
2: Stéphane Bern, il le sait.
0: J'ai un trou. Ce qu'on appelle un trou.
5: Mais même Laurent Deutsch. Laurent Deutsch vient de m'envoyer un SMS avec la réponse. Quelle honte.
1: J'ai toujours dit que quand on grattait bien en dessous de moi, il y a un Franck Ferrand, mais il est moins bon.
4: Peut-être qu'on va avoir la réponse dans la salle. Quelqu'un connaît l'histoire de Leonardo?
1: Ah, il y a un monsieur au fond.
4: Une main au fond, monsieur Beaugrand.
7: Alors, quel est votre prénom?
8: Bonjour, Serge.
7: Bonjour, Serge, d'où venez-vous?
8: Marseille.
7: Oh, un Marseillais! Bien.
4: Ça y est.
7: Vous avez vu le match hier soir ou pas?
6: Non, bon.
7: Alors, est-ce que vous avez une idée de la réponse?
8: Écoutez, je ne connais pas vraiment la réponse, mais si ça commence par « en », je vais risquer « en côme ».
4: Ah non, non, pas du tout.
5: Et vous monsieur, avez bien, c'est bien marseillais.
4: Et monsieur Ferrand...
7: C'était bien d'avoir tenté.
4: Monsieur Ferrand vient de me donner la réponse par écrit.
0: Ça y est, il m'a fallu le temps.
4: Mais c'est arrivé trop tard. On perd quand même 300 euros. C'était bien la bataille d'Anghiari.
0: C'est ça.
4: La bataille d'Anghiari peinte par Léonard de Vinci.
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10: Bon, moi, je tiens à dire que j'ai pas trouvé de bonne réponse parce qu'il y a quelqu'un dans le public qui m'a apporté du chouquette, donc j'arrête pas de manger depuis tout à l'heure.
4: Je voudrais
10: remercier madame. Comment vous appelez?
1: Mais c'est Catherine.
10: Merci Catherine. Donc j'arrête pas de manger tout à l'heure et boire du café, mais j'avais trouvé plein de bonnes réponses.
4: C'est goûter, c'est l'heure du goûter, mais d'habitude c'est que monsieur Toen qui a le droit au chou.
1: Oui, mais comme elle veut plus coucher avec moi, j'ai plus rien.
4: Ah, vous voyez ce qu'il vous reste à faire, Stony.
1: Il y a moyen avec le mec de banlieue, t'inquiète pas, il y a toujours moyen.
10: Je suis prêt, on est là.
1: Le mec de banlieue, rien à foutre, un pain au chocolat, un nichon, il est content. Allez Catherine, fais-toi plaisir.
4: Dites-moi, madame, vous auriez pu tomber pire. Hein. Regardez, elle est toute contente la dame. Ouh là là.
1: Ouais, heureusement ça aurait pu de belle amie.
11: On va vivre dedans, toi.
1: Non, mais t'es très bien. Quel âge t'as, d'ailleurs?
11: Je sais pas, ça change chaque année.
4: J'ai une autre question, une question qui concerne Marie-Louise et Ernest. Voilà un couple incroyable, un couple qui a créé, il faut le dire, la Samaritaine à Paris.

0: Elle était petite vendeuse dans un autre magasin d'ailleurs que la Samaritaine. Elle était vendeuse au rayon confection du Bon Marché, Marie-Louise.
1: Oui, au Bonheur des Dames.
0: Ouais, voilà, exactement. Et puis lui, il avait déjà racheté la Samaritaine, là où il se passe et où on trouve tout à la Samaritaine.
1: C'est grâce à Bernard Arnault qu'on embrasse d'ailleurs.
0: Bon, c'est plus un grand magasin aujourd'hui, c'est un hôtel.
1: Non, c'est aussi un magasin, vous êtes gonflé là.
0: Alors, la Samaritaine.
1: Alors là, c'est du racisme anti-riche.
2: C'est le Cheval Blanc.
0: C'est le Cheval Blanc, la Samaritaine.
1: Mais ils ont rouvert la Samaritaine, c'est aussi un magasin de luxe, mais il y a l'hôtel qui donne...
2: Cheval Blanc.
1: Merci Catherine. C'est bon, hein, avec Stomy, c'est fait. Je réserve la chambre moi-même. Non mais tu le mérites Catherine. La Samaritaine, demandez aux gens qui connaissent un peu cette ville, qui sont pas constamment à Neuilly dans leur triplex. Il y a un hôtel qui donne sur la Seine et derrière ils ont fait un magasin qui ressemble d'ailleurs au Bon Marché, en moins bien parce que le Bon Marché c'est le top, mais c'est très luxe. Mais
0: ah
1: c'est,
0: bon, je savais pas.
3: Si, bah oui, et du coup on trouve pas tout. Hein.
0: Ah, je savais pas qu'il y avait encore la Samaritaine.
1: Bien sûr,
4: oui.
1: Ça s'appelle autrement. Non, ils ont rebaptisé ça la Samaritaine, si.
0: Ça s'appelle la Samaritaine.
1: Oui.
5: Et par rapport à Lidl, c'est comment?
1: C'est un tout petit peu moins cher.
0: Lidl des grosses têtes, c'est vous.
5: Oh, merci patron.
0: Tout ça ne nous dit pas comment s'appelaient Ernest et Marie-Louise.
1: Puisque, c'est connu pourtant.
0: Puisque c'est ça que je vous demande.
4: Ils s'appelaient BHV.
0: Ah non.
2: Mais ils étaient déjà
0: ça, c'est BHL, c'est votre mec.
3: Ah, ouais. Mais bien sûr, le roi Merlin. Enfin,
0: ben c'est pas idiot parce que vous avez raison. Le roi Merlin, c'est un monsieur le roi et un monsieur Merlin.
5: Ah non, je sais. Non, c'est Bricot et Drama.
0: Mais non.
3: C'est pas Ernest. C'est ça qu'il faut trouver en gros quand même.
6: Ok, ça y est.
1: Ernest Monop.
0: Ah, oui, bien sûr, il faut trouver deux noms associés.
3: Ah, William Sorin.
0: Mais non.
4: Jacob de Lafont.
0: C'est quoi ça, Jacob de Lafont?
5: C'est des chiottes.
4: Mais non, c'est des ascenseurs. Et
5: non, c'est des chiottes.
2: Et sinon, c'est des toilettes aussi.
0: J'étais sûr. Ça, je veux dire, quand vous rentrez dans une pièce Jacob de Lafont, vous devez pas aller très haut, hein, Ariel. Hein. Monsieur Michel Legrand de Dunkerque va toucher 300 euros.
5: Ah bah si c'est Michel Legrand.
0: Ah bah c'est encore Macha Meryl qui va prendre une fois de plus qui va prendre le pognon.
2: Est-ce qu'il y a une rue qui porte leur nom?
0: Ah oui, et c'est même pour ça qu'ils sont célèbres pour
2: ah,
0: tout
2: pour
0: vous
2: la
0: dire.
2: Rue. Eh c'est
0: ouais.
2: Important ça.
0: Eh oui. Et voilà, un chèque RTL pour Monsieur Legrand. Et regardez, il y a une main, deux mains qui se lèvent.
4: Ah,
0: je vous demande d'y aller, Monsieur Toen.
1: Bon, Serge, t'as déjà gagné 4000 euros ce mois-ci. On va aller voir quelqu'un d'autre, ça te dérange pas. Bonjour madame, présentez-vous et la réponse s'il vous plaît.
7: Cognac Huchet.
0: Eh oui, c'est Cognac Huchet.
5: Oui.
0: Ernest Cognac et Marie-Louise Jay. Et leurs deux noms se sont associés, ça a donné Cognac Jay.
5: Oh.
0: Et c'est vrai que la rue Cognac Jay est devenue célèbre. Elle n'a, elle, rien à voir avec la Samaritaine, la rue Cognac Jay, mais à cause de la télévision.
2: Ou pendant
1: des années. Ça nous donne un indice quand même.
0: Ouais. Bah oui, mais il faut poser les bonnes questions pour ça. Et d'ailleurs, Monsieur Orlinski y arrivait doucement parce qu'il avait effectivement trouvé que c'était une rue célèbre dans Paris parce que là-bas, effectivement, il y avait la télévision pendant des années.
1: On à disait, vous Cognac Jay.
0: Ici Cognac Jay, à vous Cognac Jay. Eh bien, c'est Ernest Cognac et Marie-Louise Jay qui étaient les créateurs et propriétaires de la Samaritaine.
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0: J'ai une surprise pour vous, chère grosse tête. Au téléphone, une autre grosse tête. On pouvait pas quand même, cette dernière semaine de la saison, on ne pouvait pas la passer sans quelques bonnes histoires racontées par Jean-Marie Bigard. Jean-Marie, comment
10: bonjour
0: ça va, Jean-Marie?
10: Bonjour, comment allez-vous?
0: Ben, pas mal.
11: Et vous?
10: Ah,
11: et
10: vous
11: toi?
10: Vous me manquez beaucoup.
0: Ah ben, nous aussi.
10: Menteur.
11: Mais on pensait que vous seriez sur la plage.
10: Eh bien, je suis pas loin. Je suis dans le sud, en tout cas.
11: La quéquette à l'air?
10: Non. Je travaille.
11: Ça n'empêche pas.
10: Je suis sauvé 3 jours de boulot. Et donc, voilà, ça fait du bien de reprendre un peu de rigolade, tu vois.
0: Bah alors, ah, nous aussi, on en a envie de la rigolade. Alors, bonne histoire pour commencer, Jean-Marie.
10: Alors, vas-y, ça se passe à l'école. Calcul mental. L'assistrice, elle dit, Toto, 12 bouteilles de vin à 20 euros chacune. Combien ça fait? Toto, il dit, à la maison, ça fait 3 jours.
0: On l'aime bien. Une mignonne. Ça commence toujours par une mignonne avec vous, Jean-Marie.
10: Oui, oui, oui, bah oui, bien sûr.
0: On va monter d'un cran. Hein.
10: Il y a une femme, son mari ne fait pas de golf, elle s'ennuie un peu, elle chope 2 mecs sur le parking, et qu'elle a regardé jouer pas mal, et elle leur dit, est-ce que je peux me joindre à vous? Et les 2 mecs, ils la trouvent charmante, même ravissante, et ils disent, bah oui, il n'y a pas de problème, dimanche prochain, 9h pétante. Et la femme, elle dit, d'accord, dimanche 9h, mais j'aurai peut-être 20 minutes de retard. Ah bon? Le dimanche en question arrive, à 9h pétante, elle est là, tu vois, et fait surprenant, elle a des fers de gauchère, tu vois. Bon, elle joue, elle les bat à plate couture. Elle leur donne même des conseils et tout. Elle est absolument incroyable. Ils prennent rendez-vous avec elle. Ils ont du plaisir à jouer avec elle. Du dimanche prochain, on se voit à nouveau. Elle dit, pas de problème. Les mecs lui disent, 9h, pile. Elle dit, ok, mais j'aurai peut-être 20 minutes de retard. Et le dimanche d'après, elle se pointe à 9h, pile. Et cette fois-ci, tiens-toi bien, elle joue en droitière. Alors là, les 2 mecs, ils sont sur le cul, tu vois. Elle joue aussi bien, si ce n'est mieux, tu vois, de la main gauche que de la main droite. Parfaitement ambidex, tu vois. Ouais, les mecs sont complètement étonnés. À la fin de la partie, ils disent, excusez-nous de vous poser cette question. D'abord, comment vous faites pour jouer aussi bien comme gauchère et comme droitière? Et puis surtout, pourquoi vous nous dites, chaque fois, j'aurai peut-être 20 minutes de retard? Elle dit, je vais vous expliquer, parce que mon mari, il dort tout nu, en fait, hein, et sur le dos. Donc, c'est simple, pour savoir si je vais jouer en droitière ou en gauchère, je soulève le drap. S'il a la bite qui part sur la gauche, je joue en gauchère. Et s'il a la bite qui part sur la droite, je joue en droitière. Et l'autre, il dit, et si elle est au milieu? Eh ben, elle dit, si elle est au milieu, j'ai 20 minutes de retard.
0: Ariel a adoré cette histoire.
10: Surtout, elle l'a comprise.
11: Mais en fait, j'ai pas tellement bien compris. Parce que pourquoi est-ce que si le truc serait à droite ou à gauche, elle n'aurait pas 20 minutes quand même?
6: Bah, mais parce qu'elle fait l'amour,
7: il peut pas faire l'amour.
10: C'est qu'elle est molle.
11: Voilà. D'accord.
10: Si elle est toute droite,
11: elle peut pas pointer au nord ou à l'ouest.
0: En tout cas, elle va pas tarder à.
6: Ça fait longtemps que t'as pas baisé.
0: En tout cas, elle va pas tarder à montrer 5 heures. Alors, une dernière histoire, Jean-Marie.
10: Écoute, celle-ci, je l'adore. C'est Firmin qui est dans la maison, une maison de maître, et sa maîtresse arrive avec. Un petit peu d'avance, beaucoup d'avance même. Et Firmin ouvre la porte et là, la maîtresse de maison fusille Firmin des yeux, du regard. Elle dit, Firmin, vous venez immédiatement dans ma chambre. S'exécute dans la chambre. Firmin, retirez ma robe. Retirez mes bas maintenant. Les bas. Et maintenant, retirez ma petite culotte et mon soutien-gorge. Plus vite que ça. Et ensuite, elle le regarde très fort dans les yeux et lui dit, Firmin, c'est la dernière fois que je vous permets de porter mes vêtements.
0: Elle était inattendue.
11: Ah oui, oui.
0: Et franchement, Jean-Marie, on est content de vous entendre.
11: Oui.
0: Et on espère vous retrouver très vite à la rentrée. On vous embrasse, Jean-Marie.
6: Ah, elle est super mignonne.
11: Ouais.
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0: Grâce à des tests ADN, on sait depuis 2010 que cette incroyable personnalité est née de parents qui étaient frères et sœurs. De qui s'agit-il?
6: Oh, un inceste!
0: Oui, absolument.
6: Shakespeare.
0: Personnage. Non. Ah oui, ça, c'est un vrai personnage.
6: Napoléon.
0: Et il y a même toute une exposition, là, sur lui qui va démarrer le 3 février aux Galeries Montparnasse. Et donc, croyez-moi, c'est un vrai personnage. Et son père et sa mère étaient frères et sœurs.
6: Ah. Oh là là, il était un peu, il était équilibré.
0: Alors, je l'ai pas bien connu, pour tout vous dire.
6: Il était du Nord?
0: Alors, du nord d'un pays, mais pas du nord de la France. Non.
11: Est-ce que ce n'est pas Toulouse-Lautrec?
0: Ah non, non, non.
6: Alors,
0: non.
6: Il était de la Norvège, de la Suède?
0: Non, non, non. Grâce à des tests ADN réalisés en 2010, eh bien, on sait...
7: Est-ce que c'est Richard III?
0: Richard III, non.
7: C'est un Anglais?
0: Qu'est-ce que vous dites, Bernard?
12: Yves Montand.
0: Yves Montand.
12: On a fait des tests ADN.
0: Yves Montand, non.
3: Attendez, c'est pas quelqu'un qui était artiste?
0: Ah non, oh non,
6: un homme politique.
0: Alors politique, oui, ça oui.
6: Genre Napoléon.
0: Genre Napoléon, c'est compliqué de vous dire, mais
6: oui,
0: c'est...
6: parce qu'il y en a qui en Napoléon.
0: Voilà.
11: Non, voilà. Mais est-ce que c'est quelqu'un
6: à l'époque de Napoléon?
0: Ah non, c'est bien avant là.
11: C'est quel siècle? On parle de
0: bien avant. On est dans les années 1300.
6: C'est un roi. Un roi.
12: Charlemagne.
0: Un roi mieux qu'un roi.
12: Charlemagne.
0: Attention.
12: Un pape.
0: Attention. Attention, j'essaie de vous piéger quand je dis 1300.
6: 1300 quoi?
0: Bah non, vous me demandez quelle époque.
7: 1300 avant Jésus-Christ.
0: 1300 avant Jésus-Christ.
6: Celui qui éclairait là avec les corps là.
7: Diogène.
6: Mais non, pas Diogène, celui qui éclairait avec les corps là, il mettait le feu, il les mettait comme ça et puis il faisait des torches.
0: Jean-Michel Jarre.
6: Mais non.
12: Pline l'Ancien.
11: Un ancien genre Héraclite, Parménide.
12: Cicéron.
11: Deux siècles avant Jésus-Christ.
6: Oh, mais tu connais que lui.
7: C'est un pharaon. C'est Toutankhamon.
0: Et c'est Toutankhamon. Bonne réponse de Christophe Barbier. Eh oui.
11: Un peu Isis et Osiris, son frère et sœur.
0: Alors, pardon.
11: Isis et Osiris,
0: mais
11: son frère et sœur.
0: Mais c'est pas les parents de Toutankhamon, Isis et Osiris.
11: Eh ben,
0: mais
11: vous dites que c'est pas les parents.
0: Bah, je vous le dis.
3: Qui
0: vous le dit? Bah, moi, je vous le dis. Non, mais je suis entouré de dingues aujourd'hui.
3: Toutankhamon, il a vraiment existé, alors qu'Isis et Osiris, c'était des déesses.
6: Mais Toutankhamon, ça se voyait qu'il était pas normal, il marchait toujours de profil. Ce n'était pas, il avait un problème.
0: Et c'est en 1922 que Howard Carter a retrouvé, évidemment, la momie, le corps de Toutankhamon. Dans les années 2010, on a fait effectivement des tests ADN à nouveau sur la momie, parce que les progrès de la science ont fait qu'on pouvait en savoir un peu plus, et on en a conclu que les deux parents de Toutankhamon étaient bien frères et sœurs.
6: C'était qui les parents?
0: Alors, je vais vous dire.
11: Isis et Osiris.
0: Ah non! Le père serait Akhenaton, voilà.
6: Ah oui, mais il serait.
0: Ah bah oui, on n'est jamais sûr à
6: 100%. Ah oui, alors c'est pour ça que c'est frère et sœur, mais on n'est pas sûr que alors, la femme d'Akhenaton, c'est qui la mère?
0: Eh bah, ce serait sa sœur.
13: C'est Martine Akhenaton.
0: Sa sœur Nebeta.
6: Nebeta. Et alors, si ça se trouve... Mais si
0: c'est
6: ça
0: votre
6: trouve,
0: nom c'est... de jeune fille. Isabelle Mergo Nebeta.
6: Mais si ça... Ça le fait rire. Mais si ça se trouve... Mais si ça se trouve, c'était pas les parents.
0: Oh bah si ça se trouve...
7: En fait, l'ADN de Toutankhamon est composé de deux ADN identiques. Donc forcément, de frères et sœurs.
6: Oh, monsieur 36-15,
7: mais oui.
6: Lui,
7: 36-15, c'est fini depuis 30 ans. Hein.
13: Vous commencez à nous agacer, Barbier.
0: À la reine du Minitel. RTL est partenaire de l'exposition. C'est une expérience immersive pharaonique qu'on vous propose aux Galeries Montparnasse. C'est rue du Départ, dans le 15e arrondissement de Paris. Et à partir là du 3 février, c'est-à-dire là, le 3 février,
6: c'est demain.
0: C'est la semaine prochaine.
3: Mais c'est les Galeries Lafayette.
12: Il est arrivé.
0: Mais non, c'est pas les Galeries Lafayette.
7: C'est un ancien centre commercial qui est vidé de ses commerces parce que la mairie de Paris va tout refaire et ça devient un espace immersif.
13: Parce que je sais tout.
12: Ah bah oui.
6: Quand je te fais ça, ça veut dire que toi, d'accord.
0: Plongé dans la plus grande exploration archéologique de l'histoire, au cœur de la vallée des rois. Non, mais il va y avoir plein de monde, hein, parce que ça, c'est passionnant, les gens adorent ça.
12: Ah bah oui.
0: Puis l'Égypte, c'est pas que c'est. Enfin, ouais, c'est loin.
6: Ça passionne tout le monde.
0: Oui, puis là, on est sûr de ne pas rentrer avec une. Comment dirais-je
12: Quoi?
0: Parce qu'on a fait, nous, la vallée des rois avec les copains des grosses têtes à une époque.
6: Ah bah pourquoi je ne t'ai pas invité, moi?
0: Parce qu'on avait peur qu'ils vous gardent.
12: On avait deux billets, oui.
6: Parce que Nébeta, c'est ça?
0: Non, mais à l'époque, il y avait Pierre Bénichou, Jean Benguigui, Perry Cochin. Voilà, on s'est bien. On était une vingtaine, et on a fait là. On est descendu sur. Vous y étiez, Valérie, vous?
3: Non, j'étais pas.
0: Mais non, mais d'ailleurs, c'est pendant que vous jouiez au théâtre à l'époque. Je me souviens très bien, vous étiez au théâtre dans la précédente.
12: Il avait choisi sa date.
7: Sa date en Égypte, ça tombe bien.
0: Et on a fait. On est parti sur le bateau à roues, vous savez, sur le Nil.
6: Ah, ça s'appelle une voiture.
3: Un félou. Ben non, c'était la détente.

0: du Nil.
1: Un felouk, un felouk.
2: Le bateau de mort sur le Nil. Mais non, pas un felouk. On est allé jusqu'au fameux hôtel dans le Cataract.
3: Ah oui, oui.
2: Voilà. On a fait Luxor. Sauf que, voilà, et j'en viens là, sauf qu'on est tous revenus, sauf les trois copains d'origine un peu, on va dire, nord-africaine, c'est-à-dire Pierre Bénichou, Jean Benguigui et Perry Cochat. Tous les autres, on a tous été malades pendant tout le trajet. L'Égypte, c'est chouette.
3: Ah, c'est sympa.
2: Mais la dysenterie est...
1: Piquée par les moustiques.
2: Mais, non, mais il faut bien dire les choses.
1: Oui, oui.
2: Tandis que là, rue du départ à Montparnasse. Oui.
0: Tu risques rien.
2: Tu y vas, tu reviens pas malade.
1: Mais pourquoi vous avez eu la dysenterie?
2: Mais parce que c'est comme ça, on vous dit toujours, ah, faut bien nettoyer les fruits et tout. Tu le fais pendant deux jours, puis le troisième jour, tu bouffes le fruit.
3: Et paf.
1: Mais alors vous êtes revenu tout maigre, hein?
3: Ah bah, ils sont revenus tout en camion.
2: Non, mais c'est vrai, faut bon, voilà, mais c'est magnifique, en revanche.
3: Ah oui. Wow, bah, vu tes toilettes, c'est super.
2: La réalité, c'est que sur 20 personnes, on était 17
1: à aller aux toilettes.
2: Ah oui, oui, oui, oui, oui.
1: Et alors donc, l'exposition, c'est à partir de quand? Je l'emmenais
0: du 3 février.
2: Voilà.
0: Oui. Aux galeries qui étaient avant les galeries Lafayette. Maintenant, c'est une galerie.
2: Mais pas du tout.
0: Non,
3: au bout de la rue de la Gaîté.
2: Les galeries Lafayette, les galeries Lafayette.
0: Avant, il y avait une galerie Lafayette.
2: Mais les galeries Lafayette, c'est rive droite, c'est pas rive gauche.
4: Il y avait des galeries.
2: Là, c'est en immersion. Vous serez carrément devant
4: l'eau. On est sous l'eau.
2: Voilà.
3: Avec tout le temps.
2: Le trésor le plus célèbre des pharaons, vous voyez.
1: Ah ben, on a intérêt à retenir nos places maintenant.
2: Ah oui, il est prudent de louer.
3: Oh, il va pas partir. Hein.
2: Et selon une étude de l'ADN.
1: Il est poulet de louer.
2: Selon une étude de l'ADN des momies royales, je vous explique quand même les parents, parce que vous m'interrogiez sur les deux parents de Toutankhamon. Bon.
1: Il y aura les deux autres momies alors.
2: Pardon.
1: Il y aura Akhenaton.
2: J'ai pas dit les grands-parents, j'ai dit les parents.
1: Non, il y aura Nébété et Akhenaton.
0: Non, Nébéta.
3: Nébéta.
1: Il y a la momie Nova et Nébéta.
2: Le père de Toutankhamon. Le père de Toutankhamon, Marcel.
3: Il s'appelait Marcel.
2: Marcel Amon, oui, bien sûr. Le père de Toutankhamon est identifié comme étant la momie trouvée dans la tombe KV-55, dont certains égyptologues pensent qu'il s'agit d'Akhenaton. La momie de sa mère, elle, a été trouvée dans la tombe KV-55. Elle a été surnommée The Younger Lady, la dame la plus jeune.
3: À Brigitte.
2: Car elle n'est pas formellement identifiée. Les seules sœurs connues d'Akhenaton sont Satamon, Iset, Enoutaneb et Nébéta. Les trois premières ayant épousé leur père, Amenhotep III.
0: Ah oui, à l'époque.
2: C'était la famille tuyau de poil. Hein. Donc les trois premières sœurs ayant épousé leur propre père, Nébéta, elle serait la seule des quatre sœurs
1: à pas avoir épousé son père.
2: Et voilà, mais à avoir épousé son frère.
1: Bah oui, elle était plus jeune.
2: C'est la moins conne des quatre.
1: Bah oui.
4: Elle était fraîche.
1: En tout cas, Akhenaton, c'est celui qui a ce maxillaire très très long. Et les frères Bogdanov voulaient lui ressembler.
2: Non, là vous confondez ça.
1: Mais c'est
2: tout en menton, ça. Ça, c'est tout en menton.
0: Et Akhenaton, il fait du rap.
3: Bah oui. Ayam.
1: Donne ton cerveau à la science, je te jure. Parce qu'il y a des trucs.
2: J'en peux plus, parce que moi, RTL, ils m'ont dit, faites un peu de pub pour ça.
1: Ah oui, parce qu'on est partenaire.
2: Oui, on est partenaire.
1: Ah, on est partenaire des galeries.
2: Oui, des galeries.
1: D'accord, alors le 3 février pour voir...
2: Ah mais à partir du 3 février.
3: Oui, il sera là longtemps.
1: Il est là combien de temps?
2: Et la billetterie est ouverte déjà.
1: Mais est-ce qu'on va le voir en chair? En bandelette et en...
0: Mais oui.
1: On va le voir pour de vrai.
3: Ah oui.
1: On te dit, immersion, tu seras dans la momie.
0: Oh, ben merci, hein.
3: Si t'as pas de place,
2: allez-y dès maintenant. Je vois les auditeurs déjà rouler à tombeau ouvert.
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2: Un peu d'actualité nationale, puisqu'on apprend que bientôt sur TikTok, il faut bien que je fasse des questions pour notre petit jeune.
3: Et moi.
2: TikTok, bientôt, eh bien, on supprimera sur TikTok. Quoi donc, d'ailleurs?
4: Ah, je sais.
2: Qu'est-ce qu'on ne verra plus? Ah, ça m'étonne pas.
4: Ah, bah, oui, bah, évidemment.
3: Qu'est-ce qu'on ne verra?
4: Qu'est-ce qu'on va supprimer sur TikTok?
3: Les gens à poil.
4: Le problème de TikTok et d'Instagram, c'est qu'ils sont, tout le monde est beau. Donc, en fait, après, quand vous arrêtez le filtre TikTok, vous regardez dans la glace, vous vous trouvez moche et vous êtes déprimé. Eh ben, ils vont enlever les filtres.
2: Ils enlèvent les filtres. Comment s'appelle, comment on appelle ça?
4: Bah, les filtres beauté.
2: Et on enlève les filtres beauté de TikTok.
5: Sérieusement, c'est une super nouvelle, ça.
3: C'est ça le. Oui. Alors, je sors de blague deux secondes, mais je connais un petit peu ce réseau social pour y passer du temps.
2: Oui.
3: C'est ça le problème.
6: C'est pas un problème, c'est
4: un vrai
6: problème. Te coller face à tes réalités parce que les jeunes filles croient qu'elles sont belles, elles sont moches.
2: Moi, non, mais... quand je vous ai engagé, il y avait un filtre beauté. Depuis... quand je vous ai vu arriver, j'ai été très déçu. Chantal, sur vos affiches, vous avez un filtre beauté.
7: Aucun filtre beauté. C'est naturel, complètement naturel.
3: Là, ça se voit.
2: Et c'est vrai.
6: Oh, allez.
2: Non. Chantal, à nous, vous pouvez bien le dire. Racontez-nous, personne ne nous entend. On veut bien faire un ou deux petits trucs. Racontez-nous votre expérience. Vous êtes fait un tout petit peu remonter le visage.
7: Ben oui, un petit peu comme ça, claque, j'ai mis des nœuds là, puis ça tient. Merci bien. Mon premier Drucker, je trouvais que j'avais un petit peu des bajoux. Et les actrices...
2: Bah non, moi c'est le contraire. Mais je suis Drucker pour avoir l'air jeune.
7: Les actrices, en 1930, elles mettaient des fils.
3: Ah ouais.
7: Donc j'avais une vieille maquilleuse qui m'a dit « On va te mettre des fils derrière. » Donc on m'a mis des fils comme ça et tout était remonté derrière. Et pendant que j'étais chez Drucker, il y en a un qui a claqué.
2: Je savais que je faisais bien du faire raconter.
7: Et alors, d'un seul coup, j'avais une bajou là et pas du tout là. Donc j'ai passé mon émission comme ça.
2: Et alors, vous êtes allé où pour vous faire remonter les bajoux?
7: Oh, ben chez un charcutier. Un copain charcutier, il fait ça très bien.
4: Et Chantal, est-ce que c'est vrai qu'à l'époque, vous mettiez des grosses boucles d'oreilles parce que vous mettiez du scotch?
7: Mais pas du tout, tu te talentes, Miss Monde, là.
3: Pour moi, le souci, vous savez, c'est pas les filtres de beauté sur TikTok, c'est les filtres de beauté sur Tinder.
2: Ah oui.
3: Parce que oui, si on... voilà.
6: Le tu l'as encore sur ses filtres.
3: C'était le sujet de la question.
6: Oui, oui, oui.
2: Même le café, je le prends sans filtre.
3: Non, mais c'est vrai, parce que tu vas sur Tinder, tu swipes. Moi, je swipe tout le monde.
4: Moi, je vais pas sur Tinder, moi. J'ai pas sur Tinder.
3: Bah vous avez pas sur Tinder?
7: Bah non.
3: Vous
7: pas. On a des matos à la maison.
3: Bah, non, quand on est comme moi, on a besoin d'aller chercher ailleurs.
4: Ah non, mais
2: celui qui la remonte le plus souvent, c'est Michel.
4: On va tourner en boîte à Saint-Dizier ce soir. T'auras plus besoin d'aller sur Tinder.
3: Hein. Tu sais comment ça s'appelle une boîte à Saint-Dizier? Un cercueil.
2: Je me suis pas renseigné, Jean-Philippe a dû se renseigner lui. Et vous, Johan, vous aviez un filtre beauté quand vous avez rencontré Nathalie?
8: Non, pour jamais, je suis comme je suis. Et puis elle est comme moi, on s'en fiche de la beauté
2: extérieure. Elle est non-voyante.
4: Non mais tu dis ça alors que t'es au régime depuis 6 mois.
8: Mais c'est la beauté intérieure. Et tu sais qu'un
2: où jour... vous en êtes d'ailleurs, parce que tous Saint-Dizier s'interrogent.
8: Eh bien, elle m'a envoyé un super message ce matin. Elle était à la poste de sa ville et elle m'a envoyé un énorme cadeau, un papier cadeau.
2: Qu'elle comment
8: m'a...
2: ça? Mais quoi?
8: Et justement, elle m'a dit, Johan, ça sera la surprise.
6: Le corps de sa mère.
2: Peut-être que c'est les kilos que vous avez laissés chez elle.
8: Mais elle est un petit peu jalouse de ma concierge parce qu'elle m'envoie beaucoup de lettres. Elle est très manuscrite et elle a peur que je sois trop en contact avec ma concierge portugaise qui est
6: adorable. Elle est cinglée alors.
8: Et elle a peur que j'entame une discussion avec ma concierge. C'est la concierge qui me met sous ma porte les lettres d'amour de ma copine. Oh là et là donc là. Elle a peur.
2: Bientôt vous allez pouvoir passer vous-même sous la porte.
3: Attends, c'est quoi la parano? C'est que
2: elle. Non, attendez, elle est pas un peu folle là, votre Nathalie?
6: Ah non, elle est névrosée.
2: Elle est jalouse de la concierge portugaise.
7: La concierge est belle peut-être, non?
8: Non, elle est adorabilissime et tout. Et donc là, j'attends.
2: Comment elle s'appelle votre concierge?
8: C'est comme l'entraîneur de foot Mourinho, mais je crois que c'est un A à la fin, Madame Mourinha.
2: Ah oui, Madame Mourinha.
6: Madame Mourinha.
2: Je repose la question quand même. Qu'est-ce qu'il peut bien y avoir dans ce paquet cadeau qu'elle vous a envoyé?
8: Et bien justement, je me demande depuis ce matin, c'est un truc de dingue.
6: C'est ta concierge qu'elle a tué.
2: Ah D'ailleurs, il y a un panneau. Il y a un panneau sur la loge. La concierge est à l'intérieur du paquet. Non, mais c'est incroyable ce que vous nous racontez.
8: Je vous l'ai montré, Laurent, la photo, elle est trop belle.
2: Non.
8: C'est génial. Et tout est confirmé toujours, hein, demande en, donc, installation 2025, demande en mariage printemps 2026 et mariage printemps 2027.
2: C'est beau, un calendrier. C'est beau le calendrier de l'avant d'un cocu.
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2: Une question pour Henri Bernon qui habite à Courcelles. Question qui nous emmène à Bruxelles. Place du Congrès, exactement. Qu'est-ce qu'on trouve?
11: Vous me cherchez aujourd'hui.
8: Madame des crayons-cœurs.
2: Qu'est-ce qu'on trouve place du Congrès à Bruxelles depuis 1920?
12: Le fameux...
8: Un musée, le musée du nougat? Du chocolat?
3: Le musée de la BD?
12: Le fameux petit bonhomme qui fait pipi?
2: Le mannequin pisse, non. Alors, il y a un monument célèbre à place du Congrès à Bruxelles. C'est la colonne du Congrès. Mais au pied de la colonne du Congrès, qu'est-ce qu'il y a?
13: La maison natale d'Annie Cordy.
2: Ah, pas du tout.
3: C'est grand. C'est au pied de la colonne. Est-ce que c'est grand?
8: C'est une plaque avec une inscription.
2: Il y a une plaque aussi, mais pas seulement.
12: Mais au pied de la colonne, il y a quelque chose d'écrit?
2: Il y a des choses écrites sur la colonne.
3: Mais en belge. Et au pied de la colonne, est-ce que c'est grand?
2: Devant, derrière la colonne, partout autour de la colonne.
8: Mais il y a quoi, genre une fontaine, un truc comme ça?
2: Ah, une fontaine, non, mieux que ça.
3: Des jardins?
8: Un robinet?
2: Des jardins, non.
8: Un distributeur de bière?
2: Non,
8: pas. Un jardin aquatique?
2: Non, écoutez, c'est plus officiel que ça. Plus sérieux, mesdames et messieurs.
12: Un bureau de vote?
13: Ça a rapport avec le Congo? Belge?
2: Non. C'est la colonne du Congrès, pas du Congo.
3: Il a un AVC, fait
8: le kilomètre zéro de la Belgique?
3: Est-ce que ça a un lien avec
8: la maison royale?
12: C'est un rapport avec la religion?
2: À la religion, non, pas du tout.
3: Avec Marc Dutroux?
2: Avec Marc Dutroux.
13: Avec les tramways?
2: Vous n'allez pas me dire que vous êtes belge aussi maintenant.
8: Nous les Belges, t'as intérêt à retirer ce que tu viens de dire, beau grand.
13: C'est un rapport avec la royauté?
2: Ah non, non. Du tout. Non.
3: Est-ce que ça se voit de loin quand on y va ou il faut aller vraiment au pied de la colonne?
2: Non, ça se voit pas de loin. La colonne se voit de loin, la colonne du congrès.
12: Mais alors, il y a simplement un panneau.
2: Elle fait 47 mètres d'eau, alors.
12: Panneau avec interdiction de faire pipi.
2: et vous croyez que vous poserez une question, Ariel, sur le fait que depuis 1920 ou 1922, il y aurait un panneau interdiction de faire pipi le long de la colonne?
12: Non, mais les hommes font ça. Dès qu'ils voient quelque chose de...
8: Pardon?
3: Elle n'a pas tort. Quand on veut faire pipi dehors, on pourrait faire pipi contre n'importe quoi, mais on a besoin contre un arbre.
12: Toi, un arbre te cache pas.
3: Quoi, un baobab?
8: Non, c'est un arbre. Non, c'est Stevie qui cache un arbre.
3: Non, Stevie, non, c'est Bernard. Non, moi, j'aimerais savoir si Bernard Henry fait pipi contre les arbres.
14: Bernard, il est pas comme ça.
13: Est-ce qu'il fait pipi d'abord?
8: Non, il ne fait pas pipi.
2: En tout cas, c'est pas Christine qu'on verrait pisser contre l'écorce.
12: Très joli. Ouais, me chatouillez pas parce que je suis encore parisienne pour 2 jours. Et là, ça y est, c'est les beaux jours. Les quais chiotent à ciel ouvert. Ils viennent déféquer devant ma péniche.
13: Mais qui?
12: Les gens, les Français dégueulasses. Ça n'existe pas, ça, chez nous, les Corses.
3: Tous les Français viennent chier devant ta péniche.
13: C'est très rare de trouver une péniche au-dessus de la montagne. Ouais.
8: Et tu vas traverser la Méditerranée avec tes péniches ou pas? Qu'est-ce qu'on fait de ta péniche?
12: Oh là là, j'en sais rien.
13: Mais excuse-moi, je savais pas que c'était ta péniche.
12: C'est dégueulasse.
3: C'est la péniche où il y avait toutes les crottes par terre, donc on s'est dit que c'était là qu'il fallait aller.
12: Alors, ils viennent autour du mât de ton bateau.
15: Oui, voilà.
3: C'est pas une péniche à voile.
12: Si, il y a un mât.
2: Alors dites ma colonne du Congrès.
14: Attends, il y a forcément quelque chose d'intéressant.
2: Place du Congrès, au pied de la colonne du Congrès, qu'est-ce qu'on trouve à Bruxelles?
3: Est-ce que c'est joli?
2: Bah, joli, c'est pas le but.
11: C'est pas la constitution écrite dans le marbre?
2: Non.
15: Est-ce que c'est un rapport avec l'Union européenne?
2: L'Union européenne, pas spécialement.
12: Et sinon, vous avez des questions marrantes?
2: Ah, bah, ça, c'est une question quand même intéressante.
16: Ah, oui, la signature d'un traité.
2: La signature d'un traité. Non, regardez.
15: Oh là là, il y a des Belges.
11: Oh là là, il y a des Belges.
15: À mon avis, ils sont Belges, c'est pour ça.
16: Il y a des Belges.
15: Il y a des Belges.
2: Plusieurs mains qui se lèvent dans la salle. Eh ben, ils seront pas venus pour rien.
15: Non, des Belges au fond, je vais les voir.
2: En attendant, monsieur, monsieur Bernon de Courcelles, lui, a touché 300 euros et peut-être 100 euros de plus. Ça tombe bien si on a des amis belges parmi nous.
15: Alors,
2: aujourd'hui.
15: Bonjour, c'est quoi votre prénom?
17: Michel.
15: Alors, bonjour Michel, vous venez d'où exactement?
17: Je viens entre autres de Bruxelles, mais surtout de Namur.
15: Ah, il vient de Namur. Je ne fais pas bien l'accent. Je vais me faire punir.
17: Votre accent, c'est l'accent de 100 000 personnes dans un quartier de Bruxelles.
15: Ah, bah voilà, bah, c'est. Bah, c'est mes potes, c'est ce que je.
16: Merci, monsieur.
17: C'est à cause de Coluche. C'est Coluche qui a répandu cette mode de cet accent.
15: De cet accent-là, dis donc.
2: Alors bon.
15: Mais c'est vrai que vous n'avez pas d'accent, monsieur. Alors.
17: L'accent de Verviers.
15: Alors, il a l'accent de Verviers, c'est plus précis. Alors, dites-moi, Michel, quelle est la réponse? Qu'y a-t-il au pied de cette colonne?
17: Le soldat est connu.
2: Le soldat connu belge.
15: Eh ben bravo Michel, vous avez gagné 100 euros.
2: Eh oui,
15: bravo.
12: Ah, c'est une bonne question.
2: Eh oui, il n'y a pas que chez nous qu'il y a un soldat inconnu.
11: Ah, c'est dingue.
13: Sauf qu'en Belgique, il a son nom sur la plaque.
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2: Je vais vous demander comment on appelle cette couverture de lit. L'hiver approche, hein, il va faire froid, donc il est temps évidemment de changer. Comment on appelle ça d'ailleurs? L'ensemble des draps, la couette.
12: Ah bon?
2: Comment ça?
13: Moi, moi je garde toute l'année.
12: Moi aussi.
13: Ah toute
16: bon
13: l'année.
16: T'as pas une couette d'hiver, une couette d'été?
13: Ah non, les crades.
12: Ah moi j'aime bien
16: tes draps.
2: Vous changez jamais vos draps.
13: Mais je change les draps toutes les semaines. Ouais. Mais je ne change pas la couette qui est à l'intérieur.
2: Enfin, il y a des draps d'été.
13: Ah, moi, j'ai besoin de quelque chose de lourd sur moi.
2: Votre mari aussi, manifestement.
12: Mais moi, je suis comme toi, je ne change pas des draps d'ongles.
11: Vous êtes sale, vous en vendez pas.
12: On n'est pas sale, on change pas de couette, j'ai pas une couette d'été.
11: On change la housse de la couette.
16: Bah oui. Une couette d'été, une couette d'hiver.
12: Bah oui, d'accord, mais j'ai pas la place, moi, de mettre des gens, j'arrive pas.
16: Tu crois que t'allais me dire, j'ai pas les moyens.
12: Non,
13: moi, j'aime bien garder la.
12: Moi aussi, puis quand j'ai chaud l'été, je dors sur ma couette.
13: Ah bah non, moi, je mets la clim. Moi, j'adore mettre la clim. J'aime bien avoir froid tout le temps. Donc, en hiver, la fenêtre ouverte, en été, la clim allumée.
12: Ah bah moi aussi, en hiver, la fenêtre ouverte, mais la clim en été, non, je me mets sur...
16: Amis violeurs, si vous écoutez.
2: Il y a deux femmes nues sur leur couette.
16: Il y a deux femmes nues.
2: La fenêtre ouverte.
16: À quel étage?
11: Ils vont être déçus en rentrant. Caroline Diamant allongée à poil sur la couette.
16: Bonjour, j'ai écouté RTL, il y a Stémoune qui m'a donné ce plan, mais alors excusez-moi, je me suis trompé.
11: Alors c'est quoi la question?
2: Bah oui, on me laisse même pas le temps de poser la question.
16: Posez la question.
2: Comment appelle-t-on une couverture doublée, remplie d'une bourrure en laine ou coton, puis piquée, qu'on étend sur un lit? Elle se distingue justement de la couverture d'été par le fait qu'elle se compose d'au moins deux épaisseurs de tissu renfermant un rembourrage.
12: Une
15: courte pointe.
2: Comment vous dites?
15: Une courte pointe.
2: Une courte pointe. Bonne réponse de Madame Bachelot.
12: Oh mais ça, c'était nos grands-mères qui avaient ça.
16: C'est incroyable.
2: Ben non, on a une courte pointe.
15: Ouais,
2: hein.
15: Oui, une
2: l'hiver, on est un peu mieux sous la courte pointe.
12: Une courte pointe.
2: Pendant que les autres sont encore sous leur drap d'été, là, à se cailler.
16: Moi, quand je suis déprimée, j'ai un pyjama en polaire licorne rose.
2: Vous nous faites rêver.
13: Alors, pour le c'est mari docteur, pour le prochain grand amour.
16: Ne dis jamais ça.
13: Voilà. Oh, mais il y a des gars comme ça. Tu dis que tu as une musette en soie.
16: Écoute, ah non, mais pour... Oui, mais quand je suis toute seule.
1: la licorne.
21: Oui, mais il faut toujours se préparer à ne plus être toute
22: seule. Oh oui, enfin, quand arrive 11h du soir, il n'y a toujours personne. Tu peux être sûr que ça va être tout ça.
23: Moi, non. Les vrais bourrés, ils arrivent à 4h30.
22: Et quand tu te dis, vite, ma nuisette. Moi, ça m'est jamais arrivé. 11h du soir, je suis mort. Hein.
2: On sait jamais. C'est jamais un voisin pour un dégât d'eau.
23: Ils sont très beaux, mes voisins.
2: Ah oui, oui. Vous avez des nouveaux voisins?
23: Non, mais je croise des hommes, vraiment des belles personnes.
2: Ah bah c'est bien de leur dire sur l'antenne de RTL, ils vous écoutent.
23: Non, ils sont mariés, je les vois avec leurs femmes, leurs enfants, mais ils sont bel hommes.
1: Pourquoi vous dites alors, Rosine, ça vous arrête pas, un homme marié?
21: Oh bah certainement pas.
17: Bah non.
1: Bon.
21: Bah évidemment que
17: bah
21: non.
17: Bah à son âge. Pardon.
24: Roselyne, vous avez été la maîtresse d'un homme marié déjà dans votre vie.
17: Le maréchal.
23: Oui, c'est très pas
21: bah, si déjà on se réduit qu'aux célibataires, à mon âge, on va pas rencontrer grand
17: bah,
21: monde.
17: Oui.
21: Hein.
24: Bah si, il y a les veufs.
17: Bah ouais. C'est vrai.
21: Bah oui, mais à mon âge, on rencontre surtout des veuves.
24: Bah oui, c'est ça.
2: Non, ben, regardez, ça intéresse Anne d'un
1: oui
2: seul coup.
1: Ah oui. Non, mais moi, alors, j'ai jamais touché aux hommes mariés.
2: Ah oui?
23: Ah, bah, t'as tort, parce que...
1: Non! Ah non, non, vraiment.
24: Bah, non, mais
2: même pas le sien.
23: Non, mais t'as tort, parce que comme t'es connue, si t'as envie d'être discrète, eux aussi, ils ont envie d'être discrets. Donc, au contraire, c'est très pratique.
22: Et puis, mais parfois... Enfin,
23: Parfois.
2: C'est une copine qui me l'a dit.
22: C'est une copine qui m'a raconté.
24: C'est génial, ça.
21: Écoute, Caroline, le fait de se concentrer sur les hommes mariés, t'as pas de chaussettes à laver et bah qu'est-ce oui, qu'on mange sûr ce soir? Non, c'est quand même nettement mieux.
23: Ah bah moi, ils savent qu'ils mangent pas, hein, je veux dire. Je sais pas cuisiner.
2: Mais vous, alors, vous cherchez qui exactement? Si on peut vous aider, Anne, parce que ça me rend triste de vous savoir
24: toute
2: seule.
24: Je sais, je la connais bien. Ah. Elle cherche un mec de 50 balais environ, un peu mal rasé, un peu aventurier... Qui porte beau, quoi. Ouais. Sorte de mec...
2: Qui pourrait lui chanter ce soir, tu vas prendre.
17: Non, mais j'ai pas 50 ans.
24: C'est à peu près ça.
17: Non, c'est une description de la housse, quoi.
24: Non. Je sais pas, le dernier Indiana ou Jones, l'avant-dernier, je sais plus, il ressemblait à ça. Tu m'avais montré une photo. C'est un beau gosse.
17: Ah ouais?
22: Il est pas resté.
24: Allô, t'es là?
17: Allô.
1: Mais il y a des gens qui écoutent, on n'est pas tous les deux là.
2: Mais non. Parce que vous racontez vos petites histoires tous les deux.
24: Bah oui,
2: ah ça c'est mignon, j'aime
24: si
2: bien.
24: Vous la connaissez depuis 30 ans, moi aussi je la connais depuis 30
2: oui,
24: ans.
2: Oui, mais moi je la rencontre.
24: On a commencé ensemble.
2: Je la rencontre, elle ne me raconte pas tout. D'abord elle ne me raconte pas tout parce qu'elle a peur qu'après je le raconte à la
24: oui,
2: radio.
24: C'est ça, bah oui.
22: Elle n'a pas tort.
24: C'est-à-dire ce que je suis en train de faire, je suis salaud. Excuse-moi.
17: Et toi Ellie, t'as quelqu'un en ce moment?
24: Mais ça te regarde pas.
22: Une aventurière, mal rasée.
17: Parce que moi, je peux vous décrire. Hein.
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2: Mais pourquoi vous dites que Van Gogh, c'est moins bien que Cézanne, par
27: exemple? C'est très simple. C'est parce que Van Gogh, c'est graphique. Cézanne, c'est pictural. Pourquoi est-ce que je dis ces deux mots-là? Parce que graphique, ça veut dire que, en gros, il y a des grosses couleurs qui fait que quand vous le voyez en reproduction, ça pète. Mm-hmm. C'est très moche un Cézanne en reproduction. Ce qui est beau mm-hmm. dans un Cézanne, c'est que vous rentrez dedans et que vous voyez encore des petits traits qui font chanter les couleurs. Alors que c'est la couleur d'une seule chose, d'une même couleur. Par exemple, vous avez, je sais pas, une falaise. Elle est grise, elle est en couleur calcaire. Eh ben, il y a du rouge, il y a du bleu, il y a du jaune, tout ça. Chez Van Gogh, le pauvre Van Gogh, il fait que la silhouette du truc en noir. Et puis c'est tout. Sauf que ça a de la pop. Ça veut dire que c'est bon en reproduction. Autrement dit, Van Gogh, c'est bon pour un mug.
2: Dans une cuisine!
27: Alors que Cézanne, sur un mug, c'est pas beau, c'est laid, c'est moche. Et donc, chacun sa grandeur. Et dans le chose, et à la fin, je vous assure, il y a des gens, parce qu'ils le prennent mal. Ils disent, non, vous avez parlé de Van Gogh, c'est mon peintre. Et je dis, c'est pas vous, Van Gogh, on s'en fout, non? Eh ben, si, ils le prennent pour eux. Mais non, c'est pas de vous, donc je parlais de Van Gogh. Les gens, c'est fou, hein. Ils s'identifient à la personne qu'ils aiment. Je leur dis, non, c'est moi qu'il faut aimer.
28: Mais vous engueulez le public.
2: On peut pas être conseiller.
27: C'est un final que j'ai fait pour Isabelle, pour qu'elle se moque de moi, là.
2: Est-ce qu'on peut quand même conseiller à nos auditeurs d'aller au musée d'Orsay?
17: Ah bah oui.
2: C'est jusqu'au 4 février ouais. pour voir les dernières toiles de Van Gogh.
27: Oui, mais enfin bon, mon spectacle, ça faut quand même le conseiller. C'est toute l'histoire de la peinture en moins de 2 heures, tous les lundis soirs. Et ça, on n'a pas dit depuis le début. Je suis quand même pas là pour faire la publicité d'Orsay. C'est quand même dingue. Toute l'histoire de la peinture en moins de 2 heures. Mais c'est quand même dingue. On se fatigue. Je vais dans une émission qui ne fait pas progresser d'un chouïa mes ventes. J'ai fait ça vraiment pour aider le jeune public à rire de bon cœur. Je me prostitue. Non, mais enfin, et ça n'apporte rien. Bah, et non,
2: si, non. Si, ça vous apporte déjà de savoir que le docteur Gachet,
0: voilà,
2: comme nous le rappelait monsieur Philippe Lançon dans Libération aujourd'hui,
0: peignait pas si mal.
2: Peignait.
27: Pas si mal. C'est de l'info, ça.
2: Il peignait. Alors, le docteur Gachet, médecin comme son nom l'indique, hein, peignait et dessinait lui-même, entre parenthèses, pas si mal, sous le nom de Van Ryssel, voilà, avec son fils, donc...
0: Ah, Van Ryssel. Moyen mnémotechnique.
4: Il peignait des points rouges.

0: Mais je suis surpris que vous ne sachiez pas ça, ah, quand même.
1: Moi, je suis tellement déçu. Mais déçu. Tellement.
2: Alors, enfin, je vais vous dire, moi aussi, je suis surpris, d'accord. Et vraiment, j'aurais... Mais vraiment, vraiment. Et ça m'a intéressé parce que j'aurais jamais pensé que je puisse être surpris de ne pas savoir la question qu'on m'a posée. Je sais plus, j'avais un truc à dire, j'ai oublié.
1: Non, c'est oublié.
0: Non, mais moi, j'ai...
2: Vas-y.
1: Il va prendre la confiance et on va plus pouvoir parler, c'est que pour lui.
3: Moi, je voudrais remercier, en tout cas, notre invité. Notre grosse tête.
0: Pourquoi?
3: Mais parce que du coup, Ryu, il se tait.
4: C'est vrai,
0: c'est pas faux. C'est pas faux.
4: Il est tellement extraordinaire. Mais vraiment, t'étais un génie.
0: Alors, qu'est-ce qui. Le docteur Gachet, là, j'ai la toile devant les yeux. C'est elle qui va être à l'entrée de l'exposition, la toile du docteur Gachet.
2: Il y a deux versions.
0: Ah, allez-y.
2: Il y a deux versions.
0: Expliquez.
2: Eh ben, qui se ressemblent. Et puis, les spécialistes, enfin, les amateurs disent oh, je préfère celle-là, d'autres, je préfère celle-là. Moi, je pense que les deux aussi m'opèdent.
0: Bon, écoutez. En tout cas, il y a quelqu'un qui a écrit à propos.
2: C'est vrai ou pas qu'il y a deux versions?
0: Ça, je sais pas.
1: C'était quoi votre question? J'ai pas répondu. J'ai compris la réponse, j'ai rien compris. C'était quoi la question?
0: Je ne l'ai pas posée. Ah bah le docteur Gachet, il est à l'entrée de l'expo. Il est à l'entrée de l'expo, le docteur
2: d'accord,
0: Gachet.
2: Okay,
1: et okay. C'est lui qui déchire les billets, tout ça.
0: non. Elle est drôle, là. Elle
2: c'est,
0: est
2: la drôle. Non, c'est la deuxième bonne.
0: Le docteur Gachet est à l'entrée. La toile est à l'entrée du musée. Il y a quelqu'un qui a écrit à propos de ce portrait du docteur Gachet. Ainsi, le portrait du docteur Gachet vous montre un visage couleur d'une brique surchauffée et hâlée de soleil, avec la chevelure rousse, une casquette blanche, dans un entourage de paysages, fond de collines bleues. Son vêtement est bleu d'outre-mer, cela fait ressortir le visage et le pâlit, malgré qu'il soit couleur brique.
3: Il a écrit malgré qu'il ? Ah bah c'est pas français.
0: Pardon.
3: Il a dit malgré qu'il ?
1: Tais-toi, c'est déjà assez long comme ça.
0: Ah, malgré qu'il.
1: Il va tout reprendre depuis le début.
0: Malgré qu'il.
3: Malgré le fait qu'il.
1: Oui, oui,
0: malgré
1: oui.
0: Le fait qu'il, si vous voulez.
3: S'il y a un journaliste qui sait pas écrire le français, d'accord.
1: Cette question de Gachet, là, j'en peux plus.
5: On n'en peut plus.
0: Les mains d'accoucheurs sont plus pâles, et ça se termine ainsi, les mains d'accoucheurs sont plus pâles que le visage. Qui a écrit ça à propos.
1: Le visage de quoi, du bébé ?
0: Non ! Docteur.
6: Est-ce qu'il est vivant ?
0: Oui. Non. Qui a écrit ça à propos de cette toile ?
2: Paul Valéry,
0: non.
4: C'est un autre peintre ?
0: Un autre peintre ? Comment ça, un autre peintre ?
4: Oui, c'est quelqu'un...
0: Un autre peintre par rapport à qui ?
3: Bah, Van Gogh.
4: Bah, Van Gogh.
0: Non.
3: Un autre peintre.
2: Monsieur voulait dire, c'est pas Van Gogh qui a écrit ça. C'est ça qu'il voulait dire, monsieur.
4: Oui, parce que souvent, Van Gogh écrit sur lui-même.
0: Pardon ?
4: C'est pas Van Gogh lui-même qui a décrit
0: ça. Bonne réponse de Stevie Boulet.
3: Ah bon ?
4: Le peintre,
0: c'est Van Gogh.
2: Enfin, c'est un petit peu moi qui ai donné la réponse.
4: Oui.
2: Là, j'ai aidé monsieur en précisant.
0: Mais parce que
4: c'est dit
2: chose qu'il avait dit. Ça, c'est ce qu'il
0: je crois qu'il avait même pas
2: monsieur.
0: Compris sa question.
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0: Une question pour Jean-Luc Landreau, qui habite Cyr-Denis en Charente-Maritime. Il y a une photo, là, dans le Figaro, mais dans les autres journaux aussi. Mais là, c'est une jolie photo. On voit Emmanuel Macron avec des Susaniens. Mais qui sont les Susaniens?
3: Susaniens?
0: Oui. Alors
8: là, Susaniens.
0: Susanais, pardon. Oh, j'ai commis une erreur. Susanais.
8: Ah, ils ont changé de nom, c'est comme les Indiens.
6: Susanais, c'est un gentilé.
0: Ah, c'est un gentilé. Oui, d'accord. Absolument.
3: Ça veut dire quoi, gentilé?
6: Gentilé, c'est le nom des habitants d'une
4: Soisson,
6: ville ou de...
4: Soisson?
0: Soisson, non, il n'était pas Soisson, monsieur Macron. Et effectivement, hier, il a fait lui aussi un déplacement pour la rentrée scolaire, où il a dit d'ailleurs qu'il fallait que les écoliers fassent plus de sport, de sport, parce qu'il n'y a, pas assez de sport dans les écoles.
3: Mais pas avec les vêtements de Christine Bravo.
9: Il a dit que pour les élèves un petit peu à la traîne, il voulait les faire rentrer plus tôt.
3: Bah, il a raison.
5: Tu ouais, bien sûr, oui.
6: Bah t'imagines oui. dans les D'accord. écoles.
5: Déjà, le mec, il aime pas l'école, tu vas le faire rentrer plus tôt que ses camarades.
0: Bah oui, comme oui, vous d'ailleurs, oui. Pour les grosses têtes, l'année prochaine, vous rentrerez en juin.
3: Il y a des enfants qui aiment l'école, mais qui n'y arrivent pas. Hein.
9: Est-ce que le nom de la ville ressemble fortement au nom des habitants?
0: Alors, pas du tout, mais parce que ça, les Suzannais, ils n'habitent que rive gauche de cette ville.
6: Par rive gauche? Paris?
0: Non.
3: Ça veut dire que c'est traversé par un fleuve.
0: Parce que cette ville est effectivement...
10: Non mais elle en a là-dedans. Ah bah, ouais. Elle est pas que belle.
5: Hein.
3: Les lions.
0: Les Suzannais, en fait, ils sont de l'autre côté de la rive parce que il y a deux villes qui ont jumelé. Il y avait Sainte-Suzanne d'un côté qui a été en quelque sorte absorbée
6: par
0: la rive droite en quelque sorte. Vous voyez. Et voilà pourquoi on appelle ceux qui continuent à vivre rive gauche les Suzannais.
3: D'accord. Mais c'est dans l'Est.
0: Non, c'est pas dans
3: l'Est. C'est dans l'Ouest.
0: Non, c'est dans l'Est. Je peux vous dire
3: le départ. Nord.
0: Oh, je vais vous dire. La région, c'est la Nouvelle-Aquitaine.
5: Mais voilà.
0: Le président était en Nouvelle-Aquitaine hier. Et c'est une commune connue surtout. Je me demande, c'est pas pour le rugby ou le basket.
6: Comment ils choisissent leur déplacement?
3: Le rugby ou le basket.
6: Ça nous aide, ça. Ah. Le rugby, le basket ou alors le tennis de table, je sais plus bien.
0: Non, mais je vous jure, il y a une grande équipe de. Je crois que c'est de basket. Il y a aussi un grand club de rugby. Il y a les deux, en fait.
3: C'est une grande ville, quand même, genre Bordeaux?
0: Oh, une grande ville, genre Bordeaux, non.
3: Ou plutôt genre Tarbes?
0: Non.
10: Bayonne?
0: On est plus du côté du Béarn, voyez-vous.
6: C'est sûrement pas Bayonne, parce que je pense que les habitants de Bayonne s'appellent les Bayonnais.
0: Oui, mais les habitants de Bayonne pourraient s'appeler les Bayonnais. Et rive gauche, les Suzannais. C'est le piège, monsieur.
6: Est-ce qu'il y a un fleuve à Bayonne?
0: Oui, absolument. Il y a un pont, donc il y a un fleuve.
10: Toulouse,
0: il y a une rivière, en tout cas.
10: C'est Toulouse, tes potes.
0: Non, c'est pas Toulouse.
3: Non, mais c'est une plus petite ville que Toulouse.
0: Ah oui, il y a, je vais vous dire combien il y a d'habitants, à peu près. Il y a, allez, entre 10 et 12 000 habitants.
3: C'est tout petit.
9: Selon les années. Ouais.
0: Oui. Comment je connais cette ville?
9: Alors, attendez, quand vous dites 12 000, c'est 6 000 d'un côté, 6 000 de l'autre.
5: Mais ils se détestent.
3: Comment ils connaissent cette ville?
0: Moi, comment je connais cette ville? Parce que d'abord, le président de la République y était hier en déplacement. Et ça, évidemment, moi, je suis tous les déplacements de tout le gouvernement. Voilà. Mme Borne et M. Attal étaient à Rennes. Et M. Macron, lui, hier, il a fait des nouvelles annonces concernant les écoles et la rentrée dans le Béarn.
10: On bouffe bien, là.
0: On dîne, madame. On bouffe pas.
3: Donc, c'est pas pot.
9: Est-ce qu'il y a une raison pour laquelle Macron a choisi cet endroit? Est-ce que quand on entend le nom de la ville, on se dit « Ah oui, c'est compréhensible qu'il soit allé là-bas ».
0: Non, je sais pas pourquoi il est allé là-bas. Il s'est dit « Tiens, je vais aller dans le Béarn ».
3: Quel bise atterrissage.
5: C'est un aéroport privé. Ouais.
10: Qu'est-ce qu'il y a comme grande ville à côté?
0: Ils se partagent les régions. Bah, on est dans le Béarn. Pau, c'est à 47 km de Pau.
5: Moi, j'ai dit Dax. Dax.
0: Bah oui, tout ça, si vous voulez.
10: Tarbes. Je le sais. Je l'ai retrouvé.
0: Allez,
10: c'est Orthez.
0: Orthez, bonne réponse de Christine Bravo. Non, mais on peut se moquer de Christine, mais on lui doit beaucoup de bonnes réponses pendant cette émission.
10: Et on peut pas se moquer de Christine Bravo. Non.
0: Bon. Comment ça?
10: Foutez-moi la paix. Pourquoi vous voulez vous moquer de quelqu'un d'aussi brillant? Moquez-vous des nazes, mais moi.
6: Non,
10: quand même...
6: mais c'est pas de toi, c'est de. Je veux dire, on parlait de l'uniforme obligatoire à l'école. J'espère que ce sera pas. Ils seront pas tous habillés comme toi, t'imagines.
9: Bah, en fait, ils sont déjà tous habillés quand même.
0: Mais oui, à l'école, il y a beaucoup d'élèves en survêt.
10: Mais oui, c'est bien, le survêtement, c'est jeune, ça maintient.
9: Ça dépend qui le porte.
5: Ça plaisait pas à notre Pedro, ça, hein, les gens en survêt.
10: Oui, mais enfin, là, tu vois bien qu'il y a une harmonie.
5: Oui, le vert.
10: Aïe, aïe, j'ai une crampe. J'ai levé la guibole. Attends, je suis crampé.
5: Qu'est-ce qu'elle est souple?
10: Fais quelque chose, je suis crampé.
6: Attends, ça, c'est la jambe artificielle ou l'autre?
5: Il y a une photo, là, l'élégance de Michel Faux avec la de Christine Bravo.
0: Quand je pense que Michel Faux, il adore les artistes parce que pour lui, les artistes, c'est le chic, l'élégance. Et on le fout à côté de Christine Bravo.
10: On fout.
9: J'aime les créatures.
10: Mais voilà.
5: Ouais, il y en a une belle.
10: Je le fascine. Tu vois pas, il a le nez qui fronce quand il me regarde. Non, mais
3: c'est l'odeur.
0: Ah non, mais je vous garantis, c'est vrai que vous êtes typiquement son type d'homme.
9: Surtout en survêtement.
0: Yeah.
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0: trois personnes là dehors à se les geler. Il y avait Brigitte et Emmanuel Macron. C'était qui Esmeralda à côté? On m'a dit que c'était la maire de Paris, mais j'y ai pas cru.
1: Je ne sais pas qui était là, mais je sais qui étaient les conseillers présents. Il y avait Jonathan Guémat qui s'occupe de la communication et BRP, Bruno Roger Petit.
0: Ah ouais, bah lui,
2: personne connaît.
1: Mais si, tout le monde connaît.
2: Les Milans Gris.
3: Moi, j'ai été invité à la mosquée de Paris avec Faudel. Parce qu'ils ont refait le plafond, ça s'est super bien passé.
0: Bon alors moi je voudrais vous parler évidemment des tenues des évêques, tout le monde en parle, le dress code des
2: quand
0: évêques.
2: Quand ils en portent
0: bah, ah oui, quand ils disent pas aux garçons, viens avec moi dans l'évêché.
2: Alors, rien à tes parents.
0: Alors évidemment tout le monde parle des couleurs, alors certains ont dit c'est l'idole, vous savez les tenues de Castelbajac, c'est lui.
4: Ouais. Hein, l'idole, les magasins.
0: Oui, parce que c'est les couleurs des magasins l'idole.
5: Il y a du jaune, il y a du bleu, jaune.
3: Ouais. L'idole, vous dites l'idole.
0: Quoi?
3: Non, l'idole.
0: Bah l'idole, oui.
3: Non, l'idole.
0: L'idole.
4: Non, l'idole.
3: Ça n'a pas d'accent, en fait.
2: Et on voit que vous n'y allez pas souvent, en tout cas.
4: Il
2: n'y
4: a pas de haut, c'est l'idole.
3: Oui, l'idole.
0: Mais vous savez bien que j'ai un petit défaut de prononciation en Normandie.
4: Oh, Léo, c'est léger.
0: Léo et Léo. Pour vous, c'est léger, mais pour moi, c'est déjà beaucoup. Les O et les E se disent à peu près pareil.
6: Ah, vous dites une pomme. Vous mangez une pomme.
4: Vous mangez une pomme.
0: Mais enfin, je vais chez Lidl, ouais.
3: Chez Lidl. Ah, là, vous l'avez bien dit.
0: Là, j'ai bien dit.
2: Ouais. Bon, c'est quand vous y allez que vous le dites bien.
0: Et, bah, vous, moi, je vais chez Lidl, vous allez sûrement chez Gogol, non?
3: Ouais,
0: les couleurs des chasubles de l'évêque Monseigneur Ulrich et des autres évêques invités étaient effectivement des couleurs jaunes, rouges, et ça ressemblait soit du Mondrian, vous voyez, le peintre Mondrian, certains ont dit Mondrian, d'autres ont dit le logo de Google, d'autres ont dit les supermarchés Lidl.
5: Oh là, on s'éloigne.
0: Ça vous va, ça? Ouais, d'autres ont dit aussi L'Oréal. Vous savez que
2: les gens font Studio Line, oui.
0: Voilà, Studio Line, les packages des produits L'Oréal dans les années 80 et 90. Il y a encore une autre comparaison qui a été faite.
4: Une autre drapeau?
0: Où on trouve exactement ces couleurs-là.
2: Donc il faut trouver une marque.
1: C'est un produit de grande consommation?
0: Ah, je suis sûr que vous en avez chez vous à peu près tous.
4: Tous?
0: Oui. Qu'est-ce que c'est?
3: Donc c'est quoi les couleurs bleu, jaune et rouge, c'est ça?
0: Oui.
2: C'est un truc qui va dans la salle de bain.
0: Non, pas dans la salle de bain.
2: Pas dans la salle de bain.
4: Qui va sur...
1: Ça se mange.
0: Mais ça se mange, non.
3: Mais moi, j'ai rien de bleu, jaune.
2: Canard
3: rouge,
2: WC?
0: Ah si, je suis sûr que vous, alors en plus... Alors non, vous êtes typiquement le gars, je suis sûr que vous avez ça.
3: Bleu, jaune, rouge, bleu, jaune, rouge.
0: Vous l'avez chez vous.
3: Ça, j'ai des slips, j'ai des slips, mais faut que je les assemble, quoi.
5: On a ça dans sa cuisine?
0: Non, alors ça peut se mettre dans n'importe quelle pièce, mais quand on l'utilise, c'est plutôt au salon, vous voyez. C'est dans un placard, puis de temps en temps on le sort, puis on y joue.
3: Un plaid. Une PlayStation.
0: Pas une PlayStation.
5: Monopoly.
3: Une Dreamcast.
0: Non.
4: Rubik's Cube, là, au fromage. Il y a des blagues derrière.
2: Au fromage, c'est un péricube.
3: Un Uno.
0: Ah, je viens pas. Le Uno. Bonne réponse de Monsieur Az. Voyez.
3: Des questions à ma portée, qu'est-ce que ça fait du bien, le Uno, quoi, c'est...
0: Vous y jouez au Uno, je suis
3: sûr.
0: Bah oui, j'étais sûr.
3: Bah oui.
0: Ah, des trucs à pas trop intellectuels.
3: C'est pour ça que quand elle a dit Rubik's Cube, je me suis dit, non, c'est pas ça, ça doit être encore plus simple.
5: Explique-moi ce que c'est, je sais pas du tout.
2: Surtout qu'elle avait dit à Péricube.
3: Le Uno, c'est un jeu de cartes.
1: Je sais pas ce que c'est, Claudel.
5: Non, je sais pas. Non, je sais pas.
0: Le Uno, bah, il va vous expliquer.
3: Bah oui, en fait, c'est un jeu de cartes où, c'est vrai que là, en pensant à l'explication, je vois que c'est vraiment un jeu très facile. C'est un jeu de cartes où, en fait, quand il y a une couleur, faut mettre la même couleur, quand il y a un chiffre, faut mettre au-dessus du même chiffre.
5: Ah oui.
3: Et c'est super.
2: Bataille améliorée.
3: On passe 4-5 heures dessus, quoi.
0: Vous y jouez, Jean-Phi, aussi? Non. Ah bon? Tiens, non. Pourtant, alors comment ça fait qu'ils ont sorti la Fiat Uno? Pardon, Jean-Phi. C'était juste pour faire un mot.
2: Non, allez-y, essuyez vos pieds. Moi, je la laisserai, hein.
4: Oui. Moi aussi,
5: je suis pour aussi.
2: Elle est bonne.
5: Je préfère l'entendre que la conduire, hein, c'est sûr.
2: Pourtant, elle se conduit bien, tu sais.
5: Et surtout, ne pas se faire rentrer dedans.
2: Non, c'est une boîte automatique.
4: Attention au pare-choc.
0: Non, mais c'est la Fiat ou non? C'est parce que j'ai...
2: Oui,
0: bien sûr.
4: Oui, parce que
2: il
4: prononce pas bien.
2: C'est une famille à grande contenance.
4: Il est normand. Oui. Il sait pas dire les yachts.
2: Il confond les E et les O.
4: Oui.
5: Les E dans l'eau,
1: et,
5: même.
1: Ils disent quoi au Goncourt de vous voir ici? En fait, ils sont atterrés ou comment ça se passe? Enfin, le Goncourt sera accessible à tout le monde.
2: Oui,
1: pourquoi? Ou non au Goncourt ou pas?
2: J'ai écrit un livre, je peux te le donner pour l'Académie Goncourt.
7: Tout le monde
2: s'appelle Oui, oui, chez les ch'tis.
7: Oui, déjà, le titre est prometteur.
2: Ah, bah oui, sûrement, hein.
0: En tout cas, voilà à quoi on fait penser les chasubles des

0: avec effectivement au logo de Google, au jeu de cartes Uno. Mais c'est vrai que moi aussi j'aime bien jouer au Uno, c'est assez rigolo.
1: Ah ouais, c'est bien, franchement. Ah ouais, mais ouais. C'est...
0: Lidl, bon bah ça c'est effectivement aussi les couleurs du supermarché. Et puis pour ceux qui ont de la mémoire, effectivement le packaging des produits L'Oréal, ça ressemblait un peu à tout ça, mais c'était pas
2: c'était
0: moche.
2: C'était beau, ça mettait de la couleur et tout, c'est joli.
3: Mais oui. La plus belle référence, ça reste Mondrian quand même.
0: Ah oui, Mondrian, ouais. Bah pour ça, alors là c'est un peu de culture.
2: Ah oui, Mondrian. Hein.
0: Ah ouais. Oui, Mondrian, c'est celui qui fait les serviettes en papier, hein, c'est ça.
1: Moi, j'ai plus joué au Uno qu'au Mondrian.
4: Elle est belle.
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6: Mais est-ce que ça existe ça encore? On met encore le dentier, les personnes âgées mettent encore leur dentier dans un
4: verre. Ah oui, tu demandes au public.
7: Ah, c'est vrai. Pourquoi tu nous demandes ça à nous?
4: Ah, il y a la dame au premier rang.
7: Oui,
4: la dame au premier
7: j'ai
4: rang.
7: Mon verre, allez-y, j'ai mon verre.
0: En tout cas, je vais vous dire, ma mère le faisait. Elle avait c'est terrible, mais elle avait ses dents sur la table de chevet.
7: Mais votre père devait adorer. Je vous dois.
4: Oh non, il n'aurait pas dire ça.
0: Pas tant que ça, ils ont quand même eu 5 enfants.
4: Ah, bah oui.
7: Mais votre père, il était hétéro, Laurent.
6: Mais Laurent.
0: Oui.
6: Laurent, je suis tellement heureux parce qu'aujourd'hui, c'est un moment très important.
0: Oh, merde.
6: Pour deux personnes, les retrouvailles après 12 ans. Caroline Diamant et Yann Folie. Et ce qui est beau, c'est que Laurent, vous avez changé la vie de ces deux femmes.
7: Ah bon?
6: Oui, c'était Place de la Bourse, un restaurant qui s'appelait Le Bon Dieu. Pas Le Bon Dieu, Le Bon Dieu.
0: Oh là là.
6: C'était super bien. Et là, vous avez, Yann Folie a été extraordinaire. Yann Folie vous a dit, prenez ma copine, mon amie Caroline Diamant, elle est géniale. Ça sera une formidable pour les émissions.
7: Là, elle est gênée. À Franprix, sauvez-la.
6: Et tu
0: oui, elle est dans
7: la merde. J'étais là. Moi, j'étais serveur. Moi,
6: et ce qui est génial, parce que non, mais ce qui est beau, c'est que quelques mois plus tard, Caroline a fait de la télé grâce à Yann Folie, grâce à Laurent Ruquier. Et c'est qui travaillait avec Caroline Diamant? C'était toi. Et ouais. Lui, en 2004, t'as fait les Hyènes avec Caroline Diamant.
7: C'est vrai, c'est
6: t'as
7: vrai.
6: Vu? Alors on dit que t'es la nouvelle vague, on dit que t'es la nouvelle jeunesse.
3: Non, c'est la vieille vague.
6: On dit que t'es un nouveau. Ça fait 18
7: la
6: ans.
7: La mini vague, la nouvelle mini vague.
6: T'es dans le poste. Ça fait 18 ans que t'es.
4: T'as déjà essayé de prendre de la cocaïne?
8: Ah non, ça serait mortel pour lui. Oublie.
6: Mais c'est vrai.
8: Ah non.
2: Il meurt sur le coup.
3: C'est comme Obélix.
6: Revenons à notre sujet. Alors oui. Les deux amis, vous êtes fâchés ou vous êtes réconciliés? Comment ça se passe?
7: Moi, j'ai jamais été fâché, mais la vie nous a séparés.
8: La vie nous a
7: donné.
8: Séparés.
6: Ah, ça veut
7: la
6: dire
7: la vie nous a séparés. Hey, on a tracueilli.
0: Faut dire que c'est pas bien, Yann, d'avoir couché avec son mari. Hein.
3: Ah, c'est ça, en fait. Il y a eu du sexe, évidemment.
8: Mais jamais de la vie.
7: Jamais.
8: Je trouve que ce qui est important, c'est l'instant présent, non?
0: Non, mais vous êtes pas vu.
7: Non, attendez.
0: Il a raison. Vous n'êtes pas revu depuis 12 ans.
8: 12 ans.
0: Il faut qu'on en profite.
2: Mais attends, vous n'étiez jamais revu.
7: Moi, je pense même plus que 12 ans.
3: Non, mais non, jamais non, revu, même croisé dans la rue. Où vous étiez.
7: La partouche du Christian Jacob, vous n'êtes pas croisé.
3: Ouais, y a
6: ce qui
3: pas
6: est beau, c'est que vous avez passé beaucoup de temps ensemble la nuit à vous confesser l'une l'autre, à vous raconter. Non, mais c'est vrai. Vous avez eu des. Non, vous avez eu un rapport formidablement amical et c'est
0: mais
6: ça qui est beau.
0: Comment vous savez ça, vous?
6: Mais parce que je bosse.
0: Parce que autant le reste, je voulais raconter, mais pas ça.
3: Mais là, il invente peut-être.
6: 7h02, j'ai un appel masqué. Je dis appel masqué, c'est soit ma mère, soit Ruquier. C'est l'un ou l'autre, quoi. Johan, pour le début d'émission, alors on va se dealer un truc. Mais surtout, tu dis pas que c'est moi qui t'aide.
0: Oh oh, j'étais certain qu'il le dirait.
3: Mais vous êtes un escroc, Laurent.
0: C'est-à-dire que je fais coup triple.
3: Mais tout est truqué dans cette émission.
6: Je suis très heureux parce que Laurent adore faire les retrouvailles avec Isabelle Mergault, avec Christine Bravo. Vous adorez. Mais
3: vous pourrez
6: vous fâcher.
3: Tu pourrais les laisser en place.
0: J'adore pas me fâcher, mais je trouve qu'on a tellement de choses plus importantes dans la vie que de rester fâché. Regardez, elles sont pas heureuses toutes les deux.
7: Mais non,
0: regardez.
7: On n'était pas fâchés.
8: Mais regardez.
3: Mais c'est quoi l'embrouille en fait?
8: Oui. Oh non.
3: C'était quoi l'embrouille? On veut savoir.
6: C'est les chemins de la vie.
7: Mais c'est une histoire de.
8: Allez.
7: C'est la meilleure. Mais non, mais c'est dans la queue du Sephora. Il y a une embrouille, on la connaît cette embrouille.
0: Pardon.
7: Écoutez. Dans la queue du Sephora.
8: Écoutez.
7: L'autre, elle l'a poussé pour choper son rimmel et tout. On vous connaît les femmes, c'est pour rien du tout. Vous êtes amis. Bon, t'as su c'est qui, Bernard Mabille? C'est tellement sexy. Mais même moi, je le suce, Bernard Mabille, parce que je suis fan. Alors j'imagine quoi.
0: Il est temps de passer à autre chose maintenant. Une citation pour Francis Cognard, qui habite Poix du Nord, qui a dit « Si tous les hommes savaient ce qu'ils disent les uns des autres, il n'y aurait pas quatre amis dans le monde. »
3: Il n'y aurait plus les grosses têtes.
7: Sacha Guitry.
0: Sacha Guitry, non.
6: Des proches.
0: Des proches, non.
7: Jean-Yann.
0: On sait bien.

0: plus vieux que ça.
1: Molière.
2: Alphonse Allais.
3: Confucius.
0: On est au XVIIe siècle.
1: Oula, Voltaire.
3: La Fontaine.
0: Et c'est l'auteur préféré de Stevie.
3: Boileau.
1: Blaise Pascal.
0: Blaise Pascal. Bonne réponse de Caroline Diamant.
4: Non, c'est Pascal Blaise.
0: Ah oui, j'ai choisi forcément.
5: C'est génial comme indice. D'habitude, les gens, ils font moi, c'est un grand écrivain qui a fait ça. Là, c'est l'auteur préféré de Stevie. D'ailleurs, c'est génial comme indice.
1: Freddie Mercury.
6: Non, mais il y a un passif. Enfin, je veux dire, il y a
0: c'est parce
6: une
0: qu'il
6: histoire.
0: Dit, il dit Pascal Blaise au lieu de Blaise Pascal.
5: Ah, qui sont cons, ces PD.
6: Ne mets pas tout le monde dans
1: le même panier. Me disait Yoann Rioux tout à l'heure.
6: Ne mets pas tout le monde dans le même panier.
3: Attends, moi je suis à moitié gay, dis pas ça. Attends.
6: Non, t'es à moitié.
4: On n'est pas à moitié.
5: Tu sais que ce matin, il y a un mec qui a failli m'écraser. J'étais en vélo. Comme tous les vélos, je grille le feu rouge tranquille. Et il y a un camion qui a fait me rentrer dedans. Il me reconnaît. Il fait ah, c'est l'autre con, les grosses têtes. Et moi je fais, je suis pas Yoann Rioux. Il fait ah ouais, lui aussi, il est con. Je te jure que c'est vrai.
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0: Une question d'actualité pour Nicolas Engendre, qui habite Fresnes-sur-Escaut, c'est dans le Nord. De quel célèbre stégophile parle-t-on beaucoup dans la presse aujourd'hui ?
10: Ah, Dupont-Attal ?
1: Bah oui, alors, non, d'accord. Non,
3: c'est non, quand non. On est fan de Stégolène Royal ?
0: Non.
10: Alors, est-ce qu'il y a des stégophiles autour de nous, là ?
0: Je ne crois pas, je ne crois pas.
10: Est-ce que c'est...
1: Ça vient du grec, stégos ?
10: Oui, on t'a fait grec, attends.
0: Absolument, si vous savez
10: oui,
0: ce que...
10: Oui, tu t'es fait un grec, oui.
0: C'est vrai que si vous savez ce que veut dire stégo, ça va vous aider. Ça, voilà. C'est vrai.
10: Tu sais ce que ça veut dire ?
1: Oui, je cherche.
10: Ah bah, si tu te testes. Ah bah, alors maintenant, il faut que je me teste. T'es comme Paul.
0: Paul Alcaraz.
1: Oh, Alcaraz, dis donc. Elle attaque première. Sur les chapeaux de roue 2024.
10: Moi aussi, hein, j'ai fait grec. Je sais qu'andros, ça veut dire confiture.
5: Excellent.
10: C'est un homme politique qui est stégophile.
0: Non, c'est pas un homme politique.
3: Il est français, le stégophile ?
0: Il est français. C'est une question stégophile que j'ai déjà posée aux grosses têtes il y a plusieurs mois, voire années de ça. Mais là, il se trouve qu'effectivement, on parle beaucoup de ce plus célèbre des stégophiles dans les journaux.
10: Est-ce que c'est un homme de radio ?
0: C'est vrai que parfois, il fait de la radio. Ça lui arrive.
10: Ah, il exerce encore. Il n'est pas pénalisé d'être stégophile.
0: Ah non, ah, il a failli l'être gravement.
10: Il a failli l'être gravement.
0: Ah oui.
10: Donc c'est qui aime quelque chose.
3: Stégo,
10: qui...
3: C'est un artiste alors.
0: Un artiste, en tout cas le stégophile en question est un artiste, oui.
1: Est-ce que c'est quelque chose qu'on aimerait être ?
0: Vous ?
1: Oui.
0: Ah le jour où vous êtes stégophile, prévenez-moi.
4: Donc c'est tout l'inverse de Caro alors.
10: Alors c'est quand on grimpe sur les immeubles ?
0: Oui, bravo.
3: Sylvain Tesson.
0: Et voilà. C'est Sylvain Tesson, bonne réponse. Isabelle Mergaud, aidée par...
4: De grimper sur les bâtiments, c'est quoi ?
0: Aidée par Monsieur Bellamy.
10: Quand tu sais que tu grimpes comme ça, à main nue sur les bâtiments...
4: Spiderman, il est stégophile ?
0: Voilà.
10: Ah, voilà.
0: Spiderman est stégophile, c'est même peut-être le plus célèbre des stégophiles, Spiderman. Mais chez nous en France, en tout cas, c'est Sylvain Tesson qui d'ailleurs a failli en mourir, puisque
10: bah oui.
0: Effectivement,
10: oui.
0: Il a chuté, c'est pour ça qu'il
1: à
0: a
1: la montagne.
0: Encore ce léger handicap facial, on va dire, même s'il a été bien opéré depuis. Et on parle beaucoup de Sylvain Tesson ces jours-ci, parce que vous savez qu'il y a eu une pétition de certains intellectuels qui pensaient qu'il ne fallait plus qu'il soit parrain du printemps des poètes, mais il n'empêche que cette pétition ne donnera rien parce que
3: j'espère que non.
0: D'ailleurs, j'ai regardé, il n'y a pas un nom
3: qu'on connaît.
0: Il n'y a pas un nom qu'on connaît.
3: Bon, généralement, les poètes classiques modernes, on les connaît pas trop, quoi.
0: C'est vrai, bon, c'est vrai.
3: Donc là,
0: bon, en tout cas, voilà, Sylvain Tesson restera parrain du printemps des poètes. Et il se trouve qu'effectivement, il est stégophile, c'est-à-dire, chère Caroline, puisque je vois que vous voulez pratiquer ce nouveau sport...
10: On est stégophile quand on la grimpe, surtout.
1: Mais ça va pas,
4: ah, la mauvaise, elle est mauvaise.
0: On peut s'accrocher au balcon, hein. Non, mais c'est vrai que c'est assez curieux et c'est très dangereux parfois, parce que la preuve, ça a failli lui coûter la vie à Sylvain Tesson. Bonne réponse collective. Pour Romain Larue,

0: qui habite le Fenouillet, c'est en Vendée, le Fenouillet. Pouvez-vous me dire ce qu'on appelle le mal du mouton chez les Italiens ou le mal des poules en Allemagne?
1: C'est quand on s'endort pas et qu'on n'arrive pas à compter les moutons.
0: Non.
2: Le mâle, M-A-L-E ou le mâle?
0: La maladie, si vous préférez. La maladie du mouton en Italie.
2: Le mouton fou, et comme la vache folle.
3: On appelle ça le hlel.
2: Non, mais c'est pas si beau, il irait pas autant.
1: Est-ce que ça a à voir avec le mouton de Panurge?
0: Ah non, pas du tout.
4: Non, puisque
2: alors,
4: c'est...
2: ça touche la moule. La moule.
5: Alors ça s'appelle une MST.
4: T'es dans un état, quoi.
3: Tu m'as compris.
2: J'avais lavé mouton et poule.
1: Le mal de la poule, c'est le coq.
4: Non, mais c'est pas la question, bel ami. Arrêtez l'alcool.
1: Oh la vache. C'est vrai qu'il est
4: Laurent Ruquier.
2: Elle est du bien.
4: Laurent Ruquier. Laurent Ruquier, écoutez-moi.
0: Oui, Isabelle Mergo.
4: Non, attendez, maintenant, ça va être comme ça. Alors, en Italie, c'est le mal de la poule et du mouton, c'est en Italie.
0: En Italie, c'est la maladie du mouton. En Allemagne, c'est la maladie des poules. Et chez nous, on appelle ça encore autrement.
6: Ah, la coqueluche.
2: Je sais ce que c'est.
6: La coqueluche.
0: La coqueluche. Bonne réponse de Stevie.
6: Ah, pardon, Macaro.
2: J'allais dire la varicelle.
5: Ah, t'allais dire la varicelle.
6: Oui, donc j'ai sauvé le truc.
0: Chez nous, c'est le mal du coq, le chant du coq, d'où le nom coqueluche. Car effectivement, quand on respire mal à cause de cette maladie, ça fait un bruit qui ressemble au chant du coq. Je sais pas pourquoi les Italiens comparent ça à un mouton et effectivement les Allemands à une poule, mais chez nous, c'est plutôt un coq.
4: Mais le mouton, peut-être qu'en Italie, ça désigne quelque chose qui se rapproche au mot coqueluche pour eux. Le moutonoluche. Non mais c'est peut-être pour
0: sûrement
4: ça aussi.
0: Ouais.
4: C'est pas à cause du.
2: Alors Isa, mais... avec tout le respect que je te dois, on passerait pas à la question suivante. Quand même.
4: Mais pourquoi tant de laine?
1: Tant de laine pour le bouche.
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0: Vous êtes content de voir Stevie, Jean-Philippe?
9: Oh, je suis toujours heureux de le voir.
6: Hein. Il est beau, Jean-Philippe, il devient de plus en plus beau.
0: Ah bon, c'est autre chose.
6: Si, il a perdu du poids, t'as maigri. Ça se voit au niveau de tes joues, tu sais, mon chéri, t'es plus.
9: Non, j'ai arrêté de me faire.
6: Pour souffler ou t'as arrêté l'alcool?
3: J'ai plus l'injection.
9: J'ai juste arrêté de me faire injecter, c'est tout. Hein.
6: Non, mais c'est vrai, t'es beau. Écoute. Mais,
9: oh, merci déjà. Toi aussi, t'es beau.
6: T'es dragable, hein.
3: Toi aussi. Bah, on va les laisser.
4: Ouais, voilà. Oui, c'est vrai.
9: T'es jamais beau quand on met deux PD dans la même émission. Hein, jamais.
6: Oh, bah, je crois qu'on est pas que deux quand même.
0: Alors écoutez, c'est pas bien d'outer Gérard Jugnot. Une première citation, parce que quand même on est là pour ça, n'est-ce pas? Franck Ferrand et moi, on est venus quand même pour...
3: Allez, allons-y là, allons-y.
0: Il y a quand même des hommes dans cette émission. Oui. Regardez, bravo. J'ai bien l'impression que la plus masculine, c'est bravo.
3: Comment je peux le prendre, moi?
0: Non, mon petit Gérard, vous êtes, comment dirais-je, le mâle parfait.
3: Oui, oui.
0: L'homme chauve, barbu, vous voyez.
3: Non, mais ça m'a jamais tenté, votre histoire, là.
0: D'abord, ce n'est pas mon histoire.
3: Ne me mêlez pas. C'est vrai que ça ne viendrait pas à l'idée de sucer le petit copain. J'ai rien contre.
0: D'un copain, non, mais du mari d'un copain. Non, mais c'est pas votre genre, Gérard, c'est pas votre genre.
3: Oui, je suis désolé d'être anormal.
0: Moi, je comprends. D'ailleurs, ils me gênent un peu, les deux, là, pour ce que je veux dire. Non, c'est vrai, hein. Franck, qu'est-ce que vous en pensez?
10: Oui, on est un petit peu mal à l'aise, quoi,
0: ouais,
10: c'est vrai.
6: Vas-y, profite, c'est offert. Tiens, regarde.
10: Ah oui, carrément.
6: Tu veux que je fasse l'émission comme ça, Franck?
0: Ah oui, il faut dire que Stevie est en train de se déshabiller pour séduire Franck Ferrand. Ah
3: mais ouais. Esthétiquement, il est très beau.
10: Merci beaucoup.
4: Non, c'est vrai qu'il faut le séduire partout.
0: Ah, Franck, vous faites bien de venir ici de temps en temps.
10: Finalement, hein.
0: C'est pas Zemmour qui vous ferait ça à CNews.

0: Encore moins maintenant.
1: Ariane est contente, vous voyez, Ariane.
2: Non, mais je me disais qu'un petit Marcel, ça fait toujours son petit choc.
3: Oh, bah, il aime bien.
1: C'est mieux qu'un gros Gérard. Allez, une première citation pour Anaïs Baconnier, qui habite Bastia, c'est en Haute-Corse, qui a dit « Un concerné n'est pas forcément un imbécile en état de siège, pas plus qu'un concubin n'est obligatoirement un abruti de nationalité cubaine. »
0: Pierre Desproges.
2: Pierre Desproges.
1: Pierre Dac, évidemment. Bonne réponse de Gérard Jugnot et Franck Ferrand.
4: Il a dit une chose, j'ai lu une chose très drôle qui dit, quand quelqu'un n'allait pas bien, il disait, il n'a pas inventé la poudre, mais il était très prêt quand ça a pété.
1: Pour Marie-Hélène Grosmont, qui habite Saint-André-les-Vergers, qui a dit, je n'aime pas les pauvres, ils pensent qu'à l'argent.
2: Oh, c'est Coluche.
1: Et c'est Coluche, bien sûr. Bravo Ariel. Alors attention, plus compliqué maintenant, et ce sera pour Fabien Duvivier, une citation plus contemporaine encore, qui a dit « La pluie a été inventée pour que l'homme se sente heureux sous un toit ».
5: T'es un chanteur ?
1: Un chanteur, non. Français, vivant. Il a failli mourir, mais il est toujours vivant.
5: Ah, c'est Philippe Labro ?
1: Non, pas Philippe Labro.
6: Le Covid ?
1: Et d'ailleurs, je vais vous dire, en termes de toi, il s'y connaît. La pluie a été inventée pour que l'homme se sente heureux sous un toit.
2: Stéphane Bern, les vérandas.
1: Non. On a prié de ne pas citer la concurrence devant Franck. Sinon, je dis Amandalire.
6: Il a failli mourir, mais il y a eu le Covid.
1: Non, pas du tout.
4: Il était ministre du Logement ?
1: Non, non plus.
5: Il a fait un grave accident ?
1: Oui, il a fait un accident lié d'ailleurs au fond à une partie de la phrase.
5: Ah, mais c'est Sylvain Tesson.
1: Excellente réponse de Franck Ferrand. Eh oui.
6: Bravo.
1: Sylvain Tesson qui escalade les maisons et les toits et qui s'est cassé la gueule il y a quelques années, on le sait. Il y a encore des conséquences aujourd'hui.
6: Bah, je vais te dire,
1: c'est
6: lui.
1: C'est pas bien
6: moins,
1: ça, monsieur Julio.
4: J'ai rien dit.
6: Lui, il a une excuse. Il est tombé du toit. Alors, je vais pas le. Il t'est rien arrivé, tu parles pareil.
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1: Une question sportive pour vous donner une nouvelle chance, monsieur Adil Rami, parce que tout à l'heure, Barbier vous a méchamment piqué la question, je sais plus sur quel sport.
5: Le ballon d'or.
1: Ah voilà, le ballon d'or, vous auriez pu trouver, et là au moins, ça vous fait une deuxième chance, cher Adil. Ah, je suis là pour vous mettre en valeur, moi, vous savez comme je suis, hein, je mets en valeur les grosses têtes.
8: Je suis plus calé sur les Disney que sur le sport.
1: Voici la question, puisqu'on va parler de Bercy, des Masters 1000, de l'Accor Arena. D'ailleurs, il y a toute une polémique, parce qu'il paraît que c'est la dernière fois que ça se passera à Bercy, puisque manifestement, Cédric Pioline, c'est lui qui dirige les Master 1000 de l'Accor Arena de Bercy, qu'on n'appellera plus comme ça, puisqu'a priori, l'année prochaine, ce sera à La Défense Arena. Il quitte, on va dire, l'Est de Paris pour l'Ouest, c'est bien ça, monsieur Barbier ?
9: Il manquait de cours d'entraînement à Bercy. Donc
1: ils sont pas contents à Bercy.
9: Ah non, ils sont
6: pas contents.
1: Qu'est-ce que vous dites ?
6: Ça manque à gagner quand même.
9: Oui.
1: Oh, l'autre, l'épicier. Ils vont tout faire pour que ça se passe bien quand même, le dernier Masters 1000 à l'Accor Arena. Et on nous rappelait justement, sous la plume de Victor Cousin dans Le Parisien aujourd'hui, que quand même, il y a eu 3 Français qui ont gagné Bercy. Quels sont les 3 seuls Français à avoir gagné Bercy en tennis ?
9: Guy Forget, son gars.
6: Le Comte.
1: Alors, Guy Forget, c'est bien. Ouais,
9: Tsonga.
1: Joe Wilfried Tsonga, c'est bien. Et il en manque un, entre les deux.
6: Ah oui, entre les deux, il y avait quelqu'un entre les deux.
10: Eh ben Gaël, mon fils.
1: Forgé en 91, Tsonga en 2008, et non, c'est pas mon fils, hélas, le troisième.
9: C'est pas Richard Gasquet, non ?
1: Richard Gasquet, dans l'autre, c'est en 2001. Il a gagné en 2001.
9: Thierry Tulane ?
1: Tulane, non.
9: Mon fils, Gaël, mon fils.
1: Ah non,
10: on l'a dit.
6: Écoute un petit peu.
9: Ah non, bah oui.
10: Écoute, les
8: autres. Le pauvre, il a déjà trouvé les 3/4
9: de la réponse. Il a trouvé 2/3, bougez-vous un peu, là, allez.
8: Oui, bah nous, on est ensemble, toi et moi. On a trouvé, t'as 2 réponses à 2.
6: Oui,
1: oui. Je peux vous dire quand. En 2001, il avait gagné contre Kafelnikov. Voilà.
6: Oui, Kafelnikov.
1: Ça vous donne un peu, ça situe l'époque, la période, parce que tout ce que vous me dites là, Noah, Léo Comte et tout ça, c'est bien avant, évidemment. Oui, il est français. Il a un nom très français, d'ailleurs. Il a même un homonyme, enfin, il avait un homonyme, tous les deux sont à la retraite, dans un autre sport. Ah. Hein, ce qui est assez rare, vous voyez. Ah, oui, un autre champion dans un autre sport.
3: Ah oui, dans la voiture.
1: Oui, dans la voiture.
3: Oui, oui.
1: Il avait un homonyme dans la voiture, comme vous dites.
9: Enfin, ah, oui.
1: La
9: Formule 1.
1: Il faisait pas les trajets ensemble. Hein.
3: Il s'appelait Prost.
1: Encore que, il y en a un qui devait être à l'arrière et l'autre comme devant. Et c'est comme devant.
9: Ah, Grosjean, bien sûr, Grosjean.
1: Grosjean comme devant.
3: Oui. Bonne
1: réponse. De Christophe Barbier. Eh oui, il connaît mieux les expressions françaises que les joueurs de tennis. Grosjean comme devant. Romain Grosjean et Sébastien Grosjean étaient les deux Grosjean que vous ne connaissiez pas, Adil Rami.
8: Non.
1: Vous avez un homonyme, vous ?
8: Non.
1: Me regardez pas comme ça. C'est pas un PD du Gard, un homonyme.
8: Bah, je dois réfléchir, pour voir s'il y a un homonyme. Est-ce que le jeu de cartes, c'est un homonyme ou pas?
3: Voilà,
1: bah alors ce serait plus un synonyme, ça, pour le coup.
8: Oh, il y a trop de mimes, là.
1: Non, vous avez raison, c'est un homonyme, mais c'est pas un homonyme. Non, c'est pas un synonyme, d'ailleurs, le jeu de cartes.
8: Non, parce que sinon,
9: synonyme, c'est des sons différents, mais le même sens. C'est bien un homonyme, mais c'est pas un être humain.
1: C'est un homonyme, mais c'est pas un être humain comme vous, un jeu de cartes, vous voyez. Ouais. Vous demandez un homonyme, un autre Rami, quoi. S'il y avait un autre.
3: Un autre Rami.
8: Malek Rami.
3: Oui.
1: Ah oui.
8: Grand acteur.
1: Très grand acteur qui a joué Freddie Mercury au
8: Bravo.
1: Cinéma.
8: Exactement.
1: Et voilà. Vous voyez, vous pouvez me poser des questions.
8: Mais le problème, c'est qu'il faut que j'y réfléchisse et j'ai pas envie.
1: Mais pourquoi vous n'avez pas envie?
8: Ben, parce qu'on sait, tout le monde sait que le cerveau, c'est un muscle qu'il faut contracter et ça fatigue.
10: Ah oui, ça c'est sûr.
1: Bon, en tout cas, on a eu trois Français qui ont gagné Bercy. Effectivement, c'était Forger, Grosjean et Joe Wilfried Tsonga. Dans les anniversaires du jour, et là on quitte le sport pour la littérature, il y a l'auteur du Potentiel érotique de ma femme. Mais qui a écrit le Potentiel érotique de ma femme?
9: David Fuenquinos.
1: Excellente réponse.
9: Ça a été adapté au théâtre, d'ailleurs.
1: De Christophe Barbier. On souhaite un bon anniversaire à David Fuenquinos, qui a 50 ans. On lui doit aussi La Délicatesse, qui fut adaptée aussi au cinéma.
9: Et Charlotte.
1: Charlotte, magnifique livre. Le Mystère. Henri Pic, adapté aussi au cinéma. Beaucoup de ses livres ont été adaptés. Je vais mieux, aussi un livre sur un type qui a mal au dos, j'avais lu. Ça, c'était.
9: C'est lui qui a fait numéro 2 sur celui, l'enfant qui n'a pas été sélectionné pour jouer à Harry Potter, qui est arrivé deuxième au casting.
1: Très bon livre, numéro 2. C'est son avant-dernier. Et La Vie Heureuse aussi, son dernier, ça raconte. Tu sais, c'est. Il paraît que ça arrive chez nous en France aussi, ou en tout cas en Europe. Mais il nous avait expliqué que c'est en Corée où il y a des magasins. Ça peut vous intéresser, monsieur Rami. Il y a des magasins, vous entrez, on vous met dans un cercueil, on referme le cercueil et ça fait comme si vous avez le temps pour réfléchir à votre vie.
3: Oh,
1: vous
3: voyez.
8: Ah ouais.
3: Quelle horreur.
1: Et
8: non, mais quand j'entends Christophe, je me dis, je savais pas qu'on pouvait mettre autant d'infos dans son cerveau. Je me demande, en fait, j'étais en train de réfléchir. Quand tu te lèves le matin, tu fais quoi? Tu lis?
9: Je lis la presse, oui, je lis les journaux, je regarde, j'essaye de... Voilà, mais moi, tu me mets sur un terrain pour faire un tacle, je suis nul, hein.
8: Ah, ouais, ah, oui, ah, ouais, ah oui, moi aussi, on est deux, mais le truc, c'est bon.
1: Et vous, qu'est-ce que vous faites le matin quand vous vous levez, vous allez pisser
8: Mais le matin, je me réveille, j'allume ma machine à café, parce qu'elle fait beaucoup de bruit, les graines, vous savez comment ça marche. Ensuite...
1: Déjà, ça empêche de réfléchir.
8: Moi, de toute façon, je mets toujours mon cerveau en off. Et moi, je crois que je dois avoir le TDAH, où j'ai une fenêtre de concentration très courte par jour. Alors, je vais pas m'en servir pour les grosses têtes, parce que de toute façon, c'est perdu d'avance. On va pas se mentir. Hein. Donc voilà.
1: Non mais je trouve que vous faites beaucoup d'efforts et pour moi, vous savez, ici, je prends tout le monde. Moi, je chacun a son rôle, vous voyez.
8: Oula, doucement. Voilà.
1: Vous êtes une grosse tête, monsieur Rami. Vous êtes une grosse tête.
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1: Une question pour Serge Deschamps, qui habite le Kremlin-Bicêtre dans le Val-de-Marne.
12: Ah, c'est joli là-bas.
1: Alors ma question va être assez facile, puisque ça concerne un prénom qu'on peut lire dans la presse à plusieurs reprises aujourd'hui, un prénom dont on parle de moins en moins, parce qu'il est un peu moins à la mode.
12: Oussama
1: Non, Eugène. C'est le prénom Eugène qu'on peut voir un peu partout dans la presse aujourd'hui, mais pour quelle raison?
13: Ah, est-ce que c'est le nom d'une pièce de théâtre?
1: Non, pas du tout.
14: C'est la Sainte Eugène?
1: La Sainte Eugène, non.
12: C'est un sportif.
1: Mais c'est pas bête, monsieur. Oui. Vous voyez, c'est simple, ça aurait été simple.
13: Ouais, c'est pas intelligent non plus, mais c'est pas bête.
12: Ah, il y a la guerre de stand-upers, là. Ah,
1: c'est le jour où je vais commencer à faire des questions aux grosses têtes sur quel est le saint du jour. C'est que vraiment, je serai au bout de mes questions.
15: Est-ce que Eugène
2: Eugène Sue, à cause de Eugène Sue.
1: Non, Eugène

0: Monsieur, non.
1: Est-ce que c'est un sportif?
0: Alors, c'est lié au sport, en tout cas.
2: Au rugby?
0: Eugène, lui, n'était pas un sportif, non.
2: C'est lié au rugby?
0: Au rugby, non.
3: Au cyclisme?
0: Au cyclisme, non.
2: Au football?
0: Au football,
2: au
0: non. Au JO, non.
3: Au Cluedo?
0: Au Cluedo, non.
1: Est-ce que
0: vous avez bien lu la presse du jour?
3: Ouais. Non, on n'est pas là pour ça.
0: Vous avez forcément vu ce prénom, Eugène. Ça vous a peut-être même surpris.
4: Ah ouais.
0: Et pour quelle raison?
3: Ah, c'est de l'athlétisme.
0: Alors, de l'athlétisme.
4: C'est une femme, c'est Eugène.
3: C'est un athlète russe qui est devenu une femme.
0: Ah non, pas du tout.
4: Non. C'est pas un nom féminin, Eugène?
0: Comment vous le dites?
4: Eugène.
0: C'est vrai qu'on le lit Eugène,
4: oui,
0: et qu'on devrait le dire quand on le lit dans la presse, mais là, évidemment, c'était le petit piège de la question, on devrait le lire Eugène. Mais bravo, monsieur Barbier, vous faites avancer le schmilblick.
4: Il y a de l'Eugène, il y a
1: donc elle n'est pas française. Non. C'est une femme qui n'est pas française.
0: Il n'y a pas de femme là-dedans.
2: Eugène, ça s'écrit comment? U plus loin?
0: E-U-G-E-N-E. Comme Eugène. Ça,
2: mais pourquoi on prononce Eugène alors?
0: Ben parce que, effectivement, ça se passe pas chez nous en France.
5: Ah, est-ce que
4: c'est
5: ce
4: une ville,
5: le nom
4: c'est
5: d'un...
4: une ville américaine, Eugène?
3: Bah oui.
4: Il y a eu des championnats?
0: Ah, et bravo alors.
4: Oui, il y a eu des championnats d'athlétisme.
0: Et qu'est-ce qui s'est passé?
2: Il y a eu le record du saut à la perche à Eugène.
4: Ah oui, Armand Duplantis.
0: Bonne réponse de monsieur Haas. Aidé par Christophe Barbier. Et oui, le Suédois Duplantis qui a battu pour la 7e fois le record du monde de la perche en sautant 6m23.
2: C'est ses propres records qu'il bat à chaque fois?
0: Ouais, à chaque fois. Ouais,
2: il est tout seul.
5: Alors comment on prononce son nom en suédois?
0: Armand Duplantis.
5: Mais non, celui qui a gagné le Eugene.
2: Mais non.
4: Oh la vache,
2: c'est le nom de la ville.
0: Elle n'écoute rien. Vous étiez comme ça à l'école aussi? Vous n'écoutez
5: un peu,
0: rien.
5: Un peu, un peu. Si j'ai tout écouté, je peux tout vous redire.
0: Alors, allez-y, on vous écoute.
5: Eh bien, Eugene, c'est un endroit aux États-Unis où a eu lieu des Olympiades et le grand champion du saut à la perche, un Suédois qui ne s'appelle pas Eugene. Eugene, c'est le nom du village.
1: Elle a raison, elle a à peu près tout.
0: Ah, bravo, c'est un très bon résumé. Dans quel état américain ça se trouve, Eugene?
5: Dans le Ohio.
0: Non, dans l'Oregon.
1: Ah bon? Ça commence par la même lettre. Hein.
0: C'est dans l'Oregon.
3: Ah, c'est sur l'île.
0: Et effectivement, cette ville est la deuxième plus grande ville de l'Oregon aux États-Unis. On la connaît pas bien, je voulais dire, mais c'est là où il y avait le meeting d'athlétisme, le meeting d'Eugene, où Duplantis a battu son nouveau record. 6m23, il a sauté. Et il faut savoir que cette ville s'appelle Eugene parce que c'est un certain Eugene Skinner ou Eugene Skinner qui a fondé cette ville en 1846. Voilà, c'est pas un hasard si la ville porte finalement un prénom comme nom, Eugene, Eugène. Bravo, bonne réponse de Barbier de Haas.
5: Mais quelle est la longueur de la perche?
4: Elle est variable.
0: Je vous montre.
2: c'est une bonne question quand même.
5: Non mais c'est vrai. Parce que quand on commence tout petit, on se retrouve avec un bâton qui a quoi? 2 mètres, 2 mètres 50.
4: Non mais elle est variable en fonction de la hauteur de la barre. Il y a une règle qui permet d'avoir une perche plus ou moins longue. Mais le plus difficile quand elle est longue, c'est de la tordre. Parce que la difficulté de la perche...
0: Moi, plus ça va, plus j'y arrive.
2: Après, c'est pas un sport passionnant quand même. Hein.
0: Pourquoi vous dites ça?
2: Je sais pas, jamais trouvé ça. J'ai
3: par rapport au joker ici.
2: Ah mais ça sert à rien dans la vie, je veux dire, autant courir vite, lancer des poids, enfin il y a
3: alors va pas mais... dire ça au clandestin à Lampedusa toi. Je te jure que si ça allait sauter à la perche, je serais moins dans merde.
0: Il y a eu un athlète mondial parce que vous avez cité que des Français, mais il faut se rappeler de Sergueï Boubka quand même.
4: Ah ouais.
0: Boubka qui quand même pendant des années était le leader incontestable de cette compétition.
4: C'est même le premier homme à 6 mètres, je crois.
0: Sûrement,
2: mais
0: oui.
2: C'est Renaud Lavillenie qui a battu son record.
0: Effectivement, Renaud Lavillenie a battu Boubka et maintenant Lavillenie est battu par son ex-copain. Il est blessé, Lavillenie. Hein.
4: Oui, mais il va revenir pour les Jeux Olympiques, vous allez voir.
0: Ah, c'est vrai, pensez qu'il peut battre...
4: Oh, il ne peut pas tolérer d'être supplanté par Duplantis.
0: Wow, quelle allitération.
2: Mais les records, ils sont très loin les uns des autres ou ça se joue à 1 ou 2 centimètres?
0: Ah non, non, chaque fois c'est centimètre par centimètre.
2: Mais c'est ça aussi qui est pas...
4: On a mis quoi, 30 ans pour faire 6 mètres à 6 mètres 23?
2: Mais ce qui est fou, c'est que 6 mètres, ça a été dépassé il y a pas longtemps et là, on est déjà à 23.
0: Ouais. Mais tu t'y connais vachement, soit à la perche.
2: Ah ouais, mais j'adore ça.
5: Non mais Jérémy, c'est très beau. Hein. Moi, je trouve que ces athlètes qui se tordent comme ça, c'est extraordinaire. Un petit coup de rein et hop, ils ont gagné.
0: Je me demande si vous pourriez pas faire vous-même la perche.
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1: Le public, ça va ? Ça va ? Ça va comment ? On gagne du temps, hein.
2: Vous faites chauffeur de salle, vous, maintenant.
1: Ouais, parce que j'ai passé une soirée horrible. Je suis très content de vous retrouver, tous les amis. C'était horrible. Bah, déjà, j'étais chez ma sœur, donc là, ça partait mal. Et puis, il y avait les amis à elle. Donc, elle est infirmière. Donc, il y avait un sophrologue, un cheminot, un contrôleur RATP, une vendeuse de spiruline. Il y avait du tarama, du pain sans gluten, du houmous vegan. Bref, ça puait la gauche. Christophe, t'aurais pété un plomb, je te jure. Et toute la soirée, elles n'ont parlé que d'une chose, d'un mec formidable, trop beau, génial, même pas moi, ni vous, patron. L'autre là, qui depuis 10 jours cartonne, là, moi je l'appelle Timothée Chalumeau parce que c'est un peu le
3: Timothée. Mais de qui vous parlez?
4: Jean-Claude Bardella?
1: Presque. Comment il s'appelle? Raphaël Quenard. Celui qui a tout eu au César là. Allez, alors tout le monde là, il est génial, il est trop beau, il est super. Là, là, là, là.
5: Mais c'est beau les nouveautés.
4: Et attends, il est super Raphaël Quenard.
1: Ça commence. Voilà.
6: Mais c'est qui
1: hein? L'acteur là.
2: Elle a pas totalement tort.
1: Ah, bref, j'ai passé une soirée terrible et là je suis avec des gens intéressants, passionnants. Je pense notamment à Isabelle Mergault.
2: Johan Rioux, il y a longtemps que vous n'étiez pas installé à côté de Mella Bédia.
5: Oui. Depuis notre voyage à Londres en commun avec toutes les grosses têtes.
2: Et vous êtes content alors?
5: Très heureux. Très très heureux. Parce
7: elle a été invitée à Londres et pas moi.
2: Ah non, alors vous, à chaque fois que vous êtes invité, vous ne venez pas et après vous me dites que je vous invite pas. Arrêtez de dire que je ne vous invite pas quand je vous invite et que vous venez pas. C'est pas pareil de ne pas venir et de ne pas vous
7: Non, vous m'invitez plus parce que je viens pas, mais je voudrais avoir le plaisir. De dire non, je peux pas.
2: D'accord, bon bah alors écoutez, je vais vous inviter à des trucs que j'organise pas, comme ça le problème sera réglé.
4: En tout cas, c'était trop bien Londres.
2: On a joué au foot en plus.
4: Vrai, on a joué au foot.
2: En plus, on a joué au foot.
4: Ouais. Ah ouais, bon bah ça, je suis pas jalouse. Mais là, je joue au foot, c'est ça.
1: Et c'est Rio qui faisait le ballon.
2: Non, en tout cas, il jouait. Vous jouez pas mal, vous, Toen.
1: Mais moi, je déchire.
5: Ouais, t'es trop personnel. Ouais.
1: Mais moi, à part dans l'humour, je déchire.
2: Il est trop personnel. Il n'y a pas besoin d'aller jouer au foot pour s'en rendre compte.
7: Ah bah ça, c'est sûr.
5: Tu voulais être le roi de l'équipe. Tu voulais être le roi du match. Tu tirais à gauche.
1: Mais
5: à droite.
1: Parce qu'il y avait les influenceurs. Je voulais faire une belle story.
2: Attention à ce que vous dites en ce moment. Il tirait pas à droite. Il tirait pas à gauche.
7: Il tirait au milieu.
1: Il dirait oui pour le pauvre.
2: Une première citation pour Emmanuel Joly à Jean-Chêne. Elle habite Paris 2e.
7: À Jean-Chêne ?
2: Pardon ?
7: À Jean-Chêne ?
2: Non.
5: Jean-Chêne.
2: Une première citation pour Emmanuel Joly, virgule, Jean-Chêne.
7: Ah !
2: Virgule, d'accord. Qui habite Paris 2e.
7: Ah, parce que je comprenais plus rien. D'accord. Sacha Guitry !
2: J'ai pas mis la première pour Sacha Guitry, c'est dommage. Autrement, je vous l'aurais accordé. Non, la première citation, c'est celle-ci. Entre une mauvaise cuisinière et une empoisonneuse, il n'y a qu'une différence d'intention.
1: Oh là là là là. C'est un homme ?
2: Un homme, oui.
5: C'est pas du Coluche ?
2: Ah, c'est pas du Coluche, mais ça pourrait.
1: Jean-Yann.
2: Et c'est de la même
7: époque.
2: C'est de la même époque.
5: Pierre Desproges.
2: Pierre Desproges. Bonne réponse de Johan Rioux. Pour Marc.
1: Il s'applaudit, l'autre. Il s'applaudit quand même.
5: Je suis tellement fier d'être dans cette
2: émission. C'est pas qu'il s'applaudit, c'est une sorte d'otari de cirque.
1: Ah oui, c'est ça. Ouais. Quelqu'un a des sardines pour Johan?
5: Non, mais Laurent, n'empêche, ça y est, j'ai réussi. Je démarre ma 6e année avec vous. Ça y est, on y est maintenant.
7: Oh merde.
5: Bah, c'est ma 6e année.
7: Eh ben, il est temps de partir.
2: Pourquoi elle démarrait quand, la 6e année?
5: Ben, février 2024. Et donc là, on est en mars 2024. Donc c'est bon, j'ai passé le cap des 5 ans.
1: Mais là, février 2018.
4: Ouais, mais qu'est-ce qu'il raconte?
5: Je suis arrivé en grosse tête en février 2019.
4: Ah.
5: On est en mars 2024. Donc
4: ah, mais tu comptes, toi?
5: Oui, je compte
7: passer. Ah, non, mais il compte même le nombre de prestations que chacun fait par semaine.
4: Ah ouais?
2: Par exemple, Mella, elle fait un grand retour, hein, Mella.
5: Oui, Mella, c'est sa 8e participation de la saison seulement. Mais c'est normal, t'occupes avec ton fils.
7: Mais sérieux?
5: T'es très pris par Amazon, tu prépares tes messages.
1: Ouais, puis il y a eu Gaza, t'es resté à Gaza combien de temps, toi?
7: Mais t'es pas à Gaza?
4: Ah non, oui, c'est sur la ligne 14.
7: En vacances?
2: Enfin, Marcella, vous n'avez pas commencé à croire tout ce que dit Monsieur Toen, tout
1: si,
2: de
1: si,
2: même.
1: Si, regarde, et je t'aime.
4: Mais lui, il a dit ça.
6: Pourquoi il n'y a que des gens fous, en fait?
7: Bah, tu sais pas, tu étais au centre, hein. Pose-toi des questions, hein.
1: Non, mais tu la confronté, mais elle est venue, c'est pour ça.
6: Ah oui, je suis pas une étrègue, hein.
3: Pardon?
6: Ah ouais, quand même, je pense qu'il faut la rentrer à la maison.
3: Non, non, mais là, il a dit qu'il
7: n'y
3: avait
7: eu un enfant. Très vite, on comprend pas ce que tu
6: dis. Alors,
7: franchement.
6: C'est toi qui me parles de prononciation, parce que, hein. Non, mais tu sais, ma tante est orthophoniste à Livry-Gargan, est-ce que tu veux l'appeler?
7: Eh bah, écoute, appelle-la pour toi, hein.
6: On va l'appeler pour nous. Je n'ai pas eu d'enfant.
1: Oh là là, c'est la guerre entre Miss Monde et Miss Univers.
6: Mais j'ai remarqué, Isabelle et Marcella, elles n'aiment pas quand il y a des petites meufs au 109.
1: Ah non, ouais,
7: pas du tout. Alors,
3: mais où est-ce que tu sors quand il y a des meufs au 109?
2: J'ai lu ce week-end un truc qui m'a beaucoup fait rire. C'est, il vaut mieux avoir le sang qui boue que le boue qui sent. Non mais attendez, sérieusement, vous avez vraiment eu de la famille orthophoniste à Livry-Gargan?
6: Oui.
2: C'est pas vrai.
6: Mais j'ai aussi un oncle qui a une pizzeria, donc je sais pas si ça...
8: Je suis très inquiet depuis le début parce que j'ai vu qu'Isabelle est venue avec des petits pains au chocolat, elle les a mangés. Sébastien a des chouquettes, il va les manger. Et Marcella est venue avec son chien. Est-ce qu'elle va le manger?
2: Ah, il est pas bouffable.
5: Il est tout petit, il est moche.
6: Il est mignon, moi j'ai un chien, il s'appelle Belkacem, mais c'est un pitbull. Est-ce que je me demandais, est-ce que je pourrais le ramener un jour chez RTL?
8: Ah non. Pourquoi Belkacem, c'est un pitbull à cause de Najat Valo Belkacem?
6: Non, rien à voir.
8: Ah bon?
6: J'ai aussi un oncle qui a les yeux clairs comme lui. Bon. C'est une sorte d'hommage.
7: Il remue la queue pareil?
6: Ah, il remue bien la queue, ouais.
2: La citation suivante concerne les chiens. Ah. C'est pour monsieur Chiez qui habite Vauréal.
1: C'est une contrepétrie.
6: On a qu'à lui acheter une table, comme ça il y aura table et des chaises.
2: Qui a dit les chiens sont vraiment les rois de la planète si vous considérez nos deux espèces? L'une d'elles fait caca, l'autre le transporte pour lui. D'après vous, qui est le patron des deux?
8: Bah, c'est récent ça, puisque.
2: C'est récent.
1: C'est Michel Drucker.
8: Non,
2: c'est pas Michel Drucker.
5: C'est une femme, peut-être une femme?
2: C'est un homme.
1: T'as toujours été un homme?
7: Il est mort.
2: Ah non.
5: T'as toujours été un homme?
8: C'est pas Philippe Deluc? Philippe Deluc?
2: Non, non, vivant, vivant.
3: Mais il est journaliste.
2: Il est journaliste, non, humoriste.
1: C'est pas Laurent Baffy?
2: Non.
5: Patrick Timicite?
7: Il est français?
2: Non, il n'est pas français.
1: Ah, il est américain?
2: Américain. Américain.
1: Woody Allen?
2: Non.
1: Jerry Seinfeld?
7: Seinfeld. Quoi? Je le connais pas, mais je l'ai tellement entendu ce nom.
6: Seinfeld, Seinfeld.
2: Aidez-la, aidez-la.
6: Jerry Seinfeld.
2: Jerry Seinfeld. Bonne réponse collective, on va dire.
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2: Il y a une Française qui vient de recevoir une condamnation en Suisse. Elle a été condamnée par la justice suisse.
11: Est-ce qu'elle est inéligible? Est-ce qu'elle est... Est-ce que j'ai... Comme l'autre, la Marine. Elle est inéligible.
2: Une inéligible.
11: Elle est inéligible. C'est impossible à dire.
2: Dis-le, Christophe. C'est pas facile.
5: Inéligibilité.
2: Dites-le, Isabelle.
7: Inéligibilité.
2: Eh ben, voyez.
1: Refais-le pour moi.
7: Inéligibilité.
2: Ben il y a quelqu'un qui arrive à le dire. Inéligibilité, ben, rien à voir avec l'inéligibilité, puisque cette Française a été condamnée alors qu'elle était dans une voiture et que c'est son mari, ou plutôt son compagnon, car ils ne sont pas mariés, qui conduisait. Pour quelle raison a-t-elle été condamnée par la justice suisse?
5: Ben, c'est Nabila?
2: Non.
7: Elle lui faisait quelque chose? Une gâterie?
2: C'est-à-dire qu'est-ce qu'elle appelait une gâterie?
5: Oh!
7: Alors elle lui
2: a... Montrez-moi!
7: Elle a...
8: Un acte bucco-génital.
7: Elle a ouvert
2: sa... Comment il dit Barbier, un acte bucco-génital? Une pipe, oui, bonne réponse d'Isabelle Mergaux et Christophe Barbier.
7: Un acte bucco-génital, ça fait rêver.
8: Ah, mais c'est ce qu'il y a dans le code pénal.
2: Et c'est vrai que c'est elle qui a été condamnée, lui aussi. Hein.
1: Comment on peut être condamné si les deux sont d'accord? C'est qu'ils ont eu un accident.
2: Parce qu'ils ont eu un accident, bien sûr. Ce que je me demande, c'est pourquoi ils sont allés raconter ça, parce qu'ils n'étaient pas obligés de le dire.
7: Bah, je pense que s'il avait le sgeg en l'air...
2: Non, mais enfin, attendez.
1: Mais peut-être qu'elle s'est trompée, elle voulait pas faire ça, en fait. Elle croyait que c'était le
8: levier de vitesse.
1: Le levier de vitesse.
2: Non, Non mais ça, ça tient pas debout cette histoire.
1: Ah bah si. Ou alors vraiment elle a pas de chance la pauvre.
2: Mais non, ça tient pas debout. Elle, ils ont un accident.
7: Ouais. Bon.
2: Alors déjà il faut qu'il y ait des témoins à l'accident. Alors vous dites il sort de la voiture, il a pas remonté son pantalon. Mais quand on est en voiture et qu'on vous fait une gâterie, vous baissez pas le pantalon. Généralement
7: oh,
2: la,
7: la... Oh,
2: quoi bah,
12: c'est juste la braguette qui est ouverte.
7: Oh, bah, ah, ouais, non,
2: voilà un spécialiste.
7: Non mais la c'est braguette logique. La braguette est ouverte et le bouton de la braguette aussi. Oui, parce que oui. S'il y a que la braguette, oh bah bon.
12: Des fois il y a
7: que
12: des boutons. Mais enfin on n'est pas obligé de baisser complètement le pantalon quoi.
7: Non mais ça, ça je comprends. Mais vous ouvrez quand même.
1: Ça dépend de la taille. Moi j'enlève le t-shirt carrément.
8: C'est quand même beaucoup plus simple de se mettre à l'arrière de la deux chevaux.
12: Oui exactement.
7: Ça, oui mais ça, c'est compliqué pour conduire.
12: Mais pour rouler c'est compliqué.
2: Mais ça, ma vraie question en fait, pourquoi évidemment j'ai choisi cette information, c'est pour vous demander aux uns et aux autres.
1: Le modèle de la voiture. Non,
2: si ça vous est déjà arrivé, j'avoue que c'est un fantasme, ça m'est jamais arrivé.
1: Oh, à Sacha Distel, vous non, savez
2: mais,
1: que.
2: Non mais franchement,
7: ça vous est jamais arrivé?
2: En roulant, non.
7: Oh jamais. Là, oh là là, oh, vous êtes arriéré alors, franchement.
1: Mais non, pas en roulant, pas
12: mais
1: en roulant.
12: C'est dangereux quand même.
7: Non, non,
12: c'est
7: quand même dangereux. Parce que moi j'ai trop peur qu'il y ait un coup de frein.
8: Mais justement, c'est une
12: non,
8: scène.
12: Non, c'est dangereux, t'es déconcentré malgré tout.
8: C'est une scène très célèbre du Monde selon Garp, un grand roman américain, où la dame fait cela au monsieur et ils se font emboutir par l'arrière et du coup sa bouche se referme. Elle la coupe.
7: Mais oui.
2: Mais c'est vrai. Vous voyez.
7: C'est hyper dangereux.
12: Non, moi ça m'est arrivé. Je me suis trompé de pédale à un moment entre l'accélérateur
2: ah,
12: et le frein.
2: Moi aussi.
1: Je me suis trompé de pédale. Putain.
12: Parce que t'as qu'un pied comme ça qui est libre.
2: Donc vous avez souvent fait ça.
7: Hein, non, non, non, non. J'imagine.
1: La dernière fois, c'était quand?
2: Personne n'a fait ça en roulant.
1: Et voilà. Tu t'arrêtes au feu rouge?
2: À l'arrêt, évidemment.
7: Ah, pas à l'arrêt, à la bite.
1: Oh là là.
7: Ah bah, il y a un moment donné.
2: Valérie, vous l'avez déjà fait en roulant?
7: Pas en roulant, parce que je vous dis, moi, c'est trop peur de...
2: Bah voilà, voilà. Toi, on vous l'a déjà fait
1: mais en... Mais j'ai pas le permis. Ben non mais c'est vrai, je n'ai pas, je suis un artiste, je n'ai pas le permis.
2: D'accord, bon, mais
7: alors tu l'as déjà fait hein.
2: Vous l'avez déjà fait un mec.
1: Oui, mon beau-frère a le permis.
2: Bon, en tout cas, voilà, ouais. La française, une française, hein. Ah, on peut être fier de notre pays. Oui.
12: Oui, bien sûr.
7: Vive les Français.
1: Et ça rejoint la légende urbaine, vous savez que Chantal Nobel et Sacha Distel.
2: Oui, on a dit... souvent dit ça.
1: Oui, mais c'est pas que c'est une légende urbaine, c'est pas vrai en fait. Elle lui faisait pas une gâterie quand ils ont eu l'accident.
2: Et voilà, on est d'accord.
7: Elle lui faisait quoi alors?
2: Et vous, Barbier, vous l'avez. Enfin, vous l'avez déjà fait.
7: Oh, je vois Barbier en train de nous faire ses confidences. En train de nous dire oui, oui, je suis avec ma femme.
1: Bon, tu es.
7: Tout, en Normandie,
1: en déplacement avec Alain Duhamel, non?
8: Je prends toujours les transports en commun.
12: C'est plus compliqué.
7: Ah, des partouzes.
2: Alors là, ski, j'imagine que dans vos belles voitures de sport, c'est ça le fantasme.
12: Ouais, ouais, c'est le fantasme.
2: Et oui, oui, oui. Alors, est-ce que ça a déjà été fait?
12: Ah oui, c'est ce que je vous disais tout à l'heure, je me suis trompé de pédale.
2: Ah oui, oui. Paul, je ne vous demande pas parce que vous ne conduisez pas.
8: Je pensais que vous alliez pas me demander, justement.
2: Et vous conduisez pas, vous n'avez pas le permis, vous, Polo.
8: Je n'ai pas le permis comme Toen.
1: Même déambulateur, t'as rien?
8: Si, en déambulateur, ça aurait pu, mais non.
2: Vous pouvez passer le permis ou pas, Paul?
8: Ah, pas juste pour ça, mais pour me déplacer, oui.
2: Ah, ça, ce serait drôle.
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2: Notez les lettres. Y-O-N-D-R.
5: Y-O, attendez, Y-O.
2: N-D-R. C'est une question pour Odile Davier.
5: Yondre.
2: Voilà, qui habite Lambersart.
1: Oui, il sait écrire. Ouais, pas mal d'amis.
2: Mme Davier espère un chèque RTL. Et pourquoi retrouve-t-on dans la presse depuis le 31 décembre ces cinq lettres Y-O-N-D-R qui sont cinq lettres d'une société américaine fondée il y a maintenant 10 ans par Graham Dugoni.
1: C'est des vêtements sportifs?
2: Des vêtements sportifs, non. Le siège social est à San Francisco.
7: Une société de déménagement?
2: Non, non, Isabelle, je vous ai bien entendu, mais non.
5: Est-ce qu'ils sont implantés partout dans le monde?
2: Et attention, si vous avez bien écouté ma question, car il y a toujours des indices dans mes questions.
5: Redites-la.
2: J'ai dit pourquoi, depuis le 31 décembre, parle-t-on beaucoup dans la presse de la société Y-O-N-D-R?
7: Ah, parce que c'est une société qui organise des dry januari.
5: Ah, est-ce que ça serait une société qui étudie les comportements des gens par rapport à leur téléphone, aux réseaux sociaux, et ça serait en rapport avec le fait qu'il y ait
14: un million de personnes qui filmaient en même temps le feu d'artifice au-dessus de l'Arc de Triomphe.
2: C'est une excellente remarque de Monsieur Ferrari.
15: Excellent. Dès que c'est Ferrari, c'est excellent.
14: J'ai pas de point avec une remarque.
16: Non, ce n'est pas ça.
2: Parce que effectivement, c'est à cause du fait qu'on a vu tous cette photo sur les Champs-Élysées de tous ces Parisiens, ou en tout cas touristes et Parisiens qui étaient là.
4: C'était terrible.
2: Pour effectivement marquer le coup des 12 coups de minuit pour passer de 2023 à 2024. Et tout le monde était en train de filmer.

0: mais avec son téléphone portable, au lieu de regarder. Après, on en parlera, mais il se trouve qu'à cette occasion, effectivement, on reparle d'une société qui s'appelle la société YONDR. Ah,
1: c'est une société qui font les feux d'artifice.
0: Non. D'ailleurs, certains psychologues disent que ça n'est pas si grave qu'on fasse ça, parce que ce qu'on peut reprocher à quelqu'un, c'est de regarder son téléphone quand il se passe quelque chose d'intéressant, et au lieu de regarder, bah, effectivement, ils regardent leur téléphone, alors que là, au fond...
2: Non, ils regardent ce qu'ils doivent regarder à travers du téléphone. Ils ne regardaient pas son téléphone. Le jour de...
0: C'est ce que je suis en train de dire.
2: Bah oui. Non?
0: Si, justement, vous ne m'avez pas laissé terminer, mais c'est ce que je suis en train de dire. Je veux dire...
2: Ah, vous voyez ce que ça veut dire? Vous voyez comme c'est frustrant qu'on ne laisse pas terminer.
0: Je suis en train de vous dire que ce qui est grave, c'est quand... On regarde son téléphone alors qu'il se passe autre chose qu'on ne regarde pas, alors que là, et là, c'est la deuxième partie que j'allais vous dire, là, le 31 décembre dernier, on peut pas reprocher aux gens de ne pas regarder. Ils filmaient en même temps qu'ils regardaient, au moins ils regardaient. Parce que c'est vrai qu'il y a une maladie aujourd'hui qui consiste à regarder son téléphone au lieu de regarder un spectacle, par exemple, ou au lieu de,
1: de parler à son voisin.
0: Voilà, au lieu de parler à son voisin, ou au lieu même de regarder le film qui passe à la télé, ou...
2: Dans votre explication, grâce à ça, on peut trouver. Ouais. Là, vous avez parlé pendant 10 minutes.
3: Bon, je sais.
2: Attends, deux secondes. Oh merde, laissez-moi.
3: Non, mais je te jure, je sais.
2: Là, maintenant, ça suffit.
3: Je sais.
2: Laurent Riquet.
0: Oui, Isabelle Mergaux.
2: Vous avez parlé.
1: Oh là là.
4: C'est vraiment la fin.
1: Ah.
4: Oh les graillons.
5: Ah, c'est pas beau, le couloir de la mort.
0: Comment elle s'appelle, la dame au camélia?
5: La dame, la veuve Clicquot. Ils sont pas beaux, les 100 derniers mètres. Ils donnent pas envie d'être franchis.
0: C'est la dame au gros glavio.
2: Vous avez parlé pendant 10 minutes. Est-ce que ça va nous aider, ce que vous nous avez raconté?
5: Je sais, c'est une société qui permet aux gens de se désintoxiquer des téléphones portables.
0: Non, mais c'est une société dont on a déjà parlé à plusieurs reprises, parce que certains de vos confrères utilisent cette société.
6: Pour mesurer le temps d'écran et limiter le temps d'écran.
2: Qui coupe le téléphone. On va dire, on n'a plus de rien, on peut plus. Il coupe le réseau. C'est une société qui coupe le réseau.
5: Qui limite l'accès au téléphone.
0: Alors, qui limite l'accès au téléphone, oui.
5: Alors oui, bah, c'est bon, c'est la bonne réponse. Pourquoi quand c'est Jérémy qui dit une connerie, c'est brillant? Et moi, quand j'ai la bonne réponse, c'est même pas la bonne réponse.
1: On dirait le Meupel Show, on dirait un truc qui s'agite comme ça avec des bouts de mots. Une grosse tignasse qui bouge dans tous les...
2: Mais c'est moi qui l'ai dit.
5: Mais c'est moi qui l'ai dit.
2: Non!
5: Mais non, c'est moi!
1: Allez, Isabelle, refais le petit marteau, fais-nous rigoler!
2: C'est moi qui ai dit que ça coupait le réseau!
5: J'ai dit que ça limitait le temps, j'ai trouvé la bonne réponse!
4: Il coupe les pubs!
2: Eh ben, oh putain, si on me laissait aller jusqu'au bout de ma pensée, j'y serais arrivé au temps!
0: Mais qu'est-ce qu'ils ont inventé, YONDR? YONDR?
5: L'euthanasie!
2: Eh ben! Attends, c'est...
0: Ahmed Silla, par exemple.
5: Oui.
2: Ahmed Silla?
0: Ou Florence Foresti, on fait appel à cette société.
6: Ah oui, c'est pour séquestrer le téléphone à l'entrée des salles de spectacle.
0: Bonne réponse de Christophe Barbier.
5: Pardon, j'étais pas loin.
2: Oh là là, et moi? J'étais hyper loin, peut-être.
0: Ils ont effectivement inventé des housses disponibles en trois tailles différentes avec un loquet automatique dans lequel l'utilisateur place son téléphone à l'entrée du spectacle. Mais il le garde, son téléphone, avec lui, sauf qu'il ne peut pas l'utiliser, vous voyez. Et l'appareil va d'un seul coup passer effectivement dans une zone verrouillée et la housse se déverrouillera quand il sortira de la salle pour retrouver l'usage de son appareil. Le spectateur doit sortir du périmètre pour que sa housse se débloque. Et la société en question, américaine, s'appelle YONDR. C'est né en 2014. Et effectivement, des artistes, des chanteurs, des humoristes, et même Madonna, par exemple, récemment, a fait appel à cette société pour que leur concert ne soit pas envahi par les téléphones portables. Évidemment, on n'a pas pu faire ça sur les Champs-Élysées le 31 décembre dernier. Mais au fond, ça dérangeait personne, là, pour le coup, que chacun ait son petit téléphone pour filmer. À partir du moment où on regarde à travers son téléphone,
5: au moins on voit ce qui se passe.
0: Voilà.
1: Les chanteurs, c'est plus compliqué. Parce que nous, les humoristes, on peut quand même vanner les gens. Enfin, on a un rapport direct avec les gens. Ils osent moins utiliser leur téléphone. Mais les chanteurs, c'est vrai qu'ils sont en train de chanter. Ils peuvent pas arrêter la chanson pour dire au mec d'arrêter de filmer. Donc, dans les salles de concert, c'est insupportable.
4: Mes spectateurs ont des téléphones à cadran. Donc, ça pose pas de problème.
0: YONDR, c'est cette société, en tout cas, qui permet effectivement de bloquer les téléphones des spectateurs pendant un spectacle.
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0: Question qui...

0: concerne une nouvelle lettre, la lettre M, qui va être ajoutée derrière trois autres lettres. Lesquelles?
1: SNCF, le train.
2: Alors, le TGV.
1: Le TGV.
0: TGV M. Eh oui, TGV M. La bonne réponse est de Marcela Yacoub, oh, aidée par Richard Orlinski. Ah,
2: j'avais pas besoin d'aide. Et
1: d'ailleurs,
2: hein,
1: ils ont.
0: Qu'est-ce que vous dites, Marcel?
2: J'avais pas besoin d'aide. J'avais lu les Parisiens ce matin.
0: TGVM, et c'est vrai que lui, bêtement, il a dit SNCF.
1: Oui, bah parce que je suis pas très intelligent. Donc, moi, j'ai à côté d'un puits de science comme ça.
3: Bah, Marcela est brillante.
1: Elle est très, oui, elle brille. Lui.
4: Ah ouais, un puits s'en fout, un puits.
0: Il devient drôle, Orlinski,
1: hein, quand même. Mais par contre, c'est intéressant. Vous avez vu que ce qui va, les trains, comment ils vont être, ça va être un truc incroyable.
0: Incroyable.
1: Et c'est super luxueux. Par contre, pour ceux qui vont en seconde classe, ils ont réduit extraordinairement les. Ouais, il y a plus de place.
2: C'est-à-dire qu'il y a une différence des classes plus marquée, plus radicalisée.
1: Oui,
4: c'est
1: vraiment...
4: Ah, alors c'est bien, ça. Pour
1: là,
4: les riches se sentiront vraiment bien d'être riches.
0: Mais
4: il ne suffit pas que ce soit confortable, il faut que ce soit vraiment moins confortable pour les pauvres.
0: Il y a quelque chose que vous allez regretter, Christophe Beaugrand.
1: Le bar.
0: Ah ben oui, parce que.
1: Le bar cathédrale.
4: Ah, il n'y a plus le barman.
1: Non, mais
4: le barista.
0: Il n'y a plus de barista.
4: C'est scandaleux. Non, c'est tous des trucs automatiques.
0: C'est-à-dire qu'il y a encore du travail en moins pour les gays.
4: Non, mais en revanche,
0: écoutez.
4: Si les baristas, c'est comme les curés, ils en sont tous.
0: Non, bah, je sais pas si vous avez remarqué, à bord de tous les TGV, oui, c'est comme ça.
4: Ou c'est des gays ou ils ont la tête de marcher là.
0: Non, mais écoutez.
2: Quoi?
0: Vous entendez le barista qui vous fait. Alors, si vous avez envie de venir voir le beau barista,
1: la voix au parleur, elle est incroyable.
0: Non, incroyable.
1: Incroyable, le beau parleur, c'est.
4: Et quand
1: unique.
4: Il propose le chocolat, il y a un chocolat et pas de café.
3: Non, la voix, c'est comme ça.
1: Et nous restons à votre disposition.
5: Bonjour, je suis Kevin, votre barista. Sachez qu'il reste des tartines que je vous beurrerai moi-même. Rendez-vous au wagon-bar, n'hésitez pas.
0: Alors le wagon-bar, maintenant, il fera deux étages.
1: Deux étages.
0: Mais il y aura. Alors, je comprends pas. Il fait deux étages, mais il y a plus de barista.
4: Deux étages, mais en revanche, il y a quand même quelqu'un qui surveillera.
0: Ah.
4: Pour aider les clients à appuyer correctement sur les boutons, visiblement, pour avoir des sandwichs distribués dans une machine. Moi, je trouve ça très triste.
6: Franchement, c'est dommage.
2: Moi aussi,
6: c'est dommage.
2: Je trouve ça très triste.
1: Moi, non.
6: Surtout, ça sert à rien.
1: Bien, parce que très souvent, il y a personne. Parce que souvent, il y a grève ou il y a des choses.
5: C'est parce que Kevin a trouvé un voyageur pour s'amuser dans les toilettes du wagon 12.
0: Ah, bah, puisque vous parlez des toilettes, il y aura une ambiance bleu nuit dans les toilettes.
2: Alors, jusque-là. Ça va encourager à sauter dans le train.
4: Ah, c'est vrai, t'as fait ça déjà?
0: Non, franchement, bleu merde, ça aurait été mieux, parce que bleu nuit...
4: Ça sentira toujours le pipi.
6: Mais,
4: hein.
6: Je vais vous dire, patron, ce qui est grave, c'est que la SNCF a une très mauvaise image depuis un moment, parce qu'il n'y a plus de grève, mais c'est trop cher. Le TGV, c'est génial, c'est la meilleure invention française, avec la perche à selfie et Marcela Yacoub. mais une chose est sûre, c'est que c'est très cher. Et là, c'est sûr que ce que nous dites, la première classe, elle va être plus classe, tout ça, ça va devenir encore plus cher, le train. Donc là, ils ne vont pas se réconcilier avec les Français.
0: Non, mais la seconde classe, il y aura plus de place pour les jambes, mais c'est vrai que les fauteuils...
6: C'est pas pour les corps, par contre. Pour le reste du corps.
0: Les fauteuils...
2: j'espère que je vais pas
1: les fauteuils sont
6: pas par contre, on saura pas où mettre nos têtes,
4: c'est-à-dire qu'on peut être grand, mais pas gros.
0: Alors, attendez, que je vous explique. Il y aura plus de place non plus au-dessus de vos têtes pour mettre la valise.
2: Il y a longtemps que c'est...
0: Ah, ça, c'est fini.
3: On met le blouson.
0: Mais en revanche, vous pourrez mettre la valise sous votre siège. Ça, il y aura de la place pour la mettre sous le siège.
3: D'accord.
2: Avec les jambes en même temps.
0: Alors, vos jambes partent sous la valise.
4: Et ça va être très confortable.
0: En revanche, le fauteuil sera plus étroit, vous voyez.
1: Beaucoup plus étroit.
4: Ça veut dire qu'on va voir les coudes du voisin.
0: En fait, il y aura des rangées de 4
4: de chaque côté.
0: Non, pas de chaque côté.
4: Parce que ça fait beaucoup.
0: Mais parfois, il y en a.
2: Sardines, comme les sardines.
0: Non, mais dans les TGV, vous avez généralement 2 d'un côté et 1 de l'autre.
2: Ouais. Oui.
0: Tandis que là, il y aura 2 de chaque côté.
1: 2, 4.
0: Voilà. Donc,
6: on va être plus serré, quoi.
0: Faut réduire la largeur.
1: Ouais, c'est ça,
0: Mais ce sera un petit bijou technologique.
6: Est-ce que ça ira plus vite?
0: Il va vite déjà.
1: Non, ça dépend des voies, ça dépend pas des trains.
0: Mais en libre service, vous aurez 2 machines à café, un frigo avec boissons et plats.
6: Il y aura un pressing?
0: 2 caisses automatiques et chacun scannera ses articles.
4: Voilà, comme
6: c'est un super
4: monoprix.
6: Le barista, c'est pas.
1: Et il y aura du vol, du coup.
6: C'était génial, le barista.
4: Mais oui,
6: un vrai petit resto, en fait, ils sont gentils.
0: Qu'est-ce qui va devenir, Kevin?
4: Il était content.
5: Eh bien, Kevin va être bien dans la merde. Merci, la SNCF.
1: Il est au chômage.
6: Il va rester dans la cabine du conducteur. Et puis
0: encore des futurs humoristes qui vont venir.
4: Ah oui, ils vont être obligés de faire des comédies club maintenant.
6: Mais franchement, et c'est pas avec ça qu'ils perdaient de l'argent, c'est parce qu'il y avait un mec au bar ou une nana.
4: Non, mais alors le fait de mettre un étage quand même, il va falloir se baisser quand même, parce que c'est pas forcément...
0: Comment ça?
4: C'est sur 2 niveaux.
0: Oui.
4: Il va falloir arriver en rampant.
1: Mais non, comme dans tous les TGV, c'est 2 niveaux. Ça
6: c'est
1: 2 niveaux.
6: Non, mais ce qui est terrible, c'est que s'il n'y a plus de barista, comment tu fais pour les plats chauds?
1: Parce qu'à il y a un micro-ondes.
4: Tu peux avoir un micro-ondes.
6: Non, mais c'est dégueulasse, un micro-ondes. Non, c'est pas bien, ça va être dégueulasse.
1: Il y a toujours des micro-ondes.

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3: Il y a réellement eu un incendie, hein.
4: Oui.
3: Les pompiers sont arrivés, vous avez dû évacuer la salle.
4: J'étais en train de jouer en plein milieu de mon spectacle, il y a une alarme incendie qui se met en route, et puis avec une jolie voiture.
3: Attendez, vous pouvez me refaire l'alarme incendie. Ah oui. Ils ont changé, les pompiers, hein.
5: C'est plus les mêmes.
4: Une jolie voix de femme qui dit, veuillez quitter l'établissement de façon calme et ordonnée. Donc, et moi, je pensais que c'était une alarme intempestive qui s'était déclenchée.
3: Une alarme intempestive?
4: Oui, ouais. Des fois, dans les avions, ça arrive. Alors, je dis aux gens, restez, ça va s'arrêter. Alors qu'il fallait vraiment évacuer, en fait. Je faisais des démonstrations de sécurité aux gens, je dis restez.
5: Voilà. Mais ça, t'as l'habitude, hein.
4: Bah oui, puis finalement, il a fallu sortir tout le monde, 3000 personnes sur le trottoir.
6: Ils ont déterminé celui qui avait le feu au cul qui était responsable.
4: Bah non, mais c'était une cuisine du restaurant en dessous qui s'était enflammée, comme il y avait une conduite de gaz au-dessus, ils ont préféré évacuer, c'est normal.
6: Bah oui.
4: Et les pompiers sont arrivés, mais on était tous en habit de scène dehors, moi j'étais en habit de scène, la Joconde était en Joconde, les liaisons dangereuses étaient en liaison dangereuse, tout le monde sur le trottoir, ça faisait bizarre.
3: La Joconde sur le trottoir, elle rapporte.
7: Et c'est pas elle a pas de jambes. C'est pour ça que t'as les cheveux qui ont brûlé.
4: Oui, un petit peu, ça m'a raccourci. Bah oui, il a fallu sauver, mais finalement l'établissement n'a rien eu. Le feu a été maîtrisé assez vite par mes amis les pompiers. Et puis voilà. Alors après, moi je voulais emmener tout le monde.
3: Mes amis les pompiers.
8: Prétention.
9: Et t'as fait une rencontre.
3: Il les connaît tous. Il connaît les calendriers par cœur.
4: Ils ont tous signé mon calendrier.
3: Mais tout a repris, bien sûr.
4: Et bien sûr, l'activité a repris dès le lendemain parce que le feu avait été maîtrisé et puis que les salles n'avaient pas été touchées.
3: Voyez. Il vaut mieux aller dans un endroit sécurisé comme Patrick Sébastien qui a choisi la Tour Eiffel.
6: Ouais, le théâtre de la Tour Eiffel.
3: Voilà, là au moins vous êtes sûr c'est bien gardé.
6: Ouais, ça c'est bien. Chez ma copine Christelle Chollet.
3: Vous allez faire quoi sur scène à la Tour Eiffel?
6: J'ai un spectacle qui s'appelle Hommage et dessert où je rends hommage à mes vieux potes, à Coluche, à Gainsbourg, à Nougaro, Tonton Flingueur, etc. Et je parle aussi d'actualité, je raconte des blagues, des conneries.
3: Ah, vous avez une blague, une nouvelle?
6: Une nouvelle. Ça se passe dans un EHPAD. Il y a une vieille qui est là, Madame Suzy, puis la directrice qui vient, qui dit, vous avez bien dormi, Madame Suzy? Ben, elle dit, bah oui. Ben, vous savez qu'il y a eu un problème cette nuit. Ben, quel problème? Ben, il y a une infirmière qui vous a vu sucer une... Madame Suzy. Ben, elle dit, c'est normal, c'était celle de mon mari. Ben, d'accord, mais elle aurait dû être incinérée avec le reste. Je vous raconterai le Saint-Georges d'Or.
3: C'est quoi ça?
6: C'est un vin. Je vous la fais tout de suite.
3: Allez.
6: C'est un mec qui adore ce vin. Ça s'appelle du Saint-Georges d'Orc. C'est un vin du Languedoc. Il rentre dans un restaurant, il dit, est-ce que vous avez du Saint-Georges d'Orc? Et le patron, il dit, voilà. Et il goûte, il fait, non, ça s'en est pas. Le patron, il dit, je vais regarder l'étiquette. Non, ça n'en est pas. Je connais très bien ce vin, ça n'en est pas. Et le patron, il dit, bon, je vais vous dire la vérité. En fait, il m'en restait plus. J'ai pris l'étiquette. Mais le vin que j'ai mis dedans, les propriétés sont voisines. Le climat est identique, donc le goût est le même. Et le mec lui dit, vous êtes marié, monsieur? Oui. Ben, quand vous allez rentrer chez vous ce soir, votre femme, vous allez lui mettre un doigt devant, un doigt derrière. Vous allez voir que les propriétés sont voisines, le climat est identique, mais le goût, c'est pas le même.
3: Oh. Ah bah si, elle est bien aussi.
6: Voilà, celle-là aussi.
3: Moi, je trouve qu'on est bien dans l'ambiance, là. On peut y aller.
6: On va s'arrêter là.
9: Dans l'ambiance des vacances scolaires.
3: Pour Laetitia André, qui habite Charleville-sous-Bois, en Moselle, qui a dit, la grippe, ça dure 8 jours si on la soigne, et une semaine si on fait rien.
6: Ben, ma grand-mère me disait ça.
3: Pardon?
5: Raymond DeVos.
3: Raymond DeVos, bonne réponse.
6: C'est un vieux truc, ma grand-mère me disait ça. Toujours.
3: C'est Gérard Jugnot qui a trouvé la bonne réponse, c'était bien Raymond DeVos. Pour Sandrine Saunier, qui habite Brive-Charensac, en Haute-Loire, qui a dit, dans la vie, on peut rire de tout, sauf de moi.
6: C'est
8: quelqu'un de vivant?
3: Ah non, mais quelqu'un qu'on aimait beaucoup.
6: Jean-Yann.
3: Et qui n'aimait pas, c'est vrai. Qu'on...
6: Zitrone,
3: non.
8: Pierre Bénichou,
3: bonne réponse de Caroline Diamant. On a hâte, d'ailleurs, le bouquin va sortir là au mois de mars. J'ai déjà feuilleté le livre consacré à Pierre Bénichou qu'un journaliste du Figaro a fait. Alors vraiment, le livre est formidable, je dois dire. Il y a une anecdote géniale. C'est Pierre Bénichou, et c'est vrai qu'il nous l'avait raconté ici, j'avais oublié, il est en Chine et il va voir une rare synagogue qui se trouve en Chine. Il y a une synagogue. Bon, alors, évidemment, on le sait, hein, il est juif pied-noir d'Oran, Pierre Bénichou, et il se retrouve donc dans une synagogue en Chine avec uniquement des Chinois. Et là, il y a un Chinois qui vient voir Pierre. Il dit, vous êtes juif? Pierre dit, oui. Ça, alors, c'est marrant, vous n'avez pas la tête d'un juif.
6: Elle est jolie.

0: Moi, je trouve que cette histoire, c'est la plus philosophique des histoires qu'on puisse raconter. Elle est géniale, non ?
1: Elle est géniale.
0: Le livre n'est pas encore sorti, mais vous pourrez le trouver en librairie à partir du mois de mars. Tiens, bah, pas très loin de Pierre Bénichoux, ici aux Grosses Têtes, quelqu'un qui a dit « La modestie chez un acteur, c'est comme la passion chez une prostituée.
2: » Bon, c'est pas Vincent Lindon.
3: Quelqu'un qui est venu au...
0: C'est pas Vincent Lindon.
4: Jean-Pierre Coff.
0: Jean-Pierre Coff.
3: C'est quelqu'un qui était aux Grosses Têtes.
0: Quelqu'un qui était aux Grosses Têtes.
5: Jean-Yves Sim.
2: Acteur.
0: Alors, acteur très peu. Hein. Il a joué un peu, mais...
2: Martin
0: Sim. Il aurait aimé, oui.
2: Martin.
0: Jacques Martin. Bonne réponse de Patrick Sébastien. Une citation cette fois pour Patrick Ancel, une citation littéraire. Monsieur Ancel habite dans les Landes, qui a dit « La foi soulève des montagnes, oui, mais des montagnes d'absurdité. »
2: Oh, c'est joli, c'est beau. Ça.
0: Et pourtant, c'est quelqu'un qui l'avait, la foi, pour tout dire.
4: L'abbé Pierre.
0: Ah non.
5: L'abbé Pierre.
0: Je ne sais pas s'il a soulevé des montagnes.
2: mort, bien sûr.
0: C'est mort, ça a été prix Nobel de littérature.
3: Camus.
0: Et ça a même écrit « Les caves du Vatican ».
6: Ah, mais c'est Gide.
0: André Gide, bonne réponse de Valérie Trierweiler. Allez, une dernière pour la route, vous êtes d'accord ?
2: Oui,
0: Mais attention, ça peut nous coûter 300 euros, parce qu'il faut de la mémoire pour se rappeler le nom de celui qui a dit « Pour qu'il y ait le moins de mécontents possible quand vous faites de l'humour, faut toujours taper sur les mêmes. »
2: Ah, c'est pas mal.
4: Jules Jouy.
2: Alors, est-ce que c'est un Français?
0: C'est un Français, mort il y a une vingtaine d'années.
2: José Arthur.
0: Mais je suis pas sûr que vous allez y retrouver son nom.
4: Il y a 20 ans.
3: Un chansonnier.
0: Ça, à mon avis, ça peut nous coûter 300
2: balles. C'est un chansonnier.
0: Pas chansonnier.
4: Frédéric Dard.
0: Non.
3: C'est une femme.
0: C'est un homme. Non.
7: Pourquoi vous dites qu'il faut de la mémoire? Parce qu'il a déjà été cité, qu'il faudrait s'en souvenir.
0: On l'a cité, mais très rarement. Et
2: il était écrivain.
0: Il était alors plutôt producteur, dessinateur, créateur, en tout cas d'un grand dessin animé.
2: Topor?
0: Non, pas Topor, mais on se rapproche.
3: Chaval?
4: Porto?
0: Non. Si vous trouvez le dessin...
3: Ah, c'est les Shadok?
0: C'est le créateur des Shadok.
4: Le créateur des Shadok.
5: C'est pas mal.
0: Oui, mais vous voyez, c'est son nom.
4: D'accord.
2: C'est une de mes imitations préférées à l'époque.
0: Allez-y.
2: Les Shadok, à cette époque, avaient fait les grosses têtes.
0: Et oui, c'est dans les années 68, 69 hein, que sont
4: sortis. Oui, c'est Jacques quelque chose.
0: Bravo.
4: Oui, c'est Jacques. Jacques faisant... Non,
2: Rouxel.
0: Jacques Rouxel. Bonne réponse. Bonne réponse de Patrick Sébastien. Jacques Rouxel.
2: Rouxel. Ah, bravo.
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0: Question littéraire très difficile, mais aujourd'hui, il y a du niveau. Hein. Alors, je me lance pour Didier Aguado, qui habite Perpignan. Perpignan, c'est dans les Pyrénées-Orientales. Pouvez-vous retrouver pour moi le nom de celui qui a écrit ce roman d'inspiration picaresque, L'histoire de Gil Blas de Santillane.
10: René Alain Lesage.
0: René Lesage. Bonne réponse. Bravo. Alors là, bravo. Vous connaissiez l'histoire de Gil Blas de Santillane, monsieur Ferrand?
10: Très vaguement.
0: Très vaguement.
10: Ça veut dire non. Mais j'ai un problème, j'inverse toujours les prénoms.
0: Oh, c'est pas très grave, Stevie le fait aussi.
10: Oui. Ah bah super, Pascal Blaise. Super, on me compare à Stevie.
0: Allez, moi j'avoue que je ne connaissais même pas l'histoire de Gil Blas de Santillane. Excellente réponse de notre ami Paul Elkarat. Alors, trouverez-vous maintenant le nom de ce roman historique, paru en 1862. Je vous demande le titre du roman,
2: le nombre de pages.
0: Le nom de l'auteur, éventuellement. Le nombre de pages, j'ai pas besoin, mais je vais vous donner l'histoire que raconte ce roman, paru en 1862. Ce roman a pour sujet la guerre des mercenaires, au 3e siècle avant Jésus-Christ.
2: Oh là là là.
0: Mercenaires, guerre qui oppose la ville de Carthage.
10: Ah, Salambo.
0: Salambo, excellente réponse.
4: Victor Hugo.
0: Non, c'est Flaubert.
6: C'est Flaubert.
4: Ah, Flaubert.
6: C'est Flaubert.
10: Salambo, la pâtisserie.
4: Thaïlande.
2: Mais oui, c'est marrant, c'est le nom d'un gâteau, Salambo.
6: Moi, j'ai jamais réussi à
2: dans certaines boulangeries, le dessert, là, le chou à la crème, qu'on appelle parfois aussi dans certaines boulangeries, c'est comme chocolatine, pain au chocolat, on sait pas trop.
10: Le gland.
2: Le gland.
0: Ou la petite souris. Moi, j'appelais ça une petite souris.
10: Oui, parce qu'il mettait des oreilles.
0: Ma maman voulait pas que je dise le gland, déjà.
4: Ouais, c'est ça. Ah ben
10: elle,
4: voilà.
10: Elle présentait des choses.
4: Voilà pourquoi.
0: Elle voulait que je bouffe des petites souris.
10: Oui,
0: monsieur Toen. On était dans la littérature.

0: Monsieur Toen.
1: Mais non, mais on parle de gland, là.
2: Voilà.
3: Et c'est un roman, non pas de Victor Hugo, madame.
4: Oui, Bravo. oui, et... ma langue.
3: Mais de Gustave Flaubert. Et la première phrase, monsieur Ferrand, alors?
5: C'était à Mégara, faubourg de Carthage, dans les jardins d'Amilcar.
3: On a du niveau aujourd'hui. Ah,
1: hein. J'aimerais bien qu'on vérifie quand même.
3: Pour Virginie Astruc, je tente le coup de 3. Elle habite d'Arès, dans le Rhône, madame Astruc. Elle espère un chèque RTL, mais aujourd'hui, ça ne va pas être facile. Trouverez-vous le nom de l'auteur de ces quelques vers? L'aurore sur le front du jour sème l'azur, l'or et l'ivoire, et le soleil, lassé de boire, commence son oblique tour. Ses chevaux, sortir de l'onde, de flammes et de clarté couverts, la bouche et les naseaux ouverts, ronflent. La lumière du monde.
5: Albert Samin?
2: Apollinaire?
3: Ah non, non.
1: C'est pas Clavier dans les bronzés?
4: Pardon?
1: Clavier dans les bronzés? Ouais. Ah non, c'est Azur.
2: C'est Saint-John Perth.
5: Lautréamont.
3: Ah, Lautréamont, non.
6: 19e?
3: Alors non, on est avant le 19e.
6: 18?
2: Là. 18?
3: Ah, là, on est à cheval entre le 16e et le 17e.
4: C'est Théophile de Viau.
3: Théophile de Viau.
5: Bravo.
3: Excellent.
1: Vache.
4: Putain.
3: Alors là, d'où vous nous tenez, Théophile de Viau?
4: Eh ben, je le connais parce que c'est un poète exceptionnel.
5: C'est le plus grand baroque.
4: Mais évidemment.
1: Ça arrive.
4: Et que.
1: C'est dingue.
4: Incroyable. J'allais le dire.
1: Si on m'avait dit que la présentatrice du Quénon allait répondre.
2: À chaque fois, c'est moi qui le
1: sors. Je n'y aurais pas cru.
2: Oh là là.
1: Mais bravo, Christine.
3: Elle n'a jamais présenté le Quénon, Christine.
1: Ça ne saurait tarder. Ça ne saurait tarder.
5: L'ombre de cette fleur vermeille et celle de ces joncs flottants paraissent être là-dedans les songes de l'eau qui sommeille.
4: Voilà. Et au fil de Viau, mais attention, il est. C'est pas un inconnu. C'est pas du tout.
2: Il a tout pompé sur Vianney. Hein.
3: Alors attention.
1: Ou les trois cafés gourmands.
3: Ouais. Une partie de quatre. Quatrième question littéraire.
2: À la suite.
3: Ça brille hein, aujourd'hui. Je vous demande, attention, le nom du roman et l'auteur de ce roman qui se situe entre deux surprises parties. Lors de la première surprise partie, le major tombe amoureux de Zizanie. Dans la seconde partie, le major se fiance avec Zizanie. Et entre les deux parties, le major déploie toute une stratégie pour obtenir l'autorisation de l'oncle et tuteur de Zizanie.
5: Les carnets du major Thompson?
3: Non. Roman apparaît aussi le personnage d'Antioche Tambre-Tambre.
4: Qui?
3: Antioche Tambre-Tambre, bras droit du major.
5: C'est Tom Sharp, non?
3: Non.
1: Attendez, c'est une
6: surprise partie? On est dans l'anglo-saxon?
3: Alors, c'est un roman publié en 1946.
4: Oh là là là.
1: Donc, c'est pas la boum de Claude Pinot, non, c'est une surprise partie.
2: Avec Vic.
5: C'est un roman humoristique?
3: La boum de Claude Pinot.
2: Mais oui.
1: C'est un livre à la base, c'est un livre.
2: Bien sûr.
1: Hyper bien.
3: 50 nuances de Denise Gray.
1: Oh! hyper bien.
2: Poupette. Ah, poupette.
3: Non, là, il s'agit d'un romancier.
5: C'est un roman humoristique?
3: Ah oui.
4: C'est pas Boris Vian.
3: C'est Boris Vian qui a écrit ça. Déjà, on a l'auteur. Bravo.
4: Et ça s'appelle Zizanie et le Major, ou le Major et Zizanie.
3: Non.
1: Monsieur Ferrand, vous pouvez...
3: Il y a une partie, vous qui êtes avec un navigateur, chère oui. Christine Bravo.
1: T'es avec Kersozon? Ça y est, il a réussi. Depuis le temps qu'il te plotte dans les loges. En même temps, tu dis pas non, toi.
2: La route
1: hein, Florian?
2: Ouais, bien sûr.
1: Parle de toi, hein, pas Christine.
2: Oh, mais t'inquiète pas.
1: Il est gentil, Boris Vian.
3: La dernière partie, c'est quelque chose que les marins connaissent, vous voyez.
2: Le rhum?
3: Non.
6: Le trésor? Les tempêtes?
3: Qu'on trouve dans la mer, vous voyez.
2: Les étoiles sirènes?
3: Les sirènes. Ça représente le dans l'esprit de Boris Vian, ce qui surnage dans
1: le. Ah, les migrants?
2: L'écume?
3: Non. Ce qui surnage dans le monde adulte, vous voyez.
6: Ce qui surnage dans le
3: slip. Alors, si vous enlevez aussi une lettre, ça peut être le type...
4: Ah, c'est le plancton.
3: Le plancton, bravo.
4: Alors Zirsuquin et le plancton.
3: Oh, je vais vous l'accorder.
1: Parce qu'elle va faire un AVC, sinon. Donnez-lui, Laurent, parce que là...
3: Elle a trouvé Vian, ouais. Elle a trouvé le plancton. Et c'est Vert Coquin et le plancton.
1: Ah, oui.
3: Mais j'accorde la réponse à Christine Bravo.
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3: Monsieur Fabrice voulait nous donner une petite citation sur les cocus.
9: Quand vous avez parlé de cocus tout à l'heure,
3: oui.
9: Ça m'a fait penser à ce qui est peut-être la plus belle citation.

0: de Guitry. Ce qui m'ennuie le plus lorsque je suis cocu, c'est que l'autre sait maintenant de quoi je me contentais.
1: C'est mâche.
0: C'est d'une méchanceté.
2: C'est bien.
1: J'ai une question pour Madame Ledin, Jo Ledin, qui habite hier dans l'Essonne. Et Madame Ledin nous envoie régulièrement des questions. Et parce que d'habitude, je trouve les questions et je les associe à des auditeurs. Mais elle m'en envoie. Alors j'en profite. Et
3: là, on a le droit. Moi, je vais en envoyer.
1: Non, vous non.
4: Non. Quatre pattes dans tes bois, toi.
2: Populé avec des serres.
1: Et la question concerne le Dépasus. Vous connaissez tous le Dépasus sans savoir qu'il s'appelle ainsi. Mais qu'est-ce qu'un Dépasus ?
4: Des cauchemars de ces questions.
0: C'est un animal.
3: Un moyen de transport.
4: Je fais des cauchemars de Laurent Ruquier. Je dis, qu'est-ce qui va nous sortir ?
1: Et je peux même vous dire, monsieur Buxy, c'est grâce à vous qu'on pose cette question. Ah. Parce que vous devriez savoir ce qu'est un Dépasus. Ah. Et Mme Ledin, c'est en vous entendant qu'elle a eu l'idée de nous envoyer cette question.
5: C'est dans la prononciation.
4: C'est un défaut de prononciation.
1: Mais il n'y a pas de défaut de prononciation.
4: Oh bah, il parle bien non plus.
2: C'est quand même l'hôpital qui se fout de la charité.
4: J'ai pas de prononciation.
2: Merde, toi, on comprend un mot sur fesse.
0: Alors, c'est un animal.
4: C'est grâce à moi.
1: Ah, le Dépasus n'est pas un animal.
6: Un rapport avec la musique.
4: C'est un mec qui dépanne.
1: Non, du tout. Aucun rapport avec la musique.
2: Qui dépanne et panneur.
3: C'est un instrument de musique.
6: Un rapport avec les femmes, parce que Stomy aime bien les femmes.
1: Pourquoi avec les femmes?
6: Parce que c'est un grand charmeur.
1: Ça, c'est vrai que peut-être. Peut-être.
5: C'est une MST.
1: Non, non. Mais l'autre jour, monsieur Buxy, dans l'émission, s'interrogeait sur quelque chose qui fait partie du corps humain. Et
4: C'est les pieds.
3: C'est les pieds.
1: alors.
4: Un mec est fou des pieds.
1: Non.
4: Mais non, c'est le nom d'un orteil.
1: Le talon.
3: C'est le nom d'un orteil, non?
1: Quoi?
3: C'est pas le nom d'un des orteils.
5: Le petit doigt
3: c'est un os. C'est un os de l'orteil.
4: C'est à moi la question, c'est moi
0: c'est
4: qui ai dit les pieds.
0: La déformation de l'orteil.
3: Non, c'est un hallux valgus.
6: L'oignon?
1: Alors.
3: Il y a l'hallux valgus, c'est le Dépasus.
1: Alors, c'est quoi le Dépasus?
3: Eh ben, c'est quand on retire l'hallux valgus.
1: Non. Mais non, vous aviez.
3: C'est un os, c'est un os.
4: C'est le quatrième petit doigt.
1: Alors, c'est pas le quatrième.
4: C'est le cinquième.
1: Non.
4: Le sixième. C'est le sixième, celui qui est au milieu. Celui qui n'est pas.
5: Le troisième, le deuxième.
1: Le premier. C'est le deuxième.
4: J'ai trouvé.
1: J'ai trouvé
4: la question. Deux bonnes questions dans l'émission. Moi, j'ai fait un pacte avec moi-même.
1: Le deuxième orteil, car vous vous interrogiez l'autre jour sur les noms, parce que vous avez fait une judicieuse remarque. Vous avez dit sur l'antenne de RTL, c'est bizarre, les doigts des mains ont tous un nom, et vous avez dit, les doigts de pied n'ont pas tous un nom, à part le gros orteil. Mais en fait, les autres orteils ont aussi un nom. Chacun a un nom. Et Madame Jo Ledin nous a envoyé effectivement le nom de tous les orteils, et le Dépasus est le deuxième.
4: Ah bah oui.
1: Alors vous avez l'hallux qui est effectivement le gros orteil, c'est le pouce, le pouce du pied, l'hallux.
4: Enfin, je vais pouvoir les nommer.
1: Le deuxième orteil. Oui, suce-moi le secondus. Le secondus, c'est le deuxième qu'on peut appeler aussi le Dépasus. Le troisième orteil est le tertius ou le centrus. Centrus parce qu'il est au centre évidemment de tous vos doigts de pied.
4: Oui.
1: Et puis vous avez le quatrième qui est le cartus ou le préexterius.
4: Le cinquième dans l'anus.
1: Non, le cinquième est le quintus ou l'exterius.
4: Oh.
1: C'est le plus petit des orteils, le quintus ou l'exterius. Oh. Voilà, vous avez maintenant tous les noms de vos doigts de pied, monsieur.
4: Bravo.
6: Mais vous savez qu'il existe beaucoup de fétichistes des pieds.
4: Oui.
6: Surtout chez les Miss France.
4: Ça, c'est la base.
6: Non, mais je suis étonnée. Est-ce que ça vous fait autant fantasmer que ça, nos orteils?
4: Oui.
6: Je pensais que vous fantasmiez sur nos poitrines.
4: Moi, c'est le plus important, c'est les pieds.
3: Mais les pieds sans chaussures ou les pieds avec chaussures?
1: Si ça vous fait plaisir.
4: De l'intelligence, tous
1: si
4: les
1: Si ça vous fait plaisir, je suis allé chez la podologue hier.
4: Les pieds de femmes.
0: Mais c'est un vieux ressort érotique.
4: Les pieds, c'est la base.
0: Qui est très répandu chez les soumis, déjà.
4: Ah oui.
0: Piétiner la tête par les pieds de femmes, ça les rend fous.
3: Sur les chevaux, c'est ce qu'on fait. Un cheval rétif. Quand un cheval est un peu caractériel, pour s'en sortir, il faut le coucher et on met le pied sur sa joue. Et je peux vous assurer que le cheval le plus cinglé, vous faites ça, ça devient un mouton.
1: C'est ce que vous faites à votre mari, Sylvie, alors?
6: Bah, en fait, non, non, non, mais si ça peut le calmer, je vais peut-être tenter.
1: Ah oui? Ah, parce qu'il est un peu trop en demande.
6: Ah, il est sanguin, le
1: gars. Ah, il a épousé. Le gars, il a épousé une miss, c'est pas pour rien.
4: Il se fait plaisir, le cochon.
1: Il y en a, ils aiment les pieds, mais avec les chaussettes, en plus.
7: Ah, moi, j'aime bien avec les chaussettes. Chaussettes blanches.
6: Non, mais il y en a qui adorent faire l'amour. Mais non, parce que
0: ce ne sont pas des connaisseurs. Ça. Ouais. Le vrai connaisseur, il aime le pied sur une chaussure à talons hauts.
7: Voilà, oui, mais j'arrive pas à tirer dessus.
4: Non, Ken avec, Ken c'est avec vrai, les chaussettes, c'est vraiment le truc le plus naze du monde.
6: Non, mais c'est un tue-l'amour.
4: Ouais, Ken avec les chaussettes.
6: Ah non, non c'est non, un tue-l'amour.
4: C'est à la mode maintenant de Ken avec les chaussettes de tennis.
0: Ah bah, il y a le face-sitting aussi.
6: C'est quoi ça?
0: Je connais pas ça.
1: Je crois qu'on a réveillé Fabrice.
4: Le face-sitting, ah ouais.
6: Parle-nous-en, Fabrice. Il a sorti les bretelles.
0: Vous savez pourquoi j'ai enlevé ma veste? Parce qu'hier, lorsque j'ai enlevé ma veste dans l'émission, j'avais trop chaud. D'un seul coup, j'ai répondu à 4 questions de suite. C'est vrai ou c'est pas vrai?
1: C'est vrai, c'est vrai.
0: Alors,
1: mais là, je vous attends toujours sur Robert Desnos.
0: Oui, ça va, ça va. Ne m'enfoncez pas, je peux avoir des lacunes.
1: Un R aussi, hein, qu'on n'a pas vu venir.
0: Non, non.
1: Le H.
0: Et pourtant, je fais des mots croisés.
1: E-R-E. Et quant aux doigts de pied, aux orteils, eh bien, ça reste le domaine, la base, comme il dit. Voilà. De monsieur Stubby Bugsy.
4: Voilà, il faut dire que c'est une bonne réponse de Stubby Bugsy.
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8: Mais qu'est-ce que vous nous chantez là?
1: Ah, c'est à Nice que nous attend Guillaume Gomez. Bonjour Guillaume.
10: Bonjour, bonjour tout le monde.
11: Bonjour Guillaume.
1: Salut Guillaume. GG, puisque vous avez les initiales du bonheur, Guillaume.
10: Eh ben, on va voir ça après, à la fin de la chanson.
1: 36 ans, qu'est-ce que vous faites dans la vie?
10: Alors écoutez, ben là pour l'instant, malheureusement, je suis au chômage partiel puisque je suis responsable d'exploitation dans un cinéma.
1: Aïe, aïe, aïe. Ah,
6: bon, quel cinéma à Nice?
10: Alors, un cinéma tout nouveau qui a ouvert il y a 2 ans, qui s'appelle Pâté Gare du Sud.
12: D'accord. C'était une question, quoi. C'était une autre question, Ariel?
6: Une question, mais oui, parce que j'adore aller au cinéma à Nice.
12: Ah oui,
10: eh ben,
12: mais
10: que
12: à Nice.
13: La mytho, elle.
12: J'adore aller au cinéma, à Nice.
1: Tu as des intérêts à bien vérifier les séances avant.
12: J'adore aller au cinéma.
7: Quand son jet privé décolle, c'est là-bas qu'elle va au cinéma. C'est la
12: J'adore aller au cabaret à Angoulême.
1: Guillaume Gomez, on va oublier le cinéma. Oublier le cinéma pour la chanson, puisque vous avez choisi un titre dont mes camarades vont devoir identifier l'interprète. C'est évidemment tout le principe de notre jeu. Et si jamais mes camarades n'avaient pas en mémoire le nom de celui qui chante la chanson que vous avez choisie, eh bien vous partirez pour de nuit en... Bah tiens, vous aussi, vous allez pouvoir profiter d'un bel hôtel, l'hôtel Original Human Hotel and Resort. Il y en a 500 un peu partout dans le monde, hein, puisqu'il y a 12 pays qui sont choisis par ces hôtels, 500 établissements, 6 catégories, du luxe à l'économique. Bon, on pourrait choisir le luxe.
12: Bah, oui, ça serait vraiment con.
1: Allez voir sur le site internet The Original Hotel. Ah, il a raison, Stevie. Vaut mieux
13: ça
1: parfois.
13: Ça dépend du lieu. Hein.
1: Vaut mieux parfois être dans un petit hôtel, dans un endroit magnifique, que dans un très bel hôtel à la Garenne-Colombes.
13: Voilà. Mais pourquoi vous n'êtes pas parce qu'il n'y a pas de très beaux hôtels dans des lieux de nature. Parce que qui dit grand hôtel dit toute l'infrastructure. Parfois, vaut mieux des petites structures dans des lodges, par exemple, pour aller voir des paysages magnifiques, que des grandes structures où, forcément, c'est
1: écoutez,
13: urbanisé.
1: Ah ouais.
13: Ben oui, mais c'est ça la vie, mon gars.
12: Tu vois, c'est l'office du tourisme.
1: Il vaut mieux un camping à Monaco que le Ritz à la Garenne-Colombes.
14: On peut être heureux en amour à Niort et être malheureux en amour à Venise. Hein. Mais c'est pas le lieu qui compte, c'est le lieu.
12: Mais t'es puceau, toi, de quoi tu parles?
14: Non, je ne suis plus.
1: Comment ça?
13: C'est le parrain des trois, des triplés. C'est le père des triplés.
1: Enfin, on va entendre parler d'autre chose que du coronavirus. Toutes les chaînes info peuvent l'annoncer. Guillaume, pardon pour cette interruption momentanée de notre jeu. Mais mesdames et messieurs, bonsoir, nous venons d'apprendre un tweet furtif.
14: J'ai fait l'amour par téléphone avec... C'est la même sensation, hein, je t'assure.
13: Ah bah non,
14: je me suis fait pénétrer l'âme. Non mais ça a été un moment incroyable.
7: Tu t'es fait pénétrer l'âme?
14: Mais oui. Mais oh, vous, ça vous plaît pas? Non, moi, je vais vous dire la vérité. Moi, j'ai des érections au téléphone.
13: Non, bah, c'est une fake news encore. Merci,
14: Johan.
15: Oh là là.
1: Stevie a quand même demandé si Johan était le père des trois brebis.
15: Oui, tu t'es jamais tapé la chèvre. Rassure-moi. Parce que...
14: C'est moi la chèvre.
1: Je crois qu'il est temps de chanter, Guillaume. Vous êtes d'accord? Un peu de poésie nous fera du bien.
10: Ah, oui. Tout à fait, tout à fait. D'ailleurs, je vais conseiller aux grosses têtes de bien écouter les paroles du début à la fin.
1: Ça marche.
10: Et puis comme ça, je gagne.
1: On vous écoute. C'est parti, Guillaume.
10: Allez, c'est parti.

0: faut que t'effaces toutes ces traces creusées sur ma figure.
1: C'est un homme ?
2: Un homme, oui.
0: Trempe mon corps.
3: Délicat, en tout cas, son
1: père. Il est mort ?
3: Est-ce que tu peux faire du ménage sur mon visage ?
1: Vivant ?
2: Vivant.
0: Je ne sortirai plus jamais.
2: Renaud, non.
0: Sans plusieurs couches de fourrure.
3: Est-ce qu'il fait encore des tubes, cet homme ?
2: Des tubes, un peu moins qu'avant.
3: D'accord.
1: Gali ?
4: Hubert-Félix Tiefen ?
2: Non.
4: Non, chanteur rock un peu ou varié.
2: Il en a fait beaucoup des tubes. Attention,
3: d'accord.
4: Chanteur rock,
2: rock non.
1: Eddie Mitchell.
3: Vous pensez qu'on peut en chanter genre
2: 3 ou 4 oui.
3: 3 ou 4. Ah ouais, donc on est sur du gros.
1: Antoine.
2: Antoine non.
4: William Scheller.
2: Non.
0: Faut que
4: Michel Fugain.
0: Toutes ces traces creusées sur ma figure.
1: Christian Morin.
2: Ah oui, Christian Morin non.
4: Philippe Risoli.
2: Non,
4: il a fait partie d'un groupe.
0: Je veux dans la peinture.
4: Non, non.
2: Non, c'est un chanteur solo.
1: Stéphane Escher.
4: Il joue de la guitare.
3: Il est français ?
4: Francis Lalanne.
2: Français.
0: Ma famille Francis Lalanne,
2: non.
1: Paul Naref.
2: Paul Naref, non.
4: Il joue de la guitare ou de l'instrument ?
2: Il joue de la guitare.
4: Francis Cabrel ?
2: Francis Cabrel, c'est gagné, Florian Gazan.
0: J'y étais presque.
1: Mon pauvre Gégé.
2: Ah, c'est la guitare.
0: Eh oui, j'y étais presque.
5: Ah, mais oui, Guillaume.
2: Écoutez le vrai, Cabrel.

0: s'appelle Photo de voyage, l'album, et la chanson Docteur. C'est vrai que c'est pas la plus connue de Francis Cabrel. C'était un bon choix. Et ce sera hélas une montre RTL, Guillaume.
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0: C'est un défi que je vais lancer aux grosses têtes, puisque ce n'est pas une, mais 18 questions que je vais vous poser sur ces périphrases qui désignent des lieux. J'ai trouvé ça, d'ailleurs, je vais citer mes sources. J'ai trouvé ça sur Instagram, quelqu'un qui a un post Instagram qui s'appelle « C'était facile » et qui propose 18 périphrases qui désignent des lieux. On va voir si en 3 minutes, vous arrivez à retrouver les 18. La ville aux 1000 minarets.
3: C'est en
4: Marrakech, Argenteuil,
3: où je dors.
5: Saint-Denis. Saint-Denis.
6: Au 1000 minarets, c'est ça?
7: C'est dans quelle ville?
6: C'est en Inde.
0: Ah bah, si je vous dis le pays.
8: En Tunisie.
6: Taj Mahal.
8: En Tunisie.
0: C'est africain, en tout cas.
8: En Égypte.
0: En Égypte, la ville.
6: Alexandrie. Le Caire.
0: La ville aux 1000 minarets, c'est le Caire. La porte du bonheur.
6: Porte d'Italie?
0: Non.
5: La porte maillot?
0: Non.
6: Istanbul.
0: Istanbul, la porte du bonheur. Le Paris de l'Orient.
6: Alger?
0: Non.
6: Oran?
0: Non.
4: C'est une boutique.
0: Une ville où je vous ai emmené, monsieur Stevie.
6: Beyrouth.
0: La ville blanche.
6: La ville blanche?
4: C'est en Espagne.
8: Non.
6: C'est en Tunisie?
8: C'est en Tunisie.
0: Pas Tunisie.
5: C'est au Maroc?
0: Maroc.
6: Agadir.
0: Non.
6: Casablanca.
0: Casablanca, la ville blanche.
6: Casablanca.
0: La Venise du Nord.
6: Bruges.
0: La ville éternelle.
7: Rome.
0: New York.
5: New York. Pourquoi pas Angoulême?
8: C'est pas parce qu'elle dort jamais que...
6: Oui, c'est dans un...
0: Le berceau de la civilisation.
6: Ah, Byblos!
0: Non.
7: Athènes.
6: Ah, merde.
0: Le céleste empire.
7: Pékin.
0: Oui. La Chine, parfait. Oui. La ville lumière.
7: Paris.
0: Le toit du monde.
7: Le Tibet.
8: L'Himalaya.
0: L'Himalaya. La cité de Calvin ou Calvin, si vous préférez.
6: Saint-Denis.
0: Non.
7: Genève,
0: bravo Roselyne. La Grande Bleue.
7: La Méditerranée,
0: parfait. La perfide Albion.
5: L'Angleterre.
0: La fille aînée de l'Église.
6: La France.
0: La terre des dieux.
7: La Grèce.
0: Le pays aux mille lacs.
4: L'Écosse. La Suisse. C'est l'Italie.
0: Non, le pays aux mille lacs.
8: L'Allemagne.
0: Non.
5: La Suède.
0: C'est plus scandinave.
6: Le Japon.
8: L'Islande.
0: La Finlande. L'Empire du Soleil Levant.
6: Le Japon.
0: Et enfin, le Nouveau Monde.
6: L'Amérique.
0: Allez, c'est gagné.
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0: Alors voilà des questions pour mélomanes, pour ceux qui aiment la musique. Non, pas pétomanes. Et là, je vais vous demander le nom, et Madame Bachelot et Monsieur Bellamy seront forcément avantagés. Encore que, si vous connaissez la politique, vous pouvez répondre aussi, parce que c'est quelqu'un qui fut à la fois Premier ministre et ministre des Affaires étrangères. Je vais même vous le faire écouter en train de jouer du piano. Mais de qui s'agit-il? Qui joue?
11: Je l'ai.
0: Allez-y.
11: Paderewski. Ah, le prénom...
7: Pavel.
0: Non.
12: Sigmund.
0: C'est bien Ignace Paderewski.
11: Ignace, voilà.
0: C'est quand même une très belle réponse.
7: Bravo.
0: Une très belle réponse d'Olivier Bellamy. Bravo.
11: J'ai une petite anecdote. Attendez,
0: vous l'avez reconnu à quoi? Au toucher de piano?
11: Au toucher, naturellement.
7: Mais enfin, il a reconnu au fait que vous ayez dit qu'il était à la fois ministre et qu'il cherchait un ministre.
11: Tu n'es pas obligé de me dévaloriser tout le temps.
13: Mais pardon, c'est de quel pays?
11: Non, c'est parce qu'il joue du Chopin. Et c'était un Polonais et un très grand interprète de Frédéric Chopin. Certains disent qu'il prenait un peu trop de liberté. Je laisse à chacun le soin.
7: Mais t'avais une anecdote
11: par
7: alors
11: lui-même. Alors j'avais une petite anecdote, c'est Paderewski qui est devenu, après la Première Guerre mondiale, je crois. Il est devenu président même de Pologne, je crois.
0: Premier ministre, président
11: Premier
0: du Conseil.
11: Ministre, voilà.
0: En 1919.
11: Et donc Clémenceau lui a dit, alors, monsieur Paderewski, vous étiez pianiste et vous êtes devenu homme politique. Quelle dégringolade! C'est pas beau,
7: c'est ça. Ah, ça, c'est une belle anecdote.
11: Ah ouais. J'étais sûr que j'aurais dû me taire.
0: C'est pas souvent, effectivement, qu'un grand pianiste, compositeur, devienne homme d'État.
11: Voilà.
0: Et effectivement, c'est une belle réponse. Vous connaissiez, vous, Ignace Paderewski?
13: Oui, oui. Il y avait un grand accordéoniste qui est devenu président de la République.
0: Oh, jusqu'à...
14: Très content Valérie. Que vous rappeliez de moi. J'ai Roselyne. Je me la suis fait.
0: C'est vrai? On reste dans l'opéra, enfin plutôt dans la musique. Là, c'est de l'opéra dont je vais vous parler. Et j'aimerais que vous retrouviez le nom de cet opéra et le nom de son compositeur, d'ailleurs, c'est son œuvre la plus célèbre. Et on trouve dans cet opéra une jeune paysanne qui s'appelle Santuzza, un jeune paysan.
11: Oui, je l'ai.
13: Cavalleria Rusticana. Voilà.
0: Et le compositeur
11: Mascagni.
13: Mascagni, oui.
0: Pietro Mascagni, Chevalerie Campagnarde, Cavalleria Rusticana, bravo. Notre duo de mélomanes.
11: Ah, c'est magnifique.
0: Bellamy Bachelot, c'est je vous fais écouter un extrait de cet opéra.
13: L'intermezzo est magnifique.
11: Ah ouais. Qu'on entend dans Le Parrain.
0: Exact, ouais. Dans Le Parrain 3 de Francis Ford Coppola.
13: On passe entend. À Palerme. Et où il joue Cavalleria Rusticana.
0: Oui, il y a un des personnages du Parrain qui joue en fait dans l'opéra. Ouais. Bravo Roselyne. On a dit la musique classique au cinéma. Bravo, bravo, bravo. Chevalerie Campagnarde. J'avoue que je connaissais pas cet opéra.
11: C'est de qui ça ?
13: Mais c'est toujours joué avec quelque chose d'autre. C'est un opéra très court. Hein.
0: Ah oui.
11: Ouais. Avec
0: c'est
11: Payas.
0: Bien ça alors, c'est con alors.
11: C'est toujours joué avec Payas de Léon Cavallo. Et après il y a Cavalleria Rusticana.
13: Oh là là.
15: Mais il chante jamais ?
13: Ah si si.
15: Ah bon, mais parce que c'est censé être un opéra.
11: Si, mais c'est un intermezzo.
8: On peut pas mettre le refrain.
15: Moi je reconnais pas là.
11: C'est beau ça, non? Tu trouves pas?
15: C'est pas une pub pour les souliers Big aussi.
11: Oh.
13: Mais ça vit dans des publicités.
0: Pietro Mascagni en tout
11: Mascagni,
0: cas.
11: Ouais.
0: Eh bien l'auteur de cet opéra en un acte, Cavalleria Rusticana, Chevalerie Campagnarde. Allez, une dernière question musicale, parce qu'après les autres
7: vont
0: s'ennuyer.
7: Ouais, parce qu'on existe. 36
12: ouais, on n'existe pas, nous.
7: T'as encore un Minitel là.
15: C'est vrai qu'elle est moderne. 36
11: mais elle,
0: elle a commencé comme ça. 3615 Hula, c'était Ula. Elle. Et en tant qu'Hula, elle.
11: Oula là.
0: Elle a gardé le Minitel. Alors. Un opéra dont on peut dire que une des héroïnes de cet opéra s'habille en garçon, se fait appeler Zdenko au lieu de Zdenka, et l'opéra porte le nom de sa sœur. De quel opéra s'agit-il? Où on trouve Zdenko, habillée en garçon, alors que c'est une fille, elle s'appelle Zdenka en vrai. Elle écrit des lettres d'amour à Matteo, qu'elle signe du nom de sa sœur. Et sa sœur, c'est le titre de l'opéra en question.
11: Rien du alors, tout, c'est hein. Pas la fiancée vendue?
0: Non, ce n'est pas la fiancée vendue.
7: T'as dit que l'opéra...
11: C'est tchèque, hein?
0: Ah non, c'est pas tchèque du tout.
12: C'est
7: en
12: italien.
7: Fait,
12: italien.
7: Mais en une dans le but, quand même. C'est pas tchèque. C'est...
11: Qu'est-ce que t'as mangé, ça?
0: C'est le dernier opéra d'un grand compositeur. Et effectivement...
7: Allemand?
0: Alors, allemand, oui. Alors, pareil, attention. Ah, hein, oulala.
7: Oulala.
0: Oulala.
7: Oui, parce que si c'est la Poznanie, il y a une époque où c'était polonais.
0: Non, mais là, c'est à Munich, donc c'est bien allemand.
11: Richard Strauss. Capriccio.
0: Non, mais non. C'est bien de Richard Strauss.
11: Zdenka.
7: Alors.
0: Comment ça
11: Si. Arabella.
0: Arabella. Bonne réponse.
7: Bravo.
12: Bravo.
0: Excellente réponse d'Olivier Bellamy.
7: Bravo.
11: Mais c'est pas le dernier opéra.
7: Il connaît son métier, quoi.
11: Ce n'est pas le dernier opéra. C'est un des premiers, même. Hein. Parce que le dernier, c'est Capriccio.
0: C'est la dernière collaboration entre Strauss et Hofmannsthal.
13: Ah oui, mais il a fait des choses après.
0: Oui. Voilà.
15: C'est là.
0: Mais pas l'autre. L'autre est mort.
13: Ça n'a rien dit.
0: D'une attaque d'apoplexie, chère Roselyne.
13: On m'a parlé de Gatel, mais voilà.
0: Richard Strauss, Arabella, en trois actes. Écoutez cette comédie lyrique. Bellamy est content, hein.
13: Oui, rouge.
11: Ah, je bois du petit lait.
16: Ça change.
17: Ouais, du gros rouge.
18: La seule chose que Beaugrand.
0: Il vaut mieux un petit lait qu'un grand moche. En tout cas, bravo Monsieur Bellamy. Vous êtes une vraie grosse tête mélomane.
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0: Une question pour Marie Arissard, qui habite Rouvillers, c'est dans l'Oise, et c'est une question contemporaine d'actualité, parce que Monsieur Boublil, il me dit, il y a des questions trop anciennes.
17: Ah ouais,
0: trop...
17: bah là, vous m'avez dit, il y a que de l'actu, et de Torricelli, il y a pas, c'est pas non
0: ah
17: plus.
0: Ah ben là, vous allez être content, parce que je vais vous parler d'un journaliste qui s'appelle Adul Grelio, rédacteur en chef au New York Herald. Ah. Mais pour quelle raison les Français peuvent-ils être fiers d'Adul Grelio, rédacteur en chef au New York Herald?
20: Ses parents sont français.
0: Non.
20: Ah, c'est lui qui écrit les sketchs de Boublil les... les Gad Elmaleh et toute la clique.
17: Qu'est-ce qu'il est méchant.
0: Adul Grelio, rédacteur en chef au New York Herald.
17: Ah, parce que c'est lui qui a la crise des sous-marins.
0: Non.
21: C'est lui qui a fait la version vendue en France du New York Herald Tribune.
0: Non plus. Pour quelle raison peut-on être fier?
17: C'est lui qui a interviewé quand il était le président américain chez Yann Barthès.
22: Non. C'est héroïque.
0: Non
22: c'est,
0: plus.
22: C'est lui qui...
20: Il a épousé une Française.
0: Non,
20: c'est lui qui a convaincu Anne Hidalgo de ne pas lâcher.
0: Non.
20: Faut pas lâcher, Anne. Anne, faut pas que tu lâches, sérieux. Lâche pas, Anne.
0: Moi, je crois qu'il faut qu'elle persévère parce qu'elle peut arriver à 1%.
17: On l'a vu, la vidéo,
0: dans
17: le taxi.
0: Chaque fois qu'elle parle, elle perd 0,5.
17: Vous avez vu la vidéo, Laurent, dans le taxi?
0: Génial.
17: Elle est incroyable. Mais comment on peut être déconnecté?
0: Je découvre Paris en taxi.
17: Mais comment on peut... Elle dit à tous les gens, bah maintenant, il faudra laisser tomber sa voiture, faudra prendre le taxi. Ouais. Mais comment on peut être déconnecté de la réalité comme ça? C'est fou, non?
22: Bon, alors attendez.
17: Juste à m'énerver sur un grillon.
20: Ah, c'est toi la carte qui n'est pas de gauche.
17: Non, non.
20: Pas d'une certaine gauche. C'est pareil.
17: Si, moi j'aime aussi la gauche.
20: Oui, bien sûr, j'aime la gauche, j'aime les impôts, j'aime les arabes, on la connaît.
17: On la connaît.
22: Non, mais derrière,
17: moi je trouve que.
22: Boublil, il aime tout le monde, il aime tout le monde, tout le monde.
20: Il a raison, sur lui, il fera pas de film.
21: Bon, alors c'était en quelle année votre Adul Grelio là?
0: C'est dans quel théâtre que vous allez jouer en février?
17: Ah oui, tiens, c'est bien, je fais un peu de promo. Au Théâtre des Nouveautés avec Gérard Darmon, Clotilde Courau.
0: Ah bah voilà, voilà.
17: Et Élodie Navarre.
0: Ça, c'est des acteurs qu'on aime bien.
17: Ouais, c'est super, t'as une petite saloperie à dire sur Gérard Darmon parce qu'il est méchant, il peut t'en coller une.
20: Darmon?
17: Ouais.
20: C'est même pas. Ah bon, il fait encore des pièces?
17: On lui passera le message.
20: Ah, mais c'est cool, il était super bon, dans le grand.
0: On peut revenir à Adul Grelio, rédacteur en chef au New York Herald.
20: C'est quoi la pièce
0: dont la France peut être fière?
22: Alors, parce que c'est grâce à lui que dans un film de Jean-Luc Godard.
0: Quel rapport?
22: Eh ben ça... oui, c'est le Herald Tribune qu'elle porte.
0: Bon, attendez. Là, c'est le New York Herald.
22: Je répète ma question parce que, comme vous m'écoutez pas, il a fait quelque chose d'héroïque ou pas?
0: Non, du tout. Non, il faut chercher à savoir qui est Adul Grelio. Et l'acteur en chef au New York Herald.
20: Ah, c'est un héros de quelque chose.
0: Un héros, non.
21: Ah bon. Ça n'a aucun rapport avec la Statue de la Liberté qui est faite par Bartholdi.
0: Du tout.
20: Il est dans un film.
0: Alors, c'est dans un film qu'on voit.
17: Spider-Man.
0: Spider-Man, non.
22: Un film

0: français ?
1: Un film français, non.
2: Un film qui vient de sortir qui va sortir ?
1: Un film qui est sorti.
3: Américain ? Un film américain ?
1: Un film américain.
4: Ah. C'est Ghostbusters ?
0: Qui fait le rôle d'un français ?
1: Mais pour quelle raison ?
5: Attends,
1: non,
5: ça me dit quelque chose.
2: C'est Bill Murray dans le film French Platch ou un truc comme ça de Anderson.
4: De Wes Anderson. The French Dispatch.
1: Et voilà.
4: Pour le journal dans le village.
2: J'ai adoré ce film.
1: Et pour quelle raison les Français pourraient être fiers ?
2: Bah parce qu'il a été tourné en France.
1: Pas du tout.
6: Ah non, je sais, c'est dans Don't Look Up, c'est le film avec Leonardo DiCaprio sur Netflix.
0: Mais non.
6: Et c'est lui qui fait le et c'est le rôle de Thomas Sisley.
1: Excellente réponse. Excellente réponse. De Max Boublil.
6: Exactement.
1: En effet.
4: Mais comment ça, fier et Thomas Sisley, je comprends pas.
1: Bon, on est fier qu'un Français soit générique d'un film
6: américain.
1: Américain comme Don't Look Up. Mm-hmm. Je sais pas si vous avez vu. Moi, je l'ai vu.
6: Bah, il est très drôle.
1: Extraordinaire, ce
0: qui
1: film.
0: Qui ça, Thomas Sisley?
1: Et Thomas Sisley. Très bien. Bon.
4: Mais il a pas un peu genre trois phrases pour Omar Sy dans Jurassic Park, là? Omar Sy a trois phrases dans Jurassic Park, ils veulent lui filer un Oscar, les autres. Et les trois phrases en dinosaure, en plus, il parle. Il parle pas en anglais, il parle en dinosaure. Le mec, alors respect, mais. Mais et Thomas Sisley, il joue vraiment dans Netflix, non ?
7: Le mec est trop dangereux.
3: Non, mais c'est quoi le titre du film ? Le titre.
1: Don't Look Up, c'est le titre de ce film sorti il y a maintenant quelques jours, déjà une semaine à peu près.
4: Et tout le monde est très partagé, Laurent. Il y a ceux qui aiment et ceux qui n'aiment pas du tout.
6: Moi, j'ai trouvé ça très, très
1: formidable. C'est sur Netflix. Il y a quand même une distribution incroyable avec Leonardo DiCaprio, Jennifer Lawrence, Meryl Streep.
4: Non, il n'y a pas Pierre Ninet ?
1: Kate Blanchett. Alors, elle est géniale. Kate Blanchett dans l'animatrice d'un talk show qui veut absolument pas voir la comète tomber sur la planète.
6: Et DiCaprio qui est moche dedans, c'est la première fois que je vois, il s'est enlaidi pour faire
1: Ariana
6: un chercheur.
1: Ariana Grande, Timothée Chalamet et effectivement Thomas Sisley dans le rôle. Oui, c'est un petit rôle, oui, mais quand même.
6: On est fiers.
1: Un Français qui joue aux côtés de Leonardo DiCaprio.
2: Mais il est bon.
1: Oui, il est très bon. Il a toujours été très bon.
2: Ça a été tourné à Lourdes.
1: Très bon au cinéma, Sisley.
2: Oui,
4: le problème, c'est le scénario.
1: Non, mais vous n'avez pas vu ce film, alors ne dites pas de mal.
4: Non, mais vous parlez au cinéma.
1: C'est très réussi, puisque ça raconte effectivement l'histoire d'un scientifique joué par Leonardo DiCaprio et de son assistante.
6: Qui est celle qui joue dans Hunger Games.
1: Jennifer Lawrence, et tous les deux vont apercevoir effectivement une comète qui va percuter la Terre dans 6 mois et 14 jours.
6: Et tout le monde s'en fout.
1: Et tout le monde s'en fout.
6: Ils vont sur tous les plateaux, ils font des vannes.
1: Ils essaient de faire croire que c'est, enfin pas de faire croire, ils essaient d'expliquer que c'est vrai. Personne ne les croit. Là, franchement, si vous n'avez pas vu Don't Look Up.
6: C'est fou que vous l'ayez pas vu. Et merci Laurent, j'ai senti que c'était pour moi que vous avez posé cette question.
1: Bah oui, une question un peu moderne. Voilà. Oui, pas toujours Sacha Guitry.
6: Voilà. Pierre Dac.
1: Pas toujours Proust. Pas toujours.
6: Bah, on essaie de baisser un peu le niveau. Hein. Maintenant, il y a Kev Adams et Max Boublil. On baisse le niveau des grosses têtes.
4: Hein. Et le casting, il n'y a pas Ingrid Chauvin genre.
1: Ah non, mais je vous jure, franchement.
0: Mais il paraît que c'est une métaphore de
6: oui, du réchauffement climatique.
0: Voilà.
4: Du metteur DiCaprio qui se balade constamment en trottinette, même quand il fait le tour du monde.
2: Fiat 500.
1: Et celle qui joue la présidente des États-Unis, car c'est une femme présidente, c'est Meryl Streep, qui est extraordinaire dans ce rôle, qui effectivement, dans un premier temps, on n'a rien à foutre de ce que les scientifiques ont découvert. Puis quand elle s'aperçoit que ça peut être intéressant pour sa campagne électorale, d'un seul coup, évidemment, elle va changer de stratégie. On vous conseille Don't Look Up.
6: On peut donner un deuxième petit conseil plateforme.
1: Allez-y.
6: Par exemple, mon spectacle qui est sur Amazon Prime Video. Non, parce que...
1: Avec Thomas Sisley.
6: Ouais, avec Thomas Sisley.
3: Et Pierre Ninet.
6: Mais
1: monsieur Toen, à force de dire
4: qu'il a, qu'est-ce qu'il y a encore? Laisse-moi tranquille.
6: C'est toi, si t'étais pas si méchant, tu pourrais.
4: Méchant quoi? Du quoi tu
1: parles? À force de dire des horreurs sur tout le monde, mais plus jamais.
4: Il n'y a pas d'horreur. Ce que je dis, c'est des rumeurs. J'espère qu'elles sont fausses. Moi, je pense rien, je m'en fous. Les gens sont contents.
1: Pour venir aux grosses têtes, vous ne vais plus jamais pouvoir tourner au cinéma.
4: Mais quel cinéma? Moi, je m'en fous. Moi, je veux qu'il y ait un film sur moi. Tout le monde fait des films, ça n'a plus aucun sens. Par contre, tu auras mon biopic. Il paraît que c'est. Alors, il paraît que c'est la Gaumont et moi. C'est lancé. Et alors, ça sera. Alors, Pierre Ninet jouera mon rôle de 0 à 5 ans. Après, c'est Louane de 5 à 10 ans. Après, c'est Mélanie Laurent. Et de 20 à 30 ans, ils veulent mettre Mimi Mati. J'ai pas compris.
1: Mais qui les con?
4: Ah, j'ai pas compris.
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5: Quelle chanson a été inspirée par la sixième des Rhapsodies hongroises de Franz Liszt?
6: On peut écouter là,
7: une chanson française.
5: Oui.
8: Gainsbourg.
5: Non. C'est vrai que Gainsbourg a beaucoup pompé. Enfin,
8: oui. Ouais. Il s'est beaucoup inspiré de la musique classique.
7: On l'appelait le Shadok. Ouais.
5: Mais là, c'est pas Gainsbourg.
8: Ah bon?
7: Un homme.
9: Il est vivant.
5: Ça vous dit quelque chose, ça, la sixième des Rhapsodies?
10: Ah ben oui. Ah là là là là. Tila li la li la la ta ti ta ti ta ti ta ta ta ti ta ti ta ti ta ta ta ti ta ti ta. Enfin, il y a plusieurs thèmes.
5: C'est du Morse.
9: Ti ta ti ta ti ta.
11: Dans la vie, faut pas s'en faire.
5: Non.
8: T'as bien fait
11: d'être ressemblait à ça.
7: C'est un fantaisiste.
5: Pas du tout.
9: Il est vivant.
5: Non, il est mort.
11: Est-ce que c'est une femme qui l'a chanté ou
5: un homme?
7: Luis Mariano.
5: Plein d'autres l'ont chanté après. Mais le créateur, c'est un grand classique de la chanson.
11: Jacques Brel. Ne me quitte pas.
5: Jacques Brel, oui. Ne me quitte pas.
7: Ah ouais.
5: Écoutez la sixième rhapsodie hongroise de Liszt. Ça ressemble pas tant que ça, quand non. même.
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5: Ah ben là, maintenant, ça ressemble.
11: Je creuserai la terre jusqu'après ma mort. C'est ça? C'est exactement ça.
5: Avec les paroles, ça ressemble plus.
11: Oui.
5: Tout de suite.
11: Bien sûr.
12: Non, le début, il y avait Ne me quitte pas.
11: Non.
12: Dès le début, il y avait les notes.
11: Non, il n'y a pas Ne me quitte pas. Ça commence au couplet.
8: En tout cas, moi, j'aimais pas cette chanson quand j'étais petite parce que je trouvais que devenir l'ombre de ton chien, je trouvais ça, mais. Ouais. Je me disais, oh là là, mais s'il y a un mec qui me dit je deviendrai l'ombre de ton chien, je dirais, va te faire foutre. Hein.
7: Ça dépend de la taille du chien.
8: Il y a des trucs.
5: Pourtant, vous en avez croisé des brels.
8: Justement, presque trop. Ouais, vraiment.
10: Et c'est ce que disait Juliette Gréco, qu'elle n'aimait pas cette chanson non plus parce qu'elle trouvait que on peut pas tomber amoureux d'un homme qui se met plus bactère.
8: Voilà,
10: comme ça.
8: Exactement.
10: Mais ça, c'est une réaction de femme. Alors que nous, les hommes, enfin si.
12: Tu veux dire les machos virils comme toi? Ouais, vas-y. Les gros
10: nous,
12: baiseurs.
10: Les bombasses à testostérone. Non, mais c'est vrai, nous, ça nous apparaît très émouvant.
11: Ouais, c'est vrai.
7: Ah oui.
10: Mais bon, c'est une question de sensibilité.
7: Tu vas pas pleurer, non? Tu veux un mouchoir?
12: Toi, t'es plutôt quel genre?
8: Moi, dans ma tête, c'est t'avais qu'à assurer avant, gros con, plutôt que de vouloir devenir l'ombre de mon chien. En plus, j'en ai
10: amusant, pas. Ce qui est très amusant aussi, je crois que c'est Jacques Brel, c'est le contraire qui lui est arrivé. C'est-à-dire qu'avant de chanter cette chanson-là, il a laissé tomber quelqu'un.
5: Oh, c'est qui c'est? C'est Suzanne Gabriel.
10: Voilà.
5: Il a écrit cette chanson.
7: Ça, on peut le comprendre.
5: Pour Suzanne Gabriel. Pourquoi?
7: Oh, il était un peu casse-cou.
5: Mais il n'y a que vous, Bernard.
11: Oui, c'est ça.
5: Il n'y a que vous qui avez connu Suzanne Gabriel.
11: C'est qui?
7: Non, je ne l'ai pas connue, mais on m'en a parlé.
5: Oh, bah oui, mais enfin.
11: Ah oui, mais bon.
5: Moi, je l'ai pas connue, mais enfin, je sais qui c'est parce que quand j'étais enfant, elle animait parfois pendant les vacances scolaires des émissions pour les enfants l'après-midi.
11: Ah bon oui, Suzanne bien Gabriel.
7: Ça, elle m'a traumatisé.
11: Ah oui, avec les clowns.
5: Parce que quand j'étais enfant, vous en étiez déjà votre troisième femme, Bernard.
12: Elles sont où les femmes de Bernard? Tu les as mangées ou quoi?
5: Moi, je trouve qu'on devrait faire une autopsie du vivant de Bernard.
12: Ouais. On retrouverait beaucoup de choses dans l'estomac.
8: Oh, Bernard.
7: Arrêtez, elle ne savait pas.
5: Peut-être même vous avez connu le père de Suzanne Gabriel.
7: Non, je ne l'ai pas connu.
5: Qui s'appelait Gabriello.
7: Gabriello, qui était très drôle, visiblement.
5: Puisqu'en fait, il y avait plusieurs femmes qui étaient sur scène et qui avaient fait une sorte de trio. Il y avait Gabriello qui a eu une fille, René Dorin qui a eu une fille qui s'appelait Françoise Dorin. Et la troisième, c'était Souplex.
7: Ah oui, Perrette Souplex.
5: Voilà, qui était la
11: femme de Raymond.
5: La fille.
11: Ah, la fille.
5: La fille, hein, c'est ça. Hein.
7: Oui.
5: Ouais.
7: Et alors, Gabriello, elle a eu Ne me quitte pas de Brel et après Johnny Hallyday. Gabriello.
5: Ah, vous êtes revenu de tourner pour ça.
7: Absolument.

0: oublié cet humour.
1: Alors on est gâté, hein.
0: De Carabin.
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1: Pour Angélique Sabatier qui habite Tourche dans le Finistère.
4: Je maîtrise mieux le sujet.
1: C'est la première fois il y a 110 ans qu'on a utilisé le mot slip dans la presse française, dans une revue qui s'appelait L'Illustration. Le mot slip est apparu pour la première fois en 1913.
5: Avant, on disait quoi?
1: Culottes. Ah bah avant
6: caleçon,
1: culotte. Ça n'existait pas vraiment en plus. Donc,
5: non.
1: Vous voyez,
5: et
1: le,
5: des deux,
1: ça vient du verbe slip, glisser, vous voyez.
6: Et l'anglais. Avant, c'était la chemise qui servait de slip.
1: Oui, exactement, monsieur Junior, vous avez raison. Et il y a eu un procès, il y a une vingtaine d'années.
5: De slip?
1: Oui, un procès entre deux marques de slip, la marque DIM et la marque HOM. H-O-O-M. En effet, l'un et l'autre s'accusaient d'une invention que l'un pensait être, on va dire, le l'astigateur, et l'autre a répliqué en disant non, non, ça existait déjà.
6: C'est le slip kangourou.
1: Le slip kangourou, non, il existait.
6: L'affaire est dans le sac.
5: Est-ce que c'est la... non. Est-ce que c'est la petite poche pour sortir le zizi sans enlever le slip?
1: C'est-à-dire, expliquez.
5: Il y a une couture ouverte, comme ça on peut sortir le zizi sur le...
1: Mais ça, c'est le slip kangourou,
7: justement. Bah oui, enfin...
6: Il y a une poche.
8: Ah oui, non, mais maintenant, il y a beaucoup de slips forme kangourou.
1: Oui.
5: Qui n'ont pas l'ouverture.
1: Elle connaît toute seule où il y a l'ouverture, en tout cas.
8: Tu sais bien comment en faire.
6: Très déçu, il n'y a pas l'ouverture.
1: En fait, elle collectionne. Une experte vous parle.
5: Elle collectionne les slips de ses voisins.
8: Il y a des slips kangourous qui sont fermés.
1: Oui,
5: on a compris que tu étais très déçu.
6: Il y a l'empiècement du cousu.
1: On est au bon endroit, en tout cas.
5: On est sur la couture.
1: Sauf que, effectivement, à un moment donné, la société HOM, H-O-M, a apporté une amélioration au slip.
6: Le slip sans couture.
8: Oui, le
6: slip sans couture.
8: Mais je voudrais proposer des trucs sans être traité de prostituée.
1: Mais, et dis donc, c'est vous-même qui souvent vous auto-traitez.
8: Non, non. Est-ce que ce serait pas la couture qui fait la couture épaisse et large avec la marque?
1: Non.
6: C'est sans couture.
5: C'est lié à l'élastique.
1: Vous étiez tout prêt avec le slip kangourou, hein, effectivement.
7: Est-ce que c'est pas le slip avec une trompe d'éléphant là devant pour faire rigoler?
6: Le slip.
8: C'est horrible.
9: Le slip koala.
1: Non.
6: Le slip en fermeture éclair. Le slip rembourré.
1: Vous étiez en train de brûler.
6: Au lieu de mettre un béret,
5: il était rembourré. Ça moule au niveau du paquet.
8: Bah le shorty. Non. Le shorty caleçon.
1: Il y a eu DIM et HOM qui ont se sont fait un procès parce que effectivement l'un a dit ah mais moi je l'ai fait avant, l'autre a dit non mais ça existait déjà sous l'antiquité.
7: Le string.
1: Sous l'antiquité. Non, on est tout près de la poche.
6: En élastique.
1: Mais vous n'avez pas trouvé
5: le fermeture éclair?
1: Non.
8: Est-ce que ça concerne le tissu ou plutôt la forme?
1: Non, ça ne concerne pas le tissu.
5: Est-ce que ça concerne une couture?
1: La forme, pas tout à fait une couture.
5: Est-ce que
8: la
5: c'est
8: matière?
5: Est-ce que c'est par rapport? Est-ce que c'est par rapport
6: au réversible?
1: Pardon.
6: Le slip réversible.
1: Alors pas le slip.
5: Est-ce que c'est dégoûtant ça?
8: Enfin Gérard.
6: Un peu changé. Quand il a un peu usé.
8: Non. Non.
1: Devant derrière.
5: Est-ce que c'est lié au
1: Coluche, jaune devant, marron derrière? Non, écoutez.
5: Est-ce que c'est lié au maintien des bourses?
1: Pas tout à fait, mais
7: le jockstrap.
9: Ah le moule couille.
1: On est bien.
5: On est bien dans la zone.
6: C'est pour les hommes.
1: On est bien. Bien sûr que c'est pour les hommes.
5: C'est lié aux
6: slips pour les femmes.
5: C'est lié aux testicules. Enfin,
1: rarement pour les slips kangourous. Un slip kangourou, c'est pour les hommes. Et vous étiez tout prêt, vous brûliez.
8: Ben, c'est pour. J'ai brûlé quand j'ai.
5: Enfin, sur l'ouverture.
7: Quand t'as dit merguez.
5: Sur l'ouverture. On a brûlé sur l'ouverture.
8: Oui.
5: Bah, si, mais l'ouverture est horizontale et pas verticale.
8: Ils en ont mis une de chaque côté.
1: Effectivement, pour que les droitiers comme les gauchers puissent sortir leur sexe de l'un côté ou de l'autre. Et bonne réponse de Caroline Diamant.
5: Ah mais elle est slipologue.
1: Et oui,
5: t'es slipologue.
1: Parce qu'avant les slip poches kangourous n'avaient qu'un côté.
8: C'est vrai.
1: Et si vous étiez.
8: C'est vrai, j'imagine.
7: On voit bien que les hommes ici ne sont pas experts en slip.
5: Non mais pardon, excusez-moi, pardon, on peut sortir quand même son zizi sans le sortir avec la main.
1: C'est pas comme
5: écrire au stylo.
8: C'est pas facile, j'imagine.
1: Quand c'est de l'autre côté, c'est pas pratique.
6: Mais c'est très compliqué parce qu'il y a une espèce de chicane, ce qui fait que.
5: Non mais ça dépend si tu portes à gauche ou si tu portes à droite.
6: Pisse dessus quoi, oui.
9: Moi j'ai toujours préféré les hommes en caleçon.
5: Ah non, c'est mieux les slips.

0: Oui, dans mais les parfois, boxers. Tu sais, tu poses pas la question
1: le avant. Le boxer.
2: Bah oui, mais j'y revenais pas.
3: C'est beaucoup plus...
4: À cause de ça?
5: Il y a quand même rien qui puisse permettre d'éviter la dernière goutte.
3: Ah mais si, il faut...
1: C'est le papier. Vieux proverbe, qu'on soit ouvrier ou bien patron, la dernière goutte, c'est pour le caleçon.
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9: Quel célèbre nom de danseuse? Alors évidemment, François Lu va être un peu favorisé en tant que danseur étoile. Quel célèbre nom de danseuse se dispute l'Australie et la Nouvelle-Zélande?
10: Anna Riera.
9: C'est qui, c'est quoi ça?
10: C'était un petit clin d'œil pour ma danseuse de Danse avec les Stars, j'en profite. Normal.
9: Un petit clin d'œil.
10: Bah oui, elle mérite d'être mise à la lumière.
9: Bah, c'est
11: à la lumière, oui.
9: C'est pas elle.
10: Dans la lumière. Ok, allez, toi, écoute-moi bien maintenant.
9: Cassez-lui la gueule à Toen.
10: Non.
11: Je présentais un pote à moi, c'est Ludovic Becherel, tu le connais?
2: Non, mais en plus, en l'occurrence, là, il avait raison, dans la lumière.
9: Oui, mais
11: il a dit à la lumière.
2: Oh, t'es con.
8: Donc, c'est une danseuse qui est...
9: Quel célèbre nom de danseuse se dispute l'Australie et la Nouvelle-Zélande?
8: Loïs Fuller.
10: Mais pourquoi ça a apporté tout le monde, en fait?
9: Pardon.
10: Pourquoi ça a la portée de tout le monde?
9: Ah ben parce qu'il faut.
11: Il y a peut-être un piège en fait, c'est ça.
9: Il y a un petit. Ouais. C'est pas seulement un piège.
8: Est-ce que c'était une danseuse classique contemporaine?
9: Ah, ça a été une grande danseuse.
2: Elle est morte.
9: Contemporaine, oui. Elle est, on va dire, de la fin du 19e, début 20e.
2: Oula. Colette.
9: Elle est morte, effectivement. Elle est morte en Russie. C'était une danseuse russe, mais on la connaît pour autre chose.
8: Estée Lauder.
9: Non, elle est effectivement disputée par l'Australie et la Nouvelle-Zélande. Pas en tant que danseuse.
8: Ah, la Pavlova.
9: Excellente réponse.
11: Le dessert, pour la poupée.
10: Bah ouais.
9: Excellente réponse.
11: Pour la recette du dessert.
8: C'est ça.
9: Non. Eh oui.
8: Pour la mousse.
9: Pour les origines, savoir qui, effectivement, le premier a fait le dessert, la Pavlova, ce dessert nappé de crème chantilly, recouvert de fruits frais.
11: Et de meringue.
9: À base de meringue, exactement. Mais c'est un dessert qui a été nommé ainsi Pavlova, en l'honneur de la ballerine russe, Anna Pavlova. Et sauf que les Néo-Zélandais disent, c'est nous qu'on l'a fait, et les Australiens disent, non, c'est pas eux.
11: Et la panna cotta, c'est qui? C'est les Italiens ou c'est les Portugais?
9: Mais vous en faites des pavlova, Isabelle, vous?
2: Mais non, mais vous êtes fous.
11: Bah, mais elle a un cuisinier, elle a un chef.
9: Bon, vous battez des blancs d'œufs. Vous savez le faire, ça, battre des blancs d'œufs?
2: Bah, faudrait que j'ai un batteur. Je peux t'en prêter un, si tu veux.
9: Vous mettez du sucre, du vinaigre blanc, de la fécule de maïs, de la vanille. Vous faites la meringue avec tout ça. Temps de cuisson, 45 minutes à 120 degrés, voyez. Puis après 20 minutes à 90, on rebaisse le tout tout doucement. Puis on éteint le four. Et là, on attend le refroidissement, Isabelle.
2: Mais on met des petits fruits à l'intérieur, non?
9: Ça fait que la pavlova va être croustillante et l'intérieur moelleux. Et là, après, on décore de crème fouettée, de chantilly, de fruits sucrés, de fraises, de kiwis, de pêche. Bon,
2: au fait. Nutella.
9: Non, pas Nutella, mais faites ce que vous voulez. C'est bon, la pavlova, quand même, faut le dire.
8: C'est très bon.
2: C'est aérien.
9: Un jour, vous aurez peut-être un dessert. Fromage ou danseur?
2: L'alu.
8: Ce sera plutôt du côté d'Amsterdam, à mon avis.
2: Ouais.
8: Si on prend l'alu.
9: Mais vous aimeriez avoir un dessert à votre nom?
8: Moi, je suis pas très. Non. Mais je vous en avais parlé une fois, on m'avait proposé de faire un portrait de moi, une sculpture. Je suis pas trop pour ça, moi.
9: Enfin, quand même, c'est chouette d'avoir un dessert à son nom.
8: Ouais, moi, je préfère qu'il soit dans mon assiette plutôt.
11: Au moins, un flan? Le flan, t'as pas vu le flan?
2: Non, c'est vrai qu'il n'a pas un nom de famille à dessert. Hein,
8: non, c'est vrai. L'alu, c'est compliqué. Hein, ouais.
9: Tandis qu'un bon mergot. Hein,
8: mais le mergot, ça sonne très bien.
11: Empêcher alors.
10: Ouais, mais un mergot, c'est pas dessert, c'est plus d'alcool. Hein.
12: Un camembert.
2: Alors là, je bois plus.
12: Ou un camembert, le mergot. Enfin, un camembert.
10: Un fromage qui pue.
12: Un bon mergot bien fait.
11: Ah, c'est un fromage bleu. Qui vit parce que quand il est vieux, il est bien.
9: Avec des asticots qui ressortent.
11: Ah, c'est sûr.
10: Ah ouais. Et moi, je suis restaurateur. Je fais une carte et je te dis, je te trouve un dessert. Vraiment, mais mignon. Ça s'appellerait les poustillons de Margot.
2: Non, Margot, c'est Mergot. C'est même pas ton nom.
10: C'est Mergot.
2: Bah oui.
10: Bah oui, j'ai

0: Ah, mais
1: c'est vrai que c'était, hey, c'était monsieur Rami.
2: Oui.
1: Vous auriez pu apporter quelque chose, c'était son anniversaire hier.
3: Oh,
2: joyeux anniversaire.
4: J'aurais pu apporter, je sais pas, un verre à dents.
2: C'est quoi un verre à dents? Pour mettre les dents? Oui. Un verre pour mettre les dents? C'est ça? Ah, ok, j'ai à voir.
4: Non, mais. Tu plaisantes?
2: Mais non, mais t'es jeune, t'es belle et tout.
4: Ouais.
3: Non, t'es plus dans les traîtres, hein. T'es plus dans les traîtres, là. Attends-toi. Détends-toi, elle peut dire la vérité. Hein.
1: Il continue à mentir alors que l'émission est terminée.
5: À suivre.
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4: Ah non, moi il y en a une qui est exceptionnelle, c'est l'ours, Michel.
3: Ah ouais,
4: c'est bon, extraordinaire.
7: Alors, c'est l'histoire d'un type, il va à la chasse avec son petit fusil. Et il marche, et puis tout d'un coup il voit un ours. Alors, il se planque derrière un arbre et il tire sur l'ours. Et l'ours il tombe. Il est très content parce qu'il a tué l'ours. C'est rare. Alors, il arrive près de l'ours, et puis, et il dit, je t'ai eu, toi. Et à ce moment-là, l'ours, il se lève, il prend le mec, il le retourne, il baisse son pantalon, et ça va vous plaire, il l'encule. Alors, ça serait dans une introduction, j'ai dit, le sodomise, mais non, là, il l'encule. Aux grosses têtes, il l'encule.
3: Ah, bon, on a pas peur.
7: Alors, le type, il est très, très vexé.
3: Mais c'est bizarre.
7: Il va dans le, oui, parce qu'il est pas du tout, homo. Il va dans un magasin de spécial fusil pour ours. Il achète un fusil pour ours. Il retourne dans la forêt. Comme un dingue, il cherche l'ours. Il trouve l'ours. Il tire. L'ours, il tombe. Il s'approche de l'ours. Il lui donne un coup de pied dans le ventre pour vérifier. Et il dit, je t'ai eu, toi. À ce moment-là, l'ours, il se lève. Il retourne le mec. Il baisse son pantalon. Et il l'encule. Le mec, il est très, très vexé. Là aussi, je peux la faire durer 2 jours. Il va dans un surplus militaire. Il vole un bazooka. Il revient dans la forêt, il fait. Ça se pourrait appeler l'ours. L'ours arrive très content. Le mec, il vise l'ours, il tire sur l'ours, il y a un petit cratère au fond, il y a l'oreille. Comme ça. Là, vous avez pas l'image, mais je tire la langue. Il lui donne une grande claque, il donne une coupée dans le ventre, il soulève sa patte, il fait, je t'ai eu la scoula, connard, je t'ai eu. À ce moment-là, l'ours, il se lève, prend le mec, il retourne, il baisse son pantalon. Et d'après vous, qu'est-ce qu'il fait? Il l'encule.
3: Mais il est où cet ours, me disait Christophe?
8: Il a déjà pris son permis de chasse, Christophe.
7: Alors, il est évidemment de plus en plus vexé. Il retourne à la caserne militaire, il vole un tank. Il roule dans la forêt, il fait. L'ours arrive et on m'a appelé. Il tire des obus. Il y a un cratère de 25 mètres au fond, il y a l'ours. Comme ça, il tape sur l'ours, il donne des claques. Il se met comme ça pour faire la photo avec le pied sur le ventre. À ce moment-là, l'ours, il se lève. Il prend le mec, il retourne. Il baisse son pantalon, il fait, dis-moi, tu serais pas pédé, toi?
1: Vous la connaissiez pas? On s'en lasse pas.
3: Mais oui, il la raconte tellement bien.
1: Michel vient nous la raconter une fois par an, mais on l'adore.
7: Oui. Non, moi, il y en a une que j'adore, vraiment, alors, j'adore. C'est le moineau qui est dans la forêt.
9: Il y a des animaux, parce que
7: ça m'a rappelé ça. Parce que vous savez, les histoires, ça s'enchaîne.
1: Qu'est-ce qu'il ferait pas pour éviter les questions littéraires?
7: Et un moineau, il est dans la forêt, il est là, il se balade, c'est le bruit des ailes, hein, Et puis tout d'un coup, il voit un éléphant. Et il a un coup de foudre. Il fait à l'éléphant, j'ai un coup de foudre, je te veux, l'éléphant, il fait arrête de dire des conneries. Il fait, je veux te niquer, je te veux. L'éléphant, il fait, écoute, arrête, regarde-moi, tout nous sépare, arrête. Bon, je veux te niquer, je t'en supplie, je veux te niquer. Au bout d'un moment, l'éléphant, il fait, bon, écoute, si ça te fait plaisir, vas-y. L'autre, ouais, yes! Il se met derrière, il commence à niquer l'éléphant. Il est très content. L'éléphant, évidemment, il en a la faute, il sent rien. Au-dessus, dans un arbre, il y a un singe qui est en train de manger une noix de coco juste après sa sieste. Et tout d'un coup, il regarde la scène, il fait, c'est dingue. Il y a un moineau qui nique un éléphant, j'avais jamais vu ça. Il meurt de rire. Il perd la noix de coco, elle tombe sur la tête de l'éléphant. L'éléphant, il fait aïe, et le moineau fait, t'aimes ça, salope? Ha ha ha ha!

0: Ah, celle-là, on la connaissait pas.
1: Je vous l'avais jamais raconté.
0: Ah non. Qu'est-ce que vous allez faire à la fête à Nono alors?
2: Eh bien, je suis marraine et je suis marraine. En fait.
0: Bah, très bien, voilà, oui.
3: Je pense qu'elle ne sait pas encore ce qu'elle va faire là-bas.
2: Non, non,
0: je vais aller faire les attractions.
2: Mais peut-être la femme la plus drôle du monde dans une cage,
4: ah.
2: Non?
4: Ah, oui, la femme à barbe.
2: J'ai très peur des gros manèges.
0: À moins que vous soyez figurante dans le château hanté.
4: Avec son balai.
0: C'est où?
2: Pelouse de la Muette.
0: À la Muette.
2: Métro, la Muette.
0: Elle va continuer comme ça.
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0: Quelle célèbre phrase fut prononcée le 4 juillet 1917 par le colonel Charles Stanton?
7: Tirez les premiers.
8: Oui, Charles Stanton, il a dit
3: en avant Guingamp.
8: Le pays. Oui, il a dit le pays de Lafayette, nous voilà. Pays de Lafayette, nous voilà.
7: Pas
8: pays.
7: Lafayette, nous voilà.
0: Lafayette, nous voilà. Oh. Bonne réponse de Paul Alcarat et d'Isabelle Mergaud. Eh oui, moi j'ignorais que cette phrase fut prononcée en 1917 pendant la Première Guerre mondiale. Moi je pensais que c'était à l'époque de Lafayette.
8: Et non.
0: Et pas du tout. C'est une phrase qui a été prononcée par ce colonel américain sur la tombe de Lafayette pendant la Première Guerre mondiale. Quand les Américains sont venus chez nous, il est allé, ce colonel américain, sur la tombe de Lafayette.
9: Qui est où?
0: Au cimetière de Picpus.
9: Ah, ouais.
0: Et il est allé sur la tombe sur la tombe des Galeries Lafayette, à cause de vos conneries. Il est allé sur la tombe de Lafayette, donc pendant cette Première Guerre mondiale, effectivement, et c'est là que ce colonel a dit Lafayette, nous voilà, pour dire les Américains sont là pour aider la France, en remerciement de ce que Lafayette a fait pour les Américains.
7: Et qu'est-ce qu'il a répondu, Lafayette?
0: Il n'a rien répondu, mais en tout cas, bravo.
7: Le château de Lafayette est dans le Puy de Dôme. Près de la chaise.
9: Et donc
7: Dieu.
0: Et quel rapport, Ariel?
7: Ah ben c'est bon à savoir, écoutez. Près de la chaise Dieu, vous pouvez vérifier.
0: Une question cinématographique.
9: Ah, j'adore.
0: Pour Tatiana Druyère, qui habite Reims. Quel film s'ouvre avec cette phrase de Jules Renard, n'écoutant que son courage, qui ne lui disait rien, il se garda bien d'intervenir.
10: Poil de carotte.
0: Non.
7: Courage Fuyant.
0: Courage Fuyant. Bonne réponse d'Isabelle Mergaud.
7: Non, s'il vous plaît, non. N'applaudissez pas, la culture, c'est mon métier.
0: Un film d'Yves Robert, effectivement, avec Jean Rochefort et Catherine Deneuve. Courage, fuyons. Une autre question pour Marc Chaise. Question littéraire, Monsieur Chaise habite Vauréal. Et je vais vous demander, qui a écrit Anne-Marie? Un roman qui a obtenu le prix Goncourt en 1981.
8: Il s'appelait Pierre?
0: Il est mort en 98 et il s'appelait pas Pierre.
8: Il s'appelait comment?
0: Ah bah, il a eu le prix Goncourt en 81 et il avait déjà eu le prix Interallié en 1973. C'est donc un écrivain français assez réputé tout de même.
7: Bah Gary?
0: Ah non, c'est non. Pas Romain Gary.
7: C'est pas Claude Roy?
0: Ah non plus, non.
10: C'est pas Paul Brett? Bon, je sortais un nom, hein, écoute. Il fallait que je me sente concerné. Je ne sais pas pourquoi.
0: Vous m'avez surpris, là. Ça m'a fait un choc.
9: Est-ce que il a un nom français?
0: Ah oui, très français. Même s'il était né, il faut vous le dire, il était né en Chine.
9: Oh là.
0: Et on le surnommait d'ailleurs.
7: Ah oui, alors c'est Baudard.
0: Lucien Baudard. Bonne réponse d'Ariel Dombal.
8: Ah oui, c'est Lucien Baudard.
9: Bravo, Choupinette.
10: Bravo, Ariel.
7: Ah oui,
0: on le surnommait Lulu.
7: Grand journaliste.
0: Lulu le Chinois, Lucien Baudard. Oui. Effectivement. Oui, c'est vrai, Lulu le Chinois.
9: C'est drôle. On dirait un braqueur.
0: Grand reporter à France Soir, journaliste français, écrivain, qui a obtenu le prix Goncourt en 1981 avec Anne-Marie. Lucien Baudard dit Lulu. Lulu le Chinois. Une autre question pour Ludovic Rubuta. Monsieur Rubuta habite Fethia en Haute-Vienne. Pouvez-vous me citer une actrice née à Bruxelles, morte en Suisse et qui a obtenu un Oscar?
8: Audrey Hepburn.
0: Audrey Hepburn, wow, excellente réponse de Paul Alcarat. Bah, qu'est-ce qu'il fait, Adil
9: Rami? Il va faire pipi, mais il prend son téléphone parce que je crois qu'il se filme aussi quand il fait pipi.
0: Mais alors là, bravo, Paul, parce qu'il y avait quand même un piège dans ma question.
8: Oui.
0: Hein.
8: Elle est née à Etterbeek. On le sait peu. Hein,
0: mais c'est vrai qu'elle
7: est née en... Il vient de donner, attendez.
9: Ouais,
7: Adil vient de donner.

0: un mot à une spectatrice. Là.
1: Oui, oui.
0: Voilà. Et alors voilà, ben, elle a une feuille, c'est, je ne sais pas ce que c'est, son numéro de téléphone ou quoi.
2: C'est son téléphone.
0: Mais attention, attention, il filme tout.
3: Oui, oui, il filme.
1: J'ai maintenant vous poser une question à portée de tout le monde. Pour Florence Corse, qui habite Feuquières, dans l'Oise, pouvez-vous me dire comment on appelle le morceau délicat qu'on trouve de chaque côté de la carcasse au-dessus du croupion d'une volaille?
4: Le solilès.
1: Oui. Bonne réponse.
0: Et ça vient de l'expression que, comme c'est le meilleur morceau, il y a que les sots qui les laissent. Donc, solilès.
1: Le solilès, effectivement. Excellente précision de Madame Mergaud. Aidé par Monsieur Paul Elkarat.
3: Est-ce que il n'y a pas dans le gigot un truc qui s'appelle la souris?
0: Si.
3: C'est le même alors?
0: Non.
3: Ah non.
0: Non, c'est pas autour du croupion.
2: C'est sur la cuisse le gigot.
1: Tous les croupions ne se ressemblent pas, Ariel. Monsieur Rami est de retour parmi nous.
0: Alors, tu t'es filmé rapidement, dis donc.
5: Qu'est-ce qui s'est passé pendant mon absence?
1: C'est pour ça qu'on ne vous a pas joué tout le temps pendant toute la durée des matchs, parce que si vous ne savez pas vous retenir pendant 90 minutes...
5: Ben, généralement, je me retiens, mais là, c'était compliqué.
0: Qu'est-ce que tu donnes des mots aux...
5: Non, mais parce que je ne voulais pas la griller, alors je lui ai envoyé un message pour lui dire félicitations, parce qu'elle est enceinte.
2: Ah, c'est mignon. Ah. Eh oui, c'est vrai qu'elle est enceinte.
5: C'est tout?
4: Enceinte, hein?
0: Ah bah ça, bah dis donc, ah, t'as l'œil.
1: Non, oui. Mais c'est surtout que vous draguez même les femmes enceintes.
5: Pas
4: mais
5: du
4: non,
5: tout.
4: Mais parce
6: c'est
4: que
6: la seule vidéo qui lui manque, c'est la seule
4: non,
6: vidéo
4: qu'elle
6: qui lui manque.
4: Elle est enceinte d'Adil
1: Rami. Je voudrais maintenant souhaiter un bon anniversaire à un octogénaire.
4: Merci.
1: Un octogénaire né le 9 janvier 1944, hein, ça va de soi, comptez, ça fait bien 80 ans. Et cet octogénaire a été classé par le magazine Rolling Stone le 3e meilleur guitariste rock de tous les temps, derrière Jimi Hendrix et Eric Clapton. De qui s'agit-il?
4: Gilmour?
1: Non.
5: C'est pas quand même l'ex de Pamela?
1: Ah non, pourquoi
5: Jagger Lee, oui, c'est un rocker, non? Super connu. Oui.
1: Ah non, on le connaît pas.
2: Le mec des Stones?
1: Non. Mais...
2: Il faisait partie d'un groupe?
1: Oui, c'était le fondateur et leader d'un groupe, c'est vrai.
4: Il est vivant toujours?
1: Il est vivant, bah oui, puisque je lui souhaite un bon anniversaire.
6: Ah oui, pardon. Ah,
2: c'est quand même pas le petit d'ACDC?
6: C'est pas le mec d'ACDC?
1: ACDC, non.
6: De pas le mec d'Oasis?
1: Oasis, non.
0: Comment, les Chiquis?
4: Ah,
2: les quoi?
4: Monsieur Ruquier?
0: Les...
1: Vous pouvez me répéter?
2: Quoi?
0: Les Chipsikins? C'est dur à dire.
1: Monsieur Ruquier, c'est vrai qu'il y a des bons guitaristes dans les Chipsikins.
0: Oui, oui.
4: Ah,
0: vachement.
4: C'est pas Jimmy Plant?
1: Comment vous dites?
4: Jimmy Plant.
1: Alors, c'est Robert Plant
4: et Jimmy Page.
1: Et Jimmy Page, bonne réponse.
4: Le mec, il mélange deux personnes.
1: Eh oui, parce qu'ils sont dans le même groupe.
4: Ils sont dans le même groupe, Led Zeppelin.
1: Et Led Zeppelin, mais c'est Jimmy Page qui a 80 ans aujourd'hui et qui était le guitariste du groupe. Robert Plant, lui, il écrivait les paroles. Alors que Jimmy Page, lui, était le compositeur de la majorité du répertoire de Led Zeppelin.
4: Et le fondateur qui est mort.
1: Jimmy Page a donc 80 ans aujourd'hui. Bon anniversaire au leader du groupe Led Zeppelin.
4: Au leader.
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1: Une question qui devrait plaire à Monsieur Ferrand, car on parlait d'histoire. Nous voilà en 1762, hein, ça fait un bail quand même. Essayez de vous replonger un peu dans le temps
0: ouais,
1: comme ça.
0: Ouais, ouais, je vois aussi.
1: On est en mars 1762, précisément, et je vais vous demander qui ce mois-là, ce jour-là, le 10 mars même, je vous donne la date précise, vous voyez. Regardez petit à petit le cerveau de Monsieur Ferrand qui...
0: Il bande, là.
1: J'allais dire qu'il se met en branle. Le 10 mars 1762, qui est roué vif, place. Ah ben, je vais pas vous donner
4: ah
1: la place.
4: Ben ça, c'est Jean Calas.
1: Damien. Quoi?
0: Ravaillac.
8: Jean Calas.
1: Jean Calas.
0: Merde.
1: Bonne réponse de Franck Ferrand.
3: Mais est-ce que Jean Calas n'est pas un alchimiste?
8: Non, c'était un marchand d'étoffe de Toulouse.
9: Il paraît qu'il a chanté.
0: Il chantait bien.
9: Il a hurlé.
3: Et pourquoi est-ce qu'il a... Il a été roué de coups, pourquoi ?
8: Parce qu'on l'accusait d'avoir, à tort hein, bien sûr, on l'accusait d'avoir tué son fils qui menaçait de se convertir au catholicisme alors que c'était une famille protestante.
1: C'est l'affaire Calas dont
8: Voltaire évidemment.
1: S'est évidemment mêlé, prenant la défense de ce malheureux Calas. Jean Calas a été roué vif. Place Saint-Georges, c'est à Toulouse. Hein.
8: Oui, oui, bien sûr.
1: Ça se passe à Toulouse. Et puis après avoir été roué vif, alors faut expliquer ce que c'est que roué vif.
5: Bah oui,
3: c'est la roue,
5: vif,
3: le supplice de la roue.
8: On attachait le condamné sur une croix de Saint-André, on lui broyait les os des membres et de la poitrine, et ensuite on l'attachait sur une roue pour qu'il finisse comme ça sa vie.
1: Une belle époque.
3: C'est génial.
9: Il paraît que les gens fortunés payaient le bourreau.
8: Oui, pour être garrotté.
9: Pour qu'il lui tape sur la tête tout de suite.
1: Alors là, effectivement,
9: le public aimait pas ça du tout. Oui.
3: Non. Mais tu sais que c'est vrai, c'était place de grève. Les gens y venaient, il y avait des vendeurs de merguez.
8: La place de grève à Paris, mais là c'était à Toulouse.
3: Oui,
8: c'était...
3: là oui, mais...
9: Il y avait des merguez déjà.
3: Mais alors le supplice de la roue, ça a été terminé quand ? Au moment de la guillotine peut-être ?
8: C'est arrêté avec la suppression de la torture. C'est Louis XVI qui supprime la torture, juste avant la Révolution.
10: Enfin, Ariel.
3: Mais non, mais la guillotine.
9: Un bon roi, c'est Louis XVI.
3: La guillotine, c'est quand ?
8: Ah non, mais la guillotine, ça c'est
3: pas... Ah oui, mais la guillotine. Mais non, 1762-1789, c'est la guillotine.
8: Non.
3: On n'est pas si loin.
9: C'est pas un supplice, la guillotine.
8: La guillotine, c'est...
3: Ah bah, c'est pas un supplice.
10: Bah, t'as pas le temps de souffrir, c'est clair.
8: La guillotine, c'est un petit peu plus tard, mais c'est pas un supplice. Les supplices sont arrêtés en 1780, c'est-à-dire tout ce qui fait souffrir. La guillotine était censée ne pas faire souffrir.
10: La chaise électrique non plus, c'est pas un supplice. Hop, et on voit plus rien.
3: Oui, c'est censé ne pas faire souffrir non plus.
11: Moi, ce que je préfère, c'est l'écartèlement.
8: Oh, ouais.
10: Je savais pas ce que c'était.
1: De vos jambes uniquement.
9: Oh la cochonne.
10: Coquine.
3: Non, mais c'est,
1: et le supplice du pal ensuite.
8: Oh. On était barbares encore. Hein.
10: On fait encore des trucs pareils. Hein,
8: oh non, c'est fini tout ça quand même.
9: Non, mais en privé.
8: On veut pas connaître tes vices, mon cher Gérard.
10: Bah, les croix de Saint-André, je ne savais pas que ça venait de là, mais la croix de Saint-André, ça existe encore dans les boîtes échangistes. T'en as plein, les croix de Saint-André. C'est des croix comme ça. Donc on attache les gens, puis on leur fait des guiligui.
8: Oui, mais.
1: Et comment s'appellent les trucs où les gens sont suspendus?
10: Sling.
1: Les quoi?
10: Sling.
3: Les quoi? Mais qu'est-ce que c'est que ça?
10: C'est une espèce de balancelle en cuir où tu mets les gens dessus, puis.
3: C'est pas vrai.
10: Oui, tu le pousses comme ça, puis.
3: C'est pas vrai, ça, c'est tout.
8: À Paris.
10: Mais je sais pas si ça tient sur les péniches.
9: Non, mais tu. Mais moi, ce qui est sidère,
1: ça s'appelle sling. Faut chanter Roxane hein, en même temps.
9: Et tu pousses et hop, mais il faut bien viser quand même.
1: C'est... Vous connaissiez ça, Ariel ?
3: Non. Non. Comment vous connaissez ça, le sling ?
8: Oui. Bah, y en a partout en vente, dans les magasins sexy gays.
3: Mais ça s'accroche ?
8: Oui, t'as trois points. Il faut que tu fasses trois points au plafond.
10: Trois ou quatre.
1: Ah, bah, voilà le bricoleur en plus.
10: Il faut mettre des chevilles à placo.
8: Même un peu plus gros, faut percer dans la poutre, pas dans le plâtre.
1: Ça s'achète chez la reine Merlin.
8: Et après, tu mets un mousqueton et comme ça, ça te permet d'enlever les chaînes et de le ranger.
10: Oui.
8: Et puis quand t'es chaud, tu le remets. Quoi.
10: Ou quand t'as des gens qui viennent, tu mets des petits coussins dedans et puis ça fait un petit canapé.
9: Oui, si tu fais du
3: baby-sitting. Mais je comprends pas le
9: but. Mais c'est là où il met ses filleules quand tu fais du baby-sitting.
8: Oh, quelle horreur.
10: Tu m'étonnes qu'il ne veut plus les garder.
1: Oh, mon Dieu. Il y a une pièce spéciale comme ça chez vous, monsieur Boulet ?
12: Ah, moi, j'ai pas ça.
1: Ah non ?
12: Ah non, j'en ai pas.
1: Parce que vous semblez bien au courant, combien il faut d'attaches.
3: Oui, pour...
12: Tout le monde sait ce que c'est qu'un string.
3: Bah non.
12: Quand t'es gay, t'as 40 ans, on sait généralement ce que c'est qu'un string.
3: Non, mais quelle différence
10: sur les PD ?
3: Quelle différence entre un sling et une simple balançoire ?
8: Parce qu'un sling, t'es allongé, tu mets tes bras, si tu veux, t'as deux chaînes, tu mets tes bras comme ça, t'es... Et puis ça te prend le bas du dos et puis au niveau du
3: il y a des chaînes
8: libre.
10: Oui
8: c'est libre pour que ton partenaire.
1: Mais franchement Ariel, si vous voulez vous faire baiser sur une escarpolette, c'est encore possible.
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1: Hier ont eu lieu des obsèques qui étaient les vrais obsèques 34 ans après les répétitions. Car la personne qui a été enterrée hier s'était déjà fait enterrer, mais comme une répétition de ses propres obsèques, il y a 34 ans. C'était hier dans un petit village du Loiret qu'ont eu lieu ces vrais obsèques 34 ans après la répétition générale. Mais de qui s'agit-il ?
11: Alors on l'a déterré.
2: Un acteur ?
1: Qu'est-ce que vous dites ?
11: On l'a déterré.
0: Mais non, il a répété.
1: On l'a pas laissé 34 ans dans le trou. Dans ces cas-là, on fait venir l'adjointe au maire de Saint-Dizier. Elle cherche le trou, elle la trouve.
0: Ah ouais.
14: Alors, attendez, on cherche quelqu'un. Mais Laurent, et pourquoi il y a 34 ans, alors il a fait une
1: répétition? Parce que comme ça, elle, c'est une dame, elle et son mari se sont amusés à assister à leurs propres obsèques, à leur enterrement il y a 34 ans. Lui, d'ailleurs, il est mort entre-temps, il a rejoint le trou avant elle. Mais elle vient de nous quitter et elle avait envie comme ça de s'amuser il y a 34 ans en vivant ses propres obsèques. Et évidemment, 34 ans après, et là, ça devait arriver un jour, elle a eu ses vrais obsèques, c'était hier.
2: Une personne connue ?
1: Oui, et vous, non. Vous la connaissez, je le sais.
2: Moi ?
1: Oui.
2: Une Miss, donc ?
1: Une Miss. Ah, ça, c'est intéressant. Il y aurait eu un enterrement de Miss hier, sans que vous soyez invité.
2: Bah, ça me semble bizarre, mais
10: elle va pas au Miss Mort.
1: Pardon ?
10: Elle va au Miss Monde, pas au Miss Mort.
2: Je la connais. Hein ? Alors, c'est pas une Miss.
1: Ah, c'est pas une Miss, non, okay. Non.
14: C'est une femme politique ?
1: Une femme politique, non. Moi, je ne la connaissais pas, cette femme. En fait, j'ai appris son existence quand on nous a annoncé sa disparition. Et c'est vrai qu'elle a été enterrée hier, quelques jours, c'est souvent le cas, après sa mort, parce qu'avant, c'est indélicat. Et toujours est-il qu'il y a 34 ans, ça, alors je l'ignorais, c'est Libération qui a fait deux pages là-dessus hier. Libération nous raconte, effectivement, qu'il y a 34 ans, elle avait déjà assister à ses propres obsèques, parce que ça l'amusait.
14: C'est une meuf marrante, alors.
1: Ouais, elle était plutôt manifestement...
14: C'est une auteure.
2: Il y a un lien...
1: Une auteure, oui.
2: Il y a un lien avec Tom et Nana, ou pas?
1: Oui.
0: Ah oui, l'auteur de Tom et Nana.
2: C'est l'auteur de Tom et Nana.
1: Alors, comment elle s'appelle?
2: Ah ben, je ne sais plus.
14: Bérénice.
1: Ah non.
14: Bénédicte.
1: Dominique. Non, mais je vais vous accorder la bonne réponse.
14: Ah.
1: Parce qu'effectivement, c'est Bernadette Desprez qui était l'auteur de Tom et Nana. Bonne réponse de Sylvie Tellier.
2: Et on note que la blonde en a mis trois, ce coup-ci.
1: Oui.
2: Quand même.
1: Cette dessinatrice était manifestement rigolote parce qu'elle avait avec son mari imaginé en 1990, il y a donc bien 34 ans, une cérémonie d'enterrement préparatoire.
14: Alors moi ça, j'aimerais trop faire ça.
1: Ah oui.
9: Oh non.
1: Si vous voulez, on le fait. Hein.
10: Oui.
1: Alors écoutez, je n'imite pas très bien Léon Zitrone, mais je peux essayer. Mesdames et messieurs, bonsoir. Ici, l'enterrement de Roman de Duyck. La boîte à chaussures vient d'arriver. On vient de glisser le corps
14: des crevettes
1: dans la boîte à chaussures. On a fait deux trous de chaque côté, mesdames et messieurs, bonsoir, pour passer les bras afin qu'il nous fasse rire une dernière fois. Et oui, le voici, le petit Roman de Duyck, un talent formidable, incroyable, et nous assistons à son enterrement. Sylvie Tellier, ex Miss Monde, Miss RTL, Miss TF1, Mystère pour certains, est ici en tête du cortège, suivi par l'ambassadeur de talent de Monsieur Jean-Philippe Janssen. Et on voit l'adjointe au maire de Saint-Dizier qui cherche le trou dans le cimetière.
9: Bravo.
1: Et voilà, il n'y a qu'à demander.
14: Magnifique.
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1: Comment s'appelle l'horloger chronométreur officiel de la Coupe du Monde de rugby?
10: Oh bah d'où, oh.
1: Ah bah oui,
9: Tissot.
14: Longines.
1: Comment vous dites?
9: Tissot.
1: Non, Longines, Tissot, non. Il y a une page entière dans le journal L'Équipe.
14: Omega.
9: Omega.
14: IWC.
1: C'est Extra Business.
10: Attends,
1: aujourd'hui.
10: On cherche quoi, là?
1: Comment ça,
0: le nom d'un horloger?
1: Rolex. Oui, alors, pas Rolex, justement, c'est intéressant.
9: Breitling.
0: Longines.
1: Longines, non plus.
0: C'est ça que vous appelez un horloger?
1: Bah oui, c'est un horloger.
0: Ah, je croyais le nom d'un horloger. On cherchait le nom d'un vrai horloger.
2: Donc un sponsor.
9: Swatch.
0: En fait, vous cherchez une montre. Je ne comprends pas.
1: Je ne cherche pas de montre, j'ai la mienne.
9: C'est Richard Mille.
1: Non. Non, mais on
0: est-ce que c'est une montre de luxe?
1: Oui, alors moins de
0: cher
1: luxe que Rolex, parce
0: non.
1: que c'est les mêmes propriétaires, la même fondation Hans Wilsdorf, du nom du créateur des deux marques au début du XXe siècle. En 1905, ils ont créé Rolex. Et en 1926, donc 21 ans plus tard, l'industriel anglais souhaitait fabriquer une montre à plus bas prix.
9: Quelle tonne
1: mais sans perdre en qualité. Et le marché de la montre bracelet s'est offert. Donc, en plus de Rolex, ils ont créé...
0: Omega,
1: non.
0: C'est une montre suisse.
1: Et c'est cet horloger qui est le chronométreur officiel de la Coupe du Monde de rugby.
0: Bracelet.
1: Ils ont même une équipe maintenant de vélo, une équipe cycliste, vous voyez.
14: Ah, c'est pas Garmin
0: Sur le Tour de France.
1: Oui, sur le Tour de France, madame.
9: Ils ont l'heure.
1: Mais oui, ils ont l'heure, oui, ça c'est sûr qu'ils ont l'heure.
14: Si on vous en offre une, vous êtes content, Laurent ?
1: Oh, écoutez, j'ai ce qu'il faut, je fais pas collection de montres. Moi, j'ai une petite montre de

0: quartier.
1: Quel est leur montre? quel est leur montre emblématique?
0: La Ranger, ça vous va ça? Voilà.
2: La Ranger.
0: La Ranger.
3: Tudor.
0: Voilà, ils ont une Ranger.
3: Tudor.
0: Héritage Ranger, ça vous dit ça?
3: T'as qu'à pas m'écouter, Tudor.
0: Qu'est-ce que vous avez dit?
3: Tudor.
4: Oui, bah oui. Tudor, oui.
0: Eh ben oui, c'est Tudor. Bonne réponse de Christine Bravo. Tudor, c'est eux qui vont chronométrer les matchs de rugby. Combien de temps ça dure un match de rugby, monsieur Rio?
5: 80 minutes. Mais ce qui est bien, c'est que ça s'arrête. Quand il y a un arrêt de jeu, par exemple, ça s'arrête et donc on joue beaucoup plus que 90 minutes.
0: Vous allez commenter, vous, le rugby?
5: Non, moi, c'est le foot. Non, mais ce soir, on a un immense match de foot. Demain soir, on a un immense match de rugby. Là, on va se régaler pendant 2 mois. Alex, on fait un match ou pas? On fait un match, Alex?
4: Moi, je regarde que la Belgique. Hein.
5: Ah oui.
4: Je m'en fous.
5: Alors, attends. Christine Ocrane qui accélère sur le côté gauche. Christine Ocrane qui dribble vers l'arrière. Bernard Mabie, le ballon pour Christine Bravo qui fait un grand pont, un petit pont. Christine Bravo qui est en train de battre, comment il s'appelle, Laurent Ruquier qui est pris, Laurent Ruquier qui court après Christine Bravo, Laurent Ruquier qui arrive, et quel tacle de Laurent Ruquier, c'est un carton, l'arbitre qui s'approche, carton rouge pour Laurent Ruquier, vous êtes viré Laurent, vous allez au vestiaire, je vais vous remplacer.
0: Qu'est-ce
5: maintenant.
0: Qu'est-ce qu'il y a Christine?
3: C'est ça que tu fais,
5: oui, ça marche en plus.
3: Mais on te voit toi.
5: Mais non, mais non, mais non.
0: Si,
5: non.
0: C'est ça le pire. Mais on ne voit, des années, on ne voit pas le match. On voit Ryu regarder le match.
5: Ouais. J'ai eu une promotion, Laurent. Maintenant, je commente avec des matchs avec images.
0: C'est pas vrai.
5: Oui, et surtout, est-ce que je suis fier d'un truc? Je suis fier d'un truc.
0: Attendez.
1: Ça doit changer.
0: Ça change rien pour vous. Quel con, vous avez toujours eu les images. Autrement, vous ne pourriez pas les commenter. C'est le téléspectateur qui a pas les images. C'est
5: vrai,
0: pas vous.
5: C'est vrai.
0: Ne me dites pas qu'en plus vous commentez les matchs dont vous n'aviez pas vous non plus les images.
5: Bah, mais c'est dingue. Ouais.
0: Ça change rien pour vous.
5: Bah, mais ça change tout pour le téléspectateur. Et là, donc, depuis un an, on fait un match de Ligue 2. Donc, c'est quand même énorme, la Ligue 2. Chaque samedi à 19h. Et bien, samedi, pendant Laval-Camp, on était notre petite chaîne. On était la 5e chaîne de France. On était juste après TF1, France 2, France 3 et M6. Et ben, c'est beau, non? Vous applaudissez pas?
0: Mais ça, je comprends que ce soit une question que vous vous posez souvent, Laval-Camp.
5: Vous êtes un génie, putain.
2: C'est quel conseiller pour l'emploi qui vous a proposé ça?
5: Laurent, d'ailleurs, je crois que vous allez parler beaucoup sport dans votre émission.
0: À ma montre, Tudor, c'est l'heure des pubs, en tout cas.
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0: Je voudrais remercier ce monsieur qui travaille pour Paris Première, qui, je crois, n'a jamais eu une émission aussi agitée. Alors moi, de temps en temps, il vient me voir et me dire « Faut pas boire de l'eau !» Enfin, si, j'ai le droit de boire de l'eau, mais faut pas mettre l'eau parce qu'il y a une marque dessus, sur le pupitre. Après, il vient me recoiffer parce que je mets toujours la main dans mes cheveux et j'ai les cheveux dans tous les sens.
1: Il vous respecte pas, quoi.
0: C'est vrai qu'au départ, on fait de la radio pour faire de la radio. Mais aujourd'hui, on a la chance d'être filmé par Paris
1: Première. L'honneur,
2: oui, l'honneur.
0: Donc il a un boulot incroyable. Et là, maintenant, il vient essuyer le front de Jean-Philippe Janssen.
2: Oui, parce que je brille. On n'arrive pas à me matifier la gueule, moi. C'est marrant, hein.
1: J'ai une goutte de café sur mon slip, viens. Non, mais viens, sérieux, j'ai une goutte de café. On s'en fout, ça fera un MeToo, ça fera du buzz.
0: Non, mais merci, monsieur.
2: Oui, bravo.
0: Merci. On est infernal, en fait, faut bien le dire. On dit inferno ou infernal?
4: On est infernal.
0: Ah, on est infernal.
4: Nous sommes infernaux.
0: Nous sommes, je l'avais bien dit. Nous sommes infernaux et il est infernal. Une autre question culturelle pour Sophie Cruz, qui habite la Riche, c'est en Indre-et-Loire. Sa devise était « Le froid me chasse ». Son emblème était une hirondelle. Elle est devenue veuve à 25 ans quand son époux est mort dans un duel. De qui s'agit-il?
4: Ah, c'était pas Yvonne Printemps?
0: Yvonne Printemps, non.
1: Bettencourt?
0: Hirondelle ne fait pas le printemps.
4: Son époux est mort dans un duel? Un duel au pistolet?
0: Alors, je pense pas que ce soit au pistolet.
3: À l'épée.
0: Je pense pas, je suis même quasi sûr. On est en 1600. Il y a des pistolets.
7: Mais à l'époque, les duels étaient à l'arme blanche.
0: D'accord que c'est à l'arme blanche.
1: En 1600, combien?
0: On est le 5 février. 1651.
4: C'est pas Ninon de l'Enclos?
0: Non, et elle a 25 ans, elle devient veuve, on lui apprend que son époux s'est tué lors d'un duel.
4: Ah, c'est Madame de Sévigné.
0: Excellente réponse de Franck Ferrand, de son vrai nom.
4: Marie de Rabutin-Chantal.

0: Exactement, Marie de Rabutin Chantal dit
1: moins chic.
0: Madame
1: oh là là.
0: De Sé... Comment ça c'est moins chic
2: de... Marie de Rabutin.
3: Elle est... Non mais elle était la petite fille de Jeanne de Chantal, la sainte.
0: Exactement, Marie de Rabutin Chantal.
4: Tu n'es pas une sainte.
2: Tu crois qu'on connaît Jeanne de Chantal?
3: Ouais. Bah, normalement on connaît Jeanne de Chantal.
1: Non, on connaît Chantal là-dessous, nous c'est tout.
2: Non.
0: la compagne
2: j'ai à voir là-dedans. Non. Jeanne de Chantal, la grande.
3: Jeanne de Chantal, c'était une des grandes figures spirituelles du XVIIe siècle qui était très proche de François de Sales. Bon, eh ben, bref.
0: La marquise de Sévigné, en tout cas, a été veuve très très jeune. Hein. Je ne savais pas qu'elle a été veuve à 25 ans.
3: Et ça lui a permis... Elle a été, c'est incroyable, Madame de Sévigné, puisque d'abord, elle est orpheline très tôt.
1: Ah oui.
3: On gère la fortune de ses parents, donc elle devient la plus riche jeune femme à marier. Elle épouse ce mari-là, ce personnage un peu étonnant, c'est
0: François Amanieux, seigneur d'Ambleville.
3: Voilà.
0: Chevalier d'Albret.
3: Et de Sévigné.
0: Voilà.
3: Enfin, marquis de Sévigné. Et... Il meurt en duel, ce qui fait que non seulement elle est riche, mais elle est libre. C'est incroyable,
2: oh
3: ça.
2: Oh là là, la chance.
5: 25 ans, mon Dieu, la chance. Petite thune.
0: Non, mais quand c'est la Laetitia du 17e siècle.
2: Ah là là. Et elle avait déjà
5: bien emmerdée, t'es bien.
0: La Macha Meryl du 22e.
2: Le rêve.
1: Non, mais attendez, 25 ans, mais elle aurait pas pu écrire.
6: Et Franck, ils avaient des enfants ou pas?
3: Ah oui, bien sûr. Ouais. Elle avait notamment sa célèbre fille,
0: la
3: comtesse de Grignan, à laquelle elle écrivait. Et puis elle a eu un fils qui lui aussi est mort dans une affaire un peu louche, et je crois probablement en duel.
0: Charles.
3: Il s'appelait Charles. Oui.
0: Il s'appelait Charles. Et François, c'était la fille, c'est avec elle qu'elle a correspondu pendant tant d'années. Hein,
3: jusqu'à sa mort, elle est morte chez sa fille. À Grignan.
0: Elle se parlait par correspondance dans le métro. Et en tout cas, effectivement, il y a d'ailleurs à Grignan un fameux festival
3: de lettres.
0: Lettres.
3: Éric Emmanuel Schmitt qui s'en occupe.
0: Mais voilà, au moins on aura appris et on aura rappelé à tout le monde que effectivement la marquise de Sévigné était veuve à 25 ans. Voilà pourquoi ça lui a laissé autant de temps pour écrire à sa fille, être libre. Vous avez
2: jamais remis quelqu'un après la
3: marquise. Elle le dit d'ailleurs dans ses lettres, c'est magnifique. Elle dit, moi je ne veux surtout pas, je veux garder ma liberté. Quoi.
0: Personne ne lui répondait sur Tinder.
2: Non.
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0: Je vais maintenant vous parler d'un nom d'empereur que vous avez forcément vu dans l'éphéméride d'aujourd'hui, parce que pour le coup c'est un conte juste. Hein. Oui, un conte juste.
1: Ça veut dire quoi un conte juste?
2: Qu'il est mort exactement aujourd'hui.
10: Ouais, genre 100 ans, 200 ans.
2: Il est mort aujourd'hui le 20 novembre.
0: Alors il y a 1740 ans pour tout vous dire.
1: C'est Dioclétien là.
0: Pardon,
1: oui,
0: Dioclétien. Oui. J'allais vous le dire. Dioclétien, mais ça n'était pas ma question.
10: Alors quelle est la question?
11: Je suis sûr que c'était la question, mais il essaye d'en trouver une autre là.
0: Pas du tout.
11: Non,
0: parce que ça, je me doutais que vous connaissiez.
2: Ah ouais.
10: Bah, qui ne connaît pas Dioclétien? Qui ne connaît pas Dioclétien?
11: Franchement.
2: On dit fort comme un Dioclétien.
10: Mais bien sûr.
11: Vous nous prenez pour qui?
12: Et alors, la question.
0: Et en tout cas, il y a 1740 ans, Dioclétien, c'est pas qu'il est mort, il y a 1740 ans pile.
10: Il est devenu empereur.
0: Il est devenu empereur. Bravo. Voilà. Ça n'était pas ma question non plus.
10: Qui ne sait pas que Dioclétien est devenu empereur?
11: Il y a 1741 ans.
0: Il est proclamé empereur. Dioclétien, il y a 1740 ans. Et là, il a une idée. Il invente quelque chose.
10: La tétrarchie.
0: Waouh! Et qu'est-ce que c'est?
10: C'est qu'on va gouverner non plus seul, mais à quatre. Alors, il a un deuxième empereur et ils choisissent chacun un vice-empereur qui va leur succéder. Et ils les choisissent, ces deux-là, ils ont des noms. C'est pour ça qu'on s'en souvient. Ils embauchent, si j'ose dire.
0: Qu'on s'en souvient.
10: Ils embauchent Galère et Chlore. C'est les deux héritiers des deux empereurs.
11: Vous voyez, il y a des empereurs qui font ça, Laurent.
0: Effectivement. On remarquait, je veux bien que vous ayez le rôle d'Auguste plutôt que celui de César. Mais effectivement, on appelle ça la tétrarchie. Gouverner à quatre.
10: Alors, on va pas porter bonheur.
0: Et c'est inventé
2: mais
0: par...
2: Mais pourtant, tétra, on entend trois.
0: Oui, mais c'est quatre.
10: C'est quatre. C'est trois. Tétra.
2: Oui,
10: Tétralogie.
11: Tétraplégique, c'est les quatre membres.
10: Tétraplégique, les quatre membres.
11: Les quatre membres.
4: Mais pourtant, on entend 3. Voilà, c'est tout. Voilà.
13: Bah non.
14: Non, on entend 4.
4: Dans Tetra, t'entends 4.
13: Ouais. Ah oui, j'entends 4.
4: Dans Quadra, j'entends 4.
15: Dans Quadra, j'entends 3, moi.
10: Et dans Dodeca. Dans Dodeca, on entend 12. Alors, voilà. Les 2 Deca.
4: Ah, moi, ça m'empêche de dormir. Dodeca, même le Dodeca, ça m'empêche de dormir.
0: Dioclétien a été proclamé empereur et ensuite, effectivement, il a nommé co-empereur César puis Auguste, qui eux-mêmes, effectivement, ont nommé chacun un successeur. Enfin, ça fait 5 en fait, alors.
10: Ah, oui, ils mouraient tous, donc c'était compliqué. Ah, ouais. Ils étaient tous d'accord sur une seule chose, c'était massacrer les chrétiens.
0: Dioclétien, pour votre gouverne, est né en Dalmatie, cher.
4: Ah, c'était un chien. Ils étaient 100.
13: Et Cruella était là aussi.
14: Bon, c'est là, ouais, bon.
13: Ça, je crois qu'on saoule Roselyne.
14: Ouais.
4: Bon, bah, ça va.
15: Elle coule sous le poids de son maquillage.
0: Elle peut même pas avoir comme prétexte de s'absenter pour retourner se maquiller parce que.
14: J'en ai déjà beaucoup.
13: Ah non, c'est pas vrai.
0: Ma pauvre Roselyne.
14: Oui, bah oui. Oh, je suis la tête de Turc. D'habitude, c'est Isabelle.
13: Mais elle n'est pas maquillée ce matin.
4: Moi, je suis jamais maquillée.
0: Isabelle n'est jamais maquillée.
15: Non. Elle n'a pas besoin de ça.
0: Ah non, non, non, non.
14: Oh, oh, oh, oh, oh, oh, ces petites bites, là.
4: Elle est mauvaise.
13: Ça y est, on l'a réveillée.
4: En tout cas, Barbier, il a une culture assez étonnante.
10: Isabelle a une mouche naturelle sur la pommette.
15: C'est une vraie mouche. Elle est morte.
13: C'est une vraie mouche, elle est collée.
15: Comment on l'appelle?
0: Elle est morte à cause de la laine.
4: Qu'est-ce que vous avez dit?
0: J'ai rien dit.
15: Il a dit que tu avais un très joli pull en laine.
0: Vous avez remarqué en tout cas comme Isabelle flatte et drague tout tranquillement.
4: Non, je suis étonnée. Et je me dis que d'être avec quelqu'un, d'être la compagne de Barbier, elle doit être cultivée, votre femme aussi.
13: Mais, oui.
4: mais pour quelqu'un qui ne serait pas cultivé, comme moi par exemple, alors soit c'est très agaçant, soit c'est absolument charmant. Je ne sais pas, j'hésite.
13: Moi je pense que tu es sapiosexuel.
0: Ouais. Et regardez,
4: ah bah, c'est sûr.
0: Non, ce qui est mignon là-dedans, c'est que regardez, Christophe est presque devenu aussi rouge que son écharpe.
13: C'est vrai, il est touché. Hein.
15: Il a les deux mains entre les jambes, alors il ne fait rien. Mais...
0: non mais c'est vrai que c'est mignon de vous voir tous les deux.
15: Ouais, c'est touchant.
13: Ouais, mais ça, regarde, il est tout mignon.
10: On a Sacha Guitry en commun. Voilà. Elle en est la plus belle vestale et moi j'essaye d'en être un modèle. Ah,
13: déjà, vous lui expliquez ce qu'est vestale.
15: Vestale, c'est une motocyclette, une vestale.
0: Ah, c'est chouette, vous avez vu comme il vous parle, comme il vous complimente.
4: Ouais, ouais,
13: à mon avis, votre Ken.
4: Beaufran, là, qui tu crois que je sais pas ce que c'est qu'une vestale?
14: Mais si. C'est un opéra de Spontini.
4: Ils sont fatigants tous.
13: Elle fait redescendre la tension sexuelle. Roselyne, c'est pas possible ça. Regarde, là, on sent qu'il va se passer un truc qu'on est en train de vivre.
15: Ah,
13: en temps
15: direct,
13: réel, quelque chose.
15: Ouais, c'est en train de faire un assaut avec son
4: échange. Je suis épatée. J'aime bien. Voilà.
0: Elle aime les, franchement, c'est vrai, vous avez raison. Elle est sapiosexuelle.
13: Elle aime les cerveaux.
0: Elle aime les vieux moches intelligents. En tout cas, par ici, ça se passe bien. C'est pas comme de votre côté.
13: Moi, qu'est-ce que tu veux que je passe avec
14: Philippe Claudel est totalement amort.
4: Il a été vacciné, le pauvre.
16: J'aurais pas la grippe, mais j'ai plus de cerveau, là.
0: Il s'est fait vacciner parce que Roselyne l'a pris en grippe. Non, mais franchement, ça se passe mal par là.
16: Ah oui,
14: bah, entre Philippe et moi, il n'y a rien. Hein.
13: Mais ça va très bien, moi.
14: Et alors,
16: sinon, une admiration mutuelle.
0: Beaugrand, arrête pas de jacter, mais...
14: Christophe est perdu pour les femmes, donc...
13: Bah, je peux encore...
16: Jamais,
13: si vous voulez, je peux faire un petit massage à Monsieur Claudel pour le réveiller.
14: Non.
16: C'était l'autre bras. C'est du mauvais côté.
14: De toute façon, on t'a fait les deux piqûres dans le même bras.
16: Il fait ça bien, hein.
13: Ouais, je sais.
16: Non.
15: Ouais, fais gaffe, il commence par les épaules. Hein.
16: Ouais, mais c'est...
13: Ça ne fait que commencer, Philippe.
16: Et vas-y, Christophe,
13: moi aussi,
16: continue.
13: Je suis sapiosexuel.
16: Non, tu fais ça.
0: J'en aurais vu de ces choses ici. Hein. J'en ai vu des accouplements curieux, mais alors là...
13: Il n'y a pas de raison qu'il n'y ait que Barbier et Mergot qui baisent, merde.
16: Si on fait une portée, on vous en gardera un.
0: Madame Barbier écoute peut-être.
10: Oui, bien sûr, et peut-être que...
0: Elle nous écoute, Madame Barbier.
10: Elle écoute.
13: Ah, bah, va pas être
10: souvent. Elle écoute beaucoup en podcast, elle aime bien ça.
0: Elle viendrait chanter un jour ici, Madame Barbier.
10: Avec grand plaisir, il suffit de lui demander.
0: Ah bah alors, on va lui demander.
14: Oui, très bonne idée.
0: On ferait la promo pour Offenbach.
10: Exactement.
0: Elle viendrait chanter. La semaine prochaine, elle vient chanter.
10: Et ben, on va lui proposer.
13: Mais faut qu'il y ait Isabelle pour qu'elle se dispute.
15: Oui, bien sûr.
13: Quand même. Qu'elle se dispute les faveurs du bel
0: Isabelle est une jolie diva aussi.
4: Ouais, c'est mon petit brin de voix.
13: Et elle chante très bien.
0: Alors, qu'est-ce que vous pouvez chanter comme air de
4: la reine de la nuit.
0: Allez-y.
14: Oh là là là là là là. Non.
16: Oula. On reconnaît un peu.
14: Oh, bah non, non, non, non. Attendez, parce que
0: c'est... Heureusement que la nuit dure pas 6 mois ici. Hein.

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1: Bah tiens, je compte sur vous, hein, monsieur Janssen, pour répondre à la question suivante. Une question d'actualité, étonnamment. mais à quelle actualité est ramené ce mot que j'ai découvert dans Libération hier? C'est une question pour Claire William, qui habite Pontivy. En effet, j'ai appris ce qu'était un flaperon. Mais qu'est-ce qu'un flaperon?
2: Un apron moche.
1: Ouf. Voilà pourquoi il faisait déjà les grosses têtes il y a 30 ans.
3: Ça n'a rien à voir avec l'aérien?
1: Eh bien, évidemment que si.
3: Si, ah,
1: c'est un flaperon. Qu'est-ce que vous avez comme d'autres domaines de culture que...
2: oh.
3: C'est un volet sur les ailes de l'avion.
1: C'est-à-dire donc c'est...
4: Un morceau d'aile.
1: Un morceau d'aile. Je vous accorde la bonne.
3: Ah oui, c'est un morceau d'aile. C'est un volet qui est... C'est des pièces détachées, vous savez. C'est... Et il y en a qui est abîmé, c'est ça, c'est par rapport à ça. Il y a un avion qui a volé et les passagers ont vu qu'il manquait un morceau sur ce volet.
1: Non, c'est qu'on nous reparle dans la presse d'un flaperon, pas n'importe lequel, flaperon. Mais effectivement, moi, j'ignorais l'existence de ce mot. Un flaperon, c'est bien un morceau d'aile.
3: Il fallait me demander.
1: Hein. Alors maintenant, je vous demande pourquoi on parle d'un flaperon.
5: À cause d'un accident.
1: Ah, oui, mais lequel?
5: C'est celui du Rio.
1: Non, pas le Rio, mais c'est un anniversaire. Enfin, l'anniversaire, une célébration.
5: Hein. Ah, le Concorde.
1: Ah non, pas le Concorde.
2: Argentine.
1: Non plus. Ah, l'Argentine non plus. 10 ans de mystère.
4: Malaysian Airlines.
1: Le Malaysian Airlines. Bonne réponse. Ça fait une double réponse.
4: Hein. Alors, c'est carré.
1: Ah non, mais vous avez dit morceau d'aile, c'est vous qui l'avez dit.
4: C'est vrai, je l'ai spécifié.
5: Mais là, il pensait à un poulet, lui.
1: Ah bah oui, c'est vrai, quand on... Ça, c'est pas bête ce que vous dites. Quand on vous proposera dans le poulet, quel morceau vous préférez?
5: Le flaperon.
1: On va dire le flaperon. Mais le flaperon, c'est un morceau de l'avion qui avait été récupéré un an après. Ouais. Alors, j'allais dire la catastrophe, on n'en sait rien. Parce
2: non,
1: que
2: mais c'est pas.
5: Non,
2: mais
5: là, ici, il manque un bout. L'avion,
4: on peut l'imaginer,
1: Eh bien, bah, allez savoir, il vole peut-être toujours quelque part, cet avion.
2: Non, mais ça fait peur.
1: C'est,
2: hein.
1: C'est le vol MH370 qui avait effectivement disparu en mars 2014. Vous vous rendez compte? Ça fait 10 ans déjà.
3: Hein. Il y en a eu deux coup sur coup de MH.
1: Comment ça, deux?
3: Eh bien, il y a eu le premier MH370 et quelques mois plus tard, il y en a eu un autre qui a été abattu au sud de la Russie.
1: Ah oui, mais celui-là, on sait.
2: Si on savait
3: oui, mais ça fait quand même deux avions de la même compagnie en quelques mois. Donc, ça, ils ont mis la clé sous palais, normalement.
2: C'est vrai?
3: Bah, c'est terrible pour une compagnie d'accidents coup sur coup.
2: Il y a de confiance, si
4: tu veux. Surtout qu'on ne dit jamais 203.
2: Ah, voilà.
1: Attendez que je comprenne. Le deuxième avion, on sait ce qui s'est passé.
2: Oui, mais ça quand même,
3: oui,
2: ils n'ont pas de sens.
3: Mais c'est quand même mystérieux quand même, parce qu'on n'a pas les résultats de l'enquête. On a retrouvé la carcasse, l'avion, on sait que... Mais on ne sait pas
1: donc,
3: exactement.
1: En gros, ce que vous êtes en train de me dire, là, c'est que pour mes prochaines vacances, je ne choisis pas Malaysian Airlines.
3: Non, surtout pas, je ne vous conseille pas. Non, oui. Moi, je l'ai répertorié dans ma liste noire. Hein, oui.
1: Il y a des compagnies comme ça qu'il ne faut pas prendre, vous le savez, vous, monsieur Janssen. Donnez des conseils à tous nos auditeurs autant
3: mais
1: qu'on
3: je veux
1: en
3: bien,
1: profite.
3: Mais vous savez, vraiment la légitimité de me prononcer sur l'aérien parce que je ne vole plus. Mais il y a quand même des listes qui sont éditées par le gouvernement pour les compagnies les plus fiables au monde.
1: Ah oui.
3: Voilà, donc on peut les consulter sur les sites dédiés. Voilà.
1: Air France, c'est bien Air France.
3: Oui.
2: Ah bah oui.
3: Oui. Ah si, par contre, ils font attention. On n'a pas toujours été bien classés, mais maintenant on est bien classés. Voilà.
2: Ils changeaient les flaperons à chaque fois.
3: Oui. Moi, je nettoyais tous les flaperons. Hein,
1: Maman, il y a un truc que j'arrive pas à comprendre, c'est la nourriture. Comment vous arrivez à chauffer tout pour tout le monde?
2: Ah bah il y a des micros.
3: Il y a des fours, monsieur Ruquier.
1: Mais ils sont grands les micros.
3: Il y a des séries de fours et c'est des cassolettes, c'est des systèmes de cassolettes. Donc c'est des à étage. Il doit y avoir 40 cassolettes par four. Il y a 7 fours à l'arrière, 2-3 au milieu et 2 à l'avant en première, oui.
5: Donc, au feu de bois.
3: On peut faire chauffer. On fait chauffer simultanément tous les plats et après il faut charger tous les plats dans les voitures.
5: Mais comment ça se fait que le plateau? Mais c'est pas des micro-ondes parce que c'est de l'aluminium.
3: Ah non, c'est des fours à chaleur ventilée, monsieur Junio.
2: Et vous avez d'autres repas, vous. Vous mangez pas comme nous.
3: Non, ne mange pas comme les passagers. Par contre, les deux pilotes ne doivent pas manger la même chose.
2: Ah oui.
3: Voilà. Parce que
2: si on
3: a un pénatox, l'autre ne la fera pas. Parce que sinon, vous vous rendez compte, s'ils ont une gastro avant d'atterrir, c'est compliqué.
2: Une allergie. Le squelette tombe juste derrière.
5: Une allergie.
3: Donc ça, c'est
5: de la gonfle comme un airbag.
3: Ah oui, des œdèmes de caque.
1: Comme Coluche dans Banzai.
4: Voilà, oui.
1: vous souvenez, Valérie?
2: Oh, bah, je m'en souviens très bien.
3: C'est elle qui faisait le chameau.
2: C'était horrible.
1: Qu'est-ce qui était horrible?
2: Ben, sa tête.
1: Ah, comment ils ont fait?

0: Et d'ailleurs,
1: pour... Oh bah c'était du maquillage,
0: ah
1: hein.
0: Oui, ah oui.
2: Merci Valérie.
3: Il me fait toujours rire ce film.
4: Ah oui.
3: C'est vrai. Hein.
1: Ben il y a pas que vous, il repasse au moins deux fois par an.
4: C'est vrai. Et moi pendant qu'on faisait la tournée théâtrale de votre pièce, Monsieur Ruquier, une grande pièce hein, quand même, couple magique. Et ben j'étais étonné et ébahi à chaque fois les gamins. Donc c'est-à-dire que ce film traverse toutes les générations parce que les gamins qui connaissent pas Valérie, mais ils connaissent forcément Bonzaï et Valérie. Par rapport à Bonzaï. Eh ben, je trouve ça magnifique de traverser les générations comme ça.
1: Non, mais ils me connaissent.
4: Ben non, mais ça, c'est dingue, ça.
1: Tu as raison.
4: Et tu sois flatté, tu sais.
1: Mais je suis très flatté.
4: Pour les gens, tu restes une mythe. Non, un mythe.
0: En fait, c'est votre point commun. Vous, tous les deux, vous resterez une hôtesse de l'air jusqu'à la fin de votre vie.
1: Exactement.
0: Faut bien dire les choses. Vol MH370, en tout cas, 10 ans de mystère. Parce que là, pour le coup, celui-là, on sait vraiment pas du tout ce que cet avion est devenu. Tiens, vous avez froid, Karine Le Marchand.
1: Je vous vois
5: mettre. Remis ses chinchillas.
1: Tu vois, c'est ça de pas avoir de chair. J'ai jamais froid. Moi, j'ai tout le temps froid.
0: D'habitude, on voit votre petite fourrure, mais c'est parce que votre jupe.
5: Mais c'est génial. C'était mieux avant.
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0: Jacqueline Joab nous attend à Juy en Seine-et-Marne. Bonjour Jacqueline.
7: Bonjour.
0: Quels sont vos chanteurs préférés, Jacqueline?
7: Mes chanteurs préférés, oh là là, vous me posez une colle. J'aime bien les chanteurs modernes, plutôt la musique américaine, le R&B, le...
0: Bruno Mars.
2: Et ça, on part.
0: Mais pourtant, vous n'avez pas cette génération. Pourtant, pardon, Jacqueline.
7: Bah, quand même, hein, c'est pas. Si, moi, j'aime bien. Moi, bah, je suis allée au concert de Bruno Mars il n'y a pas longtemps, quand il est passé au Stade de France.
0: On a à peu près le même âge, Jacqueline.
7: Oui, je sais.
0: Vous n'avez pas un prénom à écouter du R&B, Jacqueline.
7: Mais si, on écoute.
2: Jacqueline.
0: Le but maintenant, c'est de retrouver qui dit la vérité parmi les fake news que vous allez entendre.
8: Alors, c'est officiel, le festival des vieilles charrues est annulé. En revanche, le ministre de la Santé, Olivier Véran, a précisé, le festival des vieux en chariot à l'hôpital, lui, est maintenu.
0: Valérie Mérès.
1: Les parents des artistes à qui leur enfant avait dit « Non, moi je ferai pas médecine, moi ce que je veux c'est être applaudi tous les soirs », ben ils se marrent bien à 20h en préparant à bouffer pour leur intermittent du spectacle.
0: Florian Gazan.
9: Alors moi Jacqueline, c'est une info qui me concerne, donc c'est vrai, les combats de catch ont repris en Floride parce qu'ils sont considérés comme un service essentiel aux États-Unis.
0: Voilà. Jérémy Ferrari.
10: Jacqueline, TGV médicalisé, après la carte enfant plus, la SNCF propose la carte papy en moins.
0: Stevie Boulet.
11: Analyse politique. Si un jour le gouvernement dit blanc et un autre il dit noir, ça serait juste à cause de la barbe d'Edouard Philippe.
0: Jean-Phi Janssen pour terminer.
4: Conseil confinement. Après plus d'un mois à se tourner les pouces, s'il tombe, pensez à les tourner dans l'autre sens.
0: Jacqueline, vous avez entendu tout le monde?
7: Oui, j'ai entendu. Hein.
0: Mm-hmm. Bon, les conseils de Jean-Phi. Bon, est-ce que vous
7: tous. Certains sont farfelus, puis d'autres, voilà.
0: Et d'autres moins, vous l'avez compris. Vous tournez les pouces, vous, à la maison, Jacqueline?
7: C'est pas. Un petit peu, mais bon, ça va. J'ai un jardin, j'ai de quoi m'occuper.
0: Bon, alors vous pouvez éliminer Jean-Phi. Hein.
7: Oui.
5: Allez, c'est offert.
7: Alors, qui d'autre?
0: Éliminé.
5: Vous n'êtes pas si jeune, hein.
7: Donc, le festival des vieilles charrues. Bon,
0: elle a voulu faire croire qu'elle écoutait Rihanna.
5: Ouais, mais... et puis en fait, elle a utilisé le mot farfelu et après elle a bafouillé. Elle a bien son âge, Jacqueline.
0: Ah, Jacqueline, elle a voulu nous faire croire qu'elle écoutait Beyoncé. Alors que c'est Ginette Renaud qu'elle écoute.
5: Ginette Renaud.
8: Ne vous laissez pas troubler, écoutez la voix de la vérité, Jacqueline.
7: Vous avez raison, Ariel. Mais bon, le festival des vieilles charrues, je crois
5: ça,
7: pas
5: ça,
7: du
5: ça
7: tout.
5: Ça serait bien le festival des Vierges Charrues.
7: Je tendrais à dire que Florian Gazan dit la vérité.
0: Florian Gazan, bah on va lui demander. Les combats de catch ont-ils repris en Floride parce qu'ils seraient considérés comme un service essentiel aux États-Unis, monsieur Gazan?
9: Absolument, monsieur Ruquier.
0: Et c'est vous qui les commentez?
9: C'est moi qui les commande sur la chaîne L'Équipe. Heureusement, du coup, je travaillerai pas sinon. Et ça a repris parce que, notamment, Vince McMahon, qui est le président de la plus grosse fédération de catch, est un ami de Trump et sa femme a été une grande donatrice aux élections. Et Trump avait d'ailleurs participé aux émissions de catch dans les années 90. Donc peut-être qu'il y aurait quand même un lien de cause à effet. Oh non, comme tu y vas.
0: Écoutez, ça,
9: je dis ça comme ça. Hein.
0: Ça permet à Jacqueline de gagner une enceinte qui lui permettra de réécouter l'intégrale de Jacques Lantier. Jacqueline, nous vous embrassons.
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0: Et puis alors Anne Roumanoff, elle est aux anges parce que vous savez qu'elle est célibataire maintenant depuis quelques années. Je l'ai entourée de...
2: Non, pas quelques années quand même, ça va.
0: Depuis combien de temps alors?
2: Un mois ou deux.
0: Non. Vous avez divorcé il y a combien de temps?
2: Oui, mais après, il y a la vie.
0: Ah, vous avez eu des mecs depuis que...
2: Oh bah, heureusement quand même.
0: Ah, bon, on les a pas connus, nous, alors.
2: Ah bah, je suis discrète.
12: Non, mais il faut tout vivre hein, dans la vie. On a qu'une vie.
0: Enfin, avouez que je vous ai entouré des deux plus beaux garçons.
2: Ah ouais, franchement, d'habitude, il y a des vieux et tout.
12: Ouais, mais il n'y en a qu'un des deux qui est hétéro, fais gaffe. Je dirais pas lequel. Ça va, Stomy?
13: Il est plus...
2: Mais non, c'est deux hétéros très actifs.
12: Oh, la soirée commence.
2: Je les ai googlisés. Ils ont un beau tableau de chasse, tous les deux. Hein.
5: Ah, mais pourquoi tu les as googlisés?
2: Pour savoir. Sur Google, tu trouves plein de trucs. Je suis trop forte, moi.
12: D'ailleurs, Adil, t'es toujours avec Raleigh Chabot?
5: Ouais. Non, mais là, j'ai changé
12: de
5: port.
12: Il a couru Raleigh Chabot,
5: respect. Non, là, je suis sur les côtes de Roselyne.
12: Roselyne Bachelot?
5: Ouais, j'aime bien.
12: T'as un ticket avec elle?
5: Ouais, je pense.
0: Parce qu'il aime les personnes un peu plus âgées, faut vous le dire, Anne. Donc, vous avez vos chances.
5: Mais elle est trop jeune, Anne.
0: Ah bon, elle est trop jeune?
5: Bon, vous avez quel âge? 42, 43?
2: Voilà.
0: Ça, c'est la taille. Hein. Une première citation. Allez, on démarre par Armand Alec, qui habite Amiens, il espère un chèque RTL, qui a dit « J'ai dit à mon mari, on va essayer de ne plus se faire de reproches pendant 24 heures. » Il m'a répondu « D'accord, mais alors de quoi on va parler ?» Non.
12: Ariel Dombal?
0: Ariel Dombal, non.
14: Non, c'est pas mon genre. Mais dites-moi. Non, mais dites-moi.
0: Coluche,
14: non. C'est début 20e siècle, non?
0: Qu'est-ce que vous appelez début 20e siècle?
14: Eh bien, 1945.
0: Ah non,
12: mais non, mais c'est Isabelle Balkany.
0: Non, non, c'est quelqu'un qui est né en 1965.
5: Ah, bon. Anne Roumanoff?
13: Un français?
0: Eh ben oui, c'est Anne Roumanoff! Mais pourquoi vous l'avez pas dit, Anne?
2: Parce que je voulais, je savais que c'était moi. Je voulais laisser parler les autres s'exprimer.
0: Oui, mais pas de bol.
2: Je savais pas que vous alliez dire ma date de naissance.
0: C'est ça. Vous attendiez des compliments. Pas de bol. Le seul truc qu'on ait dit, c'est votre date de naissance.
5: Mais attends, elle a pas 42 ans?
0: Aïe, aïe, aïe,
2: 59.
0: Aïe. Mais en tout cas, c'est bien Anne Roumanoff qui avait dit, j'ai dit à mon mari.
2: J'aimerais bien que quand je dise mon âge, on dise, tu les fais pas.
12: Tu les fais pas, tu les fais pas, tu fais plus.
0: J'ai commencé.
2: Toi, tu dois pas avoir un beau tableau de chasse parce que tu sais pas du tout parler aux femmes.
12: Oui, mais j'ai une grosse bite. Et ça suffit amplement. Une grosse bite et de l'argent.
5: Ça se voit pas au premier abord.
12: Ça suffit largement. Ouais, ça et c'est tout
5: pas.
12: Ce qu'elles veulent. Elles sont bien.
5: Ils sont
12: plus
5: chouettes. Attends, je vais enlever mon.
12: Laurent Ruquier, une citation, s'il vous plaît.
5: Ça se voit pas.
12: Une phrase de Lacan, une phrase de Freud, s'il vous plaît.
0: Alors, je démarrais par une citation d'Anne Roumanoff. Parce que Anne ne le sait peut-être pas, mais quand elle n'est pas là, il arrive régulièrement qu'on vous cite dans les citations. Bon. Ah, c'est vrai.
12: Oui, je sais plus laquelle, mais. Vous en avez une en tête,
13: patron? C'est très classe de pas avoir dit oui, c'est moi. Moi, une citation de moi, j'aurais dit c'est moi, c'est
0: oui, mais j'en ai pas trouvé.
5: Bah, des paroles de chansons, hein, ça fait citation.
0: Allez, une autre citation, justement, pour Benjamin Javallet, qui habite Vannes.
12: Ah, Benjamin, comment?
0: Non, j'ai rien dit.
12: C'est le prénom ou la fonction?
0: Benjamin Javallet.
12: Eh ben, non, qu'il le prouve, là.
0: Qui a dit, faut pas dire fontaine, je ne boirai pas de ton eau, mais garçon, je prendrai bien un demi.
13: Ah,
14: ça, c'est un Coluche.
0: Pas Coluche.
15: Jean-Yann.
0: C'est pas Jean-Yann. C'est bien avant Coluche et Jean-Yann, mais
15: Doris.
0: C'est un des maîtres de l'humour.
12: Jean-Doris. Manuel Valls.
15: Des proches. Des proches.
0: Un maître de l'humour. Non, les mêmes initiales que Pierre Doris et que Pierre Desproges.
15: Pierre Dac.
0: Bonne réponse de Sébastien Thorel. Une

0: Pour Monsieur Chevance, qui habite Hasbrook, qui a dit « Ce qui nous empêche souvent de nous abandonner à un seul vice est que nous en avons plusieurs. »
1: Ah, Dominique Pélicaud ?
2: Non. Ça, c'est peut-être du 18e siècle, non ? 18e siècle.
0: 18e, vous pensez
2: siècle,
0: Ariel ?
2: Oui.
0: Et c'est 17e.
2: Ah bon, 17e.
1: La Rochefoucauld.
0: La, qui a dit La Rochefoucauld ?
1: C'est moi.
0: Eh ben, c'est Maxime. Ouais, pardon, François de La Rochefoucauld. Ouais,
3: Non, je me dis, j'en ai déjà vu des Mexicains dans ma vie, mais des Mexicons.
0: Mais vous me la sortez toutes les semaines, celle-là.
3: Bon, vous dites, quand vous arrivez au début de l'émission, vous dites, il y a combien de nouveaux? Est-ce qu'il y a des nouveaux? Et je vois qu'il y a toujours des nouveaux, donc j'en profite.
4: Mais ceux qui écoutent, ils sont pas
0: nouveaux.
4: Mais
0: pas ceux qui écoutent. Pour François Martoire, qui habite Compiègne, qui a dit « Le commerce est l'art d'acheter 3 francs, ce qui en vaut 6, et de vendre 6 francs, ce qui en vaut 3. »
1: Oh, c'est une pince, c'était avant Patrice Lecomte.
0: C'était bien avant l'euro, effectivement.
2: Est-ce que c'est français?
0: C'est français. Un philosophe français.
1: Michel Aufraisse?
0: Pardon?
1: Michel Aufraisse.
0: Michel Aufraisse, non.
5: Bergson?
0: Bergson, non. Non, un philosophe français né à Besançon.
1: Lacan.
4: Toujours vivant? Non.
5: Proudhon?
0: Non.
1: Camus.
4: Il est mort?
0: Ah non, il est né en 1772.
1: Courtemanche?
5: Charles Fourier.
0: Charles Fourier. Bonne réponse de Paul Elkarac.
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0: La question concerne une demoiselle Guilly d'Herbemont, une philanthrope, écrivaine franco-belge, chère Christine, un peu comme vous.
9: Une très belle femme.
0: Guilly d'Herbemont.
9: Ça va, Christine aussi.
0: Elle avait l'air jolie, Guilly.
9: Guilly.
0: mais quand même de santé fragile, autant le dire.
9: Ah, bah oui.
0: Et elle a inventé quelque chose qu'on voit d'ailleurs toujours, paradoxalement.
9: On voit. Dire. En Bruxelles, en Belgique.
4: Mais le masque, un masque.
0: Pas un masque.
9: Est-ce que c'est un vêtement?
10: Attendez, c'était quoi la question déjà?
9: Guilly d'Herbemont a inventé quelque chose.
0: Voilà,
9: qu'on voit toujours.
0: Une poétesse, écrivaine, et c'est elle qui a eu l'idée de quelque chose qu'on utilise, pas nous forcément, mais que certains utilisent toujours.
9: Est-ce que ce sont les femmes qui utilisent ça?
0: Et je peux même vous dire que le blason de sa commune, Mouzet, est orné de cet objet en sa mémoire.
9: D'accord.
0: Puisque, effectivement, elle a sa sépulture là-bas.
9: C'est une écrivaine du 19e siècle.
0: À Mouzet. Vous dites
10: une selle de cheval.
0: Une selle de cheval, non.
9: Est-ce que c'est un objet qui est utilisé essentiellement
10: par
9: les
10: femmes?
9: Est-ce que c'est utilisé essentiellement par les femmes?
0: Par les femmes, non, homme ou femme.
5: D'accord. Elle est morte en quelle année?
0: Alors, elle est morte. Une cravache, non, on n'est pas si loin. Elle est morte en 19.
10: Il y en a qui rigolent dans le public.
9: Mais c'est lié au cheval?
0: Elle est morte en 1980, et ça n'a aucun rapport avec le cheval.
10: Okay.
0: Et comme je vous l'ai dit, elle a inventé ça en 1930, on est bien donc au 20e siècle.
10: Elle a inventé
4: une broche, les broches.
0: Une broche.
9: Vous croyez qu'on
4: a un rapport avec la santé?
0: Alors oui, on peut considérer que ça ait un rapport avec la santé.
4: Un voile anti-moustique?
0: Pas un voile anti-moustique.
9: On en a tous, non, à votre avis, autour de la table, là?
4: Non. Ah, les mouchoirs en papier?
0: Non, non, non.
4: Les ventouses?
0: Alors elle n'était pas directement concernée, mais il se trouve qu'elle habitait boulevard de Courcelles à Paris à un moment, et que près de son domicile, il y avait un lieu, évidemment, que je ne peux pas nommer, qui fait qu'elle a eu l'idée de cette invention.
9: C'était pour se protéger de quelque chose?
0: Pas pour elle se protéger de quelque chose, mais c'est vrai en revanche que, indirectement, ça a protégé et ça continue à protéger plein de gens. Oh.
5: Vous pensez qu'on en a, nous?
0: Ah non, vous, non. Non, non.
5: Ma mère en a?
0: Votre mère, je ne lui souhaite...
5: Des hémorroïdes.
9: Madame, vous avez des hémorroïdes, madame?
0: Madame Baffi, n'écoutez pas votre fille. Si vous voulez, je peux vous brancher sur phone. Mais non, non, votre maman, je lui souhaite de ne pas... Elle pourrait.
9: C'est une maladie.
0: Car votre maman est forcément plus âgée que vous, donc elle pourrait avoir...
5: On a 2 ans d'écart.
0: Elle pourrait avoir ça aujourd'hui.
9: Un sonotone?
0: Un sonotone, non.
9: Est-ce que c'est pour mieux entendre ou pour mieux voir?
0: Pas pour mieux voir.
4: C'est pour les se protéger?
0: Pour se protéger indirectement. Oui, là, on était en train de se rapprocher.
4: Ah, alors, attendez. Le verruque, elle a inventé les postiches, peut-être?
0: Les postiches.
9: Est-ce que c'est lié au sens?
0: Au sens, oui.
9: Et ça a été amélioré ou c'est toujours la
0: même
9: chose?
0: Non, c'est à peu près...
4: Un vaporisateur de bonnes odeurs?
0: J'imagine qu'aujourd'hui, il y en a des peut-être plus...
10: Des lunettes.
0: Électroniques. Des lunettes, non, mais on se rapproche.
10: Ah, vous
5: des lentilles.
0: Des lentilles, non.

0: pas des lunettes.
1: Non, ce ne sont pas des lunettes. Est-ce que c'est lié aux cils ou aux sourcils?
0: Non,
2: c'est sous les yeux, c'est des poches.
3: un anti.
0: On est loin des yeux. Voilà.
2: On est loin, loin du cœur.
4: On est loin du cœur.
2: On a dit les lunettes tout à l'heure.
0: Ça a un rapport avec les yeux, mais on est loin des yeux. Voilà, je peux pas mieux vous dire.
1: Ah mince, je comprends plus rien.
4: Donc ça concerne la vision.
0: Oui, bien sûr.
5: C'est elle qui a mis au point le système là qui nous permet en ophtalmologie de deviner les lettres A, X, B.
0: Ah non, c'est un monsieur qui a fait ça, j'ai oublié son nom, mais ce n'est pas elle.
5: D'accord.
0: Guy d'Herbemont, une poétesse qui a publié deux ouvrages qui n'ont rien à voir, Le jardin de ta joie, Le désir de vivre. Elle fut tout de même décorée de la Légion d'honneur.
5: Ah, elle est belge.
0: Ah, parce que elle est franco-belge, parce qu'effectivement son invention est importante, la preuve on l'utilise encore aujourd'hui.
1: C'est lié à la lecture ?
0: À la lecture, non.
1: Mais qu'est-ce que c'est?
0: Ça ne sert pas à lire.
5: C'est lié à la blason. Donc c'est un objet qui apparaît sur le blason. Donc c'est un objet.
0: Oui,
5: sur le blason de sa famille.
0: Ah, ça, c'est un objet pour être un objet. C'est
5: ah, une canne! Une canne blanche.
0: Une canne blanche!
5: Bravo!
0: Bonne réponse de Christophe Beaugrand.
5: Bravo! Elle est aveugle.
0: Elle n'était pas aveugle. Guy d'Herbemont, elle était philanthrope, écrivaine, franco-belge, et effectivement, à côté de chez elle, boulevard de Courcelles, il y avait un foyer pour aveugles.
3: Elle était humaniste.
0: Et elle a constaté les difficultés.
4: Elle enverra le cul qui lui rentre dedans, alors elle leur a filé des cannes.
0: Non, mais elle a bien vu qu'ils avaient du mal à traverser la rue. L'idée lui est venue de munir les aveugles de cannes blanches, de la même couleur d'ailleurs que les bâtons des agents de police, voilà pourquoi elles sont blanches. Et puis après une campagne dans la presse, le préfet de police de l'époque, Jean Chiappe, a adopté soutenu l'hôpital des 15-20 qui, vous le savez, était associé évidemment aux non-voyants. Deux cannes blanches en 1931 ont été symboliquement remises au cercle de l'Union interalliée, au président des aveugles de guerre. 5000 cannes ont été distribuées gratuitement à l'époque. Et 5000 cannes blanches. Et c'est vrai qu'aujourd'hui encore, on voit effectivement les non-voyants avec des cannes blanches. Bravo à Guy d'Herbemont et à Christophe Beaugrand. Ah oui, on peut le dire.
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0: Je vous emmène maintenant dans un restaurant qui s'appelle l'Hétéroclito.
7: C'est à Biarritz, c'est à Guétari.
2: Putain, ça m'a coupé l'appétit direct.
7: C'est à Guétari.
0: Vous avez trouvé une partie de la réponse, monsieur, comment il s'appelle déjà?
8: Toen.
7: Tant que vous n'êtes pas oublié, je m'en fous.
0: Il me fatigue. Monsieur Toen.
8: Oui, c'est moi.
0: La question était, je vais vous parler d'un restaurant qui s'appelle l'Hétéroclito, qui est déjà plutôt plein à craquer, mais qui risque de l'être encore plus dans les semaines et les mois qui viennent. Pour quelle raison?
7: Parce qu'il y a BecBD qui le rachète, non?
0: Non. Le restaurant Hétéroclito est déjà bondé de toute façon, mais il risque de refuser encore plus de monde dans les semaines et les mois qui viennent. Non, c'est pas le...
7: C'est logique, ils vont refuser du monde. Il y a moins de tables. Mais non, mais c'est pas ça.
8: Ben, je crois pas.
7: Mais cette émission n'a aucune cohésion. C'est dingue. Moi, je suis logique, je réponds bien et on m'envoie chier.
2: Je suis obligé de rejoindre.
3: Ils vont rajouter.
0: Non, vous savez que je vous aime, toi, et vous me faites rire. Mais je suis épuisé de rire.
7: Il est mort de rire.
3: Il s'appelle Hétéroclito, mais ils vont peut-être rajouter un truc.
9: Hétéroclite.
0: Non, alors.
9: Ben oui.
0: Vous avez trouvé une partie de la réponse en devinant et en sachant, parce que vous êtes que vous connaissez bien cette région sûrement, que que ce restaurant Hétéroclito, oui, il est à Guétari. Oui. Alors,
8: voilà.
0: Pourquoi va y avoir plus de monde?
3: C'est un film qui va sortir?
0: Non.
2: Il y a un rapport avec BecBD ou pas?
0: Non.
3: Il y a une épreuve...
0: Non, d'ailleurs, BecBD, il est plutôt embêté par cette information parce que lui, il n'a pas envie qu'il y ait trop de monde.
2: Ils vont construire.
3: Parce qu'il y a quelqu'un qui va s'installer là-bas qui est très connu.
2: Non. Ils vont construire des HLM à Guétari.
5: Ah, parce qu'il va avoir une étoile.
0: Non.
8: Mais il y a un événement qui va avoir lieu là-bas ou pas?
0: Sympa, oubliez le restaurant Hétéroclito, même si c'est un lieu très sympathique.
7: Très sympathique.
2: Oui.
7: Mais... Alors qu'il y a hétéro dedans, d'habitude ça sent pas bon. Mais bon.
0: Oui, mais
7: c'est Hétéroclito, ça fait beaucoup.
3: C'est par rapport à la plage de Guétari?
0: Non, c'est par rapport à Guétari, vous le dites plus déjà.
7: L'immobilier va devenir super cher.
0: Et là, ça aussi, ça risque.
7: Mais ils ont qu'à pas vendre.
2: Ah, il y a le TGV qui va aller jusque là-bas.
7: Il y va déjà, du con.
8: Enfin, il met 8 jours.
9: Ils vont assécher le marais. Et donc,
7: le marais?
9: Oui, enfin,
7: c'est pas
9: à Guétari.
0: À quelle question elle répond?
8: Au caméléon.
5: La question que vous avez posée mardi.
8: Il y a Jean Lassalle qui a racheté?
0: Mais non.
7: Ah, y a...

0: Top Chef là-bas?
1: Mais non.
2: Ils ont monté une station de ski?
1: Mais non. C'est tellement simple, il n'y a pas plus simple comme réponse.
3: Les autres restaurants fermés.
1: Mais non.
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1: Sauf que Guettari n'est pas enterré à Guettari, c'est Luis Mariano
2: oui.
1: qui est enterré à Guettari. Mais ça n'a rien à voir avec la réponse, mesdames et messieurs.
0: Donc arrête tout.
2: Il devient fou.
5: Est-ce que c'est un truc de jumelage?
1: J'aurais même pas dû poser la question tellement c'est bête comme question, vous voyez.
0: Ah, c'est qu'on veut y aller pour les grosses têtes?
1: Mais non.
0: On fera les grosses têtes là-bas, non?
6: Ah non, c'était fermé le dimanche et maintenant ça sera ouvert.
1: Oui, bien sûr, et d'ailleurs, voilà.
0: C'est ça, c'est autorisé aux femmes maintenant.
1: Mais non, enfin. Bah non. Vous confondez avec Roubaix.
5: C'est tout piéton.
1: Mais non.
5: Ils vont
1: on
5: être...
1: va donner 300 euros et puis
5: ils
1: c'est tant mieux.
5: Ils sont collés à Bidart, ça.
6: Ils, non. Ont, ils ont fait une pergola contre le vent.
1: Alors écoutez, c'est bien la...
7: Une pergola contre
1: c'est
7: le
1: bien
7: vent.
1: La... De toutes les questions que j'ai posées aujourd'hui...
2: C'est la plus con.
1: C'est bien la plus con et la seule pour laquelle je pensais pas donner un chèque RTL. Mais voilà, c'est fait. 300 euros pour
5: alors
1: monsieur
5: qui,
1: Thierry Dupuis.
0: Attends, il reste 20 secondes.
1: Est-ce que quelqu'un dans la salle veut gagner 100 euros en plus à une idée?
0: Mais c'est pas
1: peut-être.
0: Simple, ils ne servent pas les gens.
1: Si, regardez.
6: Si, a...
1: Une main se lève, monsieur Toen.
0: Ah, bah j'y vais. Oh, il est trop loin, non. Mais qu'est-ce que tu fais là? Mais t'as moins de 80 ans, qu'est-ce que tu fais là?
2: C'est perdu.
0: C'est Fun Radio, c'est à gauche. Hein. Vas-y, présente-toi et la bonne réponse, si tu l'as.
8: Alors, j'ai 30 ans et je m'appelle Geoffroy et je vais tenter, c'est l'arrivée des beaux jours.
1: Ah ouais, d'accord.
6: Alors ça, oh bah, c'était joli.
0: Franchement,
6: joli.
0: Il est con, mais il mérite son nom, lui.
2: C'est la pirate.
7: Il mérite une montre.
3: On a le public qu'on mérite. Hein.
1: Laurent, vous... Monsieur, vous méritez d'être grosse tête.
5: Ah ouais, elle est excellente.
1: Tout simplement, mais écoutez, il n'y avait pas plus simple comme réponse.
3: Ouais.
1: Guettari est arrivé en tête des villages.
0: Préféré des Français.
1: Préféré des Français, ah ouais. Où il fait bon vivre. Il n'y avait pas plus simple.
0: Mais c'est pas automatique.
1: Quoi, c'est pas automatique?
0: Parce que, alors, ça, c'est dans le top des villages préférés. Donc forcément, le resto du coin, il va afficher
1: bah,
0: complet.
1: Oui, il va y avoir plus de touristes et plus de gens.
0: Mais
1: oui.
0: Les gens sont pas aussi cons.
1: La charmante commune des Pyrénées-Atlantiques a terminé.
0: C'est joli ça, que c'est joli.
1: Première du classement 2022 des communes où il fait bon vivre, où il fait bon passer des vacances.
0: Alors, mais enfin, l'été, ça devient après. Compliqué, il y a trop de monde.
1: Mais en tout cas,
0: c'est tout petit.
6: Et elle a détrôné quel village?
1: Oh, zut. Ce sera l'objet d'une autre question.
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0: Ça va, Gérard? Mais t'étais où? Il paraît que t'étais en Turquie pour les cheveux, l'opération des cheveux. Ça a pas marché?
2: Ça a pas marché.
0: T'étais où alors, Gérard? Il nous a manqué, Gérard, hein, patron?
1: Mais il était là hier déjà, mais vous n'étiez pas là.
2: Ouais, pas là.
1: Et je le fais reprendre l'émission, Gérard,
0: doucement,
1: on va dire doucement. Un sas de décompression avant de vous retrouver directement, vous voyez.
11: Oui, c'est ça.
1: Parce que quand même, il faut. Ah, mais vous non, êtes client mais... de monsieur Toen, je sais, Gérard Junior.
2: Je suis surtout son ami.
1: Ah, vous êtes son
2: ami. Oh,
6: tu sais, il dit pas ça souvent.
2: Ouais. Mais qu'est-ce qui s'est
0: et
2: passé?
0: Le pire, c'est qu'il le pense. C'est simple, tu sais quoi? On s'aimait pas trop et un jour on s'est dit viens, on prend deux billets de train pour Bétarame. On a passé un week-end là-bas, on s'est régalé, on a refait les choristes, les versions.
2: Ça crée des liens. Oh, quelle horreur!
1: Ah bah les choristes, c'est.
2: Bah oui, c'est ça.
0: Tu sais qu'il a dit. Et Gérard, il s'est dit derrière ce cœur de pierre, il y a un gosse.
2: Bah oui. Non. Surtout, j'aime les cons.
1: Ah bah là, vous êtes servi.
0: C'est bienvenue. Un compliment, moi je le prends comme un compliment.
1: Bienvenue ici. Voici une première citation et ce sera une citation pour Caroline Colrounier.
11: On n'a pas tous
2: Colrounier.
11: Ah, ils vont mal, mais mon Colrounier quand il fait froid.
1: Colloignier, elle s'appelle.
11: Ah, Colloignier.
1: Caroline Colloignier, elle habite Crépy en Valois.
0: Ah, oh, pas Crépy.
11: Crépy, peut-être. Crépy. Pas Crépy, Crépy.
2: C'est pas au Portugal.
11: C'est Crépy en Valois.
1: Puisque c'est la fête des mères dimanche prochain, voici
0: la fête
1: une
0: citation. Des mères. Maman. La fête des mamans ou des mères, les mères des villes.
1: La fête des mamans.
0: Maman.
1: Qui a dit à la dernière fête des mères, j'ai offert une chaise à ma mère, à la prochaine fête, je la ferai électrifier.
6: Jean-Yann.
0: Woody Allen.
6: C'est Jean-Yann.
1: C'est pas
0: Jean-Yann.
2: C'est pas
0: la
2: américain, non?
1: C'est pas américain.
0: Pierre Doris.
1: C'est français.
0: Pierre Doris.
1: Bravo. Bonne réponse de Caroline Diamant. Qui a dit pour Jeff Nedelian, qui habite dans les Deux-Sèvres, il est mort, alors pourquoi irais-je à son enterrement, puisque je suis sûr qu'il n'ira pas au bien.
11: Un peu, ouais, ça c'est pas mal.
0: C'est un comédien, ça.
1: De Vos. Non, c'est un poète, grand poète français.
11: Prévert.
1: Pardon.
11: Prévert.
1: Jacques Prévert.

0: Bonne réponse de Christophe Beaugrand.
1: J'allais dire Patrick Sébastien.
2: Non. J'ai l'impression que l'intelligence est de ce côté aujourd'hui.
3: C'est pas une impression.
1: Ouais, mais pas le physique. Hein.
0: Et pas le thé.
1: Alors nous, c'est pas beaucoup mieux, mais nous, on s'en fout. Mais
2: c'est là-dessus, on mise sur le talent.
0: Restons dans la mort pour cette citation.
4: Ah, décidément, il y a une thématique aujourd'hui.
2: Merci pour cette thématique qui donne la pêche.
0: À l'attention de Mme Bonnet qui habite Lens.
5: Un gros bonnet.
0: Juliette Bonnet qui a dit pour une femme, tout événement, même un deuil, se termine par un essayage.
2: Oh.
6: C'est vieux ça, non?
2: Sacha Guitry.
0: Alors ça c'est vieux.
1: Ah, Laetitia Hallyday?
0: Non.
1: Il est mort?
0: Il est mort, ah oui, il est mort depuis un moment. Ah.
1: Oscar Wilde?
0: Oscar Wilde, non.
1: C'est français?
0: Bon, on se rapproche.
1: Ah, Giscard?
0: Non.
2: George Bernard Shaw?
1: André Gide?
0: André Gide, non.
1: C'est anglais?
0: Alors c'est anglais, non, c'est très français.
6: Il était écrivain?
0: Ah oui, ça pour être écrivain, il était écrivain.
2: Poète?
1: Pouf.
2: Jean Cocteau. Proust.
0: Qui a dit Proust?
2: Marcel Proust.
0: Mais pourquoi vous le dites comme ça, Bernard Gérard?
2: Parce que je suce une pastille.
0: Ah bon?
2: Et j'ai failli dire Prout. Mais c'est Proust.
0: Et c'est Marcel Proust. Oh là bonne là. Réponse de Gérard Junior.
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0: Parfait.
4: Sous les chaînes.
1: Ils sont bien les deux vieux du Muppet Show, là.
4: On a nos références.
0: Ah, bah oui, alors vous, quand on parle de Proust, vous chantez d'Ève.
4: Bah oui, qu'est-ce que vous voulez.
0: Mais c'est vrai que du côté de chez Swann, c'est de Marcel Proust et c'était de lui aussi cette citation pour une femme. Tout événement, même un deuil, se termine par un essayage. Qui a dit, et c'est pour Claire Petitjean, qui habite Mur sur Allier dans le Puy-de-Dôme, je préfère les vieux aux jeunes. En effet, on n'a jamais hérité d'un jeune.
5: Ah, ça, si on le pousse dans l'escalier...
1: C'est une michto?
0: Pardon.
1: C'est une michtonneuse?
0: Ah, non, non. T'as un habitué des grosses têtes qu'on aime bien.
1: Sim,
6: c'est l'amiral.
0: Olivier de Kersauzon, ah, oui. Bonne réponse de Valérie Mérès. Allez, on monte le niveau d'un cran maintenant avec des citations littéraires. Quoique Proust, c'était déjà littéraire. Mais là, ce sera plus difficile. C'est une citation d'ailleurs trouvée dans l'éditorial de Franz-Olivier Gisbert aujourd'hui, dans l'hebdomadaire Le Point, qui a dit « Ce sont les mots qu'ils n'ont pas dit qui font si lourd les morts dans leur cercueil. »
1: On dirait du Joule. Mais en imagé, quoi.
4: Ce sont les mots qu'ils n'ont pas dit.
0: Ce sont les mots qu'ils n'ont pas dit qui font si lourd les morts dans leur cercueil.
1: Mais c'est un dyslexique ou pas?
2: C'est une très ancienne tournure.
0: Alors, qu'est-ce que vous avez compris, qu'on rigole?
4: Que ce sont les mots qu'ils n'ont pas dit qui les rendent si lourds dans les cercueils.
0: Oui, bah, vous répétez c'est la ça. Même chose.
4: Oui, mais ça y est, j'ai que...
6: Alors, c'est parce que, en fait...
0: En fait, faut pas mourir avec ses secrets.
4: Mais oui, parce qu'on a des choses qui vous pèsent et finalement, les cercueils sont lourds.
1: Ah, bah, c'est Nicolas Sarkozy, alors.
0: Non.
2: C'est pas que
1: non, c'est vivant.
0: Ah, c'est pas vivant, non.
2: C'est du 20e siècle.
0: C'est un académicien français du 20e siècle.
4: Maurice Drugon.
2: Cocteau.
0: Mais on va dire plutôt la première moitié, même s'il est mort en 72.
2: Albert Cohen.
0: Ah non. Un romancier, essayiste, dramaturge.
2: Marc Lévy.
0: Non. Ah, j'avais dit que je montais le niveau. Hein,
6: Oui, ça y est, je sais.
1: Anouilh.
0: Oh, ça m'étonnerait.
1: Jean Anouilh.
6: Il était bordelais.
0: Ah non, pas du tout.
1: Ah bon. C'est pas Jean Lanouille.
0: Ah non, c'est pas Lanouille.
4: Pensez à Mauriac.
1: C'est un aventurier aussi,
2: pensez
1: genre.
2: Pensez à Paul Nizan.
0: Ah non.
1: Est-ce que c'est un aventurier?
2: Un dramaturgiste.
4: Dramaturgiste.
1: Dramaturgiste.
0: Crachez votre pastille, Gérard.
4: Mais arrête de sucer pendant l'émission.
2: Crache ta valda depuis le temps que tu l'as.
6: Il a été remplacé par qui à l'académie?
0: Non, bon, ça, j'en sais rien.
6: Ah bah moi, c'est ça.
4: Est-ce qu'elle connaît?
0: Oh bah oui, où tu parles?
2: Ah, donnez-lui juste pour
1: comprendre. Est-ce que ces pièces sont toujours jouées?
0: Oui, certaines, mais c'est plus rare.
4: Il a écrit des romans aussi, ou
0: par exemple,
4: du théâtre.
0: La ville dont le prince est un enfant.
2: Monterland.
0: Bonne réponse collective. Allez, plus difficile peut-être encore, mais c'est encore un dramaturge académicien français qu'il faudra trouver. Vous voyez, je vous donne les indications avant, qui a dit « La santé est un état précaire qui ne laisse présager rien de bon. »
2: Vous n'aviez pas le moral quand vous avez préparé l'émission.
4: T'as raison, parce qu'il y a des morts, des malades,
0: oui,
4: des cercueils, c'est
0: ça,
4: bizarre.
0: Ça permet de rire de choses graves.
2: Bah, oui, mais pourquoi on rire? On les mettra toutes le même jour.
0: C'est vrai qu'elle n'est pas très optimiste, cette citation, mais elle est drôle.
1: Marcel Achard?
0: Non, ce n'est pas Marcel Achard. Char, la santé est un état précaire qui ne laisse présager rien de bon.
2: À mon avis, alors, c'est du 20e siècle.
4: À mon avis, il a sorti les questions d'Halloween.
0: On est effectivement au 20e, là encore. Il est mort en 72. Bah tiens, la même année que Monterland.
1: Robert Lamoureux, Jules Romain.
0: Bonne réponse de Gérard Jugnot, l'auteur de Knock.

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2: En 1575, il fut attaqué par des pirates et réduit au rang d'esclave. Il fut même, et il l'a raconté dans des écrits, emprisonné pendant 5 ans comme esclave, otage par les pirates qui l'avaient enlevé. Mais de qui s'agit-il ?
3: Tom Cook.
4: Thomas Cook.
5: Le capitaine Cook.
2: Thomas Cook. Non, c'est pas Cook, Thomas.
5: Il est mort aux îles Sandwich.
2: Mais c'est pas Monsieur Cook.
6: L'homme au masque de fer.
2: L'homme au masque de fer, non.
5: Gaston de fer, non plus.
2: Le capitaine Igloo, non.
7: Est-ce qu'il était français, Laurent ?
2: Il n'était pas français.
8: Est-ce qu'il était espagnol ?
2: Il était espagnol.
5: Cervantes ?
2: Et c'est Cervantes. Oh. Bonne réponse de Laurent Baffy. Eh oui. L'auteur de Don Quichotte a été réduit au rang d'esclave. On a même réclamé un rançon parce qu'on s'était quand même rendu compte qu'il s'agissait d'une personnalité. Mais quand même, 5 ans, vous vous rendez compte ?
5: Incroyable.
2: 5 ans d'emprisonnement pour Cervantes en 1575.
5: Sans toilette dans la cellule, il écrit Don Quichotte. C'est ça qui l'a inspiré.
2: Non, écoutez, monsieur Baffy, est-ce que c'est de votre niveau ? Un grand garçon, il gâche tout le temps.
5: J'adore gâcher des jolis moments.
2: Ariel, dites-lui. Mais c'est qui vous aime et qui vous écoute.
8: Voilà, mais en plus moi j'ai joué Don Quichotte contre l'ange bleu. Don Quichotte, c'est quand même le chevalier, c'est un des grands chevaliers, un des grands maîtres de l'illusion, du courage et de toute la chevalerie.
2: Et comment s'appelle son cheval à Don Quichotte ?
5: Je sais.
8: Non, pas Brocéliande.
2: Rocinante. Et comment s'appelle sa fiancée ?
8: Pas Portia, mais...
7: Linda de Souza. Non, mais ça, elle n'existe pas.
5: C'est Dulciné.
7: Vous savez de quoi il est mort ?
2: Cervantes ?
7: Non, Don Quichotte.
2: Don Quichotte, non.
7: Personne ne sait. Il est mort de mélancolie.
2: Oh, c'est joli.
8: Oh.
2: Ça ne nous arriverait pas ici.
7: Non.
2: Pour Fanny Crevel, qui habite Revin, dans les Ardennes, on ne pourra plus trouver... Les mots, quels mots d'ailleurs, sur les paquets de tofu.
7: Tofu, quand même.
5: C'est pas du tout pareil, bouffe-moi le cou.
4: Oui, tofu.
9: Viande.
4: Viande.
7: Végétal,
5: steak. À base de soja bio.
2: Et j'ai entendu en tout cas la bonne réponse. On ne pourra plus lire les mots steak, saucisse ou escalope sur les paquets de tofu. Tofu.
6: Est-ce qu'il y a quelqu'un pour engueuler Laurent ?
2: Collective. Et parce qu'on peut lire jusqu'à présent steak de tofu.
5: Steak végétal.
8: Oui. Parce que c'est censé imiter la viande.
2: Bah, ils n'ont plus le droit.
6: D'ailleurs, à Los Angeles, j'ai goûté la Impossible Meat et c'est avec un peu du mélange de tofu, de tout ça. Et on dirait vraiment un steak. Genre, ça limite le goût du graillon du steak, la graisse du steak. C'était assez fou. J'ai juré, j'ai parié $5 et je les ai perdus.
5: Et tu fais des anecdotes, tu fais des tournées avec des anecdotes.
6: J'ai trouvé pas mal celle-là parce que les gens sont là. Ah, qu'est-ce que c'est, Impossible Meat? J'aimerais en manger moi
2: en
6: aussi.
2: En tout cas, ce que je peux vous dire, c'est que la filière viande a réussi à imposer que ceux qui évidemment sortent des steaks de tofu ou des saucisses de tofu ou autres produits véganes ne puissent pas mettre sur leur paquet steak ou saucisse. Et c'était pareil pour la filière lait qui a interdit à ce que on continue à dire lait de soja ou lait d'avoine. Parce que le lait, ça doit venir de la vache.
7: Non.
2: Non, lait d'amande.
5: Est-ce que la vague du Touquet se dilate?
2: Un dessert de soja, un jus de soja, une boisson végétale de soja, mais pas du lait. Franchement, Christine, quand vos enfants, vous les avez allaités, vos enfants?
7: Non.
5: Elle les a alités avec du sirop pour qu'ils dorment.
7: Ça peut te foutre.
6: Ouais, c'est hyper
2: alors,
6: perso.
2: Donc, vous êtes une grosse menteuse.
8: Oui.
2: Parce que je me souviens que vous m'avez raconté pendant des années que vous allaitiez vos enfants.
5: Non, son mari.
2: Votre premier garçon sur les bancs de l'université.
7: J'ai pas dit que je l'allaitais. J'ai dit qu'il était dans un couffin à l'université à l'âge d'un mois. Et que, à l'université, non, à Jussieu, je lui filais pas le sein. Je lui donnais des biberons. Je vous ai même dit que j'étais culpabilisée parce qu'ils n'étaient pas chauffés.
8: Il y avait du vrai lait.
7: Il y avait du lait maternisé, premier âge. Et il était effectivement à la fac à un mois. Il a raté 2 fois son bac.
2: Et pourquoi vous n'avez pas allaité alors ?
7: Parce que je n'avais pas envie de sortir mon sein dans l'amphi.
5: Pourquoi tu le fais maintenant ?
2: Non, parce que quand même, vous avez un bel emballage.

0: Je veux
1: oui,
0: dire.
1: Mais j'ai changé, voilà. Je suis plus exhibitionniste. J'étais pas exhibitionniste. C'est venu avec l'âge.
0: C'est con.
2: C'est dommage.
3: Pas Laurent.
4: Moi, j'ai tapé Christine Bravo nue. Ça a fusillé mon ordi.
2: Hein. Moi, j'ai regardé les enfants de la télé. Hein.
1: Ah ouais, je veux. Ouais, bon, hein. J'ai reçu encore des tweets, pardon, là-dessus. Donc, vous auriez dû ne pas sortir ces photos.
0: Mais c'est pas moi. Hein,
1: non, mais enlevez les smileys au moins.
0: Vous irez voir ma mime.
1: Vous avez mis des smileys. Au bout... ouais. Il fallait les enlever.
0: Au bout de votre poitrine.
1: Oui. Parce
4: que... moi, que tu fais tatouer un smiley sur l'anus, et ben ça fout une putain de bonne ambiance.
2: Ah, celui qui sourit.
0: Mais ça fait rire, Ariel.
5: Mais non, mais c'est le mot bonne ambiance.
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8: Vous savez, je connais par cœur le conducteur de l'émission. Oui. Et là, il n'y a pas eu de question entre le début et puis les auditeurs. Et oui, il y a. Ah si. Attends, pardon.
9: Ah, mais là.
8: Ah si.
0: Je comprends rien à ce qu'il veut dire.
2: Lui non plus, hein.
8: Je vous rassure. Mais si, c'est moi, j'ai eu un.
9: À quelle heure elle arrive, Nathalie?
0: Non, non mais... je sais ce que vous voulez dire. Vous voulez dire qu'à part les citations, oui. Il n'y a pas eu d'autres questions.
8: Et c'est vrai, non ?
0: Dans la première demi-heure.
8: Oui.
0: Forcément, vous nous avez tenu la jambe pendant 8 minutes avec votre Nathalie qui arrive aujourd'hui à la gare.
8: Oui. Ah, donc j'ai bien ma tête encore, donc c'est bien vrai.
0: Oui, vous avez bien votre tête, ça on la voit. Oui, oui, oui, oui. Ça, vous avez la tête, le reste et tout, et la queue en tire-bouchon.
2: Il transpire, c'est hallucinant. Ça.
8: Mais je me donne beaucoup.
0: Qu'est-ce que vous dites ?
2: Il a le front, on dirait une motte de beurre. Il transpire, là. Il, a... non, mais... oh. Il est incandescent, là.
8: Parce que je suis stressé, vous savez.
2: Ah, il est en stress.
10: C'est, non, pas en c'est pas en direct, c'est vraiment du beurre.
2: Ah non, c'est vraiment.
8: Non, mais ce qui est dingue dans ma vie, c'est que je ne stresse plus pour rien, sauf pour les grossettes encore, où je me fais encore de la rate au courbouillon. Non, mais c'est vrai.
9: De la rate au courbouillon. C'est quoi ça?
8: Bah, c'est une expression qui veut dire j'ai la boule au ventre, j'ai le stress.
0: Ah, quand même, tout à l'heure, là, la guerre, vous allez la voir aussi, la rate au courbouillon.
8: Oui, mais c'est un stress qui est différent.
0: Ah bon?
8: Là, c'est un stress, comment dire.
5: Ah oui, tout à l'heure, c'est avec les papillons.
10: Là, c'est un stress, financier.
8: Parce qu'on a peur de vous décevoir, parce que vous nous donnez confiance, et donc on a peur.
0: Tandis que vous n'avez pas peur de la décevoir,
2: non,
0: Nathalie.
2: Oh non, bah, elle est déjà déçue.
9: À chaque fois que je te vois, moi aussi, je suis mal après l'émission. J'ai fait des crises de dépression.
0: Une question culturelle, puisque vous en réclamez. Ouais. En voici une pour Madame Lucon, Karine Lucon, qui habite Cergy, dans le Val-d'Oise. En 1945, André Malraux a fait un discours hommage à quelqu'un tué 5 ans plus tôt, en 1940, pendant la guerre, la Deuxième Guerre mondiale. Quelqu'un qui fut tué le 9 juin 1940 à Évernicourt d'un éclat d'obus. Voilà d'ailleurs ce qu'a dit André Malraux 5 ans plus tard. Il est mort dans la fidélité, il est mort dans le courage, dans la recherche de la vérité et dans la dignité. C'était un homme que nous aimions. Mais de qui s'agit-il ?
9: C'était un écrivain.
0: Écrivain, non. Mais quelqu'un qui fut évidemment ministre, en tout cas secrétaire d'État ou sous-secrétaire d'État, si vous préférez.
8: Mmh. Il a été héroïque pendant la Seconde Guerre mondiale.
0: Ah bah, il a été héroïque, il est mort. Alors, vous savez, on ne peut pas être plus héroïque que mourir pendant la guerre.
10: Poincaré, Poincaré.
0: Poincaré, non.
2: Il était de gauche ou de droite ?
0: Il est mouru. Comme aurait dit Jean-Yann, il est mouru d'un éclat d'obus. On ne peut pas faire plus héroïque que ça, vous voyez.
1: Il est mouru d'un éclat d'obus.
0: Il était socialiste. Oui, donc de gauche, absolument.
1: Ah oui.
9: Il avait quel âge ?
0: Ah ben, il est mort, je vais vous dire, il est mort. Quel âge il avait quand il est mort ? C'est une bonne question, ça. Il avait 40 ans, il est mort à 40 ans.
9: Mais alors, il était militaire, parce qu'à 40 ans, on n'est pas soldat.
0: Non, mais j'imagine qu'il s'était engagé, évidemment, pour aller au front, oui, bien sûr.
8: Comment on peut le connaître encore aujourd'hui ? Est-ce qu'il y a quelque chose qui retrace sa vie ? Est-ce qu'il y a un monument ?
10: Il est plus connu sous secrétaire d'État ou sous autre chose ?
1: Ou sous éclat d'obus.
9: Il était au Front Populaire, il était ministre du Front Populaire.
0: Il y a de l'obus, en tout cas, ça c'est sûr. Il était député au moment du Front Populaire, puisque le Front Populaire c'est 36, hein, c'est ça. Et il a été député entre 32 et 40. Et effectivement, il a été sous secrétaire d'État pendant le Front Populaire, le 4 juin 1936.
9: Dans quel portefeuille ?
0: Ah, si je vous dis le portefeuille, ça va trop vous aider.
8: C'est l'éducation, le sport ou l'éducation ?
0: Le sport et l'éducation.
8: Ah,
2: Léo Lagrange.
0: Pardon ?
2: Léo Lagrange.
0: Léo Lagrange, bonne réponse. Excellente réponse de Florian Gazan. Ben oui, il y a beaucoup de stades qui s'appellent
2: les gymnases,
0: les stades ou gymnases Léo Lagrange. Voilà pourquoi son nom reste connu encore aujourd'hui.

0: Léo Lagrange, effectivement, est un homme politique qui est mort en 1940 d'un éclat d'obus. Une question maintenant pour Florian Ferradian, qui habite Ormes dans le Loiret. Denise Perrier fut la dernière en 1953. La dernière française à quoi ?
1: À être mise en bouteille ?
0: Non.
2: En quelle année ? En quelle année ?
0: En 53, 1953, Denise Perrier fut la dernière.
3: C'est du sport ?
1: Est-ce que c'est international ?
4: C'est qu'elle est la dernière à être condamnée pour avoir fait un avortement ?
0: Non. Ah non, non, non, non.
2: Par rapport à un droit des femmes ?
0: Droit des femmes, non. Non, non, non.
1: C'est positif ? C'est un exploit ? C'est
0: du sport ? C'est un exploit, en tout cas, oui, c'est positif. Oui, oui.
5: Elle en est morte ?
0: Ah non, elle n'en est pas morte.
1: Ça n'a pas été une Miss France spéciale ? Ça n'a pas été une Miss France spéciale ? Ah oui, je sais, la Miss France qui avait le nombril à l'air. Et c'est ça la bonne réponse.
2: Le nombril à l'air.
1: J'ai lu un papier extraordinaire aujourd'hui dans la presse.
0: Si.
1: Que de 1956, dans les années 50 jusqu'en 1986, les Miss n'avaient pas le droit d'avoir le nombril à l'air.
0: Quel rapport avec le nombril à l'air? En revanche, Miss France, vous brûlez.
1: Ah, c'est la dernière fois qu'une certaine région a gagné Miss France.
3: Non. La dernière moche qui a gagné.
1: La dernière fois mariée qui a été Miss France.
0: Non. Qu'est-ce qui s'est passé là tout récemment? Miss France n'était pas toute suite.
1: Les cheveux courts.
0: Mais non.
1: Ah, c'est incroyable. C'est pas la Miss meilleure vache? Mais non, mais comme il y a
2: Miss meilleure vache.
1: Mais non, peut-être qu'il y a une Miss vache.
2: La Miss meilleure vache.
6: Tiens, la vache de Eric.
0: Mais le salon qui s'appelle Denise Perrier.
1: Ouais. Ah oui, pardon.
0: Non, mais enfin, écoutez.
1: Qui a été peut-être une Miss qui était ministre ou qui était.
0: Mais non.
5: C'est pas une Miss Univers.
1: Miss Monde. La dernière Miss France qui a été Miss Monde.
0: Ben voilà, la dernière française.
5: Après avoir été Miss Monde.
0: Je suis même pas sûr qu'elle ait été Miss Monde, mais en tout cas, elle a participé à la finale de Miss Monde. Parce que jamais.
5: C'est devenu Miss Univers après. Ah
0: ouais. Jamais on arrive en finale à Miss Monde. Je sais pas pourquoi, d'ailleurs, les Françaises.
3: Déjà, il y a d'autres pays qui acceptent la chirurgie. En France, on n'accepte pas.
0: Ah, vous croyez que c'est ça?
3: Non, c'est vrai.
6: Ah oui, les Vénézuéliennes.
0: Remarquez, je l'ai regardé, la Tchèque, car elle est Tchèque, celle qui vient d'être élue Miss Monde. C'est ça, la nouveauté. C'est que la 60.
5: Ça s'appelle Miss Univers maintenant, d'ailleurs.
1: Il y a les deux, je crois.
0: Vous confondez deux choses.
3: Ah. Miss Univers, il y a
0: Miss Univers, il y a Miss Monde, et puis vous avez Nathalie, la copine de Rio.
1: Miss Monde, vous allez dire.
0: Non,
1: Miss Monde, vous allez dire.
0: Mystère.
6: C'est sûr que ce ne sera pas missionnaire.
3: Mais entre Miss Monde et Miss Univers, ils rajoutent des pays, des océans.
6: Ils ont des planètes, il y a Jupiter qui
5: disparaît.
3: Qu'est-ce qui se passe? Je n'aurais jamais compris ça.
0: Bon, en tout cas, là, c'est une Tchèque qui vient d'être élue Miss Monde. Ça s'est passé tout récemment. Kristina Piskova, elle s'appelle. Elle est assez jolie, je dois dire, Kristina Piskova.
1: On peut la voir, Laurent.
0: Ça s'est passé le 9 mars, là. Vous voyez, c'est récent, quand même.
3: Et elle arrive à Montparnasse cet après-midi.
6: Non, ce sera Gare de l'Est.
0: T'imagines un peu.
1: Mais vous allez avoir des surprises, vous savez.
0: T'imagines que l'autre nous ramène Miss Monde.
2: Bon, il s'est capable.
1: Parce que les femmes regardent le cerveau avant de regarder le ventre.
3: Johan Rioux et Christina Piskova.
6: Il y a assez peu de risques, alors.
0: Attendez. Qu'est-ce que vous venez de dire?
1: Les femmes regardent le cerveau d'abord et après. Non. Les femmes regardent le cerveau et pas le ventre, vous savez. Les femmes, parce que les femmes, elles sont sensibles. Les femmes, elles sont pas comme nous, les hommes. Nous,
0: les hommes. On a l'impression de rouler Ecclésiaste.
4: Non, mais c'est.
0: Le mec, il a pas peur. Ah non, mais écoutez. Le mec, il a pas peur de quai. La fille arrive à la gare cet après-midi et il se prend déjà pour rouler Ecclésiaste. Nous, les hommes.
1: Nous, la drame. Mais c'est vrai que je prends de plus en plus confiance et c'est pas bien. Il faut que je garde mon humilité.
3: Ouais, ouais.
1: Non, mais c'est vrai parce que je commence à donner des conseils à des collègues et tout.
0: Votre humidité, d'après Florian Gazan, vous la gardez. Hein.
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1: Le téléphone du jour nous emmène en Alsace où nous attend monsieur Rémi Gullung qu'on va avoir au téléphone.
2: Et, monsieur. Plein, bonjour.
1: Monsieur Gullung.
2: Gullung, le téléphone sonne.
1: Non, il va raccrocher monsieur Gullung.
3: Là, t'es lourd.
2: Ce serait dommage.
4: Bien, monsieur Gullung.
1: Vous êtes lourdingue.
2: Ouais, moi, alors personne ne me l'a jamais dit.
1: Vous feriez pas ça sur TF1. Hein,
2: oh, ouais. Je ferais pire.
1: Monsieur Gullung, si vous m'entendez, n'écoutez pas ce que disent mes camarades parce que monsieur Gullung est un expert dans son domaine. Il fait des prévisions météo. Et j'ai d'ailleurs là devant les yeux toutes les prévisions météorologiques pour 2020.
2: Jusqu'à la Saint-Glinglin.
1: Ne raccrochez pas, monsieur Gullung.
2: Ce que j'aime bien, c'est qu'on ne l'a pas entendu, monsieur Gullung, encore.
1: Mais non, parce que je dois vous poser la question d'abord.
2: Prêt à tout pour un bon mot. Hein. Ouais, une star, monsieur Gullung. Voilà, tout le monde va parler de lui.
1: Vous me cassez les glaouilles en attendant. Hein. Alors, monsieur Gullung.
2: Et arrêtez de redire le nom. Mais arrêtez de dire le nom.
1: Rémi, appelez-le.
2: Rémi Gullung. Monsieur Rémi Gullung. Je crois que t'as sonné à la porte.
1: Il est en Alsace. Arsmansville.
2: On lui fait plein de schmutz.
4: Un sop des schnogrog. Tout ce qu'il veut, il a. Mais ce qu'il a, il n'en veut pas. Et ce qu'il veut, il ne l'a pas dit. Un sop des schnogrog. Tout ce qu'il veut, il a. Voilà, c'est un peu alsacien.
2: Ah oui, on a bien.
4: Donc c'était pour faire un hommage à monsieur
1: Gullung. Il est bien vivant, monsieur Gullung.
4: Il paraît.
1: J'ai devant les yeux, d'ailleurs, les prévisions météo de Rémi jusque pour la fin de l'année. Hein. Ça qui est bien, c'est qu'on a les prévisions pour toute l'année.
2: Décembre 2025, il sait.
1: Oui. Ah ouais. Et même j'ai un résumé de toute l'année qui sera plutôt sèche et chaude avec un été mitigé, mais en compensation une assez belle arrière-saison pour septembre. En Alsace, les vendanges auront lieu vers le 7 septembre.
2: Ah oui, il est précis quand même.
1: Mais comment monsieur Gullung réalise-t-il ses prévisions météo?
4: Il a une grenouille.
1: Non, pas avec une grenouille. Avec Jean Breton, qui était ici un grand présentateur météo pendant des années sur RTL dans les années 70-80, était réputé pour avoir sa grenouille.
4: Oui, mais il y avait une chanson de Carlos d'ailleurs.
1: C'était comment?
4: Seigneur météo, quand tu dis qu'il fait beau. Seigneur météo, aïe aïe aïe, qu'un frigo.
1: Non, à Gullung Gullung, c'est frigo.
5: c'est avec un animal?
1: Un animal?
2: Est-ce
1: non.
2: Est-ce que c'est les tarots? C'est au pif?
1: Les tarots, non.
4: Est-ce que c'est un truc physique, par exemple?
1: J'ai la photo, hein, j'ai l'illustration.
5: Vous pouvez nous montrer?
1: De sa technique.
2: Ah, il a une technique très particulière.
1: De prévision météo.
5: Il presse le raisin?
1: Ce qui lui permet d'avoir les 12 mois de l'année.
3: Il voyage dans le temps ?
1: Non, il va nous expliquer comment il fait d'ailleurs. Et c'est une technique ancestrale. Il fait ça le soir de Noël, le soir du réveillon de Noël.
5: Ah, il va sur la crèche ?
1: Non.
2: En fonction du temps qu'il fait le soir de Noël ?
1: Et ça fait près de 20 ans qu'il réalise ses prévisions météo.
2: Et ça marche ?
1: Ah bah écoutez, il a en tout cas beaucoup de gens qui le suivent sur Facebook. C'est un gros succès.
2: Ah bon ?
1: Évidemment, il vous donne la météo pour les 12 mois de l'année.
4: Veut dire que tout le monde peut le faire, Laurent ?
1: Ah oui, vous pouvez le faire aussi. Ah. Il se sert de quelque chose.
3: Il regarde pas dans les fesses d'un animal.
1: Non.
6: Pourquoi? Pourquoi, Max?
3: Non, mais il y avait quelqu'un
2: par exemple, dans les fesses de la chèvre d'Alain Bougrain-Dubourg, par exemple.
1: Tout le monde ne fait pas comme vous, monsieur Gourville.
5: Lui, il y compare avec les entrailles.
1: Non. Non, il fait quelque chose, et peut-être...
3: avec des végétaux?
1: Monsieur, ah oui, avec des végétaux.
5: Fait un herbier?
1: Non, pas un herbier. Ah non.
4: Est-ce que c'est une plante qui nous fait des trucs pour manger, par exemple?
1: Alors, on s'en sert en tout cas en alimentation, oui. On en mange, oui.
5: On en mange.
2: Ouais, alors, attendez, dans la
4: patate.
2: Mais qu'est-ce qu'il fait avec cette plante? Il la regarde fonction de la taille des feuilles, ça dit quelque chose?
1: Non, pas du tout. Mais ça, après, on va vous l'expliquer. Déjà, trouver la plante.
3: Le tournesol.
5: Est-ce que c'est une fleur, cette plante?
1: Non, c'est pas une fleur.
5: Est-ce que c'est un légume?
1: Un légume. Est-ce que ça fait partie des légumes? Faut que je vérifie.
2: C'est de la salade.
1: C'est considéré comme un légume.
5: Est-ce que c'est quelle famille de légumes, les cucurbitacées?
1: Oh non, ce n'est pas un cucurbitacée.
2: Est-ce que ça se mange cuit ou cru?
5: C'est quoi la famille?
1: Alors, c'est plutôt... c'est compliqué. Ah. On mange ça plutôt cuit, oui.
5: Un navet?
1: Un navet, non.
2: Une carotte?
1: Une carotte,
2: non. On peut le manger cru.
1: Non.
2: Une courgette?
1: Une courgette,
5: mais non, on a dit c'est pas un cucurbitacée.
4: Les potirons?
1: Les potirons, non.
4: Mais on a dit c'est pas un cucurbitacée.
3: Une patate douce?
1: Non, c'est une plante...
4: Mais m'engueule pas, toi!
2: Est-ce qu'il y en a particulièrement en Alsace?
1: C'est une plante consommée comme légume.
5: Et c'est de la famille de quelle famille?
1: Ou comme condiment.
5: Quelle famille botanique?
2: Le cornichon.
1: De la famille des amaryllidacées.
2: Mais arrête avec le cornichon, on a dit pas les cucurbitacées.
1: Vous l'énervez, hein?
2: Oui, mais il s'énerve tout seul.
5: Mais c'est tout que de la même famille que vous.
1: Vous allez finir par l'exciter plus que la Miss France.
2: Dieu m'en préserve.
5: C'est le poireau?
1: Le poireau, non.

0: Est-ce que ça a différentes tailles, différentes couleurs?
1: Ah, de la semoule aussi.
2: C'est quoi, bon?
3: C'est du couscous.
1: Mais qui lit dans la semoule? Alors,
0: est-ce que ce légume porte un autre nom? Un autre nom?
4: Alors, dans mon couscous royal, j'ai vu qu'il allait faire très beau le 14 avril. Voilà.
3: Bah, il y en a différentes variétés, évidemment.
0: Et c'est quoi les noms des variétés?
3: Ah, bah, ça, poivron. C'est trop facile.
0: Ah bon?
3: Bah, vous m'avez demandé la famille, je vous ai donné la famille quand
4: oui,
3: même.
4: Oui, les Amalédis.
3: Comme tout à l'heure, la famille Jackson, vous avez Germaine. Bon, bah là.
5: German.
4: Est-ce que ça se mange avec de l'assaisonnement?
3: Là, dans la famille, bah, je vous ai dit que c'était aussi un condiment, donc on pouvait s'en servir aussi.
0: La moutarde?
3: Justement pour assaisonner.
0: Le réfort.
3: C'est à la fois un légume et un condiment. Vous pouvez en avoir au pied aussi, ça peut vous aider.
4: Des oignons!
3: Des oignons!
6: Voilà! Ah, la conclusion aussi, ça marchait.
7: Alors, on peut lire la météo dans l'oignon.
4: Vous êtes, j'étais pas loin.
5: Alors, dans l'oignon.
4: Avec le cul des animaux, j'étais pas loin.
5: Dans l'oignon. Non, mais attendez. Pas dans n'importe. Dans l'oignon de monsieur Glungling.
3: Monsieur Météo, ne les écoutez pas.
4: Monsieur Météo?
3: Oui, monsieur Météo, Grand Est France. C'est ainsi qu'on surnomme, monsieur Glungling. Rémi Glungling. Bonjour, Rémi Glungling.
8: Bonjour, Laurent Ruquier. Ça me fait un honneur de pouvoir parler.
3: Et moi aussi, je suis très honoré. Je vois sur le rebord de votre fenêtre les 12 oignons que vous avez installés, de l'oignon numéro 1 jusqu'à l'oignon numéro 12.
4: Il y a un oignon par mois, donc.
3: Exactement.
4: Très bien.
3: Mais alors, comment se fait-il que les 12 oignons, j'imagine que vous installez au même moment devant, sur le rebord de votre fenêtre le soir du 25 décembre, comment se fait-il que ces oignons-là, avec du gros sel, hein, je crois, ne donnent pas les mêmes prévisions,
4: ça
3: moi, par mois? Qu'est-ce qui différencie chaque oignon?
8: Donc, je vous explique, je pèle 6 oignons.
3: Oui.
8: Je les coupe en deux.
3: Oui.
8: Je les place devant la fenêtre.
3: Oui.
8: L'oignon, quand je suis derrière la fenêtre, l'oignon de gauche, c'est janvier. Et l'oignon de droite, oui, c'est décembre. Hein.
5: Décembre, hein, oui.
8: Donc je mets un peu de gros sel sur chaque oignon.
4: Et après, qu'est-ce qui se passe?
8: Je ferme les volets.
4: Oui, parce que ça sent fort.
8: Et après la messe de minuit, je regarde les oignons qui sont mouillés.
4: Sont mouillés?
3: Et ils sont pas mouillés pareil du numéro 1 au numéro 12. Mais pourquoi? Comment c'est possible?
8: C'est ça le...
4: C'est la magie, hein?
8: C'est ça la... C'est ça le mystère, hein?
4: Mais alors, pardon, fois... en fonction du taux d'humidité de votre oignon, vous déterminez s'il va faire, non, bah s'il va faire beau ou pas.
1: Donc, s'il sue un peu. Le plus humide et il va pleuvoir.
5: Si l'oignon sue, vous savez qu'il va pleuvoir.
4: Ah, mais si l'oignon sue, il fait chaud.
8: Si l'oignon est mouillé,
4: oui,
8: ça peut dire que le mois qu'il représente sera humide.
3: Ah bah oui.
4: Et alors, du coup, c'est bien. Et alors, pardon, on va poser une question concrète. Votre oignon du mois d'août, il est comment?
3: Occupez-vous de vos oignons.
7: Il est comment?
5: Ah bon, il est mauvais.
4: Il est très mouillé.
3: Alors c'est vrai que c'est pas précis au jour le jour. Hein.
4: C'est que pour l'Alsace ou c'est pour toute la France?
8: C'est la région où vous le faites. Hein, vous pouvez très bien.
3: C'est uniquement la météo régionale.
4: Mais c'est juste la nuit de Noël ou on peut le faire maintenant?
8: Ah oui, la nuit de Noël.
4: Ah bah c'est trop tard.
1: Bah voilà, c'est trop tard.
3: Encore raté.
4: C'est encore un coup du petit Jésus.
3: Moi qui voulais refiler le tuyau à Louis Baudin. Alors c'est raté.
4: Pour l'année prochaine.
3: Écoutez, on vous remercie en tout cas pour cette astuce. On vous rappelle.
4: Alors, ah oui, on vous rappelle.
3: Alors, pensez-moi, on vous rappelle, c'est promis le 20 ou le 22 décembre l'année prochaine pour qu'on pense tous à le faire pour la prochaine nuit de Noël.
4: On sortira tous nos oignons.
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3: Oui, peut-être nous raconter une petite histoire belge, monsieur.
4: Oh, Beauvoir. Vous voulez une histoire belge, alors dis donc, si ça vous fait plaisir.
3: Nos amis de Belle RTL nous réclament.
4: Alors j'en ai une très courte, hein, ça va leur plaire, je pense. Alors c'est un Belge qui rencontre ses amis au café, et puis il leur dit « Ah ben dis donc, vous savez quoi les mecs, vous êtes tous cocus, hein, hier soir j'ai baisé ma femme.
3: » Vous en avez une, Yann?
10: Ah oui, on en a deux. Alors c'est un homme qui vraiment crée un crush sur une blonde magnifique,
4: Ziz,
10: hyper canon et tout, voilà, par exemple. Et donc il l'invite au restaurant. Alors il la courtise depuis déjà un mois, mais là il l'invite au restaurant, il veut lui faire plaisir. Alors c'est le grand soir, il réserve une table dans un super restaurant gastronomique. Et là, une chambre dans le palace, tout la totale. Et il investit toutes ses économies, le pauvre, pour cette soirée, parce qu'il veut vraiment la pécho. Et donc

0: Et enfin à table, et tout d'un coup la femme elle est là. Oh mais je goûterais bien du caviar, puis je prendrais du foie gras, puis je prendrais du homard, et là, mais elle prend tout ce qui lui fait plaisir, elle prend le plus grand champagne, enfin moi, et lui il est de plus en plus inquiet quand même pour l'addition, et tout d'un coup il lui dit, bah dis donc, mais tu manges toujours autant? Elle fait, non, seulement quand j'ai mes règles.
1: Vous en avez une, Ziz?
2: Oui, une devinette. Un peu voir, hein. Vous savez pourquoi les schtroumpfs rigolent tout le temps?
1: Non.
2: Non? Parce qu'ils ont l'herbe qui leur chatouille les couilles.
1: Julie, vous en avez une, Julie?
3: Ah, c'est une petite fille qui va voir sa maman et qui lui dit, maman, comment, elle voulait avoir des renseignements sur sa naissance, sur ses origines. Maman, pourquoi je suis là? Comment je suis venue ici, chez vous, avec vous? Alors la maman lui dit, mais c'est le bon Dieu qui t'a envoyé. Et la petite fille qui dit, mais toi aussi, maman, c'est le bon Dieu qui t'a envoyé? Oui, bien sûr. Et grand-père, et grand-mère, et papa, tout le monde? Oui, c'est le bon Dieu qui nous a envoyé. Et la petite fille qui dit, mais tu es en train de me dire qu'il n'y a jamais eu de sexe dans la famille depuis 200 ans?
1: Vous avez une autre belge, monsieur Beaugrand?
4: Oh, si vous aimez la Belgique, j'en ai une, hein, elle est horrible, hein. Bon, alors. Alors, c'est un belge, là, qui est comme ça, là, il est. Puis il voit dans son jardin, il voit une grenouille. Alors, il attrape la grenouille, et puis il se dit, tiens, je vais faire une expérience. Il lui dit, allez, saute! Puis la grenouille, elle saute. Alors là, il se dit, tiens, ben, je vais lui couper une patte pour voir. Il lui coupe une patte, il lui dit, saute! La grenouille, elle saute quand même. Alors il dit, tiens, dis donc, elle est forte cette grenouille, hein. Alors, je vais lui couper une deuxième patte, hein. Puis il lui dit, vas-y, saute, elle saute la grenouille. Bah, il lui reste deux pattes à la grenouille quand même, hein. Sur les quatre, hein, donc, du coup. Il se dit, tiens, ben alors, je vais lui couper une troisième patte. Il lui dit, vas-y, et ben elle saute encore. Et là, il reste une patte. Il dit, bon, tiens, je vais lui couper une quatrième patte. Il lui dit, saute, ben elle saute plus. Et ben voilà, il en est arrivé à la conclusion que quand on coupe quatre pattes à une grenouille, elle devient sourde.
1: Oui, monsieur Tito. Oh,
5: comme Yazid du panier, j'en ai une petite blague marseillaise. C'est Dédé et Doumé, bon, et ils sont là, ils se retrouvent à l'heure de l'apéro, ils ont pas un rond, et Dédé, il a envie de boire l'apéro, il dit, putain, j'ai envie de faire la tournée des bars. Et l'autre, il fait, mais enfin, on a pas un rond, comment tu veux qu'on fasse? Il fait, écoute-moi, tu vois, j'ai une technique, tu vas voir, on va aller chez le charcutier, on va acheter une chipolata. Tu vois, je vais mettre la chipolata dans le pantalon comme ça. Oh. On va boire. Au moment de payer, je sors la chipolata. Tu te baisses. Tu mastiques un petit peu la chipolata. Là, le mec, il va nous insulter. On va se faire virer. On sort du bar. Au pire, on se prend un coup de pied au cul et on n'aura pas payé. Fait, oh putain, Dédé, t'es un génie. Ils vont à la charcuterie, ils achètent la chipolata. Ils vont au premier bar. Bon, ils sont un peu comme ça.
1: Sacré professeur Raoult. Il a toujours de ses méthodes.
5: Ils commencent à boire, ils font 3-4 tournées de pastis et tout ça, mais c'est le moment de payer. L'autre, il fait, bon, on y va. Alors Dédé, il sort la chipolata, l'autre, il se baisse, boum, boum, boum, il commence à stiquer la chipolata. Le patron, mais qu'est-ce que c'est, bande de cochons, sortez de mon bar. Bon, ils sortent du bar, l'autre, ils sont morts, il fait, putain, mais c'est incroyable, ton truc, ça marche super bien. Et là, ils enchaînent tous les bars, ils enchaînent une dizaine de bars, et à chaque fois, ils sortent la chipolata, et chaque fois, ça marche. Et au moment donné, Doumé, il fait, bon, écoute, j'en peux plus, moi, là, ça fait une dizaine de bars qu'on fait, bon, on change. Donne-moi la chipolata. Il fait la chipolata, ça fait au moins 4 ou 5 bars que je l'ai perdu.
1: On l'a un peu vu venir, mais elle est drôle. Une dernière belge. Allez, une dernière.
6: Vous la voulez vraiment, celle-là?
1: Oui. Bon.
4: Alors, c'est un belge qui est dans le métro, il semble un peu préoccupé. Il se parle à lui-même, là, il est comme ça, il dit Sagittaire. Ah oui, Sagittaire. Hein. Là, il y a le métro qui s'arrête, les portes s'ouvrent, il descend. Non, c'est pas Sagittaire. Hein. Alors, Bélier, peut-être Bélier, c'est ça. Hein. Alors, bah, il sort du métro, il marche une centaine de mètres. Non, c'est pas. Alors, peut-être Capri. Non, c'est Capricorne. Oh, Poisson, peut-être Poisson. Puis il reprend sa marche, il se parle toujours à lui-même. Oh non, c'est pas. Balance. Oh, je ne sais plus. Alors, voilà. Et puis finalement, il va chez son docteur et lui dit, excusez-moi, docteur, c'est quoi déjà la maladie dont vous m'aviez parlé? Ah, cancer, c'est ça. Hein.
1: Quelle horreur.
4: Oh, bah, c'est la mémoire, ça. Hein.
1: Qu'est-ce que vous allez faire à la fête à Neneu, alors?
7: Eh bien, je suis marraine et je suis marraine. En fait.
1: Bah, très bien, voilà, oui.
8: Je pense qu'elle ne sait pas encore ce qu'elle va faire là-bas.
1: Non, je vais aller faire les attractions,
7: Mais peut-être la femme la plus drôle du monde dans une cage,
1: ah.
7: Non?
1: Ah, oui, la femme à barbe.
7: J'ai très peur des gros manèges.
1: À moins que vous soyez figurante dans le château hanté.
9: Avec son balai.
1: C'est où?

0: pelouse de la Muette.
1: À la Muette.
0: Métro, la Muette.
1: Va continuer comme ça.
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1: Il manque une

0: Il manque une grosse tête. Ah, je le dis pour les auditeurs qui font les comptes, il nous manque Paul Aïcarat.
1: Notre fils adoptif.
0: Donc, profitez pour donner des bonnes réponses avant qu'il arrive, les uns et les autres. C'est le moment, oui. Enfin, vous en donnez jamais de toute façon.
2: Oui, c'est vrai. Je parlais au nom de l'équipe, mais pas pour moi, c'est vrai.
0: Mais c'est vrai qu'avec Christophe Barbier, Philippe Claudel, Ariel Dombal, dont c'était l'anniversaire hier.
3: Hier.
2: Bon anniversaire.
3: Oui.
2: Oh là là.
3: 36 ans.
0: Et il se trouve que je l'ai croisé, le hasard a voulu que je l'ai croisé dans un grand restaurant parisien.
2: Elle était à poil sur la table.
3: Hier.
0: Elle était avec son mari.
2: Ah, vous étiez au flunch.
4: Quel a été le cadeau de Bernard?
0: Alors oui, on veut connaître le cadeau, d'anniversaire.
2: Alors.
5: Eh bien, il est un poète.
0: Oui, oui.
5: Par conséquent.
0: Ça, c'est qu'il a rien offert.
5: Ce sont des mots d'amour.
2: Oh là,
0: bien sûr,
2: le crevard.
0: Ça coûte pas cher.
2: Et puis avec lui, c'est votre anniversaire tous les jours.
1: Ah oui, une nuit d'amour avec BHL, c'est quand même le cadeau d'anniversaire quand même.
5: Exactement.
0: Comment vous le savez, vous?
1: Je l'ai.
4: C'est du vécu?
2: Là, il y a.
4: Ou c'est du fantasme?
1: Non, j'ai dit que je supputais.
0: Oui, ah oui, ça pour supputer, vous supputez. Bon, écoutez, on saura donc pas ce que Mademoiselle Dombal a eu pour son cadeau d'anniversaire. Et c'est, il faut quand même le rappeler, c'est un an.
5: Exactement.
0: Ah, vous avez...
5: Mais je crois qu'on a le même âge.
0: Oui, vous avez fêté hier,
5: exactement.
0: Quoi, j'ai le même âge que vous, moi?
1: Non.
0: Ah, j'ai connu des escrocs.
1: Moi, j'ai le même âge que Laurent.
0: Une deuxième menteuse.
1: Ah oui, Laurent, il est de 63.
0: Ah ben voilà.
1: Et moi, je suis de 62.
0: Ah oui,
1: oui, mais Ariel, elle est de 85.
0: Je suis un petit jeune. Je suis...
2: Si vous êtes un petit jeune, mais je suis un petit spermatozoïde, moi.
1: Ah oui.
0: Oh bah vous en avez bien la tronche, tiens.
4: Oui, mais il manque la queue.
0: Avec le bonnet sur la tête, là. Il est temps de passer à une première citation pour Mademoiselle Bourges, Christelle Bourges, qui habite la Ciotat, qui a dit « Le karaté est un art martial qui nécessite des années d'apprentissage avant de pouvoir, grâce à ses pieds et ses mains, réaliser les plus mauvais films de l'histoire du cinéma. »
4: Oh. C'est un jaloux, ça.
5: C'est un Américain, peut-être.
0: Non, c'est un Français, habitué des grosses têtes.
5: Jean-Yann.
0: Réalisateur lui-même, Jean-Yann. Ouais. Bonne réponse d'Ariel Dombal. Et regardez,
2: ben voilà.
0: Ariel, vous avez eu raison d'en profiter.
6: Paul, le Paul.
0: Parce que Paul Aïcarat est déjà là.
5: Voilà. Mais j'ai répondu avant lui.
0: On pensait avoir un répit un peu plus long, monsieur Aïcarat.
7: Jamais.
0: Ah ouais.
2: On peut connaître la raison du retard ou pas du tout?
0: Vous êtes proviseur, vous, maintenant.
2: Bah, j'aime bien avoir quelques précisions sur la raison pour laquelle on était à l'heure et pas lui.
0: Alors allons-y, monsieur Aïcarat. Est-ce que vous voulez bien répondre à l'autre couillon, là-bas?
7: Je sais pas si ça en vaut vraiment la peine, mais j'ai fait de mon mieux, quoi.
0: On le sait. Qu'il a fait de son mieux.
2: Mais on le dit de pas prendre le métro. Les gens raquettent là-bas tout le temps.
7: Non, en plus, j'ai vu quelqu'un qui demandait de l'argent.
0: Ah bah, voilà.
2: Ça, c'est pas du racket, c'est de la mendicité. Ça n'a strictement rien à voir.
0: C'était pas un monsieur en chemise blanche qui disait pour le cadeau d'Ariel. Pour le cadeau d'Ariel. Alors, une autre citation pour Sarah Paturel, qui habite Sancy, c'est dans Lyon. Oui. Quelle actrice à qui on demandait pourquoi prenez-vous des bains de lait? Elle a dit parce que je n'ai pas trouvé de vache assez haute pour prendre des douches.
7: Cléopâtre?
0: Non, pas Cléopâtre.
4: Une actrice française?
0: Une actrice française.
1: Arletty? Sarah Bernard?
0: Alors, il faut la connaître parce que c'est pas récent. Pauline Carton, non.
5: Cécile Sorel.
0: Eh bien, c'est une bonne réponse, la deuxième.
2: Elle est en forme, hein.
4: Elle est dopée, Ariel. Hein.
2: Voilà, mais
0: vous prenez des bains de lait vous-même, cher Ariel?
5: Non, mais en revanche, j'adore les bains.
0: Ah oui,
5: c'est vraiment la chose que j'aime au monde.
0: Bien sûr.
5: Et j'ai essayé tous les parfums, toutes les huiles.
0: Et hier soir, BH, vous a embrassé sur la douche.
5: Non, mais je n'aime pas du tout les douches.
0: En tout cas, il fallait connaître Cécile Sorel. Bravo,
2: deuxième bonne réponse.
0: C'est une actrice qui est morte à Trouville-sur-Mer, d'ailleurs.
2: Enfin, c'est dommage de mourir là-bas, quand même.
0: Pourquoi?
2: Non,
0: il y a déjà le trou.
1: C'est magnifique.
5: Non, mais elle disait une chose très jolie sur les miroirs.
0: Oui.
5: Elle se regardait.

0: dans le miroir, comme ça, elle disait « Oh, les miroirs ne sont plus ce qu'ils étaient
1: ah, !» On sent que c'était son anniversaire hier. Pour Valérie Lopez, qui habite dans les Ardennes, qui a dit « Quand j'ai envie de lire un livre, j'en écris un. » Puisque M. Paul Aycarat est arrivé un peu en retard, je vais quand même lui offrir son petit cadeau du jour.
2: Hein.
1: Alors, si je dis 1804-1881...
3: Blanqui?
1: On n'est pas sûr du français. Hein.
3: Ah, ah, bah c'est Benjamin Disraeli.
1: Et voilà, Benjamin Disraeli.
4: Bravo.
1: Qui fut premier ministre du Royaume-Uni et aussi écrivain. Bravo, il fallait quand même le retrouver.
5: Ouais, mais il l'a retrouvé après deux fois. Enfin, il s'est trompé une première fois. C'est
3: incroyable de le souligner. Non, parce que Blanqui, il a les mêmes années.
5: Ah ouais, ouais, mais bon, enfin, voilà, c'est pas, c'est important.
3: Voilà, voilà.
5: C'est bien quand même, hein, mais.
1: Vous laissez pas faire par Guillaume, vous voyez. Ouais,
5: on se connaît bien.
1: Ah oui?
5: Bah oui, hein. C'est moi qui le raquette à la gare du Nord.
3: Ouais, il a ses running gags, il va s'endormir après.
1: Allez, une dernière citation, et cette fois, cette citation sera pour Thibault Laflèche. Monsieur Laflèche habite Gradignan, Gironde, qui a dit « Les femmes sont comme les cheveux. Quand ils ou elles ont décidé de nous quitter, rien ne peut les retenir. »
0: Oh, c'est du Sacha Guitry.
1: Non. Et c'est pas compliqué. Non plus Monsieur Guillaume qui doit être chauve sous son bonnet.
5: Ah bah pas du tout.
1: Ah bah pourquoi vous mettez un bonnet? C'est bien parce que vous êtes chauve.
5: Et d'ailleurs je remercie mon partenaire principal qui s'appelle Turkish Protection Cheveux. Qui a fait un travail formidable. Je suis impatient de vous dévoiler le résultat.
6: Ah ça repousse, c'est une serre alors.
5: C'est
6: ce
5: une
6: bonnet.
5: Serre.
7: Alors est-ce que c'est un homme ou une femme, Laurent?
3: C'est un Français.
1: C'est un homme qui a dit ça, un Français.
7: Les cheveux, bah c'est un mec
6: qui était chauve.
1: Alors j'ignore. Ah oui, je regarde là, il y a une caricature, il manquait un peu de cheveux sur le dessus. C'est quelqu'un qu'on cite rarement, hein, autant vous dire. Les femmes sont comme les cheveux, quand ils ou elles ont décidé de nous quitter, rien ne peut les retenir.
4: C'est un écrivain, Laurent?
1: Alors c'est un dramaturge, scénariste, réalisateur.
7: Maurice Barthélémy.
1: Je vais vous donner les dates. 1876-1957.
5: Paul.
1: Yves Mirande.
5: Voilà.
4: Bravo.
1: Alors là, bravo, l'auteur de Tabouche, une opérette Tabouche. Bravo à Paul Aycarat, qui a bien fait de venir.
4: Il a bien fait de venir.
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1: C'est un ballon d'or dont on parle, page 9 du journal La Croix aujourd'hui. Pour quelle raison parle-t-on de ce ballon d'or?
9: Ah oui, c'est Georges Weah qui est le président du Liberia, ancien ballon d'or 95, ancien joueur du Paris Saint-Germain. Et c'est l'élection présidentielle au Liberia aujourd'hui pour un deuxième mandat.
1: Alors bonne réponse de Yoann Rioux, bravo. C'est quand même rare, un ex-joueur du Paris Saint-Germain qui est donc président de son pays, le Liberia.
9: Mais il paraît que ça n'a pas été terrible ce mandat. Ouais. Il a pas
10: avant, respecté... c'était une femme d'ailleurs. Hein. C'était une femme qui était présidente, qui était une très bonne présidente à part.
1: Vous avez raison, absolument, monsieur Stevie.
10: Donc on a une analyse géopolitique du Liberia.
11: Non, mais c'était étonnant de voir une sacrée femme d'État qui était la présidente du Liberia qui tenait le pays.
12: T'as pas à être sur le cul, il est très
5: spécialisé Liberia.
12: Non,
5: mais c'est-à-dire que c'est pointu quand même le Liberia.
12: Et c'est t'as pas à être sur le cul et avoir ce petit mépris.
5: Alex, c'était pas du mépris. Qui connaît le Liberia?
13: Non, mais moi je comprends, Madame Mérigo, elle défend.
14: Madame Mérigo?
1: Alors là, c'est pire que tout.
11: Madame Mérigo, ah ben.
13: Non, mais elle défend son voisin parce qu'il est noir, non? Alors, j'ai même pas vu, vous êtes noir ou pas, j'ai pas compris.
11: Oh, je suis
13: parce
11: un peu
13: que
11: de tout.
13: Ma
11: moi.
13: Voisine, soi-disant, elle est noire, je savais.
1: Et maintenant,
13: vous n'avez pas vu parce que je regarde jamais ce genre de truc. Et puis là, tout d'un coup, vous m'en parlez. Je me dis, tiens, pourquoi pas? Ça doit être pour ça qu'elle le défend, dis donc.
1: Je vous emmène à la piscine de Roubaix maintenant pour la question suivante. Question pour Ghislain Fondin qui habite la Seille-Condé, c'est dans le Cher. Il y a un certain Georges, qui est exposé à la piscine de Roubaix. Mais de quel Georges s'agit-il?
5: De Niro,
1: non. Quel Georges peintre est exposé à la piscine
14: siècle,
1: de Roubaix?
13: Georges Rouault.
1: Non, 20e siècle.
14: 20e siècle.
13: C'est 20e.
12: Oh, y a pas 36 des fleurs.
13: Non, mais là, il s'est trompé, c'est 20e siècle, Georges Rouault.
14: Oui.
13: Il ne peut pas me reprendre en disant non, 20e siècle.
14: Non, on cherche un peintre du 20e.
1: Non, 20e, vous me demandez quel siècle, je vous dis 20e siècle.
14: On cherche un peintre du 20e siècle dont le prénom est Georges.
12: Mais c'est Jean-Pierre Coff de la Gouache.
13: Georges
12: Braque.
13: Georges Braque.
12: C'est le Jean-Pierre Coff de la Gouache.
13: Georges Braque.
1: Le Jean-Pierre Coff de la Gouache.

0: Bah oui.
1: Georges Braque.
2: Georges Braque, non.
3: Est-ce qu'il est français?
4: N'oubliez pas le poisson.
2: Il est français.
3: Clémenceau?
2: Ah, mais non. Oh. C'est pas bête, notez bien, il était copain avec Claude Monet, si ma mémoire est bonne. Ça aurait pu.
3: Mais il peignait.
2: Il peignait pas si mal.
5: Est-ce que c'est pas
3: non,
5: un
3: piège? Non, mais il dessinait.
5: Est-ce que c'est pas un piège? Est-ce que ce serait pas un Giorgio?
2: Non, non, c'est un vrai Georges.
1: Copain de Monet, donc impressionniste.
2: Voilà.
1: Il y en a aucun qui s'appelle Georges, enfin, c'est pas grave.
2: Il est mort.
1: Pissarro, c'est Camille.
2: Il est mort en 2012.
1: Sera en 2012.
3: Vasarely.
2: Il est mort en 2012.
5: Ah, il est mort en 2012.
2: Et c'est sa première grande exposition.
6: Et vous le dites comme ça.
5: Ah, il n'est pas super connu, alors c'est sa première
2: expo. Quand même, son nom est très très connu parce que j'ose pas vous le dire.
5: C'est un homonyme.
2: Son fils est
1: c'est
2: très connu.
1: C'est pas Caillebotte.
2: Caillebotte, non, c'est pas Caillebotte.
6: C'est un fils, mais son fils est connu en tant que peintre.
2: Son
5: non.
2: Son fils est même autre chose. Son fils est plus connu que le père.
4: Un acteur.
5: Son fils est un
2: acteur.
6: Brasseur.
1: Jean-Paul Belmondo.
2: Mais non, Georges.
1: Georges, merde.
3: Ah, Georges.
4: Un acteur encore en vie qui fait des beaux
2: oui,
4: films.
2: Oui, encore en vie. On a eu peur, mais il est encore en vie.
6: Ah, bah oui.
3: Arditi.
2: Georges Arditi. Bonne réponse.
5: Il a pas trouvé, Hector.
2: Mais Hector.
1: Non mais attends, mais si on descend tellement bas, on en est. Déjà c'est des épingles sans aucun intérêt, puis après ça devient des épingles qui sont paires d'acteurs. Non mais je veux dire où on va quoi.
2: Non, écoutez,
1: le mec parce qu'il s'appelle Georges. Montrez-moi sa croûte.
3: Mais attendez, Arditi va pas bien s'il nous écoute.
2: Vous faites pas écoutez, tout pareil. Écoutez, il peint très bien le père de Georges Arditi.
3: Alors
2: le
3: c'est père une de Pierre. Elle est belle
1: ah non,
3: la croûte.
1: Pas mal. Ah non, c'est pas mal, c'est pas mal. Il y a un côté Balthus, c'est un peu symboliste, c'est une ambiance un peu surnaturelle dans une ambiance.
5: Enfin, il avec découvre, des personnes hein, il mène le clair obscur, hein.
1: Non, mais c'est plus que ça. Non,
6: vous
1: non,
6: connaissiez
1: il y a quelque chose là. Il y a quelque chose.
5: C'est beau.
1: C'est mieux que le père. Le père, qu'est-ce qu'il fait déjà?
4: Non, c'est le fils.
5: Mais c'est lui, le père.
1: L'acteur, non, le
5: fils. Non, c'est le fils qui est acteur.
1: C'est le fils qui est acteur. C'est, non, mais c'est franchement, c'est même très bon, ça.
5: Hein. Ouais, très bien.
1: C'est typiquement.
6: C'est un grand acteur.
1: Post-surréaliste, néo-symboliste. Vous voyez ce que je veux dire?
4: Vous ne connaissez pas?
1: Jamais entendu parler, mais maintenant je vais regarder. Non, parce qu'on est ouvert à tout, hein.
3: Ah, oh bah oui, on est bien ouvert, hein.
1: Y a que, vous savez quoi? Il y a que les gens qui s'y connaissent pas qui disent, mais je savais.
4: Ah oui.
1: Non, moi je vous dis, je savais
6: mais
1: pas.
6: Mais c'est une grosse imposture, Hector. Vous connaissez rien sur moi,
5: c'est magnifique.
1: Et j'aime bien apprendre tous les jours.
3: Ah, ça c'est beau.
2: Georges Arditi, effectivement, est exposé pour la première fois. C'est une belle exposition à la piscine de Roubaix. Attendez. C'est bien le papa Laurent... de Pierre ah. Arditi.
1: Mais c'est très. C'est pas mal, hein. C'est pas mal.
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2: Lucie est au téléphone. Bonjour Lucie.
11: Bonjour. Vous c'est sympa de m'appeler.
2: Ah bah c'est sympa. Bah c'est vous qui nous avez laissé un message sur lesgrossetettes@rtl.fr.
11: Oui. Il y a trois jours et puis paf vous m'appelez.
2: Ah bah voici comme ça trois jours. Bah, paf. Je mets trois jours à réagir. Je me dis à cette bonne Lucie qui attend là. Il faut l'appeler Lucie. D'autant que je crois vous avez une tendresse particulière pour Bernard Mabie. C'est bien ça?
11: Oh, mais
2: ce
11: oui.
1: Gentil, ce
11: mais il est touchant Bernard.
2: Ah, oui. Vous dites j'ai une petite tendresse pour Marcela Yacoub, Florian Gazan et Bernard Mabille, ce qui me fait réaliser que j'aime visiblement les handicapés de la vie de couple.
11: Bon, en fait,
1: au revoir
11: ça, mais...
1: Lucie, au revoir Lucie.
11: J'ai bien compris, il a déjà bien œuvré, Bernard.
1: Ah, bien œuvré.
11: Pour le réarmement démographique, comme dit l'autre.
2: Ah, bah oui, c'est vrai. Combien d'enfants vous avez eu?
1: Six.
2: Six enfants, bah
11: et petits... oui, oui.
2: Et des petits-enfants, vous en êtes où?
1: Cinq.
2: Cinq petits, oh. Les arrière-petits-enfants.
1: Non, non, pas encore.
2: Et, pas
3: tout,
2: encore,
3: et tout ça en copiant les textes de René Labranlet.
1: Bah, c'est ce qui m'inspire.
6: Bah hein. Oui, et en mangeant des raclettes.
2: Et vous, Lucie, faites quoi dans la vie alors?
11: Ben alors figurez-vous, j'ai entendu qu'à Monsieur Barbier, ben oui. Je fais le même boulot que sa femme et j'ai chanté avec elle il y a pas si longtemps.
2: C'est pas vrai,
4: ah, formidable
11: ben
4: ça.
11: Oui.
2: Ça alors.
4: C'était dans quel
11: ma collègue.
4: C'était dans quel opéra?
11: Alors, on a chanté dans Colomba, qui était une création de Jean-Claude Petit à l'Opéra de Marseille. Mais vous ne connaissiez pas à l'école, à l'époque.
0: Non, non, non, je l'ai rencontré après, mais elle m'a parlé de Colomba et de Jean-Claude Petit. Parce voilà.
2: Et de Lucie.
0: Et de Lucie.
11: Mais les créations, bien.
0: Les créations pour des artistes lyriques, c'est toujours un événement, parce qu'on joue beaucoup d'opéras anciens.
2: Lucie, vous n'avez pas nous chanter un petit air, là, rien que pour nous.
11: Non, je ne suis pas Liane Folly, ça va, pas à la zone.
2: Je ne sais pas, je ne sais pas.
10: Et je reste planté là.
2: Ça y est, on adore Liane Folly. Ah oui. Oh bah oui, on n'est pas une vacherie près, même avec les amis, si c'est comment on est, Lucie. Et vous allez chanter quoi prochainement, alors, Lucie ?
11: Eh bien, écoutez, je vais chanter du bas.

0: Ah non, alors c'est ah bien ouais, Paulette.
1: C'est Paulette.
2: Paulette.
0: Allô, Paulette. C'est les grosses têtes à l'appareil. Laurent Ruquier.
3: Oui.
2: Ah bon?
0: Oui, ah bah, vous... ah bah oui, ah bon.
2: Eh bah bonjour.
0: Eh bah bonjour.
4: Bonjour, bonjour Paulette.
0: J'ai reçu un message qui me dit « Soyez chouette, offrez une montre RTL à Mamie Paulette, 91 ans ».
2: Oui, alors ?
0: Bah, alors la question c'est, est-ce que c'est vous Mamie Paulette ?
2: Je suis Mamie Paulette, alors soyez chouette.
0: Eh bah, ben je vous offre une montre RTL ! Voilà ! C'est mignon.
2: Alors,
0: oui.
2: Alors j'ai gagné ?
0: Ah bah oui,
2: oui. Et qu'est-ce que j'ai gagné ?
0: Une montre RTL.
2: Eh ben c'est très bien.
0: Eh ben voilà, cool. Comme aurait dit Guy Bedos à une époque, bonne fête Paulette. On vous envoie la montre oui, RTL. On vous embrasse.
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0: C'est tous les jours, même le week-end, mais ce sont des best-of le week-end.
7: Oui, tous les jours, et les gens, ils écoutent tous les jours.
8: Oui, ouais, ils adorent.
9: Et les nuits aussi.
0: Et non seulement ils écoutent, mais il y a les podcasts, il y a les rediffusions.
7: Et vous êtes payés tout ça.
0: Il y a même des bonus.
8: L'almanach et tout ça.
0: L'almanach, le jeu de société,
9: Mais il y a le débrief de l'émission aussi, c'est énormissime. Il y a une dame qui est adorable, qui nous pose des questions.
0: Rachel. Qui met une tenue différente.
9: Elle est géniale. Allez sur son Instagram, c'est génial. Elle a mis une robe blanche chez nuit et tout. Elle se touchait la robe blanche,
8: elle se touchait la robe blanche.
9: Elle s'appelle Rachel Azria, je l'adore, elle est super géniale.
0: Elle se touchait la robe blanche.
9: Mais je te montre.
8: Mais arrête.
0: Elle est en régie, Rachel. Et Rachel, c'est vrai, elle a des tenues. Si elle faisait venir même tourner chez elle, l'autre, elle fait une syncope. Oui, parce que elle a une tenue différente chaque jour.
8: Et c'est très coloré. Elle n'en a pas besoin, elle n'a pas besoin de la faire venir parce qu'elle-même fait des super tenues. Elle est très élégante, Rachel. Je trouve qu'elle fait un travail remarquable dans cette
0: émission. Vous n'auriez pas des vues sur Rachel?
8: Pas du tout.
7: Moi, je l'aime bien, mais je trouve qu'on a quand même un meilleur patron qu'elle. C'est-à-dire qu'elle est bien, elle, c'est une assistante, tu vois, mais notre patron...
8: Oui, toi, t'es l'ami des puissants avant tout.
7: Absolument.
9: Mais elle m'a dit qu'elle se faisait beaucoup draguer, donc moi, je drague pas Rachel.
8: Ah oui, t'es pas méchant.
7: Ah, c'est dommage, t'aurais tes chances.
8: C'est ballot.
9: Et Sébastien, tu vas découvrir un truc extraordinaire avec ton patron.
7: Mais parce que j'ai le cœur qui s'accélère. Bah, je vais faire un arrêt cardiaque si tu continues.
9: Ouais, mais je suis stressé, il y a 98 personnes dans le public. Regarde, on est tellement...
7: Mais il y en a autant qui écoutent.
9: On est tellement à guichet fermé qu'il y a un monsieur même qui a dû prendre une petite chaise à côté tellement on ira. Comment vous vous appelez, monsieur?
10: Je m'appelle Karl.
8: Il s'appelle Karl.
9: Oh, Karl.
8: Oui, on adore Karl. Mais franchement.
9: Alors, Karl, non. Vous êtes une profession, antécédent judiciaire, votre chroniqueur préféré, votre plat préféré, votre film préféré, c'est parti, on vous
0: est. Et il est fou, hein.
11: Il est très fou.
10: J'ai un petit peu peur, effectivement, mais ça, c'est de répondre à tout ça.
11: Non, mais c'est normal s'il se sert pas trop de ça.
8: Franchement, ça fait pas grand chose aux gens, les gens qui baissent jamais.
11: Voilà,
8: fait.
11: Ça monte au cerveau.
8: Non, non, sans qu'il est détendu. Il est détendu.
9: Il y a plein de gens comme moi, sauf que vous le niez.
8: Non, on ne le nie pas.
0: Bah, je sais pas, j'ai l'impression que le pape est plus calme quand même.
11: Mais non, tu es unique.
8: Attends, le pape baise beaucoup plus.
7: Ah, baisez-moi que le pape, faut le faire.
8: Bah, y a Johan.
9: Et je sais que Laurent, vous n'aimez pas trop ça non plus, Laurent. Laurent, mais vous êtes Laurent, c'est un romantique.
7: Oui, oui.
0: C'est ce que je lui ai fait croire. Je voulais être peinard.
7: Vous avez senti qu'il vous draguait?
0: Je crois que mes amis qui me connaissent... Ma question suivante concerne encore Jacques Perrin, parce qu'on n'a pas beaucoup parlé de sa filmographie tout à l'heure à cet acteur. Certes, on a évoqué les films de Jacques Demy, Les Demoiselles de Rochefort, on a évoqué, c'était quoi l'autre film? Podane. Évidemment, moi j'ai cité rapidement Le Crabe Tambour, on aurait pu citer Cinéma Paradisio aussi, évidemment, et des films de Costa Gavras, Z, entre autres, qu'il avait coproduit d'ailleurs.
7: Et puis Les Tuches qu'il a écrit.
0: Non.
8: Le Château des Oliviers avec Brigitte Fosset.
0: Mais là, ça c'était à la télévision.
8: À la télé,
0: si on peut aller dans l'ordre, monsieur.
8: Ah, pardon, allez-y.
0: J'étais d'abord au cinéma. Je vais y venir à la télévision. Parce que justement.
7: Il serait temps que vous y veniez le samedi soir.
0: Parce que justement, la question va porter sur la télévision. Mais d'abord le cinéma, parce qu'effectivement, il a produit surtout dans la deuxième partie de sa carrière des films. Oui. Animalier,
8: oui.
0: Microcosmos.
8: Ah ben moi, c'est la bonne réponse.
0: Himalaya.
7: Nicolas Hulot, les stagiaires. Là.
0: Océan.
8: L'Odyssée. C'était pas lui.
0: L'Odyssée du loup.
7: Bourdin et l'hippopotame.
0: Mia et le lion blanc.

0: Enfin voilà, tous ces films animaliers. Et pour la télévision, alors vous citez le Château des Oliviers.
1: Cette saga de l'été de France 2.
0: Très bien, monsieur Beaugrand, mais ma question ne portait pas, hélas, pour vous en tout cas,
1: c'est pas grave,
0: sur ce Château des Oliviers. Mais c'est vrai qu'à la télévision, Jacques Perrin a joué aussi dans de nombreux téléfilms ou séries, effectivement. Vous avez raison, il jouait Pierre Séverin dans le Château des Oliviers.
1: Il était méchant.
0: Avec Brigitte Fosset.
1: Il voulait racheter le domaine. Il voulait se venger parce qu'il avait été humilié enfant.
0: Ah oui. Mais dans les années 80, il a joué aussi dans un téléfilm. Il a joué un personnage ayant réellement existé. Quel est ce personnage ayant réellement existé, qui d'ailleurs a été prix Nobel, je ne vais pas vous dire dans quelle catégorie, mais prix Nobel, et qui fut donc interprété par Jacques Perrin.
1: Un artiste?
2: Alors, dans
1: un
2: une série, Laurent, vous avez dit, non, ou dans un
0: un téléfilm.
1: Est-ce que c'était un artiste?
2: Bob Dylan?
1: Est-ce que c'était un
0: Pardon
1: artiste?
2: Bob Dylan?
0: Bob Dylan? Oh, bon non, pourquoi Bob Dylan?
2: Bob Dylan a eu un prix Nobel.
0: Ah oui, d'accord.
1: Francis Perrin.
3: Un homme politique, il jouait le rôle d'un homme politique?
0: Non,
2: c'est
0: non.
2: C'est pas un chimiste qui jouait?
0: Exact.
2: C'est Curie?
0: Alors, un
1: prix.
2: Pierre Curie, Lavoisier,
0: comment vous dites?
2: Pierre Curie?
0: Pierre Curie, non.
1: Marie Curie.
4: Marie Curie.
2: C'était plus étonnant. C'était plus étonnant, mais si, c'était Marie.
3: Lavoisier.
0: Alors non, mais on était tout près.
2: Ah, Escobar?
0: On était tout près.
4: Non, comment il s'appelle?
0: Ne soufflez pas.
1: Joliot Curie.
0: Monsieur Frédéric Joliot Curie. Ouais. Bonne réponse. Et oui, Frédéric Joliot, dit Frédéric Joliot Curie, parce qu'effectivement, Frédéric Joliot a épousé Irène Curie, la fille de Pierre et Marie Curie.
2: C'est pas Irène Cara, la chanteuse?
0: Non.
1: What a feeling.
0: Non, mais c'est vrai qu'on confond parfois Pierre et Marie Curie et Joliot Curie.
2: Physiquement.
0: Alors que lui n'est que de famille par alliance, en fait.
2: Mais attendez, c'était très rare de s'accoler en tant qu'homme le nom. C'était un homme très intéressé, dites donc.
1: Bah parce que c'était une, oui,
0: ah
1: une
0: bah
1: famille
0: comme
1: de stars.
5: Oh là là.
1: Vous parlez de la femme de non, Michel mais... Legrand Méril.
2: Non mais c'était rare à l'époque, même maintenant.
1: Ah bah
2: les hommes accolent rarement le nom de leurs épouses
1: à col roulé
2: au leur.
6: Oui, c'est très rare.
2: Non mais c'est vrai.
0: Ah, oui. Il a épousé Irène Curie, la
2: oui,
0: fille
2: bah
0: aînée
2: oui.
0: de Pierre et Marie Curie. Et effectivement, ils sont devenus le couple Joliot Curie.
3: Moi, si je me marie, je prendrais aussi le nom de ma femme.
1: Ah oui.
0: C'est
3: moi,
0: pas
3: je ferais
0: vrai.
3: Johan Riou quelque chose.
1: Ah, Johan Folie.
2: Mais... Oh putain.
1: Par exemple.
5: Non. C'est tout ce que vous jetez.
1: Je vois, c'est une idée comme ça.
3: Je crois que mais d'ailleurs, toi aussi, je crois, Christophe, t'as pris le nom de ton mari aussi.
1: Oui, nous avons
3: Et
1: le
3: oui.
1: double nom.
3: Et oui,
1: ah,
3: c'est
1: ouais,
3: beau.
1: Beaugrand Jorin.
0: Donc, vous garderiez le nom de votre épouse, c'est joli.
3: Ouais, je suis féministe.
0: Bah, écoutez, on va avertir Madame Bignol, donc.
3: Ah, attendez.
1: Riou Bignol.
5: Riou Bignol. Oh là là.
3: Attendez, vous avez mis 15 secondes à la trouver.
0: Ça faisait une demi-heure que je cherchais. Mais je trouve que le couple Riou-Bignol, ça vous irait très bien.

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0: sa sœur jumelle. On est solidaires. Je ne sais pas si vous l'avez remarqué, mais depuis que Yoann Riou est en blonde, on ne l'entend plus. Il est totalement inhibé.
1: Non, au contraire, je suis désinhibé et tout. Mais j'ai encore envie. Regardez, on a un espace
2: extraordinaire. Il est grisé.
1: J'ai envie d'aller danser, j'ai envie d'aller m'exprimer.
0: Ah bah, ça tombe bien parce que je voulais dire un mot sur le Rocky Horror Show.
1: Ah.
0: Et je pense que vous auriez
3: belle transition.
0: Je pense que vous auriez votre place.
1: Ah oui, ce serait moi le Rocky, ce serait moi.
0: Dans le Rocky Horror Show, parce que là, actuellement, et pour encore deux semaines, se joue donc, je vous l'ai dit, cette comédie musicale qui est une sorte de vaudeville, forum de folie, forum antique, Funny Thing Happen on the Way to the Forum. Mais c'est pour deux semaines encore seulement. Et tout de suite après, ce sera le Rock'n'Roll Musical Culte, enfin sur scène en version originale à Paris, le Rocky Horror Show. Et si vous voulez vraiment gagner le milieu de la salle pour danser, on envoie un extrait évidemment de cette comédie musicale. Mais d'abord peut-être une question,
1: oui.
0: Car on va écouter tout de suite après, je crois que la chanson phare de cette comédie
4: touch
0: musicale
4: me.
0: S'appelle Toucha Toucha Touch Me, exactement.
5: Oh là là, c'est imprononçable. Je veux bien faire la pub pour ça, mais...
0: Monsieur Riou essaiera de danser sur ce titre.
5: Mais oui. Remonte tes bas, hein, parce que franchement,
4: ah oui,
5: c'est...
4: Ça, c'est s'il te plaît.
0: Il a connu des hauts, mais là, effectivement...
1: Tu fais du pied, Ariel. Je vois sous les yeux d'Ariel.
3: Sa taille en bas n'existait pas. Il a fallu que je dise que ce ne sont pas des jambes, mais des petits gigots d'agneau. Et la dame a compris
1: j'ai
3: pour les collants.
1: J'ai parmi les plus beaux mollets de France. J'ai des mollets énormissimes. Regardez.
5: Non, mais
1: j'ai des mollets de dingue. J'ai des mollets de cycliste. Mais regardez les mollets.
5: Mais oui.
1: J'ai des mollets de cycliste et de footballeur.
5: Attention.
1: C'est bon, ça.
5: T'as un fil derrière.
1: Oh, j'ai un fil.
4: Oh là là.
1: Mais regardez. Au premier rang. Qui est au premier rang pour vérifier mes mollets?
0: J'ai l'impression de voir la sœur cachée de Marilyn Monroe.
1: Mais regardez-moi ça, monsieur. Regardez. J'étais footballeur. Regarde, il me touche. Comment vous vous appelez?
6: Patrice.
1: Est-ce que vous passez une bonne après-midi avec...
6: Oh, super.
1: C'est la première fois que vous venez au Lido.
5: Tu fesses pas trop, vois oui. Tes fesses.
4: Oh, mais Yoann.
1: Bonjour, monsieur.
0: Yoann, je vous en prie, je vois le trou du souffleur.
1: J'ai changé ma culotte juste avant l'émission.
5: Tu perds tes bases.
0: Ariel, fermez les yeux, Ariel. Ariel, fermez les yeux.
5: Non, mais...
1: Ariel, j'arrive.
3: On dirait Balasco dans Nuit d'Ivresse.
5: Non, mais...
1: Pire. Mais ça va, Laurent, tout va bien.
0: Allez à votre place.
5: Mais j'admire les talons, il marche bien sur ses talons.
3: Moi, j'ai un doute que ce soit la première fois, les talons, je vous dis.
5: Oui.
3: À mon avis...
5: Moi aussi.
3: À mon avis, il a déjà pratiqué.
0: Je voudrais d'ailleurs remercier la maison RD qui nous a prêté les plumes.
3: Oui.
0: Parce que c'est une maison illustre qui...
3: Café et l'Odoli, Laurent, d'ailleurs, avec Annie Cordy à l'époque.
0: Et qui fabrique les boas, des boas énormes vous aviez autour du cou à Yoann Riou.
3: Les plus belles plumes de Paris.
0: Et Ziz Dupanier. C'est une maison qui existe depuis 1870, la maison... RD. Et alors, j'ignorais, mais c'est que les autruches, il n'y a pas de problème à utiliser des plumes d'autruche parce qu'on les tond.
3: Oui.
0: Comme les moutons.
3: On tond les autruches.
0: On tond les autruches. Alors, ma question à propos donc de ce spectacle qui va démarrer ici, au Lido de Paris, là, à partir du 27 février prochain, changement de comédie musicale au Lido sur les Champs-Élysées, ce sera effectivement la version originale du Rocky Horror Show que vous avez peut-être vu en film.

0: mais ça s'appelait à ce moment-là le Rocky Horror Picture Show. Mais oui, sachez que ça a été créé en 1973 en Grande-Bretagne et en France, chez nous, ça a été créé Porte-Saint-Martin en 1975. C'est Roger Mirmont, un acteur qui s'appelle Roger Mirmont, qui jouait le personnage masculin principal. Mais il y avait un docteur. Et cet acteur n'est plus de ce monde, d'ailleurs. Et je trouve ça sympa d'en parler aujourd'hui parce qu'on l'a un peu oublié.
1: Il était génial, Laurent.
0: Ah, vous le connaissez?
1: Mais bien sûr! Tiki Hidalgo! Tiki Hidalgo!
2: Tiki Hidalgo!
0: Il va finir par dire Hidalgo, on va tous...
3: Tiki Hidalgo!
0: Je rassure tout le monde, Madame Hidalgo n'est pas sur les Champs-Élysées.
1: Bah non, il n'y a pas de place pour se garer.
0: C'est Tiki Hidalgo et c'est une bonne réponse de Yoann Rioux. On envoie un extrait du Rocky

0: partir du 27 février au Lido de Paris avec RTL, bien sûr.
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0: Une question pour Dominique Alain, qui habite Marom, c'est en Seine-Maritime. Et la question concerne un papier formidable signé Benoît d'Aragon dans Le Parisien aujourd'hui à propos des lettres anonymes. Une passion française, c'est le titre. C'est-à-dire, si vous avez entendu ce matin, la matinale d'Yves Calvi, notre journaliste qui assure la revue de presse à travers un article qu'elle choisit, avait choisi ce papier à juste raison, parce que c'est absolument hallucinant cet article, où les maires racontent le nombre de lettres anonymes qu'ils reçoivent. Soif qu'ils gardent, qu'ils conservent. Ils mettent ça dans des boîtes un peu spéciales pour les relire de temps en temps et s'amuser parce que c'est assez fou ce que les gens font. Et alors, surtout là, après la pandémie, il y a des
2: oui,
0: gens qui...
2: Oui, décuplés pendant la pandémie.
0: Ah oui, les gens appelaient pour dire « Mon voisin est sorti à telle heure alors que c'était le couvre-feu.
2: Monsieur, délation.
0: Monsieur Intel ne respecte pas le confinement. Bah. Tel autre a reçu des amis chez lui sans masque. »
3: Ah oui, heureusement qu'il y a des gens qui sont civiques.
0: Vous rendez compte un peu ce que les maires reçoivent comme message. Monsieur X a été arrêté à plusieurs reprises pour viol et agression. J'ai été une de ses victimes et je peux vous dire qu'il vient de se marier mais qu'il s'agissait d'un mariage blanc. Paf! Voilà, oui. Ça aussi, c'est envoyé au maire. Quelqu'un qui dit « Mon voisin n'a pas renouvelé l'assurance de son automobile. »
4: Oh là là!
5: Moi, j'adore!
0: Le véhicule Renault immatriculé, nana, est en défaut d'assurance. Oh, ouais. Vous vous rendez compte un peu
4: non, mais ils font plein. Moi, je reçois en ce moment des lettres anonymes.
0: Ah oui?
4: Il n'y a pas que les maires. Je reçois. Alors, je ne sais pas à qui s'adresser, sûrement pas à moi, mais c'est une lettre qui me dit « Je vais dire à tout le monde ce que vous faites à votre fils Jean-Baptiste. » Voilà. Débrouille-toi avec ça. Je ne sais pas qui est Jean-Baptiste, il n'est pas d'enfant.
5: Ouais. J'en ai jamais reçu, Laurent, mais qu'est-ce que j'ai pu en envoyer?
2: Non, mais il y a aussi des lettres d'amour anonymes.
4: Ah, t'en as eu, toi, hein,
2: ça, j'en ai reçu, ça m'a fait très plaisir, mais oui, ben ça fait quand même pas mal.
0: Ça fait plaisir quand on sait pas effectivement de qui ça vient, mais après, quand on l'apprend, on peut avoir une déception, non?
2: Oui. Non, parce moi, que... ça a été le cas parce que j'en recevais une par jour. Non, mais en tout cas, moi, ça s'est très mal terminé parce que j'ai reçu donc cette lettre anonyme tous les jours de la vie avec beaucoup d'amour, etc.
0: Et vous répondiez ?
2: Mais non. C'est ça le problème. Je ne répondais pas.
3: Elle ne savait pas qui c'était, l'anonyme.
2: Non, mais jusqu'au jour où ils m'ont envoyé une douille, il a dit voilà la balle qui tuera la domballe. C'était affreux.
4: Je te jure.
2: Et ça a été affreux.
6: Comment on peut te faire du mal? T'es comme la maman de Bambi.
4: La balle qui tuera la domballe.
0: La maman de Bambi.
6: Bah oui. Elle est aussi belle et gentille que la maman de Bambi, tu vois. Comment on pourrait te tirer sur Ariel?
2: Non, mais c'est affreux.

0: que ça, ça s'est très mal terminé.
1: Avec dédain.
0: Affreux, affreux.
1: Comment il pouvait être à la fois amoureux et vouloir vous tuer?
0: Mais parce que je n'ai pas répondu à ses arômes.
1: Vous ne pouviez pas répondre si c'était des lettres anonymes.
0: Non, parce qu'il
1: y a... Il était con en plus, alors.
0: Non, non, parce que...
2: Ah, c'était des lettres anonymes signées.
0: Non, signées, des lettres anonymes signées par une... Oui, mais oui.
3: Une lettre anonyme signée.
0: Ça s'appelle une lettre. Attends, si, c'était anonyme. Parce que c'était... C'était le...
4: C'était écrit quoi?
0: Le comte de Saint-Germain. Le comte de Saint-Germain est mort au XVIIIe siècle. Donc
4: ah, il était revenu, hein.
0: Voilà. Alors,
4: donc, il ressuscite, hein, par il... amour.
1: Oh, vous savez, la poste, ça met du temps, parfois.
4: Ça arrive.
1: Et vous, monsieur Ferrand, vous recevez des lettres anonymes?
5: Plein.
1: C'est pas vrai.
5: En fait, quand les gens sont pas contents, quand ils envoient leurs ordures, généralement, ils signent pas la lettre.
1: C'est vrai, c'est vrai.
6: Mais pourquoi on serait méchant avec toi? Parce que t'as parlé de Louis XVI?
5: Oui, parce que j'en ai pas parlé.
1: Alors que
5: comme
1: vous pourriez être le père de Bambi.
3: C'est mignon. Mais moi j'étais redoutable parce que à 13 ans j'avais j'étais amoureuse d'un enfant de cœur, ou 12 ans je crois, il allait à l'église et dis donc, j'avais une copine de classe, elle m'a chouré l'enfant de cœur. Et alors je l'avais vraiment en travers et elle habitait derrière chez moi. Et je me suis dit, comment je peux les faire rompre? Comment je peux les faire rompre? Et j'ai écrit une lettre. Alors, dans la lettre, on s'en fout ce qu'il y avait dans la lettre, mais c'est l'enveloppe qui comptait. Et l'enveloppe, j'ai bien mis le nom de la fille, son adresse, tatac.
0: Et
3: mais derrière l'enveloppe, donc visible, j'ai écrit « Surtout que ton père ne le lise pas. » Surtout que ton père ne lise pas cette lettre. Et
5: donc, qu'est-ce qu'il a fait?
3: Là, c'est ce qui était le plus ce qui était le plus important. Et dans la lettre, il y avait écrit « Rejoins-moi hier comme ce soir, rejoins-moi demain comme hier, dans le jardin, pour ce que tu sais, c'était tellement bien, etc. » 12 ans et demi. Et ben, le lendemain, la fille était en pension.
1: Elle s'est suicidée.
3: Je vous jure que c'est vrai, le père l'a mis en pension. Il a cru qu'elle se faisait sauter dans le jardin. À 12 ans et demi. Et moi j'ai récupéré l'enfant de cœur.
1: Ah, elle est revenue vers toi.
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1: Je vais vous parler d'un mathématicien allemand qui s'appelait David Hilbert, qui lui a toute une théorie sur les hôtels. Et évidemment, ma question vaut surtout pour le professeur Buccella, car j'aimerais qu'il m'explique ce qu'est l'hôtel d'Hilbert.
8: Ah, ça c'est un concept assez fumeux. Hein. J'espère que vous êtes assis, hein, Laurent. Donc l'idée, c'est
1: oui,
8: que vous avez...
1: Bah, il suffit de me regarder.
8: Il suffit de me regarder. Hein.
9: Là, on voit. Hein.
1: Si je suis debout, c'est Gérard Holmes.
9: Ou Philippe Bouvard.
8: Alors, vous avez un hôtel infini, avec une infinité de chambres, et qui sont toutes occupées par un occupant.
1: Comment c'est un
8: occupant.
1: Hôtel infini? Ça n'existe
8: oui,
1: pas.
8: Non, ça n'existe pas.
9: C'est une idée.
8: C'est un concept, si vous voulez. C'est une manière d'essayer d'approcher les infinis. Donc, imaginez un hôtel avec oui. une infinité de chambres, et que chaque chambre est occupée par une personne. Exactement.
1: D'accord.
8: Et vous avez ici une ou deux personnes qui arrivent à la réception de l'hôtel et qui disent, madame, monsieur, je souhaiterais avoir une chambre. Si l'hôtel était un hôtel normal, quand toutes les chambres sont occupées, vous dites, allez voir en face, mais moi je suis plein, je ne vais pas mettre quelqu'un dehors. Mais vu que c'est un hôtel infini, vous avez une astuce pour pouvoir caser l'arrivant supplémentaire.
3: Et c'est à vous de trouver l'astuce.
6: Mais il y a toujours par exemple. C'est infini, il y a toujours une chambre en plus.
10: Infini plus un.
8: Oui, mais infini plus un, il faut aller loin.
6: Aller moins loin.
8: Oui, il fallait moins loin. Il faut trouver un système pour le mettre.
11: J'ai une idée. C'est qu'en général, quand quelque chose est infini, on a envie d'aller jusqu'au bout, voir où est l'infini. Alors du coup, si on s'arrête au début, on trouvera de la place.
8: Oui. Et comment est-ce qu'on trouve la place?
11: En ouvrant la porte.
8: Alors, vous ouvrez la porte, vous dites à la personne, écoutez, cher monsieur, cher madame, allez dans la chambre à côté.
10: Voilà.
8: Et moi, je récupère cette chambre dans laquelle vous mettez le nouvel arrivant. Et la personne de la chambre à côté va dans la chambre à côté. Et ainsi de suite, et ainsi de suite, par une itération infinie. On va décaler tout le monde d'une chambre en commençant effectivement, exactement comme vous l'avez dit, par le début. Et vous avez récupéré une chambre.
9: Mais s'il y en a un qui veut pas.
1: Alors là, il y a quand même un truc que je comprends pas dans votre histoire. Pardon, alors vraiment, je suis pas fait pour les mathématiques. Moi, je finis par comprendre pourquoi j'étais nul en maths. C'est idiot, votre histoire. Ça prend quand même moins de temps d'aller chercher la dernière chambre de l'infini.
9: Mais il n'y en a pas dernière.
6: C'est infini, c'est un joueur plus loin.
9: Tu ne peux pas la trouver, la dernière chambre, puisque c'est infini.
6: Bah oui.
9: Tu marches.
3: Mais
10: c'est marche éternellement.
3: C'est une escroquerie.
8: Mais c'est imaginaire.
10: On appelle le paradoxe de l'hôtel Hilbert et vous l'avez pas dit.
1: Valérie, vous avez compris, Valérie.
3: Mais le problème, c'est que les physiciens, ils te balancent tout le temps. C'est un paradoxe. Mais c'est, ils disent des choses qui sont absolument pas logiques et ils te font croire qu'ils sont intelligents.
5: Mais ils se comprennent pas eux-mêmes.
3: C'est facile.
8: Qui est faux.
11: Bah, moi, j'ai compris.
3: Rien que là, ça me met en colère. Alors après, mon cerveau ne réagit plus bien.
8: Heureusement, professeur, vous n'êtes pas à côté de Valérie, vous auriez pris une baffle. Hein.
10: Mais pardon, non, j'aimerais juste savoir à quoi ça sert.
3: Je suis pas violente, mais c'est...
8: Ça sert à couper les spaghettis dans les chambres.
10: Ça sert à quoi?
3: On te prend pour un con, on te fait croire que t'es con, alors que c'est pas toi qui es con. C'est eux qui ont bien compris.
1: Franchement, il y a un type qui vient. Je dirige l'hôtel à l'infini, admettons. J'ai compris maintenant votre histoire. Évidemment, on peut pas aller chercher la chambre à l'infini, puisqu'elle est à l'infini, et que tout est occupé jusqu'à l'infini. Ça, j'avais pas compris, je viens de comprendre. Mais plutôt que de déranger tout le monde, parce que là, ça veut dire que vous allez déranger toutes les chambres, une après les autres.
10: De
1: moi, je dis au gars, écoutez, il y a une partouze au troisième. Franchement. Non, parce que là, c'est quand même, votre histoire est improbable, voyez-vous, professeur.
8: Oui, non, c'est une histoire improbable, mais qui avait été proposée par David Hilbert pour essayer de montrer que le concept d'infini, bah, il est un peu vaseux, entre guillemets.
3: On y arrive, enfin. C'est vaseux, votre truc.
8: Ça tient pas la route.
11: Pourquoi ça t'énerve? C'est ça qui me fascine.
3: Parce que il y a toujours une fascination pour les physiciens, les mathématiciens, les magiciens.
11: Mais moi, je trouve qu'il y a beaucoup trop de fascination pour les acteurs, les actrices qui ne font qu'apprendre des textes et les répéter devant une caméra. Je trouve ça beaucoup plus intéressant.
8: Mais non, mais là,
3: au moins, ils mettent des vraies étoiles dans les yeux des spectateurs, acteurs.
11: Des étoiles.
3: Alors que les physiciens, ils font croire qu'il y a de l'infini dans les étoiles.
1: Dans les hôtels.
3: Dans les hôtels.
11: Mais non, mais c'est pas du tout, je trouve ça...
1: Caroline est fascinée par le professeur, j'ai l'impression.
11: Moi, j'ai adoré prendre des cours de physique. Ce qui m'a rebuté, c'était la chimie. Mais honnêtement, apprendre qu'un groupe de militaires qui marche au pas sur un pont, s'ils sont en résonance avec le pont, ça peut faire effondrer le pont, c'était quelque chose qui m'a fascinée.
8: Ah, oui, c'était le fameux pont d'Atacama.
1: Parce que vous étiez prévoyante.
10: Là, j'ai rien dit, hein.
8: Quand on était étudiant en physique, on prenait le bus articulé qui rejoignait les différents campus de l'université à 4-5. On se mettait à sauter ensemble dans le bus. Et à un moment donné, le bus entre en résonance et il fait des bonds de 2 mètres. Tout le monde était paniqué. Le chauffeur arrête le bus, nous fout dehors tout de suite. On l'appelait ça résonance. Mais c'était le gag des étudiants de physique, en tout cas, de
10: corps. Oh, qu'est-ce qu'on rigolait à l'époque. On se marrait bien.
11: Mais c'est intéressant.
10: On criait.
3: Alors que moi, je préfère un gars qui va me fabriquer un pont en forme d'hamac.
1: Ça, c'est vrai, mais en Belgique, moi, je connais aussi l'expérience qu'il y a un Belge, 2 Belges, 3 Belges, 4 Belges, 5 Belges, je vois jusqu'à 10 Belges, on pourrait aller jusqu'à l'infini, n'est-ce pas? Mais ces Belges, ils montent sur un mur. Et là, ils sautent sur le mur, comme ça, pour étudier la résonance. Et pourquoi ils sont contents à la fin, professeur? Parce que le mur s'effrite.
10: Oh non.
8: Elle est mythique.
10: Moi, bon, je la valide.
1: Hein. Je suis désolé, professeur.
8: Elle est mythique.
1: Ça m'a échappé.
8: Elle est vraiment mythique.
1: Mais je connais pas votre histoire de résonance. Là.
8: Mais donc, l'histoire de résonance, c'est qu'une petite vibration, si elle est reproduite d'une manière périodique, eh bien, peut s'amplifier. C'est un peu le concept de la balançoire, en vérité. Hein.
12: Ou quand du sextoy.
8: Quand vous donnez un petit coup sur la balançoire, à la fin, vous amplifiez le mouvement, quand bien même vous donnez chaque fois une petite impulsion, mais il faut la donner au bon moment.
3: Bah, enfin, c'est comme si on ne savait pas que quand tu pousses sur une balançoire, ça balance.
10: Mais pourquoi ça t'énerve, Valérie, à ce point-là? Tu t'énerves jamais.
3: Mais ça m'énerve parce que c'est... Mais je ne sais même pas l'expliquer. Vous savez, moi, je suis quelqu'un de plutôt animal, quoi.
10: Ah, t'as envie de le taper, alors?
3: Mais j'ai pas envie de vous taper, vous. Je suis trop... Non, je ne suis pas du tout violente.
10: Mais quand même.
3: Vous avez l'air gentil.
8: Mais
3: c'est les gens qui représentent votre...
8: La science.
12: La science.
11: Moi j'ai peur.
2: Elle est géniale.
11: C'est ça qui est la science. Alors si t'es pas scientifique à l'école, on te méprise, on te regarde comme une merde. Alors que t'as compris plein de choses de la vie. Mais t'as pas compris la science. Mais toi, Caro, quand
2: mais
11: même.
2: Mais t'as un petit contre moi. T'as un syndrome de post-traumatique là. C'est pas
11: possible. Ah bah sûrement. Hein, j'ai eu des problèmes en physique et en maths. Comme si on m'avait traité comme une merde. Non mais franchement, en vieillissant, je me suis rendu compte à quel point j'étais intelligente quand j'étais gamine et que c'était des gens qui se la pétaient comme les scientifiques. Ils m'avaient détruite.
12: Les scientifiques.
13: Je suis d'accord avec vous. Pour moi, il y a jamais de mauvais élèves. C'est souvent des passeurs de savoir qui n'arrivent pas à leur communiquer.
2: Il essaye quand même de la draguer un petit peu. Hein, on ne sait jamais.
11: Non, moi j'aime bien. Il a un nom de glace italienne.
1: Ouais. Ah, bah dites donc, de professeur, elle veut vous sucer les deux boules.
11: Mais vous êtes malade.
1: En plus, on le surnomme le professeur Tournesol, il a un cornet dans l'oreille.
2: Mais non, mais vous êtes. Mais ça va pas. Non, mais Buccella, ça pourrait être Stracciatella. Oui, ça ressemble à.
11: À Bruschetta aussi. À
2: Philippe Claudel, défendez-moi.
5: Oui, mais. Mais je suis de tout cœur avec vous, Caroline.
2: Merci.
5: De tout cœur. C'est vrai qu'il a un nom de glace. Il faudrait inventer le parfum quand même.
13: Oui, mais vous savez qu'il y a une anecdote entre Philippe Claudel et moi.
1: Expliquez-nous.
13: Eh bien, il est lors d'une émission
5: même coupe
13: belge.
5: De cheveux, c'est ça ?
13: Non, vous êtes venu dans mon salon lors d'une émission belge quand vous êtes venu à Bruxelles.
5: Ah, c'est vrai que vous faites salon ouvert, ouais.
13: On faisait une émission littéraire et je tremblais comme une feuille. Vous étiez venu dans mon salon raconter.
5: Parce qu'on est si mal payé comme physicien en Belgique que vous louez votre salon pour les émissions.
13: Oui, c'est arrivé une fois, c'était pour le fun.
5: Je me souviens très bien.
1: Comment ça, votre salon ? J'ai pas compris.
13: Si vous voulez, le studio d'enregistrement de l'émission littéraire se déplaçait chez les lecteurs et donc à chaque fois c'était un lecteur différent et donc moi j'avais la chance d'accueillir monsieur Claudel.
1: Chez vous à domicile
13: Chez moi à domicile
1: Mais c'est comment chez le professeur?
5: C'est très bien, c'est très bien.
2: J'avais quand même fait le ménage pour l'occasion.
12: Il y a beaucoup de règles.
5: Le lit est souple et les canapés sont moelleux.
11: Ça manque pas d'une petite touche féminine.
2: Est-ce que vous êtes marié?
11: Mais non, il est pas marié.
1: Il nous l'a dit déjà.
13: Vous ne suivez pas. Hein.
1: C'est un chercheur, mais ce n'est pas un trouveur.
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1: Question littéraire, cette fois pour Régine Page, qui habite Courbevoie dans les Hauts-de-Seine. Question qui concerne un livre de mémoires. Des mémoires qui s'intitulaient « Mes souvenirs d'enfants paresseux ». Qui a écrit
15: Sacha Guitry, non.
1: Voilà.
5: C'est quelqu'un qui est encore vivant?
1: Non, ce n'est pas quelqu'un de vivant.
2: Ah, Titoff?
11: Français?
1: Titoff, non. Mes souvenirs d'enfants paresseux.
15: C'est quelqu'un de travailleur.
1: Alors, un Français, oui, absolument.
5: C'est un artiste?
1: Alors, oui, un artiste, bien sûr. Oui.
15: Un politique aussi?
1: Un politique, non.
11: Ah, c'est celui qui a écrit Poil de carotte.
1: Ah, Jules Renard, non.
11: Oui,
15: humoriste?
11: Renard.
1: Humoriste, non.
2: C'était évidemment ironique, il n'était pas paresseux.
11: Comédien?
1: Pardon?
11: Comédien?
1: Comédien, non. Non, non,
2: c'était ironique, il n'était pas paresseux quand il dit ça. Voilà. Il est rêveur.
1: Il n'aimait pas ce pourquoi on le connaît au départ, et puis finalement, il y a pris goût.
15: La musique, peut-être.
1: La musique, absolument.
15: C'est Ravel?
1: Et c'est Maurice Ravel, bonne réponse. Excellente réponse de Christophe Barbier. Ah oui. Je vous en parle parce qu'il y a un album qui sort. Peut-être que Monsieur Bellamy saura me dire si ça vaut le coup de l'acheter. Un piano solo, Maurice Ravel, joué par Philippe Bianconi. C'est un bon pianiste.
15: Excellent. C'est l'intégrale des œuvres de Maurice Ravel. En deux CD. Parce que comme il était tellement perfectionniste,
2: est décédé.
15: Voilà. Et
1: c'est un très bon pianiste.
15: C'est un très bon pianiste, Philippe Bianconi. Ouais, ouais.
1: Est-ce que vous êtes capable de nous faire le boléro de Ravel, Chantal?
15: Non. C'est Mozart.
1: Elle avait une chanson de là.
11: Oui, oui. C'est
1: pas ça? C'est pas ça du tout.
11: Non, non.
16: Bien sûr que oui.
5: C'est beau quand tu fais les chœurs, Chantal. Mais
16: est-ce que quand un pianiste reprend comme ça des grandes œuvres du classique, est-ce qu'il apporte quelque chose en plus qu'un autre pianiste? Parce que c'est compliqué de dire un mauvais pianiste, un bon pianiste, sinon ils font pas de fausses notes. J'imagine sinon on leur propose pas d'enregistrer un album. Donc qu'est-ce qui fait la différence? Non, mais
15: ce qui est absolument fascinant, c'est que le langage musical, ce sont des notes noires sur une feuille blanche. Et que chaque interprète apporte quelque chose. Parce que comme disait Karajan, l'essentiel, c'est ce qu'il y a entre les notes. Et pourtant, ce sont les mêmes notes, les mêmes indications, et vous prenez 10 interprétations différentes, vous aurez peut-être 10 œuvres différentes. C'est ça qui est extraordinaire. Parce
16: qu'ils doivent quand même respecter, j'imagine, le rythme, la mélodie, etc.
15: Oui, mais on peut...
2: Vous êtes bien sur Radio Classique, on va passer...
15: Mais non.
16: Écoute. Mais non, mais moi, je trouve ça toujours intéressant.
17: Mais parlez-en en café, on s'en branle. Tout à l'heure, il demandait, il est bon, le pianiste? Bah oui, il a sorti un CD, bien sûr qu'il est bon.
15: Oh, c'est pas...
1: Mais beaucoup de gens qui écoutent du piano en CD, monsieur...
17: Ah oui. Chopin, quand tous les CD de Chopin,
1: Et il y a le boléro sur les deux CD ou pas alors?
16: Non, c'est à l'orchestre.
15: Là, c'est à l'orchestre, oui.
18: Et alors, le concerto pour la main gauche, c'est Ravel?
15: Ah, oui, c'est Ravel.
17: C'est Jamel Debbouze. Oh. Ah, mais il faut bien des blagues aussi, merde. Tout à l'heure, il nous balance le truc, là. Le catalogue de Wolfgang, machin, là.
1: C'est ça, les grosses têtes, hein, culture et humour. Une question maintenant.
17: Je suis là.
1: Une question pour Géraldine Maurice, qui habite Saint-Cyr-sur-Menton. C'est dans l'Ain, Saint-Cyr-sur-Menton.
17: Ah, c'est là où sont nés les Bogdanov.
1: Eh oui, bien sûr. Et ma question concerne...
17: Elle est moins bien, mais dans le rythme, elle est bien.
16: Celle-là, elle est vieille. Hein.
17: Tu vois, elle est nulle, mais comme j'ai bien sorti mon nom... Une bonne blague.
1: C'est le boléro de Mozart, Chantal.
19: Elle est bien, l'ami Audrey.
17: Audrey Bellamy, ouais.
1: Audrey Bellamy.
15: Tu as chanté.
19: Tu m'avais invité dans ton émission.
15: Oui.
16: Bellamy, il a dit à tous les gens qu'il a croisé ici, tu te souviens quand je t'ai invité dans mon émission, une sur deux, c'était pas vrai.
19: Bah, moi, c'est vrai.
1: Qu'est-ce que vous avez chanté alors?
19: J'avais chanté L'enfant et les sortilèges.
1: Allez-y.
19: De Ravel, non?
16: Mais oui.
15: Oui.
16: Vas-y.
19: Attends, comment c'était?
17: Mais si.
15: Sur un texte de Colette.
19: Sur un texte de Colette.
16: Oh, ça doit être bien.
17: Mais
19: ça.
17: Oui.
19: Et ça, c'est vrai, c'est un enfant qui était très méchant et qui cassait les objets.
15: Voilà.
19: Et les objets se rebellaient contre lui.
17: Ah,
19: l'armoire normande et tout. Tu es méchant. La, la, la, la, la.
16: Et où est-ce qu'on peut réécouter cette formidable émission?
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1: On va parler des voyages de Gulliver, de Jonathan Swift. Paru au XVIIIe siècle.
19: Bien sûr.
1: Et dans les voyages de Gulliver, il y a une tribu d'humains dégénérés, un peu sales, même.
17: Oui.
1: Et même d'une saleté infecte, avec des coutumes même répugnantes. Et Gulliver trouve largement préférable la compagnie d'une autre tribu qui eux sont calmes, honnêtes, rationnels, plutôt que cette tribu d'humains dégénérés. Comment s'appelle-t-il?
17: Les ch'tis.
15: Alors c'est d'un mot anglais.
1: Alors c'est d'un mot anglais, absolument. Ah. Et si je vous pose la question, évidemment, c'est parce qu'aujourd'hui, tout le monde connaît le nom de cette tribu, même sans avoir lu Jonathan Swift.
17: Les woke.
1: Les woke, non, mais c'est pas bête.
17: Les wokistes.
1: Les wokistes,
17: non. Ewoks.
1: Les Ewoks, non.
16: Lié à un film qui sort aujourd'hui ou qui sort cette semaine?
1: Non, c'est pas lié à un film.
17: C'est lié à l'actualité générale.
1: On va dire c'est lié à la société moderne.
15: Les Black Blocs.
1: À des mots qui sont apparus depuis maintenant quelques décennies.
19: Les emails,
1: non.
17: Les followers,
1: non.
16: Les blablacars.
1: Blablacars. Non,
21: on s'éloigne. Je pense qu'on est dans l'ordinateur et dans les trucs comme ça.
17: Ouais, voilà, les GAFA. Okay.
21: Les Intel. Alors, est-ce qu'on le trouve sur le clavier de l'ordi?
1: Ah, on le trouve même sur son smartphone, on le trouve.
21: Copier-coller?
17: Arrobase.
1: Arrobase, non.
21: LinkedIn.
1: C'est beau d'être avec des modernes.
17: Ah oui.
16: Metaverse.
1: Non, mais c'est beaucoup plus répandu et simple que ça.
17: Les Uber Eats.
1: Ah non.
17: Deliveroo.
1: Non.
17: Je vois bien la tribu des Deliveroo.
16: Cancelled.
1: C'est pas bête, hein.
17: Mais vous désignez aussi quelque chose de sale et de crade?
1: Ah non, pas du tout. Pensez bien qu'une marque n'aurait jamais. Ouais. Évidemment, peu de gens.
21: C'est une marque.
1: Oui, c'est une marque. Peu de gens savent, évidemment, que ça vient d'une tribu qui était désignée, on va dire, un peu sale, un peu répugnante, dégénérée par Jonathan Swift.
15: Et même ceux qui ont déposé la marque ne le savent pas.
1: Ben, j'imagine qu'ils ne le savent pas.
17: Non, les incultes.
21: Ah ouais, dis donc.
16: Est-ce que Laurent, vous utilisez cette marque? Est-ce que Laurent, vous utilisez cette marque au quotidien?
1: Alors, parfois, ça vous arrive sans même que vous l'utilisiez.
16: C'était quoi? Tinder?
1: Tinder, non. On va donner 300 euros.
17: Messenger?
1: Il vous reste 30 secondes pour trouver le nom de cette tribu dans les voyages de Gulliver, un mot que tout le monde connaît aujourd'hui grâce à la société moderne et grâce à vos smartphones.
2: Les cyber, non, c'est pas les cyber.
1: Non.
2: Cyberattaque.
1: Une marque, c'est pas les quelque chose. Alors, si vous cherchez les...
21: Apple, non.
1: FaceTime.
21: SMS. Uber.
1: Quoi?
2: Texto.
21: Uber.
2: Et moi, je traduis.
1: Uber. Elle est comme Rio, elle a beaucoup perdu aussi. Hein.
2: On est sur Uber.
1: De mon Uber côté, ah non, pas Uber. Uber. Non. Non, bon, on va donner 300 euros et c'est tant mieux. Voilà un premier chèque qui s'en va pour Joseph François qui habite Chigny-les-Roses. Cette marque a été baptisée ainsi en clin d'œil aux créatures des voyages de Gulliver. Est-ce que quelqu'un aurait la réponse? Maintenant, vous pouvez lever la main si vous avez la réponse dans le public. Bah, non, personne.
0: Quelle bande de nuls.
2: Vous êtes un culte.
1: Quand je vais vous dire, c'était Yahoo tout simplement.
15: C'est trop vieux Yahoo maintenant.
1: Yahoo, 300 euros grâce à Yahoo.
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1: Alors une question maintenant qui nous emmène au jardin du Luxembourg, puisqu'il y avait un célèbre château qui se trouvait là avant. Il y a longtemps, hein, un château qui a été détruit, mais ce château, tout le monde connaît son nom.
23: Château du Luxembourg.
1: Quel célèbre château pouvait-on trouver là où se trouve aujourd'hui le jardin du Luxembourg?
21: Ça appartenait pas à Marie-Antoinette?
1: Pas du tout, non.
21: Le château prenait toute la place du jardin?
1: Oh, je sais pas, hein, je suis pas non plus à ce point connaisseur de l'endroit, hein, mais effectivement, on est dans le quartier de l'avenue de l'Observatoire, il y a le jardin du Luxembourg, et là, il y avait un château dont le nom est encore connu aujourd'hui, à cause d'une expression célèbre, d'ailleurs.
21: Où il y a château dedans?
1: Alors, non, dans l'expression, il n'y a pas château, mais il y a le nom du château qui se trouvait au jardin du Luxembourg.
24: C'était une prison?
1: Ah, une prison, non.
23: Château-Boyant?
1: Non.
21: Boyard?
1: Non.
21: Ça appartenait à un roi?
1: Alors, ça a appartenu à... Oui, à un roi, ce château.
23: Souvent,
1: oui,
21: Louis XIV?
1: Ça, c'est vrai, ça a appartenu à Robert le Pieux, vous voyez, ce château.
24: Le roi de l'an 1000.
1: Et puis, au XIIIe siècle...
23: C'est une expression.
1: Le nom du château, oui.
23: La cruche?
1: Non.
23: On va la cruche à l'eau?
1: Non.
23: Pour sous-entendre l'abondance, par exemple, ou pas?
1: Si vous voulez, à la mort du roi, le château a été abandonné, et très vite, c'est devenu un château en ruine. Ça a servi de refuge à des brigands pendant des années, une sorte de cour des miracles. Et puis, c'est en 1257, hein, bien après la mort de Robert le Pieux, que Louis IX, Saint-Louis, a concédé le terrain à un monastère. Puis voilà, c'est devenu par la suite le jardin du Luxembourg.
21: Et alors,
23: moulin?
1: Non.
21: L'expression, c'est rapport à l'effondrement de quelque chose?
1: Non, mais c'est vrai que le fait qu'il y ait eu souvent des brigands dans ce coin, c'était une sorte de cour des miracles.
24: Un coupe-gorge?
1: Un coupe-gorge, non.
24: C'est une expression comme ça?
21: Du braconnier?
1: Non.
21: La foire d'empoigne?
1: Non, c'est un ancien lieu-dit de Paris, hein, vous voyez, situé, on va dire actuellement, entre les rues Monsieur le Prince et Malebranche, vous voyez à peu près, donc on est bien au cœur du jardin du Luxembourg.
24: On trouve encore le nom dans le quartier?
23: Il y a une rue?
1: Je ne suis pas certain qu'on trouve encore le nom. C'était le nom du château, mais le château n'existe plus.
24: C'est pas Tournefort?
1: Ah, Tournefort, non.
25: Ah oui, c'est une expression, ça.
21: Alors, c'est un rapport avec les voleurs, les brigands, etc., l'expression?
1: Pas tout à fait, mais avec quelque chose qui fait peur, oui.
25: Hanté.
1: En tout cas, c'est devenu une expression populaire qu'on utilise encore parfois.
24: Le diable Vauvert?
1: Et donc, le château, ça.
24: Le diable Vauvert? Le château de Vauvert?
1: Le château de Vauvert! C'est une excellente réponse de Christophe Barbier. Allez au diable Vauvert, c'était aller au château de Vauvert qui se trouvait effectivement à l'emplacement du jardin du Luxembourg aujourd'hui.
23: Mais aller au diable Vauvert, ça veut dire que c'est très loin.
1: Ah oui, ça veut dire aussi aller te faire voir quoi.
25: Moi après Monsieur Riquet, ça fait bien au moins une semaine que j'ai pas utilisé cette expression.
1: Aller au Diable Vauvert.
25: Ah oui, au moins
3: revenir
25: même 15 jours, quoi.
23: Lui dit aller au Château d'If, lui.
3: Non, mais... On dit revenir du Diable Vauvert.
1: Parfois,
3: est revenu du
1: parfois
3: Diable
1: même dans les commentaires de football, excusez-moi, mais Thierry Roland utilisait souvent cette expression.
25: Oui.
3: Il est revenu du Diable Vauvert.
1: Ah, il parle d'un footballeur qui revient du Diable Vauvert. Non, mais c'est bien de savoir d'où ça vient, quand même.
21: Ah ouais, moi je trouve ça très intéressant.
1: Ah, merci Isabelle.
21: Je suis en train de le noter, d'ailleurs.
1: Ah, voilà. C'est, vous voyez, je suis content quand vous appelez.
21: J'aime bien.
23: Le problème, c'est pas de le savoir, c'est de le retenir.
3: Mais c'est Robert le Pieux dont il faut se souvenir, parce que c'était le roi de l'an 1000, et donc toutes les prophéties sur la fin du monde, il a dû lutter contre ça, c'était le fils d'Hugues Capet.
21: Le fils du
3: d'Hugues Capet.
23: Le Pieux.
3: Le premier des Capétiens.
23: Le Pieux, c'est-à-dire qu'il était très croyant. Ça n'avait
3: non, rien non, non, dire qu'il en avait une. Voilà.
21: Moi, je pensais au lit, plutôt.
3: Non, il y a un X. C'est le Pieux avec un X, oui.
21: Arrêtez de me regarder comme ça.
1: Je vous regarde toutes les trois parce que je vous trouve tellement belle.
23: Laquelle?
3: Mais c'est une très bonne idée de les avoir mis toutes les trois, une brune, une blonde, une rousse, c'est magnifique.
21: Ah, parce que vous trouvez qu'on a un spectacle mieux, là.
23: On a il y a trois.
21: Franchement, entre bouboules, là.
25: Non, sois gentil avec Gérard. Sois gentil avec Gérard.
3: Mais c'est très bien. Il y a
1: entre un chauve, un bouboule et monsieur, je sais tout. Franchement, voilà. Vous avez raison, je préfère vous regarder toutes les trois.
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1: Lucie est au téléphone. Bonjour Lucie.
7: Bonjour, c'est là... sympa de m'appeler.
1: Ah bah c'est sympa, bah c'est vous qui nous avez laissé un message sur lesgrossetettes@rtl.fr.
7: Mais il y a trois jours et puis paf, vous m'appelez.
1: Ah bah oui, c'est comme ça, trois jours, paf, je mets trois jours à réagir. Je me dis à cette bonne Lucie qui attend là, il faut l'appeler Lucie, d'autant que je crois que vous avez une tendresse particulière pour Bernard Mabie, c'est bien ça?
7: Il est touchant Bernard.
1: Ah, oui. Vous dites j'ai une petite tendresse pour Marcela Yakou, Florian Gazan et Bernard Mabille, ce qui me fait réaliser que j'aime visiblement les handicapés de la vie de couple.
7: Bon, en fait,
23: Au revoir Lucie.
7: J'ai bien compris, il a déjà bien œuvré, Bernard. Oh,
23: bien œuvré.
7: Pour le réarmement démographique, comme dit l'autre.
1: Ah, bah oui, c'est vrai. Combien d'enfants vous avez eu?
23: Six
1: enfants. Bah,
7: et
1: des petits-enfants, vous en êtes où?
23: Cinq
1: petits, les arrière-petits-enfants.
23: Non, non, pas encore.
1: Pas encore.
8: Et tout ça en copiant les textes de René Labranlet.
23: Bah, c'est ce qui m'inspire.
21: Bah oui, et en mangeant des raclettes.
1: Et vous, Lucie, faites quoi dans la vie alors?
7: Eh ben alors, figurez-vous que j'ai entendu qu'il y a monsieur Barbier. Ben, oui. Je fais le même boulot que sa femme et j'ai chanté avec elle il n'y a pas si longtemps.
1: C'est pas vrai.
3: Ah, formidable
1: ça alors.
3: C'était dans quel.
7: C'est ma collègue.
3: C'était dans quel opéra?
7: Alors, on a chanté dans Colomba, qui était une création de Jean-Claude Petit à l'Opéra de Marseille. Mais vous ne vous connaissiez pas à l'époque.
3: Non, non, je l'ai rencontré après, mais elle m'a parlé de Colomba et de Jean-Claude Petit. Parce
1: voilà.
3: Que
1: et de Lucie.
3: Mais les créations.
7: Ça faire bien.
3: Les créations pour des artistes lyriques, c'est toujours un événement, parce qu'on joue beaucoup d'opéras anciens.
1: Lucie, vous n'avez pas nous chanter un petit air, là, rien que pour nous.
7: Non, je ne suis pas Liane Folie, ça va, c'est pas la deuxième.
21: Je ne sais pas.
23: Et je reste planté là.
7: Ça y est,
1: on adore Liane Folie. Ah oui. Oh bah oui, on n'est pas une vacherie près, même avec les amis, si c'est comment on est, Lucie. Et vous allez chanter quoi prochainement, alors, Lucie?
7: Eh bien, écoutez, je vais chanter du Bach, du Brahms et du Rossini. Donc,
1: très bien,
7: voilà.
1: Vous avancez dans l'alphabet, c'est parfait. Bon, on vous remercie, on vous embrasse très fort.
3: À bientôt, Lucie.
1: Paulette, maintenant.
21: Ah oui.
1: Bonjour Paulette.
21: Paulette.
1: Ah, ou peut-être ce n'est pas Paulette, mais c'est quelqu'un qui appelle pour sa mamie Paulette. Je comprends mieux, c'est bien ça? Allô? Ou alors c'est bien
7: allô
1: Paulette? Ah non, alors c'est bien Paulette.
25: C'est Paulette. C'est
21: Paulette.
1: Allô, Paulette. C'est les grosses têtes à l'appareil. Laurent Ruquier. Oui.
7: Ah bon?
1: Oui. Ah bah oui. Ah bon.
7: Eh bah bonjour.
1: Eh bah bonjour.
21: Bonjour Paulette.
1: J'ai reçu un message qui me dit « Soyez chouette, offrez une montre RTL à Mamie Paulette, 91 ans. »
7: Oui, alors?
1: Bah alors la question c'est, est-ce que c'est vous Mamie Paulette?
7: Je suis Mamie Paulette, alors soyez chouette.
1: Eh ben je vous offre une montre RTL. Voilà. C'est mignon.
9: Alors,
1: oui.
9: Alors j'ai gagné.
1: Ah bah oui, oui, oui.
9: Et qu'est-ce que j'ai gagné?
1: Une montre RTL.
9: Eh ben c'est très bien.
1: Eh ben voilà, cool. Comme aurait dit Guy Bedos à une époque, bonne fête Paulette. On vous envoie la montre RTL. Cool. On vous embrasse.
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1: Vous êtes jeune homme au père en Polynésie.
10: Oui, je vais faire son petit phoque sur son bateau. Non, ça serait formidable.
11: T'aimes bien Stevie, mais de loin, tu vois. Alors, oh. Retourne dans ta cuisine, admirer la
10: Joconde. Pourtant, tes yeux me regardent de près, mon cher.
11: Il me fait chier, l'autre, là.
1: Mais pourquoi vous êtes jeune homme au père, Stevie, alors que vous avez un travail, une
10: oui,
1: jardinerie?
10: Mais oui, mais j'aurais voulu faire ça parce que ça ouvre plein de perspectives. En fait, on peut ouais, aller bah... à l'autre bout du monde, on peut aller ouais. en Amérique. Ma cousine, elle l'a fait, elle est partie en Australie pendant un an.
1: Mais
10: en
1: non.
10: fait, nous, on reste ici entre quatre murs, mais à mon époque...
1: Elle est partie en Australie, ouais. C'est elle qui avait caché un kangourou dans son slip.
10: Oh non. Je trouve que pour les jeunes, c'est...
1: Attendez, on va voir la vie de Sylvie Tellier, et ça, je sais que la France... La France attend ça.
12: Moi, c'est ma quatrième fille au père, et j'avoue que quand...
1: Faites quatrième fille au père.
12: Ben oui, parce qu'elle change tous les ans.
10: Qui s'occupe de ses enfants?
12: Et j'avoue que quand je sélectionne la fille au père, je regarde quand même un peu la photo pour être sûre qu'elle ne soit pas trop jolie. Parce que quand même, tu te dis, elle va vivre à la maison.
1: Donc c'est l'inverse du concours des Miss.
12: Exactement, tu fais le casting.
1: Pour les Miss, elle prend les plus jolies. Et pour les filles au père, elle prend les plus moches alors?
12: Non, pas les plus moches, mais bon, quand même, on se dit, elles ont entre 20 et 25 ans.
13: Ah ouais, quand on marie, elle a tellement la maison.
12: Donc,
10: c'est dégueulasse. Ouais.
1: Mais elle a une chambre à elle et
12: oui,
1: tout.
12: Oui, bien sûr. Là, oui, elle dort pas avec nous, je vous rassure.
1: Là actuellement, vous avez une fille au père.
12: J'ai une fille au père.
10: Elle vient d'où ta fille au père?
12: Alors, cette année, elle vient de Chicago.
1: Ah, carrément,
10: ah ouais. Américaine.
12: L'année dernière, elle était australienne. Avant, elle était allemande. Avant, elle venait d'Amérique du Sud.
1: Et vous les enterrez où après alors?
12: Non, je ne les enterre pas. Et d'ailleurs, on dit 7 mars, c'est son anniversaire aujourd'hui. Elle s'appelle Rachel.
1: Oh, c'est pas vrai. Alors, bon anniversaire à Rachel, la fille au père de...
12: Merci, merci.
1: Et donc maintenant, elles sont payées, vous nous dites.
12: Alors, on est obligé de les payer. Alors,
10: combien?
12: On leur donne, en fait, on leur donne, je crois que le minimum en France, c'est à peu près 100 € par semaine. Mm-hmm. Et en plus, il faut les déclarer. C'est un vrai travail.
11: Elle va être contente d'apprendre que tu la trouves moche.
12: Non.
10: C'est le cadeau d'anniversaire.
12: Non, mais par exemple, je prends jamais de blonde.
11: Bon anniversaire, la moche.
1: Bon anniversaire, Rachel.
10: Rachel le boudin.
1: Non, heureusement, elle comprend pas encore le français.
12: Non, non, mais elle est jolie, mais je ne prends pas de blonde. Je fais attention. Mon mari adore les blondes. Je n'ai jamais pris une blonde.
1: Ah, donc voilà.
12: C'est voilà.
11: Elle est rousse. Les connes, alors.
1: Ça en fait une intelligente dans la famille.
10: Elle est rousse.
12: Elle est rousse, ouais.
1: Une question pour Quentin d'Arcasse.
10: On aura tout entendu, hein, franchement.
11: Bien voir ce qui est... Quand est-ce qu'on vient voir chez toi, la gueule qui est là?
12: Venez.
11: Elle est quoi? Elle est américaine?
12: Elle est américaine.
10: Oui,
12: ah ouais.
10: Chicago.
1: Mais combien d'enfants elle a à s'occuper? Combien vous avez?
12: Trois, j'en ai trois mois.
1: Disons quel âge vos enfants?
12: 15 ans, 11 ans et 6 ans.
10: Ah, ah oui, du taf.
11: Ah, ils vont commencer à niquer des moches, alors.
1: À mon avis, celui de 15 ans, déjà.
12: Non, mais c'est ça.
1: Ah oui.
12: Faire gaffe, parce que il y a 2 ans, j'avais une petite allemande, elle avait 17 ans. Bah, je peux vous dire que le jour où elle est arrivée, je commence... D'habitude, mon fils, bon, c'est un ado, donc il regarde pas trop. Et là, on va la chercher à l'aéroport, et je vois tout d'un coup mon fils hyper serviable. Bonjour, bienvenue. Je me dis, ah, je vais avoir un autre problème, c'est que maintenant, ça va être l'ado qui va essayer de draguer la fille au père.
1: Et oui. Donc, voilà. Maintenant, c'est elle qui ramasse les Kleenex le matin.
12: Ouais. Voilà, c'est ça.
10: Oh.
1: Et elle sait que vous êtes une vedette et tout, alors?
12: Vedette, elle sait que je suis maltraitée le lundi matin chez vous, enfin lundi après-midi chez vous, oui.
1: Mais elle nous écoute aux grosses têtes.
12: Non, elle vous écoute
13: pas. The big head.
12: Elle est pas assez. Ça va trop vite chez vous.
1: Ah bah bien sûr, bon, c'est pas plus mal. Hein. On embrasse Wikis Rachel. Allez, on enchaîne avec une autre question pour Quentin d'Arcasse qui habite dans le Val d'Oise. Question culturelle, littéraire pour monsieur Claudel. Quand même, profitons de la présence du président de l'Académie Goncourt pour qu'il nous rappelle dans quelle œuvre célèbre. Qu'est-ce qu'il y a, monsieur de Kersau?
11: L'épicé.
1: D'accord, oui.
12: Il annonce.
13: Oh, c'est chiant cette prospère.
10: Ça va être la marée du siècle.
1: Monsieur, tsunami. Concentrez-vous, monsieur Claudel.
11: J'essaye.
1: Je vous demande de retrouver dans quelle œuvre entendait-on et lisait-on cette célèbre phrase « Je suis jeune, il est vrai, mais aux âmes bien nées, la valeur n'attend point le nombre
10: de l'âme. » Oh, moi je sais.
13: Ah bah oui, c'est
1: pas si.
10: C'est Corneille.
1: Oui, bravo.
11: Oh. Le Cid.
10: Mais alors, le
1: Cid. Et bah c'est le Cid de Corneille. Bonne réponse.
12: Incroyable.
10: Bravo, Stevie.
12: Oh,
1: Bonne réponse de Stevie Boulet. Alors là, vraiment, vous m'épatez, Stevie.
5: Ah bah oui, c'est une phrase que j'entends presque tous les jours.
1: Ah oui, bah c'est vrai.
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1: Je suis jeune, il est vrai, mais aux âmes bien nées, la valeur n'attend point le nombre des années. C'est bien le Cid de Corneille. Si je m'attendais un jour à dire réponse commune de Philippe Claudel, président de l'Académie Goncourt, et de Stevie Boulet, ex du Loft.
5: Comme quoi, le monde évolue.
1: Eh oui, bravo à tous les deux, bravo, bravo. J'ai rien à dire.
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1: Et alors, donc, vous avez donné des cours aux Miss, vous, après?
12: On n'a plus trop besoin de leur donner des cours. Je ne sais pas si vous voyez ce qui se passe dans les cours de collège ou de lycée, mais les jeunes femmes, en fait, elles expliquent qu'aujourd'hui, une fellation, c'est pas coucher, que ça les dérange pas.
21: Ça, c'est vrai.
12: Hein? Oui, mais bon. C'est vrai.
21: C'est
17: encore plus fort que coucher, je trouve.
21: C'est pas coucher.
12: On est plus dans l'intimité, quand même.
21: Non, coucher, tu peux faire ça n'importe où.
17: Littéralement, c'est vrai.
5: Moi, j'en fais pas comme ça tout de suite. Non, mais moi, c'est un acte.
1: C'est pas à vous d'en faire.
5: Mais c'est pas ce qu'on fait avec le.
21: Il s'est trahi.
5: Non, mais ce qu'on fait avec le cuni.
12: Je le savais. Je me disais bien.
5: Excusez-moi. J'aime pas le cuni, je vous le dis tout de suite.
12: Et depuis que tu la vois, t'as.
1: Le cuni.
5: Non, mais.
21: Il aime pas le cuni. Bah, laisse-le.
1: Le cuni n'a rien à voir là-dedans.
17: Je me suis toujours dit que sa Nathalie, c'était un Bernard.
21: Ah, ça, c'est sûr.
1: Ah, vous pensez aussi, Isabelle? Il assume pas, en fait.
5: En plus, on va aller voir un concert dans quelques jours.
1: Quoi,
5: on va aller voir un concert, notre premier concert tous les deux. Oh là là. Mais je lui ai dit, on n'arrive pas main dans la main, parce qu'il faut, si on est reconnu, mais on va aller voir un concert.
1: Si on est reconnu.
5: Non, mais alors. Ça y est, c'est dans deux semaines. Merde. J'ai très peur. J'ai déjà réservé
21: la nuit. Tu crois qu'il va y avoir des paparazzis partout?
1: Johan Rioux et Nathalie à la une de Voici, l'autre, il y croit. Oui.
5: Et donc, c'est beau, elle ne sait pas encore, mais j'ai réservé la nuit d'hôtel déjà.
21: Ça y est, elle le sait maintenant.
1: Et quel concert vous allez voir?
17: Mais je suis Pendel.
5: Mais ça va être émouvant parce que ça va être le premier concert et c'est important vraiment les premières fois. Et pas du tout, je parle pas de sexe là, mais de vivre des premières fois. Nos premières vacances ensemble, nos premiers week-ends ensemble. Là, on est allé en Écosse et donc là, c'est notre premier concert.
1: Mais
5: et ça va être touchant.
1: Un concert de qui?
5: Je peux pas, Laurent.
1: Oh bah si, allez. Allez, Nathalie, ferme tes oreilles.
12: Après, tous les fans vont venir.
5: Non, mais c'est. Je peux pas.
1: Chanteur, une chanteuse, un groupe?
5: Une chanteuse.
12: Mais attendez, elle est française.
1: Une chanteuse française, oui, elle demande.
17: Julie Bataille, justement.
5: Mais en tout
17: pas
5: cas,
17: besoin d'éducation sexuelle.
21: C'est Chantal Goya.
1: Non, mais c'est qui la chanteuse que vous allez voir?
12: La chanteuse.
1: La chanteuse. Après, bon, écoutez, c'est bien simple, vous revenez pas si vous ne donnez pas le nom.
5: Non, j'ai déjà eu ma date pour la semaine prochaine. Mais
1: ben, je l'annule. Si vous ne me donnez pas le nom de la chanteuse, j'annule. Bon, non, mais au moins, où c'est? C'est pour savoir si c'est une grande chanteuse.
5: Laurent, je vous donne beaucoup de moi-même.
1: Non, mais
5: quand même.
1: C'est une grande chanteuse ou une petite chanteuse?
21: C'est au point virgule.
5: C'est une chanteuse émergente.
1: Émergente.
5: Ouais, c'est-à-dire qu'elle n'est pas encore une superstar, c'est pas encore une star, c'est pas encore une vedette, mais elle est très connue pour sa sensibilité.
1: Ah oui.
5: Oh mais j'aime pas être la star de l'émission. Allez, on passe à autre chose.
1: Oh l'autre.
12: Attends, j'ai beaucoup plus.
1: De toute façon, on continuera pas tant qu'on n'aura pas le nom de cette chanteuse.
21: Je suis d'accord.
1: Vous êtes d'accord?
21: Ouais, je suis d'accord.
1: Le public veut aussi le nom de la chanteuse.
5: Est-ce qu'Olivier, selon vous, il faut que je me confie ou pas? Est-ce qu'il faut tout dire ou pas, aux grosses têtes?
17: Non, oui. Tu fais ce que ton patron te dit, sinon tu reviens pas. Oh, et qu'on en finisse.
1: Il a raison. Je vois pas quel est l'intérêt de garder secret le nom de la chanteuse.
5: Parce que c'est important de garder un tout petit peu de soi.
12: Mais donne-nous la salle au moins.
1: La salle.
12: C'est pas vrai tout ça.
5: C'est le Grand Ouest.
1: Au Grand Ouest?
5: C'est le Grand Ouest.
24: Ah oui, c'est
5: le
24: pas Grand à Paris, quoi. France, voilà.
5: Ah non, c'est pas à Paris, bah non.
1: Oh là là!
5: Non, c'est pas à Paris du tout!
0: Oh la vache.
17: On s'en fout, alors allez, continuons.
5: Mais Laurent, vous avez vu, je transpire, j'ai les lunettes qui buent, qui...
1: Les lunettes qui buent.
5: Qui boivent, moi, je ne fais rien, moi.
1: Ah non, bah alors, si c'est pas à Paris, vous pouvez nous donner le nom de la chanteuse, il n'y a personne qui va aller. Alors...
2: mais dis-lui que tu veux lui faire une surprise. Essaye de t'en sortir, quand même.
5: J'ai jamais été aussi mal en 6 ans de grosse tête, je transpire sous les aisselles et tout.
17: Enfin, ce type-là raconte tout de sa vie jusqu'à l'indécence, et un détail insignifiant.
0: C'est sûr.
17: On passe un quart d'heure pour le savoir.
1: Mais il a raison, mes amis.
0: On touche pas à la chanteuse.
1: Le nom de la chanteuse, on n'y a pas le droit. C'est totalement débile.
5: Je peux pas me donner totalement à vous.
0: Oh, voilà. C'est à Rennes.
1: On ne continuera pas. Vous êtes d'accord, Marie?
17: Je suis parfaitement d'accord. On veut savoir. Non. Même si c'est dans une crêperie à Concarneau, tu nous dis.
1: Julie, demandez-lui, vous allez l'obtenir.
2: Le ridicule ne tue pas. Vas-y, mon gros bébé.
1: Alors.
5: J'arrête pas de me toucher et tout, parce que quand je suis. Mais quand je suis. Quand
0: allez,
5: je
0: suis... allez, allez, dis un nom, je te fais une gâterie.
5: Ah ouais. Lara Fabian, j'y vais.
1: Lara Fabian.
17: Lara Fabian.
0: Il l'a dit.
1: Lara Fabian.
0: Il a dit Lara Fabian.
2: Tu nous as dit qu'elle était émergente.
0: Lara Fabian.
1: Lara Fabian, une chanteuse émergente.
5: Mais qu'est-ce qu'il fait? Mais qu'est-ce qu'il fait?
17: Ce sera dit et répété.
5: Extraordinaire. Non, bon, allez, c'est Oshi, c'est formidable.
0: Oh, oh.
1: Elle est pas émergente, Oshi.
5: Oshi, elle est pas encore.
1: C'est une vedette aujourd'hui.
5: Ah non, mais je l'aime d'amour.
1: Elle en est à son 3e ou 4e tube, Oshi. Enfin, voyons.
0: Oshi derrière l'église.
5: Donc c'est magnifique, quoi. Je suis très heureux.
17: Eh ben, on va y aller, Oshi,
5: parce qu'elle a fait le temps.
1: Et Laurent, d'ailleurs, Oshi, c'est le nom de famille. Son prénom, c'est Félicie.
5: Oshi. Mais Laurent, mais pourquoi je dis oui à tout ce que vous me demandez? C'est
1: parce que vous êtes payé pour ça, connard.
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1: Une question pour Cédric Colasanti qui habite

0: Kama le Danube, non.
1: La vodka?
2: La Volga.
1: La Volga.
3: La vodka.
0: Il en rate pas une.
2: Allez, bon.
0: Et c'est effectivement la Volga et pas la vodka. Bonne réponse de Stevie.
3: La vodka.
0: Aïe, aïe, aïe, aïe, aïe.
1: Oh là là, on vous aide pas.
0: Ah non, on part de loin, hein, croyez-moi. Oh le plus grand fleuve d'Europe, la Volga, qu'on devrait appeler, paraît-il, la Kama. Parce que, effectivement, la Kama aurait un débit. En fait, la Kama existait avant la Volga. Et le débit de la Kama, comme pour la Seine et Lyon, en fait. Voilà. Hein, je vais pas rentrer dans les détails géographiques. Mais il y a comme ça des fleuves qui portent injustement leur nom, voyez-vous.
4: D'accord. Injustement.
0: Une question pour Tatiana Druyère, qui habite Reims. Dans la Marne. Pouvez-vous me dire comment on dit pain et vin en breton?
1: Pain et vin en breton. Brèges. Ah, mais c'est pas le groupe de l'Eurovision?
0: Mais
1: ah
0: oui. Non, non, pas du tout.
2: Petchevetch. Petchevetch.
0: Non, non, non.
4: Pambania.
0: Non, non, non, non.
1: Tipiak.
0: Non, non.
4: Pirate.
5: Non, ça, c'est du pakistanais, ça.
3: Pirate. Pourquoi vous voulez le savoir?
0: Parce qu'il y a un moyen mémotechnique, et c'est quelque chose que vous allez apprendre, pour savoir comment on dit pain et vin en breton.
1: Ah, boursin.
0: Boursin, non, non, non. Ça date de la guerre de 1870, hein, car les soldats bretons pendant la guerre de 1870 réclamaient du pain et du vin parce qu'ils étaient affamés et assoiffés. Et comme ils parlaient en breton, on ne les comprenait pas. Et donc, évidemment, de là, évidemment...
4: Ah, c'est pas une histoire d'armes?
0: D'armes, non.
2: Ils avaient des baïonnettes, déjà, comme armes.
0: Et alors?
2: Non, mais je précisais ça. L'arme la plus utilisée était la baïonnette.
4: Mais c'était des prénoms bretons. Du coup, c'est des prénoms bretons?
0: Non, pas du tout.
1: Est-ce que c'est qu'on l'utilise pour autre chose, nous? On le connaît
0: Oui, puisque je viens de vous dire, je rappelle l'histoire,
1: oui, oui.
0: Que pendant la guerre de 1870, les soldats bretons, quand ils réclamaient du pain et du vin, on ne les comprenait pas.
3: Ils disaient crêpes et cidre, non?
4: Ça aurait pu passer, ça aurait pu passer.
3: Ben oui.
0: Mais j'ai une équipe de branquignoles ici.
2: Ah, genre un truc comme Alaise Braise.
0: Pardon.
2: Alaise Braise.
0: Pas du tout.
4: Non,
0: pas du tout. Vous devriez plutôt vous attarder sur le fait que je vous précise, que
3: mais
0: je
3: oui,
0: souligne.
3: 1870.
0: Et voire même que. Non, pas ça du tout. Sur le fait que je surligne
3: oui.
0: Qu'on ne les comprenait pas quand ils réclamaient du pain et du vin.
2: Ah, ok, un mot bizarre, genre
3: alors,
2: un broglio.
3: Alors, quand on n'arrive pas à comprendre quelqu'un, on par mime. Exemple en baragouine ou.
0: Et alors
2: Gouine.
3: Eh ben, Barra.
1: Bavin.
3: Baragouine.
0: Alors
3: le pain, c'est Barra et le vin, c'est Gouine.
0: Excellente réponse de Christine Bravo.
3: Oh la vache, t'es tordu, hein.
0: Le verbe baragouiner oui. Vient en fait des deux mots bretons.
3: Je suis génial.
0: Barra, qui veut dire pain. Et Gouine qui veut dire vin, parce que pendant la guerre...
3: Gouine, ça veut dire vin.
0: Mais oui.
6: Ah bah, je vois pas d'alcool, moi.
0: Pendant la guerre de 1870, les soldats bretons, effectivement, revendiquaient de pouvoir manger et de boire. Ils voulaient du vin et du pain. Ils faisaient barra, Gouine, barra, Gouine. Et on a dit qu'ils baragouinaient.
4: D'accord.
3: Et alors, quand tu...
1: C'est dingue.
3: Je veux des Gouines, je veux des Gouines.
4: Et comment on appelle un baragouine, alors?
0: Oh non, écoutez.
1: Eh ben, la foufoune électrique.
4: Voilà.
0: Non mais c'est quand même pas mal d'apprendre ça.
1: Non, mais
3: c'est génial.
2: Merci beaucoup.
4: Mais
2: Laurent.
4: Du coup, alors attends, c'est les Français qui leur disaient vous baragouiner.
0: Vous voyez, avec ce genre de petites infos, Monsieur Esteban, oui. Vous pourrez aller en emmerder d'autres dans d'autres émissions.
2: Alors je vais vous en sortir une autre bouquin. Eh bien, le saviez-vous, ça vient de bourg. Bourg qui voulait dire peuplier.
0: Alors voyez, c'est moins intéressant par exemple.
7: À suivre.
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0: J'étais en train de me demander en vous regardant, monsieur Janssen.
9: Ah, quoi?
0: Si vous étiez steward aujourd'hui, vous seriez à la retraite ou vous seriez encore en vol?
1: Il sera à la soute.
10: Sur un charter, sur un charter.
11: Il y a une question cachée.
12: Et ça n'a pas de.
11: Si jamais je vous vire, est-ce que vous avez un plan de secours?
9: La règle, c'était d'avoir 55 ans et au moins 20 annuités. Ah. Donc, je serais une vieille hôtesse de l'air en perdition, là.
0: Mais vous seriez pas à la retraite?
9: Non, mais le chariot me servirait
10: France,
9: de.
10: Oui,
9: mais le chariot
10: Ryanair,
9: me servirait d'ambulateur, en fait.
12: Non, mais il aurait pris le plan de départ.
9: Je me voyais pas vieille hôtesse, c'est vrai. Dans ma tête, je me voyais pas vieille hôtesse.
0: Non, non.
9: C'est un métier qui va avec jeune.
0: Ah, bah, justement, j'ai une question à propos de...

0: de ce qui peut se passer à bord d'un avion. C'est dans le magazine Elle, sous la plume de Patrick Williams, que j'ai lu toute une page consacrée à une expression, l'expression de la semaine, c'est une rubrique dans Elle, et cette expression, c'est le raw-dogging. Mais qu'est-ce que le raw-dogging à bord d'un avion?
1: Alors, wow, ça veut dire cru. Dogging, ça veut dire chien, donc le chien cru.
0: Non, écoutez, raw, c'est R-A-W, effectivement, et dogging, c'est D-O-G-I-N-G.
2: C'est quand on se met à quatre pattes pour manger.
0: Pardon.
2: C'est quand on se met à quatre pattes.
3: Ça, c'est la levrette.
1: C'est les gens qui ont peur de l'hygiène et qui se mettent sur l'abattant des toilettes pour faire pipi.
0: Non, pas du tout.
2: C'est un rapport avec la nourriture?
0: Non, non.
4: C'est un rapport avec les sièges?
0: C'est un rapport avec tout ça de toute façon, mais c'est quelque chose d'assez étonnant.
1: C'est pas quelque chose qui se mange.
0: Ah non, non. D'ailleurs, c'est étonnant, mais...
2: C'est un comportement?
0: C'est un comportement dans l'avion. Le
3: rôle... Des passagers ou du personnel?
0: Du passager, un comportement d'un passager ou de plusieurs passagers.
1: Un comportement désagréable?
0: Pas du tout, pas désagréable. Il n'embête personne, le passager.
4: Mais il y en a beaucoup.
0: Et c'est devenu une tendance étrange, bizarre, parfois loufoque, mais qui consiste en quoi cette
1: tendance
0: à bord d'avion?
1: D'accord. Vous abaissez votre tablette.
4: Et vous dormez.
1: Et vous dormez, mais à la tête sur votre tablette.
0: Ah non, non plus.
4: Dans alors, c'est pas étrange.
0: Justement, vous ne dormez pas non plus.
3: Vous parlez toujours aux passagers à côté.
0: Non plus.
1: Est-ce que vous aboyez dans l'oreille de votre voisin?
0: Après, vous me direz, monsieur Janssen.
3: Vous chantez?
0: Non, non plus, si certains.
2: Est-ce que j'ai observé ça?
0: Ben oui, à bord des avions, il paraît que c'est devenu trendy, tendance.
3: Le passager est assis quand il fait ça?
0: Alors, le passager est assis.
4: Et les hommes et les femmes?
0: Les hommes ou les femmes. Alors, il paraît que c'est plutôt les hommes que les femmes.
4: Ils se mettent un masque sur les yeux pour se couvrir les yeux?
0: Oui. Alors, normalement, pas de masque sur les yeux non plus.
3: Mais ils se mettent quelque chose?
0: Non, non, ils se mettent rien.
4: Ah, ils se mettent rien? Ils se mettent pas la tête.
2: Alors, attendez, en récapitulons. Ils sont assis comme tout le monde. Ils ont leur ceinture de sécurité.
0: Oui, assis comme tout le monde, ceinture de sécurité.
2: D'accord.
1: Et ils font quelque chose.
3: Ils prient.
0: Alors, ils font quelque chose.
1: Non, ils font rien.
0: Alors.
1: Oui, oui. Ils dorment les yeux ouverts.
0: Non, ils ne dorment pas les yeux ouverts, mais.
3: Ils ne bougent pas, ils ne mangent pas, ils font rien.
1: Ils ne dorment pas, ils travaillent pendant toute
0: la journée. Non,
1: ils
0: ne
1: font
0: rien.
1: Ils restent comme ça.
4: Ils font rien.
0: Ils ne font rien. Cela consiste effectivement à s'asseoir.
1: Oh ben je fais du raw-dogging chez moi beaucoup.
0: Hein. Ben oui,
4: sur le canapé. Aussi, hein.
0: Oui, mais vous restez immobile.
3: Oui, regardez.
0: À fixer. Mais non, monsieur Bellamy, intervient de temps en temps. Il fait pas du raw-dogging dans les grosses têtes.
5: Je vous écoute.
0: Mais les adeptes du raw-dogging, oui, en fait, sont extrêmes. Ils se retiennent même de manger, de boire ou d'aller aux toilettes.
6: En général, ces gens-là qui étaient dans l'avion et qui faisaient du raw-dogging et qui ne bougeaient pas de tout le vol et qui disaient rien, qui mangeaient pas et qui buvaient pas, en général, c'était des mules qui étaient chargées de drogue et c'est pour ça qu'ils bougeaient pas et qui...
0: Ah bon?
6: Oui.
3: Ah oui.
0: Mais comment vous savez ça?
1: Parce que vous croyez qu'il mettait où sa drogue?
6: Mais non. Mais un de mes premiers vols, j'étais étonné, il y avait une femme qui restait au hublot, qui n'a pas bougé, qui n'a pas demandé à manger, qui n'a pas bu.
4: Ah, mais c'est possible.
6: Et en fait, arrivée, la douane, ils l'ont chopée, et elle avait l'estomac rempli de petites boulettes de cocaïne.
4: Ah, mais c'est possible.
0: Non, mais là, pas au point quand même.
1: Non, mais attends.
6: En quoi ça serait tendance et que ça serait moderne de faire ça?
0: Parce que, en fait, c'est comme un pari, comme un défi qui permet de réfléchir. Ça permet de patienter. Ça permet de faire l'expérience de l'ennui. Ça permet de réfléchir sur soi-même.
4: C'est de la méditation.
0: Vous devez rester immobile à fixer le siège devant vous, sans boire, sans aller aux toilettes, sans manger, sans lire.
5: Et sans regarder
3: un avant-goût de la mort. Quoi.
0: Sans regarder de film, ni même consulter son portable. Et par exemple, il y a quelqu'un qui témoigne là, dans le magazine Elle, qui dit « Je viens de faire un vol de 7 heures en raw-dogging. C'est mon record personnel, 7 heures. » Ce phénomène aurait été inspiré par une série sur Apple TV dans laquelle Idriss Elba, vous savez, le
1: magnifique acteur
0: noir, là, qui doit patienter sur son siège pendant tout un détournement d'avion, vous voyez. Donc c'est venu de là.
6: Les gens,
3: c'est des gens qui vont adorer la mort.
6: Excusez-moi, monsieur Ruquier, mais c'est
4: la névrose. Oui, mais alors, qu'est-ce qui se passe quand
6: la vie, elle n'est pas suffisamment compliquée pour qu'on ne se la complique pas un peu plus en faisant du raw-dogging.
0: Oui, mais c'est le meilleur moyen. Je vous lis le papier de Elle.
4: De vider son esprit.
0: C'est le meilleur moyen pour le cerveau de se mettre en mode reset, vous voyez.
1: Et reset, à mon avis, de quoi chez ces gens-là, il n'y a rien à resetter.
0: Hein. Fais reset, papa.
5: Et quel est le pourcentage de mortalité?
3: Ah, il reparle.
0: Non seulement M. Bellamy reparle, mais il a fini son raw-dogging, parce que dans un instant, croyez-moi, M. Bellamy devra répondre à des questions musicales.
5: Oh non.

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2: Pour quelle raison, dans les salles d'attente, remarque-t-on toujours qu'on trouve toujours des magazines périmés?
3: Comment ça, pour quelle raison?
4: Des vieux magazines.
3: Parce que les mecs, c'est des crevards qui te mettent pas tous les jours la presse du jour.
2: Alors non, ce n'est pas la raison.
5: Pourquoi? Parce que les gens,
2: On a fait une enquête chez les différents médecins, dentistes, praticiens qui ont des salles d'attente. C'est vrai que souvent, dans leurs salles d'attente, on trouve des magazines avec, on va dire...
6: Des vieux magazines.
2: Des vieux
4: magazines. Parce que les bactéries ont disparu. C'est-à-dire que les gens ont tellement trifouillé ces magazines que finalement, ça devient
5: Non. C'est parce qu'on leur angoisse les gens.
2: Voilà. Pour pas angoisser les gens.
4: C'est pas parce qu'ils les volent.
2: C'est-à-dire?
4: Bah, que les gens, en gros, ils les rembarquent chez eux.
6: Parce que, ils
4: volent les nouveaux, donc on met des anciens.
7: Les nouveaux, les gens les prennent au lieu de les acheter, j'imagine, non?
2: Ah, bah, c'est pas tout à fait la réponse, mais
4: ça. On déchirait, je crois qu'il y en a qui déchiraient.
2: Vous avez la réponse, mais vous avez la mauvaise.
7: Si vous mettez un magazine qui est sorti cette semaine, les gens l'embarquent pour le lire chez eux. Si vous mettez un vieux, de toute façon, ils vont pas le rembarquer.
2: Alors, c'est pas la réponse, et pourtant, vous avez une partie de la réponse, mais ça n'est pas la réponse. Je suis obligé de dire que ça n'est pas la réponse.
5: Parce que les nouveaux ont été volés?
2: Parce que les nouveaux ont été volés. Bonne réponse de Gérard Jugnot. Ah bah si, c'est pas pareil. Vous disiez, si vous vous réécoutez, vous disiez, bah non, on met des anciens pour pas que les gens volent les nouveaux.
3: Oui, c'est
2: ça
3: vrai.
2: N'a rien à voir. Les médecins mettent des nouveaux, mais les nouveaux ne restent pas. Vous vous dites, monsieur Gazan, vous avez répété 4 fois, les médecins mettent des vieux magazines parce que les clients volent les nouveaux.
3: Voleraient.
5: Non, pas du tout. Et un type intelligent a dit non.
4: Un type qu'on entend mal, tu veux dire?
2: Les médecins, ils mettent des nouveaux magazines aussi, sauf que les gens partent avec les nouveaux et il reste que les vieux.
7: Mais admettez qu'il y a des médecins aussi qui ne mettent plus de nouveaux magazines parce que de toute façon ils vont être piqués, donc ils laissent que les vieux.
5: Ah bah, non, mais le problème c'est qu'avant qu'ils soient vieux, ce sont des nouveaux. Donc si tu vas plus tôt chez ton médecin, tu auras des
7: nouveaux magazines.
5: Faut pas attendre.
7: Faut y aller à 8h.
5: Faut y aller.
7: Moi j'ai demandé à mon médecin et il m'a dit
8: faut y aller en début de semaine. Voilà. Quand le journal sort.
2: Qu'est-ce que vous faites, Christina Cordula? Je peux savoir?
6: Je suis en train de lire un message.
3: Pour moi,
4: Christine, c'est des idées à cause de ça.
3: Mais tu veux dire 3 ans et demi?
6: Non, Christine, c'était pas pour ça. Christine, c'est parce qu'elle a regardé sur internet la bonne réponse.
3: Mais c'est incroyable.
4: Ah oui, c'est vrai. On m'a raconté la légende.
3: C'est une légende.
2: Elle répondait à sa mère qui venait de mourir.
7: Voilà.
3: Ah bon?
7: Pour la 3e fois du mois.
5: Ici, il y a un peu genre GIGN.
2: Non, mais pardon, notre conversation ne vous intéresse pas, alors, Mme Cordula.
6: Bien sûr que ça vous intéresse, mais excusez-moi, monsieur. Pardon. J'aurais pas dû regarder comme ça de coin de l'œil.
2: Je vais confisquer les téléphones, moi, ici.
6: D'accord, monsieur. Alors, prenez-le si vous voulez.
2: Ah, mais donnez-moi votre téléphone.
5: Faut pas le toucher.
2: Oh, c'est vrai qu'au Brésil, le Brésil, c'est le pays où il y a le plus de contaminés, rappelons-le.
6: C'est le 3e pays au monde et les problèmes, c'est que par rapport à la taille du Brésil, il n'y en a pas autant de contaminés quand même. Mais il y en a, c'est le 3e pays au monde.
3: Pourquoi tu t'énerves?
6: Ça souffre. Dans les favelas, ça craint.
4: J'ai pas compris ce que t'as dit. Je savais pas que ça...
6: Vous avez pas compris?
5: Oui, mais vous avez un très bon président de la République.
6: Ah bah oui, il est magnifique. Hein. Ah, il est tapant.
2: Son seul problème, c'est qu'il est taillé en SS.
6: Ouf.
2: On vous connaît dans les favelas, Christina Cordula?
6: Non, on me connaît pas dans la favela. On me connaît pas au Brésil, chérie. Je suis incognito.
3: C'est Christina Favela.
2: Vous êtes incognito.
4: Vous êtes encore top modèle, Christina, ou pas? Parce que vous avez percé quand on est en top modèle, je crois, non?
6: Là, au Brésil, j'ai commencé en tant que mannequin, oui. Après, j'ai parti de Brésil pour venir en Europe.
4: Ouais, c'est beau. Un beau parcours. J'ai fait comme les footballeurs.
5: J'aime beaucoup l'expression percé. Ça fait penser au furoncle.
6: Aujourd'hui, il y a que des conneries. Hein.
4: Toi, c'est plutôt Hermès que Herpès.
2: Oh, voilà, c'est bien ça, monsieur.
4: Je tente.
2: Ah oui, ben, ça, vous tentez personne. Autant vous le dire.
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2: Je vous demande le nom de l'auteur du pont de la rivière Kouai.
5: Oh.
9: trop facile.
2: Ah, il est mort il y a 30 ans, hein, déjà.
10: C'était un livre avant d'être un film, donc.
2: Ah oui, ça, c'était un livre avant d'être un film.
9: Jack London.
2: Et il est mort le 31 janvier. Demain, on célébrera les 30 ans de sa disparition, puisqu'il est mort le 31 janvier 1994.
10: Vous avez dit
9: Jack London.
2: Jack London, non.
10: Il était britannique. Donc, Laurent, il devait être très âgé.
2: Ah bah, il est mort, il avait 81 ans. Il l'a écrit en 1966, bah le voilà. Pont de la rivière
11: Kouai. Est-ce qu'il était britannique?
2: Non, il est français, c'est un
7: français. C'est Pierre Boulle.
2: Pardon?
7: Pierre Boulle.
2: Bonne réponse de Florian Gazan. Ah, heureusement que Florian est là.
12: Ouais, c'est vrai.
2: Eh oui, Pierre Boulle, voilà, je comprends pourquoi finalement Madame Mergo vous admire. C'est pour votre culture, votre savoir, Florian.
11: Je peux faire ma dombale?
2: Oui.
10: Le pont de la rivière Kouai, il est en Thaïlande.
2: Oui, mais le pont de la rivière Kouai, c'est bien un livre au départ, écrit par Pierre Boulle, l'auteur aussi, vous avez raison, de La planète des singes. On oublie, on retient plus souvent d'ailleurs La planète des singes et on oublie que c'est aussi un auteur français, effectivement, Pierre Boulle, qui a écrit Le pont de la rivière Kouai.
10: Ça s'écrit Boulle comme Boulle?
7: Avec deux L.
2: Avec deux L.
10: D'accord.
2: On parle beaucoup de la perche dans les journaux aujourd'hui. Pour quelle raison? C'est une question pour Michel Rodin qui habite Morestel.
12: La perche de rivière?
2: La perche de poisson, non.
10: Alors la perche, c'est pas la rivière qui coule dans le perche.
2: Non,
12: pas du tout. Est-ce que c'est un rapport
7: sur la perche?
2: Le soit la perche, non.
10: Est-ce que c'est une perche de film qui dépassait dans un plan?
2: On parle beaucoup de la perche dans les journaux. Pour quelle raison? En deux mots.
12: Est-ce que c'est géographique?
2: En un seul mot, la perche.
12: Est-ce que c'est géographique?
7: Alors c'est une ville,
11: un nom de famille.
10: C'est une maladie.
2: C'est un nom de famille.
11: Et c'était pas un joueur, c'est sportif?
2: Et c'est sportif, mais c'est pas un joueur.
10: Ben oui, c'est le gardien de but de la l'équipe.
12: L'entraîneur de l'équipe de handball.
2: Pas du tout.
10: Mais il n'y a pas de gardien de but dans le handball.
7: Ben si.
12: Ah bah si, quand même.
9: Si, quand même.
11: Non,
9: c'est en fait de barre, les gens y passent.
7: La cage, elle est vide.
11: La journée porte ouverte.
10: En tout cas, les mecs qui couchent avec toi, ils n'aiment pas les femmes intelligentes.
2: Ben bien sûr qu'il y a même deux gardiens de but par match. Oui.
10: C'est le truc où on met dans le panier?
7: Non, ça c'est le basketball. Est-ce que gardien de but au basket, il faut être...
2: De toute façon, c'est pas du hand.
10: Est-ce que alors, est-ce que ça nous aiderait de trouver le nom, le prénom de Monsieur Laperche?
2: Oh, je peux vous le donner, c'est Tom. Tom Laperche.
10: Est-ce que alors, ça, c'est plus précis.
11: Un sport collectif.
2: Un sport collectif, non.
10: Du ski,
2: c'est
10: du ski.
2: Ça peut arriver.
10: Oui,
2: mais
10: c'est du ski.
2: En l'occurrence, là, non.
10: C'est évident que Tom Laperche est un joueur de tennis.
2: Oui.
11: Ah, c'est pas lui au Kerfess qui donne la perche?
2: Non, pas du tout.
10: Et non, il fait du ski?
2: Il fait du ski, non, pas du tout.
10: Il fait de la voiture?
2: Non, il fait pas de la voiture, monsieur.
12: Est-ce qu'il pratique un sport avec une balle?
2: Non.
12: Est-ce qu'il est sur Terre?
2: Non, il n'est pas sur Terre.
10: Il vient d'être...
13: Il n'est pas sur Terre.
2: Enfin, là, maintenant, il est sur Terre.
12: Ouais.
10: Est-ce que c'est de... mais
12: sur l'eau?
10: Mais qu'on est idiot. Mais oui. Il a gagné la route du Rhum.
2: Alors, on se rapproche.
10: Mais oui, forcément. S'il n'est pas sur Terre, c'est qu'il est sur mer.
12: Donc, il est
10: sur mer, il est navigateur. Donc, il participe à une course.
2: Oui.
10: Et voilà. La Transat Jacques Vabre.
2: C'est pas la Transat Jacques Vabre.
10: Alors, c'est le tour du monde dans le sens inverse des vents contraires.
2: Non, ça c'est Maud Fontenoy.
10: Le
12: Vendée Globe.
2: Non, mais écoutez, je vais vous accorder la bonne réponse.
10: Merci.
2: Qu'est-ce qui lui est arrivé à Monsieur Laperche?
10: Eh ben, il a dématé. Il a dématé.
2: C'est le premier à renoncer, évidemment.
12: Oh.
2: C'est le nouveau Tour du monde
12: toujours passé pour des coups.
2: Toujours dominé par Charles Caudrelier, c'est le leader actuellement. Il y a Thomas Coville, il y en a d'autres. Il y a le Armel Lecléache qui sont dans cette course et le premier à avoir abandonné. On l'a appris dans les journaux ce matin, mais c'est hier que l'information est tombée. Il faisait escale à Cape Town, donc en Afrique du Sud, et à cause d'une avarie, il ne repartira pas. Il a décidé de renoncer avec son trimaran, renoncer au Tour du Monde. Et c'était bien Tom Laperche, ce navigateur qui a renoncé. Je pensais quand même que vous suiviez cette course au Tour du Monde. On va quand même dire bonne réponse collective. Puisque vous avez parlé handball, tiens, comme ça, on va en finir avec le sport aujourd'hui. Une question pour Patrick Ramdel. Et là, j'espère quand même que Florian Gazan va répondre illico presto, parce qu'il mérite tout de même qu'on retienne son nom. Alors, je ne vous parle pas du gardien de but. Hein.
10: Ah bah non, oui, parce qu'il n'y en a pas.
13: Attention, il y en a des...
10: Dans les matchs d'Isabelle, il n'y a pas de gardien.
7: Non, et il n'y a pas de ballon non plus.
13: Non, je confondais avec le baseball.
2: On a eu...
10: Il
7: y a un gardien de baseball. Oh, le bazar.
10: Oh là là.
11: C'est vrai qu'il n'y a pas de gardien de but.
14: très drôle.
13: Non, avec le panier là qui a pas de truc, qui a pas de fond.
2: Le panier qui a pas de fond, c'est le vôtre.
13: Ouais, ça c'est sûr. Ouais.
2: Oh la vache. Non, sachez qu'il y a eu un grand gardien en plus en hand qui s'appelait Thierry Omeyer, qui a été un des joueurs les plus récompensés avec l'équipe de hand, juste derrière d'ailleurs Nicolas Karabatic, qui lui vient de battre justement le record du nombre de trophées gagnés avec une équipe de handball, un palmarès insensé, puisqu'effectivement il a 11 titres en bleu, Karabatic, 3 titres olympiques, 4 titres mondiaux et désormais 4 titres européen. Il est juste devant deux autres Français, Michael Guigou et Thierry Omeyer. Et donc ma question, parce que quand même on parle des joueurs, on parle des gardiens grâce à Isabelle, et j'aimerais quand même qu'on ait retenu dans tout ça le nom du sélectionneur de l'équipe de handball.
7: Ah, Guillaume Gilles.
2: Guillaume Gilles, bonne réponse de Florian Gazan. Qu'est-ce que vous allez faire à la fête à Neneu alors ?
15: Eh bien, je suis marraine et je suis marraine. En
2: fait. Bah, très bien, voilà, oui.
14: Je pense qu'elle ne sait pas encore ce qu'elle va faire là-bas.
2: Non, non, vous allez faire les attractions,
15: Mais peut-être la femme la plus drôle du monde dans une cage,
2: ah.
15: Non ?
2: Ah, oui, la femme à barbe.
15: J'ai très peur des gros manèges.
2: À moins que vous soyez figurante dans le château hanté.
16: Avec son balai.
2: C'est où ?
15: Pelouse de la Muette.
2: À la Muette.
15: Métro, la Muette.
2: Elle va continuer comme ça.
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2: On a un autre spécialiste dans l'émission et lui aussi, je dois dire qu'il s'y connaît. Il l'a prouvé la saison dernière, ne serait-ce qu'au zoo de Beauval.
17: Ah bah oui.
2: Où il triompha, c'est notre ami Laurent Baffy, spécialiste des animaux et qui donc va pouvoir répondre à la question, j'imagine, pour Madame Lelarge.
17: Que tous les animaux.
18: Oh, elle a beaucoup redressé.
2: Madame Lelarge habite Tartaras dans la Loire.
16: C'est joli comme nom.
2: Quel animal a un œil plus gros que son cerveau ?
18: L'autruche.
2: L'autruche ! Bonne réponse de Laurent Baffy.
17: Et il s'y connaît un autruche.
16: Pour moi, Monique... c'était pas difficile.
2: Ah bon, ah bon.
16: Bah, vu la taille de la tête, elle peut pas avoir un gros cerveau.
17: Oh mais t'es
13: fou. Bah non, vu, tu peux avoir. C'est faux. Regarde, une souris, un rat, ça a une toute petite tête et c'est un cerveau. C'est très intelligent.
16: Mais c'est un grand corps.
18: Regarde, toi, t'as une très grosse tête et.
17: Chérie.
2: Et un petit œil. Pour Madame Rogès, Monique Rogès, qui habite au Bervilliers. De quoi un zèbre a-t-il besoin pour s'endormir ?
16: De rayures ?
2: Non.
19: D'oreiller ?
16: Bah pour être dissimulé.
14: De mettre son pyjama.
2: Oui. Non. Mais c'est vrai
14: de voir sa maman.
19: De noir.
2: C'est vrai que c'est mignon de mettre son pyjama pour un zèbre, c'est mignon comme
18: il
2: réponse.
18: Il compte ses rayures, oui.
2: Comment ?
18: Il compte ses rayures.
2: Non, il compte pas ses rayures.
13: Il est obligé
17: de dormir à deux.
13: Il est obligé
17: de dormir à deux.
2: Le zèbre ne peut pas s'endormir s'il est seul.
18: Ah,
2: bonne réponse de Jean-Philippe Janssen.
18: C'est dingue ça.
17: Oui, je sais.
13: On me laisse jamais finir mes phrases. Alors.
16: C'était ça que t'allais dire.
2: Non mais en fait pourquoi ? Parce que le zèbre a besoin d'un autre zèbre pour monter la garde et le rassurer. Il y a un zèbre qui surveille pendant que l'autre dort.
17: Un zèbre de secours.
2: Vous voyez, c'est un zèbre de secours en quelque sorte. J'ai l'impression que vous ne saviez pas ça, monsieur Baffy.
14: Non, j'ignorais totalement et je ne veux pas émettre de doute, mais je n'en pense pas moins et je fermerai bien ma gueule.
2: Pour Valérie Le Guluche maintenant. Mme Le Guluche habite dans le Rhône. Mmh. Qu'est-ce que la grenouille ne fait jamais ?
14: Elle ferme pas les yeux.
2: Non.
14: Elle a pas de paupières.
13: Ah, oh. Elle ne porte pas les œufs.
16: Je sais. Elle se transforme jamais en prince.
2: Elle ne boit jamais. Bonne réponse de Laurent Baffy.
14: Et c'est vrai, vous allez dans un bistrot, il n'y a aucune grenouille au comptoir.
2: La grenouille ne boit jamais.
19: Même celle de bénitier.
2: L'hydratation de son corps se fait par la peau.
17: Elle
2: absorbe l'humidité présente dans l'atmosphère.
13: Elle est poreuse alors.
2: Ouais, mais elle ne boit pas. La grenouille ne boit jamais.
16: Mais enfin, on la regarde 24 heures sur 24 pour être sûr.
2: Ah bah oui. Ah, là j'ai une mordette devant les yeux. Mais la mordette, c'est le bébé de quoi ?
16: Du mordeau ?
2: Non, la mordette.
14: D'un mustélidé ?
2: D'un quoi ?
14: Mustélidé, comme Twin, Belette...
2: Ah merci de m'aider, parce que là, vraiment, vous me donnez des noms, là, j'ai cru que c'était une marque de Nutella. Alors, la mordette, non, c'est pas la mordette.
19: Est-ce que c'est un mammifère ?
2: Alors non, pas du tout.
16: Ça a des petites dents et ça mord.
13: C'est un oiseau ?
2: Ah, ça mord pas, la mordette.
16: Alors le nom est mal choisi.
19: Est-ce que c'est comme un lézard ?
2: Non, c'est le bébé d'un animal, on va dire c'est la... Le bébé, le mot est un peu...
17: Larve.
2: Pardon.
17: C'est pas une moule.
2: C'est la larve d'un animal, mais lequel?
13: Le pou,
2: la
13: mouche, le pou.
17: La libellule. La libellule.
11: La libellule.
2: Attendez, non, mais... attendez, refaites-le que je chronomètre.
13: Non, mais vous m'écoutez jamais, alors moi je répète.
2: C'est pas le pou, c'est pas le pou.
18: L'escargot.
2: L'escargot, non.
13: Ça a pas de larve, un escargot. Le papillon.
2: Le papillon non plus. C'est la larve du...
19: Des mythes.
2: Non, non.
18: Du hanneton.
2: Bonne réponse.
18: Au pif.

0: vois qu'il n'y a pas besoin d'être spécialiste.
1: Et là, il vous a piqué des hannetons, monsieur.
2: Incroyable.
1: La mordette.
3: C'est pas que la musique.
4: Prends-toi ça dans la gueule.
3: Il est fort aussi.
1: Chérie. Chérie. La mordette, c'est la larve du hanneton. Maintenant, je vais vous parler de l'araponga, et particulièrement l'araponga blanc. Quelle est sa particularité à l'araponga blanc?
3: C'est un poisson.
5: Il se tache la skin.
1: C'est un poisson. Ce n'est pas un poisson.
4: C'est un serpent.
1: Ah, je pensais que vous saviez.
0: C'est salissant.
1: Non, non, c'est un oiseau. Je vais quand même vous dire dès le départ, c'est un oiseau, l'araponga. Mais quelle est sa particularité?
5: Bah, il vole.
0: Il peut faire du surplace.
1: Non, non, non. C'est un record, hein, pour
5: un. Il atterrit avec la tête en premier.
1: Non, c'est un record pour un oiseau.
4: Il ne se pose jamais.
3: Il vole en altitude très haut.
1: Non plus.
5: Il fait du road dogging.
0: Il peut faire une marche arrière.
1: Non, il fait pas une marche arrière.
4: Il peut faire de très longues distances.
1: Non plus.
3: C'est pendant le vol qu'il se distingue.
1: Non, pas spécialement.
5: Il peut rester immobile le plus longtemps possible.
3: C'est celui qui fait le plus d'œufs.
1: C'est plutôt que quand il est sur la branche, vous voyez.
5: Ah, il dandine.
0: Il peut dormir.
1: Non, non, non.
3: Il chante longtemps.
4: Il fait des chants.
1: Alors là, on va commencer à brûler.
3: Il a le plus de chants.
5: Et cuit-cuit.
1: Non, mais on se rapproche.
0: Ah bah oui, il a plus de variations.
5: Il a un chant particulier.
0: Il chante à cappella.
1: Pardon.
0: Il chante à cappella.
1: C'est vrai qu'il a pas d'orchestre avec lui, vous avez raison. Il chante à cappella.
0: Il en a plusieurs.
3: Il imite tout.
0: Cœurs.
1: Alors, c'est vrai qu'il y a des oiseaux qui imitent les
3: comme
1: autres.
3: Comme l'oiseau lyre.
1: Mais pas celui-là, pas celui-là. L'araponga n'imite pas. Mais quand même, il a un record.
0: Il fait des coups.
3: Le chant le plus long. Le plus fort. Le plus fort.
1: Un record de décibels. C'est le chant le plus fort de tous les oiseaux. Bonne réponse de Laurent Baffy. Il peut monter l'araponga blanc jusqu'à 113 décibels.
5: Il y a vraiment des métiers passionnants.
1: C'est un niveau sonore qui équivaut à un concert de hard rock.
5: Eh ah oui, oui. Moi, j'ai un araponga à côté de chez moi, je dors pas.
1: Vous voulez le son?
0: Oui, ah bah non. Oui.
1: Bouchez-vous les oreilles, voici le son de l'araponga.
4: Oh là là, c'est désagréable. Qu'est-ce que c'est?
3: Ah non, ça c'est Lara Fabian. Vous allez.
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1: Ah, une question pour Chantal Lambert. Question musicale qui nous permettra d'ailleurs d'écouter ce morceau musical que tout le monde connaît.
8: Qui fut
1: joué pour la première fois à Paris lors de l'exposition universelle de 1867.
8: Ah, la Lambada.
1: Non. Ce fut un triomphe majeur international, puisque c'était l'exposition universelle, tous les pays du monde étaient là. Plus de 20 rappels, et ensuite on a vendu plus d'un million de partitions dans le monde.
8: Mais non.
9: Est-ce que c'est un chant de Noël?
1: Un chant de Noël? Non.
8: C'est pas le canon de Pachelbel?
1: Non, mais c'est vrai que pendant les fêtes de fin d'année, on entend souvent ce célèbre air.
8: C'est pas Vive le vent?
1: Vive le vent, non.
8: Maréchal, nous voilà?
1: Ah non.
8: Ça a été composé.
10: Moi, je le chante tous les mois.
11: C'est une composition.
10: Donc, il y a bien un moment au mois de décembre où je le chante.
1: Ça fait comment, Maréchal, nous voilà?
8: Maréchal, nous voilà. Devant toi, le sauveur de la France.
10: François, on l'a enchanté ensemble hier. Ouais, il fait genre, il découvre l'autre.
1: C'est pas Marion Maréchal, nous voilà.
10: Marion Maréchal, nous voilà, évidemment. Devant toi, la sauveur.
5: C'est une chanson.
10: Vous parlez c'est une composition. Composée par un grand musicien connu.
1: Alors, il y a des paroles qui ont été mises sur
5: c'est
1: cette
5: air.
1: C'est le beau Danube bleu. Bonne réponse de François Berléand. On l'a, le beau Danube bleu, on l'a.
12: Moi je l'ai vu, le beau Danube, il est pas bleu du tout, il est pourri.
10: Il est pas bleu, il est pas beau.
12: Non, il est
9: mais c'est vrai que c'est tellement beau, mais c'est du Strauss.
1: Ah bien sûr, oui. C'est du Strauss.
9: Mais il y a père et fils.
1: Ah oui, mais c'est le fils, Johann Strauss-Fils, qui a composé le beau Danube bleu.
9: C'est
1: que vous
9: beau.
1: Pouvez peut-être nous interpréter avec la voix, chère Ariel.

0: Le ticket 22 du vestiaire est demandé.
1: Continuez, Ariel.
2: Non, mais moi, je trouve que c'est une musique qui vous emporte. Ah, ben, les vagues.
3: Alors, qui a posé des paroles sur cette musique?
4: Alors,
3: ça m'intéresse.
4: Alors, il y a des paroles qui n'étaient pas très appréciées.
3: Ah bon?
4: Danube, si bleu, si beau et si bleu, vous tourbillonnez calmement à travers...

0: la vallée et les prairies. Notre Vienne vous salue, votre ruban d'argent lie le pays à la terre et les cœurs heureux battent sur votre belle plage. Mais les paroles n'étaient pas très appréciées.
1: Qui les avait écrites?
0: On a très vite abandonné. Ah, vous voulez vraiment le nom du
2: type? Un certain Rommel.
1: Non.
0: Non, alors c'était pas Strauss en tout cas qui a écrit les paroles, mais je peux vous le retrouver le gars.
2: Non, mais la musique, bien. Même sans paroles.
0: L'auteur, poète et parodiste Joseph Weil, un ami d'enfance de Strauss, qui a écrit les premières versions des paroles sur un thème un peu satirique et ironique, mais qui a été pris à la légère et qui, bon, à la maison d'Autriche, on n'a pas aimé. Vous voyez ce que je veux dire? Donc on a très vite supprimé les paroles de cet air qui reste mieux comme ça. Vous voyez, pam pam pam pam.
2: Vous le vendez bien.
3: Oui.
0: Non, Ariel le fait mieux. Vous pouvez me le refaire encore une fois, Ariel?
4: Non, je vais vous faire les quatre, les derniers leads de Strauss, le quatrième lead de Strauss.
5: Non.

0: pourrais mettre des paroles là-dessus. Hein.
1: Non, mais c'est le quatrième livre de Strauss.
2: Allez, François. François, tu nous fais les quatre autres.
1: Non, mais d'après Strauss, il y a...

0: plaisir fou. Tout y gardez-moi, puisque je suis à vous. Ah ouais. Oui.
1: Mais pardon, pardon Ariel. Parce que je suis en train de vérifier, ça n'a aucun rapport avec Strauss.
0: Non, ah non. Aucun.
2: Allez Gérard, tu nous chantes du Beyoncé ?
1: Non, parce que je la connais tellement, mon arrière.
3: Maintenant, vous vérifiez tout, maintenant.
1: Je suis allé vérifier, c'est Franz Léa.
0: Oui, mais enfin, c'est
4: une
0: valse.
4: Elle a passé un magasin.
0: Voilà, c'est une valse, c'est une valse.
1: Ah, d'accord, enfin bon, si c'est une valse, alors pourquoi pas du François Feldman, tant qu'on y est.
2: Eh ben oui.
1: Ah, vous voyez, les valses...
3: Les valses de Dienne.
0: Les valses de Dienne.
5: Et oui, maintenant, que deviennent les valses de Dienne.
3: François Berléand.
1: Que devient Vincent de Dienne ? C'est vrai qu'on pourrait faire
2: oui.
1: Une très jolie
2: oui.
1: Parodie, vous avez raison.
6: Ah oui. Oh, que devienne les valses de Vienne. Dis-moi, qu'est-ce qu'elles deviennent ?
1: On peut quitter Vienne puisqu'on parle des rivières et du beau Danube bleu. Ça me fait penser à la Maritza. Peut-être que Sylvie Vartan pourrait chanter le beau Danube bleu. Ou...
7: Bonsoir, bonjour, au revoir. J'arrive de Los Angeles. Ariel, tu es magnifiquement habillée. Je te dis, j'adore tes bottes tout à l'heure. J'adore. Et je suis très heureuse d'être là avec ces messieurs si cultivés.
2: Tu sous-entends qu'elle est un peu chiante?
7: Pas du tout, pas du tout. Qu'est-ce que vous vouliez que je chante quoi?
1: Oh, bah ce que vous voulez, moi, ici on est là pour s'amuser. Hein.
7: Oui, et bah, une chanson qu'on aime bien de Sylvie Vincent va choisir.
3: Le zizi.
7: En tout, tout, tout, vous saurez tout sur le zizi. Le gras, le faux, le là, le beau, le dur, le mou, qu'un grand coup. 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Tout, tout, tout, tout, vous saurez tout, Laurent Ruquier.
1: Ben voilà, il n'y a qu'à demander.
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1: Tout était des bêtises, même si ça partait à chaque fois de vraies informations. Il y avait forcément plus de monde à l'Assemblée nationale qu'à l'enterrement de Jean-Marie Le Pen qui s'est fait, vous le savez, en toute intimité. Mais le dry January, bah, ça dure. Hein. Il y a des gens quand même qui continuent à résister, à ne pas toucher une goutte d'alcool jusqu'à la fin du mois. Mais c'est pas François Bayrou forcément qui va les faire reboire. L'histoire du faux Brad Pitt, ça existe aussi.
3: Oui.
1: Mais je suis pas sûr que la dame ait confondu François Bayrou avec Richard Gere quand même. Mais la dame va mal. Hein. Ils ont retiré TF1, même retiré.
3: Retiré, ouais, le retiré.
0: Comment il est sympa avec elle, il la présente comme une gourdasse.
1: C'était difficile.
3: Non.
1: C'était difficile de la présenter autrement.
11: Non, parce que moi j'ai étudié la situation.
0: Ouais.
12: Des femmes entrées là.
3: Ça sent le vécu.
11: Déjà, ça m'a touché parce qu'elle s'appelle Anne.
1: Oui, bien sûr.
11: C'est une belle femme. Et sur Légende, c'est une chaîne YouTube, ils ont creusé. Et en fait, ça a duré super longtemps l'arnaque. Elle n'est pas idiote. En fait,
0: elle est juste un peu faible.
11: Non, elle connaissait pas du tout les réseaux sociaux. Elle les a découverts. Elle a commencé à parler avec la mère de Brad Pitt.
2: Et mais voilà. La vraie.
11: Oui, mais non.
2: Attends, elle habite au Bénin, la mère de Brad Pitt.
11: Non,
2: c'est une vraie info.
11: Non, mais je veux dire que ça a été hyper bien fait. Ça a été progressif. Elle a parlé avec l'agent de Brad Pitt. C'était super bien organisé. Ils ont fait des vidéos en intelligence artificielle où on montrait une chaîne américaine.
0: Enfin, c'était mal fait.
1: Ça, c'est sûr que l'intelligence était artificielle.
2: Mais Anne, tu n'en vas pas 800 000 euros, même à part quelqu'un de ta famille.
11: Mais ça s'est fait progressivement. Au début, elle a donné 600 000
2: euros. Non, c'est pas possible.
0: Et Anne, elle a les moyen quand même, parce que tout le monde ne peut pas donner 800 000 euros.
11: Parce qu'elle venait de divorcer, elle avait une prestation compensatoire.
1: Moi, pour Brad Pitt, je donne bien 800 000.
3: Oui, pour le vrai.
1: Le vrai,
3: le vrai.
4: c'est pas le faux.
13: Moi, j'ai vu le vrai, il est magnifique.
1: Ah, ça y est.
0: Moi aussi.
1: Lui aussi, il s'est fait baiser.
13: Non, il a donné le départ des 24 heures du Mans. Il a donné le départ des 24 heures
1: et
13: du Mans.
1: Vous avez cru que c'était le vrai, vous.
13: Ah, bah, c'était le vrai.
1: Vous avez cru que le Mans,
13: ah, bah, non.
1: La ville du Mans, avait fait venir le vrai faux.
12: Il m'avait bien maquillé.
13: Tout le monde a sa photo avec Brad Pitt, sauf moi.
1: Qu'est-ce que vous dites?
12: Il m'avait bien maquillé, grimé sur le.
2: Si c'était pas le Rottenberg, en fait. Moi, j'ai une plainte de Brad Pitt. Moi, il a porté plainte contre moi, Brad Pitt.
1: Ah bon, pourquoi?
2: Parce qu'on a fait une caméra cachée avec Action Discrète sur Canal+, 25 euros par mois. Non, c'est vrai, il y a 10 ans, et on s'est accroché dans sa maison, là, en Provence, au château de Miraval, en se faisant passer pour bref. Et comme il y avait une violation de propriété privée qu'on l'a diffusée, il a porté plainte. Moi, j'avais une plainte de Brad Pitt. Pas, ou d'un béninois.
1: Enfin,
2: on ne saura jamais, mais.
1: Je comprends, en tout cas.
11: En tout cas, ils ont retrouvé le mec, et actuellement, il se fait passer pour Keanu Reeves.
1: Kenny Reeves. Avec un meilleur accent, j'espère.
11: C'est un spécialiste.
0: Ça s'appelle du phishing.
2: Mais
11: fait.
2: Oui.
11: Oui, mais c'est très.
12: Non, mais c'est bien fait maintenant. Moi, je la foute. Moi-même, j'ai failli être piégé. J'ai failli coucher avec le prince d'Arabie Saoudite. Alors, tu vois.
1: Ah, mais oui, c'est vrai.
13: Ça y est, ta princesse.
1: Mais oui.
12: Ah, moi, je vous voyais déjà chez Rabat.
13: Tu devais acheter la tenue pour le père pour son anniversaire.
1: Racontez-nous comment ça s'est terminé.
12: Eh ben, ce mec, comment ça s'est terminé? Quand il m'a demandé de l'argent, j'ai bien vu que c'était pas pour ma beauté.
11: Il a demandé combien?
12: Des petites sommes au début. Hein.
0: Mais comment tu peux dire que t'as failli coucher alors que tu l'as jamais rencontré?
12: Parce qu'il m'a envoyé sa photo et
0: ouais,
12: il
0: a. Ah, okay, il a loin
12: fait,
0: quand même.
12: J'ai dit.
11: Il t'a envoyé son poireau.
12: Je doute. Non, mais ça c'est normal. Mais j'ai dit, je doute. J'aimerais qu'on fasse une visio. On a fait une visio. J'ai fait une visio avec quelqu'un. Mais déjà, sûrement que je me suis fait avoir par l'intelligence artificielle. C'était sa tête. J'ai dit, si, je suis en train de parler avec le prince d'Arabie Saoudite.
1: C'est vrai?
12: Et après, je me suis étonné. Pourquoi qu'il s'intéresse à moi, le prince d'Arabie Saoudite? Et après, j'ai dit, c'est vrai.
4: C'est normal qu'il s'intéresse à toi.
12: Bah, pour lui, je suis français, je suis blond, je suis 4 de 9 pour lui, tu vois.
11: Catherine Deneuve, maintenant.
2: Mais attends, le prince d'Arabie Saoudite.
12: Ah oui.
2: Du coup, t'étais triste ou pas en sortant?
12: Il s'appelait
2: Fass. T'étais triste ou pas?
1: C'est peut-être ça, Sarkozy, c'était un faux Kadhafi.
2: Bah, oui.
0: Donc tu t'es vue princesse, quoi.
12: Oui, donc je peux comprendre cette mécanique.
13: C'est son arabe.
1: Donc, la solidarité des connes.
2: T'inquiète pas, Jean-Phi, on ira à Poval, on enculera un chameau.
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1: On nous rappelle dans ce papier du Figaro signé Mohamed Aissaoui, et ça, enfin quand je dis on nous rappelle, moi je l'ignorais, que ce poste était important d'être le secrétaire perpétuel de l'Académie française, car c'est, écoutez bien, le 24e rang de l'État et de représentants dans le monde.
4: C'est comment ça?
1: Alors moi, je me suis dit, tiens, mais il y a un classement, est-ce pas, des représentants de la France dans le monde. Je savais effectivement que le président de la République était le premier représentant de notre pays.
13: Ah
1: en,
13: bon
1: en deux, c'est le
4: Sénat,
1: en deux, c'est le premier ministre.
13: Ah oui.
1: En trois,
4: c'est
1: le président du Sénat, en trois. En quatre, c'est le président de l'Assemblée nationale. Mais je n'imaginais pas qu'il y avait un classement qui allait, écoutez bien, je l'ai là, ça va jusqu'à 60. À peu près.
13: Je suis combien, moi?
1: Je sais pas dans quelle catégorie je peux vous mettre, mais c'est hallucinant.
0: Il y a un vrai classement
1: par ordre d'importance des fonctions dans notre pays pour représenter la France à l'étranger. Et c'est en un président de la République, en deux premiers ministres, en trois président du Sénat. Alors effectivement, chancelier de l'Institut de France, secrétaire perpétuel de l'Académie française, j'ai bien vérifié, c'est bien 24e derrière le président du Conseil régional d'Île-de-France, 23e.
0: Ah bon?
1: Donc Valérie Pécresse, par exemple, elle est 23e représentante de
15: l'État. Donc c'est-à-dire, Laurent, si les 23 meurent, par exemple, c'est elle qui va devenir la représentante de la France.
1: En quelque sorte. Voilà. Le maire de Paris, Anne Hidalgo, elle est avant Valérie Pécresse. Elle est 22e. Mais avant elle, vous avez le préfet de police de Paris. Avant, vous avez encore... Alors, finalement, les rangs, ça ne veut rien dire, parce qu'en 12 et 13e, vous avez... tous les députés en 12.
0: Ah ouais?
1: Et en 13, tous les sénateurs.
13: Comme
1: ils sont 577 rien qu'au Parlement, ça veut dire que de toute façon...
0: S'ils sont en même temps, comment on les partage par ordre alphabétique?
1: Je ne sais pas. Mais alors, ce qui est intéressant, vous m'avez compris et vous me voyez venir, je vous ai donné les quatre premiers.
0: Pour le cinquième.
1: Je vous ai dit un président de la République, deux premiers ministres, trois présidents du Sénat, quatre présidents de l'Assemblée nationale... Qui trouve-t-on à la cinquième place dans le top 5 donc des plus hauts représentants de l'État?
16: Un joueur du PSG.
17: Le président du Conseil d'État?
1: Non, avouez que vous n'aviez jamais entendu parler de ce classement à ce point-là, franchement.
0: Jamais. Est-ce que c'est militaire?
1: Je suis tombé des nues ce matin.
0: Un militaire.
16: Moi aussi, je tombe.
0: Un militaire.
1: Pardon?
0: Un militaire.
1: Non, pas
15: un politique. Un politique?
1: Politique, oui.
18: Le président du Conseil constitutionnel?
1: Non, non.
19: Président de l'Assemblée?
1: Le président du Conseil constitutionnel, il arrive en huitième position.
15: Ah, c'est pas si un ancien président de la République qui serait vivant, qui serait encore vivant.
1: Ancien président de la République. Bonne réponse.
16: Alors, il y en a deux.
15: Donc ce serait...
1: Bravo, Johan Rioux. François Hollande et Nicolas Sarkozy sont actuellement les cinquièmes représentants de l'État à l'étranger.
18: C'est lequel, ce
16: alors
18: lequel,
16: qu'on les a foutus dehors. Ah, c'est incroyable. Non, mais c'est incroyable ce pays quand même.
18: On va pas se retaper Hollande.
17: Et Hollande, il est tous les dimanches dans mon quartier.
1: Ah bon, qu'est-ce qu'il fait?
17: Il est là à signer pour que quelqu'un la regarde.
16: Ah, il fait les pare-brises.
17: Une monnaie. C'est comme un.
1: Il est au feu rouge.
17: Il est un petit truc avec un.
16: Il est déguisé en roumain.
15: Vous êtes sûr que c'est lui, Marcella?
17: Ah oui, il faut avec un sourire des pingouins, quand même, tout ça.
16: Le mardi, il est dans le deuxième arrondissement, le jeudi, troisième.
1: Bon, en tout cas, voilà, vous avez l'ordre, on appelle ça l'ordre de préséance, vous voyez.
15: Vous serez pour qui? Alors, imaginons, comment on ferait un secrétaire perpétuel des grosses têtes. Oui. Ce serait qui, selon vous, qui mériterait ce poste?
16: Oh, écoute-le, l'autre, allons. Ah,
15: il est déjà en train de faire campagne. Auprès des autorités, auprès du public.
1: Ça ne sera pas vous, parce que quand on voit votre académie.
15: T'imagines s'il y a un vote et tout vote au sommet, on se réunirait entre nous, on voterait, il faudrait avoir des alliés. Est-ce que Asti voterait pour moi?
18: Non.
15: Mais moi, j'adorerais faire un discours, essayer de comme pour être.
0: Vas-y.
1: Az, par exemple, je le vois très bien secrétaire perpétuel des grosses têtes, parce que autant en prendre un jeune, parce que c'est jusqu'à la mort.
18: Voilà. Ce serait votre Gabriel Attal.
1: Non mais c'est vrai, autant en prendre un jeune, parce que si vous
15: je suis jeune, j'ai 45 ans seulement.
1: Ah oui,
18: mais toi c'est pas une question d'âge.
17: Lui il a beaucoup moins, il a un temps de moins que toi.
1: Quel âge vous avez, monsieur Haas?
18: 28
1: ans, vous voyez.
17: En plus, quand on les voit, on a envie qu'ils soient perpétuels.
15: Oh c'est beau. La première gentillesse au bout de 45 ans.
1: Vous allez bien, Marcella Yacoub?
17: Ah oui, très très bien.
1: Alors, cette voix nous redonne de l'espoir, nous fait à nouveau fantasmer.
0: Mais moi, c'est la couleur de cheveux, comment tu fais? C'est fermé, les coiffeurs?
1: Ah, c'est la chloroquine, parce qu'elle la prend en shampoing.
0: Elle a les cheveux rouges. mais depuis quand? Comment tu fais tes racines?
19: Bah, tu vois bien que c'est fait soi-même. Hein.
17: Ouais. Ah, non, mais c'est juste que ça m'est changé naturellement.
0: Oui. Voilà. Comment ça?
17: Je me suis réincarnée en Babybel.
1: elle prend son bâton de rouge à lèvres et puis elle se colore.
18: Ça occupe.
0: Cette histoire.
19: Elle se peint.

0: Un cheveu par minute, ouais. Et hop.
1: Mais non, mais ça se voit que c'est pas fait par un grand coiffeur. Hein.
2: Ah ouais.
0: Non, bah de toute façon ils sont fermés.
3: Ah
0: mais coiffeurs.
3: Tu veux dire que ça te plaît pas, c'est ça, ça
2: c'est une couleur particulière.
4: Non, on peut pas dire, c'est pas une couleur qui existe
5: non.
4: dans la nature.
5: C'est le modèle Régine, quoi.
4: C'est une invention.
0: Non, on a l'impression qu'elle est tombée et qu'on lui a mis du mercurochrome.
2: Ah oui, ça.
4: Voilà, ça se rapproche du mercurochrome.
0: On est proche du mercurochrome. Ah, c'est comme ça, la nature reprend ses droits et faut bien faire comme on peut à la maison, n'est-ce
3: mais
0: pas?
3: Mais oui, il faut. Non, mais j'ai pensé que ça allait, que tout le monde avait pensé que j'étais allée chez le coiffeur, mais non.
2: C'est que c'est
3: non.
2: fermé.
0: C'est que maintenant, on sait que c'est fermé.
2: Voilà, on sait que c'est fermé.
0: Jusque-là, on n'en était pas sûr.
4: Surtout, on a envie que ça rouvre. Hein.
0: Ah, d'ailleurs, vous avez vu, ça c'est quand même assez drôle, hein. Ça circule sur les réseaux sociaux depuis hier. Peut-être c'est Coudy d'ailleurs, hein, mais on ne sait jamais vraiment l'origine de d'où viennent les blagues. Mais c'est quelqu'un qui dit « Je pense sincèrement qu'il y aura un avant et un après confinement. » Ce serait que tout le monde répète ça.
2: Ben oui.
0: « Je pense sincèrement qu'il y aura un avant et un après confinement où il faudra réinventer notre rapport à la consommation et remettre en question le modèle actuel du capital. » Oh purée, le McDo a ouvert son drive. File les clés de la bagnole.
2: C'est génial.
0: C'est tellement ça.
2: J'espère que non.
0: C'est tellement ça. Bah oui, mais enfin quand même. Vous avez trouvé quelque chose, Marcella, sur les réseaux sociaux?
3: Ah oui, j'ai trouvé, regardez. La reprise de l'école divise. Il y a des élèves qui ne veulent pas y aller et ceux qui ne veulent pas y retourner.
0: Si on a bien compris, Valérie Mérès.
1: Ayons une pensée émue pour le 1er et le 8 mai qui avaient fait l'effort de tomber un vendredi cette année.
4: Ça, c'est vrai.
0: Jérémy Ferrari.
6: Alors, c'est un commentaire de Christophe Comte. Donc, c'est France Info qui tweet. Coronavirus, le leadership de cette crise est essentiellement pris en charge par des hommes, regrette Najat Vello-Belkacem. Et Christophe Comte qui commente. C'est vrai, Buzyn nous manque.
0: Mais oui, c'est vrai que je veux bien qu'on soit féministe, mais de dire que les femmes réussissent mieux que les hommes. D'ailleurs, à un moment donné, je ne sais pas si vous avez vu, il y avait les gouvernants des pays, on disait, ça se passe mieux dans les pays où c'est les femmes qui dirigent. Ouais. C'est pas du tout vrai, parce qu'il y a une première ministre femme en Belgique
2: j'ai remarqué
0: et la Belgique est le pays où il y a le plus de coronavirus. Quant à Agnès Buzyn, je suis pas sûr qu'Olivier Véran fasse moins bien qu'elle, entre nous. Hein.
2: Oui, ceci dit, c'est vrai qu'il y a une gouvernance particulière, comme pour les femmes qui anticipent, etc. Mais c'est vrai!
6: Bon, moi, comme je dis toujours de Buzyn, j'ai dit la dernière fois, Buzyn, elle a quitté le navire tellement tôt que si elle avait été sur le Titanic, elle aurait vu le naufrage de la plage.
4: Elle serait montée sur le glacier, ouais.
0: Enfin, franchement, c'est pas une affaire de sexe, cette histoire-là.
2: Bah, en tout cas, pour diriger les entreprises, on sait que les entreprises sont gérées différemment quand il y a une femme à la tête des entreprises. Donc, je veux bien croire que les pays aussi.
3: Ça, c'est du racisme. C'est comme dire que les Noirs comme les Noirs gouvernent différemment que les Blancs.
2: Il n'y a pas de Noirs qui dirigent.
3: Mais alors, Obama.
0: Et ça n'a pas commencé ici.
4: Ça va.
0: Ouais, moi, j'ai trouvé ça aussi sur les réseaux sociaux. Un bar clandestin démantelé à Villefranche-sur-Saône. Je ne sais pas si vous avez vu ça. Jean-Jacques Perroni a cherché quelqu'un qui pouvait le ramener en Bretagne. Caroline.
7: Francis Tapin, mon père. Donc, et a écrit un tweet.
0: Ça doit être un pseudo. Hein.
7: Oui, voilà. Et c'est pas mon père non plus. Hein, voilà. Donc, la mamie d'en dessous qui vient me voir parce qu'elle a reçu un mail qui ne lui est pas destiné, c'est probablement pour un voisin si c'est pas pour moi. C'est mignon.
0: Ah, si, ça me fait rire, ça. Gazon.
7: Mamie pour elle.
5: J'ai un tweet de Yves Land ou Landive qu'on connaît bien qui dit les masques ne seront pas obligatoires mais recommandés, les enfants retourneront à l'école mais sur la base du volontariat, le gouvernement gère super bien la crise mais non, je déconne.
0: Et vous, Karine Le Marchand?
2: Moi, c'est Rose de Berne qui a tweeté. J'ai un livreur qui doit passer entre 10 et 13 heures. Je suis tellement panique que j'ai mis le réveil pour avoir le temps de choisir mon jogging.
0: Il y a ça aussi qu'on a pu voir circuler hier. Le déconfinement, ça se précise. Ça devrait être le 11 mai, mais peut-être pas. En tout cas, pas partout, pas pour tous et pas tout le temps. Ben voilà, joli résumé.
8: À suivre.
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0: question littéraire pour Sébastien Pitot qui habite le Vigin en Haute-Vienne. En effet, vient de sortir un nouveau roman signé Luc Adrian. Alors, il paraît que c'est assez drôle, même si c'est une biographie. Alors, on a fait une biographie amusante. C'est aux éditions Emmanuel. 310 pages consacrées au chevalier sans armure. C'est le titre de cette biographie. Mais qui est le chevalier sans armure que nous raconte Luc Adrian dans son nouveau roman?
7: Ils étaient tous sans armure une fois qu'ils l'enlevaient.
0: Oui, d'accord. Bon, enfin, alors là, vraiment, alors écoutez.
8: Bah oui. Est-ce que c'était un prêtre, un homme d'église?
0: Pardon,
8: un homme d'église.
0: Un homme d'église. C'est quelqu'un qui voulait être chevalier, qui était parti pour faire la guerre et qui a renoncé au dernier moment et qui est devenu effectivement un homme d'église.
9: Et on dit l'abbé, gnagnin?
0: Non,
7: on dit Mazarin.
0: Mazarin, non.
8: On est dans les croisades, on est 13e siècle, 14e.
0: Ah non, on n'est pas dans les croisades.
8: On est pas cardinal.
0: Mais on est quand même au 13e siècle. Ah mais bon, pas dans les croisades.
10: Sans armure, 13e siècle.
9: Saint François. Il est connu.
8: Oui, il est sanctifié. Saint François d'Assise.
0: Saint François d'Assise, bonne réponse. Il voulait être chevalier au départ, il était parti pour être chevalier, et puis finalement il a pris la robe plutôt effectivement que...
10: La robe de bure il a pris finalement.
0: Oui,
10: on le reconnaît d'ailleurs dans les tableaux parce que c'est le seul saint qui a la robe de bure.
8: Non saint mais Dominique, il y a l'origine saint des ordres mendiants saint surtout, c'est lui qui est franciscain voilà. Et tout ça. C'est
10: saint Dominique.
8: Tous ceux qui ont renoncé aux richesses de l'Église.
10: Et d'ailleurs on prête l'histoire de saint François à saint Dominique, réciproquement c'est de vous dire combien la géographie, c'est-à-dire la vie des saints, c'est n'importe quoi à côté des évangiles qui elles sont sérieuses.
7: Effectivement. Ah mais moi je me suis arrêté à Moïse quand il a ouvert la mer.
8: La robe de bure, c'est avec la cagoule, c'est ça, non?
10: C'est ça, surtout.
7: Tes soirées privées ne nous regardent pas.
9: Avec la cagoule et le fouet, oui, c'est ça, t'as raison.
10: Un moment.
8: C'est les claquettes sur
7: dans la bouche.
10: Il va voir le.
8: La corde et les claquettes.
10: Il y a deux histoires qui sont juste similaires, c'est trop drôle de se dire comment est-ce qu'ils sont mélangés les pinceaux. Il y a Saint François ou Saint Dominique qui va voir le pape et qui lui dit je voudrais créer l'ordre. L'ordre de. Dans le cas de Saint Dominique, des Dominicains, dans le cas de.
8: Des
10: Franciscains. Et le pape, il a autre chose à faire, il dit je vais réfléchir au problème, je vais dormir là-dessus. Oui, il dort là-dessus.
0: Avec un enfant de cœur.
10: Et dans sa tête, il y a son église qui s'écroule, et dans son rêve, il voit Saint-Dominique qui retient l'église afin qu'elle tombe pas. C'est vous dire que c'est naïf hein, comme histoire. Là-dessus, il se réveille, il va voir Saint-Dominique, il lui dit ok, c'est bon.
9: C'est la chute.
10: C'est incroyable.
7: C'est incroyable. Qui s'est basé sur un rêve.
10: Le niveau de naïveté de l'histoire des saints, c'est autre chose que celle des évangiles.
8: Non, mais c'est l'imaginaire. C'est important quand même l'imaginaire. Et on sait très bien que ce sont des légendes, tout ça, les histoires de saints.
10: Oui.
8: Non.
10: Oui.
0: Surtout pour vous.
8: Alors que je les adore en plus.
7: Je les adore.
0: Parce que le moins qu'on puisse dire, c'est vous n'avez pas dû en voir beaucoup.
8: Ça fait 5 ans maintenant.
9: Ça fait 5 ans.
8: Je suis content parce qu'enfin je vais pouvoir parler. Parce que j'ai pas dit un mot depuis 45 minutes.
0: Ça fait 5 ans, vous n'avez pas vu de poitrine.
8: En fait, c'est extraordinaire, Laurent, parce que j'ai démarré aux Grosses Têtes vers le 22 ou 23 février 2019. Et en fait, ma dernière fois, c'était 10 jours avant. Depuis que je suis aux Grosses Têtes.
7: Mais ça t'a porté la poitrine.
8: Personne ne me veut. Ah, mon ami, il m'écoute trop. Oh,
7: c'est pas complètement de notre faute.
11: Je pense pas que les deux soient liés, tu sais.
9: Non, je pense pas qu'il y ait que ça.
8: Est-ce que Laurent...
7: Cela dit, t'es parti en vacances avec ta mère, vous avez partagé la chambre. T'as pas vu cet été?
8: Est-ce que Laurent, vous voulez me virer pour que je retrouve l'amour?
0: Ah, s'il y a que ça.
7: Allez, on vote à main levée. Oui.
0: Les places sont de plus en plus chères ici.
8: Alors, monsieur Aubac, c'est très important, vous êtes la 51e grosse tête de la saison. Et Caroline Diamant est en tête avec 8 participations. Alors, Philippe Gueluc est 2e, 7 participations. Toen, 3e, 7e, 7 participations. Mérès, 7. Alors, Isabelle, t'es pas mal, Isabelle. 6 participations pour l'instant avec Bernard Mabi, Beaugrand, Elkarat. Et moi, je suis 5.
9: Toi, t'en as plus que moi.
8: Avec. Alors, moi, j'ai 5 comme Vizorek. Attends, j'arrive pas à me relire. Madame Bachelot, Monsieur Claudel, Az et Jean-Philippe Janssen, on a 5.
0: Vous faites les comptes, vous comptabilisez.
8: Mais regardez,
7: il a pas de vie.
8: Mais regardez,
7: c'est pour ça que tu touches pas
8: regardez,
7: de ça.
8: Regardez, tous les jours, je vais vous montrer
11: le mec depuis qu'il chope plus, il compte.
8: Comme les prisonniers, tu sais, je fais des croix. Je fais des croix.
11: Il est cinglé, c'est un tueur en série, je te dis.
8: C'est la rentrée. Alors, il y a cube, il y a 3 croix.
0: Je vais vous dire, il a, j'en ai vu des écritures.
11: Il est cinglé.
0: Il a une vraie écriture de psychopathe. Vous êtes un peu surpris, monsieur Balk.
10: Mais dans la vie normale, vous commentez les matchs de foot, c'est ça?
12: Génial. Dans la vie normale. Il commente les matchs. Moi, j'ai découvert Johan comme ça. Il commente les matchs, mais on voit pas le match. Ah, on voit Johan commenter le match.
10: Magnifique.
12: C'est, c'est passionnant.
10: C'est une œuvre conceptuelle.
12: Non,
0: c'est ça.
7: C'est joliment dit.
12: Mais moi, j'appelle ça un art majeur parce que si je t'ai bien écouté tout à l'heure, il a pris un sacré risque pour faire ça.
0: Ah oui. Okay. Ah oui, il commente les matchs sans les images. Oui. Qu'est-ce que vous vouliez nous dire?
10: Alors, pour être majeur, il faut deux choses. Il faut d'abord le risque du ridicule. Et là, il l'a.
7: Ah ben, il l'a.

0: On est en Ligue des Champions.
1: Et moi je dis bravo s'il en a réchappé.
2: Mais monsieur Balque,
1: attendez, c'est pas fini. Il faut un deuxième point.
2: Allez-y. Allez-y, accouchez. Mais vous êtes, je vous adore, mais
3: il est extatique parce qu'on parle de
1: c'est le flirt avec le sublime. Et là on en est loin.
4: Qu'est-ce que vous allez faire à la fête à Neneu alors ?
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4: 26 ans. Alors, d'ailleurs, je vois que parmi le public, quelqu'un vous a offert un petit
10: cadeau. Oui, il y a une personne dans le public qui m'a offert un cadeau. Wow. Tous les autres, non.
11: Mais comment?
10: Vous faites un effort. D'autant qu'il y a mes parents, dans la... ils n'ont même pas fait de
4: mais
10: cadeau.
4: Mais ils sont où vos parents?
10: Juste devant, voilà. Toen, tu fais une vanne sur ma mère, je te défonce, on est d'accord?
7: Moi, j'étais sûr que tes parents, c'était Dominique Rocheteau et Rachida Dati. Il y avait un vrai truc, un mimétisme, espèce de clonage. Mais moi aussi, j'ai fait mes 26 ans, mais de carrière.
4: Oh. Mais alors, Romane. Romane, tes parents sont dans la salle.
12: Juste là. Juste là.
4: Oh,
12: Laurent.
4: Le monsieur avec le caméscope.
12: Oui, oui.
7: Le caméscope, oh, comment ça? Comme l'autre, là?
4: Qu'est-ce que tu veux faire quand tu seras grand, mon grand?
10: Je veux être aux grosses têtes, monsieur Ruquier.
4: Oh, mais ça possible. Et qu'est-ce, qu'est-ce que tu vas nous chanter?
7: Allez, la digue du cul. Allez, un, deux, trois. Qui branle? Avec les parents. Qui branle? Qui décharge? La digue du cul. Et qui te la fout dans le cul. Allez, mais c'est mon fils. Respecte-le quand même.
10: Bon, Corinne, viens, on sort, je te pète la gueule, c'est bon, ça suffit.
4: Mais c'est comment les prénoms de vos parents quand même?
10: Je donne les vrais ou...
12: Attends, moi je pense qu'on pourrait les deviner.
4: Ah oui?
10: Allez, essayez de deviner le nom.
7: Il y a Monique, Monique et Jean-Louis.
12: Michel.
7: C'est quoi?
12: Michel.
10: Il n'y a pas de Michel, non?
4: Comment il s'appelle alors?
10: C'est Gérard et Véronique.
7: Ah, Gérard!
4: Bienvenue!
10: C'est des parents formidables, mais par contre, niveau cadeau d'anniversaire, ils ont toujours été pourris. Vous savez ce qu'ils m'ont offert à 15 ans?
4: Non.
10: Un rasoir. Regardez ça, ça
12: ils
10: fait 11 ans.
12: Ils auraient mieux fait
10: j'ai toujours rien rasé. Il attend, il est chargé, il y a toutes les batteries dedans. L'année dernière, vous savez ce qu'ils m'ont offert? Une gourde. Une gourde en métal pour boire de l'eau, j'en sais rien.
4: Laissez-les tranquilles, vos parents, ils sont là au premier rang.
7: Bah, oui.
4: Vous êtes très gentil avec votre fiston aujourd'hui. Faites pas attention à ce que dit monsieur
7: Toen. On va vous donner la valise, on va tout vous donner. Vous voulez une montre RTL? Oui. Un stérilet RTL? Oui. Tout ce que vous voulez. Tout ce que vous voulez. C'est cadeau.
12: C'est peut-être un peu tard pour le stérilet.
4: Vous avez des frères et sœurs?
10: J'ai deux grands frères.
4: Ah, vous avez deux frères? Ah, monsieur a bien travaillé, dites-donc.
10: Et madame aussi.
4: Oui, d'accord, mais enfin, faut être deux.
7: Il est ramoneur.
10: Il y en a une qui fait quand même plus de boulot que l'autre. Hein,
4: Attendez, je regarde à qui vous ressemblez. À maman ou à papa?
12: Je trouve pas, moi.
10: À Boubacar au fond de la salle. Là,
4: Vous êtes le petit dernier.
10: Je suis le petit dernier de la famille.
4: J'étais sûr que c'était le petit dernier.
10: Ah bon? À quoi vous voyez ça?
4: Le petit côté faillot. Le petit
10: d'accord. Eh bien justement, monsieur Ruquier, vu que c'est mon anniversaire, est-ce que vous voulez pas me faire un cadeau aujourd'hui avec que des questions à mon niveau?
4: Non, mais on a prévu un cadeau qui arrivera tout à l'heure.
10: C'est vrai?
4: Qui ira très bien avec le gâteau, parce que sachez que vous n'êtes pas le seul à avoir votre anniversaire aujourd'hui.
10: Oui, je sais.
4: C'est aussi l'anniversaire de Marc-Antoine Lebret.
7: Mais non, 67 ans.
4: Ça tombe bien, tiens, j'avais une première citation puisque vous parliez de cadeaux, et ce sera pour Corinne Bauer qui habite Clichy, qui a dit pour son dernier anniversaire, j'ai offert à ma femme une chaise. Cette année, je la fais électrifier.
10: Oh, c'est
12: Pierre Doris. Pierre Doris.
4: Pierre Doris. Bonne réponse de Michel Bernier. Pour Gilles Rodriguez, qui habite Mons-en-Barœul, on dit dans le Nord, qui a dit « Je suis un voyant amnésique, je sais par avance les choses que je veux oublier.
10: Oh. » Un humoriste.
4: Un humoriste, oui.
10: Français.
4: Vous l'avez déjà cité d'ailleurs, un des habitués des grosses
10: têtes. Jean-Yann,
4: bonne réponse.
10: Pour toi.
4: De Roman Deduit. Allez, on va aux États-Unis avec la citation suivante. C'est un Américain, monsieur Alba Hock, espère quand même un chèque RTL, qui a dit « L'alcool ne résoudra aucun de vos problèmes. Cela dit, le lait non plus. »

0: Sammy Davis Jr. pour Bruno Sarrazin qui habite Gauchy dans l'Aisne, qui a dit: un gentleman, c'est quelqu'un qui est capable de décrire Sophia Loren sans faire de gestes.
1: C'est génial.
2: C'est très beau.
0: Ah, ouais. Ah, ça c'est un français.
2: Hein. Belmondo.
0: Et même on a dit Franchouillard à une époque.
2: Delon.
0: Non, un dialoguiste, scénariste.
1: Ah, Audiard. Michel Audiard.
3: Audiard.
0: Michel Audiard, bonne réponse de Claudel et Bernier. Allez, on retourne outre-Atlantique pour la citation suivante à destination de Mohamed Idrid de Marseille, qui a dit: l'inflation, c'est quand tu es riche et que tu ne peux plus te permettre de t'acheter ce que tu t'achetais quand tu étais pauvre.
2: Oula.
1: Wow.
3: Il faut réfléchir avant
2: c'est
3: de
2: comprendre. C'est quelqu'un d'endetté.
1: Donc c'est un Américain.
0: Et c'est très juste.
3: Ouais. Woody Allen.
0: Pas Woody Allen, mais un humoriste américain, vous l'avez
1: compris. Vivant.
0: Vivant, oui, il est vivant. D'ailleurs, je dis américain, attention, il est né en Ontario, au Canada, pour être précis.
3: Ah, c'est Jim Carrey.
0: Qui a dit Jim Carrey?
3: J'ai dit Jim Carrey.
0: Et ben voilà, une bonne réponse devant papa et maman. Allez.
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0: Ah, une question de mode maintenant pour Grégoire Ilch, qui habite Noirmoutier en Ile. C'est en Vendée. Alors là, c'est vraiment à la portée de tout le monde. Vous connaissez peut-être les acteurs Liam Neeson, Pierce Brosnan.
5: Ah oui.
0: Ça vous dit quelque
5: oui,
0: chose?
5: Oui, j'ai vu Pierce Brosnan à New York. Il est magnifique.
0: Eh bien, il y a aussi Adam Sandler, Justin Bieber, Kylie Jenner. Eh bien, tous ces gens ont été vus avec... quelque chose de nouveau dans la mode, quelque chose qui ne se faisait pas avant et qui est quand même très très étonnant. C'est une marque qui fait ça. Qu'est-ce qu'on les a vus porter, tous ces gens-là?
5: Des jupes.
0: Des jupes, non.
3: C'est vers le bas ou vers le haut?
6: Un sac à dos, un sac à dos.
3: C'est vers le bas ou vers le haut?
0: Alors on va dire que c'est dans la partie inférieure du corps.
3: D'accord.
6: Un bikini.
1: Qui se met au pied?
0: Ah non, c'est pas au pied, non.
7: C'est un pantalon?
0: Alors c'est une forme de... Enfin, c'est pantalon,
6: un pantalon-jupe.
1: Un
0: pantalon-jupe, non.
3: Un pantalon où le fond est tout bas.
1: C'est le truc indien, là.
0: Non, non.
7: C'est un pantalon avec une seule jambe.
0: Non. Je peux même vous dire, c'est des jeans, en fait.
3: C'est lié à peut-être le fond de la culotte qui est très très bas.
0: Non, non plus, non.
5: C'est étonnant parce que ce sont des hommes.
0: Ça, c'est des choses qu'on connaît, depuis un petit moment. Les jeans taille basse qui laissent passer le sourire du plombier, on connaît ça par cœur.
6: Attendez, ce sont des jeans Superman, non? Avec le slip au-dessus.
3: C'est devant ou derrière? C'est plutôt lié...
0: Alors, c'est plutôt devant. Plutôt devant.
3: Il n'y a pas de braguette?
5: Est-ce que c'est quelque chose...
0: On se rapproche.
1: C'est en jogging?
5: Des
1: jeans en forme de jogging?
5: C'est le double boutonnage comme les pantalons de marin ou les trucs de bébé?
0: Braguette à l'arrière?
5: Non, genre...
8: comme une liée.
6: Un lacet. La place de la fermeture éclair.
0: Qu'est-ce qui est un lacet?
6: Un lacet.
5: Ah oui, moi je portais quand j'étais jeune les pantalons Philippe Salvet avec
1: des lacets.
5: Très sexy.
6: Oui.
7: Et t'en restes?
8: Bah, il n'y a pas de braguette.
5: Oui, je peux
3: est-ce
5: le mettre.
3: Est-ce que ça m'irait bien, par exemple? Est-ce que ça m'irait bien? Je serais à la mode avec.
0: Ah non, bah alors. Vous, pour tout vous dire, j'ai l'impression que vous les avez portés avant les autres.
2: Oh, c'est pas vrai, qu'est-ce que c'est?
5: Ah, le ventre au-dessus du pantalon.
3: C'est la chemise qui n'arrive pas à tenir dans le pantalon.
0: Non.
3: Ah, je sais.
7: Est-ce que c'est un rapport avec.
3: Merde, mais je vais vous dire ce que ça m'est arrivé ici mon premier jour. C'est en fait quand je suis stressé, parfois il y a toujours une petite goutte qui reste. Oh. Et donc c'est ça. Oh. Et donc la goutte on la voit plus.
5: Mais c'est dégoûtant, putain.
3: En fait quand je suis stressé, quand je vais faire pipi, en fait je suis tellement stressé, Laurent.
5: Mais on veut pas te voir.
3: Et il y a
0: c'est une bonne réponse de Johan Riou. Les nouveaux jeans.
3: Il n'y a pas de taches.
1: Ils sont absorbants.
0: Ils ont des fausses taches.
7: Ah non.
0: À l'entrejambe. Comme si vous étiez fait pipi.
3: Tu peux venir voir, Laurent?
0: Ah, vous pouvez regarder. Comme si vous étiez fait pipi dessus.
1: Tu peux faire passer. Ben,
7: c'est
6: mon nom. Ma vie.
0: Ce sont des jeans faussement mouillés à l'entrejambe.
1: Non mais
0: entrez, faites passer Ryu, faites passer
1: on
0: à
1: peut,
0: ma
1: moi
0: vie.
1: Aussi je veux bien voir parce que
0: ce sont des jeans faussement mouillés à l'entrejambe comme si on s'était oublié.
6: Est-ce qu'ils sont marrons derrière?
0: Ça pourrait c'est un effet mouillé au niveau des parties intimes.
5: C'est un effet trempé même.
0: Qui donne l'illusion que celui qui le porte a eu quelques petits problèmes techniques.
6: Quelle horreur.
7: En fait, moi j'ai mon oncle, il en a un depuis 2 ans. Hein.
0: C'est commercialisé, une soixantaine d'euros. Alors c'est sur le site, vous pouvez les acheter, on devrait s'en
7: C'est parler. Horrible. Pourquoi dépenser des sous, on a qu'à se pisser dessus.
3: Ouais, non, mais, c'est... mais attends, mon premier jour en grosse tête, il y a Valérie, il y a comment on s'appelle, il y a comment, Ariel Dombal qui me dit, mais il oui. y a une goutte sur ton jean, mon premier jour, t'imagines un peu. La honte, ça commençait mal. Hein.
0: White Pants Denim, voilà le site internet sur lequel vous pouvez acheter.
7: Non, non.

0: jean mouillé à l'entrejambe, wet comme humide, mouillé, hein, c'est facile, W-E-T, wet pants comme pantalon, denim comme les jeans, wet pants, je sais pas pourquoi je fais la pub pour ça, je touche pas un pourcentage.
1: Bah oui, hein. Non mais franchement,
2: en toute humidité,
3: c'est dégoûtant.
4: Laissez pisser.
0: Non, mais attendez, je vous ai pas...
2: Attends, Caroline, me dis pas
0: que ça t'arrive jamais. Cela, c'est encore pire. Tenez, vous pouvez faire passer, oui. Regardez, il y en a.
3: C'est dégoûtant, mais c'est incroyable. C'est écœurant de dégueulasserie.
5: Qui a eu l'idée?
3: Mais c'est vrai, il a raison. Alors, dans ces cas-là, on va lancer avec une tache marron derrière.
4: Ah oui.
3: Il y a des cons qui vont porter ça.
6: Ou du vomi. Oui.
3: Tant qu'on ouais,
2: mais parfois,
3: t-shirt avec du vomi.
4: La chemise
3: de
4: avec le jour vomi.
3: Mais oui,
2: oui, mais je trouve que c'est bien parce que parfois c'est involontaire et on le sait pas qu'on l'a.
3: Non,
2: et...
3: mais que tu t'oublies avec une petite goutte. Déjà, c'est dégoûtant. Mais là, ce sont des photos de mecs qui sont complètement faits dans le pantalon.
4: Tu vois faire juste une petite goutte, lui.
3: Je le vois pas.
7: On a quand même avant le caleçon.
2: Laurent, merci pour la question. Hein.
0: Pourquoi?
2: Parce que c'est un truc génial, je trouve.
0: Ah oui, oui, oui.
1: Enfin, il
0: oui,
1: y a le soir. Hein.
0: Ah, mais c'est très à la mode. Dans tous les orpéas, j'en ai vu, moi.
6: Dans cette émission, tu dis tout, en fait.
2: Oui, c'est vrai,
1: attends, attends, il n'y a pas que dans l'émission. C'est tout le temps.
5: Et Pierre, et encore aujourd'hui, il est un peu sur la retenue.
0: Son rêve, c'est d'être moi.
2: Je vous respecte infiniment.
0: Bon,
2: vous avez changé ma vie.
0: Ah.
2: Mais oui.
0: Oui, mais à changer de couche. En tout cas, voilà. Wet Pants, comme son nom l'indique, c'est une marque de jeans faussement mouillée à l'entrejambe. Ça vous coûtera entre 65 et 75 dollars. Ou pas un rond si vous faites ça vous-même à la maison. Une médaille. Une

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0: Lee se réveille un matin dans une maison de santé en pleine possession de ses moyens, mais sans aucun souvenir des circonstances qui l'ont conduit à être interné dans cette maison de santé. En compagnie de son gardien, il fait le tour du propriétaire, il rencontre les autres pensionnaires de l'établissement et il tombe éperdument amoureux d'une jolie malade du bâtiment d'en face. Tout semble bien se passer jusqu'au moment où il commence à souffrir de troubles psychologiques et d'hallucinations. Komoun, un habitant de la planète Koukra, est venu chercher refuge dans le corps d'un terrien pour échapper aux dures conditions de la vie de son astre.
1: Vous avez pris de la drogue ?
0: Non, je vous raconte l'histoire.
1: D'accord.
0: Et Philippe Veuly va donc devoir désormais partager son corps avec lui, avec Komoun ou Kmoun, je ne sais pas comment prononcer, de la planète Toukra. Or, ce dernier personnage, cynique, dévergondé, voire même lubrique, est capable de prendre possession de la volonté de son hôte et de lui faire dire tout le contraire et tout ce qu'il veut. Quelle est cette histoire que je viens de vous raconter ?
2: La guerre des étoiles.
0: Bon,
3: avec Philippe Veuly, bien sûr.
4: Alors, c'est Les Misérables, non ?
0: Les Misérables.
3: Bon, c'est un livre.
0: C'est un livre.
5: De science-fiction.
0: Un livre de science-fiction. On va dire oui, plus ou moins.
3: C'est la soupe aux choux.
0: Ah non, c'est pas la soupe aux choux.
5: Américain.
0: Non. Américain. Non.
5: C'est pas du Jules Verne.
0: Ah non, c'est du roman français.
2: Est-ce que c'est de la littérature pour enfants ?
0: Pas du tout.
5: Mais pardon, l'auteur est mort, Laurent ?
0: Ah, l'auteur est mort.
5: Barjavel.
0: Barjavel.
3: Pardon, on connaît le titre de ce livre, mais manifestement, on ne connaît pas l'histoire, puisque ça nous rappelle. Alors, on ne la connaît pas, cette histoire.
0: Écoutez, je vous accorderai une bonne réponse, soit si vous me donnez le nom de l'auteur, soit si vous me donnez le titre du livre, parce que je dois reconnaître que c'est une question assez difficile.
3: Mais le titre est très connu.
0: Ah, je n'ai pas dit ça.
3: Ah non, d'accord.
2: Ce n'est pas Harry Potter.
3: Non, c'est
5: donc, Laurent, vous nous donnez, pour nous résumer, vous nous racontez une histoire sans queue ni tête, à propos d'un livre dont personne ne connaît le titre et dont on ignore le nom de l'auteur.
4: C'est compliqué, ça.
0: Oui,
5: d'accord, mesdames et messieurs, le pognon va arriver.
0: Oui, mais ce livre a son importance, monsieur Gueluc. Ah.
3: C'est-à-dire ?
2: Et de là qu'on a tiré d'une ?
0: Ah, pas du tout.
3: Non. Est-ce que ce livre a inspiré autre chose ?
0: Non, pas spécialement. D'ailleurs, on dit même que ce livre aurait pu être inspiré du récit de Maupassant, le
5: Horla.
0: Le Horla, exactement.
3: Ah, il y avait un extraterrestre dans Maupassant ?
0: Voilà.
5: Il y a une présence.
4: Mais
5: L'auteur est très connu.
2: Est-ce que Pierre Boulle fait partie de la littérature fantastique ?
4: Non, je sais pas Boulle.
0: Vous me proposez Pierre Boulle, je vous entends, oui. Monsieur Berléand.
4: Oui, c'est pas ça.
0: Mais ce n'est pas Boulle.
4: Non, c'est pas Boulle.
2: Littérature fantastique ?
0: Un peu, forcément. Vous voyez, parce que.
2: Alors, est-ce qu'il s'agirait de Tolkien ?
0: Non, on voit bien que le héros a quelques troubles psychiatriques dus à une présence manifestement que lui seul voit.
3: Est-ce qu'il est mort depuis longtemps, ce monsieur qui a écrit le livre ?
0: Ah, celui qui a écrit le livre, il est mort. Il est mort en 1918.
5: Il a écrit un autre livre très connu, lui.
0: Non, je crois vraiment que c'est son livre le plus connu.
5: Est-ce que c'est un des deux Rony ?
0: Non, mais c'est vrai que monsieur Claudel, je dois avouer que si je pose cette question aujourd'hui, c'est parce que je savais que votre présence nous aiderait forcément.
4: Est-ce qu'il a eu le Goncourt, le monsieur a eu le Goncourt ?
0: Le monsieur a eu le Goncourt.
5: Jean-Antoine Nau.
0: Pardon ?
5: Jean-Antoine Nau.
0: Et c'est ?
5: C'est le premier Goncourt.
0: Bonne réponse de Philippe Claudel.
5: Merci François.
3: Bravo.
5: Je confesse ne pas l'avoir lu.
3: Et comment s'appelle ce livre alors ?
0: Force ennemie.
5: Ouais, Force ennemie. Oh,
0: c'est le premier prix Goncourt qui fut décerné. Effectivement, Force ennemie a obtenu le prix Goncourt en 1903, l'année du premier Goncourt. Ouais. Comme évidemment Philippe Claudel fait partie aujourd'hui de l'Académie Goncourt, je me suis permis de raconter cette histoire.
5: Quand même vous l'avez résumé avec une histoire assez culottée. Quoi. Enfin, c'est quand même un roman d'anticipation.
3: C'est curieux.
5: Pas fréquent à l'époque. Ouais.
0: Et effectivement, moi, je ne connaissais pas bien non plus cet auteur, Jean-Antoine Nau. D'ailleurs, c'était un pseudonyme. Hein. Il s'appelait en fait Eugène Léon Édouard Torquet.
5: Ah, c'est moins bien.
4: On comprend.
0: Breton. Ah ben non. non, mais c'est qu'il était né à San Francisco, quand même, cet écrivain.
4: Ah non, je savais pas. Ah, c'est vrai, de San Francisco.
3: Il a rajouté John.
0: Il était né en Californie, voilà pourquoi il s'est fait appeler John-Antoine Nau, même si, effectivement, sa famille était, de Honfleur et du Havre.
4: Ah bah,
0: donc.
4: C'est un cousin lointain.
0: C'est peut-être un cousin, monsieur Nau, alors. John-Antoine Nau, ou Eugène-Léon-Édouard Torquet, qui fut, en tout cas, le premier prix Goncourt de l'histoire. Bravo.

0: à François Berléand et Philippe Claudel. Oh, une question toute bête maintenant. Si vous achetez des vitelottes, pour quelles raisons sont-elles particulièrement recherchées?
1: Parce qu'elles sont des pommes de terre roses ou rouges.
0: Vous remplacez Juan Arbelès parfaitement aujourd'hui, parce que c'est une question que j'avais préparée pour lui.
2: C'est pas dur, ça.
0: Et des vitelottes.
3: Non, il paraît qu'il y a 18 espèces de pommes de terre différentes.
1: Espèces de patates.
4: Avec toi.
1: Espèces de patates.
5: Je pense qu'il y en a un peu plus, Ariel, même.
3: Non, mais c'est vrai, 18 espèces de pommes de terre.
6: Même plus que ça.
5: Beaucoup plus.
1: Il y a des chips vitelottes violettes.
5: As-tu jamais épluché une pomme de terre de ta vie, Ariel?
3: Non, pas encore.
1: Mais c'est un projet.
3: Oui, c'est un projet.
1: C'est un projet de vie. Bah, par exemple, voilà, le grand projet 2025 d'Ariel, c'est d'éplucher une pomme de terre.
0: Elle attendait d'apprendre parce qu'elle estimait que c'était plus sûr.
5: Bravo.
7: Mais fais attention, Ariel, quand tu éplucheras des pommes de terre, veille à ce qu'elles n'aient pas de germes. Parce sinon, on dit qu'il faut enlever les yeux avant de les éplucher.
3: Mais quelle horreur.
7: Mais oui, n'enlève pas tes yeux, sinon tu trouves plus tes pommes de terre non plus.
3: Non, mais vous les épluchez avec quoi? Le petit truc à...
1: Ah non, un économe.
3: Avec
1: un économe.
3: Avec l'économe.
0: Il n'y en a pas d'économe à la maison.
8: Mais ah non, mais la vitelotte, c'est ravissant.
1: Ouais, c'est très joli.
0: Ah, vous connaissiez, vous, les vitelottes?
8: Ah, mais très bien, oui.
6: Oh, c'est moi aussi, je connais.
3: Alors, elle est rose.
1: Elle est rose-violette.
6: Oui. Rose-violette, elle est violette.
1: Pourpre,
6: à l'intérieur.
8: Quand on fait des chips de vitelotte, c'est très joli.
1: Oui, c'est vrai.
0: Autrefois appelée négresse ou truffe de Chine.
1: Ah non, on fait plus.
5: Ah, ça, on peut plus.
1: Là, on peut plus.
6: Si, on peut dire truffe de Chine. On peut dire truffe de Chine.
5: Ah oui, mais rose, déjà, on dit elle est rose, ça peut aussi.
0: Elle a une peau et une chair violette. Voilà.
6: Attention, par rapport à tous les gens violet aussi, il faut faire attention.
5: Mais quand, mais Laurent, quand elle est cuite, et pardon à tous les alcooliques qui nous écoutent.
0: La couleur se conserve à la cuisson.
5: Oui. Ah, c'est ça.
8: Mais oui, c'est ça, pour l'intérêt. Ça.
3: Donc c'est un peu couleur betterave.
1: Oui, un peu.
6: Voilà. Justement, c'est un croisement de pommes de terre et de betterave.
3: Ah,
6: c'est
3: oui.
6: Ça qu'elle est,
3: ah, voilà.
6: C'est pour ça.
8: Mais c'est parce qu'elles ont poussé dans le même champ. Donc
5: on
8: le violet.
5: On a fait une pomme de terre avec une betterave.
1: Je crois qu'il dit n'importe quoi.
5: Mais est-ce que la couleur violet.
1: Ah, il dit n'importe quoi. Oui, mais il a l'air tellement sûr.
0: En tout cas, c'est une belle réponse collective.
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0: Pour Élise Dehouve, qui habite Savines-le-Lac, je vous demande de retrouver le nom d'une actrice dont la fille est à l'écran dans les salles de cinéma mercredi prochain. C'est un film de Sean Penn qui s'appelle Flag Day. Vous connaissez Sean Penn et il se trouve que effectivement, il a décidé de filmer
3: sa fille.
0: Sa fille, mais sa fille est aussi la fille d'une grande actrice.
10: Ah oui. Robin Wright.
0: Robin Wright. Bonne réponse.
10: Je sais, c'est Kelly de Santa Barbara. Au début, c'était Kelly Capwell dans Santa Barbara.
4: Et après, c'était dans House of Cards, où elle jouait Claire Underwood.
10: Ouais.
0: Alors, mais on dit pas Wright, comme vous avez dit.
10: Oui, mais c'était la
5: Wright.
10: Star, c'est Robin Wright.
0: Robin Wright.
10: Ouais, il a pas toujours été facile avec elle.
0: Moi, je l'ai connue surtout dans House of Cards.
5: Ah, bah oui.
10: Ah, moi, dans Santa Barbara. Hein.
0: Ah, c'est vrai?
10: Ah oui, c'était la sœur d'Iden Capwell, la fille Channing.
6: Oh là là.
10: Mais qu'est-ce que t'étais, Midinette? Eh oui, elle était dans le téléfilm. Elle, c'était la petite copine de Joey Perkins qui avait été accusée de meurtre.
1: Ah voilà.
10: Oui. Et qui s'était remariée avec Gina Demotte. Channing Capwell s'était remariée avec Gina Demotte. Gina Demotte, c'était la nouvelle femme qui voulait pas que les enfants ils irritent. Alors qu'est-ce qu'elle a fait? Tu sais ce qu'elle a fait, Gina Demotte?
0: Non.
10: Elle a pris le testament. Elle a fait faire des travaux à la maison. Les ouvriers, ils ont mis le testament dans le crépi. Bah, ils ont jamais rien retrouvé.
3: Mais parle-moi vite.
4: Mais ça, c'est Santa Barbara.
0: Je vais vous dire, cette histoire, c'est pas mal qu'il nous la résume rapidement.
10: Donc c'est là que j'ai connu Robin Wright.
0: Robin Wright, oui, moi je l'ai connu plutôt dans la course à la maison blanche, évidemment, avec cette série incroyable, House of Cards, dont l'acteur principal, évidemment, a eu quelques soucis depuis. Claire Underwood, c'était ça son nom dans House of Cards. Claire Underwood à Robin.
10: C'est bien Wright. Laurent, House of Cards.
4: C'est génial.
0: Ah,
10: parce que je l'ai vu sur Netflix et je l'ai jamais regardé.
4: Dernière saison.
10: Est-ce que c'est pas daté un peu
0: maintenant? Ah non, ça reste très très bien. Je vous conseille en tout cas le film de Chen
10: Chen. Je cherche un truc pour mon mec pour qu'il me foute la paix le soir. Et j'ai remarqué que quand je le mets devant une série, il vient se coucher.
0: Il y a le bromure, autrement. Mais il fait un temps, vous aimiez bien ça. Pourquoi vous voulez qu'il vous laisse la paix?
10: C'est fini, j'ai plus la...

0: Ah, j'ai fermé la boutique.
1: Bah oui, regardez. Oh. Aujourd'hui, c'est big.
0: Quand il se couche en même temps que moi, il me saute dessus. Alors que quand il est devant une série, je suis tranquille, je dors, il arrive.
2: Bah, je sais pas, allez-vous coucher avant lui.
0: Il ne me lâche pas. Et sauf quand il est devant une série. C'est pour ça que je vous demande une série. House of Cards.
2: Trouvez-lui plutôt une chérie. Ouais.
0: Ah ben j'ai essayé. J'en ai mis 12 dans mon pieu depuis que je le connais. Ah non, il s'intéresse qu'à moi.
2: Il y a des malades.
1: C'est,
2: hein.
1: C'est pour ça qu'aujourd'hui, elle s'habille comme une lampe de chevet pour pas qu'il la retrouve dans la péniche.
0: Non, non, mais c'était pour savoir si c'était une série. Qui elle aime le tenir éveillé.
1: Oh, ça va te le tenir.
2: Faites-le regarder, là, ce soir, il y a l'affaire Grégory, la suite.
0: Non.
2: Avec Gérard Jugnot dans le rôle de Maître Garot.
0: Il est pas très fan de Gérard Jugnot.
3: Mais j'ai lu dans. J'ai entendu à la radio que plus on est méchant, plus on vit vieux. Je pense qu'elle va vivre très très vieux.
2: En plus, moi, je trouve ça très réussi. Hein. J'ai regardé. Ce soir,
0: évidemment.
2: Je pense que je serai à la maison et je vais regarder les deux prochains épisodes. Il y en a eu deux lundi dernier. Bon, je connais la fin. Ça, c'est.
0: Ah ouais.
2: C'est le problème de ce genre de série. On connaît la fin. Mais quand même, non, vous êtes très bien, mon petit Gérard, dans le rôle du juge. Et parce qu'on vous sent proche.
0: Il n'est pas
2: la
0: dans
2: famille.
0: Le juge. Il n'est pas le juge.
2: L'avocat. C'est, je ne savais pas que c'était lui qui avait présenté le journaliste de Paris Match au Villemain, Kerr. Mmh. Ça, c'est pas ce qu'il a fait de mieux, peut-être.
0: Ah non.
2: Vous l'avez fréquenté, vous, là-bas?
0: Ouais. Alors Garot, il était sympa, Garot.
2: Ah oui.
4: Ah, il buvait du vin comme toi ?
0: Toi, on était dans la Vologne.
1: Dans la Vologne.
2: Dans le département.
0: Ah ben. Non, le truc le plus humain qu'on ait fait, c'est demander à Jean-Marie et Christine Villemain de jeter une couronne mortuaire dans la Vologne. En mémoire de Grégory, c'était sympa, sauf que comme la photo était ratée, on a récupéré la couronne et ils ont dû recommencer.
4: Oh. Oh, putain, c'est pas possible. Mais comment peut-on ?
0: Oui, mais moi, c'est mon premier boulot. Oui. Et le rédacteur en chef m'a dit, je compte sur toi pour du cracra. Alors, j'ai beaucoup inventé.
2: Ça nous étonne qu'à moitié. Alors, qu'est-ce que vous avez inventé?
0: Mais alors, j'ai inventé Marie-Ange m'a dit, deux pauvres les guillemets, Bernard, qu'est-ce que je l'aimais. Mais c'était vrai qu'elle l'aimait, mais elle me l'avait pas dit.
4: Oh là là.
0: Qu'est-ce que ça peut foutre puisque c'était vrai?
3: Et t'as téléphoné combien de fois en tant que corbeau?
0: Je les ai vus.
2: Mais c'est vrai, heureusement, vous avez raison de le dire, Gérard Jugnot. C'était déjà vrai d'ailleurs du documentaire qu'on avait vu sur Netflix l'année dernière. Mais c'est vrai aussi du feuilleton qu'on voit sur TF1 en ce moment. Ça dénonce avant tout les comportements excessifs des médias.
0: Et puis vous faites peut-être un peu de pognon aussi, les acteurs.
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2: Une question culturelle, une date. On va voir si Paul Elkarat est en forme.
3: Une date, le fruit ?
2: Non, une date historique, le 19 mai 1643.
6: Bataille de Rocroi.
2: Oh là, très bien. Bataille de Rocroi, c'est gagné. Et elle opposait qui à qui, la bataille de Rocroi ?
6: Les troupes du Grand Condé, Louis II de Bourbon face aux troupes du roi de France. Face aux troupes du roi de France.
3: Il était le plus drôle aux Paralympiques. Hein.
6: Avec les troupes du roi de France.
2: C'était quelle guerre ?
6: Bah, la guerre de 30 ans.
2: La guerre de 30 ans. Parfait, il sait tout. Tout ça est très bien. Et c'est une victoire. Hein.
6: Victoire, bien sûr.
2: Victoire française contre les Espagnols. Ce que je comprends pas bien, là, vous allez m'expliquer, vous qui connaissez mieux l'histoire que moi. Qu'est-ce qu'ils foutaient dans les Ardennes, les Espagnols?
6: C'est là où ils sont montés le plus haut, hein, les Espagnols. Ah, ils sont allés dans les Ardennes, ouais.
7: Ah oui, au 9e siècle.
6: Les Provinces Unies.
2: Qu'est-ce que vous dites, vous?
7: C'était l'Empire espagnol.
2: Alors, cher Ariel, si au 9e siècle, vous situez 1643, il y a un souci, vous voyez.
7: Non, mais vous dites la guerre de 30 ans. Mais moi, je me suis toujours demandé où vous situez la guerre de 100 ans.
6: 100 ans, mais 100 ans, c'est avant. 1337-1453.
3: Bah c'est plus de 100 ans. Hein.
6: Alors que la guerre de 30 ans, c'est 1618-1648.
3: D'accord.
7: Ah, redis.
6: 1618-1648. La guerre de 30 ans, ça fait 30 ans. Voilà.

0: Alors que la guerre de 100 ans a fait sens des ans.
1: C'est génial, d'habitude, c'est quand même... Ce dialogue entre Ariel Dombal et Paul Elkarat, d'habitude, c'est le gamin qui demande des trucs au papa ou à la maman. Et là, c'est l'inverse, quand même. Une question zoologique maintenant pour David Le Guern qui habite Servian dans l'Hérault. C'est un petit animal dont on va beaucoup parler.
2: Le rio?
1: Non. Un animal dont on va beaucoup parler cette semaine et qui est d'ailleurs curieusement le mâle, hein, évidemment, a deux paires de testicules
2: C'est
1: qui lui permettent de féconder 18 femelles à la suite.
2: Bah c'est le DSK.
3: Est-ce qu'il s'agit d'un insecte?
1: Là, il s'agit de deux paires de testicules. Ah. Et oui, c'est un insecte.
3: Un insecte.
4: C'est le poux.
2: Le hulot.
4: De l'école.
1: Pardon.
4: C'est le poux. Parce qu'on va à l'école, c'est la rentrée, il y a des poux.
1: C'est le poux. Ah. Bonne réponse.
5: Mais Laurent, je comprends pas les deux paires de testicules, quoi. C'est une paire au-dessus de l'autre ou c'est une paire de...
1: Ça, faites ce que vous voulez cette nuit, mais c'est mercredi prochain, la journée internationale de lutte contre les poux.
2: Ils sont partout.
1: Dans les...
3: Ils ont combien de pattes?
1: Alors ça, je peux vous le dire. Combien il y a de pattes?
3: Oui, parce que,
1: six pattes.
3: On est un insecte quand on a six pattes.
2: Comme les sauterelles. Et le pire, c'est pas les poux, c'est les lentes. Parce que faut tuer les lentes, en fait. Les poux, ils reviennent.
5: Mais je comprends pas pourquoi en 2024 il y a encore ce problème des poux, qu'on n'a pas trouvé un système. Parce que quand j'étais en CP, en CE1, il y avait déjà des poux.
4: Bah, le système, ça serait que ta coiffure serve à tous les élèves de classe.
6: Toi, t'as vite plus de problème de poux.
4: Si tous les écoliers étaient coiffés comme toi, Johan, il n'y aurait plus de poux.
7: Non, mais t'as pas des poux dans la barbe.
5: Non, ouais, c'est très propre.
3: Non, mais écoutez, tout ça ne mène nulle part.
2: Bravo, Ariel. Moi, je propose une chanson d'Ariel.
1: Oh oui, il y a longtemps que vous nous avez pas fait votre chanson, Ariel.
2: Il y a un climat de paix.
1: La musique adoucit les morts, allez-y.
2: Un cantique.
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1: Ah non, l'autre, il danse pendant ce temps-là.
8: 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Il est mignon.
1: Alors, écoutez,
5: Rioux est complètement
1: pour qu'on en arrive à ce qu'Ariel dise devant Johan Rioux qui se fout à genoux devant elle, il est mignon.
3: Oh. Mais là. Oui, c'était mignon ce geste. Ouais.
1: C'était très c'est pas pareil, c'était mignon.
3: C'était un geste chevaleresque.
2: C'est vrai. Ouais, c'est joli.
5: Moi, je suis encore vieux jeu, je suis désuet. Non, mais c'est vrai.
3: Désuet. Mais c'est gracieux.
1: C'est un joli compliment que vous lui faites, Ariel.
4: Mais non.
3: Non, mais on était aux insectes, on était aux poux, nombreuses les pattes des poux, il y en a
7: mais là,
3: six.
7: Ça fait 3 ou 4 heures qu'on a parlé de ça.
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1: À une question pour Cédric Laravine qui habite Clermont-Ferrand dans le Puy-de-Dôme. Et ma question porte plutôt sur une information donnée par la Dépêche du Midi dans les pages Haute-Garonne. Ce titre assez étonnant que je vous demande de compléter, c'est un peu le jeu du ding-ding. Je sais que de temps en temps vous me réclamez ce jeu du ding-ding. Oui, j'enlève les mots d'un titre et à vous de retrouver les mots qui manquent.
2: Je peux faire ding-ding?
1: Si vous voulez, bien sûr Bernard. Ce n'est pas parce qu'il fait chaud.
2: Ding-ding. Je suis pas allé.
1: Pas tout de suite. Ce n'est pas parce qu'il fait chaud qu'on arrête de ding ding ding
2: ding de baiser.
1: Non.
5: De travailler.
1: Non, non, non. C'est effectivement un titre de la Dépêche du Midi aujourd'hui.
11: De manger du cassoulet.
1: Comment vous savez ça?
11: Sérieux?
1: Vous avez lu le journal?
11: Non, vous mentez.
1: Mais non, c'est bon exactement le titre.
11: Écoutez.
1: C'est le titre
5: exact. C'est la culture, ça, mon Dieu.
2: Ça permet de faire un peu de vent.
1: Ce n'est pas parce qu'il fait chaud qu'on arrête de manger du cassoulet. C'est le titre de cet article. Les 1700 cassoulets individuels qui seront servis samedi prochain place du Capitole à Toulouse ne sont pas annulés malgré la chaleur. Parce qu'il y a le grand banquet.
12: Le grand baquet, c'est pour autre chose.
1: C'est après, ça c'est après. Le grand banquet de Toulouse à table, j'imagine que c'est un événement annuel à Toulouse.
6: Du cassoulet froid.
1: Voilà, ça a été c'est confectionné dans les restaurants de Monsieur Goutte, Georges Goutte. Le restaurant La Dînée à Avignonnet, c'est lui qui a préparé les 1700 cassoulets pour cette fête. Place du Capitole, samedi soir, n'annulez pas, malgré la chaleur, on continuera à manger du cassoulet, place du Capitole. C'est bon le cassoulet, c'est vrai que
12: c'est
1: chaud.
12: Tous les temps.
13: Mais c'est pas ça, c'est qu'il y a un truc très agaçant, c'est qu'on dit toujours « Oh non, mais là, par cette chaleur, je vais prendre une salade de tomates, etc. » Alors que les plats les plus lourds ont été inventés dans des pays chauds.
12: Le couscous.
13: Sur les 3 C, couscous, cassoulet, choucroute, il y en a 2 qui viennent des pays chauds.
5: Et d'ailleurs, quand il fait chaud, il faut boire chaud aussi, c'est très important. Il ne faut pas boire froid quand il fait chaud. Parce que non, c'est vrai, c'est la vérité. En tout, il faut prendre du thé. C'est pour ça qu'on prend du thé en Afrique.
6: C'est vrai, tu t'y connais en diététique.
1: Une question littéraire pour remonter un peu le niveau. Une question littéraire à destination de monsieur ou madame, plutôt Candice Maurice, qui habite. J'ai vu Maurice, j'ai cru que c'était un monsieur, mais ouais. Maurice, c'est son nom de famille. Et Candice, c'est bien un prénom féminin, elle habite Villejuif, Candice Maurice. Ah. La question concerne quelqu'un qui a épousé la sœur de Maurice Leblanc. Maurice Leblanc, vous le savez, c'est l'auteur d'Arsène Lupin. Mais qui a épousé la sœur de Maurice Leblanc?
12: Un autre auteur.
6: Un écrivain.
1: Un écrivain, prix Nobel de littérature.
6: Ah. Français.
1: Français, non.
12: Mort. Ah. Neruda.
1: Neruda, non.
6: Est-ce qu'il est mort?
1: Ah oui, il est mort, oui.
6: Anglais? Anglais?
1: Il est, alors écoutez, il a eu le prix Nobel de littérature en 1911 et il est mort en 1949.
6: Et très connu.
1: Ah, très très connu. Et c'est vrai qu'il a été fou amoureux de la sœur Georgette Leblanc. Je peux vous donner son prénom. Georgette Leblanc.
13: Ah ben, Georgette, c'est sûr que ça inspire comme prénom.
1: Ah non, mais... C'est la sœur de Maurice.
12: Il a un héros dans son
6: Est-ce qu'il est britannique? Écriture.
1: Britannique, non.
12: Non,
1: non, non.
6: Est-ce qu'il a fait une œuvre qui est dans la Pléiade ou qui...
1: Dans la Pléiade, je ne crois pas, mais en tout cas, au moins deux œuvres que tout le monde connaît. Et manifestement, cette Georgette aimait les Maurice.
5: Ah, bon, l'île Maurice, c'est le cas de l'île Maurice.
12: Ah, il est de l'île Maurice.
13: Maurice, non, c'est pas Maurice Barrès, il a pas eu le prix.
1: Non, non, mais c'est vrai que elle était la sœur de Maurice Leblanc et elle a eu une histoire d'amour avec un autre Maurice.
13: C'est pas Maeterlinck.
1: Maurice Maeterlinck, bonne Bravo. Réponse.
13: Bravo.
1: D'Alex Vizorek.
13: Bah, c'est dans son jardin, là.
1: Ben oui, il faut dire que c'est effectivement un Belge, au départ, un écrivain francophone qui est mort chez nous en France, à Nice. Mais qui est né au départ à Gand, en Belgique. Auteur, entre autres, Maurice Maeterlinck.
13: La vie des abeilles.
1: Bravo, La vie des abeilles.
5: Il y a L'oiseau bleu.
1: L'oiseau bleu aussi, ou encore Péléas et Mélisandre. Voilà trois œuvres de Maurice Maeterlinck. C'est une excellente réponse collective.
5: Il n'y a pas que le cassoulet, hein.
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1: Il s'agit de retrouver le nom de quelqu'un qui a fait évidemment un gros succès en littérature et qui est décédé sous un taxi, puisque...
6: C'est Raymond Barthes. Roland Barthes.
1: Ce n'est pas Roland Barthes, car c'est en 1949 que ça s'est passé. Percuté en traversant une rue, percuté par Hugh Gravitt, un chauffeur de taxi.
6: Hugh Gravitt.
1: Hugh Gravitt.
5: Et c'était à Paris, ça?
1: C'était pas à Paris.
5: Ah oui, d'accord.
6: À New York.
1: Et il était en excès de vitesse, en plus en état d'ébriété.
5: Ah, c'est Marguerite Mitchell.
1: Et c'est Marguerite Mitchell.
6: Ah oui,
1: l'auteur de Autant en emporte le vent.
6: Oh, Margarete.
1: Effectivement.
6: Et c'est à Atlanta.
1: Margaret Mitchell, l'auteur du célèbre roman Autant en emporte le vent, a été percutée et tuée. Elle n'est pas morte sur le coup, elle a été dans le coma pendant 5 jours et elle est morte effectivement 5 jours plus tard là-bas à Atlanta. Moi j'avais oublié qu'elle était morte comme ça.
5: Autant en emporte l'avant du taxi.
1: Oh, très bien. Oh là là. Monsieur a des talents de conteur. Alors.
11: Oh mon Dieu.
1: Margaret Mitchell, c'est pas la femme de Eddie Mitchell, hein, ça n'a rien
6: non,
1: à voir.
6: Bah, non,
12: Rio Grande.
5: Elle s'appellerait Margaret Moine.
16: sur la route d'Atlanta. J'écoutais le disque jockey dans la voiture qui m'emmène. Merde, qu'est-ce qui s'est passé?
1: Bah oui, voilà pour Margaret Mitchell. Il y a quelqu'un d'autre. Hein,
16: pas du boogie-boogie avant de faire vos prières du soir.
1: Qui, lui, a été victime d'un accident de la circulation à Paris.
16: Ne faites pas de boogie-woogie avant de faire vos prières du soir.
1: Parce que si je vous parle de Margaret Mitchell...
16: Maintenant l'amour est devenu péché mortel.
1: C'est parce qu'elle était née le 8 novembre.
16: Ne provoquez pas notre Père éternel.
1: Le 8 novembre, Margaret Mitchell...
16: Ah bon, pas de boogie-woogie avant de faire vos prières du soir.
1: Le 8 novembre 1900... Pardon. Elle est morte 4 ans après avoir publié Autant en emporte le vent. Elle est née le 8 novembre 1900. Elle est morte à l'âge de 49 ans. Et justement, le hasard fait qu'il y a quelqu'un d'autre qui, lui, est mort le 8 novembre. Elle était née, elle, le 8 novembre. Et lui, il est mort le 8 novembre 1890. Oh là là. Et lui aussi a été victime d'un accident de la circulation.
6: Mais c'est pas un accident.
1: Mais à Paris,
2: c'est quoi, lui ?
1: Il se rendait chez un ami pianiste et son fiacre a été heurté.
5: Vous avez un musicien ?
1: Un musicien ? Non pas par un taxi, mais par un homme. Omnibus.
2: Oh, c'est oula. Terrible.
1: Il a été blessé au côté droit.
5: Et le cheval.
1: Et c'est là, effectivement, qu'il a perdu ses facultés intellectuelles.
6: 1800 combien?
2: Bon, tu prends un bus dans la gueule, c'est difficile. Après.
5: À son prénom, c'était.
2: Quand tu prends un bus dans la gueule, c'est difficile après d'avoir les neurones.
5: étonnamment, ça affaiblit un peu.
6: Non, mais qu'est-ce que ça?
5: Est-ce que son prénom, c'était César?
1: Oui, monsieur.
5: Mais je sais pas son nom. Non, c'est César Franck.
1: César Franck. Bonne réponse. Le musicien César Franck.
2: Mais ce matin, vous êtes tombé sur un bouquin, les accidents de la route.
1: Non, il se trouve que j'ai regardé les décès et les naissances du 8 novembre. Ah, oui. Et le hasard fait que...
6: 24 heures d'avion.
1: Que parler les naissances et... Qu'est-ce qu'elle dit, elle?
5: 24
2: elle
5: heures
2: d'avion. Il fallait bien s'occuper dans le vol. Dans le vol San Francisco Paris. Donc on va avoir plein de questions à la con aujourd'hui.
6: Il avait lu Universaliste.
1: C'est 11 heures d'avion. C'est 11 heures d'avion. J'ai pas préparé les questions. J'ai regardé des films dans l'avion.
5: Vous avez regardé quoi?
1: Je peux vous conseiller un très beau film.
6: Allez-y.
1: Je ne connaissais pas ce film. Si vous le trouvez sur les plateformes en location ou quoi que ce soit, vraiment regardez ce film. Je ne suis même pas certain qu'il soit sorti en France. D'ailleurs, ce film, c'est un film qui s'appelle A Young Woman on the Sea. Une référence évidemment au vieil homme et la mer. Sauf que là, c'est la jeune femme et la mer. Et c'est l'histoire de la première femme à avoir traversé la Manche à la nage en 1926.
6: Donc c'est
2: avant Croizon.
1: Oui.
5: Mais elle avait des bras ou pas?
1: Oui, elle avait
5: des bras. C'est plus facile.
1: Sauf qu'à l'époque, la natation était interdite aux femmes.
5: Vous avez qui comme comédien là-dedans? Vous avez
1: alors,
5: des gens
1: connus? Alors, c'est pas des gens très connus.
5: Non.
6: Mais en 24 heures, vous avez pas vu qu'un film?
5: Non, mais il a pas bien compris, il l'a regardé 4 fois.
1: J'ai vu 4 films, oui, mais enfin, les
6: autres. Et c'est quoi les autres 4 films? Les autres 3 films?
5: Ouais. Est-ce que les stewards étaient jolis?
6: Non, excuse-moi.
1: Alors, ne parlez pas des stewards.
5: Ah, pourquoi ça s'est pas bien passé?
1: Ah, ben ça, j'en peux plus d'estimer. Oh, à chaque fois, je crois avoir arrivé Jean-Philippe. Il devait être pénible, Jean-Philippe.
6: Il s'apprend un petit ruquier, vous voulez un jus de tomate? Un petit ruquier.
5: Mais ils sont gentils.
6: Viens nous poissons.
1: Je vais vous dire, c'est même la raison pour laquelle je regarde autant de films, parce que je fais l'air de rue, je regarde mon écran que personne m'emmerde.
2: C'est sûr.
1: Parce qu'autrement, c'est. Et alors, il veut pas un peu de sel? Et alors, il veut pas un Coca-Cola? Et alors, il va vouloir de la glace? Oh non, mais j'en peux plus.
6: Il y a vraiment de gâteau.
1: Vous revenez en avion, vous, de Corse ou en bateau, Christine?
6: Ah bah...
1: Quoi?
5: Elle va vomir, ça y est.
6: En avion.
2: En avion. Comment tu reviens sur le
1: bateau? Non, mais il y a des bateaux, je vous signale. Il y a des ferries entre...
2: Mais enfin, c'est long.
1: Entre
2: c'est
1: Marseille et la Corse.
2: Oui, mais j'arrive pas jusqu'à Paris.
6: Je suis pas comme vous, je fais pas 24 heures de voyage pour un week-end. C'est très long.
1: Elle est jalouse. C'est pas un week-end, je suis resté là-bas 5 jours, 4 nuits, pour des raisons professionnelles.
2: Oui.
1: Et je vous emmerde avec mon indice carbone. Voilà.
5: Laurent, on part ensemble à Sydney, puisque vous ne connaissez pas.
1: Ah non, on part pas ensemble.
5: Vous ne connaissez pas Sydney, l'Australie, les kangourous. Non.
1: Pour vous, ce sera pas Sydney, ce sera Poitiers. Qu'est-ce que vous allez faire à la

0: que vous allez faire à la fête à Neneu alors?
1: Eh bien, je suis marraine et je suis marraine. Enfin.
0: Bah, très bien, voilà, oui.
2: Je pense qu'elle ne sait pas encore ce qu'elle va faire là-bas.
0: Non, non, vous allez faire les attractions,
1: Mais peut-être la femme la plus drôle du monde dans une cage,
3: ah.
1: Non?
3: Ah, la, oui, femme, non, barbe, la femme à barbe.
1: J'ai très peur des gros manèges.
0: À moins que vous soyez figurante dans le château hanté.
3: Avec son balai.
0: C'est où?
1: Pelouse de la Muette.
0: À la Muette.
1: Métro, la Muette.
0: Elle va continuer comme ça.
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0: C'est quelque chose d'assez étonnant parce que c'est seulement il y a 20 ans que ça a été légalisé au Chili. Mais qu'est-ce qu'on peut faire depuis 20 ans seulement au Chili ?
6: Avorter.
0: Avorter, non. Avorter, je pense que c'est depuis encore moins longtemps parce que quand vous saurez de quoi il s'agit...
7: À fumer de la marijuana.
0: Oh.
8: Divorcer peut-être.
0: Divorcer, bonne réponse de Bruno Solo. Effectivement, le divorce a été légalisé au Chili il y a seulement 20 ans.
9: J'aurais été dans la merde au Chili.
0: En 2004, parce que vous en êtes à combien de divorces?
9: Deux et demi. Non, deux.
8: Et à un cours.
3: C'est quoi un demi-divorce?
9: Bah, le demi, c'est que je vais être toujours un sur le feu. Après,
0: mais
9: je sais
0: pourquoi
9: pas
0: quoi. Vous remariez à chaque fois?
9: Mais moi, je veux pas à chaque fois, mais j'ai la faiblesse de dire oui. Je me suis toujours marié pour des mauvaises raisons. La première, c'était pour les impôts. La deuxième, c'est pour faire plaisir à mon père qui était à l'Amérique et voulait me marier. Voilà.
8: À l'Amérique?
9: À la mairie.
8: Ah, d'accord.
9: Il avait les chars.
3: Et la troisième?
9: La troisième, je cherche la raison, mais ça va.
0: Laurent, ma fille.
10: Moi, je t'ai marié trois fois et j'ai pas eu de chance. J'étais veuf trois fois. La première est morte après avoir mangé des champignons vénéneux. La deuxième, deux ans après, de quoi elle meurt? Champignons vénéneux. Devinez de quoi est morte la troisième? Non, c'est triple fracture du crâne. Pourquoi? Elle voulait pas manger les champignons vénéneux.
0: Ça, c'est des histoires qu'on pouvait plus raconter en 2024. En 2025, on peut à nouveau les raconter. Mais je signale que vous envoyez vos courriers à Laurent Baffy directement. Moi, je prends pas les courriers. Alors attention, justement, c'est pour vous, Laurent, la question zoologique qui va venir. Je vais vous parler d'un animal un peu mystérieux qui s'appelle l'équidné. Je sais pas si vous connaissez.
10: Oui, c'est le seul monotrème même genre qui pond des œufs comme l'ornithorynque.
0: C'est une sorte d'ornithorynque, oui. Effectivement.
10: Ça semble un peu.
0: L'équidné, mais ce n'est pas ce qu'il y a de plus étonnant chez cet animal. L'équidné a quatre, mais quatre quoi?
3: Quatre couilles.
10: quatre oreilles.
0: On se rapproche.
9: Eh ben quatre, voilà. Quatre anus.
10: Quatre sexes.
0: Alors, non, il n'a pas quatre sexes.
10: Quatre glands.
0: Quatre glands. Bonne réponse de Laurent Baffy.
3: Alors, moi, j'ai pas compris.
7: Mais
3: je comprends pas comment il est.
0: Éloignez les enfants parce que je vais vous montrer une photo.
3: C'est quoi la différence entre un gland et un sexe?
0: Eh ben, le gland, c'est ce qu'il y a au bout du sexe. Là, l'ornithorynque.
8: Elle connaît que les chevaux, elle.
0: L'ornithorynque. En question. Alors, donc, soyons clairs, hein, il s'agit d'un équidné. Ça s'écrit E-C-H-I-D-N et l'équidné. Et l'équidné, il a bien un seul sexe. Mais au bout de son sexe, regardez.
7: Ah, un peu comme une vache. quatre pies.
10: Il a un sexe étoilé.
0: Regardez, il a... non, ne gardez pas la photo pour vous d'Harry Bootbull. Mais effectivement, il a quatre glands au bout du sexe.
3: Ah, c'est étonnant. Ah, quelle horreur. Des quatre.
0: Oui.
3: Des quatre glands,
0: oui.
3: Il y a du sperme qui sort.
9: Oui, c'est un arrosage automatique, madame.
0: Une autre question.
10: Et Laurent, faut préciser que les animaux sont les seuls au monde, c'est les seuls mammifères à pondre des œufs.
7: C'est ça.
10: L'ornithorynque et l'équidné. C'est quand même incroyable.
7: Ouais. En tout cas, en 2025, selon le calendrier chinois, on est dans l'ère du serpent.
0: Ouais. Quel rapport?
9: Aucun, comme d'habitude.
8: Par rapport à la carotte, je veux dire. C'est quoi le rapport?
0: Moi, je suis mieux qu'un équidné. Hein. J'ai six glands dans cette émission. Pour Florent Menoux. Une autre question zoologique. Monsieur Menoux habite Conches-en-Ouche, c'est dans l'Eure. Quel animal fait une chute de 2,50 m dès la naissance?
10: Le girafon.
0: Le girafon. Bonne réponse de Laurent Baffy. Expliquez alors, Laurent.
10: Bah, il tombe de la hauteur des pattes de sa mère, 2,50 m, et voilà, il s'en remet.
0: Elle ne peut pas s'agenouiller au moment où elle.
10: Elle n'est pas croyante.
9: Non mais par contre, mais il n'a pas de cordon ombilical parce que ce sera un saut à l'élastique dès la naissance. Ouais.
3: Il n'a pas de cordon ombilical.
0: Mais ils se font mal les petits girafons ou pas?
10: Un petit peu, mais pas tellement.
3: Mais en même temps, c'est rien, tu leur as pas demandé.
0: En tout cas, le girafon effectivement tombe de 2,50 m dès l'accouchement. C'est tristouné quand même. Hein,
6: oui, commencer la vie comme ça, c'est
10: Mais quand on nous met une grosse claque dans la gueule et sur le cul, c'est bon.
0: C'est pas faux en même temps.
6: Mais pourquoi? À qui on met?

0: À toi, on a mis une claque mort, tu m'as pas mis.
1: Oui, parce que vous aviez dit un gros mot dès le premier jour. Une autre question, mais musicale, cette fois. On quitte la zoologie. Il ne peut pas y en avoir que pour vous, monsieur Baffy. Encore
2: merci
1: que,
2: en tout cas, monsieur.
1: Encore que je compte sur la culture générale de chacun. Ça n'est pas si facile. Monsieur Bellamy est absent et je vais vous faire écouter, joué par un orchestre de chambre britannique, un célèbre morceau. À vous de retrouver ce morceau classique.
3: Ah, moi je sais.
1: Allez-y.
4: C'est moi je sais Pachelbel. C'est Pachelbel.
3: Non, c'est le canon de Pachelbel.
1: Le canon de Pachelbel. Bonne réponse de Bruno Solo.
4: Collective, je l'ai dit aussi.
3: C'est une des plus belles œuvres qui a jamais été écrite.
1: Je ne crois pas, Ariel, que vous ayez dit Pachelbel.
4: Non, j'ai dit Pachelbel.
1: Vous avez dit quoi?
4: Pachelbel.
0: Machiavel, qui a dit Machiavel.
5: Elle a dit la carotte de Pachelbel.
1: Vous avez dit Pachelbel,
4: oui.
1: Et quand je dis bonne réponse de Monsieur Solo, vous dites je l'ai dit aussi.
4: Oui, parce que c'est le canon de Pachelbel et tout le monde le connaît.
1: Mais non, c'est Pachelbel.
4: Oui, mais vous prononcez
2: ne
4: comme ça.
2: Ne contestez pas. On l'appelle Janine à peu près.
5: Il le prononce comme c'est écrit.
1: Mais non, mais à aucun moment c'est écrit Pachelbel. Comment vous dites, vous?
4: Pachelbel.
3: Pachelbel. Pachelbel.
1: Non, alors là vraiment, Ariel,
4: c'est un peu mexicain. Italiano, c'est ecce et che. Et Pachelbel. Et alors?
3: Elle est formidable.
4: Est vero.
3: Vous savez quoi, Laurent?
4: Sinon, elle est même ben trovato.
3: Je lui donne, c'est pour moi.
1: Ça s'écrit, cher Ariel.
4: Oui.
1: Et puis, il s'agit d'un Allemand né à Nuremberg.
5: Oui, mais il passait ses vacances en Italie aussi.
1: Il est né à Nuremberg. Voilà. Il est mort à Nuremberg. Ça s'écrit P-A-C-H-E-L-B-E-L.
4: Mais il adorait l'Italie.
5: Mais par contre, Laurent, s'il est allemand.
3: Cannelloni, c'est Pachelbel.
5: S'il est allemand, ça se dit Pachelbel.
1: Exactement, ouais. Ça pourrait se dire éventuellement Pachelbel, ouais. Mais on dit en tout cas, ici en France, le canon de Pachelbel. Écoutez encore, c'est tellement joli.
4: Ah,
1: c'est
4: oui.
1: Une excellente réponse de Bruno Solo.
4: Collective.
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1: Une question pour Madame Sabine Lampe. Mme Lampe habite à Aix-en-Provence. Bon, évidemment.
8: Non, on ne fera pas de jeu de mots.
1: Vous ne l'allumez pas.
8: C'est pas une lumière. Elle a des ampoules au pied, mais voilà.
5: Et elle est laide.
1: Mme Lampe, oh non, écoutez.
5: Non,
8: Ah, mais chez elle, on pouvait pas dire c'est pas Versailles ici. Ouais. Quand on n'éteignait pas. Enfin bon, bref. Allez. Oh, j'ai tenté, ça a foiré, ça va, c'est bon.
5: Ça arrive.
1: Écoutez, Madame Lampe espère 300 euros, une rallonge donc.
8: Je trouve qu'on devrait tous lui dire « Ah bah jour, Madame Lampe !»
1: Mais c'est n'importe quoi.
3: C'est vrai.
8: Quoi? Oh là là, si on va pas toutes les faire.
1: Vous êtes en train de l'achever. Alors, Madame Lampe, donc, qui habite Aix-en-Provence, nous emmène indirectement.
8: Elle habite pas à Douille?
9: Ils sont partis dans un combat, les deux. Là.
5: What?
9: Qui aura le dernier mot?
8: What?
9: Attention,
8: what?
9: Qui aura le dernier mot?
1: Bon, alors, mais Madame. Vous allez me laisser parler.
8: Non, mais attends, mais chalogène, là.
1: Alors, Madame Lampe, j'espère, ne nous en voudra pas de ces vilains jeux de mots concernant son nom. Et la question nous emmène au Mans. Tiens, chez Stevie.
5: Ah, ouais.
1: C'est une question choisie d'ailleurs pour Monsieur Ramy, car vous avez une chance de répondre à cette question, Adil. Oh, en effet, ce week-end.
8: Ça doit être très simple. 2 et 2.
1: Ouais. Ce week-end au Mans.
9: Le Mans sonore.
1: Dans la Sarthe, il y avait à Luban Soccer, il y avait un tournoi de football ce week-end, un peu particulier, il faut le dire, puisque les équipes qui étaient en lice, il y avait une douzaine de clubs du département, se sont affrontés dans ce football un peu différent du football classique. Qu'est-ce qu'il est interdit de faire pendant les matchs de foot de ce tournoi?
9: On n'a pas le droit d'utiliser ses pieds.
1: Non.
9: Le ballon ne doit jamais tomber sur le sol.
1: Ah non.
10: C'est un truc particulier, on est d'accord.
1: Ah oui, bien sûr, autrement
8: c'est,
1: je...
8: C'est vestimentaire.
1: Non.
5: Mais c'était pas...
9: Mais en ce moment, tout se passe au Mans.
5: Ah oui. Ah, oui. Ah bah
10: oui.
9: Mais non, mais on avait Jean-Michel Jarre. Pour une première mondiale.
10: Ah, oui.
9: Avec, mais non, mais le Mans sonore, c'est la biennale du son. Non, mais c'est exceptionnel.
1: La biennale de la rillette et du son.
9: Ah non, mais du son 3D avec une structure unique au monde.
10: Ah, mais oui.
9: Et vous, vous me parlez des soccer.
1: Tous, pas seulement.
10: Ah, mais la guerre en Ukraine, c'est au Mans. Tout est au Mans, non.
1: Les Oscars, ça se passe au Mans cette année.
10: Les Molières, les Molières.
1: Le G7, c'est au Mans.
10: Mais tout est au Mans.
1: Les Jeux Olympiques du Mans.
10: Ah, mais Madame Oudéa Castéra va mettre ses enfants au Mans.
1: Tout se passe au Mans.
9: Ah, est-ce que ça a un rapport avec le ballon?
1: Bah oui, puisque c'est du football.
10: Mais Laurent, c'est spécifique à ce tournoi-là ou à l'Urban Soccer en général?
1: Bah, c'est quoi l'Urban Soccer?
10: Bah, c'est le foot, c'est le foot à 5 où il y a des rambards, il n'y a pas de touche et voilà.
9: En intérieur peut-être.
1: Effectivement, c'est en intérieur l'Urban Soccer. Mais là, c'est plus particulièrement du football où il y a une interdiction et c'est. Il paraît que c'est très fatigant d'ailleurs.
10: Ah, il y a pas de remplacement.
4: On ne peut pas rester statique. Il faut toujours courir.
1: Alors,
11: on n'a pas de crampons.
12: Non mais ça c'est normal dans
10: mais
12: tous
10: non.
12: les.
10: Mais attends, moi
12: j'ai pas de crampons dans les foot.
10: On a joué au Urban Soccer. Il y a pas d'arrêt de jeu.
12: Qu'est-ce qu'ils ont pu inventer en fait?
4: Il y a pas de time, il y a pas de break, il y a pas de pause.
1: Expliquez monsieur Rami pourquoi il y a pas de crampons dans
12: Bah parce qu'on est en salle, il y a pas de pelouse.
10: C'est de la moquette.
12: Ouais oui.
13: On joue en talon aiguille alors.
10: Oui. On parle pas de tes soirées Olivier.
12: Oh. Non mais c'est très fatigant.
11: Vous dites, il a pas de souliers.
13: Ça, c'est très fatigant, enfin, j'imagine.
12: Qu'est-ce qu'ils ont pu inventer?
10: Il n'y a pas de touche, il n'y a pas de tacle.
9: Est-ce qu'ils sont statiques en fait?
1: Non, ils ne sont pas statiques.
4: Ils sont obligés juste de courir tout le temps.
1: Non, justement.
4: Non, de bouger tout le temps.
10: Non.
9: Ils n'ont pas le droit de courir. Ils n'ont pas le droit de courir.
1: Ils n'ont pas le droit de courir, c'est du foot en marchant. Bonne réponse.
12: C'est dur.
4: Attendez,
10: t'aurais dû trouver toi.
12: Quoi que j'aurais pu réussir hein.
10: Adil il faisait du organ soccer dans les vrais matchs de foot lui.
4: Mais c'est...
1: Lionel Messi faisait ça au Paris Saint-Germain.
12: Mais grâce à ma vitesse, il a attrapé Pamela Anderson. Elle est passée au ralenti, je dis attends bouge pas toi.
1: Un joueur l'a dit, c'est frustrant parce qu'il faut s'habituer à ne pas courir et à marcher vite.
11: Je peux leur expliquer, je peux les entraîner hein. Pas courir.
4: Non mais ils se déhanchent en marchant comme à la marche rapide.
1: Il y a presque autant de plaisir que dans le vrai foot à 11 et en courant. Là, ils sont 5 ou 6 joueurs dans chaque équipe. Interdiction de courir. Le ballon ne doit pas passer au-dessus de la taille et les contacts sont interdits.
4: Celui qui est derrière la cage, là, vous savez,
1: devant.
4: Oui,
1: parce que si derrière, c'est trop tard.
10: C'est le spectateur derrière.
12: Si tu mets des tampons derrière, ça va pas le faire.
4: Lui non plus, il peut pas courir pour arrêter la.
10: Ah bah non.
12: Mais il court pas, lui, de toute façon.
1: Oh, le gardien, il court jamais, le gardien.
4: En général, ils courent pas, mais ils peuvent faire quelques pas, un petit pas de course. C'est ça que je demande, ma question.
11: Ce serait sympa qu'il y ait des gens qui aient au moins 100 de QI, sinon.
12: Non, je t'explique pourquoi.
1: Je peux pas inviter 100 grosses têtes.
12: Tu veux que je t'explique ou pas?
4: Vas-y.
12: On parle de foot urban soccer. Dans un stade de futsal, les gardiens ne courent pas du tout, parce que les cages sont petites.
10: Oui.
12: En t'allongeant, tu fais toute la cage.
10: J'ai des cages de handball.
4: Ah, bah voilà. Ce foot de moi et de mon QI, qui va très bien. Je te remercie. Non, cela dit, c'est pas vrai. J'ai fait un quiz sur Internet, sur
11: un quiz
4: de qui n'en finissait plus. Alors à la fin, fallait payer. J'en pouvais tellement plus que j'ai payé du coup.
1: Faut dire que vous avez une cervelle de moineau qui fait cuit.
11: Et à la fin, donc t'as payé. Ils t'ont dit que t'avais combien?
4: 26.
11: Oui.
10: Oh merde.
9: T'as fait ça en fin de soirée?
10: Attendez. 26.
1: 26 de cuit ou 26 euros?
4: 26 de cuit.
9: C'est pas possible.
10: Non.
4: Un jeu. Je vais vous expliquer, c'est que je suis trop émotive et qu'il y a des évidences. Oh, ça va, hein. Il y a des évidences, par exemple, 2 plus 2 égale, et moi, je me dis, il y a un piège.
10: Oui. Ceci dit, 26, ça me semble beaucoup, moi.
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1: Et ma vraie question, c'est quel est le plus vieux parc d'attractions de France?
10: Bétarame?
1: Non.
13: le Puy du Fou.
1: Ah non, le Puy du Fou, ben non.
11: Astérix.
1: Même Mickey était là avant Philippe de Villiers, voyez-vous.
12: La foire du trône.
10: Non. La mer de sable, c'est encore très célèbre aujourd'hui.
11: Oui.
10: C'est encore en action.
1: Je crois que je l'ai entendu.
10: La mer de sable.
1: La mer de sable, bonne réponse de Florian Gazan.
15: C'est où la mer de sable?
5: La mer de sable, c'est au nord de Paris, c'est au-delà d'Astérix, c'était le parc d'attractions de Jean Richard.
11: La mer de sable, la mer, la femme du père?
1: Non.
11: Ou la mer?
1: Non, il y a plein de sable.
13: Non, la mer. Ah oui.
15: Et qu'est-ce qu'on y fait dans ce centre? Alors,
1: la mer de sable existe effectivement depuis longtemps. C'est le plus vieux parc d'attractions qui a ouvert. Bah tiens, il a mon âge. Le parc a ouvert en 1963, mais il est toujours frais, moderne.
5: Ouais, j'y suis allé quand j'étais petit, c'était pas le...
11: J'en ai jamais entendu parler.
1: De moi ou du parc?
11: Non. Mais vous êtes une star mondiale à côté du parc.
1: Mais non, la mer de sable, ça existe.
8: Mais oui, t'as une attaque de diligence, t'as plein de choses comme
1: c'est
8: ça.
1: C'est à Ermenonville, enfin,
5: Oui.
1: À la forêt d'Ermenonville. C'est le plus vieux parc à thème en activité en France. Vous avez le désert de l'Arizona, avec une dune. Vous avez le canyon du Colorado. Ça, c'est sur la conquête de l'Ouest. Vous avez la vallée du Mississippi, c'est les toilettes.
5: C'est pas le Grand Canyon, les toilettes?
1: Et c'est vrai que le parc a appartenu à Jean Richard, le célèbre commissaire Maigret. Et la mer de sable a eu son heure de gloire, et ça reste quand même. C'est normal de lui rendre hommage. On parle toujours du parc Astérix.
5: En plus, je crois qu'ils ouvrent une nouvelle attraction cette année.
1: Ah oui?
5: La mer de sable, un grand 8 nouveau. Donc il y a encore des attractions. C'est pas une brocante, quoi.
11: Ah zut, je croyais que t'allais faire une
1: place. Moi aussi.
11: J'attendais la main. La mer de sable.
1: Qu'est-ce qu'il est chiant quand il est sérieux.
5: Merde. Je voulais leur faire un peu de promo.
1: C'était pas la merde, ça, vous êtes le marchand. Hein. Alors il faut y aller.
15: À Maré-Basse,
1: Il faut y aller à Maré-Basse.
15: J'ai le même humour que vous, Laurent, je suis prêt à vous remplacer.
1: À Maré-Haute, il n'y a pas de parc, tout le monde se noie.
15: Comme j'ai un problème d'oreille interne, je peux pas aller, ça sert à rien que j'aille
11: parce
15: que j'ai le tournis.
12: Qui lâche.
15: Et dès que j'ai le tournis, je vomis, donc j'ai pas donné dans spectacle devant plein de gens, quoi.
5: C'est sympa, t'es sympa de prévenir si on fait un looping ensemble.
11: Yoann Rouillina.
1: C'est Yoann Rouilly.
11: Yoann Rouilly. Normal, c'est dur. Yoann Rouilly qui vomit.
15: Je vomis souvent parce que j'ai un problème vraiment. Et dès que, par exemple, quand j'ai fait Fort Boyard, à chaque fois j'ai vomi parce que j'ai le tournis. Et dès que je suis un petit peu, tu sais, comme ça, là, ça va pas du tout.
1: Ah, donc ça doit pas être facile, le radada avec Nathalie, alors.
11: Ah, il fait pas la toupie vénitienne.
15: Oui, mais peu, mais de la qualité.
1: La brouette suédoise, vous la faites pas, alors.
15: Ah non, moi, c'est la brouette bretonne, attendez.
1: La mer des sables, en tout cas, reste le premier parc d'attractions. Une question musicale, maintenant, pour vous, évidemment, monsieur Bellamy, pour bien que vous puissiez briller de temps en temps. Je vais vous faire écouter un morceau musical, un morceau de piano, il va de soi. Je vous demande quel est le nom du compositeur, peut-être même c'est lui qui joue.
13: Oui, oui, c'est bon.
1: Ça, vous saurez nous le dire. Non.
11: Rachmaninov?
1: Ah non plus.
5: Prokofiev? Philippe Croizon?
13: Messiaen?
12: Il est vivant?
1: Pardon?
13: Olivier Messiaen?
1: C'est Olivier Messiaen! Excellente réponse! Et est-ce que vous avez le morceau en question?
13: Non.
11: Inaudible?
13: Pas.
1: Bah alors, je vous donnerai le nom du morceau après, parce que...
13: Mais c'est pas sa femme qui joue?
1: C'est possible que ce soit sa femme.
13: Yvonne Loriot? Si je peux me permettre de dire juste une petite chose, pas ennuyeuse, je vous promets.
1: À propos de ce compositeur et grand pianiste.
13: C'est que Olivier Messiaen était passionné par les oiseaux et par les chants d'oiseaux. Et figurez-vous qu'il a épousé une femme qui s'appelait Loriot. C'est quand même extraordinaire.
1: Qui est un nom d'oiseau, faut le dire.
13: Et voilà,
1: Tout le monde ne le sait pas.
13: Mais tout le monde devrait le savoir.
1: Et vous venez de répondre, c'est con, parce que si vous n'aviez pas raconté ça, vous auriez eu une bonne réponse tout de suite après. Parce que j'allais vous demander en quelle forme a été sculptée la stèle de sa tombe au cimetière où il repose. La tombe d'Olivier Messiaen est sculptée en forme
11: d'oiseau.
1: En forme d'oiseau, effectivement. Et là, ce qu'on vient d'entendre, si on peut repasser le morceau, c'est un bon musicien, alors ce Messiaen.
13: Un très grand musicien.
1: Mais là, ça s'entend pas vraiment là sur ce qu'on entend.
13: Évidemment, c'est pas Sheila ou Karen Cheryl, mais c'est juste en dessous, quoi.
1: Ce qu'on écoute là, ce qu'on est en train d'entendre, s'appelle Fauvette des Jardins.
13: Ah voilà.
1: Parce qu'effectivement, il était passionné par les oiseaux.
13: Et c'est dans le catalogue des oiseaux.
1: Ah oui.
13: Oui. Mais ne m'en demandez pas plus. Non, c'est beau. C'est beau quand même. Ça fait rêver, non?
5: On dirait qu'il accorde son piano quand même.
13: Eh ben, c'est déjà pas mal.
5: Ah, c'est Corbeau, ça.
1: Ça, c'est

0: Ouais, c'est un oiseau qui chie sur une voiture.
1: C'est pigeon au printemps.
2: Non, parce que non, j'adore le piano, mais sincèrement, c'est un peu dissonant.
0: Je crois qu'on vient de perdre la moitié de nos auditeurs grâce à vous, Olivier Bellamy.
3: Revenez.
0: Mais en tout cas, c'était bien Olivier Messiaen. Bonne réponse du spécialiste de la musique classique.
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0: Ah bah les gens ils se lèvent dans l'avion même quand on leur demande pas.
7: Ah oui, surtout quand on leur demande pas.
0: Bah ça, à chaque fois vous deviez leur dire on reste assis.
8: Oui, il y a des turbulences, il faut rester assis, c'est pour votre sécurité, c'est pas pour vous embêter.
0: Non mais même
8: il y a une dame qui dit oui mais j'ai pipi, bah vous faites. Eh ben oui mais vous allez faire pipi au plafond sinon.
0: Non mais même à l'arrivée souvent les gens veulent se lever trop tôt.
8: Ils sont très pressés. Mais...
0: Ah, comment vous faisiez alors?
8: Ah bah il faut gueuler, tu prends le micro, tu fais assis.
7: Oui mais non. Oui mais. T'as pas encore vu au théâtre, c'est des standing ovations.
8: Non mais ils sont tous pressés de sortir, ils ont tous une correspondance, la famille, machin.
9: Bah oui.
8: Je comprends, mais on ne peut se lever qu'après le dernier virage et quand on arrive au point de stationnement, c'est tout.
10: Mais alors maintenant ils plongent la cabine dans le noir pour que les gens restent assis voire allongés maintenant. C'est-à-dire que on dans l'avion.
8: Qu'est-ce qu'il prend comme avion lui? Des avions allongés, ils vont pas.
10: Mais
8: bien,
10: non, sur les longs courriers, ça fait 3-4 fois. Il fait beau, on est en plein jour et ils te collent dans le noir, comme ça ils se disent les gens vont pas circuler.
8: Non monsieur, c'est une interprétation. C'est pour que les gens soient apaisés,
10: voilà,
8: sereins,
10: c'est ça, ouais.
8: Et on fait fermer les cachets bleus parce qu'il y a des halos de lumière qui rentrent et qui empêchent les gens de dormir.
9: C'est vrai, c'est chiant.
8: On fait tout pour le bien-être, hein, c'est désolé.
7: Moi je pense que si tout le monde restait assis, oui, on sortirait beaucoup plus vite.
0: Non mais je trouve que les gens sont plutôt respectueux, c'est rangé par rangé. Il y en a toujours un ou deux qui essaient hâte de se glisser devant vous, de la rangée d'après, ouais, la rangée de devant, mais c'est de plus en plus rare.
8: Oui, les... maintenant ils se disciplinent les gens, ils font attention. Mais vous savez, ne serait-ce que le moment où on débarrassait les plateaux, quand les gens avaient mangé. Moi je sais que c'est désagréable d'avoir son plateau sur les genoux. Mais quand je débarrassais une rangée, ben, les trois rangées derrière, ils étaient déjà avec leur plateau comme
9: c'est
8: ça.
9: C'est vrai.
8: Et je leur disais, ma mère elle a pas fait l'amour avec une pieuvre.
0: Faut voir en même temps. Bon, il est peut-être temps de décoller quand même pour
9: allez,
0: nous aussi.
9: Ah, oui,
0: avec une première citation. Tiens, une citation dont tout le monde connaît évidemment le sens et ça arrive qu'on l'entende. Mais on en a parfois oublié l'auteur. C'est pour Christine Garrigue qui habite en Haute-Garonne que je tente cette citation donc à 300 euros. À qui doit-on cette célèbre phrase ? Puisque c'est mystère nous dépasse, feignons d'en être l'organisateur.
10: Ah, je crois que c'est Talleyrand.
0: Pas du tout.
8: Monsieur Juste et tout, là.
10: Non, mais là où c'est horrible, c'est que je me rends compte que je l'ai souvent cité en disant comme dit Talleyrand.
11: Les gens, ils osent pas te dire, mais c'est pas Talleyrand.

0: Jean-Paul Sartre.
1: Jean-Paul Sartre, non.
2: Un homme politique.
1: Un homme. Oh, quand normalement on dit mort en 63, ça devrait vous aider, hein.
0: Ah, Kennedy.
1: Non, non.
3: C'est bon, c'est bon.
1: C'est vrai.
4: C'est 62.
1: Non, mais 63, on parle de double mort souvent.
2: Ah, c'est Jean Cocteau.
1: Jean Cocteau. Ah. Bonne réponse de Franck Ferrand.
4: Ça pouvait pas être Edith Piaf.
1: Eh oui, puisqu'on sait que Piaf et Cocteau sont morts la même année et
2: même, le même jour.
1: Le même jour.
2: Le même jour, oui.
1: Enfin, pas tout à fait le même jour.
2: Non, à 24 heures d'écart.
1: Pour dire la réalité, puisqu'on a triché sur la date du décès d'Edith Piaf. Mais en tout cas, c'est bien Jean Cocteau à qui on doit, j'espère moi-même ne pas me tromper, monsieur Ferrand, mais j'ai mes sources là devant les yeux, qui est effectivement Cocteau qui aurait dit « Puisque ces mystères nous dépassent, feignons d'en être l'organisateur. » On lui doit aussi des phrases comme « Les miroirs feraient bien de réfléchir un peu avant de renvoyer les images. »
4: Moi, j'aimais bien aussi la superstition, c'est l'art de s'accorder avec les coïncidences.
1: Ah, ça, c'est très, très joli.
5: Moi, j'aimais bien aussi une de ces citations célèbres « Un cul connu n'est jamais perdu.
3: » C'est à quelle occasion qu'il a dit ça?
1: C'est de Cocteau, ça?
5: Je crois. Je
1: sais pas si c'est de Cocteau, mais on le dit souvent dans le Marais. Une autre citation pour Joël Givray. Mme Givray habite Bandol, qui a dit « On ne prête qu'aux riches et on a bien raison parce que les autres remboursent difficilement. »
5: C'est bien.
0: C'est pas Talleyrand?
1: Non, non.
4: C'est français?
1: Ah, c'est français.
5: Il était aux grosses têtes.
6: Jean-Yann,
1: ouais. Oh, il aurait pu être aux grosses têtes.
5: Ah, il n'était pas.
1: S'il fut vivant à cette
4: Alphonse
1: époque.
4: Alphonse
1: Allais. C'est un des plus célèbres vers
4: Tristan Bernard.
1: Tristan Bernard, bonne réponse. J'allais dire un des plus célèbres verbicrucistes.
2: Ah oui.
1: Pour Noémie Bailly, qui habite Saint-Hilaire-de-Riez, en Vendée, qui a dit « À Hollywood, il suffit que vous alliez aux toilettes pour qu'on vous oublie.
5: » Une femme ?
1: Non, un homme.
2: Woody Allen.
1: Non, mais un homme toujours vivant.
0: Un réalisateur ?
1: Alors, réalisateur. Oui, je crois qu'il a réalisé un ou deux films, mais c'est pas ce qu'il a fait de mieux. C'est surtout un acteur.
5: Un acteur. Drôle.
1: Drôle.
5: Pas forcément.
1: Pas forcément. Non, il a joué dans
2: Clint Eastwood.
1: Peu de films comiques, d'ailleurs.
4: Toujours vivant?
1: Quand j'y pense. Toujours vivant.
0: Kevin Costner.
1: Dans la fin de sa carrière, là, il a joué plus dans des comédies, mais au départ, c'était pas des comédies.
5: Ah, donc il est à la fin de sa carrière.
1: Schwarzenegger, non.
5: Et il faisait des westerns?
1: Des westerns. Il a fait ce qu'on appelle un nouveau genre de western. C'est même son premier succès.
4: Eastwood ?
1: Non, non, non, non. On va dire que ça a même marqué la fin des westerns américains.
5: Dustin Hoffman.
1: Bravo. Excellente réponse de Valérie Mérès.
5: 88 ans.
0: Il est si vieux que ça, Dustin Hoffman.
5: Purée, bah nous aussi, on vieillit en fait.
3: C'était Macadam Cowboy.
1: Et c'était évidemment Macadam Cowboy qui marquait la fin de ce qu'étaient les westerns et ce qui devenait d'un seul coup un cowboy urbain, évidemment. Macadam Cowboy, c'est un des premiers grands succès de Dustin Hoffman qui après a tellement enchaîné les tubes. C'est Tutsi, c'était une comédie très réussie, mais c'est vrai qu'il a joué plutôt des rôles dramatiques, hein, que ce soit dans Rain Man, Kramer contre Kramer, Les Chiens de Paille, Papillon, Le Lauréat, Des Hommes d'Influence. Et c'est vrai que plus récemment, il était plutôt drôle. C'est dans les fameuses comédies avec Ben Stiller, là, où il joue le beau-père.
5: C'est Robert De Niro.
1: Absolument. Pardon, mais il y a les deux. Quand vous voulez reprendre le chef, faites attention à ce que vous dites.
4: Dans le troisième.
1: Parce que, effectivement, il y a De Niro qui joue le beau-père de Ben Stiller. Mais le père de Ben Stiller.
5: Qui c'est qui avait raison? C'est Laurent.
1: Et ben voilà.
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1: Une question pour monsieur Demaison, je sais qu'il aime bien.
3: C'est juste pour lui.
1: Ah oui,
3: on répond pas nous.
1: Oui,
3: c'est
1: puisque
3: pour moi.
1: Ça concerne le vin et là on va vérifier.
3: Mon Dieu,
4: l'alcoolique.
1: Son spectacle s'appelle Divin. Alors voilà, j'essaie de tester ses connaissances. Quelle différence y a-t-il entre un vin qui a une capsule rouge et un vin qui a une capsule verte?
6: C'est tiré de la vigne bio, le vert?
1: Non.
4: C'est sulfite et sans sulfite?
1: Non.
3: Est-ce que c'est lié au cépage?
1: Non, non.
3: Non, pas du tout. C'est une question de...

0: Douane, non?
1: Non.
0: Est-ce
1: non.
0: que c'est lié à l'embouteillage?
2: C'est, j'ai plus de capsule rouge, mais une verte.
1: Non, non, non.
3: Est-ce que c'est lié au tonneau? À la matière du tonneau?
1: Ah non, non.
0: Est-ce
1: non,
0: que c'est lié à la qualité du vin?
1: Alors, la qualité du vin, non.
3: Est-ce que c'est lié à la couleur?
1: Vous pouvez très bien en avoir de très bons avec une capsule verte et de très bons avec une capsule rouge.
0: C'est les vins italiens qui sont...
1: Non, non.
2: Les degrés, les degrés du vin.
3: Est-ce que c'est du vin blanc ou du vin rouge?
1: Ah, je suis content si je vous apprends quelque chose.
0: Bah oui, vous m'apprenez.
3: Quand même, quand j'ai parlé du tonneau, vous avez eu un petit air de trouver que c'était pas bête.
1: Oh, bête, quand je vous écoute, je trouve toujours que c'est pas bête.
0: Qu'il est faux cul.
1: Je trouve pas que c'est intelligent, mais je trouve pas que ce soit bête.
2: Sur les vins jeunes, les vins primeurs.
3: Ceux qui sont en fût de chêne et ceux qui sont en fût en plastique. Non.
2: Les vins primeurs.
1: Non, mais monsieur de Maison, vous êtes producteur vous-même.
0: Mais oui, mais alors, là, je dois dire.
3: Ah,
0: là,
3: c'est les bouchons. Alors, les bouchons en liège.
1: De quelle couleur est votre capsule, si pas
2: De quelle couleur est votre capsule? Écoutez, quand même.
4: Comme il y va. Vous êtes devant tout le monde comme ça.
3: Il y a une capsule bicolore.
0: Bah, écoutez, ma capsule, elle colle au fond et puis c'est tout.
4: Mais Laurent, est-ce que c'est lié, par exemple, est-ce que c'est un vin de garde ou un vin qu'il faut consommer?
1: Ah non, non, rien à voir avec ça.
0: C'est une question de législation, d'information légale.
2: Gueule de bois assuré.
1: Non, c'est lié au producteur du vin, vous voyez.
0: Ah, s'il est propriétaire récoltant.
1: C'est-à-dire?
0: Oui. C'est-à-dire que s'il est propriétaire récoltant, c'est rouge, si c'est vert, c'est du négoce.
2: Manipulateur. Oui, c'est mis au château.
1: Alors, voilà. Je vais vous accorder la bonne
3: comme
1: réponse.
3: Comme le champagne.
1: Même si c'est le contraire, en fait.
0: Oui, c'est ça. Le vert, c'est le propriétaire récoltant. C'est-à-dire que ce sont ses propres vignes. Et le rouge, c'est du négoce et ce sont c'est du raisin qu'il a acheté dans d'autres opérations.
1: Excellente réponse
3: c'est ça.
1: De François-Xavier de Maison.
0: Bravo.
1: Eh oui. Capsule verte, le producteur plante sa vigne, il la récolte et il la vinifie lui-même. Capsule rouge, le producteur a acheté le raisin à un viticulteur et il procède seulement à la vinification.
0: Voilà.
1: Alors, vous êtes capsule rouge ou capsule verte, vous?
0: Écoutez, ça dépend des jours. Non, j'ai des grandes cuvées, on est propriétaire récoltant. Et puis, on fait un peu de négoce sur les petites cuvées en agriculture biologique.
1: Donc, vous avez les deux capsules?
0: J'ai les deux capsules!
3: Et avec l'huile d'olive aussi, je crois qu'il y a des choses comme
5: absolument,
3: ça.
5: Absolument, avec l'huile d'olive aussi.
3: Mais pour les massages. Moi, j'aime bien le récoltant manipulant.
0: Ouais. Elle aime bien se faire manipuler.
6: Tu te fais masser à l'huile d'olive, toi?
0: Ouais, elle se fait masser à l'huile d'olive.
3: Je fais ce que je veux.
0: Après, sel, poivre, tu fais le four et tu te régales.
2: Elle se fait masser.
3: On trouve le four.
1: Je vous conseille pas le micro-ondes. En tout cas, c'était une bonne réponse de monsieur de Maison.
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1: Question concernant Rod Stewart, puisque le chanteur fait partie. Qu'est-ce qu'il y a, vous?
8: I am sailing.
9: Non, je suis en train de penser à Jean-Marie Le Pen.
1: Ah
9: oh,
1: oui?
9: Putain, mais arrêtez.
1: Pourquoi?
9: Parce que moi, je me suis embrouillé avec lui dans un avion.
1: Ah oui, vous nous aviez raconté.
9: Ouais,
1: qu'est-ce que vous avez fait, Jean-Marie Le Pen?
9: Il a refusé tes avances. Non, en fin de compte, moi, j'étais dans l'avion avec lui, et bon, c'était à l'époque, c'était le grand méchant loup et tout ça.
1: Ah, noir!
9: Et je me suis dit, et tout le monde était super sympa avec lui. Monsieur Le Pen, ça va, il signait des autographes, les hôtesses, vous voulez du champagne? Et moi, j'étais comme ça, j'étais en train de devenir fou, j'étais comme ça pendant 30 minutes. Après, moi, je crie, tête de veau! Je commence à crier comme ça dans l'avion, et après, je lui envoie du pain sur la tête, tout ça. Les gardes du corps, ils sont arrivés, on s'est embrouillés, moi et mes potes. Dès qu'on est arrivé à Strasbourg, les flics sont arrivés, m'ont menotté, m'ont amené au commissariat. Monsieur Le Pen a porté plainte. Et voilà, bon, on a été au tribunal, j'avais pris mon avocat, tout ça, j'ai plaidé, tout ça, j'ai fait une grande plaidoirie, j'ai pris quand même 1000 francs d'amende.
1: Tu m'étonnes.
9: Et après, il y a quelques années, j'ai regretté. Je me suis dit, il était déjà vieux, j'aurais pas dû faire ça. Et j'avais fait mes excuses chez Mouloud. Et je me suis dit, heureusement que j'ai fait mes excuses avant qu'il soit mort.
1: Oh, bah c'est joli ce que vous dites, vous voyez.
9: Voilà. Moi, je suis en train de penser à lui comme ça.
1: Ah, bah c'est bien. Voilà,
10: franchement, d'accord. Un beau message de prévention.
1: Bon, je peux revenir à Rod Stewart, bien alors.
8: Bah, alors, I am sailing.
1: Il a 80 ans aujourd'hui, Rod
9: mais
1: Stewart.
9: Non, mais j'ai pas vu ça dans mes éphémérides. Pourtant, j'adore ce chanteur.
1: Eh ben, si, il est né le 10 janvier 1945.
0: On voit le travail, hein.
1: Ça aurait rien donné que vous l'ayez vu, puisque la question, je vous demande pas son nom, vu que je vous le donne.
9: J'adore.
1: Vous voyez, Rod Stewart. Mais la question, la voilà. Pour quelle raison peut-on voir régulièrement quand il vient à Paris, Rod Stewart, rue de Douai, dans le 9e arrondissement?
5: Il y a des magasins de musique.
1: Non.
10: Dans son restaurant préféré.
1: Non plus.
3: Il a habité là il y a longtemps.
9: Il y a un magasin de guitare là-bas.
1: Non plus. Mais c'est
8: parce que son grand tube, I am sailing, I am sailing.
9: C'est pas ça son grand tube.
8: Si.
9: C'est un
4: Baby Jane.
1: Si c'est vraiment ça, l'un ou l'autre, de toute façon, je m'étonne qu'il ait pu en faire des grands tubes. Ces tubes, il y en a plein.
10: C'est par rapport à un magasin,
1: il y a, il y a celui-là comme tube déjà. Tiens, par exemple.
5: Mais c'est pas celui-là le plus gros.
1: Il y a celui-là aussi, si vous voulez.
5: Voilà, c'est ça. C'est ça que chantait.
10: Ouais,
5: ça,
10: ouais.
5: C'est bien. C'est pas Gilles Dureux, hein. C'est sûr.
9: Ça, c'est bon.
1: Et puis celui de Ariel, maintenant.
8: Mais oui.
5: C'est une chanson pour Kersozon, ça. I
10: am sailing. Il a raison, c'est pas lui qui est grand.
1: Non. Ça fait trois tubes. Bon, peu importe.
8: Celle-là est tellement belle, on a envie de pleurer.
10: Est-ce que c'est lié à un magasin, un shop, un café?
1: Alors, c'est lié à plusieurs magasins. Alors, vous avez raison, vers la rue de Douai, il y a beaucoup de
5: magasins de musique.
1: De magasins de musique, mais pas seulement. Il y a une autre.
9: Il y a un hôtel de fou là-bas.
1: Ah oui, ça, non, je sais pas. Écoutez, je vais pas me mêler de la vie.
5: Il y a un super dealer aussi.
1: Non.
10: Il y a sa maîtresse. Maîtresse qui habite là-bas.
1: Pardon.
9: J'ai dit ça tout à l'heure.
1: Sa maîtresse, non.
4: C'est un rapport avec Rimbaud.
1: Je me mêle. Pas à ce point.
3: C'est un magasin.
1: Alors, il y a plusieurs magasins.
3: Mais c'est à cause d'un magasin qui va là-bas.
1: Parce que ces magasins, ou grâce
5: à... des perruques.
1: Non. Rod Stewart va rue de Douai.
9: Il y a un magasin de bottes.
1: De bottes,
3: de farce et attrape.
1: De farce et attrape, non plus.
10: Des friperies.
1: Friperies, non
5: plus. Des déambulateurs.
1: Déambulateurs,
10: oui, ils font des frites.
1: Oh, non.
9: Des chemises à dentelles.
5: Des pacemakers.
1: Chemises à dentelles, pacemakers, non.
5: Des dentiers.
1: Non, mais c'est pas parce qu'il a 80 ans qu'il va rue de Douai. Il y va depuis des années, rue de Douai, vous voyez.
8: Parce qu'il y a de la lingerie fine. Alors,
9: je dis pas il y a un club échangiste.
1: Non, pas du tout.
10: C'est pas là-bas, le club échangiste.
1: Qu'est-ce qu'il y a?
10: C'est pas là-bas, les chandelles.
4: Oh là là.
1: Parce que vous connaissez les chandelles, vous.
10: Bah, comment vous connaissez-vous?
1: Je vais vous dire pourquoi je connais les chandelles. C'est parce que je connais Thierry Ardisson, qui a souvent parlé des chandelles.
10: Je crois que j'ai déjà vu là-bas, ouais.
1: Il a même voulu m'y emmener une fois, mais je lui ai dit que j'étais pas échangeable.
10: Est-ce qu'il y a une salle de sport là-bas?
1: Pardon?
10: Une salle de sport.
1: Une salle de sport, non.
8: Un fromager.
1: Bien sûr.
4: Oui. Il se tape un petit roquefort.
3: C'est quelque chose qui se mange?
9: Un truc de massage.
1: Ça ne se mange pas.
5: Il y a un Euroto?
1: Et c'est vrai que ça fait partie de ses passions.
5: Carglass?
1: Non. À Rod Stewart.
3: Les motos?
1: Pardon?
3: Motos?
1: Les motos, non. Et donc, quand il vient à Paris, évidemment...
4: C'est des objets?
5: La pêche à la ligne.
1: La pêche à la ligne.
4: Ce sont des objets?
1: Ce sont des objets.
4: Plusieurs?
10: Donc, c'est français.
1: C'est français.
4: Plusieurs objets?
1: Il y a sûrement des boutiques comme ça aussi en Angleterre, mais là, évidemment...
3: C'est une brocante?
1: Une brocante, non.
4: Des livres?
1: Je dois dire, d'ailleurs, que j'ai été moi-même surpris en passant rue de Douai il n'y a pas longtemps, en voyant ces boutiques, parce que je me suis dit, mais comment ces boutiques peuvent-elles encore fonctionner, marcher, avoir des clients?
5: C'est pas les jeux de rôle?
9: Des horloges.
1: Et aujourd'hui, alors, en tombant sur tout le CV de Rod Stewart pour préparer cette émission, puisque je savais que c'était son anniversaire, je m'aperçois que c'est une de ses passions.
5: Les affiches de cinéma?
1: Les affiches de cinéma, non plus.
4: Est-ce que ça se collectionne?
9: Il y a une voyante là-bas.
1: Ah oui, ça fait une voyante, ça c'est pas bête.
4: Est-ce que
1: alors,
4: ça se collectionne?
1: Ah mais non, il y a pas de voyante.
5: Ah les massages thaïlandais?
1: Alors ça fait
9: J'ai pas... dit déjà le massage.
1: Mais c'est pas
4: non,
1: ça. C'est
4: trop. Mais arrête de dire n'importe quoi.
9: Non, c'est trop.
4: Est-ce que ça se collectionne?
1: Oui, c'est une forme de collection. Oui.
3: Des pins,
1: non. Mais c'est plus qu'une collection.
5: Les cartes Pokémon,
1: ça va plus loin qu'une collection, c'est une passion hein.
5: Ah les petits trains?
1: Les petits trains. Bonne réponse. Excellente réponse de Sébastien Thoen. Le modélisme ferroviaire.
5: Mais oui, j'adorais ça. Oh, moi.
1: C'est incroyable. Mais oui, encore des tas de boutiques de modélisme ferroviaire dans Paris. Et particulièrement, je sais pas pourquoi, j'imagine parce que c'est au-dessus de la gare Saint-Lazare. Mais rue de Douai, vous avez au minimum deux boutiques. Il y en a d'autres d'ailleurs dans les rues adjacentes.
5: Il y a plein de gens connus qui aiment bien les petits trains comme ça. Enfin, Jean-Marie Le Pen, il aime bien les petits trains.
1: Et Rod Stewart, en tout cas, effectivement, il est passionné de modélisme ferroviaire.
5: Il y a plein de boutiques dans Paris comme ça. Parce que même à Bastille, il y en a.
1: Mais comment ils
5: Parce que les gens, ils sont fans et que c'est une vraie passion et qu'après, c'est leur passion. Ils sont dévoués. Mais... Ils vont tous les trois mois ou tous les deux mois dans les magasins.
1: Un client tous les trois mois,
5: mais
1: ça
5: non,
1: suffit
5: c'est
1: pas
5: vrai. Bah non, il y aurait pas autant de boutiques.
1: Mais c'est ça que je comprends pas. Comment ça peut vivre une boutique de modélisme?
5: Mais je suis comme vous. Moi, je collectionne les plug anal. Il y en a beaucoup. Il y a une boutique de plug anal. Ah, Anne.
1: Vous avez un petit train?
3: Non, j'ai ni train ni plug anal, moi.
1: Non, mais un plug anal dans le train.
5: faire les deux. Ça qui est bien, c'est que ça peut faire les deux.
1: N'importe quoi. Eh ben, écoutez, franchement, quand on pense que le gars qui a chanté Dancing I Am Sexy fait du modélisme ferroviaire.
5: Ça dit quelque chose maintenant, je savais.
1: Ça, quand même, faut quand même bien dire, ça vous casse un mythe.
5: Bien sûr,
1: à 80 ans. Vous avez une collection, vous, monsieur Rami?
11: Je dois avoir plus de 300 ou 400 maillots des mecs contre qui j'ai joué.
1: Eh ben, voyez, ça c'est bien.
5: Ah, t'en as pas un pour moi?
11: Ta gueule. Et donc.
5: mais t'as joué contre qui? T'étais sur le banc, toi?
11: Portugais.
5: T'as les maillots d'arbitre, toi?
11: Eh, je parle que le pistolet. Mais tu sais même pas combien de matchs j'ai fait titulaire.
5: Vas-y.
11: Bah, je sais pas, je te demande.
12: 500 à peu près.
11: Ouais, plus de 500. Ouais.
5: Non, ça a été une super carrière.
11: Donc, du coup, ouais, donc j'ai plus de. Ouais, je dois avoir plus de 400 maillots.
1: Et vous, Anne Romanoff, vous avez une collection de quelque chose?
13: Pas du tout.
1: Jamais vous avez entamé une collection?
13: Non.
1: Non.
13: Quand j'étais petit, j'ai collectionné des timbres. Hein,
11: moi. Ah, bah oui. Ah, ouais. Depuis votre célibat, vous n'avez pas collectionné les hommes? Vous avez dit que vous avez eu des aventures?
13: Ouais.
11: C'est vrai?
13: Bah oui.
5: Ouais. Du coup,
11: c'était quoi?
5: Alors, c'est un bon coup, Gérard Larcher? Parce que tout le monde dit que c'est un super coup.
14: Moi, j'avais une collection, moi.
1: Ah, qu'est-ce que vous aviez comme collection?
14: J'avais une collection de culottes.
1: De culottes?
13: Oh non.
1: Ça, alors, mais de culottes féminines ou de culottes
5: d'hommes? Non, de mecs.
14: Non,
13: culottes de... Mais celles qu'il a laissées à Los Angeles.
14: Non, culottes de mes chéries avant.
1: Ça, alors.
14: Et une fois, j'avais bu tout ça et j'avais dit à une de mes ex, regarde, ça, c'est la culotte d'un tel, un tel, un tel, un tel, un tel.
1: Une telle,
14: une telle. Une telle, une telle, une telle.
1: Ou alors, vous étiez chez moi.
14: Et qu'est-ce qu'elle a fait?
1: Ouais.
14: Un jour, je me suis embrouillé avec elle.
1: Ouais.
14: Et le lendemain, elle m'a dit, tu sais quoi, tes culottes, je les ai toutes brûlées.
1: C'est pas vrai.
14: Elles m'avaient brûlé toutes.
5: Qu'est-ce qu'elles sont méchantes. Alors toi, t'étais un romantique en lui montrant ça. C'est vrai, hein.
1: Et vous, Ariel, vous avez une collection.
13: Moi, je suis très collectionneuse.
1: Qu'est-ce que vous collectionnez?
5: Les Kurdes.
13: Non, j'ai commencé, ma première collection, c'était une petite collection de souris.
1: Ah.
13: Oui. J'avais des petites souris vivantes aussi.
5: C'est vrai?
13: Ouais, j'adore les souris.
5: C'est des rats, tu vas sur les quais, tu les prends.
13: Mais j'aime bien les rats aussi, hein, mais bon.
11: Des souris?
13: Oui, des souris. J'ai une très grande collection de mini-souris.
1: Et vous, monsieur Toen, qu'est-ce que vous collectionnez?
15: Moi, je collectionne les fous rires du public.
1: Ouais!
5: Excellent!
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17: 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La valise.
1: Nous allons confier la valise RTL. Alors j'hésite entre Marcella Yacoub et Roselyne Bachelot. Peut-être Marcella, Roselyne, vous voulez bien lui accorder la valise?
18: Oh bah oui, ce sera totalement incompréhensible pour la personne.
13: Mais quel salope.
11: C'est gentiment dit.
1: C'est la guerre, hein, de l'autre côté. Hein. C'est la guerre. Roselyne, donnez un numéro entre 1 et 20, si vous le voulez bien.
18: Eh bien, Covid-19, toujours.
1: Alors le 19. Cher Marcella, vous allez appeler Sergio. Bah ça tombe bien. Sergio Ventura de Matos.
18: Ah bah voilà.
13: Un autre aztèque.
1: Sergio Ventura de Matos qui habite Albi dans le Tarn. Ça a sonné chez Monsieur Ventura de Matos. Il y a 1059 euros dans la valise et 4 choses pour l'instant. Et j'ajouterai autre chose après l'appel téléphonique à Monsieur Ventura de Matos. Sergio, peut-être, s'il décroche. Allô?
19: Oui.
13: Bonjour. Sergio Ventura de Matos, ou quelque chose comme ça.
19: Oui.
13: Est-ce que vous savez qui vous appelle?
19: J'espère que c'est les grosses têtes.
13: Hey.
1: Et vous avez reconnu cette voix poétique?
19: Ariel?
1: Ah,
5: bah ça alors là, c'est une claque. Hein.
11: Je n'ai pas reconnu Michel Bernier directement.
1: Ce n'est pas Ariel Dombal, non, c'était Marcella Yacoub.
19: Marcella, pardon. En plus, je viens juste d'écouter le podcast d'hier.
1: Ah.
13: Et alors que ça n'a rien à voir, parce que moi j'y étais pas.
1: C'était Ariel Dombal hier, évidemment. Voilà et pourquoi elle a marqué vos esprits. Mais peu importe qui vous appelle, au fond, Marcella va vous poser.
13: Ah mais oui, non, ça importe. Moi, ça m'emmerde.
19: Marcella... Moi, j'ai le cœur qui palpite là.
1: Ah bah, je comprends que ça palpite. Et le cœur de Marcella palpite aussi. Elle va vous poser la question fatidique.
13: Alors, Sergio Ventura de Amatosa. Qu'est-ce qu'il y a dans la valise d'RTL?
18: Quoi qu'il y en a dans la valise?
19: Je sais qu'hier, ça a été ajouté la piscine.
1: Eh oui, hier, j'ai ajouté une piscine carrément dans la valise, vous avez raison. Mais avant la piscine.
19: Alors, j'attaque. 1059 euros.
1: 1059 euros, oui.
19: Le bon de 250 euros cadeau chez Bring France Home.
1: Oui.
19: Les manuscrits de Orla Mustapha. Maupassant, pardon.
1: Oui, pas Mustapha, Maupassant.
10: Oui, bon.
12: Oh, c'est presque pareil.
10: Un truc qu'on lira pas, de toute façon.
1: Oui. C'est le grand remplacement.
19: Un livre de Sam Bernet.
1: Oui, oui.
19: Toute ma vie pour la musique.
1: Sam Bernet, Bernet avec un, avec deux T à la fin. Sam Bernet, oui.
19: Oui. Et la piscine hors sol.
1: Eh bien, je crois que vous avez gagné.
3: Ouais.
1: La valise RTL.
19: Avec bon, les... Il y a la piscine que je ne sais pas où la mettre parce que je n'ai pas de jardin, mais bon, on va trouver une solution.
1: Oh, bah écoutez, la piscine, vous la revendrez, hein, la piscine hors sol Best Way. Puis déjà, vous allez empocher le chèque de 1059 euros, le manuscrit de l'Orla de Guy de Mustapha et le livre de Sam Bernet, Toute ma vie pour la musique. C'est quand même pas mal. Sans oublier les 250 euros de bons cadeaux chez Bring France Homme. Je suis ravi pour vous, franchement, Sergio. Ouais.
19: Ma copine va dire abondance.
1: Mais oui, oui. Comment elle s'appelle votre copine, Sergio ?
19: Nathalie.
1: Nathalie, bah on l'embrasse, Nathalie, elle va être contente quand il va rentrer à la maison tout à l'heure.
19: Oui, je pense que oui.
1: Vous vivez ensemble ?
19: Oui, ensemble, elle travaille la nuit, bah là, elle est en train de dormir, c'est sûr et certain.
1: Eh ben, vous pouvez la réveiller là, alors peut-être, Sergio.
19: Elle n'est pas de bon humeur quand je la réveille.
1: Ah, vous, bah, je comprends, oui, en même temps. Mais là, si vous la réveillez en lui disant, dis donc, on vient de toucher 1059 euros, tu vas avoir une piscine que tu vas pouvoir revendre, et tu vas pouvoir lire tout Maupassant, ça va être autre chose, croyez-moi. Bravo Sergio, vous avez gagné la valise.
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1: Pour Florence Schiappetta, comment dit-on habillé, paré avec mauvais goût?
3: Fagoté. C'est un truc comme ça.
1: Je suis pas sûr que fagoté ce soit.
10: Mal fagoté. Il faut rajouter mal fagoté.
3: Mal fagoté. Alors,
10: fagoté, c'est juste habillé.
1: Et oui. Voilà. Tandis que là, le côté péjoratif et on va dire de mauvais goût
3: est
1: dans le verbe déjà.
4: Non, saper, ça peut être bien.
1: Saper, non.
12: Comment c'est, redites la définition.
1: Un verbe qui signifie s'habiller ou parer avec mauvais goût ou habiller. Habiller quelqu'un avec mauvais goût.
10: Satisfait.
1: Atiffer ou satiffer. Bonne réponse de Paul Alcaraz.
10: Atiffer comme un chien.
4: Oui, c'est vrai. Comment es-tu atiffé?
10: Malgré le fait que ça soit négatif, généralement, les gens, quand ils me disent, par exemple, moi, ça peut arriver, ils me disent, t'es atiffé comme un pied. Ils rajoutent comme un pied, alors qu'atiffer, c'est déjà négatif.
1: Exactement. Ou t'es mal atiffé. Ma mère me disait toujours, regarde comment il est atiffé, celui-là.
4: Comment t'es atiffé ce matin?
1: Une question mathématique, maintenant, pour Joël Givray. Écoutez bien, parce que ça va vous rappeler l'école. Madame Givray habite à Bandol. Comment appelle-t-on une droite telle que la distance d'un point de cette courbe à cette droite tend vers zéro quand le point s'éloigne à l'infini?
12: Je sais, la Marisa.
4: Isocèle.
1: Ça vous rappelle vos mathématiques.
10: On angoisse.
12: Reprenez, refaites la définition.
1: Une droite telle que la distance d'un point de cette courbe à cette droite tend vers zéro quand le point s'éloigne à l'infini.
3: C'est l'inverse d'exponentielle.
1: C'est ça, oui, sûrement, oui.
4: Oui, alors là...
12: Tête à Toto.
3: Il y a exponentielle, ça monte, et c'est l'inverse.
4: Il y a peut-être un prof de maths dans le public.
1: On dit que par rapport à une courbe...
10: Je sais.
1: Allez-y.
10: C'est une droite asyndète.
1: Non.
12: Asynète.
10: Asyndote.
1: Comment vous dites?
10: Asyndote.
1: Non plus.
10: Mais c'est pour ça que c'est un truc compliqué, là.
4: Asyndote.
10: Non.
3: C'est une courbe.
10: Est-ce que ça commence par asyn?
1: Oui, ça oui.
10: Asyndète.
1: Non.
10: Asyndote.
4: Asyndouille.
10: Asymptote.
1: Asymptote. Bonne réponse de Paul Alcaraz. Il y a des jeunes qui s'en souvenaient dans le public.
10: J'ai pas entendu.
1: On a appris ça en mathématiques, les droites asymptotes.
4: Oui, alors il y a longtemps.
1: Une autre question de vocabulaire pour Martine Canès qui habite Hombourg en Moselle. Bah, c'est encore un verbe, tiens.
10: J'adore les verbes.
1: Un verbe qu'il faut identifier, un verbe qui signifie heurter un obstacle avec son pied avant de trébucher.
4: Il y a beaucoup de syllabes.
1: Chahuter, non.
4: Il y a beaucoup de syllabes dans ce mot-là.
1: Heurter un obstacle avec son pied avant de trébucher.
4: Culbuter.
12: Pied-botter.
1: Non.
4: C'est pas culbuter.
10: Tituber.
1: Non.
3: Et alors, attendez.
10: La tête, j'ai envie de taper.
3: Buter, ça voudrait dire quoi, buter, alors?
1: Buter, c'est ce que je pense en ce moment.
4: Tu vas mal finir.
3: C'est bien ça, buter.
10: Buter avec son pied.
4: Là, c'est forcément avec le pied, ce mot-là.
1: Buter, forcément avec son pied, c'est juste le moment avant de trébucher, vous voyez. voyez. Ah ouais, c'est le moment où on heurte.
12: Le vol plané, quoi.
1: Non. Non.
13: Donc on n'est pas tombé encore.
18: Non. Non, mais bravo. Oui, c'est ça. C'est
1: alors évidemment, ça, c'est le sens propre. Et c'est un verbe que vous connaissez pour son sens figuré.
4: Un sens figuré, c'est quand on envoie balader quelque chose.
1: Pas vraiment.
12: Arraché.
13: Planté.
1: Oui, il y a de
13: un
1: ça.
13: Un truc comme ça.
1: Il y a de ça.
13: Ouais.
1: Planté. Il y a échoué.
12: Cloué.
13: Non. C'est.
18: Se rétamer.
1: Non, non plus. Non.
12: Se niquer sa
13: main. Envoyer bouler. Bouler, bouler.
18: Je me suis.
13: C'est un verbe transitif.
1: Alors, c'est un verbe.
18: Est-ce que c'est un verbe pronominal?
1: Alors, intransitif, qu'on peut utiliser aussi de façon.

0: Son pronom nominal, mais c'est plus rare.
1: Je me suis laminé.
0: Ah non, non, non.
1: Je me suis fait... Non, c'est je...
2: Tu te rien du tout, puisqu'il n'est pas pronom nominal.
0: C'est pas je me suis, c'est j'ai ou nous avons.
3: Ah. Ce qui nous aidera à trouver, c'est plutôt le synonyme d'échouer.
0: Oui, c'est absolument.
3: C'est plus ça.
0: Effectivement, vous avez raison, monsieur Beaugrand, c'est le même verbe qui signifie au sens propre heurter un obstacle avec son pied et finir par trébucher. Et évidemment, au sens figuré, on l'emploie un peu plus ainsi. Okay. Cela veut dire échouer. Oui.
3: Et là, on dit j'ai...
0: Ou faillir.
1: Ah, mais black boulé,
3: j'ai merdé, par exemple.
0: Merdé, oui. Par exemple.
4: Ou niqué, j'ai niqué.
0: Tant mieux, c'est une bonne nouvelle.
3: C'est pas si souvent.
4: Je vous le confirme.
1: Faillir.
0: Comment?
1: Faillir.
0: Non, faillir, c'est un synonyme, effectivement. Ah. Faillir, échouer.
5: Raté, je sais pas.
0: Raté, non. Et vous connaissez ce verbe, mais sans savoir quel est son sens original.
4: Ah, d'accord.
3: Est-ce qu'il y a beaucoup de syllabes?
0: Quand même trois.
3: Ah oui.
2: C'est un verbe de quel groupe?
0: Premier groupe.
1: Capoté.
0: Capoté.
3: J'ai capoté.
1: Truman capoté.
2: Crotouillé.
0: Crotouillé, oui.
2: Joli d'ailleurs, crotouillé.
3: Qui dit j'ai crotouillé?
2: C'est mignon, crotouillé.
1: J'ai chiaillé.
6: Vous voulez pas qu'on chante plutôt?
2: C'est moi joli.
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0: Alors, heurter avec son pied, heurter un obstacle, trébucher, faire un faux pas, évidemment.
1: C'est une consonne. Oh
0: et vous, on va donner 300 euros.
1: Oh là là.
6: Macronet.
0: C'est 300 euros qui vont s'en aller.
1: C'est broué.
0: C'est broué, non.
1: Mais
0: non.
1: C'est une consonne ou une voyelle?
0: Ah non, mais je ne vous le dirai pas. Je laisse une chance à nos auditeurs. Ah. Et surtout à notre auditeur qui touche un chèque RTL.
6: Aïe, aïe, aïe, j'aime pas.
0: Plus peut-être 100 euros dans la salle. Est-ce que quelqu'un a le verbe dans la salle?
3: Eh bien, il y a
6: Fabrice,
0: personne. Et c'était à choper.
4: Oh, alors là, on aurait pu
0: choper.
6: À choper, l'émission.
3: À choper.
0: À choper, A-C-H-O-2-P-E-R. Et on dit, voilà, on a à choper sur.
6: Mais qui dit ça?
0: Ah, bah si, ça se dit.
6: Mais non, qui dit ça?
0: À choper.
4: À choper sur
1: moi, personne au monde, depuis que je suis né, me l'a sorti ce verbe.
2: Si, on peut à choper.
1: Mais je le connais, mais personne ne me l'a sorti.
0: Ah, bah moi, je l'ai
6: déjà. J'ai à choper en boîte.
3: Oui, j'ai déjà entendu ça, du genre les négociations à choper.
0: Absolument
3: pas, voilà. J'ai à choper moi-même.
6: Le faillot, là. Voilà.
2: Tu peux à choper sur un mot que tu as.
6: C'est dingue, le faillot.
0: C'est exactement ça.
6: Ah, les deux faillots, là. Allez.
0: Les négociations à choper, ça veut dire elles ont échoué. On a failli, c'est un échec. C'est un mot qu'on utilise dans le journalisme.
6: Mais non,
0: à choper.
6: Mais non, c'est n'importe
2: quoi. Et Laurent, ça peut se dire aussi si on bute sur un mot compliqué à dire, on a à choper sur un mot.
3: Ta gueule!
0: À choper nous coûte 300 euros.
7: Ouais, bravo. C'est pas bon.
0: Qu'est-ce que vous allez faire à la fête à Neneu alors?
8: Eh bien, je suis marraine et je suis marraine en fait.
0: Bah, très bien, voilà, oui.
5: Je pense qu'elle ne sait pas encore ce qu'elle va faire là-bas.
0: Non, mais vous allez faire les attractions,
8: Mais peut-être la femme la plus drôle du monde dans une cage,
6: ah.
8: Non?
6: Ah, la femme à barbe, la femme à barbe.
8: J'ai très peur des gros manèges.
0: À moins que vous soyez figurante dans le château hanté.
6: Avec son balai.
0: C'est où?
8: Pelouse de la Muette.
0: À la Muette.
8: Métro, la Muette.
0: Elle va continuer comme ça.
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0: Le sommet international de la FIL. Mais c'est quoi la FIL?
3: La FIL. Ça s'écrit comment?
0: FIL.
11: La filière interprofessionnelle du lait?
0: Comment vous savez ça, vous?
11: Je sais pas.
0: Vous êtes invité au salon du lait?
11: Avec un dé, alors.
0: C'est bien ce que je voulais dire.
11: Mais j'avais bien compris.
6: C'est vraiment ça?
0: Non. C'est la bonne réponse.
6: Non.
0: Quel talent. Pardon, mon Florian, parce que mais c'était vraiment pour faire un mot.
3: Hein. En plus, il n'est pas si vilain. Hein.
11: Non, je m'arrange.
3: Non, ouais, il est mieux que
11: je serais beau mort.
3: Ah, oui, c'est vrai, il vieillit très bien.
0: On est plusieurs dans ce cas-là, effectivement. C'est pas votre cas, beau grand.
3: Vous avez envie d'être méchant avec moi aujourd'hui.
0: Pas du tout, pas du tout, pas du tout. Je me retiens.
7: Oui. Christophe, mets ton kawé.
0: Non, je me retiens pour tout à l'heure. Mais c'est le sommet mondial du lait cette semaine. La France est le pays hôte. C'est important le lait à travers le monde.
12: Qu'est-ce qu'on ferait sans les vaches?
0: Vous avez déjà trait une vache, Ariel.
12: Eh bien, justement.
3: Non, mais Bernard.
12: Non, mais pour un. Oh. Non, pour un film, j'ai dû traire une vache.
0: C'est pas vrai.
12: Un film, oui.
3: Vous jouiez une paysanne?
12: Non, je.
3: Un rôle de composition.
0: Attendez. Non. Dans quel film vous avez trait une vache?
12: Alors, c'était d'après.

0: Françoise Sagan, Hors saison, et c'est pendant l'idée de pendant la guerre,
1: oui.
0: Des Parisiennes, voilà, qui sont obligées de s'exiler dans une ferme.
2: Donc tu galérais à traire.
0: Voilà.
3: S'exiler dans une ferme.
0: Voilà. Bon. Mais alors,
2: c'est rendez-vous en terre inconnue.
0: Et ben, c'était merveilleux de traire. Alors, les pies sont très chaudes.
4: Mais sûr que c'est un pie.
2: C'est un pie, sinon c'est un oiseau.
0: Ouais. Bon, en tout cas,
3: ça me fait penser à cette vieille blague, vous la connaissez. C'est Ariel.
2: Oh. C'est du retour en boîte, c'est ça?
3: Oui. C'est Ariel avec des copines. Et puis, le chauffeur.
0: Qu'est-ce que ça va être?
3: Le chauffeur d'Ariel a disparu. Et elles sortent de discothèque toutes les quatre. Et le chauffeur d'Ariel n'est plus là. Et donc, elle rentre à pied à travers la campagne pour rentrer sur Paris. Parce que souvent, les discothèques sont loin, hein, la campagne.
1: Oui. Hein. Surtout celles que fréquente Ariel. Mais
2: oui, Ariel, elle est du genre aller au Makunga Club.
3: Et puis, là, d'un seul coup, elles ont très soif, parce que c'est souvent comme ça, on est déshydraté en sortant d'une boîte de nuit, et effectivement, il fait nuit, elles savent pas quoi faire, puis il y a une vache, alors toutes les quatre elles attrapent les pieds de la vache, et puis elles commencent à boire du lait, évidemment, et puis quand même, on n'est pas rentré, puis il y en a une qui dit, oh, mais il y en a bien un des quatre qui va nous ramener.
0: Oh ben bravo. Moi non, écoutez, vraiment,
2: c'est scandaleux.
0: J'en reviens pas.
4: C'est scandaleux.
0: Moi j'allais vous expliquer une expérience bucolique.
4: Non, bucalique.
3: C'est pas bucolique ce que je viens de raconter.
4: Non, c'est bucalique.
0: Mais en tout cas, j'ai eu le coup de main très vite.
2: Oui, mais non, ça m'étonne pas.
3: On voit l'expérience.
2: Ça m'étonne pas, Ariel, ça.
0: Non, c'est pas si difficile et c'est très agréable.
3: Moi, j'ai très les chèvres.
4: Ah oui,
3: dans une communauté hippie en Lozère.
2: C'est à l'époque où tu fumais des pétards.
0: Mais leur pie est plus petit.
3: Eh ben non, parce qu'une chèvre, ça se trait entre les deux pattes de derrière et pas sur le côté comme une vache.
0: Mais elles ont combien de pies?
3: Oh, ça, j'en sais pas. Deux.
0: Ah voilà.
3: 1416.
1: Du coup, t'as moins de chance d'être ramené, du coup.
2: Ouais, t'as que deux chances.
3: Et vous avez traîné une vache déjà, Carina?
5: Non, mais j'ai fait d'autres trucs que je peux pas raconter.
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8: Ah, ça va pas du tout. En plus, j'ai fait un cauchemar horrible cette nuit.
3: C'est
8: plaisir de vous voir, parce que ça va pas du tout. J'ai fait un cauchemar horrible. Je sais pas où j'étais. J'étais sur un toit, puis au loin, il y avait des ruines. C'était pas en banlieue, mais c'était à l'étranger. Puis il y avait une piscine, ça partait bien, mais c'était bizarre parce que il y avait un gars, là, qui ressemblait, c'était pas Bruce Toussaint parce qu'il avait des cheveux. Stéphane Plaza. Sur un transat, comme ça, il me regardait, je comprenais pas. Puis je voulais me baigner. Puis en fait, il y avait une famille de tuches qui faisait des bombes dans l'eau. C'était chiant, mais en fait, c'était Valérie Trier-Veller et Julie Leclerc. Et puis après, je vous voyais, patron, avec un mec plus jeune, donc du coup, vous ne me regardiez plus, et ça y est, j'aurais plus d'émission. Et c'est ça, je sais pas, c'est horrible comme cauchemar.
3: Ça, c'est vrai, ils ne vous regardent pas, vous avez vu votre gueule.
8: Ah, mais non, c'était en Grèce avec vous, on est parti en séminaire.
2: Ça faisait du bruit, non?
3: Ah oui, c'était bon. On était les grosses têtes, c'est vrai, en séminaire de travail.
8: Ouais.
1: Ah oui,
3: c'est marrant comme quoi on n'est pas crédible.
1: Il faut le dire.
8: On réfléchit aussi à une nouvelle
1: Franck
8: question.
1: Ferrand, on a travaillé.
3: Oui, vous qui êtes crédible, est-ce que vous pouvez expliquer que c'est vrai?
1: En fait, on est allé là-bas pour travailler, on avait beaucoup de points à éclaircir.
3: Voilà.
1: Et on en a éclairci certains.
4: Voilà. Sauf quand il est aux grosses têtes, hein. Pas crédible quand il est aux grosses têtes.
3: Pourquoi?
4: Ben, parce que ce qu'il vient de dire, c'est faux.
8: Tu veux qu'on raconte ta soirée dans le bar à strip, quoi? Il est malin, lui. On a fait le soirée. Heureusement, Chacalaf fait les potes avec Macron, il s'en est sorti.
4: Dès qu'il y a de la merde, il est là, lui.
3: Méfiez-vous, Paul, parce que c'est vrai qu'on a des dossiers maintenant. Ah, le petit jeune, je peux vous dire qu'on a dévergondé pendant le week-end.
4: Pas du...
8: Alors non, là, c'était super.
4: Moi, bon, vivant.
8: Il fallait coucher pour assurer son CDI, mais ça valait le coup.
3: Juste pour revenir là sur le séminaire. Monsieur Paul Alcarat, qui vous avez trouvé le plus sympathique des grosses têtes pendant ce séjour?
9: Je sais pas.
8: Bon, quel est le meilleur coup? Ça va aller plus vite.
7: Attends, tout ce que tu vas dire, Paul.
4: Non, ils étaient tous sympathiques.
7: C'est vrai.
4: Ouais, non, bah ça, non, c'est compliqué parce que ils sont tout le monde est différent. Donc dire qui est le plus sympathique en sachant que
3: ça, j'ai remarqué, c'est vrai que alors, s'il y a bien un truc qui caractérise les grosses têtes, c'est que vous êtes différents.
5: On est tous différents.
3: mais avec un nombre de gens différents,
4: avec une certaine
3: très différent.
4: Une sympathie inhérente à chacun, mais je peux pas. Choisir, décider qui était plus sympathique à tel moment, sachant que chaque jour change.
7: Oui, ça dépend du contexte.
0: Bah ouais, non,
8: les hétéros sont sympas, mais... c'est les PD qui sont casse-couilles.
7: Non, mais quand on a le luxe d'avoir Franck qui nous, et puis Paul qui se complète, qui nous raconte des choses qui font nos guides dans les musées.
3: Ouais, faut quand même dire que Franck Ferrand, effectivement, est formidable comme guide touristique.
1: Oui. C'est l'ami guide, un peu.
3: On a fait le musée de l'archéologie, il nous expliquait tout très très bien, et c'est vrai que Paul Aycarat, il était derrière, il raconte que des conneries. Et vous, Julie Leclerc, ça a été bien votre séminaire alors ?
5: Très très bien, on était dans un hôtel magnifique, on avait forcément, dès qu'on levait les yeux, on voyait l'acropole, on avait des paysages sublimes autour de nous.
8: Le Formule 1, il est incroyable.
5: Il est bien, ouais.
8: C'est dommage, on n'avait pas le même.
7: Et puis on était une bonne bande de filles, on s'est toutes régalées.
8: Si on m'avait dit un jour que je visiterais le Parthénon avec Daniel Evnou. Je savais pas où étaient les ruines du coup.
7: Attends, oui, c'est marrant, on s'est dit, il y a un anachronisme. Il y a une momie en Grèce.
8: Bah oui, t'es venu.
4: Non, bah non.
8: Sortez-la, enlevez-lui les bandes. Enlevez-lui les bandes.
3: On mange un peu toujours pareil en Grèce, en revanche.
8: Pas du tout. Ah c'est
5: on met toujours la salade de tomates avec les petits morceaux de feta, voilà, avec des olives.
8: Oui,
5: le petit régime crétois.
8: Mais il faut un très bon cassoulet, par contre.
4: Feta matin, midi et soir.
3: Feta neuneux pour vous. Une première citation pour Cyril Leblanc, qui a dit Mozart était tellement précoce qu'à 35 ans, il était déjà mort.
4: Pierre Dac.
3: Non.
4: Jean-Yves
3: Desproges. Pierre Desproges, bonne réponse de Paul Aycarat. Qui a dit « Être dans le vent, c'est une ambition de feuille morte ».
5: Mais c'est poétique.
8: Liane
5: en
8: Folie
5: plus.
3: Non.
4: Gérald Darmanin.
3: Non, un écrivain et philosophe français.
7: Ah oui.
3: Dont je dois dire, j'ignorais le nom jusqu'à hier dans l'avion.
1: Ah,
3: quand j'ai trouvé cette citation dans le Figaro.
7: Vous ne connaissiez pas son nom.
4: Il est né quand? Il est né quand?
7: On vient de Grèce, on n'a pas révisé.
1: C'est Merleau-Ponty.
3: Merleau-Ponty, non.
8: Michel Aufraise. Il est aux fraises, Michel, de plus en plus.
3: Un écrivain et philosophe français, récompensé par l'Académie française.
7: Oui,
1: à quelle époque?
3: Ah voilà, influencé par Platon, Aristote.
8: Ah, Thierry Beccaro.
3: Non.
4: Tyrozon.
3: Pardon?
4: Tyrozon.
7: Non, ça, c'est un dinosaure, ça.
3: Non. Il est né à Saint-Marcel-d'Ardèche en 1903 et il est mort en 2001.
8: 98 ans. Bravo, papy.
3: Et oui, absolument.
8: Bravo, respect.
3: Oui, effectivement.
8: État, par contre?
7: Tu vois, gars.
4: Ça commence pas par un T?
3: Oui, ouais, oui, ça commence par
7: un T. Son nom, chiffrelette.
8: Thierry Ardisson?
5: Théodore, quelque chose?
8: Nodule.
5: Thomas.
3: Non.
4: Non, non, non.
3: On peut vous donner son prénom si ça
4: Boris.
3: Vous aide.
5: Oui, allez.
3: Gustave.
5: Ah, Gustave Eiffel.
4: Oui, c'est...
7: Hey, t'as vu, Paul, d'avoir été touché les nénettes? Ben, ça t'a tout mélangé.
4: Gustave Thibon.
3: Gustave Thibon. Bonne réponse de Paul Aycarat. Thibon, Thibon, Polo, Thibon.
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3: Alors, je dois dire.
11: Mais alors, pardon, pourquoi il est coiffé comme Chantal Goya?
3: Ou Mireille Mathieu, je sais pas.
12: Ou c'est... Ringo Starr, les amateurs de rock'n'roll, ils reconnaîtront la référence à mon idole.
11: La moustache, c'est plus Mireille Mathieu.
12: Je tiens à dire que c'est parce que c'est mon comeback dans les grosses têtes, alors il fallait faire un peu comme à la rentrée, on fait la nouvelle coupe de cheveux, et c'est pour Laurent que j'ai fait cette petite coupette.
5: Mais c'est assez réussi.
12: C'est une frange pour les auditeurs qui nous verraient pas, en fait.
7: Mais moi, je trouve que ça le rajeunit, cette coupe de cheveux.
12: Et ça m'embellit aussi, me disent mes proches.
3: Non, ça non.
12: Merci,
3: mon pauvre Esteban.
12: Oh là là.
3: J'avais oublié que vous pouviez être un souffre-douleur parfait.
12: Mais ici. Pas du tout. D'ailleurs, je reviens de la chasse aux Respunchus avec.

0: Mon beau-père.
1: Il faudrait que je revienne à son imitation, j'arrive plus à le faire. Comment?
0: Mais vous avez jamais réussi
2: si,
0: à
2: si.
0: Le faire.
2: Mais vous avez jamais réussi à le faire.
3: Oh là là.
2: Oh là là.
0: Je sais pourquoi j'ai boycotté cette émission clivante pendant 2 ans.
4: Non, mais c'est Homer Simpson.
0: Mais pas du tout, c'est ma voix.
2: Mais pas du tout, toi, de neuf.
0: C'est la voix de Stéphane.
4: C'est Homer Simpson.
2: Au marge.
5: Et c'est une très belle voix.
0: Eh ben, merci, Christine. Enfin, des gens respectueux et respectables.
1: Allez, première citation, si vous voulez bien, pour Anthony Pouzel, qui habite le Valois-Perret, qui a dit « Dieu, il y a longtemps que j'ai fait une croix dessus. »
6: Ah, ah, c'est joli.
0: Laurie, bien
6: est-ce
0: sûr,
6: que ça serait des proches qui a dit ça?
1: Non, c'est pas des proches, mais
6: c'est pas loin.
1: Quelqu'un qui a travaillé beaucoup avec
6: Daniel, Daniel Prévost.
1: Daniel Prévost, ah ouais. Bonne réponse de Christophe Beaugrand, aidé par Yann Folli. Une citation maintenant pour Madame Daniela Dior, quelqu'un qu'on a rarement cité.
7: Moi, ce que j'aime chez Daniela, c'est que l'on peut s'y mettre à trois. Il y a toujours de la place pour les copains qui passent.
1: C'était Elmer Footbeat, ça.
4: Exact. Elmer Footbeat.
1: La chanson d'Elmer Footbeat. Rien à voir avec la citation.
4: On embrasse Daniela.
1: Citation qui nous vient d'Hollywood, donc c'est quelqu'un qu'on a rarement cité. De temps en temps, on la cite.
5: Donc, c'est une dame.
1: C'est une dame, effectivement. Elle a dit « La carrière d'acteur de Sylvester Stallone est un plus grand mystère que la mort subite du nourrisson. »
4: Oh la vache.
0: Joan Rivers?
1: Non, pas Joan Rivers.
0: Mélanie Griffiths, Laurent.
1: Non plus.
5: C'est une actrice?
1: Alors, actrice, humoriste, chanteuse.
4: Oula. Ah, Bette Midler.
1: Bette Midler, ah, oui. Bonne réponse de Monsieur Beaugrand. À propos de la religion, voici celle-ci de citation, et c'est à destination de Mme Huette, Alexia Huette, qui habite Jouer-les-Tours, qui a dit « En gros, les religions sont toutes les mêmes. Une grosse part de culpabilité et différentes dates de vacances.
0: Ah. » Ah, c'est du
5: français,
0: Guitry, ça.
5: C'est français.
1: C'est français, ça vient des grosses têtes, d'ailleurs.
4: Ah. Pierre Benichoux.
1: Pas Jean-Yann, mais l'autre.
4: Carlos.
0: Ah, ben, Jacques Martin.
1: Jacques Martin, bonne réponse. La suivante, pour Aline Henry, qui habite Nantes, la voici, je l'ai retrouvée, la citation, qui a dit « Jamais je n'avais vu rayonner autant d'intelligence autour de moi, sauf peut-être le jour où je me suis trouvé tout seul dans la grande galerie des glaces à Versailles. »
5: François Bayrou.
1: Ah non, pas quand même.
4: C'est quelqu'un qui se la pétait un petit peu.
0: Ouais, qui s'aime beaucoup.
1: Mais qui faisait de la politique, ça c'est vrai. Un diplomate.
0: Plutôt gauche ou droite, Monsieur Ruquier?
1: Américain. Alors, c'est qu'aux États-Unis, il n'y a pas de gauche, il n'y a pas de droite.
0: Plutôt démocrate.
1: Comment vous dites?
8: Kissinger, Henri Kissinger.
1: Henri Kissinger. Bonne réponse d'Olivier Bellamy.
0: Mais c'est qui, Singer? Oh, excellente blague de Stéphane.
1: Non, alors écoutez, laissez-nous juger nous-mêmes de l'excellence de vos blagues, et celle-ci nous rappelle pourquoi vous n'êtes pas venu depuis longtemps.
0: Ouais, je savais, j'ai tendu cette perche pour me faire taper par un bateau.
2: J'aurais vraiment pas dû venir.
1: Pour Madame Brigitte Lacaille, qui habite Vionville, qui a dit « Je cherche un associé pour ouvrir un magasin, j'ai déjà le pied de biche et les cagoules.
4: » Ça, c'est
6: un malfaiteur.
4: Ça, c'est français.
1: C'est français.
4: Ah, Olivier de Benoît.
1: C'est quelqu'un, d'ailleurs, la cagoule lui irait bien, il faut bien dire. Pardon à lui de dire
8: parce
1: ça.
8: Parce qu'il est moche.
4: Oh, y en a
5: c'est Michael Youn. Parce qu'il est chaud.
6: Michael Youn. C'est Boudère.
1: Boudère, bonne réponse. Oh,
4: c'est horrible. Vous devriez avoir honte.
1: Alors, ce qui est horrible, c'est pas l'indice que j'ai donné. Ce qui est horrible, c'est que Valérie ait trouvé.
4: Oh. Il est génial, Boudère, on l'adore.
0: On l'adore.
1: Il est drôle, Boudère. Très, très drôle.
4: Très drôle.
1: Et d'ailleurs, la preuve, cette citation est très amusante. Je cherche un associé pour ouvrir un magasin. J'ai déjà le pied de biche et les cagoules. Pour Charlie Chomy, la dernière citation du jour, avant de passer aux questions sur l'actualité, qui a dit « À Hollywood, les mariages sont si éphémères qu'à la sortie de l'église, on jette du riz à cuisson rapide. »
8: Oh. Woody Allen.
1: Non,
6: mais c'est un Français qui a
0: fait l'oncle
6: ça.
0: C'est l'oncle Ben.
1: Non,
6: c'est un Américain.
1: Un Américain.
0: Qui fait du talk show.
1: Producteur de cinéma.
0: Eddie Murphy.
1: Non. Il est parfois avec Robert De Niro dans des films très drôles.
4: Je vois sa tête.
5: Ah oui, Ben Stiller.
4: Ben Stiller.
1: Ben Stiller. Bonne réponse de Valérie Mérès.
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1: Une question pour Damien Malfait, qui habite Plumelin dans le...
8: Malfait, le pauvre.
1: Monsieur Malfait habite à Plumelin dans le Morbihan. Et la question concerne Jeanne d'Arc. Qu'est-ce qu'on peut désormais faire avec Jeanne d'Arc?
8: Ah, pardon, l'éteindre.
6: Non mais...
1: Non, pas l'éteindre.
3: Il y a une application. Il y a une application qui permet de l'interviewer, de discuter avec elle. L'intelligence artificielle répond à sa place.
1: On peut parler avec Jeanne d'Arc. Wow. Bonne réponse de Christophe Barbier.
10: À quel moment on peut parler avec elle?
3: C'est assez normal qu'une fille qui a entendu des voix fasse entendre la sienne maintenant.
1: Absolument.
3: Quand même, hein.
1: C'est tout nouveau, ça vient de sortir avec l'intelligence artificielle. On vous donne une sorte de magnète, voyez-vous, et il y a un QR code derrière. Mmh. Et grâce à ce QR code, vous pouvez poser. Mais c'est parce que on pourrait croire que c'est enregistré à l'avance, qu'on connaît, on sait ce qu'elle va dire.
10: Elle parle en direct.
1: Non.
10: Non, c'est de l'intelligence artificielle.
1: Non, mais vous pouvez lui poser toutes les questions que vous voulez. Et en fait, comme elle, je sais pas, c'est une sorte de mix entre ChatGPT.
3: Oui.
1: Elle va vous répondre quoi que vous lui demandiez.
3: Elle répond parce que l'intelligence artificielle va puiser dans la mémoire du procès notamment, et elle répond.
11: Oui, question sa vie.
3: C'est ce qui permet de vérifier.
7: Ça intéresse. À part Jean-Marie Le Pen.
3: Ça permet de vérifier que Jeanne d'Arc n'est plus celle qu'on croyait.
1: Ah. Oh.
7: Mais. Pas mal.
11: C'est beau, hein, sa mais femme, elle applaudit encore à cette connerie.
7: Il vous fait encore rire, madame?
10: Toujours. Ah, c'est la petite chauve qui est là-bas, là?
11: Non, elle est belle.
3: La petite chauve.
10: Qui a envie de parler avec Jeanne d'Arc?
1: Ouais. Bah, plein de gens ont envie de parler avec Jeanne d'Arc. Et puis, c'est vrai que vous pouvez lui demander toutes les questions et vous répondra. Est-ce que tu es la sœur de Mireille? Ah, bah non, Mireille, c'était pas ma sœur. Voilà. Des tas de trucs.
11: Non, mais on lui pose des questions sur sa vie à elle.
1: T'as pas trop chaud? Non, ça va. Ça s'est arrangé. Est-ce que tu connais Marine Le Pen? Oui.
7: Oui, je l'aime beaucoup. Et
1: voilà. Est-ce que tu as le sentiment d'être récupéré? Oh, bah, tout le monde essaie de me récupérer. Ouais, des tas de trucs, quoi.
7: Est-ce que tu connais Christophe dit
3: sur,
7: Barbier?
3: Quel a été ton dernier mot sur le bûcher?
7: Oh.
3: Je veux descendre. Et le bourreau m'a répondu, tu vas en avoir.
1: C'est une sainte,
10: j'ai
1: je vous rappelle.
10: J'ai écouté un podcast sur Jeanne d'Arc de Laurent Deutsch sur RTL.
7: Bah, dis donc, t'as du temps à perdre.
10: Et je sais que les derniers mots de Jeanne d'Arc ont été Jésus, Jésus, Jésus.
7: C'est vrai?
1: Après, non, alors.
10: Alors, Laurent, alors, écoutez.
11: Je suis.
10: Écoutez, moi je fais.
11: C'était pas en espèce.
7: Elle était espagnole.
1: On a tout fait sur les derniers mots de Jeanne d'Arc et les grosses têtes les ont souvent rappelées. Monsieur Barbier a rappelé effectivement, je ne suis plus celle. Qu'est-ce que vous avez dit d'autre?
3: Je veux descendre.
1: Voilà, je veux descendre.
10: Il y a eu aussi, pourvu qu'il pleuve.
1: Voilà, pourvu qu'il pleuve. Ça c'était Jean-Yann. Ça c'est Jean-Yann. Pourvu qu'il pleuve.
10: Qui me l'a volé, hein, qui me l'a volé. Hein.
1: Mais bon, non, oui. Il y a eu plein. Vous m'avez pas cru, vous m'aurez cuite. Ah, bon, il y en a.
10: Mais, oui, mais moi je fais confiance à RTL, j'écoute les podcasts, je me dis ça va me servir aux grosses têtes, j'arrive ici, je dis Jésus, Jésus, Jésus, on me dit non, c'est pas ça.
1: Et si, c'est la vraie phrase.
10: Ah, c'est la vraie phrase.
1: Jésus, enfin la vraie phrase.
10: Oui, on sait pas.
1: Il bégayait, Jésus, Jésus, Jésus.
10: Et avec le crépitement du sapin, de toute façon, on n'entend pas bien. Hein.
11: Je pense qu'on va tous avoir du courrier, en fait.
1: Mais en tout cas, on peut.
7: Elle est morte récemment, Jeanne d'Arc, Laurent.
1: 1431,
7: ah
1: si
7: oui,
1: vous voulez savoir.
7: Ah oui, c'est sa date, quand même.
1: Je connais la date par cœur, parce que Jeanne d'Arc, en Normandie, c'est important. C'est là mais où elle a sûr. Été brûlée.
10: Bah, c'est les mêmes dates que Fustel de Coulanges. Hein.
3: Philippe de Villiers a acheté l'anneau de Jeanne d'Arc, qui était la propriété des Anglais, il y a quelques
11: l'anneau.
3: Années. Oui, elle avait une bague, un anneau.
7: Ah oui.
11: Il a fondu.
3: Elle l'a non parce qu'elle l'a enlevé avant de mourir. Et les Anglais l'ont
10: elle
3: emporté.
10: L'a donné à Gollum.
3: Les Anglais l'ont emporté en trophée et Philippe de Villiers l'a racheté il y a quelques années. On n'est pas tout à fait sûr de l'authenticité.
7: C'est un gros
3: mais lui,
7: déconneur, ce Philippe de Villiers.
1: C'est pour exposer au Puy du Fou,
3: bah, bien
1: j'imagine.
3: Sûr, exposer sans doute.
1: Ben voilà.
3: Mais le prochain truc, c'est de réhabiliter l'évêque Cochon, qui est une sinistre mémoire parce qu'il a fait brûler Jeanne d'Arc, mais qui avant avait été un magistrat impeccable pendant la guerre de Cent Ans.
1: Ah oui.
3: Qui avait notamment un peu aidé à libérer Paris de la révolte des Cabochiens. En 1413.
10: C'est un beau combat dans lequel tu vas te lancer.
3: Non, mais si on prend la même logique, il faut réhabiliter Pétain parce qu'avant le Vichy, il était très bien.
7: Tu vas un petit peu.
10: Monter une association tous les deux.
3: Tu vois ce que je veux dire?
1: Ouais. On a l'impression d'être au bistrot. Tu vois ce que je veux dire, Marcel?
7: Tu vois ce que je veux dire.
1: À Marcel, pour Armand Guimbous, qui habite Amiens, dans la Somme, une question sur un ingénieur autrichien qui s'appelait Gaston. Son nom est resté à la postérité grâce à une arme. Laquelle? Comment s'appelait
3: Gaston?
1: Cet Autrichien prénommé Gaston.
3: Une arme à feu?
1: Une arme à feu, oui.
10: En quelle année, Laurent?
3: Gaston Winchester?
1: Winchester, non.
10: Ah, c'est pas Colt?
1: Ce n'est
3: c'est
1: pas
3: Samuel Colt.
1: Mais c'est vrai que Colt, c'était quelqu'un qui a laissé son nom au fameux Colt.
7: Comme Smith & Wesson.
10: Colt avait une phrase que j'aime beaucoup, il dit « Dieu a fait des grands et des petits, je les ai rendus égaux
1: ». Grâce à une arme.
3: Est-ce que c'était Gaston Glock?
7: Il va être bien ton spectacle.
3: Gaston Glock.
1: Gaston Glock, bonne réponse de Christophe Barbier. Eh oui, un Glock. Alors un Glock, on a l'impression que c'est un peu en plastique hein, comme arme.
3: Ouais, je pense que quand on est face à un Glock, ça fait pas du tout arme en plastique.
1: Ah, c'est vrai.
11: Si, c'est, mais c'est moins lourd que les autres, c'est vachement bien.
10: Je crois que c'est l'arme
11: tu connais Oui, j'adore tirer.
1: Ça s'écrit.
12: C'est sympa. Mais sauf quand tu cours.
1: Comment ça, vous adorez tirer?
11: J'adore tirer.
1: Ah, ouais, où est-ce que vous tirez? Dans un club de tir?
11: Oui.
10: Mais moi aussi, bah, on pourrait se croiser quand on va tirer.
11: J'adore. Moi, avec la gendarmerie.
1: Mais vous tirez sur qui? C'est des photos de qui d'Alessandra
11: Cibler? Sur des cibles. Ah non, je l'adore. Sur des cibles.
1: Des cibles.
11: Ouais, ouais.
10: Mais étonnamment, c'est un truc qui détend beaucoup parce que vous êtes très concentré.
11: C'est ça.
10: Comme vous êtes dans des endroits insonorisés, comme ça, coupé du monde, il n'y a pas de réseau et tout. Et que c'est vraiment ça. Moi, ça me détend beaucoup.
1: Ça appuie sur la détente, c'est sûr.
11: Non, mais t'es obligé de tirer avec le souffle.
12: D'ailleurs, on dit détendu.
11: De retenir ton souffle, c'est tout un... Donc c'est vrai que t'es hyper concentré, ça fait un bien fou.
1: Glock, ça s'écrit G-L-O-C-K et non pas G2L au cul, évidemment. Mais en tout cas, c'était bien Gaston Glock. Bravo, Christophe Barbier.
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1: Une question pour Guillaume Calque, qui habite Paris 17e. Vous savez qu'en ce moment, Mathilde et Emmanuel Seigné jouent sur scène Simone Signoret et Marilyn Monroe dans un spectacle écrit par Eric Emmanuel Schmitt. Ça s'appelle Bungalow 21, si ma mémoire est bonne, puisque dans le Bungalow 20, séjournait dans cet hôtel hollywoodien Yves Montand et
12: qui
1: Simone...
12: Qui est le Beverly Hills.
1: Oui, j'allais le dire, Ariel. Séjournait dans le Bungalow 21, Simone Signoret ignorait Yves Montand, et dans le bungalow 20, c'était... à moins que ce soit l'inverse, en tout cas, les deux bungalows étaient voisins, et c'est comme ça qu'Yves Montand est passé discrètement d'un bungalow à l'autre pour tromper Simone avec Marilyn. C'est toute l'histoire de la pièce.
10: En montant.
1: Pardon.
10: C'était l'étage au-dessus, en fait.
1: Mais ma question porte sur l'hôtel, dont le nom vient de vous être dévoilé par Ariel Dombal, mais pas de chance pour Ariel, ça n'était pas ça la question. Effectivement, cet hôtel, c'est le Beverly Hills Hotel où il y a le bungalow 20, le 21, où il y avait toutes les stars de Hollywood à l'époque qui séjournaient. Mais cet hôtel a été encore plus célèbre en 1976. Pour quelle raison ?
10: Il y a eu un meurtre dedans.
1: Non. Pour quelle raison ?
12: Est-ce que c'est quelqu'un qui s'y est caché, genre Al Capone ?
1: Non plus.
4: Il y a eu un événement.
1: Un événement, c'est pas le mot.
2: Une enquête judiciaire.
1: Non plus. L'hôtel a été encore plus célèbre en 1976 à travers le monde entier.
4: C'est pas la chanson des Eagles, là ?
11: Hôtel California.
1: Bonne réponse de Jean-Philippe Janssen.
10: Bravo, Jean-Philippe.
1: Mais comment vous avez trouvé ça?
4: Welcome to the Hotel California. Parce que je fais de la culture.
2: Magnifique chanson.
4: Oui, belle chanson. Les nuits entières, j'ai ramassé là-dessus, moi.
1: Effectivement, l'hôtel qu'on voit sur la pochette des Eagles, Hotel California, c'est le même hôtel dans lequel Marilyn Monroe, Yves Montand et Simone Signoret, on va dire, ont joué à un Fedo ou à la biche.
10: Je pensais que c'était un Ibis, moi.
1: Pardon?
10: Je pensais que c'était un Ibis sur la pochette.
1: Ah non, c'est pas un Ibis. Vous la connaissez tous?

0: Speak English.
1: Ils ont chanté et enregistré la chanson, puis après, il fallait trouver un hôtel pour mettre sur la pochette. Et là, ils ont cherché un hôtel à Hollywood, puis ils ont trouvé celui-là. C'est quelqu'un qui a dit aux Eagles, ben, on en a un, la carrière pas mal, on peut faire la photo, Sunset Boulevard. Et alors, ils ont carrément, enfin, le photographe a carrément pris une, comment ça s'appelle, une nacelle un peu bancale, d'ailleurs, de 18 mètres de haut en face de l'hôtel pour le prendre vu du dessus, vous voyez.
2: Oui, il n'y avait pas de drone à l'époque. Voilà.
1: Pardon.
2: Il n'y avait pas de drone à l'époque.
1: Il n'y avait pas de drone.
3: Ah, c'est vrai, il n'y avait pas de drone.
4: Non, mais
3: il y avait des punaises, mais il n'y avait pas de drone.
4: Mais...
2: Ah, je vous souhaite pas d'en avoir, les punaises.
4: Non, mais la signature de l'hôtel, c'est qu'il est vert et rose.
1: Ah, vous y êtes allé, vous, forcément.
2: Oh, bah oui.
4: Ah, bah oui. Oui. Non, mais je
1: quel bungalow vous étiez, alors?
4: Non, j'étais pas dans un bungalow, j'étais dans une suite.
1: Oh, ouais, parfait.
0: Avec, non, Robert, non. Avec Robert De Niro, j'imagine.
4: Non, non, mais je tournais un film en voilà.
1: C'est quand vous avez tourné
4: The Lace? Non.
1: De flic à Miami?
4: Ah non, Miami, ce n'est pas en Californie.
1: Oui, ça, je le sais, merci, quand même.
4: Non,
1: en Floride, c'est pas écrit du con, ici.
4: Non, c'est quand j'ai tourné un film qui s'appelait The Boss's Wife, avec Christopher Plummer.
1: Ah oui, oh, voilà. Bien.
4: Alors, on était...
1: Ah,
4: oui,
0: j'adore ton accent.
1: Ah bah, forcément, well, si elle avait dit...
0: Brian is in the chicken.
1: Alors que moi,
0: j'apprends l'anglais à mes enfants.
1: Alors que moi, j'aurais dit, j'ai été dans un hôtel avec Christopher Plummer. Ça aurait pas fait pareil.
2: Ouais.
1: Mais alors, je suis un peu déçu parce que moi j'étais persuadé que cette histoire donc qui se joue actuellement, je crois que c'est au théâtre de la Madeleine, hein, Bungalow 21 avec les sorceigniers qui jouent effectivement Simone Signoret et Marilyn Monroe. J'étais persuadé que ces histoires de bungalow c'était dans un hôtel à Los Angeles, à Hollywood, parce que Hollywood c'est Los Angeles, dans un hôtel qui s'appelait le Château Marmont.
4: Ah non.
1: Je pensais que c'était ça l'hôtel le plus chic de Los Angeles.
4: Le Château Marmont, c'est le plus décadent et c'est le plus rock'n'roll.
1: Ah bon?
4: Voilà.
2: Ah oui, décadent.
4: Mais c'est un côté vieux château gothique, voilà, avec...
0: Avec un donjon, les gens attachés et tout.
1: Et des alligators dans les douves.
4: Des canapés poussiéreux, une très vieille moquette.
1: Des punaises, mais des punaises!
4: Mais...
1: Donc, alors, attendez, que je comprenne, parce que j'ai envie d'y retourner un jour, j'y suis allé il y a à peu près maintenant 6 mois, là, c'était au fait de fin d'année dernière à Los Angeles, et j'étais ni dans l'un ni dans l'autre, ni dans au château Marmont, ni au comment vous dites
4: de Beverly Hills. Il faut que Beverly soit très contracté.
1: Et lequel des deux était le mieux alors?
4: Non, c'est tout de même le Beverly Hills. Il y a une piscine incroyable.
2: Ah, oui.
4: Et puis il y a les fameux bungalows. Et puis autour de la
1: bungalow?
4: Piscine, les bungalows.
2: Bungalows.
1: C'est parce que tu repars à cheval, c'est un bungalow.
4: Les fameux bungalows. Et puis bon, la piscine est géniale et il y a des petites tentes tout au.
1: Ah, ça m'intéresse.
2: Ah bah oui, j'y étais, c'est vrai.
0: Et le soir, t'en prends une ou deux.
4: Voilà, non, mais les gens aiment beaucoup les petites tentes autour de la piscine parce que c'est un...
1: Ça c'est au Beverly Hills.
4: Ça c'est au Beverly Hills.
1: Parce que moi j'étais à Malibu, vous voyez.
4: Malibu. À Malibu, oui. Non, oh, ça ne se fait pas.
1: Ah bah c'est quand même pas mal, on est sur la plage. Ah,
4: oui, mais c'est une plage infraticable.
1: Ah bah voilà autre chose.
4: Non, la mer est méchante, mauvaise.
2: C'est
4: comme
2: pas le meilleur coup.
1: Ma mère a toujours été méchante, alors je suis habitué.
0: C'est la belle-mère qui est méchante, c'est pas la mère normalement.
4: Non, mais on peut pas nager, donc ça n'a pas beaucoup
1: d'intérêt.
4: Comment ça,
1: on peut pas nager?
4: Mais non,
1: parce qu'il fait froid, d'accord. Mais
5: vous avez bien vu la série avec les sauveteurs, à chaque fois qu'il y en a un qui se baigne après.
1: Mais j'étais là.
5: Alerte à Malibu.
1: Pile là, j'étais.
5: Voilà. Oui.
1: Et je cherchais, mais il y avait.
0: Arlette à Malibu.
1: Ah non, c'était chouette quand même. Donc faut plus que j'aille là. Alors.
4: Non.
1: Ah voilà.
4: Et il y a des vagues méchantes.
2: Ah oui, ah
4: oui.
2: Méchantes.
4: Oui.
1: Oui, mais pour le surf, puisque je suis surfeur.
0: Sur la PlayStation.
1: Oui, c'est une plage qui est dans la chambre.
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1: Pour quelle raison a-t-on vu un flamand entrer dans un commissariat ?
8: Un flamand, l'animal ou
9: c'est celui qui s'est dénoncé pour avoir jeté un bidon sur la tête du vainqueur du Paris-Roubaix.
5: Van der Poel.
1: Il sait tout. Oh. Bonne réponse de Christophe Barbier.
4: Ça m'a échappé. Il a lancé quoi ? Un bidon ?
9: Oui, ça lui a échappé aussi. Il avait un bidon, vous savez, ces petits bidons en plastique qui servent de gourde pour les vélos. Pour les
4: ah oui, donc
1: il n'a pas un petit bidon, BHL ?
4: Ah non,
1: pas une gourde, oui, mais un petit bidon.
4: Mais l'important, c'est qu'il adore sa gourde.
1: Pardon, Ariel, parce que vraiment, je ne le pensais pas. C'était juste pour faire un bon matin. Je m'en veux même de vous avoir fait ça.
4: Non, mais ça m'a flatté.
1: Ah bon, bah non. Alors, ça me fait plaisir.
8: Et on va l'appeler comme ça pendant 10 ans. Et la gourde.
1: Non, mais c'est vrai que BHL n'a pas un petit bidon et vous n'êtes pas une gourde.
4: Et voilà.
1: Voilà pourquoi vous ne pouviez pas comprendre qu'un Belge, flamand, donc, quelqu'un qui n'avait pas envie qu'un Néerlandais gagne, parce que les Belges, en fait, n'aiment pas que les Hollandais soient meilleurs qu'eux en cyclisme. Et c'est bien ça.
9: Mathieu Van Der Poel n'est pas un Néerlandais, c'est un Français, puisqu'il est le petit-fils de Poulidor. C'est un Français d'adoption.
1: Oui, mais enfin, il est quand même Néerlandais.
9: Ah, c'est sûr, il est Néerlandais de passeport. Ça
4: mais
9: il n'aimait pas ça, le flamand.
4: C'est peut-être qu'il a lancé la gourde comme avec une bonne intention. L'autre n'en pouvait plus de pédaler et il avait envie d'un petit coup à boire.
8: Est-ce que vous êtes sûr que c'est lié à un truc, effectivement, c'était pour l'embêter
1: Ariel, quand

0: Vous voyez, une soupape.
1: Eh ben voilà, c'est quelque chose qui m'échappe.
2: Qu'est-ce que vous mangez? Vous mangez quoi?
1: Des radis.
2: Oh. Tous les soirs.
0: Ah, c'est beau, hein, quand même.
3: Ah, un bon radis dans une cocotte minute. Là, on a envie.
4: C'est un repas de gourde. Hein.
0: Ah non, mais c'est vrai que manger des radis tous les soirs, je comprends mieux, effectivement. Oui,
4: la ligne.
0: Votre taille et votre ligne.
5: Et la couleur de la robe.
6: Il est en radis, d'ailleurs, aujourd'hui.
0: Ouais. Ouais, ouais.
6: Avec du rose et du rouge.
0: C'est
6: un
0: pas
6: radis
0: faux.
6: À croquer, d'ailleurs.
1: À croquer, voilà qui est gentil.
2: Eh ben, ça va baiser ce soir.
4: Allez, encore un enfant.
2: Encore un enfant. Allez, hop. Oh, allez, c'est ça, parti. C'est la maternité, les grosses têtes. Ah ouais.
0: Vraiment, une question maintenant à propos de la disparition de l'académicien français, qui n'était pas tout à fait français d'ailleurs, puisqu'il était péruvien. Hein.
7: Il n'était pas du tout.
0: Voilà. Alors d'ailleurs, ça vous gêne, vous, qu'un français soit un écrivain pas français entre à l'Académie française?
7: Je n'oserais pas commenter les choix de mes confrères et consoeurs de l'Académie française. Il a été élu à une majorité et il a siégé.
0: Alors justement, parlons des académiciens français. Ce sera ça ma question et j'espérais que ce jour-là vous seriez là, monsieur Claudel, et vous aussi, monsieur Barbier. Les autres peuvent faire autre chose pendant ce temps. Puisque, effectivement, à l'Académie française.
4: Moi, je suis grosse tête, là. T'es au paradis.
0: À l'Académie française, on a aussi un Italien.
7: Oui, Maurizio Serra.
0: Maurizio Serra, excellente réponse de Philippe Claudel.
7: C'est un homme charmant, mais qui écrit en français, Maurizio.
0: Ah bon, très bien, parce que justement, j'ai fait la liste des écrivains d'origine étrangère qui sont à l'Académie française. Vous avez Dany Laferrière.
7: Oui, Dany, qui est haïtien canadien.
0: Il est haïtien. Andrei Makine, qui lui est russe.
7: Mmh. Gao Xignan.
0: On l'a dit, Maurizio Serra, qui est lui italien. Et puis, on a aussi Monsieur Cheng, qui est chinois.
2: Cheng, c'est chinois?
0: Est-ce qu'il écrit en français, Monsieur Cheng?
7: Oui, oui, absolument.
0: Ah bah, très bien, parfait. Et Michael Edwards, aussi un Anglais. Vous les connaissez tous?
7: Je les connais un petit peu, oui.
0: Et on a aussi Amin Malouf qui est...
7: Libanais.
0: Libanais, ben voilà. Ouais, on a fait le tour des écrivains académiciens d'origine étrangère. Oui. Mais alors, il y a quelque chose de plus compliqué, et là on va s'amuser.
1: Attendez, je voulais rajouter quelque
0: mais
1: chose.
0: Mais je vous en prie,
1: il y a tout de même...
0: Qui a à voir avec ce qu'on dit ou pas?
1: Oui.
0: Oh, formidable alors.
1: Il faut tout de même saluer Cioran et Kundera, qui sont tous les deux étrangers, mais qui ont écrit leur œuvre en français.
0: Oui, mais qui ne sont pas académiciens français, vous voyez.
1: Oui, mais peu importe.
0: Donc je savais bien que ça n'avait pas de rapport.
2: Oh, très
0: bien.
2: Même... Qu'est-ce qu'elle est gourde.
7: Ma chère Ariel, Kundera n'a pas écrit son œuvre en français, il a écrit quelques livres en français. Mais la majorité de son œuvre a été écrite en tchèque.
2: Et Cioran, c'était en roumain ou c'était en français?
7: Non, c'était en français.
1: En français.
0: C'est l'insoutenable légèreté d'Ariel.
7: Oh, bravo, patron.
0: Magnifique. Oui, oh là là.
7: Culture.
1: Ça, c'est joli.
3: Tout ça dans une cocotte minute.
0: Pour monsieur Chauvel, qui habite Saint-Germain, on va s'intéresser à la vie privée de monsieur Vargas Llosa, effectivement, dont on a beaucoup parlé depuis hier. Hier même, on en parlait aux grosses têtes, puisqu'on a appris sa disparition hier matin. Et monsieur Étienne Jernel, dans la matinale, on a fait tout un portrait hier. Et depuis, c'est vrai que c'était dans tous les JT. J'étais surpris que ça ait autant d'importance, même aux 20h.
7: Ah non, non, c'est normal parce que Vargas Llosa est un très très grand écrivain. C'est peut-être le dernier des géants sud-américains de la génération. Enfin, il était plus jeune que García Márquez, mais c'est quelqu'un
1: Gabriel
7: qui a énormément...
1: García Márquez.
7: Oui, oui, oui.
2: Si.
7: J'ai mon Google Translate à côté de moi. Et c'est vraiment quelqu'un qui a beaucoup compté dans les lettres internationales.
2: Parce que la télé,
7: et
2: puis, faut bien qu'on parle de quelque chose.
7: Monsieur Toen, s'il vous plaît, précisons quand même que Vargas Llosa a été aussi prix Nobel.
0: De littérature.
6: Ah oui, 2010.
0: Et moi, le hasard...
2: Chantal Nobel.
0: Le hasard.
7: Et avait été candidat à l'élection présidentielle au Pérou,
6: oui. Battu par Fujimori.
0: Et d'ailleurs, le hasard veut qu'effectivement, et je ne veux pas reparler de mon voyage au Pérou.
2: Ah si,
7: mais allez-y,
2: vous étiez combien de jours?
0: Je l'ai raconté hier, on m'avait offert un livre de cet écrivain pour partir au Pérou, que j'ai lu en étant sur place.
2: Ah, El Guido del Rutaldo.
0: Comment vous dites?
2: El Guido del Rutaldo.
0: Mais non, tu es con alors.
2: Mais non, mais c'est bien pour se repérer, c'est quand même mieux d'avoir la salle.
7: C'était quoi, Laurent? Conversation dans la cathédrale?
0: Temps sauvage.
3: Ah, tempo sauvage.
0: Voilà. Comment vous dites?
1: El tiempo salvaje.
0: Non, tiempos recios.
1: Ah,
2: voilà. Olé, olé.
1: Tiempos recios.
0: Temps sauvage. Je t'ai raconté l'histoire d'un type qui avait réussi dans la banane et qui...
7: Ça vous plaît.
2: C'est la biographie de Stevie, non?
7: Non, mais c'était, qui vous avez offert ça?
0: Eh ben, c'était Voyageur du monde.
7: Ah, vous avez bien ciblé.
1: Est-ce que vous avez goûté les

0: Banane du Pérou.
1: C'est des questions personnelles et privées qui n'ont rien à faire ici.
2: Non, non, c'est en plus, la police est sur l'enquête.
3: Bah, puisque justement, on est dans la vie privée, la dernière compagne de monsieur...
0: Vargas Llosa.
3: Voilà, comme vous dites, puisque vous dites mieux que moi. La dernière compagne a un fils célèbre qu'elle n'a pas eu avec monsieur Vargas Llosa.
0: Ah.
3: Mais... qui est le fils de la dernière compagne de monsieur Vargas Llosa?
2: C'est pas le Pepito, là, le gâteau?
4: Elle est espagnole, sa dernière
3: elle
4: compagne.
3: Elle est
1: pas le fils de l'ex-femme de Julio Iglesias?
3: Donc c'est
2: Enrique
3: Iglesias. Enrique Iglesias! Ah, bonne réponse! Comment vous savez ça, vous?
1: J'ai lu la biographie. Il a épousé d'abord sa tante par alliance, qui venait divorcer de son oncle.
3: Ah oui.
1: Et quand il a quitté sa tante, il a épousé la nièce de sa tante, c'est-à-dire sa cousine.
5: Il aime la famille.
1: Avec laquelle il est resté pendant 50 ans.
2: Mais il est péruvien ou
1: il est rendu hommage d'ailleurs lors du Nobel. Et ensuite, c'était à la une de tous les journaux People à l'époque. Il a refait sa vie avec madame Iglesias.
3: Le premier qui dit qu'il pourrait épouser une tante, il a une baffe.
4: Mais c'était un grand séducteur. Hein.
1: Grand séducteur. Faut dire, il avait une classe incroyable.
2: Ah ouais. Et le bite.
0: Grand séducteur, il aurait pu aller chercher ailleurs que chez sa cousine.
3: Après, il a cherché ailleurs que chez sa cousine, puisqu'il était allé chercher la maman des trois enfants de Rulio. Oui, savoir qu'un académicien français, quand même, est sorti, ses écrivains.
5: Ils n'ont pas l'air comme ça.
3: Ils sont pas là, mais dès qu'il y a une mise qui traîne, et paf.
4: Pour pécho, c'est.
2: Ou une nana sur un cheval.
4: Il y a toujours un avenir sexuel pour un écrivain.
3: Ah oui, vous emballez.
4: L'écrivain fascine.
0: C'est vrai.
4: L'écrivain fascine. Même vieux, même moche, mais l'écrivain fascine. C'est
2: incroyable. Mais non, parle pas de toi, parle pas de toi.
4: Pourquoi on écrit des livres, Laurent? Franchement. Pourquoi on écrit des livres?
3: Vous emballez beaucoup,
4: mais. Oh là là!
3: Je connais votre épouse.
4: Du jambon, du beefsteak, tout ce que vous voulez.
3: Et vous, monsieur Barbier, vous emballez?
1: J'écris pas assez de livres, je pense.
4: Ah, c'est malin, ça, Christophe.
3: En tout cas, voilà, c'était quand même l'info, la petite info anecdotique et croustillante. Mmh. Effectivement, ce grand académicien, grand écrivain, prix Nobel de littérature, mine de rien, quand même, avait été le compagnon de l'ex-femme de Julio Iglesias, maman d'Enrique. Voilà.
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8: Non, moi, il y en a une qui est exceptionnelle, c'est l'ours, Michel.
2: Ah ouais,
8: c'est bon. Extraordinaire.
9: Alors, c'est l'histoire d'un type, il va à la chasse avec son petit fusil. Et il marche, et puis tout d'un coup, il voit un ours. Alors, il se planque derrière un arbre et il tire sur l'ours. Et l'ours, il tombe. Alors, il est très content parce qu'il a tué l'ours. C'est rare. Alors, il arrive près de l'ours, et puis et il lui dit « je t'ai eu, toi hein. ». Et à ce moment-là, l'ours, il se lève, il prend le mec, il le retourne, il baisse son pantalon... et ça va vous plaire, il l'encule. Alors, ça serait dans une introduction, j'ai dit le sodomise, mais non, là, il l'encule. Aux grosses têtes, il l'encule.
10: Ah bon, on n'a pas peur.
9: Alors, le type, il est très, très vexé.
2: Mais c'est bizarre.
9: Il va dans le. Oui, parce qu'il n'est pas du tout homo. Il va dans un magasin de spécial fusil pour ours. Il achète un fusil pour ours, il retourne dans la forêt, comme un dingue, il cherche l'ours, il trouve l'ours, il tire, l'ours, il tombe, il s'approche de l'ours, il lui donne un coup de pied dans le ventre pour vérifier. Et il dit, je t'ai eu, toi. À ce moment-là, l'ours, il se lève, il retourne le mec, il baisse son pantalon, et il l'encule. Le mec, il est très, très vexé. Là aussi, je peux la faire durer 2 jours. Il va dans un surplus militaire. Et il vole un bazooka. Il revient dans la forêt, il fait... ça se pourrait appeler l'ours. L'ours arrive très content. Le mec il vise l'ours, il tire sur l'ours, il y a un petit cratère au fond, il y a l'oreille comme ça. Là vous avez pas l'image mais je tire la langue. Il lui donne une grande claque, il donne une coupée dans le ventre, il soulève sa patte, il fait je t'ai eu la scoula connard, je t'ai eu. À ce moment-là l'ours il se lève, prend le mec, il retourne, il baisse son pantalon. Et d'après vous qu'est-ce qu'il fait? Il l'encule.
2: Mais il est où cet ours, me disait Christophe?
10: Alors, il a pris son permis de chasse, Christophe.
9: Alors, il est évidemment de plus en plus vexé. Il retourne à la caserne militaire, il vole un tank. Il roule dans la forêt, il fait... L'ours arrive, on m'a appelé. Il tire des obus. Il y a un cratère de 25 mètres. Au fond, il y a l'ours. Comme ça, il tape sur l'ours, il donne des claques. Il se met comme ça pour faire la photo avec le pied sur le ventre. À ce moment-là, l'ours, il se lève. Il prend le mec, il retourne. Oh, il baisse son pantalon, il fait, dis-moi, tu serais pas pédé, toi?
3: Vous la connaissiez pas? On s'en lasse pas.
10: Mais oui, il la raconte tellement bien.
3: Michel vient nous la raconter une fois par an, mais on l'adore. Oui.
9: Non, moi, il y en a une que j'adore, vraiment. Alors, j'adore. C'est le moineau qui est dans la forêt.
11: Mais il y a des animaux, parce que on aime les bêtes.
9: Ça m'a rappelé ça. Parce que vous savez, les histoires, ça s'enchaîne.
3: Qu'est-ce qu'il ferait pas pour éviter les questions littéraires?
9: Et un moineau, il est dans la forêt, il est là, il se balade, c'est le bruit des ailes, hein, Et puis tout d'un coup, il voit un éléphant. Et il a un coup de foudre. Il fait à l'éléphant, j'ai un coup de foudre, je te veux, l'éléphant, il fait arrête de dire des conneries. Il fait, je veux te niquer, je te veux, l'éléphant, il fait, écoute, arrête, regarde-toi, regarde-moi, tout nous sépare, arrête. Non, je veux te niquer, je t'en supplie, je veux te niquer. Au bout d'un moment, l'éléphant, il fait, bon, écoute, si ça te fait plaisir, vas-y. L'autre, ouais, yes! Il se met derrière, il commence à niquer l'éléphant. Il est très content. L'éléphant, évidemment, il en a la faute, il sent rien. Au-dessus, dans un arbre, il y a un singe qui est en train de manger une noix de coco juste après sa sieste. Et tout d'un coup, il regarde la scène, il fait, c'est dingue, il y a un moineau qui nique un éléphant, j'avais jamais vu ça. Il meurt de rire. Il perd la noix de coco, elle tombe sur la tête de l'éléphant. L'éléphant, il fait aïe, et le moineau fait, t'aimes ça, salope.
3: Ah ben celle-là, on la connaissait pas.
9: Je vous l'avais jamais raconté.
3: Ah non.

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3: On a quand même bien chanté du Michel Legrand, c'était
4: et
3: chouette.
4: Telle hein. Près de moi et telle loin d'ici, je n'en sais rien encore, mais je sais qu'elle existe. T'as vu comme c'est chiant.
5: Attends, mais un de ses meilleurs tubes, c'est Il s'appelle Oum le Dauphin. C'est lui la pub Oum le Dauphin pour
3: exactement.
5: Le Galak.
6: Bah, on m'a raconté une histoire, il avait énormément de talent, mais il paraît qu'il avait une réputation quand même très très difficile. Il paraît qu'il n'était pas facile du tout, et on m'a raconté ces histoires d'un type qui arrive, un batteur. Pour enregistrer avec Michel Legrand, il arrive, il met sa batterie, etc. Et le directeur du studio fait non, il y aura pas d'enregistrement. Ah bon, pourquoi? Parce que Monsieur Legrand est mort. Ah bon? Bon, il part, il reprend sa batterie. Deux minutes après, il revient, il remet sa batterie et le mec lui dit, écoutez, je viens de vous dire, monsieur, il n'y aura pas d'enregistrement. Michel Legrand est mort. Ah bon, d'accord. Il part, il revient, il remet sa batterie. Et là, il me dit, écoutez, monsieur, ça fait trois fois que je vous dis que Michel Legrand est mort. Pourquoi vous revenez? Parce que c'est tellement bon de l'entendre.
7: Il connaissait cette blague, Michel. Il en riait beaucoup.
3: Et c'est lui qui a fait la petite musique du Top Horaire RTL.
7: Absolument. Et il me l'a expliqué comment ça s'est passé. Il était très jeune. D'ailleurs, c'est au moment où il a travaillé avec Miles Davis, avec tous ces gens-là, et qu'il a fait le premier album de Barbara Streisand, parce que son tout premier album est en français, puisqu'à l'époque, ils étaient en couple tous les deux. Ah. Et ils s'aimaient énormément. Et donc, plein d'histoires. J'ai eu le temps. Il m'a raconté vraiment beaucoup de choses dans sa vie.
8: Tu disais qu'il était génial, donc il était perfectionniste, donc il était un peu insupportable. Il y a des génies qui sont accessibles, sympathiques, Max Boublil.
7: Moi, ça s'est toujours bien passé avec lui.
5: Ne serait-ce que Laurent Ruquier, qui est un génie.
8: Ah oui.
3: Et là, c'est à cause de vous, je vais pas être un génie sans bouillir.
5: Oh, joli.
9: Moi, j'adore.
3: Face à une question littéraire, si

0: Il s'agit d'une œuvre dans laquelle un mystérieux Rodolphe, qui en fait,
1: ah bah oui,
0: en fait est le grand-duc de Gerolstein,
1: bah oui,
0: et il circule ce Rodolphe avec le Chourineur et la Goualeuse.
1: C'est logique.
0: Alors,
1: c'est les 220 ans de sa
2: naissance.
1: C'est Eugène Sue, les Mystères de Paris.
0: Ah bonne oui. réponse de Paul Elkarat. Bravo Paul.
3: Eugène Sue, la statue me regarde.
2: Oui, c'est ça le sketch.
0: Eugène Sue, qui est mort il y a 220 ans. Et fait un peu
1: non,
0: tout
1: né,
0: temps,
1: né,
0: né, né, il y a 220 ans.
4: Il est mort depuis ?
0: Oui.
1: Oui.
0: Mais c'est l'anniversaire de sa naissance et pas de sa mort, effectivement. Il est mort en 1857. Assez jeune,
1: oui,
0: d'ailleurs.
1: Oui, c'est ça.
0: Il est mort à 53 ans. Il est enterré à Annecy, d'ailleurs, si vous voulez savoir.
1: Oui, oui, pas loin.
0: Parce qu'il était un peu retiré, hein, il faut
1: oui,
0: bien
1: oui.
0: dire,
1: il
0: pour des raisons politiques.
1: Oui.
0: Bravo de savoir que Rodolphe, le Chourineur et la Goualeuse sont les trois personnages principaux
1: des
0: Mystères de Paris, signé Eugène Sue. Une question peut-être plus difficile pour Marc Chiez, qui habite Vauréal, dans le Val d'Oise. Nous sommes le 17 juillet 1816.
3: Non, on est le 26 janvier 2024.
0: C'est une supposition, monsieur
3: Beaudrand.
4: T'es aussi drôle le matin ou pas?
5: Je suis plus poli que toi, en tout cas.
0: Le 17 juillet 1816, ce jour-là, on a vu des tas de gens faire signe à l'Argus. Mais pour quelle raison?
4: Ben, une voiture.
1: Parce, tout simplement parce que l'Argus, c'est le bateau qui est venu à la rescousse des naufragés de la Méduse qui avaient fait naufrage.
0: Et ils étaient où, ces naufragés de la Méduse?
4: Dans l'eau.
1: Ils étaient au large de la Mauritanie.
0: Oui, mais ils étaient sur quoi?
1: Sur le banc d'Arguin. Le banc d'Arguin.
0: Oui, mais
3: sur le radeau.
1: Le radeau de la Méduse.
0: Vous n'avez pas encore dit radeau, c'est pour ça.
1: Oui, mais j'allais y venir, mais là j'étais en train de...
3: Pardon, mais j'ai ne maîtrise pas
1: cette information. Simplement, j'étais simplement en train de dresser le décor, vous voyez.
0: Ah, très bien.
1: En disant simplement que... simplement que ce bateau...
0: Vous étiez le Géricault de RTL.
1: Voilà. C'est Géricault qui l'a peint trois ans plus tard.
0: Vous étiez en train de dessiner, effectivement, le paysage. Oh,
1: c'est ça, c'est ça.
0: Et effectivement, sur le radeau, on voit des gens faire signe à l'Argus, car l'Argus, c'est le bateau qui va finalement les sauver, alors qu'ils ont échoué.

0: Et le radeau, ce n'est pas d'ailleurs la Méduse, c'est pas le nom du radeau.
1: Non, c'est le nom du bateau, la Méduse.
0: La Méduse, c'est le nom du bateau avec lequel, évidemment, ils ont échoué. Bateau sur lequel, d'ailleurs, sont restées quelques personnes, parmi lesquelles il y aura 3 survivants qui, peut-être, ont bien fait de rester sur le bateau, d'ailleurs. Sur le radeau, il y a eu beaucoup de morts, y compris.
1: La mer était démontée, donc.
0: Certains qui se sont fait bouffer par.
2: Les autres,
1: les requins.
0: Les requins, les survivants et.
3: Ils mangeaient
2: entre eux.
3: C'est vrai. Ah, mais c'est méchant, un migrant.
2: Qu'est-ce que c'est méchant, un migrant? Ils se bouffent entre eux, trois.
4: Quelle horreur.
0: Et effectivement, le 17 juillet.
4: Ne riez pas, vous
1: Il parlait de migrants, mais il y avait une personne noire sur le bateau qui a fait scandale sur le tableau en 1819, d'avoir dessiné un noir sur un tableau.
0: Absolument. Ouais. Le 17 juillet 1816, en tout cas, effectivement, enfin, les naufragés du radeau de la Méduse apercevaient un bateau qui arrivait pour les sauver, le fameux brick, c'était un brick, oui. Qui s'appelait Argus. Bravo, Paul Alcarat.
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0: Ah ben c'est aujourd'hui que va être remis, ce sera une question pour Monsieur Bourdaro qui habite Romorantin, remis le prix des droits de l'homme qui porte le nom de quelqu'un qu'on a surnommé pendant longtemps le président philosophe. De qui s'agit-il?
6: Ah, Sadi Carnot?
0: Ah non.
6: C'est un président français?
1: Américain?
0: Français, non. Ça aurait été trop facile.
6: Mandela?
0: Mandela, non.
4: Léopold Sandela?
1: Un président haïtien?
0: Un président haïtien, non. Aujourd'hui, lundi, on remet le prix des droits de l'homme. Ouais. Et ce prix des droits de l'homme...
2: Ah, c'est Václav Havel?
0: Václav Havel!
2: Oui!
0: Excellente réponse de Monsieur Ferrand.
3: Oui, monsieur. Moi, j'ai failli dire Staline, mais c'est...
0: Alors là, ça remonte le niveau, vous voyez. On n'est plus avec Monsieur Boulet et Monsieur Janssen dans leur commérage de boudoir de jeunes garçons. Là, on est quand même... Là, on a remonté le niveau. On parle quand même d'un essayiste, dramaturge, homme d'État tchécoslovaque, puis tchèque, d'ailleurs, parce qu'après, la Tchécoslovaquie a été séparée en deux entre la Tchéquie et la Slovaquie. C'est ce qu'on appelle la fameuse révolution de velours, hein, c'est bien ça, Monsieur Ferrand?
7: Oui, et c'est vrai qu'il était philosophe et c'était un grand homme de lettres, surtout, cet homme-là. Et il a vraiment accompagné le passage de la Tchéquie au monde libre.
0: Pour Monsieur Justin Rey, qui habite Fresnay-le-Tour, qui habite en Haute-Loire.
2: C'est bien.
0: Vous m'arrêtez pas d'avance, ma question est difficile. Et surtout difficile à prononcer, pour tout vous dire. Hein. Oui. Je vais vous demander le nom de famille de quelqu'un dont le fils se prénommait Jean-Baptiste et lui-même s'appelait Jean-Martin. De quel nom de famille s'agit-il? Célèbre.
3: Homme politique?
0: Homme politique, non.
2: Jean-Baptiste Coqueret.
0: Coqueret, non.
3: Artiste,
0: si je vous en parle, c'est parce que dans un film qui vient de sortir, on peut voir Jean-Martin. Mais Jean-Martin est le père de Jean-Baptiste. Quel est leur nom de famille?
7: Est-ce que ce sont des musiciens?
0: Musiciens, non.
2: Est-ce que c'est tiré d'un roman de Balzac?
0: Du tout. Ah non, le roman qui est adapté à l'écran est un roman très moderne. D'ailleurs, j'ai évoqué ce roman tout à l'heure.
3: Est-ce que ce serait pas cet excellent film Pourri Gâté, non?
0: Ah, Pourri Gâté actuellement sur les écrans avec
3: le vieux Lavignon.
0: Artus et Gérard Jugnot. Très bonne comédie familiale qu'on vous conseille, mais cela n'a rien à voir, car le film dont je vous parle n'est pas sorti en salle. Il est sorti, je crois, sur Amazon.
7: Est-ce qu'ils font le même métier, le père et le fils?
0: Non, pas du tout.
7: Et est-ce que lequel est célèbre?
0: Attention, quand je dis pas du tout, tous les deux étaient médecins.
7: Ah.
0: Mais le fils, on va dire, s'est fait connaître pour autre chose que la médecine.
6: C'est le bal des folles?
0: Oui, le bal des folles.
6: Eh ben, c'est les deux médecins qui suivent... je l'ai pas encore vu, donc j'en déduis que c'est les deux médecins qui s'occupent de toutes ces folles.
2: Les deux psychiatres.
0: Alors,
3: de Mélanie et de
2: Laurent. C'est peut-être Monsieur Charcot.
0: Charcot, excellente réponse d'Ariel Dombal. C'est Jean-Martin Charcot. Jean-Martin Charcot, qui effectivement a été un des premiers à utiliser l'hypnose. Il est d'ailleurs joué, c'est assez amusant à voir, par Grégoire Bonnet, qu'on voit sur M6 régulièrement dans Scène de ménage. C'est lui qui joue le professeur, le docteur Charcot, Jean-Martin Charcot, dans ce bal des folles. Il faut expliquer le titre de ce livre, qui a eu un énorme succès il y a quelques années, j'en ai parlé tout à l'heure, et qui vient d'être adapté à l'écran avec Lou Delage dans le rôle principal. Un film réalisé par Mélanie Laurent. Et c'est vrai que c'est terrible de voir toutes ces femmes qui sont enfermées, parfois pour de mauvaises raisons.

0: maison. Et le bal des folles, je ne sais pas si vous avez déjà vu le film, mais moi je l'ai regardé, j'avais lu le livre déjà, c'est un bal qui était à l'époque organisé chaque année pour que la bonne société vienne voir les folles de près. C'est-à-dire qu'on pouvait danser... on pouvait danser avec des folles.
1: Bah encore aujourd'hui.
2: On peut aller au banana, hein, ça ne change pas.
1: Hein. Ouais, ça n'a pas changé.
0: J'ai senti que j'allais sur un terrain glissant.
3: C'est dans la cage. Dans la cage.
4: Non, mais alors on voyait justement des spectateurs venir pour des crises d'hystérie de ces folles. Et alors les crises d'hystérie étaient parfois...
0: Le film est assez réussi, hein, je dois dire, un peu académique peut-être, mais très très réussi. Avec Jean-Martin Charcot, donc, joué par, je vous l'ai dit, Grégoire Bonnet, et le fils de Jean-Martin Charcot.
5: Qui était lui le grand navigateur.
0: Voilà, Jean-Baptiste Charcot, explorateur, navigateur.
5: Le pourquoi pas.
0: Mais qui était médecin au départ
5: aussi. Était médecin.
1: Voilà. Il est mort, non, au pôle Nord.
5: Oui, il a été pris par les glaces, son bateau était pris par les glaces, il est mort. Dans le pourquoi pas, il s'appelait le bateau, dans les années 30.
1: C'est incroyable cette histoire. C'est un livre magnifique. L'Odyssée de Charcot, c'est extraordinaire. Non, mais parce que.
0: Vous avez remarqué, elle s'éteint petit à petit.
1: Oui.
0: Elle a commencé, elle avait une pêche.
1: J'ai tout donné.
0: Mais à 18h, on a ramassé la petite cuillère.
1: J'ai tout donné.
4: Une pêche pour la Vologne.
0: Ariel, vous allez pouvoir reprendre la main, on est tranquille. Elle fatigue, la vieille.
1: C'est marrant, vous me connaissez bien. Vous avez vu, je m'étais vidé de mon énergie. Parce
0: oui, heureusement que c'est que de l'énergie.
1: J'ai tellement donné, contrairement aux autres, je peux faire un somme. Je peux faire un somme. Où qu'ils étaient pendant que je brillais.
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0: Je vous demande le nom de l'auteur du pont de la rivière Kouaï.
8: Oh, trop facile.
0: Ah, il est mort il y a 30 ans hein, déjà.
9: C'était un livre avant d'être un film, donc.
0: Ah oui, ça c'était un livre avant d'être un film.
8: Jack London.
0: Et il est mort le 31 janvier. Demain, on célébrera les 30 ans de sa disparition, puisqu'il est mort le 31 janvier 1994.
8: Vous avez dit Jack London.
0: Jack London, non.
9: Dites donc, Laurent, il devait être très âgé.
0: Ah bah, il est mort, il avait 81 ans. Il l'a écrit en 1966, bah, le pont de la rivière
2: Kouaï. Est britannique.
0: Non, il est français, c'est un
2: français. C'est Pierre Boulle.
0: Pardon.
2: Pierre Boulle.
0: Bonne réponse de Florian Gazan. Heureusement que Florian est là.
4: Ouais, c'est vrai.
0: Eh oui, Pierre Boulle. Voilà, je comprends pourquoi finalement Madame Mergaud vous admire. C'est pour votre culture, votre savoir, Florian.
8: Je peux faire ma domballe.
0: Oui.
9: Le pont de la rivière Kouaï, il est en Thaïlande.
0: Oui, mais le pont de la rivière Kouaï, c'est bien un livre au départ, écrit par Pierre Boulle, l'auteur aussi, vous avez raison, de La planète des singes. On oublie, on retient plus souvent d'ailleurs La planète des singes et on oublie que c'est aussi un auteur français, effectivement, Pierre Boulle, qui a écrit Le pont de la rivière Kouaï.
9: Ça s'écrit Boulle comme Boulle?
2: Avec deux L.
0: Avec deux L.
9: D'accord.
0: On parle beaucoup de la perche dans les journaux aujourd'hui. Pour quelle raison? C'est une question pour Michel Rodin qui habite Morestel.
4: La perche de rivière?
0: La perche de poisson, non.
9: Alors la perche, c'est pas la rivière qui coule dans le perche.
0: Non.
4: Pas du tout. Le soit
2: la perche.
0: Le soit la perche, non.
9: Est-ce que c'est une perche de film qui dépassait dans un plan?
0: On parle beaucoup de la perche dans les journaux. Pour quelle raison?
4: Est-ce que c'est géographique?
0: En un seul mot, la perche.
4: Est-ce que c'est géographique?
2: Alors c'est une ville,
8: un nom de famille.
9: C'est une maladie.
0: C'est un nom de famille.
8: Et c'était pas un joueur, c'est sportif?
0: Et c'est sportif, mais c'est pas un joueur.
9: Ben oui, c'est le gardien de but de l'équipe.
4: L'entraîneur de l'équipe de handball.
0: Pas du tout.
1: Mais il n'y a pas de gardien de but dans le handball.
2: Ben si.
4: Ah bah si, quand même.
8: Si, quand même.
2: Non.
8: Bah, si. C'est en fait, les gens y passent. Ils
2: La cage, elle est vide.
8: La journée porte ouverte.
9: En tout cas, les mecs qui couchent avec toi, ils n'aiment pas les femmes intelligentes.
0: Bah, bien sûr qu'il y a même deux gardiens de but par match. Oui.
1: C'est le truc où on met dans le panier?
0: Non, ça c'est le basketball.
2: Est-ce que le gardien de but au basket, il faut être.
0: De toute façon, c'est pas du hand.
9: Est-ce que ça nous aiderait de trouver le prénom de Monsieur Laperche?
0: Oh, je peux vous le donner, c'est Tom. Tom Laperche.
9: Est-ce que alors ça c'est plus précis.
0: Un sport collectif, non.
1: Du ski.
0: Ça peut arriver.
9: Oui.
0: Mais
1: c'est du ski.
0: En l'occurrence là, non.
9: C'est évident que Tom Laperche est un joueur de tennis.
0: Oui.
8: Ah, c'est pas lui au Kerfess qui donne la perche?
0: Non, pas du tout.
1: Et non, il fait du ski.
0: Il fait du ski, non, pas du tout.
10: Il fait de la voiture.
0: Non, il fait pas de la voiture.
11: Est-ce qu'il pratique un sport avec une balle?
0: Non.
11: Est-ce qu'il est sur Terre?
0: Non, il n'est pas sur Terre.
9: Il vient d'être.
10: Il n'est pas sur Terre.
0: Enfin là, maintenant, il est sur Terre.
11: Ouais.
9: Est-ce que c'est de
11: sur
9: oui.
11: l'eau?
9: Mais qu'on est idiot. Mais oui. Il a gagné la route du Rhum.
0: Alors, on se rapproche.
9: Mais oui, forcément.
11: S'il
9: n'est pas sur Terre, c'est qu'il est sur mer.
11: Donc,
9: et s'il est sur mer, il est navigateur. Donc, il participe à une course.
0: Oui.
9: Et voilà. La Transat Jacques Vabre.
0: C'est pas la Transat Jacques Vabre.
9: Alors, c'est le tour du monde dans le sens inverse des vents contraires.
0: Non, ça c'est Maud Fontenoy. Ouais.
9: Voilà, alors...
10: Le Vendée Globe.
0: Non, mais écoutez, je vais vous accorder la bonne réponse. Qu'est-ce qui lui est arrivé à Monsieur Lapeyre?
9: Eh ben, il a dématé.
0: C'est le premier à renoncer, évidemment.
11: Oh.
0: C'est le nouveau Tour du Monde.
11: Eh ben voilà, toujours passé pour des coups.
0: Toujours dominé par Charles Caudrelier, c'est le leader actuellement. Il y a Thomas Coville, il y en a d'autres. Il y a le Armel Lecléache qui sont dans cette course. Et le premier à avoir abandonné, on l'a appris dans les journaux ce matin, mais c'est hier que l'information est tombée. Il faisait escale à Cape Town, donc en Afrique du Sud, et à cause d'une avarie, il ne repartira pas. Il a décidé de renoncer avec son trimaran, renoncer au Tour du Monde. Et c'était bien Tom Laperche, ce navigateur qui a renoncé. Je pensais quand même que vous suiviez cette course au Tour du Monde. On va quand même dire bonne réponse collective. Puisque vous avez parlé handball, tiens, comme ça, on va en finir avec le sport aujourd'hui. Une question pour Patrick Ramdel. Et là, j'espère quand même que Florian Gazan va répondre illico presto, parce qu'il mérite tout de même qu'on retienne son nom. Alors, je ne vous parle pas du gardien de but. Hein.
9: Ah bah non.
10: Oui, parce qu'il
9: bah,
10: y en a pas. Attention, il y en a.
9: Dans les matchs d'Isabelle, il n'y a pas de gardien.
2: Non, et il n'y a pas de ballon non plus.
10: C'est, non, je confondais avec le baseball.
0: On a eu...
9: Il y a un gardien de baseball.
2: Oh, le bazar.
9: Oh là là.
5: C'est vrai qu'il n'y a pas de gardien de but.
10: Non, avec le panier là, qui n'a pas de truc, qui n'a pas de fond.
5: Basketball.
0: Le panier qui n'a pas de fond, c'est le vôtre.
10: Ouais, c'est sûr, oui.
0: Oh la vache. Non, sachez qu'il y a eu un grand gardien en plus en hand qui s'appelait Thierry Omeyer, qui a été un des joueurs les plus récompensés avec l'équipe de hand. Juste derrière, d'ailleurs, Nicolas Karabatic, qui lui vient de battre justement le record du nombre de trophées gagnés avec une équipe de handball. Un palmarès insensé, puisqu'effectivement, il a 11 titres. En bleu, Karabatic, 3 titres olympiques, 4 titres mondiaux et désormais 4 titres européen, il est juste devant deux autres Français, Michael Guigou et Thierry Omeyer. Et donc ma question, parce que quand même on parle des joueurs, on parle des gardiens grâce à Isabelle, et j'aimerais quand même qu'on ait retenu dans tout ça le nom du sélectionneur de l'équipe de handball.
2: Ah. Guillaume Gilles.
0: Guillaume Gilles, bonne réponse de Florian Gazan.
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0: La question concerne une page, même plusieurs pages. Il y aura un dossier, je devrais dire, dans l'Express cette semaine. Si vous avez lu l'Express, vous saurez répondre à cette question, parce que c'est quelque chose qui se fait fréquemment en Norvège, dans les entreprises, mais qu'il est fortement déconseillé de faire au bureau en France. Quoi donc ?
3: L'amour ?
0: L'amour, non.
3: La sieste ?
0: Non.
10: Faire ses besoins. Rapport au climat ?
9: Faire ses besoins.
0: Rapport au climat, non.
9: Faire caca ?
0: On va dire que en Norvège...
2: Faire un sauna ensemble ?
0: Non, en Norvège, c'est une habitude.
9: C'est de s'exposer aux lampes UV ?
0: Non plus.
2: Est-ce que c'est une grosse cuite le vendredi soir ?
0: Non plus.
9: Est-ce que c'est un acte physique ou c'est quelque chose...
0: Non, ce n'est pas un acte physique.
9: Ah, donc c'est...
0: Mais c'est vrai que c'est un pays en Norvège où on a l'habitude de faire ça. Et chez nous en France, les psychanalystes d'ailleurs déconseillent fortement...
3: Ah, on amène les gosses.
0: Non, de faire la même chose.
3: Les animaux.
10: C'est rapport aux
3: écrans. On amène ces animaux.
0: D'ailleurs, je vous dis même la fin de l'article signé Alexandra Saviana dans l'Express. L'Hexagone est loin de la clarté norvégienne. Il faudra pourtant bientôt s'y mettre, au moins un peu, puisque le 24 avril prochain, le Conseil de l'Union européenne a adopté une directive en ce sens.
10: Je sais. Allez-y. C'est les lampes. Les lampes qui donnent la lumière bleue.
2: La lumière du jour.
10: Avoir,
2: hein.
3: On travaille dans le noir.
0: Vous avez vu depuis que je vous ai changé de côté, comme je vous regarde.
10: Ouais.
3: Vous êtes déçus.
0: Sauf que vous dites toujours autant de conneries.
3: On travaille dans le noir.
0: Non, rien à voir.
10: C'est rapport aux écrans.
0: Non, du tout.
2: Est-ce que c'est rapport à l'écologie?
0: Non plus.
2: Venir nu une fois par semaine.
0: Venir combien?
2: Nu une fois par semaine.
10: Non, c'est pas physique. On peut se mettre en Bermuda ou des.
0: Ce n'est pas physique.
2: Ce n'est pas physique. C'est quelque chose qu'on fait sur son ordinateur.
0: Monsieur Faux, au moins retiens ce que je dis. Merci.
3: On leur lit quelque chose.

0: chose.
1: Est-ce que c'est quelque chose qu'on fait sur son ordinateur?
2: Non,
3: mais vous avez dit quelque chose d'intéressant pour une fois. Vous avez dit que bientôt on va s'y mettre nous aussi.
2: C'est ce que nous donne l'Europe, en tout cas, comme indication.
4: C'est de s'embrasser au bureau?
2: Non.
5: C'est une interaction entre plusieurs personnes, quand même?
2: Oui, c'est vrai. C'est quelque chose qu'on n'a pas l'habitude de faire en France, et il vaut mieux pas, d'ailleurs.
1: Vous le faites pas, vous?
2: Non, ça c'est vrai, je fais pas.
1: Mais la bise.
2: Personne ici ne le fera. Vous verrez. Une fois que vous saurez, vous verrez que vous ne le ferez pas.
6: Le poing sur la gueule?
3: On le fait quand même.
1: De devoir échanger ses bureaux?
2: Non, mais on se rapproche.
1: De venir avec son propre ordinateur, avec son matériel.
2: Non.
5: Ça tient aux vêtements?
2: Non, mais vous allez voir, une fois que vous aurez la réponse, je me tourne vers vous six. Et je vous demande, je suis sûr que vous ne le ferez pas.
5: Et on le fait tous les jours en Norvège?
2: Ah non, on le fait une fois pour toutes.
6: On serait norvégien, on le ferait en ce moment?
2: Pardon?
6: On serait norvégien, on le ferait en ce moment?
5: Ah, c'est prêt en Norvège.
2: Comprenez ce qu'il dit, lui?
4: Non, mais il pense à l'omelette norvégienne.
3: Oui, si on était norvégien.
7: Mais changer de place.
2: Non.
5: Quel que soit le travail, c'est toujours.
2: Ah oui.
1: Et quand on change de métier, on est obligé de le refaire?
2: L'hexagone. Ah, ça c'est vrai. L'hexagone est bien loin de la clarté norvégienne.
1: On le faire à chaque fois. Ah,
6: pourquoi la
5: se présenter devant les autres?
2: Il faudra pourtant bientôt s'y mettre, car à partir du 24 avril 2024, le Conseil de l'Union européenne a adopté une directive sur
4: un tatouage.
1: Est-ce que c'est lié à la transparence?
2: Oui.
1: C'est donner son salaire.
2: Bonne réponse de Christophe Beaugrand. La transparence des salaires.
5: Christophe va commencer d'ailleurs.
3: Oui. Ah, c'est-à-dire que vous rentrez dans l'entreprise et vous dites combien vous gagnez.
2: Exactement. Chacun sait combien l'autre est payé.
3: Ah bah alors ça m'intéresse grave. Parce que notre patron nous dit qu'on est tous payés pareil.
6: Oh non,
2: non, moi j'ai jamais dit ça. Non. C'est pas moi qui m'occupe de vos salaires.
3: Le même. C'est le 24 avril.
2: Oui.
3: Youhou.
2: Non, mais c'est vrai que les Norvégiens sont habitués à la transparence des salaires. En France, ça se fait pas trop de dire combien on est payé, parce qu'on se rend compte qu'un collègue qui est là depuis moins longtemps que vous est payé plus.
3: Absolument.
1: Tu parles pas de Philippe Claudel, par exemple, qui est assis à côté de toi.
5: Non, moi je paye pour venir. Moi.
1: Ah bon, alors ça va.
2: Non, mais c'est vrai qu'on n'est pas habitué, Roselyne, en France, à ça.
4: Mais on voit ça dans les magazines américains, où on voit la suite, on voit un nom d'un patron, et entre parenthèses, il y a son salaire annuel.
1: Mais c'est vrai qu'on a un problème avec l'argent en France, donc c'est des choses dont on ne parle pas.
2: Et on nous raconte dans l'Express que l'autre jour, c'est dans un groupe WhatsApp, différents employés d'une même entreprise, d'un bureau, ils étaient une dizaine dans le même bureau, ils font un groupe WhatsApp pour une fête, puis il se trouve qu'il y a quelqu'un qui innocemment partage son salaire dans la conversation avec tout le groupe.
1: Ah, moi je gagne 10 000 balles, donc je peux prendre plus de 10
2: 000 balles. Et là, d'un seul coup, il y a tout le monde qui réagit. Comment ça, tu gagnes ça?
6: Mais moi, il y a ceux qui sucent, ceux qui sucent pas. Hein.
1: Non, ce qui est rigolo parfois, c'est quand vous avez une augmentation, parfois le DRH qui accepte votre augmentation vous dit: le dis pas aux autres parce que t'es le seul à être augmenté dans l'équipe.
3: Oui, je connais.
1: Ça arrive, ça.
2: Donc désormais, vous allez donner votre cachet les uns et les autres. Voilà.
1: Voilà.
2: Il y a que le patron qui ne dit rien.
3: On va être beaucoup moins drôle d'un coup. Ça va être sinistre. T'as raison. Plus payé que moi, vas-y, fais rire.
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2: Corinne est à Nice. Ah, j'espère, Corinne, que vous avez déjà pris vos places pour venir voir l'émission qu'on enregistre demain soir, qui sera diffusée vendredi à l'Opéra de Nice. Bonjour, Corinne.
10: Bonjour, Laurent. Bonjour à toute l'équipe. Bonjour au public.
2: Ah, le public vous encourage. Et bravo, parce que vous êtes bien informé. Vous savez que si tout RTL descend à Nice, c'est parce que Nice a été leader, enfin la ville qui a donné le plus de pièces jaunes lors de la dernière collecte des pièces jaunes.
10: Ah oui. Exactement. J'ai contribué aussi. Hein. J'ai cassé les tirelires des enfants pour ajouter des pièces jaunes.
5: Non, mais vraiment, merci, parce que le deuxième...
2: C'est ce qu'on dit à Bétaram aussi. On a cassé les tirelires des enfants. On est très contents, Corinne. Vous serez là.
10: justement. La raison de mon appel aussi, c'est parce que malgré une vigilance et j'ai été très attentive sur les réseaux sociaux, malheureusement, il n'y avait plus de place.
2: Oh oui, mais ça, franchement, il y aura toujours de la place. Il y a toujours quelqu'un de la famille Estrosi qui ne vient pas au dernier moment.
10: Magnifique. Bon, bah, alors je serai là.
2: Mais oui, Corinne, prenez votre chaise pliante. Venez, on vous acceptera à l'Opéra de Nice. Katia, maintenant. Bonjour, Katia.
0: Bonjour Laurent, bonjour tout le monde.
2: Alors
0: bonjour.
2: Katia, un message très court. Vous voulez que je le lise ou vous voulez le faire vous-même, Katia ?
0: Oui, je préfère que vous le lisiez.
2: Pouvez-vous, s'il vous plaît, communiquer mon numéro de portable à Alex Vizorek ?
5: Oh, Katia, ça va fort cette affaire.
2: De mon côté, je coche quelques prérequis puisque je suis ménopausée.
5: C'est parfait. C'est le premier prérequis, Katia, je vous aime déjà.
2: Et je suis un mélange entre Sophie Marceau et Demi Moore.
5: C'est oui, quoi.
2: Et alors, qu'est-ce qui vous plaît chez Vizorek, Katia ?
5: Tout.
0: Non, mais j'aime tout. Alors d'abord, il me fait rire. Il est intelligent. Oui. Il est rieur. J'adore la compagnie des gens rieurs.
2: Il est sympathique.
5: Vous habitez où, Katia, exactement ?
2: Je vais vous dire, même moi, si j'étais PD. Non mais vous avez raison, plus ça, plus on aime nous aussi à RTL, Alex Vizorek et aux grosses têtes. Alors vous avez remarqué, hein, ils viennent de plus en plus souvent, hein. Ça vous fait plaisir, Katia ?
0: Bah, ça me fait plaisir, je le découvre en fait, parce que je le connaissais pas beaucoup, et plus je le découvre, plus je...
11: Disons, on a l'air, c'est...
0: Ouais, en effet,
12: Est-ce que vous aimez bien les gens de Saint-Pierre-et-Miquelon ?
2: Dis-donc, on va pas tarder à vous retrouver au premier rang.
5: C'est ce que j'allais dire.
2: Aux côtés de Maxence, Katia.
0: Mais j'habite pas très très loin de chez Maxence.
2: Ah bah.
5: Mais on pourra faire le trajet ensemble.
13: Tu vas te calmer, Katia. Tu te calmes tout de suite.
0: Mais comment... Le covoiturage sera possible en fait.
12: Non mais il est déjà avec une ménopausée qui ressemble à Sophie Marceau.
2: Aïe, aïe, aïe, aïe, aïe.
14: François, tu organises une rencontre tous les trois ?
11: Tais-toi.
2: Comment ça, tous les trois ?
14: Bah, Sophie Marceau, moi et François. On ferait un slow comme dans la boum. Et tout.
13: Ah là là là là.
14: Tu apporterais le Coca-Cola et tout, tu ferais, le service.
12: Ah, mais là, c'est plus la boum, c'est la boule.
14: Alex, tu ferais le professeur et
5: tu
14: tout.
5: Tu rigoles, moi, je suis déjà Katia, je suis pas là, je suis pas dispo.
2: Bah, merci en tout cas pour votre appel, Katia, et on vous envoie.
0: J'attends donc l'appel.
5: Oui, bah, bien sûr. Offensive, Katia. J'aime bien, c'est ce qu'elle veut, j'aime bien.
2: Alors, j'ai Tania maintenant au téléphone.
11: Tania maintenant, pourquoi ?
12: Il n'y a que des putes ukrainiennes. Est-ce que c'est téléphone rose ?
2: Ah bah oui, il y a eu là après qui...
12: Qu'est-ce que c'est que ça ?
2: Je suis désolé Tania, n'écoutez pas monsieur Az, il va partir à Saint-Pierre-et-Miquelon là.
12: C'est ma dernière, je me lâche.
2: Dans le premier autocar Vauquier, hop, il est pour lui. Hein. Et alors vous avez une demande à propos d'Alex Vizorek, vous aussi.
5: C'est énorme aujourd'hui, j'ai bien fait de venir.
0: En concurrence avec Katia,
5: vous aussi.
0: Tant pis pour les prénoms
5: Mais ça me dérange pas.
12: Elle est moins chère, elle. Je la connais un peu moins chère.
5: Dites-moi Zaya.
12: Non, Zaya, tu me les laisses pas.
2: Qu'est-ce que vous voulez dire à monsieur Vizorek ?
0: Ah ben que voilà, j'ai 56 ans, donc je pense que je peux rentrer dans le créneau.
5: C'est parfait. Vous êtes encore un peu jeune, je vais pas vous mentir.
0: Bon, ben alors du coup, mais il y avait une petite condition, c'est que vous me présentiez Philippe Cavrivière.
5: J'ai l'impression que vous m'utilisez là.
0: C'est ma condition.
5: Et est-ce que l'objectif c'est vraiment un plan A3, c'est ça ?
0: Non, même que Philippe Cavrivière.
2: À nos auditeurs, ils sont très drôles.
5: Rappelez Katia.
2: On peut être fiers de nos auditrices. On vous embrasse, Tania. Après ouais, Katia, Tania, voici Ragnagna. Non, c'est Séverine au téléphone.
5: Bonjour Séverine.
2: C'est une blague de ma part. Bonjour Séverine.
15: Je ne sais même pas si je dois dire bonjour.
2: Alors, vous voulez vous adresser à Madame Bachelot, c'est bien ça?
4: Bonjour Séverine.
0: Je voulais remercier Roselyne pour l'envoi de son livre.
2: Ah, elle nous a envoyé Sacré Monstre.
0: Oui, les montres n'arrivent pas, mais les livres de Roselyne, oui.
2: Et vous l'avez lu alors, le livre?
0: Et non seulement je l'ai lu, mais j'ai dû lire aussi le dictionnaire avec.
2: Pourquoi?
0: Oh, bien, certains mots dont j'ai dû chercher la définition.
2: Ah! Eh oui, elle a noté 20, c'est le nombre de mots dont j'ai dû chercher la définition dans le livre.

0: Roselyne Bachelot.
1: Ah bon, quel mot par exemple?
0: Par exemple, prolégomène, pandémonium, thuriféraire.
2: Ah, ça je sais.
0: Stipendier, bretteur, prébande, Philippe Prébande, on connaît, oui. Philippique et GN. Ah, donc oui, c'est vrai que...
1: GN, c'est l'enfer. Oui, enfin, tous les mots...
3: C'est pas évident de les replacer. Hein.
4: Ouais, vaut mieux acheter le dictionnaire direct.
1: Oui, mais alors, non mais Séverine, vous êtes en train de complètement casser mon bouquin. Là, il faut dire que le reste est très drôle.
3: Ah non,
1: très
3: mais
1: accessible.
3: Il était très très bien par ailleurs.
1: Ah bon, très
3: moi,
1: bien.
3: Et moi, mais c'est vrai que quand je me suis retrouvée avec le dictionnaire sur les genoux, je me suis dit, il y a quand même quelque chose.
0: Oui, mais quand même, moi j'adore justement les livres et les articles de presse pareil. D'ailleurs, c'est comme ça, moi, que je repère les bons journalistes. J'adore de temps en temps avoir, aller chercher dans le dictionnaire le sens d'un mot, parce que c'est comme ça, évidemment, qu'on enrichit son vocabulaire. Donc, non, non, au contraire, c'est un compliment pour le livre de Roselyne. Oui, j'ai lu tout le livre de Toen, jamais.
5: Vous avez fait emmerdé par le dictionnaire.
0: Ah, jamais. Jamais.
2: Le livre de Toen, il y a des blancs et c'est à toi de mettre les mots.
0: Allez, on termine par Anita. Bonjour Anita.
6: Ah, c'est pour moi. C'est pour moi. C'est pour
7: moi. Oui, je suis pas pute, Laurent.
0: C'est pour moi, Anita, que vous écrivez en plus. Ah. Vous venez nous voir à Nice demain,
7: oui,
0: c'est bien ça?
7: Oui, oui, j'ai pris deux jours de congé.
0: Ah, deux jours de congé. On va pas rester autant. Vous êtes infirmière au CHU de Nice en plus.
7: Oui.
0: Franchement, je dois vous remercier. Vous me dites, je vous suis depuis France Inter. Ça fait 30 ans que vous m'écoutez tous les jours alors.
7: Oui.
0: Quel âge vous avez, Anita?
8: 20 ans.
7: Ça me regarde pas.
0: Ça me regarde pas.
5: Bien envoyé.
0: Bah, c'est, vous qui c'est vous qui m'écrivez.
7: Mais longtemps, je fantasmais sur votre voix.
0: Oui.
7: Je la trouvais pas terrible, mais bon, je la trouvais.
2: Et puis un jour, elle a vu votre photo.
7: Et un jour, j'ai vu le visage. J'ai dit, oh, ben, il est pas si mal, mais bon, j'ai pas ma chance.
0: Ah, bon, oh, tout peut arriver ici, vous savez.
7: Ah oui, tout a peut arriver. Je suis pas mal.
5: Envoyez votre 06. Allez, je vais faire un message de groupe.
0: Venez avec un copain brancardier.
7: Ou un médecin, peut-être.
0: Ah bah, oh, bah, écoutez, ça va bien pour l'instant. Anita, on vous remercie pour votre message. C'est très, très gentil, en tout cas, d'être aussi fidèle. Et bah, j'espère que vous serez effectivement à l'Opéra de Nice avec nous demain soir à 19h. C'est l'enregistrement et ce sera diffusé vendredi. On se retrouve dans un instant après les infos de 16h.
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0: Quelle est la différence? C'est pour Nadège Marchand qui habite Vareil en Saône-et-Loire. Quelle est la différence évidente entre un chat et une chatte?
1: J'ai une idée.
5: Oh, bah, envie de dire les couilles, mais ça va pas
2: mais
5: être.
2: Non, c'est la couleur, la couleur.
0: En dehors, évidemment, de
2: la
0: son
2: couleur.
0: Sexe.
11: Une chatte peut être tricolore et pas un chat.
2: Voilà.
0: Non, non, non.
2: Bah, si.
1: C'est au moment où ils ont envie de s'accoupler, ils sont pas pareils.
0: Ah, non.
11: La
0: non,
11: queue?
0: Non, non, non. Non, il y a un truc infaillible pour savoir si le chat que vous avez chez vous est un chat ou une chatte.
1: Bah, alors, quand on l'achète, j'espère. Bah, moi, j'ai pas de chat. Mais,
11: On a l'info, oui.
0: Oui, mais imaginez, par exemple, puisqu'il faut que je précise tout, vous avez plusieurs chats chez vous, vous voyez.
1: Ok.
0: Un troupeau de chats, je ne sais pas comment on dit.
1: Oui, oui.
11: Oui, c'est bien un troupeau, c'est bien.
1: Je ne déteste les chats, mais ok.
0: Moi, si je ne peux pas, je suis allergique aux chats.
2: Une meute de chats.
11: Non, c'est pas un chat, vous.
0: Vous avez une dizaine de chats, vous voyez.
1: Ça s'appelle un chat.
0: Ils sont en haut de l'escalier. Vous arrivez chez vous, les chats sont en haut de l'escalier.
1: Ah oui, donc, alors attendez. J'habite avec 10 chats dans un manoir, puisque j'ai un escalier.
0: Enfin, il n'y a pas que dans les manoirs qu'il y a des escaliers.
1: Ah non, non, alors dans un
2: duplex. Alors, c'est sa façon de déplacer, se déplacer.
11: Et les oreilles.
2: C'est la queue en l'air ou pas?
0: Les chats sont tous sur le palier, les chats, les chattes. Ouais. Et là, d'un seul coup, quand ils boivent. Ils vont venir vers vous et vous allez vous rendre compte qui sont les chats, qui sont les chattes.
2: Les, les chattes, elles descendent pas les escaliers, elles ont peur.
0: Ah non.
4: Elles ont un sac à main.
0: Ah, les chattes descendent pas.
8: Les chats, ils arrivent quand on les appelle.
4: Bah non, alors, c'est une façon de marquer.
0: Ah oui, alors que la chatte, elle reste au téléphone.
4: C'est une façon de marquer.
12: J'aime bien les clichés.
11: Est-ce que les mâles...
8: Elle a de l'eyeliner.
4: C'est une façon de marquer.
0: Oui.
11: Est-ce que les mâles marchent l'amble?
4: Pas que je le dis alors.
8: Non. Elle croise les pattes.
0: C'est pas tant une façon de marcher parce que les chats...
4: C'est la queue en l'air, elle va.
0: Les chats et les chattes marchent de la même façon, mais il y a un petit détail.
8: Oui, elle bouge ses fesses comme ça, elle avance comme ça, non?
11: Le mâle, il a les griffes sorties?
0: Non.
12: Non. Il y en a une qui marche en croisant les pattes.
8: Oui.
12: Comme sur un défilé de mannequins.
0: Monsieur Boudère.
13: Excusez-moi, mais je ne sais pas si vous êtes au courant, mais ce n'est pas le même appareil génital. Est-ce que vous êtes au courant
0: de ça? Oui, mais je suis d'accord.
13: Ah, ça n'a rien à voir dans ça. Ah, d'accord.
0: Mais vous avez un troupeau.
12: C'est de loin.
13: Vas-y, par rapport à leur prénom, s'ils s'appellent Eric, c'est un chat. Qu'est-ce qu'on va se prendre la tête pendant deux jours, là?
8: Ah, quand les garçons avancent, ils baissent la tête et les filles, elles regardent devant
0: non
8: elles.
0: Plus.
12: Ah, je sais. Allez. Les. Vous êtes des salauds. Les mecs qui sont un peu bêtes, ils reculent.
8: Quand on leur dit de venir.
11: C'est dans les yeux.
0: Ah là, je vais vous apprendre quelque chose, monsieur Bastien.
11: C'est dans la tête.
0: C'est dans le magazine Ça m'intéresse, le hors-série des savoirs inutiles. 582 savoirs inutiles dans Ça m'intéresse.
13: Ah, je crois que je sais.
0: Et là, on apprend qu'on peut distinguer les chats mâles des chats. Des chats femelles, uniquement là, quand on les voit.
8: Oui, quand on les voit marcher.
13: Bah je sais, je crois que c'est les femmes, les chattes, elles font ron ron, et les chats, ils font.
8: Non,
13: ils sont un peu énervés.
11: C'est quand on les appelle, on leur dit viens Minet. Et
13: Minet, c'est un garçon.
11: Le mâle, il fait non, moi, ça me casse les couilles.
0: Non plus.
4: Non, mais c'est quand on les voit marcher, Laurent.
0: Alors,
13: mais tu l'as déjà dit, il a dit non.
4: Oui, non, mais oui, mais comme il me répond pas, vous dites que des conneries, moi, je voudrais resserrer le.
0: Quand les chats et les chattes marchent, là, on voit plus la différence.
8: Mais donc c'est immobile.
4: Ah, c'est quand ils sont à l'arrêt. C'est une façon de s'asseoir.
8: Eh ben oui.
0: C'est au début qu'on voit.
12: Ah, oui. Il y en a qui s'allongent sur le côté comme Caligula et d'autres qui sont sur les fesses.
4: Non, c'est une façon de s'asseoir.
0: Non, pas une façon de s'asseoir.
11: C'est la queue qui les trahit.
0: Non plus.
2: Les chats courent.
4: Ah, si, c'est leur façon de se lever.
0: Non plus.
11: Ils mettent la patte droite. Ils sont droitiers les mâles.
0: Excellente réponse. Ça. Alors c'est l'inverse, mais c'est quand même une excellente réponse de Monsieur Baffy.
11: On a plus vite fait de regarder les couilles, pardon.
0: Les chats sont gauchers, les chattes sont droitières.
11: Bah, je savais pas.
2: Mais alors elles mettent la patte de droite.
0: Exactement.
2: En avant.
0: Le chat mâle va mettre d'abord sa patte gauche pour descendre l'escalier.
12: Là vous avez mis votre patte droite.
13: On a dit mâle. On a dit mâle.
0: Comment vous dire?
8: Vous avancez.
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0: Vous allez regarder le match ce soir, j'imagine. Oui. Vous le commentez ou pas?
15: Oui, je le commente sur la chaîne L'Équipe, ce soir, canal 21 de la TNT. Donc n'hésitez pas à regarder.
0: Ah bah ça, regardez, on voit rien, c'est vous qu'on va voir. Puisque, rappelons-le, pour ceux qui l'ignoreraient, vous allez commenter le match, mais nous, on n'aura pas les images.
15: C'est ça. Laurent, vous regardez ce soir et tout, c'est...
13: Non, le match.
15: Regardez-moi.
0: Quitte à regarder le match, autant regarder le match. Allez. Faudrait vraiment être con pour regarder le match sans voir le match et que vous écoutez vous, voyez.
15: Allez, Laurent, on fait un truc à la 35e minute, je vous fais une dédicace extraordinaire. Donc à la 35e, vous vous mettez...
0: Je serai pas chez moi, j'ai un dîner ce soir.
13: Ouais, c'est ça.
0: Mais c'est vrai, en plus.
13: Il a rendez-vous chez son proctologue, je sais pas.
15: Un dîner d'affaires.
0: Oh, j'ai pas besoin. Des trous du cul, j'en ai ici.
15: Et François, hier, il a vécu l'un des plus grands matchs depuis 10 ans. Il était au match à Arsenal hier. Il est venu spécialement ce matin à 5h30 de Londres pour faire l'émission et il a assisté au début extraordinaire de Declan Rice hier.
13: Même les trois.
15: Oui. Ah oui. Non mais, Arsenal, tu peux nous raconter un petit peu le match, l'ambiance, François? Raconte-nous, François. On est à 56e, le ballon est pour Declan Rice et fais le commentateur. Fais Yohan Riou 30 secondes en tabi, François. Allez, chante de
0: gauche. 30 secondes, c'est trop.
15: 58e, Declan Rice pose le ballon. 0-0 entre Arsenal et le Real Madrid.
0: Il vous fatigue aussi. Parce que moi, il me fatigue.
15: Non. d'ailleurs, je suis remplaçant aujourd'hui parce que j'ai été appelé en catastrophe. Donc
13: mais pourquoi l'avoir appelé en catastrophe?
0: Vous êtes toujours appelé en catastrophe.
15: Hier, 8h du matin. Est-ce que Johan, Constance ne peut pas venir? Est-ce que tu peux venir? C'est pas ma mamie, hein. Merci, Constance, de pas être là. Vraiment, parce que les carrières débutent souvent comme ça, hein, quand les gens qui,
0: ou finissent. Ouais. Vous êtes content de retrouver Karina Marimont?
15: Oui, je sais que Karina est très, très, très, très heureuse parce que sa vie a basculé grave au quelques semaines. Qu'est-ce que je peux vous dire? Et c'est absolument merveilleux. Et je pense que je peux lui dire parce que je vais demander l'autorisation. Et on adore les belles émotions. Le nouvel amoureux de Karina Marimont est au premier rang.
0: Non, c'est pas vrai.
15: Non, mais c'est que des bonnes
13: vibrations. Mais tu vas fermer ta gueule.

0: Alors attendez, attendez. Oh, quand même, il est très très jeune, je trouve. C'est le petit avec des lunettes là au bout.
1: Non, continuez un petit peu, Laurent.
0: Alors non, mais il faut que je fasse. Bah, je sais pas lequel ça peut être, moi.
1: On a le temps, on a 2h30 pour faire connaissance. Il y a pas de souci.
0: Regardez, elle rougit, la Carina. C'est donc vrai, il est au premier rang.
2: C'est commencé l'émission.
1: Il vous regarde avec amour, Carina. Je peux vous dire, j'ai saisi son regard déjà. Il est vraiment.
0: Qu'est-ce que vous voulez?
2: Il n'y a vraiment pas moyen de rappeler Constance. Elle n'est pas dispo, vraiment.
0: Au moins, elle, Carina, voyez-vous, elle assume. Elle nous a raconté qu'elle avait trouvé l'amour. Et bien voilà, son amoureux est là. Tandis que vous, la vôtre, dont on entend parler depuis un an...
1: Bah, elle travaille sous Marine, elle a autre chose à faire. Elle, il faut qu'elle ait...
3: Tu vois, Carina, lui,
4: sa meuf, c'est comme l'équipe 21. Il commente, mais il n'y a pas d'image.
0: Si j'ose dire, sa meuf, on n'en a toujours pas vu la queue. Pour Denis Fournier, la première citation du jour, évidemment. Monsieur Fournier habite Verson, dans le Calvados, qui a dit « Si on payait mieux les bénévoles, ça donnerait peut-être envie à plus de gens de travailler gratuitement. »
1: Coluche, Coluche.
0: Jean-Yann. Non, c'est pas Coluche, c'est pas Jean-Yann, c'est quelqu'un qu'on aime bien, qui est toujours vivant.
1: Kersauzon.
0: Pardon.
1: Philippe Gueluc.
0: Philippe Gueluc, bonne réponse de son compatriote.
5: Ah, c'est pour le Belge.
0: Ah oui. Alex Vizorek. Pour Mme Leborgne, Catherine Leborgne, qui habite Sainte-Marie de la Mer, qui a dit « Une fois que les joueurs de rugby ont réussi à enfiler leurs chaussures et à nouer leurs lacets, tout le côté cérébral de ce sport est terminé. »
5: Ça, c'est pour François Berléand.
0: C'est quelqu'un qui est drôle, c'est français. Il y a longtemps qu'on ne l'a pas cité. Ah. Il travaille sur une autre radio maintenant dans le Sud. Mais
4: Bernard Laporte.
0: Non, non, non. Non,
1: c'est un chansonnier.
0: Non, c'est pas un chansonnier, même s'il a fait de la scène assez récemment, sur le tard, hein, il a fait de la scène, mais il a fait surtout de la radio, de la télévision, il a écrit aussi une ou deux chansons, dont un grand, grand, très grand succès, d'ailleurs pour une jeune chanteuse.
1: Ah bah c'est Guy Carlier.
0: Guy Carlier, bonne réponse.
1: Une chanson magnifique de... Je sais plus le nom de la chanson, mais magnifique.
5: Non mais c'est le club des gros qu'on m'incite.
2: Une chanson magnifique.
1: Et le livre de Guy Carrier est absolument extraordinaire, avec la plus belle phrase: les obèses mangent leurs émotions. Et moi, c'était mon cas pendant 30 ans. Quand j'étais heureux, je mangeais. Quand j'étais malheureux, je mangeais. Et quand je faisais la
4: émotions, je mangeais. Et ferme ta gueule.
0: C'est exactement ça, j'ai envie de dire, reprenez-en. Pour Charles Cougot, qui habite Chartres en Bretagne. Monsieur Cougot,
5: Chartres, c'est pas en Bretagne.
0: Oui, mais c'est en Ille-et-Vilaine, ça s'appelle Chartres en Bretagne, monsieur Rioux, qui est breton.
1: Bien sûr, je connais.
0: Vous connaissez Chartres en Bretagne?
1: Oui, j'ai vu la pancarte déjà et le panneau, ouais.
5: Il avait une pancarte.
1: J'ai vu le panneau.
0: Finalement, vous êtes meilleur quand vous venez en remplaçant.
1: Mais putain, je suis en train de commencer ma deuxième carrière au conseil, j'ai jamais été aussi bon en 10 minutes d'émission, mais c'est impressionnant. J'enchaîne les vannes et tout.
5: Vous pouvez pas appeler Constance?
0: Ah ouais, qui a dit « À 60 ans, ma grand-mère a commencé à marcher tous les jours 3 km. Aujourd'hui, elle a 97 ans et Dieu sait où elle est.
4: Seinfeld. »
1: Américain.
0: Ça, c'est américain, mais c'est plus vieux que Seinfeld.
4: Bill Cosby.
0: Non.
2: Woody Allen.
1: Ustinov.
0: Un acteur qui est mort à 100 ans, d'ailleurs.
4: Ah ouais.
0: Et on le cite régulièrement ici.
5: Bob Hope.
0: Bonne réponse de Roselyne Bachelot.
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0: Question suivante pour Monsieur Picard, qui habite Dijon. Quel est le point commun entre la griffe du tigre, la patte du paon et le saut du lièvre?
9: C'est le nombre de...
4: Ce sont des figures de danse.
9: Les figures de karaté, non?
0: De karaté, non, de danse.
9: De yoga.
0: De yoga non plus.
10: Du Kama Sutra.
0: Ah,
9: bah voilà.
5: Mais voilà. On est chez moi aussi.
9: Bravo.
5: Voilà.
4: C'est le seul.
5: On est chez moi ici.
4: Non, c'est le seul à faire ça. Voilà. Quand il a...

0: quand il donne une bonne réponse, il secoue sa bite au-dessus du public.
1: Voilà, j'ai pas
2: parce qu'il sait que c'est filmé, c'est pour ça.
3: Dès qu'on lui donne une question de son domaine,
1: chez moi, voilà.
4: Et c'est vrai, il y allait direct.
3: Ah oui, la griffe du tigre. Alors comment c'est la
4: griffe ? Vas-y, tu vas nous les décrire.
5: Ah oui,
1: on va dans les loges.
5: Démonstration. Tu te sers de comment on appelle ça ?
3: De muse,
4: de
3: cobaye,
5: de mannequin,
3: de muse,
6: d'instrument,
3: de mannequin,
6: d'accessoire.
4: La griffe du tigre.
6: Alors ça y est. Oh là là, mon Dieu, quelle horreur.
3: Comment vous faites la griffe du tigre alors ?
6: Mais tu l'as vraiment fait ?
1: T'es sérieuse, Julie ? Ton mec, il est ça. Il est en plus, il est balèze, hein, paraît-il.
4: C'est un catcheur, son mec. Tu vas voir, il est super sympa.
6: Bon, alors allez-y, allez-y.
1: Alors la griffe du tigre.
5: Elle me fait pas mal, hein.
1: On prend le bras. Non, je sais pas, je connais pas.
3: On s'en doutait un peu quand même. La patte de paon et le saut du lièvre. Il y a aussi la feuille de lotus bleu, évidemment.
6: Ah oui.
4: Et ça, c'est saut du lièvre, j'aime bien.
0: C'est le papier toilette.
6: C'est quand on est aux toilettes. C'est ça, c'est le papier toilette, la feuille de lotus.
3: Alors la griffe de tigre, c'est la ligne courbe tracée sur le sein. La patte de paon, c'est alors.
6: Alors expliquez la position. Allez-y.
3: Alors
6: ça a l'air compliqué.
3: Oui.
6: Bah, allez-y. Décrivez ce que vous voyez.
4: Le saut du lièvre,
6: ça a l'air rigolo. Non mais ça a l'air marrant. La patte du paon, ça a l'air.
3: C'est rigolo. Pas ça, c'est que je m'imagine Stomy à la place. Mais en tout cas, c'est une excellente réponse.
1: Des bonnes réponses.
3: Pour Arthur Clément. Puisqu'on vient de fêter le nouvel an chinois, moi je vous emmène en Russie. Pourquoi fête-t-on 8 fois le nouvel an en Russie ?
5: Pour boire ?
3: Non.
5: C'est par rapport aux orthodoxes.
4: Aux orthodoxes.
3: Aux orthodoxes.
0: Non. Est-ce que c'est pour célébrer quelque chose qui a eu lieu 8 fois ?
1: Par rapport à toutes les ethnies.
3: Non.
4: Ah, mais parce qu'il y a tout simplement 8 fuseaux horaires en Russie.
3: Excellente réponse de Bruno Solo.
6: Ouais, c'est logique. Oui. C'est un grand pays.
5: Il faut aller vite, hein.
3: C'est vrai, la raison.
4: Ah oui, de Leningrad à Vladivostok, ouais, effectivement, tu peux le faire 8 fois.
3: Une question maintenant, ce sera pour Jérémy Franz, qui est dans le Bas-Rhin. Pouvez-vous me citer quelqu'un qui a des effets lides ?
1: Des quoi ?
3: Des effets lides.
1: Oh, c'est quoi les effets
5: lides ?
3: C'est ça la question, vous voyez.
6: Est-ce que c'est bien d'avoir des effets lides, à votre avis ?
0: Vincent Lindon, on a ?
3: Moi, non, il n'a pas d'effets lides, Vincent Lindon. Moi, je trouve ça. Alors, je vais vous dire.
6: Oui.
3: J'aime beaucoup les gens.
6: Vous trouvez ça charmant ?
3: Ouais, moi, je trouve que.
6: Une petite coquetterie dans l'œil.
3: Alors, ça, vous me connaissez bien.
6: Oui, je sais, je vous connais.
3: Ouais, j'aime bien.
1: Est-ce que j'ai des effets lides, moi ?
5: C'est un truc.
3: Comment vous me connaissez ?
1: Est-ce que j'ai des effets lides ?
3: Non, vous, c'est non.
5: C'est des fossettes ? Des fossettes sur le visage ?
3: C'est pas des fossettes.
4: Non, mais c'est la coquetterie dans l'œil, il l'a dit.
3: Non, ça, c'est vrai que je suis fan.
6: Ça, vous me l'avez déjà dit.
3: De la petite
1: coquette qui rougit.
0: C'est vrai, il se masturbait sur Dalida, jeune.
5: Non, mais pas.
1: Non,
5: mais il y a une coquetterie qui est ignoble. Sur le
6: Prébois.
5: Sur le côté.
6: Sur Jodassin.
4: Sur Paul Prébois.
6: Beaucoup sur Jodassin.
3: Ah non, Jodassin, c'était trop. Alors là, la coquetterie.
0: Si tu n'existais pas.
3: La coquetterie, c'est la coquetterie. C'est pas non plus.
5: C'est les taches de rousseur.
3: C'est pas le strabisme. Qu'est-ce que vous avez dit ?
5: Taches de rousseur.
3: Ce sont les taches de rousseur.

0: Alain Jobert.
1: Julie Ferrier. Vous avez des éphélides, vous?
2: Bah, attends, tu veux voir?
1: Ah, ben bah, oui, je veux bien voir. Parce que c'est vrai qu'on ne les voit pas, vos éphélides.
3: Non, c'est un clitoris.
1: Ah, oui, elle a des éphélides.
0: Axel Red.
1: Marlène Jobert.
4: Marlène Jobert.
1: Axel Red, elle a. Alors, ses éphélides, maintenant, elles sont dans le cou.
0: Mon épouse.
5: Elle a des anciennes rides.
1: Axel Red, c'est Tache de Rousseau, c'est à l'arrière maintenant.
2: L'actrice française, Sandrine Kiberlin.
1: Sandrine Kiberlin, magnifique. Tache de Rousseau.
0: Childeric en avait.
1: Oui, et mon ami
3: Elsa.
1: Patchy a des taches de Rousseau.
3: Elsa aussi, la chanteuse.
0: Ah, la chanteuse.
2: Il y a même des, oui. Il y a même des chanteuses qui s'en font faire.
1: Ça ne m'étonne pas que vous ayez des éphélides, chère Julie Ferrier, et ça vous fait une bonne réponse supplémentaire.
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1: Maintenant, je voudrais vous parler d'Auguste Piccard, qui est mort il y a pile 60 ans, le 24 mars 1962. En fait, les comptes, c'est bien il y a 60 ans. Auguste Piccard, vous le connaissez.
8: L'homme du Batiscaf.
1: Voilà. C'est le grand-père de Bertrand Piccard qu'on connaît mieux.
8: Professeur Tournesol. C'est le professeur Tournesol, oui.
1: C'était ça ma question, allez-y. Ben,
8: professeur Tournesol, c'est lui qui a inspiré le Hergé pour écrire pour dessiner le professeur Tournesol.
1: Il ressemble au professeur Tournesol.
8: Mais pour cause, oui.
1: Auguste Piccard. Excellente réponse. Avant même que j'aie le temps de poser la question. Parfait, monsieur Baffy. Vous connaissiez Auguste Piccard?
8: Oui, bien sûr. Et puis, c'est une lignée d'aventuriers incroyables. Toute la famille.
9: Ah ouais, tout ce congelé, là. L'aventure du congelé.
8: Ah oui. Du concombre et courgeot.
3: La grande chaîne du froid. Bah, on essaye de dire quelque chose, si on n'a pas la parole, parce que nous, on répond pas. Il y en a qui font là-bas. Hein. Il n'y a que des questions qui sont faites sur mesure pour là-bas. Et la zoologie, et l'histoire.
9: C'est vrai qu'il n'y a pas beaucoup de.
10: Et quand on donne la réponse, nous, sur
3: la vie contemporaine.
9: Mais c'est peut-être bon signe, ça veut peut-être dire que c'est leurs dernières émissions à eux.
8: Ah, c'est la révolution là-bas. Allez, faut chercher Louis du Marais maintenant. Allez.
1: Qu'est-ce que vous voulez que je vous pose comme question que vous pourriez répondre, monsieur?
3: Je sais pas.
8: Sur les balayages.
3: J'ai déjà répondu, des choses aujourd'hui. Oui. Mais c'est, nous, c'est des questions, elles sont jetées comme ça à la volée. Eux, c'est vraiment sur mesure, c'est long. Là, ben là.
9: Non, mais c'est vrai, sur le stylisme, ouais. Sur la mode.
8: Le botox.
9: Sur le botox.
3: Oui.
9: Sur le rock'n'roll.
8: Ah, ça se plaint bien.
10: Vos réponses sont mises en valeur, alors que nous,
9: pas voilà.
3: Ah oui, écoutez, c'est à peine...
9: Sur la gastronomie, les œufs en neige, tout ça.
1: Je vous ai posé une question sur le borsch, ça vous a mis en valeur.
9: Ben voilà.
1: J'avais lu à la une de Paris Match, ici Paris ou France Dimanche, que ben vous étiez dans la peine, que votre famille...
3: Oui, voilà. Allez, alors, question histoire. Hein.
9: Une question sur Mylène Farmer ou
3: sur...
1: C'est Stéphane.
3: Incontestablement.
1: C'est Stéphane. C'est Stéphane Plaval. Même si je n'ai pas le temps d'aller au théâtre vous voir toutes les semaines, je vous suis quand même à travers la presse, les réseaux sociaux.
3: Oui, vous voyez bien, oui.
1: J'ai bien vu que Stéphane Plaza, par exemple, avait dit qu'il était le nouveau Keanu Reeves.
3: Oui,
9: quoi?
10: Il faut de l'imagination.
3: Oui.
9: Mais Keanu Reeves, maintenant, alors?
3: Il voudrait faire un remake de Point Break.
9: Non.
3: Mais
1: vous allez être embarqué dans cette aventure?
3: Oui, moi, je ferai la planche de surf.
9: Pourquoi il a dit ça? Il était encore bourré?
3: Mais non,
10: mais il a le droit de dire des choses.
3: C'est son film de chevet, il le regarde tout le temps.
1: Alors, il faut quand même que je vous dise que Valérie Mérès, elle le défend, mais alors, on peut plus.
3: Ah, mais c'est. Mais même
1: on
3: moi.
1: On ne peut pas toucher un cheveu de Stéphane Plaza.
9: Ah ouais. Lui et Poutine.
1: Elle est tombée. Elle est tombée amoureuse de Plaza. Franchement, j'aurais jamais imaginé
9: mais pourquoi
1: ça.
10: C'est le scénario.
1: Avant, c'était moi son chouchou, elle jurait que par moi, et Laurent Parsi, et mon Lolo.
3: Ah, mais l'autre,
1: elle est par... Alors, depuis qu'elle joue avec Plaza, il n'y en a plus que pour lui.
10: Oh là, mais de 20h à 22h.
8: C'est pourquoi Laurent,
3: non,
8: il l'a pénétré, il l'a expertisé.
3: Ah, non. Elle papillonne tout le temps autour de lui.
9: C'est vrai? Avant, tu l'aimais pas ou tu l'as toujours aimé, maintenant tu l'aimes beaucoup?
10: Je l'ai toujours aimé, mais Jean-Phi est jaloux de mon rapport avec Stéphane.
3: Ah, bah tu vois, bah, elle va me le piquer.
9: Ah bah, c'est surtout que vous.
1: Ah non, je vous ai jamais vu avec des yeux comme ça, hein. Dès qu'il ouvre la bouche.
10: Mais je joue bien.
1: Non, même après la pièce au restaurant, hein, Jean-Phi.
3: Ah oui, je ne peux plus l'approcher, on ne peut plus l'approcher. T'approches Stéphane et tu lui dis, tu parles un truc, qu'est-ce que vous dites? Parlez de moi, tu vois, elle est amoureuse.
9: Mais quand vous faites la chenille, mets-toi au milieu alors, du coup.
3: Après
9: la pièce.
1: Il vous plaît physiquement, manifestement.
10: Non, mais
3: Ils se touchent de plus en plus. Sur
9: mais non.
10: On est censé être un couple au théâtre. On incarne.
8: Oui, de là à faire une espèce spatiale.

0: trouve ça un peu un peu limite pour le premier rang. Pardon,
1: on,
0: hein.
2: On avait dit qu'on disait pas les tours de magie.
3: À suivre.
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2: Ah bah le téléphone du jour va nous permettre de savoir qui a été champion du monde de la frite le week-end dernier.
5: Ah, bah c'est important.
6: Oh, ça, on est content. Hein. Est-ce qu'on va en goûter, hein?
2: Ça se passait à Arras. Et pourquoi Arras, me direz-vous? Et voilà ma question avant qu'on parle, évidemment, avec le champion du monde. C'est un événement sur RTL.
6: Ah oui, oui. Il était français l'année dernière.
2: De toute façon, c'est un français. Hein.
6: Ah bon, très bien.
2: Ça se passe en France, à Arras.
6: Oui, mais il y a des Belges qui participent.
2: C'est vrai, oui. Alors, mais c'est pas les Belges qui ont gagné. Ça, déjà, je peux vous dévoiler une partie du résultat.
6: Il y a quand même une justice.
2: On aura monsieur Alexandre Legault dans un instant au téléphone, qui est champion du monde 2024 de la frite.
7: Ah oui.
2: Et bravo. Vous saurez où se trouvent ces frites, dans quelle ville il faut aller pour avoir la meilleure frite du monde. Mais d'abord, allons à Arras, puisque c'est là-bas qu'avait lieu cette deuxième édition des championnats du monde de la frite. Pourquoi Arras, vous disais-je? Parce que c'est là-bas qu'est né un botaniste du XVIe siècle qui s'appelait Charles de l'Écluse. Ça vous dit peut-être quelque chose, monsieur Barbier, Charles de l'Écluse. En tout cas, c'est lui qui a commencé à étudier, bien avant le célèbre Parmentier, c'est lui qui a commencé à étudier la pomme de terre, en tout cas ce tubercule qui n'était pas encore connu chez nous, et qui venait, qui venait de quel pays d'ailleurs?
7: Il venait d'outre-Atlantique,
8: d'Amérique du Sud.
2: Oui, mais quel pays?
6: Du Mexique.
8: Le Chili, le Pérou.
2: Le Pérou. Ah, le Pérou. Bonne réponse de Florian Gazan. La pomme de terre venait du Pérou. Vous le saviez ça, monsieur Legault? Bonjour.
9: Bonjour, monsieur Lecrive. Bonjour les grosses têtes.
2: Et bravo, vous êtes champion du monde de la frite.
9: Oui. Ouais. Alors, je veux souligner que je suis pas tout seul aussi dedans, je suis avec mon frère. On a concouru tous les deux, donc.
2: Mais bien sûr, vous êtes les frérots de la Vega de la frite.
9: Voilà, exactement.
8: Est-ce que vous sortez avec la championne du monde de la moule?
2: Monsieur Gazan. En tout cas, pour avoir la meilleure frite du monde, faut pas aller en Belgique. Faut pas aller dans le Nord, comme on pourrait croire.
7: Faut aller où?
2: Il faut aller à Angers. C'est ça qui est surprenant, parce que votre restaurant, le Badem Tartare, est à Angers. C'est bien ça?
9: Exactement, ouais. Alors nous, on est bretons d'origine.
2: En plus,
9: il y a un an et demi à Angers.
6: Et alors, c'est quoi le secret pour avoir une bonne frite?
9: Bah moi, comme dirait un certain Émile Gravier, on peut rater 1000 frites une fois, mais on peut pas rater une frite 1000 fois.
6: D'accord, très bien.
2: C'est un proverbe belge.
9: Exactement.
8: C'est la fameuse double cuisson?
6: Ouais, il y a double cuisson.
9: Alors c'est ça, c'est double cuisson à la graisse de bœuf. Nous, on a sélectionné une variété Agata. Et donc c'est une variété à chair ferme et un peu plus faible en amidon, ce qui va nous donner une frite qui va être très très fondante et légèrement croustillante. Et ce qu'on va aller chercher, c'est vraiment la sucrosité de la pomme de terre.
2: Alors ce qu'il faut dire quand même, c'est qu'il y avait plusieurs catégories pendant les championnats du monde, mais vous, vous avez gagné la catégorie, on va appeler ça la catégorie reine, c'est-à-dire la frite authentique. Ça veut dire qu'il y a des frites pas authentiques.
9: Ouais, alors exactement. Bah, frites, en fait, nous, on n'est que des professionnels.
2: Ah, très bien,
9: donc,
2: bien sûr.
9: Donc, la frite familiale, ça va être, du coup, tous les particuliers.
6: Il y avait des amateurs.
2: Des amateurs de frites. Mais il y avait la catégorie sauce chaude de l'année. Ça veut dire quoi, ça, sauce chaude de l'année?
7: La sauce frites.
6: C'est la meilleure sauce chaude de l'année, j'imagine.
9: La meilleure sauce de l'année. Donc, il y avait une sauce froide et une sauce chaude.
6: Mais vous n'avez pas fait la sauce, vous?
2: Je vais prendre tiède, alors. En tout cas, vous n'êtes pas de vrais Angevins. Vous êtes des Bretons qui avaient ouvert un restaurant à Angers. Toujours est-il que si on veut goûter la meilleure frite du monde, il faut aller à Angers. Vous faites avec de l'huile de tournesol?
6: Mais non, il a
1: dit de beurre.
2: Oui, mais concours, mais dans le restaurant.
9: Exactement, dans le restaurant, on pense aussi aux personnes végétariennes.
2: Et voilà.
9: Donc les vrais. À l'huile végétale.
6: Donc les vraies bonnes frites, c'est que pour les concours, quoi. Voilà, on a bien compris.
1: Et qu'est-ce que vous pensez de la graisse de bœuf?
2: Comme diraient les Angevins, l'huile, il faut la vidanger. purée.
6: purée. Ouais. Oh là là, mon Dieu.
2: On préférait vous prendre à cette heure-ci parce que c'était plus sûr.
6: C'était plus sûr. Très bien. Là, je pense qu'on pourra pas faire mieux.
8: On a fait le tour.
6: On applaudit les frères Lego. Bravo. Voilà. Et Laurent Ruquier. Vous devriez avoir honte.
2: Dites, vous avez gagné le concours de la frite, mais c'est qui la dauphine?
1: Et Laurent, vous avez une sacrée frite aujourd'hui.
2: Oh, mais écoutez, c'est vous le champion et on pourra dire, de toute façon, que vous nous épatate.
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2: Une question pour Julien Spatz, qui habite Biedenheim.
6: Arzo.
2: La question est toute bête, toute simple. Pouvez-vous me dire quel slogan célèbre a été inventé par Jean Oberlé ?
5: Les petits pois, on en a besoin chez soi.
2: Ah non, non, non.
7: C'est ce sont des légumes ? C'est un truc de légumes ?
2: Ah, ce ne sont pas des légumes.
7: Est-ce que c'est du lait ? Secouez-moi, secouez-moi.
2: Non.
10: Produits laitiers sont
5: est-ce que c'est
10: des
5: politique ? Est-ce que non, ça se mange ?
2: Est-ce que ça se mange ? Non.
5: Est-ce que c'est un slogan politique, Laurent ?
2: Oui, on peut considérer. Ah, c'est un slogan.
10: Sous les pavés, la plage.
5: C'est pas publicitaire.
2: Peut-être faudrait retrouver qui était Jean Oberlé.
5: Oui, c'était un homme politique.
2: Pardon, de vous donner quelques conseils pour essayer de répondre aux questions.
5: Est-ce que c'était un homme politique, ce Jean Oberlé?
2: Alors, Jean Oberlé était un peintre, illustrateur français, mais pas seulement.
8: Est-ce qu'il a fait une affiche pour une campagne présidentielle?
2: Non, non.
7: Est-ce qu'il travaillait avec Villermoz?
2: Non, mais d'ailleurs, Jean Oberlé est mort en 1961, donc vous voyez, et il était né en 1900.
7: Ne sus que sinon, s'en sert.
2: Non plus.
10: Aspirateur.
2: Un aspirateur, non.
10: Pour une campagne publicitaire.
2: Une campagne publicitaire, non plus.
5: D'intérêt général.
10: Pour un, voilà.
7: Philippe, alors, c'est plus sûr.
2: Non, ça c'est publicitaire. Ouais.
10: Donc alors, c'est devenu une citation.
11: Est-ce que vous pouvez arrêter de parler?
10: Mais non, mais parce que...
2: Manouche, le retour.
11: Allô?
7: Ah non, non, Manouche, c'est une grande dame à côté.
11: Christine Avoy, la caravane passe. C'est quoi le problème?
5: Non mais quand même, on a des femmes féminines aujourd'hui. D'un côté,
10: bonjour, c'est Chantal là-dessous.
11: Eh, bonjour, c'est Christine Bravo.
5: Tu vous étonnez qu'on finit PD?
2: Vous avez commencé PD.
5: Tu veux finir PD? C'est vrai qu'il y avait une base.
10: Tu devrais t'intéresser à nous, parce que nous, on a des femmes qui ont les couilles.
7: C'est vrai qu'elles font pas envie de donner les femmes.
2: Bon, dites mon slogan, là.
10: Non, mais parce que vous alliez répondre
7: défense
10: à une question, mais tout le monde...
7: le long de ce mur.
10: Oh, c'est pas possible.
2: Non, mais Jean Oberlé, si on en parle en ce moment, il y a bien une raison, voyez-vous.
5: C'est lié aux 80 ans de voilà.
2: De l'appel
5: du 18 juin.
2: De l'appel du 18 juin,
5: pardon.
2: Oui, exact.
5: Les sanglots longs des
2: et d'ailleurs, Jean Oberlé, pour tout vous dire, il était présent lors de l'appel du 18 juin. Il était à Broadcasting House. Il était un des animateurs de l'époque de la France libre à Radio Londres.
5: Alors, il a écrit une partie du texte lu par le général de Gaulle.
2: Non, non, je vous ai dit.
7: Les violons longs des sanglots longs.
2: Oh, ben ça, c'est pas lui.
10: Les carottes sont cuites.
2: Non.
8: Les Français parlent tout français.
7: Les Français parlent tout français.
2: Non, un slogan.
7: Le facteur sonne
5: Radio Paris ment, Radio Paris ment, Radio Paris est allemand.
2: Bonne réponse de Christophe Beaugrand.
7: Bravo.
2: Bonne réponse de Beaugrand.
10: On sent qu'il l'a vécu.
2: Radio Paris ment, Radio Paris ment, Radio Paris est allemand.
5: Radio Paris ment.
12: T'es un faux jeune. Comment tu peux chanter un truc pareil?
5: Parce que j'ai eu des cours d'histoire.
12: Ah bon?
5: Mais oui,
12: il parle de ça en cours d'histoire.
2: Ah oui.
10: Tu sais que c'est dingue, ce mec, il a l'air con, mais il est cultivé.
7: Il l'est pas.
10: Oui, non, mais parce qu'au début, je me disais, c'est un abruti. D'abord, au début, je disais, comme le patron, il est moche. Après, je me suis dit...
2: quand je disais ça?
10: Ah bah oui.
2: Ah oui, oui.
10: Il me réveillait la nuit, il me disait, regarde, à 4h du matin, il y a un mec qui présente les infos sur je sais pas quoi, LCI. Il est moche. Sur LCI. Alors moi, je me
2: réveillais... C'était mon concurrent, faut dire.
5: Non, mais il y avait une raison. C'est parce qu'on était tous les deux sur la même...
10: sur la même
8: branche.
5: Ouais, c'est ça. Ben ouais. Moi, c'est-à-dire que moi, j'étais pas au courant.
2: Moi, oui.
10: Voilà, donc si tu veux...
2: Et je le haïssais, donc, en fait.
5: Et alors, moi, je le savais pas, donc moi, je continuais de l'écouter. Moi, je trouvais qu'il était bien.
10: Le con. Le vrai con. Et alors, donc...
2: C'est pourquoi c'est moi le patron.
10: Oui, mais pourtant, il y en a un peu beau clos. Et alors, donc, je voulais dire à mon ami Philippe Manœuvre que, à l'usage, je me suis rendu compte que le gars, il est vachement cultivé.
5: J'ai fait Hippocagne, j'ai fait une école de journaliste.
10: C'est incroyable, le gars.
13: Ah, t'as fait Hippocagne?
10: Oui, mais je vous jure, ça se voit pas.
13: Non.
10: Hein.
7: T'as fait quoi, toi, Chantal?
13: Rien du tout, moi.
10: Bah, ça se voit.
2: Elle a fait Hippocagne, elle.
7: Je comprends.
2: Radio Paris ment, Radio Paris ment, Radio Paris est allemand. C'était signé Jean Oberlé en 1940.
7: C'est jeune, hein. Qu'est-ce que c'est jeune?
2: C'est un slogan. Ben non, mais c'est quand même au lendemain de l'appel du 18 juin. Une question d'actualité, monsieur Mabille.
7: Bien sûr.
2: D'ailleurs, comme la question suivante, qui concerne cette femme dont on vient d'apprendre la disparition à 103 ans.
10: Oula. Ah ouais.
2: Quelle chanteuse vient de nous quitter à 103 ans?
7: Ah oui, elle a chanté.
10: C'est une espagnole.
2: Ah non, pas du tout. Non,
8: c'est française.
2: Non, c'est pas une française.
10: Ah, c'est une étrangère.
7: C'est une anglaise.
2: Une anglaise.
7: Voilà, qui a chanté pendant la guerre.
2: Oui, mais quelle chanson?
13: Elle chantait des chansons.
10: Lily Marlène.
2: Alors non, Lily Marlène, c'était Marlène Dietrich, mais c'est du niveau à peu près en termes de succès.
7: Ah, London.
2: Ah, pas London, non.
10: Elle allait dans les tranchées chanter.
2: Ah non, elle allait pas dans les tranchées quand même.
13: Non, non, elle chantait avec une voix très suave.
2: On la surnommait la fiancée des forces armées.
8: Oui.
2: The Forces Sweetheart.
13: Verra quelque chose.
8: Pardon. Vous avez perdu l'orange.
2: Ouais.
14: Vous êtes sûr de votre anglais?
2: Et pendant la Seconde Guerre mondiale, sa chanson qu'on connaît tous, j'adore cette chanson. Et d'ailleurs,
7: Sweet quelque chose.
2: Non, Charles Aznavour s'en est inspiré de cette chanson.
7: Formidable.
2: Non.
12: It's a long way to Tipperary.
2: Non.
13: Avec maman.
2: Mais non.
14: La Macarena.
2: Mais non. Quand Charles Aznavour terminait toujours ses spectacles.
10: Il est beau le lavabo.
2: Non.
14: Non. Tu confonds.
2: Cette
14: la queue leu-leu.
7: Mais emmerde.
14: La queue leu-leu.
2: Mais non, cette chanson que Thierry Leluron utilisait lui aussi.
10: Ah, nous reverrons un jour ou l'autre.
2: Voilà.
12: We shall meet again.
2: Pardon.
12: We shall meet again.
2: We'll meet again. Bonne réponse de Philippe Manœuvre.
7: Qui connaît bien le. Cette époque.
2: Elle vient de mourir, Vera Lynn, à l'âge de 103 ans, rendez-vous compte, et elle a été connue internationalement pour cette chanson.

0: hommage à Véraline.
1: Bravo.
0: Qui est partie hier à 103 ans.
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0: Dans quoi trouve-t-on de la lupuline ?
4: De la lupuline ?
0: De la lupuline. Ah oui, il y a toutes sortes de questions ici.
4: Ouais, non, mais
5: c'est
4: une question
5: c'est un médicament.
4: C'est un grand écart, Laurent.
5: C'est un médicament.
0: C'est une question de culture générale. Ce n'est pas un médicament, la lupuline.
5: On trouve ça, dans quelque chose qu'on mange ?
0: Qu'on mange, non.
5: Dans une plante. Qu'on boit.
0: Quelque chose qu'on boit, oui.
4: Dans l'alcool ?
0: Alors, c'est alcoolisé, effectivement. C'est jaunâtre, la lupuline.
4: Dans la
5: suze.
4: Dans la suze.
0: La pérole, non, la suze, non. À l'alcool, c'est mieux que les chanteurs.
1: Dans la bière.
5: Pastis.
1: Dans la bière.
0: Dans la bière, c'est une bonne réponse d'Hector Obalk.
1: Ça donne la couleur orange.
0: La lupuline, c'est ce qui donne à la bière son amertume. C'est une substance jaunâtre produite par les plants femelles du houblon. Et la lupuline sécrète des résines amères qui contribuent à cette amertume de la bière et qui contribuent au bouquet final que peut avoir une bonne bière que nos amis belges.
6: Je veux dire, on s'en fiche de ce qu'il y a dedans. L'important, c'est de la boire. Hein.
0: Mais c'est vrai, les bières belges sont meilleures que les bières françaises, monsieur.
6: Nos seuls vrais concurrents, c'est les Tchèques.
0: Ah oui?
6: Ouais, c'est une grande tradition de la bière tchèque. Et d'ailleurs, le mot Pils, c'est une ville de Tchéquie. Donc Pilsner, c'est de la bière tchèque. Pour nous, bière française, c'est un oxymore.
0: C'est pas gentil, ça.
6: Non, mais c'est vrai.
0: La Tourtelle, qu'est-ce que vous faites de la Tourtelle?
6: Non, mais alors là. C'est, un jour, je suis passé par Tourtelle. C'est une petite ville en Alsace. Et en fait, ils ont vraiment.
4: Non, mais c'est surtout qu'elles.
0: Il n'y a pas de cimetière.
6: C'était une vraie.
4: Non, mais c'est surtout qu'elles sont, plus fortes, les bières belges.
6: Ça dépend.
4: Donc, comme au bout de deux gorgées, t'es bourré. Tu la trouves meilleure, quoi.
6: Non, il y a de tout, on a des bières. Non, puis on en fait beaucoup par habitant.
4: Mais elles sont épaisses, surtout, les bières.
6: Il y en a, des. T'as l'impression que tu manges des tartines.
4: Ouais, c'est ça. C'est ouais, c'est vrai. Tu manges et tu bois en même temps.
1: Mais sans doute alcoolique, en Belgique.
6: Oui.
0: Vous-même, vous buvez beaucoup, monsieur Obalk?
1: Moi, pas du tout.
0: Non, jamais.
1: C'est pas du tout parce que j'aime pas ça.
0: Bah, vous devriez.
4: Bah oui. Non,
5: c'est... oui, ça devient.
4: C'est dommage d'avoir c'est le physique d'un alcoolique sans le plaisir qui va avec. Ouais.
6: Et puis, vous êtes malhonnête, monsieur Obalk, parce qu'on est allé dîner après votre spectacle.
1: Non, ce que je veux dire, c'est que au bout du deuxième verre, j'ai mal à la tête.
5: Mais alors, tu bois un peu, enfin, tu dis.
1: Je bois deux verres. Et après, c'est fini, j'ai mal à la tête.
5: Alors, deux verres, c'est deux verres, quand même.
4: Quel est votre vice, alors? Vous en avez un, forcément.
1: Il est impuissant.
0: Je crois qu'il y a un gros problème sexuel.
4: Ah bah oui.
0: Il est déprimé aujourd'hui.
5: Là, je pense qu'il y a une nuit malheureuse.
6: Ouais, ça n'a pas marché.
0: Si quelqu'un a la pilule du Schtroumpf, c'est le moment de lui donner.
7: Il doit m'en rester une dans mon sac.
0: Pour Sarah Lay, qui habite Mantelan, c'est dans l'Indre-et-Loire. Si vous souffrez d'intertrigo, quel médecin devez-vous aller voir?
5: Un podologue? Vénérologue.
7: Un trigologue?
0: Un vénérologue, non.
4: C'est quoi un
7: vénérologue? Un phlébologue?
5: Un dermatologue?
0: Un dermatologue, bonne réponse! Qu'est-ce que c'est que l'intertrigo, alors?
5: Ça va être une maladie de la peau?
0: Oui, c'est une...
6: du coup,
0: ah bah oui, ça forcément, puisqu'on va chez le dermatologue. Ce sont les inflammations de l'épiderme qu'on trouve dans les plis cutanés, dans les endroits qui sont les moins aérés et les plus humides du corps.
4: Les aisselles ou les fesses, quoi.
0: Exactement.
4: C'est une belle question, ça, Laurent. Hein.
0: attendez, parce que vous n'avez pas la chute.
5: Nous l'attendons.
0: Je tombe sur ce mot. Parce que moi, je vais chercher des mots, des questions au hasard dans le dictionnaire maintenant. Parce qu'il faut en trouver au bout de 10 ans des nouvelles questions. Hein, vous êtes drôle. Vous.
4: Ah, surtout avec des gens cultivés comme nous.
6: mais quel genre de dictionnaire vous avez pour tomber là-dessus?
0: Je prends le petit Larousse ou le petit Robert au hasard, puis je vois des mots et je vais chercher. Et là, je suis tombé sur l'intertrigo. Et c'est effectivement une dermatite qui touche les deux faces des plis cutanés au niveau des fesses, des aisselles ou des seins. Alors ça peut, le risque peut venir de l'incontinence urinaire, du diabète.
4: Mais comment on se fait pipi sur les seins, Laurent?
0: Ou d'un indice de masse corporelle trop élevé.
4: Ah donc ça peut être aussi dans les plis.
0: Ah oui, c'est dans les plis surtout.
1: Mais ça naît dans les plis tout ça.
0: C'est dans les plis.
5: C'est une maladie de l'obésité.
0: C'est une maladie de la poste. C'est dans les plis. Et non, mais c'est pas ça, c'est que une fois que je prends le mot,
7: oui,
0: je demande à Anthony Bloch qui travaille avec moi de me m'imprimer sur Wikipédia. Et là, j'ose même pas vous montrer les photos.
4: Ah, bah, ah mais oui, c'est Bernard Mabille.
5: Oh non.
7: Ah, il y a des photos de d'intertrigo.
4: Oh non, c'est dégueulasse.
5: Oh non, moi, je veux pas le voir.
0: Montrez à Jean-Philippe, montrez à Jean-Philippe.
4: Ah non, c'est, ah, c'est vraiment...
7: Pourquoi ça va me rappeler quelque chose?
4: Un samedi soir compliqué.
6: Mais il y a assez moi, peu de maladies dermatologiques très agréables.
4: Oh, ouais. Non, c'est-à-dire que, on, Laurent on peut dire la photo que vous venez de nous montrer. C'est-à-dire qu'a priori, ça arrive aussi dans les plis des couilles.
0: Oh là là. Pourquoi ils ont choisi cette partie-là pour...
7: Bah oui, puis pourquoi ils l'ont illustré comme ça? Enfin, oh, quelle horreur.
5: Ah bah en même temps, c'est ce qui...
7: Mon cauchemar.
5: C'est ce qu'il y a de plus plissé.
0: Ah bah ça, c'est pour être plissé, c'est plissé.
7: Ah bah oui, on a les couilles, c'est décharpé. Hein.
0: Vous voulez voir, monsieur?
4: Non,
1: c'est facile pour moi.
0: Vous regardez, Marcella, elle se lève.
4: Ah bah, oui, dès qu'elle peut voir des couilles, même malade, elle y va. Hein.
0: L'intertrigo.
4: Non, c'est immonde.
0: Montrez à monsieur Vizorek, il faut qu'il sache ce que non, c'est.
6: Avec monsieur Obalk, on va essayer de décrire.
4: Mais c'est quoi? Parce qu'il y a des trucs blancs, c'est du talc. Oui. Qu'est-ce qu'ils ont fait?
0: Ça, c'est vrai que monsieur Obalk, vous qui savez si bien décrire les tableaux, peut-être vous pourriez nous décrire la photo.
6: Je vais vous dire, le problème de cette photo, je vais le montrer au public un peu, c'est pas tant l'intertrigo que le micro-pénis. Mais
7: non. Oui, c'est ça. C'est incroyable d'avoir.
6: Pour parler peinture, c'est exactement cadré comme l'origine du monde.
0: Alors, monsieur, bah, qu'est-ce que vous pouvez nous décrire cette photo?
1: Oui, vous voulez quand même pas que je regarde cette photo, non?
0: Si, quand même. Allez-y.
6: Allez, prenez une grande respiration.
0: On vous écoute, on vous encourage. Vous allez nous décrire la photo.
1: Je me bouche le nez.
0: Description par Hector Obalk.
1: Mais c'est dégueulasse.
4: Ah bah oui, mais ça...
1: Mais pourquoi vous me montrez une chose
4: pareille?
1: Parce
4: que ça t'a réveillé.
7: Mais on dirait... Ça m'a complètement réveillé.
1: On dirait un Lucien Freud compressé par César. Mais c'est pas possible. Pourquoi vous me faites ça à moi alors que c'est le matin pour moi et que j'ai pas dormi cette nuit? Vous me mettez...
4: Mais
1: Arrête.
6: Et alors pourquoi votre assistant imprime en couleur?
7: Pour qu'on se rende mieux
0: ça,
7: compte.
0: C'est un vicieux, Anthony Bloch.
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6: Et vous connaissez Monsieur Boxo, Jérémy?
7: Bien sûr, moi j'avais vu des interviews déjà. C'est comme ça que vous avez été très connu, je veux dire.
8: C'est par Guillaume Play. Hein.
3: Mais voilà. Moi, je m'endors avec lui.
6: Comment ça?
3: J'écoute, je regarde les vidéos. Moi, j'adore les trucs de serial killer. Et
7: ah, tout ça. Super. Hein. Ouais. Tu vas bien, toi?
6: Et vous, Constance, vous connaissiez aussi?
9: Mais je m'endors avec lui aussi.
7: Ah, bah voilà.
9: Il y a vraiment des grosses ondes sexuelles par ici.
10: Laurent? Oui. Moi, ça fait longtemps que je suis pas venu. C'est pas en direct, l'émission.
6: Non.
10: Parce que la voix off, au début, elle dit on est ensemble jusqu'à 18h. Oui. Moi, je serais barré avant, hein.
6: Non, je vous rassure. Et d'ailleurs, pour équilibrer l'âge moyen de l'émission, nous recevrons Michel Drucker comme invité à la fin de l'émission pour son nouveau livre. Mais on va commencer, tradition oblige, vous allez voir, les choses n'ont pas changé ici, par une première citation. La voici, c'est pour monsieur Paul Soulomiac, qui habite Faux en Dordogne, qui a dit: les gens qui sont myopes d'un œil, presbytes de l'autre, et qui louchent en plus, sont impardonnables de ne pas voir ce qui se passe autour d'eux.
10: Ah, c'est Afflelou ?
6: Non, c'est pas Afflelou.
7: C'est mort, ça ?
6: Oui, c'est mort.
9: Pierre Desproges.
6: Pas Pierre Desproges.
9: C'est français ?
7: Pierre Dac.
6: Pierre Dac, bonne réponse de Jérémy Ferrari.
9: Laurent?
6: Oui.
9: Jérémy met les pieds sur sa chaise.
6: Et il est en train de faire ses lacets.
7: Il est en train de refermer la tête.
11: Ah, il refait ses lacets 20 fois par jour.
7: J'ai des petits tocs.
10: Pierre Dac.
6: Pourquoi il refait ses lacets 20 fois?
11: Parce qu'il a besoin que ses pieds soient comprimés. Ouais, je crois qu'il a peur d'avoir des varices ou je sais pas.
7: Je sers hyper fort mes
11: pieds. Même sur scène, on a des chaussures à scratch sur scène. Il les remet 10 fois par spectacle.
6: Comme Michel Drucker.
11: Scratch, scratch.
6: Parce que c'est les vieux qui ont des chaussures à scratch.
7: Mais là, c'est pour aller vite pour les changements de costume.
11: Des gros changements de costume.
6: Parce que c'est vrai que maintenant que vous êtes tous les trois sur scène à travers la France et le monde, même disons-le carrément, vous devez vous connaître par cœur toutes les petites habitudes des uns et des autres.
7: On s'entend beaucoup moins bien depuis qu'on se fréquente beaucoup.
6: Qui a le pire défaut de vous trois?
7: On a des défauts différents.
11: Mais Arnaud, il commence à faire un truc qui exaspère Jérémy, c'est assez savoureux à regarder, c'est quand Arnaud s'assoit, il fait de plus en plus de bruits d'effort pour s'asseoir.
7: C'est insupportable.
11: Et des bruits de...
7: Il boit une tasse de café, comme ça il boit une gorgée, il fait... Ah. Attends, on dirait que t'es en train de te faire sucer, tu viens de boire un truc au café. C'est pas possible. Et tout des bruits
6: là,
7: comme ça.
6: L'un n'empêche pas l'autre. Une autre citation pour Nathalie Valade, qui habite Ussel, c'est en Corrèze, qui a dit, oh, ça c'est un grand classique. À 20 ans, t'es fraîche comme la rosée du matin, à 35, comme la bouteille de rosée.
11: C'est Florence Foresti.
6: Florence Foresti, bonne réponse. Ah, j'aime bien celle-ci pour monsieur Louis Landreau, qui habite hier, qui a dit: j'ai demandé à ma femme de noter mes performances sexuelles sur une échelle de 1 à 10. Elle m'a répondu: je suis pas très doué pour les fractions.
7: Sacha Guitry?
6: Non, pas Sacha. Ah, mais il sera content que vous le compariez à Sacha Guitry.
7: Ah bon, il est vivant?
6: Il est vivant, oui.
9: Rocco Siffredi.
6: Rocco Siffredi, non.
7: Olivier de Benoît.
6: Qui a dit ça?
7: C'est moi.
6: C'est Olivier de Benoît. Bonne réponse de Jérémy Ferrari. Ah, j'aime bien celle-ci aussi pour Jean-Luc Monat, qui habite Pau, qui a dit: depuis que j'ai divorcé, je suis heureuse, je peux enfin porter des talons.
9: Anne Roumanoff.
6: Non, alors là, il faut expliquer, évidemment.
7: C'est pas Arnaud de sa mère qui a dit ça.
6: Ah, pourquoi ça...
11: Parce qu'il en parle. Parce qu'il a eu deux divorces, hein, Laurent, quand même.
10: Deux divorces et que je porte beaucoup de talons sur scène.
6: Là, c'est une femme qui
7: Adriana
6: dit ça.
7: Carambeu, non?
6: Non, Adriana Carambeu, bon, non. Bah, son mec était grand aussi.
12: Non, Carla Bruni.
9: Carla Bruni, oui.
12: Bah, non, elle est toujours avec un nain, Carla Bruni.
7: C'est quelqu'un qui en plus. Et un nain lesté maintenant.
12: Oui, en plus, ouais.
7: Vous avez fait son jogging? Il a fait son jogging, il a vraiment la patte qui traîne, quoi. La patte droite qui traîne.
11: On a l'impression qu'il s'est chié dessus. Hein. C'est horrible. Ah non, mais la démarche, il est vite, on a l'impression qu'il court sur des nénuphars.
10: Vous êtes salaud, si ça se trouve, vous l'avez vu, il venait de courir 30 bornes et
11: non,
10: tout.
11: Non, il allait vers le bois, là. Il démarrait, là. Il était à froid. C'est un enfer. Oh là,
10: j'essaie de trouver des circonstances atténuantes.
7: C'est qu'Arnaud a fait le marathon là, de Paris. Là.
6: Ah, c'est pas vrai. Vous avez fait le marathon de Paris?
11: Il a fait un score incroyable.
6: Qu'est-ce que vous avez fait comme score?
11: 3h18, Laurent. Bravo!
9: Bravo!
11: Énorme!
7: C'est un très joli score. Hein.

0: Ça paraît long, mais c'est un vrai beau score.
1: Johan Rioux l'a fait aussi, hein, je vous signale.
2: Ouais, il est arrivé là?
1: Pas cette année.
2: Ah oui.
3: il arrive pas cette année, c'est ça, il arrive l'année prochaine.
1: Alors, ce que je veux dire, il a fait pas celui de Paris, il a fait celui de New York.
0: Voilà, oui, attendez, il le fait en marchant, il le fait en 7 heures.
1: Ah oui.
0: Bah. Et il en a refait en 7 heures. Et ce qui est super, j'ai entendu l'émission, il en parle. Il dit, ah, mais je l'ai fait en 7 heures, je l'ai fait en marchant.
4: Mais pourquoi il roule pas?
0: Mais non, mais. Plus vite. Et il dit, mais c'est super 7 heures, parce que ça te permet de te remettre en question, de voir tout ce que tu dois améliorer. Et il en refait un an après, il en refait un même, il le refait en 7 heures.
5: Mais pourquoi t'es énervé comme ça? Ça change quoi dans ta vie, ce mec de marché?
3: Il est pas énervé, il est juste à jeun depuis 7 ans.
1: Bon, dites ma femme,
5: c'est une Française.
1: C'est pas ma femme. Remarquez qu'elle soit très jolie, je dirais pas forcément non à cette femme.
2: Elle est française.
1: Un peu refaite, mais jolie quand même.
5: Nicole Kidman.
1: Oui. Réponse.
5: Il y avait un bel indice.
2: Un peu refaite.
5: Nicole Kidman. Il y avait un très bel indice.
1: Eh oui, avec Tom Cruise. Ah oui. Évidemment, elle n'avait pas le droit de porter des talons parce qu'il était trop petit par rapport à elle. Bravo Constance, c'est une excellente réponse. J'ai encore une dernière petite citation. Vous voulez bien pour la route avant qu'on passe aux choses sérieuses. Je l'aime bien celle-là aussi, mais je suis pas sûr que vous connaissiez l'auteur qui a dit « J'ai été sur plus de genoux qu'une serviette de table. »
5: C'est un nain.
1: Mais effectivement, c'était une femme qui avait une réputation
0: sulfureuse.
1: Sulfureuse.
0: Décédée, voilà. Si j'ai bien compris.
1: Décédée, oui.
5: Ah, tu dois connaître.
0: Française?
3: Bah non, pas nécessairement.
1: Pas française.
5: Régine.
1: Non, pas Régine. Oh, bah Régine.
5: Régine. Voir sur des genoux.
0: Oui, oui, bah, les gens sont parmi.
5: Sur des genoux. Hein.
3: Bah Sarkozy, hein, t'as vu comment il court. Hein.
0: Régine, tu la fais pas sauter sur tes genoux. Hein.
1: J'ai été sur plus de genoux qu'une serviette de table.
5: Miss Tinguette?
1: Non, c'est une actrice américaine qui est morte à Los Angeles en 1980 et qui était réputée pour sa forte poitrine, son corps galbé et ses nombreux maris, évidemment.
5: Bah oui, la Goulue.
1: La Goulue, non, une américaine. Qui porte un nom de point cardinal, si je peux vous aider, vous voyez.
0: Genre Nord, Ouest. Kenny West?
5: Kenny West. Non.
1: C'est pas Kenny, mais c'est West.
5: Mais oui, c'est West.
0: Bah, Madame West, bonne réponse.
3: Notable.
1: Comment vous dites?
0: Madame West.
1: Bonne réponse de Jérémy Ferrari. Mae West.
5: Mae West.
1: C'était trouvable, hein, quand même.
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3: Vous avez une autre question?
1: Je vous emmène au Louvre maintenant.
3: Ah, c'est ça, par où?
2: C'est pas l'émission d'abord.
3: C'est l'émission culturelle.
1: Et après, on dira que les grosses têtes pas une émission culturelle.
3: C'est vrai, c'est ce qui se dit. Hein. Je voulais te le dire.
1: Et bah pourtant, là, au Louvre, vous pouvez voir une célèbre raie. Quelle célèbre raie?
3: Une raie? La raie duc.
2: Pardon.
8: Alors, moi,
2: tu peux pas faire ça.
8: Je ne fais même pas de proposition.
2: Vous parlez d'un animal ou vous parlez d'une raie humaine?
5: On parle du poisson.
2: Je vous parle.
1: Je vous parle de la raie. La raie, c'est la plus célèbre raie du Louvre.
2: C'est une raie dans le coiffure, peut-être.
1: Non, le poisson.
2: Ah, le poisson.
8: Mais le poisson, bande de cons, c'est évident.
3: Bah, peut-être, ça aurait pu. Bah, avec
8: Laurent. Il va pas vous poser une question Raymond sur une raie du cul.
2: Mais non, pas raie du cul. Mais
9: pourquoi il y en a plein?
2: La raie sur le côté aussi.
3: Ah oui, par raie de charme.
5: Alors,
8: elle est sur le radeau de la Méduse.
1: Ah, pas du tout, non.
3: Elle est sous le radeau de la Méduse.
1: C'est un des tableaux les plus célèbres de ce peintre. Et en fait,
8: il n'y a qu'une raie dessus.
1: Oui, il n'y a pas qu'une raie, mais comme poisson, oui, il n'y a qu'une raie.
8: Et des personnages.
2: Alors, est-ce que c'est une raie cuite dans une assiette ou c'est une raie qui nage?
1: Ah non, elle est accrochée au mur, la raie.
2: Parce qu'elle est très connue. C'est pas terrible comme déco, hein.
3: Excusez-moi, mais c'est pas la raie du 58.
2: Moi, je n'ai aucune raie accrochée au mur, hein, perso. Hein.
1: Il y a un chat qui
2: est accroché au mur aussi.
1: Non, qui est à côté de la raie, un chat.
8: C'est un peintre de quelle époque?
1: Ah bah, c'est un des peintres français les plus célèbres du 18e siècle.
3: Ah, 18e siècle.
8: Chardin.
1: Et c'est Chardin.
5: Courbet.
1: Excellente réponse. Excellente réponse de Jean Benigni.
3: Non mais vraiment, comment t'as dit?
5: Chardin.
3: Mais Jean et Chardin, tu connais Chumacachine?
5: Jean du Chardin.
3: Tu connais Jean du Chardin?
2: Ah ben, Monsieur Singh, comme il est d'origine alsacienne, il dit Jean du Chardin.
1: C'est Jean-Siméon Chardin, si vous préférez.
3: Oh là là.
1: Spécialiste des natures mortes, des animaux. Il peignait des animaux vivants, mais c'était assez surprenant parce qu'il mettait beaucoup de temps à peindre un animal vivant.
2: Ouais. Et parce qu'il la raie était morte, donc il la peint plus vite.
1: Oui, la raie, une fois qu'elle est plus dans l'eau, c'est vrai qu'elle est souvent.
5: Elle était à l'arrêt.
2: Accrochée au mur.
1: Mais en tout cas, Chardin est célèbre pour sa raie, pour son buffet.
2: Pardon, mais il n'y avait qu'une raie et un chat sur ce tableau?
1: Non.

0: Qu'est-ce qu'il y a, Caroline?
1: Caroline est en pleine descente de je ne sais quoi.
2: Mais à mon avis, elle a bu le filtre d'amour, elle va pas tarder à nous draguer, là.
0: Mais qu'est-ce qu'il y a, Caroline?
1: Elle se pisse de rire, de fille.
3: Elle est célèbre pour sa raie.
4: Votre phrase, c'est Jean-Éric Charnoz, célèbre pour sa raie.
0: Mais son...
4: Mais je vous jure. Alors que... moi, après, je veux bien qu'on dise que j'ai des facilités à rire, que j'ai la déconne au bord de la bouche, oui.
0: Mais là, excusez-moi, mais Chardin, s'arrête, c'est, enfin, l'arrêt de Chardin.
1: L'arrêt de Chardin.
2: Tu habites en Red Chardin.
1: Il y a des appartements.
2: Il y a des appartements en Red Chardin.
1: Moi, j'ai un appartement
2: en Red Chardin, c'est très bien.
1: C'est beau, parce que la décoration en même temps.
0: C'est moins cher en Red Chardin.
2: C'est vrai, généralement.
0: C'est un des tableaux les plus...
5: Mais pardon, il y a quoi d'autre qu'une raie et un chat?
0: Ah, ben, il y a une toile, il y a une nappe, il y a.
1: C'est une nature morte.
0: Ouais, c'est une nature.
4: Ok, à part Jean Benguigui dans Les Grosses Têtes, avec humilité et honnêteté, qui connaissait la reine Charlotte?
1: Non. Moi, je te dis, j'y habite.
3: Quel est le titre du tableau?
4: Et les autres grosses têtes, soyez honnêtes.
3: Quel est le titre du tableau?
4: Vous avez entendu parler de l'arrêt?
1: L'arrêt de Chardin.
0: L'arrêt, je vous dis que
2: ça. Ah, ça s'appelle l'arrêt.
0: Ça s'appelle l'arrêt. L'arrêt de Chardin.
2: Voilà. Oui, bah oui, oui.
0: Comme la Joconde de Léonard de Vinci.
2: Et le radeau de la Méduse.
0: Non, de Géricault.
1: C'est la trompette de Géricault.
2: La Vénus de Milo.
1: Voilà.
4: Moi, je suis désolé. J'aimerais bien briller en société après, mais je peux pas arriver en disant ce que vous connaissez l'arrêt de Chardin.
2: Mais si, c'est classe.
1: Mais non, mais il faut que ça vienne dans la conversation.
2: Oui, c'est pas évident.
4: On va pas prendre en sérieux.
0: Aux États-Unis, c'est le lobby. L'arrêt de Chardin, vous pouvez aller la voir au Louvre.
2: Elle y est tout le temps ou elle bouge des fois?
1: Non.
2: Elle est tout le temps là.
4: Imagine, à dîner.
0: C'est le tableau le plus célèbre de Chardin. Qu'est-ce que vous voulez que je vous dise?
2: D'accord.
0: Et d'ailleurs, la preuve.
2: Mais Chardin n'est pas très célèbre.
0: Monsieur, si. Ben, si,
4: Chardin,
0: la preuve.
4: J'avais jamais entendu parler de Chardin.
0: Monsieur Benguigui, en tout cas.
2: Oh, mais ça, il est spécialiste
0: en. Vraie grosse tête. Bravo, Jean. Grâce à vous, on a retrouvé Chardin.
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0: C'est à l'Institut Aquitain de la main à Pessac que cette greffe a eu lieu. On a greffé un de ses orteils à la place de son doigt à ce monsieur quadragénaire qui avait perdu son pouce dans un accident de travail. Alors c'est assez compliqué, hein. C'est une prouesse chirurgicale.
2: Bah oui,
4: On se doute que c'est pas collé avec de la colle forte, hein.
0: Les chirurgiens de l'Institut Aquitain de la main de Pessac ont dû réaliser ça. Alors ça s'est fait en plusieurs fois. Je vous explique un peu comment ça s'est passé.
1: Bah, faut d'abord couper le pied.
0: Quoi?
1: Il y a d'abord deux opérations.
8: Non, il l'avait perdu.
0: C'est risqué, c'est technique, hein, parce que le squelette du gros orteil est laissé en place parce qu'il est indispensable évidemment pour la stabilité du pied.
1: Pour faire
0: les
1: squats,
0: donc comment on fait? Alors, il prélève le squelette du deuxième orteil gauche du pied du patient. Deuxième orteil gauche.
1: Il y a deux orteils gauches.
4: Le deuxième orteil du pied gauche.
1: Le deuxième orteil gauche, je suppose qu'il y en a un premier.
4: Pour une fois, Jean-Pierre a raison.
1: Il a raison.
8: Oui, il a pas
0: non.
8: Toi.
0: Mais non, tous les doigts sont des orteils.
1: C'est des doigts de pied.
0: Non.
8: C'est pareil.
1: Ah, Jean-Pierre, c'est fort.
8: C'est pareil.
0: Dans votre famille, à votre voix de canard, je sais bien que vous avez les pieds palmés.
4: Oui, oui.
0: Mais les cinq doigts des, j'allais dire de la main, non, des
1: c'est
0: pieds.
1: C'est tous justement. Des orteils.
0: C'est tous des orteils.
4: Mais tu savais pas?
1: Mais oui. Mais
4: j'apprends
1: ici toujours en même temps.
4: Ah non, mais il faut vraiment donner le nord de la France à un autre pays.
2: Mais moi, pas nous. Je vous vois arriver.
4: On vous le rend. On donne aux Belges.
0: Ça ferait ton sur ton. Alors, donc, cinq orteils. il y a le gros orteil, donc justement, il faut pas toucher au gros orteil pour l'équilibre du pied, donc ils ont pris le deuxième orteil.
8: Super, le voisin à côté.
0: Voilà. Voilà. Ainsi que la peau et l'ongle du gros orteil.
9: Moi, j'ai une question. Oui. C'était pas plus simple de prendre un doigt sur un mort et d'y mettre.
0: Oui, mais il fallait le retirer de votre.
10: Oh, mais non. Allez, je retourne sur France Inter. C'est pas possible.
8: C'est pratique après quand tu serres la main. Il y a comme une odeur.
11: Attends, moi j'ai une autre question. La médecine, c'est pointu quand même, l'anatomie.
0: Oui.
11: Pourquoi ils n'ont pas appelé ça le majeur, l'orniculaire, le truc
9: Pourquoi ils n'ont pas appelé le résulteur
0: Je peux vous présenter mon index. On le surnomme le funiculaire.
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13: Un couple est au restaurant. La femme remarque de petits détails sur la tenue du maître d'hôtel. Je peux vous poser une question ? Oui, bien sûr, madame. Je peux savoir pourquoi vous avez une petite cuillère avec votre pochette ? C'est pour les petits incidents. Par exemple, si vous avez un petit peu de bouchon dans votre verre, je prendrai ma cuillère pour vous le retirer. Ça me permet de ne pas me mettre les doigts dedans.
0: Dans le verre.
13: Dans le verre, pardon. Ben, d'accord.
10: Mais quelle horreur.
5: Elle était super.
0: elle est pas finie.
13: Je comprends rien. Tentez-vous. Alors, et si je puis me permettre, pourquoi vous avez un petit bout de fil à votre braguette, là? Ça, c'est pour descendre du bout des doigts à ma fermeture éclair. Puis ensuite, ça me permet, quand je suis très pressé, de dégager mon sexe en retirant délicatement mon slip. Très bien. Je peux savoir comment vous rentrez votre... trois petits points. Dans votre slip, quand vous avez terminé votre affaire. Eh bien, avec la petite cuillère.
0: Elle est si bien racontée.
4: Ça fait tout.
0: Ouais. Monsieur de Kersauzon, on se débarrasse tout de suite de votre...
10: Ouais, tu peux y aller.
0: Allons-y.
10: Ouais. Pourquoi les blondes ne mangent-elles pas de bananes? Parce qu'elles n'arrivent pas à trouver la fermeture éclair. Voilà. Et ça te fait rire, toi.
0: Raconté par vous, ça me plaît bien.
10: Non, mais en plus, bouche, c'est drôle. C'est quand même assez misogyne, tu vois, c'est pas gentil. Quand même.
0: Madame Bravo, s'il vous plaît.
4: Alors, on est au bord de la mer et il y a un gars qui descend faire de la plongée. Là, il s'équipe, il descend à 10 mètres et il voit un mec à côté de lui sans équipement. Bon, il descend à 20 mètres. Le mec est toujours là. Il descend à 30 mètres. Il est encore là. Alors, il sort un panneau. Il dit, mais qu'est-ce que vous foutez là, sans équipement? Et l'autre qui répond, je me noie, connard. Avec le...
0: C'est bien raconté, efficace.
9: Ah oui, ah, ouais, je la connaissais pas, on la connaissait pas. Hein.
0: Monsieur Titoff.
9: Allons-y, alors. Alors, nous sommes dans un train de nuit, et il y a Doumé, un jeune Corse, qui est dans un train de nuit, il cherche le sommeil, voilà, puis bon, il est bercé par le bruit du train, tout ça, il commence à s'endormir, et juste au-dessus de lui, sur la couchette au-dessus, il y a une dame, une rousse, avec des grosses lunettes, qui est en train de lire un livre. Monsieur, excusez-moi, vous dormez? Bah, il fait dormir, il fait, bah oui, ben non, plus maintenant, là, vous m'avez réveillé. Excusez-moi, il fait un peu chaud, pourriez-vous, s'il vous plaît, ouvrir la fenêtre? Alors, bon, Doumé, il se lève un petit peu groggy, endormi, pas de mauvaise humeur, bon, il ouvre la fenêtre, et puis il va se recoucher. Et du coup, la dame rousse fait, monsieur, finalement, il fait un peu froid, pourriez-vous fermer la fenêtre? Ah, ça commence un peu à le gonfler, le Doumé, tu vois, il fait un mot, Doumé se lève, tu vois, il ferme la fenêtre et se recouche. Quelques minutes plus tard, d'un coup, la dame rousse avec ses grosses lunettes fait, monsieur, vous ne voudriez pas rouvrir la fenêtre et me passer la couverture? Et là, sans bouger de sa couchette, Doumé, oui, écoutez, là, on est tous les deux dans cette cabine, hein. Pourquoi on ne ferait pas comme si on se connaissait un peu depuis quelques années, comme si on était mariés? la dame bourgeoise, tout ça, elle fait oh, mais dis donc, c'est vrai que ça m'excite un peu, pourquoi pas, faisons comme si nous étions mariés. Pourquoi pas? Il dit, bon, ben, Doumé, il fait, ben, parfait. Ben, alors, écoute, tu sais ce que tu vas faire? Tu vas descendre de ta couchette, tu vas ouvrir la fenêtre, tu vas la fermer, et surtout, tu vas fermer ta gueule parce que j'ai envie de dormir.
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0: Une question culturelle pour Christophe Julien qui habite Mauléon dans les Deux-Sèvres. Question culturelle puisque je vous demande qui a publié l'encyclopédie de tous les animaux y compris les minéraux.
15: Je sais. Ah, est-ce que je peux le dire?
0: Oui.
15: Parce que c'est trop facile puisque c'est ma partie. Je veux pas non plus prendre la vedette. Ça m'embêterait beaucoup.
3: Vas-y,
15: ça
3: vas-y.
15: Veut dire qu'on entendrait que moi.
3: Mais allez-y.
15: Je préfère. Mais pas dire parce que c'est vraiment. C'est un très très grand. Mais c'est vraiment un très très grand peintre. C'est le plus grand peintre qu'il y a aujourd'hui. Malheureusement, il est mort. Donc, qu'il y avait jusqu'à hier. Il est mort en... Non, mais c'est pas grave, ça va.
0: Il est pas mort hier.
15: La deuxième
0: hein.
15: moitié. Il est mort en 2005.
0: 2005.
15: N'est-ce pas? Tiens, tu vois que j'ai compris que c'était. Hein, t'as vu? On a un petit truc entre nous. Hein.
0: Et il s'appelle.
15: Donne
0: il
15: la
0: s'appelle...
15: vraie date. Il s'appelle, alors il s'appelle.
16: Alain Decaux?
15: Non, il peint des animaux dans les eaux. Il a une exposition à Beaubourg en ce moment.
3: Mais non, mais attendez. Alors
15: je l'ai connu dans les années 80. Il s'appelle Gilles Ayot.
0: Bonne réponse d'Hector Robic. Je dois reconnaître que je ne connaissais pas jusqu'à la semaine dernière Gilles
15: Ayot. C'est un génie.
0: Ayot. Et c'est parce que vous avez parlé de Gilles Ayot ici aux Grosses Têtes la semaine passée que je suis allé rechercher pour voir un petit peu quel était ce peintre exposé à Beaubourg.
3: C'est de la triche.
0: Non, justement, parce que je ne l'ai pas interrogé sur la peinture. Le piège, c'est que j'ai demandé qui avait publié un livre qui s'appelait « L'encyclopédie de tous les animaux, y compris les minéraux ». C'était pas obligé qu'il sache aussi ce qu'avait publié Gilles Ayot. C'est donc une vraie bonne réponse d'Hector Obalk. Vous voyez, quand même.
15: Est-ce que vous voulez que je vous dise 30 secondes pourquoi il faut voir cette exposition?
0: Allez-y,
15: de Gilles
0: Ayot. Vous nous l'avez déjà dit la semaine dernière.
15: Non, mais j'ai un autre truc à dire parce que j'ai beaucoup de cordes à mon arc sur Gilles Ayot. Voilà. De loin, on dirait de la peinture hyperréaliste. Ça veut dire peint comme des photos. Et de près, c'est griffonné. La grande peinture, c'est quand on sent que l'artiste s'est pas fait chier.
16: Non, mais donc vous dites, si on vient à Paris, on va voir plutôt Gilles Ayot que Van Gogh.
15: Mais bien sûr.
16: Mais c'est évident. Va pas nous le foutre en rogne, hein, parce qu'alors là.
0: Alors, franchement.
15: Donc j'ai pas dit ça la semaine dernière, n'est-ce pas?
0: Franchement, ne pas aller voir Gilles Ayot pour
15: c'est
0: Van
15: Gogh. C'est de la
0: connerie. Ça serait gâché.
15: Ah, oui, voilà.
0: Ah, bien. Pour Yvette Piolin, Mme Piolin habite Arcachon, en Gironde. Clara Burel est la dernière des trois. Mais des trois quoi?
16: Ah oui, les trois françaises à être dans le top 100 dans du tennis mondial, du tennis féminin.
0: Eh ben oui, vous avez lu La Croix ce matin,
16: oui.
0: Vous. Bonne réponse de Johan Rioux.
16: Malheureusement, il n'y en a plus que trois, ouais.
15: Se lève tous les deux à 5h du matin pour lire La Croix.
16: Non, mais c'est parce que la cuisine catholique est la meilleure.
15: Franchement, mais c'est pas une vie, hein. On dit comme ça, oui, c'est facile d'être vedette de radio maintenant, lève-toi, et lis La Croix, et tous les matins. Et voilà. Et moi, j'arrive, moi, je me couche à 5h du matin.
0: Qu'est-ce que vous faites la nuit pour vous coucher à 5h du matin?
16: Il drague les spectatrices qui sont restées chez lui.
15: Non, pas du tout. Pas du tout. Je me penche sur ma vie misérable.
0: Oh.
15: Oui, et c'est pas facile.
0: Mais votre vie est en train de changer grâce
15: en
0: à nous.
15: En effet, je vous en dis pas plus.
16: Mais Hector, que vous assurez, votre vie va changer. Moi, ça a changé totalement ma
0: vie. Ah oui, bah vous baisez plus.
3: Il n'a jamais baisé.
16: J'ai pas. Non, mais je vous assure, ça va vous réveiller. Je vous assure, je pense déjà que vous êtes en train de soigner une sorte de mélancolie.
0: Il va s'en aller.
16: C'est une révélation, cette émission, je vous assure. Ouais, moi, c'est ma cinquième année. Et Laurent, il est extraordinaire parce qu'il est très passionné. La première année, j'étais totalement nul. Je parlais tout le temps. Mais j'étais totalement trop excité, je disais
3: pas
16: rien.
3: Du
16: j'étais
3: tout évolué.
16: La deuxième année.
0: Je vois pas où est le changement.
15: Hein. Il s'est calmé.
16: La deuxième année, j'ai eu une folie. Je voulais avoir des bonnes réponses, donc j'étais plus du tout drôle ni sympa et tout. Et même Laurent m'avait dit, vous avez dit un jour, mais Yoann, on s'en fout, vous lisiez. Il m'avait envoyé des petits textos.
15: Donc
16: Laurent,
15: vous avez lu
16: vous êtes là pour improviser. Dans la deuxième année, j'étais totalement débile. Je voulais avoir des bonnes réponses, qu'évidemment, j'avais pas. J'ai pas la culture. La troisième année, j'ai eu un blocage.
17: Respire.
16: La troisième année, j'ai eu un blocage.
0: Je disais pas passer à la quatrième année direct.
16: Et l'année dernière, j'ai eu le déclic l'année dernière parce que j'étais bon environ 40 minutes. En général, le premier quart d'heure, et après 20 minutes par-ci par-là.
3: Attends, j'arrive à mettre.
16: Et maintenant, maintenant, je suis bon, mais là, je retombe dans mon travers, là, aujourd'hui, de l'année dernière, parce que là, je suis bon qu'à un quart d'heure, mais
3: il y a une régression. Attends, ça veut dire que tu réécoutes l'émission pour voir comment t'as été bon?
16: Non, mais.
3: Si,
16: non, tu réécoutes. Non, je déteste ma voix.
3: Ah,
16: je réécoute pas.
3: Ah, y a pas de quoi.
16: Donc en fait, vous savez, on évolue énormément et on n'est jamais le même. Chaque saison est différente. Moi, j'ai déjà lu 5 One Rio.
17: Non, mais il n'y a pas qu'aux grosses têtes, c'est dans la vie en général. On évolue, surtout les portugaises. C'est cool. Voilà.
16: Et surtout, c'est un jeu collectif au bal. Hector, c'est génial. Imaginons la semaine prochaine, vous êtes moins bon, Hector. Quelqu'un d'autre sera en joué. Et donc, ce qui est génial, c'est que c'est comme une équipe de foot. Même Platini pouvait être moins bon, mais ils sont
15: minutes. Non, mais c'est touchant, ce serait grave.
0: Pourquoi?
15: C'est touchant parce que il parle de lui.
17: sous prétexte de parler de vous.
15: Pourquoi c'est pas facile d'être lui-même et que quand même chaque année recommence. Et à la fois il y a quelque chose d'assez.
16: Je transpire.
15: C'est prenant.
3: Je transpire.
15: C'est prenant. Après il y a un moment, il vous compare à vous. On se dit quel rapport, hein? Où est le rapport? Et ça commence comme ça et ça continue, vous voyez. Mais moi, il se rend pas compte, ça, c'est... Je veux dire, à la radio, c'est parler avec n'importe qui, c'est ça la vérité.
16: Est-ce que vous allez voir un
15: petit peu? Ça dépend, parce que... Non, justement, moi, non, mais j'ai pas d'inconscient, déjà.
16: Ah, vous êtes pas sur moi, c'est vrai?
15: Tous les jours, l'inconscient, je mets à la surface.
0: Moi, j'en ai plusieurs d'inconscients, ils sont ici autour de moi.
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0: Voyez que c'était plus intéressant, Kennedy.
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0: Pour Yann Poyot, qui habite Noisy-le-Grand, en Seine-Saint-Denis, quel est l'autre nom de cette terre célèbre? Où va la jeune hindoue?
23: C'est dans l'Acmé.
24: Juvénile. L'ère des clochettes.
0: L'ère des clochettes. Bonne réponse de Franck Ferrand. Qui a grillé la politesse. Non, vous connaissez l'air des clochettes, Franck
24: Ferrand? Oui, mais je pourrais pas le compter. Il les tient, lâche-les.
23: Prends tout de suite les devants.
25: Ah, c'est un vrai air de son
24: soprano coloratour.
0: C'est, on va dire, le tube de cet opéra.
23: Oui, il y a aussi... Oui, c'est elle, c'est la déesse, qui est quand même un grand air baryton.
0: Et
23: ténor.
0: Demain soir, sur Mezzo, qui est une chaîne consacrée à la musique classique et à l'opéra, sur Mezzo, demain soir, vous pourrez voir cet opéra de Léo Delibes, un opéra qui s'appelle L'Acmé avec cet air célèbre. C'est Ariel?
24: Non, c'est un castor. C'est Ridou, c'est Ryu qui se vide.
0: Oh non, Ryu, non. Oh non, non.
17: Il manquait plus que le chant.
24: Quelqu'un, une serpillère.
0: On vient de massacrer l'air des clochettes. Ah, il y a aussi Tu m'as donné le plus doux rêve.
23: Ah oui, c'est l'air Denis Lacanta, oui.
0: Donc il y a vraiment des tubes dans cet opéra.
23: Ah bah il y en a plein de tubes.
24: Bien sûr, oui.
0: Bien sûr.
24: Ah non, mais c'est un des opéras qui a le plus d'air connu.
23: Non, pas l'air Denis Lacanta, mais oui. C'est l'air de l'Acmé aussi.
0: C'est chouette, hein.
24: Ah oui.
0: C'est Rachida Dati quand elle apprend qu'elle va rester à la culture.
23: Non, moi j'avais un vieux sénateur qui, chaque fois que je rentrais dans la salle de commission, chantait un désert de l'Acmé. Oui, c'est la déesse plus charmante et plus belle. Et j'aimais bien ça. Ouais.
0: Ah, oui, oui. La déesse est plus cotée à l'Argus, hein, mais bon.
23: Oh, mais les voitures vintage, ça a son charme.
0: Mais oui, regardez le Premier ministre.
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0: Une question pour Cédric Colasanti, qui habite Falampin, c'est dans le Nord.
1: Oh, c'est vilain là-bas.
0: Je sais pas si vous vous souvenez, mais l'autre jour, Franck Ferrand nous a expliqué qu'on devrait appeler la Seine, non pas la Seine, mais Lyon.
2: Exact.
0: Parce que Lyon serait en fait un affluent plus gros et avec un plus haut débit que la Seine. D'ailleurs, on devrait faire la même chose, paraît-il, pour le Mississippi, qu'on devrait appeler le Missouri. Mais il y a un autre cas. Quel est le fleuve qu'on devrait appeler la Kama?
2: Le Tigre, ou ça, en France?
0: En Europe, en tout cas.
1: Le Danube?
0: La Kama, le Danube, non.
2: La Vodka?
6: La Volga.
2: La Volga.
13: La Vodka.
0: Il en rate pas une.
6: Hein. Allez, bon.
0: Et c'est effectivement la Volga et pas la Vodka. Bonne réponse de Stevie.
13: La Vodka.
0: Aïe. Hein.
2: Oh là là, on vous aide pas.
0: Hein. Ah non, on part de loin, hein, croyez-moi. Oh le plus grand fleuve d'Europe, la Volga, qu'on devrait appeler, paraît-il, la Kama, parce que effectivement.

0: Effectivement, la Kama aurait un débit. En fait, la Kama existait avant la Volga et le débit de la Kama, comme pour la Seine et Lyon, en fait. Voilà. Hein, je vais pas rentrer dans les détails géographiques, mais il y a comme ça des fleuves qui portent injustement leur nom, voyez-vous.
1: D'accord. Injustement.
0: Une question pour Tatiana Druyère, qui habite Reims, dans la Marne. Pouvez-vous me dire comment on dit pain et vin en breton?
2: Pain et vin en breton. Brège. Ah, mais c'est pas le groupe de l'Eurovision?
0: Mais ah oui. Non, pas du tout.
3: Petchevetch. Petchevetch.
0: Non, non, non.
1: Pambagna.
0: Non, non, non.
2: Tipiak.
0: Non, non.
1: Pirate.
4: Non, ça, c'est du pakistanais, ça.
1: Pirate. Pourquoi vous voulez le savoir?
0: Parce qu'il y a un moyen mémotechnique, et c'est quelque chose que vous allez apprendre, pour savoir comment on dit pain et vin en breton.
2: Boursin.
0: Boursin, non, non, non. Ça date de la guerre de 1870, hein, car les soldats bretons pendant la guerre de 1870 réclamaient du pain et du vin parce qu'ils étaient affamés et assoiffés. Et comme ils parlaient en breton, on ne les comprenait pas. Et donc, évidemment, de là, évidemment...
4: Ah, c'est pas une histoire d'armes?
0: D'armes, non.
3: Ils avaient des baïonnettes, déjà, comme armes.
0: Et alors?
3: Ben non, mais je précisais ça. L'arme la plus utilisée était la baïonnette.
4: Mais c'était des prénoms bretons. Du coup, c'est des prénoms bretons?
0: Non, pas du tout.
2: Est-ce que c'est qu'on l'utilise pour autre chose, nous? On le connaît
0: Oui, puisque je viens de vous dire, je rappelle l'histoire, oui, que pendant la guerre de 1870, les soldats bretons, quand ils réclamaient du pain et du vin, on ne les comprenait pas.
5: Ils disaient crêpes et cidre, non?
4: Ça aurait pu passer, ça aurait pu passer.
5: Ben oui.
0: Mais j'ai une équipe de branquignoles ici.
3: Genre un truc comme Alès Braise.
0: Pardon.
3: Alès Braise.
0: Pas du tout. Vous devriez plutôt vous attarder sur le fait que je vous précise, que
1: mais
0: je
1: oui,
0: souligne.
1: 1870.
0: Et voire même que. Non, pas ça du tout. Sur le fait que je surligne qu'on ne les comprenait pas quand ils réclamaient du pain et du vin.
3: Ah, ok. Un mot bizarre, genre
1: alors,
3: un gros glio.
1: On n'arrive pas à comprendre quelqu'un, on par mime. Exemple, en baragouine ou.
0: Et alors
3: Gouin.
1: Et bah Bara.
0: Bavin.
1: Baragouin.
0: Alors.
1: Le pain c'est Bara et le vin c'est Gouin.
0: Excellente réponse de Christine Bravo.
1: Oh la vache, t'es tordu, hein.
0: Le verbe baragouiner vient en fait des deux mots bretons.
1: Je suis génial.
0: Bara qui veut dire pain. Et Gouin qui veut dire vin, parce que pendant la guerre...
1: Gouin, ça veut dire vin.
0: Mais oui.
6: Ah bah je vois pas d'alcool, moi.
0: Pendant la guerre de 1870, les soldats bretons, effectivement, revendiquaient de pouvoir manger et de boire. Ils voulaient du vin et du pain. Ils faisaient bara, Gouin, bara, Gouin. Et on a dit qu'ils baragouinaient.
4: D'accord.
1: Et alors quand tu...
6: C'est dingue.
1: Je veux des Gouin, je veux des Gouin.
4: Et comment on appelle un baragouin, alors?
0: Oh non, écoutez.
6: Eh ben la foufoune électrique.
4: Voilà.
0: Non mais c'est quand même pas mal d'apprendre ça. Non,
5: c'est génial.
3: Merci beaucoup.
4: Mais
3: Laurent.
4: Du coup, alors attends, c'est les Français qui leur disaient vous baragouiner.
0: Vous voyez, avec ce genre de petites infos, Monsieur Esteban, vous pourrez aller en emmerder d'autres dans d'autres émissions.
3: Alors je vais vous en sortir une autre bouquin. Eh bien, le saviez-vous, ça vient de bourg. Bourg qui voulait dire peuplier.
0: Alors voyez, c'est moins intéressant par exemple.
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0: Question éphéméride liée à quelqu'un que vous connaissiez sur... Enfin non, vous ne connaissiez pas, mais vous connaissez sûrement son nom. Claude Chappe, ça vous dit quelque chose Claude Chappe. Monsieur Chappe a eu une fin assez terrible et c'est l'anniversaire de sa mort à Claude Chappe puisqu'il est mort, oui, je vous le confirme, le 23 janvier 1805
1: ah oui, c'est pour ça.
0: À Paris. Et il s'est suicidé en se jetant dans le puits du jardin de son hôtel. Bon, il était devenu un peu hypochondriaque sur la fin de sa vie, il était atteint d'un cancer dans l'oreille, et bon, vous me direz, s'il avait un cancer, il était plus hypochondriaque, c'est qu'il était vraiment malade, mais bon, il y a différentes versions sur sa mort, alors on dit qu'il était atteint d'une maladie vraiment incurable et douloureuse, et qu'il a

0: préféré se jeter dans le puits de son jardin. Et puis d'autres disent qu'il était un peu bourré, quoi. Voilà, qu'il avait un peu trop bu et qu'il a chuté et que alcoolisé, il n'a pas vu le puits et qu'il est tombé dedans. Voilà.
1: Est-ce que c'est un pseudonyme, Claude Chap? C'est son vrai nom, il avait un pseudonyme?
0: Ah non, c'est son vrai nom. Et c'est un grand inventeur, Claude
2: Chap. Ah, il a inventé les chapes de plomb.
0: Ah non, il n'a pas inventé les chapes de plomb. Qu'est-ce qu'il a inventé, Claude Chap?
3: Un truc qui a révolutionné notre quotidien?
0: Ah bah quand même, oui. Il est mort jeune, hein, il est mort à 41 ans. Hein, c'est quand même assez tôt pour se suicider.
4: Est-ce que c'est un rapport avec son hypocondrie?
0: Pas du tout.
2: Okay. Ah. Est-ce que c'est un truc qui se trouve dans la rue?
0: Alors écoutez, dans la rue, non, mais en plein air, oui, en tout cas.
3: Ah, le passage flouté?
0: Non, mais attention, hein, c'est une grande, grande invention.
1: Les becs de gaz?
0: L'invention de Claude Chap. Non, le bec de gaz, non.
3: Les jumelles?
0: Les jumelles, on se rapproche.
2: Alors, vu,

0: important, oui.
1: Est-ce que c'est lié à la vue, Laurent?
0: À la vue, non, mais il est important que l'on...
2: De voir.
0: À l'époque, oui, qu'on voit, oui.
1: Mais on voit à travers la nuit?
3: Il se servait d'un objet pour...
0: Au début, c'était plutôt de jour.
4: Pour le soleil.
1: Ah, les radars, les radars.
0: Les radars, non.
4: Pour savoir la direction.
2: Les lunettes, la vue, non.
5: Les arrivées d'eau.
0: Non, les arrivées d'eau, non.
2: Ça a à voir avec la communication?
0: Ah,
2: c'est ça. Ouais.
0: Bravo.
3: Donc, ah, le télégramme.
2: Le télégramme. Le fax. Les fax, on envoie le télégramme.
0: Alors, on est encore avant ça.
3: Le télégraphe.
1: Le morse.
0: Pas le morse.
1: Un moyen de communication.
0: Oui, un moyen de communication.
3: C'est avec les lampes, là.
0: Le premier moyen. Mais non, il y a
4: le pigeon voyageur.
0: Mais non.
1: Le parchemin.
3: Ah, le tam-tam. Le tam-tam.
0: Le tam-tam.
2: Non, mais non.
3: Les signaux de fumée.
0: On n'est pas loin.
3: Le signal avec les lampes.
0: Comment
3: non,
0: ça s'appelle?
3: Quand on fait ça là, avec les lampes clignotantes.
6: Mais c'est des appels de phare, ça.
3: Oui.
6: Il a inventé
3: dans le Titanic là, quand il dit il y a encore quelqu'un de vivant, il dit
1: le Médée.
0: Mais non, il y a un nom à ça. C'est comment communiquer à distance, voyez-vous. C'est ça ce qu'il a inventé.
1: Le talkie-walkie,
3: l'alarme. Le sifflet.
0: Non, avant ça, avant qu'on puisse parler dans un truc et dire
1: donc on s'envoyait des lettres,
2: les fréquences.
0: Mais non, il a inventé le
2: radar là.
0: On va donner 300 euros à Mme Pichard.
1: Est-ce que ce sont des mots, Laurent? Des mots.
0: Mme Pichard habite Compiègne et elle mérite bien son chèque RTL. On n'en a pas donné encore.
2: Oui.
0: Hein. Mais c'est vrai qu'il a inventé une forme de télégraphe, l'art télégraphique. Mais avant le télégraphe, comment ça s'appelait? Ça s'appelait, il a inventé le.
3: Pas, alors là.
0: Après, évidemment, qu'il y a eu le téléphone. Après, évidemment, aujourd'hui, il y a Internet. Tout ça, c'est la conséquence. Mais il fallait déjà avoir l'idée de communiquer à distance. Et pour communiquer à distance, on faisait comment? On inventait le. 300 euros pour Mme Pichard à Compiègne. Est-ce que quelqu'un dans le public, il y a plusieurs mains qui se lèvent. Monsieur Rioux, allez-y pour 100 euros supplémentaires.
1: Bonjour monsieur, comment vous vous appelez monsieur?
7: Bruno.
1: Bruno, quelle est votre réponse?
7: Le sémaphore.
0: Le sémaphore, bien sûr.
1: Bravo.
0: Excellente réponse, il a inventé le sémaphore, Claude Chap.
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0: Allez, je continue le duel Franck Ferrand-Paul Elkarat.
2: Les prix Nobel, oui.
0: Vous pouvez sortir les jeux de cartes, Junio, mamie, Mérès et Toël.
9: C'est la guerre entre les deux bac plus deux.
0: Mmh. Là, il s'agit de retrouver le nom d'un général. Un général et homme politique.
3: De Gaulle.
9: Rommel.
1: Boulanger. Boulanger.
0: Non. Général et homme politique romain qui est mort d'une drôle de façon. Hein. On lui a fait couler de l'or fondu.
1: Ah, c'est Crassus.
0: Crassus. Bonne réponse de Paul Elkarat.
9: Je crois que Ferrand, il a... Je crois
7: le pire, c'est que j'ai raconté ça il y a deux mois.
0: Oui. Expliquez quand même.
7: La bataille de Carcontes-sur-Ena, c'est contre les Perses. Il a décidé tout seul, en -53, de faire un raid en Perse. Sauf que bien mal lui en a pris. Ses troupes ont été défaites par Surena, le général part.
9: Et, oui,
7: et ensuite, ils ont pris le absolument général romain déchu en otage.
0: Oh, il était très déchu.
9: Bien sûr.
7: Très déchu. Et ils lui ont dit, toi qui aimes l'or, eh ben en voici. Ils lui ont coulé de l'or.
9: Mais ça,
7: on sait même pas si c'est vrai.
0: C'était un peu le Stéphane Plaza de l'époque. Ouais, parce que, il avait amassé une immense fortune grâce à la spéculation immobilière. Et d'ailleurs, quand on dit riche comme Crésus, il faut le savoir, en fait, c'est riche comme Crassus. Crassus était effectivement l'homme le plus riche de l'histoire de Rome, et on disait riche comme Crassus, et c'est devenu riche comme Crésus.
7: C'est l'occasion d'aller relire Corneille sur Ena.
9: Le chanteur, là.
7: Le chanteur, mais qu'est-ce qu'il raconte?
9: Mon pauvre Franck.
0: Non, mais c'est vrai que là, il était sur son cheval, le pauvre Crassus, quand on l'a arrêté. L'ennemi, effectivement, l'a tué en lui mettant de l'or fondu dans sa bouche, en faisant allusion à sa cupidité. Ils lui ont dit...
9: C'était l'ancêtre du plombage. Ouais. Il a inventé la dent
0: ensuite,
9: d'abord.
0: Ils lui ont dit, Non, c'est quand même terrible, ils sont salauds à l'époque. Hein. Rassasie-toi de ce métal dont tu es si avide. Et paf.
7: Après, ils
9: l'ont coupé
7: la tête.
9: On dit beaucoup de mal des djihadistes, mais les Romains, c'était ouf. Hein.
7: Après, ils l'ont coupé la tête, ils ont ramené la tête à Octodis.
9: Mais ils ont récupéré l'or.
0: Orodes II. Ils ont ramené la tête à Orodes II.

0: Ça devait être lourd.
1: Ben, vous, était plein d'or, vous avez raison. Ben, oui. Bon, ben, restons, tiens, dans cette époque.
0: Oh, ben, oui.
1: À quelque chose près. Hein.
2: Quelle belle époque.
1: Ah, bah ben, oui.
0: Belle époque.
2: On savait rire à l'époque.
1: On savait. Ben, je vais vous demander le nom. Oh, allez, ça devrait aller vite, là, pour Jean-Pierre Metzger, qui habite là au bac dans le Bas-Rhin. Je vais vous demander le nom d'un empereur romain qui est mort assassiné dans sa baignoire.
3: À Commode.
1: Commode. Bonne réponse de Paul Alcarat.
2: Mais non.
1: Alors que l'empereur baignoire a été assassiné dans sa commode.
2: Merci.
1: Vous connaissiez Commode, monsieur?
4: Mais non seulement je le connaissais, mais lui aussi, j'ai raconté sa vie il y a quelques temps. Je sais pas si
1: la vie de Commode.
4: Oui.
5: Et moi, la vie
4: il
5: de Guéridon.
4: Il ne l'était pas comme son nom l'indique.
2: Une vie à tiroir.
0: Mais le temps que ça remonte à ton cerveau, Franck, bah, le petit a déjà dit, ça prouve que tu commences à vieillir, mon cher.
2: Bon, Franck.
1: Il s'identifie.
2: Franck va finir sa vie en présentant des défilés de mode de paralysie. C'est quand même con, quand même. Tout se recoupe, en fait. Tout se recoupe, hein.
3: Vous allez nous le vexer.
5: Ouais, en plus, il aimait bien se trimballer en Héraclès pendant les combats de gladiateurs.
1: Alors oui, c'est vrai.
5: Il participait.
1: Oui,
2: comme Laurent dans les soirées.
1: Il s'identifiait à Hercule en se faisant représenter sur les monnaies portant des peaux de lion et une massue. Ouais.
5: Vous savez, un peu comme Elio Gabal pour Elios, quoi. C'était tous un peu un...
1: J'allais dire.
2: Après, dit n'importe quoi, on dit, ah oui, sûrement, il a raison, mais il raconte n'importe quoi depuis tout à l'heure.
1: Avec le recul, je me dis, le nombre de gens qui sont morts dans leur baignoire.
2: C'est fou, bah, c'est... Claude François,
1: Rastignac, Marat.
0: Ah ben moi je prends plus de bain. Hein.
4: Agamemnon est mort dans sa baignoire.
1: Ah ben, voyez,
5: et
1: voyez.
5: Selon d'autres versions, il est mort dans
2: le nombre de gens qui ont failli mourir dans leur baignoire. Laurence Boccolini, Carlier, tous ces gens qui ont failli mourir dans leur baignoire.
3: Archimède, il n'est pas mort dans sa baignoire.
1: Non,
5: lui il a sauté de sa baignoire et il est parti en courant dans les rues de Syracuse à poil en disant Eureka, Eureka.
2: Avec cette voix.
5: D'accord. Avec cette voix. J'ai trouvé. En fait, il s'est foutu de ta gueule, c'est pas en or.
3: T'es ventriloque aussi.
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1: Pas trop intimidé entre Madame Bachelot et Monsieur Claudel.
8: Oh, que nenni, je tâche de survivre, mais l'ambiance est fort guillerette, donc très joviale.
9: Voilà. Tu veux venir du côté des tuches? Coucou, Monsieur Pop.
1: Ça vous plaît, guillerette, Monsieur Rami? Comme...
3: Il n'a pas compris.
1: L'ambiance, vous la trouvez guillerette, vous aussi?
3: Tout le monde sait courir au ralenti. Courir au ralenti, c'est marcher. Viens par ici, mon petit. Ah. Ici, c'est les tuches.
1: Vous faites l'accent des tuches.
3: Bah alors, j'aime beaucoup les tuches.
1: Ah oui.
3: Mais Guillaurette, c'est vrai que j'ai pas compris.
10: Monsieur Ruquier, moi, je me sens un peu entre deux mondes.
1: Mais est-ce que, monsieur Pov, vous pouvez expliquer l'adjectif guilleret et son féminin guilleret à monsieur Rami?
8: Oh ben, en d'autres termes, un peu moins cérémonieux, je dirais.
3: Cérémonieux?
8: C'est peut-être ça, chacal.
1: Voilà. Non, mais rajoutez pas un mot qui comprend pas dans le... À la question... La question qui vient est une question contemporaine, là, vraiment à la portée de tout le monde.
3: Ouais.
1: Monsieur Rami, vous connaissez.
3: Non, mais là, aujourd'hui, il faut dire monsieur le Belge, parce qu'il n'a aucune bonne réponse. Moi, j'ai Coluche.
1: Ah oui, c'est vrai que vous avez eu Coluche
9: c'est
1: devant
9: vrai,
1: lui
9: c'est vrai,
1: tout
9: vrai.
1: À l'heure. Mais là, je vais vous parler de Johnny Depp. Ça, tout le monde connaît Johnny Depp.
9: Absolument.
1: Et Johnny Depp a eu pendant longtemps, d'ailleurs, il a toujours un tatouage, mais un tatouage qu'il a modifié. En effet, il était fou amoureux et il s'était fait tatouer sur le bras le nom d'une de ses femmes, compagne, maîtresse, pas Vanessa Paradis.
10: Non, c'était Kate Moss.
1: Non, c'était pas Kate Moss.
10: Amber Heard.
1: Non plus.
10: Non, c'est l'actrice américaine qui est revenue en force avec la série qui cartonne chez les ados, et c'est Winona Ryder.
1: Bravo, mais ça n'était pas la question.
9: Et Jocelyne à côté aujourd'hui.
1: Mais vous avez raison, c'est un bon départ, oui. Chère Caroline, puisqu'il avait effectivement fait tatouer sur son bras le nom de son amoureux. Winona, comment vous dites Winona?
10: Je ne sais pas, Winona Forever.
1: Voilà. Il avait tatoué effectivement Winona Forever.
8: Bien joué dans le dernier Beetlejuice qui est sorti au cinéma d'ailleurs.
1: Exactement, monsieur Poff, bravo. Mais
10: je crois qu'on fait une bonne
3: c'est
10: équipe.
3: C'est pas la question non plus.
1: Mais il a fait modifier ce tatouage après leur séparation, évidemment. Quelles sont les deux lettres qu'il a enlevées sur son tatouage pour que son tatouage ait une autre signification?
9: Ah, ben, il a enlevé « oui », le W et le I pour faire Nona, la nonne, parce qu'il est religieux.
1: Non.
8: Moi, j'aurais dit que c'était le N-A, comme ça, ça fait Winno, qui est presque wine, l'alcool, est charmant.
1: Et c'est une bonne réponse que monsieur Pape.
11: Alors là, je tombe des nues.
1: Effectivement, il a enlevé le na de Winona, ça donne Wino Forever, ce qui veut dire ivrogne pour toujours.
10: Il a tenu parole.
11: C'est surtout qu'il la déteste. T'imagines?
10: Oui, mais il a tenu parole quand même.
1: Et effectivement, aujourd'hui, il a tatoué ivrogne pour toujours, Wino Forever, au lieu de Winona. C'est votre première bonne réponse.
11: Ouais, écoutez, pas voilà.
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1: La question qui vient maintenant concerne ce qui s'est passé dans la nuit du 10 au 11 octobre 1963. Cette nuit-là, il y a donc bientôt 60 ans, du 10 au 11 octobre 1963, il s'est passé quelque chose d'illégal. Quoi donc ?
12: Dans quel domaine?
10: Il a dû se passer beaucoup de choses illégales.
12: Il y a un type qui a fait un excès de vitesse.
1: Alors, quelque chose, évidemment, dont tout le monde est au courant, sans savoir forcément que c'était illégal.
10: Alors, j'ai une idée.
1: Ou plutôt, on connaît l'événement sans savoir qu'il s'est passé de cette façon-là.
10: Alors, c'est le mec qui a assassiné le 22 novembre, et ben peut-être que dans la nuit du 10 au 11, qui avait assassiné Kennedy, peut-être qu'il a acheté un flingue.
1: Pas du tout. Et ça se passe en France.
12: Ah, voilà, ouais, c'est, il aurait été con de venir en France acheter un fusil pour assassiner son truc en plus à la douane, c'est compliqué.
0: Alors, est-ce qu'il s'agit d'un meurtre?
1: Pardon?
0: Est-ce qu'il s'agit d'un meurtre?
1: Non, non, Isabelle, il ne s'agit pas d'un meurtre.
0: Si vous pouviez comprendre tout de suite ce que je dis,
10: mais qu'est-ce qui était illégal dans les années 60? Tout, pratiquement.
1: Oh, ça reste illégal aujourd'hui.
10: Ah, hein. Alors, est-ce que ça a un rapport avec la prostitution ou les maisons closes?
12: Avec les stupéfiants?
1: Du tout.
0: Avec les femmes?
1: Ah non, mais c'est une date peut-être que vous pourriez avoir retenu, la date du 10 ou 11 octobre 1963.
0: Justement,
13: une manifestation,
1: La nuit? Non.
5: Mais c'est un truc dont les Français sont fiers?
1: Oh non, c'est pas ça, mais d'ailleurs on va commémorer cette date-là en octobre prochain.
12: Je sais, c'est la nuit des longues fourchettes.
1: C'est quoi?
12: Il y a eu la nuit des longs couteaux en Allemagne, de triste mémoire.
10: Bon souvenir.
12: Et on a moins parlé de la nuit des longues
1: fourchettes. Ça se passe en Allemagne? Non, ça se passe en France.
10: J'ai une idée.
1: Oui, allez-y.
10: Je l'ai un peu perdu, mais je l'avais il y a deux ans.
0: Ça s'est passé à Paris?
1: Alors, je vais vous aider, même, et je vais répondre à votre question, chère Isabelle. Ça se passe entre Grasse et Paris.
5: Dans un train,
0: donc
5: dans
0: c'est un
5: train.
0: Trajet, un oui. Train, un train, un train. Oh, je suis là.
1: Oui, j'écoute.
0: Un train, c'est l'histoire. Est-ce qu'il y a un train dans l'histoire?
10: Mais il y a un moyen de locomotion.
1: Je crois que j'ai bien compris la question.
0: Ouais. Alors, ou non?
1: Et il n'y a pas de train dans cette histoire.
0: Un avion?
1: Il y a
0: un
10: moyen de transport. C'est la sœur de Catherine Deneuve, hélas, qui est décédée dans un accident de voiture.
1: Non, pas du tout.
5: Il y a un moyen de transport.
0: Il y a un avion? Il y a un moyen de locomotion.
1: Oui, une voiture.
10: Bah oui, entre Grasse et Paris,
1: c'est sûr. Il y a une voiture,
10: ça concerne un homme?
1: Non, une femme.
5: Accident. Ils étaient trop dans la voiture.
1: Non.
12: Laurent, y a-t-il un accident de voiture?
1: Non, il n'y a pas d'accident
0: de voiture. C'est illégal, c'est le moyen de transport qui est illégal.
1: Non, non,
0: c'est l'enfant. Elle n'avait pas son permis de conduire.
10: Ah, c'est Chantal Dambelle qui était en train de faire
11: pas
10: une.
11: Dans les... Non,
12: pas en 63.
1: Pas en 63, ou alors c'est la plus longue fellation qu'on n'ait jamais connue.
12: Et c'est pas illégal.
10: Je cherche, monsieur.
1: C'est vraiment, vraiment que notre ami Sacha Distel était long à venir.
0: Elle n'avait pas.
5: C'est une femme, hein.
0: Elle n'avait pas son permis.
13: Faites gaffe, parce que si vous dites trop de conneries, demain j'appelle pour faire le rectif.
5: C'est une femme écrivain.
1: C'est pas une femme écrivain.
0: Elle n'avait pas. Écoutez-moi deux secondes. Parce
1: mais je ne fais que ça. Je bois vos paroles.
0: Je vais fatiguer tout le monde. Mais
12: on est forcément, on est tous obligés de boire ses paroles quand elle fait des chichus.
0: La personne n'avait pas son permis de conduire.
1: Rien à voir avec ça.
5: Est-ce qu'elle est connue, cette femme?
1: De toute façon, elle ne pouvait pas conduire.
5: Mais elle est connue, cette femme?
1: Ah oui, très.
12: Attendez, elle ne pouvait pas conduire. C'est le transport d'une personne décédée.
1: Oui,
14: Claude oui. François.
12: Non, laissez-moi.
13: Mais pourquoi tu veux mettre des célébrités dans cette
12: histoire ? Laissez-moi terminer. Laissez-moi terminer.
1: Claude François est mort dans les années 70.
5: C'est une momie.
12: On a ramené le corps à Paris, entre Grasse oui. et Paris, d'une personne qui était oui. décédée à Grasse.
1: Oui.
12: Et on a voulu faire croire qu'elle était morte à Paris.
1: Exact.
12: Et il s'agit d'Edith Piaf.
1: Et c'est la bonne réponse de Philippe Gueluc.
14: Vous a aidé quand même.
1: Et oui, Edith Piaf nous a quittés il y a 60 ans. Et,
14: ça, c'est dingue.
1: Et Edith Piaf est morte chez elle à Grasse, mais elle voulait mourir à Paris, si bien qu'une fois son décès constaté, on l'a ramenée dans le 16e arrondissement, en pleine nuit, dans la
14: en
1: nuit du 10 au 11 octobre.
14: Ah non, rien de rien. Rien de regret, rien.
12: Et du coup,
14: quelle horreur.
12: Ça lui a fait plaisir d'être morte à Paris, du coup, elle a préféré. Eh
0: oui. Mais on l'a mis dans le coffre.
12: Non, on l'a attaché avec
14: la place du mort.
12: Avec la ceinture de sécurité à côté.
5: On l'a mis à la place du mort. Et avec une ficelle, il faisait bouger la main. La reine d'Angleterre.
12: Et le mec du péage s'est douté du truc parce qu'elle bougeait. Elle a pas tourné la tête pour dire bon, au revoir.
1: Un peu de respect pour Madame Piaf.
13: C'est l'hymne à la mort.
5: Oh, mais on a vachement de respect pour elle. Attends.
14: Moi, j'adore.
1: Mais c'est vrai que officiellement, elle est morte le 11 octobre, alors qu'en fait, elle est morte la veille, le 10. Et on a annoncé sa mort à 7h du matin le 11, alors qu'elle était morte depuis la veille. Et c'est pendant la nuit qu'on a ramené le corps de Piaf.
5: J'aurais vu tous les chiens qui suivaient la bagnole.
0: On l'a ramené
5: comment ? L'odeur de viande froide et tout.
14: En voiture.
1: On l'a ramené en voiture.
0: Mais en voiture classique.
5: Il l'avait ramené en vélo.
12: Il est arrivé un truc formidable un jour. C'est une famille belge qui était en vacances en Espagne. C'est une histoire véridique. Et lors des vacances, la grand-mère décède, malheureusement, un petit peu comme Edith Piaf. Et plutôt que de payer des frais considérables pour rapatrier le corps, il roule la grand-mère dans un tapis et il la met sur le... sur la galerie, sur le toit. Je vous jure. Et il s'arrête un moment sur une aire d'autoroute pour déjeuner un truc et on leur pique la bagnole. Bon, c'était pas Edith Piaf, mais c'est bien quand même.
1: Elle s'est éteinte en début d'après-midi, le 10 octobre 1963.
12: En début d'après-midi, comme Claude François.
1: Dans sa maison.
12: Claude François s'est éteint en début d'après-midi aussi.
1: Dans sa maison.
13: Alors lui, c'était à Dunkerque, mais comme il est fou aussi.
1: dans sa maison du quartier Place Cassier à Grasse, à la suite d'une rupture d'anévrisme, et sa secrétaire et amie Danielle Bonnel qui l'accompagnait, s'est dit, on peut pas la laisser là, il faut qu'elle meure à Paris, c'était son souhait, on va la ramener pendant la nuit.
12: Ce qui aurait été drôle, c'est que la bagnole fasse un accident de la route et qu'on constate qu'elle est morte deux fois. Une fois.
1: Et donc, ils l'ont ramenée illégalement, parce qu'évidemment, c'est illégal.
14: Ah, on n'a pas le droit de déplacer.
1: On n'a pas le droit de déplacer un mort pendant la nuit.
5: Ah
1: non,
5: bon
0: et pendant la journée.
14: Pendant la journée, c'est moins discret, pardonnez-moi.
5: Moi, j'ai des copains, ils font que ça, ils déplacent des morts la nuit, tu rigoles.
1: Et ce qui fait qu'elle est morte finalement le même jour que Jean Cocteau, alors que en fait, elle est morte.
13: Il y en a du monde qui est mort la veille.
1: Elle est morte la veille. Cocteau, quand même, a appris que Piaf était morte parce qu'il a quand même eu le temps d'apprendre qu'elle était morte.
5: Ça a été une belle semaine, quand même. Piaf, Cocteau, il y a un troisième dans le tiercé, là.
1: C'est du covoiturage.
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1: Quel est l'équivalent du bouloulou en Algérie, du calupilut dans la culture inuite ou du picolato?
12: Un truc qui se mange?
1: Non, ça ne se mange
17: pas. Ça se fume?
1: Pardon.
17: Ça se fume?
1: Ça ne se fume pas.
13: Ça se boit.
1: Je vous demande un mot, évidemment français, qui est un synonyme du bouloulou en Algérie, du calupilut dans la culture inuite, ou encore en Franche-Comté du picolato.
17: Et c'est un objet?
1: Non. En Lorraine, vous voulez en Lorraine?
17: Oui.
1: En Lorraine, c'est le potom.
14: Ah, le potom.
17: Ça se mange?
1: Non.
17: C'est quelque chose qu'on a chez soi?
1: Dans le Béarn, c'est le Toyota, vous avez aussi la Bigot.
12: C'est une voiture.
14: Ah, une voiture.
1: Vous avez le Bras Rouge, vous avez le Cam Cruise, ça c'est en Gascogne.
17: C'est des choses qu'on fait?
1: Non.
17: C'est des cris?
1: Ah, c'est pas des cris.
12: C'est des traditions.
14: C'est un membre?
1: Un membre, non. Vous avez aussi le carabibounet.
13: Ah, c'est leur conjonction de coordination.
1: Pardon.
13: Bouloulou, c'est leur conjonction de coordination. Nous, c'est Méo et donc Ornicard, et eux, c'est Bouloulou.
1: Ha!
11: Mais pourquoi vous rigolez ?
1: En Grèce, c'est mormon. Parce que c'est drôle. En Grèce, c'est mormon, vous voyez. Il y a des tas d'équivalents en fonction des régions, vous voyez, et des pays.
17: C'est une tradition ?
1: Et moi, j'ai trouvé...
14: c'est le maire du village.
1: Ce mot que vous connaissez tous, je l'ai trouvé dans l'éditorial. Vous savez que si vous prépariez bien cette émission, si vous étiez fidèle, vous sauriez que souvent le jeudi, je vais piocher dans l'édito de Franz-Olivier Gisbert un mot, évidemment, qu'il ressort de derrière les fagots, qu'on utilise de moins en moins, mais lui, il aime bien utiliser le vieux François, comme on dit. Et là,
18: le vieux François, c'est Berléans.
14: Je t'emmerde, connard.
1: Vous laissez pas faire par ce petit con, François. Et là, d'ailleurs, il faut quand même le dire, ce mot, c'est un mot que tout le monde connaît, mais j'ai voulu vérifier sa définition exacte. Et en vérifiant sa définition exacte, je me suis aperçu qu'il y avait, un tas d'équivalents dans les régions et dans le monde.
14: Triche, mais non, je demande à Siri, boulou, là.
11: C'est de la triche.
17: Est-ce que ça désigne une personne ?
1: Là, en l'occurrence, il parlait de Trump et de certains en France qui, effectivement, le montrent comme le diable. Alors après, les avis divergeront à propos du président américain, mais lui dit, voilà, certains Français le prennent pour un...
14: charlot.
1: Un bouloulou en Algérie.
18: Un bâtard.
17: C'est une valeur ?
1: Un calipilhuite en culture inuite.
17: Un bouffon.
1: Un picolaton en Franche-Comté. Non, pas un chef.
17: C'est un méchant. C'est une qualité.
1: Alors, un méchant, ça, on se rapproche.
18: Une mauvaise personne.
1: Quelqu'un qui fait peur.
17: Un diable.
1: Non.
11: Un monstre.
17: Un esprit satanique.
18: Un Voldemort.
1: Alors, on se rapproche. Vous voyez, par exemple.
17: Un fantôme. Si,
18: Isabelle Mergaud.
1: Non. Elle va être contente.
17: Non. C'est
1: dans,
17: un,
1: dans toutes
17: c'est...
1: les régions, c'est pour faire peur aux enfants.
17: C'est ça. C'est la peur, comme la dame blanche.
18: Un croque-mitaine.
1: Un croque-mitaine. Bonne réponse. Réponse de Romain de Duic. Un croque-mitaine, quelqu'un qui fait peur aux enfants. Ben voilà, en Algérie, effectivement, on dit un bouloulou. Et on dit, attention, le bouloulou va venir ce soir.
17: Oui.
1: Moi, chez moi, en Normandie, c'était le père Lapouque. Vous voyez, on dit, ah, le père Lapouque, il va passer ce soir.
14: Ça, je savais.
1: Vous savez, le père Lapouque ?
14: Oui.
1: Est-ce que c'est une pouque ?
14: Parce que ma grand-mère a été diphto.
1: Ah ben voilà, ouais. Et ben, le père Lapouque, attention, si tu vas pas au lit avant 8 heures, hop, et le père Lapouque qui va passer. Ah,
17: ben, le père Lapouque et l'abbé Pierre. C'est peut-être ça.
11: Mais c'est bizarre parce que vous avez besoin de créer des personnages pour faire peur aux enfants.
1: Ben oui.
11: Ah ben non, moi c'était ton père va venir à 20h. Là.
1: Oui. Quelque part, vous avez raison, Adil.

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3: Est arrivé le cadeau de Sylvie Tellier? Non, il n'est pas arrivé. Hein.
4: S'il est arrivé, on a vu le pompier entier, là.
5: Le pompier. C'est l'anniversaire de Bernard Mélie aussi aujourd'hui.
4: Tu vas voyager.
6: Non, vous voulez continuer à faire mon éducation sexuelle. Je sais, je vous remercie pour ça.
3: La semaine dernière, c'était Stomy Bugsy. Enfin, il y a un anniversaire tous les jours, vous comprenez. Il y a 60 grosses têtes. Moi, mon salaire passe dans les cadeaux d'anniversaire. Je n'en peux plus, voyez-vous.
7: Et c'est Bernard Mabie aussi.
3: Pardon.
6: Oui, Bernard.
7: Il y a Bernard Mabie aussi.
3: Oui, alors, si vous commencez à dévoiler les questions que j'ai préparées, Paul Alcarat, vous n'irez pas dans cette émission jusqu'à votre anniversaire, croyez-moi.
8: Oh là là. Il y a quand même des mois où il y a plus d'anniversaires. Donc quand on fait 9 à l'envers, on voit quand les gens schtroumpfent.
6: Comme par exemple, ceux qui sont nés en septembre, ce sont les bébés du nouvel an. Quand tu t'ennuies entre Noël et Nouvel An,
8: moi je suis née au Nouvel An.
6: Une erreur.
7: Oh là là.
6: Non, mais toi,
8: une flûte de champagne en trop.
6: T'es née en septembre ou pas?
8: Oui.
6: Ah ben voilà, t'es un bébé du Nouvel An.
8: Je te dis, un bébé du flûte de champagne en trop.
3: Alors, il va falloir faire avec Dari Boudboul aujourd'hui.
4: Ça va être super.
8: Comment ça, il va falloir faire avec?
3: Oui, bah parce que vous êtes un peu bavarde, voyez-vous.
8: Moi? Alors vraiment, venant de vous, c'est quand même l'hôpital qui se fout de la charité.
3: Hein. Ah, parce que moi, je suis pas bavard du tout.
8: Alors vraiment, Laurent Ruquier est pas bavard. Non, ça me fait mal.
7: En même temps, il anime aussi.
3: Qu'est-ce que vous avez? Oui, c'est une bonne.
7: Alors que toi, tu fais partie d'un des six, déjà.
3: Forcément, il a raison, le petit. Il dit pas toujours que des conneries, le petit.
7: Surtout pas.
3: Qu'est-ce que vous allez faire pour votre anniversaire, mademoiselle Tellier?
6: Ah, je sais pas. Oh, bah, je vais être avec mes enfants, mon mari.
8: Ah, pas un boys band.
6: Non.
7: Non, gang.
3: Vos enfants,
6: c'est pas ça.
3: Combien vous avez fait d'enfants?
6: J'en ai trois.
3: Ah, trois, quand même.
6: Ah, bah oui, bah, il faut bien.
8: Trois, plus un chien.
6: Non, mais il faut bien payer les retraites un peu.
8: Alors, cela dit, avec trois enfants, tu peux plus aller en vacances nulle part. Bah, t'as vu que la tendance, c'est les vacances sans enfants.
4: Patron, il y a une vieille dame du public qui est à côté de moi. Et vous lui avez donné un micro.
7: Faut la remettre dans le public.
4: Non, mais elle est très gentille, mais on comprend pas ce qu'elle dit. Enfin, on voit pas trop l'intérêt, mais...
3: Il faut comprendre Dari Boudboul.
4: C'est Dari Boudboul?
3: Oui,
4: c'est elle. Enchantée.
3: Elle vit avec des animaux.
8: Mais donc... je leur parle aussi, mais ils me répondent pas.
3: Voilà.
4: Mais l'enclos est grand.
3: Et donc, dès qu'elle arrive ici, elle voit des formes humaines. Et alors, elle nous bassine. Elle ressort tout ce qu'elle a gardé pendant 8 jours, voyez-vous. C'est terrible, quand même.
8: Oui, mais je repars en pleine forme.
3: Oh, mais... ouais,
8: c'est
3: mais...
8: ma séance de psy. Oh,
7: pas nous. Tu vas jamais chez le médecin?
8: Jamais.
7: Bah non, c'est pas doc.
8: Mais chez le véto, moi.
9: Et est-ce que vous racontez après l'émission à vos chevaux?
3: Oh, le genou.
10: Incroyable.
3: Le cadeau n'est pas arrivé encore, Sylvie, mais vous aurez un beau cadeau.
6: Ah,
3: on a envoyé Rachel, notre personnelle chopeuse, voyez.
6: Ah, je rêve de la montre RTL.
3: Une montre RTL, vous voulez annuler le cadeau?
7: C'est moi, cher.
3: Ah bah alors, je suis vraiment trop con, moi. J'avais pas pensé à ça, alors.
6: Mais je ne suis pas matérialiste, je ne suis pas vénale.
3: C'est vrai.
6: C'est l'intention qui compte.
3: Ah bah, bon, alors, donc, vous gardez le cadeau pour un prochain anniversaire. C'était un truc féminin, ça ira très bien, Jean-Philippe.
10: À Paul.
7: Un string.
8: Mais elle a pas besoin, elle en met pas avec un cul comme elle a, elle a pas besoin de culotte.
7: Mais pourquoi chaque fois?
8: Honnêtement, moi je suis pas une dingue des miss. Hein.
3: Et c'est une spécialiste de culotte de cheval.
6: C'est une spécialiste de croupe.
3: Une première citation qui a été choisie pour vous d'ailleurs, Dari Boudboul, et pour Éric Débucois qui habite Paris 9e, qui a dit: apprenez l'équitation par correspondance. Pour le galop, se référer à la brochure concernant le trot et la lire 3 fois plus vite.
7: Pierre Dac,
3: évidemment. Bonne réponse de Philippe Claudel et de Paul Alcarat. Pour Stéphane Azotte, qui habite Frolois, c'est en Meurthe-et-Moselle, qui a dit: Shakespeare n'a jamais existé. Toutes ces pièces ont été écrites par un inconnu qui portait le même nom que lui.
7: Woody Allen?
3: Non, c'est pas Woody Allen.
6: Un français, ouais.
3: Ça, c'est français.
7: Alphonse Allais?
3: Et c'est Alphonse Allais. Excellente réponse de Christophe Barbier. À quelqu'un qui nous a quittés il y a 5 ans, jour pour jour, et qui a dit: si on écoutait les opposants à l'avortement, on tricoterait des brassières aux spermatozoïdes.
6: Bedos.
7: Guy Bedos,
3: bonne réponse. Il est mort il y a pile 5 ans, jour pour jour, pour Michel Lartigue, qui habite Machecoul.
6: Patron, vous n'avez pas dit bonne réponse de Sylvie Tellier. Ça va être tellement rare dans cette émission, faut le dire.
3: Oui, mais je crois que vous avez été deux à le dire.
7: Non, mais elle a dit Bedos.
6: J'ai dit Bedos, il a dit Guy.
7: J'ai rajouté le prénom, ce qui ne mérite aucune récompense. C'est une bonne réponse.

0: de Sylvie Tellier.
1: Ah, merci.
2: Pour Michel Lartigue, qui habite Machecoul-Saint-Même, c'est dans la Loire-Atlantique, qui a dit « Le bonheur est souvent la seule chose qu'on puisse donner sans l'avoir. Et c'est en le donnant qu'on va l'acquérir. »
1: C'est une femme, ça.
2: C'est un homme.
3: Un homme français.
2: Un homme français, monsieur.
4: Mort, 18e.
5: Par l'éphéméride.
2: Alors, mort en 1600, non. Alors, mort en... quelle année il est mort? Ah, dis donc, quand même, il est mort vieux. Je pensais pas qu'il était mort si vieux, alors. Ah oui, quand même, dites donc.
1: En quelle année il est mort?
6: Un poète.
2: Vous savez bien que si je donne les années, il va donner la réponse tout de suite.
6: Dramaturge.
4: C'est pas ce que vous cherchez, il donne la réponse.
2: Allez, c'est vrai, après tout.
1: Dramaturge.
2: Débarrassons-nous en 1694-1778.
4: Voltaire.
2: Voilà. Ah ouais. Allez, une citation pour Delphine Routier, qui habite Lorette, qui a dit « En Provence, le soleil se lève deux fois, le matin et après la sieste. »
4: Pagnol.
2: Non, ce n'est pas Pagnol.
4: Titoff. Jean Giono.
2: Non, non plus.
4: C'est un Provençal.
1: C'est un politique.
2: Alors, il est né à Saïgon, mais il aimait le midi de la France.
7: Il est né à Saïgon. Le commissaire.
4: Ah, ben, né à Saïgon, c'est Chantal Goya.
2: Non, non, non.
4: Amanda Lear.
2: Non plus.
1: Vous avez utilisé un petit accent.
2: Bah oui, puisque ça parle du midi en Provence.
1: Oui, mais lui, il a ou pas? Il a l'accent.
2: Provence, le soleil se lève deux fois, le matin et après la sieste.
6: Il est mort.
4: François Sagan.
2: François Sagan, mais non, c'est un homme.
7: Michel Galabru.
4: C'est un homme, François Sagan.
2: Mais effectivement, il était le fils de deux natifs du Sud. Sa maman était institutrice, native de Marseille. Quant à son papa, lui, il était libraire, natif de Avignon.
6: Tino Rossi.
2: Non, non, non.
4: Un auteur.
2: Un auteur.
4: Un écrivain.
2: Spécialiste, si ma mémoire est bonne, de contre Pétri, travaillant au Canard Enchaîné.
7: Patrick Bosseau?
2: Non, non, non, non, non, non, non.
6: La contre-pétrie, c'est un truc de mec.
4: C'est-à-dire qu'il les écrivait pour le Canard, les contre-pétries?
2: Je pense qu'il en a écrit pas mal pour le
4: Canard. Dans l'album de la Comtesse?
2: Exactement. Ouais. Et il a écrit pour le Canard Enchaîné.
7: C'est pas lui qui a dit « Je rêve d'une escalope avec une salade
2: ça, ça, ».
7: C'est ma contre-pétrie préférée.
2: Ça, c'est une belle contre-pétrie, effectivement.
4: À condition de secouer les nouilles avant de servir.
2: Mais bien sûr.
4: Il est mort il y a longtemps.
2: Il est mort en 2004, il y a 21 ans.
1: Et d'Orbesson, non, on l'a déjà dit.
2: Bah
1: non,
2: il est mort à 90 ans, il était né en 1914, il est mort en 2004.
4: Ah, c'est Yvan Audouard.
2: Yvan Audouard. Bonne réponse de Paul Elkarat.
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2: Une question d'histoire pour Solène Ruiz, qui habite Terrand dans l'Hérault. Comment s'appelait la maman de Charles Quint ?
4: Jeanne la Folle.
2: Jeanne la Folle, ouais. Bonne réponse de Paul Elkarat. Elle était vraiment folle dingue, pourquoi on l'appelle Jeanne la Folle ?
4: En fait, depuis que son mari Philippe le Beau...
2: Ils ont eu 6 enfants, Philippe et Jeanne. Hein.
4: Mais le seul qui deviendra empereur du Saint-Empire et roi d'Espagne, c'est Charles Quint.
2: Et oui, Charles V, Charles Quint, effectivement.
4: Charles Ier, en fait.
2: Oui.
4: Charles Quint, mais... Ouais.
6: Oui, mais pourquoi elle était folle ?
4: Son mari est mort très jeune, de maladie, et en fait, elle l'a pas supporté, elle a gardé le voile noir toute sa vie, et elle a fini un peu dans un couvent avec quelques autres personnes.
2: J'ai des questions pour tout le monde aujourd'hui. Vous aurez remarqué.
6: Oui. C'est une bonne explication.
2: Question cantatrice pour Roselyne, question cheval pour Dari. J'aurai des questions chansons pour vous, Michel Bernier, dans un instant.
4: Question gastro pour Jean-Phil.
2: Non, pour Jean-Phil, j'ai une question crash aérien.
4: Ah super.
2: Puisque le 23 mars 1994, le vol Moscou-Hong Kong s'est écrasé. Il y a quand même 63 passagers et 12 membres de l'équipage qui sont morts dans l'accident. Le vol Aeroflot 593. Ça vous dit quelque chose, monsieur Janssen? Et on a su, grâce aux boîtes noires, ce qui s'était passé à bord. Qu'est-ce qui s'était passé à bord pour que cet avion s'écrase?
6: Le pilote a lâché le guidon.
4: Non. Je crois que Jean-Phil est rentré. Il a vomi sur le tableau de bord, tout ça enrayé.
2: Mais non.
6: Ils ont éternué. Quand on éternue, c'est...
2: Ah non, ils n'ont pas éternué.
6: Il y avait une équipe une équipe sportive dans l'avion ?
2: Non, il n'y avait pas d'équipe sportive dans l'avion.
6: C'était le passager lambda.
2: On est en 94, et il n'y aura aucun survivant, puisque je vous ai dit, 63 passagers, 12 membres d'équipage.
4: Est-ce que la date est importante ?
2: La date, non. Je vous dis mars 94 parce que je suis un homme précis, vous savez.
0: Moi, je voulais savoir si le problème venait des pilotes ou des passagers.
2: Alors, plutôt, on va dire, du pilote lui-même.
6: Ah, il venait de se faire larguer par sa femme ?
2: Non. Quoiqu'il y a peut-être une raison à la...
4: Rien de suicidaire.
2: Il n'y a rien de suicidaire.
3: Il s'est engueulé avec le copilote.
5: Ah non, mais du coup, il n'est pas couché avec une hôtesse dans le cockpit.
2: Non plus. Non.
3: Je sais.
5: Bah, souvent, ça peut arriver. On peut s'appuyer sur une mauvaise commande, tu sais.
4: Bah, bien sûr.
3: Il s'est aperçu, le pilote.
2: On se rapproche, en tout cas.
3: Ah oui.
5: Il a fait une manœuvre pour une autre.
2: Non, lui, il n'a rien fait, le pilote.
4: Est-ce que c'est sexuel ?
2: Ah, c'est pas sexuel.
6: Il a compris autre chose.
2: Mais il a dit qu'il s'était séparé de sa femme. J'ai envie de dire peut-être, au fond.
4: Il décide de faire demi-tour pour surprendre sa femme avec son amant.
2: Non.
5: C'est dans le cockpit qu'il s'est passé quelque chose.
2: Oui, dans le cockpit.
1: Ah,
2: oui.
1: D'accord.
5: Il s'est donné du plaisir solitaire.
2: Mais non.
4: C'est pas sexuel, on t'a dit.
6: Non, il s'est rendu compte que le copilote était sa femme.
2: Mais non.
0: C'est une nouvelle pièce.
4: Attendez.
0: Il va jouer bientôt.
4: Attendez,
0: le copilote était ma femme.
5: Le copilote était sa femme.
0: Avec Michel Bernier.
2: Alors, on est dans le cockpit.
4: Oui.
2: Voilà.
4: Oui. Il y a deux personnes.
6: Mais on n'y est pas tous.
2: Alors, vous dites quoi ?
4: Il n'y a pas deux personnes, il y en a
5: une autre. Il y en a trois en 94.
2: Il y a même quatre.
4: Ah, mais.
6: Il y a ses enfants ?
2: Il y a ses enfants. Alors.
4: Ah, une dispute. Il s'est amusé à faire piloter l'avion par un de ses enfants.
2: Alors, c'est pas ça, mais on se rapproche.
5: Alors, c'est pas ça, il n'a pas donné le manche à un de ses enfants.
6: Il y a un de ses enfants.
4: Il a ouvert la vitre ?
2: Non. Mais les enfants sont là. Il y a sa fille.
4: Est-ce que c'est la cause de l'accident, c'est les enfants ?
5: Bah
2: oui.
5: Il y a des boutons de commande.
2: Ah oui.
6: Ils ont annoncé, les enfants ont annoncé que leur mère voulait divorcer.
2: Ah non. Non.
4: Les enfants ont
2: pleuré. Il y a un garçon, une fille.
3: Ils ont touché à des trucs, les enfants.
2: Ah oui, il y a une fille de 12 ans et un fils de 15 ans.
6: Ils découvrent que ce ne sont pas ses enfants.
2: Vous avez dit quoi ?
3: Les enfants ont touché à des boutons, on voulait jouer.
2: Eh bien voilà, tout simplement.
5: Bah oui.
2: Le fils de 15 ans, qui était à la place du pilote pendant la phase de croisière, a désactivé le pilotage automatique sans s'en rendre compte. Il jouait avec les boutons. À cause de la force centrifuge, le fils du commandant est alors incapable de se lever pour laisser la place à son père et contrôler l'avion avec l'aide du copilote. Voilà ce qui se passe, vous voyez.
6: Oh là là.
2: Parce qu'en fait, d'un seul coup, le pilotage automatique s'arrête.
5: Bah oui, c'est ça.
2: Et donc, l'avion vire vers la gauche.
5: Il est plaqué sur le siège.
2: Voilà, lui, il est plaqué sur le siège. Et là, le pauvre gamin, on peut pas lui en vouloir. Il sait pas piloter. Hein.
0: On peut pas lui en vouloir.
6: C'est un ado.
0: Faut le dire vite.
4: Mais même pas. Quand il
2: Première alarme se déclenche, indique l'arrêt de toutes les fonctions du pilote automatique. Seul le jeune garçon de 15 ans et le copilote tentent de contrôler l'avion. Une seconde alarme se déclenche, indiquant cette fois que faute d'une vitesse suffisante, l'avion est sur le point de décrocher. Le taux de descente est tel que les passagers sont en état d'impesanteur.
5: Ouais, c'est ça.
2: C'est possible ça, monsieur ?
5: Ah oui, parce que ça va trop vite.
2: Ça va trop vite.
3: Et alors toi, dans ce cas-là, tu fais quoi si
5: tu fais plus rien. Hein, tu fermes les yeux, t'as dans
6: encore.
2: Qu'est-ce qui se passe ? Le copilote tire sur les manches, paraît-il. L'avion se redresse, reprend de l'altitude. Le commandant reprend son poste, mais la réduction des moteurs entraîne un nouveau décrochage et l'avion repart en descente.
6: Oh, ouais, mais quelle horreur !
2: L'équipe parvient à stabiliser l'appareil, mais il est trop tard. L'Airbus est proche du sol et là, tous les passagers chantent au gamin « T'auras pas de dessert !» Et s'écrase. Non mais c'est terrible.
4: C'est
6: quelle horreur.
4: C'est irresponsable.
2: Oh, ah bah, ça c'est le mot, dites donc.
4: Ouais. Mais c'est n'importe quoi.
5: Mais tu sais, avant le 11 septembre et que tout change dans le monde, les portes de cockpit, elles étaient grandes ouvertes, on parlait au commandant comme ça. Enfin, personne ne soupçonnait un danger qui soit, tu vois. Donc, t'allais visiter le cockpit, tu rentrais et tu sortais comme dans un moulin. C'était assez facile.
6: Moi, je suis allée dans
2: On entend l'enfant dire « Pourquoi l'avion tourne maintenant ? Il tourne tout seul ?» dit le copilote. « Oui, regarde, je sais pas pourquoi il tourne. On est entré dans un circuit d'attente, vraiment, bien sûr. Les gars, prenez le manche du pilotage, prenez-le. La vitesse, de l'autre côté, tourne à gauche, gauche, à gauche, de l'autre côté, gauche. Je tourne déjà à gauche, à droite. Tu vois pas ou quoi ? À droite, virez à gauche, on va toucher le sol. Edgar, lève-toi, ça c'est le fiston. »
0: Quel masterclass d'acting.
2: Edgar, lève-toi, descends Edgar. Tu vois le danger Edgar, gaz au ralenti, gaz au ralenti. ralentis. Eldar, lève-toi, lève-toi, Eldar, lève-toi, lève-toi, génie, lève-toi. Plein gaz, plein gaz, plein gaz, pleine puissance, plein gaz, je l'ai, non, je l'ai pas.
0: C'est long encore ou pas?
6: Heureusement qu'ils ont pas donné comme prénom Mayday parce que.
2: Faut bien que les enfants s'amusent. Il s'agit maintenant pour Marie-Claude Perrard, qui habite Miribel, de retrouver le nom d'un groupe, irlandais,
9: oui.
2: Qui lui a pris comme nom de groupe le titre d'un film, film d'horreur. Quel groupe irlandais a pris le titre d'un film d'horreur?
10: Massacre à la tronçonneuse.
2: Non.
11: Les Corrs, Evil Dead.
12: C'est quoi cette mamie?
11: Les Pogues. Un film d'horreur.
2: C'est vrai que c'était un film d'horreur.
9: Ouais,
11: ça faisait peur.
9: C'est gentil. Mais...
2: D'ailleurs, il y a eu un remake de ce.
6: Jacques Frost.
2: Non. C'est un film qui est sorti dans un premier temps en 1981.
1: Amityville.
2: Donc le groupe date d'après 81. Ça vous donne une indication. Et puis il y a eu un remake de ce film d'horreur canadien et américain ensuite, un remake fait en 2009.
10: Il y a plusieurs
13: Vendredi 13.
2: Il y a plusieurs
10: Pardon Vendredi 13.
2: Non,
1: il y a plusieurs
12: Halloween.
11: Il y a plusieurs mots ou un seul?
2: Ah, il y a plusieurs mots.
6: Ah. La groupe... nuit des morts vivants.
2: Non, un groupe irlandais.
11: Stiff Little Fingers.
2: Non plus.
11: C'est pas ça.
2: Non.
12: Un film d'horreur américain, j'imagine.
11: C'est un film d'horreur qui a eu beaucoup de succès.
2: Alors
11: ou pas
2: qui était canadien en 81 et américain en 2009.
11: Scream, non.
2: Scream, non.
10: La colline à des yeux.
2: La colline à des yeux. Non.
6: Christine.
2: Ah, Christine, ça c'est un film d'horreur. Oui.
11: Ça c'est
6: bah,
11: clair.
6: C'est vrai.
12: Ah, et le remake, 3 ans et demi après.
11: Les dents de la mer.
2: À 3 ans et demi après.
11: Elle revient.
2: Je suis pas certain que ça vous dirait quelque chose si je vous donne le nom du réalisateur.
12: Allez-y,
11: allez-y,
12: allez-y,
11: allez-y, allez-y, jamais.
2: George Mihalka a réalisé ce film en 1981. Ah, ouais, c'était avec Paul Kellman, Laurie Allier, Neil Affleck, Don Franks.
6: Piranha. Est-ce que vous avez eu peur de ce film?
2: Moi, je crois pas l'avoir vu, ce film.
6: L'attaque de la moussaka géante.
2: Pour tout vous dire, je connaissais mieux le groupe que le nom que le titre du film.
11: Vous saviez pas que c'était un nom de titre de film?
2: Je me doutais bien que c'était quelque chose comme ça.
6: Guns N' Roses.
2: Non.
10: Ils chantent encore, ils chantent encore.
2: Alors, je crois qu'ils se sont reformés.
10: Ah, comme Christine.
11: Les Undertones.
2: Non.
10: Sauf que là, ils ont trouvé tous les morceaux.
2: Non. Ils se sont reformés en 2007, mais alors depuis, j'ai pas...
11: Ceux qui chantaient Creep, là, non?
2: J'ai pas trop de nouvelles.
12: Donc c'est un groupe de hard rock, un
2: Ils ont dû faire 3 albums.
12: Hein. C'est du hard rock?
2: Du hard rock, non. Alors, c'est du rock expérimental, indus, post-punk.
11: Les Virgin Prunes?
6: Les Virgin Prunes?
12: Les Floyd Strapontin?
6: Il invente des noms de groupe.
2: Du rock gothique, de la dream pop.
11: Est-ce qu'il y a murder dedans?
2: Il y a pas murder.
6: Est-ce qu'il y a kill?
11: Il y a un mot qui fait peur dedans, pas?
2: Il y a un mot qui fait penser effectivement.
10: Il y a sang, il y a blood.
11: Qui fait penser à la mort.
2: Oui,
10: il y a blood.
2: Alors pas blood, mais on se rapproche.
12: My Bloody Valentine.
2: Pardon.
12: My Bloody Valentine.
2: Bonne réponse de Florian Gazan.
11: Ah, moi, je connais ni le groupe ni le film.
2: Alors, la manœuvre, c'est nul, hein.
14: Non, mais j'aime pas ce groupe, mais c'est vrai que c'est un groupe qui existe, qui a complètement passé 3 ans pour enregistrer un seul album. Ils ont passé 3 ans dans un studio.
2: Ah, bah, maintenant, vous faites votre savant, alors.
14: Ben oui, mais My Bloody Valentine, ils ont fait un album qui s'appelle Loveless.
2: Exact.
14: Qui est extraordinaire. On dirait des plaques de tôle qu'on fracasse les unes contre les autres.
11: Ça a l'air sympa.
6: Ah, ça donne envie,
14: ouais. Et donc, ils étaient inventeurs de la noisy pop. Ils jouaient en regardant le bout de leurs chaussures souvent parce que en fait ils avaient des pédales à effet sur le sol et il y avait une fille dans le groupe si mes souvenirs
2: sont
14: exacts.
2: Et le film dont ils se sont inspirés pour trouver le titre, le nom de leur groupe, c'était effectivement My Bloody Valentine, meurtre à la Saint-Valentin. On les a. Lose My Breath par My Bloody Valentine. Pas si mal.
11: Non, là, ce que vous nous faites écouter, c'est pas terrible.
6: Ah non, c'est pas terrible, ça.
11: Là, on a l'impression qu'il y a une dame qui souffre.
2: Bah, vous préférez le rock français?
9: Ah ouais.
6: Oui.
2: Alors, j'ai une question sur un groupe français.
11: Allez-y.
2: Et ce sera une question pour Caroline Masse de Sainte-Anne-du-Castelet, qu'on a longtemps appelé les éclaireurs de Juvisy-sur-Orge.
10: C'est Indochine.
2: Non.
11: C'est le groupe Bijoux. Ils sont originaires du 80.
2: Le groupe Bijoux.
6: Ah ouais.
2: Bonne réponse.
14: parce que Juvisy, Panin, quoi. Ouais. Juvisy, le Juvisy Sand, en fait, c'était des, voilà, il y avait là-bas toute une jeunesse.
10: Il y avait Christophe.
14: Il y avait Christophe aussi, ah, hein, oui, qui est originaire de Juvisy.
2: 9-1.
1: Ah ouais.
14: Et voilà. Et donc, et le groupe Bijoux, alors c'était Vincent Palmer, c'était Doga à la basse et Dynamitian à la batterie. Voilà.
2: Et Jean-William Toury,
14: Jean-William Toury, le parolier manager.
2: Qui était un confrère journaliste,
14: mais
2: je crois.
14: Oui, qui avait un type formidable.
2: Et c'était bien Bijoux. Ah, c'était ça, Bijoux.
14: Ah oui, OK Carole.
12: Ah, c'est l'époque Star Shooter et tout ça.
14: Ouais. Voilà, ils jouent Star Shooter téléphone. Voilà.
2: Ils se sont fait griller par téléphone en fait.
14: Un petit peu, oui, mais ils n'avaient pas de filles dans le groupe. C'est vrai que téléphone, il y avait cet argument incroyable. C'était la première fois où
13: c'était
14: on voyait.
13: C'était un argument ça.
14: Mais c'était un argument formidable.
2: D'avoir une fille dans le groupe.
14: Dans le groupe. Moderne. Vraiment, à partir de. C'était considéré comme un truc.
2: C'est surtout moderne. Corinne, évidemment.
10: C'est surtout pratique en tournée.
2: Et ça, ils l'ont prouvé d'ailleurs.
13: Ah ouais.
2: Le groupe téléphone.
12: Ah ouais, ça, ouais.
10: Ah bah, les téléphones sans fil. Hein.
2: Oh, oh, oh, oh. Ah tiens, une question sportive.
15: Je sens le point revenir.
2: Ah, il s'agit de tennis, hein, parce que vous avez vu qu'il y a un tournoi qui fait beaucoup parler. C'est le tournoi qui a été organisé par Novak Djokovic, coupable de ne pas avoir, vous savez, respecté les fameux gestes barrières.
14: Ouais. Mais enfin, si tu peux plus monter au filet, comment tu fais?
2: Au point que lui et quelques autres de ses collègues tennismen, eh bien, évidemment, sont aujourd'hui contaminés par... Bon, ils sont pas malades hein, en même temps. Il faut aussi arrêter de confondre ceux qui sont malades, ceux qui sont morts et ceux qui sont simplement contaminés. Ça n'est pas non plus dramatique à partir du moment où on les isole ensuite pour 15 jours.
14: Ils sont porteurs sains.
2: Ils sont porteurs sains. Mais quand même, Fabrice... Ah ben merde, je donne la
12: Fabrice
2: réponse.
12: Fabrice Santoro, bonne réponse.
10: Merci, allez.
12: Et un point de plus.
10: Non, c'est un point pour Monsieur Ruquier, je suis désolé.
2: Eh ben écoutez, je vais vous poser la question autrement, car je retombe toujours sur mes pattes. Fabrice Santoro, dans le journal L'Équipe, cite cette phrase. Alors, il paraît que c'est un aphorisme dû à quelqu'un dont vous allez retrouver le nom. Il dit, à propos de Djokovic, la connerie, c'est la décontraction de l'intelligence. Ah ben ouais, oui.
10: C'est qui a dit ça, un grand écrivain?
2: Non,
12: on doit trouver
2: c'est
12: l'auteur.
2: Fabrice Santoro
10: qui cite quelqu'un. Et ce quelqu'un, c'est qui?
2: C'est un
10: écrivain, c'est un humoriste.
2: C'est pas un écrivain.
10: Un humoriste.
2: Il dit le numéro un mondial. Donc Djokovic est un mec super intelligent, mais là, il s'est accordé un peu de repos pendant ce tournoi. Et voilà pourquoi il rappelle cette phrase. Assez joli, assez
10: mais
2: juste.
10: C'est une phrase d'un scientifique?
2: Un scientifique, non. La connerie, c'est la décontraction de l'intelligence.
12: C'est une phrase d'un autre tennisman? Non.
2: Non, l'autre tennisman, je vous l'ai dit.
12: Oui, c'est Santoro, mais c'est là une phrase reprise.
2: Ah non, pas du tout.
13: D'un artiste,
2: oui.
13: Vivant?
12: Un peintre?
10: Ah, c'est Picasso?
2: Picasso, non.
15: Un peintre? Jean-Yann, Coluche.
2: Vous m'avez demandé un peintre. Alors, je crois qu'il aurait aimé être peintre.
13: Adolf Hitler?
12: C'est Gainsbourg.
2: Serge Gainsbourg. Bonne réponse. Bonne réponse de Philippe Gueluc. Non, c'était pas Hitler.
13: D'accord.
2: C'est vrai qu'il a commencé en étant peintre.
13: Tu te rends compte s'il avait réussi dans la peinture?
10: On n'aurait pas été emmerdé.
13: Bah, oui.
2: Vous parlez d'Hitler, pas de Gainsbourg, là.
10: Ah non, parce que.
2: Évidemment.
10: Bah, Gainsbourg, il pouvait tout
15: et
10: faire.
15: Et c'était un peu plus grave que des conneries, ce qu'il a fait, quoi.
2: Ah oui, ça, Hitler, c'est un peu embarrassant.
12: C'est des grosses bêtises. Hein.
15: Oh là là.
12: Excuse-moi.
15: Moi, je.
2: Sa maman n'était pas contente.
12: Oh, mais non. Non, c'est pas bien. Enfin, je veux dire, on peut trouver des adjectifs plus forts, mais il est clair que c'est pas bien, ça.
13: Bon, il y a des choses qui ne se font pas.
10: Non, mais
12: exactement.
10: Je pense que Gueluc va avoir des emmerdes.
12: Je ne peux pas le suivre sur ce qu'il a fait.
2: On lui avait dit, il ne faut pas faire ça.
12: Exactement, alors, et il l'a fait.
2: Et il l'a fait.
13: Bon. Mais tu sais, il était têtu. Parce que...
2: il a dépassé les bornes.
12: Si chaque fois que je ratais un dessin, je devais massacrer des millions de gens,
2: il n'y aurait
12: plus beaucoup de monde pour nous écouter.
2: Vous massacrez un chat déjà, parce que franchement, désolé de vous le dire, personne n'a encore jamais osé vous le dire, monsieur Gueluc, mais votre chat, alors vraiment, il ne ressemble pas du tout à un chat. J'en ai vu, moi, des chats, croyez-moi. Hein. Et ben, votre chat...
12: Est-ce que vous savez, Laurent, que ce que vous me dites me fait beaucoup de peine? Il faut faire attention à critiquer les artistes.
2: Mais vous faites très mal l'accent allemand, monsieur Gueluc.
13: Mais il fait très mal tous les accents.
12: Tous les accents.
2: Ça vient vient d'Allemagne au départ.
12: Glück, ça veut dire bonheur la en joie, allemand, la joie, le bonheur.
16: La France.
10: Et pourquoi le E alors?
12: Parce que c'est passé par le flamand.
10: Ah d'accord, voilà. Ils mettent un E
12: et
10: partout.
12: Alors, il y a un type qui fait de la généalogie, qui a retracé les origines de mon nom. Il remonte en Hollande, dans le nord de la Hollande, dans un village au XVIIe siècle qui s'appelle Kattendijk. Ça veut dire la digue des chats. Et c'est de là qu'est originaire.
1: Ah non, bah moi, c'était la digue du cul. La digue du cul.
2: Chacun sa digue, qu'est-ce que vous voulez.
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2: Bah tiens, je compte sur vous, monsieur Janssen, pour répondre à la question suivante. Une question d'actualité, étonnamment. mais à quelle actualité est ramené ce mot que j'ai découvert dans Libération hier? C'est une question pour Claire William, qui habite Pontivy. En effet, j'ai appris ce qu'était un flaperon. Mais qu'est-ce qu'un flaperon?
18: Un apron moche.
2: Voilà pourquoi il faisait déjà les grosses têtes il y a 30 ans.
16: Ça n'a rien à voir avec l'aérien?
2: Eh bien, évidemment que si.
16: Si, ah, alors,
2: qu'est-ce que vous avez comme d'autres domaines de culture que...
16: C'est un volet sur les ailes de l'avion.
2: C'est-à-dire donc c'est...
12: Un morceau d'aile.
2: Un morceau d'aile. Je vous accorde la bonne.
16: Ah oui, c'est un morceau d'aile, c'est un volet qui est... C'est des pièces détachées, vous savez. C'est... Et il n'y a qui est abîmé, c'est ça, c'est par rapport à ça. Il y a un avion qui a volé et il est passé. On a vu qu'il manquait un morceau sur ce volet.
2: Non, c'est qu'on nous reparle dans la presse d'un flaperon, pas n'importe lequel, flaperon. Mais effectivement, moi, j'ignorais l'existence de ce mot. Un flaperon, c'est bien un morceau d'aile.
16: Il fallait me demander.
2: Hein. Alors maintenant, je vous demande pourquoi on parle d'un flaperon.
10: À cause d'un accident.
2: Ah, oui, mais lequel?
10: C'est celui du Rio.
2: Rio, mais c'est un anniversaire. Enfin, l'anniversaire, une célébration.
10: Hein. Ah, le Concorde.
2: Ah non, pas le Concorde.
18: Argentine.
2: Non plus. Ah, l'Argentine non plus. 10 ans de mystère.
12: Malaysian Airlines.
2: Airlines, bonne réponse. Ça fait une double réponse.
12: Hein. Alors, c'est carré.
2: Ah non, mais vous avez dit morceau d'aile, c'est vous qui l'avez dit.
12: C'est vrai, je l'ai spécifié.
10: Mais non, il pensait à un poulet, lui.
2: Ah bah oui, c'est vrai, quand... Ça, c'est pas bête ce que vous dites. Quand on vous proposera dans le poulet, quel morceau vous préférez?
10: Le flaperon.
2: On va dire le flaperon. Mais le flaperon, c'est un morceau de l'avion qui avait été récupéré un an après. Ouais. Alors, j'allais dire la catastrophe, on n'en sait rien. Parce
10: non,
2: que
10: mais c'est fou, cette histoire. Il manque un bout. L'avion,
12: on peut l'imaginer, ouais.
2: Eh bien, on va aller savoir, il vole peut-être toujours quelque part, cet avion.
1: Non, mais ça fait peur.
2: C'est,
1: hein.
2: C'est le vol MH370 qui avait effectivement disparu en mars 2014, vous vous rendez compte? Ça fait 10 ans déjà.
16: Il y en a eu deux coup sur coup de MH.
2: Comment ça, deux?
16: Eh bien, il y a eu le premier MH370 et quelques mois plus tard, il y en a eu un autre qui a été abattu au sud de la Russie.
2: Ah oui, mais celui-là, on sait.
1: Si on savait,
16: oui, mais ça fait quand même deux avions de la même compagnie en quelques mois. Donc, ils ont mis la clé sous pression, normalement.
1: C'est vrai?
16: Bah, c'est terrible pour une compagnie d'accidents coup sur coup.
1: Il y a une perte de confiance qui s'installe.
12: Surtout qu'on ne dit jamais 203.
2: Attendez que je comprenne. Le deuxième avion, on sait ce qui s'est passé.
1: Oui, mais ça quand même, ils n'ont pas de sens. Quoi.
16: Mais c'est quand même mystérieux quand même, parce qu'on n'a pas les résultats de l'enquête. On a retrouvé la carcasse, l'avion, on sait que... mais on ne sait pas donc, exactement.
2: En gros, ce que vous êtes en train de me dire, là, c'est que pour mes prochaines vacances, je ne choisis pas Malaysian Airlines.
16: Non, surtout pas, je ne vous conseille pas. Non, oui. Moi, je l'ai répertorié dans ma liste noire. Hein, oui.
2: Eh ouais. Il y a des compagnies comme ça qu'il ne faut pas prendre, vous le savez, vous, monsieur Janssen. Donnez des conseils à tous nos auditeurs autant
16: mais
2: qu'on
16: je veux
2: en
16: bien,
2: profite.
16: Mais vous savez, je n'ai plus vraiment la légitimité de me prononcer sur l'aérien parce que je ne vole plus. Mais il y a quand même des listes qui sont éditées par le gouvernement pour les compagnies les plus fiables au monde.
2: Ah oui.
16: Voilà, donc on peut les consulter sur les sites dédiés. Voilà.
2: Air France, c'est bien Air France.
16: Oui.
1: Ah bah oui.
16: Oui. Ah si. Par contre, ils font attention. On n'a pas toujours été bien classés, mais maintenant on est bien classés. Voilà.
18: Ils changeaient les flaperons à chaque fois.
16: Oui. Moi, je nettoyais tous les flaperons. Hein,
2: Non, mais il y a un truc que j'arrive pas à comprendre, c'est la nourriture. Comment vous arrivez à chauffer tout pour tout le monde?
18: Ah bah il y a des micros.
16: Il y a des fours, monsieur Ruquier.
2: Mais ils sont grands les micros. Pour...
16: Ah ben bah, il y a plusieurs. Il y a des séries de fours et c'est des cassolettes, c'est des systèmes de cassolettes. Donc c'est des à étage. Il doit y avoir 40 cassolettes par four.
18: Mais
16: c'est
18: pas...
16: Et il y a 7 fours à l'arrière, 2-3 au milieu et 2 à l'avant en première, oui.
10: Donc, au feu de bois.
16: On peut faire chauffer. On fait chauffer simultanément tous les plats et après il faut charger tous les plats dans les voitures.
10: Mais comment c'est, que c'est le pas des micro-ondes parce que c'est de l'aluminium.
16: Ah non, c'est des fours à chaleur ventilée, monsieur Junio.
1: Et vous avez d'autres repas, vous mangez pas comme nous.
16: Non, ne mange pas comme les passagers. Par contre, les deux pilotes ne doivent pas manger la même chose.
18: Ah oui.
16: Voilà. Parce que si un pénatox, l'autre ne la fera pas. Parce que sinon, hein, vous vous rendez compte, ils ont une gastro avant d'atterrir, c'est compliqué.
1: Les collègues sont juste derrière.
0: Une allergie.
16: Donc ça, c'est
0: ils gonflent comme un airbag.
16: Ah oui, ou des œdèmes de cac.
2: Comme Coluche dans Banzai.
12: Voilà, oui.
2: Vous vous souvenez, Valérie?
18: Oh, bah, je m'en souviens très bien.
16: C'est elle qui faisait le chameau.
18: C'était horrible.
2: Qu'est-ce qui était horrible?
18: Ben, sa tête.
2: Ah, hein. Comment ils ont fait d'ailleurs
18: pour... Oh, bah, c'était du maquillage.
2: Ah,
18: hein.
2: Oui, ah oui.
12: Merci, Valérie.
2: Il me fait toujours rire, ce film.
16: Ah oui.
2: C'est vrai. Hein.
18: Ben, il n'y a pas que vous, il repasse au moins deux fois par an.
16: Et moi, pendant qu'on faisait la tournée théâtrale de votre

0: pièce, monsieur Ruquier, une grande pièce, hein, quand même, Coupe de Magie. Eh ben, j'ai été étonné et ébahi à chaque fois. Les gamins. Donc, c'est-à-dire que ce film traverse toutes les générations, parce que les gamins qui connaissent pas Valérie, mais ils connaissent forcément Bonzaï et Valérie par rapport à Bonzaï. Eh ben, je trouve ça magnifique de traverser les générations comme ça.
1: Non, mais ils me connaissent.
0: Ben, non, mais, ça, c'est dingue, ça.
2: Tu as raison.
0: Et tu sois flatté, tu sais, c'est...
1: Je suis très flatté.
0: Tu es pour les gens, tu restes une mythe. Non, un mythe.
3: En fait, c'est votre point commun où tous les deux vous resterez une hôtesse de l'air jusqu'à la fin de votre vie.
1: Exactement.
3: Il faut bien dire les choses. Vol MH370, en tout cas 10 ans de mystère, parce que là, pour le coup, celui-là, on
1: ne
3: sait vraiment pas du tout ce que cet avion est devenu. Tiens, vous avez froid, Karine
4: Le
3: Marchand.
4: Je vous vois mettre. Remis ses chinchillas.
1: Tu vois, c'est ça de ne pas avoir de chair. J'ai jamais froid.
5: Moi, j'ai tout le temps froid.
3: D'habitude, on voit votre petite fourrure, mais c'est parce que votre jupe.
6: Mais c'est génial.
4: C'était mieux avant.
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3: Pardon pour cette voix un peu voilée.
1: Ça fait très sexy.
3: Ah, vous trouvez ?
1: Ah, ouais, on dirait un crooner qui a chanté toute la nuit, qui a un passé un peu comme ça, de nocturne, et c'est très sexy.
5: Oh, oui. Bah, la voix, c'est parti, elle l'allume.
3: Vous êtes jalouse, Karine ? Ça me fait plaisir que vous soyez jalouse.
1: Elle est jalouse de quoi ?
5: Son jeu est un petit peu trop voyant.
3: Ah oui ?
5: Elle est habillée comme une...
1: Alors, je vais te dire, Le Marchand, je suis habillée comme toi d'habitude.
3: Ça, c'est pas faux.
1: Parce que c'est vrai que t'arrives toujours avec une jupe au ras du bonheur, enfin du bonheur. Avant, c'était le bonheur. Au ras du bonheur et des... Et quand je me suis vue dans la glace, je me suis dit, tiens, j'espère que Le Marchand est pas là, on va être habillés pareil, on va faire la comparaison. Et quand même, t'es tellement bien gaulé que j'avais pas envie. Et là, c'est pour une fois...
5: Tu es en jean.
1: Bah oui,
5: mais chérie, t'as vu le temps qu'il fait dehors, tu vas prendre froid.
3: Regardez-moi, je suis sorti en culotte. Et voyez le résultat.
1: Bah, je vais prendre froid pour une fois, je prends un truc. Hein,
3: mais c'est vrai que vous êtes très très jolie.
1: Je n'arrive plus de jogging de garde. Parce que, j'explique, ma machine à laver est tombée en rade. Ce qui fait que tous mes joggings se sont accumulés. Je m'habille contre jogging. Et j'avais plus rien à me mettre. Je me dis, oh bah tiens, je vais faire ça.
3: C'est vrai, Karine, que vous êtes toute en bonne sort, en religieuse aujourd'hui.
4: Ah oui, mais depuis qu'elle est politique.
5: Alors, j'ai un petit pull un petit peu ajouré.
3: Oui.
5: Un jean près du corps.
3: Oui.
5: Non, moi je me trouve
0: l'hiver, quoi. Tu te rachètes une vertu depuis que tu fréquentes les politiques. Ah, parce qu'avant, tu étais habillé comme une rastaquaire. Maintenant, elle met des petits trucs col Claudine.
9: Ouais, mais attention,
3: bah, elle sait que les politiques sont dangereux.
0: Oui.
3: Donc, j'ai vu embrasser Darmanin, donc.
5: Bah oui, mais j'avais
3: elle a intérêt
5: semblant.
3: À mettre des jupes longues.
9: Attention quand même, hein, au pantalon slim, on voit tes couilles.
3: Je crois qu'il est temps de démarrer par une première citation après cette première jolie remarque de Monsieur Toen. Pour Cynthia Zied, qui habite Villebray dans l'Allier, c'est que c'était quand même la journée de la femme ce week-end.
1: Non, la journée des droits des femmes. Oh là là.
0: Ouais, mais en fait, t'es la femme.
9: Du coup, j'ai fait la vaisselle samedi soir.
1: Des roses pour la journée de la femme, ça m'énerve.
3: Ah oui, oui, oui.
1: Et pourquoi pas un aspirateur?
3: Ah bah écoutez, justement.
9: On a parlé de journée de la vieille, journée de la femme.
3: Justement, trouver qui a dit, et voilà une première citation. Je crois que la femme est l'avenir de l'homme, mais en attendant, on a encore de beaux jours devant nous.
9: PPDA ?
4: Non. C'est un homme.
3: C'était un homme.
1: C'est pas français. Martin ou...
4: Jean-Yann.
3: On va dire dans la bonne lignée.
1: Sim ?
3: Non.
9: Francis Blanche ?
1: Carlos ?
3: Non, quelqu'un qu'on a bien connu ici aux Grosses Têtes.
4: Pierre Bénichoux,
3: bien sûr. C'est bien Pierre Bénichoux qui avait dit, ici même d'ailleurs, je crois que la femme est l'avenir de l'homme, mais en attendant, on a encore de beaux jours devant nous. Pour Isabelle Delattre, qui habite dans l'Aude, qui a dit, pour savoir qu'un verre de vin est de trop, encore faut-il l'avoir bu.
4: Renaud?
3: Non.
9: Hemingway.
3: C'est aussi un de nos habitués d'ailleurs. Il va revenir dès la semaine prochaine.
9: Un alcoolique, François Berléand?
3: Non.
4: Olivier de Kersauzon?
3: Olivier de Kersauzon, oui. Bonne réponse de Florian Gazan. Ah, j'aime bien la suivante pour Corentin Miller qui habite Saint-Florentin dans l'Yonne, qui a dit « En amour, être français, c'est la moitié du chemin. »
1: Sacha Guitry !
3: Eh ben non.
4: Et voilà. C'est non, un auteur du 19e ?
3: Un auteur du 20e, à cheval, il est essentiellement 20e, mais je vous connais, vous êtes tatillon, comme il est né en 1888, vous allez me dire, ah ben non, il est aussi un peu du 19e, enfin, il a vécu 12 ans au 19e.
2: Donc il est, il a écrit Léonard. Pendant le 20e.
9: C'est romantique ce qu'il dit.
3: On va dire que ce qu'il a écrit est du 20e, en tout
1: c'est
3: cas.
1: C'est un philosophe?
4: Un poète?
3: Alors, philosophe, je sais pas si on ira.
1: Ou alors un essayiste.
5: Est-ce qu'il est français?
3: Écrivain, diplomate, académicien français.
9: Roland Dumas?
1: Gary?
4: Claudel?
3: Non, pas Paul Claudel.
4: Anatole France?
3: Et Monsieur Barbier.
4: Alexis Saint-Léger-Léger?
3: Monsieur Barbier. Quoi?
9: Asia Taquiedine?
3: Et Monsieur Barbier l'a interprété au théâtre.
4: Paul Morand.
3: Paul Morand, bonne réponse.
11: Oh bah ouais, mais alors là...
1: Alors, ça va être comme ça tout le temps.
4: D'accord. C'est un romancier.
5: D'accord avec ma copine.
3: Pour Thomas Simon...
5: Bah oui, c'est triché.
3: Oui, c'est vrai que c'est trop facile. Vous avez raison. C'est trop facile. Alors, pour Thomas Simon, voici une autre citation. Je suis contre les femmes.
5: Tout contre.
3: Le plus contre possible.
5: Sacha Guitry.
3: Ah là, ça vous va, par contre. Pour Julien Rivera, qui habite Gisors dans l'Or, qui a dit « Personne n'accepte de conseils, mais tout le monde accepte de l'argent. Donc l'argent, ça vaut mieux que les conseils. »
4: Nicolas Sarkozy.
3: Non. Oh.
9: De Chavannes.
3: De Chavannes, non.
9: Mais c'est français.
4: C'est français.
3: Alors non. Non, c'est irlandais.
1: Il est mort, évidemment.
3: Ah oui, il est mort.
9: Non, il est là, il est devant toi.
3: Il est mort au XVIIIe siècle.
9: Oh, là, c'est un
2: oui, c'est un...
3: Et on lui doit un très grand roman.
1: Le portrait de Dorian Gray ou pas?
3: Ah, pas du tout.
4: Walter Scott?
3: Là, vous parlez d'Oscar Wilde.
1: Ouais, ouais,
4: Walter Scott?
3: Walter Scott non plus.
9: Un Irlandais.
3: C'est Ivanhoé, c'est ça, Walter Scott.
9: Il était roux?
3: Oh, je pense qu'il était roux. J'ai
5: comme
3: un portrait
5: si
3: de lui, là.
9: Bah, les Irlandais, ils sont roux.
5: Et alors, si on te dit oui, vas-y, alors c'est qui?
9: Ah, bah, c'est ça. C'est Jonathan Dunham.
3: Ah bah, vous avez le début.
4: Jonathan Swift.
3: Ah, bah, la réponse.
4: C'est Sébastien.
3: De Christophe Barbier.
4: L'univers.
9: Je l'ai laissé à

0: très très facile. Il s'agit de retrouver un roman dont le narrateur s'appelle François Serel et il nous raconte l'histoire d'Augustin, son camarade de classe.
1: Le Grand Maulne.
0: Le Grand Maulne, ouais. Bonne réponse de Paul Alcarat. Ça s'en fait une. Deuxième question littéraire pour Ronald Coutinho. Je monte d'un cran le niveau
1: Philippe
0: à chaque
1: Coutinho
0: fois. Non, Ronald
1: joueur,
0: Coutinho. Il habite Saint-Nicolas dans le Pas-de-Calais. Dans quel célèbre roman trouve-t-on le torero Pedro Romero?
2: C'est un roman espagnol?
0: Un roman espagnol, ça se passe en Espagne, mais c'est pas espagnol.
3: Mort dans comme... l'après-midi.
0: Pardon?
3: Mort dans l'après-midi.
0: Mort dans l'après-midi.
2: Non,
0: pas
2: dans le cadre... torero, comment il s'appelle?
1: Romero.
0: Pedro Romero.
4: C'est pas dans le cadre d'une émission Interville?
0: Non, pas
1: est-ce
0: du
1: que...
0: tout.
1: Est-ce que c'est Hemingway?
0: Alors, c'est Hemingway.
1: Mais c'est un jour de fête?
0: Non.
2: Non.
1: Paris est une...
0: Non plus.
1: Non, c'est...
2: Mort dans l'après-midi.
1: Buffet à volonté.
4: Non. Tiens, Blau Chou. Ah bah, Blau Chou.
1: Le vieil homme est là.
2: L'or. Non.
0: Ah oui,
4: La Dieu aux armes.
0: La Dieu aux armes, non.
2: Pour qui sonne le glas?
4: Manque de coronas.
0: C'est le premier roman d'Ernest Hemingway.
3: Le soleil se lève aussi.
0: Le soleil se lève aussi. Bonne réponse de Jean Benguigui.
3: Bravo.
0: Vous auriez pu d'ailleurs me le donner
4: pas sous le soleil, hein, Stevie.
0: En version originale, The Sun Also Rises. Wises, j'imagine. As the Sun Also Rises. C'est la version, évidemment, américaine, mais c'est Le Soleil se lève aussi en version française. Pour Madame Grappin, retrouverez-vous le nom de ce célèbre roman dans lequel le héros principal, Monsieur Smith, Winston Smith.
1: 1984.
4: Orwell.
0: D'Orwell. Excellente réponse! Excellente réponse de Paul Alcarat et Sébastien Thoen.
1: On a demandé le roman, mais bon.
0: Mais il a dit 84, c'est lui qui a trouvé le titre. Une fois qu'on a dit 1984, c'est vrai, Thoen, que c'est facile de dire George Orwell. Attention, plus compliqué encore. Je vous demande de retrouver le nom de ce célèbre roman et aussi le nom de l'auteur. Un roman publié en 1975. Pour ce roman, l'auteur a reçu le prix Romulo Gallegos. C'est un roman à la fois mythologique, philosophique, fantastique, qui explore les racines de la découverte du Nouveau Monde par un empire espagnol sur le déclin. Le roman commence et se termine à Paris à la veille de l'an 2000, alors que le monde fait face à un problème de surpopulation auquel une solution radicale est opposée.
4: Le nazisme.
0: Pardon ?
4: Le nazisme ?
0: Le nazisme, non. Non. Le personnage central du roman s'appelle le seigneur castillan Philippe. Et il y a une multitude de personnages assez incroyables, comme par exemple la mère de ce seigneur, inspiré de Jeanne la Folle, sa femme, Isabelle, trois frères.
4: 100 ans de solitude ?
0: 100 ans de solitude, non.
2: C'est un roman espagnol ?
0: Alors, espagnol, non.
3: Britannique, Amérique du Sud.
0: Mais on est en Amérique du Sud, puisqu'il s'agit d'un auteur mexicain.
2: C'est Carlos Fuentes.
0: Et le titre du roman ?
2: La
4: folie des grandeurs ?
2: Je l'ai lu.
3: Effectivement. La famille, un truc comme ça.
0: Carlos Fuentes.
4: La famille Bellioche.
2: Je l'ai. C'est vachement connu. Merde.
0: Ah bah oui, c'est vachement connu.
4: La famille Tacos.
5: Est-ce que ça a été adapté au cinéma?
4: Oui, ça s'appelle La Boum.
0: Non, ça n'a pas été adapté.
4: Claudio Pinotto.
0: Non,
4: c'est ça, c'est des questions comme ça qu'il faut poser. Vous nous posez des questions sur des livres qui ont 500 ans alors qu'on est né il y a 20 ans.
0: Ah bah non, il a été publié en 1975.
2: Terra Nostra.
0: Comment?
2: Terra Nostra.
0: Terra Nostra de Carlos Fuentes.
6: Bravo.
0: Non, elle est vraiment forte.
5: C'est sûr, c'est
4: sacré. Oh là là, elle est fidèle, mais elle répond bien.
0: Je monte encore d'un cran. Il s'agit cette fois de retrouver un célèbre roman qui retrace l'enfance jamaïcaine d'une jeune créole, son désastreux mariage arrangé à la Dominique, sa folie ensuite recluse dans un manoir anglais. Le personnage central est Bertha Mason. C'est évidemment un très grand roman qui a reçu de nombreux prix. Et je vous demande, non pas le titre du...
1: Les Sargasses ?
0: Comment vous dites ?
1: C'est une dominicaine blanche née à Roseau.
0: Oui.
1: 1890-1979.
4: Son signe astrologique. Qu'est-ce qu'il prend ?
1: Alors,
4: moi, je vais goûter.
1: C'est des Sargasses.
0: Oui,
1: la mer.

0: Des sargasses.
1: Non,
2: non, des sargasses imbéciles.
1: C'est, l'auteur, c'est Gene Reese.
3: Exact.
4: Il est déjà pas mal, Paul.
1: La, non,
5: non, non, non.
1: Je l'ai, c'est.
3: Ça se termine effectivement par des sargasses.
2: Le désert des sargasses?
1: Non. C'est un nom pour désigner une fille.
2: La craquette des sargasses?
3: Vous devriez deviner, je vous ai dit qu'elle termine recluse dans un manoir anglais.
5: La prisonnière de sargasses.
1: La prisonnière des sargasses.
3: La prisonnière des sargasses. La touche finale a été donnée par Yann Folli, mais bravo à Paul Elkarat.
6: À suivre.
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3: On va faire des questions plus contemporaines pour faire plaisir à monsieur Stommy Boxy, puis à Jérémy Crédville, qui est assez jeune, un des plus jeunes ici aujourd'hui.
8: 23 ans.
3: Combien vous avez?
8: 23 ans.
3: Non, pas avec deux enfants, mais vous n'allez pas me faire croire
9: 23
3: ça.
9: 23 ans depuis 23 ans.
3: Mais là, si je vous parle quand même de Timothée Chalamet, ça vous dit...
8: Ah oui,
3: voilà.
0: Chalamet. Alors, c'est pas Chalamet, hein.
3: Certains disent Chalamet,
8: c'est un Pokémon.
3: Mais aux États-Unis, on dit Timothée Chalamet.
0: Ah, c'est vrai.
8: C'est Mitterrand.
9: Mais c'est Chalamet.
3: Comment ils disent aux États-Unis?
9: Chalamet, mais c'est Chalamet. Chalamet. Son papa, c'est Marc Chalamet.
3: Ouais. C'est vrai que son papa est journaliste pour le Parisien. Mais bon, c'est une vedette internationale. Mm. On l'appelle à l'américaine, Timothée Chalamet.
9: Like Laurent, you care.
3: Non, parce que si vous l'appelez Timothée Chalamet, les Américains, ils comprennent pas.
5: On est en France.
3: Mais là, je vous parle d'une vedette internationale qui, en janvier prochain, jouera sur tous les écrans du monde.
8: Dune 3.
3: Pardon.
8: Dune 3. Le troisième opus de Dune.
3: Non. Dune 3, je comprenais pas ce que vous dites.
8: J'ai bien vu.
9: Tu t'es pris au Cap Ferret, quoi. Ouais.
5: Il joue un autre personnage encore.
9: Il joue un biopic.
3: Alors, il va jouer un biopic.
5: Ah, mais oui, je sais.
0: Bob Dylan.
3: Bob Dylan.
0: Réponse. Il a étranglé Isabelle.
5: J'étais pas loin.
9: Il est prêt à décapiter quelqu'un pour une bonne réponse.
0: Il a étranglé.
3: Il vous a étranglé pour pas que vous répondiez.
5: J'étais sur Aznavour.
3: C'est vrai que
0: Aznavour, c'est un Haïm.
3: Je sens que ça vous a plu, hein, comme ça, qui vous touche.
5: Non, attendez, j'ai mis 3 heures à faire mon chignon, il me l'a massacré en 2 minutes.
9: On voit pas la différence. Bon, après, on voit pas la différence. Oh, la violence d'Abel, pas de soucis.
8: Oh là là.
3: Dans les nouveautés.
0: Est-ce qu'on peut arrêter les questions maintenant? On joue à des jeux, Kulamaya, Ougarou.
3: Est-ce qu'on peut rappeler Vincent? Vous avez une chance pour la prochaine aussi, monsieur.
9: Mais de mollo.
8: Dans le nouvel album de Stommy Bugsy.
3: Et vous ne croyez pas si bien dire, il y aura le retour d'un jeu tout à l'heure dans les grosses têtes.
5: Ah,
3: le retour du qui est qui fait quoi.
5: Mais
3: nouvelle formule.
0: Je connais pas ce jeu-là.
3: Ah, je vous expliquerai tout à l'heure. Mais pour l'instant, j'ai encore une question contemporaine d'actualité. On vient d'évoquer Timothée Chalamet, qui effectivement jouera Bob Dylan au cinéma, alors qu'il est toujours vivant. Ouais. Rappelons-le, Bob
5: Mais
3: Dylan.
5: Il sait tout faire, il chante. Ah, il sait bien. Timothée Chalamet, qui était toujours vivant, vaut mieux pour lui. Hein.
3: Non, mais Bob Dylan aussi, il sera en concert à Paris, là, en octobre, Bob Dylan.
5: Ben, Céline Dion.
9: Prix Nobel de littérature, quand même.
3: Qu'est-ce que vous dites?
5: Céline Dion aussi, elle était vivante quand on a fait son biopic.
3: Oui, Valérie Le Mercier. Mais oui, vous avez raison.
5: Voilà, c'est pas tort du tout, même.
3: Ça revient même, je vous dis que vous avez raison.
5: Vous avez les deux prétentieux ici.
3: Bon, en tout cas, Bob Dylan, de son vivant, va voir Timothée Chalamet interpréter son rôle. Uh-huh. Et puis, dans les sorties d'albums, je vous annonce aussi, là, dans quelques semaines, le 8 novembre, précisément, la sortie de l'album de Julien Doré. Ça va s'appeler Imposteur.
5: L'ex-chanteur
3: révélé par La Nouvelle Star va faire des reprises un peu comme à l'époque de La Nouvelle Star, d'ailleurs, où il savait tordre les chansons pour en faire...
5: Très bonne idée.
3: Des succès personnels. Là, c'est le premier extrait qui vient de sortir. Il a repris la chanson de Mylène Farmer.
9: Pourvu qu'elle soit douce.
3: Mais alors, curieusement, alors qu'Alain Delon vient de nous quitter, et ça, il ne l'a pas fait exprès parce que c'était déjà enregistré, évidemment, il reprend aussi la chanson Parole et Parole.
0: C'est une reprise à la base. Hein.
5: C'était
0: une reprise italienne déjà.
3: C'était italien au départ.
0: Là, j'ai de la culture.
3: vous l'avez appris ici, je vous signale.
0: De quoi, quoi
3: c'était que c'était italien au départ.
0: Ah ouais, oui. Ouais. Bon, ça, on n'était pas obligé de le mettre.
3: Et alors donc, c'est Julien Doré qui chantera. Alors lui, il fait Dalida, en fait. Oui. Parce que c'est lui le chanteur.
5: Julien Doré, il fait Dalida ?
3: Oui, enfin... Ah, le rôle de Dalida,
9: c'est bah, ah, d'accord. Bah, il a les mêmes cheveux.
6: Et
9: hein.
6: Vous demandez qui a parlé alors ?
3: C'est lui qui fait parole et parole et parole, comme dans la version Mathieu Chédid avec Monica Bellucci, puisqu'il y a une version Mathieu Chédid où c'est Mathieu Chédid qui chantait, et c'est Monica Bellucci qui parlait.
6: Qui disait que je vais avoir la réponse.
3: Donc je vous demande quelle est l'actrice ?
6: C'est Sharon Stone.
3: Sharon Stone, bonne réponse. De Florian Gazan et Liane Folly.
5: Les filles avant. Alors donc, elle va pas chanter, elle va juste dire que tu es belle.
3: Que tu es beau.
0: Et c'est qui fait ça?
3: Julien Doré.
0: Avec qui? C'est quoi le featuring? C'est qui?
9: Sharon Stone.
0: Monica Bellucci, elle va pas venir ici pour la promo de Beetlejuice?
3: Ah, peut-être.
0: Ouais, pour l'inviter.
3: Tim Burton, son nouveau compagnon, puisque c'est Tim Burton, son nouveau compagnon. Et pourquoi vous faites
4: Je savais pas.
3: Ah bah oui,
6: bien sûr que si.
3: Venez ici, on vous dira tout.
6: Oui, on dira tout.
9: C'est mieux que chez le coiffeur.
4: Parce que je sais que Vincent Cassel est avec une nouvelle brésilienne.
3: Ah oui, mais Monica Bellucci, elle est avec Tim Burton.
6: Ça fait longtemps.
9: Il vient d'avoir son étoile, Tim Burton. J'étais surpris qu'il ne l'ait pas eu avant. Il a une carrière formidable. Ils viennent de lui faire une étoile à Hollywood.
3: Ah oui, ah oui.
9: C'est un peu tard.
4: Voilà.
5: Et ben, c'est dur de rebondir.
9: C'est le trampoline de la culture.
3: Sur Monica Bellucci, c'est pas difficile, mais sur Tim Burton,
6: de rebondir,
3: c'est un peu plus compliqué. En tout cas, c'est Sharon Stone qui va chanter avec Julien Doré, paroles et paroles.
0: Mais il avait invité aussi Catherine Deneuve à faire du roller dans ce clip.
3: Ah bon?
0: Ouais.
5: Catherine Roller faire du roller. Mais elle a pas fait du roller.
0: Si.
5: Elle a fait du roller.
0: Catherine Deneuve, elle a fait du roller dans un clip de Julien Doré. Oui. Je connais
5: c'était
0: ma culture.
5: C'était truqué. Non, franchement, c'est dur à faire.
3: Mais il y avait six patins à roulettes.
5: C'est pas pour critiquer, mais c'est très dur.
3: C'est bien sûr que c'est très dur.
0: Faire du roller. À Catherine Deneuve.
3: Ah, vous le faites bien, Julien Doré.
4: C'est pas compliqué. Hein.
3: Ah oui, comment c'est?
4: Encore des mots, toujours des mots, les mêmes mots, rien que des mots.
3: C'est pas mal.
6: C'est bien.
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3: À la rentrée, ce sera la question suivante pour Gaëtan Martin qui habite Paris 12e. On parlera beaucoup des aérostats. Pour quelle raison?
10: Aérostats.
3: Oui, les aérostats.
5: C'est un avion.
3: Alors oui, c'est des aéronefs si vous préférez.
0: C'est
3: mais
0: comme des drones.
3: Là, c'est plus précisément des aérostats.
10: Ils vont être autorisés à transporter des choses qu'avant ils ne pouvaient pas.
3: Non.
0: Ça va survoler Paris?
3: Non, ça va survoler Paris et d'autres.
5: Et partout.
3: Et un peu partout.
5: Est-ce que c'est pour sauver la vie des gens qui...
3: Non. Quand je dis à la rentrée, ça va même être à partir du 20 août qu'on va beaucoup parler des aérostats.
10: C'est un ministère officiel, genre le ministère de l'Intérieur, qui va pouvoir...
3: Non.
0: C'est un phénomène naturel.
3: C'est un phénomène pas naturel, mais on va dire récurrent.
0: Ah, récurrent.
5: Ah, c'est les tornades,
3: Non.
5: Par rapport avec la météo?
3: La météo, non.
0: Satellites, sont des satellites?
3: Non.
4: C'est quelque chose qui passe dans le ciel?
3: Non.
5: Ah bon?
0: Ah bon.
5: Est-ce que je pourrais aller dans cet avion?
3: Dans quel avion?
5: Bah, l'aérostat?
3: Ah non.
5: Mais vous avez bien parlé d'aérostat.
10: On est d'accord que c'est un avion, l'aérostat?
3: L'aérostat, ça, on est d'accord que c'est un avion. Mais moi, ma question, c'est pour quelle raison va-t-on parler des aérostats à la rentrée?
0: Bah, la grève d'Air France?
3: Non.
5: Ça va remplacer les taxis?
3: Non.
5: La rentrée scolaire?
3: Non, la rentrée médiatique, la rentrée.
10: Ah, parce qu'il va y avoir un film sur un aérostat?
3: Un film? Non.
10: Un livre?
0: Une pièce de théâtre.
10: C'est avec le titre d'un livre.
3: Le titre d'un
10: du
3: livre.
10: Le prochain Houellebecq.
3: Houellebecq, non. Qu'est-ce qui est récurrent qui sort
9: tout de suite? Ah, celui qui est Marc Lévy,
3: non.
5: Amélie Nothomb. BHL, Amélie Nothomb.
3: C'est le prochain livre d'Amélie Nothomb, Les aérostats. Bonne réponse de Michel Bernier. Ça sort le 20 août. C'est comme une métronome, Amélie Nothomb.
10: Incroyable. Noton,
3: hein.
10: Ouais,
3: à chaque rentrée.
11: Elle est bien réglée. Hein.
3: Un nouveau livre.
11: Malgré son âge. Non, c'est vrai. Hein. Jamais de retard.
3: Et son frère jumeau, là, Cédric Villani. Vous connaissez. Vous connaissez, vous.
5: C'est vrai qu'il y a un air de ressemblance.
3: Ah, c'est la famille Adams.
11: Ah, oui. Ah, oui.
3: À Cédric Villani. Moi, je veux dire, la nuit, je ne veux pas croiser Villani et Amélie Nothomb ensemble. Hein. Ah non, non, non, non.
11: Elle est marrante, Nothomb.
3: On n'ira pas jusque-là.
11: Ah, si, si, elle est rigolote. Si, si.
3: Bah, connaissez-vous.
11: Oui, elle est très, très
3: mais d'où vous la connaissez?
11: Bah, je l'ai croisée sur dans des.
5: Salons.
11: Lors de salons littéraires. Et...
3: Dans, à vous, dans des salons littéraires. Là,
11: bah, oui. J'ai le droit d'aller acheter des livres.
8: Il y a un buffet, quand même.
11: Non, mais vraiment, mais il me prend pour un con, mais c'est pas vrai.
5: Non.
11: J'ai le droit d'acheter des livres.
3: Et vous lisez tout Amélie Nothomb, alors.
5: Non, mais dans cette.
3: Attendez,
5: des...
3: attendez, on va rigoler deux secondes.
5: Ouais.
3: Pouvez-vous me rappeler un ou deux titres d'Amélie Nothomb?
11: Oui. Oui, oui.
3: Je les attends.
8: Je le peux.
11: Non, non, mais là, vous me prenez de court, mais je n'ai pas acheté. Non, en réalité, j'allais dans les salons littéraires pour dédicacer
5: signer,
11: mes bouquins.
5: Pour signer des
11: voilà.
5: Livres.
11: Et je l'ai croisé.
3: Hygiène de l'assassin.
11: Voilà, ah, Amélie Nothomb.
8: Tremblement.
3: Stupeur et tremblement.
11: Amélie Nothomb.
3: Ni d'Ève, ni d'Adam.
11: Amélie Nothomb. Vous ne citez que des œuvres d'Amélie Nothomb.
3: Frappe-toi le cœur.
11: Amélie Nothomb.
3: Riquet à la houppe.
5: Amélie Nothomb.
3: Les particules élémentaires.
5: Oh non, non, non, non, non, non, non, non, non, non.
3: Ah, j'ai essayé de le piéger.
5: Ah, ouais.
9: Je serais tombé dedans.
5: Non,
11: quand même.
3: Il n'est pas si con, hein.
11: Non.
3: Pour Vincent Marais, qui habite lui en Beaujois, c'est dans le Maine-et-Loire. La question porte maintenant sur Ludoïs de Martin du Tirac de Marcellus.
5: Oh là,
8: ah, d'accord,
5: vache.
8: Très bien.
3: Ah oui, c'est son nom en entier. On l'appelait aussi d'ailleurs le comte de Marcellus. C'est plus court, hein, évidemment. Le comte Ludoïs de Martin du Tirac de Marcellus. C'est quelqu'un à qui on doit quelque chose. Puisque c'est grâce à lui qu'on a chez nous en France. Quoi donc ?
8: L'aspirateur Dyson.
5: alors donc, il était pas français.
3: Ah si, il était français.
11: C'est un Romain ?
5: De Marseille ?
3: Écoutez, il était né, alors je vais vous dire, comme son nom l'indique, à Marcellus, dans le Lot-et-Garonne.
10: Ah. Est-ce qu'il a inventé un truc mécanique ?
3: Et il habitait même le château de Marcellus.
11: Oh, mais c'est Toulouse-Lautrec.
3: Ah non, c'est pas non. Toulouse-Lautrec.
10: Il a inventé un outil ?
3: Non.
9: Un plat en gastronomie.
3: Qu'est-ce qu'il a ramené en France?
5: Ah, il a ramené.
3: Et qu'on a toujours chez nous, d'ailleurs.
11: La pomme de terre.
10: Non, c'est pas lui.
5: Le thermomètre.
3: La pomme de terre, c'est pas mentier.
5: Ça se mange.
3: Le thermomètre, vérifiez s'il est toujours en France.
5: Thermomètre. Laurent, ça se mange?
3: Ah non, ça ne se mange pas. Non.
5: L'objet est toujours en France.
3: Oui, c'est toujours en France.
10: C'est un objet usuel qu'on a dans nos maisons.
3: Ah non, non, non, ça, non, c'est unique.
11: Un télescope,
10: Alors, c'est un monument.
3: Oui.
10: L'obélisque. Genre l'obélisque, mais c'est pas ça.
3: Ah, l'obélisque, non.
11: Ah, c'est Champollion, la table de Champollion.
3: C'est, il faut le dire, j'ai cité mes sources grâce à Christophe Onodibio dans Le Point, que j'ai appris aujourd'hui, que le comte de Marcellus avait ramené chez nous en France.
8: Est-ce que c'est à Paris?
3: Oui, c'est à Paris.
11: Il a amené quelque chose de Grèce.
3: Oui, bien sûr, il a ramené quelque chose de Grèce.
11: Voilà.
5: C'est une sculpture qui est sur une place.
3: Ah, c'est pas sur une place.
8: C'est dans un musée.
11: C'est dans les
3: dans un musée, oui.
11: Au Louvre.
3: Au Louvre.
9: Rodin,
11: la Vénus de Milo.
5: La victoire de Samothrace.
11: La Vénus de Milo.
3: Encore une bonne réponse de Bernard Mabie. C'est la Vénus de Milo.
11: Les bras vous en tombent.
3: Le comte de Marcellus a ramené la Vénus de Milo. Il en est même tombé amoureux pendant le voyage. Il écrit dans ses mémoires, chaque fois que j'allais rendre hommage à ma statue et qu'on entrouvait en ma faveur les voiles grossiers qui la cachaient à tous les yeux, je sentais mon admiration s'accroître.
11: Oh bah disons, si cela tapait, ça devait faire mal à la bite. Hein, quand même.
8: un peu froid.
5: Ah, il faut aimer les femmes froides.
3: Et il l'a même emmené dans le château de sa femme, Valentine de Forbin, au château d'Audour. Ils l'ont eu chez eux.
5: T'imagines les poupée gonflable de l'époque.
3: La Vénus de Milo, mais effectivement, je pense qu'elle avait déjà plus de bras. Hein.
11: Ah bah non.
5: Elle pouvait plus lui faire grand-chose.
3: Vous connaissiez pas le comte de Marcellus, alors?
5: Non.
11: Bah, moi, je connaissais puisque j'ai répondu.
3: Ah ouais, vous avez finalement déduit qu'il avait ramené la Vénus de Milo, et c'est quand même, voilà, quelque chose qu'on ne regrette pas. Et c'était, faut le dire, un diplomate et un helléniste, comme on dit.
11: Il l'a volé, non?
3: Quelqu'un, non, il a transbordé d'un navire turc.
10: Il l'a piqué quand même.
3: Il
10: n'avait pas l'autorisation.
3: Il était secrétaire d'ambassade à Constantinople.
11: Il l'a volé.
3: Et puis voilà, après.
11: Il voulait l'acheter, puis on lui a dit ça va te coûter un bras, donc.
3: Après, il a été secrétaire d'ambassade à Londres, lui aussi, il était à Londres, sous Chateaubriand, et puis après, il est revenu à Paris, il a épousé Valentine de Forbin, et puis voilà, je vais pas vous raconter tout l'historique du comte de Marcellus, mais la Vénus de Milo est au Louvre encore aujourd'hui, grâce à lui.
10: Super!
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3: Monsieur Dodwick, Roman.
13: Alors, un sadique, un masochiste, un tueur en série, un nécrophile, un zoophile et un pyromane...
9: Ah ben c'est moi.
13: ...sont assis sur un banc dans un parc, un endroit où moi déjà j'irais pas, et s'ennuient à mourir. D'un coup, le zoophile dit « Venez, on attrape un chat ». Le sadique dit « Oh, venez, on attrape un chat, et après on le torture !» Le tueur en série dit « Venez, on attrape un chat, on le torture, et après on le tue !» Le nécrophile dit « Venez, on attrape un chat, on le torture, on le tue, et après on le baise !» Le pyromane dit « Venez, on attrape un chat, on le torture, on le tue, on le baise, et après on le brûle !» Et le masochiste fait « Mouah !» C'est d'une violence !
3: Elle est bien.
14: Elle est bien.
3: Caroline.
15: Alors c'est un gars qui arrive chez son meilleur pote, voilà, son pote est tranquillement assis dans le canapé, et avec une énorme mite sur la table basse. Alors il lui dit, ça va ? Et l'autre il répond, oui. C'est quoi cette énorme mite sur la table ? C'est atroce ! Il dit, il y a un génie chez moi, tu peux lui demander tout ce que tu veux. Je te crois pas. Si, je te jure, il suffit de dire, génie, je veux, et tu l'as. Ah ok, génie, je veux 1 milliard. Et tout à coup, on entend un énorme bruit derrière les deux hommes et il y a un billard qui vient de tomber de nulle part. Il dit, dis donc, il serait pas un peu sourd ton génie? J'ai pas demandé 1 billard, j'ai demandé 1 milliard. Fait ouais, et moi, tu crois que j'ai réellement demandé une grosse mythe?
3: Si, elle est bien.
14: Elle est marrante.
3: Max Boublil.
16: Moi, c'est une histoire belge. Alors, deux Belges qui passent leur soirée à faire la tournée des bars. Et lorsque tous les bars sont fermés, y en a un qui propose à l'autre de venir chez lui terminer la soirée avec une bonne bière. Et une fois chez le gars, son copain qui cherchait les toilettes entre malencontreusement dans la chambre à coucher. Et il referme aussitôt la porte et il revient voir son pote qui a la tête dans le frigo pour prendre des bières. Il dit « Hey, j'en suis allé dans ta chambre et ta femme était en train de baiser avec un mec !» Alors le mari, il se redresse alors du frigo, il pose son index sur ses lèvres et il dit « Chut, il n'y a que de bière !» Allez bien.
3: Paul Elkarat.
9: Allons-y, hein.
16: Dis donc, ça te donne envie.
9: Un couple fait son jogging dans les bois en plein hiver. Au bout d'un moment, elle dit « Tiens, il n'y a personne, je te ferai bien une petite gâterie. » Bof. T'as peur d'en avoir une toute petite rétrécie par le froid? Non, j'ai peur que tu claques des dents.
13: Elle est bien!
16: Elle est bien! Elle est grave bien. J'adore raconter comme ça plateau. Ah ouais.
3: Bien vendu en plus.
15: Bien vendu, surtout bien
16: avec
15: vendu.
16: Avec envie.
3: Jérémy Ferrari.
17: Donc c'est un automobiliste qui roule un peu trop vite sur l'autoroute, il se fait arrêter par un flic. Flic l'arrête, il dit c'est un tronçon à 110, vous êtes à 170. Donc là c'est retrait de permis immédiat, donc l'automobiliste est dégoûté. Puis le flic il est un peu taquin, il a un peu la connerie le flic, alors il lui dit écoutez, j'ai envie de vous laisser une chance, je vous fais une petite devinette, si vous répondez bien à la devinette, je vous laisse votre permis. Alors, le mec à la voiture, il dit OK, allez-y. Alors, le flic, il dit oh là, quel est l'engin qui a 4 roues et un volant? Le conducteur, il dit une voiture. C'est bon, je peux y aller. Alors, le flic, il dit non, désolé, il fallait préciser. C'est une Peugeot, c'est une Citroën. Ah, mais je dis une voiture. Moi, je veux la précision. Est-ce que c'est une Peugeot, est-ce que c'est une Citroën? Le conducteur, il dit non, mais attendez, vous foutez de ma gueule. Il dit attendez, je vous en fais une deuxième. Si vous répondez correctement, je vous laisse votre permis. OK. Qu'est-ce qu'il y a 2 roues et un guidon? Automobiliste, il dit, bah, une moto. Enfin, mais il dit, vous faites exprès. Je vous ai dit de préciser, est-ce que c'est une Kawasaki? Est-ce que c'est une Yamaha? Donc, le mec, il commence quand même à s'énerver. L'automobiliste, il dit, bon, ok, de toute façon, j'ai compris, j'ai perdu mon permis. Est-ce que moi, maintenant, je peux vous faire une devinette? En flic, il dit, bah oui, bien sûr, allez-y. Il dit, ok, qu'est-ce que c'est une jeune fille en mini-jupe qui attend sur le trottoir et qui demande de l'argent pour coucher? Alors, le flic, il dit, bah, c'est une pute. Il dit, le conducteur, il dit, bah oui, mais il faut préciser, c'est ta sœur, c'est ta mère.
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3: Henri est au téléphone, il a laissé un message sur notre adresse mail, lesgrossetêtes@rtl.fr. J'aime la répéter de façon à ce que vous laissiez vous aussi hein, vos doléances, réprimandes, critiques, quelques compliments de temps en temps font du bien aussi, hein, mais ce n'est pas l'essentiel.
4: C'est moins marrant.
3: Ça dépend qui est concerné, c'est toujours pareil. Bonjour Henri.
5: Bonjour, bonjour Laurent, bonjour les grosses têtes et bonjour le public, évidemment.
3: Eh ben, tiens.
4: Quel paillot.
3: Ah, et Henri a noté une petite erreur que je reconnais avoir pu commettre récemment parce que je suis allé vite en sortant cette phrase. Je me souviens exactement dans quelles circonstances c'était, mais allez-y, je vous écoute, Henri.
5: Oui, c'était la question. Alors, qui a dit, pardon, qu'il vaut mieux être le premier mari d'une veuve que le deuxième?
3: Oui.
5: Et donc, je me suis dit, ou bien Laurent s'est mélangé un tout petit peu les pédales, ou bien l'auteur de cette citation n'était pas très futé, parce que le premier mari d'une veuve étant carrément mort, évidemment, sa place n'est pas enviable.
3: Non, voilà, effectivement, voilà. La citation, c'est « Il vaut mieux être le deuxième mari d'une veuve que le premier. »
5: Voilà. Il me semblait bien aussi.
3: Et c'est de Sacha Guitry. En fait, je sais exactement pourquoi je me suis planté quand j'ai donné cette citation que je connais par cœur depuis des années. C'est que c'est un jour où Isabelle Mergault se plaignait dans l'émission de ne pas avoir eu de citation de Sacha Guitry.
5: Ah. Et oui, donc, je m'en souviens.
3: Voilà. Et au dernier moment, j'ai sorti de mémoire la citation. Et comme je l'ai sorti de mémoire très rapidement, j'ai inversé les deux propositions. Mais vous avez absolument raison. Et évidemment, ça n'est drôle que si on ne se trompe pas dans l'ordre. Il vaut mieux être le deuxième mari d'une veuve que le premier. C'est bien de Sacha Guitry. Bravo d'avoir rectifié et de bien suivre. C'est aussi pour vérifier si les auditeurs sont attentifs.
5: Laurent, je vous suis depuis tellement longtemps que forcément.
4: Vous avez quand même appelé les grosses têtes pour dire que Laurent s'était trompé en disant qu'il s'était mélangé les pédales, qui est une expression qui n'existe pas du tout puisqu'on se mélange les pinceaux.
6: Oui, parce que moi j'étais pas resté là en plus.
5: Effectivement.
6: C'est perdre les pédales.
3: Oui, parce que je ne mélange aucune pédale. Sachez-le, je sais qui est qui. On vous remercie, Henri. Maggie, maintenant, est au téléphone. Ah, Maggie, Maggie, rend la vie. Je ne sais plus comment c'était la chanson.
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3: En visant,
7: c'est un poème.
4: J'adore Rosiva.
8: Ah,
4: avec
8: elle,
4: c'est la bouche.
8: Avec elle, c'est la bouche. 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
3: Alors, on les découvre, les ex-intellos de France Inter. Ah, bravo, Vizorek.
4: Ah, j'adore Rosiva.
3: Il nous a fait croire pendant 10 ans qu'il regardait 7 sur 7 d'Anne Sinclair. Alors qu'en fait, il regardait
4: devant Maggie.
3: Il regardait Maggie parce que c'était à la même heure, hein, je vous préviens.
4: C'est pas faux.
3: Et oui.
4: C'est pas faux.
3: Alors bonjour Maggie, en tout cas.
8: Bonjour Laurent, bonjour les grosses
9: bonjour.
8: Têtes, bonjour à tous.
3: Bonjour.
8: Je suis très, très, très heureuse de vous avoir.
3: Ah, c'est gentil. Alors, et particulièrement, voilà. Vous aimez nos ch'tis, je crois.
8: Ah, bah, j'appelle du Nord, bien évidemment. Oh. Donc, un gros bisou à Jean-Philippe.
6: Un bisou, Tchot.
8: Un gros bisou, mon Thio. Ouais,
9: oh,
8: mon
9: Thio.
8: Ouais, Bilout, gros bisou aussi à qui. Mais ceci dit, je n'oublie pas Alex, parce que je suis sa compatriote.
3: C'est pas vrai.
4: Belge du Nord, c'est pléonasme, hein?
6: Non, non.
8: Léonase, mais bon, je suis belge comme Alex, mais je trouve qu'Alex, il a perdu son accent.
4: Alors, j'ai travaillé. Ouais. Je voulais que je vous explique pourquoi.
3: À France Inter, oui. Ils sont obligés.
4: Non, c'est quand je suis arrivé au cours Florent, on m'a dit qu'avoir un accent dans sa langue, ça n'allait pas. C'est-à-dire que si j'avais un accent allemand, un accent italien, j'aurais pu jouer le Cid. Mais jouer le Cid avec un accent belge ou un accent québécois, c'est mort. Et donc, effectivement, j'ai travaillé. Donc, je ne dis plus 8, je ne dis plus mon radiateur à fouille.
6: Ah oui.
4: Je ne dis plus je prends le wagon.
3: 90.
4: Je ne dis plus 90.
9: Et c'est difficile d'enlever son accent?
6: Non, moi, j'ai pas eu de mal à le perdre.
4: Tu sais, Magui, je peux le reprendre très facilement, hein, si tu veux.
6: Le Cid, nous partîmes ça ensemble.
8: Bah, voilà. Écoutez, moi, je fais du théâtre et de temps en temps, je dois prendre l'accent belge.
4: Mais dans quelle pièce tu as un rôle de belge?
8: On avait fait la chambre mandarine et alors, au lieu d'avoir un accent méridional, moi, j'ai pris un accent belge.
6: Il y a la comédie musicale aussi de La Frite Enchantée.
8: De La Frite Enchantée, bah oui.
3: Et c'est pour ça, parce que vous aimez le théâtre, j'imagine, que vous avez appelé votre chien Roméo.
8: Oui, bah, ça me plaisait bien. C'est un petit rescapé qui vient d'un chenil. Et voilà.
3: Je pensais que c'était pour Shakespeare, moi, vous voyez. Oui.
8: pour Shakespeare aussi, puisqu'on me demande partout où est sa Juliette. Donc, voilà.
3: Et il a déjà connu une Juliette, Roméo, ou pas?
8: Il en a connu certainement une.
3: Ah oui, mais avant vous, vous voulez dire.
8: Oui, avant moi.
0: Oh, Laurent, non!
8: Non.
0: Mais avant qu'il se fasse opérer.
3: Entendons-nous avant vous, avant qu'il soit. Oh, et merde! On peut rien dire ici. On vous embrasse, Maggie. Daniel, pour terminer. Bonjour, Daniel.
1: Oui, bonjour, Laurent. Bonjour à tous.
9: Bonjour.
3: Alors, Daniel, qu'est-ce qu'il me dit, Daniel? J'écoute les grosses têtes depuis le début. Je regrette la disparition des vraies grosses têtes.
9: Ah.
3: Jean Dutour, Jacques Martin et Jean-Yves.
0: Ils sont
10: nous aussi. Nous aussi.
9: Qu'est-ce qu'on peut faire?
4: Est-ce que vous voulez l'explication de pourquoi ils viennent moins souvent?
1: Vous avez une espèce de poule qui glousse et qui coupe la parole de tous les autres.
3: Ouais.
1: C'est assez insupportable.
9: C'est qui?
6: Dis-moi la poule.
3: Uniquement avec...
1: Heureusement, elle relève le niveau. C'est une petite grosse.
9: Johan Riou.
3: Une petite grosse.
4: Mais on est plus sur un dindon, hein.
1: Alors, en fait, tout ça, ce n'était qu'un jeu. Le but de la manœuvre, vous l'avez bien compris, c'est d'avoir une montre.
3: Vous savez quoi? On va vous envoyer deux montres RTL. Je vais vous dire pourquoi. Je vais vous envoyer une nouvelle et une ancienne pour que vous puissiez les comparer.
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3: Une question pour Youssef Amal qui habite le Bourget. Et la question concerne un personnage de la littérature française dont je vous demande comment il s'appelait, quel est, on va dire, le surnom qu'on lui donnait. Ça a d'ailleurs fait le titre du livre. Dans l'histoire, il s'appelle Daniel Esset. C'est un roman paru il y a longtemps, hein, je vous préviens, en 1868. Jeune garçon rêveur qui grandit dans le sud de la France et qui s'appelle Daniel Esset. Quel est le nom de ce livre et le surnom de ce jeune garçon?
12: Alors c'est juste les seules infos qu'on peut avoir, c'est ça.
3: Je vais pas vous en donner.
12: Est-ce que ça pourrait être l'autobiographie de Jean-Marc Morandini?
3: Non.
6: En 1800.
12: Un mec dans le sud qui rêve.
3: Un roman autobiographique. Effectivement, il grandit dans le sud de la France avec son frère Jacques, si vous voulez. La famille va tomber dans la misère à la suite de la faillite de l'entreprise familiale. Alors le petit Daniel, il va partir avec sa famille en exil à Lyon. Il va aller au collège et c'est un professeur qui lui donne le surnom. Surnom qui est le titre de ce célèbre livre.
9: Le cancre,
3: non.
0: Le grand moule,
3: non.
6: Le petit con,
3: non.
6: Guy de Graigne.
3: Oh,
6: bah si, et puis il y avait la pub, il disait, vous ne ferez jamais rien de votre vie, Guy de Graigne. Il y a au kilo aujourd'hui.
3: Oui, mais c'est pas littéraire, ça, monsieur Janssen.
0: Bah, c'est quand même.
9: Et en plus, il s'appelle Daniel.
0: Le Horla, non.
9: C'est pas un livre de Zola?
3: Non, de Zola, non.
0: C'est pas Pagnol.
3: Mais vous avez trouvé la moitié du titre.
12: Bah c'est le petit, alors.
3: Eh oui, mais...
12: Le petit quinquin.
3: Le petit quoi?
0: Le petit chose.
3: Pardon.
0: Le petit chose.
3: Petite chose, bonne réponse de Gérard Jugnot. De quel auteur?
9: Alphonse Daudet,
3: bravo Georges Dattan. J'ai dû lire ça, Alphonse Daudet. Oui. Vous l'avez lu, Joyce?
9: Oui.
3: Ah bah oui. Et vous aussi, Monsieur de Kersauzon?
13: Non, je l'ai pas lu et j'ai pas fait de chanson non plus.
3: Pourquoi vous demandez ça?
9: Dis ça par rapport à ma réponse, c'est ça?
13: C'est gratuit.
12: En plus, vous discutiez vachement avant l'émission.
6: Ah oui, oui.
12: Je sais pas de quoi vous parliez, mais vous étiez vachement proche.
6: Il a dit qu'il y a un projet qui naissait.
12: C'était tout chiant, il avait la petite fille avec ton zizi à côté.
9: On avait brisé la glace et il y a la glace qui s'est montée entre nous après.
12: C'est le monde des médias, c'est terrible.
9: Ouais.
12: C'est comme Karine Le Marchand, elle est pas aussi sympa à part avec les brebis.
6: Oui, elle est gentille.
12: Ah ouais.
6: C'est une
12: Elle est géniale. génial. Elle était à Sciences Po.
3: Et pourquoi vous voulez nous fâcher avec tout le monde, vous, là-bas?
12: Je voulais qu'elle est géniale, Karine Le Marchand.
6: Non, mais pourquoi? Non, mais.
12: C'est la sœur insublée, je peux pas blairer.
6: Oh.
12: Je peux pas te marrer comme ça aux blagues de Canteloup, comme ça. C'est pas sincère, c'est pas sincère.
6: Là, c'est bon.
12: Non, mais Canteloup, il est fort, il est drôle, mais pas le soir, là, sur TF1. Et les gens, elles font. Ah, quelle est marrante l'imitation de Michel Rocard, incroyable. Non, mais. Oh, le jeu de mots années 80, incroyable. C'est pas possible. Ah, Gérard, c'est pas possible.
6: C'est spécial, cette émission.
9: Ah, moi, je l'aime bien, Alessandra Sublime.
6: Le boule de haine.
9: Elle est solaire.
6: Elle aurait pas dû se mettre en blonde, là, ça ne va pas.
3: Nous, on aime bien.
12: Elle est en blonde?
6: Oui, elle a fait des mèches, c'est pas beau.
9: Ah, j'avais pas vu ça. Mais elle est tellement. Elle rayonne, elle est sublime.
6: Ça fait camping.
12: Bah, Alessandra Sublime, c'est la bourgeoise du camping. Elle a tout, elle a,
6: oui, elle a le mobile.
12: Elle a un côté très mohair, tu sais.
6: Oui,
12: et
6: oui.
12: Très plan de char en même temps.
6: Ouais.
12: Donc très TF1. Est-ce qu'il y a des gens comme ça, tu vois? À la fois le mythe un peu de la bourgeoise.
3: Mais arrêtez!
12: Mais pourquoi tant? Mais non, mais ça tourne pas, on est entre nous là. On fait de la sociologie là.
6: Ouais.
12: Sociologie des médias, c'est intéressant.
3: C'est très bien, ça cartonne chaque soir sur
12: TF1. Pourquoi Laurent Ruquier présente les grosses têtes par exemple?
3: Oui.
12: Parce que ouais, il fallait à la fois quelqu'un de viril, mais pas trop.
6: Oui.
12: Quelqu'un de drôle, mais pas trop. Quelqu'un d'intelligent, mais pas trop. Et à la fois qui représente un peu l'autorité, espèce de mix entre Laurent Wauquiez, Alain Minc, et à la fois l'humour de... Comment tu t'appelles déjà, Jean-Philippe Janssen.
6: Voilà.
12: Fallait un mix de tout.
3: Monsieur de Kersauzon a dit lui-même que j'étais le plus viril d'entre vous.
6: Hein, alors là, je vois pas pourquoi il dit
10: non.
6: Ça.
10: pas d'entre nous, d'entre eux.
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9: c'est dans ton bouquin,
6: moi pas aussi, j'adore ton pull bleu, moi aussi.
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3: Voyez que c'était plus intéressant, Kennedy.
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3: Alors, monsieur Toen, pardon, hein, mais pour une fois, vous n'aurez pas la vedette, parce que la vedette, c'est Bernard Mabie.
16: Ah, qu'est-ce qui se passe?
3: Qui fait son retour, parce que vraiment, les gens m'écrivaient, ils me disaient, mais il est mort, il est...
16: Mais non, pas encore.
15: Ils demandaient, mais où est-ce qu'il est enterré?
16: Pas encore.
15: Cherchez.
3: Ah bah, je suis allé au Père Lachaise, je l'ai ramené par la peau des fesses.
15: Il était au bord du trou, je lui ai dit, non, Bernard.
9: Moi, je suis contente.
16: Non, mais j'ai eu un accident, puis voilà, c'est simple.
3: Ça va mieux.
16: Oui.
12: Mais est-ce que c'est le vrai? Ou c'est toi, Bernard?
3: Vous êtes contente?
9: C'est ma première émission avec Bernard Mabie.
16: Ah, moi, je suis ravi.
3: On en a eu des pires.
16: Oui,
3: hein.
16: Ah oui.
3: Ah, Bernard, ça remarche d'un coup. Hein.
9: Servir à quelque chose.
16: Ça n'a jamais cessé de marcher.
3: Ah bon?
15: Ah, il y a des prétentieux. Hein.
12: On va tout faire. Oui, Bernard, pour la Saint-Valentin, tu peux la baiser. Y a pas de... Elle l'a fait avec Foucault. Hein. Elle peut dire oui à toi.
9: Là.
3: Elle l'a fait avec Foucault, elle peut bien le faire avec son cul.
9: Mais arrêtez de m'inventer des relations comme ça, non mais oh.
3: Non mais Bernard, on est heureux. Je suis sincère.
16: Moi, je suis très heureux.
3: Regardez,
16: aussi.
3: J'ai même une petite larme là qui, qui perle.
6: Oui, c'est vrai.
3: Oh. Ah oui, parce que vraiment, vous m'avez manqué, mon bon Bernard.
16: Mais non, mais j'ai eu un accident de cheville. Bon, ça peut arriver.
15: Ah, pas de cheval.
16: Non, de cheville.
3: Un accident de cheville comme Nicolas Sarkozy
16: mais
3: ou
16: non,
3: plus.
16: Non, écoutez. Écoutez, j'étais chez une amie, je voulais la séduire et à la fin du repas, j'ai voulu débarrasser la table et j'ai oublié que j'étais en chaussettes et j'ai glissé sur le plancher, voilà.
3: C'est pas vrai.
15: Ah, parce que tu dis en tête à tête en chaussettes.
16: Ah, oui. Bah, on avait déjà commencé.
3: Toujours au moment du fromage.
9: C'est très sexy la chaussette.
12: Ah, franchement, ouais. Elle aurait pu t'aider, Isabelle Mergault. Elle t'a pas
3: Bon, vous êtes quand même content, dites-le, parce que nous on fait des efforts.
15: Oui.
3: Dites-le que vous êtes content de nous revoir.
16: Mais j'arrête pas de le dire, je suis content de vous revoir.
3: Bah, on le dirait pas.
15: Oui, bah oui, hein.
16: Oh, je suis content
15: tu
16: de vous revoir.
3: Franchement, ah bah non, mais je suis déçu.
16: Non, mais je suis super content.
3: Ah, bah voilà, dites-le.
16: Oui, je vous embrasse.
3: Ah, non, pas quand même. Pas quand même. Une première citation. Rien n'a changé ici, vous verrez, monsieur Mabille. Et voici une citation dont, à mon avis, vous pouvez retrouver l'auteur pour Christophe Lombois, qui habite Coutguerbanche. C'est dur à dire ça.
6: Coutguerbanche.
3: Merci, il fallait un local pour pouvoir donner le nom. Coutguerbanche, c'est ça?
6: Oui.
3: À Ah bah parfait.
12: C'est où ça?
3: Dans le Schneider.
4: D'après toi. C'est pas mal. Il a trouvé la réponse.
3: Pour que l'autre couillon connaisse. On croit qu'il a été steward, mais il a fait Lille, Valenciennes, Valenciennes, Lille. Hein.
16: Il était conducteur de bus.
12: En fait, faut être bourré pour bien le dire. Faut être du Nord, quoi. Coup de carte blanche.
3: Ouais,
6: coup de carte blanche.
3: Et dites-lui, il paraît que vous avez eu votre Michel Drucker rien qu'à vous aussi.
6: Ouais, incroyable.
3: Ça va passer quand ça?
6: Dimanche, avec canapé pour moi.
9: Et avec
6: mes parents dessus. Il a fallu changer de canapé quand même, hein, mais il y avait mes parents.
12: Et il l'a mis où le chien, il l'a mis où du coup?
6: Il était pas là, le chien.
12: Ah ouais, il y a pas le chien.
16: Ah, il est mort avant lui.
3: Et vous êtes sur scène ce soir, Jean-Philippe.
6: Oui, à la Comédie des Champs-Élysées.
3: Vous reprenez le

0: spectacles.
1: Pour 4 exceptionnels, oui.
2: Mais on vient tous.
1: C'est la 150e ce soir, c'est vrai.
0: Hein, on fait la fête alors ce soir.
1: Ah oui, on fait la fête. Il y a tout qui est prévu, des cotillons, tout ça. On doit faire la chenille, une grande chenille, organiser tout. Non, ça va être bien, ça va être bien. Il y a tout un parterre de stars, il paraît.
3: Moi, je serai là.
1: Oui. J'ai dit des stars.
3: Bah oui, c'est pour ça que je serai là.
4: Regardez les stars.
5: Elle va sortir du gâteau.
3: J'ai fait danse avec les stars, hein, donc je suis un peu star.
0: On en parlera d'ailleurs de ça que vous avez fait danse avec les stars aujourd'hui. J'ai une surprise pour vous.
2: Mais tu faisais quoi là-bas, Dame Pipi?
3: Oui.
0: Bon, pas tout en même temps, procédons par ordre. On commence toujours, cher Bernard, vous le savez, par les citations. Et voici donc pour monsieur Lombois de Coutquerque-Branche, maintenant j'y arrive, la première citation qui a dit « Qui suis-je? Où vais-je? Et qu'est-ce qu'on mange à midi ?»
5: Jean-Yann Blanche?
0: Non, pas Jean-Yann, quelqu'un qui a travaillé avec Jean-Yann.
3: Ah.
2: Jacques Martin?
0: Non, mais
2: Prévost?
0: Pas loin, il a travaillé aussi avec Jacques Martin. Il était un...
2: Laurent Gérard?
0: Non.
2: Laurent Jura?
0: Non, il était un... Un confrère qui est mort en 2015.
2: Ah, Ondelatte.
0: Non.
6: Il était aussi connu que...
0: Ah, il était un peu moins connu que Jacques
6: Martin. Laurence Riesner.
0: Ah non. Non, mais il jouait le physionomiste dans 2h15 avant Jésus-Christ.
6: Ah, José Arthur,
0: bonne réponse de Bernard Mabille. Une citation pour Christophe Stéphanie, qui habite la Genevraie.
2: C'est c'est un Yel?
0: Dans l'Orne, pardon.
2: Bah Christophe Stéphanie, c'est un mec ou une nana?
0: Bah Christophe, c'est son prénom et Stéphanie,
2: c'est son
0: nom.
2: Moi, j'ai un pote qui est Yel, il s'appelle Jean-Marie Ludivine. Là, je vous dis ça. Excusez-moi, patron. Ça va, le public? Eh ben, réveillez-vous! Allez-y, patron.
0: Lui non plus n'a pas changé, hélas. Donc, pour monsieur Christophe Stéphanie, qui habite dans l'Orne, qui a dit « Certains disent que le verre est à moitié vide, d'autres qu'il est à moitié plein. Moi, je dis que le verre est trop grand. »
5: Ah, c'est un alcoolique
3: Coluche?
6: Gainsbourg?
0: Pas Coluche, mais c'est quelqu'un qui a connu les débuts de Coluche, en tout
3: le
0: cas.
3: Le Luron?
6: Romain Bouteille.
0: Bouteille, bonne réponse.
5: Heureusement qu'il est revenu. Ah, dis donc.
0: De Bernard Mabille. Une citation pour Elisa Petit-Collat, qui habite Romorantin, qui a dit « C'est parce qu'il ne digérait pas l'hostie que Luther a fondé le protestantisme. »
5: Pas mal.
2: Ouh là là.
5: C'est un humoriste.
0: C'est un humoriste.
6: Ah, au 18e degré.
1: Américain.
3: Grand Schtroumpf.
6: Français.
0: C'est américain. Qui a un mouchoir ici?
5: Alors. Oh là là, c'est horrible.
2: Là, regarde.
0: Oh. Il me l'a envoyé dans la gueule. Ah mais Serge, il me l'a envoyé dans la gueule.
2: Il a tout. C'est génial, c'est lui qu'ils ont tout. Qui a de la coke? Balance Serge.
0: Serge est notre livreur de mouchoirs.
2: Il est génial pour ça, Serge.
0: Vous avez Madeleine qui vous donne des chouquettes, vous.
2: C'est pas Madeleine, c'est Catherine, mais elle offre des Madeleines.
0: Je sais bien, mais moi je l'appelle Madeleine.
2: Bah oui, c'est ça, oui.
0: Parce qu'elle veut garder l'anonymat.
2: Ah d'accord.
0: Bah oui. Quelqu'un qui vous livre en chouquettes, elle a pas envie que tout le monde le sache.
2: C'est vrai. Là, elle a filé à Orlinski, là. Quand elle veut gratter un Kong.
1: Mais tu fais des sculptures sur demande, on peut te faire une commande précise, tu peux.
4: Oui, là, il vient de me demander une.
1: Et tu peux sculpter ma chatte, moi, par exemple, Duchesse, j'aimerais bien avoir.
4: Ouais, bien sûr.
1: Oui.
2: Sculpter quoi?
4: J'ai déjà sculpté une chatte, d'ailleurs.
1: Ah, bah voilà, bah si je pouvais faire. Excusez-moi, je passe ma commande, mais ça me coûte.
0: C'est combien pour se faire sculpter la chatte?
1: Oui, combien que ça va me coûter?
4: Ça dépend de la taille.
1: Ah, bah, une chatte normale.
4: Ça dépend si elle est vivante, si elle est morte.
0: J'en fais quoi de ma citation, là?
2: On s'en fiche!
1: Ah oui, allez-y.
3: C'est un américain.
1: L'hostie indigérable, c'est ça?
0: C'est parce qu'il ne digérait pas une hostie que Luther a fondé le protestantisme.
6: Alors, est-ce qu'il est français, le mec qui a dit ça?
0: Non, il est américain.
2: Ben, oui. Steve Martin.
0: Et c'est donc...
2: Bob Hope.
0: Mais non.
3: Freddie Mercury.
0: Quelqu'un qui s'intéresse aux religions, c'est...
5: Woody Allen.
0: Bonne réponse de Michel Bernier.
4: Ah oui.
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0: Une question pour Maxime Lependu qui habite Nevers dans la Nièvre.
9: Voilà.
0: Une question
4: c'est dur. Hein.
0: Qui est assez étonnante. C'est surtout la réponse d'ailleurs qui l'est puisqu'il y a une chanteuse qui a sauté pour la première fois en parachute le 27 juillet.
1: Ah oui, c'est Isabelle Aubray.
0: Isabelle Aubray, bonne réponse.
1: Mais oui, mais. À partir d'un certain âge, tu risques plus rien.
0: Non,
1: mais tu te dis, bon, au pire, je me loupe. Non, mais c'est courageux, quand même.
0: Ah bah oui, quand même.

0: paraît qu'elle a dit « Maman, je t'aime ».
1: Elle allait peut-être la revoir.
0: En ce temps. Mais vous croyez pas si bien dire. C'est exactement pour ça qu'elle se trouvait dans les airs et elle a crié « Si tu me vois, maman, je t'aime ». C'est mignon quand même.
2: C'est adorable.
3: Oui, c'est très naïf. Ouais, c'est pas parce qu'il est là-haut que sa mère... Ouh, oh, bah tiens.
1: Oh, mais qu'est-ce qu'elle fout? Qu'est-ce que tu fous là?
4: Non, mais... C'est une poète.
1: Non, mais c'est mignon.
0: Moi, je l'adore, Isabelle Aubray.
3: Mais moi aussi, tout le monde l'aime.
0: Elle est venue ici parce qu'elle a pris sa retraite de la chanson. Elle ne montera plus sur scène.
1: Ah, c'est bâtard.
0: Mais
1: elle n'a pas pris sa retraite de parachute.
0: Il faut rappeler qu'elle a été championne de France de gymnastique en 1952, Isabelle Aubray.
1: Ah non, mais c'était une sportive.
0: Mais oui,
1: c'est sûr.
0: Et c'est comme ça.
1: Elle a eu pas mal d'accidents, là.
0: Oui, elle a eu accident de voiture et elle est tombée du trapèze aussi.
1: Quand elle a fait le gala de l'Union, je crois.
0: Au gala de l'Union. Ouais. Mais c'est une casse-cou, en fait.
1: Ça n'a pas toujours bien marché, en plus, la pauvre.
0: Thérèse Coquerel, de son vrai nom, Isabelle Aubray, qu'on adore, qui a représenté la France au concours Eurovision de la chanson, qui a si bien chanté Brel ou Ferrab. En tout cas, bravo, elle a sauté en parachute à 85 ans, quand même.
1: Bravo, Isabelle.
0: Une question géographique maintenant. Isabelle Aubray pour Delphine Gauthier qui habite Argarien aux Mines. La Moselle est à l'honneur aujourd'hui. Et je vous emmène sur la rive du Danube. Alors là où le Danube se jette quasiment dans la mer Noire, puisque pendant 47 kilomètres, le Danube sépare deux pays avant de se jeter en mer Noire. Quels sont les deux pays que c'est ?
4: La Roumanie.
0: La Roumanie.
5: La Bulgarie.
0: La Bulgarie, non. Qu'est-ce que
5: la Slovénie ?
0: Non plus.
5: Non, j'ai essayé. Slovaquie.
0: C'est pourtant facile.
4: La Hongrie.
0: La Hongrie, non. Non.
3: C'est en I.
0: Et ben même pas.
5: La République tchèque.
1: L'Ukraine.
0: L'Ukraine, bonne réponse de Philippe Claudel. Mais oui. Eh oui, le Danube sépare la Roumanie de l'Ukraine sur 47 kilomètres avant de se jeter dans la mer Noire. Il faut dire que le Danube est un très très grand fleuve qui traverse de nombreux pays. Je peux vous donner la liste entière.
4: Allons-y.
1: Donnez-nous tous les pays.
3: Allez,
1: les pays.
4: Non mais là, c'est pas trop de lèche quand même.
0: L'Allemagne, pour commencer.
1: Ach, les beaux Danube bleus, y'a.
0: L'Autriche, la Hongrie, la Slovaquie, la Hongrie, la Croatie, la Serbie, la Roumanie, la Bulgarie, la Moldavie et l'Ukraine. Évidemment, Poutine vous dirait ça fait qu'un seul pays, mais
1: c'est une question de vision.
0: Mais en fait, ça en fait plusieurs. Et bravo, c'est une excellente réponse de Philippe Claudel encore. Il brille.
6: Non. 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
1: Je tirerai les boules demain soir, sachez-le.
0: Ah, c'est vrai,
7: dans quelle boîte?
1: Au loto.
0: Le loto.
1: Demain
0: faites
1: soir.
0: Le loto, vous. Alors.
1: Et je fais les deux.
8: Mais pourquoi ils t'ont choisi alors que t'es pas beau?
9: Et alors, qu'est-ce que tu ferais si tu gagnais au loto, Christophe?
0: Mais non, mais il peut pas gagner au loto, il tire.
1: Ah, on a le droit de jouer. C'est une loterie nationale, ça n'est pas un jeu télé, donc je peux moi-même me faire gagner.
7: Mais si, tu pourrais changer de sexe. Deviens un homme.
1: C'est la Saint-Christophe de la vie.
7: Fais comme Marcella, ça lui va bien. Allez, monte-nous tes couilles, Marcella, qu'on rigole. Vas-y.
1: Marcella, moi je suis pas méchant avec elle, je suis gentil avec toi. Pourquoi t'as dit
0: ça? En plus, il est pas moche, on peut dire il est chiant. Il est débile. Il est con.
1: Arrêtez.
8: Moi j'ai pas dit qu'il était moche, j'ai dit qu'il n'était pas beau, mais il a plein d'autres qualités. Moi, je l'adore, c'est comme une danseuse.
7: Mais quand il se présente, on regarde les boules, on regarde pas lui.
9: Oui, c'est vrai que normalement, ceux qui présentent le loto, c'est des nanas avec des gros nichons. Là,
8: mais oui, c'est ça.
0: Non, il y a Jean-Pierre Foucault aussi.
7: C'est pas une nana avec des gros nichons, Foucault?
1: Non, il y a Karine Ferry qui sera là ce soir à l'Euromillion.
0: C'est pas vrai.
1: Qui effectivement a des gros nichons.
7: Elle est plus à Sciences Po.
10: Mais tu sais qu'on peut
7: être brillante.
10: On peut très bien faire Sciences Po et avoir des gros nichons, espèce de crétin.
0: Enfin, ouais. C'est pas votre cas.
10: Mais non, parce que j'ai pas voulu.
0: Non.
11: Est-ce qu'il y a un directeur d'acteur pour le tirage du loto?
1: Ah ben, il y a un producteur, en tout cas, pour l'émission. Il y a un directeur artistique.
0: Vous répétez? L'autre jour, vous nous avez dit que vous répétiez.
1: Je répète, mais avec des boules de répétition.
7: Ah, oui. C'est marrant, comme Rocco Siffredi, tiens.
1: C'est vrai. On ne peut pas répéter avec les vraies boules qui sont gardées par un huissier de justice dans une valise scellée.
7: Un certain Stéphane Bern. Il garde les boules de tout le monde, lui.
1: Ah, mais c'est avec Stéphane Bern. Stern, j'ai fait le loto avec lui pour le patrimoine l'année dernière.
0: Oh, écoutez, on s'en fout.
1: On était en duo, c'était magnifique.
0: J'avais choisi une première citation pour monsieur Junio, ça tombe bien, la voici. Pour Florian Bleau, qui habite Moléon, c'est dans les Deux-Sèvres, qui a dit les trois étapes de la vie d'un homme, c'est croire au Père Noël, ne plus croire au Père Noël, et puis finalement se déguiser en Père Noël.
1: C'est français?
0: C'est pas français.
10: C'est américain?
0: C'est américain.
1: Woody Allen.
0: C'est pas Woody Allen, c'est ça, pas Woody Allen, on va dire son père en quelque
1: sorte.
0: Groucho Marx, bonne réponse de Gérard Jugnot et Christophe Beaugrand. Pour Nora Vedel, qui habite Les Touches, c'est en Loire-Atlantique.
1: Les Touches, c'est où film?
7: C'est un film qui est super, qui
9: short. Le film qui short.
7: Qui short. Non, c'est la version X des Touches.
0: Alors, qui a dit, et c'est pour même Vedel des Touches, donc...
1: Cassez la voix.
0: Les psychiatres, c'est très efficace. Avant, je pissais au lit, j'avais honte. Je suis allé voir un psychiatre, je suis guéri. Maintenant, je pisse au lit, mais j'en suis fier.
7: Ah bah ça, c'est Jean-Yann,
10: c'est Jean-Yann, ça.
0: Non, c'est votre ami.
10: Ah bah, c'est Coluche.
0: C'est Coluche, bonne réponse de Valérie Mérès. Ah, j'aime bien ça pour M. Choquet de Versailles, Marie Choquet, qui a dit « Contre la mauvaise haleine, une seule solution, le téléphone.
9: » Ça, c'est français, ça.
0: Oui, d'ailleurs, c'est marrant parce que c'est pas du tout le style de...
7: C'est quelqu'un qui pue de la gueule ?
0: Non.
1: Ah bah si, c'est connu, il y a des people qui sentent de la bouche.
0: On sait. Lesquels ?
1: Ah bah non, mais je vais pas vous le dire, mais...
7: Ah oh, bah si, si.
1: Mais oui. Et on n'aime pas les interviewer de trop près, quand même. Ah,
0: ouais. Alain Chamfort.
8: Est-ce que c'est un humoriste?
0: Oui, c'était un grand humoriste.
8: Il est mort il y a longtemps.
1: Fernand Reynaud.
0: Il est mort bien après Fernand Reynaud. Il est mort quand même au 21e siècle en 2006.
1: Raymond Devos.
0: Et c'est Raymond Devos. Bonne réponse de Monsieur Beaugrand. Pour Romain Gélard, qui habite le Fenouillet, c'est en Vendée, le Fenouillet, qui a dit « Le lit est l'endroit le plus dangereux du monde. 99% des gens y meurent. »
1: Absolument. Il est mort depuis longtemps, monsieur.
0: Ah, il est mort, lui, depuis très longtemps.
10: Napoléon ?
0: Ah non.
1: Est-ce que c'est un écrivain ?
8: C'est au 19e siècle, en fait.
0: Alors, il est plutôt du 19e, même s'il est mort au 20e. Mais on va dire qu'il a fait...
1: Victor Hugo.
0: Il a fait 10 ans au 20e.
9: Victor Hugo, ouais.
0: Seulement. Non, il n'est pas français.
10: Oscar Wilde.
0: Alors, c'est pas Oscar Wilde.
7: Un Anglais.
0: Un Américain.
7: Mark Twain.
0: Mark Twain, bonne réponse de Gérard Jugnot.
7: Ah, mon grand-père.
0: J'aime bien cette citation, c'est la dernière citation. Qu'est-ce que vous avez dit, monsieur ?
7: J'ai dit mon grand-père, Mark Twain.
1: Twain.
0: Faut pas confondre Toen et Twain. Mark Twain, rappelons-le.
1: Voilà.
0: C'est surtout l'auteur de Tom Sawyer.
1: Tom Sawyer,
0: oh, merde,
1: c'est l'Amérique. La liberté.
7: Vous le lancez.
1: Il est né sur les bords du fleuve Mississippi.
7: Tom Sawyer,
1: c'est pour nous tous un ami. Il n'a peur de rien, c'est un Américain.
0: Une dernière citation pour Mme Marceau, Sabine Marceau, qui habite Aix-en-Provence, qui a dit « Il y a toujours un moment dans leur vie où les gens s'aperçoivent qu'ils m'adorent. »
9: Une comédienne.
0: Non, pas un acteur, non.
7: Nicolas Bedos.
1: Quelqu'un qui se la pète.
0: Pardon.
1: Quelqu'un qui se la pète.
0: Alors, il était connu
9: Alain
0: pour...
9: Delon.
7: Français.
0: Il était connu pour son égocentrisme.
9: Alain Delon.
0: Non, pas Alain Delon.
7: Sacha Guitry.
0: Pas Sacha Guitry.
8: Il est mort en quelle année ?
0: Il est mort en 1989.
7: Emmanuel Macron ?
0: Non.
7: Le danseur, mon
1: Jacques Chazot.
7: Jacques Chazot ?
0: Non, lui, il était vraiment, le parangon de l'égocentrisme.
7: Brialy ?
10: Ah,
9: Serge Gainsbourg ?
0: Non.
8: Ah, mais c'était un comédien ?
0: Non, c'était pas un acteur.
8: Un musicien ?
0: Pas un musicien.
1: Un journaliste ?
0: Pas un journaliste.
9: Un homme politique.
0: Un homme politique,
8: un romancier.
7: Dali ?
0: Salvador Dali. Bonne réponse de Gérard Jugnot. Bravo Gérard. Mais oui, c'est Salvador Dali, évidemment.
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0: Qu'est-ce que vous pensez d'ailleurs de l'accent ridicule de Christophe Beaugrand quand il imite les Belges professeurs?
13: Ah bah non, moi ça me fait rire. Mais je suis bon public.
14: Mais je suis bon public.
1: Ça n'est pas un accent, c'est la réalité. Ça n'est pas une imitation.
15: Personnellement, moi j'ai à droite et à gauche la même chose.
13: Alors je suis un peu plus intelligent, moi, évidemment.
0: Si vous parlez de vos nibards, je vous confirme.
13: Ah non, c'est en haut et en bas.
15: Oh, dis donc. Ils sont au même niveau. Dis donc, je vais te les mettre dans la...

0: Ah bah, je rien dit, moi. Je rien.
1: Non, mais attends, comme s'il était spécialiste en nichon.
0: C'est vrai, j'en ai peu vu, hein.
2: Vous êtes content d'être à côté de Caroline Diamant,
0: oui, franchement. Oui, franchement.
3: Écoutez, c'est un homme bien élevé, c'est évident qu'il va vous répondre.
4: Ah, je pense qu'un physicien a des choses à dire.
2: Est-ce que vous pouvez montrer votre cartable à Caroline Diamant? Parce que voilà. Je crois que ça vaut votre sac à main, Caroline.
4: Regarde, il y a
5: avec la règle.
4: Il y a une règle qui dépasse.
5: Il y a une règle de 30 cm.
3: Moi aussi.
4: Mais c'est pas une règle, toi.
3: Mais regardez, c'est... Oula! Ça fait un allemand.
4: Attends, mais donne-le-moi, on va ouvrir, voir s'il y a dedans.
2: Qu'est-ce qu'il y a dans votre cartable, professeur?
3: Ah, mais c'est très, très...
0: Il y a un membre du coupé,
4: moi. Alors, on va ouvrir. Ce qu'il y a dans le sac du professeur.
5: Haute option.
3: Non, alors, ça se trouve, il a un slip
0: comment
3: de
0: ça
3: chambre.
0: S'ouvre.
3: Oui, j'ai un chose.
0: Alors
3: de... Oui, voilà, ça, c'est parce que j'ai froid dans le train.
5: Des sous-vêtements.
2: Voilà. On fouille pas dans le sac de...
3: Mais ça, je ne sais pas. Moi, je ne sais pas.
2: Monsieur Beaugrand...
4: C'est pour nettoyer mes lunettes. Comme ça, on saura tout. Je pars à 5h du matin. J'ai le droit de prendre mes bazars avec, quand même.
2: De prendre quoi, vous dites?
4: Mes bazars.
2: Ah, oui. Ah, vous prenez des bazars.
0: Avec ça, on peut prendre beaucoup de bazars. Je confirme.
2: Écoutez, on compte sur vous, professeur, pour monter un peu le niveau, si ce n'est culturel, en tout cas.
4: Ah, merci.
2: Évidemment, physique, mathématiques, chimie aussi, vous faites chimie aussi?
4: Je fais un peu de chimie, quand même.
2: Et vous connaissez M. Orlinski et ses sculptures?
4: Oui, oui, ben j'ai, je
2: l'ai admiré. La résine, c'est quelque chose qui...
4: Ah, ça, c'est quelque chose qui parle beaucoup aux physiciens chimistes, hein, parce que c'est quelque chose d'impressionnant comme structure
2: ça
4: carbonée.
2: Coûte cher parce que au prix où il est vendu, je veux savoir.
4: À mon avis ça n'a rien à voir avec le prix d'achat du matériau brut, hein.
2: Non, c'est... faut multiplier par combien à peu près?
4: J'ai pas fait les calculs, mais je préférais pas les faire.
1: Est-ce que vous diriez que c'est convexe?
4: Convexe,
2: ici il y a personne convexe.
0: Ah non, faut pas être susceptible.
1: J'adore, il a rien compris à ce que je dis.
2: Non, mais toi, mais vous-même. Bon, écoutez, on essaiera, cher professeur, d'utiliser vos compétences pendant l'émission. Mais on va commencer par une citation très simple sur le tennis de table, d'ailleurs, puisque les frères Lebrun continuent à triompher, à défendre nos couleurs françaises, qui a dit « Le tennis et le ping-pong, c'est pareil, sauf qu'au tennis, les joueurs sont debout sur la table. »
3: Coluche !
2: Coluche ! Bonne réponse de Caroline Diamant. Pour Valentin Michelet, qui habite Lausanne, qui a dit « Sur mes murs, j'ai mis des photos des pièces de l'étage du dessus, comme ça, j'ai pas besoin de monter.
3: » Pierre Légaré ?
2: Non.
4: Français ?
3: Raymond DeVos ?
2: Ce n'est pas français.
3: Eh bien, c'est George Burns. Stephen Wright.
2: Stephen Wright. Bonne réponse de Caroline Diamant. Oh.
0: Elle est déchaînée.
2: Qui apprend bien ses leçons.
5: Bravo, commence très fort.
2: Je sens que le professeur Michela va adorer la citation suivante. Peut-être même il pourra nous l'expliquer. C'est pour Michel Laurin, qui habite Torrey-sur-Ouche, qui a dit « La vérité, c'est qu'il y a une quantité incroyable de gouttes qui ne font pas déborder le vase. »
1: C'est un fleuriste ?
2: Non.
0: C'est un français.
5: Un français.
2: Un français.
0: C'est poète.
3: Boris Vian, je dirais.
2: Alors, un français né à l'étranger, d'ailleurs.
3: Albert Cohen ?
2: Non, non, non, non. Non.
3: Ok, alors je pense à Peter Ustinov.
2: Si je vous dis qu'il est né à Vilnius, ça peut...
5: Romain Gary.
2: Romain Gary, bonne réponse de Philippe Claudel. Alors, est-ce que vous pouvez quand même nous expliquer cette histoire de goutte d'eau qui fait déborder le vase et le fait que Romain Gary dit bah, y a quand même une quantité incroyable de gouttes qui ne font pas déborder le vase avant celle qui le fait déborder?
4: Oui, mais c'est magnifique parce qu'en fait, c'est quelque part, c'est le contresens. Parce que bien sûr, pour faire déborder le vase, il faut le remplir d'un nombre incroyable de gouttes. Et ce n'est que la goutte ultime qui le fera déborder. C'est un peu comme quand on va en soirée et qu'on rentre en mal de tête le lendemain. On dit c'est le dernier verre. Oui, c'est le dernier. Mais s'il n'y avait pas eu l'avant-dernier, le dernier aurait été l'avant-dernier et on n'aurait pas eu mal de tête. Vous voyez ce que je dis?
5: Enfin,
4: oui.
5: Relis-le encore une fois.
2: Attendez, je suis en train de l'avoir le mal de tête.
0: Oh, c'est quand même facile.
2: Mais ça s'appelle comment cette loi-là?
4: Ben, c'est une sorte de paradoxe Zénon sur les gouttes d'eau, quoi, où on joue un peu sur une sorte de paradoxe sur les infinis, quoi, quelque part. C'était la dernière goutte qui fait déborder le vase, mais la dernière goutte, elle n'est pas importante en tant que place dans un ordre, mais elle est en tant qu'importante en tant que quantité. Venir,
0: non, mais il a raison. Si la dernière goutte avait été la première, elle n'aurait pas fait déborder le vase. Ah ben voilà.
2: La dernière goutte, c'est pour le slip, n'est-ce pas?
0: C'est ce qu'on dit, oui.
5: Oh non, oh non.
0: Laurent, vous devriez avoir honte.
3: Oui, oui, oui.
1: Ah. En fait...
3: Voilà, professeur, il faut venir.
4: Mais c'est pour ça que j'en ai pris un de rechange. Et dans ma
5: mallette. Il est dans la salle.
2: Ah, je vois que vous l'habituez aux grosses têtes.

0: Ah, est-ce qu'il est drôle?
1: Ah bah il est.
0: Il joue dans des comédies aujourd'hui.
1: Il est plutôt drôle, poétique.
2: Écrivain.
1: Pardon.
2: Écrivain.
1: Ah écrivain non.
3: Michel Bouchelin.
4: Il aurait quel âge?
1: Enfin écrivain non, il était l'auteur de ses spectacles à ses débuts tout de même.
4: Non mais là il a quel âge?
1: Il est né en 42 dans le Puy-de-Dôme.
0: Ah, il est vieux quand même.
4: Moi je pense à Patrick Chesnais.
1: Non, il a joué dans Le Fabuleux Destin d'Amélie Poulain.
3: Oui, bah, Rufus.
1: C'est Rufus. Bonne réponse de Valérie Mérès. C'est Rufus.
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7: Kersauzon, elle est jolie. Enfin, il est beau, je trouve.
4: Kersauzon, elle est jolie, t'as dit.
8: Attends.
1: Ah bah depuis qu'elle sort avec Stevie.
8: Attends, je suis en train de préparer mon casque parce que les deux abrutis, il les applaudit, ses gueules et tout ça. Mais et avec le casque, on a un son moins fort.
7: Non, je trouve qu'il est plus beau.
1: Les deux abrutis dont il parle sont deux personnes du public qui sont à côté de lui.
0: Les pauvres.
1: Messieurs, dames, si vous pouviez applaudir moins fort.
0: Voilà. Et ne riez pas, ne riez pas.
8: Une bande de sauvages, ça doit être propre chez vous. Non, je dis pas. Tu les verrais les deux, avec les dents qui poussent et tout. Autant, c'est délinquants.
1: C'est un couple bien sympathique.
8: Pas du tout, c'est des délinquants déguisés.
1: Très propre sur eux, ils font très noïdes, ce monsieur.
0: Alors moi, je trouve que la dame a une tête de candidate du Rassemblement Renaissance à la législative. Hein, vous êtes candidate
9: au Luxembourg.
0: Au Luxembourg.
1: Ah bah voyez, elle est au Luxembourg.
0: Ah bah oui, vous avez du pognon, donc c'est bien.
1: Putain, c'est peut-être
10: pour ça qu'elle est heureuse.
1: On n'en sait rien, ça se tombe, c'est la patronne, dites donc.
0: Ah oui, vous avez raison.
7: C'est vrai, RTL.
0: Vous êtes chez vous, madame.
1: Attention, Olivier, faites attention, ils viennent du Luxembourg.
8: Et alors?
1: Sont nos actionnaires.
8: Ah, les pauvres. Alors, c'est trop du cul là qu'on bosse.
3: Non, mais ils osent tout, c'est dingue.
1: Madame Latsou, c'est vrai que vous allez faire Mask Singer, vous allez être dans le sud.
7: Non, écoutez. Oui.
8: Ah ouais.
7: J'ai déjà du mal à reconnaître les gens sans masque, alors là.
1: Je le demande, alors écoutez.
11: C'est quand même fou de mettre une prosopagnosique pour connaître les gens quand même.
1: Une quoi?
11: Une prosopagnosique.
0: Alors qu'est-ce que c'est?
3: Prosopagnosique.
11: C'est du génie de mettre quelqu'un qui reconnaît pas les visages pour reconnaître Massinger.
1: Ah, c'est ce que j'allais dire, vous avez raison, mais dans d'autres termes, monsieur Alcaraz, puisqu'il faut quand même dire à Camille Combal et à TF1 que Chantal Latsou, en 15 ans d'émission, n'a jamais reconnu un seul invité mystère.
7: C'est pas vrai.
1: Bah oui. Non mais c'est elle qui s'engage pour faire Mask Singer.
0: Non mais elle va au moins faire rire les gens. Le problème de Chantal Latsou, c'est qu'elle ne reconnaîtra pas non plus les artistes une fois qu'ils auront enlevé leur costume.
7: Mais oui,
0: elle rentre
7: potasse, en rage. Attends, je potasse.
1: Qu'est-ce que vous potassez?
7: Bah, j'apprends les gens.
1: Mais comment ça?
7: Comment il s'appelle, le chanteur assez original, là? Comment j'ai plus son nom?
10: Michael Jackson.
3: Stromae?
7: Non, celui qui chante.
0: Bilal Hassani.
7: Qui était à The Voice.
0: Kenji?
7: Non.
0: Bah, je sais pas.
7: Oh, putain.
11: Qui était à The Voice dans le...
7: Ça finit par un I.
0: Bah, Kenji.
11: Non.
10: Louis Mariani.
1: Il faut quand même mis Gilbert Montagné dans Mask.
0: Oui. Ah oui, mais c'était pas pour essayer de voir les gens.
1: Non,
0: d'accord.
1: Non, il était déguisé en voyant.
7: Mais du coup,
11: ça change rien pour lui.
0: D'ailleurs. Je crois qu'il faisait l'arbre.
1: Je leur souhaite bon courage, en tout cas. Voici une première citation pour Jocelyne Duvallon, qui habite Noyers-sur-Cher dans le Loir-et-Cher, qui a dit « Si on voulait me décerner la Légion d'honneur, j'irais en slip pour qu'il sache pas où la mettre. »
11: Pierre Dac.
1: Non.
0: Coluche.
1: Coluche, bonne réponse, évidemment, de Christophe Beaugrand. Une citation pour Christine Olivaux, qui habite Nancy, en Meurthe-et-Moselle, qui a dit « Être con est tout à fait supportable tant qu'on l'est suffisamment pour pas savoir qu'on l'est. »
0: Français.
1: Alors un Français mort en 2014.
11: Cavana.
1: Et c'est... Oh bah oui, bravo. François Cavana. Bonne réponse de Paul Alcaraz. Pour Mélanie Palinco, qui habite Ouin dans le Rhône, qui a écrit « Puisque le ciel a été fait par Dieu ainsi que la terre, sois sûr que tu y rencontreras les mêmes mots qu'ici-bas. »
10: Bernanos.
11: C'est assez ancien.
1: C'est du 19e
0: siècle. Est-ce que c'est français? Oui.
1: Allez, je le tente. Viens,
11: juste une date. Juste une.
1: Je le tente, rien que pour amuser le public.
11: Juste une seule.
1: On est un peu comme au cirque ici, mesdames et messieurs. Oh. Sans augmentation du prix des consommations, l'artiste Paul Elkarat va vous donner le nom de celui qui est né en 1846, qui est mort en 1870.
11: Et c'est le comte de Lautréamont.
1: Eh, voilà, oh. Merci, merci.

0: Et attention, mesdames et messieurs, voici un deuxième numéro. Un non, deuxième numéro, et je vous le demande, c'est pour Paul Besset, qui habite Vouvray dans l'Indre-et-Loire, qui a dit « Les brigands vous demandent la bourse ou la vie, les femmes exigent les deux. »
1: Clara Morgan,
2: Sacha Guitry.
3: Ça, c'est forcément français.
0: Et attention, je
1: Madame Claude.
0: Des dates, ce n'est pas français.
1: Ah, bah, si, les bourses. Les bourses. Francophone.
0: Ce n'est pas français. 1835-1902. 1835.
1: Samuel Butler.
0: Excellent, oh. Et nous continuons.
4: Vous
1: le faites bien.
5: On peut donner son Xanax à Shilzavata, s'il vous plaît.
0: Alors
4: extraordinaire.
0: Je tente quelqu'un. Je tente quelqu'un qu'on n'a jamais cité au gros.
5: Non, mais c'était déjà bien Butler. On l'a jamais cité.
4: Encore plus difficile pour Paul Elkarat. C'est incroyable illusionniste.
0: Je ne sais même pas s'il le connaît, si quelqu'un le connaît, mais c'est quelqu'un qui a déclaré « Qu'est-ce que la civilisation ? C'est l'argent mis à la portée de ceux qui en possèdent. Mmh. » Voilà la phrase d'un écrivain un peu anarchiste, frère d'un peintre célèbre, marqué par la justice et l'hypocrisie, oublié après sa mort. Et effectivement, on peut trouver parmi ses romans les plus célèbres « Le voleur »,« Les pharisiens »,« L'épaulette »,« Biribi »,« Discipline militaire ».
5: Et son frère peintre est plus connu.
0: Alors son frère s'appelle... son frère est...
2: C'est un des Ripollins ?
0: Ah non.
3: Est-ce que
0: non,
3: son
0: non.
3: frère porte le même nom?
0: Ah oui,
3: bah oui, c'est son frère.
0: Il, porte
3: non,
0: le même
3: il pourrait
0: nom,
3: avoir un pseudo.
0: L'un et l'autre.
3: Oui, même nom.
0: Voilà un écrivain qui est né à Paris en 1862, mort en 1921. De quel écrivain s'agit-il?
5: C'est quoi, c'est...
6: Ils étaient dans
5: c'est quoi, c'est ouais. Georges Darien?
0: Excellente oh réponse
2: oh. Alors là... Peut-être s'en aller, chanter.
3: C'est incroyable.
7: Incroyable. On ne connaît même pas son nom, mais c'est
0: je
7: dingue.
0: Ne dirais même pas merci, il me répondra Darien.
3: Eh ouais.
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0: Qu'est-ce que les Belges mettent par derrière?
9: Oh, j'ai une petite idée, hein. Dans certains endroits où je suis allé à Bruxelles, je sais ce qu'ils mettent par derrière. Hein. Non, on est bien accueillis.
10: Oh, laissez-le terminer la question.
1: Il est payé au mot, il est payé au mot, mon grand.
0: Qu'est-ce que les Belges mettent par derrière?
9: Oh, une bite, hein, on peut le dire.
0: Hein.
1: Ça va pas, non?
0: Mais le pire, c'est que ça fait rire arrière.
1: Oui, parce qu'il est à côté
10: c'est
1: d'elle.
10: C'est vrai que vous le cherchez. Je ne sais pas.
9: On sent, il n'arrête pas de m'aguicher. Hein. Tu n'en pas après.
0: Mais laissez-moi terminer ma question.
9: Bah oui,
0: qu'est-ce que les Belges mettent par derrière que les Français mettent par devant?
1: Le ah, slip.
9: Le slip peut-être, non?
1: Le slip.
11: Non, des essuie-glaces.
10: Ouf. Qu'elle m'avait conduit une voiture. Des essuie-glaces.
0: Il y a qu'Isabelle Mergo qui a des essuie-glaces à l'intérieur.
3: Alors attendez, est-ce que c'est quelque chose de pratique dans la vie de tous les jours?
10: Oui. Ah oui, ah, oui, oui. Oui, j'ai une idée. J'ai une... Non, non, non.
3: Ah, mais tu
10: soyez
3: cherches.
10: Cool, après les gens, ils m'en veulent à cause du roulement de tambour.
9: Non, mais vas-y, hein.
10: Alors, ce serait, vous voyez, par exemple, ce que vous enfilez...
1: Oh là,
9: j'ai une petite idée encore.
10: Non, non, ce que vous enfilez...
1: On avait dit qu'on parlait pas de la vie privée.
10: Quand vous allez vous faire opérer...
3: Ah, pardon.
10: Quand vous vous faites opérer, vous enfilez une...
1: Blouse.
10: Eh bien, peut-être que nous, on l'enfile par devant et que les Belges l'enfilent par derrière.
0: Ah, c'est vrai que la blouse chez nous en France, vue de dos, c'est pas terrible parce qu'on a toujours le cul qui dépasse.
10: Oui, exactement.
1: C'est ça la bonne réponse.
0: Alors les Belges, ils ont été plus malins, ils se sont dit on va la mettre par devant.
9: En nous, c'est pas le cul qui dépasse, hein, croyez bien. Hein.
10: Non, mais ça aurait pu être ça.
0: Rien à voir avec ça.
5: Est-ce que ce serait pas les lunettes?
0: Non.
3: Est-ce que
0: non.
3: c'est un vêtement?
0: Non, non.
10: Mais comment t'enfiles des lunettes par derrière?
3: Si, parce que tu peux, avec des aimants, des fois...
0: On n'enfile rien ici. Alors, enfin, je veux dire, cette question n'a rien à voir avec...
3: Alors, on n'enfile pas, mais ça se fait par devant ou ça se fait par
0: qu'est-ce
3: derrière?
0: Qu'est-ce que les Belges mettent par derrière, là où les Français le mettent par devant?
10: Est-ce que c'est un objet?
0: Non.
1: Est-ce que la Légion d'honneur?
3: Est-ce que c'est en voiture?
0: Non.
1: Est-ce que c'est sur nous?
0: Non, non, non.
3: À la maison?
0: Non, non, non, non. Ah, bon. Ça a un lien avec la maison.
10: Ça a un lien avec...
3: la boîte aux lettres.
10: Saint-Nicolas.
0: Ça a un lien avec la boîte aux lettres.
3: Les poubelles. Les
0: non,
3: poubelles.
0: Non, non, non.
5: Est-ce qu'ils mettent pas la sonnette, au lieu de la mettre dehors, ils la mettent dedans?
3: Ça, c'est possible, hein, parce qu'on n'est quand même pas très futé. Hein.
0: Ça, alors, ça est bizarre. C'est jamais personne ne vient voir.
3: Personne ne sonne jamais. Hein. C'est ballot.
10: Parce que vous êtes condescendant avec nos...
3: C'est lié à la maison. C'est lié à la porte d'entrée.
10: La poignée. Ah ben non.
6: Il y a un lien avec l'écriture.
0: Expliquez.
6: Bah j'explique plus rien, je sais pas quoi.
10: Ça y est, j'ai trouvé.
0: Allez-y.
10: Eh ben, il timbre le dos de l'enveloppe et non pas le devant.
5: Ah non, le destinataire, l'expéditeur.
6: Ils écrivent derrière.
5: Ils y mettent l'expéditeur devant au lieu de le mettre derrière.
0: Non plus.
3: Et c'est pour ça que nos lettres n'arrivent jamais.
10: C'est pas le timbrage.
3: Alors attends, est-ce que c'est lié à un courrier qu'on envoie?
0: Absolument.
3: D'accord.
10: Au Père Noël. C'est non. Le courrier à
6: Saint-Nicolas. En fait, ils écrivent...
0: Oui.
3: Ils écrivent, l'adresse à l'arrière de l'enveloppe.
0: Non, ça non, mais
3: à l'envers.
11: Non, je sais, ils sucent le timbre du mauvais côté.
0: Ça, l'air. Vous, vous léchez le derrière, nous, on lèche le devant.
3: Le principal, c'est que ça colle. Hein.
0: Mais non, c'est autocollant aujourd'hui, les timbres.
3: Alors, attendez, non, mais alors, c'est lié à la façon dont on écrit l'adresse.
0: Absolument.
3: Ah, le code postal de la ville.
0: Pas le code.
3: Le numéro de la rue. Le numéro de la rue, on met le nom de la rue et on met le numéro derrière.
0: Bonne réponse de Christophe Beaugrand.
3: Mais comment en Allemagne aussi?
0: On met la rue d'abord et le numéro de la rue ensuite en Belgique. Alors que nous, on met le numéro d'abord et la rue après.
5: Mais les Anglais aussi mettent la rue, le numéro après, je crois.
6: Non, ils mettent avant.
3: Les Allemands. Les Allemands.
11: Mais au Japon, il n'y a pas de numéro. Voilà.
5: Ah bon, c'est vrai,
0: elle a raison.
3: C'est pas pratique.
10: Ah bah dis donc. Il n'y a pas de numéro.
11: Non.
10: Bah déjà qu'on ne comprend pas comment écrire l'adresse.
12: Ouais. Et en Palestine, il n'y a plus de maison. Donc ça va encore plus vite.
6: Il y a des Belges là parmi nous.
0: Les Belges,
3: je suis désolé.
0: Est-ce que les Belges confirment ce que je viens de dire?
10: Bien sûr. Bah, ils sont partis. Ils se sont levés.
3: J'ai commencé à dire un truc, ils sont tous barrés. Je ne comprends pas.
0: En tout cas, voilà, si vous voulez écrire à RTL, ami belge, il faut écrire au 55 avenue Charles de Gaulle.
10: On est au 56.
0: Ah bon? Ah ben c'est pour ça alors.
10: C'est pour ça que votre courrier n'arrive
6: mais,
10: jamais.
6: Mais ça veut dire quoi? Ça veut dire que si j'envoie un courrier en Belgique et que je mets le numéro en premier, il va pas trouver la rue?
3: Ça marchera, je pense, ça marchera quand même. Il se dira encore, c'est encore un con de français. Hein.
11: Non mais moi j'ai appris aussi qu'il ne faut plus lécher les timbres.
3: Non, ben non, ça colle. Sinon maintenant il reste collé à ta langue.
10: Mais alors attendez, les adresses mail, est-ce qu'ils mettent l'arrobase en premier?
0: Non, écoutez, franchement, laissez nos amis belges qui nous écoutent sur Bell RTL.
12: Logique et intelligent qu'un Belge.
0: Et en tout cas, en Belgique, une adresse postale ne s'écrit pas comme chez nous en France. Effectivement, on met le numéro de rue après la rue. Nous, on le met avant. C'est un petit détail. Oui. Mais c'était une bonne question qui nous a permis de rigoler pendant 6 minutes.
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0: Une citation pour Sylvia Chenu, qui habite Loretaille dans les Deux-Sèvres, qui a dit « Je voudrais bien savoir pourquoi les médecins vous demandent toujours une cuillère et jamais une fourchette pour vous regarder le fond de la gorge, puisqu'ils ne se servent que du manche.
10: »
0: Pierre Dac, non.
3: Francis Blanche.
0: Non.
3: Pierre Desproges.
0: Pierre Desproges, bonne réponse de Jean-Philippe Janssen, c'est Pierre Desproges. Une citation pour... Et c'est vrai ça d'ailleurs, pour les médecins, Roselyne Bachelot.
5: Mais non, maintenant ils ont une espèce de palette en bois pour vous appuyer sur la langue.
14: Une espèce. On dit une palette.
5: Oula, c'est pas ce que j'ai dit.
14: T'as dit
10: vous avez dit palette. Un espèce déjà.
5: Ça oui, ça va. Oui, alors tel son. Vous n'êtes pas mon professeur, Madame.
14: Non,
5: Bravo, je ne suis pas votre élève.
14: Je ne
5: te rappelle pas des souvenirs.
14: Je milite un peu pour la réunion.
5: Alors, ils prennent un bout de bois. Voilà, ça y est.
14: Ils prennent pas un bout de bois. Ils prennent une languette.
5: Non, un abeslangue.
14: C'est pas ça, un abeslangue.
0: Après les médecins.
14: Enfin, elle est idiote votre question, Laurent. Non. Parce qu'ils peuvent se crever un œil avec la fourchette dans l'autre sens. Ils sont pas quand même complètement cons. Il vaut mieux qu'ils se prennent un coup de cuillère qu'un coup de fourchette.
3: Ça dépend, il y a des statistiques, donnez-moi une fourchette.
0: Écoutez, c'est une citation de Pierre Desproges, vous irez lui dire.
5: Très vite, hein, très bientôt, dépêche-toi.
0: Pour Bastien Faverial, qui habite Post-sur-Cissé, c'est dans l'Indre-et-Loire. Après les médecins, les policiers, une citation donc d'actualité en... corps, on peut le dire. La police, c'est comme la Sainte Vierge. Si elle n'apparaît pas de temps en temps, le doute s'installe.
14: Génial.
15: Jean-Yann
0: que... Jean-Yann, non.
5: Coluche, Clémenceau,
0: non. Humoriste, non, mais quelqu'un qui avait beaucoup d'humour et qui écrivait, effectivement, avec beaucoup d'humour.
15: Audiard,
0: Michel. Bravo. Audiard, bonne réponse. Bravo. De Laurent Baffy. Une autre citation pour Agnès Godin, qui habite Versailles, qui a dit « La célébrité m'a apporté un gros avantage. Les femmes qui me disent non sont plus belles qu'autrefois.
15: » Groucho Marx ?
0: Alors, pas Groucho Marx.
15: Woody Allen.
0: Ouais. Encore Laurent Baffy. Bravo, Laurent. Une citation pour Laurent Herbos, et on reste aux États-Unis avec cette citation. Madame Herbos, elle, habite en Bretagne, à Perros-Guirec, qui a dit « Le cerveau, c'est 90% d'eau. Le reste, c'est pour amuser les psychiatres. »
15: C'est qui, bravo ?
14: C'est Woody Allen.
0: Non, c'est pas Woody
6: Allen.
0: C'est
6: américain.
0: C'est plus ancien, c'est américain.
15: George Burns ?
0: Pas George Burns.
15: Bob Hope,
0: non.
14: Il faisait
15: W.C. Fields.
0: W.C. Fields, bonne réponse de Florian Gazan.
14: Ça va vite, hein.
0: Une citation que j'ai choisie pour Roselyne Bachelot, cette fois. Pour Axel Bell, qui espère quand même un chèque RTL. Elle habite en Vendée, Madame Bell, à Venanceau, qui a dit « Ce qui compte, ce n'est pas le vote, c'est comment on compte les votes.
15: Ah, » Jean-Tibéry. Jean-Tibéry.
0: Alors, c'est pas Jean-Tibéry.
15: Balkany,
0: non. On est, on va dire, d'un niveau encore au-dessus, vous voyez.
15: Jean-Lescou. Gaston Defer.
0: Pas Chaussescu.
15: Fidel Castro,
0: pas Mao.
5: Et Staline.
0: Ah. Staline. Bonne réponse de Roselyne Bachelot. C'est Joseph Staline.
16: On a une pensée pour Christophe qui chantait « J'ai crié Staline ».
0: Une citation maintenant pour Marie-Lise Moreau qui habite Somain dans le Nord. Et ça concerne encore les politiques, Madame Bachelot, qui a dit « N'est-il pas normal que les Labrador... vous faire Giscard pour cette citation. Oui. « N'est-il pas normal que les Labradors soient les compagnons préférés des hommes politiques quand on sait que c'est la race qui fournit la plupart les chiens d'aveugle ?»
14: Ah, c'est bien.
5: Oh, c'est drôle, ça, j'adore.
15: Thierry Leluron ?
0: Pas Thierry Leluron, mais c'était un chansonnier, commentateur
15: Robert
0: politique.
15: Roca.
0: Pas Robert Roca.
5: Ah, Jean Amadou.
0: Et c'est Jean Amadou. Bonne réponse de Roselyne Bachelot. Vous avez des nouvelles de Giscard, vous? Alors, est-ce qu'il vous a déjà mis la main aux fesses, Roselyne?
5: Non.
0: Ah non, mieux.
5: Non.
0: Mieux.
5: Non.
0: La main, non.
15: Il l'a baisé, il le dit au revoir.
14: C'était une grosse main.
5: Il a toujours été extrêmement galant et délicat avec moi chaque fois que je l'ai rencontré. Et je sais pas, je dois pas être son type parce qu'il m'a jamais fait de proposition indécente. Hein.
15: T'as vu les prêts que tu demandes aussi?
14: T'as déjà été harcelé sexuellement, tout ça, ou quand t'étais.
0: On demande pas ça à Roselyne. C'est la seule qui est capable de vous répondre pas assez.
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0: Pour Jeanne Petitjean, qui habite Saint-Cyr-l'École, un papier trouvé dans le magazine Elle cette semaine. Je suis pas sûr qu'il y ait qui que ce soit qui soit concerné aujourd'hui par cet article, mais quand même c'est Alix Giraud-Delain qui fait deux pages sur ce phénomène, un phénomène intéressant. C'est ce qu'on peut appeler, j'ai pris d'ailleurs la définition exacte, des beaux mecs pas très futés. Car c'est la mode des beaux mecs pas très futés. C'est la mode, on en a déjà parlé ici, vous savez, de ce comédien Jeremy Allen White qui fait de la pub pour les caleçons Calvin Klein et qu'on voit un peu partout. Il y en a un autre qui s'appelle Paul Mescal, qu'on voit en photo un peu partout en mini-short. Il y a aussi évidemment, et il a fait un triomphe aux Oscars avec sa chanson sur Ken, Ryan Gosling, mais aussi le mec de Taylor Swift, pareil, qui est un footballeur américain. Et voilà, les journalistes de Elle disent que ça renverse les stéréotypes que désormais les femmes ont aussi leurs hommes objets. Mais comment...
19: Les toy boys.
0: Comment vous dites ?
19: Les toy boys.
0: Toy boys, non.
15: Des poupées barbues ?
0: Non plus. Mais ça a un nom, justement.
15: Il y a une connotation vraiment péjorative dans le mot ou pas ? Est-ce qu'on sent le côté péjoratif ?
0: Il y a un côté beau mec, pas très futé. On va dire que c'est la version masculine de ce qu'on connaissait avant chez les femmes.
19: Ah ouais. Le mot est en anglais.
0: Le mot est en anglais, mais on le trouve là.
15: Pain bêche,
0: non, non.
14: Il y a gaille dans l'expression gaille.
0: Non, non plus. Non, il suffit de prendre le mot féminin et de le mettre version masculine.
15: D'ailleurs, c'est quoi le mot féminin d'ailleurs pour dire
7: imblonde, imblonde.
0: C'est un peu ma question, vous voyez, monsieur Rion.
15: Lazy boy.
19: Une
14: branleuse.
0: Comment vous dites-vous?
15: Une branleuse.
0: Bienvenue Nathalie.
15: Quand on dit c'est une branleuse.
20: Est-ce qu'il y a nanana branleuse?
0: Non. Effectivement, ça renverse les stéréotypes, puisque jusque-là, on parlait beaucoup de femmes-objets dans la publicité, et c'est vrai que depuis quelques mois, quelques années même, on voit aussi des hommes-objets, et Alix Giraudelin nous dit, voilà, dans les pubs, dans les séries, sur les réseaux sociaux, l'homme-objet est le nouvel accessoire des post-féministes branchés. Est-ce que c'est sexiste? Est-ce que c'est fun? Sois beau et tais-toi. Comment appelle-t-on ce genre d'homme? Moi, je connaissais pas le terme. Et effectivement, c'est logique. Ce terme est le dérivé masculin d'un mot qu'on connaissait au féminin.
15: Est-ce que c'est pas un lien avec pin-up?
0: Non, pin-up, non.
19: Je viens de le dire.
15: Non. Ah, pardon, j'ai pas entendu.
7: Non, mais c'est... Est-ce que c'est un anglais élément ou un français?
19: À la base, c'est en anglais.
0: Au début, effectivement. D'ailleurs, c'était pas, je crois, de l'anglais au départ. Ça devait être latino plutôt.
14: Ah bon?
7: Latino.
15: Un bonbon latino?
0: Non.
14: Un bimbo?
7: Un con.
0: Comment vous dites?
19: Un bimbo. Un bimbo.
14: Alors, un bimboy.
0: Alors, là, ça y est, vous brûlez tous les deux.
19: Un bimboy?
0: Ah non.
19: Un.
0: Bimbo, c'était pour une femme.
15: Un bimba.
0: Alors non.
19: Un bimbo.
20: Un bambimbo.
15: Un bumbumbo.
0: Une bimbo, c'est pour une femme.
14: Pour une femme, oui.
0: Alors, pour un homme.
15: C'est deux bimbo.
14: Un bimba.
15: Un bimbo.
0: Non.
20: Un bimboqué?
19: Un bimbe?
15: Un burnba?
0: Non.
7: Mais les mots, ça ressemble à bimbo.
0: Ah bah oui, bien sûr. Alors.
20: Peut-être que ça commence pas par bim, par contre, peut-être. Peut-être que c'est un...
0: Il est plus malin que les autres.
20: Ah ouais. Alors, par contre, j'ai toujours pas la réponse.
15: Un boibo?
0: Non.
15: Un dumbo?
14: Mimbo?
0: Non.
20: Un mambo?
0: Non.
20: Mambo fort.
15: Un kimbo?
0: Non.
19: Jimbo,
0: non.
15: Un jimbi?
0: Jimbi, non.
15: Un limbo?
0: Limbo, non.
20: Un zimbo?
0: Zimbo, non.
20: Un rimbo?
0: Non plus.
20: Un humbo?
15: Un rambo?
0: Non.
19: Un jimbar?
0: Bon, ben, je vois qu'il n'y en a pas ici, en tout cas.
14: Un dumbo?
0: Oh, dumbo, c'est l'éléphant. Dumbo, c'est ce que Nathalie va voir arriver cet après-midi.
19: Rimbo.
0: Comment vous avez dit?
19: Rimbo.
0: Non.
20: Un dimbo?
7: C'est pas avec...
20: Un dimbo?
0: Dimbo, non.
7: C'est avec un Z.
20: Un rimbo?
15: J'ai l'impression que j'ai l'orthophoniste.
20: Un rambo?
15: On se croirait chez l'orthophoniste.
19: Timbo?
0: Non.
15: Un pimbo?
0: Non plus.
7: Timba.
15: Un pinbo.
20: Oh, c'est simple, on va faire toutes les alphabets. Ambo, bimbo, timbo, dimbo,
19: bimbo,
20: limbo,
19: timbo,
20: ambo, dimbo,
15: gimbo,
20: dimbo, nem sushi, dimbo.
15: Kimbo. Mon épaisse.
0: Oh, vous m'énervez, je vais vous donner la réponse.
19: Un ambo.
0: Parce que je sens que quand je vais aller, vous allez dire, on l'a dit. Parce que là, vous m'en avez tellement dit. Je suis même pas sûr que vous l'ayez dit.
19: Wimbo.
0: Non. Imbo, avec un H, comme homme, évidemment. Un himbo. Une bimbo. Un himbo. Un mec pas très futé, c'est un himbo.
19: Franchement, c'est naze.
15: Je suis un beau gosse, pas très futé. Hein.
20: Non, toi, t'es l'inverse.
14: Toi, t'es un hibou.
0: Pas très futé, oui. Beau gosse. Faut qu'on en reparle.
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0: C'est la saison du Brame, le Brame du cerf.
24: Ah, c'est
0: évidemment.
24: Oui, ça brame chez moi.
0: Ah, ça brame chez vous, mais c'est peut-être pas un cerf.
24: J'aimerais bien que ça soit pas un cerf, mais bon. Il n'y a que les cerfs qui brament chez moi.
0: C'est la saison des amours, les cerfs brament dans le but d'attirer les biches et de défier les autres mâles.
1: ils font comme ça. Ça, pas, ça
0: bah, vous le faites non. bien.
1: Je fais le cerf et Enrico Macias. Si vous voulez, je peux faire Enrico Macias sur un cerf. Allez, avance, avance.
0: Alors, j'ai une question, évidemment, à propos du cerf, dont la femelle, c'est...
14: La biche.
0: La biche, bien sûr. Le petit, c'est le...
14: Fan.
0: Le fan, mais on ne l'appelle pas le fan longtemps. On l'appelle un fan, le fan, jusqu'à 6 mois. Mais de 6 mois à 1 an, on continue à l'appeler fan. S'il s'agit, ça peut paraître étonnant, mais s'il s'agit de la femelle, continue à l'appeler fan. Comment l'appelle-t-on, en revanche, si c'est un mâle?
24: Eh ben, un daguet.
2: Bambi.
4: Jeunisse.
0: Fantôme. Pardon.
24: Un daguet.
0: Alors, le daguet, c'est de 1 an à 2 ans.
24: Bon, là, ah, vous ça, chupotez,
4: ça,
24: hein.
4: Ça se termine par ray.
0: Non, mais je vois que vous n'êtes pas loin. Ben c'est effectivement souvent dans les mots croisés qu'on retrouve.
4: Ben oui, c'est pour ça. Qu'on retrouve.

0: Ouf, ce mot, comment on appelle le petit faon en quelque sorte, hein, ou plutôt le faon mâle, puisque le faon est une femelle entre 6 mois et 1 an. Vous voyez?
1: Le fanon?
0: Non. Alors, ça n'a rien à voir. Et après, effectivement, vous aviez raison, cher Dari Boudboul, à partir de 1 an, quand les bois commencent à pousser, on appelle ça un daguet pour le mâle.
1: Ou un cocu.
2: Mais pourquoi?
0: Et une bichette pour la femelle.
2: Mais ça vient d'où Bambi, alors?
0: Comment ça s'est
3: animé? Bambi, c'est comme
2: pourquoi on l'appelle Bambi?
0: Bambi, non, vous n'écoutez pas les grosses têtes. Ah, parce qu'aux grosses têtes, on l'a expliqué.
1: Eh oui,
0: c'est une abréviation de Bambino, Bambi, tout simplement. Il veut dire enfant. Et paf.
3: Vous savez un truc, le cerf.
0: Oh merde.
3: Non, non. Parce que c'est vraiment comme tous les mecs, c'est pareil. Il fait son cacou. Ibrahim. Et en fait, donc, il se tape sa biche. Mais la biche, comme elle sait que c'est le plus vieux qui gagne, parce qu'il se bat avec les jeunes, le jeune, il se barre dans un coin. Et ensuite, la biche, après, elle retourne se faire sauter par le jeune.
1: Ah, oh, mais c'est vraiment une
4: ah oui.
0: Ah bah, d'où le nom biche. Comme...
3: Oui. Non, mais c'est vrai.
1: Ah oui.
3: Il y a une vraie
0: raison. Ça vient de la biche.
3: Il y a une vraie raison scientifique. C'est pour que le...
0: Bon du Théo
1: de... oh. C'est quand même intéressant.
2: C'est pour mélanger la semence.
3: Et alors, hier soir, chez moi...
2: On va tout savoir. Oh
3: le soir...
1: C'est en parlant de partouze. Vas-y.
3: À propos de partouze, moi, le soir, je vais écouter le Bram, donc je me promène dans le bas des chevaux, parce que moi, les chevaux, ils en ont peur, en plus.
0: Aimez-vous, Bram?
3: Et j'ai vu deux arbres qui bougeaient. Ah je oui. Me dis ça, il y a un truc qui va pas.
1: C'est Johan Rioux qui était planqué dans un fourré.
3: Eh ben pas du tout, pas du tout. Je suis arrivé du coup à quatre pattes.
0: Ah oui?
5: Ah oui, déjà?
1: Bah ouais.
3: Mais non,
6: c'est toi la biche.
0: Déjà que debout, c'est pas haut.
2: Il pleut pas chez toi, qu'est-ce que tu fais à quatre pattes dans les fourrés?
3: Pour pas leur faire peur, pour pas qu'ils me voient. Et j'ai vu en
2: la flotte.
0: Et là, elle s'est tapée Christophe Buisson.
3: C'est vrai ce que je dis. Il y avait deux cerfs. Alors imaginez, l'arbre au milieu.
0: Oh là là.
3: Ils étaient de chaque côté de l'arbre avec leur bois et ouais. Je voyais l'arbre bouger.
1: Non,
3: c'était terrible.
1: Tes tripsophiles, ça ne vous intéresse pas.
3: Mais tu sais quoi? Je suis parti. Parce qu'à un moment donné, il y en a un qui a arrêté, qui est parti, et alors ça s'est mis à sentir mauvais. Il lâche un truc.
0: C'est pas grave, ils vont s'habituer.
3: Non, mais c'est marrant comme ça. Et alors, oui, le petit jeune,
0: alors,
3: il va dans le
0: comment s'appelle mon faon entre 6 mois et 1 an?
3: Je sais pas, parce que moi, j'ai jamais entendu ce nom.
0: Mais si, c'est
6: moi, j'ai des boîtes de cerfs chez moi parce que ça attire la virilité.
3: Ouais.
0: Ah bon?
3: Ah oui? T'as besoin de ça?
6: Est-ce que ça commence par faon?
2: Lâche l'affaire sur ce micro.
5: Moi, je l'ai trouvé souvent dans les mots croisés, mais je ne le retrouve plus.
3: Combien de lettres?
0: Moi, c'est un mot que je connaissais aussi grâce au mot croisé,
5: oui.
0: Évidemment.
3: Oui, c'est combien de lettres?
0: C'est le nom du faon quand il est mâle et quand il a entre 6 mois et 1 an avant de devenir un daguet.
1: Au videret.
0: Quoi?
3: Ça, vous l'avez déjà dit, Laurent.
0: Oui,
3: mais vous n'avez pas dit le nombre de lettres.
1: Ben, c'est pas un pendu qu'on fait. Hein.
0: Si vous voulez, c'est en 4 lettres.
3: Ah, voilà, ça va nous aider.
1: Ah bon?
6: C'est réel.
2: Et ça finit par E.
1: 4 lettres, un tédo.
0: On n'a pas dit que ça finissait par E.
3: Ah bah oui, si en plus t'embrouilles les trucs, toi.
1: Un finot.
0: Non, mais on va donner encore 300 balles
3: là-dessus. Non, on cherche.
6: Ça finit par
3: E. On va se tripoter la cervelle.
0: Ça finit pas par Ré, non.
1: Ah bon?
0: Non.
6: Un taré,
0: mais non.
3: Est-ce que ça finit par
0: Ré? Ça finit pas par Ré, je vous dis, mais on sait pas loin, effectivement.
3: Donc pas A.
1: Oh là là.
0: Non.
1: Que vous pouvez nous le mimer sur les lèvres, peut-être comme ça, c'est un jeu, on lit sur les lèvres comme
3: Est-ce
1: ça.
3: Est-ce que ça finit par une voyelle? C'est juste une question.
0: Pensez à Monsieur Jean-Phi, par exemple.
1: Ah, un gay.
3: Il y a deux fois la même voyelle.
0: Oui, il y a deux fois la même voyelle.
3: Ah, voilà, bah donc c'est pédé.
0: Non, ça.
6: Un tifi.
0: Non, mais écoutez, tifi. Tant pis, on va encore donner un
6: chiffre. Tifi.
0: Et je suis sûr que je vais avoir la réponse dans le public. Ne levez pas encore la main, hein. On a encore 20 secondes. Enfin, quand je dis on. Grosses têtes ont encore 20 secondes pour tenter de trouver la solution. Je comptais quand même sur Monsieur Fabrice.
5: Ah, oh, bah pourquoi moi?
0: Et aussi sur Mme Boudboul qui connaît quand même les chevaux. Et les chevaux, un cerf, c'est jamais qu'un cheval avec des bois.
1: Et en plus, elle va, tu les rencontres dans les bois.
2: Ah, t'es à quatre pattes,
3: moi je les rencontre pas entre 6 mois et 1 an.
0: Un cerf, c'est un cheval cocu quelque part.
1: Exactement.
0: Comment vous dire?
1: Personne ne sait.
0: Est-ce que quelqu'un dans le public a personne
1: ne sait.
5: Donc c'est difficile.
1: Je sens moins teubé là.
0: Ça veut dire qu'il n'y a pas de cruciverbiste dans cette salle, parce qu'effectivement, au mot croisé, c'était un mot qui revient régulièrement, c'est R, H-E-R-E.
5: Ah oui.
0: Et je pensais à Air France.
3: Ah bah oui.
6: Ça s'écrit pas pareil.
0: Ah bah non, ça je sais, oui.

0: pardon.
1: R-H-E-R-E.
0: C'est vrai.
1: Nom du faon.
0: Je l'ai déjà entendu.
1: Eh oui, entre 6 mois et 1 an avant qu'il devienne daguet.
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1: Voilà, là, pendant la pub, Stevie nous fait
4: une soufflante.
1: Une crise nerveuse.
5: Mais il a raison. Moi, c'est comme si on me débinait Napoléon.
4: Poutine Ross.
6: Stevie, détends-toi.
4: Faire partie de la famille royale, tout le monde pense que c'est génial. Non, c'est que des contrariétés, c'est le devoir avant tout.
1: Mais bien sûr.
4: Meghan Markle est tellement con qu'avant d'épouser le prince, elle a même pas regardé quel était le protocole britannique. Elle épouse une famille, elle va même pas sur internet se renseigner comment vit cette famille. C'est quand même la dernière des connes, arrête. Franchement.
6: Détends-toi, Stevie.
7: Elle avait peut-être pas de réseau.
6: Il est très énervé, Stéphane Bern. Hein.
4: Non, Meghan m'emmerde. Donc, point, je veux dire. Pardon.
1: Elle a l'air charmante en
4: plus. Non. Elle est tout sauf charmante. Mais
1: qu'est-ce qu'elle a pas fait de bien alors?
4: Mais tout, je veux dire, elle arrive dans une famille qui est quand même la famille la plus connue du monde. Donc il y a des articles sur internet. On sait comment ces gens-là vivent depuis des siècles. C'est quand même pas arrivé depuis 20 ans. Ça fait quand même des siècles, depuis la nuit des temps, depuis 1800 ans que la famille britannique est comme
1: ça. Mais vu comment j'ai remis la manivelle.
4: Ça me tue. Et l'autre, elle est trop conne. Comment on se renseigne, comment vit cette famille, les papiers, les articles. Elle qui est friande de tout ce qui brille. Elle a quand même lu des articles sur sa future belle famille. Eh ben pensez-vous. Oh bah non. Oh putain, Diana. Arrêtez avec celle-là. Parce que je peux pas la voir.
6: On a compris, oui.
4: Elle va me provoquer un saignement de nez.
6: Voilà. Stevie,
7: future reine d'Angleterre, c'est ça.
6: Stevie, il faut que t'arrêtes les rillettes. Hein.
4: Mais ce qui me tue, c'est la bêtise des gens, en fait. C'est ça que je supporte pas.
1: Non, mais enfin,
4: elle est quand même d'une bêtise insensée.
5: Et pourquoi il est tombé amoureux d'elle?
8: Mais justement.
4: Personne ne sait pourquoi. Et puis elle a maltraité le personnel aussi de Kensington.
1: Ah voilà,
8: c'est pas bien. Là, il paraît.
4: Elle a été odieuse.
5: Le personnel.
4: La famille royale britannique travaille avec, généralement, ceux qui travaillent autour de la famille royale britannique, c'est de génération en génération. Les parents travaillent avec les parents et ainsi de suite.
6: Tu es bonne,
4: c'est pour ça qu'on dit
6: que
4: t'es très conservateur.
6: Tu habites là-bas.
4: Ils arrivent dans une maison qui est rodée. Donc c'est pas elle qui va mal, c'est pas la famille royale qui va mal parler au personnel, puisqu'ils connaissent déjà les parents et les grands-parents.
6: Mais bien sûr.
4: Ce que je vous dis, c'est vrai, hein, vous pouvez me prendre ou pas me prendre, mais il y a un respect mutuel vis-à-vis des servants
1: et
4: des
1: dirigeants.
8: Il y a eu du racisme,
1: parce
8: on a
1: qu'elle
8: dit ça.
1: N'était pas blanche.
8: Rappelle-toi. Voilà.
1: Ça, quand même, il faut que vous le voyez, ça,
7: c'est
1: monsieur.
7: Bien sûr, c'est une métisse.
8: Là, on a dit que ça avait posé problème.
7: Et voilà.
4: Oui, mais en attendant, qui a mal parlé au personnel? Parce que toute l'histoire vient de là, c'est quand même elle et pas l'inverse.
7: Et le personnel pouvait pas aller sur internet pour savoir qui était Meghan Markle.
1: Une question pour monsieur Guercher qui habite Marseille, question qui va nous permettre de quitter la famille royale. Et la famille Bravo qui n'a rien à voir.
5: Qu'est-ce qu'elle a?
1: Non, on va parler du Panthéon. On a évoqué il y a quelques semaines évidemment l'entrée de Joséphine Baker au Panthéon, mais est-ce que vous vous rappelez qui est la première personnalité à être entrée au Panthéon au 21e siècle?
5: Marie Curie.
6: Simone Veil.
4: En 2001, c'était l'année du loft.
1: Au 21e.
8: C'est pas l'ancienne résistante.
4: Lucie Aubrac.
1: Ah non, Maurice.
4: Isabelle Aubray.
7: Enfin, Isabelle, ouais.
6: Elle est encore vivante.
7: Elle est rentrée pour faire des photos.
6: Je crois qu'elle est vivante.
7: Elle est rentrée faire des photos et elle est ressortie.
1: Isabelle Aubray, qu'on embrasse, vit encore. Et vous m'avez dit Maurice Genevoix, c'est le dernier à être entré en 2020.
8: Est-ce que c'est une résistante?
1: L'avant-dernier.
9: Et moi, j'ai dit Marie Curie.
1: Avant Joséphine Baker. Marie Curie, c'était en 95. Donc, c'était encore au 20e siècle.
6: C'est un auteur,
1: oui.
8: C'est pas Johnny,
1: C'est pas Johnny, non. En 2001, il n'y a pas eu d'entrée au Panthéon. Mais en 2002, la première personnalité à être entrée au Panthéon au 21e
4: siècle. À Guy Moquet,
1: non.
7: Un homme?
1: Un homme, oui.
6: Un homme.
7: Écrivain.
6: Mais mort en 2002 ou?
1: Ah non, bah non. Très rare qu'on rentre au Panthéon directement.
8: Ils l'ont déterré, donc.
1: À part si vous visitez citer l'endroit, évidemment.
6: Mauriac.
1: Mauriac, non. Non.
7: Il est mort au 19e siècle ?
1: Mort au 19e, oui.
7: Il écrivait du théâtre aussi.
1: En fait, il est rentré, je vais même vous aider un peu. Il est rentré au Panthéon pour le bicentenaire de sa naissance.
7: Victor Hugo ?
1: Victor Hugo, non.
7: Rimbaud ?
1: Rimbaud, non.
6: Zola, non.
1: Zola, non.
10: Ça va.
9: Est-ce que c'est une figure littéraire ou politique ?
1: Ah, figure littéraire, grand romancier français, bien
7: Flaubert,
1: sûr.
9: Barbet d'Aurevilly.
1: Flaubert, Stendhal, non.
9: Mais non, ils sont pas là.
1: Et c'est vrai qu'on n'imagine pas qu'il ait fallu attendre 2002 pour qu'il entrât au Panthéon.
9: Mais on en a Baudelaire, ou
7: Chateaubriand.
1: Baudelaire, on en a beaucoup parlé. Chateaubriand, ça fait trois fois que
7: vous Diderot.
1: Mais non.
9: Bon, arrêtez de dire des noms. Essayez de situer.
6: Bravo.
10: C'est plus vieux.
9: Est-ce que.
10: Bon, t'as déjà dit.
9: Qu'il a fait une saga.
1: Ah ben oui, plusieurs.
7: Yannick Noah.
9: Proust.
1: Proust, non.
9: Non. Est-ce qu'il a fait une...
7: Alexandre Dumas.
1: Alexandre Dumas. Bonne réponse de Florian Gavant. Eh oui.
6: Ah ben ouais.
1: Curieusement, celui qui est entré au Panthéon au 21e siècle, le premier du 21e siècle, c'est Alexandre Dumas pour le bicentenaire de sa naissance. Et oui, l'auteur des Trois Mousquetaires, de la Reine Margot, du Comte de Monte Cristo, et je vous en passe, est au Panthéon depuis peu, depuis 2002. C'était à l'occasion du bicentenaire de sa naissance. Bonne réponse collective, mais conclue par Florian Gazan.
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1: Les mystères de Paris. Je vous ferai pas l'injure de vous demander le nom de l'auteur.
10: Eugène Sue.
1: Eugène Sue, parfait. Alors, je vais plutôt vous demander le nom des concierges dans les mystères.
12: Bah, il y a Madame d'Acosta.
10: Et de la Souza.
12: Madame Dos Santos.
10: La Souza.
12: Et je crois que Madame Dos Vasconcelos.
1: Non, monsieur et madame.
12: Si.
1: Non,
12: monsieur. Bah, au bâtiment, il y a ça.
1: Monsieur et madame. Alors, les personnages.
10: Rodolphe.
1: Évidemment, principaux, outre le héros, sont. Le héros, c'est Rodolphe. Le chourineur. Et la goualeuse. Vous avez lu les mystères de Paris, monsieur Barbier ?
10: Il y a très longtemps, des extraits, mais jamais en entier.
1: Eh bien, vous pouvez retrouver, j'en suis sûr, même si vous ne l'avez pas lu, le nom des concierges dans les mystères de Paris.
10: Et de...
1: Monsieur et madame.
10: C'est devenu un nom commun ?
1: Oui, c'est devenu un nom qu'on utilise aujourd'hui. Et j'ai déjà posé la question...
12: Oui, monsieur Lamsom ?
1: Non, j'ai déjà posé la question il y a très longtemps aux grosses têtes, mais puisque les mystères de Paris se jouent à nouveau au théâtre de la Huchette et jusqu'au 24 mai prochain, j'en profite parce que... C'est vrai que c'est amusant de savoir qu'un nom de personnage est devenu un nom commun.
10: C'est un nom commun pour désigner les concierges ?
1: Alors, pas spécialement les concierges, mais c'est vrai qu'on dit que souvent, les concierges ont...
10: Sycophantes ?
1: Si ce n'est cette qualité, appelons ça un défaut.
10: Madame Pipelette ?
1: Pardon ?
10: Madame Pipelette ?
1: Monsieur et Madame Pipelette ! Excellente réponse !
12: Ça, c'est mon Christophe.
1: Ben oui, il est fort quand même, ce Barbier. Effectivement, je ne sais pas d'ailleurs si on disait Pipelette ou Piplet, mais toujours est-il que monsieur et Piplet ont donné Pipelette. Et c'est bien de là que vient... Alors, Pipelette, oui, c'est plutôt un défaut.
10: Oui, c'est gentil.
1: Encore
10: c'est...
1: que pour une concierge ou un concierge, ça peut être une qualité.
10: Oui, ça ne veut pas dire qu'on dit du mal des gens.
1: Non.
9: Non, ça veut dire qu'on piaille.
1: Monsieur Toen est un peu une pipelette.
10: Ah, ça oui.
12: Du tout. Ouais, c'est vrai, on aime bien parler, quoi. Bah, sinon, si on parle pas, il se passe rien en même temps.
9: Une Est-ce pipelette, que tu fais des pipelettes dans une voiture?
1: Vous parlez comme ça tout le temps à la maison aussi, Toen. Votre femme, par exemple, est-ce que de temps en temps, elle vous dit pas tais-toi?
12: Non, non, mais elle conduit.
1: Non, je vous parle à la maison.
9: À la maison, je suis sûr qu'il...
12: Ah là, bah, ça, je te parie qu'elle va dire... Alors, on va faire, on va genre, on l'a pas entendu. Elle va dire, tu parles à la maison, toi, elle, je suis sûr que tu fermes ta gueule. Bah, vas-y.
9: Bah oui, je suis sûr que...
12: Tu fermes ta gueule.
10: Tu fermes ta gueule.
12: Eh, mais c'est pas moi qui ai l'argent, donc je ferme ma gueule, forcément.
1: Ah oui, elle gagne plus que vous, votre épouse.
12: Ouais, on a hérité, là. Elle a hérité, là.
1: Elle a hérité de qui ?
12: Les Rochers Suchard. Et comme c'est Pâques, là, bah, ça va tomber, là.
1: Mais alors,
12: là.
1: Vous vivez où, les Toen ? Vous vivez où ?
12: Oh, ça dépend, on est des nomades, une fois dans une camionnette, une fois sur un pédalo.
1: Non mais vous avez une petite maison dans le sud.
12: Bah comme tout le monde, oui, bien sûr. Ça sert à quoi de faire ça?
13: On sait rien de lui. Hein.
1: Mais c'est ça.
13: C'est marrant, hein. Ouais. Il parle énormément et on sait rien.
12: Mais qu'est-ce que tu veux savoir? J'ai rien à raconter. Moi, j'ai pas une vie incroyable comme L4. Il est où d'ailleurs? Ça va, Paul?
1: Ça va. Bon, alors, vous avez une épouse, un enfant.
12: C'est bon, un amant, ok, oui. Non mais j'ai comme tout le monde, moi, j'ai un petit appart en location parce que les loyers sont hors de prix à Paris. J'en ai acheté. J'ai une maison dans le sud. J'ai des chemises à col roulé. J'ai des chaussettes à ma taille. Qu'est-ce que j'ai?
1: Et fait quoi votre épouse en dehors d'avoir hérité alors?
12: Eh ben ça dépend. Ah. Elle est flic.
1: Ah oui. Elle est flic. Je sais que votre papa est gendarme. On l'a vu une fois.
12: Était gendarme.
1: Oui, était gendarme.
12: Parce que pardon. Il est parti en Syrie. On n'a plus de nouvelles.
1: Mais c'est pas vrai, on l'a vu au Dôme de Paris.
12: Mais oui, mais non,
1: je les ai vus, monsieur M. Twain.
12: Ils vous ont adoré, ils vous ont dit, qu'est-ce qu'il est sympa, ce Laurent Wauquiez. Bah, tu sais, c'est les vieux, ils se trompent de nom, c'est Wauquiez, Wauquiez.
1: Je les ai pas trouvés parce que je me suis dit, tiens, il va me présenter ses parents. On m'avait dit, il y a mes parents. Alors, voilà, quand je les ai vus arriver, je les ai pas trouvés marqués, voyez.
12: Bah, ça fait 30 ans que j'ai quitté la maison, ils s'en sont remis.
1: Ah oui, donc c'est votre femme maintenant qui
12: voilà,
1: est marquée.
12: Qui mort, alors.
13: On l'a jamais vu ta femme, tu la caches?
12: Mais regarde sous la table. Et pourtant je conduis pas. Hein. Ça va pas de parler de moi, ça n'a aucun intérêt.
1: Ah bah si, parce que ça.
12: Ah si, je suis né en 77 aussi.
1: Et alors?
12: Bah là, je veux qu'on parle de moi. Et je faisais 3,2 kg à la naissance.
10: Le 3 janvier.
12: Et je suis Capricorne ascendant balance.
1: L'autre, il connaît même la date. Le 3 janvier. Je suis entouré de fous.
2: À suivre.
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1: Une question pour Julia Choplin, elle habite Nancy. Une question d'actualité, c'est dans l'IB hier que j'ai trouvé ce terme que je ne connaissais pas. Il faut dire que c'est interdit chez nous, le fracking. Mais qu'est-ce que le fracking?
14: La vendre à perte?
1: Pardon?
14: Vendre à perte?
1: Ah, c'est pas bête, vous avez raison, Mme Borne a essayé d'inciter
15: ça n'a pas marché.
1: Les stations essence à vendre à perte, mais ça n'a pas marché. Mais ça n'a rien à voir avec ça, encore que, il y a un lien indirect.
15: Il y a un lien avec le pouvoir d'achat?
1: Avec le pouvoir d'achat, non, mais en tout cas avec le
15: commerce.
14: Alors, les taches de rousseur, ça s'appelle des freckles, donc pas frack.
1: Là, c'est F-R-A-C-K-I-N-G, le fracking.
15: Est-ce que ça a un lien avec l'essence?
1: Alors, avec l'essence, en tout cas avec...
15: La voiture?
1: Non, mais...
14: Est-ce que ça a un lien avec l'habillement, moi, je pense?
1: Avec l'énergie, oui.
15: L'électricité?
1: L'électricité, non.
15: Le gaz?
1: Oui, et donc...
14: Alors, c'est gaslighting.
15: C'est fracturer des couches de roche pour exploiter des gisements gaziers.
16: Non, ça, c'est pas un gaz de schiste,
1: hein, oui. Effectivement, c'est une excellente réponse de monsieur Claudel. C'est la fracturation hydraulique et quand on va profond, c'est même le cas du gaz de schiste, vous avez raison.
14: Vous êtes d'une intelligence insolente.
1: Eh ben oui, monsieur Claudel, lui au moins, a compris que le fracking interdit chez nous est quand même utilisé au Texas. Et le problème, c'est que Total fait du fracking aux États-Unis et ensuite importe chez nous ce gaz naturel liquéfié que normalement on ne devrait pas utiliser puisque je m'adresse à l'ancienne ministre de l'Environnement.
16: Et de l'écologie,
1: pardon. Oh, pardon. Oula.
15: Pas pareil.
17: À l'époque, c'est on disait écologie. Oh là là.
15: Mais qu'est-ce que ça fait comme mal le fracking, en fait? C'est quoi pourquoi en France c'est interdit?
16: Parce qu'en fracturant ainsi, on voilà, c'est très mauvais pour la planète.
15: En fracturant profond.
16: C'est trop long à t'expliquer.
1: Je crois qu'elle a changé le ministère depuis, elle s'en rappelle plus.
14: Elle est au sport.
15: Non, j'imagine. Je voulais pas te piéger, je pensais que tu savais.
14: Pardon. Non, je pense qu'elle allait se lancer dans une phrase.
15: Non, je crois qu'elle a oublié vraiment.
1: Non seulement elle a oublié, mais elle s'en fout.
14: Je suis désolé, Roselyne. Je voulais pas.
1: Une autre question pour Amir Sicardi. Oh, c'est dur à dire ça. Sicardini, voilà, Sicardini. Monsieur, oui, monsieur Sicardini habite à Montfort-sur-Meu, en Ille-et-Vilaine. Et j'aimerais vous parler de Jacqueline Pain, qui est née en 1942. Elle a 81 ans aujourd'hui.
16: Ça s'écrit comment, Pain?
1: Pain, P-I-N. Jacqueline Pain, P-I-N. Alors, aujourd'hui, elle s'appelle plus comme ça parce que elle est née Pain, P-I-N, mais elle a pris le nom de son époux.
16: Monsieur Pont?
1: Non.
17: Monsieur Pine?
15: Monsieur Boulot?
1: Non, non. Un parachutiste.
15: Elle a changé d'arbre?
1: Elle a pris le nom de son mari parachutiste.
15: À l'américain?
1: Oui, oui.
16: Ah, Monsieur Parasol, elle a épousé.
15: Jacqueline Bissette.
1: Ils ont eu 4 enfants ensemble.
15: Donc elle a un nom américain.
17: C'est quoi la question?
16: Si on l'interrompait pas, il faudrait interrompre.
1: La question, c'est que Jacqueline Pain, devenue Jacqueline Mercorelli, puisque je vais vous donner le nom de son mari, Jacqueline Mercorelli, lui, il était parachutiste, monsieur André-Jean Mercoli. Ben Jacqueline est devenue très célèbre aujourd'hui et elle travaille encore à 81 ans. Mais que fait-elle?
15: Est-ce qu'elle travaille dans la mode?
1: Non, pas du tout.
17: Parce qu'elle a un pseudonyme?
1: Oui, elle a un pseudonyme.
16: Oui, la petite main de Saint-Laurent?
1: Ah non, non.
15: Est-ce qu'elle vend quelque chose, cette dame?
1: Oh, fait, tout le monde vend quelque
16: elle
1: chose.
16: Elle fait de la publicité.
15: Bah non,
16: Elle produit quelque chose.
1: Elle produit rien du tout.
16: Est-ce qu'elle est toujours en activité?
1: Ah oui, je l'ai encore vue hier soir, moi. Alors,
15: elle est à la télé.
1: Elle est à la télé.
16: Ah, c'est une speakerine. Oui, alors, bah,
15: c'est pas la tour du pain, là.
16: C'est facile. Elle est spéciale.
1: 81 ans, elle va être contente.
15: Franchement, elle fait moins.
16: Est-ce que c'est pas une spécialiste du turf?
1: Ouf!
16: Ou du turf?
15: Elle est pas comédienne.
16: Est-ce qu'elle dit pas c'est le 5 dans la 3e, le 2 dans la 1ère?
1: En tout cas, j'en ai des trophes ici.
15: Alors attends, c'est qui une vieille dame de 80 ans qui est à la télé hier soir?
1: On dit pas une vieille dame, on dit âgée de 81 ans.
16: On dit une dame d'un certain âge.
1: Jacqueline Mercorelli, elle est née à Aix-les-Bains. Et
16: elle paraît à la télévision.
1: Ah oui, régulièrement.
17: Elle présente quelque chose.
16: Et elle est actrice.
1: Et moi, je l'aime bien d'ailleurs, cette dame.
15: Pas la météo.
16: Ah non, c'est Pierrette Bresse.
1: Ah non, Pierrette Bresse. Non.
15: Enfin, est-ce qu'elle est déjà passée dans des émissions que vous présentez?
1: Moi, non, je ne l'ai jamais vue, cette dame, en vrai.
15: Ah, en vrai,
17: elle est dans des programmes de divertissement.
1: Monsieur Arbelaise a dû la voir, lui.
16: Maïté.
1: Ah, c'est Maïté.
16: Mercotte.
1: Elle a 80 ans.
17: Depuis tout à l'heure, je suis en train de...
15: Mais je la pensais pas âgée. Elle a pas 80 ans, Mercotte.
1: Eh ben, elle est née en 42, alors
15: elle fait vachement moins.
1: Elle a 81 ans.
15: Elle fait 10 ans moins.
1: Jacqueline Pain, elle est née Jacqueline Pain, elle a 81 ans, Mercotte. Et c'est son mari qui s'appelait Mercorelli. Et voilà pourquoi elle s'est appelée Mercotte. Mais son vrai prénom, c'est Jacqueline au départ.
17: C'est exceptionnel parce que, pour le coup, Mercotte, je pense que personne dans cette planète la connaît autrement que Mercotte. Ça a pris un peu le dessus. C'est un peu comme Shakira, vous en parlez au début.
15: Oui, elle ressemble Shakira, un peu d'ailleurs.
17: Voilà, c'est exactement.
15: Elle danse pareil.
17: Le même être. Non, mais incroyable, Mercotte. Il y a un âme de gentillesse et de générosité qui a pris cette veine de la cuisine, de la pâtisserie même aujourd'hui, et qui est une des images, je pense, pour tous, hein, de la cuisine.
16: J'ai jamais entendu parler de la Shakira de la cuisine.
1: Hein. Attendez, regardez, Roselyne.
16: J'ai jamais entendu parler de Mercotte.
17: Oh, ouais, mais.
16: Je ne connais pas bien non plus.
17: C'est parce que vous étiez trop concentré sur le fracking.
15: Ah, tu l'as cherché.
1: Ça y est, je crois qu'il est vraiment grosse tête.
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1: Une question pour Florence Miosotis, une question sport, puisqu'on vient de nous apprendre la disparition de la panthère noire.
15: Oui.
1: Et c'était son surnom.
19: Oh, oui.
1: Monsieur Berlin, vous connaissez
19: Oui, Salif Keïta.
1: Salif Keïta, bravo, un footballeur. Et alors, la presse est unanime hein, à propos de Salif Keïta, que ce soit dans l'Humanité, que ce soit dans Libération, et même le Figaro, c'est assez rare. C'est Yves Tréhard qui parle football dans le Figaro et qui raconte l'histoire de cet attaquant exceptionnel des années 60-70 qui a marqué le club de Saint-Étienne, puis le club de Marseille. Il est mort à Bamako à 76 ans, mais il a fait effectivement essentiellement carrière chez nous en France. Et on raconte son arrivée, alors il paraît que c'est un peu légendaire, mais son arrivée à l'aéroport ici en France, France, pieds nus, sans argent. Et il a été obligé de prendre un taxi pour aller jusqu'à Saint-Étienne.
19: Le taxi lui a offert la...
1: Alors non, justement, Yves Tréhard, ben, voilà, raconte que
19: tout ça est
1: une légende. Qu'en fait, le taxi lui aurait quand même demandé 1000 francs à l'époque pour aller jusqu'à Saint-Étienne. Et que c'est Saint-Étienne, évidemment, qui avait remboursé le voyage de ce chauffeur de taxi débarqué à Orly, en tout cas Salif Keita, le 14 septembre 1967. C'est pas parce qu'il était pauvre qu'il est arrivé sans rien, sans bagages et pieds nus, c'est parce qu'on lui avait tout volé pendant le voyage. Voilà ce que raconte en tout cas Yves Tréhard dans le Figaro aujourd'hui. Mais c'était un grand footballeur, Salif Keita.
20: Pardon, mais on lui avait volé pendant le voyage. Il était dans l'avion, on lui avait piqué ses chaussures et ses chaussettes pendant qu'il était assis dans l'avion.
19: Parce qu'il dormait.
20: Ah oui, il dormait bien, il dormait profondément. Si on te pique tes chaussures et tes chaussettes pendant que tu dors, tu t'en rends compte quand même, non?
1: Non.
20: C'est curieux votre histoire.
17: Mais si c'est la première fois que tu prends l'avion,
21: si c'est dans l'avion, on doit retrouver le bonheur.
20: Oui, c'est vrai. Il y a pas le mec qui se réveille, il dit oh, on m'a piqué les chaussettes, mon slip. Qui m'a piqué mon slip? Non, le mec il est à poil dans l'avion, c'est bizarre.
1: Non, mais il est pas arrivé vraiment pieds nus.
20: Non, non.

0: Donc vous racontez n'importe quoi.
1: Ah, mais c'est pas moi qui raconte n'importe quoi.
0: Yves Tréhard raconte n'importe quoi.
1: Mais non, justement, Yves Tréhard, il essaie de revenir sur cette légende qui n'est pas tout à fait exacte du fait qu'effectivement, on a raconté pendant longtemps qu'il était arrivé pieds nus chez nous en France, à l'aéroport, et qu'il avait pris un taxi qu'il avait emmené jusqu'à Saint-Étienne. L'histoire du taxi, c'est vrai, oui. Mais le fait qu'il soit arrivé sans bagages et sans rien, c'est effectivement parce qu'on lui a volé ses affaires. Mais on lui a volé ses affaires, pas dans l'avion, voyons. C'est parce
2: qu'il a perdu sa valise au tapis bagages, comme tout le monde, quoi. C'est...
0: Oui. Ah bah donc, il était donc pas en pieds nus.
1: Non, il était pas pieds nus.
0: D'accord, voilà.
3: Alors, on lui a volé...
0: On lui a piqué sa valise, quoi.
3: Oui, c'est ça, on lui a piqué sa valise comme ça.
0: Il n'a pas retrouvé sa valise, elle a été perdue.
3: Le côté pieds nus, là, moi,
2: en fait, on a mélangé l'histoire de Djibril Cissé et Yannick Noah, je crois.
4: Mais si la légende est plus belle que l'histoire, imprimer la légende.
1: Mais voilà, exactement. Mais en tout cas, c'était un grand footballeur, sa vie était un roman. Il y a même eu un film, hein, d'ailleurs, qui a raconté, effectivement, l'histoire du Ballon d'Or, un film sorti en 1994. Il y a même eu une chanson, c'est Monty, c'est le chanteur qui avait fait la chanson sur les verres. Je ne sais pas si on l'a, la chanson.
0: Plus fort, évidemment, c'est les verts.

0: Il avait une voix nazie.
1: Il raconte l'histoire. Il raconte l'histoire du taxi. Écoutez.
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0: Ouais, c'est une chanson de qualité.

0: Il parle au taxi, là.
1: Je dois dire que c'est grâce à Yves Tréhard que j'ai retrouvé cette chanson. Parce que c'est lui qui parle de cette chanson dans son article du jour. Un taxi pour Geoffroy Guichard. Une chanson qui racontait l'histoire de Salif Keita. Et en fait, pourquoi on lui a volé ses affaires? Parce que je vous ai toujours pas raconté pourquoi.
2: Ah bah oui.
1: Et ça, c'est Salif Keita qui l'aurait raconté lui-même à Yves Tréhard. Voilà pourquoi il revient sur la légende. Tout simplement, à l'époque, il fuyait son pays et il avait décidé de filer au Libéria, pays voisin, pour monter dans un avion vers la France. Et c'est là-bas qu'il s'est malheureusement fait tout voler dans l'aventure, avant de prendre l'avion.
3: Vous voyez, c'était les Libériens.
4: Pas en France.
1: C'est marrant d'ailleurs, ce moment.
0: On est, c'est angoisse.
1: Pour ceux qui ont eu la chance de partir en vacances, ils ne sont pas si nombreux. Il y a quand même beaucoup de Français qui ne peuvent pas partir, il faut le rappeler chaque été. Mais pour ceux qui ont eu la chance de partir et qui ont pris l'avion malgré leur indice carbone, qui ont subi les conséquences.
5: Désolé,
1: Pardon.
5: Il devrait y avoir honte, Laurent.
1: Oui, c'est vrai que moi, je l'ai pris par...
5: Bah oui, je sais.
6: Il jette même les papiers par le hublot.
5: Ouais.
6: Ouais,
5: il jette ses papiers de McDo par le hublot.
1: Quasi pas l'avion dans l'année, je travaille, monsieur Beaugrand.
6: Mais ne vous excusez de rien.
1: Mais pendant l'été, effectivement, je me permets de prendre un peu plus. J'ai pris 3 fois l'avion. Ça vous va, cet été?
7: Ah, mais j'ai rien. C'est normal, déjà, aller-retour.
5: Ah, mais alors, il en manque un.
7: Ah,
5: ça veut dire, vous l'avez pris.
7: Ça veut dire qu'à un moment, vous êtes resté dans un pays.
5: Il l'a pris 6 fois, en fait.
1: Alors, je l'ai pris 6 fois. À 3 allers-retours, ça vous va? Qu'est-ce que vous voulez? J'allais pas aller au... Je suis allé au Japon. Je vais pas aller au Japon à pied, quand même.
5: Ah, voilà, bon, c'est une grande destination.
4: Voilà, ça peut y aller, mais alors c'est très compliqué parce que il faudrait passer par la Russie et comme c'est plus possible maintenant.
1: Bah voilà,
5: ouais,
1: voilà.
5: C'est pas sympa.
1: Donc voilà.
8: Non, mais la petite Greta, elle y serait allée en bateau, elle.
1: Ouais. Ah, Greta, vous avez raison.
8: 3 mois, mais elle serait allée en bateau.
4: Sauf qu'elle pollue plus en bateau qu'en avion.
8: Elle pollue plus en bateau?
4: Le bateau pollue plus que l'avion.
8: En bateau à voile.
5: Bah, il y sera allé.
4: Bon, mais il est allé en gros avion, en gros bateau.
1: Non, c'est de baisser ton micro.
4: Mais non, mais parce qu'il marche pas, ce truc. Je vais mettre là.
1: Ah, voilà, là, c'est
4: rien, moi. C'est un peu ce que j'écris, s'il y a ça.
3: Non, mais François, tu feras jamais de théâtre, je vais te dire. Je pars aussi mal.
4: J'ai pas besoin de micro, moi.
5: Il a une vraie voix d'acteur, le comédien.
1: Non, mais qui n'a jamais pris l'avion pendant l'été?
6: Non, mais ce qu'il y a, c'est ceux qui donnent des leçons. Qui
1: Isabelle, rappelez-moi bien surtout que pour mon débat sur BFM quand j'aurai démarré, que je ne vous appelle jamais. Hein.
5: Non, elle avait des bons arguments. Je trouve.
6: Oh merde, j'ai pas. Alors vous savez pourquoi je ne déploie pas? Parce que Roselyne Bachelot, quand elle parle, elle prend tout son temps, personne ne la coupe. Moi, je vais vite parce que j'ai toujours peur qu'on me coupe. Et de fait, on me coupe toujours de toute façon.
1: Mais non.
6: Ce que je voulais dire, c'est que
1: Mais c'est vrai que Roselyne parle bien, faut dire.
6: Les donneurs de leçons.
1: Oui, oui.
6: Voilà, qui sur l'écologie, la natalité, et qui eux-mêmes prennent les avions, et ben ne sont pas.
1: C'est vrai que c'est un peu long, hein.
5: Oui, oui. Mais heureusement, c'est très intéressant.

0: C'est un peu long, mais c'est très intéressant.
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6: Vous allez me dire sûrement quel est le nom du fils de Marc Aurèle et de Faustine la Jeune, qui fut empereur lui-même.
7: C'est pas Tibère, c'est...
6: Non, un empereur assassiné d'ailleurs, il faut bien le dire, le 31 décembre 192 par l'esclave Narcisse, qui l'entraînait au maniement des armes et qui l'a étranglé dans son...
8: Parce que c'était un salaud ce mec, c'était un vrai salaud, c'est Marc Aurèle.
6: Le fils de Marc Aurèle, hein, c'est lui.
7: Octave,
6: c'est lui qu'on cherche, il portait pas forcément bien son nom, pour tout vous dire.
1: C'est pas les Horace.
8: Il était fâché avec son père, en fait.
6: Ah, c'était un despote, hein. Mais le peuple l'aimait plutôt parce que
8: le peuple aime les despotes.
6: Exactement. Et finalement, bon, il a quand même été assassiné par celui qui lui apprenait le maniement des armes. Il l'a étranglé dans son bain, l'assassin, l'esclave Narcisse.
9: C'est con, il aurait dû le noyer simplement.
6: Mais déjà, il avait tenté de l'empoisonner, ça n'avait pas marché. Alors, il avait fini à la main.
8: Avec sa sœur, avec la sœur, il était complice de sa sœur.
6: Exactement, mais comment vous savez ça?
8: Parce que je m'intéresse à tout ça.
6: Alors donnez-moi son nom.
8: Il portait un nom qui ne
1: Genre le bien-aimé.
9: Marc Aurèle,
6: non.
9: Maximilien,
6: non.
8: Comme héroïque ou quelque chose à voir avec un...
6: Pour trouver les réponses ici, il faut boire mes paroles, il suffit d'écouter le moindre indice que je vous donne, mais vous ne m'écoutez plus.
1: Si,
9: Postillon, le magnifique.
6: Et Dieu sait pourtant que j'ai été chercher cette question dans mes tiroirs et que vous auriez déjà dû trouver le nom.
1: Non, mais c'est pas avec les tiroirs, il doit y avoir un truc. Tiroir, c'est tordu, je sens que c'est tordu.
10: Commode.
6: Bonne réponse de Valérie Mérès. Voyez, Valérie, elle est plus maligne que les autres, Valérie Mérès. Elle m'écoute, elle. Et oui, commode n'était pas commode. Et effectivement, c'est dans mes tiroirs que j'ai trouvé le nom de l'empereur romain Commode, fils de Marc Aurèle. Et Commode a été assassiné dans sa baignoire. C'est quand même une histoire terrible. Le nombre de gens, finalement, moi, j'arrête, je prends plus que des douches. Parce que. Le nombre de gens qui sont assassinés dans leur bain, quand on y pense.
9: Ah, mais c'est ça, Claude François, le premier.
6: Claude François.
8: Mais lui, c'était la douche.
6: Ah non, c'était une baignoire.
1: Baignoire, il fallait qu'il enjambe.
11: Est-ce que c'est le commode qui a donné le nom au meuble?
6: Qu'est-ce que vous dites?
11: Je dis, est-ce que c'est le commode qui a donné le nom à la commode?
9: Mais bien sûr. Et un de ses lointains descendants, c'est Bernard Buffet, le peintre. Voilà. Il y a aussi le poète argentin Sanchez, mais...
6: Et d'ailleurs, on n'arrêtait pas de lui dire si tu es gay, ridon. Non, écoutez, franchement.
8: Mais Harry, comment tu peux penser une chose comme ça? C'est étonnant que ton cerveau provoque ce type de questions.
11: Non, mais attends. Me parle de mon cerveau avec sa crotouille blanche devant elle. Une commode.
6: Vous n'insultez pas la chienne. D'abord, alors là, madame.
11: Ah, tout ça parce que c'est votre belle-fille.
6: Oui, n'insultez pas la fiancée de mon chien.
11: Alors attendez, je vois pas comment votre chien peut lui faire quelque chose.
6: Hein. Non, justement. Ça m'arrange.
9: Il peut lui renifler le cul, c'est tout.
12: Ouais, c'est un vrai animal.
9: Mais c'est vrai que c'est un animal à la taille d'une crotte de votre chien, Laurent. Ouais, d'accord.
11: Oui, mais c'est pas la taille le problème de cet animal.
6: Très amoureux.
12: Ouais. On dirait un rat qui a eu des malheurs.
11: C'est le comportement.
6: Ils sont très amoureux. Mon chien adore la petite chienne de Marcella.
11: Parce qu'elle fait pouet-pouet.
6: Comment ça, elle fait pouet-pouet?
11: Parce que quand il doit jouer avec, elle doit faire pouet-pouet-pouet, le même petit bruit que sa maîtresse.
6: Enfin, Marcella fait pas pouet-pouet quand je lui... quand j'appuie dessus.
8: Non, mais Harry, toi, tu vis dans un monde parallèle.
6: Elle vit dans un monde parallèle.
11: Complètement.
6: Et en tout cas, j'attendais de la culture et j'ai eu...
8: On a appris que la commode, ça vient de commode.
6: On a appris que Valérie Mérès avait tout compris à cette émission et qu'au moins, elle a bien identifié l'empereur romain Commode.

0: Ah bah depuis qu'elle sort avec Stevie.
1: Attends, je suis en train de préparer mon casque parce que les deux abrutis, là, ils applaudissent, ils gueulent et tout ça. Et avec abrutis. Le casque, on a un son moins fort.
2: Non, je trouve qu'il est plus beau.
0: Les deux abrutis dont il parle sont deux personnes du public qui sont à côté de lui.
3: Les pauvres.
0: Messieurs, dames, si vous pouviez applaudir moins fort.
3: Voilà. Et ne riez pas, ne riez pas.
1: Une bande de sauvages, ça doit être propre chez vous. Non, je dis pas. Oh, tu les verras les deux avec les dents qui poussent et tout. Autant, c'est des délinquants.
0: C'est un couple bien sympathique.
1: Pas du tout, c'est des délinquants déguisés.
0: Très propre sur eux, ils font très noïdes ce monsieur.
3: Alors moi je trouve que la dame a une tête de candidate du Rassemblement Renaissance à la législative. Hein, vous êtes candidate
4: au Luxembourg.
3: Au Luxembourg.
0: Ah bah voyez, elle est au Luxembourg.
3: Ah bah oui, vous avez du pognon, donc c'est bien.
0: Putain, c'est peut-être...
5: pour ça qu'elle est heureuse.
0: On n'en sait rien, ça se tombe, c'est la patronne, dites donc.
3: Ah, mais oui, vous avez raison.
2: C'est vrai, RTL.
3: Vous êtes chez vous, madame.
0: Attention, Olivier, faites attention, ils viennent du Luxembourg.
1: Et alors ?
0: Ce sont nos actionnaires.
1: Ah, les pauvres. Hein, alors, c'est trop du cul-là qu'on bosse.
6: Non, mais ils osent tout, c'est dingue.
0: Madame Latsou, c'est vrai que vous allez faire Mask Singer, vous allez être dans le sud.
2: Non, écoutez. Oui.
1: Ouais.
2: J'ai déjà du mal à reconnaître les gens sans masque, alors là.
0: Je demande. Alors écoutez.
7: C'est quand même fou de mettre une prosopagnosique pour connaître les gens quand même.
0: Une quoi ?
7: Une prosopagnosique.
3: Alors qu'est-ce que c'est ?
6: Prosopagnosique.
7: C'est du génie de mettre quelqu'un qui reconnaît pas les visages pour reconnaître Massing. Ah,
0: c'est ce que j'allais dire, vous avez raison, mais dans d'autres termes, monsieur Alcaraz, puisqu'il faut quand même dire à Camille Combal et à TF1 que Chantal Latsou, en 15 ans d'émission, n'a jamais reconnu un seul invité mystère.
2: C'est pas vrai.
0: Bah oui. Non mais c'est elle qui s'engage pour faire Mask Singer.
3: Non mais elle va au moins faire rire les gens. Le problème de Chantal Latsou, c'est qu'elle ne reconnaîtra pas non plus les artistes une fois qu'ils auront enlevé leur costume.
2: Mais oui,
3: wow. Elle rentrera.
2: Attends, je potasse.
0: Qu'est-ce que vous potassez ?
2: Bah, j'apprends les gens.
0: Mais comment ?
2: Comment il s'appelle le chanteur assez original là ? Comment j'ai plus son nom ?
5: Michael Jackson.
6: Stromae.
2: Non, celui qui chante.
3: Bilal Hassani.
2: Qui était à The Voice.
3: Kenji ?
2: Non.
3: Bah, je sais pas.
2: Oh putain.
7: Qui était à The Voice dans le.
2: Ça finit par un I.
3: Bah, Kenji.
7: Non.
5: Louis Mariani.
0: Ils ont quand même mis Gilbert Montagnier dans ma série.
3: Ah oui, mais c'était pas pour essayer de voir les gens.
0: Non,
3: d'accord.
0: Non, il était déguisé en voyant.
7: Mais du coup, ça change rien pour lui.
3: D'ailleurs. Je crois qu'il faisait l'arbre.
0: Je leur souhaite bon courage, en tout cas. Voici une première citation. Jocelyne Duvallon, qui habite Noyers-sur-Cher, dans le Loir-et-Cher, qui a dit « Si on voulait me décerner la Légion d'honneur, j'irais en slip pour qu'il sache pas où la mettre.
7: Pierre Dac.
0: Non.
3: Coluche.
0: Coluche, bonne réponse, évidemment, de Christophe Beaugrand. Une citation pour Christine Olivaux, qui habite Nancy, en Meurthe-et-Moselle, qui a dit « Être con est tout à fait supportable tant qu'on l'est suffisamment pour pas savoir qu'on l'est.
3: » Français.
0: Alors un Français mort en 2014.
7: Cavana.
0: Et c'est... Oh bah oui, bravo. François Cavana. Bonne réponse de Paul Alcarat. Pour Mélanie Palinco, qui habite Ouin dans le Rhône, qui a écrit « Puisque le ciel a été fait par Dieu ainsi que la terre, sois sûr que tu y rencontreras les mêmes mots qu'ici-bas. »
5: Bernanos.
7: C'est assez ancien.
0: C'est du 19e
3: siècle. Est-ce que c'est français ? Oui.
0: Allez, je le tente. Juste une date. Je le tente, rien que pour amuser le public.
7: Juste une seule.
0: On est un peu comme au cirque ici, mesdames et messieurs. Oh. Sans augmentation du prix des consommations, l'artiste Paul Alcarat va vous donner le nom de celui qui est né en 1846, qui est mort en 1870.
7: Et c'est le comte de Lautréamont.
0: Eh bien, mesdames et messieurs. Et attention, mesdames et messieurs, voici un deuxième numéro. Deuxième numéro, et je vous le demande, c'est pour Paul Besset, qui habite Vouvray, dans l'Indre-et-Loire, qui a dit « Les brigands vous demandent la bourse ou la vie, les femmes exigent les deux.
7: » Clara Morgan,
5: Sacha Guitry.
3: Ça, c'est forcément français.
0: Et attention, je
7: Madame Claude.
0: Des dates, ce n'est pas français. Ce n'est pas français. 1835-1902.
7: Samuel Butler.
0: Excellent. Yeah. Et nous continuons.
3: Vous allez,
0: allez.
3: Vous le faites bien.

0: Excuse-moi, on peut donner son Xanax à Shields Avatar, s'il vous plaît?
1: Alors,
2: extraordinaire.
1: Je tente quelqu'un qu'on n'a jamais cité au Gros.
0: Non, mais c'était déjà bien, Butler, on l'a jamais cité.
2: Encore plus difficile pour Paul Elkarat. C'est un incroyable illusionniste.
1: Je ne sais même pas s'il le connaît, si quelqu'un le connaît, mais c'est quelqu'un qui a déclaré « Qu'est-ce que la civilisation ? C'est l'argent mis à la portée de ceux qui en possède. Voilà la phrase d'un écrivain un peu anarchiste, frère d'un peintre célèbre, marqué par la justice et l'hypocrisie, oublié après sa mort. Et effectivement, on peut trouver parmi ses romans les plus célèbres Le voleur, Les pharisiens, L'épaulette, Biribi, Discipline militaire.
0: Et son frère peintre est plus connu.
1: Alors son frère s'appelle... Son frère est...
3: C'est un des Ripollins.
1: Ah non.
4: Est-ce
1: ah
4: que
1: non,
4: son
1: non.
4: frère porte le même nom?
1: Ah oui,
0: bah oui, c'est son frère.
4: Non, mais il pourrait avoir un pseudo.
1: L'un et l'autre. Oui, même nom. Voilà un écrivain qui est né à Paris en 1862, mort en 1921. De quel écrivain s'agit-il?
0: C'est quoi, c'est...
5: Ils étaient dans
0: c'est quoi,
5: studio,
0: c'est Georges Darien?
1: Excellente réponse.
6: Alors là...
3: Peut-être s'en aller, Chantal.
4: C'est incroyable.
5: Incroyable. On connaît même pas son nom, mais c'est
1: je
5: dingue.
1: Ne dirais même pas merci, il me répondra à Darien.
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1: Ah, une question d'actualité à la portée de tout le monde. Là,
5: ouais,
1: pour
5: bah, grâce à Dieu.
1: Qui a sorti son journal intime en 2017
5: Loana
1: et dans l'actualité aujourd'hui, écrit même la polémique.
9: Écrit même la polémique, c'est quoi? C'est le nom de son dernier ouvrage?
5: Non, elle crée la polémique.
1: Elle crée. Qui crée la polémique à son corps défendant, bien sûr, actuellement, et a sorti son journal intime en 2017.
10: Une femme?
1: Une femme, oui.
10: Française?
1: Ouais. Française, alors française, oui.
4: C'est pas du tout lié au sport?
1: Alors, lié au sport...
4: Un petit peu.
1: Indirectement, j'ai envie de dire.
10: Actrice?
9: Ah, c'est
1: non.
9: Pas Zaya?
1: Zaya, non.
4: Ah oui, c'est une sportive?
1: Non, pas du tout.
10: Mais c'est une dame qui est très âgée maintenant, qui parle sa jeunesse.
1: Oh non, elle est née en 95, donc vous voyez.
5: Oui, c'est pas Anne Frank, quoi.
1: Non, c'est pas Anne Frank.
4: Donc c'est pas du tout, c'est une artiste alors.
1: Pardon.
4: Une artiste.
1: Une artiste, oui.
9: Alizée.
1: Alizée, non.
10: Une chanteuse.
1: Une chanteuse, oui.
4: Est-ce que son livre a eu un énorme succès, ce journal intime?
1: Qui a parlé de livre?
10: Ah, c'est un journal intime.
4: Ah oui, c'est Virginie Despentes. Non, non.
1: Non.
10: C'est, c'est un journal intime, mais un journal dit, pas écrit.
5: Audio.
1: Non plus.
4: Donc c'est un film.
5: C'est pas un livre. On peut pas l'acheter à la Fnac?
1: Si.
10: Alors c'est un livre.
4: Non, c'est un film.
9: C'est un disque.
1: C'est un disque.
9: Bah voilà.
10: Ah, bah alors c'est audio.
5: Bah, c'est le nom de son album, Journal Intime. C'est Ophélie Winter.
1: C'était son premier album qui s'appelait Journal Intime.
4: Olivia Ruiz.
1: Olivia Ruiz, non.
5: Elle vient d'un télécrochet?
1: Ah non.
4: Et,
1: ah,
4: là, et là, Laurent, elle est en plein cœur d'une polémique.
1: Ah oui, elle... ça commence.
9: Ah, Miss Tinguette?
1: Non. Ça commence.
9: Arletty?
1: Ça commence à prendre la polémique.
5: Parce qu'elle parle avec quelqu'un.
1: Ah non, il parle avec
10: non,
1: personne.
10: Non, c'est le titre de son album, quoi Journal donc Intime.
1: C'était le titre de son premier album.
5: Mais ça crée la polémique à cause de son contenu, à cause de ce qu'elle raconte.
1: Ah, ce n'est pas son premier album qui crée la polémique.
10: C'est le deuxième.
1: Non plus.
5: Je sais qui c'est.
1: Allez-y.
5: C'est Aya Nakamura.
1: Bonne réponse de Mela Bedia.
9: C'est ton premier album. T'étais pas très connu.
4: Parce que Macron veut qu'elle chante du Édith Piaf aux Jeux Olympiques, c'est ça, non?
1: Exactement.
9: Enfin, l'inverse est impossible, madame.
4: Et elle a répondu, c'est qui?
1: Faut voir.
9: Ah oui.
1: Est-ce qu'on est capable? Tiens, on va écouter le tube d'Aya Nakamura juste un peu. On voit si on peut la chanter.

0: public sait qu'Aya Nakamura est une star internationale aujourd'hui, il faut quand même dire les choses. Et effectivement, certains pensent que ce n'est pas un bon choix que de choisir Aya Nakamura pour ouvrir...
1: Moi, j'aurais mis Sylvie Vartan. Qui chante du Aya Nakamura.
0: Alors, et en tout cas, le premier album d'Aya Nakamura s'appelait...

0: Mon piège, ça s'appelait effectivement Journal Intime. Ah ouais. Elle en a sorti d'autres depuis. Moi, je sais pas si c'est bien ou pas bien.
1: Mais pourquoi ça serait pas bien?
2: Pourquoi ça serait pas bien, ouais.
3: Mais pourquoi il doit décider qu'il doit chanter quoi, lui? Enfin.
4: Oui, bah, c'est parce qu'il est président de la République. Oh.
0: Elle a raison. Elle a raison.
4: Enfin, je dis ça. Je dis ça, je dis rien.
0: Tu penses à moi, mais je alors... pense à faire de l'argent. Je suis pas ta daronne. Je suis pas ta tata. Genre en Katchana, baby. Oh, Jaja. Je suis pas ta tata. Voyez que piaf. Piaf peut chanter.
1: Eh ben ça y est, franchement, on peut dire adieu à Marc-Antoine Lebret.
0: Je ne suis pas ta daronne, je te ferai pas la morale. Tu parles sur moi hier, crache encore hier. Tu voulais m'avoir. Tu savais pas comment faire.
1: Tais-toi, c'est idiot. C'est
0: idiot. Il y a du piaf là-dedans. Il y a du piaf.
1: Donc, mais elle va le faire ou pas, alors où ça craint?
0: Ah bon, on sait pas, vous savez ce que c'est, les polémiques, les machins.
1: Ah, elle veut pas, elle s'exprime ou pas?
0: Certains disent qu'Emmanuel Macron fait n'importe quoi, que c'est pas une bonne idée. Oui. Monsieur Barbier, on veut votre avis.
5: D'abord, en effet, pourquoi c'est au président de la République de choisir la chanteuse?
3: Oh, mais tu
5: laissons le comité d'organisation des Jeux faire ça, il a pas à s'en mêler. Ensuite, soit on fait la France éternelle et on fait venir un chanteur un peu comme on l'a fait pour la Coupe du Monde de rugby, etc.
2: Coup,
5: et on s'endort. Soit on veut faire vraiment la jeunesse et on prend la vedette populaire du moment, même si elle sera oubliée dans quelques années. Le mélange des deux, avoir du Piaf et du Ayana Kamoura,
1: voilà,
3: ça fait un peu cliché, tu vois, comme lui, comme Emmanuel Macron, la Tour Eiffel et tout ça. Tu vois, la France, c'est quelque chose comme ça pour touristes.
5: Voilà, il y a un peu de touristes.
1: Ou alors on reforme pas les Forbans, mais les Trois Cafés Gourmands.
0: Je ne suis pas ta cata.
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0: Bah vous êtes un peu extraverti, monsieur Toen.
1: Ah, je suis très ému parce que aujourd'hui, il y a quand même des gens qui m'ont donné envie de faire ce métier.
0: Ah oui, monsieur Toen.
1: Il y a Laurent Baffy, il y a François Rollin. Y a...
2: Merci pour nous, et oh.
8: C'est gentil. Voilà. Parce que toi, tu m'as donné envie d'arrêter, merci.
1: Alors, il paraît qu'humainement, il y en a un qui est con et l'autre qui est dépressif. Mais dans l'émission, ils vont faire semblant, je pense.
0: Je sais pas lequel est le plus dépressif des deux, Rollin ou Baffy.
8: On est dans un mouchoir de poche. Voilà. Qui bande le plus mou?
0: Ça y est. J'aurais reconnu Laurent Baffy. Il n'y a pas eu besoin d'attendre une minute, dis donc. Julie, vous êtes contente à chaque fois de retrouver votre Baffy?
9: Ah bah oui, mon Baffy.
8: Oh, puis moi je suis content de l'avoir de l'extérieur. Oh. Quel dommage qu'elle ait fait sauter le gosse.
0: Ah bah, on n'a pas tous fait sauter le gosse. Regardez, il est là, notre gosse à nous. C'est Paul Elcarat, il a l'air en pleine forme. Il a une meilleure humeur qu'hier, en plus.
8: Oui,
0: parce qu'hier, il a eu un petit problème de métro. En plus, sa maman n'était pas là, parce que c'est un peu sa maman, Christine.
9: Ah bah oui, mon bébé. Ouais,
8: bah on va pas en métro ensemble, mais...
1: Papa, on suce pas sa maman.
9: Moi qui m'attache à personne... Même pas à mes enfants.
2: Oh, mon Dieu.
9: Et ben il se trouve que lui je l'aime bien. Et que j'ai un véritable attachement.
8: Tu m'as dit 1 million d'euros au jeu, non?
10: Ça c'est pas moi ça.
9: Parce qu'il est hors norme. Et je ne m'attache qu'aux gens hors normes.
11: Mais tu m'as dit la même chose à moi.
9: Non, les gens ordinaires, genre mes gosses, tout ça, mon mec, mes amis. Ça, bon, je fais semblant, mais...
11: Mais c'est vrai que moi, j'ai suivi Paul passionnément chez mon ami Reichmann, pendant tout le temps où il y est resté, c'est-à-dire longtemps, et j'ai toujours
8: ton ami, tu me disais toujours que c'était une tâche. Hein,
11: ah ouais. Reichmann, c'est mon
10: aussi,
11: pote.
10: Aussi.
11: C'est mon pote. Et j'ai toujours trouvé Paul, justement, très empathique et très...
1: Comme Christian Quesada aussi.
11: Alors, moins...
0: Depuis... depuis, il y a des tas de gars là, qui sont passés, qui ont gagné plus d'argent que vous.
10: C'est pas parce qu'on gagne plus d'argent qu'on s'y connaît plus.
0: Cette modestie vous caractérise.
10: Quand je vois à la télé, on gagne beaucoup.
0: Avec les citations qui viennent, on va commencer par un grand classique pour Ezel Selik qui habite en Turquie, tiens, à Samsun en Turquie, qui a dit « Quand on est plus de quatre, on est une bande de cons, un peu Brassens. Comme ici. »
12: Oui, j'allais dire Brassens.
0: « Moins de deux, c'est l'idéal. »
1: Coluche. Ah.
0: Non.
1: Des proches.
0: Des proches. Oui, bonne réponse de Laurent Baffi. Une citation pour Thierry Mazurier, qui habite la Orangère, dans l'Eure, qui a dit « Il ne faut pas avoir peur du bonheur, c'est seulement un bon moment à passer. »
1: Prévert.
0: Prévert, non.
1: Nagui ?
0: Non.
10: Nagui.
1: Pourquoi pas ? Et pourquoi pas ?
10: C'est plus littéraire.
1: Taratata.
10: Modiano.
0: Non.
1: Français mort.
12: Écrivain ?
0: Il s'est suicidé, d'ailleurs.
12: Oula !
1: Romain Gary.
0: Ah ouais. Bonne réponse de Laurent Baffi. Bon, je monte le niveau hein, pour le petit Elkarat quand même. Une citation à l'attention de Monsieur Moineau. Sébastien Moineau, qui habite Écquevilly.
10: Courteline ?
0: Dans les Yvelines. Oui, c'est vrai que c'est le vrai nom de Courteline. Oui. Moineau, bravo, mais ce n'est pas la question.
12: Il me tue celui-là.
0: Il vous tue ?
12: Oui.
0: Il aurait dû venir plus tôt.
8: Oh. On ne touche pas à Julie. Son mari n'y touche plus.
0: Pour Monsieur Moineau, donc, qui a dit « C'est toujours par la faim que commence un bon repas. »
1: Pierre Ménès.
0: Faim, F-A-I-M, évidemment, vous l'aurez
1: compris.
8: François Rolle, un grand cuisinier.
0: Un grand cuisinier, non. Un écrivain, journaliste, dramaturge français, je crois, pour l'instant, jamais cité aux grosses têtes. Un journaliste, un dramaturge, il a écrit, par exemple, Un souper sous la Régence, Ma tabatière ou Comment on arrive, Les Fredaines de Troussard, Les deux Marguerites.
11: Oui, on a vu tout ça.
10: Commerçon.
0: Jean-Louis Auguste Commerçon. Bonne réponse de Paul Elkarat.
1: Tu vas l'enlever cette oreillette, Paul.
10: J'ai rien fait.
0: Alors là, vraiment, c'est vrai que tout le monde ne connaît
10: Jean-Louis
0: pas.
10: Auguste. Jean-Louis
8: Auguste. Siri, où tu mets tes batteries?
0: Jean-Louis Dans Auguste Commerçon. Alors là, vraiment, bravo, mon petit Polo.
12: Mais on le connaît même pas.
0: Bah, vous, peut-être, mais lui, oui.
10: Mais il y en a deux qui portent ce nom aussi, donc.
0: Ah oui.
10: Oui, il y a un naturaliste de l'expédition de Bougainville, qui est mort à l'île Maurice, et qui était le mari de Jeanne Barré, c'était la femme qui était embarquée homme sur un bateau.
0: Oui.
10: Et il y a celui-là qui est mort en 1879, je crois.
0: Oui.
10: Et qui est un grand dramaturge français. Ouais. Alors, mais qui n'est pas très connu. Hein.
0: Il y a plus d'un commerçant. Hein.
1: Pfizer
0: Il y a une union des commerçants.
1: Pfizer.
10: Oui.
1: C'est pas Moderna, toi, c'est Pfizer.
10: Oui. Parce
1: que le Moderna, il est dangereux. Le Pfizer, il élève un peu le...
8: Paul, Wikipédia, c'est bien, mais YouPorn, c'est pas mal aussi.
10: Ouais. Les deux, Laurent.
0: Alors, faut que tu viennes voir. Citation pour Jean-Philippe Van Kraen, qui habite Bruxelles. Alors, ça va pas beaucoup plaire à monsieur Rollin. Parce qu'il va trouver ça moyen, mais quand même, moi, ça m'amuse. Tout de même, c'est j'aime bien qu'on joue avec les mots. Et là, je ne connaissais pas ce joli quatrain que je soumets à votre sagacité. Écoutez bien, qui a écrit « Mon frère et ma sœur à Passy ». Et masseuse à Bercy, ma tante Félicie. Et comme à leurs travaux, je masse aussi.
10: Félicie Fernandez.
0: Non, c'est pas Fernandez.
12: Aussi.
8: Celui qui a écrit à Vanier et Framboise.
0: Ah non, ce n'est pas
12: Bobby Lapointe.
10: C'est pas un français.
0: Non, c'est un célèbre verbicruciste.
10: C'est Tristan Bernard.
0: Tristan Bernard, excellente réponse de Paul Elkarat.
9: Je le prends pour moi, vos applaudissements.
0: Elle est fière de son petit.
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0: Qu'est-ce que les Belges mettent par derrière?
8: J'ai une petite idée. Hein. Certains endroits où je suis allé à Bruxelles, je sais ce qu'ils mettent par derrière. Hein. On est bien accueillis.
9: Laissez-le terminer la question.
1: Il est pillé au mot, mon grand.
0: Qu'est-ce que les Belges mettent par derrière?
8: Une bite, on peut le dire.
0: Hein.
1: Ça va pas, non.
0: Mais le pire, c'est que ça fait rire à rien.
1: Mais oui. Parce qu'il est à côté
4: c'est
1: d'elle.
4: C'est vrai que vous le cherchez. Je ne sais pas quelle va être
8: la
4: question.
8: On sort, il n'arrête pas de m'aguicher. Hein. Tu n'étonneras pas après.
0: Mais, laissez-moi terminer ma question.
8: Bah oui, allez-y.
0: Qu'est-ce que les Belges mettent par derrière que les Français mettent par devant?
8: Le slip. Le slip, peut-être, non?
14: Le slip.
15: Non, des essuie-glaces.
4: Ouf.
15: Quand je m'ai conduit une voiture, des essuie-glaces.
0: Il y a qu'Isabelle Mergault qui a des essuie-glaces à l'intérieur.
14: Alors attendez, est-ce que c'est quelque chose de pratique dans la vie de tous les jours?
4: Oui, oui, j'ai une idée. Non.
14: Mais tu
4: soyez
14: cherches.
4: Cool, après les gens ils m'en veulent à cause du roulement de tambour.
8: Allez, vas-y, hein.
4: Alors, ce serait, vous voyez par exemple, ce que vous enfilez.
14: Oh là,
4: ce que vous enfilez quand vous allez.
0: On parlait pas de la vie privée.
4: Quand vous allez vous faire opérer.
14: Ah, pardon.
4: Quand vous vous faites opérer, vous enfilez une
14: blouse.
4: Eh ben peut-être que nous on l'enfile par devant et que les Belges l'enfilent par derrière.
0: Ah, c'est vrai que la blouse chez nous en France, vue de dos, c'est pas terrible parce que on a toujours le cul qui dépasse.
4: C'est ça, oui, exactement.
1: Alors c'est ça la bonne réponse.
0: Alors les Belges, ils ont été plus malins, ils se sont dit on va la mettre par devant.
8: En nous c'est pas le cul qui dépasse, hein, croyez bien. Hein.
4: Non mais ça aurait pu être ça.
0: Rien à voir avec ça.
14: Est-ce que ce serait pas les lunettes?
0: Non.
14: Est-ce que
0: non.
14: c'est un vêtement?
0: Non.
4: Mais comment t'enfiles des lunettes par derrière?
14: Pardon? Si, parce que tu peux, avec des aimants, des fois...
0: On n'enfile rien ici. Alors, non, enfin, je veux dire, cette question n'a rien à voir avec...
14: Alors, on n'enfile pas, mais ça se fait par devant ou ça se fait par
0: qu'est-ce
14: derrière?
0: Qu'est-ce que les Belges mettent par derrière, là où les Français le mettent par devant?
4: Est-ce que c'est un objet?
0: Non.
1: Est-ce que la Légion d'honneur?
14: Est-ce que c'est en voiture?
0: Non.
1: Est-ce que c'est sur nous?
0: Non.
14: À la maison?
0: Non. Ah, bon. Ça a un lien avec la maison.
4: Ça a un lien avec
14: la boîte aux lettres.
4: Saint-Nicolas.
0: Ça a un lien avec la boîte aux lettres.
14: Les poubelles. Les poubelles.
0: Non.
14: Est-ce qu'ils mettent pas la sonnette au lieu de la mettre dehors, ils la mettent dedans?
8: Ça, c'est possible, hein, parce qu'on est quand même pas très futé. Hein.
0: Ça, alors, ça est bizarre. C'est jamais vrai. Personne ne vient
8: personne
0: me voir.
8: Personne et... jamais. Hein. C'est ballot.
4: Parce que vous êtes condescendant avec nos amis.
14: C'est lié à la maison. C'est lié à la porte d'entrée.
4: La poignée! Ah ben non!
1: Il y a un lien avec l'écriture.
0: Expliquez.
1: Bah, j'explique plus rien, je sais pas quoi.
4: Ça y est, j'ai trouvé.
0: Allez-y.
4: Eh ben, il timbre le dos de l'enveloppe et non pas le devant.
14: Ah non, le destinataire, l'expéditeur.
1: Ils écrivent derrière.
14: Ils y mettent l'expéditeur devant au lieu de le mettre derrière.
0: Non plus.
8: Et c'est pour ça que nos lettres n'arrivent jamais.
4: C'est pas le timbrage.
14: Alors attends, est-ce que c'est lié à un courrier qu'on envoie?
0: Absolument.
14: D'accord.
4: Au Père Noël. C'est non. Le courrier à Saint-Nicolas.
1: En fait, ils écrivent...
0: Oui.
4: Hein?
14: Ils écrivent l'adresse à l'arrière de l'enveloppe.
0: Non, mais
14: à l'envers.
15: Non, je sais, ils sucent le timbre du mauvais côté.
0: Salut. Vous, vous léchez le derrière, nous, on lèche le devant.
8: L'autre fois, si tu parles, c'est que ça colle. Hein.
0: Mais non, c'est autocollant aujourd'hui, les timbres.
14: Alors attendez, non, mais alors, c'est lié à la façon dont on écrit l'adresse.
0: Absolument.
14: Ah, le code postal de la ville.
0: Pas le code.
14: Le numéro de la rue. Le numéro de la rue, on met le nom de la rue et on met le numéro derrière.
0: Bonne réponse de Christophe Beaugrand. Oui.
14: Mais comme en Allemagne aussi.
0: Ah. On met la rue d'abord et le numéro de la rue ensuite en Belgique. Ah. Alors que nous, on met le numéro d'abord et la rue après.
14: Mais les Anglais aussi mettent la rue, le numéro après, je crois.
1: Non, ils mettent avant.
14: Les Allemands.
1: Avant
14: les Allemands.
15: Mais au Japon, il n'y a pas de numéro.
14: Voilà.
1: Ah, c'est bon vrai.
0: C'est vrai, elle a raison.
4: C'est pas pratique. Ah, bah dis donc. Il n'y a pas de numéro.
15: Non.
4: Ah bah déjà qu'on ne comprend pas comment écrire l'adresse.
1: Ouais. Et en Palestine, il n'y a plus de maison. Donc ça va encore plus vite. Hein.
8: Il y a des Belges là parmi nous.
0: Eh ben oui, les Belges.
14: Oh, je suis désolé.
0: Est-ce que les Belges confirment ce que je viens de dire?
4: Bien sûr. Bah, ils sont partis.
8: Ah, ben non.
4: Ils se sont levés.
8: J'ai commencé à dire un truc, ils sont tous barrés. Je ne comprends pas.
0: En tout cas, voilà, si vous voulez écrire à RTL, ami belge, il faut écrire au 55 avenue Charles de Gaulle.
4: On est au 56.
0: Ah bon? Ah ben c'est pour ça alors.
4: C'est pour ça que votre courrier n'arrive
1: mais,
4: jamais.
1: Mais ça veut dire quoi? Ça veut dire que si j'envoie un courrier en Belgique et que je mets le numéro en premier, il va pas trouver la rue?
14: Ça marchera, je pense, ça marchera quand même.
8: Il se dira encore, c'est encore un con de français.
15: Non mais j'ai appris aussi qu'il ne faut plus lécher les timbres.
14: Non, ben non, ça colle. Sinon maintenant il reste collé à ta langue.
4: Mais alors attendez, les adresses mail, est-ce qu'ils mettent l'arrobase en premier?
0: Non, écoutez, franchement, laissez nos amis belges qui nous écoutent sur Bell RTL.
1: Il n'y a pas plus logique et intelligent qu'un Belge.
0: Et en tout cas, en Belgique, une adresse postale ne s'écrit pas comme chez nous en France. Effectivement, on met le numéro de rue après la rue. Nous, on le met avant. C'est un petit détail. Oui. Mais c'était une bonne question qui nous a permis de rigoler pendant 6 minutes.
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0: Cette fois, je vous demande l'auteur d'un livre, un essai paru en 1896, dans lequel l'auteur exprime sa préoccupation au sujet du détachement de l'âme de la sensibilité. Ce livre s'appelle « La soirée avec Monsieur Test ».
16: Paul Valéry.
0: Paul Valéry,
11: oh, oui.
0: Excellente réponse. Voilà. Vous l'avez lu, celui-là?
16: Oui, oui, celui-là, je l'ai lu.
0: Et c'est bien La soirée avec Monsieur Tess.
16: Ça vaut pas La comtesse de Ségur.
17: Ça vaut pas Gribouille.
0: Non, mais sérieusement. Oui, alors, oui, c'est vous conseilleriez à nos auditeurs?
16: Je conseille de lire tout Paul Valéry parce que ça se lit de manière, c'est des cahiers, souvent des aphorismes.
1: Regarde sur le monde actuel.
16: Et donc, ça peut se lire vraiment au déboté.
0: En tout cas, monsieur, moi, que ça brillait avec cette question, et vous nous conseillez. Il paraît que c'est un des chefs-d'œuvre de la prose française moderne, ce livre.
16: Paul Valéry est peut-être le plus grand écrivain français de tous les temps.
18: Laurent, vous avez cette question parce qu'on fête en ce moment les 127 ans de la sortie du livre de Paul Valéry.
0: Même pas, mais puisque vous voulez une question pour vous, monsieur Gueluc, j'en ai une. Ah. Puisqu'il s'agit d'un héros que vous connaissez sûrement, qui est apparu pour la première fois dans Fluide glacial en 1972.
16: Super Dupont.
0: Super Dupont, la réponse de Yann Wax. Et vous devinez pourquoi j'ai choisi cette question, évidemment.
19: À cause du rugby.
17: À cause du joueur de rugby qui est blessé.
0: Eh oui, à cause de notre Super Dupont, rugbyman, dont on espère évidemment qu'il va revenir de blessure.
1: Peut-être. Mais ça craint ce qu'il a pour
0: peut-être
1: jouer.
0: Pour les quarts de finale. Ah bah oui,
17: très, très dangereux.
0: Ah oui, il a pris un sacré coup quand même.
1: Et s'il met un masque même anti-Covid?
0: Je suis pas sûr que ça le protégera beaucoup.
1: Non, mais des fois, ils mettent des masques un peu.
0: Mais alors, ce qui est drôle, c'est que Super Dupont, dessiné par Gottlieb.
16: Et Solé.
0: Et créé par Jacques Loeb au départ et repris par d'autres scénaristes et dessinateurs. Il y a le Fred Touron aussi qui a travaillé sur Super Dupont. C'était un personnage un peu. Il y a un franchouillard. Mais c'est bien quand même Super Dupont de Gottlieb.
16: Il prenait ses super pouvoirs quand il lançait la Marseillaise.
0: Expliquez.
16: Alors, il était déguisé en pyjama. Il avait un béret basque, une petite moustache, une baguette de pain toujours comme un bâton laser.
1: Un Marcel?
16: Il avait des charentaises, et à chaque fois qu'il entendait la Marseillaise, ça lui donnait des super pouvoirs.
20: C'est génial.
16: C'était le français moyen, bien, comme super héros, c'était ça.
18: Ah non, mais il faut relire tout Gottlieb, comme on doit relire Paul Valéry. Gottlieb était un génie.
0: Il y avait d'ailleurs un dessin de Rançon dans Le Parisien il y a quelques jours, très très drôle à propos du rugbyman Dupont, et ça me fait penser à un autre dessinateur, le vôtre, monsieur Gueluc, Hergé, dessinateur belge, qui a créé Dupont et Dupont, et on voyait les héros, effectivement, Dupont et Dupont, qui disaient, ils sont cons, c'est français, nous au moins on en a deux.
19: Moi j'ai mis très longtemps à voir la différence entre les deux Dupont.
0: Oui, Dupont et Dupont.
19: La moustache qui remique.
18: Eh oui.
1: Dupont-Aignan et Dupont-Moretti, c'est pas évident.
0: Alors Dupont peut en cacher un autre.
18: Absolument. Non, mais c'est ça, Gérard a souligné. Il y a un des deux a une moustache qui légèrement rebique vers l'extérieur et l'autre, elle est arrondie. Cela dit, est-ce que c'est celui avec T ou D? Je sais pas. On sait pas.
16: Celui avec D, c'est celui qui a la moustache en cloche parce que ça ressemble à un D.
0: Ah oui, vraiment?
16: Oui.
0: Vous êtes sûr de ça, monsieur Boix? Une question pour Dominique Blanc qui habite Bénesse-Marem dans les Landes. Non, pas la comédienne. Je pense pas que ce soit la comédienne. Pourquoi pas? Peut-être après tout qu'elle écoute les grosses têtes. Je voudrais vous demander ce qu'est la grande halose qu'on voit de moins en moins.
19: C'est une chanteuse qui est...
0: Non.
18: C'est une étoile, c'est une galaxie qui est à cause de la pollution.
0: Non.
17: Est-ce que c'est un monument?
0: Ah non, ce n'est pas un monument. La grande halose.
16: C'est dans un opéra.
0: La grande halose est devenue même très rare, pour tout vous dire.
19: C'est un champignon.
0: Ce n'est pas un champignon.
1: C'est un poisson, on me dit dans le public.
0: Pardon.
1: C'est un poisson, on me dit au premier rang, la dame à droite. Avec... Avec le petit corsage gris. Ben,
0: elle est pas maline, cette dame.
1: Parce qu'elle est complètement con, sinon elle serait pas là. Si elle était maline, elle serait pas là. C'est un truc normal dans la vie. Elle irait pas aux grosses têtes.
0: Elle aurait pu...
1: Junior et Gueluc.
0: Elle aurait pu gagner 100 balles si elle vous avait pas soufflé.
1: Eh ben, je vais lui donner, moi. Je vais gagner, je vais lui filer. Je vais te les
0: ben oui, c'est un poisson, la grande allose. Bravo, madame. Alors, c'est un poisson migrateur qui autrefois remontait, venait évidemment de la mer et remontait les fleuves, comme les saumons d'ailleurs. Il y avait un papier ce matin dans le Parisien très intéressant sur ces poissons migrateurs qui sont désormais flashés.
1: Suivons trop vite.
17: Il y a un flash.
18: Photographié.
0: Oui, parce qu'on veut évidemment tenter de savoir s'ils continuent à remonter les rivières, parce qu'à cause des barrages, certains poissons à une époque étaient barrés, c'est le cas de le dire. Ils ne pouvaient plus passer et remonter jusqu'au...
19: Oui, mais maintenant, il y a des trucs sur le côté. Pour
0: exactement.
19: Passer.
0: Bravo Gérard Jugnot. Maintenant, on fait des passages. On appelle ça des passes à saumon, si vous voulez, ou des passes à allose, à l'époque où il y avait
1: une
0: encore...
1: une flèche, ça vous allait.
0: Des grandes allose. Bah, alors, les saumons, quand ils remontent les rivières, ils ont tendance à suivre le bord. Voilà ce qu'on nous dit. Donc, on a mis les passages sur chaque côté des barrages. Et ça permet aux poissons de continuer à remonter les rivières. Comme,
19: pour aller pondre où ils sont nés.
0: Voilà, pour aller pondre où ils sont nés, sauf qu'hélas, certains ont disparu depuis, comme la grande allose, qui est effectivement un poisson retrouvé par M. Toen et sa femme.
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0: Notre ami Boudère nous a promis d'autres blagues. En plus, elles sont neuves, ces blagues. On les connaît pas.
22: Mais
0: d'où vous les sortez, vos blagues, d'ailleurs, Boudère?
22: Vous savez, les blagues n'appartiennent à personne. On nous les raconte dans des dîners, entre potes, et après, on se les refait à notre sauce.
0: Alors, allons.
22: Ça, c'est comme, ça se passe dans un mariage. Il y a la mariée qui rentre avec le mari. Il rentre, ben, c'est la cérémonie. Et là, t'as deux personnes qui sont assises, qui disent, ils se disent entre eux, oh là là, mais qu'est-ce qu'elle est moche, la mariée. Et l'autre, il dit, ah ouais, elle est dégueulasse. Et là, derrière, elle dit, oh, dis donc, je vous dérange pas, vous parlez de ma fille, là. Elle dit, ah, pardon, vous êtes son père. Elle dit, non, je suis sa mère.
0: Encore une, allez, encore une, encore une, encore une.
22: J'en voulais une autre, c'est vrai.
0: Ah oui, vraiment.
22: Très, très bon. Mais c'est un mec qui passe devant le juge. Le juge, il dit, bon, monsieur, c'est quoi les faits qui vous ont reproché? Il dit, écoutez, c'est bientôt Noël et j'ai fait les courses de Noël un peu trop tôt. Il dit, un peu trop tôt, mais c'est pas puni par la loi. Mais qu'est-ce que vous avez appelé trop tôt? Il dit, le magasin était fermé.
0: Si, elles sont bien, parce qu'en plus, elles sont propres.
22: Ouais.
0: Elles sont propres, elles sont drôles.
1: On peut les raconter dans une bar mitzvah.
0: Ah ouais.
22: Là, c'est une petite fille qui vient voir son papa. Il dit, papa, c'est quoi la beauté? Il dit, tu vois ta mère? Il dit, oui. Il dit, ah, c'est pas ça du tout.
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0: C'est une phrase terrible, d'ailleurs. C'est quelqu'un qui, à l'Assemblée, a déclaré « La France s'ennuie. La France est une nation qui s'ennuie. » Quel député a eu cette célèbre phrase à l'Assemblée nationale?
18: C'était sous la monarchie de Juillet.
0: On est en 1839.
18: Alors, oui, c'est ça. Donc.
15: Mais alors, plus précis, Juillet, quel jour?
24: Tu veux nous donner le temps?
15: Quel jour? Il nous fait la météo. Quel jour, là?
0: Ah bah oui, il fait un temps de monarchie de Juillet aujourd'hui.
18: Ouais, c'est... Alors, ça aurait pu être la Martine.
0: Et c'est la Martine. Bonne réponse de Franck Ferrand.
15: La
2: Et oui. Même quand il t'accuse pas d'être bête dans son ton,
3: ouais,
2: il y a, tu te sens accusé.
3: Ouais, ouais.
2: Tu ne serais pas la monarchie de Juillet.
0: Bah oui, parce que c'est vrai qu'en dehors d'être un poète, romancier, dramaturge célèbre, Alphonse de Lamartine, il faut le rappeler, fut député.
5: Oui, et il a été candidat à l'élection présidentielle de 1848 et il a fait moins de 2%, ouais. Ce qui est oui. Formidable.
3: Oh, il a fait presque comme Anne Hidalgo.
5: Mais les gens dans les campagnes disaient, qui c'est cette Martine là, Lamartine, c'est
0: mais Lamartine, elle est à Lille, elle est pas à Paris. Florence Go espère un chèque RTL. Pour l'instant, on n'a rien donné à nos auditeurs encore. Peut-être il y a un espoir, puisque la question qui vient concerne le monde du cheval. Et vous savez que Dari Boudboul,
2: quelle mauvaise idée.
0: N'en touche pas une. Alors,
2: elle était silencieuse, vous avez raison.
3: Elle sait où est la tête, où sont les sabots.
0: Qu'en dit-on d'un cheval qui les zin, Z-A-I-N?
7: Ah, ça, c'est, je sais.
3: C'est les couleurs.
7: C'est, voilà, c'est une couleur zin. C'est quand il a pas. Il est tout noir, et qu'il n'y a pas du tout un petit poil marron, blanc, beige.
3: Bah, tout noir, quoi.
0: Alors, attendez.
7: Laurent, vous êtes de mauvaise foi, c'est ça. Vois que vous grimacez. Parce que les auditeurs n'en te voient pas, Laurent.
2: Il est tout noir, il est zinzin. Voilà. Les jeux de mots, ça marche pas. J'essaye, hein.
0: C'est elle qui est zinzin, c'est pas le cheval.
7: Mais c'est ça, zin, c'est non, que
5: non, noir. Non, ça veut dire qu'il est d'une robe sans aucun poil d'une autre couleur.
3: C'est ce qu'elle vient de dire, franchement.
7: C'est noir.
5: C'est plus général.
7: Non. Zin, il a aucun poil blanc.
0: Voilà, ça c'est la bonne définition, quelle que soit sa couleur.

0: Et aucun poil blanc.
1: Et un cheval blanc, alors, il est jamais un.
0: Ça n'existe pas, un cheval blanc.
2: C'est comment? Ah bon, comment
0: ça? Non, il n'y avait que celui d'Henri IV.
3: Mais et encore.
0: Et encore, voilà.
4: C'est des albinos, les chevaux blancs.
0: Voilà, ils sont roses.
5: Les chevaux
0: roses et blancs.
5: Les chevaux blancs. Les chevaux.
6: Mais
0: il y a des chevaux.
6: T'as laissé ton cerveau. Parce que.
1: Mais non, elle penche au pinard.
5: T'as dit les chevaux. C'est vrai que. Géronimo avait des chevaux blancs.
2: C'est-à-dire que quand il
5: est. Et en revanche. Et en revanche, si vous commandez un Jéroboam de cheval blanc, ça va vous coûter très cher.
4: Non, mais attendez, j'ai bu un coup avec Dari Boudboul avant, je suis crevé.
6: Non, non, mais à mon ami, ce que tu as pris pour de l'eau des viandes, c'était de la vodka.
5: En tout cas, un cheval zin, c'est un cheval qui n'a aucun poil blanc. Bonne réponse quand même,
0: enfin,
5: de Dari Boudboul. Ouais. Une question anniversaire pour Fabienne Julio qui habite Dax dans les Landes.
4: Bon, les femmes.
5: Ah bah c'est marrant que vous chantiez. Pourquoi vous chantez à cause de Julio, Fabienne Julio. Julio. Très bien, parfait. Ah, il faut la suivre.
0: Hein.
2: Non, mais elle a envie d'exister.
1: Elle est rapide. Attendez.
5: Mais justement, ça tombe bien parce que Julio a un lien avec la question qui vient.
1: Je l'adore.
5: Une question musicale.
0: Vous croyez qu'il était mort?
5: Oh, mais non, il n'est pas mort, Julio.
0: Ah bon?
5: Non. Pourquoi il serait mort? Il est au bout du Julio, mais il n'est pas mort.
1: Mais il n'est pas mort. Mais il est toujours zin.
2: Pourquoi vous, quand vous faites des jeux de mots, les gens y rient?
5: Bah parce que c'est drôle.
2: Il n'y a que quand vous les faites.
4: Au bout du roulio, c'est drôle.
5: Parce qu'il faut les faire vivement et que ça soit voilà, à propos.
2: Il faut y croire.
5: Voilà. Il faut y croire.
4: Alors que zin, zin, zin, non.
5: C'était tu vois. Pas précis. Il faut être précis. Il y a tout, c'est tout un art.
2: Oui, c'est tout, le jeu de mots, c'est un art. C'est
5: ah
2: un
5: oui,
2: art.
5: C'est tout un art.
2: Je vais réessayer dans l'émission.
5: Je vous en prie. Pour Fabienne Julio, donc, qui habite Dax dans les Landes, une question qui concerne le monde de la chanson, puisque. Cathy Kirby, ou Kirby, je ne sais pas comment on prononçait
0: Kirby.
5: À l'époque. Kirby, vous la connaissez?
0: Non.
5: Ah bon?
0: Je connais Vanessa Kirby.
5: C'est une chanteuse britannique. Bon, elle est morte en 2011, ça peu importe, puisque ce que je vais vous raconter s'est passé en 1965. C'est un anniversaire d'ailleurs, puisque ça s'est passé précisément le 20 mars 1965. Ce jour-là, Cathy Kirby a giflé quelqu'un. Qui a-t-elle giflé?
4: Une autre femme.
5: Une autre femme.
2: Une autre chanteuse.
5: Une autre chanteuse.
6: Oui, bah c'est évident. Allez.
4: Son nom ne me revient
6: c'est
4: pas.
6: Une chanteuse de ABBA, sûrement.
5: Une chanteuse de ABBA, pourquoi alors?
6: Parce qu'elles étaient deux, donc ça fait deux possibilités que j'ai la bonne réponse.
5: C'est logique.
2: Oui, oui, c'est pas idiot. Là. Pour le coup, c'est pas idiot.
0: Mais 1965, il n'y avait pas ABBA?
5: Non, il n'y avait pas encore ABBA, effectivement.
0: Voilà.
5: Mais en revanche, il y a un lien avec ABBA et Caroline Diamant vous a mis sur
6: Il y a l'Eurovision.
5: Le concours Eurovision, voilà pourquoi d'ailleurs il y avait aussi un lien avec Julio Iglesias, puisque Julio a aussi été candidat à l'Eurovision pour l'Espagne à une époque. Et là, Cathy Kirby, elle est anglaise. Alors, qui elle a giflé?
6: Elle a giflé la concurrente irlandaise.
5: Non.
2: Est-ce qu'elle a giflé une Française?
5: France Gall. Une Française.
2: France Gall.
5: Et elle a giflé France Gall.
6: Oh.
5: Bonne réponse de Franck Ferrand.
2: Pourquoi elle l'a giflé?
5: Elle l'a giflé parce que France Gall a gagné cette année-là et que
6: bonne perdante
5: et que tout le monde pensait que c'était Cathy Kirby qui gagnerait. Qu'est-ce qu'il y a, monsieur?
7: Mais il faut que je vous raconte.
5: Monsieur Ferrand.
7: Une seconde, mais
1: il y était.
7: J'ai passé avec France Gall presque un an, qui était d'ailleurs tout à la fin de sa vie, pour faire un film sur elle. Bon, et quand vous avez raconté cette histoire, vous avez dit Cathy Kirby. Je vous promets que je me suis dit, mais je connais ça, mais je ne savais plus du tout.
5: C'est-à-dire que maintenant vous faites même l'histoire des chanteuses. Ouais. Alors. Et effectivement, Cathy Kirby était la favorite. Du concours Eurovision de la chanson cette année-là. Ça se passait en Italie, ça se passait à Naples, mais c'est l'Angleterre qui était favorite et c'est la Française qui va gagner. France Gall, qui d'ailleurs ne représente pas la France, rappelons-le, elle représente RTL, le Luxembourg au concours Eurovision de la chanson, avec Poupée de cire, Poupée de son, une chanson de Serge Gainsbourg, une chanson qui va connaître un triomphe. Il y a même, il faut dire, des traductions incroyables. Das war eine schöne Partie, ça c'est la traduction allemande de la chanson.

0: la version italienne.
1: Oui.
0: Il y a eu la version italienne.
2: Oh, wow.
3: On fait toutes les versions fascistes.
0: Non mais c'est assez incroyable.
4: Et Laurent, c'est pas la même année. Parce que si je me souviens bien, France Gall a été avec Claude François.
0: Oui. Et je crois que j'allais y venir.
4: Ah, parce que je crois qu'il l'a quitté juste après.
5: Il était furieux.
0: Mais pas juste après. Je vais vous raconter.
4: Le soir même.
0: Oui, le soir même. Mais même pire que le soir même. Entre les deux chansons, puisque ce soir-là, France Gall va chanter une.

0: première fois son titre poupée de cire, poupée de son, quand elle chante au même titre que toutes les autres candidates. Mais vous savez que la gagnante,
1: elle rechante,
0: à la fin, rechante la chanson, puisque ça y est, elle est désignée gagnante et elle revient chanter. Et quand Claude François a France Gall au téléphone, eh bien, Claude François n'est pas content de la première prestation de France Gall. Il apprend en plus qu'elle gagne. Il lui dit qu'elle a chanté comme un pied et il la quitte au téléphone avant qu'elle vienne chanter la deuxième fois sa chanson. C'est pour ça qu'elle revient, elle revient en pleurant. Pas du tout parce qu'elle est heureuse d'avoir gagné. Elle revient en pleurant parce qu'elle vient de se faire larguer par Claude François au téléphone.
2: Elle s'est pris,
3: elle a réussi à chanter.
2: Donc elle s'est pris une baffe dans la gueule. Après, elle se fait quitter par Claude François.
0: Mais c'est ça.
2: Elle rencontre Franck Ferrand et elle meurt.
0: Non mais c'est incroyable.
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0: J'ai une question sur Alain Delon. Dans quel film Alain Delon jouait-il des jumeaux Guillaume et Julien de Saint-Preux? C'est une question pour Mme Durac qui habite Saint-Cyr-l'École.
6: Le guépard?
0: Le guépard, non.
7: Non, c'est un film de cap et d'épée.
0: Absolument.
7: C'est Tulipe Noire.
0: Pardon?
7: La Tulipe Noire.
0: La Tulipe Noire. Excellente réponse. Oui. De Christophe Barbier. Alors Ariel, il s'agit pas de dire oui quand quelqu'un a donné la bonne réponse.
3: Mais non, mais j'ai vu ce film et j'ai vu à quel point il sait se dédoubler comme l'immense acteur qu'il est.
0: La Tulipe Noire.
7: Il y en avait un balafré et l'autre pas, si je me souviens.
0: Exactement.
7: Bien.
0: Oui. C'est à la veille de la Révolution française. Le chef de la police du Roussillon, qui s'appelle Lamouche, traque la Tulipe Noire, un justicier masqué. C'est un peu Zorro avant Zorro, hein. Ouais. Et il parvient pas à l'arrêter, comme il soupçonne Guillaume de Saint-Preux, il le balafre. Et là, qu'est-ce que fait la Tulipe Noire? Il se fait remplacer par Julien, son frère jumeau.
6: Ah oui, c'est Zorro. Ouais.
0: Et évidemment, Alain Delon joue les deux. Ça va, ils n'ont pas trouvé...
6: jumeau.
7: Il y en a un des deux qui est mort aujourd'hui et l'autre est toujours vivant.
3: Et bien vivant.
0: Lequel?
2: Son cher.
0: En tout cas, La Tulipe Noire était un film de Christian Jacques avec Alain Delon et Virna Alizi. Et décidément, bravo Monsieur Barbier, vous êtes la vraie grosse tête du jour. Ah, j'ai une question subsidiaire. On va donner une deuxième chance, peut-être, à Mme Durac de Saint-Cyr-l'École. Quels sont les trois derniers films joués par Alain Delon dans lesquels Alain Delon ne joue pas Alain Delon? Parce qu'il y a eu effectivement quelques films où il joue son propre rôle à la fin de sa carrière.
7: Mais dont le film alors, avec Ariel.
0: Alors, quels
3: l'ours,
0: sont...
3: L'ours... Non, là, c'est Astérix.
0: Alors, Astérix, il voilà, jouait Jules César. C'est d'ailleurs le dernier film dans lequel voilà. Il ne joue pas Alain Delon, puisqu'il joue Jules César.
3: Mais comment ça, il ne joue pas Alain Delon? Le guépard, c'est pas Alain Delon.
7: Non, mais
6: les derniers films, on dit.
8: On parle des derniers.
0: Elle comprend rien.
3: Mais il a joué Alain Delon, lui?
0: Oui, mais oui, autrement, je veux.
3: C'était des documentaires.
6: Faut peut-être lui expliquer qui est Alain Delon, d'abord.
2: Mais le film de Lecomte, il joue Alain Delon, une chance sur deux?
0: Alors, non, voilà, bravo.
6: Avec Belmondo.
0: Ça fait un deuxième film, une chance sur deux.
3: Il joue Alain Delon?
6: Non.
3: Mais,
6: non.
3: Mais c'est quoi? Alors donnez-moi les films où il joue Alain Delon.
0: Je vais vous les donner. Par exemple, dans Toute ressemblance, le film de Michel Denisot avec Franck Dubosc, c'est le dernier film qu'il a tourné Alain Delon et il joue Alain Delon dans ce film.
2: Puis dans les acteurs de Blier aussi jouent
0: voilà.
2: Alain Delon.
0: Dans le film de Bertrand Blier, les acteurs. Il joue aussi son propre rôle. Alain Delon.
3: Oui.
0: Dans Bonne année les mamans, qui est l'avant-dernier film dans lequel il a tourné, il joue lui-même aussi. Donc en fait, à la fin de sa carrière, il a essentiellement joué lui-même. Voilà pourquoi, chère Isabelle. Je vous demande les trois derniers films dans lesquels il ne jouait pas Alain Delon.
2: Il n'y a pas Casanova?
0: Casanova, c'est avant.
6: Le bâton.
0: Vous avez raison. Si je vous avais demandé les quatre derniers, il y aurait eu Casanova.
3: Le rigolo.
0: Non.
7: Pas le film de BHL avec Ariel Dombal.
0: Oui. Excellente réponse de Christophe Barbier.
6: On l'a dit tout à l'heure.
3: Mais...
6: Ah oui.
3: Mais oui, mais c'est comment ça, il joue pas Alain Delon? Non, mais il en a fait beaucoup, beaucoup, il ne joue pas Alain Delon.
2: Ouais, mais
3: il en
2: a fait
8: on parle des derniers, on parle des derniers.
6: Elle nous fait une mergo, alors.
0: Ma question, c'était les trois derniers.
3: Ah bon, c'est ça.
0: Ariel, et le film Le jour et la nuit, le film de BHL, dans lequel vous étiez avec Carl Zéro, si ma mémoire est bonne, ce film qui s'appelle Le jour et la nuit, le film de Bernard-Henri Lévy, fait partie des trois derniers films dans lesquels Alain Delon ne joue pas Alain Delon.
7: Qui joue Alain Delon à sa place?
0: Ah bah écoutez, aujourd'hui peut-être par exemple, on pourrait citer on a comparé, et j'adore cet acteur d'ailleurs, Raphaël Personnage au nouveau Alain Delon, vous voyez. Qu'est-ce que vous faites là, Isabelle, sur votre téléphone portable?
3: Je regarde Raphaël Personnage. Ah bah il est

0: Et non.
1: Ça va. Je viens de le découvrir, alors. Et je trouve que il ressemble pas.
0: Tu cherches un nain de longe.
1: Eh ben, il est.
0: Raphaël Persona.
1: Eh ben, il est loin, loin, loin de la beauté de Delon. Voilà.
2: C'est oui. Tout, allez, enfin, il est quand même pas mal, dites donc.
1: Oh, il serait dans mon lit, je dirais pas.
3: Ou sur l'escabeau. Ou sur l'escabeau. S'il était sur l'escabeau.
2: Dans votre livre, on avait eu des personnes nazes.
1: Alors, vous ne croyez pas si bien dire le nombre de taxis que j'ai dû appeler. Mais alors,
2: comment vous faisiez pour vous débarrasser d'un homme dont vraiment vous n'avez pas envie qu'il reste pour le petit déjeuner, Isabelle?
1: Eh ben, j'appelle un taxi.
2: Ah oui?
1: Oui.
2: Ah oui. Il faut quand même le dire à l'autre. Dis donc, il serait temps que tu partes. Comment vous faisiez comprendre?
1: Eh ben, vous savez, quand moi je commence à me démaquiller, à me mettre en pilou-pilou, le mec, il a compris. Et j'ai dit, attends, je t'appelle
0: un taxi. Bah là, il a peur, il se barre. C'est lui qui appelle le taxi.
1: Non, mais le mieux, c'est quand même d'aller chez l'autre. Comme ça, bah oui.
2: Ah, vous avez raison.
1: Parce que comme ça, vous partez quand vous voulez, quoi. Moi, je rends service. Je me déplace.
2: Vous êtes la pizza 30 du sexe.
1: Absolument. Sans les champignons, merci.
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2: Qu'est-ce que les Belges mettent par derrière?
5: J'ai une petite idée. Dans certains endroits où je suis allé à Bruxelles, je sais ce qu'ils mettent par derrière. On est bien accueillis.
6: Laissez-le terminer la question.
0: Il est pillé au mot, mon grand.
2: Qu'est-ce que les Belges mettent par derrière?
5: Une bite, on peut le dire.
0: Ça va pas, non?
2: Mais le pire, c'est que ça fait rire arrière.
0: Oui, parce qu'il est à côté d'elle.
6: C'est vrai que vous le cherchez. Je ne sais pas quelle va être la question.
5: Il n'arrête pas de m'aguicher. Hein. Tu n'étonneras pas après.
2: Laissez-moi terminer ma question.
5: Bah oui,
2: qu'est-ce que les Belges mettent par derrière que les Français mettent par devant?
5: Le slip. Le slip peut-être, non?
7: Le slip.
8: Non, des essuie-glaces.
6: Ouf. Quand je m'avais conduit une voiture, des essuie-glaces.
2: Il y a qu'Isabelle Mergaux qui a les essuie-glaces à l'intérieur.
7: Alors attendez, est-ce que c'est quelque chose de pratique dans la vie de tous les jours?
6: Oui. Ah oui, j'ai une idée. Non.
7: Mais tu
6: soyez
7: cherches.
6: Cool, après les gens ils m'en veulent à cause du roulement de tambour.
5: Allez, vas-y, hein.
6: Alors, ce serait, vous voyez par exemple, ce que vous enfilez.
5: Oh là, j'ai une petite idée encore.
6: Ce que vous enfilez quand
2: on avait
6: vous allez.
2: Dit qu'on parlait pas de la vie privée.
6: Quand vous allez vous faire opérer.
5: Ah, pardon.
6: Quand vous vous faites opérer, vous enfilez une.
5: Blouse.
6: Eh bien, peut-être que nous, on l'enfile par devant et que les Belges l'enfilent par derrière. Ah,
2: c'est vrai que la blouse chez nous en France, vue de dos, c'est pas terrible parce qu'on a toujours le cul qui dépasse.
6: C'est ça, oui, exactement.
0: C'est ça la bonne réponse.
2: Alors les Belges, ils ont été plus malins, ils se sont dit on va la mettre par devant.
5: Oh, nous, c'est pas le cul qui dépasse, hein, croyez bien. Hein.
6: Non, mais ça aurait pu être ça.
2: Rien à voir avec ça.
7: Est-ce que ce serait pas les lunettes?
2: Non.
7: Est-ce que c'est un vêtement?
2: Non.
6: Mais comment t'enfiles des lunettes par derrière?
7: Si, parce que tu peux, avec des aimants, des fois...
2: On n'enfile rien ici. Cette question n'a rien à voir avec...
7: Alors, on n'enfile pas, mais ça se fait par devant ou ça se fait par
2: derrière? Qu'est-ce que les Belges mettent par derrière, là où les Français le mettent par devant?
6: Est-ce que c'est un objet?
2: Non.
0: La Légion d'honneur?
7: Est-ce que c'est en voiture?
2: Non.
0: Est-ce que c'est sur nous?
2: Non.
7: À la maison?
2: Non. Ah, bon. Ça a un lien avec la maison.
6: Ça a un lien avec...
7: La boîte aux lettres.
6: Saint-Nicolas.
2: Avec la boîte aux lettres.
7: Les poubelles.
2: Non.
7: Est-ce qu'ils mettent pas la sonnette, au lieu de la mettre dehors, ils la mettent dedans?
5: Ça, c'est possible, hein, parce qu'on n'est quand même pas très futé. Hein.
2: Ça, alors, ça est bizarre. Jamais personne ne vient me voir.
5: Hein. C'est ballot.
6: Parce que vous êtes condescendant avec nos
7: amis. C'est lié à la maison. C'est lié à la porte d'entrée.
6: La poignée! Ah ben non!
0: Il y a un lien avec l'écriture.
2: Expliquez.
0: J'explique plus rien, je sais pas quoi.
6: Ça y est, j'ai trouvé.
2: Allez-y.
6: Eh ben, il timbre le dos de l'enveloppe et non pas le devant.
7: Ah non, l'expéditeur.
0: Ils écrivent derrière.
7: Ils y mettent l'expéditeur devant au lieu de le mettre derrière.
2: Non plus.
5: Et c'est pour ça que nos lettres n'arrivent jamais.
6: C'est pas le timbrage.
7: Alors attends, est-ce que c'est lié à un courrier qu'on envoie?
2: Absolument.
7: D'accord.
6: Au Père Noël. C'est le courrier à Saint-Nicolas.
0: En fait, ils écrivent...
2: Oui.